0: que ça.
1: Génial.
2: Venez à mon prochain anniv. Ça va
3: être... Merci d'être venu nous voir. Salut tout le monde. On se retrouve demain. Demain, c'est Michel Denisot qui sera notre invité dans le studio à partir de 18h. Belle soirée tout le monde sur Énergie. Ciao.

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0: de 48. Merci d'être là, on est en direct sur Énergie. Il est 16h. Les écrans ne fonctionnent plus.
1: C'est cassé.
0: C'est en train de charger là. On a payé la facture ou pas? Non. Sachez qu'on est, bon, pour ceux qui ont l'image, s'il y a des vidéos qui sortent là sur les réseaux de ce moment précis, nous sommes en heure creuse. Mais apparemment, la direction n'a pas payé Total Energy. Ah, ouais, ça a été coupé, on n'a plus aucun écran.
2: Ouais, entre 16 et 18, c'est pour faire les machines.
1: Ah bah oui.
2: Faut faire tourner toutes les fringues de Rémi. Hein.
1: Bah, faire tenir du blanc, ouais.
0: Bien sûr, on ne peut pas faire et la gaufrière et les écrans. Tu vas faire péter les
2: écrans. Et le sèche-cheveux.
0: Énergie, c'est du 16 ampères. Hein. Ils ont mis, ils ont pas assez tiré fort. Ils ont mis au compteur, 16 ampères. C'est bon. Il y a Mickaël qui est avec nous. Ça va, Mickaël?
3: Oui, ça va très bien, et vous?
0: Mickaël, je vais pas passer par quatre chemins. Tu fais quoi dans la vie?
3: Je fais quoi? Je suis policier.
0: Oh, bah, la vie d'un policier m'intéresse. Ah, parce qu'on va partir en Corse, là. Ah. Donc, la vie du policier m'intéresse aussi. Là, ce soir, on va parler d'amour. Ça va, mon Mika?
3: Oui, ça va.
0: Je voudrais déjà vous embrasser fort parce que c'est vendredi, tout le monde. On est en direct avec vous, 16h, 19h. Je sais qu'il y a plein de gens qui vont être sur la route parce que c'est un week-end de 3 jours. Ouais. Sachez qu'on sera là aussi lundi en direct avec vous.
1: Ouais.
0: D'accord, pas de week-end, on est là ce soir jusqu'à 19h, on est en direct absolu et on sera là aussi lundi pour tous ceux qui ont envie de nous écouter et ceux qui n'ont pas envie, bah tant pis, on sera là aussi. On va parler d'amour, pourquoi Mickaël? D'ailleurs, j'aimerais, si des gens m'écoutent, 0870-42-48, qu'ils m'appellent pour parler d'amour. S'il y a des sexologues.
2: Mais attends, je voudrais comprendre pourquoi.
0: Oui, voilà. Je vais vous le dire pourquoi.
2: Ah, okay.
0: On parle d'amour parce que c'est un moment important qui est franchi ce soir dans l'équipe.
2: Oh. Oh.
0: Puisque vous le savez, je la considère comme ma petite sœur, comme ma fille. Anna Serena Mariani, de la cellule fact-checking.
4: Oui.
2: Quoi?
0: Est amoureuse.
2: Ah, j'ai eu peur. J'ai cru qu'elle allait me demander en mariage. Elle était déjà allongée par terre.
0: On est en train de s'y approcher, bougez pas. Ah, puisque Anna Serena Mariani, de la cellule fact-checking, qui est là avec nous depuis toujours, qui bosse avec moi depuis des années, pendant l'année, a trouvé l'amour. Elle a trouvé l'amour avec un certain Claude, 67 ans.
2: Que
0: par amour, elle a sorti de l'EHPAD. Par amour, pensionnaire au Tilleul. Elle lui a dit, finis ta compote, Claude, je t'embarque. Elle a pris le rocking chair et il est parti à l'aventure avec elle. Quel âge a Claude?
4: 32.
0: Comme son prénom ne l'indique pas.
1: Exactement.
0: Il a 32 ans, Mika. Combien de temps que t'es avec? C'est pendant l'année qu'elle tombe amoureuse.
4: Ça va faire 7 mois là.
2: Oh là. C'est beaucoup 7 mois. Hein. Tu sais que c'est un petit cap qui est franchi.
0: Eh bien, il y a un cap, puisque écoutez bien, ce soir, elle me l'a pris juste avant l'émission. Ce soir,
2: il va venir.
0: Anna présente pour la première fois son père à Claude.
1: Oh, le père corse. Hein.
2: Ouais, il monte exprès à Paris.
4: Il monte exprès avec ma belle-mère et ma petite sœur.
0: Attends. Il monte exprès pour rencontrer Claude.
4: Ouais.
1: Énorme.
4: Il avait un rendez-vous, il est monté un jour plus tôt pour le rencontrer.
0: Oh là. Et Claude, il est comment? Il a les pétoches?
4: Ah bah, il est allé chez le coiffeur.
2: c'est tellement mignon.
0: Ah ouais.
2: Ça c'est un green flag.
0: C'est ma vie. Alors très simple. Ce soir, déjà, je veux tout savoir. Mickaël, je pense que toi aussi. Anna, ça se passe où?
4: Ça se passe en bas de l'appartement de mon père et de ma belle-mère, dans le 6e arrondissement de Paris.
0: À Saint-Germain?
4: À Saint-Germain-des-Prés.
0: Ouais, bah, ça lui gardait beaucoup d'assure. Hein. Ouais. Bah, allez donc. Pour ceux qui ne connaissent pas, Saint-Germain-des-Prés, les beaux quartiers. Hein.
1: Oui.
4: Ouais.
0: Voilà, le Roucasse Blanc à Marseille. Hein. Pour ceux qui sont à Marseille, je vous situe un petit peu l'histoire. Ça se passe où? Dans un restaurant?
4: Non, d'abord un verre.
0: Super.
2: Oui, mais tant mieux parce que ça délie un peu langues et
0: c'est
2: tout.
0: C'est
2: quoi. Ouais, c'est
0: faites
2: ça.
0: Gaffe, vous avez réservé, il faut qu'il y ait de la piétra.
4: Oui.
0: Ah bah là, ton père, il boit quoi à l'apéro?
4: Mon père, il boit le pastis.
0: Après, tu sais comment faire. Hein. Pastis servi à Paris.
2: Il y en a à Paris, du pastis?
0: Il y en a, mais il est servi d'une façon...
2: Olé, quoi.
0: Il n'y a pas beaucoup, quoi.
2: On peut venir.
4: Ah, s'il vous plaît.
0: On fait une chorale.
2: Oh, ça nous fait une soirée. Moi, j'ai envie de sortir un peu. J'en ai marre.
0: Attends, je suis en train de te raconter qu'elle présente son mec. Tu as le syndrome du personnage principal. Qu'est-ce que tu fais mieux?
2: C'est pas vrai. J'adore les histoires d'amour. Moi, je me roule par terre. Tu me racontes ça. Moi, j'en peux plus.
0: Déjà, alors, je sais pas ce que t'en penses, Mika, policier. T'es en couple ou pas, Mika?
3: Oui, je suis en couple. Je suis marié.
0: Bon, la première fois que t'as rencontré le beau-père, ça s'est passé comment?
3: Je l'ai pas rencontré avant un an. C'était la clause libératoire, fallait que je sois avec sa fille depuis un an.
0: Et après seulement tu le rencontrais. Mais là c'est 7 mois, mais ça va très vite. Hein. Là je sens que ça peut aller vite en fiançailles, en tous les délires.
2: Tu nous as

0: cadeau, qu'est-ce qu'il a prévu?
1: Il a prévu déjà de les vouvoyer.
0: Oui, bah, oui, bah, il va pas arriver. Bah attends, mais il va pas arriver. Comment il s'appelle ton père?
1: Jean-Marc.
0: Jean-Marc, attends, tu vas pas mon JM, comment il va? Non. Bah, la claquante?
2: Non, c'est impossible.
0: Non, attends, tu peux pas faire sa JM.
1: Ouais.
0: Donc il va vouvoyer, il est allé chez le coiffeur.
1: Il est allé chez le coiffeur.
0: Est-ce qu'il y a un petit cadeau?
1: Non, parce qu'en fait, il les rencontre aussi avant, parce que dans un mois, il vient une semaine en Corse. Et il vit chez eux.
3: Oh là là.
0: Attends, il vient avec toi chez eux, donc vous rencontrez avant.
1: Ouais.
0: Et donc il y a d'abord apéro et ensuite ça fait quoi?
1: Et ensuite on va au resto. Je sais pas comment ça va se passer.
0: Et t'as réservé le resto?
1: Non, mon père s'en est occupé.
4: Venez, on trouve des sujets de conversation. J'ai peur des blancs.
1: Oui, j'ai une angoisse. J'ai peur de vraiment du malaise.
4: J'ai une angoisse.
1: Alors, mon père est taiseux et Claude est taiseux.
0: Ah bah, ils vont pas se parler. Maman, va y avoir des taiseux. Taiseux, pour ceux qui connaissent pas, c'est chiant. Hein.
3: Attends, on verra lundi. Mais je réfléchis.
0: Maman, Claude, il faut qu'il trouve des sujets de conversation. Qu'est-ce qu'il aime ton père?
1: La chasse.
2: Et il est végétarien, son mec.
0: C'est con.
2: Non, il est pas végétarien.
1: Non.
4: Alors, on peut lui faire des petites fiches sur les sangliers, là, dans l'après-midi, vite fait. Des fiches, quoi.
0: Il faut qu'il arrive. Il dit, alors, mon Jean-Marc, hein, c'est ça?
1: Jean-Marc.
0: Mon Jean-Marc, qu'est-ce que t'as buté cette semaine? Ton père, il va dire, bah, rien se faisant, là. Rien de ça, comme ça pisse le sang. Ouais, tu vois, il faut qu'il y ait une conversation, il faut qu'il trouve un truc, quoi. Essentiel, hein.
1: Ouais.
2: Et puis, attention, pardon, mais c'est vrai que s'il aime bien le pastis, faut pas hésiter à arroser un peu le verre pour qu'il se détende un peu. Et que ce soit plus facile aussi, tu vois.
1: Mais je pense que mon père veut le tester justement sur l'apéro.
0: Son père très gentil est venu nous voir dans l'émission, adorable.
4: Il nous avait emmené à manger. J'avais mangé 12 mètres de nougat.
0: Je crois que c'est sa mère.
1: C'est sa tante.
0: Ouais, c'est la tante. Ouais, ouais.
1: Il y a toute la famille.
0: Pas le père. Tu confonds le père et la tante.
4: Non, mais bon, je me souviens que ça venait de chez Anna et que j'avais mangé beaucoup trop de mètres de nougat. Voilà.
0: Qu'est-ce qu'il y a d'autre comme sujet de conversation? Qu'est-ce qui intéresse ton père?
1: Je sais pas.
4: Les voitures. Non.
0: Attendez, excusez-moi, pardon.
2: Il faut aussi qu'il s'intéresse à ton mec, hein.
4: C'est oui, c'est vrai, il aime bien Claude.
0: Donc, non, mais Claude, bon. J'adore parce que il va faire ce qu'on fait tous quand on rencontre nos beaux-parents. On est la version 2.0 de
4: nous. Ah oui,
0: genre on se lève, on débarrasse. C'est ce qu'on fait pas dans la vie. On est la version améliorée de ce qu'on est dans la vraie vie. Sachez que tous les beaux-parents qui rencontrent le gendre, dites-vous qu'il est bien moins bien dans la vie que ce qu'il vous montre.
4: Ouais, mais il a l'air bien, le sien, en vrai, quand même. Il a l'air bien sur tout rapport.
0: Après, ouais, bah forcément, 67 ans, t'as aussi pas roulé. T'as fait ton chemin.
4: Il est bien élevé, quoi. L'ancien.
1: Ils ont le même âge, hein.
0: Vous pouvez en parler des mêmes choses. Tiens, on va écouter Gims Soleil tout de suite parce que vous le savez, ici, on s'amuse beaucoup avec l'équipe. On a des infos qu'on a retenues toute la journée. Les infos pour Brio Dîner de ce soir, je vous raconte ça dans un instant. Pas d'invité, on est entre. Oui, hein.
4: Ouais, on va jouer, on va faire plein de jeux.
0: On va faire plein de jeux, on va s'amuser avec vous. Qu'est-ce qu'on a comme cadeau ce soir, Énergie?
2: Ce soir, il y a une Switch 2, l'Apple Watch. T'es de retour et puis les AirPods 4.
0: Fantastique.
2: Ah oui.
0: Des cadeaux, des infos, 0870-42-48, le numéro pour nous joindre. Et bien sûr, le meilleur du Hit Music Only jusqu'à 19h en direct.
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0: Merci à tous d'être là avec nous. On est en direct, il est 16h10 et on est sur Énergie du Gims à l'instant.

0: va vous changer les idées, surtout si vous faites un peu de route pour ce week-end de 3 jours. C'est le week-end de quoi? Je sais même plus.
1: Haute côte.
2: Attention. Ok. Ouais. T'étais un sur deux, bah, je suis mal tombée.
0: C'est pas pour rien qu'Emilie, une de mes meilleures amies. Ce que j'aime chez elle, c'est quand elle sait pas, elle répond quand même.
2: Bah oui, on sait jamais.
0: À un moment donné, tu dis, je sais pas, je dis rien. Emilie, quoi qu'il arrive, elle répond.
2: Mais voilà.
0: C'est Noël, je crois, Noël.
2: Je pensais savoir, je ne sais même pas quelle date on est. Moi, vous savez, mais je vogue au gré du calendrier. Hein.
0: Bien sûr.
2: Je sais pas exactement le jour.
0: On est vendredi. En tout cas, ça sera vraiment lundi de Pentecôte. Et on sera là aussi en direct avec vous. Donc, on va vous accompagner dès je l'ai dit. 0870 42 48 pour nous joindre.
1: Ouais.
0: Apple Watch, Switch 2 à gagner. D'accord. Et puis, les infos pour Brio Dîner de ce soir. Quel est le thème, Émilie?
2: Le tennis.
0: Pourquoi?
2: Parce que c'est Roland Garros.
0: Ça commence ce week-end?
2: Ça a pas de.
0: Dis si ça a commencé. Les qualifs français. Non, c'est les pré-matchs. Ah, ceux qui ne sont pas encore qualifiés pour le vrai tournoi. Et le vrai tournoi commence dimanche. Donc, que des infos sur le tennis. Et le petit bruitage de Rémi, c'est gratos.
2: Ah, j'aime pas les bruits de bouche. Je t'avais pas dit.
1: Ah, mais t'es chiante.
2: Ah, bah si, désolé.
0: Jennifer Lopez.
2: Allez.
0: Save me tonight.
1: Oui. Ça veut dire.
0: Je suis dans la sauce, viens aller quoi, viens me chercher. On écoute ça dans un instant, restez avec nous, on est là sur Énergie, on va bien s'occuper de vous jusqu'à 19h.
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0: tout, et peut-être dans le Finistère.
1: Eh oui.
0: En direct sur Énergie, écoutez bien, je vous amène le 11 juillet prochain. Au complexe de Bellevue à Plouvenay-Locrist aura lieu le 5e championnat du monde d'arrachage d'échalotes.
1: Oh.
2: Hein?
1: Bah alors attends, je sais même pas qu'on arrachait les échalotes.
2: Respectez-les.
0: Ouais, quoi, qu'il y ait des échalotiers, des arbres d'échalotes.
1: Hein, ouais. Bah oui, comme l'ail, comme l'oignon. Hein,
0: bien sûr, ouais, évidemment. Les candidatures sont ouvertes à tous à partir de 14 ans. Tu peux y aller, Émilie. Toi, je sais que t'as ton rêve.
3: Ah bah
0: absolu,
3: moi, les échalotes, c'est un peu ma passion.
0: Hein. Deux rêves, c'est vraiment Bouillave Bon Jovi.
3: Voilà.
0: La arracher un champ d'échalotes.
3: Mais évidemment.
0: Donc faut arracher le plus vite possible, mais de façon qualitative, les 100 mètres de planche d'échalotes. Plusieurs okay. positions autorisées, à genoux, debout ou sur le côté. Eh bien non,
1: sur le côté.
3: Attendez, on est vendredi?
0: Oui.
3: Non, mais c'est un rapport avec ce que tu viens de dire.
0: Je suis inquiet juste parce que ça peut arriver de pas savoir. Mais là, c'est vraiment la troisième fois en 19 minutes que tu nous demandes.
3: Non, mais si, mais est-ce qu'on pourrait mettre ta dit Finistère? Vous aimez bien les innocents?
0: Ah, j'adore.
3: Ah, oui.

0: Finistère.
1: Mais ils en ont une mieux. Ils en ont une autre encore
2: mieux. Ah, mon père, celui du père.
1: Non.
2: Non, les innocents, ils en ont une encore mieux.
1: Ah, waouh.
2: Je l'adore. Oh, s'il vous plaît, on peut la mettre en entier.
1: On la met deux secondes. Non, on peut pas la mettre en entier.
2: Dommage. C'est pas mon émission. Enfin, je veux dire, on est pas contre nous, quoi.
1: Non, mais après, prends un iPod, tu vois, tu te régales. Mais là, c'est Gilo Carim, mais avant, ouais, on se met un petit coup d'innocent.
2: Je l'adore. Mais le début, hein.
1: Extraordinaire. À la chance de voir ce soir
2: qui rentre. Oh, elle est belle.
1: Un homme extraordinaire, exactement. Aime leur père avec une insouciance. Qu'est-ce qu'ils deviennent, eux?
2: Ah,
1: bah ils arrachent des échalotes dans le film.
2: Attends, attends,
1: je crois.
2: Va jusqu'à On se souviendra.
1: Attends. Ah, le refrain.
2: Faut pas parler. Camille a dit ça et pas parler. J'ai hâte.
1: On va arriver. On le fait, on le fait refrain.
2: Bien sûr.

0: que Émilie est à l'Alhambra le 1er octobre. N'hésitez pas à y aller. La reprise de tous les tubes de 91 et 92.
1: Avec les mauvaises paroles.
2: Les innocents, ils sont vraiment en concert à Paris le 1er octobre.
3: Oh, venez, on y va, ouais. C'est trop sympa.
0: Et autant, on n'a pas eu de place pour Bad Bunny. On n'est pas à l'abri de réussir dans la voie. Je m'avance pas trop, je me dis, on n'est pas à l'abri pour tout cette aux innocents. Jennifer Lopez, Save Me Tonight. Voilà ce qu'on écoute tout de suite. C'est cadre, on est sur Énergie, on est en direct 16h22. Belle après-midi, tout le monde, soyez prudents si vous êtes en voiture.
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1: C'est vrai.
2: Une ambiance.
3: J'adore, moi.
1: Les copains, quelle est votre marque de prêt-à-porter préférée? Un truc vraiment qui se trouve partout, votre marque de prêt-à-porter préférée, parce qu'on va parler d'une marque de prêt-à-porter dans un instant. Rémi,
4: Uniqlo.
1: Ah, très bien,
4: j'aime bien, c'est carré.
3: Oui, voilà, moi ça va être trop pointu pour vous, donc je vais dire Uniqlo aussi.
1: Tu te prends pour qui?
4: Oh là,
1: mais qu'est-ce que c'est? Non, mais elle se prend pour qui?
4: Mais ça va ou quoi?
5: Non, Uniqlo, c'est pas mal quand même.
3: J'ai envie d'être un peu star aujourd'hui.
1: Non, mais du prêt-à-porter, quelque chose qu'on trouve dans toute la France. C'est quoi? Uniqlo?
3: Ouais, Uniqlo.
4: Qui a dit c'est chouette, mais sans rire, les t-shirts
3: oui,
4: qui a dit
3: raison.
4: Sont trop bien.
3: Pour les enfants.
4: Les petits basiques de tous les jours, ça marche très bien.
1: Ben moi, prêt à porter, bon, Adidas.
4: Ouais,
1: c'est vrai que je suis très Adidas.
3: Ah, moi, je suis plus Nike, hein, non?
1: Ah ouais?
3: Je suis team Nike. Nike, il y a ce côté américain sympa.
1: Moi, je suis vraiment Adidas. Okay. Bah, je suis comme mon gars Bad Bunny. Hein.
3: Il est Adidas?
1: Ah ouais? Bah oui, il a
3: bien sûr.
1: Il est Adidas. Ben là, il a fait une collab avec Zara, pour ceux qui aiment Bad Bunny, mais sinon, il est Adidas. Il a sorti des baskets. Ah bah oui, tu les as au pied.
4: Bah bien sûr.
1: Bon, les copains, pourquoi je vous parle de ça? Parce qu'on va parler de Mango. Tu connais Mango, Hugo?
5: Ouais, bien sûr, ouais.
1: Eh bien, sachez que le fils du fondateur de la marque de vêtements Mango a été arrêté par la police espagnole. Vous l'avez peut-être vu passer.
5: Non.
1: Vous savez pourquoi? L'équipe, vous savez?
3: Ah,
4: bah
3: oui.
4: ouais.
1: Il est soupçonné d'avoir tué son père pour toucher l'héritage.
3: Et l'a poussé dans le ravin.
1: Hier soir, on avait fait une spéciale fait divers et notre invité nous a dit, franchement, le crime parfait, c'est quelqu'un qui pousse quelqu'un puisque ça laisse pas de traces, quoi.
4: Bah oui.
1: Tu vois, il y a pas de traces de main comme un impact de balle. Mmh. Et ben, c'est ce dont il est soupçonné. Vous vous rendez compte?
4: Tu te rends compte? Il a envoyé son père. Il lui a dit, allez, papa, ce week-end, on se fait une petite rando tous les deux. Bâton de marche, pâte au gaz. Allez, let's go! Ils sont montés. Et, allez, bisous.
3: Mais surtout,
5: il avait quel âge le papa sans indiscrétion?
1: Eh ben, je vais te dire ça. Isaac Andic, qui a quand même créé la marque Mango. C'est pas rien, les gars. Hein. C'est digne d'un film. Il avait 71 ans.
4: Bah, pas si vieux, hein.
1: Fortune de 4 milliards. Et demi d'euros.
4: Ouais, ça fait.
1: Ah, j'aime mon père, mais je t'avoue, je conseille de penser. J'adore mon père, hein. Enfin, 4 milliards et demi, en haut d'une crête, je dis pas que je le fais. Mais je suis obligé de vous dire que j'y songe. Je dis pas que je le fais.
3: Un petit télésiège et hop là.
1: T'enlèves un peu le garde-corps pour le bâton, là. 4 milliards et demi, les gars, réveillez-vous, hein.
3: Oui, mais bon, enfin, je veux dire, il allait en hériter. Il fallait être un petit peu patient. Et puis, tu vas pas me dire qu'il avait pas déjà des parts dans la société. C'est quand même très étrange, cette
1: histoire. Je vous dis tout. Vous allez voir l'histoire, pourquoi il est vénère contre son père et énervé, vous allez comprendre. On est en 2024, c'est là que ça s'est passé. Il marche avec Jonathan, son fils de 45 ans. Ouais, il n'est pas tout jeune non plus, il est impatient. Hein.
3: Bah, je t'en prie.
1: Sur un sentier de randonnée. Et il chute dans un ravin, lui il appelle les secours, il dit bah, il est mort, il a chuté quoi. Sauf qu'il y a toujours eu le soupçon. Mais là, ça y est, il a été arrêté, suspecté de l'avoir poussé. Ben si, attention, présomption d'innocence.
3: Oui, hein. Oui.
1: Presumptiencia d'innocencia, hein, comme on dit.
3: Les Espagnols.
1: Oui, Alicante. Jonathan, il avait repris la boîte de son père quelques années avant, puisque son père déjà il avait dit ça y est, c'est bon pour moi, tu reprends la boîte. D'accord? Mais ça veut pas dire qu'il prend la fortune, il gérait la boîte. Sauf que il a été jugé un peu incompétent et le père lui a repris la boîte. En succession.
3: Ça arrive, hein.
1: Tu vois?
4: Après, il paraît que ça savait pas faire les tableaux Excel et tout ça, ça a commencé à saouler tout le monde. Moi je te dis, j'ai les petites infos, commence à saouler.
1: C'est une petite galère, il sait même pas écrire polyester. C'est le patron d'Amazon, de Mango. Et donc, il est soupçonné d'avoir tué la marque, d'avoir tué son père.
4: Et surtout, je pense qu'il y avait une assurance vie, il y avait un truc, tu vois, là-dessous. Il devait prendre un sacré pactole.
3: Évidemment,
4: au-delà de la boîte, je veux dire.
1: Excusez-moi, 4 milliards et demi, tu es ton père pour ça. Aujourd'hui, c'est quoi? C'est 3 pleins d'essence. Avec l'inflation, le détroit d'Hormuz, c'est rien du tout, c'est une paille, hein.
3: Ça va pas un meurtre.
1: C'est que des problèmes.
4: Puis, si on arrive à l'été, il a peut-être pas fait la piscine, il se dit bon, allez, il me faut un peu, je suis court sur le.
3: Fou. Il avait pas d'autres enfants, ce monsieur?
1: Il a d'autres enfants et les enfants justement c'est eux qui ont, il en a 3 et c'est eux, les autres enfants qui ont poussé à dire il faut continuer l'enquête et voir si le frangin n'a pas fait des conneries. T'allais dire quoi, Hugo?
5: Ben, je disais ça va être dur à prouver, par contre il va falloir un sacré enquêteur, hein.
1: Ouais. S'ils y reviennent quelques années après, c'est qu'ils doivent avoir des infos, peut-être un écureuil qui est témoin d'un truc. Je n'étais pas.
3: Mais non, c'est fou. Et il est incarcéré, le monsieur?
1: Ça y est, ouais. Là, ils l'ont mis en prison et ils attendent. Il n'est pas encore jugé coupable.
3: Oui,
1: il est présumé non coupable, mais ça, ils l'ont mis en prison. Ouais. Ah, il est déjà sorti parce que la caution était de 1 million d'euros.
4: Oui, bah tu sors, oui.
1: Bah, surtout quand t'as pris 4 milliards et demi.
3: Oui, c'est pas grand-chose, quoi.
1: 1 million, tu les as sur toi. Hein. Regarde, un pochère du jean, c'est bon, voilà, je sors.
3: Petite pince à bille.
1: Bien sûr. La morale de tout ça, c'est quoi?
4: Il faut tuer son père?
1: Non.
4: C'est pas la morale.
1: C'est ça. C'est l'inverse. Ne faites pas de marge digestive.
4: Non.
1: Enfin, en tout cas,
4: quand
1: pas
4: vous êtes riche.
1: Oui, voilà.
3: Arrête, moi j'adore faire des marges digestives. Ah.

0: trop sympa. Vous aimez pas?
1: Ah, j'ai horreur de ça.
0: Et puis tu sais comment c'est. Tu sors du resto, tu dis viens, on marche un peu. Ouais. Ça fait du bien, tu vois. Tu peut-être parce que tu manges pas autant que moi.
2: Bah, nous, on peut un peu plus vu qu'on a moins d'argent, quoi. Donc.
1: Ouais, oui, tu risques moins, bien sûr. Je suis d'accord avec toi. C'est un petit livret A, ça va. Et surtout, arrêtez de marcher les mains dans le dos. Tu sais, on marche tous les mains dans le dos comme ça quand on fait des marches digestives.
3: Falaise, oui. Ça a les mains devant.
1: Oui, mais il aurait peut-être pu se rattraper.
3: Mais j'en ai avec les mains devant, il va pas s'envoler, mon gros. À un moment donné. Bon, Wilfried, là, il est parti.
0: Ah, j'aimerais pas mourir comme ça, tomber d'une falaise. Tu dois te voir tomber, ça doit être horrible.
3: Ouais, ça doit être long.
1: Il paraît que tu fais un arrêt cardiaque pendant la chute.
0: Ouais, j'espère. Je me raccroche sinon, à ça, vraiment, j'espère.
1: Ça dépend de la hauteur. Tu vois?
0: Bah oui, mais du coup, tu meurs pas haut, si c'est d'un mètre.
1: Tu meurs, c'est le choc après.
3: Si c'est d'un mètre, c'est là, c'est. Ah. Ah. C'est l'inverse, tu vois.
1: Ouais, c'est pas assez. On écoute El Sheeran.
0: Oui, allez, pourquoi
1: bad habits. Ça veut dire mauvaise habitude. Bien sûr, manger avec les coudes sur la table. Écoutez ça, on écoute ça tous ensemble. Et dans un instant, les infos pour briller au dîner de ce soir. Le thème, Roland Garros, le tennis.
3: Oui.
1: Ça commence dimanche, les siestes de mon père. Belle après-midi, tout le monde, 16h32.
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1: 16h35 sur Énergie. Courage à vous tous qui terminez une journée de boulot. Vous êtes peut-être en train de récupérer tout le monde, toute la famille, à droite, à gauche. Soyez bien prudents sur la route. Émilie, elle est là ce soir. Vous le savez, c'est vraiment la Shakira de l'équipe. Et face à elle, Rémi est là aussi.
3: Qui est un peu le Joe Dassin de l'équipe.
1: Ouais, bien sûr, le Gérard Piqué.
3: Voilà,
1: va splitter entre eux. Dans un instant, on a les infos pour briller au dîner de ce soir. 4 infos. On va essayer d'avoir la meilleure info sur un thème. C'est Roland Garros qui démarre ce week-end. Ça sera le tennis.
3: Ouais.
1: Qui joue au tennis dans l'équipe? Moi, je joue au tennis. J'adore personne.
3: Allez, moi, j'ai essayé. J'ai essayé.
1: Ouais, c'est pas joué donc.
3: Ouais, bah, j'aime bien, mais
1: bien sûr. Je suis nul quoi.
0: Ouais, moi je suis nulissime.
1: Bah, moi j'adore le tennis, j'adore y jouer, on va en parler dans un instant. Voilà, je me livre. Hein. Shakira, Algotou, la fosse, hein. La vraie c'est Émilie, là c'est la fosse, elle va chanter. Reste avec nous, on est en direct jusqu'à 19h avec vous.

0: Bienvenue à tous, bienvenue sur Énergie. Vous êtes nombreux à nous écouter en voiture, je le sais, en direct avec Rémi et Émilie. Bah, j'ai une alerte pour vous tous.
1: Ah bon, qu'est-ce qui se passe?
0: Vous tous qui êtes en train de m'écouter en voiture.
2: Quoi?
0: Vos voitures vont exploser, non. Vous avez encore le permis rose?
1: Ah non, moi j'ai le...
2: Moi oui, ouais. Ah bah, non, pas du tout.
0: Bah, il sera bientôt plus valable.
2: Ah, c'est fait.
0: Ah bon? Faites gaffe, le gouvernement vient d'annoncer qu'il allait être définitivement supprimé car il est trop fragile. Et bref, ils vont l'arrêter. Vous êtes obligé de lancer les démarches pour absolument avoir le nouveau permis, celui qui ressemble à la carte d'identité maintenant.
1: Ouais, je suis là, moi.
2: Je vais le perdre, lui, c'est sûr. J'ai déjà perdu le rose, t'imagines? Qui est quand même grand et qui a 4 pages.
1: Ah oui, c'est vraiment une feuille à 3 hein,
2: bah
1: pour
2: oui,
1: le perdre.
2: Ouais,
1: c'est
2: insupportable.
1: Quoi, tu t'as perdu un poster, quoi.
0: Si vous l'avez encore, vous avez jusqu'au 19 janvier 2033 pour effectuer. 23.
1: 2033?
0: Ah oui?
2: Ça va en mal.
1: Bon, attendez, mais c'est pas une info que je vous donne alors. Je fais une info, genre vous avez encore 6 ans, je vous fais alerte, et je lis la date, je dis bah non,
0: T'imagines toujours dans les voitures, bon, on a encore 2 minutes, pire combat là, tranquille hein.
1: Tu vas nous laisser faire
0: moi,
1: des courses.
0: Je fais
1: hein.
0: Des alertes et tout, bah écoutez, oubliez ce que j'ai dit, ça sert à rien.
1: Enfin, en même temps, attention, 2033, c'est demain.
2: Ah, c'est demain. Ça... Non, en vrai, ça arrive vite. C'est
1: et
2: bon
1: puis,
2: à
1: quand
2: savoir.
1: Tu vois le permis de tes parents, t'as vu le permis de tes parents qui a été fait en 62, là? Puis surtout,
0: la tête qu'il a? Ouais, puis surtout, excusez-moi, hein, si vous le faites pas d'ici 2033, vous risquez une sacrée amende. Non, bah, 11 euros.
2: Ouais, vraiment, c'était de l'info, quoi.
0: Ouais,
2: fallait qu'on le sache.
0: Bon, vous emmerdez pas, quoi. T'as 2033, sinon 11 balles, vraiment.
1: Ça va.
0: Allez, c'est bon. Autant pour moi. Reprenez votre trajet, j'ai rien dit. Shakira et les infos pour bruit au dîner de ce soir dans un instant.
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0: On est tous ensemble, on est en direct, tout ça sur
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0: Angèle qui arrive dans un instant avec What You Want, ça fait plaisir. C'est ce qu'on va écouter dans un instant, mais avant on va un peu parler, puisque je vous en parle depuis tout à l'heure. Il est temps de faire les infos pour briller au dîner de ce soir. 4 infos, 4 fun facts, qui va avoir la meilleure, c'est un autre point. On va vérifier dans un instant. Avant ça, je voudrais qu'on accueille Corentin. Ça va Corentin?
5: Ouais, salut.
0: Salut Coco, tu viens d'où Coco?
5: Je suis d'Ardèche, un peu comme Rémi.
0: Mais non, mais c'est pas vrai, vous allez me faire pleurer à force, il y a beaucoup d'Ardèche.
1: Il y a beaucoup d'Ardèche.
0: En même temps, il y a aucune émission par autant d'Ardèche.
5: Sur Énergie.
0: Tu m'as dit
5: c'est une submersion ardéchoise sur Énergie.
0: Ah ouais, magnifique. Je te cache pas qu'il y a une époque, c'était très Aix-en-Provence et je sens qu'on est en train de se faire devancer par Aubenas. Ah oui, ça fait plaisir, t'es doux.
5: Ouais, voilà, c'est ça.
0: Bah voilà, Aubenas. Ah, t'es d'Aubenas?
5: Ouais, un petit peu en dessous, plus vers Rosière, Joyeuse, tout ça là-bas.
0: Non, je te crois pas, t'es de Joyeuse. Arrête-toi. Mais laisse tomber, Joyeuse, mais près du rond-point. Près du rond-point, près de la poste.
5: Ouais, celui où il y a toujours les flics.
0: Voilà, où il y a toujours les flics et pas si loin de la poste. Tu vois la poste?
5: Où ça, Joyeuse?
0: Ouais.
5: Oui.
0: Bah ouais, trop bien, je fais trop bien.
5: La poste, y a pas de poste. J'étais au collège là-bas.
0: Bah, le collège, bah attends, bah, bien sûr, la poste,
1: attends,
0: le collège.
1: Je vais sortir collège dans Ferrat.
0: Il y a l'église, il y a l'église. Tu vois où est l'église?
5: Bien sûr.
0: Bah voilà, bah les gars, je connais très bien l'Ardèche. Il n'y a pas que toi, Rémi. Hein.
1: Bah ça me plaît.
0: Bien sûr. Corentin, tu vas avoir 4 infos et sur le tennis. Pourquoi? Parce que Roland Garros commence dimanche. Et en plus, aujourd'hui, c'est l'anniversaire de Novak Djokovic.
1: Ah bon?
0: Bah ouais, alors je vais parler badminton. Mais non, Novak Djokovic, 39 ans aujourd'hui.
2: Il est Gémeaux, fais voir, 22 mai. Ouais.
1: Ascendant quoi?
2: Merci. Quoi,
0: merci, Tati. Allez. On avance, jingle. Et juste après, on fait les 4 infos.
6: Qui aura la meilleure info sur le tennis?
0: On t'a suivi, t'as vu?
1: Ouais.
0: Il n'y a rien que je préfère au monde, sachez-le. Il n'y a rien que j'aime plus au monde qu'un gars qui veut faire le barbeau et qui fait le pop-pop-pop et personne ne suit. Quoi.
2: Ah bah,
0: j'adore.
2: Avant.
0: Ah là là, qu'est-ce que j'aime ça. Bon, les copains, c'est parti. C'est Thibaut, tiens, qui va démarrer ce soir. Ça arrive rarement. Il va démarrer sur le tennis. On a tous une info.
7: Ah, j'ai trouvé une info incroyable. Pourquoi les balles de tennis, elles sont jaunes? Je me suis posé cette question.
0: Eh ben, pour qu'on les voit.
7: Et ben, voilà, super info. Non, c'est passé avant, elles étaient blanches, figure-toi. Au tout début, les balles de tennis, ils jouaient avec des balles qui étaient pas jaunes. Et en fait, quand ils ont commencé à mettre des matchs à la télé, c'est pas pour que les joueurs les voient mieux, mais c'est pour que les téléspectateurs voient mieux la balle. En 1972, quand la télé est passée en couleur et tout ça, la blanche passait pas bien. Et ils se sont dit, bon, on va trouver la meilleure couleur. Les scientifiques se sont mis dessus et ils ont établi que la couleur jaune optique, donc le jaune fluo, c'est la couleur qui ressort le mieux à la télé. Voilà pourquoi les balles sont jaunes au tennis.
0: Oh, super info,
2: timing
0: parfait. Ballon, rien. Bravo. Là, Thibaut, c'est quoi hein? Là, c'est un tout droit pour toi.
7: C'est vrai? Tu le sens?
0: On va voir. Tout droit pour toi, selon moi. Mais attention, Rémi va en découdre.
1: Ah ouais, je vais en découdre. On va parler de Roland Garros. Pourquoi on appelle ça ce stade et ce tournoi Roland Garros? Roland Garros, c'était un aviateur. Il a jamais joué au tennis. Mais son meilleur pote,
0: Émile Le Sieur, à qui on a demandé de construire le stade, a dit, les gars, je veux bien le faire. Mais vraiment, il y a une condition que je vous demande, c'est que ce stade-là, on l'appelle Roland Garros. C'était mon pote, un aviateur. On était ensemble dans l'aviation. Il est malheureusement décédé lors de la Première Guerre mondiale. C'était un crack de l'aviation. Et pour lui, en sa mémoire, je vous le dis, faut que ça s'appelle Roland Garros. C'est pas le nom d'un joueur de tennis. Les gars ont dit oui. Et voilà pourquoi le stade s'appelle Roland Garros. Et le tournoi en 1925 a démarré.
1: Parce que l'architecte a donné le nom de son meilleur
0: de son meilleur ami, exactement. C'était une dédicace, quoi. Un aviateur qui est mort à la guerre, Première Guerre mondiale.
1: C'est bon,
0: vous voulez que je vous la rappelle?
1: Non, ça va, c'est bon. Là, vraiment, de premier coup. Ouais, bien sûr.
2: Et en replay, tu sais, il est en mode. Ouais, il est en replay.
1: Comme quand tu mets une histoire à ton fils le soir, tu la mets en boucle, elle repart au début, Rémi, c'est pareil. Et tu l'arrêtes pas, cinq fois d'affilée.
0: Et un aviateur.
1: Et en fait, dédicace.
2: Son meilleur ami.
1: Parce que son meilleur ami, et le stade s'appelle comme ça, parce que le gars a préféré dédicacer, c'est une dédicace à son meilleur ami, Roland Garros, qui était pas tennisman. Roland Garros, c'est son meilleur ami qui lui a donné le stade. C'est pour ça qu'il s'appelle Roland Garros. Et l'amitié qui fait que Roland Garros, et donc, il lui a donné le nom. Je vais le redire, Roland Donoff, qui est le truc. C'est lui qui a fait, mais il n'a pas donné le nom, il a donné le nom de son meilleur ami, Roland Garros. Et c'est pour ça, parce que lui, je ne vais pas au tennis Roland Garros. Et c'est lui qui l'a, parce que son pote, lui, a été appelé au consulat. Et il a dit, c'est pas moi qui l'ai, vous le mettez à mon meilleur ami, Roland Garros. Amitié.
0: Roland Garros, voilà. Il l'a, ouais, voilà.
2: Ouais. C'est vrai qu'il fait ça en,
0: et en
2: vrai.
0: Boucle.
7: Et que vous l'avez
0: Amitié.
7: Bon, tout le monde là.
1: J'y vais, on termine avec la Queen, on termine avec toi, Émilie.
2: Allez,
1: j'y vais, moi. Je vais vous livrer le secret d'une des plus grandes rivalités du tennis. André Agassi contre Boris Becker. D'accord, c'est genre Nadal Federer à l'époque, dans les années 90. C'est les deux plus grands tennisman du moment. Et Boris Becker a systématiquement l'ascendant dans les matchs contre André Agassi. Ils sont à 4-5 matchs l'un contre l'autre. Et Boris Becker gagne tout le temps. Sauf que pendant ces matchs-là, André Agassi a eu le temps d'analyser Boris Becker. Et il s'est rendu compte qu'il avait un tic. Que quand il servait avec un tic de langue, genre la langue qui sort de la bouche, quoi, il avait un tic de langue qui faisait que quand il servait avec la langue rentrée, c'était un service à l'intérieur, donc il pouvait rentrer et rentrer de son revers. Et quand il sortait la langue, c'est qu'il allait servir à l'extérieur. Donc ça lui donnait un temps d'avance sur là où il allait servir. Et du moment où il a eu ça, il a gagné Boris Becker. Sauf que Agassi a fait une erreur, c'est qu'il l'a raconté à ses entraîneurs et tout. Les entraîneurs, ils ont parlé entre eux, machin. Boris Becker l'a appris. Et du coup, après, il jouait. Agassi, il a retiré son tic de langue. Deux l'ont dit. Il aurait pu gagner toute sa carrière, sauf que l'autre a su qu'il avait grillé son tic de langue.
0: Moi, j'aurais fait l'inverse. J'aurais fait n'importe quoi avec ma langue avant de faire.
1: Je fais quoi là? Vas-y.
0: Je vois bien le numéro 1 mondial.
1: Et donc, il a inversé son truc en rentrant sa langue parce qu'il avait un titre de langage. C'est Agassi qui l'avait, alors qu'à la base il gagnait Boris Becker qui gagnait, mais qui après a rentré sa langue. Et donc voilà, t'as compris, Corentin. Voilà mon info. On finit avec Queen Emily.
2: Vous savez que moi j'adore Nadal.
5: On était presque sûr du Rémi,
1: bien sûr, comme mon père son préféré, Nadal.
2: Ah, je l'adore, il est tellement mignon, et puis je sais pas, il est génial. Alors du coup, une étude très sérieuse a listé le nombre de tics qu'il avait. Vous savez que Nadal a des tics. Et je vais vous les lister. Et vous pourrez en
0: parler.
2: Ah non, mais c'est ouf. Donc déjà, il ne rentre sur le court qu'avec la raquette dans la main gauche. Ensuite, il aligne ses bouteilles avec précision, toujours placées exactement au même endroit. On avait même vu, si vous vous souvenez,
0: un ramasseur de balles, lui remettre.
2: Ouais, lui remettre, exactement. Jamais marcher sur les lignes blanches. Est-ce que vous en connaissez d'autres, vous?
0: Il tire sur le slip,
2: bien le sûr. Short et le t-shirt.
0: Il tape exactement le même nombre de fois sur ses chaussures avant de servir.
2: Il touche ses oreilles, ses cheveux.
0: Les rebonds aussi, non, des balles.
2: Poser toujours sa raquette de la même façon, essuyer sa transpiration avec un ordre précis. D'abord le visage, ensuite le bras. Et c'est un petit peu une boucle comme toi.
0: Les talents, les génies, c'est un peu comme ça. Hein,
2: voilà. Bien sûr. Et ensuite respecter.
0: Comme ça, donc tu te mets dans la même case que Nadal.
1: Bien sûr, j'ai compris.
0: Tu m'as pas vu sur terre battue.
2: Et toujours le même rituel précis avant chaque service. Nombre de rebonds, je m'essuie. Donc il a avoué quand même lors d'une interview dans un podcast que c'était. Il s'était un peu laissé envahir par tous ses tics, mais en psychologie...
1: Ah bah il a, oui, pas besoin de se révéler. Hein. Non, mais il tire son slip avant chaque service, et déjà, il commence à être en forme.
2: Il s'en est... Oui, il ne marche pas non plus sur toutes les lignes blanches, jamais. Il est vite au maximum, et en fait, derrière ça, il y a évidemment toute une démarche un peu pour réguler le système nerveux. En fait, ça lui permet de rentrer dans le jeu, se concentrer. Et je trouve ça génial. C'est pas ma meilleure info, mais j'avais bien envie de le lister.
1: Moi, je vais vous donner info gratuite, juste pour compléter la tienne. Cadeau, hein. Je la facture pas énergie, hein.
2: C'est vrai.
1: C'est pour moi.
2: Sympa.
1: Sachez que Raphaël Nadal a gagné 277 sur Roland Garros. Il a gagné, bien sûr, 14 fois Roland Garros. Il a perdu que 37. Il a disputé 307.
2: C'est incroyable.
1: Sur les 307 qu'il a disputé, il n'en a perdu que 30.
2: Et vous trouvez pas que depuis qu'il est à la retraite, le tennis, c'est plus...
1: Roland Garros,
2: c'est la fin d'une ère. C'est comme, c'était... On l'aura vécu, on aura été là, mais...
1: Juste avec Michael Jordan, quand il a pris sa retraite, j'étais dégoûté.
2: Bah
1: ouais, c'est bon, c'est fini.
2: Ouais, c'est fini. Tu vois,
1: c'est pas fini, ça continue un peu quand même.
2: Bien sûr, non, mais ça va être super, la suite du tennis avec Alcaraz et tout, mais c'est fini.
1: Bah, voilà. Il est blessé, mais ouais.
7: Il a sa statue et tout, à Roland Garros.
1: Il a une plaque, c'est jamais arrivé. Il a une plaque sur le cours central.
2: Il a pleuré quand il l'a vu. Mignon. J'adore.
1: Corentin, quelle est ton info préférée ce soir? C'est toi qui vas nous dire qui a la meilleure.
5: Ah, franchement, compliqué à juger, hein. Compliqué à juger. Après, j'avoue, mes préfs, c'était celle de Thibaut, là, avec ses histoires de balles blanches, et celle de Rémi, la dédicace à son meilleur pote.
2: Ah ouais?
1: Oui, bien sûr. Ah ouais, il a dédicacé à son meilleur pote.
2: Incroyable.
1: Incroyable.
2: Et il était tennisman, son
1: pote? Non, c'est fou parce qu'il était juste derrière. Tu vois,
2: mais arrête.
1: Il n'a jamais touché une raquette de tennis. Non. Et laquelle tu choisis alors entre Thibaut et Rémi?
5: Allez, Rémi.
1: Ok, Rémi, en remontada, les amis. Rémi est à moins 9 et sachez qu'il prend encore des moins 1 de temps en temps parce qu'on retire un point à celui qu'on veut. Rémi, tu passes à moins 4. Bravo, à qui est-ce que tu retires un point?
7: Super, à Thibaut.
1: Il a fait très bonne target de toi.
7: J'adore.
1: Puisque du coup, Thibaut passe à moins 2, t'as plus qu'un point d'écart. Vous vous rendez compte, avec Bob, Thibaut était à 5 et Rémi à moins 9. Hein.
7: J'étais au max.
2: Ah, t'étais à moins 9.
1: Ah ouais, moi j'étais au sous-sol. Hein.
2: Mais je te crois pas.
1: Ah oui.
2: Mais comment tu travailles?
1: T'es à moins 4, t'es pas non plus au penthouse encore.
2: Ouais.
1: Hein.
7: Mais à moins 9, j'avais des prix sur le pétrole. Hein.
2: Là, tranquille. Là, t'es au parking.
1: Là, je suis au moins 4. Cher,
2: le P4. Ok.
7: Gentiment. Et je vais recroiser mon tease.
1: Je suis pas bien loin. Il y en a qui vont se croiser à moins 3, les deux. Ce serait la meilleure histoire. Bon, on écoute Angèle tout de suite. Corentin, je t'embrasse très fort. Merci de nous appeler depuis l'Ardèche. Vous soyez en France, on vous change les idées jusqu'à 19h. Vous pouvez compter sur nous. On est en direct chaque soir sur Énergie, 16h-19h, avec Émilie, avec Rémi, avec toute l'équipe. Oui. On reste à vos côtés. On s'occupe de tout pour vous. Il est à peine 17h, on a encore 2 heures à s'occuper ensemble.
2: Du temps.
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1: Bienvenue à tous, il est 17h pile sur Énergie. J'espère que tout le monde va bien, on est tellement content d'être à vos côtés. C'est notre meilleur moment de la journée, 16h-19h en direct, chaque soir du lundi au vendredi, avec, je le crois pas, me dites rien, Camille au standard. Je vois qu'il y a une Camille au standard qui nous a appelé 0870-42-48. Et là, je ne sais pas pourquoi, je sens que c'est un Camille garçon. Allô?
4: Salut!
1: Et non. J'ai senti, je me suis monté, j'ai dit ça y est, un Camille garçon, ça arrive jamais. Et non.
4: C'est raté.
1: Ça va, Camille? T'es d'où?
4: Bah ouais, ça va. J'habite à Manosque dans le 04.
1: Je connais Manosque, quoi.
4: Bah oui, c'est pas très loin des Ors, finalement.
1: Bah c'est pas très loin, j'ai plein de familles à Peruy, à Digne, à Manosque aussi, à Sainte-Tulle.
4: Eh ben, je travaille à Peruy, figure-toi.
1: Allez, tu fais quoi à Peruy? Rien à faire à Peruy?
4: Je suis graphiste packaging pour une marque de. D'épicerie fine haut de gamme.
1: Donc quoi, c'est quoi, la pizza de Manosque?
4: Non.
1: Vous connaissez la pizza de Manosque?
7: Ah oui, mais j'ai goûté. Tu m'en as parlé,
1: c'est une pizza congée, la pizza de Manosque.
2: Hein. Ah ouais, quoi? Mais tu l'achètes où?
1: La pizza de Manosque?
7: Bah partout.
1: Et bah au supermarché, chez Intermarché. Tiens, on a des auditeurs qui ont un Intermarché à Cannes.
2: C'est vrai?
1: Est-ce qu'on peut leur donner un micro? Lequel des deux veut parler? Attention, aucun des deux, ils ont parlé. T'inquiète pas, c'est quoi ton prénom? Attends, vas-y, redis.
8: Vincent.
1: Vincent, est-ce que déjà tu as en magasin la pizza de Manosque?
8: Bien sûr.
1: Ouais. Est-ce que ça se vend bien à Cannes?
8: Oui.
1: Oula, c'est un petit oui.
2: Pourquoi attends,
7: Cam, explique-nous, la pizza de Manosque, qu'est-ce que c'est? C'est quoi?
1: C'est une pizza surgelée qui est faite à Manosque et qui est excellente.
2: Ah,
1: ça s'appelle la pizza de Manosque.
2: Mais il y a quoi dessus? Goûter,
1: c'est à quoi? Non, mais c'est une. Il y a tout. Il y a la reine, il y a la mozza. C'est une marque, c'est la pizza de Manosque.
2: Ah, ok. Ah, je connais pas du tout, moi.
1: Ouais,
2: mais. Ah, non, mais la chaîne du froid. J'allais dire, ils auraient pu nous en envoyer pour qu'on goûte.
8: Si, ils peuvent, hein.
7: Ils peuvent.
2: Ah bon,
1: ils peuvent. Mais attendez les gars, je sais bien qu'on est les rois de l'apéro, mais enfin à un moment donné, je vais pas non plus foutre. Je vais pas non plus foutre un four pour décongeler des pizzas dans le studio. Il y a un moment donné, la direction, je vais pas passer.
2: Ce serait tellement génial si on avait ça.
1: Si vous nous écoutez en direct, maintenant on a des auditeurs qui viennent, ils nous amènent tellement des gros morceaux de fromage qui rentrent avec des opinels que tu pourrais détourner un A380 avec. Et on sort des opinels en studio. Si quand même je demande un four pour décongeler des pizzas, et à un moment donné, on va avoir des problèmes.
2: C'est tellement un concept. Ce serait génial. Excusez-moi, qu'on fasse pizzeria, émission de radio.
1: Je vous embête un peu. Tout va bien, les micros et tout, c'est super. Il y aurait moyen d'avoir deux crochets pour des jambons crus. Ça casse, ça insonorise bien. Juste, je me fous mes deux petits jambons crus là. Et comme ça, moi, après, je viens direct, je le prends dessus. Tu vois, c'est mieux.
2: C'est des extracteurs pour la friteuse. Vous pouvez nous installer la DMC, c'est pour les friteuses.
1: Moi je fais des tourtons toute la journée, l'équipe se régale, mais moi j'ai ça sent trop dans le studio, ça poque. Vous me faites marrer, c'est pas possible ça.
7: C'est vrai qu'on serait peut-être la première émission de radio avec ce petit conseil.
2: Ouais, c'est la panini, je la branche où, on n'a plus assez de prise.
1: C'est une galère, mec. Oh là là là là, Camille, je t'aime trop, tu m'as fait parler de Manosque. Tu passes pour l'antenne juste pour discuter avec nous, c'est ça que j'aime ici sur Énergie.
8: Trop bien.
1: Tu passes sur l'antenne pour discuter avec nous, et bah tu sais quoi? Dans un instant, je t'offre ou une Apple Watch ou une Switch 2.
8: C'est incroyable.
1: Tu sais pourquoi? Tu t'attendais pas à jouer, je vais t'expliquer. Parce que c'est vendredi et qu'on va refaire le jeu des indices. On va rejouer à Pyramide tous ensemble, ça vous dit?
2: C'est ça le jeu des indices, parce qu'à chaque fois vous changez les noms des jeux.
1: Non, on n'a jamais changé, je crois que c'est toi qui change de. Qui reboot à chaque fois.
2: C'est
1: mais...
2: les briques?
1: C'est les briques.
2: Ok.
7: C'est mon jeu préféré.
1: Bien sûr. Bah vous savez quoi? On joue dans un instant. Vous allez pouvoir jouer avec nous. Essayez de retrouver avant Camille. Essayez qu'elle gagne son Apple Watch. Et avant ça, on va s'écouter Tame Impala. Ça me permet de vite aller au poulailler. Je vais récupérer des œufs. Comme ça, je fais une omelette. C'est bon, en direct sur Énergie. Tame Impala et on joue juste après.
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1: Le jeu.

0: Les copains, on va jouer avec Camille. Camille, elle est graphiste et elle est à Manosque. Camille, elle a envie de gagner, bien sûr. On va te trouver un adversaire, Camille, parce que ça se joue à deux, ce jeu.
1: Attends, cool. On choisit pas un nombre de briques. Ça, c'était un peu compliqué, je trouve.
0: Ah, on va choisir un nombre de briques. Bah oui, hein. Moi, j'ai préféré cette version.
1: Ah, c'est mieux. Vrai.
0: Ah ouais.
1: Tout pour me contrarier.
2: Ouais.
0: Mais déjà, on fait ton jeu préféré.
1: Oui, c'est vrai. D'accord, moi je suis content.
0: J'ai l'impression de devoir aller coucher mon fils le soir. Les tuyaux, ils font refaire un dernier puzzle Avengers, sinon tu vas avoir un
3: drame.
0: Et là, elle est là. C'est ton jeu préféré, elle est courte. Et après, non, mais toujours un peu plus, un peu plus,
1: Ah oui, on lui donne ça et elle veut ça.
0: Émilie. Tu joueras dans un instant avec Camille.
1: Bien sûr, Camille. Cool. Tu sais que moi, je gagne. Hein.
0: Rémi, attention. Tu joueras dans un instant avec Cyril.
3: Ah, le Cyril où?
1: Quel sens, Cyril?
3: Attends, il répond pas.
4: Salut.
0: Cyril.
4: Salut tout le monde. C'est Cyril, ouais.
0: Cyril. Mince, j'ai dit Cyril, du coup, il démarre sur mon portable. Cyril, tu as envie de gagner une Switch 2 ou une Apple Watch?
4: Allons-y pour la Switch 2.
0: Camille, tu as envie de gagner une Switch 2 ou une Porsche Cayenne? Non, ou une Apple Watch.
5: Seulement une Switch 2 aussi, carrément.
0: Un des deux va la gagner dans un instant.
3: Bien sûr.
0: Va falloir compter sur votre équipe. Le jeu de l'indice, pour les plus anciens, c'est pyramide. Pour les autres, c'est le jeu des briques. Vous choisissez en combien d'indices vous pensez pouvoir faire deviner une personnalité à votre auditeur ou votre auditrice. Ça arrive, on aura aussi Sound of Legends, San Francisco.
3: Il n'y a pas un vendredi sans un Sound of Legends.
0: Ah, bah là, les mecs, là, vraiment. En voiture, vous êtes au volant, vous fermez les yeux. Non. Là, vous partez avec cette musique-là, vous êtes déjà en week-end, vous êtes déjà en vacances, même s'il vous reste des heures de boulot. Courage à vous tous, merci d'être là et de nous choisir. On est en direct sur Énergie.
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0: Bah, comme le patron d'Énergie. Pas de dire mieux, maman, t'es raccord avec Morgane. Hein. On s'écoute justement de la musique, ça tombe bien pour ceux qui aiment ça. On adore aussi le son de Énergie du Hit Music Only, c'est Sound of Legends San Francisco. Et dans un instant, un jeu qu'on a fait 100 fois, qu'Emilie ne comprend toujours pas et dont elle ignore le titre, c'est le jeu de l'indice.
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0: Enfin, on joue et on en a des cadeaux ce soir, on a des Apple Watch. Là, ça joue pour une Switch 2 maintenant. Il y a Camille d'un côté, il y a Cyril de l'autre côté. Ça va, Cyril?
4: Ouais, impeccable. Salut tout le monde.
0: Salut. Cyril, je t'ai déjà eu au téléphone?
4: Absolument.
0: Ta voix, elle me parle.
4: Ah ouais. C'est Briançon, c'est pour ça.
0: Ah bah, j'oublie jamais en haut alpin. Briançon, c'est de chez moi, c'est dans les Hautes-Alpes.
1: Oui, il n'y a pas un centre pour les grands asthmatiques à Briançon?
4: Ah, si.
0: J'allais dire non, pardon, mais je veux dire, c'est pas non, il y a sans doute à Briançon, mais globalement, même tous les établissements scolaires des Hautes-Alpes, il y a toujours un truc d'échange avec des personnes atteintes d'asthme, parce que ça aide beaucoup. Et genre, le collège dans lequel moi je suis allé, à Embrun, représente lycée Honoré Roman, toi, même tu sais.
1: C'est fou, parce que l'air est tellement bon qu'ils envoient les enfants malades, quoi.
0: Zéro population, et puis tu fais plus de globules, t'es en altitude, tu vois, t'es à 900, 1000, 1100. Mètres, donc voilà, tu fais davantage de globules, ça aide beaucoup. Donc,
1: Allez.
0: C'est beau d'apprendre ça, tu vois, moi je savais
1: pas.
0: Tu
1: savais pas, j'avais une copine qui était là-bas.
0: Voilà, je sais bien que vous n'avez rien à foutre des asthmatiques
1: en Ardèche. Pourquoi c'est pas la même chose?
0: L'Auvergne et l'Ardèche, mais les mecs!
1: J'ai fait exprès.
0: Avec tout l'amour pour les Auvergnats.
1: J'ai fait exprès.
0: Bien sûr. Bon, après, bon, il y a des rivières et des collines dans les deux. Hein,
1: mais... Non? Vous n'avez pas d'autres sources, malheureusement.
0: Mais vous rigolez ou quoi? La Vasse, la pétillante, c'est de l'autre source.
1: La Vasse, je connais pas.
0: Le Premier ministre, Manuel Valls, ça ne
1: De quoi tu me parles? J'en connais aucune.
0: Ça va m'énerver. Bon, les copains, ça fait une demi-heure que je dois faire un jeu. Il est temps que je fasse un jeu. Les gens nous écoutent, ils disent bon, il va le faire son jeu, le père Combal. C'est maintenant. Camille, tu joues avec Émilie. Cyril, tu joues avec Rémi. J'ai des personnalités devant moi, je vais leur montrer.
1: Attends,
0: je vais leur montrer les personnalités. Suite à ça, chacun leur tour, ils diront en combien de briques, en combien d'indices ils pensent pouvoir vous faire deviner cette personnalité.
3: Oui.
0: Mais quand la personne choisit, l'autre a le droit de prendre l'enchère d'en dessous. Oui. À ce moment-là, il aura la main. S'il laisse la main à la personne de faire découvrir à son auditeur. Le premier auditeur à 3 points gagne Switch 2. Allez, let's go.
1: Camille, parce qu'on me muselle ici dans cette émission.
0: Je suis en train d'expliquer les règles.
1: Je sais, t'as raison, excuse-moi. Je suis un peu TDA. Camille, n'oublie pas que je peux te donner aussi des contraires ou des mots qui te font penser à...
5: Ok, mais on est entre filles, donc il faut penser à un truc vraiment
1: voilà,
5: entre filles, quoi.
1: Voilà, tu vois, façon
5: on est
1: de penser
5: dans
1: filles.
5: Le même cerveau. Ouais.
0: Et je répète pour Rémi.
1: Rémi,
0: je répète.
1: Écoute les consignes.
0: Deux mots. Pas d'année 1984, c'est cinq mots, tu vois ce que je veux dire.
2: Okay.
0: Un mot.
2: Ouais, ça marche, j'ai compris, je crois.
0: Ouais,
2: on va voir. Voilà.
1: Et puis pas le nom de la personne non plus.
2: Qui est sur la photo.
1: Voilà.
2: Ouais, d'accord. Sinon, après, bon, c'est l'inspi qui arrive à l'instant où elle arrive. Hein.
0: Donne tout. Enfin, ouais, c'est pas... ouais. Même si tu veux faire deviner quelqu'un, tu veux dire Victor Hugo, tu dis Victor ou Hugo. Si tu dis Victor Hugo, c'est deux mots.
2: Oui, bah c'est le nom prénom, oui, d'accord. On va voir, je vais essayer de faire au mieux. Cyril, t'inquiète.
0: Un mot. Et là, je le dis cette fois-ci parce que Rémi, je suis agacé avant qu'il ait démarré. Rémi, sache que je donnerai le point à Émilie
2: si
0: tu te trompes.
1: Ouais, c'est éliminatoire.
0: Non, pas Émilie, calme-toi. Tu es licencié, on rend antenne et on kidnappe ta fille.
2: Si tu fais, voilà, c'est et comme on te gêne du 7e.
1: Voilà. Ok, très bien.
0: Allez. Émilie, je commence avec toi.
1: Ouf,
0: je nous dis en combien d'indices tu penses pouvoir faire deviner cette personne.
1: En deux.
0: En deux. Rémi, est-ce que tu prends un ou est-ce que tu laisses en deux?
2: Je tente en un. Oh. Attention, je sais où tu vas.
0: Ah oui,
2: je sais où tu vas. Attention, je sais où tu vas. Je suis dans ta tête.
0: Oui, mais non.
2: Si tu mets en deux mots, c'est non.
0: Non, je te jure que non.
2: Ah ouais.
0: Non, je sais ce que tu penses que je vais faire, mais je sais.
2: En un mot,
0: Rémi pense pouvoir faire deviner à Cyril qui est la personne sur la photo.
2: C'est un coup de poker. Hein. On est parti. Écoute-moi bien, Cyril.
4: Ouais.
0: Five.
4: Five, t'as dit.
0: Hein? Comment?
4: T'as dit five.
2: Ouais, j'ai dit five.
0: Vas-y, Cyril, 3 secondes.
4: Ouais.
0: 2, 1. On l'aura pas.
4: Je sais pas.
0: C'est incroyable, mais c'est fou. C'est-à-dire que, je vais vous expliquer quand même, hein, c'est la personne sur la photo, c'est Pierre Niney.
2: Bah oui.
0: Et il a donné un titre de film, c'est une bonne stratégie. Il a réussi à choisir le film de Pierre Niney qui n'a pas fait d'entrée.
4: En fait, je le connais pas, j'avoue.
0: C'est un film génial,
2: oui, génial.
0: Mais au début de sa carrière, oui, mais c'est pas les films géniaux. Il a fait Le Comte de Monte Cristo, il a fait Gourou.
2: Mais je peux pas dire Le Comte de Monte Cristo.
0: Mais si tu dis Cristo.
2: Mais Cristo, cristalline, l'eau, machin, on se perd. On l'a pas. Là, tu es direct. Ou Gourou, mais j'ai peur. Là, le truc. J'ai Gourou, ça m'est pas.
0: Oh là là, mais c'est pas possible.
2: J'essaye, je tente des trucs.
0: C'est incroyable.
2: Pardon, mon Cyrilou, mais ça va venir, t'inquiète.
0: Non, mais là, je sors une affiche là maintenant. Il y a Christian Clavier, il va te dire. Mais vraiment, il va te dire Vélux. Parce que Nuit sur un Vélux, c'est un film qu'il a fait au tout début de sa carrière, en fait. Mais un bon film, hein. Le permet, c'est vraiment un bon film.
2: J'ai vu.
0: Ouais,
2: j'ai
0: adoré. Il y a 10 visiteurs, 10 bronzés.
1: Je récupère le point ou pas?
0: Ah, bien sûr, le point va à toi.
1: Ah!
0: Ça fait un point pour Camille, enfin, surtout Camille.
1: Oh, j'adore!
5: Oh, yes!
1: Qu'est-ce que t'es mauvais joueur, c'est incroyable.
2: Non, tu fanfaronnes.
0: Attention,
2: si.
0: Deuxième individu. En combien, Rémi, tu penses pouvoir faire deviner cette personne? Non, elle a eu l'enchère en premier, c'est à toi.
2: Attends, je peux réfléchir juste 3 secondes.
0: 3.
2: Je fais en 2.
0: Oh!
1: En 1.
0: En 1?
1: Ah oui, en 1, les gars.
0: Émilie. Un mot. Hein.
1: Un mot. Camille, écoute-moi bien.
0: Moi, je pense en un mot, comment tu pourrais le faire deviner. Attention, hein, commence pas à parler, tu dis un mot.
1: Gâté.
5: Joule.
1: Oh merde, non.
0: Partout. C'était SCH.
1: C'est lui qui dit ma gâté, ouais, mon gâté.
0: À la vraie gâté, c'est SCH.
2: Ah ouais.
0: Moi, j'aurais dit Julius.
1: Ah, alors, mais c'est pointu, Julius.
0: C'est son surnom et c'est le. C'est son album, sa trilogie d'album.
1: Oui, mais c'est okay. Pointu. J'aurais pu dire.
0: C'est pointu, il me sort Five pour Pierre Niney, il fait ouais.
2: Julius, c'est pointu, ouais.
1: J'aurais pu dire Crush, Target, bientôt, pourquoi pas, mais t'aurais pas compris.
0: Inch. Ça fait un partout, on continue ce jeu. Je sais que vous jouez avec nous dans la voiture et que vous essayez de deviner avant nos auditeurs. Attention. Voici la personne suivante. Émilie, en combien d'indices tu penses pouvoir faire deviner cet individu?
1: Attends, un truc en aparté.
0: Ah, bah, non, il n'y a pas.
1: Ok. En 1.
2: Oh, ouais, non, j'ai trop l'enchère direct. Non, non, c'est pas mal, c'est pas mal. Tu peux complètement y arriver.
1: Ouais, je suis joueuse, mais attends. Attendez, laissez-moi une seconde.
2: Camille, ça arrive, hein.
1: Ah ouais, écoute bien. Ah ouais, merde. Non, parce que c'est
2: un. Non, Émilie, okay.
1: Ah oui, pardon, excusez-moi. Ah,
2: c'est pas pour. Allez,
1: hein. Tout allez,
2: ouais, ouais.
1: Pff, putain. Bella.
5: Twilight, Edouard?
2: Ah non, c'était l'autre Bella, mais très bien. Tu vois, Camille, on n'avait même pas eu ton association d'idées. Ouais. C'est un très bon indice que t'as donné, Émilie. C'était Maître Gims.
1: Oh, waouh. J'aurais dû dire Dem-Dem. Tu vois, c'est pas ouais. C'était en deux mots.
2: Bah, non.
1: Dem-Dem,
2: j'aurais pris.
1: Ah, purée, j'aurais dû dire Dem-Dem.
2: J'aurais pris. Ça fait deux points pour Cyril. Eh, faites pas la fête, ouais. Vous donnez que les points aux autres. Hein.
8: Oui, bah attends.
2: Ça fait deux, hein.
1: C'est tellement mal gagné, je comprends même pas pourquoi tu.

0: Ça peut être la balle de match. Vous l'avez compris, on joue au jeu des indices pour deviner des personnalités en direct sur Énergie. La balle de match, elle peut être maintenant.
1: Ouais.
0: On le saura dans un instant. Avant
2: Non.
0: On
2: s'est...

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0: Kaki, bravo aux équipes d'Énergie de nous mettre cette musique là chaque soir, c'est le top. Vous avez le meilleur des musical leads d'aujourd'hui et des petits old school qui passent de temps en temps. Comptez sur nous, bien sûr, chaque soir entre 16h et 19h. Rémi et Émilie sont en train de jouer réciproquement avec Camille.
2: Ah oui, c'est vrai.
0: Et Cyril, elle a déjà oublié qu'elle jouait.
2: Ouais. Complètement.
0: On va passer à notre séquence.
3: Ouais, ouais. Ouais.
0: Tout va bien.
2: J'avais oublié.
0: Tout va bien, tout va bien. Cyril, Camille, vous êtes de retour?
4: Yes.
0: Allez, on finit vite tant qu'on a un peu de lucidité d'Émilie. Là, c'est le moment, je vois, j'ai capté son regard, je vois qu'elle est de retour avec nous, on va en profiter pour lui faire signer 2-3 papiers. Voilà. Et en même temps, pour voilà. Finir
2: après, je
0: le jeu.
2: Hein. Voilà. 5 minutes d'attention.
0: Tu signes ça pour l'héritage, là, tu mets le truc, et après, on va faire le jeu. On est en train de faire deviner des personnalités, vous jouez avec nous dans la voiture, bien sûr. C'est à Rémi de faire l'enchère sur la personnalité suivante. Je vais la faire en 1. Ça peut être la balle de match. Ça peut être la balle de match. 1. Attention, Rémi est à 2, Émilie et Camille à 1. C'est parti, Rémi.
3: C'est parti, mon Cyril.
0: Ch'ti. Ah.
4: Danny Boone.
0: Oui, mon Dieu. Oui, mon Dieu.
4: Yes.
2: Ah, c'est insupportable aujourd'hui.
4: Franchement, j'ai la sensation d'avoir fait un gros hold-up quand même.
2: Voilà, tu vois, quelqu'un qui a la victoire humble.
4: Non, mais ouais, avec l'audace d'Émilie, merci, parce que ça fait des points gratos, j'aurais jamais trouvé.
0: Et quand même, sur 3 points, normalement, c'est comme si tu avais joué avec Émilie, sur 3 points, il y en a 2 que tu as filé Émilie. Ouais, ouais, mais les gars, attendez, la finalité, c'est quoi? Est-ce qu'il a gagné, mon Cyril? Est-ce qu'il a gagné sa Switch?
3: Ah, il a gagné la Switch, bien sûr.
2: Bah, voilà. Camille, t'inquiète, tu rappelles et moi je te refais gagner un autre truc.
5: Allez, je rappellerai, c'est promis.
0: Avec grand plaisir. Camille, elle appelait même pas pour jouer à la base. Et là, elle se retrouve dans un jeu, embarquée dans un truc et elle perd. Bon, bah, voilà. Ça arrive, hein.
5: Mais c'est de ma faute, j'ai été nulle.
0: Oui, non.
2: Camille, on ne se dévalorise jamais.
0: Camille.
2: Jamais.
0: T'as été max pas ouf.
2: Non,
0: mais il faut aussi être objectif.
2: Le pouvoir de la manifestation. Exactement, si elle se dit qu'elle était nulle, son cerveau va l'enregistrer. Non, t'es super.
0: Les gens ne disent pas qu'on est nul. Et puis c'est comme si, imagine-toi, là, t'étais venu pour assister à Roland Garros. Et donc on t'a donné une raquette. On t'a dit, tiens, pardon, j'avais comparé. Excusez-moi, j'avais comparé Rémi à Djokovic.
3: Eh ben, pardon.
0: Mais il est retrouvé sur le terrain en découte, t'as assuré. Et puis toi, Cyril, bah, une Switch 2. Tu vas être le premier Briançonnet avec une Switch 2. Hein.
4: Ça va.
0: On t'embrasse,
4: merci
0: mon pote.
4: Beaucoup, hein, c'est super, merci.
0: Salut, embrasse tout le monde là-haut. Et puis, on va faire une petite pause. On va s'écouter Nike dans un instant.
2: Yes.
0: One Track Mind, elle était venue le chanter ici dans le studio, en direct. Les images sont à retrouver, bien sûr. Et puis, on est à mi-chemin, il est 17h30. Nous, chaque soir, c'est pas jusqu'à 18h, c'est jusqu'à 19h qu'on vous accompagne. On continue de jouer.
2: Oui.
0: On continue de jouer. C'est vendredi, vous savez, ici, le vendredi, c'est centre aéré hein, sur Énergie. À tout de suite.
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0: Salut tout le monde, on est sur Énergie, ça tombe bien qu'elle nous écoute Naïka parce qu'elle va pouvoir s'entendre en direct sur Énergie et ça c'est quand même canon.
3: Ah ouais,
0: apparemment elle nous écoute tout le temps entre 16h et 19h. L'équipe, on va continuer de jouer ensemble, c'est le moment de nous appeler 0870 42 48. On a offert une Switch 2, j'offre tout là.
3: Oh,
0: là, vendredi, vous le savez, à cette heure-là, je pète les plombs, je fais plus que des cadeaux. Vous voulez braquer la banque, c'est maintenant qu'il faut appeler. 0870 42 48, vous braquez Énergie. Juste avant, quand même, je suis obligé de vous parler d'un truc, ça m'énerve. Je suis dégoûté pour lui. C'est à cause de moi, d'ailleurs, ce qui se passe maintenant, c'est un peu à cause de moi.
2: Non, mais quoi?
0: Pour la troisième fois en direct sur Énergie, on repart à la brasserie de l'imprimerie dans le Finistère.
3: Mais non.
0: Ah. Oui. C'est un brasseur adorable, Aurélien, qu'on embrasse, qui a sorti les bières John Lemon.
2: Ah oui, ça fait, on en parle beaucoup, hein.
0: C'est remonté jusqu'à Yoko Ono, qui a dit, gars, tu vas arrêter de faire des bières avec le nom de mon ex-mari, à savoir John Lennon. Quand même, t'as un coup de fil des avocats de Yoko Ono, c'est un délire. Il a arrêté. Et on lui a juste laissé le droit, la justice a juste dit, t'as le droit d'écouler tes bières en un mois. Il a tout écoulé.
2: Ah.
0: Et sauf qu'en disant, je dis, bravo. Il n'y avait pas que moi. On est allé, plein de gens sont allés parler de ce brasseur en disant, franchement, courage à lui, il a réussi à vendre toutes ses bières. Et je rappelle que vous pouvez tous acheter également la bière Mireille Mathieu en hommage à Mireille Mathieu.
3: Oui.
0: Sauf que, non, à force, c'est remonté aux oreilles de la Mireille qui a dit non, mais ça, c'est pas possible. C'est hors de question. Mireille n'est pas une bière. Mireille, elle est là pour faire rayonner la France en Orient et de partout. Et je ne traverserai pas le Japon, la Chine, je suis une star de partout dans le monde. J'ai chanté pour Nicolas Sarkozy. À place de la Concorde, on ne va pas faire des bières avec ma tête. Non, pas avec la Mireille. Et donc Mireille, elle a pété un plomb. Elle dit à ses avocats, elle dit, vous allez appeler tout de suite. Mais c'est pas Mireille être une binouze. Et donc, les avocats ont demandé de retirer aussi sa bière. Mais non,
2: arrête.
0: Je jure, il peut plus, c'est une bière ambrée. Et donc elle s'appelle plus Mireille Mathieu. Maintenant la bière s'appelle la Jeanne d'Arc. Dark, D-R-A-K. Bon,
7: j'ai mais là il est tranquille. Là il est tranquille avant que quelqu'un se réveille.
0: Quoi, qu'est-ce que j'entends? Elle est finie au barbecue et maintenant on la fout sur une bière.
7: Là ça va bien passer, on ne jamais quoi.
0: Oh là là là là. Le pauvre. Mais Mireille Mathieu, mais c'est pas tout. Pardon Aurélien, je t'adore, mais je suis obligé de dire aussi, faut pas que ça revienne aux oreilles de Jean-Paul Gaultier, parce qu'il a aussi une bière qui s'appelle la Jean-Gaulle Potier.
7: Jean-Gaulle Potier.
2: Voilà, oui, mais bon, là c'est tiré par les cheveux, on sait même pas que c'est lui, tu vois.
0: Bah ouais. Si,
2: ouais, c'est vrai. Mais il est très sympa, il dira rien.
0: Ah oui, Jean-Paul, je pense qu'il est sympa. Tu lui envoies une caisse, Aurélien.
2: Oui.
0: Alors que la Mireille.
2: Mais c'est fou,
0: elle
2: je
0: veux pas de ça.
2: Je pensais pas qu'elle était comme notre Mireille.
0: Bah écoute, le nom, c'est le nom, hein. C'est l'IP. Hein.
7: Après, il faut dire, je crois qu'il a mis la photo de Mireille sur, sur l'étiquette. Donc ça a dû la gonfler un peu.
2: Ah oui, ouais.
7: Ouais.
2: Dommage,
7: ouais,
2: c'est drôle, Mireille Mathieu.
0: Il y a une caricature de Mireille Mathieu, ouais. Qui tient des colombes dans la main. Elle a pas apprécié, ça retient.
7: Bon, en même temps, écoute, il a des idées, il va au bout de son projet.
2: Ouais, il en aura d'autres.
0: En tout cas, Naïka, on va l'écouter tout de suite et dans un instant, on continue de jouer tous ensemble. Je voudrais aussi qu'on ait un auditeur exceptionnel. Vous avez fait un truc exceptionnel dans votre vie, vous nous appelez 0800 70 42 48 et l'équipe, vous devrez deviner ce qu'il a fait d'exceptionnel. On adore, bien sûr, passion, on est là jusqu'à 19h en direct.
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0: Bienvenue tout le monde, on est en direct sur Énergie, il est 17h47 et on est tous ensemble. On commence à avoir du monde qui nous appelle pour être auditeur exceptionnel et croyez-moi, dans un instant, on a quelqu'un qui est canon.
7: Ah cool,
0: 0800

0: J'ai pour vous un jeu pour gagner cette fois-ci une Apple Watch. T'as déjà une montre, Coralie?
1: Non, pas du tout.
2: Eh ouais, j'ai une Rolex.
1: Ah bah allez, c'est parti, moi je prends tout.
0: Bah je m'imagine, non, là c'est une Apple Watch quand même. Et t'as une montre?
3: Non, j'ai pas d'iPhone.
0: Bah mais une Apple Watch ça peut servir quand même sans iPhone.
3: Ça va servir, y'a pas de souci.
0: T'as quoi comme téléphone, Seb?
3: Oh, un vieux téléphone encore, un Samsung.
0: Oula, tu m'as pas l'air nouvelle technologie, toi.
3: Non, c'est plus pour ma conjointe, elle a anniversaire. Hier, elle avait anniversaire.
0: Ah bah génial, eh bien écoute, on te l'envoie vite, si tu l'as, faut encore la gagner, hein.
3: Bah bien sûr.
0: Seb, tu vas jouer avec Émilie.
4: Allez.
0: Coralie, okay. Tu vas jouer avec Rémi.
2: Allez.
1: Tu donnes tout.
0: Bien sûr. C'est très simple. Je vous fais des énigmes type Perfoura.
2: Oh!
0: Je vous fais la voix ou pas, comme vous voulez.
2: Ah si, toi,
0: ouais,
2: si,
0: je la fais la voix.
4: Je suis pas très forte, ça.
0: Je vous fais les énigmes. Le premier qui trouve entre Émilie et Rémi, vous donnez un point à votre auditeur.
4: Okay. D'accord. Rappelle-moi ton nom, mon auditeur.
0: Camille. Ah, pardon.
3: Seb.
4: Ok.
3: Allez, Émilie.
4: Allez.
0: Vous êtes avec nous, Coralie et Seb, vous êtes avec nous. Oui. Mais okay, attention, vous ne pouvez pas aider vos animateurs.
4: D'accord.
3: Ok.
0: Écoutez bien, c'est vous jouez dans la voiture.
4: C'est le premier
0: qui
4: est
0: des deux qui trouve. Vous avez le droit à des mauvaises erreurs, c'est le premier qui trouve.
4: Ok.
5: On la tourne pour avancer. Mais quand on l'est, cela signifie être branché. Qui est-elle?
0: La mode. Non.
5: Non.
4: Ouais, redis la deuxième phrase, Perfoura.
5: Je suis en plein personnage. Comment?
4: Redis la deuxième phrase.
5: Je redis tout. On la tourne pour avancer. Mais quand on l'est, ça signifie être branché.
0: La roue? Non.
5: Non.
0: Être branché.
4: Ouais, l'aiguille.
0: Rémi, il est que sur la première partie, tu sais.
2: Attends.
0: Avant, on se
2: Il s'en prend,
4: on est bon.
0: Il fait pas le lien avec la deuxième.
4: Allumé? Attends.
0: Non, il y a le branché là. Non, c'est un truc, c'est je vous dis, c'était la page. Vous l'aviez ou pas, Coralie, Seb?
1: Non, pas du tout.
0: Ah ouais, c'est dur. Alors moi, c'est facile, je l'ai devant moi, mais alors c'est vraiment le jeu auquel je suis le plus nul du monde.
1: Moi, c'est pareil, je suis nulissime à ça.
0: Les énigmes, je suis nul, tout le monde est nul. Est-ce que ce jeu est nul?
2: Sans doute.
0: Peut-être. Mais la voix est sympa.
2: En même temps, je vais offrir des cadeaux, j'improvise.
0: Bah ouais, mais bon, je suis sur Internet, je cherche un jeu rapide, j'ai des énigmes, hein, tu chies.
1: Oui, après, on fait ce qu'on peut avec ce qu'on a.
0: Bien sûr. Attention Coralie, parce que je vais pas te donner Apple Watch, ça te... Quand on
1: c'est
0: y
1: pas
0: est...
1: grave, tant qu'ils donnent tout, ça me va.
0: Bah, ils vont donner le max. C'est parti, ça fait 0-0 bien sûr. Quand on y est, on ne sait pas
2: Perfoura,
0: où on est.
2: Vous avez mué?
0: Ouais, j'ai la flemme en fait.
2: Attends pour moi.
0: Je me dis, c'est bon, je vais leur faire une dernière fois Perfoura.
2: Ouais, est-ce qu'on l'aime bien partout?
0: Ouais, mais après j'en ai ras-le-sur.
5: Quand on y est, on ne sait où on est. Il n'est fait que d'eau, mais peut devenir un impénétrable rideau.
0: Là, c'est un peu facile.
2: Ah non, un mur.
0: Bah, bien sûr, parce qu'un mur est fait d'eau.
2: Un mur d'eau, bah, c'est
4: existe. Un puits, je sais pas, un torrent.
0: Vous êtes pas loin. Écoutez bien, quand on y est, on sait plus où on est. Il est fait que d'eau, et ça peut devenir un impénétrable rideau. Vous avez tout,
2: hein. Ah, le brouillard!
0: Bonne réponse pour Coralie, ça fait un point. Bien joué.
1: Je te donne tout.
4: Ça me saoule, j'ai envie d'arrêter de jouer.
1: Bon, si t'assistes, vas-y. Hein.
2: Non, t'inquiète, on va la faire.
0: Mais c'est fou ce qu'on a fait. Trouver une émission où le gars est en train de faire un jeu, il y a l'animatrice qui dit j'en ai marre, et l'auditrice qui joue pour une Apple Watch, dit franchement, moi aussi, on arrête. Et elle mène d'un point. Elle est à 1-0, elle joue pour une Apple Watch.
2: Oui, bah, franchement, c'est trop chiant, moi aussi, j'arrête.
0: Mais trouvez, faites le tour. Quelqu'un ou un auditeur en direct dit vraiment, ton jus me gonfle.
4: Non, c'est pas que ça me gonfle, j'arrête pas de perdre aujourd'hui.
0: Allez,
4: c'est pas
0: on y
4: ce
0: va.
4: Que
0: non.
4: J'ai.
0: Appelle, comme tu dis. Appelle la victoire.
4: Ouais, j'appelle la victoire. Je vais gagner.
0: Si de bon parfois il est qualifié, à transporter, il peut aider. S'il possède une certaine beauté à lui, on peut vous envoyer.
2: Quoi, maman?
1: En français?
0: Si de bon parfois il est qualifié.
4: Ouais, le bon samaritain.
1: Mm-hmm.
4: Un bon.
0: À transporter, il peut aider.
2: Un âne.
0: S'il possède une certaine beauté, à lui, on peut vous envoyer.
2: Maman.
0: On peut vous envoyer à lui.
4: Oui, j'ai compris.
0: Restez là-dessus. On peut vous envoyer et il peut aussi vous aider à transporter. Restez là-dessus.
4: Un bus.
6: Une charrette. Une charrette.
0: Bus.
4: Mais
0: t'es complètement malade.
6: C'est pas une charrette ou quelque chose comme ça.
0: Les amis, vous l'avez. Je vous
4: attends,
0: donne.
4: Attends, vas-y. Alors, il peut être bon. Ok.
0: Enlève ça.
4: Ouais, je l'enlève.
0: À transporter, il peut aider.
4: Oui.
0: Et on peut vous y envoyer.
2: Oui,
4: la charrette, une échelle.
2: Non, attends, c'est plus, ils sont plus subtils là. C'est un truc.
4: Ça c'est Johan. Je reconnais très bien son.
2: Sa patte de
0: producteur, patte. Bien sûr, la ouais. Patte de l'expert, feu vert.
2: C'est dur.
4: Mais attends,
2: on
4: mais
2: peut le diable.
4: Hein?
2: Transporter quoi avec le.
6: Ah le diable, bon sang.
0: Mais oui, on peut vous y envoyer, on t'envoie au diable, elle va au diable.
4: Ah oui, le bon, quel rapport avec bon?
0: Mais j'ai de vous l'enlever, c'était confondant, je vous ai dit restez sur ça. Je vous ai
4: oui, un bon, il fallait dire un bon petit diable.
2: Ah, là, ça devait être le premier en 3 points gagnant.
0: On a 20 minutes de jeu, on a un point.
1: J'espère que vous avez le temps. Hein.
4: Non mais moi, allez, je vous le dis, hein, je n'ai pas un cerveau qui est fait pour les énigmes. Mais on peut essayer. Hein.
2: Ben essayons.
4: Continuons.
0: Allez, on y va, j'en fais une dernière. Allez. Super Banco, tous jouent là, on oublie, il y a 0-0.
6: Non,
0: ok. Allez, bon, ok, elle passe en zéro. C'est le premier en 2 points qui gagne, hein. J'en peux plus de ce jeu. Il est le point de départ sans mener nulle part. Le point de départ sans mener nulle part.
2: Oui.
0: Terreur de l'écolier, surtout s'il est pointé.
4: Zéro.
0: Oh, oui. J'adore ce jeu.
4: Trop sympa. On continue.
0: Voilà, ça allez. C'est notre niveau. Vous êtes allés trop loin.
4: Oui, bien sûr.
0: Ah, ça c'est le niveau de mon équipe.
4: Bah hein, oui, voilà. Vous croyez quoi?
0: Tu vois, moi il nous faut des trucs du télépris qui croyait. Oh, ouais, voilà. Faut pas sortir de ça les gars. Vous allez trop loin là dans le truc. Allez, allez, on y va. Balle de match.
4: Allez, j'ai manifesté, je vais gagner. Seb, tu dis rien.
0: Ça va aller très vite.
1: Non, Seb, c'est barré.
3: C'est pour nous, là. C'est pour nous. Je suis dans le brouillard.
0: T'inquiète, Coralie. 2 secondes, ouais, je suis sur l'autre ligne, je suis en train de faire tourner à Sky Roulette, là. Je reviens vers toi. Alors, écoutez bien, ça va être de la rapidité, elle est facile.
2: Pas de soucis.
0: S'il se montre en paillettes, ce n'est pas pour faire la fête. On l'apprécie pour nettoyer.
4: La lessive.
0: C'est pas ça.
4: Ok.
0: S'il se montre en paillettes, ce n'est pas pour faire la fête. On l'apprécie pour nettoyer. On le passe pour enguirlander.
4: Le savon de Marseille.
0: Le savon.
3: Je l'ai aussi.
0: C'était quoi, Coralie?
1: Je sais pas, moi j'aurais dû la serpillière.
0: J'adore quand on s'arrête sur un truc, dire ben on peut nettoyer. C'est Émilie.
2: Le savon. Bah, elle a dit Marseille, j'ai dit non, c'est savon.
4: Pardon.
0: Excuse-moi. Excusez-moi.
4: Il est

0: fait une micro-sieste de 10 minutes, qui repart avec son Apple Watch. Et Coralie, elle n'a rien foutu du cadeau, donc ça tombe.
1: Non, mais je suis contente quand même, parce que c'est une femme qui a gagné, donc je suis contente.
2: Oh, ma bichette, c'est ça, les femmes. Tu vois comment on est entre nous.
1: Exactement.
2: Et vous voyez le pouvoir de la manifestation.
0: C'est vrai, je te l'ai dit.
2: T'as vu, il m'a dit manifeste, et j'ai dit je vais gagner, j'ai gagné.
0: Mais voilà.
1: Il faut croire en toi tout le temps.
2: Trop mignonne, Coralie.
0: T'es mignonne comme tout, Coralie. T'auras quand même pas de cadeau, mais t'es vraiment adorable, coco. Je sais, je plaisante avec toi, je sais que c'est pas grave. Coralie, je t'embrasse fort. Merci d'être passé sur l'antenne. Sébastien, félicitations. Apple Watch, dans un instant, auditeur exceptionnel.
2: Ah, on va trouver ce qu'il fait.
0: Qu'est-ce qu'a fait d'exceptionnel notre auditeur dans un instant? On joue en direct. Avant ça, on s'écoute Oria. Soirée mondaine.
2: C'est bien non?
0: Ah, c'est super ça. Écoutez, c'est magnifique. On est en direct sur Énergie. Il n'est même pas 18h. Et nous, on prolonge qu'à 19h tous les soirs.
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0: Bienvenue à tous, bienvenue. Merci pour votre fidélité. On est en direct sur Énergie. Je le dis souvent, vous êtes avec nous dans la voiture tout le temps. On essaie de partager plein de choses avec vous. Et quand vous êtes à Paris, dans le coin, si vous voulez venir assister à l'émission, ça nous fait plaisir. Camille Combal sur Énergie. Vous nous contactez. Et dès qu'on peut, on ramène du monde. On a toute la grande distribution française aujourd'hui avec nous dans le studio.
4: C'est vrai.
0: On a un couple qui a des Intermarchés à Cannes, on a quelqu'un qui bosse chez Auchan à Lille, et on a le chéri, lui, il pose les enseignes Intermarchés à Lille.
4: Ah ouais, d'accord.
2: Ah,
4: ouais,
2: regarde, incroyable.
0: Mais c'est fou.
2: Ouais.
0: Et bien on sent qu'il y a un vrai clivage qui s'est fait. Ouais. Intermarché ne se mélange pas avec Auchan.
4: Ah non.
2: La grande distrie.
0: Hop, il se parle pas trop. Hein. Quel est ton prénom?
5: Amanda.
0: Amanda. Ça se passe bien? T'as rencontré les Lillois?
5: Oui, ça se passe très bien.
0: Alors Amanda, c'est celle qui a les Intermarchés avec son chéri.
4: Ok.
2: À Cannes.
0: Combien d'Intermarchés?
5: Un seul.
0: Un seul, c'est bien déjà. Hein. Tu sais que j'ai bossé, on est confrères. Hein. J'ai bossé dans un Intermarché, je vendais des poulets rôtis.
2: Trop mignon. T'en aurais tellement acheté, moi, des poulets rôtis.
0: Pour me
2: draguer. Peut-être. Si après tu m'emmènes à ton match de hockey et que je te vois dans la grande tenue à l'époque, on ne fallait pas plus à Mamone pour l'embarquer en poulet rôti.
0: Enfin, je peux vous dire, on a joué au hockey, ça a ramené pas beaucoup de meufs.
2: Mais c'est tellement sexy le hockey. Non?
4: Je sais pas. Ça sur glace, sur gazon, c'est pas la même ambiance.
2: Bien sûr. Ou le patinage artistique non plus. Il faut la crosse, quoi, pour que ça soit sympa.
0: Bon, les copains, en tout cas, il y a quelqu'un avec nous qui n'est pas là dans le studio, mais qui est au téléphone, qui a nos auditeurs aussi. Merci à nos auditeurs qui viennent, qui nous écoutent. Et lui, c'est un auditeur exceptionnel. Il nous a appelé 0870-42-48. Il a une particularité. Il a fait quelque chose que pas tout le monde fait dans sa vie. Que je n'ai jamais eu la chance de faire dans ma vie.
4: Okay.
0: Vous allez devoir deviner quoi. Lucas est avec nous. Salut Lucas.
6: Bonjour.
0: Lucas, sois le bienvenu ici sur l'antenne. Lucas, c'est simple. Je vais même dire d'où tu es. Je dis rien. Okay. Je veux que rien donne un indice. Hein? L'équipe, vous allez avoir 2 minutes. Vous posez toutes les questions que vous voulez à Lucas. D'accord. Et il faut que vous deviniez quel a été son auditeur exceptionnel. Qu'est-ce qu'il a fait dans sa vie qui sort du commun des mortels, si j'ose dire. En tout cas, que pas tout le monde, loin de là, a fait dans sa vie. Top.
2: Ok.
0: Gros.
2: Non.
0: J'ai pas dit non, j'ai pas dit. Mahu. J'ai pas dit. Top chrono. J'ai pas dit non. Attention. Chrono.
4: Ok.
0: J'ai pas dit top. Top chrono.
4: Est-ce que tu as fait atterrir un avion d'urgence alors que tu n'es pas pilote?
6: Non.
0: Attends, stop. Comment ça peut être ta première question? Normalement, il faut faire l'entonnoir. Faut partir un peu large.
4: Je sais pas.
0: Ceci tout de suite, c'est fou de dire top chrono. Devine ce qu'il a fait dans sa vie. C'est incroyable de dire est-ce que un jour t'as fait l'amour à un chevreuil. C'est hyper niche, quoi.
7: Je suis pas sûr qu'on l'aurait pris à l'antenne, mais
4: c'est ça. Ouais, j'ai mes petites vibes à moi, quoi.
0: Top chrono.
2: Est-ce que c'est un rapport avec les échecs?
6: Non, pas du tout.
4: Les échecs, le jeu?
2: Ouais.
4: Ah oui. Est-ce que c'est sportif?
6: Oui.
2: Est-ce que c'est un sport de glisse?
6: Non.
4: Ok, alors donc, est-ce que tu es champion de quelque chose?
6: Non, pas vraiment.
2: Attends. Est-ce que tu as joué, tu es le seul en France à jouer à une discipline en particulier?
6: Non, mais on est très peu.
4: Est-ce que tu fais du, je vais aller parler dans un truc niche, du wing flight, là, les trucs où vous passez avec des ailes de chauve-souris dans les montagnes, là?
6: Non, pas du tout.
4: Fly suit.
0: Fly flex.
2: Ouais. Est-ce que c'est un sport de l'extrême? Pardon.
0: De l'excrément, est-ce que vous.
2: Ouais, non, vous jetez du caillou.
0: Pardon,
2: non,
0: vous chiez dessus dans une combi et faut courir vite?
6: Non,
0: c'est vraiment pas ça.
2: Alors, ok, pas glisse, pas extrême. Très peu de gens qui jouent.
4: Ça se passe dans les airs ou pas?
0: Il reste une minute.
2: Ah.
6: Non, ça se passe pas dans les airs.
2: Est-ce que c'est un rapport avec les sumos?
6: Non, pas du tout.
2: Vous
0: allez trop loin.
4: Est-ce que ça se passe dans l'eau?
0: Ça en parle d'un sport très répandu. Hein.
2: Ah, ok, bah alors.
4: C'est dans l'eau
2: c'est
4: ou pas?
2: Foot ça se
6: passe pas dans l'eau, non.
2: C'est du foot?
6: Non plus.
4: C'est du hockey?
6: Non,
4: toujours pas.
2: C'est du tennis?
6: Oui, ça a un lien avec le tennis.
2: Ah, badminton?
6: Non.
2: Padel?
6: Non plus.
4: Non, mais il a dit c'est du tennis.
2: C'est du tennis. Ok.
4: Tu as rencontré un grand champion lors d'un tournoi français ou mondial. Ah. Ça se rapproche.
6: Entre autres.
2: Il a joué, en fait, contre un grand champion par un jeu de sélection. Non, c'est pas ça.
6: Je n'ai pas joué, non.
4: T'as sauvé la vie d'un champion sur le terrain parce qu'il était en carafe.
6: Non plus.
2: T'es ramasseur de balles?
6: Exactement.
2: Oui.
4: Oh, Roland Garros.
2: Ah. Et là.
4: Eh oui, Lucas, t'as quel âge Lucas?
6: J'ai 17 ans.
4: Il a 17 ans et je voulais absolument passer parce qu'il nous appelle et il nous dit on est à dimanche, commence Roland Garros et il fait partie attendez dans une vie les amis.
2: Mais oui, c'est vrai, en plus c'est des petits joueurs de tennis, pardon, je dis des petits, c'est pas péjoratif.
4: Non, mais ce sont des jeunes.
2: Des jeunes joueurs de tennis.
4: Des jeunes joueurs de tennis dans une vie, pardon, j'aurais
2: adoré bien sûr
4: un jour passer du filet à l'autre filet en ramasseur de balles. Donc t'as eu la chance d'être ramasseur de balles l'an passé à Roland Garros?
6: C'était en 2024 à Roland-Garros, oui.
4: Donc t'avais quel âge?
6: J'avais 15 ans.
4: 15 ans? Et raconte-nous, t'as vu les plus grands champions du monde alors?
6: Oui, j'ai fait un match avec Djokovic sur le court central par exemple.
2: Génial.
4: Alors attends, il faut qu'on commence par le commencement. Lucas, pour tous les parents et les enfants qui nous écoutent, qui rêveront un jour d'y être, raconte-nous comment est-ce qu'on devient ramasseur de balles à Roland-Garros?
6: Eh ben, il suffit d'avoir une licence à la Fédération française de tennis et après de s'inscrire sur internet pour passer des sélections dans sa région. Et à l'issue de ces sélections, on est sélectionné pour un stage d'une semaine. Et à la fin de ce stage, il y a encore une sélection. Au départ, on est 5000 et à la fin, on est 280 à peu près pour aller à Roland-Garros.
4: Donc vous imaginez, à 66 millions de Français, il n'y a que 280 ramasseurs de balles tous les ans qui ont la chance de le faire une fois dans leur vie. Et alors, donc là, c'est pour être sélectionné. Donc j'imagine, en plus, tu dois évidemment être fan de tennis.
6: Oui, évidemment.
4: Donc ça doit être comme un fou de la rencontrer. Et là, on est obligé de savoir. Explique-moi un truc. C'est quand vous tenez la balle comme ça, que vous la montrez pour lui dire que t'as une balle neuve et qu'il te la prend pas à toi, t'as un peu le seum ou pas?
6: Un petit peu, ça arrive quand même.
4: Hey, t'as envie de lui donner? Pardon.
6: C'est ça, oui.
4: Ouais. Non, moi j'ai une question aussi. Est-ce qu'il y a vraiment des joueurs ou des joueuses?
0: Oh, super question. Oh là là là.
4: Tu vois? Toi, tu sais où ça pique?
0: Ah bah moi,
4: toi,
0: je picote. Hein.
4: Ah, toi, t'es Catherine Sellac.
2: Toi, la grattée de l'émission.
4: Ah, oui. Ah,
0: la boule piante.
4: On va te faire, on va te mettre une émission sur France 2, toi. T'es où, chicha?
0: Ah bah.
4: Tu vois, boum, le matin, et t'es là, t'arrives, tu dis alors.
0: Hein? Vous entendez moins?
4: Est-ce que franchement, il y a un joueur que t'as trouvé pas sympa ou une joueuse, hein, bien sûr?
6: Bah, je vais pas dire qu'il est pas sympa, mais Richard Gasquet, il est compliqué parce qu'il veut toujours rejouer avec la même balle avec laquelle il a gagné. Et parfois, c'est compliqué, faut être très rapide, il est très pressé. Mais après, sinon, en dehors du terrain, il est très gentil.
4: Attends, excuse-moi, c'est-à-dire que s'il met une balle complètement out de l'autre côté là-bas, il veut resservir. Ah bah non, si quelqu'un a mis dans le filet de l'autre côté, il veut récupérer pour rejouer tout de suite avec celle-là?
6: Exactement, c'est ça, ouais.
4: C'est superstition, ça. C'est un truc de, elle a gagné, je la reprends.
2: Oui, bah, je comprends.
4: Pas mal.
2: Faut comprendre.
4: Pas mal. Donc Richard Gasquet.

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1: Sur un match, on tourne à peu près toutes les 30 minutes, donc ça va quand même, il y a d'autres équipes qui sont là pour nous remplacer. Mais ouais, parfois ça peut être très long, surtout la Roland-Garros, c'est en plein été, c'est de mai à juin, donc il fait très chaud.
2: Tu dois prendre des carreaux, pas possible, ouais. J'ai 1,50 là mon pote. Hein.
1: Ouais, c'est intensif quand même.
2: Oh là là, et est-ce que tu vas plus vite avec un joueur ou une joueuse que t'aimes bien?
1: Non, pas forcément. Après, évidemment, quand on fait des gros matchs, qu'on voit des gros joueurs, c'est quand même très impressionnant, on est très admiratif. Et comme on est sur le terrain, on voit vraiment la vitesse des balles et c'est très impressionnant.
2: Je vous assure, quand t'arrives au début, parce qu'on voit à la télé, et quand t'arrives, j'ai eu la chance d'aller à Roland-Garros voir un match, le premier service, ton œil, il arrive pas à le...
3: Ah ouais?
2: Tu peux, au bout d'un moment, oui. Mais sur le coup, quand ça sert, tu dis, mais attends, c'est pas Roland-Garros, c'est n'importe quoi, on dirait. Je peux pas savoir comme ça va vite.
4: Ouais.
2: Tu vois quasiment pas la balle.
3: Incroyable.
2: Ouais. Incroyable.
4: Bah, c'est des centaines de kilomètres heure.
2: Bah ouais, c'est près quasiment 200. Hein.
4: Et attends, bah, c'est attends. Une Porsche. Sur autoroute, ouais, sur la 6.
2: Bien sûr. Hein. Le bourrasque, c'est. Lucas, et je suis content de t'avoir eu au téléphone, Lucas.
1: Moi aussi.
2: Et on t'embrasse.
1: Merci beaucoup.
2: Salut, Lucas. Ah, t'as fait Sabalenka aussi?
1: Oui.
2: Oh là là, ah, j'adore. J'ai un petit crush pour elle.
4: C'est vrai, je te comprends. Hein. Elle est sexy, elle est trop sympa.
2: Sabalenka, petit crush, hein, je vous dis.
4: Très sympathique.
2: J'aime beaucoup. Hein. Lucas, je t'embrasse fort. On s'écoute Gims, Soleil tout de suite sur Énergie.
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0: Salut tout le monde. Et non, c'est Rémi. Bah oui, voilà, c'est les choses qui arrivent. Parfois, il arrive, il est dans le couloir, je crois. Oui. Tu l'as vu, Émilie?
2: Je sais pas, je regardais un Reels.
0: Ah, tu regardais un Reels, ok.
2: Moi, j'étais occupée. Bon, bah. Pourquoi t'es là?
0: Mais parce que j'ai pris la place du patron.
2: Mais,
0: il arrive, il arrive. En attendant qu'il arrive, on va écouter Jérémy Frérot. Vous savez que Jérémy Frérot, c'est le crush de ma femme. Pardon.
3: C'est vrai?
0: Je vais le lancer comme ça, mais bon. Avec son titre. Frérot?
2: Frérot. Je crois qu'il s'appelle vraiment que c'est son vrai nom de famille, Frérot.
0: Bien sûr.
2: Incroyable.
0: Ah bah ouais, c'est bien foutu. À tout de suite, les copains.
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4: Les problèmes.
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0: Merci à tous d'être là. Justin Bieber, Nicki Minaj qui va arriver dans un instant. Hein. Ah, sympa ça.
6: Ah ouais, on va se faire ça, les copains.
0: Beauty and the Beat. Alors, Beauty and the Beat.
2: Eh ben, c'est un jeu de mots pour Beauty and the Beast, la Belle et la Bête, et c'est un de Beat and the Beat goes on.
0: Ah ouais.
2: Bam, bam. Il pensait à quoi, ton
0: mais rien. Ah non, non, non.
6: Ce qui m'inquiète surtout, c'est que vraiment, la semaine dernière, on lui a expliqué, la semaine d'avant aussi. et vraiment, une fois par semaine.
0: Mais qu'est-ce que c'est?
6: Qu'est-ce que c'est, Beauty and the Beast, là, les gars? Je comprends pas la phase, là.
0: Mais, vous savez, je commence à avoir peur, j'ai des trous de mémoire parfois, là.
2: Ah, ben, c'est large, hein, bienvenue, hein.
0: On vient d'écouter Jérémy Frérot, vous savez que c'est notre invité la semaine prochaine?
6: Bah oui, hein.
2: Ouais.
0: Non mais je veux dire jeudi il sera là. Écoutez la programmation de la semaine prochaine. On a Jungle Lee et Emma qui vont venir.
6: Allez.
0: On a Chloé Joannet qui sera là avec nous.
6: Ah cool.
0: Génial. Michel Denisot vient la semaine prochaine.
6: La classe.
2: Sympa.
0: Et Faustine Boller.
2: Oh, je l'adore.
0: J'espère qu'elle
2: va
0: pas
2: nous faire pleurer. Je l'adore.
0: Bah écoute, on va vraiment, je te le jure qu'on commence comme ça. On va arriver. Faustine Boller, t'as été avec nous. T'as un bisou d'Emilie.
2: Bah ouais, faites-le. Soyez sympa.
0: Je vais le faire. Évidemment que je vais le faire. Il y a Amélie qui est avec nous. Ça va Amélie?
7: Oui, ça va, merci.
0: Comment elle va, Amélie? Elle vient d'où?
7: De Lyon. Et ça va plutôt bien.
0: On a beaucoup de Lyonnais ce soir.
6: Ah oui, ça marche très fort.
2: Les bouchons.
6: Les bouchons dans les
2: bouchons
6: dans
2: Lyonnais.
6: Ah, je voyais les bouchons genre dans les.
7: Ah, moi je voyais les bouchons d'autoroute aussi.
0: Ouais,
7: ah,
0: excusez-moi, voilà, mais ça marche aussi.
7: Je voyais
0: aussi
7: pas
0: à
7: le rapport, mais.
2: Non, non, les bouchons lyonnais, c'est vos petits restos sympas, ça,
0: les
2: non
0: bouchons, mais attends,
7: ouais,
0: mais faut
7: pas, c'est pas ouf, hein.
2: Ah, c'est pas bien,
0: ça,
2: vrai.
0: C'est pas ouf, j'ai l'impression qu'elle n'aime rien, Amélie.
2: Ah, Amélie.
7: J'aime pas ça, en tout cas.
0: Amélie.
7: Non, j'aime pas ça, c'est sûr.
0: Ah ouais, pourquoi t'aimes pas les bouchons? Mais c'est la spécialité de là-bas, t'es pas lyonnaise ou quoi?
7: Je suis pas lyonnaise, non.
0: Eh, voilà. T'es d'où, toi, à la base?
7: De Rouen.
0: Il y a quoi à Rouen? C'est quoi la spécialité Rouen?
7: Pas grand chose. Il y a trois gros à Rouen.
0: Il y a trois
6: gros. Ah oui,
0: il y en a un à la gare, un à la Balbus.

0: Fontenoy.
1: Non, c'était pas ce compte-là, non.
2: Le cuisinier.
1: Exactement.
2: Trois gros. Le chef cuistot.
3: Ah,
2: quoi,
3: le chef. Oui, étoilé. Voilà, c'est vrai, il y a étoilé. Un étoilé à Rouen.
2: L'étoilé.
4: Attends, celui qui a un hôtel, là. Non, c'est pas ça.
2: Non, non, non, non, il a un grand resto.
1: Je crois pas qu'il est d'hôtel. Non, ouais. Non, c'est un très grand resto gastronomique, ouais.
2: Ah ouais, je connais pas du tout. Pas du tout.
1: Bah voilà.
2: Bah écoute, Amélie de Rouen, mais qui maintenant est à Lyon et déteste Lyon, on va faire un jeu avec toi pour gagner des okay. AirPods 4.
3: Ouais.
2: Ça t'ira parfait, comme ça tu mets ça dans les transports, t'entends plus aucun Lyonnais que tu détestes.
1: Parfait.
2: Elle dit non à rien, vous allez remarquer. Ouais, ouais. Bah, je te donne pas tort. On va faire ça tout de suite, c'est le 60 secondes cadeau, c'est parti.
5: Ah. L'équipe fera-t-elle gagner un auditeur?
6: 60 secondes cadeau.
2: On part au pays du soleil levant.
4: Oh, les États-Unis.
2: Exactement. Il y a quelques jours, un Américain aurait pu avoir le seum de sa vie, mais il a regardé la télé et depuis sa vie a changé. Qu'est-ce qu'il a vu à la télé, top chrono?
4: Son ex.
2: Non.
3: Un rapport avec le loto?
2: Oui.
3: Il a vu les numéros du loto?
2: Non, non, il n'a pas vu un tirage de loto, ça arrive à plein de gens tout le temps. Ouais. C'est pas ça qu'il a vu, mais c'est un rapport avec le loto.
3: C'est un rapport avec un ticket qu'il avait perdu, qu'il a retrouvé. On a dit à la télé, on a retrouvé un ticket.
2: Non.
3: Et c'était le sien.
2: Mais c'est pas loin. Est-ce que ça lui a permis de devenir très très riche?
4: Oui.
2: Ok, très bien. Alors ça veut dire que.
3: Il avait perdu son ticket.
2: On lui a trouvé. Exactement, mais il n'avait pas son ticket.
3: On lui a volé son ticket.
2: On lui a trouvé son ticket.
4: Non.
2: Allez, allez, à la télé, il a dit oh là là, mais en fait c'est moi qui ai gagné.
3: Et alors, il n'avait pas son ticket sur lui. C'est sa femme qu'il avait qui était partie en voyage.
2: Non. Une interview dans une émission, dans un café, qui dit bah, moi, on sait pas qui est le gagnant. Et du coup, bah, c'est peut-être sûrement Jason, parce qu'on est au Texas et que le mec, il est venu jouer au Texas, il s'en souvient. Non?
4: Allez,
2: 15 secondes.
4: Allez, je l'accepte. Franchement, tu y es quasiment.
2: Écoutez bien cette histoire, elle est folle. On adore les histoires de tickets retrouvés ici. Je crois que c'est vraiment les histoires qu'on a le plus racontées. Il y a un an, le 22 mai 2025, un ticket gagnant avait été acheté dans une station-service de Roseland.
4: Ah, Roseland, bien.
2: Le gagnant avait un an pour se manifester la semaine dernière. Ils sont retournés pas parce qu'on parle quand même de 6 millions de dollars. Et la semaine dernière, bon, ben, les journaux, ils disent qu'ils ont fait, on parle encore du détroit d'Ormuz. Non, ben, tiens, viens, on fait un peu là, le truc. Il y a dans cette station de service, dans 6 jours, les gains retournent, sont perdus puisque le gagnant ne s'est jamais manifesté. Mmh. Ils font un reportage, sauf qu'à ce moment-là, le gars, il est devant la télé et il dit, mais c'est ma station de service. Et en gros, il y va une fois par semaine, il achète un billet. Il dit, mais si ça se trouve, c'est moi. Il repart dans ses poches et tout machin, il trouve un billet qu'il n'est jamais allé faire valider. En regardant le reportage, il retombe sur le ticket, il va le faire valider à la station essence. C'était lui le grand gagnant, il a vu le reportage et il vient de prendre 6 barres.
4: Eh ben bravo, en plus c'est vraiment les planètes qui s'alignent, parce qu'il aurait pu passer complètement à côté de ce reportage, en vrai. Faut vraiment tomber devant la télé, devant le truc, enfin je veux dire c'était écrit quoi.
2: Imaginez la probabilité de gagner à la loterie mélangée à la probabilité de tomber sur le reportage qui te dit que t'as oublié que t'as gagné.
4: Exactement.
2: La proba, c'est proba fois proba, je sais plus combien ça fait, c'est fou. 6 millions de dollars, c'est énorme. Bon, on a des patrons d'Intermarché, ça les fait pas bouger, mais dans le studio ce soir, eux, ils disent, ouais. Faut quand même retourner à la station service. Hein. Mais c'est énorme.
4: C'est fou.
2: Le petit chou qui est là, il est reparti comme en...
3: Mais tu sais que depuis le début, t'as dit on part au pays du soleil levant et moi je voyais pas le rapport avec le Japon du coup. Mais c'était juste une vanne en fait.
2: Ah ouais, ouais.
4: Oh là là.
3: Ah voilà. Et j'étais là, j'ai dit mais peut-être qu'il a regardé une émission au Japon. Vous m'avez induit en erreur en fait. Depuis le début. Pensé.
2: Ouais.
3: Et en plus, j'ai donné toutes les pistes pour qu'il trouve. Non, aujourd'hui, je suis pas d'accord avec la façon qu'il a de gagner.
2: Aujourd'hui, alors ce soir, Émilie, pardon pour nos auditeurs.
3: J'ai mes règles, j'imagine. Je suis dans ma mauvaise phase de cycle.
2: À mon avis, même avant 19h. Hein. Aujourd'hui, les auditeurs qui nous écoutent, elle est à prendre avec des.
3: Ouh, ne m'en parlez pas.
2: Oh là là là. Est-ce que je peux quand même féliciter Amélie qui gagne les AirPods? Parce qu'en fait, vous jouez ensemble.
3: Ouais, c'est vrai, en plus. Oui. C'est vrai,
2: elle a gagné un petit.
3: Bravo, Amélie. T'es contente?
1: Ben oui, écoute, j'avais jamais rien gagné de ma vie.
3: Ah, tu vois,
1: c'est super. C'est vraiment
2: ma chance. Je suis très heureux. AirPod 4, Amélie, qu'est-ce qu'il y a un truc que vous perdez systématiquement? Ah, c'est les lunettes de soleil. Les lunettes de soleil que je les ai achetées, je sors du magasin. Deux heures après, elles sont perdues.
3: T'as pas perdu tes nouvelles qui t'allaient super bien là. Hein.
2: Non.
3: Ah, c'est là tu les as.
2: Pas encore, mais c'est une histoire de 24
4: ans. Non, mais il a mis un petit cordon, une petite chaînette en or, ça va hyper bien.
3: C'est à la mode en vrai.
4: Depuis que t'as fait ton balayage, je peux dire que les deux ensemble, ça y va.
2: Petit délire.
3: C'est pratique. Moi, le AirPod droit, c'est bien que je suis venu au filaire, tout simplement.
2: Ah oui.
3: Parce que je l'enlève, je sais pas où il est. J'ai vraiment 4 AirPods gauche. Ça fait cher, c'est ça fou. Coûte cher.
0: Il y a un voisin, il doit écouter toutes tes conversations avec un pote.
2: C'est bien, c'est
4: bon. C'est le bip de mon parking souterrain, enfin le bip de ma cour, tu vois. Donc je suis obligé de me sortir de la voiture, ouvrir à la main, ressortir de la voiture, fermer à la main. Parce que je suis trop long de le refaire.
3: Attends,
4: c'est chiant.
3: Moi je connais un mec, si tu veux, il te refait tous les bips que tu veux. Arrête. Même soi-disant ceux, il faut demander à la copro et tout. Je vais te dire, ouais, je vais te donner l'adresse. Non, c'est pas sous le manteau, c'est un petit monsieur, c'est un Cambodgien.
2: Et qui fait ça, qui arrive à le refaire?
3: Ouais, il fait tous les bips et tous les. Tu sais, les trucs, les vigiques, comment ça s'appelle là, pour entrer dans les immeubles et tout.
2: D'accord.
3: Ok.
2: Ça sonne quand même comme un fait divers. Hein, je te dis, c'est pas tout ça. Tout sonne fait divers, mais tant mieux si c'est carré. Mais
3: non, tu vas
2: là, ça part très fait divers quand même, ton histoire.
0: C'est clair.
2: Non. Bien sûr.
3: Va être content.
2: Justin Bieber.
3: Justin Bieber.
2: Autant pour moi, petit dodane. Justin Bieber, Nicki Minaj, Beauty and the Beat. Ça veut dire quoi?
0: Ça veut dire que.
2: On est en direct sur Énergie, il ne reste plus qu'une demi-heure avant de partir en week-end. On va en profiter à fond. On est en direct jusqu'à 19h. Bougez pas.
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2: Salut à tous, on est sur Énergie. On est ensemble avec Émilie et avec Rémi, bien sûr. On est là jusqu'à 19h encore avec vous. 0870 42 48. C'est le numéro complètement gratuit pour nous joindre tout au long de la soirée. Il reste une demi-heure, hein, globalement. Donc allez-y, perdez quand même pas trop de temps. On va faire un petit jeu de l'injustice tout à l'heure, avant de se quitter, pour bien se quitter de mauvaise humeur dans la semaine. Ce sera la dernière séquence de la soirée. On a du PLK qui arrivera tout à l'heure, bien sûr. Avant ça, j'ai un sujet qui va parler à tout le monde, tous ceux qui nous écoutent. Un truc qu'on kiffe tous dans les voitures va être amené à disparaître, quoi?
0: L'allume-cigare, oh non.
3: Non, mais ça fait longtemps.
2: Tu enlèves l'allume-cigare?
3: Mais ça fait des années qu'il n'y ait plus.
2: Ça fait plus qu'il y ait l'allume-cigare. Pourquoi cette déception?
4: Attendez, mais moi j'ai un allume-cigare, vous rigolez quoi?
2: Oui, mais ça t'embêterait qu'il
4: Je sais pas, ça me ramène à des trucs cool, l'allume-cigare, t'as un allume-cigare.
2: Ouais, quand ton père il fumait deux Marlboro, t'avais 4 ans à l'arrière, bien sûr.
3: Ah ouais, avec les vitres fermées sur la route du ski.
2: Le siège auto, il sentait la clope froide.
3: Ouais, c'est fou, c'est fou. C'est vrai, ce qu'on a vécu.
2: Non, c'est pas ça, quelque chose va disparaître des voitures.
3: Un truc dont on ne se sert plus à cause des nouvelles technologies?
2: Non, rien à voir avec les nouvelles technologies.
3: Non.
2: Un truc qui dans les voitures, mais qui ne dure pas longtemps dans les voitures.
3: Ah.
2: Le lave-vitre. Non, c'est pas ça.
3: Qui dure pas longtemps dans les voitures.
2: Non. Je sais que c'est pas simple.
3: Tiens, attends, moi je vais trouver. Donc, t'achètes une voiture.
2: Voilà, c'est au moment où tu l'achètes.
3: Voilà, il y a un truc dedans.
2: Ouais. Et ça dure pas longtemps.
3: Ça dure pas ou les gens le perdent?
2: Non, ça se perd pas sur la route. Ça ne dure pas longtemps dans la voiture.
3: Ça dure pas longtemps dans la voiture.
0: Ouais, la boîte quoi. La boîte, non. Parce qu'à un moment donné,
2: ça dure la boîte vraiment. La boîte, sinon, c'est que tu sais faire
0: l'échange, moi.
2: C'est même pire, ça dure pas longtemps, ça dure même à peine une semaine. Mais on adore.
0: Ah, bah, le neuf quoi, le truc.
3: L'odeur du neuf.
2: Bravo Rémi, l'odeur
3: De toute façon, je vous déteste. Ça fait pas longtemps. Ça fait 2 mois que vous êtes horrible avec moi. Il a dû se passer un truc. Voilà. Non mais riez. Non mais riez. Moi je m'en fous de vous. Hein. Moi je vous calcule pas. Hein. Moi ça me gêne pas. Vous pouvez rigoler entre vous. J'ai l'habitude. Hein. J'ai eu un grand frère. Mais franchement, vous êtes naze.
0: Ça va.
3: J'ai envie d'appeler une auditrice, tiens, qu'on soit deux filles.
0: Il y a plein de filles dans l'équipe.
3: Oui, c'est vrai. Mes copines disent.
2: L'odeur des voitures neuves. Des chercheurs allemands ont analysé plein de voitures neuves. Conclusion, il y a des substances toxiques.
3: Oh. Ah.
2: Colle, plastique, tous les véhicules. Oui, hein, je fais pas de mauvaise pub à une marque. Hein, toutes les véhicules ont ça. Et pourquoi cette odeur est un sujet? Parce que dans cette odeur de neuf, il y a des composants chimiques. Donc, il faudra faire en sorte dorénavant qu'ils soient éliminés avant que la voiture aille dans le commerce pour éviter que des nouveaux nez, tout ça, sentent ça pendant plusieurs semaines, plusieurs mois dans la voiture. Donc en fait, l'odeur qu'on adore des nouveaux modèles, bah en fait, c'est pas cool du tout pour les naseaux.
0: Ok. Alors qu'il y a un petit sapin.
3: C'est tellement sympa.
2: Bah oui, alors que un petit arbre magique.
0: Chèvrefeuille.
2: Ouais, bah bien sûr, ça passe. C'est tranquille.
3: Un feu rouge.
2: PLK, ça arrive, je vous l'ai promis. Dans un instant, on reste en direct avec vous jusqu'à 19h. On va bien se marrer avec Rémi.
3: Je m'en fous de vous.
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2: Il est 18h43, on est en direct bien sûr avec vous. Vous le savez, j'aime vous faire un agenda le vendredi. Nous, on est là lundi, hein. Je précise, lundi, on sera là en direct à vos côtés, bien sûr, à continuer d'être avec vous, pour vous qui rentrerez le week-end, et puis aussi pour vous qui continuerez de travailler comme un jour normal pour ce lundi de Pentecôte. L'agenda un petit peu partout en France, habité dans la Loire, à Montbrison. Marathon de la bière ce week-end.
4: Ah, c'est les monts. Ah, je les connais, les gens de Montbrison. Ça envoie un peu.
2: Marathon de la bière est de retour. 8500 visiteurs sont attendus pour courir et boire de la bière.
4: Oh bien,
2: si vous n'avez pas très envie de courir, c'est pas grave.
4: C'est pas non plus le sujet de base. Oui.
2: Bah voilà, écoutez, donc n'hésitez pas à y aller. Ouais. Si vous êtes plutôt du côté du Mans, festival auto et moto rétro tout le week-end.
4: Ah, pas mal.
2: Le sein exposant, vous voyez des vieux tracteurs, des vieilles caravanes, des vieilles voitures, enfin vous allez le délire.
4: Des petites 103.
3: Mignon.
4: Guidon torsadé.
2: Ah, tu peux avoir. Hein.
4: Au Paulini.
2: Non, j'avais j'ai un pote, il avait le guidon, tu sais, vraiment en U comme ça, que tu pouvais conduire avec les menottes. Ah,
4: pour un peu de ça.
3: Ouais, bien sûr, ça, évidemment.
2: Mégoton, dimanche à Lyon. L'asso World Cleanup Day organise un mégoton. Toute la ville de Lyon, dimanche, le but, ramasser le plus de mégots possible dans la ville pour les foutre dans une crèche. Non. Gants et seaux fournis, départ 9h45. Le but, c'est de ramasser le plus de mégots, de nettoyer la ville. C'est canon, quand
4: même. Ça, c'est magnifique.
3: Ah oui, bien sûr.
4: Bravo.
2: Et enfin, vous êtes dans le Cantal. Il y a plein d'autres choses en France, monsieur, mais si vous êtes dans ces coins-là. Dans le Cantal, à Foutange, vente de pain. Faites du pain.
4: Oh là, vend le mieux.
2: Faites du pain. Vente de pain et tarte cuite au four de four à bois, pardon. C'est la fête du pain, quoi.
3: Attends, moi la fête du pain, j'adore manger du pain. Je pourrais faire que des repas de pain.
2: C'est un peu la fête du pain toute l'année. Tira.
3: Moi, j'irai.
2: C'est dans le Cantal. En plus, ambiance musicale et buvette prévue jusqu'à 2h du matin.
4: Ah, là, d'accord.
3: Voilà. Vois, je voulais sortir. Ben, je vais faire ça.
2: Repas champêtre, charcuterie, chou farci cuit au four. Fromage, tarte cuite au four. Mais vous voulez quoi de plus, les mecs?
4: Mais moi, j'adore. Ça, on veut ça, nous.
3: Tout ça, j'ai aimé. Tout ce que t'as dit, j'adore. Et les tartes, les choux farcis. Excellent.
2: Vous avez fait le tour de France. En deux secondes, je vous ai fait le tour de France. Dans un instant, c'est le jeu de l'injustice.
4: Ouais.
2: Toute l'équipe va s'affronter dans un grand quiz. Restez avec nous. On est en direct sur Énergie avec le son de PLK tout de suite.
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2: Merci d'être là tout le monde, on est sur Énergie, j'espère que ça va. Attention, l'enfant prodigue d'Énergie est avec nous.
4: Ah,
2: Charlie est ici.
4: Bonsoir,
2: Charlie qui a une meilleure vie que la nôtre. Moi je croyais que notre vie était cool. Sachez que Charlie qui prend la suite sur Énergie, un vendredi après-midi, il arrive en short, bronzé. Bronzé, mais les gars, mais on dirait qu'il vient de faire le Vendée Globe. On dit t'as fait quoi? Il vient de faire un tournoi de padel. Enfin, il vient pas de faire d'ailleurs. Il vient de gagner.
4: Il vient de gagner.
2: C'est
4: la première fois que je gagne un tournoi
2: de
4: padel.
2: Merci.
4: C'était un peu sans points. J'ai gagné 100 points et ils n'avaient plus de t-shirt. Normalement, tu repars avec un t-shirt, là, ils n'en avaient plus.
2: Ah mince, ouais, super. Ouais.
3: Regardez les cheveux pour quelqu'un qui a fait un tournoi et t'as fait un brushing ou quoi?
4: Non, c'est avec la casquette, mais désolé pour l'odeur, vraiment.
2: Ah ouais, vraiment, c'est une ambiance.
4: Mon gars, je suis à côté de toi, on dirait un facochère.
3: C'est pas vrai, vous n'êtes pas gentil.
2: Dis-moi, vous n'êtes pas.
3: C'est toi qui n'es pas gentil.
2: Il est à côté de moi, pardon, il sort d'un tournoi, il a le droit de puer, c'est pas grave, c'est la vie. Bravo pour le sport, bravo pour.
3: Ah, mais en plus, t'assumes pas ce que tu dis.
2: Mais il pue.
4: T'as couru toi aussi?
2: Moi, j'ai couru un peu. Moi, ouais, je suis là depuis.
4: T'as fait un set.
2: J'ai pu ses dents. En tout cas, on a fait une journée de travail, nous, Charlie. Elle doit être bien préparée, la Kiss, en tout cas.
3: Elle est bien, la casse de Charlie, en fait. Il fait tout ce qu'il veut toute la journée. Juste, il est pas là. À quelle heure c'est, toi? 19h, 22h?
4: Ouais, c'est ça.
3: Elle est bien, sa case. Hein. Il est tranquille.
4: J'ai préparé le classement ce matin. Au réveil, ouais.
2: Ouais, juste avant le tournoi.
4: Juste avant le tournoi.
2: Bien sûr, sinon, il serait pas allé l'esprit tranquille, il aurait pas gagné. Tout le tournoi, il s'est dit, mais qui est numéro 7, qui est numéro 6? Donc, t'es bon, ça fait longtemps que tu joues?
4: Paddle, ça fait 2 ans, peut-être. Non, je suis très mauvais, mais là.
2: Comment, très mauvais? Tu gagnes un truc 100, là, je sais même pas ce que c'est, mais.
4: 100, ouais. C'est pas des très gros tournois, mais ça va. Pour ceux qui commencent à jouer un peu en compétition, c'est cool.
2: Bien joué, mon pote, bien joué. Mais est-ce que tu vas gagner le jeu de l'injustice?
4: Ah, j'espère.
2: Parce que Padel, t'as mérité, t'as gagné chaque point. Le jeu de l'injustice, c'est injuste à l'image du Padel.
3: Il est bon quand même.
2: Ah, bien sûr qu'il est bon. Attends, on ne peut rien dire sur Charlie. Elle nous a mis lourd toute la soirée. Charlie, il arrive. Oh, regardez-moi ses cheveux. Arrêtez de dire qu'il pue. Il est bon. Excuse-moi.
3: Ça vous apprendra, en fait. Vous me rejetez? Je me suis trouvé quelqu'un d'autre.
4: Merci.
3: Avec moi, ça va très vite. C'est les chaises musicales de l'amitié.
4: C'est ça, bien sûr.
2: C'est parti.
4: Oui.
2: Allez. Jeu de l'injustice, je vous explique le principe. J'ai des questions pour vous, de culture générale, de l'actu d'aujourd'hui, il y a longtemps. Et avec toutes ces questions, on fera un classement à la fin de ma minute de questions. Celui qui a le plus de points, non seulement devient champion de la Manche, mais ça lui donne le droit d'éliminer la personne qu'il veut. personne qui l'a le plus dans le pif ce soir, ça peut être complètement injuste. Émilie, évidemment, ça ne sera pas Charlie. Ça peut être quelqu'un d'autre.
3: Si j'élimine parce qu'il est fort, tu rigoles ou quoi? Là, il n'y a plus d'amitié, il n'y a plus rien.
2: Eh bien, je commence avec toi, Émilie.
3: Allez.
2: Ça peut peut-être te donner la chance d'avoir une question de plus que les autres. C'est un avantage de démarrer. Émilie, pour une minute de questions, chacun votre tour, c'est parti. Top chrono. Natacha Saint-Pierre vient d'obtenir la nationalité française. Elle a d'ailleurs changé de nom. Comment s'appelle-t-elle?
3: Aucune idée.
2: Natacha Saint-Pierre, avec deux R, E, non pas I-E-R. Thibaut, quelle chanteuse vient d'annoncer qu'elle prolongeait sa tournée avec 9 dates supplémentaires?
10: Ah, Yana Kamura.
2: Dorothée. Oh. Rémi, quel coquillage long et plat porte le même nom qu'un couvert?
10: Un couteau.
2: Oui. Charlie, quelle personnalité est désignée par l'acronyme JCVD?
10: Jean-Claude Van Damme.
2: Oui. Émilie, quelle pâtisserie est la gourmandise préférée d'Homer Simpson?
3: Les donuts.
2: Oui. Thibaut, à quelle couleur l'adjectif écarlate fait-il référence?
10: Bleu?
2: Rouge.
10: Sérieux?
11: Rouge, oui.
10: Oh là là.
2: Rémi, quel mot désigne le bijou en forme de couronne qui orne la tête des Miss France?
10: Un diadème.
2: Un diadème. Charlie, selon le proverbe, en quoi est-on malheureux si on est heureux au jeu?
10: En amour.
2: Oui. En amour. Émilie, par quelle lettre le permis poids lourd est-il désigné?
3: Ah, oh, je sais pas.
2: Le C. Thibaut, quel est le prénom du chanteur de Préto?
10: Eddy.
2: Oui.
10: Ah.
2: Rémi, quel animal est présent sur la canne de parapluie de Mary Poppins?
10: Un canard.
2: Un perroquet.
10: C'est quasi pareil.
2: Fallait tenter.
3: Je suis mal tombé, les gars.
2: C'était dur tes questions. Ouais, je suis tout à fait d'accord. Émilie, t'as un point. Thibaut, un point. Ouais, Charlie et Rémi, deux points. Allez,
10: rapidité.
2: Bonne chance à vous. Voici la question de rapidité. Quel est l'aliment de base d'une mouclade? Répondez rien si vous ne savez pas, Rémi.
4: Une mouclade?
11: Ah, quand même, la mouclade.
10: J'ai jamais entendu parler.
2: Bah, la mouclade, c'est un plat de Charente. Quelqu'un sait?
10: La moule?
11: Non, tu te dis.
10: C'est Yohan qui lui a dit.
2: Jamais de ma vie, c'est Yohan qui m'a dit.
10: Il t'a regardé droit dans les yeux, il fait moule.
3: Regarde
2: du tout.
3: Bonne
2: réponse de Rémi.
3: Je connais sa tête par cœur.
2: Rémi, regarde-moi, est-ce que t'as triché ou pas?
4: J'ai pas triché.
10: T'as un peu d'honneur ou t'as pas d'honneur?
2: Rémi, certifie qu'il n'a pas triché.
10: Regarde, t'as aucun honneur, Rémi. Je suis avec ta fille.
4: Que la vie de qui?
10: De ta fille.
4: Que moi j'ai des enfants?
10: Vas-y,
4: il a eu une tête qui aurait pu me faire penser, mais il a pas dit moule avec sa tête. On l'a refait, je suis d'accord.
2: On l'a refait.
10: Oui, on l'a refait.
3: Non, allez, vas-y, j'allais pas la refaire.
10: Non.
4: Arrête avec ta peine.
3: Je déteste quand je dis ça. Il me fait de la peine, pauvre, regarde.
4: Non, là on y va sérieusement.
11: Moi c'est juste, j'ai pas réussi à lire ce qu'il disait sur ses lèvres.
2: Écoutez.
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2: Bien. Voici donc la question. Très classe, Rémi.
4: Bravo. Je suis hyper classe quand même.
10: J'étais un peu dos au mur, mais très classe.
2: Bon, écoutez bien.
4: Oui.
2: De quel duo fait partie Thomas Bangalter?
10: Elle est
11: Daft Punk.
10: Non, pas du tout.
4: Jamais tu l'as dit en premier.
11: Ça se joue sur un point.
2: Jamais il l'a dit en premier.
4: Je peux pas.
2: Là, c'est trop en même temps.
10: Rémi, je suis beau joueur, il n'y a pas de problème.
4: Eh ben, il n'y a pas de problème.
3: Tu sais quoi, t'as perdu du temps, toi, en disant les Daft Punk.
4: Eh oui, moi, je dis Daft Punk direct. Je suis même en avance sur toi. Mais c'est pas grave, vas-y. Encore une. Allez, troisième chance. C'est bon.
2: Qui présente, c'est à vous.
10: Au fait, c'est Bollard.
11: Non, Elisabeth Lemoine.
4: Lemoine.
11: Tu l'as reçu dans l'émission, Rémi.
4: Excuse-moi. Sur la troisième, je me plante et l'autre, il arrive derrière.
11: Dans l'émission, t'es là où est ma babette.
4: Tu devrais me garder dans la course pour ce qu'on vient de vivre ensemble. Ce petit moment. Ça, si tu. Mais après, tu peux avoir.
3: Moi, tu m'élimines pas.
11: Je choisis d'éliminer Thibaut.
2: Aïe.
4: C'est cool.
3: Moi, j'aime trop jouer le sel.
2: C'est cool, c'est Thibaut, cool. Ça saute. Allez. Ça veut dire que pour une fois, Charlie décide de garder Rémi dans le bain.
3: Bon, frère, ça, c'est du beau jeu. Ouais. Ça,
10: on aime bien. Ça m'émeut.
2: On y va, c'est parti. Voici ma question suivante. C'est à Charlie, le champion de la manche précédente, de commencer. Puis Émilie, puis Rémi, ainsi de suite. C'est parti. On laisse une minute, tiens.
10: Ah, je remets une petite minute.
2: On remet une minute. On se fait plaisir, on y va sur une minute.
3: Oui. Allez, on joue.
10: Allez, je mets 7 minutes.
2: Top chrono. Quel personnage Harrison Ford incarne-t-il dans Star Wars?
10: Han Solo.
2: Oh, bien joué. Un point. Émilie, quelle marque a fait hier sa conférence annuelle?
4: Oh.
2: Comme tous les ans.
4: Ouais.
3: TF1.
2: Apple.
3: Je sais rien. C'est quoi ces questions?
2: Rémi, comment s'appelle la voiture de Retour vers le futur?
4: DeLorean.
2: Oui. Charlie, quelle émission de Canal diffusait les moments télé les plus marquants de la veille?
4: Zapping.
2: Oui. Émilie, combien a-t-il quelle est la capitale de la Turquie?
3: Ankara.
2: Oui. Rémi, combien a-t-il de grammes dans 12 kg?
4: 12 000.
2: Bien joué. Charlie, dans quel Disney peut-on voir le capitaine Crochet?
4: Non, c'est pas celui-là.
2: Nemo. Peter Pan. Non, mais Émilie, de quelle marque française de vêtements vient d'être achetée par un groupe américain?
3: Oh, je sais pas, moi.
2: Petit bateau.
4: Ah ouais.
3: Ah bon?
2: Rémi, quand il est au pluriel, quelle est la dernière lettre du mot gaz?
4: Mais y a rien, c'est Z.
2: Bonne réponse de Rémi. Je me serais fait avoir, j'aurais dit yes. Charlie, 2 points.
3: Bravo, Charlie. Ah bah moi je saute. Hein.
2: Émilie, 1 point.
3: Je suis dégoûtée.
2: Rémi, 3 points pour Rémi.
3: Mais merde. J'ai rien fait.
10: J'ai rien fait.
2: Rémi, qui est-ce que tu souhaites?
3: Que le meilleur gagne.
10: Sauter. Là, c'est juste Rémi, garder la face.
3: Bah, bien sûr.
4: Après, il sent fort. Hein.
3: C'est pas
4: sent fort.
10: Hein. Ouais, je vais faire le jeu depuis le couloir.
4: Mais je suis obligé de le garder parce que c'est beau ce qu'on est en train de vivre. Et malheureusement, sortir.
2: C'est pas
3: grave.
2: Émilie, je te le dis, je te regarde dans les yeux, je t'aurais jamais fait ça de ma vie.
3: Je sais, mais nous on est amis, lui. Mais non, je t'aurais jamais.
4: Lui m'aurait viré, clairement. Mais moi, je veux l'amener au bout et vivre le truc et le sortir.
10: Je t'aurais amené en finale aussi.
3: C'est du beau jeu. Aujourd'hui, je vous trouve bien ensemble.
4: Ben voilà,
3: je vous laisse
4: ensemble
3: volontiers.
4: Pardonne-moi.
3: Tu es tout pardonné. Je vais regarder ça avec.
10: Oh, je t'aime carrément.
4: Ouais, je t'aime.
10: Bon, bon, c'est vous.
3: Il s'en base.
4: Non,
3: je
4: balle
3: un petit peu. Je regarde ça avec attention.
2: Allez. 1 minute de questions pour celle-là.
10: Une minute entière. On est capable de pas donner une seule bonne réponse.
4: Ouais, c'est clair.
10: Bonne finale, mon frère.
2: Rémi, bravo Rémi.
4: Merci.
2: Tu as été champion de la manche précédente. Je commence avec toi. Ouais. C'est parti. 1 minute de questions. Top chrono. Rémi, que signifie le S de OMS?
4: Santé.
2: Oui. Charlie, dans quel océan sont situées les Maldives?
4: Atlantique.
2: Indien. Rémi, quel est le nom du super-héros de Tony Stark?
4: Superman, j'y connais rien.
2: Oh là là. J'y connais rien. Iron Man.
4: Pas de souci.
2: Charlie, quelle est la forme du panneau stop?
10: Hieron. Octogonal.
2: Ah oui, Hieron. Lui, en Belgique, quel nombre est désigné par le terme 98?
4: 98.
2: Bonne réponse. Charlie, qui a prononcé la phrase Ich bin ein Berliner en 63?
4: JFK.
2: Bonne réponse. Rémi, au foot, quel joueur est identifié par un brassard?
4: Le capitaine.
2: Bonne réponse. Charlie, quel mot d'origine italienne désigne une inscription ou un dessin sur un mur?
10: Un graffiti.
2: Oui. Rémi, dans Blanche-Neige et les Sept Nains, quel nain porte des lunettes?
4: Farceur.
2: Ah, c'est prof. Oh, c'est pas vrai. Charlie, combien de fois Daniel Craig a-t-il incarné James Bond?
4: 4.
2: 5. Rémi, combien y a-t-il de fois le C dans le mot coccyx?
4: 4.
10: Non, 3. Allez, remets-moi une question. Remets-moi une question.
4: Non, mais c'est moi qui prends là.
10: Non,
4: mais il y en a 4, il y en a 4.
10: Il y a 3.
4: Mais j'ai pas le temps,
10: j'en mets 4.
4: Mais j'ai pas le temps de faire coccyx.
3: C'est moi qui fais le. Tu sais comment
2: faire
3: Ah
2: ouais, tu fais la ring girl.
4: Et voilà.
2: Charlie, 2 points. Rémi, 3 points, c'est gagné.
4: Je
2: me rends compte d'un truc ce soir, c'est que Rémi est beaucoup plus fair-play que Charlie.
10: Bah quoi?
3: C'est vrai, hein.
2: Charlie,
10: t'es
2: très fort, mais du coup, tu gagnes souvent la première manche, tu fais systématiquement sauter Rémi.
10: Ouais.
2: Et Rémi, quand il a eu la main, t'as pas fait sauter, et à la fin, il vient de checker toi alors que tu fais Gustave, t'es nul.
4: Voilà. Mais tu te rends compte,
2: il est beaucoup plus fair-play que toi.
3: Il était comme ça en paddle. Et pourquoi il déteste quand je dis ça?
4: Et pourquoi il fait sauter au début? La preuve en image. Parce que quand on finit en finale tous les deux, c'est terminé.
2: Ah, voilà, c'est bien tout. Bien sûr, mais c'est terminé, mais c'est des questions faciles parce qu'il faisait un peu de peine.
10: Je peux pas gagner normalement.
3: Pauvre Rémi, tout le monde est contre
10: toi. Elle est contente pour toi, ça
4: du tout.
3: C'est bien miskin. De temps en temps, tu gagnes un peu, nous, ça nous fait plaisir.
10: Il y a pas un gâteau.
4: C'est normal, ça fait plaisir. En tout cas, je suis très contente d'avoir sorti mon petit loulou.
10: Bravo.
2: Bien joué. Charlie va prendre la suite maintenant. Je voudrais vous remercier de nous avoir suivis toute cette semaine. Vous l'avez compris, on a des invités canons la semaine prochaine. Jérémy Frérot, Michel Denisot, plein de monde. Ça va être vraiment super. On a Chloé Joannet aussi qui va être avec nous. Faustine Belert. Kalim, c'est à vous.
4: Kalim, c'est à vous. Il y a un cadre en ce moment, passer une tête. Hein. Sympa.
2: Jungle, il sera notre invité lundi avec Emma. Bref, gros programme la semaine prochaine. On se retrouve en direct 16h-19h. On sera là lundi et Charlie qui prend la suite maintenant.
4: Ouais, avec les hitlist, les 40 plus gros hits à connaître pour démarrer le week-end.
2: Parfait.
4: Regardez, il a gagné son pas derrière.
2: Il a gagné les deux. Hein.
4: Il a failli gagner les deux, absolument.
2: Ah, je suis très content de vous avoir vu. Ça fait longtemps qu'on n'avait pas joué, ça me fait plaisir.

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2: 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Bienvenue tout le monde, j'espère que ça va, on est sur Énergie, on est avec vous jusqu'à quelle heure?
1: Bah 19h,
2: 19h, ça bouge pas ça.
1: Ah non, ça bouge pas, non.
2: C'est incroyable, comment va Oriane?
5: Trop bien. Je me suis lavé les cheveux, salopette.
2: Cheveux propres, salopette léopard.
5: Oui. Oh,
2: mais là, c'est Coluche qui s'enjaille.
5: Ouais, c'est ça, c'est Coluche qui part en fiesta. C'est ça.
2: Tu vas bien?
5: Trop. J'ai mal dormi et je vais quand même très bien.
2: T'as une peau, bah, écoute-moi, très pimpante.
5: Tu
2: brilles, tu t'es bronzée, t'as vraiment une belle peau, toi.
5: Tu sais pourquoi? Moins je dors, plus j'ai envie de le cacher, donc je me suis maquillée vraiment à la truelle.
2: Ah.
5: Oui.
2: Ah, on est sur du bâtiment?
5: On est sur du. En fait, tu sais, tu réfléchis à ta vie et donc tu te maquilles, tu réfléchis pas à ce que tu fais. Pendant une heure, je mettais du fond de teint.
2: C'est qu'avant de se maquiller, elle s'est fait un devis, quand même.
1: On est sur ça, hein. Je peux pas. J'ai tiré au max. On saura ça. Le bâtiment, quoi.
2: Bah, ça te va très bien, t'es ravissante, ouais. Même sans maquillage. Et alors, laver les cheveux, ça y est, c'est l'événement?
5: C'est là, le jour, c'est bi hebdo. Ah. Donc là, c'est le jour.
2: J'ai une vraie question là. Tiens, il y a Rémi qui est là aussi. Ça va, mon grand, mais.
1: Oui, oui.
2: Je t'invisibilise, on va parler cheveux.
1: Ouais, je comprends, mais j'ai cru que t'allais vraiment poser la question. Je me sentais vraiment dans l'ambiance, mais non.
5: Non. Alors, je rappelle. Tu laves bien le corps également, de toute façon.
2: Ah, je me lave le corps, en effet. Bien sûr, ouais. Mais Rémi est donc une personne atteinte de calvitie.
6: Atteinte de calvitie.
2: Absolument. Bien sûr. Donc tu vas être un peu. Tu peux aller à la buvette.
1: Je vous écoute. Non, je vous écoute.
2: Mais je vais demander, tiens, il y a Flavie qui est là aussi. Ça va, Flavie?
7: Ça va et vous?
2: Ça va très bien, Flavie. Merci d'être là. Les copains,
7: merci
2: tout le monde se dit.
7: Ah, je suis trop contente de vous avoir au téléphone.
2: C'est gentil. On se dit tous les combien on se lave les cheveux. Oh. Attention. Je sais qu'il va falloir que je rajoute 2 jours à tout le monde. La réponse, plus 2 jours. La vérité vraie, mon Dieu.
6: J'ose même pas me tourner vers Thibaut. Il va nous annoncer un chiffre, Thibaut. Ça va être.
1: Ah ouais. Je suis en cure de sébum.
2: Vas-y, tous les combien tu te laves les cheveux?
6: En vrai, je me lave les cheveux le mercredi. Voilà, mercredi, c'est jour de.
2: Une fois par semaine?
6: Une fois par semaine. Et attention, si j'ai une grosse soirée le vendredi, le samedi matin, ma copine m'envoie sous la douche. T'es gentil, tu vas me laver tes cheveux qui sentent la cigarette, mon garçon.
5: Non, mais le problème, donc, je pense,
6: lave là, à ce moment-là.
5: C'est pas la fréquence pour Thibaut, c'est qu'il met ce qui lui tombe sous la main.
2: Ah, moi, c'est ça.
6: Oui, voilà. Oui.
2: Non, moi, je suis pareil. Moi,
5: tu
2: je
5: mets
2: me
5: du cirage pour chaussures, quoi.
2: Ouais. Tous les deux jours. Mais oui, moi c'est ou le petit Marseillais qui fait tout ou c'est le Eden Shoulders qui fait tout. Mais
5: voilà, tu mets du fait tout.
2: Hop, ah ouais. Moi vraiment, il n'y a pas
5: de. Mais vous en foutez, c'est tellement bien.
2: Johan, j'estime. Hein. Johan, c'est. Allez, il va nous vendre 2 fois par semaine, mais on est sur 1 fois par semaine.
5: Ah, ben moi j'aurais dit tous les jours.
2: Non.
6: C'est fini ce temps-là. Petit fructis 2 fois par semaine.
5: Ah, le fait. Tu viens de loin, le fructis.
6: 2 fois par semaine. Enfin, il y a des parfois les semaines sont courtes. Hein.
2: Anna Serena.
8: Moi, j'ai le bulbe gras, donc tous les jours.
5: Ah
2: tous
5: oui.
2: Les jours.
5: Ah
6: ouais, ça, c'est
2: jours.
6: Pas bon, ça abîme les cheveux.
2: Dalila, tous les combien tu te laves les cheveux?
9: Tous les 2 jours.
2: Ouais, j'y crois.
1: Ah ouais.
2: Et toi, Oriane?
5: Bah, je suis sur un bi-hebdo parce que je ne graisse pas de bulbe. Moi, j'ai le cheveu sec.
2: Rémi.
1: Bah, et moi, je suis désolé, mais tous les jours, je me lave un peu le crâne, quoi.
5: Ah, mais c'est vrai, tu laves
1: ah bah
5: le
1: nous,
5: crâne.
1: Les chauves.
2: Donc, toi, le crâne, c'est comme un gros genou.
1: C'est ah tu le laves.
6: Tu le laves en même temps que tu laves ton corps, c'est un paradoxe.
1: Bah, je fais ça, je fais genou droit et le crâne en même temps. Bah, oui, tu laves tout comme ça, paf, et voilà, tu vois. Mais ça mousse quand même, attention, hein, même sans cheveux, ça mousse, hein.
2: Non, mais c'est intéressant, le crâne, tu te le laves comme le reste du corps,
1: ouais.
2: C'est tous les jours en fait.
1: Bah, tous les jours, t'es là.
5: Ça vous fait un petit chapeau de mousse.
1: Exactement, et la crème hydratante, pareil, tu passes un peu sur le visage.
2: Pourquoi on parle de ça? Moi, j'ai une émission à mener.
1: Et toi, tes cheveux, t'as pas dit?
2: Camille?
6: On a rajouté 2 jours aussi.
2: Ouais, non, moi, je pense que je suis à peu près à 2 fois par semaine.
6: Ah, tu vois, comme moi?
2: À peu près, ouais.
5: Mais tu graisses ou pas?
2: Comment ça, je graisse?
5: Est-ce que t'as le cheveu gras ou tu le fais par contre?
2: Qu'est-ce que c'est le cheveu gras? Non, je crois pas. J'ai le cheveu gras.
5: T'as l'impression qu'il y a de l'huile dans tes cheveux.
2: Ah non, non.
6: Ça, attends, regarde chez moi de mes cheveux, tu vois ce que c'est des cheveux gras.
2: Non, j'ai pas ça, ouais. Voilà.
6: C'est pas ça.
2: Tu sais qu'on se lave pas dans une friteuse, hein,
5: t'as oublié. Il y a le facteur odeur. Hier, j'ai fait un poulet à la poêle, j'étais obligée.
2: Ah oui, non, pareil. Alors là, non, moi, tu peux pas.
5: J'étais obligée de me les laver, je sentais le poulet.
2: Ah ouais, non, ça, je peux pas. Bon, les copains, j'ai plein de choses à faire dans l'émission, moi. J'ai de la musique à vous passer. Il y a Gims qui va arriver.

0: vous accompagner, c'est mercredi aujourd'hui.
1: Ouais.
0: Ok, on va pas parler que de cheveux, on va parler de plein de trucs. On va se régaler tous ensemble. Je voulais vous remercier de votre fidélité. Merci Flavie d'être là.
2: Bah merci à vous, je suis vraiment super contente de vous avoir. Je vous écoute tous les jours en podcast ou avec mon mari dans la voiture.
0: On
2: rigole trop avec vous.
0: Comment il s'appelle ton mari?
2: Jonathan.
0: Jonathan, il fait quoi dans la vie?
2: Il travaille chez EDF.
0: Ah,
2: dans une centrale.
0: Quoi? Dans une centrale nucléaire?
2: Ouais.
0: Genre comme Homer Simpson.
2: Ouais, c'est ça. Mais il devient pas phosphorescent la nuit, hein, tout va bien.
0: Ça fait peur, t'as peur des fois?
2: Non, ça va.
0: T'en fous,
2: c'est sécurisé. Ouais. Non, franchement.
0: Non, m'en fous, on a 10 ans de mariage, j'ai plus rien.
2: Non,
0: plus rien à foutre.
2: Ben, moi. L'année prochaine, on fête nos 20 ans de mariage.
3: Moi, j'ai toute ma belle famille intégralement qui bosse chez EDF dans le Nord et vous avez des super camps de vacances. Vous avez trop de chance.
2: Ouais, c'est clair.
3: Super, voilà. Mais oui,
2: sur les enfants, c'est trop bien.
3: Chez EDF, ils ont des camps de vacances.
0: Mais comment ça, des camps de vacances que pour EDF?
3: Que pour des gens d'EDF qui coûtent, je me permets, Flavie, absolument rien. Donc tu te retrouves à
0: Ils ont mis que des basses conso.
4: Ah ouais.
0: Tu fais des économies quelque part à un moment donné.
2: C'est en fonction de ton salaire. Donc en fait, moins tu touches, moins tu payes.
3: C'est fou, mais des camps de dingue.
0: Attendez, là j'ai un truc à creuser, j'ai pas le temps. J'ai trop de trucs à faire dans l'émission. Mais comment ça? Il y a que les gens d'EDF qui ont le droit d'y aller?
3: Que des gens d'EDF, mais même
0: et
3: à la retraite.
0: Tu vois, parce que t'es pas EDF?
3: Non, je les vois partir. Mais ma belle-mère qui est à la retraite aujourd'hui continue d'aller dans des camps de vacances. Du coup,
0: Faut vraiment finir les phrases. C'est hyper important. Les virgules, c'est à des moments importants. Les virgules, faut savoir où on les met. La ponctuation, c'est important, hein. C'est vraiment, faut y aller. Hein.
3: Non, mais voilà la Corse, la Côte d'Azur, le Pays Basque, très bien placé, ces camps de vacances, et avec des toboggans, des trucs de fou.
4: Non, après, c'est dans des centrales. Hein,
2: super,
4: C'est pas non plus dingo hein, en termes de déco.
0: Attention, là, c'est le bassin pour les filles, puis là, c'est le bassin du Radium enrichi. Hein. Vous trompez pas, là, il n'y a pas de pédiluve, hein, je te cache pas, tu ressors pas. Bon, faites gaffe à vous, EDF, on vous embrasse, et nous, on va s'écouter Soleil Gims, ça vous dit?
3: Ouais.
2: Allez.
0: Vous êtes peut-être en train de préparer vos vacances, on est tous ensemble jusqu'à 19h, les copains, à vos côtés, c'est mercredi, bisous Flavie.
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0: de la Coupe du Monde.
1: Oui.
0: Je crois que c'est jamais arrivé, parce que c'est la deuxième fois qu'elle est la musique officielle d'une Coupe du Monde.
1: Bah, elle sait faire.
2: Tu crois qu'elle a la recette?
0: Je pense qu'elle a la recette.
2: Elle a la recette.
0: Ah, ouais. Mais non, mais c'est vrai. Hein.
2: Bah, bien sûr.
0: Si ma mère, c'est la tarte aux courgettes. Bah. Et Shakira, c'est des titres. Mais c'est vrai, c'est des titres pour la Coupe du Monde. C'est fou d'être sélectionné deux fois.
1: Mais oui, mais tu sais, elle a un air comme ça. Elle a une voix qui est tellement entraînante et festive. C'est son truc.
0: Elle a un truc que j'adore. Elle vieille pas. Elle est magnifique. Elle est. On dirait encore la Shakira d'il y a 20 ans.
1: Oui, si Biolay l'avait faite, j'aurais trouvé ça plus surprenant.
0: C'est bizarre.
1: Voilà.
2: Johnny, il l'a fait une fois, tu vois, par exemple.
0: Bien sûr. Avec Zidine Pidane.
2: Zazie. Zizou.
0: Bon, c'est Shakira en tout cas qui arrive. Là, c'est pas la musique de la Coupe du Monde. Hein. C'est son dernier titre de son album. On écoute ça ensemble sur Énergie. Bougez pas.
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0: Bienvenue sur Énergie, oui, le Tour de France va commencer le 4 juillet prochain.
4: Ah déjà.
0: Eh oui les copains, comme chaque année, la caravane des sponsors va défiler avant l'arrivée des coureurs. L'enseigne Leclerc est à la recherche du futur chauffeur de son phare de son char chou-fleur.
2: Ah, c'est sympa.
0: Dur à dire. Hein. Essaye de le dire.
1: Phare chou-fleur.
0: Char chou-fleur.
1: Ah, Ah ouais.
2: Très dur à dire. Je suis passé chez Chos et char chou-fleur. C'est dur. Hein.
0: Oh, tu dis bien.
1: Ouais.
0: Char chou-fleur. Moi, j'ai fait la caravane.
1: Ça m'étonne pas.
2: Ah bah
1: tout.
2: Bien sûr.
1: Ah, tu es fait pour ça.
0: Il interprétait avec beaucoup de nuances Justin Bridoux. Mais sur sa période pré-saucisson à l'ail, ouais. C'est-à-dire vraiment le moment où il n'avait pas encore perforé dans le marché, donc c'était un Justin Bridoux controverti. Fallait plus aller le chercher, qui était un peu plus dans la demi-mesure. On a adoré sa prestation de Justin Bridoux.
2: Ah ouais, vraiment.
1: Mais tu faisais quoi concrètement?
2: Très classe. Moi, je parcourais les villes de France avec la caravane, tout le monde, les micros. Ouais, tout le monde, ça va. On balançait des goodies et tout.
1: Les petits devaient être comme des dingues.
2: Ah ouais, franchement, c'est top. Hein.
0: Moi, je suis des Hautes-Alpes. Le passage de la caravane du Tour, c'était un truc qui nous marquait tous les ans. Parce qu'il passe tous les ans dans les Hautes-Alpes, puisqu'il prend ou un col ou l'autre des Hautes-Alpes. Mais grosso modo, il traverse en brun ma ville tous les ans. Et vous savez pas, quand t'es petit, quand t'as 12-13 ans, un truc gratuit, tu peux faire avec tes parents. Ouais. Vraiment, tu dis attention, ça passe à 11h30, à 11h t'es devant, un truc gratuit, tu repars avec des pins couchonnous, t'es content.
2: Bah ouais, mais surtout, non, mais c'est une belle fête parce que les chars sont beaux.
0: Génial.
2: Il y a du monde, il y a de la musique, c'est une belle ambiance, tu vois. Après, moi, j'ai vu des folies, hein. Tu balances des goodies, t'as des dames de 50, 60 ans, des messieurs pareils qui sont capables de pousser un gars.
0: Ah, mais c'était ma daronne, ça, ouais.
2: Ah, c'est ça.
0: Solide, hein, la merde. Ah, le petit Guillaume, hein. Fallait pas qu'il soit mieux.
2: Donc ouais, non, c'est marrant. C'est marrant, c'est des belles ambiances. Ben voilà, en France, partout, tout le monde peut kiffer. C'est cool. Hein.
0: C'est franchement, c'est génial. Ah ben, un truc gratuit et familial. Exactement. Franchement, c'est trop cool. En tout cas, bon, si vous voulez conduire le char chou-fleur, la mission aura lieu du 2 au 26 juillet.
1: Ah, oui.
0: Voilà. Et vous avez aussi le Tour de France Femmes du 1er au 10 août. Bref, vous conduisez le char chou-fleur.
2: Ben ouais,
0: pas le dire.
2: C'est dur, hein. Ben, c'est dur, hein, char chou-fleur.
1: Mais vous regardez le Tour de France?
0: Je regarde. Pour faire de montagne, pas les étapes de sprint, mais les étapes de montagne. Pierre Combal, il est devant.
2: Ah ouais. Mais moi, je fais la sieste devant.
0: Pourquoi? Parce que voilà, toi, tu dis la sieste.
2: Bah oui.
0: Ce que vous comprenez pas, c'est que c'est très tactique. C'est comme quand on connaît pas la Formule 1, et c'est normal, on peut pas aimer tous les sports. Mais moi, je suis fan de Formule 1. Tu regardes une fois la Formule 1, tu dis, bah, ils font des tours et ils changent des pneus, quoi. Mais en fait, c'est hyper tactique, et le Tour de France, c'est archi tactique. À quel moment t'envoies ton coureur? À quel moment si, comment tu sens l'autre? Non, c'est vraiment un truc pas pour rien qu'ils ont des oreillettes. Il y a des tops. C'est très précis, le Tour de France, et c'est passionnant.
1: Ça me stresse énormément. J'ai toujours peur qu'ils tombent. Vu que je sais pas faire du vélo, je les imagine, là, se rentrer les uns dans les autres et en pente. Je déteste les pentes, je ne sais pas me déplacer en pente. Donc pour moi,
0: c'est un syndrome de ça, moi. Moi, c'est pas sur le Tour de France, mais c'est devant, genre la Star Academy, je peux pas regarder.
2: Pourquoi?
0: J'ai peur qu'il se rate.
1: Ah, t'es un empathique.
0: Ça me terrorise. Je peux pas regarder une émission en direct où quelqu'un chante ou quoi. Pas un professionnel, mais genre un élève où ça vaut pour incroyable talent ou quoi. Je suis terrorisé pour le gars, l'idée qui se plante.
1: Je vois très bien. Je vois très bien.
0: C'est un nom?
1: D'être empathique, tout simplement.
0: Les gars, vous me croyez comme ça, je vole en second degré, mais en fait, je suis très empathique.
2: T'es empathique. T'es vraiment un gars, t'es empathique.
1: Camille, empathique.
2: Ah, franchement, il est empathique.
1: Tu ne regardes pas la star.
0: Il est sympa, Camille. Ah, il est empathique. Maman. Peut pas regarder tellement, il est sensible. Ah, ouais. Ça lui met l'urticaire.
1: Non, mais sur Dals, tu dois vivre un enfer à chaque fois, du coup.
0: Eh ben, pas du tout, parce que je suis dedans en train de le vivre.
1: Ok.
0: Donc, ça me dérange moins. Mais je pourrais pas regarder Dals si j'animais pas Dals. J'aurais peur que les gens se tombent.
1: Ça
0: donc tu vois, j'ai ça.
1: Oui.
2: Shakira.
0: Ah oui.
2: Algo, je pourrais pas la regarder à l'ouverture de la Coupe du Monde, j'aurais peur qu'elle se rate.
0: Bah, oh oui. Non, Shakira, c'est tout droit.
2: Je te promets que c'est vrai.
0: Ouais, c'est tout droit.
6: C'est tout droit là.
0: Ah, inquiète,
2: bien sûr.
0: Oh.
2: Ah, bah, bien sûr. C'est un multiplat. Hein.
0: Oh, bah, hey, tu mets un contrôleur de vitesse et ça va tout droit.
2: Allez.
0: Pardon, ça sonnait mieux dans ma tête le multiplat. C'est pas ce que je voulais dire, je veux juste dire de ça bouge pas, c'est un rail, quoi. Voilà.
2: Ouais, ouais.
0: C'était le côté qualitatif du véhicule que je mettais en avant.
1: Bien sûr.
0: Algo tout fou, voilà ce qu'on écoute tout de suite. Pardon, chaque.
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0: Comment tu vas, Adeline?
7: Bah, ça va et toi, Camille?
0: Mais ça va trop bien, moi, ma Adeline. Ah, bah alors, elle habite où, Adeline?
7: Elle habite à Saint-Brieuc.
0: Ah, bah voilà, Adeline, ah, je t'ai pas placé sur une carte.
1: Bah, c'est en Bretagne, à Long.
7: C'est Bretagne, ouais. Bah, non, c'est le pays de Bernardino, là.
0: Moi, vous savez, Adeline, j'ai jamais honte de dire quand je sais pas. Je préfère dire quand j'ai pas vu un film, quand je sais pas quelque chose. Saint-Brieuc, typiquement, voilà, tu m'aurais dit c'est à côté de Argelès, je t'aurais dû battre main.
7: Ouais.
0: Donc c'est en Bretagne.
7: C'est en Bretagne, ouais, c'est ça, Bretagne Nord.
1: Très
7: ouais.
1: Joli.
0: Qui est né là-bas, ouais. Tu m'as dit?
7: Pardon?
0: Tu m'as pas dit qu'il y a quelqu'un était né là-bas?
7: Bernardino.
0: Bien sûr.
7: On parlait de vélo.
0: On parlait de vélo, bah Bernard Hinault, c'est un grand champion de vélo.
7: Eh
0: ah
7: ouais. Oui,
1: bien sûr.
6: Ah ouais. Attends, pas qui c'est.
1: Non, je ne vois pas qui c'est.
7: C'est pour les anciens.
1: Ah non, je ne connais aucun cycliste, à part Virenque. À l'époque.
0: Ouais. De la dope.
1: Ah, c'est ça, c'est pour ça que je connais.
6: À l'insulte, son plein gré.
0: Attention. Bon, j'espère que vous allez bien. Adeline, j'ai un problème peut-être qui va te toucher, toi. En tout cas, ça touche beaucoup d'habitants de la Saône-et-Loire.
2: Ah.
7: Ouais.
0: La gendarmerie. Lance un appel à la prudence ces jours-ci. Vous nous écoutez peut-être en Saône-et-Loire à l'heure actuelle. Donc faites attention, la gendarmerie vous dit de faire attention. Il faut faire gaffe à quelque chose d'improbable quand on circule sur la route. L'appel est tellement improbable que la presse du monde entier en a parlé.
7: Wow.
0: De quoi est-ce qu'il faut faire attention? À quoi est-ce qu'il faut faire attention?
6: Bah là, Saône-et-Loire, c'est les animaux.
7: Ouais, c'est les animaux aussi, mais...
1: Ouais. Des hérissons?
0: Non.
6: Non, c'est plus gros.
0: Plus gros.
6: Ouais. C'est un troupeau de chevreuils. Là, on est sur du chevreuil, hein, Saône-et-Loire. Cerf, chevreuil ou biche, quoi. Enfin, en tout cas, tout le domaine.
0: Attends, il est touché par la grâce des animaux. C'est exactement
6: c'est
0: les chevreuils.
6: Je connais un peu la Saône-et-Loire.
0: Parce que les chevreuils, en ce moment, ont un comportement très bizarre en Saône-et-Loire.
6: Ils bouffent
7: c'est
6: des baies.
7: Les baies, ouais.
0: Ah, il connaît Rémi.
1: C'est fou, tu connais tout sur la faune.
6: En fait,
1: toi.
6: Ils bouffent des baies fermentées qui donnent de l'alcool. Enfin, ils n'arrivent pas à les digérer. Ça donne un truc un peu éthylique, quoi, tu vois. Et là, ils arrivent sur la route. Bonjour à tous.
0: Oh. Mais c'est incroyable. C'est des fois, tu lui dis, mais quelle est la capitale de l'Angleterre? Il va sortir Madrid. Et là, en chevreuil bourré, j'ai jamais vu un gars aussi calé en chevreuil bourré.
1: Mais c'est lui.
0: J'ai dit, qu'est-ce qui se passe en Saône-et-Loire? Bah, c'est des chevreuils, ils bouffent des baies, ils sont bourrés parce que avec la digestion, en fait, si tu préfères le citrate de bétaline, bah, ça met dans le corps. En fait, ça crée un truc chimique qui fait en fait comme une distillerie. Les gars sont bourrés. C'est exactement ça.
6: Goodwill Hunting.
1: Ouais,
6: merci.
0: Qu'est-ce que c'est niche d'être calé là-dedans.
6: C'est fou, hein.
2: Après, c'est pas forcément un chevreuil, c'est tout ce qui est bourré en général.
0: Bienvenue Rémi, à question pour un champion. Votre spécialité Rémi. Allez, chevreuil bourré. Me partez pas sur le château de la Loire, me partez pas sur les œuvres du 17e. Moi vraiment c'est les chevreuils. Si ils peuvent être bourrés, c'est encore mieux.
6: C'est mieux, je suis plus calé.
0: Mais ouais, c'est fou quand même ce truc. Et tu sais que les gens savent pas quoi faire parce qu'en fait ils arrivent sur la route, ils sont vraiment comme un gars que tu dois sortir d'un PMU complètement mort.
1: Mais alors ça se manifeste comment, un chevreuil qui titube?
0: Ouais, mais t'as pas ta tête d'habitude?
6: Là, les lunettes,
0: j'ai mis des lunettes
6: pour ça.
1: Ah bon?
6: Bah oui, c'est ta tête du mercredi.
2: Enlève tes lunettes pour voir, juste voir ta tête. Ah bah ouais, pourquoi t'as mis tes lunettes?
6: Mais parce que j'ai mal aux yeux, puis je fais un peu soudure à côté.
1: Mais c'est vrai que c'est tes lunettes soudure, t'as d'autres lunettes habituellement noires.
6: Surtout deux boulots, je fais un peu de radio, je fais un peu de soudure.
0: T'es d'accord, tu veux bien retirer ta casquette en gardant tes lunettes? Je pense qu'on a vraiment une autre personne.
1: C'est clair.
0: Je pense qu'on a un autre gars. Je sais même pas comment tu peux passer le portique d'énergie, de dire, si vous voulez.
1: Oh, mais c'est vrai que c'est pas lui du tout.
0: Là, t'es une autre personne.
6: Ouais, je ressemble à quoi?
0: Mais t'es bon.
6: C'est beau.
0: Ouais, non, attends, je dis pas que t'es pas, mais tu es une autre personne.
1: Bah, un mec plus papa, plus âgé, plus mûr, plus posé.
6: Ah ouais, bah c'est moi aussi, mais
1: un prof.
0: Et t'as belles dents. À la maison, t'es casquette ou t'es au naturel?
6: Ah non.
0: À la maison.
6: Ah bah non, je suis plutôt au naturel. Enfin, je suis plutôt en calvitie, ouais.
0: Mais je mets beaucoup de casquettes, beaucoup de bonnets.
2: Tu mets pas beaucoup de casquettes. Excuse-moi, poteau, de te couper. Je parle pour toi. Je te auto-manspreading.
0: Ouais.
2: Mais je vois jamais en dehors de chez toi avec pas de couvre-chef.
0: Ouais, c'est vrai,
2: jamais.
0: C'est vrai.
2: C'est pas un peu. Je sors jamais.
0: T'as raison.
2: Tiens, Adeline, tiens, t'es mariée, t'es en couple avec un homme?
7: Je suis en couple, ouais.
2: Avec un mec?
7: Il a des cheveux.
2: Est-ce que ça t'attire les hommes qui n'ont pas de cheveux?
7: Franchement, c'est pas un critère, mais c'est pas du tout rédhibitoire.
0: Ah,
7: c'est
0: pas un critère, mais quoi. Gros, ça,
8: ça parce que je suis en train d'y arriver moi.
2: Ouais, c'est en train de.
9: Attends, ça va.
2: Je vous rejoindrai. Un jour, je serai. Je serai des
1: votes. Un jour.
2: Ça va. Un jour, je serai des votes et j'ai envie d'être accueilli d'un bonne
9: façon. Dans la team.
2: Bien sûr.
1: Si, si, il y a plein de mecs qui ouvrent la voie pour les chauffe tardif.
2: Moi, ça fait 15 ans que je l'ouvre la voie, je te cache pas. Mais moi, c'est pareil chez le coiffeur, quoi. Qui est le coiffeur qui m'a dit bon, allez, allez, faut mettre un coup de tondeuse. Parce que moi, j'essayais. Justement, t'avais ce petit truc où t'essayes un peu. On n'était pas sur une Giscard d'Estaing non plus, tu vois, avec une mèche complètement rabattue. Mais j'ai essayé de camoufler, tu vois. Et à un moment donné, il m'a dit allez, là, je peux plus rien faire.
8: Ça y est, ça y est.
2: Allez, écoute ton deux.
8: Mais alors, en revanche, pour dire les tonsures, moi, je dis chacun fait comme il
2: veut. Ah oui.
8: Moi, je dis ouais, on renonce, mais si t'es bien,
1: t'as du chacun tes complexes aussi, oui,
2: oh
1: bien sûr.
2: Bien sûr.
9: On n'est pas pressé.
1: Mais moi, pardon, ce qui me choque un peu, c'est qu'on se permet, avec les chauves, des blagues non-stop, comme si ça allait pas les peiner. Quand quelqu'un est gros, on lui fait
8: on
1: jamais
8: dit que
1: des
8: c'est
1: blagues.
8: Grossophobe, on dit c'est pas vrai, chauvophobe.
1: Ah mais et mon ouais. mec se prend des blagues toute la journée, Rémi aussi, et ça se trouve ça leur fait hyper mal au cœur.
8: Du mal, Rémi.
2: Non, ça va.
1: Non, non mais vous trouvez pas c'est non, un trait physique qu'on se permet de tracher ouais. comme ça.
2: Non, c'est marrant que
8: c'est
2: ce
8: comme
2: soit.
8: Les accents, on s'autorise plus que l'accent italien.
1: Oui, c'est
2: ma reine, spaghetti. Et un jour on va dire non mais alors italien ça passe pas non plus.
1: C'est gênant, oui.
2: Non, moi ça me dérange pas du tout. Pas du tout, mais c'est vrai que c'est source de petites vannes quoi, mais c'est pas grave, c'est cool.
1: Dernier trait physique sur lequel on ose se lâcher en termes de vagues. Ouais.
2: Je pense. Parce que ça reste une. Tu vois, c'est pas une. Enfin, pour certains, oui, mais c'est pas forcément une maladie. T'as juste perdu tes cheveux. Bon, c'est pas grave, quoi, tu vois.
8: Et puis en plus, ils attirent toutes les femmes. Alors, qu'est-ce que je
2: fais ?
8: Je suis à deux doigts de me.
2: Je suis à deux doigts d'y aller. Oui, franchement.
8: Fais-moi une tondeuse, j'y vais là. Et attention, donc ce que je vous disais, en Saône-et-Loire, faites attention, les chevreuils sont bourrés. Donc faites attention. Ça remonte à quand votre dernière cuite ?
2: Dernière cuite, samedi.
8: Toi, c'est souvent.
2: Samedi dernier.
8: Oriane, tu bois pas, hein, t'es comme moi.
1: Si, je bois beaucoup. Il y a aucun souci. Non. Je bois quand je le souhaite, quoi. Quand il le faut, ça, c'est pas vrai. Je suis sortie avec des potes il y a un mois et j'étais bien. J'avais pas assez mangé, j'étais bien en forme, ouais.
8: Bien sûr. Et Thibaut, hier soir?
9: Ouais, là, je suis encore un petit peu bourré, je cache pas.
7: Non, reste encore.
1: Non mais cette équipe n'est pas un exemple.
8: Elle n'est pas représentative
1: non.
8: de l'organisme mondial de la santé.
2: Voilà.
8: David Guetta tout de suite. Sia, faites attention au Saône-et-Loire, les chevreuils sont bourrés.
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8: J'ai même pas eu le temps de vous parler des infos pour briller au dîner de ce soir. C'est ce qui arrive dans un instant sur Énergie. Le principe est simple, 0870 42 48, vous passez sur l'antenne et vous notez l'info que vous trouvez la meilleure.
2: Oui.
8: Le thème ce soir, Rémi.
2: Les insectes ?
1: Ouais.
2: Ah là, là franchement, je vous le dis, je suis énorme.
8: On va voir ça dans un instant. Moi aussi, j'ai une info qui est hyper intéressante.
1: Moi aussi.
9: Et moi, elle est énorme aussi.
8: Bon, écoutez, vraiment. Franchement, on est bien calé. Ça sera dans un instant. Qui a la meilleure info sur les insectes ? On en parle, le temps d'écouter.
2: Taylor Swift.
8: Bah bien sûr. Une soirée sans Taylor Swift ? Ah non, je crois pas, non. Ça arrive tout de suite sur Énergie.
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8: Bienvenue à tous sur Énergie, vous nous écoutez en voiture, peut-être à la maison, au travail, sur l'appli Énergie, en podcast. Merci de votre fidélité chaque soir, 16h, 19h, avec Rémi Nem et avec Oriane qui est là.
1: Yes.
8: On en avait parlé ici, je suis content de donner des nouvelles. Kiki, un coq du hameau de Couard, près de Autun. On est en Saône-et-Loire encore. Saône-et-Loire, c'est Los Angeles. Hein. Il passait devant la justice mercredi, le coq.
2: Oh là, il avait mis un costard.
8: Kiki, le coq. Un voisin l'avait fait condamner en justice parce qu'il chantait trop fort.
2: Ah. Ben oui, mais il blipe rien, le pauvre, il a de la voix.
8: Ben, c'est comme tu plaignais que t'es le voisin de Lara Fabian. Kiki vient de gagner son procès en appel, il va pouvoir continuer de chanter.
1: Bon, très
8: parce
1: bien.
8: Que le maître est allé au tribunal et dit « Ah, tu veux me mettre au tribunal ?» Et Kiki, on part au tribunal. Et ben Kiki va pouvoir chanter. Le voisin a été condamné même à payer les frais de justice. Il doit donc 1000 euros de dommages et intérêts.
1: Bon, j'adore ce bruit, moi, en plus. Ah, j'adore.
8: De tous les voisins, c'est le seul et le dernier arrivé dans le hameau à se plaindre de Kiki. Mais... Kiki, il était là avant, tu t'installes, tu t'acceptes Kiki.
2: Qu'est-ce que c'est encore un parigo qui a quitté la ville et qui a été à la campagne, qui sait pas comment ça fonctionne un coq, hein, je te dis. Hein.
8: Et procédurier.
2: Ah, bien sûr.
8: Bon, mon Kiki, chante autant que tu veux. J'ai grandi à la campagne quand même, au bout d'un moment ça. Ouais.
1: Oui, voilà, pour moi c'est un peu exotique, c'est bucolique, mais c'est ce que je. Ouais.
8: Excusez-moi, monsieur Kovac, le coq au vin ça vient pas de nulle part. Hein. À un moment donné, allez, Kiki, t'es mignon. Dans la marmite, le Kiki, c'est bon, tu chanteras moi, hein. Tu chanteras moi. Voilà.
9: C'est comme ça que c'est venu, hein.
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8: Bienvenue tout le monde, bienvenue sur Énergie. J'espère que vous allez bien, vous êtes ici à la maison comme Nicolas qui est avec nous, qui habite Nice. Salut Nico.
11: Salut, ça va l'équipe?
8: Ça va très bien mon poteau. Tu fais quoi dans la vie Nico?
11: Moi je suis dans le transport.
8: T'es dans le camtar là?
11: Non, là je me suis... Je commence à midi et je rentre à minuit à peu près.
8: Ah ouais, je comprends.
11: J'ai pas commencé encore.
8: Aïe, Nico.
11: Ouais.
8: Tu vas avoir une place importante, tu vas être le juge de l'émission maintenant.
11: D'accord.
8: Le principe est simple, c'est les infos pour Brio Dîner de ce soir. Je sais que vous l'attendez, ce rendez-vous tous les soirs. 4 infos, 4 fun facts sur un thème. Le thème, les insectes.
12: Qui aura la meilleure info sur des insectes? Allez, essaye de deviner.
8: C'est un gendarme. T'es pas un gendarme?
12: Non, c'est un criquet.
8: Ah, c'est un criquet que tu fais? Ah bon? Ah, c'est pas mal pour un criquet. Hein. Ah, tu feras un criquet, toi?
11: Alors là.
8: Ouais, criquet, ouais. Faut dire le nom, hein. Comme. Criquet. C'est pas mal du tout. Nico, pourquoi les insectes? C'est la journée mondiale des abeilles aujourd'hui. Je les déteste.
1: Ah non, mais toi, t'es la phobie.
8: J'ai la phobie. Non, mais je sais qu'elles sont très importantes dans l'écosystème. Le miel.
11: Mais moi non plus, j'aime pas trop.
8: Mais c'est ma phobie. J'y peux rien. Pardon, hein. J'ai la phobie. Il y a des gens qui ont la phobie des pieds. Il y a des gens qui ont la phobie des pneus. J'ai la phobie des abeilles et des guêpes.
1: T'es en train de me la filer. À force de te côtoyer mois après mois, j'ai vu une news il y a pas longtemps sur un porte-vélo à Paris où il y a eu plein de guêpes dessus.
8: Un essaim d'abeilles.
1: Et j'ai pensé à toi. Direct et ça commence à monter à force de te côtoyer. Ouais.
8: Moi, tout ce qui grouille là. Et elle grouille beaucoup.
9: Ah oui, ça grouille fort.
8: Ah ouais. Et voilà, et je sais, et sauf que dans ma phobie, bah, je sais pas te faire la différence entre une abeille et une guêpe, mon gars, ça part.
1: Oh, bah, c'est dur de faire
9: non, la différence. Non, l'abeille, c'est beaucoup plus petit en principe, et la guêpe, ça pique, mais ça meurt pas. Alors que l'abeille, quand elle te pique, elle meurt, hein, la pauvre. Hein. Elle laisse son dard.
8: Regarde, t'as piqué quand même.
9: Oui, mais parce qu'elle se sentait en danger. Attendez, les gars, moi, je suis allergique. Hein. Moi, s'il y a bien quelqu'un qui en a peur, c'est moi. Je gonfle et tout, je vais à l'hôpital. Hein. Et je m'en suis.
8: Un œdème de quank.
9: Je fais un œdème de quank.
1: Mais t'es pas stressé du coup?
9: Bah non, j'ai appris à me contrôler parce qu'à l'époque j'étais pire que tout le monde. Je courais, fallait que je m'en aille. Les frelons, j'imagine un frelon et je pouvais y passer.
8: Non, attends, tu pars au pire des trucs, frelon, bah oui, bien sûr.
9: Je pouvais y passer.
1: Non, le pire c'est les temps. Les temps, vous connaissez les temps?
9: Ah, mais c'est horrible. Ah,
1: ouais. Mais c'est insupportable. Moi je peux partir vraiment à l'autre bout de la ville.
9: Un jour, j'ai un pote à moi, on roule en scooter tous les deux dans ma campagne là-bas aux Ors, dans les Alpes, on roule tous les deux en scooter. Et du coup, mon pote, il est devant le scooter. Et du coup, je le vois paniquer comme un fou. Le scooter qui bouge, il se met sur le côté, il jette le scooter dans le champ. Et il commence à courir partout. Il y a un tank qui était rentré dans son casque. Entre le casque et le visage, mon pote Jérôme. Quand il enlevait le casque, il avait tout le côté gonflé, mon gars.
1: Ça arrive vraiment.
8: Mais tu peux pas t'imaginer, ça a gonflé en une seconde, ça l'a piqué au moins 5 reprises. Le temps il paniquait, c'était dans le truc, il disait, le temps il paniquait, l'autre l'avait dans le truc, c'était l'enfer.
1: Il a fallu l'emmener à l'hôpital?
8: Non, elle piquait.
9: Bah oui, mais ça fait hyper mal. Un temps, la piqûre est très très forte, très intense.
11: Ah ouais, ça fait super mal,
8: Bon, en tout cas, on va parler d'insectes, et j'ai une info géniale, moi. Entre 2008 et 2017, on estime que le nombre d'insectes a été réduit de 30% entre 2008 et 2017, en 10 ans. 30% d'insectes en moins. Est-ce que vous savez pourquoi?
11: Dû à la pollution, peut-être, hein?
8: Non.
1: Réchauffement climatique?
8: Non.
9: Ah bon?
8: Mais à cause de l'évolution?
1: Oh, parce qu'on les tue beaucoup plus avec nos tongs.
8: Non, mais en effet, parce qu'on les tue beaucoup plus. On vise mieux qu'avant, tu veux dire?
1: Ouais.
8: Il y a plus de tongs.
11: Les pesticides, non?
8: Non. Vous allez halluciner, je suis sûr que je gagne ce soir, Pourquoi est-ce qu'il y a 30% d'insectes en moins?
1: Suicide. Elles se suicident plus. Santé mentale déplorable.
8: Les libellules, elles sont en burn-out. Il y a beaucoup de burn-out chez les libellules.
1: Mais attends, franchement, c'est pas beau ce qu'on voit aujourd'hui dans le monde. Et elles aussi, peut-être, sont hyper sensibles à ça.
9: Ah, je reviens de Kiev, c'est que je m'en remets pas.
8: Fais pas le con, Gertrude, fais pas le con. Non, je me fous en l'air, je te dis. Attends, donc ça reste quand même mignon.
9: Enfin, je veux dire, la raison,
8: elle est folle. Entre 2008 et 2017, sachez que 30% des insectes sont morts.
9: Ah, les pauvres.
8: Mais pourquoi?
9: à cause du syndrome du pare-brise.
2: Ils se prennent des pare-brises.
9: C'est le syndrome du pare-brise.
2: Et pourquoi 30% on roule pas plus que...
9: Eh ben on roule plus qu'avant, il y a plus de voitures, les voitures vont plus vite. Bref, le nombre d'insectes baisse à cause de l'augmentation de la circulation dans le monde. Vous imaginez bien, on ramène au monde. Et donc en 10 ans, 30% d'insectes en moins qui meurent. Parce que, on les fracasse sur nos pare-brises.
11: Mais il faut c'est vrai que sur le camion, j'ai que ça, quoi. Hein,
9: mais t'es en train de nous tuer l'écosystème, mon Nico, tout simplement. Nous la foutre en l'air, ta planète bleue, là.
1: Bah, autant une biche, on peut l'éviter, un moustique, si tu veux.
9: Attends, et un cheval bourré, tu l'évites pas. C'est fou, non?
2: Ah ouais, non, c'est fou. Moi, on m'avait dit que finalement, avec justement les pesticides, les trucs, machin, quand tu prenais la route, tu te rendais compte, il y a 20-25 ans, t'avais le pare-brise blindé de moustiques, t'es obligé de le nettoyer dans une station. Maintenant, il y en a un peu moins.
9: Eh ben, moins parce que ils ont disparu. Mais c'est vrai qu'avant, tu t'arrivais, tu roulais 2 heures à la nuit tombée sur l'autoroute, mon gars, fallait changer le pare-brise. T'appelais Mondial pare-brise et ils te le changeaient.
2: Ah ouais.
11: Mais moi, je roule 3h30 sans m'arrêter.
9: Ouais, mais Nico, tu trouves pas qu'il y en a moins qu'avant?
11: C'est plein. C'est plein.
2: Ah ouais, bon, bah tant mieux.
9: En même temps, on a la meilleure stat, on est en route. On va pas faire les malins. Hein. On roule une fois l'été.
2: C'est clair.
9: Rien à toi.
1: C'est très drôle.
9: Ah bah alors, Rémi. Ah. On finira avec toi.
2: Moi, je vais vous parler d'un insecte, extraordinaire.
9: C'est même pas dire insecte. C'est un spécial insecte qui arrive pas à dire insecte.
2: C'est chevreuil, ascendant. Alors, insecte, la guêpe. La guêpe, pardon, et là elle est mince, la guêpe du figuier. Vous savez ce que c'est?
1: Non.
11: Non.
2: La figue, pour que tu puisses la manger.
9: Une figue.
2: Non, écoute-moi. Pour que tu puisses la manger et la déguster, faut qu'elle soit pollinisée et qu'elle soit travaillée par une guêpe. Je t'explique. La guêpe du figuier, c'est une toute petite guêpe qui rentre dans le fruit de la figue, qui casse ses ailes pour pouvoir rentrer, qui pollinise la fleur, parce que comme tu te rends compte, quand tu ouvres une figue, il y a plein de petites graines, la fleur est à l'intérieur en vrai. Et pour que ce puisse devenir un fruit, il faut cette guêpe. Sans cette guêpe, tu ne pourrais pas.
9: Nouvelle phobie activée.
2: Attends, je t'explique.
9: Il y a une guêpe mais c'est impossible que dans chaque figue qui sont produites, il y ait une guêpe qui rentre.
2: Absolument si. C'est des petites guêpes qu'on ne connaît pas. C'est pas la guêpe dont t'as peur, qu'on ne connaît pas, on la voit pas. Elle rentre dedans. Elle pollinise, elle fait en sorte que ce soit un fruit. Et l'enzyme du figuier fait disparaître l'animal, l'insecte. Et donc tu manges.
9: E égale énergie.
2: Non mais attends, c'est pas extraordinaire la vie. Là je te parle de vie là.
1: Non mais imagine, exceptionnellement, ils ne font pas disparaître, le fruit ne fait pas disparaître la guêpe.
11: Eh ben, ouais, tu
1: et je mords dans une figue et je me prends une guêpe.
9: Plus,

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1: Les insectes, pourquoi journée mondiale des abeilles aujourd'hui?
2: Ben oui!
1: Non, attends, rien que le bruit, touche, phobique.
3: Moi, j'ouvre même plus les fenêtres avec le camion sur l'autoroute.
1: Je te jure, et moi, je l'ai tellement dit, Nico, que j'étais phobique des abeilles dans des émissions et tout, que je fais jamais Fort Boyard, parce que je me dis, je suis sûr et certain, ils vont me mettre des guêpes ou des abeilles.
3: Ouais, c'est pas impossible. Ouais.
1: Ben, ils sont capables. Ils vont m'inventer Félindra tête d'abeille, là, je sais pas quoi, et je me retrouve avec des abeilles.
4: Tu préférerais toucher des souris et des rats?
1: Bah, dans un choix, je préférais vraiment être en famille devant un film, mais si je dois choisir, je préfère une mygale et je déteste les insectes. Mmh. Comprenez, je suis pas à l'aise avec les insectes. Moi, s'il y a une araignée chez moi, c'est ma chérie qui va la mettre dans le verre et
3: moi,
1: tout.
3: Pareil.
1: Ah ouais,
4: ah, ça me fait rien. Ah non, l'araignée, ça me fait rien. Franchement, je peux être assez courageuse, ouais. Pour les chasser.
2: Bah oui, quand même.
1: Ça fait ça, je vous jure.
2: Bah, allez, oui, bah, quand t'es phobique, t'es phobique.
1: Pas celle avec les petites, avec les longues pattes, là. Hein.
2: Non.
1: Je parle de un peu velu, un peu.
3: Ah ouais, araignée, quoi.
1: Ah ouais, les vraies araignées, merci Nico.
4: Les grosses araignées velues, faut faire quoi? Les chasser?
1: Faut les embrasser.
4: Non, mais.
2: Elles se transforment après.
1: Oh, Spider-Man. J'étais sûr.
4: Faut pas les tuer, quoi.
1: Non, mais globalement, essaie de pas tuer les insectes. C'était les dehors, mais je veux dire, ils peuvent revenir. Hein, d'un insecte, et il dit, ah, tu m'as foutu dehors, tu vois ce.
4: Bah oui, non, mais vous tuez pas les moustiques, en vrai.
1: Ah, les moustiques, si je les défends.
3: Bah, attends, ouais, les moustiques, oui, obligé.
2: Viens, passe une tête dans ma chambre. Hein. Faut voir ma femme la nuit, attention.
1: Torchon, mon pote, t'es où?
2: La lumière. Chez moi, c'est. Il y en a partout, quoi, c'est Dexter.
3: Bah, des taches
2: de
3: sang,
2: t'es obligé de cliner le lendemain et tout, c'est horrible.
1: J'ai dit, mais qu'est-ce que ça fait? Il y avait plein de moustiques, j'ai tout tué là. Il y a des traces de sang partout dans ma chambre.
4: Ah, mais oui, le livre est beaucoup mieux que le torchon. Moi, ça ne marche jamais avec un torchon.
1: J'entends pas, hein, t'entends moi, mais ma femme, faut la voir. C'est pas la même quand il s'agit de tuer des moustiques, je te dis. Oriane, t'as une info rigolote.
4: Trop. C'est très visuel.
1: On finira avec toi.
4: Ok.
1: Bah avant Thibaut.
5: Moi je vous ai trouvé l'Iron Man des insectes. Je vous ai trouvé l'insecte le plus increvable au monde, c'est le cafard. Mmh. Figurez-vous que le cafard, il peut ne pas manger pendant 2 mois, il peut ne pas boire pendant 2 semaines. Il résiste au rayon X et tout ce qui est genre irradiation et tout ça. Et surtout, si tu lui coupes la tête, il peut continuer à vivre pendant plusieurs semaines. Parce qu'en fait, il peut respirer sans sa tête. Le cafard, c'est l'Iron Man des insectes. Après, il est increvable.
2: Après, sans sa tête, faut le voir quand même. Hein, c'est une ambiance.
1: Ah ouais, ça en est bien. Ouais, il respire, mais c'est pas où il va. Quoi.
2: C'est le problème.
5: Ça, bah oui. Il est incroyable cet insecte.
1: C'est horrible.
5: Tu lui enlèves la tête, il continue de vivre.
4: Ah, mais c'est pour ça qu'on a autant de mal à s'en débarrasser dans les immeubles et
1: que. Il
3: y en a de partout. Hein.
1: Exactement.
3: Quand ça commence.
1: Si tu vois chez toi, malheureusement, hein, je ne souhaite pas, si tu vois un cafard chez toi, c'est que tu as 1000 cafards.
4: Je sais.
1: Il n'y a jamais un cafard tout seul. Si tu as un cafard, tu t'arrêtes, c'est fini. Il y en a 1000. Tu peux aller chercher dans tes plaintes, dans tes trucs, il y en a partout.
4: Ah, c'est le pire des nuisibles. Il faut vraiment, vraiment s'en débarrasser.
2: Nous, il y en a dans ma copro actuellement, c'est un vrai bordel.
4: Ouais.
2: Quand je te le dis, ils prennent des photos dans les couloirs et tout, tu les vois machin.
1: Ah mon Dieu.
4: Mais moi, ça fait 10 fois qu'ils interviennent et ça ne marche pas.
1: Mais pourtant, tu connais pas
4: Simon Ponte. Je suis contente que tu me lances, j'osais pas trop y aller. Abdoulaye, mon Ponte en nuisible. Mais sauf que c'est le syndic qui décide d'envoyer ses gars pour les cafards, sauf que moi, j'arrête pas de leur dire, prenez Abdoulaye.
5: C'est mon Ponte.
4: Il est un peu plus cher. Donc forcément, ils n'y vont pas et on s'en débarrasse pas. Mais si vous avez un problème de nuisible, il fait toute la France.
1: Tu as des cafards dans ta copro?
4: Mais oui. Ça ne s'arrête pas.
2: Ah ouais, non,
4: moi, j'en ai pas vu chez moi, personnellement. Mais
3: souvent, quand tu te lèves la nuit, t'allumes la lumière.
4: Arrête, me dis pas ça. Bah, déjà,
3: sauter cuisine ou.
4: Non, c'est assez propre. Horrible.
1: Ah mon Dieu. Ah, t'en as toi aussi?
2: Moi j'en ai pas chez moi, mais dans la copro. Hein,
1: ouais, là vous mettez des œillères.
2: Mais non, parce que copro, je suis au dernier étage, premier, deuxième, ça commence à grimper. Bah,
1: excuse-nous, Bruce Wayne.
2: Pardon, c'est un penthouse, je me permets. Excusez-moi, petit Weber, on sait.
3: Ah, c'est parce qu'ils ont tous la tête coupée, ceux qui sont chez lui, c'est pour ça, ils n'arrivent pas à monter jusqu'en haut.
4: Exact. Non, mais toi aussi, tout le monde s'accuse. Nous, ça parle, c'est dans les couloirs. Ouais, c'est le mec du troisième, c'est un gros crado, donc à force qu'il lave pas, c'est à cause de lui qu'on en a. Non, c'est la meuf du sixième qui est crade, c'est horrible.
2: C'est ça, c'est exactement ça. Ils sortent passer les poubelles. Là c'est la guerre. Hein. De toute façon,
1: Oriane, alors je crois qu'on va vraiment avoir un moment lol qui ressort.
4: Hein. Moi, je trouve ça très rigolo, oui. Les fourmis sont de vraies petites agricultrices. C'est pas tout de suite. il est très courant que les fourmis élèvent des pucerons pour les traire. C'est ça que je trouve rigolo, c'est d'imaginer les fourmis en train de traire des pucerons, comme l'homme, par exemple, peut traire du bétail. Et ces petits insectes possèdent donc un liquide visqueux riche en sucre et acide.

0: vitaminée appelée Miella, que les fourmis adorent. Donc elles élèvent des pucerons et toutes, elles commencent à traire leurs pucerons, comme ça, comme dans une étable. Avouez, c'est chou.
1: Ah, c'est vraiment, c'est des rabassards.
2: Nico, c'est hilarant, c'est Nico. Hilarant.
1: Ah oui, bah, c'est sûr, tu veux jamais être Comedy Club, tu fais un casse en plus. Le sketch de l'enzyme. Vas-y, fais le nous un peu version stand-up.
0: Ça attention. Vous arrive. Attends. Et on fait encore du bruit pour Marina Ramal. Ça vous arrive jamais? Vous êtes là et vous voyez une fourmi, vous dites mais qu'est-ce que tu fous? T'es en train de traire ou t'es pas en train de traire? Merci de me donner de la force les gars. Merci pour tout, c'est tout pour moi.
1: C'est
0: pas mal. Je la teste très vite celle-là. C'est dur l'histoire de test, mais je vais le faire. Ouais.
1: Nico, qui a la meilleure info pour toi sur les insectes? Selon toi, j'espère qu'on vous a appris des trucs à la maison dans la voiture.
3: Ouais, bah allez, mon point est valable à Rémi. Hein.
1: Non.
0: Je l'ai pas vu venir.
3: Je savais pas du tout, tu vois.
1: Tu savais pas?
3: Non.
1: Ah bah tu vois, je t'apprends un truc. C'est une belle histoire en vrai. Rémi, belle remontada. Rémi, tu remontes à moi, moins 5.
3: Je mangerais peut-être plus de figues non plus, mais...
1: Désolé les gars. Moins 5, c'est vrai? Ah, ça remonte. Tu hein. remontes à moins 5. Je suis à 7. Les filles à 5. Thibaut à 1. Ouais. À qui est-ce que tu retires un point?
4: Faut tirer un petit point à Thibaut. Faut qu'il vienne un petit peu là.
1: Ça y est,
5: je passe à 0. J'arrive dans la cave avec Rémi. Non.
1: Là où ils sont trop hauts,
5: bah débouche dans une, ça.
1: Eh ben.
2: Alors, regarde, t'as gagné hier, t'as pas enlevé de points, toi. T'enlèves un point à qui?
0: Rémi.
1: Tu vois, ça c'est hilarant.
3: Ça continue le stand-up, quoi.
1: Et puis c'est hilarant. Mais c'est hilarant. On passe à moins 6, Rémi.
0: Ça manquait d'ascenseur émotionnel.
1: Là, c'est le terme. Là, c'est le terme. Là, je viens de vivre un moment extraordinaire.
4: Ah ben, c'est à mon charge.
1: Ah ben, c'est horrible. Là, c'est horrible. Ok, Oriane, il n'y a pas de souci.
0: Non, mais c'est. Hey. C'est dans la rigolade.
1: Bien sûr, tout le respect et l'amour, il n'y a pas de problème. Merci Nico, on a passé un trop bon moment avec toi. Sois prudent sur la route, bébé Rexa. C'est ce qu'on écoute tout de suite, New Religion.
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1: Merci de nous choisir pour terminer vos après-midi. C'est Énergie, c'est Rémi, c'est oui. Oriane, oui. C'est Mimi. On est tous ensemble jusqu'à 19h. 0870 42 48. On joue dans un instant, on arrête de rigoler là.
2: Ah ouais,
1: on va faire un jeu où
2: on rigole pas.
1: Exactement, le jeu de la bouteille. Qui va rouler des pelles à qui?
2: Ah, ça c'est sympa.
1: C'est faux. Oh, on va faire un jeu dans un instant. N'hésitez pas à nous appeler. On a quoi comme cadeau ce soir, Énergie?
2: Il y a la Switch 2, l'Apple Watch et les AirPods 4.
1: Oh,
2: il n'y a rien de mieux.
1: On va jouer à trois objets à taf.
2: Ah, cool.
1: Qui est mon jeu préféré. Tout à l'heure, hein. Là on va faire un jeu d'abord et ensuite on fera trois objets à taf. Donc appelez-nous, vous avez un taf qui sort un peu de l'ordinaire. Je trouverai trois objets qui peuvent correspondre à votre taf et l'équipe devra deviner en moins de 2 minutes quel est votre taf.
2: Ok, let's go.
1: Je sais que vous connaissez le jeu, je sais que pour les gens qui ne connaissent pas.
2: Bien sûr.
1: Je suis très didactique. Belle soirée sur Énergie.
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1: On me fait signe en régie, il est temps de passer de la musique. Bienvenue sur Énergie, on va écouter Sound of Legend tout de suite. Et tiens, si vous savez pas où partir en vacances cet été, j'ai un sondage qui peut vous aider. Le classement des 50 meilleures plages au monde vient d'être dévoilé.
2: Ouh.
1: Ah ouais. Et bonne nouvelle, 2 sont françaises.
2: Ah sympa. Ouh.
1: La plage PK9 située à Fakara en Polynésie française.
2: Ah oui d'accord.
0: Ouais, c'est un peu loin.
1: Un petit peu de trajet, ouais. Mais cocorico. Bah oui. Hein. 16e place et la plage de Santa Giulia en Corse.
0: Bah ouais, elle est
1: extraordinaire.
0: Spectaculaire.
1: C'est extraordinaire. T'as de l'eau jusqu'au mollet, au milieu des rochers, la maman. La plage de Santa Giulia.
0: J'ai rien vu de plus turquoise dans ma vie.
1: Oh là là. Même, tu sais quoi, un t-shirt turquoise, il est moins turquoise que Santa Giulia. J'y retourne cet été. Mon Dieu, je suis impatient. Rémi.
2: Oh, t'as la première, juste pour savoir pour les vacances que j'ai rien réservé. J'ai
1: la première plage du monde.
2: Ah,
1: c'est aux Philippines.
2: Ah, c'est aux Philippines. Ah, mais j'ai jamais fait.
1: Pourquoi pas?
0: Oui, attends, pourquoi pas, oui.
1: Ouais, mais t'as prévu?
2: Non, bah non.
1: Parce que j'ai le budget.
2: Non.
1: Bon, non, sur Cabourg, t'as bien aussi.
5: Ah, non, c'est joli aussi. Hein.
1: C'est pas la plus belle, hein.
2: Mais c'est sympa.
1: Elle est un peu fraîche. Allez, on écoute Sound of Legend tout de suite. Blowing! 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
1: On va jouer, ça y est, il est temps. Il y a Frédéric qui veut gagner un cadeau. Merci d'être là sur Énergie. C'est le 0870 42 48 pour nous joindre. Il n'y a pas d'autre numéro, il n'y a pas de nanani nanana. Vous voulez passer sur l'antenne 0800 70 42 48. A compris Frédéric, c'est le numéro que t'as effectué toi-même à titre personnel.
7: Salut, salut Camille, toute l'équipe. Oui, effectivement.
1: Tu l'as composé sur ton écran digital?
7: Sur mon GSM, comme on dit.
1: Eh bien, bienvenue en tout cas sur cette antenne.
7: Top.
1: Tu es le bienvenu, bienvenue chez toi, Willkommen. Je te présente Oriane.
8: Coucou.
1: Qui est une facétieuse.
8: Ouais, je suis facétieuse, Fred.
1: Facétieuse et quelqu'un également d'introverti, mais parfois également extraverti. C'est Rémi Cala aussi, bien sûr. Salut Loulou.
7: C'est ce qui me permet de rester éveillé, Oriane, quand elle braille sur l'antenne, quand je suis souvent sur la route. Au moins, ça me permet de vous écouter, de rester bien éveillé sur la route.
8: Ah, c'est gentil, Fred.
1: Je pense que c'est un compliment, mais Oriane qui braille sur l'antenne, est-ce que tu peux être plus précis?
7: Non, mais non, parce que comme vous disiez, elle est super extravertie. Elle a bon délire, donc c'est top.
8: Oh, tu sais comment
1: c'est une personne solaire, il faut mettre de l'indice 50 pour lui adresser un mot.
8: Je suis tout feu, tu flammes. Voilà.
1: Tu flammes. Bon, le jeu, il est simple, ça va être le 4 à la suite. Vous allez tous avoir une chance de faire gagner Frédéric et Frédéric aussi. Chacun votre tour, je vais vous poser des questions. 4, si vous parvenez à me donner 4 réponses à la suite, c'est gagné. Je vais commencer avec Frédéric. Si tout de suite Fred y arrive, c'est gagné, c'est parti. Il gagne Switch 2 ou Apple Watch. Qu'est-ce que tu préfères, Fred?
7: Ben, j'ai déjà la PS5 et je joue déjà assez. Alors, si je ramène une Switch 2 à la maison, alors je vais me faire tirer les oreilles par maman. L'Apple Watch, ça serait top pour madame.
1: L'Apple Watch serait top pour madame, ouais. Et très bien, c'est donc l'Apple Watch que tu pourras gagner.
7: Ok, top.
1: Ah, bien sûr que c'est top. Ah, attention! Faut quand même le 4 à la suite, ça va pas être simple.
9: Ah non!
1: Bonne chance, c'est parti. Fred, on commence avec toi pour les premières questions. Quel animal est le symbole de la sagesse dans la mythologie grecque?
7: Le tigre.
1: Allez, bon, c'était la chouette, ça compte pas. Évidemment, les questions se compliquent au fur et à mesure. Hein.
7: Ça commence bien.
1: C'était la facile, ça.
8: Pardon, c'est la première fois que je joue, il me semble. Il faut répondre vite.
1: C'est la première fois qu'on joue tout court, j'ai jamais fait ce jeu.
8: Ah, d'accord.
1: Non, on fait pas rapide.
8: Ok.
1: 3-4 à la suite.
9: Okay.
1: Vous allez chacun avoir une chance de le faire gagner.
8: Ok.
1: Quelle planète est surnommée la planète rouge, Fred?
7: Mars.
1: Bonne réponse. Combien de côtés possède un hexagone?
7: 6.
1: Bonne réponse, on est à 2.
9: Ah, c'est bien.
1: Bien sûr. Ouh, ça c'est plus dur. Ça va. Dans quel pays est née la démocratie antique? C'est ce que tu penses.
7: La Grèce.
1: Bonne réponse. On hésite, mais c'est vraiment la réponse qui est la plus simple. Et quel est le plus long fleuve d'Europe?
7: Le Rhône.
1: La Volga.
7: Oh, merde, je connaissais même pas. Pardon.
1: Non, mais attendez, ça se complique.
7: Je compte sur l'équipe après.
1: Ah, tu comptes sur l'équipe, on va passer à Rémi.
9: Oh, bah allez, on est bien barré.
1: 4 à la suite, il faut répondre à 4 questions à la suite. C'est parti, top chrono. Quel est le plus grand océan du monde?
9: Bah, j'aurais dit l'Atlantique.
1: Bon, bah c'est le Pacifique.
9: Ouais, après ça se dépend. Hein.
8: Surtout, c'est pas un océan, l'Atlantique, si?
9: Ah, si, si.
8: Wow. Ah, ouais, si, si.
9: Wow.
8: J'ai eu un trou.
9: Ouais.
1: C'est dommage parce qu'il avait l'air bête avec sa réponse et t'as récupéré tout le walk of shame.
8: L'océan Atlantique, comme le veut le terme, bien sûr.
9: Oui.
1: Attention, on y retourne. Allez. C'est à Oriane. 4 à la suite. Non, mais allez, faut y croire, vous y croyez pas.
8: Tu vois bien que j'ai des lacunes. J'y vais, Fred, j'y vais. Fonce.
1: Dans quel dessin animé trouve-t-on le personnage de Homer Simpson?
8: Les Simpsons.
1: Vas-y.
8: Bon, ça va.
1: Quel animal donne sa laine pour fabriquer le cachemire?
8: La chèvre.
1: Bonne réponse.
9: Bien joué.
1: J'aurais pas su. Quel groupe britannique a chanté Bohemian Rhapsody?
8: Queen.
1: Bonne réponse.
7: Allez!
1: Quel auteur a écrit Le Nom de la Rose?
8: de Ronsard.
10: Ah non. Ah, Umberto Eco.
8: Ah,
10: ah ouais.
2: Au nom de la rose.
10: C'était lui.
1: Ah ouais, j'aurais accepté Mousse.
8: Mousse.
2: Mousse.
8: Ah non.

0: vous donne une dernière chance à l'équipe. Une dernière chance de répondre 4 à la suite.
1: Ok.
0: Je vais mettre un chrono de 1 minute 30.
2: Ok.
0: Je vais vous poser des questions. Chacun votre tour, vous répondez. Frédéric, puis Rémi, puis Oriane. Frédéric, puis Rémi, puis Oriane. Frédéric, puis Rémi, puis Oriane.
1: Ok.
0: À vous tous, vous faites une chaîne.
2: Oui.
0: Si vous parvenez à me faire une chaîne de 4 réponses correctes d'affilée, vous repartez avec le cadeau.
2: Ok.
0: Ça, j'adore. Ça, oui.
2: Chaîne humaine.
0: On va y arriver.
2: On ne s'embrouille pas.
0: Non, non, non.
3: On ne s'embrouille pas. Fred, Rémi, Oriane.
0: Ça sert à rien de dire banque, hein. C'est comme le maillon faible, mais là, il n'y a pas de banque.
2: Ok.
1: Mais il y a des maillons faibles.
0: C'est parti. Top chrono. Frédéric, dans quel sport utilise-t-on un volant?
3: Le badminton.
0: Bonne réponse. Rémi, quel est le prénom du capitaine Crochet dans Peter Pan?
1: Ah là là, j'en ai aucune idée. Jean-Louis?
0: James. Oriane, quel pays a pour capitale Lisbonne? On repasse à zéro.
2: Le Portugal.
0: Oui. Frédéric, quel fruit utilise-t-on pour faire du masse-pain?
3: La pomme.
0: L'amande. On repasse à zéro. Rémi, quel super-héros porte un marteau nommé Mjolnir?
1: Thor.
0: Bonne réponse. Oriane, quel est le métal principalement utilisé pour fabriquer des canettes?
2: L'aluminium.
0: Bonne réponse. Frédéric, quel appareil mesure la température?
3: Un thermomètre.
0: Oui. Rémi, allez. Quel scientifique a découvert la pénicilline en 1928?
1: Curie.
0: Fleming. On repasse à zéro. Oriane, quelle partie du corps permet de sentir les odeurs?
2: Le nez.
0: Oui. Frédéric, combien a-t-il de joueurs dans une équipe de volley?
3: 6.
0: Bonne réponse. Rémi, quel est le prénom de la princesse dans Aladdin?
1: Jasmine.
0: Oui. Oriane, on est à 3.
2: Oui.
0: Donc, quel est le plus petit continent au monde?
2: L'Océanie.
0: Bonne réponse.

0: bien.
1: Oh putain, j'avais la chair de poule.
2: Ah c'est bien enchaîné maintenant.
1: Ah ouais, c'est plus excitant.
0: Vous avez vu, on s'est pas disputé.
2: Ah non.
1: Non. Non mais ça c'est concentré, bien joué tout le monde.
0: Je sors un week-end Codename avec mon mec et des amis. On se dispute beaucoup.
2: Un Codename, j'adore.
0: Tu t'embrouilles pas?
2: Ah, mais il faut de la dispute, c'est intéressant.
0: Ah ouais.
2: Mais il faut pas que ça triche, hein.
3: Ah non.
0: Ah non, non. Mais
1: non.
0: C'est houleux, quoi.
2: Ah ouais, ouais. C'est comme ça qu'on lève le Codename. Ah, c'est quand ça finit en divorce. C'est ça qu'on veut dans le Codename.
0: Toute la partie, mon mec, mais réfléchis.
2: Frédéric, bien joué, en tout cas, l'Apple TV. L'Apple Watch est à toi.
1: Merci à vous, c'est top.
0: Bravo.
1: Je vous écoute tous les après-midi dès que je peux, dès que je suis en voiture. J'écoute aussi les copains du matin aussi. J'écoute tout le monde.
2: Oh, ben t'es trop
1: sympa. Donc toujours restez tous branchés sur énergie.

0: Un mec s'est fait arrêter dans un bar à Milan. Écoutez bien, Milano. Pourquoi je vous en parle? Ça fait peur.
1: Ouh, ah bon, ils sont partout. Dans nos villes, dans nos campagnes.
0: Pourquoi est-ce que ça fait peur que ce gars-là se soit fait arrêter dans un bar à Milan?
2: Parce qu'il s'est passé un truc au moment de son arrestation un peu irréel.
0: Non.
3: Il est
0: non,
3: pas
0: c'est très ancré dans la réalité.
2: Ah d'accord.
0: C'est pas du tout un fantôme, ouais, en revenant, rien à voir avec ça.
3: Il a commis un crime effrayant?
0: Mais pas du tout, ma grande. Mais que,
2: Rémi,
0: parce que.
2: Mais pas du tout.
0: Ah ouais, c'est fou.
2: Attends. Parce que malheureusement, ça a impliqué plein d'autres gens. C'est-à-dire qu'il y a eu une arrestation, puis deux, puis trois, puis quatre, puis cinq, puis six. Il y a eu une espèce de.
0: Tu penses à quoi?
2: Ben, je pense qu'à un moment donné, ce gars qui s'est fait arrêter, en fait, il était qu'une équipe qu'on n'avait pas vue.
0: Tu penses à qui? C'est une toile?
2: Exactement.
0: Pas du tout.
3: Qu'est-ce qui fait peur?
0: Qu'est-ce qui fait peur en ce moment? Et ce gars était
2: antivirus.
0: Exactement.
2: Ah. Ah ouais.
0: Ah ouais, Jonathan, il y a Judy.
2: Ah ouais.
0: Écoutez bien, un Britannique de 70 ans a été arrêté pour avoir dans un bar parce qu'il avait rompu sa quarantaine. Il était quarantaine. Cas contact d'antivirus, et le gars s'est dit, ah, c'est trop fort, faut que j'aille me boire un pic combien.
3: Ça me saoule, ça, ça me rend ouf.
0: J'ai envie. Pareil. Là,
3: je veux être violente.
0: Ouais, bon, pareil.
3: Ouais.
0: Et donc, les autorités italiennes l'ont placé de force à l'isolement pour une durée de 42 jours. Il était cas contact.
2: Mais attends, mais ça, tu vois, c'est de là que ça part, les problèmes.
3: Mais oui, c'est vraiment purement de la solidarité ou de la non-solidarité.
2: Exactement, les gens qui respectent pas. Voilà.
0: Il avait pas envie de rester isolé pendant 42 jours. Il a décidé d'aller dans un bar à Milan pour faire la fête et dragouiller un peu.
2: En plus.
0: Non, mais toi, je veux pas t'entendre. Parce que toi, non, mais pendant le Covid, lui, il est allé en Bretagne, il allait sur la plage.
2: Oui, bah ça va sur la plage.
0: Non, c'est interdit.
2: Oui, mais j'étais.
0: Non, mais attends, ça y est, la prescription, c'était il y a 7 ans.
2: Ouais.
0: T'as brisé le protocole sanitaire et t'es en train de juger Michel qui a brisé le protocole sanitaire. Enfin, Michel.
2: Mais j'étais seul sur la plage, t'es pas dans un bar en train de faire une bamboche avec trois pintes.
3: Non, mais en fait, s'il y a. Bon, je vais pas me faire que des potes, mais s'il y a des règles et que tout le monde fait les règles à sa sauce, en fait, on va jamais s'en sortir.
0: Oui.
3: Donc, est-ce que les règles établies étaient bonnes ou pas? Je n'en ai aucune idée.
0: Mais on les respecte.
4: Les grandes gueules.

0: qu'il y avait plusieurs catégories à l'époque et moi j'étais un soldat. Je faisais exactement ce qu'on me disait. On va peut-être dire que je suis un mouton. Mais sinon tu t'en sors pas en fait. C'est comme les files d'attente.
1: Oui, d'accord, mais la plage en l'occurrence c'était un moment avec les enfants. On s'est dit ah c'est
2: non mais tu vois mais c'est à géométrie variable. Mais c'est pire, vous étiez quatre.
1: Oui, bah on s'est fait arrêter parce qu'on nous a balancé. Hein.
0: Mais vous êtes fait arrêter, raconte.
1: Bien sûr, par les gendarmes. Et les gendarmes sont arrivés vers nous. On était seuls, imagine, dans un seul au milieu d'une étendue. Et ils arrivent, on se dit oh là là le bourbier. Ils arrivent. Bon, vous savez que c'est 175 euros par tête.
0: Oh,
1: on était six.
0: Par tête.
1: T'as fait la cuenta. Et là ils nous disent ok, vous remettez vos chaussures, vous nous suivez, on nous regarde. Ça veut dire que des voisins nous ont balancés, ont appelé les gendarmes, on les a suivis discrètement et ils nous ont laissé partir, trop mignon.
0: Ah cool, moi j'aurais jamais balancé, pour le coup.
1: Mais le « on nous regarde », c'est génial.
0: Arrête de me regarder comme
3: toi,
0: ça.
3: Toi, t'aurais pas... Toi, t'as le profil voisin vigilant, toi. T'as le profil.
2: Non, c'est pas une milice. C'est pas une milice, les grands mots. On sort juste avec des battes et des coups de poing américains pour s'assurer qu'on arrête de toucher à nos poubelles jaunes. C'est pas une milice. Mais on est organisé de façon à ce que voilà, le voisinage se passe bien. C'est tout.
0: Non, je ne poucave personne, mais je trouve ça fascinant d'ailleurs que les gens l'ont fait. Je trouve ça
2: abusé. Tu sais ce qui arrive à un pote à moi, Jonathan ? Bah non, tu peux pas le savoir, Jonathan, parce qu'on se connaît pas.
4: Non, je sais pas.
2: J'aime bien poser des questions rhétoriques comme ça. Écoutez bien, j'ai un pote à moi, l'autre jour, ils sont venus sonner chez ses parents, d'accord ? Un dimanche, il était en train de manger chez eux. Et ça sonne, il ouvre la porte. Bonjour, nous sommes les renseignements généraux.
0: Oh !
2: Et ouais, qu'est-ce que je peux faire pour vous ? On suspecte votre voisin de terrorisme.
0: Oh putain !
2: Et donc, on met le voisin de la rue d'en face. Et donc, le meilleur moyen de surveiller chez lui, c'est d'installer des caméras sur le balcon des parents pour surveiller le balcon d'en face.
3: Wow.
2: Et ils l'ont fait, les parents ont dit oui.
0: C'est un terroriste
2: pour sauver les gens.
0: C'est un terroriste.
2: J'ai pas de nouvelles, ils disent pas les RG ce qu'ils voient. Ils récupèrent juste, ils sont reliés avec les bandes, mais les bandes sont donc. Il y a une caméra installée sur le balcon, en plein Paris, hein, pour surveiller un balcon qui est à, je sais pas, 8 mètres en face. Je suis déjà allé chez les parents, 8 mètres en face sur la rue d'en face, et ils surveillent cet appartement en face avec des caméras chez le voisin qui poucave.
0: Jour et nuit,
2: non-stop. Mais en plus, c'est énorme. Hein. La caméra, elle est vraiment, elle fait la taille d'une parabole. Enfin, c'est un peu un truc, t'as l'impression de. Vous voyez ces trucs au-dessus des bateaux pour capter là ?
1: Ouais.
2: C'est un peu ça, c'est pas très discret, quoi.
1: Et on est sûr que c'est les RG, c'est pas un mec qui veut juste contrôler son ex, quoi. C'est jamais.
2: Oui, les RG, absolument. Regardez, la carte est là. Les RG qui ont sonné, gars.
0: C'est non, fou. Mais c'est un peu rassurant. C'est-à-dire
2: ah, bah,
0: ils surveillent.
2: Oh, fort.
0: Mais il faut qu'ils partent à un moment. Imagine, il reste 2 ans comme ça sur le balcon. Ça devient relou, quoi.
1: Après, c'est flippant aussi pour les gens qui acceptent parce que tu dis, imagine représailles et tout. Tu vois, c'est...
2: Bah, ils savent pas les gens qui sont surveillés, mais bon.
0: Non, mais tu veux.
3: Ils ont installé un petit barbecue aussi, ils ont dit. Je suis un peu installé à Weber, à faire 2 chipots. Si ça vous dérange pas, vous avez une belle terrasse.
0: Hein. Bah, ça devient la famille. T'imagines, ils sont là tous les dîners sur la terrasse.
2: C'est fou, non ?
0: Ouais.
2: Bon, en tout cas, Georges, il s'est fait attraper, quoi.
1: Bah oui, mais c'est normal. À un moment, ils l'ont foutu en quarantaine, j'espère.
2: Alors, ils l'ont foutu. Écoutez, Jonathan, ils l'ont foutu en quarantaine. Forcé, parce qu'il l'était déjà, et bien surveillé cette fois-ci. Il y a quelqu'un devant la porte.
1: Ah bah Fleury Mérogis, c'est bien surveillé, ouais.
2: Là, je vous le dis, hein, commencez à acheter des farfales, hein, parce que là, on y retourne.
0: Oh là.
2: Michel, dans un cluster au milieu d'un bar à Milan, les gars, achetez des farfales. Dans 15 jours, on y est tous, on va confiner.
0: Vous aviez acheté plein de pâtes ?
1: Non.
2: Non, je me rappelle plus de ça, non.
0: Ah ouais, moi, j'avais acheté 15 sacs de Rana. Les raviolis là.
2: Ah, Giovanni Rana,
0: ouais, ouais, le jour où ils ont dit vous vous enfermez, je suis allé, j'ai paniqué, j'ai pris que des Rana.
1: Et du PQ ?
0: Non, juste non. Que des Rana.
1: Ah ben Michel, pardon, dans les toilettes, il y a que des Rana. Oriane, pas facile, pas de mentir.
3: Julien Lee tout de suite. Qui arrive sur Énergie. On reste tous ensemble jusqu'à 19h, bougez pas.
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2: Merci d'être là tout le monde, on est sur Énergie, on part à Strasbourg. Tiens, le 29 mai, les étudiants de l'ICAM, une école d'ingénieurs, vont envoyer dans la stratosphère un kebab.
1: Oh génial, sauce samouraï?
2: Je sais pas encore le détail, mais la mission est intitulée Mission Space Kebs. Et si la météo le permet, un ballon abritant un sandwich, un kebab, un GPS et une caméra décollera à 9h du matin sur le parvis de l'école. Il devra mettre entre 2 et 3 heures pour atteindre la stratosphère. À 30 km d'altitude, la température sera de moins 50.
1: Oula, risque de, oula, de congeler l'avion.
2: Ah bah là, attention, la sauce algérienne, elle va virer là.
1: Ah, c'est sûr.
2: Moi, je l'avais vu, un truc comme ça avec un burger.
1: Ouais, j'ai vu aussi.
2: Ils avaient mis une petite caméra pour le voir et tout.
1: C'est, et après, ils redescendent, ils vont le chercher et ils le goûtent.
0: Mais non.
2: Oui, je le sais, mais j'aurais pas
0: pu. C'était congelé, tu crois?
2: Bah, en gros, il a quasiment congelé, mais le temps de redescendre, il est un peu froid. Mais en gros, il regarde l'intérieur du burger et il goûte voir ce que ça donne, un burger qui est monté dans la stratosphère.
0: C'est drôle. C'est mignon.
2: Ouais, c'est rigolo.
1: Ah ouais, c'est sympa. Bah, vous...
2: Après aussi, c'est une émission, on parle aussi de ce qui est cocasse.
0: Ah hein, oui.
2: Et puis, ouais.
1: C'est pas obligé, c'est toujours sur le détroit d'Ormuz. Oh. Les autres radios, elles sont sur le détroit d'Ormuz. Elles sont en train de nous dire que tous les navires, ils sont bloqués, que ça pète pas, c'est pas. Nous, on est plus cocasse.
2: Ah oui.
1: Bien sûr. Le monde de l'Ovalie également, on en parlera ce soir. Merci à tous d'être là. On écoute Julien Lib. Ah, ça, c'est un beau jeune, ça. dis-moi où. Il va nous mettre des rafus, celui-là. C'est un gros potentiel qui devrait bientôt signer à Toulon. On l'espère, on le saura bientôt. Merci en tout cas d'être là sur Énergie.
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2: C'était Julien Lib sur Énergie. Merci tout le monde d'être là. Comment va Oriane? Comment va Rémi?
0: Bah, écoute, superbement bien.
2: J'ai le chiffre du jour.
0: Oui.
2: Ah ouais, ouais, on va parler d'amour ce soir.
0: Oh!
4: Un, deux, trois. Alors voilà, c'est un chiffre qui peut changer.
2: Le chiffre du jour, 8% des couples le font. 8% des couples le font. Oui, mais quoi? Salut Stéphanie.
7: Salut Camille, salut l'équipe.
2: Salut. Stéphanie, t'es en couple? T'as un chéri, une chérie?
7: Ouais, je suis mariée.
2: Très bien, Stéphanie. 8% des couples le font, c'est peut-être ton cas. De quoi je parle? 8% des couples. Alors, vous avez compris? C'est un peu insolite, hein. Ou qu'il n'y ait que 8% des couples qui le fassent.
1: C'est en rapport avec le poui-poui ou pas?
2: Ah non, c'est pas en rapport avec le coït.
0: Est-ce que c'est chou?
2: C'est ni chou ni pas chou, c'est une habitude de couple.
1: Ah.
7: Faire des massages.
2: Non, c'est pas ça, ma Steph. On sent une demande, en tout cas, on reçoit ta demande, on reçoit ton envie et on la transmettra à la personne concernée.
0: C'est dans le lit? Dans le lit?
2: C'est pas dans le lit, non.
1: Est-ce que c'est en rapport avec les séries?
2: Regardez.
1: Non.
0: À l'alimentation?
2: Pas du tout.
7: C'est des petits messages.
2: C'est pas ça, c'est pas ça. 8% des couples seulement le font.
0: C'est lié Oriane, au téléphone.
2: Tu ne le fais pas, non. C'est pas le téléphone. Tu ne fais pas partie de ces couples. Et Rémi ne fait pas non plus partie de ces couples. Bon, Stéphanie, je sais pas.
0: Ah bah, se marier?
2: Non.
0: On le fait pas.
2: Attends, c'est vrai que les deux ne sont pas mariés. Les deux vivent dans l'illégalité. Oh, foutez-le, les menottes. Bah, direction freine.
1: Ah bah, c'est sûr, perpète.
2: Mais non, mais 8%, c'est pas beaucoup. Donc il faut.
1: Oui, si je vous en parle,
2: c'est pas beaucoup. C'est une nouvelle habitude, mais. Enfin, pas une nouvelle d'ailleurs, mais c'est une habitude assez rare.
1: S'autorise une possibilité d'aller voir ailleurs.
2: Donc on parle des, comment ça s'appelle,
0: couple libre.
2: Couple libre, oui. Voilà, non, c'est pas ça.
0: Est-ce que toi tu le fais?
2: Non, je le fais pas non plus.
1: Ah là là.
0: C'est en extérieur?
2: Non.
0: C'est pas une balade en forêt?
2: Non, c'est vraiment une habitude, c'est une façon de vivre.
0: Partager sa brosse à dents?
2: Non, c'est pas ça.
0: Partager un truc?
2: Je le fais en ce moment, ma femme a perdu sa brosse à dents le dernier week-end et depuis après ma brosse à dents.
1: Je peux mourir.
0: Mais tu dis rien?
2: Est-ce qu'il a le choix?
1: Fous, moi.
0: Ah, tu t'en fous? Ok.
2: Ah, moi, c'est...
7: Est-ce que ce sera avoir chacun son appart?
2: Ah, pas mal.
1: Oh, c'est exactement ça.
0: Bravo.
2: Oh là, Stéphanie, elle nous a mis une lucarne.
0: C'est clair.
2: Elle était derrière, milieu défensif, et vlatch, lucarne. Bien joué, Stéphanie. Oui, vivre séparément, on appelle ça les célicouples.
1: Bah, c'est pas mal, en fait.
2: Ouais, bien sûr que c'est pas mal. Les célicouples, en gros, t'es en couple depuis longtemps, mais tu veux pas vivre avec ta moitié. Je pense aussi que c'est pas mal. Ça casse la routine. Moi, je serais pas capable de le faire, mais je comprends la DA.
0: Virginie Efira le fait avec son mari. Enfin, son mari, qui n'est pas son mari, son ami. Et elle est très contente.
2: Il y a plein de gens qui le font chacun à son chez-soi pour décompresser, pour se ressourcer. Ça permet d'avoir sa liberté. Et donc, ils sont ensemble uniquement par choix et non par obligation.
1: Okay. Faut que ce soit consenti, quoi.
2: Ah oui, bah sinon c'est divorcer sans dire que tu veux divorcer.
1: Voilà, c'est ça, ouais. Enfin, je veux dire, si tu dors chez un pote, c'est pas. Ça fait pas partie des 8%, c'est que je veux dire.
2: Ah non, c'est pas célicouple.
0: C'est pour savoir.
2: Non, c'est céligalère, là.
1: Bah, très bien.
2: Non, pas du tout. Bah tiens, tu fais ça d'ailleurs, ouais. Thibaut.
1: Bien sûr, c'est trop bien.
2: On fait ça en fait la semaine, on est chacun de notre côté. Du coup le week-end, soit ma copine elle vient chez moi, soit je vais chez elle. Et en fait on a que les bons moments. Tu vois, on se raconte toutes nos semaines, on fait des sorties, des trucs. À chaque fois c'est un événement, à chaque fois c'est un date quand on se voit.
0: Ah, ouais, c'est pas mal.
1: Génial.
0: Ouais,
1: c'est cool. Si je peux me permettre, vous pouvez le faire aussi parce que vous n'avez pas d'enfants. Et du coup, ouais. Non mais du coup ça aide. Parce que souvent, quand tu as des enfants, tu dis
2: je sais pas si on aura des enfants parce qu'on est très heureux comme ça si on continue à vivre ensemble et tout. Ouais. Je pense qu'on est
8: mais plus mon pote, mais t'as 14 ans, mais de quoi tu me parles, pas d'enfants, ça peut changer les choses. Et puis
2: ça,
8: peut-être
2: bien sûr, ça peut changer. Bien sûr, ça peut changer, mais pour l'instant, on est dans un truc de pas d'enfants. Ouais. On est bien comme ça.
8: C'est bien, bah très bien.
0: Et faut pas se forcer, hein. Bah, c'est pour la vie, les enfants.
2: Pourtant, je me force, hein, mais.
1: Bah ouais. Bah.
2: Ah non, pas d'enfants.
1: Ah, c'est pas faute d'essayer, alors, mon gars. J'ai la méthode, hein.
2: Ah oui.
1: La méthode, je la connais, hein. Ça se voit. Mais non. Bon, tu vis comme ça ou pas, Stéphanie? Pas du tout?
7: Non, pas du tout.
0: Bon. Ça non, dépend non. aussi de ton quotidien. C'est-à-dire que si vous êtes deux à télétravailler toute la journée dans le même appart, tu peux avoir ce genre d'envie. Moi, mon mec est souvent en déplacement. Donc, finalement, mon appart, je l'ai pour moi quand même assez régulièrement.
1: Rien de là, celle-là.
0: Donc, ça va, oui. Il fait les routes de France.
1: Il fait les 400 coups, bien sûr.
8: Attends.
1: Non, mais c'est vrai que ça aide. Enfin, c'est bête de dire ça, mais plus tu t'éloignes un peu, plus tu te rapproches, quoi. C'est-à-dire que de temps en temps, il faut aussi passer du temps un peu solo, quoi.
0: Il faut respirer.
1: Ah ouais.
0: Les week-ends entre potes, juste avec tes copains à toi, des trucs comme ça, ouais.
1: Est-ce qu'il y a un truc que vous faisiez avant d'être en couple? Et que vous pouvez plus faire maintenant?
0: Ah oui, manger au lit.
1: Manger dans le lit, ah mon
0: Dieu. Non mais
1: Dieu.
0: Je mangeais tout dans mon lit quand j'étais célibataire. Des pâtes, un couscous, tout ce que tu veux.
1: Quoi?
0: Mais bien sûr, mon lit c'était, bah, je faisais tout dedans. Absolument tout. Là, bon bah du coup quand...
1: Ouais, tu peux pas.
0: Ah non, s'il rentre et qu'il me voit
1: avec des chips.
0: Avec le couscous, même le Tupperware dans le lit, je suis pas sûr que ce soit très joli à regarder quoi, donc j'évite.
1: Oui. C'est un kiff, c'est
0: mon assez effort.
1: Bah, moi je pourrais pas ça.
0: Ah ouais?
1: Bah, non.
0: Oh, je suis bien. Il y a rien de mieux que mon lit.
1: Ah non, moi ce que je fais plus c'est aller au ciné solo. Parce que ma femme, je comprends, elle me dit non, mais si on va, s'il y a un film à aller voir, on y va à deux quoi. Et j'ai envie de partager ce moment avec toi, tu vas pas seul.
0: Et vous êtes pas. Bah vas-y en cachette, non?
1: Non, pas trop. Ça marche pas trop les cachettes à la maison.
0: Ah, oh, excuse-moi. Si on n'a plus le droit de mentir en couple.
1: Non, j'ai un AirTag dans la chaussure.
8: Et moi, c'est les livraisons de junk food.
0: Ah ouais. Tu fais quoi? Elle est pas là?
8: Ben non, mais parce que j'adorais ça vraiment. Tu vois ce que je veux dire, Steph, te faire livrer là les burgers avec les nachos. Et par-dessus les nachos, tu te mets une petite macadamia là. Bah, tu vraiment, tu te massacres, tu vois. Et donc de un à chaque fois c'est bah non mais en fait il y a pas libanais, on peut pas commander des sushis machin. Ouais. Et à cette voix là parce que je suis vraiment avec Maïté. Et donc de un tu le fais pas, et de deux quand tu le fais, elle commande avec toi, mais tu sais elle prend, bah, ils ont pas des petites salades, donc tu kiffes pas manger dégueulasse à côté de quelqu'un qui mange une salade. Elle te casse ton plaisir.
1: C'est vrai.
8: Non mais en vrai elle te casse ton plaisir, t'es en train de manger à côté, ça mange une salade, tu te sens dégueulasse, tu vois.
0: Mais ça doit rester un plaisir solitaire, c'est comme mon couscous au lit. Faut le faire quand la personne n'est pas là. Il y a des moments où ta femme n'est pas là et où mon mec n'est pas là, bah tu te fais les nachos comme ça, à même la...
8: C'est fou parce
0: le
8: que
0: papier, quoi.
8: Ton mec, quand il part pour le travail, quand il revient, il a pas peur qu'il y a un mec dans son lit, il a peur qu'il y a un couscous.
0: Oh non, elle m'a encore mis le couscous
1: au dents. Après, c'est quand même chiant d'avoir une merguez sur l'oreiller. Hein. Non mais c'est vrai, c'est chiant.

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0: Il est temps de jouer aux 60 secondes cadeau comme chaque soir sur Énergie. On joue pour des AirPods. Il suffit de les gagner, ces AirPods. On a Quentin qui est avec nous. Ça va, Quentin?
2: Ouais, ça va, tranquille.
0: Oh, bien, mon Quentin. Quoi de neuf?
2: Ouais, de rien, pareil. J'ai pas grand chose. Je bosse.
0: Qu'est-ce que tu fais dans la vie?
2: Au taf. Ouais, je suis au Futuroscope, là, toi, je travaille.
0: Ah, oh, et toi?
3: Ah, génial.
0: Attends, t'es au futur. Tu bosses à Poitiers au Futuroscope?
2: Ouais, là, je suis à 30 mètres de danse avec les robots, hein.
0: Mais attends, mais raconte-moi ce Futuroscope. Je sais qu'il y a plein de gens qui rêvent d'y aller. Je suis allé quand c'était petit. Quand j'étais petit, pardon.
2: Ah, faut revenir. On fait plein de trucs, là. Faut venir faire Bermude, il y a l'Aquascope. Faut venir faire une émission, hein. Faut venir.
3: Apparemment, ça a changé de dingue. Ouais. Moi aussi, j'étais petite, c'était rudimentaire.
0: Alors, moi, quand je suis allé vraiment, le truc le plus fou, c'était le petit train, quoi.
3: Pour vous
0: donner une idée. C'était vraiment.
2: Attendez. Le train de la mine.
0: Ouais,
2: on a évolué, hein, quand même.
0: Mais je sais bien, j'ai dû y aller en, je sais pas, moi, 95.
3: Il y a une trentaine d'années. Faut revenir.
0: Donc c'est pour ça, à chaque fois, moi j'ai un souvenir pas ouf du Futuroscope, mais je sais très bien que c'est devenu ouf. Bien sûr, Quentin.
2: Je vous branche avec les gens des événements et ils vont vous organiser un petit truc aux petits oignons. Là.
0: Alors fais-moi rêver. Deux attractions de ouf au Futuroscope, c'est quoi?
2: Bah là, il y a Bermude, là, la meilleure attraction.
0: Alors c'est quoi les Bermudes sur... Explique-moi, c'est quoi?
2: C'est un water coaster, donc c'est un train qui sur un rail, enfin un bateau qui sur un rail, en fait tu pars sur les Bermudes avec une unité d'exploration qui a perdu leur collègue, en fait on va les rechercher, t'as une petite chute de 18 mètres, donc c'est cool quoi, tu prends un peu d'eau là, c'est cool.
0: Ok, donc c'est un manège, mais rassure-moi, il y a pas trop d'écran et tout, parce que alors moi les visions, réalité virtuelle, ça me file la germe.
3: Ouais.
2: Pas d'écran, enfin il te compte l'histoire dans la file d'attente, mais après sinon que de la sensation.
0: Génial. Et quoi d'autre? Alors, deuxième attraction canon.
2: Bah, si tu veux pas d'écran, faut faire Objectif Mars, là. C'est un coaster avec un rail et un wagon qui tourne sur lui-même. Et puis, tu pars sur Mars, quoi.
0: Ah ouais, parce que maintenant, parce que moi, à la base, il y avait juste une tour qui montait très haut, là, et un petit train, quoi.
3: Ouais.
2: La gyrotour, ouais, après, on se diversifie. Après, nous, c'est Futuroscope Expérience. Donc, l'objectif, c'est de vivre des expériences dans chaque attraction.
0: Ah ouais.
2: Après, le truc foufou, c'est l'Aquascope. Faut qu'il vienne. C'est un parc aquatique, quoi.
3: Un des plus grands d'Europe ou un truc comme ça, non?
2: Ouais, c'est ça, ouais. On avait pas mal de prix dessus. Hein. C'est cool. Puis, c'est immersif. T'as vraiment une zone immersion où, voilà, t'es dans une piscine avec des écrans et pas mal de petits trucs interactifs, c'est cool quoi pour la famille. Et puis,
0: mais rassurez-moi, vous n'avez pas des orques et tout?
2: Non, on n'a pas d'orques. Non, non.
0: Ah ouais, voilà, non, c'est pas un Marineland.
2: J'ai pas tous les projets, mais non, je pense pas qu'il y ait d'orques prévu.
0: Non, mais c'est ça, il y a pas ça au Futuroscope.
2: C'est un parc aquatique, c'est avec des toboggans.
0: La piscine immersive, c'est un truc de taré, hein. T'es pas dans le monde réel, quoi. T'es dans un truc et il y a plus
2: de lumière. Faut venir.
0: Bon, on va venir, poto. Et toi, tu fais quoi là-bas au parc?
2: Moi, je m'occupe tout ce qui est prévention, accident du travail. Donc voilà, je me déplace partout pour les conditions de travail, qu'elles soient le plus au top possible.
0: Ouais,
2: donc,
0: tu fais en sorte que personne se blesse dans le aquascope là.
2: Voilà, c'est ça. On essaie de faire en sorte que tout se passe bien partout pour tout le monde.
3: Bah oui. Qu'on s'électrocute pas avec les écrans dans la piscine, ce serait complètement con.
2: Non, ça, y a pas de risque. Ça y a zéro risque.
0: Il y a un super resto aussi, pardon de revenir sur la bouffe. Mais pareil, il y a un truc avec des rails.
2: Space Soup,
0: ouais. C'est ça.
3: Space
2: Soup. C'est un concept de restaurant avec des rails. En fait, ils te livrent les plats sur des rails. Donc t'as un looping, t'as des petites. C'est sympa, c'est pas mal.
0: Ah, genre que j'ai jamais fait moi, comme quand tu vois dans les films là passer les sushis devant toi là.
2: Ouais, mais c'est vraiment un coaster en fait. Ils t'envoient les plats comme si c'était un coaster quoi.
0: C'est plus fort que ce
2: plat,
0: que t'as vu dans les restaurants.
2: Des rails quoi.
0: Bah, c'est génial. Bah écoute, on viendra à l'occasion, Futuroscope à Poitiers.
4: Bah ouais.
0: On viendra te voir Quentin.
2: N'hésitez pas.
0: Quentin, dans
2: pas
0: un instant, on va t'offrir des AirPods, mon grand.
2: Ah, cool, parfait.
0: Eh ben peut-être, mais pour ça il va falloir que l'équipe.
2: Je compte sur l'équipe.
0: Ah ben, donc t'es pas forcément bien embarqué. On va voir ça tout de suite. Il faut que l'équipe trouve la réponse en 60 secondes.
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0: 60 secondes cadeau. Voici ma question. Un énorme accident ferroviaire a eu lieu en Suisse. La police fait le bilan des victimes, malheureusement. Et annonce à une dame que son frère est mort. Aïe. Le lendemain, en se rendant chez son frère pour aller chercher ses affaires, elle hallucine de ce qu'elle trouve dans les affaires. qu'est-ce qu'elle découvre, top chrono, son frère, dans les affaires.
3: Ah, il serait pas mort.
0: Il serait pas mort.
4: Comment ça? Comment ses affaires, comment ça se
0: passe? Bah, c'est mon frère dans la chemise que je devais récupérer parce qu'il n'est pas décédé. Je peux pas récupérer les fringues d'un mec qui n'est pas décédé. Donc ça n'est pas ça, apparemment.
4: C'est ça.
3: Mais non, arrête.
4: Rémi, c'est la bonne réponse.
2: Oh, beau gosse, merci Rémi. Je pouvais compter sur toi.
0: C'est mon truc.
3: C'est un génie.
0: On a commencé l'émission avec des chevreuils bourrés. On finit avec un mec qui est mort, mais qui est pas mort. Il est touché par la grappe ce soir. Ce que j'ai aujourd'hui, là, je sais pas, j'ai dû prendre la foudre.
3: C'est fort.
0: Écoutez bien, il se rend chez son frère pour aller récupérer ses affaires. Et en arrivant, qu'est-ce qui se passe? Elle croise son frère, qui en fait est donc vivant. Le jour de l'accident, le père du présumé défunt envoie une photo à la police pour savoir si son fils fait partie des victimes, puisqu'il était censé être dans ce train. Il a plus de nouvelles. Sur les photos, les policiers reconnaissent des grains de beauté, des tatouages qui pourraient identifier le fils comme étant mort dans l'accident. L'annonce est faite à la famille, donc à la sœur, votre frère est mort. C'est terrible, hein?
3: Bah, faut se vérifier. Les grains de beauté ressemblent qu'il faut annoncer la mort tout de suite à la famille.
0: Oui. Elle est sous le choc. Le lendemain, elle va récupérer les affaires brisées de son frère. Elle ouvre la porte parce qu'elle a le double des clés. Elle ouvre la porte et à son frère dit bah, qu'est-ce que tu fous là? Pourquoi tu sautes pas? tu es mort. Et donc il était bien là. Il avait juste pas pris le train et il avait pas branché son portable.
4: Ouais.
0: Il doit bien planer lui. Hein.
4: Ouais.
0: La police a reconnu son erreur tout en disant que cette situation exceptionnelle était aussi due au fait que le père de famille les avait sollicités pour avoir une réponse rapide. En gros, il a dit les gars, me faites pas baliser les trois jours, je veux savoir quoi.
2: Faut pas mettre à la pression en Suisse. Hein.
0: Et ouais, bah là, en tout cas, il a la pression.
3: Meilleur ascenseur émotionnel du monde.
0: Meilleur, à part pour le sosie du fils qui lui est vraiment mort du coup. Et la famille ne sait pas puisqu'ils ont prévenu notre famille. Donc il y a quand même un gars qui ressemble à son fils qui est mort. Dans
4: oh là là.
0: Il y a un mort. Hein. Le mort, il a quelqu'un.
2: J'ai gagné des AirPods, c'est cool.
3: bilan des courses.
0: Bilan de tout ça, il y a un Suisse qui est mort et il y a un Français qui a gagné des AirPods. Est-ce que vous confondez avec quelqu'un de connu parfois?
3: C'est arrivé.
0: Une fois, est-ce que ça vous est arrivé?
3: J'ai un peu vieilli, donc un peu moins, mais c'est à la période La Vérité si je mens 2, on me confondait souvent avec Elisa Tovati. On m'appelait tout le temps Shoshana Boutboul.
0: Ah ouais?
3: Oui.
0: Ouais, t'as un truc.
3: Oui.
0: Oui, un truc. Non, bah moi, chauve.
4: C'est Carlito, non?
0: Ouais, chauve barbu, il y a Carlito, on m'a fait une fois, et Thomas Dezer, le youtubeur. Voilà. Chauve barbu, quoi, souvent, j'ai plein de soucis.
2: Quand j'avais des cheveux, moi, c'était la tortue, là, le chanteur, je sais plus comment il s'appelle.
3: Ah, Christophe Willem.
0: C'est marrant, on voit exactement ton physique, du coup.
3: Oui.
2: J'ai plus de cheveux maintenant, donc.
0: Mais t'as toujours la bosse. Elle a pas
3: ça, il était un peu.
0: C'est ça qu'on a fait la tortue, c'est parce qu'il est
2: trop bon. Elle me l'a dansé, arrêtez.
0: Quentin, en tout cas, je suis ravi, on t'envoie tes AirPods, mon pote. Hein.
2: Ah, c'est cool, merci. Puis quand vous venez, hein, pas de problème, on vous accueille avec les bras grands ouverts sur le parc.
0: Mais rassure-moi, vous avez gardé le petit train.
2: On l'a modifié. On a la faction, mais le film est plus. Il doit être dans les cartons. Il faut voir la technique, ils peuvent le ressortir, mais je sais pas.
0: J'étais parti avec mon collège, je me rappelle, au collège. Et on s'ennuyait tellement qu'on s'amusait, on prenait le petit train et on sautait dans l'herbe.
3: Oui.
0: Ah oui, il allait pas vite. Bah on sautait quoi, bah le petit train c'est la balade quoi, tu vois, le train de bouillon.
2: Le petit train à l'extérieur.
0: Ah oui, moi c'était vraiment
2: c'est une attraction, c'est nous on avait le train de la mine au dynamique. Le petit train qui passait dans le parc.
0: Nous c'était vraiment à l'époque où j'y suis allé, c'était vraiment la meilleure attraction que vous avez. À l'époque c'est vraiment ce que vous faisiez de mieux.
2: C'est dur.
0: Mais maintenant c'est
2: pour revenir là, faut revenir.
0: Bah on va revenir, promis. On va monter une émission, on va essayer de faire ça. Quentin compte sur nous. On s'écoute Gims tout de suite, Soleil. Allez. C'est parti, on est sur Énergie avec vous jusqu'à 10h. Dans un instant, tiens, on pourrait croire, ils bossent au Futuroscope, qu'on a commencé le 3 objets un taf. Non, des métiers insolites, vous passez sur l'antenne, on en parle avec vous, on doit deviner votre métier.
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0: Merci de nous choisir pour terminer vos journées, on est sur Énergie. Dans un instant, le mon morceau préféré du moment, Justin Bieber.

0: 42 48, deux personnes qui ont des métiers insolites. L'équipe aura 2 minutes maximum pour deviner, quel est votre métier. Le métier qui est découvert le plus rapidement repartira avec une Switch 2. Canon, pas canon, c'est dans un instant sur Énergie, à tout de suite.
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0: Merci de nous choisir, on est là avec vous sur Énergie dans un instant. Trois objets, un taf. Si vous nous connaissez, si vous êtes des habitués de l'émission, vous savez que j'adore cette séquence. On va découvrir deux personnes qui ont des métiers particuliers. Ça va être à l'équipe, à Rémi et à Oriane, de les deviner. Le temps d'écouter Justin Bieber tout de suite.
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0: Trois objets, un taf. Trois objets, un taf. Trois objets, un taf. C'est mon jeu préféré que j'adore. Je vais vous présenter deux auditeurs. Je vous présente Joseph et je vous présente Marc, ils sont adorables. Ça va tous les deux?
3: Ouais, bonjour.
0: Merci d'être là Joseph, merci d'être là Marc. Moi je connais vos deux métiers. Et ensemble, et avec Julia notre standardiste, on a trouvé trois objets utiles à leur métier. Soyez pas surpris, c'est pas les objets, les plus indispensables. Ils en ont besoin. Mais si demain quelqu'un est soudeur, je vais pas vous dire masque, appareil à souder
4: et lunettes de protection.
0: Sinon ce serait trop facile. Donc c'est des choses dont ils ont vraiment besoin. Et évidemment pour qu'il y ait quand même de la recherche, des bien indices sûr. Quoi. Hein. Trois indices, trois objets dont ils ont besoin. Je dis indices maintenant.
4: Voilà. Ouais, c'est autre chose.
0: Voilà, hein, je fais des haches.
4: Ben vous avez raison, monsieur.
0: J'ai envie de mettre des haches. Ils sont pas tous muets.
5: Ça fait plaisir.
0: Joseph, je sais que ça va rien griller à ton métier. Est-ce que tu peux juste me dire d'où tu viens, Joseph?
3: Je suis pas très loin de la région parisienne, le 28, région centre.
0: On est là.
3: Je monte quelques fois sur Paris et voilà, j'aime beaucoup cette ville en tout cas.
0: 28, le centre, la rue Lavray. Ah, la rue La Street. À ne pas confondre avec la ville Lavray, ça c'est Auchan. C'est Auchan.
4: Oui.
0: Et Marc, tu viens d'où, Marc?
6: Eh bien, moi je suis plus dans l'ouest, je suis vers la Vendée.
0: En Vendée, très bien. Deux métiers fous qu'on a ensemble. On va commencer avec Joseph, si tu veux bien. Marc, ça te dérange pas?
6: Sans aucun problème.
0: Joseph, c'est Oriane qui va avoir 2 minutes pour deviner le métier de Rosef. Le principe est simple. Je vais te donner les trois objets indispensables au métier de Joseph. Premier objet, un parapluie.
5: Ok.
0: Deuxième objet, une branche de céleri. Et troisième objet, un enregistreur top chrono de Minute Max. Tu poses la question.
5: Est-ce que Joseph, c'est en outdoor?
3: Non.
5: Non. Est-ce que le céleri, tu le consommes pendant que tu travailles?
3: Non.
5: Est-ce que tu le transformes en quelque chose?
3: Non plus.
5: Est-ce que ça t'entoure?
3: Non.
5: Est-ce que ça concerne le Bloody Mary?
3: Non.
5: Le jus de tomate,
4: cherchez aussi dans la voiture.
5: Parapluie, est-ce qu'il y a des risques de pluie ou ça n'a absolument rien à voir pendant que tu travailles?
3: Non, pas de risque.
5: Un parapluie, mais pourquoi on utilise un parapluie sans pluie? Parapluie, Mary Poppins, ça n'a rien à voir?
0: Je rappelle, parapluie, branche de céleri, enregistreur.
5: D'accord, un enregistreur. Est-ce que tu travailles avec les animaux?
3: Non.
5: Est-ce que tu t'enregistres vocalement ou carrément des vidéos?
3: Vocalement parfois.
5: Vocalement parfois, enregistreur. Est-ce que tu es...
0: Il a l'air d'avoir une piste, il peut pas jouer mais...
5: Ah, j'en ai zéro. Est-ce que c'est un métier un peu artistique?
0: Il reste une minute.
5: Ah, métier artistique avec du céleri, parapluie, enregistreur. Tu fais de la comédie musicale?
3: Non,
5: parapluie de Cherbourg, non, c'est pas. Branche de céleri, est-ce que... Donc c'est artistique, musical?
3: Non.
5: Danse, tu danses?
3: Non plus.
5: Théâtre, tu es acteur?
3: Pas tout à fait.
5: Mime, tu es mime?
0: Non, mais tu me rapproches.
5: Magicien?
0: Non.
5: Jongleur, le cirque?
0: Enregistreur, céleri, parapluie.
5: Enregistreur, céleri, parapluie.
0: 30 secondes.
5: Alors, est-ce que tu. Alors, c'est pas vocal, c'est pas acteur, c'est pas magicien.
0: Je l'avais trouvé dans la voiture.
5: Oh mon Dieu, mais je suis nulle, c'est la bonne
0: chose. Si, tu l'as.
5: Artistique. Oh, tu peins?
3: Non.
5: Tu sculptes?
3: Non plus.
5: Oh mon Dieu!
0: 15 secondes.
5: Artistique! Je fais des cours de.
0: C'est l'enregistreur, la bonne piste!
5: L'enregistreur. Ouais. Tu es prof.
0: 5.
5: Tu es prof de quelque chose?
3: Non.
5: Est-ce que. L'enregistreur, mais j'en sais rien.
0: Terminé!
5: Tu répètes, tu fais des accents, voix off!
3: Non, pas presque. Tout à fait, mais c'est vrai qu'on n'est pas loin. Hein.
4: Bah, il est bruiteur pour le cinéma.
3: Exactement.
0: Bruiteur pour le cinéma. Il avait à une minute. Hein.
5: Mais pourquoi les mots, je ne les comprends pas.
3: Ah là là.
5: Bah, branche de céleri, quel rapport?
4: Alors, la branche de céleri, ça sert à quoi?
3: Alors, la branche de céleri, on s'en sert principalement, comme beaucoup de fruits et légumes d'ailleurs, pour certains bruits, des craquements d'os par exemple. Ah, le parapluie, bien. Notamment des ailes de dragon, par exemple. Ordinateur, enregistreur, micro, tous les appareils qui nous servent à travailler. Voilà.
5: Bon, bah, je suis désolé, Joseph, c'était niche, bien sûr. Bon, c'était pas.
3: Eh oui, c'est le principe.
4: Comment on devient bruiteur, Joseph?
3: Bah, tout d'abord, on commence par une école de son ou de cinéma. Après, il faut s'engager un petit peu dans la technique, sur des tournages, du spectacle vivant, à la radio par exemple. Et puis après, bah, on apprend seul ou avec un autre bruiteur. Ça permet un peu d'ouvrir son agenda, d'ouvrir son carnet d'adresse. C'est assez pratique de toujours se lier à quelqu'un qui fait déjà ce métier-là.
4: Parce que tu sais qu'en ce moment, je raconte ma vie, mais je vois tellement le métier de bruiteur à la radio, t'en parlais tout à l'heure, ça se perd maintenant, bien sûr. Mais je fais écouter à mon fils en ce moment des vieux Tintin enregistrés à l'époque presque au RTF, à l'époque de Radio France, avec les bruits qui sont faits à la main, les comédiens qui jouent chaque personnage. C'est fantastique.
5: Ah oui.
4: Écoutez ça a été enregistré, je crois, en 78 ou 79. C'est très ancien. Les comédiens sont formidables. Chaque bruit est fait au micro. C'est magnifique.
3: Et en fait, le bruitage fait partie de la comédie. C'est un comédien à part entière, un artiste. Et à l'époque, on n'utilisait pas assez peu d'enregistreurs. Donc tout était fait en direct. Ouais, exactement.
4: C'est dingue. Et aujourd'hui, il y a moins de travail ou quand même, il y a toujours la demande, notamment pour le cinéma?
3: Alors notamment pour le cinéma, mais aussi le podcast, le livre audio, il y a quand même beaucoup de domaines qui s'en servent, mais beaucoup moins qu'à une époque où on pouvait retrouver en direct, notamment à la radio ou au théâtre, 5-6 bruiteurs en même temps qui devaient réaliser les sons de l'action qui se situait devant eux. C'est un métier qui a changé, quoi.
4: Est-ce qu'il y a des autres choses surprenantes, pardon, comme le céleri par exemple, qui fait le bruit des os? Est-ce qu'il y a d'autres choses comme ça, des objets qu'on n'imagine pas servent à faire d'autres bruits?
3: Oui, alors les légumes, je disais, mais par exemple, une brosse à dents sur de la moquette, ça fait des bruits de ski. C'est très très ressemblant. Donc, par exemple, un gant sur lequel je mets des trombones, ça fait des petites pattes de chien avec des ongles. Oh, on entend les ongles. C'est assez fou. Et puis, après, il y a des sons aussi qu'on imagine, mais qui font pas ce bruit-là dans la vraie vie, notamment avec une règle, on peut faire un bruit de flèche ou de lance qui se plante dans quelque chose. Ça, c'est des bruits un petit peu curieux.
4: Mais donc, chez toi, t'as une caverne d'Ali Baba?
3: Ah, c'est exactement ça. Bah, le terme caverne d'Ali Baba, effectivement, c'est celui que j'utilise souvent, puisqu'on retrouve un peu tout, et surtout n'importe quoi, puisque tout fait un bruit, et on peut s'en servir un petit peu à tout moment lorsqu'on en a besoin. On a dans le coin de la tête l'objet un peu caché, que seul le tout peut être capable de retrouver. Quoi.
4: Si Rémi avait joué avec toi, en une minute, il avait trouvé.
3: Ah, ouais, c'est bien. Deux minutes à dire oui et non, ça m'allait.
4: On va voir, ça va peut-être quand même te donner le cadeau. Il y aura peut-être égalité tout à l'heure, puisque c'est Marc dont on va deviner le métier dans un instant. Ce sera au tour de Rémi cette fois-ci.

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1: On est de retour, c'est trois objets intables, j'adore ce jeu. On a eu Joseph à l'instant, on a mis malheureusement en deux minutes, on n'a pas réussi à. Enfin, Oriane n'a pas réussi à deviner son métier. Seulement en situation de risque, si Marc, maintenant, qui est avec nous sur l'antenne, on découvre son métier, Rémi découvre son métier, en moins de deux minutes, ce sera gagné pour Marc pour une Switch 2. Marc, tu es de retour ?
2: Je suis là, bon courage Rémi.
1: Allez Marc, on va y arriver. Marc, tu ne réponds que par oui ou par non, on t'entend pas très très bien. Marc, je ne sais pas si tu arrives à qu'on t'entende mieux, mais bon, ça devrait aller pour répondre oui et non.
2: Ok.
1: Deux minutes de questions de Rémi. Là où il est, c'est pas un indice. Hein, le fait que il nous appelle dans le cockpit, ce n'est pas un indice.
3: D'accord, très bien.
1: Je le dis. C'est parti, les trois objets qui sont indispensables au travail de Marc. Vous jouez avec nous en voiture, je sais que vous essayez de trouver, comme moi, avant les deux minutes, des gants.
3: Ok.
1: Une pince.
3: Ok.
1: Des bouchons d'oreilles, top chrono.
3: Alors, tu travailles sur un chantier, Marc ?
2: Non.
3: Travaille pas sur un chantier, mais si tu mets des bouchons d'oreilles, c'est que ça fait quand même du bruit. Est-ce que tu travailles sur des machines ?
2: Ça arrive, mais non.
3: Est-ce que tu travailles dans le... T'es pas dans le BTP, du coup ?
2: Non.
3: Non. La pince, elle est faite pour quoi ? La pince, est-ce qu'elle est faite pour ouvrir des... Pour péter des trucs qui, justement, ne veulent pas s'ouvrir ?
2: Non.
3: Ah, c'est chaud, les indices, là.
1: Des gants, pince, des bouchons d'oreilles.
3: Tu bosses dans la nature ?
2: Oui.
3: Tu bosses dans la nature. Ok. Est-ce que
2: Mais pas que.
1: C'est souvent, il est souvent appelé pour aller dans la nature.
3: Ok. Est-ce que tu abats des arbres ?
2: Non.
3: Tu abats pas des arbres. Est-ce que tu es monteur de. J'ai un truc. Est-ce que tu montes des tyroliennes pour des parcours de tyroliennes ? Enfin, tu montes de l'acrobranche ?
2: Non.
3: Vraiment
4: c'est
3: pas.
4: C'est bien ça.
3: C'est bien ça.
1: Une minute.
3: Bah, s'il fait une reconversion, il nous rappellera, mais là.
4: Oui.
3: Bouchon d'oreille. Parce que tu étais face à des bruits qui font mal, quoi.
1: Ah oui.
2: Oui.
3: Est-ce que ce sont des bruits d'animaux ?
2: Non.
3: Des bruits de. Des bruits mécaniques ?
1: Plus que d'animaux, quelque part mécanique, ça peut t'aider, mais c'est pas vraiment mécanique, mais ça peut t'aider. Reste là-dessus.
3: Voilà, si tu mets des bouchons, c'est que ça doit être fort, c'est très fort.
2: Oui.
3: C'est un rapport avec la pince ou pas ?
1: Ah, il a besoin d'une pince.
3: Ah là là. Est-ce que c'est il y a de l'explosif ?
2: Oui.
3: Est-ce que tu quand tu fais péter des est-ce que tu es des mineurs ?
2: Eh oui.
1: Oui. Rémi,
3: Oh, c'est sa journée à Rémi. Hein.
1: Oh là là,
3: Rémi. Rémi, aujourd'hui, c'est Neymar.
1: Bravo. Bien joué, Rémi. En combien de temps on a deviné ?
3: En 1 minute et 43 secondes.
1: 43 secondes, à 17 secondes près. Malheureusement, Joseph, c'est Marc qui va gagner la Switch 2.
5: Bravo.
1: Joseph, qui est bruiteur, qui a un métier magnifique. On va poser quelques questions quand même à Marc aussi. Démineur, c'est la première fois que je parle à un démineur. T'interviens où en majorité, Marc ?
2: Ah bien, écoute, un peu partout en France, puisqu'il y a plusieurs démineurs. Il y avait des mineurs de l'armée, il y avait des mineurs de Paris. Là où vous êtes, c'est le laboratoire central de Paris, nos collègues. Et puis, moi, je fais partie des démineurs de la sécurité civile. Donc, on intervient partout en France et dans les dom-toms. Et puis, après, on peut t'amener à aller un peu se balader dans les pays étrangers.
1: Mais genre, colis suspect dans les gares, c'est toi qui fais péter ?
2: Oui. Dans les aéroports, dans les gares. Alors on fait pas toujours péter comme tu dis.
1: Ouais, bien sûr. On vérifie quoi.
2: En fait, l'explosion que vous entendez, c'est juste provoquer l'ouverture de l'objet pour voir ce qu'il y a à l'intérieur.
1: Bien sûr. Tiens, attends, il y a Joseph, notre bruiteur. Joseph, comment tu feras un bruit d'explosion, toi ?
5: Ah là là, c'est surtout des bandes de son, des sonothèques sur lesquelles on reprend ces sons-là. Mais effectivement. Effectivement, les sons sont souvent saturés dans la vraie vie, ça fait moins de bruit que ça quand même. Et tu me diras, Marc,
1: il a l'oreille absolue. Il a l'oreille absolue. Lui, il entend une valise qui pète dans une gare, il dit ça, c'est deux Tupperware que tu prends en ça, pour moi, c'est l'oreille absolue du bruit. C'est ça que tu vois. Marc, est-ce que tu t'es déjà retrouvé, peut-être que t'as pas le droit de le dire, devant une situation critique, vraiment un truc, un objet explosif très dangereux, comme on voit un peu dans les films, on coupe le rouge, on coupe le bleu.
2: Alors non, pas comme on voit dans les films, heureusement. Bien souvent et heureusement aussi, la plupart de nos interventions, on est sur rien. On est sur malheureusement des bagages oubliés ou des bagages, qui contiennent pas de problème, on va dire pour les gens et pour la sécurité des gens. Mais ça peut arriver. Ça peut arriver d'avoir ou des plaisantins qui font ce qu'on appelle des leurres. Ou alors, carrément, des choses qui servent à des braquages.
3: Je vais te dire tant mieux, parce que c'est aussi un métier de préventif. Mais donc, ouais. Pour l'instant, en tout cas, et je te le souhaite toute ta carrière, tu t'es jamais retrouvé face à une vraie bombe.
2: Une vraie, non.
3: Ah non, mais tant mieux, évidemment. Oui. Et vous, heureusement, parce que vous êtes là aussi pour nous protéger et intervenir en cas de fausse alerte, ce qui pourrait être une vraie alerte. Bien sûr, évidemment.
2: Oui. Mais donc, parce qu'en fait, il en suffit d'une.
3: Quand on voit Tom Cruise là face aux bombes, est-ce que vraiment quand t'ouvres une bombe à l'école, on t'apprend de faut couper le bleu ou le rouge?
2: Alors bon, déjà les fils de couleur, on va éviter parce que si un petit malin, il est pas obligé de mettre du bleu, du rouge, il peut mettre tout en noir ou tout en rouge ou tout en vert ou tout en jaune ou ce qu'il veut. Et après oui, on nous montre et on nous apprend comment désamorcer ce qu'on a sous les yeux. Alors ça peut être.
4: Et est-ce qu'il y a vraiment le chrono qui va décroissant, rouge, qui fait bip, bip, bip?
2: Ouais. Et on arrête juste à 1.
3: J'aurais pu l'arrêter à 15, mais c'est pour le suspense, c'est moins bonnerie. Non, mais c'est fou. Quelles sont les études pour devenir des mineurs?
2: Alors déjà, en sécurité civile, la plupart des mineurs, c'est des policiers, donc recrutés au sein de la police nationale. Et ensuite, il y a une école, bien sûr, particulière, hein, qui est faite, qui ça dure. Parce qu'il n'y a pas que le terrorisme, il n'y a pas que les bombes de terroristes dans les gares, dans les abysses, comme on voit dans les films. Il y a aussi tout ce qui est munitions anciennes qui sont ramassées et dont les experts disent qu'il faut encore à peu près 5 siècles pour déminer la France.
4: Ah, des vieux obus,
3: bien sûr.
2: Voilà, les obus, les bombes. Tout ce qui est reliquat des guerres depuis 1870 jusqu'à des guerres modernes. Et puis vous avez des collectionneurs, il y a plein de choses en fait.
3: Voilà. Et dernière petite question, est-ce que tu as des primes de risque? J'imagine que oui, quand on est des mineurs par rapport à tes collègues.
2: Oui, on a une prime de risque spécifique
4: Des tickets
2: resto
4: aussi,
2: j'imagine. Non, des tickets resto, non, parce qu'on est policiers, hein, donc on reste des fonctionnaires.
3: Des tickets casernes, quoi.
2: Voilà, donc on s'éclate, mais pas comme ça.

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1: Merci d'être là, tout le monde sur Énergie. On va s'écouter un petit peu de Zao comme Caroline. Exceptionnellement, je suis désolé, il faut que je file.
2: Ah oui, ça arrive.
1: Voilà, j'ai un petite urgence à gérer à la maison. Rien de grave, tout va bien. Mais bref, je suis d'astreinte pour garder l'héritier. Et donc là, je vous cache pas que je ne rentre pas. Là, les calculs ne sont pas bons, ça ne passe pas. Pas de nounou, ma femme qui doit partir. Bref, je dois vraiment être à 19h chez moi, c'est mercredi. C'est le bordel.
2: Bah oui,
1: je sais que vous me comprenez. Je tiens à vous m'excuser. C'est mon moment préféré de ma journée d'être là avec vous, 16h-19h. Et là, exceptionnellement, je dois partir. Je dois vraiment être à 19h chez moi. Parce que ma femme a un train.
2: Bah,
1: et
2: comprends.
1: Donc, il faut que je récupère. Que je gère l'héritier qui a 4 ans et vraiment il peut pas s'auto-gérer. Voilà, s'il pouvait se faire des croustibats tout seul dans un four, je le ferais. Il peut pas.
3: Vas-y,
1: encore.
3: Tu vas être en retard à force de nous dire que tu vas être en retard.
1: Bah bisous, oui. bisous tout le monde, je laisse l'équipe terminer. Zao comme Caroline, je vous embrasse tous fort. On se retrouve demain 16h bien sûr en direct, tu connais.
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4: Salut tout le monde, c'est Rémi. On est de retour les amis, mais sans le boss, sans Camille.
3: Non, il a une urgence.
4: Voilà, alors ça arrive, c'est mercredi, il est allé récupérer son fils, sa femme est pas là, la nounou est pas dispo, c'est des choses qui arrivent, vous connaissez le bourbier.
3: Et nous, on a nos enfants qui sont gardés, donc on est encore là.
4: Oui, absolument. Qu'est-ce qu'on fait les copains? Qu'est-ce que vous voulez faire?
5: On s'amuse un peu.
4: On fait un jeu?
3: Allez.
5: On fait un jeu.
4: On fait un jeu?
5: Allez.
3: Pas le truc où, comme quand on regarde Netflix, on met une heure à décider, finalement on jamais là.
4: On fait notre jeu préf.
3: Chacun dit son jeu préf et on voit lequel est plus qualitatif à la
4: fin. Très bien, moi c'est le jeu des indices.
3: C'est le truc des photos?
4: Oui, tu vois les photos, tu donnes des indices.
3: Ah,
4: comme
3: j'aime
4: pyramide.
3: Bien. Ok, j'aime bien.
6: Ouais, moi j'avais le kiki triche, mais j'aime bien celui-là.
4: Ah bah on fait jeu des indices.
6: Jeu des indices, c'est trop bien.
3: Let's go. Si on a le temps, on fait le kiki.
4: On fait tout. Ok, il nous faut deux auditeurs. On a du monde.
6: Ouais, il y a Mélissa et Rémi qui sont là.
3: Salut.
4: Salut Mélissa, salut Rémi.
3: Coucou.
7: Salut à vous.
4: Un Rémi, pardon, excuse-moi, je me sens concerné. Un Rémi avec un Y ou avec un I?
7: Avec un Y.
4: Ouais,
6: wow. C'est le champion.
4: Okay,
7: avec un I, c'est pas Rémi.
4: Ben, on est d'accord.
7: Voilà. Et une faute de frappe.
4: On est des Américains. C'est
3: mais
4: tout.
3: Est-ce qu'on vous met ensemble? Ça risque d'être confusant, Rémi et Rémi.
4: Ah non, on nous met ensemble. Si
3: d'accord.
4: Je joue avec Rémi.
3: Bon, Rémi, là, tu joues avec Rémi là. Alors. Très bien.
4: Très bien.
3: Mélissa, tu te mets avec moi.
8: Pas de soucis.
3: Avec plaisir.
4: Qu'est-ce qu'il nous reste à gagner, Tibbs?
6: Alors là, il reste des AirPods. AirPods 4 à gagner.
4: AirPods 4, ouais. Les copains, l'un d'entre vous va repartir avec des AirPods 4. C'est quand même pas mal.
6: Oui, c'est énorme. Vous voulez que je vous explique un petit peu les règles? Comment
4: oui,
6: ça va se passer?
3: Oui, redis.
4: Alors,
3: oui.
4: Donc Rémi qui est avec Rémi, il y a Oriane qui est avec Oriane. Rémi.
3: Non, Oriane est avec Mélissa.
4: Mélissa va s'appeler Oriane à partir de désormais. Oriane et Mélissa sont ensemble. Moi, je vais vous donner des photos. Et chacun votre tour, vous allez dire un mot, indice à votre auditeur. Le premier qui donne le nom de la personnalité qu'il y a sur la photo marque un point.
6: Ok. On a la même photo tous les deux.
4: Ouais.
6: Et chacun va y aller de son indice. Bien sûr, on met pas de nom, pas de bruitage, pas de tout ça.
3: Non, mais ça je connais, mais t'as des photos sous la main.
6: J'ai mon ordinateur là sur lequel je vais mettre des photos de stars de personnalité. Le premier qui arrive à 3 points fait gagner son auditeur. Donc okay. Soit Mélissa alias Oriane ou soit Rémi alias Rémi.
3: Très bien. Sur l'ordinateur, comme c'est moderne.
6: Bien sûr. Bon, c'est un PC qu'on a récupéré au moins 3. Hein. Et moi, il fonctionne pas très bien, mais pour mettre des photos, ça fait la blague.
4: Bah, bien sûr.
6: On y va pour la première personnalité?
4: Allez, let's go.
7: Allez, go.
6: Rémi, tu commences.
4: Très bien, avec plaisir. Oula. Oh là là. Ok, c'est parti.
3: Et un seul mot.
4: Oui,
3: Et pas un mot qui est lié à la personne.
4: Oui, bien sûr. J'ai fait un cours et je me suis amélioré.
3: Ok.
4: Je vais dire chanteuse.
6: Ok. Rémi.
7: Rien de stable.
4: Oui. Faut que Rémi donne une proposition quand même, Thibaut.
7: Moi, je vais dire Rihanna.
6: C'est pas la bonne réponse. Rihanna.
3: Ok. Maman.
4: Oh.
8: Beyoncé.
3: Ah non.
4: Ah, pas mal. Attendez, excusez-moi. J'arrive, hein. Française.
6: Allez, tranquille.
7: Jennifer?
4: Non,
6: c'est pas ça. Je vous rappelle qu'on joue au jeu de l'indice. On montre des photos de personnalités. Rémi et Oriane doivent faire deviner à leurs auditeurs qui est sur la photo. Oriane.
3: Comment elle s'appelait ce morceau? Jour.
8: Oh. Louane.
3: Oui.
4: Ah, bien joué. Oh, le jour.
7: Bravo.
4: Oh là.
3: Bravo, Mélissa.
8: Merci.
3: Trop bien.
4: Ça fait un point pour la team Oriane.

0: démarrage.
1: Ok.
2: François Clavier.
1: Oh non,
2: c'est l'autre.
1: Visiteur.
3: Christian Clavier.
1: Oui.
0: Moi aussi, j'ai envie d'appeler tout le monde François, mais Mélissa, bah... je le sais.
1: François Clavier, c'est mon comptable.
2: Merde.
1: Okay. Bon, ça fait un partout.
0: Un partout
1: pour le jeu de lundi.
0: Faut atteindre combien pour
1: 3
0: gagner
1: points. Okay. Ariane, si t'arrives à 3 points, tu fais gagner Mélissa.
0: Ok.
1: C'est parti, on y va pour la prochaine personnalité, un prochain personnage, c'est au tour de Rémi.
3: Allez, go.
1: Bonnet.
4: Pisto.
1: Non.
0: Attention, Mélissa, retiens bien le mot qu'a dit Rémi, ok?
2: Ouais.
0: Bleu.

0: Yves Simoun.
1: Alors non, mais
2: tu nous expliques. Ça peut lui arriver.
1: Tu nous expliqueras ton cheminement de pensée un peu plus tard, mais non, non, ce n'est pas lui.
3: Ok. À nous, Rémi, je vais te dire. Tu te souviens bien aussi de ce qu'Oriane a dit. Hein. Ouais. Je vais te dire Barbe.
4: Oh.
5: Capitaine Haddock.
3: Non.
1: Ok, je l'ai, je pense. Mélissa.
0: Ouais.
1: Gargamel.
3: Allez, Lisa.
0: Schtroumpf.
1: On l'accepte ?
3: Non, non, non, non. Non, non,
6: il manque un truc.
3: Il faut le perso, il faut le perso. Il faut le perso. Et là, maintenant, je vais te dire. Écoute bien, Rémi.
6: Ouais.
3: Rouge.
6: Je vais te dire le grand Schtroumpf.
3: Pour Rémi avec un image.
6: Désolé, Mélissa.
1: Ah, on est à chaque fois sur un film, Mélissa, avec François Clavier.
0: Ah non.
3: C'est vrai qu'à chaque fois.
1: On va égaliser.
3: Pas loin. Je vous rappelle que vous écoutez Énergie.
6: C'est pas que des personnalités vivantes, en fait.
3: On est dans le jeu de piste. Rémi qui joue avec Rémi, Oriane qui joue avec Mélissa. On monte des personnalités sur l'écran d'ordinateur. Le premier qui arrive à faire deviner fait marquer un point à son auditeur. On y va pour peut-être la balle de match. Et c'est Oriane qui va pouvoir reprendre. Avec la prochaine personnalité qui s'affiche sur l'écran. C'est parti.
1: Adams.
0: Mercredi.
1: Oh ! Ah non, mais attendez, je vais m'auto-censurer. J'ai triché.
3: Bah oui.
1: Elle s'appelle Vendredi Adams et j'ai dit Adams. C'est complètement con.
3: Elle s'appelle Mercredi. Oh. Attends, mais non, mais t'avais la bonne réponse. Mélissa a eu la bonne réponse.
1: Mais oui, mais j'ai dit son nom de famille.
3: Tu peux pas dire son nom de famille, en effet.
1: On refait. Je suis désolée, Mélissa, mais je suis quelqu'un de très intègre. Je t'ai fait perdre. On refait.
3: Vous l'entendez, Camille Combal n'est pas là sur Énergie. Il avait une urgence. C'est donc Rémi et Oriane qui jouent au jeu de l'indice sur Énergie. Absolument. Sur quelle radio, tu vois ? 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Et on y va tout de suite avec Oriane, nouvelle personnalité.
1: Cap.
0: J'ai pas entendu.
1: Cap. C-A-P-E. Cap.
0: Superman.
1: Oui. Oh là là. J'en ai fait tomber mon stylo.
3: Bravo. Oui. Oh là là. Donc là, attendez, ça fait 2-2 là.
1: Ça fait
3: 2-2. Balle de match, c'est du jamais vu. C'est reparti pour le jeu de l'indice. Qui commence ?
7: C'est moi.
3: Allez, c'est parti, Rémi, nouvelle personnalité. Et on est sur une balle de match.
7: C'est une balle de match.
3: Ça peut être un 3-2 très rapide. Ok. Je vais dire Slam.
5: Cédric Ferron.
3: Eh oui. Non. Bah, attends, tu peux rappeler, tu peux redire ce que t'as dit, Rémi.
5: Cédric Ferron.
3: Cédric Ferron, c'est non.
1: Mais non.
3: C'est non pour Cédric Ferron.
1: Mélissa, écoute bien.
6: C'est pas vrai.
1: Blond.
0: Je dirais donc Cyril Ferron.
3: Les copains, Mélissa, Rémi, qu'est-ce qui se passe avec vos François Clavier et vos Cédric Ferron?
0: Je m'appelle Oriane à la place de Mélissa.
1: On dirait ma mère.
3: C'est fou.
1: J'adore. Bravo Mélissa.
3: AirPod 4 pour toi, Mélissa. Bravo.
7: Bravo Mélissa.
0: Super.
3: Bon bah désolé Rémi. Hein.
7: Ouais, bah il rejouera.
3: Oui, il rejouera. Ici, il n'y a
6: oui,
3: pas de
6: perdant. On reviendra, on regagnera.
1: Il y a un morceau qui te ferait plaisir, Rémi.
6: Faites-vous plaisir, envoyez ce que vous voulez.
1: Ah bah ça tombe bien parce qu'on n'avait pas vraiment le choix. C'est très bien.
6: Ah ben voilà, mais...
1: On va écouter K-pop Demon Hunters avec Free.
6: Allez, bonne journée à vous. Merci.
3: Salut.
1: Bisous.
6: Ciao.
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3: Salut, c'est nous. Le patron n'est pas là. Et oui, et quand le patron n'est pas là, les souris dansent. Et oui, il a dû partir, Camille, pour une petite urgence à la maison. Rien de grave. Hein. Il faut juste récupérer le petit, quoi. Voilà.
7: Juste une jambe cassée, voilà.
3: Il va se faire opérer, fracture ouverte.
7: Rien de pas du tout.
3: Non, non, il avait pas de garde. Sa femme est pas là. La nounou n'était pas dispo. Pour moi, c'est la vie. C'est mercredi. Hein,
1: voilà.
3: Tu veux que je te dise nous, on va se quitter. Et oui, déjà. Oui.
1: C'est passé très vite.
3: C'est passé à une vitesse. La vitesse de la lumière, c'est pas ça.
1: C'est quand on est heureux.
3: Exactement.
1: Je sais pas faire l'accent.
3: C'est marrant, tu l'as pas?
1: Non, je l'ai pas.
3: T'as peut-être un autre accent, peut-être?
1: Je ne sais pas faire des accents, et tant mieux, je te dis.
3: On se fait un gros bisou, on fait un gros bisou à tout le monde. Merci de nous avoir écouté. Demain 16h, on est là, hein. Et vous le savez, hein, avec Camille, avec toute l'équipe, Thibaut, Oriane. Et bisous, quoi.
1: Bisous.
3: Salut tout le monde, bonne soirée.

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3: Oh là là là là là, là, arrêtez tout, j'ai ma nouvelle chanson Passion.
1: Ah bon?
3: Oh là là là là, bienvenue tout le monde sur Énergie, il est 16h pile, ça va Mathilde?
4: Ça va et vous?
3: Ah Mathilde, comment tu vas? Tu viens d'où?
4: Je viens d'à côté d'Annecy.
3: Ah bien ouais. T'es bien là-bas?
4: Oui, je suis bien. Je suis entre Genève et Annecy. On a tout ce qu'il faut.
3: Je vois ton délire. Tu bosses en Suisse et tu vis en France?
4: Non, pas du tout. Je fais une des rares qui bosse en France et
3: qui dépense en Suisse. Donc moi, j'ai pas compris.
4: J'ai rien compris, mais.
3: J'ai pas été super, ouais, sur le coup, je vous avoue. Mathilde, j'ai découvert une chanson. Je veux plus qu'écouter ça. Alors attention, hein. Je précise l'équipe parce que vous êtes toujours un peu énergie. Attention, faut que ça pousse. DJ Antoine, je sais pas quoi. Là, on est sur une musique.
4: C'est quoi?
3: Plus dark.
4: Oh, dark.
3: Bah j'adore. Pas dark, mais mélancolique.
1: Oh bah alors.
3: Eh ben j'aime ça la mélancolie.
1: Qu'est-ce qui t'arrive?
3: Ben j'aime la mélancolie. Moi, moi j'accueille ma mélancolie et de temps en temps ça fait du bien d'être mélancolique. Faut le temps de la trouver. Cherchez-moi. Il a sorti un EP Maxence.
1: Ah oui.
3: Ah là là.
5: C'est connu? Je connais pas.
3: Maxence, il est extraordinaire. Il a sorti un dernier EP là. Il a une chanson. Le bonheur passe plus ma porte.
5: Ah oui, c'est
3: ce que j'ai fait. Écoutez, attends, piano. Attends, deux secondes.
1: Bien sûr, je laisse.
3: Parce que là, ouais. D'ailleurs, Ezeou Dalila, il faut absolument qu'on l'invite. Je vais lui mettre, attends, je vais lui mettre un message sur Instagram. Il faut qu'il vienne la chanter en live. Écoutez ça.
1: Piano.
3: Écoutez comme c'est beau.
6: Maman, mon bonheur passe plus la porte.
3: Il arrive plus à être heureux, quoi. Ça traduit un peu, je pense,
6: j'ai passé l'heure. Est-ce que je fais peur? Rien tranquille, bloc.
3: Il se demande si c'est pas lui qui fait à cause de lui, tu vois. Après, en question.
1: La chanson est en français.
6: Que c'est qu'une chose faite pour les autres.
3: Est-ce que moi j'ai pas de bonheur? Est-ce que les autres ont l'air hyper heureux? Mais au final, mes pauses, deux secondes.
1: Le temps que Camille traduise de français au français.
3: Les gars, je l'ai écouté 309 fois en deux jours. Je sais exactement ce qu'il veut dire. Est-ce que c'est que pour les autres? Ça veut dire, est-ce que les autres ont l'air heureux? Et moi, je suis pas. Mais! Est-ce que parfois aussi on croit que les autres sont heureux, mais en fait si tu vas chez eux c'est pas mieux, ils Absolument. Sont pas mieux dans leur tête, pas mieux dans leur corps. Il faut toujours être gentil avec celui que tu croises en face. Tu sais jamais ce qu'il est en train de traverser.
7: Oui, et méfiez-vous aussi des réseaux qui portent le bonheur là-haut, alors qu'on sait pas ce qui se passe dans la réalité, dans la vraie vie.
3: Bien sûr, méfiez-vous des réseaux, les 5G, les 4G, peu importe quel réseau, faites gaffe.
5: Il a su le résumer en quelques mots effectivement.
6: Est-ce qu'il y a un livreur, un type sans cœur qui se garde le stock?
3: Est-ce que bonheur? Est-ce qu'il y a un livreur, un mec sans cœur qui garde tout son bonheur pour lui? Et en gros, il n'y a plus lui, il a plus de bonheur parce qu'il y a un gars qui le garde. C'est magnifique. Mathilde, tu aimes?
4: C'est très sympa, mais faut pas l'écouter quand il pleut, par contre.
3: Ah ben non, mais attention.
1: Non.
3: Bon, c'est pas une chanson de réveillon. Tu fous pas ça entre le douanier Rousseau et tu fais tourner les serviettes du patoche. Là, c'est un délire de mélancolie. J'adore. On le joue pas sur Énergie, ça. Il faut qu'il vienne nous chanter en live.
4: C'est dommage.
3: C'est magnifique. Maxence. Qu'on l'invite.
7: Non, c'est beau, c'est beau, c'est bien écrit.
5: Oui, artistiquement, j'adore. On dirait un peu l'intérieur de mon cerveau un lendemain de soirée, dimanche, quand je suis chez moi et que j'ai mal dormi.
3: On dirait l'intérieur de mon cerveau tout le temps.
5: Et tu sais quoi? T'es un grand contrarié, donc forcément, ça te parle.
7: C'est ça, c'est nouilles, jambon, gruyère,
3: Maxence,
7: dimanche soir.
3: Je suis sur Instagram. Maxence, c'est Camille Combal, on est en direct sur Énergie. Est-ce que tu veux bien venir chanter ta chanson? Elle s'appelle comment?
1: Elle s'appelle 30 ans.
3: 30 ans, bah en plus.
1: Ah, déjà.
3: C'est exactement mon âge. Sur l'antenne d'Énergie en direct, c'est ma chanson préférée. J'ai jamais rien entendu d'aussi beau. Est-ce que tu veux bien venir nous le chanter quand tu veux? Même là, si t'es à deux stations, tu débarques, tu nous la chantes. On installe un piano et on y va.
7: Il faut qu'on trouve un piano.
3: Je t'embrasse. Je te connais pas, je t'embrasse, j'adore, c'est magnifique.
7: Oh, oui. Il va peut-être passer.
5: Ça serait bien.
3: Je trouve ça magnifique, les gars.
5: Mais
3: remets un peu. Ah, attention, hein. Sur Énergie, on va avoir des chansons géniales. On va vous changer les idées, bien sûr. Mais là, deux secondes, écoutez cette merveille.
6: Pourquoi nos sourires sur nos souvenirs se moquent de moi?
3: Pourquoi nos sourires sur nos souvenirs se moquent de moi? Parce qu'aujourd'hui, j'ai plus le sourire et j'ai l'impression que c'est un sourire narquois.
5: Très poétique. Il y a une allitération.
3: Je sais pas ce que ça veut dire, mais ouais. Mais bien sûr qu'il y a une allitération, évidemment.
5: Hein
3: L'effort. C'est
6: bon,
3: non? Vous aimez?
1: Moi, je vais trop mixer tout ça. Je te le mets à 140 BPM.
3: Personne ne touche à cette chanson. C'est une merveille. C'est un petit écrin, ça. Ça, vous savez ce que c'est? C'est un petit coffret chef de Bruges.
1: Oui.
3: Comme ça, t'as même pas envie de l'ouvrir, tellement c'est beau.
5: Là, c'est que des couplets qui s'enchaînent.
3: Il monte.
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3: Oh, pas tout de suite. veux le bonheur, j'ai pas d'hérissure, tu viens à la maison.
7: Ouais, ouais, bah oui, bien sûr, passe une tête.
3: Rémi n'aime pas.
7: Si, j'aime beaucoup.
5: Bah, y a pas de jumbé.
7: On rajoute
3: ça. Passe. Comme c'est beau, écoutez. Vous respectez rien, mes potes. Je fais équipe, vous ne respectez rien.
5: On essaie d'écouter, tu traduis.
3: Tu traduis.
5: Tu traduis trop. Ça passe rien à rien.
3: Au piano tranquille, mais c'est ça qui est beau, c'est magnifique.
5: Moi j'aime bien, j'aime beaucoup,
7: si,
5: j'adore.
7: Si, si, si, c'est beau, puis c'est beau de nous amener de temps en temps dans des choses un peu plus intérieures.
8: C'est une chanson qui
4: est très beau, le piano.
8: Qui nous permet de prendre le temps un peu.
5: Et tu nous permets, nous forces à nous regarder nous-mêmes.
3: Si on dit lui, s'il vient pas la chanter, je la chante moi. C'est une cata.
7: Et Maxence, il s'appelle
3: connu. Maxence, qui a fait plein de morceaux. Là, c'est son dernier EP, c'est magnifique.
6: C'est comme si mon corps traçait sa route sans moi dedans.
7: Sans moi dedans.
5: Ah oui.
7: Moi
3: dedans. Bon, c'est vrai que bon, il lui faut une petite cure de Béroca.
7: Oui.
3: Et ça repart, mon Maxence. Hein,
7: mais c'est rattrapé là, le matin. Là.
3: Allez, mais parce qu'on est toujours à dire tout va bien. Et je trouve que c'est beau quand quelqu'un met aussi les mots sur parfois quand tu vas moins bien. Et
8: les mots sur les mots. Mettre les mots sur les mots, Camille.
3: Voilà, si t'avais pas les mains moites, je te serrais la main, quoi.
8: Là, elles sont bien moites comme il faut.
3: Oh là là là là là là là.
7: C'est Eddie les mains moites.
8: C'est son nom de mafieux, lui.
7: Eddie la main moite.
3: Écoutez. Les gars, ça vous le mettez pas en mer, hein, ça attire les sirènes. Hein. Tu me le fous pas en mer, hein, ça attire les sirènes tellement c'est beau. Hein, elles vont débarquer. Elles vont...
5: Un retour en voiture solo, fenêtre ouverte, j'aime bien.
7: Si, bien sûr. Mmh.
3: Ah, c'est du solo. Hein,
7: ah, il y a des baleines.
3: Ça, écoute, c'est de l'écoute solo. Hein.
7: C'est des baleines, ça.
3: Entre. Bien sûr que c'est des baleines.
8: C'est moi qui les ai rajoutées.
3: Ah, je sais bien.
7: Ah, t'as bien fait.
3: Non, mais c'est pas dans le morceau, ça. Oh,
7: ah, Rémi, pardon, mais je croyais que c'était comme Michel Berger, le Paradis Blanc. Tu sais, il met des petites baleines de temps en temps.
8: Il est con.
3: J'osais pas le dire, bah, c'était un beau moment, mais c'est beau. Remets le début. C'est magnifique, ça. Bon, bah, écoutez, Gim Soleil, bien sûr. Hein. Mathilde, t'as aimé, t'as le droit de tout me dire. Hein.
4: Moi, je préfère ça à Gim, ça. Personnellement, ce serait bien qu'on en passe plus comme ça.
3: Bah écoute, oui. En tout cas, je vous tiens au courant s'il me répond un jour. Hein.
7: Oui. Il va répondre quand même, le Max. J'adore.
5: Faut qu'on se la mette en bouche. De toute façon, les deuxièmes fois, c'est toujours mieux. Et la troisième fois, je t'en parle pas.
6: Parce que je fais peur. Il y a un truc qui cloche.
3: C'est beau, j'adore. Bon, Gim Soleil, autre registre.
7: Ah oui, là, c'est.
3: Oui, bah mouillez-vous la nuque. Oui.
8: Écoute, Rémi.

0: la comédienne.
1: Cool, je pensais qu'elle ressortait un album, mais non.
0: Non, elle vient pas nous parler de Kouign-Amann, là. Elle vient pas nous chanter. Elle vient nous parler de sa série qui arrive sur TF1, la Nolwenn. Elle sera là dans l'émission. On va jouer tous ensemble. On va faire plein d'infos. On va essayer d'avoir Maxence en invité. Bref, on va kiffer. On va partager ses moments de vie. Vous êtes peut-être pas toujours le moral. Vous avez peut-être le moral. Vous êtes peut-être dans une belle journée. Peut-être dans une journée un peu galère. Quoi qu'il arrive, on se prend toutes ces énergies ensemble et on fait 3 heures côte à côte. Ça vous dit?
2: Allez, let's go.
0: Ça vous dit, l'équipe? On est ensemble jusqu'à 19h. On se lâche pas tout le monde. Gims, Soleil et Mathilde qui reste avec nous. Des gros bisous sur Énergie. 16h08.
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0: Oh là là, on va avoir du son canon ce soir. Je le sens. Gims, Soleil, Angèle qui va arriver avec What You Want dans un instant. Tout ce qu'on veut entendre avec Justice, idéal. Jeudi?
4: Mardi.
0: Jeudi. C'est un vrai décalage. Autant pour moi.
4: Mais ils se ressemblent les deux, hein, souvent. On les
0: moi, je suis vraiment à l'heure australienne. Il y a vraiment deux fuseaux horaires qui nous séparent. On est mardi, on est ensemble sur Énergie. 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
0: 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On va jouer à plein de jeux. On va écouter Angèle, je vous l'ai dit. On a des infos ce soir. Plein d'infos qu'on va partager tous ensemble. Des trucs que vous n'avez peut-être pas eu le temps de voir pendant que vous étiez au travail. On est en direct. Et les infos pour Brio Dîner de ce soir. 4 fun facts sur un thème. Oriane.
4: Michel Connu.
2: Michel Patulacci.
0: Qui vous avez? Dans un instant, on se dit qui on a choisi. Okay. On reste tous ensemble en direct sur NRJ.
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0: Bienvenue à tous, on est en direct sur Énergie. Oui, c'est Angèle qui va arriver dans 2 secondes pour vous dans votre conduit ORL. On est en direct sur Énergie avec Oriane, avec Rémi.
2: Oui.
0: Et je voudrais saluer le restaurant Areski Ait Mezian. Son restaurant, son prénom c'est Areski Ait Mezian. Il a la tête de la pizzeria Del Arte à Albi.
4: Okay.
0: Et je voudrais leur donner de la force, je connais pas. Hein, parce qu'il a lancé ce mois de mai l'opération L'Addition Fantôme. Le principe, 2 services dans le mois de mai seront entièrement offerts à tous les clients du resto. Sauf que tu le sais qu'à la fin du service.
4: Mais c'est du génie. Mais bien
2: alors,
4: sûr.
2: Attends.
4: Tu vas hyper régulièrement dans l'espoir de ne pas payer. Bon, finalement, tu payes peut-être à chaque fois.
2: Bah, non, mais ça veut dire qu'il faut y aller très souvent pour être sûr qu'à un moment donné.
0: Tu vas juste une fois en espérance, comme le loto. Tu joues une fois et t'espères tomber. Et donc, en gros, pendant tout le mois de mai, il y a déjà les dates ont été tirées par un huissier de justice. Elles sont verrouillées chez un huissier de justice. Et en gros, vous venez, et le soir où ça arrive, il dit c'était ce soir.
2: Oh,
0: et
2: pas
0: tous
2: mal.
0: Les clients du resto sont offerts.
4: C'est génial.
0: Je trouve que c'est une super idée.
2: Moi, je suis capable de te faire une table de 10 et puis c'est pas le bonjour.
0: Voilà.
2: Attends.
4: Non, mais c'est fédérateur. T'as juste envie de remporter la queue du Mickey.
0: Bravo à lui, hein. Areski, donc pour la pizza Del Arte de Albi.
2: Pour ceux qui veulent remporter la queue du Mickey, n'hésitez pas. Angèle, what you want. Ça va, on écoute tout de suite. C'est parti.
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0: J'ai une info folle qui s'est passée dans une mairie. Je vais vous en parler dans un instant. Bienvenue sur Énergie. On est en direct. Oriane, Rémi, ça
2: va? Oui, ça va super.
0: J'ai une réponse de Maxence. On a commencé l'émission en parlant de Maxence. J'adore cette chanson. J'adore. Bucolique, mélancolique.
6: Est-ce qu'il y a un livre?
4: Oui, plus mélancolique.
0: C'est un moment de vie, ça. Voilà, notre cellule fact-checking à la Serena, elle est folle amoureuse. Elle écoute, elle dit c'est pas mon endroit maintenant.
2: Ouais.
0: Mais je trouve que c'est magnifique ce qu'il chante. Alors, on lui a écrit, je lui ai mis un vocal. J'ai dit Maxence, est-ce que ça te dirait de venir chanter sur Énergie? On va écouter sa réponse.
7: Yo Camille, oui, je situe Camille Combal sur Énergie, très bien, je vois. Ouais, c'est top. Bravo. Bravo pour l'historique, bravo pour cette belle radio.
0: Vas-y.
7: Écoute, ça peut être sympa, ouais. Écoute, je vais trouver un moment où j'arrive à me libérer.
0: Oh, bah l'autre.
7: Mais si ça te fait plaisir, ça peut se faire.
0: Là, il a le smile,
7: ça
0: là.
7: Ça peut être sympa, ouais.
4: Mais si ça te fait plaisir.
2: Mais j'espère
8: je
2: bien.
8: Je précise que c'était un personnage.
4: Ah.
8: Plaisir, j'en suis honoré. Je viendrai chanter sur Énergie.
2: Il a l'air très sympa et drôle.
0: Très marrant, il a joué dans une série avec Julien Doré sur TF1.
2: Bien sûr.
0: Et Panda, il était dans Panda, il est super drôle et il est comédien aussi. Mais je suis trop content, il va venir chanter ça, écoutez.
4: Trop bien.
0: C'est Bah là, il chante pas, il y aura du piano. Oui, oui. Il jouera du piano, quoi. Il chantera du piano. Le piano est chanté.
6: Bien sûr, c'est vachement bien fait.
0: C'est Grégorio, c'est Michael Grégorio.
6: Quand t'as pas de piano, t'as un Grégorio.
0: Oh là là, t'aimes bien Julie ou pas?
9: Ouais, j'adore, c'est le piano.
0: J'adore.
4: Ça y est, elle commence à me rentrer dans la tête.
0: J'adore, j'en suis fou de cette chanson.
6: Je comprends, elle est addictive.
0: Bon, je vous raconte cette histoire qui est arrivée dans une ville et donc Maxence sera notre invité dans quelques jours. Let's go. C'est arrivé dans une ville, c'est une solution pour devenir millionnaire.
6: Ah bah oui.
0: Un employé municipal allemand. T'es déjà allé en Allemagne, Julie?
9: Oui, une fois.
0: Oh, qu'est-ce que tu allais faire là-bas?
9: Un voyage au lycée avec des correspondants. Ouais.
0: T'es allé dans la Ruhr?
9: Comment?
0: Tu es allé dans la Ruhr?
9: J'étais à Hambourg.
0: Hambourg.
6: Sympa. Ah, je connais, très sympa, très brique rouge et très fish and chips. C'est leur concept là-bas.
4: Ouais. Tu décris bien, hein. T'as été longtemps.
0: T'es déjà allé en Allemagne?
6: Oui, j'étais en Norvège en voiture avec mes filles et on est passé par Hambourg.
4: Oui, t'as vu que les briques rouges à fish and chips, quoi.
6: Bah oui, j'étais avec mes filles, j'ai pas eu le temps de faire tour d'Hambourg. Hein. Les filles, l'Allemagne, c'était pas leur délire, faut pas te mentir.
0: Ah ouais, bah Hambourg, hein. C'est dur. Hein.
6: Oui. Donc on a fait les briques rouges et un fish and chips.
0: En voilà. Passant, quoi, t'as arrêté de faire le plein, quoi.
6: Oui, voilà, c'est ça. Ouais. Oui. Moi, j'ai vu Hambourg.
0: Mais en tout cas, moi, je vais vous envoyer à Kempten, où un agent municipal, en 10 ans, a gagné 2 millions d'euros. Grâce à son travail? Alors, il fait pas très réglo, il s'est fait choper, il risque maintenant 10 ans de prison, il va être jugé. Qu'est-ce que cet employé municipal a pu faire? Il n'y avait pas accès sans son travail, il a pu y accéder grâce à son travail. Comment il a pu braquer 2 millions d'euros, voler 2 millions d'euros?
4: Il volait des panneaux, il les revendait.
0: Genre, ouais, c'est vrai qu'il y a un énorme marché pour les panneaux de Kempten.
6: Ah, ouais.
0: Tout le monde se les arrache, ne m'en parle pas. Alors là, moi, l'abribus de Kempten, là, je suis prêt à mettre une vraie folie. Hein.
6: Non, le passage à niveau, tu me le fais à 500, je le prends.
4: La nouvelle hype, c'est d'avoir genre des panneaux sans interdit chez soi et tout.
6: Ah bon, c'est vraiment la hype d'où ça? Qu'est-ce que tu racontes?
4: Aussi, j'ai une pote, elle a ça.
6: Ouais, on l'embrasse. Qui c'est à ta pote Chantal? Tu vois que c'est une hype?
0: Ma pote Chantal, elle fait ça, c'est une vraie hype. Hein. Ah oui, quand t'as rentré bourré, moi, t'es pas des panneaux et puis bon, bah. Bonne hype.
4: Si.
6: Ouais. Attends, est-ce qu'il a pas braqué les taxes foncières ou les taxes d'habitation, un truc comme ça? Il a mis de côté.
0: Non, c'est pas ça.
4: C'est quelque chose.
0: Comment est-ce qu'il a pu obtenir 2 millions d'euros?
4: Est-ce qu'il faisait quelque chose physiquement ou c'était plus des magouilles administratives?
0: Ouais, parce que j'ai ma copine Chantal.
4: Qui vole des dômes.
0: Non, tu as acheté un iPad, il y a une vraie hype. Hein.
6: Mais
0: c'est Chantal. Un iPad, c'est une hype. Hein. C'est Chantal, de toute façon, c'est la hype du groupe. Hein.
6: Ah ouais.
0: T'as acheté la banane, la grosse banane, là. Ah, on la veut toute. Hein. C'est une hype, hein, c'est une hype. Ah, elle a toujours lancé la mode. Tira de coup, là. Tira de coup, elle a sorti, là. C'était la première avant un Beric Angol. De toute façon, t'es la première, c'est comme ça. Hein.
4: Donc, on sait pas quoi.
0: Non. Attends. Moi, je vous le dis. Il a volé toute la monnaie dans les parcs-mètres. Cet agent municipal, écoutez bien ce que je vous dis, en France, cet agent municipal avait la clé pour les parcs-mètres, d'accord? Et en fait, qu'est-ce qu'il faisait dans les parcs-mètres? Pendant des années, pendant 10 ans, tous les vendredis, il faisait le tour des parcs-mètres après son service, d'accord, à la nuit. Ouais. Il allait ouvrir les parcs-mètres, mais il laissait suffisamment de monnaie pour qu'on croit que le parc-mètre n'avait pas été volé. On disait juste... Moi, ça rapporte pas trop les parcs-mètres, tu vois. Il y a plein de gens qui mettent pas d'oseille dans le parcs-mètres. Donc lui, passé, il prenait peut-être 60% qu'il y avait dans tous les parcs-mètres de la ville.
4: Ah,
0: mais c'était en 72. Non, c'est encore avec des pièces, poteau.
4: Ah bon,
0: que tu mets 1 euro, 2 euros. En 10 ans, il a accumulé une fortune dingue de 2 millions d'euros, les gars.
4: C'est dingue.
0: Et comment il s'est fait choper? Balancé par son banquier.
4: Ah bah bien sûr, à force de déposer des pièces,
0: En 10 ans, le banquier, au bout d'un moment, il a dit « Ah, il y a un truc chelou, c'est pas possible, comment il peut avoir autant de pièces, celui-là »
4: Ben oui, surtout qu'il peut pas dire « Je suis serveur ou quoi », dans le sens où...
0: Mais attendez, maintenant, qui amène des pièces à son banquier? Tu fais un sac chez toi de pièces et tu les dépenses quand t'as besoin de les dépenser. C'est un matelas. Mais qu'est-ce que tu racontes? Tu vas pas aller acheter un matelas ou une Kangoo avec des pièces?
4: Bah oui.
0: Bah si.
4: Mais non, tes voyages. Le seul moyen. Billet d'avion.
0: Le seul moyen, c'est d'en faire des rouleaux. Je sais, mes parents étaient commerçants. C'est t'en fais des rouleaux.
6: Fais deux trois des parcs-mètres pour Perrin. Bouge pas, Evelyne. C'est le gars.
0: Non mais tu fais des rouleaux de pièces et comme ça les rouleaux ils savent exactement combien il y a le banquier. Ils font juste les rouleaux et c'est de l'argent qu'il met sur le compte en banque.
6: Oui,
0: sur
6: oui, d'accord,
0: compte.
6: Ok.
0: Mais t'as pas le choix, poto.
4: Déjà quand j'étais petite, je mettais ma main dans tous les parcs-mètres pour essayer de choper des pièces, mais dans la petite fente qui rendait la monnaie, j'avais l'impression d'être taré. Lui, il a monté en niveau, quoi.
6: Moi, je connaissais un groupe de potes, c'était un peu un gang, hein. Pardon, hein, des parcmètres. Hein. Ils avaient trouvé la technique avec un cintre. Et il sortait de l'argent.
1: Alors, tout ce que vous me décrivez, Julie, tout ce que vous me décrivez, c'est des petits larcins, c'est pas bien. Là, je vous parle d'un mec professionnalisé à l'échelle d'une ville de 70 000 habitants.
4: Bah, 2 millions, énorme. T'imagines
1: 2 millions. Mais surtout, pardon, mais on dirait que j'ai que moi qui suis choqué. Tu peux te faire balancer par ton banquier si tu peux plus avoir confiance en Monsieur Tronchot, t'as confiance en qui?
4: Mais écoute, Camille, tu peux te faire balancer par tout le monde aujourd'hui.
1: Oh là là, il est en détention provisoire, il risque 10 piges de prison. Hein.
4: Oui, mais c'est logique.
6: Bah oui, bah bon, en même temps, là, il a quand même mis 2 millions.
4: Il a volé l'État de 2 millions d'euros, donc oui.
1: Bah ouais. Après, c'est le gars, tu sais comment tu le reconnais, hein. C'est le gars, tout le monde devait le détester. À la boulangerie, il devait sortir toutes ses pièces, là.
6: Ah ouais, c'est clair.
1: Il devait tout payer en pièces. Mais je vais vous payer en pièces, ça va prendre 5 minutes, hein. Ah là là, l'enfer, au bout d'un moment, il était obligé, quoi.
6: Bah ouais, mais après, tu sais, dans ce genre de métier, quand ta vie n'est pas en adéquation avec ce que tu gagnes, pareil, tu peux te faire balancer par tes collègues qui te voient arriver en Porsche Cayenne. Qu'est-ce qu'il fait, Christian?
4: Mais les contrôles d'impôts, là, c'est que des délations. Enfin, c'est que.
1: Ah oui, c'est souvent des délations. Julie, tu fais quoi dans la vie?
9: Moi, je suis comptable.
1: Et est-ce que t'as déjà piqué des trucs au travail?
9: Non. Je
6: allez,
9: suis pas ça.
6: Allez, les petites ramettes de papier, on connaît, les post-it.
9: Peut-être qu'une ramette, des post-it peut-être au stylo. Allez, voilà, mais ça va pas plus loin que ça.
1: Ouais, voilà, matériel de bureau. Personne n'a jamais acheté une ramette de papier, pardon, hein, ça vient tout du travail. Hein.
4: Bah, j'ai une agrafeuse qui appartient à Énergie. Chez moi. Je l'ai volé.
1: Oh, mais attention, mais. Christophe Rocancourt, mais. Marco Mouli, mais foutez-la-moi en cabane, là.
4: Attends, c'est cher, une agrafeuse, c'est
1: cher. Une agrafeuse, on la fout en cabane, mais qu'est-ce que c'est que cette histoire?
4: Je l'ai depuis au moins une quinzaine d'années. Je l'ai volé dans ses locaux quand je travaillais le matin ici dans cette radio. Mais j'ai plus d'agrafe que je n'achète pas parce que j'ai la flemme. Donc j'ai une agrafeuse sans agrafe
1: mais
4: qui appartient à
1: moi. Mais ça va
4: faire chier. Venez me
1: choper. On va lui mettre le bracelet électronique, et Sarkozy, là. Alors.
4: Ouais.
1: Alors, elle vient d'où l'agrafeuse? De chez Kadhafi?
6: Justin Timberlake.
1: Oh, l'ancienne, Rock Your Body. Trop bien.
6: Oh là là, ça te fait plaisir, Juju?
9: Oui.
1: Oh là là, on part en 2003, ma Juju.
9: C'est vieux, ça.
1: Mais ouais, tu rêvais même pas encore d'être comptable, Julie.
9: Ouais, peut-être pas, non.
1: Mais non, t'étais insouciante encore.
6: Il y a des gens qui rêvent d'être comptables. Avec
1: bien sûr, je fais des études de comptable, moi.
6: Et t'as t'en rêvé? T'avais envie de ça?
1: Ah, excuse ma foi, c'est un cursus, c'est bien, hein, t'es expert comptable.
6: Ah oui, c'est sûr, oui, oui.
1: Ah bah oui, bah oui, hein. Ça rentre. Après, il y a les périodes de TVA où c'est un peu chargé, quoi, mais sinon.
9: Ouais, TVA, bilan.
1: Bah bien sûr, voilà, c'est vraiment compliqué, ma Juju.
6: La bosse.
1: Bah à l'époque, hein, tu pensais qu'il y a galoché en boîte, hein, ma grande, hein. Là, elle dit pas non, hein, la ramette de papier, elle dit non, mais sur les galoches, elle dit pas non, hein.
6: Ouais, bien sûr, ma Juju. Je t'embrasse, on écoute donc Justin Timberlake tout de suite.

0: les épaules. Il y a quelqu'un qu'on a reçu dans l'émission, il s'appelle Julien Febraud, c'est la voix de la Formule 1 sur Canal qui est en train de nous écouter sur l'autoroute.
1: Ah,
0: que vous le voyez passer, il m'a dit qu'il m'écoutait où celui-là. Enfin, il nous écoutait, pardonnez-moi. Il nous écoute entre Lyon et Genève, c'est simple. Vous voyez passer une Volvo à 340. C'est Julien Febraud avec les spoilers à l'arrière.
1: Attention quand même. Hein.
0: Bien sûr, attention. Et je suis sûr qu'il est en train de se trémousser. Mais après, Julien Febraud, comme vous, hein, ce qu'il aime, c'est K-pop Demon Hunter.
2: Mais c'est son truc.
0: Ah, oui. Là, Julien Febraud. Attention, rendez-vous au prochain virage, au premier virage. C'est pas les paroles. Il y a les infos pour Brio dîner de ce soir.
1: Oui.
0: Quel est le thème ce soir, l'équipe qui arrive?
1: Un Michel connu.
2: Tout à fait.
0: Vous avez pris qui?
2: Michelle Obama, femme.
0: Oh, bien joué.
1: Moi, je te le dis pas, c'est surprise. Et tu vas voir,
0: vous allez pas être déçu.
1: Ah, bah, je dis pas non plus, alors tiens.
0: Oh, regarde-le. Et toi, c'est qui, Thibaut?
3: Moi, c'est un recordman. Un Michel recordman.
0: Ah ouais?
1: Donc quoi?
3: Bah, je vais vous dire, il a un record incroyable, je vais tout vous raconter.
0: Ok, bon bah, quel suspense! Je suis dans un escape game! C'est dans un instant, bisous à vous tous, à Julien, à n'importe qui, vous tous qui êtes sur la route en train de nous écouter. Courage, on est jusqu'à 19h en direct avec Nolwenn Leroy, notre invité ce soir.
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0: On est là tous ensemble et on est en direct sur Energy avec les infos pour Brio dîner de ce soir. 4 infos, 4 fun facts sur un thème, le thème un Michel connu. Pourquoi? C'est la nif de Michel Fugain.
2: Michel Fugain.
0: Oh, Michel. Il a 84 ans, Michel Fugain.
1: Oh là là, franchement, alors lui, Michel, grand respect. Michel, comme si c'était mon pote. Le Big Bazar, tout ce qu'il a inventé, tout ce qu'il a créé pour les jeunes artistes à l'époque, il est extraordinaire. Tu sais que c'est lui qui a lancé Mimi Mathy. Hein. Non, mais dans, en carrière, la carrière.
7: Non, mais c'est vrai qu'on a tous vu.
1: Mais la carrière de Mimi Mathy.
2: Je l'ai pas vu venir.
1: La carrière de Mimi Mathy, il l'avait dans son équipe.
2: Ah oui.
1: Il l'avait dans son équipe et il en a fait. Et c'était une chanteuse incroyable.
2: C'est fou, chanteuse. Elle a chanté?
1: Mais bien sûr, Big Bazar, elle faisait partie de l'équipe, elle danse.
2: Mais comment tu connais aussi bien la carrière?
0: Il s'est lâché d'un coup. Je sais pas, mais je savais pas du tout qu'on avait un Fugain Zouz.
1: Ah, mais je suis.
0: Dans une seconde.
2: Big Bazar, Mimi Mathy 82. D'accord.
0: Je lui ai fait écouter Maxence, que je vous l'invite. Moi. Ouais, le truc, il a emballé par rien. De coup, tu as mis Michel Fugain.
1: Ah ouais.
0: Mon gars, on aurait dit, mais j'ai jamais vu ça. On nous a dit, moi devant le Dua Lipa. Attends, mais Michel Fugain, mais c'est un truc de fou, Michel Fugain.
1: Mais c'est vrai, il a lancé plein de monde. Star.
0: Bah bien sûr, une
1: comédie musicale, il a fait plein de trucs.
0: Natacha Amal.
1: Il bazar,
0: Michel Fugain, parce qu'il n'aurait pas, c'était rien avant Corinne Touzé. Corinne Touzé, j'ai une femme, je sais pas quoi.
1: Mais même Michel Fugain, bien sûr.
0: Ingrid Chauvin, petite comme ça, elle faisait les cœurs du Big Zarba là. Attends, Ingrid Chauvin, poussée, elle est partie, elle a tout fait, bah évidemment.
1: Oui, André Fleurot, elle est sur le tard.
0: Mais bien sûr,
1: ils ont tous passé, bien sûr.
0: Non, mais attends, franchement.
2: En vrai, la romance histoire, j'aime beaucoup là.
0: C'est beau, hein.
1: C'est beau.
0: Non, mais Michel Fugain, elle a lancé c'est tout le monde. Les mecs, Pierre Mondi.
1: Cordier jugé. Pierre Mondi, c'est lancé par mon Fugain.
7: On parle dans un instant. On entend des coupes K-pop Demon Hunters.
0: Mais K-pop Demon Hunters, c'est le Big Bazar. Elles ont démarré au Big Bazar avec Michel Fugain et elles ont grandi. Et puis c'est devenu de la K-pop. C'est ni plus ni moins que du disco.
1: Bien sûr.
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0: Bienvenue sur Énergie. Oria qui va arriver dans un instant, soirée mondaine, quel kiff. Le meilleur du hit music only, il est là tous les après-midi, 16h, 19h en direct avec vous, avec Oriane, avec Rémi, toute l'équipe.
1: Et oui.
0: Thibaut aussi qui est là.
1: Bien sûr.
0: On est tous réunis, on a tous bossé, chacun sur un thème, un Michel connu, jingle, et ensuite je vous présente l'auditrice qui va dire qui a la meilleure info ce soir.
2: Aura la meilleure info sur des Michel connus. Il y a Michel Platini, Michel Sardou, Michel Foucault, Michel Houellebecq, Michel Williams. Il y a aussi Michel Audiard, Michel Berger, Michel Piccoli, Michel Jonas, Michel Legrand,
0: y en a,
2: Michel Blanc.
0: Mais il y en a plein de Michel.
1: Plein Michel,
2: Michel
1: c'est
2: la Michel Abel, il y a aussi Michel ma grand-mère.
0: C'est bon, il y a plein de Michel. C'est Emma qui va décider ce soir qui va avoir la meilleure info. Salut Emma.
8: Salut Camille, salut toute l'équipe. Bah, Michel, c'est mon beau-père, alors ça tombe bien.
0: Oh, il fait quoi dans la vie, ton beau-père?
8: Oh, bah il a la retraite, il a la belle vie.
0: Qu'est-ce qu'il faisait avant?
8: Il était prof de PS. Bon, c'est il y a quelques années, mais...
0: Il a encore la forme ou pas?
8: Ah ouais, il est en pleine forme, il te monte la Sainte-Victoire, le Mont Ventoux, il a la pêche. Hein.
0: La Sainte-Victoire, vous connaissez la Sainte-Victoire, à côté d'Aix-en-Provence. C'est une montagne par Cézanne.
1: Ah oui, bien sûr.
8: Attention, une très belle montagne que je vous conseille cet été, hein, si vous savez pas quoi faire, une petite rando à la Sainte-Victoire, on est bien.
0: Ah okay. C'est super, prévoyez une gourde.
8: Ah ouais, mais... même deux, même trois. Hein.
2: Non, c'est pentu.
0: Non, il fait chaud, c'est plus... difficile que vous le pensez, et surtout il y a vraiment aucun point d'eau sur la route et tout. C'est genre vraiment, si vous avez pas de boat, vous êtes dans une belle galère.
2: Tu me le vends bien, oui.
0: Non, mais c'est sublime, c'est une rando quoi.
2: Ah, non, mais je sais, j'ai des potes de Méreuil qui passent leur week-end à gravir. Ah bah voilà.
0: Chamba, Méreuil, Chaupier.
2: Ils ne font que gravir cette Sainte-Victoire inlassablement pour les week-ends.
0: Chaupier, on te dire mieux. Hein. Bah, Michel Connu, qui tu as choisi, Rémi, on t'écoute.
1: J'ai choisi Michel-Ange, plus communément appelé Michel-Ange, qui a peint la chapelle Sixtine. Enfin, on le connaît pour ça, mais il était sculpteur, peintre, poète, plein de trucs. Et ben, savez-vous que c'était un peu un rebelle? Pourquoi? Parce que il voulait pas la faire. On l'a forcé à la faire. Il disait, les gars, je suis sculpteur, j'ai pas du tout envie de la peindre. Il s'est plaint dans des poèmes en disant, j'ai mal au cou, la peinture me coule dessus, j'en ai marre. Donc, il s'est un peu vengé sur la chapelle Sixtine. Il a mis des petits trucs un peu chelous, un peu des vannes peintes pour se plaindre auprès du Vatican, auprès de toute l'église. Donc, si vous allez la visiter un jour, et surtout, tous ces persos sont un peu dénudés, ce qui n'a pas forcément plu à l'église. Et donc, qu'est-ce qu'ils ont fait? Quelques années plus tard, parce qu'ils voulaient pas se plaindre devant lui quand il est mort, eh bien, ils ont appelé quelqu'un pour peindre des slips sur toutes les figurines.
0: Il en avait mis beaucoup avec
1: Il en avait mis pas mal. Et donc, on a appelé un peintre connu de là-bas, que les gens appelaient le reculoteur, en gros, quoi, celui qui est revenu, peindre des culottes, quoi.
2: C'est fou, il y avait des zizi partout.
0: Mal, ouais. Il y avait des zizi partout. Et c'est un peintre qui est venu foutre, Intimissi, s'appelle, et il est venu en italien. Hein.
1: Et alors, tu sais quoi, j'ai appris ça, pardon, c'est un petit croustille, mais très rapide. Pourquoi on appelle ça la chapelle Sixtine?
2: Je ne sais pas.
1: Eh bah, c'est parce que le pape qui l'a commandé à l'époque, il a grandi le Vatican, s'appelle Sixte IV. S-I-X-T. Et 4, tu sais comment c'est, ils ont toujours un petit chiffre derrière. Et donc, on l'a appelé la chapelle Sixtine.
0: Ça, c'est un petit tapas.
1: Ça, c'est un croustille, ça. C'est
0: un petit tapas. C'est c'est les petites sardines au beurre, c'est à partager.
1: Oui, tu mets ça sur du pain avec du beurre salé, t'es bien, hein.
7: Ça remplit le ventre pour rien, un petit peu.
0: Oui, c'est vrai.
1: C'est bourratif.
0: Un peu bourratif.
8: C'est bien, ça nous fait voyager, là.
2: Disons qu'on aurait pu s'en passer, on était très bien.
0: Mais tu l'as. C'est un peu le trou dormant dans le dessert. Bon, faut qu'on passe au dessert.
1: Voilà, mais tu le prends quand même.
7: Non.
1: C'est gratos.
0: Thibaut.
7: Moi, je vais vous parler d'un Michel qui a fait rayonner Grenoble à l'international. Bien sûr.
0: Oh là là,
7: c'est Michel, ce bon vieux Michel Lotito, qui a un record du monde. C'est hyper connu ce qu'il a fait. Il a mangé un avion en 2 ans. C'est-à-dire que lui, il a un record. Il est dans le Guinness Book, les gars. Il a mangé un avion en fer en 2 années.
0: Pour moi, c'est pas Michel Connu.
8: Alors, attends. Toi, tu vas manger un truc avec du gluten. T'as le ventre qui gonfle, t'as mal au bide et tout. Et lui, il mange un avion et il a que dalle.
7: Et c'est comme ça qu'il s'est fait connaître à l'international. C'est en étant dans le Guinness Book. C'est devenu une star partout
0: Il n'a pas eu rien du tout plus. Il a quand même galéré. Après, il chiait des drones.
2: Non, mais ça rentre dans la catégorie des Michel mémorables. C'est pas connu.
7: Le thème, c'est Michel célèbre. Moi, je pense que ça rentre dedans.
0: Il
7: fait rayonner Grenoble comme
8: personne
7: ça.
8: Personne le connaît, ça marche pas trop.
7: Tu le connaissais, t'avais entendu parler, Emma. Dis oui, ça m'arrangerait.
0: Je suis désolé.
8: Tu m'offres un cadeau ou pas? Si
7: je te fais un cadeau.
8: On verra quelle est la meilleure info.
0: Non, mais là, je suis désolé, hors sujet complet. C'est pas un Michel Connu.
7: Allez, bah écoutez, parfois faut accepter. Hein.
0: Bah oui. Faut accepter de mettre 5 balles dans la boîte.
7: J'accepte. Ça me fait plaisir. Je vais les mettre les 5 balles.
0: Moi, je vais vous parler de la Michelle la plus connue de l'histoire.
1: Ah.
0: La Michelle qui a inspiré cette chanson.
8: La mère Michelle.

0: Elle est connue puisque c'est elle, on en parle. Bah là, elle est connue, pardon.
1: Ah oui, c'est une chanson connue.
0: Mais tout s'est inspiré de Chad Michel. Paul McCartney expliquait qu'il avait commencé à improviser cette chanson à la fin des années 50, d'accord. Il avait juste inventé un air à la française avec le prénom Michel parce que ça sonnait bien. Quand les Beatles ont voulu développer le morceau pour leur album, Paul a demandé de l'aide à son ami d'enfance. Et la femme d'Ivan, Jeanne, qui parlait français, a dit « Michel, ma belle », ce sont des mots qui vont très bien ensemble. Et voilà d'où vient le refrain culte. Mais il y a une rumeur sur cette chanson. Et vous le savez ici, si la rumeur est plus belle que la vérité, on y va sur la rumeur. Paul McCartney avait eu une brève histoire d'amour avec l'actrice française et mannequin Michel Mercier. Et qu'apparemment, ce serait pour elle ce morceau Michel. Lui dit que non. Était en couple, mais oui. Et apparemment ce serait quand même pour elle, que française en plus, qui a dit, bah écoute, voilà Michel ma belle, et à chaque fois qu'il écoutera, Michel Mercier disait, bah tiens, c'est pas ça,
1: c'est beau, c'est une belle histoire,
2: ah, j'adore, on
1: c'est
2: va
0: c'est
2: dire
0: la
2: que
0: Michel c'est... la plus connue.
1: Non, parce qu'on nous montre la photo en même temps de Michel, et c'est vrai que...
0: Bah, elle a

0: Non, mais pour expliquer rien, t'allais taper Michel Mercier aujourd'hui. C'est pas vrai. Laissez-la tranquille.
1: Franchement, c'est une belle histoire. Pardon, Emel, c'est pas la poésie dans cette équipe. Il y a une histoire avec Michel Mercier. Bon, bah après, chacun fait son chemin, quoi.
2: Je vais aller chercher sa tête sur Google.
0: Non. Essaye de trouver la photo où elle a 87 ans.
1: Non, faites pas ça. Michel, on l'embrasse.
3: Bah oui, on l'embrasse.
1: C'est une femme de son âge. Elle est magnifique.
0: Elle est bien sûr.
4: Même radieuse, il y a la lumière sur elle. Lumineuse.
1: Allez, on y va. Oriane, mets du rythme.
4: Oui. Michelle Obama. Donc, Michelle connue, femme américaine et donc épouse de Barack Obama. La première fois que Barack Obama a invité Michelle à sortir, il a dû passer un test. Il a dû jouer au basket contre son frère avant, en gros. Michelle donc, a fait la connaissance de Barack pendant un stage d'été. Il lui dit « Ok, je sors avec toi à condition que tu fasses une partie de basket avec mon frère. » Parce que le père de Michelle lui a toujours dit que ça en dit long sur quelqu'un la manière dont il joue au basket sur un terrain. Genre voir s'il est violent, mauvais joueur, s'il est fair-play, agile, persévérant, bref. Il se fait une partie avec le frère. Michelle dit « Allez, c'est un mec bien. » Elle sort avec lui et après, évidemment, il se marie.
2: Comme quoi,
1: ah, tout part
2: de rien quand même.
1: Oui, tout part de rien. Vous savez qu'il y a une histoire magnifique sur les Obama qui, je trouve, donne beaucoup de sens à la puissance de Michelle Obama. Un jour, le couple Obama, Obama et sa femme, donc Obama est président, elle est première dame des États-Unis, et par hasard, ils vont dans un resto, et dans le resto, le chef sort les saluer, un grand resto, et c'est un ex de Michelle Obama.
4: Ouais.
1: C'est énorme. un de ses premiers amours, quoi. Et donc, Barack Obama est là, gentil comme il a l'air d'être, hein, j'ai jamais rencontré, mais il a l'air d'être très gentil et tout. Et il dit, ah bah, c'est incroyable que vous soyez là et tout. Et donc, est-ce que vous vouliez qu'est-ce que vous seriez devenu si vous étiez resté avec Michelle Obama? Et Michelle regarde Barack et dit, bah, il serait devenu président des États-Unis.
3: Là où elle est forte, c'est ça.
1: Parce que je pense qu'elle a pas tort. Bien sur sûr. Le fait que, en gros.
2: Derrière chaque grand homme se cache une grande femme.
4: Exactement.
1: Bien sûr. Et puis elle, tu sens que vraiment, elle est portée, ouais. Dingue. Elle a une intelligence folle. Et donc, elle lui dit, il serait devenu président des États-Unis, en gros, toi ou un autre. Ah là. C'est moi qui vous amène au top.
4: Non, mais elle forçait Barack à faire la vaisselle, même quand il était en mandat. À la maison. Oui. Je l'ai lu.
1: Bien
4: quand
1: sûr.
4: Je faisais mes petites recherches.
0: Et attention, hein, qu'il attaque pas les caclons avec avec l'éponge avec le côté
1: droit.
0: Non, avec s'en prenait une. Hein. Ouais. Attends, je vais te dire un truc.
1: Les couteaux de la vaisselle, c'est en bas,
2: Michel.
1: Eh bien, écoute, chérie, je tiens à te dire qu'on a réussi à choper Ben Laden. Ouais, mais le ramien, attends, je vais pas avoir.
4: Donc, tu laisses tremper, tu mets du vinaigre blanc, je t'ai dit.
1: Bon, on s'est bien marré. J'espère que vous aussi à la maison. Il est temps de nous dire qui a la meilleure info sur un Michel connu, selon toi, Emma. Sauf pour Thibaut.
2: Franchement, il y a eu de très belles choses. Mais j'hésite entre la première et la dernière. Mais non, je dirais Michel Ange, franchement, c'était sympa parce qu'on peut la ressortir facilement. Un repas ou quoi,
1: Une
2: histoire
1: des culottes,
2: c'est très sympa.
1: Le point va à Rémi et c'est mérité. Bravo mon
0: Rémi. Oh, quel kiff.
2: Franchement, très bonne histoire.
3: Tu me fais un beau cadeau, merci beaucoup, je suis très content.
1: Rémi passe à moins 7, moi j'ai 7, Thibaut 2, les filles 4, à qui tu retires?
3: Oh, le Tibbs, il va descendre un peu.
0: Mais comme je suis hors classement, je peux pas.
1: Ah oui, tu peux pas la prendre.
0: Désolé, ça va être avec plaisir.
3: Ah, je suis ça. 7 pour toi et les filles?
4: 4.
3: Bah, je suis obligé de te remettre à niveau.
1: Très bien, normal.
3: Pardon, elle était super ton info sur Michel.
1: Avec plaisir. Je retombe à 6, il n'y a pas de souci, Rémi. Il y a un solde de tout compte qui t'attend. Tu restes avec nous pour Nolwenn Leroy.
3: Oui, et puis je peux garder mes tickets resto.
1: Non, ça ne vous arrange pas non plus. Soirée mondaine, voilà ce qu'on écoute tout de suite. Merci encore à Aimant, on te fait des gros bisous. Il n'est même pas encore 17h sur Énergie.
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1: Bienvenue tout le monde, il est quasi. Il est 17h. Allez, on est allez. Bah. Okay. Ah bah attendez, je fais vraiment l'horloge parlante, je fais au 4ème top. Bougez pas. Ça arrive, hein, il reste 10 secondes.
3: Oui, oui.
1: Au moins, je vous le fais bien. Vous pouvez régler l'horloge de la Micra au 4ème top. Bip,
0: bip,
1: bip, bip, bip. Il est 17h.
0: Très bien.
1: Pile, je l'ai un peu foiré quand même, mais on peut pas revenir en arrière. J'essaierai le mieux de réussir à 18.
3: Tu n'es pas un robot, hein.
0: Oui.
3: C'est ce que j'ai dit.
1: Que tu crois,
0: incroyable.
1: J'ai pris le contrôle d'énergie. Morgane est avec nous. Ça va, Morgane?
6: Salut Camille, salut Oriane, salut Rémi, ça va très bien et vous?
1: T'as quel âge? T'as 12 ans toi?
6: Ah oui, je l'ai fêté hier.
1: C'est vrai, t'as quel âge?
6: Non, 37 ans.
1: Oh, mon pote, t'es une voix jeune, hein?
6: Bah merci, je te remercie.
1: Tu fais quoi dans la vie?
7: Je suis boucher.
1: Oh, je regarde beaucoup de bouchers en ce moment sur Instagram.
3: Oh là, c'est sympa.
1: Bah oui, c'est très sympa.
3: Non mais tu vois,
1: je vais vous dire un truc qui est bien sur les réseaux au moins, parce qu'on vous dit beaucoup c'est pas bien, et en vrai il y a plein de, il faut pas y passer trop de temps. Mais quand même un truc génial, c'est qu'aujourd'hui chacun peut transmettre son métier, quel que soit ton métier, agent de la voirie, n'importe quoi, quelqu'un qui le fait, qui explique ce qu'il fait et tout. Bah c'est passionnant parce que c'est vie ma vie, mais condensé, tu vois. Et là il y a un boucher en ce moment qui reçoit des grosses carcasses et il montre, il explique bien, il dit voilà, je vais couper entre ces deux endroits là, voilà, regardez ça. Et tu sens qu'il adore ce qu'il fait, qu'il adore la viande entre guillemets, la viande Angus et tout. Et donc il dit vraiment bah, là, ça, on va le faire macérer une semaine, regardez, c'est pour ça que c'est plus tendre. Et en vrai c'est passionnant.
3: Ouais, moi j'ai ça avec les poissonniers en ce moment, tu sais, quand ils t'ouvrent tes poissons, ils te les préparent. Et
1: je pourrais pareil,
3: ça fait le même délire.
4: Ah mais moi je pourrais passer ma vie chez les artisans, hein, globalement. Ah,
1: ouais. Non, nous c'est quand même sur les raisons, on les laisse tranquilles quand même, c'est vrai. Que...
3: mais moi, tu te fous devant leur établi et que tu les regardes pendant deux heures.
4: Mais tu plaisantes, c'est ce que je fais. Parfois au marché, je reste plantée, j'achète rien, mais juste je les regarde, quoi. Vous êtes fascinant, Morgane, vraiment. C'est un très beau métier, très fatigant et très fascinant.
1: Tu le fais où, toi? Tu t'es en quoi? T'es en périphérie? T'es en marché? T'es en quoi? T'es en supermarché? Tu fais comment?
7: Non, j'ai fait de l'artisanat, j'ai fait du supermarché et là je suis dans les collectivités. Je travaille, voilà. On travaille essentiellement pour livrer les hôpitaux, les écoles, les restaurants.
1: Ah ouais, mais tu es quand même dans une boucherie.
7: Oui, tout à fait.
1: Ah, mais qui livre un peu en grande quantité, quoi.
7: En grande quantité, ouais, tout à fait.
1: Ok, très bien. Et est-ce que tu savais, Morgane, peut-être pas, parce que même moi j'ai oublié, que le festival de Cannes s'ouvre ce week-end?
3: Ah, c'est ce week-end, là?
1: Ce soir? Mais je te crois pas.
7: J'ai complètement oublié, même.
1: Ah bah, moi aussi, hein. C'est loin de ma vie, là. Mais un mardi, là, qu'est-ce qui leur arrive? Ah, ça, c'est les économies, ça.
4: Les vols sont moins chers, les trains. Bah,
1: la commission d'enquête, elle leur a dit, maintenant, vous y allez le mardi à Cannes. Hein, vous êtes sympa, hein, du mardi au jeudi. Hein. Bon, en tout cas, c'est à Cannes. Président du jury, c'est Park Chan-wook. Et voilà, il y aura une pape d'honneur remise, tout ça. Il y a la Boss Lady qui va chanter.
3: Mais
1: Beatles.
3: Non.
1: Ouais. Théodora va chanter ce soir les Beatles au Palais des Festivals.
3: Oh là, trop fort.
4: Génial.
1: Right now, over me. Eh ben, tu sais quoi, Morgane, je vais te proposer de gagner des AirPods. Le principe est simple. Je vous propose des noms de films et vous devez me dire si oui ou non si je les ai inventés ou s'ils ont été primés à Cannes.
3: Okay. Ouh là là, ça va être dur ça.
1: D'accord. Si vous obtenez 3 bonnes réponses, vous jouez chacun votre tour. 3 bonnes réponses, vous faites gagner Morgane, sinon il perdra.
4: Ok.
1: D'accord.
3: Ouais, très bien.
1: Il viendra vous chercher avec une machette.
4: Ok, pas de souci. C'est
3: avec une feuille de boucher.
1: Exactement. Morgane, je commence avec toi.
7: Oui.
1: Guy Canoë, 150 lances et 3 épouses.
3: Oh, maman, si ça existe.
7: Festival... Non, tu viens de l'inventer.
1: Eh ben non, mon gars. Festival de Cannes 2006, prix spécial du jury.
4: C'est pas vrai.
1: Ouais.
3: On l'a vu? Quelqu'un l'a vu?
4: Non.
1: C'est pas moi, j'ai vu deux fois, je l'adore.
3: Bon.
1: Ah, ouais. J'ai bien accroché jusqu'à 9 Canoë au 10e, j'avoue que commence à me saouler.
3: Ouais, tu savais de quoi ça parlait, quoi.
1: Oriane, je sais que j'ai tort, mais demandez à mes copains, ils disent la même chose.
4: C'est vrai.
1: En 83 à Cannes, tu vas très vite.
4: Parce que je le sentais. Hein? Je te sens.
1: Rémi,
3: oui?
1: Le désert bleu dort encore.
3: Oh là là, c'est magnifique, mais c'est faux, malheureusement.
1: C'est faux.
4: Ouais.
1: Deux bonnes réponses.
7: Ah, bien.
1: Morgane, la fable malheureuse d'Antonin.
7: Ouais, ça sonne bien, ça.
1: Ça sonne bien? Bah, c'est faux, je l'ai inventé. Ouais, je suis un peu comme toi, j'ai un peu envie de le voir. L'arbre au sabot, Oriane.
4: Oui.
1: Je m'en rappelle, 78.
4: Mais bien sûr.
3: Oui, chef-d'œuvre.
1: J'ai adoré.
4: Ouais, dès qu'il y a le mot arbre.
1: C'est un arbre qui a des sabots, quoi.
3: Oui,
1: au galop. Bon. Enfin, bon, c'est tout un délire.
3: Petite vie, hein. C'est un peu plié. Hein.
1: Épiderme et puis zut, Rémi.
3: Alors, j'ai envie de dire oui parce que c'est extraordinaire.
1: Là, c'est faux.
4: Oh non!
3: C'est bien. Hein. Ça, on en fait un court métrage. Hein.
1: Épiderme. Daniel prend le train.
7: C'est pour ça. Non, il a pris l'avion, lui.
1: Ça a été récompensé. Bon, ça suffit en bonne réponse, mais Morgane, t'en as quand même pas mis une dedans et tu repars quand même avec des AirPods grâce à l'équipe. Hein.
3: Ah, attends.
7: Ah bah, merci l'équipe en tout cas. C'est
1: avec
7: super
1: plaisir.
7: Sympa. Heureusement que vous êtes là.
1: Ça
7: pour une fois que
1: Rémi
7: s'est gagné.
1: Ah là, c'est ça. Je vous attends, Morgane. Ah là, t'es un bon. Je t'embrasse, mon pote.
7: Eh ben, je vous embrasse tous et encore merci beaucoup. Hein.
1: Bon, et lance-nous Zao comme Caroline. T'es chez toi, t'es sur Énergie. Morgane, c'est toi l'animateur.
7: Et bah tout de suite sur Énergie, vous allez écouter Zao et MC Solar, Caroline.
1: Waouh. Bah, les gars, je suis
4: pas. Ouais, il fait pas bien que la boucherie, hein.
1: Ah, bah non. Après, attention, faut me voir des coupes en rhum steak, je suis pas dégueu. On n'est pas à l'abri de faire l'imali, hein.
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1: Allô, allô, on est en direct sur Énergie, on va allumer mon micro. Et vous l'avez entendu, je ne sais même pas ce qu'on fait. 17h08, là bah, ça arrive, quelle est la suite. Je voudrais vous faire jouer en fait, c'est ça surtout. Qu'est-ce qu'on a à offrir ce soir?
3: Il nous reste un iPhone 17 grâce au film Star Wars qui sort le 20 mai. Et il nous reste également une Switch 2. C'est énorme, hein.
1: Ah, c'est pas jouer.
3: Il faut jouer.
1: Allez, 0800 70 42 48. Le numéro est gratuit. Vous nous appelez là maintenant sur Énergie. Dans un instant, on passe en direct sur l'antenne.
3: Ouais.
1: Et en direct sur l'antenne, qu'est-ce qui se passe? Vous gagnez. Vous choisissez. Switch 2 ou l'iPhone, c'est ça?
3: L'iPhone 17, le tout dernier.
1: C'est le choix ou du l'iPhone. Roi, hein. Bah, bien sûr. Il y a Corentin qui est là. Ça va, Corentin?
8: Ça va, merci. Et vous?
1: Eh bah, ça va super. T'as envie de gagner quoi, toi?
8: Bon, allez, un petit iPhone 17.
1: Un petit? L'iPhone 17. Ah, ouais. C'est le Star Wars. Oh, c'est hein. On va jouer à un jeu que j'adore, on va jouer au jeu du
4: ça va.
1: Des questions impossibles à répondre, et si t'es pas trop loin, on dit que ça va. Et si t'es vraiment trop loin, ça va pas.
8: Ça va.
1: Dans un instant. Allez. Bonne chance Corentin, ça sera en direct sur Énergie. Avant ça, alors ça je sais que ça arrive, c'est Taylor Swift.
3: Ah bah de toute façon Taylor, c'est l'heure de Elisabeth Taylor.
1: C'est une demande de la direction.
3: Oui.
1: Demande direct de la direction. On met un petit peu de Taylor Swift, je suis ravi de ça. On écoute ça et on est en direct avec vous jusqu'à 19h.
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1: Je l'adore, Pio, merci. Il nous écoute souvent le soir, Pio Marmaille. Ça a été un de nos invités. Ce soir, c'est Nolwenn Leroy, notre invité.
3: Eh ouais.
1: Ah, on vous entend bien. Moins, là. On vous entend moins l'ouvrir, là. Hein.
3: Ah bah,
1: Nolwenn Leroy. Madame Leroy sera avec nous tout à l'heure sur Énergie. On va passer un bon moment avec elle. On va jouer, bien sûr. On va se marrer. 0870 42 48, c'est le numéro pour nous joindre. Corentin veut un cadeau aussi dans un
3: bien
1: instant.
3: Sûr.
1: Avant Nolwenn, on va déjà faire un jeu. Je vais changer, en fait. On va faire un qui triche le plus vite.
4: Encore?
1: Regarde-le, il sait nous prendre un peu à rebousser.
3: Ouais,
1: on avait fait un Wikipédia hier. Vous avez vraiment pas été au niveau, mais ça arrive au meilleur. Hein,
4: c'était un mauvais moment. On vous a déçu, on s'est déçu. Faut tout refaire.
1: Non, mais il n'y a pas de mal.
3: Ouais.
1: Nadal, il y a des fois, il a pas été au rendez-vous. Hein, pas souvent.
3: Ouais,
1: mais
3: pas
1: bon,
3: souvent.
1: Ouais, mais bon, il a raté un ou deux Melbourne. Hein.
3: Oui, c'est sûr.
4: Okay.
1: Bah, là, c'était vodka hier. Voilà. Bah, là, aujourd'hui, on va se remettre. Qui triche le plus vite dans un instant?
4: La version traditionnelle.
1: Très
4: bien.
3: Ouais.
1: Taylor Swift, avant tout ça, et on joue dans un instant. Corentin affrontera quelqu'un. On va faire les présentations dans deux secondes pour un iPhone ou une Switch 2.
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1: Bienvenue à tous, on est sur Énergie, il est 17h20, j'espère que tout le monde va bien à cette heure-ci. Plein de gens se croisent, des gens qui continuent de bosser, des gens qui rentrent, qui récupèrent tout le monde, toute la famille, bref. Vous êtes nombreux sur les routes.
3: Ouais.
1: On vous souhaite beaucoup de courage. Et nous, on vous change les idées, vous le savez, chaque soir, 16h-19h sur Énergie, avec le meilleur du son. On vient d'écouter Taylor Swift. On enchaîne avec Aurel

0: Ouais, carrément. Il y a Corentin qui est là. Ça va, Corentin?
1: Ça va et vous?
0: Corentin, il veut gagner un cadeau, il veut gagner un iPhone. Mélanie, tu veux gagner un iPhone ou une Switch 2?
2: Un iPhone.
0: Allez, regardez-les-moi.
3: Oh là là.
0: Il y a le nouveau Star Wars qui sort. Comment il s'appelle, ce Star Wars?
3: Il s'appelle le Star Wars, le dernier Star Wars. Je sais pas comment il s'appelle.
0: The Last Star Wars.
3: Ah bah tu vois, c'était ça, hein. J'étais dans ce truc.
0: Le dernier Star Wars, il sort mercredi prochain. Et grâce au film, on vous offre un iPhone. Pa, pa, pa. Ouais, les gars. Ça, c'est vraiment la grosse classe. Moi, j'aimerais bien qu'on vienne habiller en Star Trooper.
4: Le jour où
0: ça sort. Non,
4: ouais,
0: bah, dès que tu auras écrit Rémi Guillotin sur énergie.
4: Tu feras tes émissions costumées.
0: Non, mais quand je dis qu'on vienne, si tu feras ton cosplay,
3: tu fais une propale. Moi, je vais venir en Star Trooper.
0: On va jouer au qui triche le plus vite. Le principe est simple, l'équipe a de le.
3: Mais Oriane, c'est vraiment la bonne élève, elle a chargé son téléphone.
4: Évidemment.
0: C'est vraiment une daronne. Alors qu'il a combien de pourcents?
4: Alors, il est à 45. Non, on sait bon, jamais, ouais. Et on sait jamais.
0: Ça va bien se passer.
4: Je déteste être dans l'imprécision.
0: Alors écoutez bien. Qui triche le plus vite, c'est simple. Mélanie, tu vas jouer avec Oriane. Corentin, tu vas jouer avec Rémi.
2: Ok, super.
4: Trop bien.
2: Trop bien.
0: Je donne une question. Allez, à laquelle, normalement, sauf grande surprise, mais j'ai rarement de grandes surprises avec vous, vous n'aurez pas la réponse.
3: Très bien.
0: Et ensuite, il faut la retrouver en trichant sur Internet. Une seule chose. Pas le droit d'utiliser l'intelligence artificielle. Pas de ChatGPT, pas de Claude, pas tout ça.
3: Très bien.
0: D'accord.
4: Oui.
3: Ouais.
0: Faut vraiment de la recherche un peu manuelle. C'est fou de dire déjà de la recherche un peu old school sur Safari. Oui. C'est fou.
4: Non, mais il y a de la technique, parce que parfois, on ne met pas les bons mots-clés dans Google. Enfin, c'est très technique. Hein.
0: On adore technique. Cette séquence, ouais. Il y a deux techniques, il y a Oriane qui raconte tout ce qu'elle fait et Rémi qui parle plus.
4: Il se plonge dans un mutisme.
3: Je suis concentré.
4: Moi j'ai besoin de tout sortir.
0: Le premier des deux qui aura 3 points aura gagné. Hein. Je passe à 3 points là.
4: Oh okay.
0: Là. Qui triche le plus vite? Vous ne prenez pas vos téléphones tant que je n'ai pas dit top téléphone.
3: Ouais, mais les deux sont debout. Ils
0: regarde
3: sont
0: bien Oriane, ce qu'elle a tendance à faire. C'est vrai, les téléphones ont tendance à
4: parce que je déverrouille hyper lentement une magasin.
2: Je crois en toi, Oriane, je crois en toi.
1: Allez, Rémi.
0: Téléphone face à la table.
3: Pardon. Bah oui. Merci.
0: C'est pas coco, ça, même pas. Hier soir, il y avait du foot. Il y avait les trophées UNFP de foot. Comment s'appelle l'homme qui a été élu meilleur arbitre de Ligue 2? Top téléphone.
4: Meilleur arbitre. Ah, j'arrive même pas, je tremble.
0: Je veux prénom et nom. Hein.
4: Ligue 2 de quoi? UFP? UFP?
0: UNFP, les trophées UNFP.
4: Alexandre
3: Péroniel,
4: on l'a dit en même temps.
0: Non,
3: c'est vraiment
1: Rémi. Rémi, tu l'as dit en premier.

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1: Le ciné, ne pas cliquer sur les liens, les amis, parce que en fait l'aperçu montre déjà la note.
2: Bien sûr.
1: Ça sort tout de suite. Que ça rame.
2: Un partout, j'adore. Qui triche le plus vite, on est à un partout.
3: C'est l'heure du qui triche.
1: On met beaucoup ce jingle, hein.
2: Sachez que à Narbonne,
4: ouais.
2: Narbonne, place Thérèse Léon Blum. Place Thérèse Léon Blum à Narbonne. Il y a un kebab. Combien il a d'abonnés Insta? Attends, j'ai pas dit ton téléphone. Ah, j'ai posé ça. J'ai dit ton téléphone.
4: T'as pas dit.
2: J'ai dit ou pas dit?
1: Non, t'as pas dit.
2: Attention, hein, 2-3 soleils, c'est pareil. Hein. C'est incroyable. Ton téléphone.
1: Ah, ah,
2: il y a un piège.
1: Chute.
2: Kebab.
1: Place Narbonne.
2: Thérèse Léon Blum.
1: Léon Blum. Insta. Mais genre, ça n'a aucun sens que j'ai.
4: Non, ça n'a aucun sens. On est dans la tête.
1: Et c'est quoi, Fallo?
2: Il y a plusieurs recherches. Il faut d'abord trouver.
4: Bah oui, bah oui. Bah oui.
2: Je suis allé voir sur Instagram.
1: Et tu veux quoi?
2: Le nombre d'abonnés exact sur Instagram.
1: 1151.
2: Bonne réponse. Ils sont passés à 1150. Oh non, ils ont dû perdre un follower dans l'après-midi. Ils étaient à 1152. Il y en a un qui les a unfollow.
1: Tout à fait. Gradez-la. Gradez-la, Narbonne.
2: Exactement.
1: Ouvert à 11h30.
4: Et comment t'as fait?
1: J'ai tapé. Kebab, Léon Blum, Narbonne, Instagram. T'avais voulu taper Thérèse?
4: Mais non, j'ai tapé Kebab Narbonne, moi. Il y en a 72. Voilà, voilà. Allez, je reviens dans le game, Coco.
2: T'es mal barré, Corentin. T'es mal barré.
4: Non, non, t'inquiète.
2: Téléphone face à la table. Oh là là, on regarde, c'est la dernière fois que c'est ton jeu, tu perds un point.
1: Pardon, c'est la dernière fois.
4: Oh, incroyable.
2: Ah là là là là. J'ai une question simple.
4: M'énerve.
2: Je vais vous parler d'une agence, hein. Une agence immobilière, l'agence immobilière La Forêt,
4: ouais.
2: À Aix-en-Provence. Vous voulez qu'on aille d'autres?
4: La plus belle ville du monde,
2: Aix-en-Provence. Le site de l'agence La Forêt d'Aix-en-Provence, il présente l'équipe. Comment s'appellent les deux apprentis? Les deux apprentis, juste les prénoms. Top téléphone.
3: C'est l'heure du
1: les deux apprentis.
2: Les deux essaient de tricher le plus vite possible. Ça peut déjà être balle de match.
1: Aix,
2: hein.
1: Aix. Il y a juste, il y a un seul La Forêt à Aix. C'est marrant, ça. Apprenti. Apprentissage, non, c'est pas ça. Bon, écoute, j'ai un.
2: Elle est sur le site, il présente les.
1: Je suis sur, oui. Ah, j'ai une jolie photo. Attends.
2: J'ai pas.
1: Gérante, négociateur, responsable agence de location.
2: J'ai pas.
1: Ryan Cornet et Gaëtan Magne.
2: C'est Gaëtan Magne.
4: Elle est trop forte.
1: Ils ont l'air trop choupis avec leur petit polo La Forêt customisé. Et ben voilà.
2: Et ben ça fait 3 points. Ça fait 3 points. C'est gagné pour Mélanie. Bravo.
5: Oui, bravo, Ryan.
4: Ah, ils sont là, mais je viens de les avoir là.
2: Et surtout, allez voir les vidéos. Ah ouais, non, mais lui, c'est un problème, on dirait qu'il est en 3G. C'est le problème, c'est on dirait vraiment Samsung Galaxy en 3G.
4: Mais c'est fou.
1: Tu tapes quoi?
4: Mais non, je tape et je suis pas descendu dans le site. Je pensais qu'il y avait l'équipe. Souvent, ils présentent, tu sais, il y a un onglet l'équipe.
1: T'es allé dans le menu?
4: Ouais.
1: Ah non, fallait sur la photo. Alors.
4: Oh là là, comment ça va?
2: Elle est insupportable. Oh, elle a pas la victoire facile.
4: Désolé, Coco.
2: Rémi, le problème, c'est.
6: Faut que
2: vous voyez l'image. Sur les réseaux, on va vous mettre l'image. Rémi, on dirait qu'il a reçu un texto de sa meuf avec écrit « Faut qu'on parle
4: bah, ». Ouais.
2: Il est comme ça.
1: Il est frigé.
2: Alors attends, qu'est-ce que j'ai pas enlevé? C'est tellement ça.
4: Non, je suis déçu parce que j'étais sur le site et je me perds dans des trucs.
1: Ah bah oui, mais si, forcément, tu lis la création de la...

0: Yann.
1: Pas de soucis, félicitations.
2: Bisous les crottins.
3: J'avoue,
2: c'est un je m'excuse pas pour moi, je m'excuse pour le gars qui est en face de moi avec sa tête là. Il est incapable de rien, il sait pas tricher. En fait, tu dis, tu t'excuses, mais pour moi, tu t'excuses. Tu te rends compte de ça?
3: Il n'y a rien de plus.
2: Désolé, Corentin.
3: Ce que je viens de faire,
2: perdu.
4: Pardon, hein, vous nous écoutez peut-être pour la première fois, mais je suis un petit burn-out. Rémi est en train de lâcher la rampe, tout simplement. Il est en train de. Voilà, il en bah ouais, peut plus.
5: Bah ouais, je le dis.
2: Oui, Corentin.
4: C'est fou ça.
6: Allez, on s'écoute du Aurel ça tout de suite sur Énergie, belle après-midi.
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2: Vous savez ce que j'ai? J'ai le top 3 des objets primés au concours Lépine.
3: Ouais.
2: Ah, pas mal.
5: Ah, bah ouais, c'est bien tous les ans, un petit concours comme ça.

0: concours Lépine, le top 3 des objets primés. Vous les voulez?
1: Bah oui,
0: je n'en aurais pas. J'ai envie de vous les donner. Vous
1: j'en,
0: les
1: connais
0: pas.
1: J'en connais un, je
0: crois. Ah ouais?
1: Ouais. Et ça te parle d'ailleurs, ça c'est un truc qui pourrait te plaire. C'est les skis électriques
0: sur roue,
1: voilà.
0: Exactement, invention d'Antoine, fondateur de Squirrel, les premiers skis électriques sur roue qui ouvrent la voie à la pratique de ce sport sur tout type de terrain.
2: Mais c'est comme un vélo électrique en fait.
0: Ouais, ouais. Bon, on skie, donc c'est
2: oui,
0: pas,
2: c'est ça.
0: Bien sûr.
2: Non mais je veux dire, ça va plus vite, la plus-value c'est que tu fais moins d'efforts,
0: en fait,
2: ça va plus
0: voiture,
2: vite.
0: C'est une voiture, c'est comme un bateau qu'a des roues, ouais voilà, c'est une voiture quoi.
1: C'est électrique comme un grille-pain quoi.
0: Ouais.
2: Attends. Ah, c'est sympa, non, je vais voir la photo, c'est cool.
0: Bien sûr.
1: Ça l'été en montagne, tu parlais des loisirs en montagne l'été, ça c'est super.
0: Ouais, ça peut se faire aussi à la mer hein, mais... ouais. C'est des skis sur route quoi.
1: Ouais.
0: Pas obligé que ce soit à la montagne parce que c'est des skis. Mais t'as raison, c'est le top 3 des trucs qui ont été le plus qu'on fait le plus buzzer. On a aussi eu une caméra pour boîte aux lettres.
1: Ah, c'est malin pour
0: faire. Bien sûr que c'est malin, ils ont créé une caméra connectée qui s'installe dans la boîte aux lettres et détecte les dépôts et retraits de courrier ou de colis.
1: Très malin.
0: D'accord. Bah, gars, hyper intéressant. Là, regarde, t'es ici, et tu pourrais savoir si t'as reçu ton colis.
1: Et sinon, tu rentres chez toi, t'ouvres ta boîte aux lettres, non?
2: Non, mais.
0: Oui, quand t'es à distance.
2: Ça permet les, on a déposé le colis dans la boîte aux lettres, et finalement, on arrive, il n'y a pas de colis, et donc, voilà.
1: Oui, ça, oui. Bien sûr.
0: Il est dur à séduire.
1: Ah, bah, attends, t'es marrant,
2: ouais. Mais c'est un dur biscuit, hein. Oh.
1: Oula, dur biscuit.
0: Et un aspirateur sous-marin.
1: Ah, je l'ai vu, c'est super, ça.
0: Mais bien sûr que c'est super, les gars. Et invention du concours Lépine. Monsieur Turbino. Une invention écologique connectée citoyenne qui permet d'aspirer les déchets plastiques, les micro-déchets sans perturber la vie marine.
2: Ah, génial.
1: Après, il va en falloir pas mal. C'est super, c'est une super initiative. Mais c'est vrai que pour nettoyer la mer, il en faudra 2-3 quoi.
2: Pourquoi, c'est quoi, genre comme un aspirateur de table?
1: Ouais, un peu plus gros, je l'ai vu, un peu plus gros. Et c'est super pour ramasser les micro-plastiques, voilà, le plastique qui traîne.
2: Mais on peut le faire en tant que particulier? Est-ce que je peux aller avec le petit aspi?
0: Ah bah, je pense que c'est encore à des prix hors de prix, mais après, je pense que oui.
2: Ça doit être très satisfaisant.
0: Ah ouais, ça doit être génial.
1: Nettoyer la mer, c'est génial.
0: Oui. Ah, moi j'ai des idées pour le concours Lépine, vous savez, j'ai des idées pour.
1: Ah oui, mais toi attention, c'est souvent des gros bangers.
0: La dernière fois quand même, pardon, Jeff Bezos m'a appelé pour Amazon en disant c'était pas bête. Je rappelle l'idée que j'ai eue.
2: Oui.
0: Amazon, ils arrivent avec ton colis et dans l'autre main ils ont un autre colis et ils disent bah soit t'as la litière du chat, soit t'ouvres le colis surprise, il peut y avoir un iPhone ou autre chose.
2: Non, j'avoue, c'est un peu du génie.
0: Attends, et Amazon, attends. Vous écoutez, Amazon nous ont appelé.
1: Ils en sont où là? Attends,
0: je sais pas, les royalties, t'as pris quelque chose?
1: Super.
0: Donc, je pense qu'ils vont juste nous prendre l'idée.
1: C'est déjà bien.
0: C'est déjà bien.
1: Sure.
0: Vous êtes prêts?
2: Bah ouais. Oui.
0: On fait un Top Chef. Vous voyez l'émission Top Chef?
2: J'adore.
0: Top Chef, mais avec que des gars qui sortent de soirée à 4h du mat.
2: Ah, j'adore. C'est très, très
0: les meilleures recettes. Je vais te faire un croque-monsieur, tu connais même pas, je sais, la béchamel avec le fromage.
1: Ah,
0: que des gars bourlards sortis de boîte et qui a fait la meilleure recette.
1: Et surtout la recette qui te permet de décuver un peu, quoi.
0: Pas mal.
1: Bonne
0: pas
1: idée
0: mal.
1: Ou pas mauvaise idée?
0: Très bonne idée.
1: On prend.
0: Ouais. Vous êtes prêts?
1: Ouais.
0: À chaque escalator, 2 voies. Tu prends un escalator, à gauche, très rapide, à droite, moins rapide.
2: Ah, et ça évite que quelqu'un te bloque s'il se met sur le passage de gauche et que quelqu'un te fasse.
1: Je vois pas l'intérêt.
0: Par contre, tu sais que j'aime
1: beaucoup ta DA, mais je vois pas l'intérêt. Moi, tu prends forcément le plus rapide.
2: Ah, bah non. Moi, j'aime bien me poser sur mon escalator, c'est ma pause. C'est mon moment où je marche pas dans les couloirs, quoi.
1: Pour prendre le temps de. Voilà.
2: Ouais, c'est ma pause.
1: Pour prendre le temps.
0: Écoutez bien, petite invention de rien du tout qui pourrait tout changer. Un Tupperware, mais avec un capteur qui te dit quand la bouffe est plus bonne.
2: Mais c'est génial.
1: C'est bon.
0: Un Tupperware qui une pastille rouge se met rouge en mode là, ça fait trop.
1: Ah ouais.
0: C'est bon, là, la ratatouille vraiment.
2: Partout. Stop. Vous avez pas voilà. peur Stop. D'ouvrir vos Tupperware parfois? Moi, j'évite de les ouvrir pendant des jours juste de peur de voir ce que je vais retrouver. Ça
0: moi,
2: dégoûte.
0: J'ai ça, vous savez sur quoi? Ça me le fait immédiatement. C'est horrible ce que je vais vous dire. Mais l'image, elle est gravée dans ma tête à tout jamais. C'est l'image la plus dégueulasse que j'ai eue de ma vie.
1: Quoi?
0: Un Philadelphia, là, le fromage, ouais. Mais qui avait passé depuis longtemps. Et donc, quand j'ai ouvert, machin. Et donc, chaque fois que j'ouvre du Saint-Mauré ou quoi, machin, dans ma tête, je me dis, gars, mais si je l'ai ouvert la veille, chaque fois que j'ouvre, je me dis, gars, c'est ça qui va apparaître, ça qui va apparaître. Sur le fromage, comme ça, embarqué, j'ai peur qu'il y soit
1: plus. Ah ouais, moi, c'est un truc du Roquefort, au pire.
2: Très bon. Non, mais moi, j'ai la phobie de la mousse, de la moisissure.
0: Ah, mon Dieu, moi aussi.
2: Les fruits pourris, je peux pleurer.
0: Ah,
1: c'est horrible. Ah, là.
0: C'est toujours le côté que tu vois pas. Tu dis, bah, elle a l'air bonne, cette pêche. En fait, le côté qui est collé au plateau, tu fais, oh,
1: ah bon, mais moi, le problème, c'est que chez moi, il n'y a pas de pourri, pas pourri. Il n'y a pas de pourri, en fait. Tu prends le fruit, t'enlèves le pourri et tu le bouffes.
2: Non, mais.
1: Ma mère, elle a toujours fait ça. Ouais, c'est pas pourri, enlève-le.
2: Non, mais c'est tué.
0: Bah, on va pas s'étonner si on est tous confinés dans 2 mois. On va bouffer des pêches pourries. On va encore se retrouver tous avec des FFP2 enfermés pendant 6 mois à sortir que pour balader son chien. Ben, continue de bouffer des brugnons pourris. Voilà, le patient zéro, tu l'as.
2: La confiture, quand il y a de la mousse au-dessus, est-ce que tu enlèves le dessus?
0: C'est faux,
2: tu continues?
0: Ça. C'est faux, faux et faux. Quand c'est à moisiture, on dit, bah, mon père faisait ça, en mode, enlève le dessus. C'est pas vrai, parce que les germes sont pas tous visibles. Mmh. Et pour que les germes arrivent au-dessus, c'est que ça a pu prendre bien plus loin dans le pot de confiture. Et il faut arrêter de racler comme ça. C'est pas vrai, ce n'est pas vrai, ça.
3: Mais regarde, c'est ce que Rémi l'a fait, il a perdu ses cheveux depuis.
1: Voilà. Oui, il y a des conséquences, oui. Ah.
0: Une marmelade à la con.
1: Après, attends, hey, quand il y a un peu de pourri, ça devient des probiotiques. Hein.
0: Ah ouais,
1: des trucs hein, pour.
0: Moi, je les ramènerai, mais pourris. Stand of Legend San Francisco, voilà ce qui arrive dans un instant. Dans l'Ouen, Leroy, notre invité ce soir dans quelques minutes. Bienvenue sur Énergie.
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0: Qui était notre invité il y a quelques jours maintenant. Il a chanté en live. Nolwenn Leroy est notre invité ce soir. La comédie, elle ne chantera pas en live. Elle vient pour nous parler de sa dernière série. On en parlera avec elle dans un petit moment, même pas une petite demi-heure, un peu moins même maintenant. Avant ça, on s'écoute Sound of Legend sur Énergie. Et je voudrais vous amener à Osgore dans les Landes.
1: Ah, sympa.
0: Parce que ce week-end aura lieu la nouvelle édition du championnat du monde de plancha.
1: Oh, arrête-toi.
0: La compétition est ouverte à tous, aux amateurs comme aux passionnés. Il faut être en duo.
1: Bah attends.
0: Et tu dois réaliser la meilleure plancha.
1: Mais attends, il nous en reste 4 dans la cave là. Ouais. On y va, on monte une équipe et on fait un casse. Oh. Ah mais là, mais nous on peut gagner hein. Attention hein.
2: Côte de bœuf.
1: Bien sûr.
2: Est-ce que tu perds vraiment avec une côte de bœuf?
0: Ben non, mais il y en a d'autres qui vont la sortir. Côte de bœuf, qui la prépare le mieux, ma grande? C'est pas qui se met sur la plancha.
2: Du gros sel. C'est ma petite recette.
1: Non, faut pas aller là-dessus.
0: C'est la Guérande.
2: C'est ma botte secrète, celle de Guérande.
1: Faut aller sur de la brochette insolite.
0: C'est là que tu chopes les gens.
1: Bah, je peux mélange de viande et puis
0: surtout. Poulet chorizo.
2: C'est pas mal ça.
0: Poulet chorizo,
1: c'est une belle idée. Oh, c'est une belle idée. Et qu'une petite marinade. Oh, papa. Allez, on y va.
0: Allez, c'est parti. Faut que je retrouve les planches à la cave. Hein. Donc j'y vais vite et je vous tiens au courant. Merci d'être là sur Énergie.
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0: Bienvenue à tous, on est en direct sur Énergie. Bien sûr, c'est comme ça chaque soir, 16h, 19h. On est là 3h à vos côtés, on vous lâche pas à 18h, jusqu'à 19h. Et avec un invité en plus, une invitée canon, Nolwenn Leroy est avec nous ce soir.
2: Ouais.
0: C'est trop bien, non?
2: Je suis trop contente.
0: Ah, bien sûr que c'est super. Il y a Laurie qui est là avec nous en direct, qui a fait le 0870 42 48. Ça va, Laurie?
6: Mais comme ça va trop bien, je suis trop contente. Bonjour tout le monde, bonjour Camille, bonjour Orlan, bonjour Thibaut, bonjour Rémi.
0: Salut.
2: Coucou Laurie.
6: Coucou.
0: Merci. Ta meilleure amie, je serai là toujours pour toi. Allez, prête à faire des très beaux draps. Je serai toujours la même, un peu rebelle.
1: Je te le dis sans faille, reste cool bébé, sinon je te dirai bye bye.
0: Tu es le seul qui m'aille, je te le dis sans faille, reste cool bébé, sinon je te dirai bye bye bye bye.
1: Bon après il y a le refrain tout ça, puis les couplets et tout. Non, je crois que je l'ai hein.
0: Bah on va voir.
1: Bonsoir. Ok. Non. C'est bon, toutes tes affaires, ah ouais? Tu crois que je t'ai attendu pour le faire? Toi et ta bande de serpents, je vous souhaite prendre du bon temps. C'est plus pour couper.
0: Chanson qu'on connaît par cœur. Moi, c'est I Am, l'école du micro d'argent.
1: Ah bien.
0: Ah, par cœur.
2: Elle est dure, ça va vite. Hein.
1: Ouais, c'est dur. C'est I Am, c'est meilleur. Ah, c'est un classique. Annonce vraiment officielle, c'est un classique à écouter.
0: Ça démarre samouraïen. C'est l'album samouraïen. C'est l'école du micro d'argent.
1: L'école du micro d'argent. L'école du micro d'argent. L'école du micro d'argent. 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C'est pas argent, c'est d'argent. Micro d'argent.
0: Attention.
1: Je sais comment tu vas attaquer. Ok. 1. Yeah.

0: très fort.
1: T'as pas loupé une syllabe.
2: Attends, je fais le deuxième couplet. Il se fait un
0: kiff. Je fais 10 ans que je l'ai pas entendu. J'aime trop ça.
1: Mais ce qu'on connaissait par cœur avant, ça reste toute la vie.
0: Je veux faire les bacs.
2: Bien sûr.

0: alors tu sais de qui je défends l'honneur.
1: L'école du micro d'argent, enfin classique,
2: trop fort.
1: Akhenaton, Shuriken, très fort. Oriane.
3: Bah, je serais moins forte que toi. J'hésite entre les Negmaron et Sniper. C'est quoi le plus simple? Qu'est-ce que vous préférez?
4: Peut-être les Negmaron.
1: Ah, Sniper, ouais. C'est pas mal. Hein.
5: Bah, vas-y, attends.
3: Bon, allez, je tente Sniper et je m'excuse d'avance, okay. Parce que parfois il y a un peu d'yaourt. Et je l'ai pas fait depuis 10 ans. C'est gravé dans la roche. J'en connais d'autres.
1: Ah, c'est fort.
5: Allez, gravé dans la roche.
3: Ah, ils vont vite.
1: Et Laurie, tu vas chanter après, réfléchis bien. Hein.
6: Non, ça va aller. Savez-vous?
1: Oh là là.
5: Allez, Oriane.
1: Première note.
3: Je suis pas fait depuis le collège. Hein. C'est un peu mon histoire.

0: Moi, je vais faire un test qui paraît qu'il marche sur 100% des gens.
1: Ah,
0: ah bon? Je vais rentrer dans votre tête et à la fin, vous penserez exactement tous la même chose.
2: Waouh.
1: Okay.
0: Je vais vous dire, vous pensez à quoi et à vos hôtes, vous penserez tous la même chose.
3: Comme un peu du mentalisme.
0: Je sais pas, c'est un truc qui cartonne sur Internet. Ça casse Internet, on va l'essayer ensemble. C'est complètement du mentalisme.
2: Ok.
0: D'accord?
1: Ça génial. Marche.
0: Bah c'est normalement, à la fin du truc, si vous êtes bien concentré, vous allez vraiment, vous penserez la même chose et vous montrerez vos nombrils. Non, pardon. Autant pour moi, c'est un peu trop. Bruno Mars avant tout ça, belle après-midi sur Énergie.
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0: Bienvenue à tous, on est sur Énergie, j'espère que tout le monde va bien, l'équipe ça va toujours.
2: Pleine forme.
0: Oui. Eh ben nous aussi, on est contents, on a chanté, on s'arrête pas ce soir, on est tellement contents d'être avec vous. Nolwenn Leroy est notre invité. Hein, j'espère qu'elle nous a pas entendu chanter en couloir.
3: Ouais, ouais,
0: Ah, il a dû faire demi-tour direct. Ouais, c'est tout pour moi, c'est honorable. Il y a Laurie qui est avec nous. Ça va, Laurie? Elle est de retour.
5: Oui, ça va toujours, merci.
0: Laurie, alors je vais faire un test. Ça va peut-être être un énorme fail et peut-être pas. L'équipe aussi derrière, là, qui est avec nous dans le studio. On va pouvoir jouer ensemble et avec Laurie. Vous jouez bien sûr dans la voiture, restez concentrés sur la route, mais essayez quand même de jouer. Concentrez-vous.
3: Ok.
0: Normalement, ça casse Internet. Vous allez vraiment me dire si c'est ce à quoi vous pensiez à la fin.
3: Ok.
5: Allez.
0: Ou alors, je vous demande de l'écrire.
1: Ok.
0: Ok, à la fin. Non, c'est à la fin, je vous poserai une question et je vous demanderai d'écrire. Vous restez bien concentrés. Concentrez-vous. Vous jouez chez vous et en voiture. Pensez à un chiffre entre 1 et 10.
3: Ok.
1: Oui.
0: Multipliez ce nombre par 2.
1: Oui.
3: Ok.
0: Restez concentrés. Ajoutez maintenant 8.
3: Attends, ok.
1: Oui.
0: Divisez par 2 le nombre que vous avez.
3: Ok. Oui.
0: Maintenant, vous reprenez le nombre que vous aviez au départ.
1: Oui.
0: Vous le retirez au nombre que vous avez actuellement. Une soustraction.
3: D'accord.
0: Bon. D'accord. Désormais, vous allez transformer votre nombre actuel en lettres. Le nombre que vous avez, par exemple, le 1, c'est le A, le 2, c'est le B, le 3, c'est le C, etc. Tu joues toujours, Laurie, hein?
5: Oui, oui, je suis dans mes calculs mentaux.
0: Pensez à un pays qui commence par votre lettre.
1: Oui.
3: Ok.
0: Maintenant, pensez à la lettre suivante de la lettre que vous aviez. Vous avez le D, c'est au E.
1: Ouais.
3: D'accord? Oui.
0: Oh, j'arrive plus. Pensez à n'importe quel animal, grand ou petit, qui commence par la lettre que vous avez maintenant.
1: Oui. Okay.
0: Pensez à la couleur de votre animal.
3: Oui.
1: Oui.
0: Et je vous laisse écrire. Moi, je regarde pas, je vais écrire ce qu'il y a sur vos ardoises.
3: Donc, on note la couleur.
0: Voilà. Ben, vous notez la couleur de votre animal.
3: Ok.
0: Et le pays. Et je suis désolé de vous dire qu'il n'y a pas d'éléphant gris au Danemark.
1: Ah, oh,
5: c'est pas vrai.
3: Arrête-toi.
0: Tu l'avais aussi, Laurie?
5: Mais oui.
3: Arrête-toi.
0: Vous avez vu?
5: Mais je te promets.
3: J'ai mis là.
0: C'est pas une dinguerie, l'équipe aussi?
2: C'est trop bizarre.
5: Mais c'est quoi ce délire?
1: Et j'hésitais entre éléphant et élan et j'ai pris éléphant.
3: Non.
5: Pareil.
3: Je suis choqué.
0: Vous êtes choqué? Il y a écrit sur les deux ardoises, sachez-le. Montre bien à Fifo à la vidéo. Il y avait écrit éléphant gris Danemark, éléphant gris Danemark, Laurie. Tu es d'accord?
5: Pareil. Oui, bon, je peux pas te montrer ma carte, mais le courrier.
0: Mais tu as écrit. Éléphant gris,
5: éléphant
0: Danemark.
5: Gris Danemark, mais c'est fou.
0: Je suis sûr que dans la voiture, il y en a qui l'ont eu.
3: Je suis choqué.
0: Hein?
3: Non, mais c'est surtout
0: je suis mesmer, intermittent.
3: Non, mais surtout que tu dis à chaque fois, bah attends, si j'avais pris tel chiffre, comment il aurait pu retrouver telle lettre.
1: Non, mais surtout qu'on aurait pu prendre autre chose que éléphant, autre chose que Danemark. Il y a quoi d'autre en pays? Non,
3: mais ça veut dire que notre cerveau fonctionne quasiment.
0: Ça veut dire que je vous ai dans ma main.
3: Ouais, ça c'est sûr.
0: Je vous manipule.
3: Et on fonctionne de la même manière.
1: T'avais pris quoi comme chiffre au début?
3: Comment ça? Le 4 pour faire le D?
1: Non, au début j'avais le 4 aussi.
3: Ah oui? Ah non, au tout début j'avais le 9.
1: Ah, c'est drôle.
5: J'avais moi le 7.
3: Bah ouais. J'avais le 9. Et à la fin j'ai fini en 4 avec CD.
0: Bienvenue dans mon univers.
3: Tu m'étonnes que ça casse Internet, c'est impressionnant.
0: Impressionnant, hein?
1: On refait? Y'a pas autre chose?
0: Non, j'ai que ça. Tant pour moi, c'est la fin de mon spectacle. Je vais passer au chapeau maintenant et me faire rémunérer. C'est vraiment la fin du spectacle. C'était un seul truc.
3: Allez, 5 balles, je te défile.
0: Ben, vas-y. Allez, on s'écoute. Gim, Soleil, Laurie, je t'embrasse fort. J'espère que ça a marché avec vous à la voiture. Il est 18h pile dans un instant de Nolwenn Leroy, notre invité.
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0: Merci de nous choisir pour terminer vos après-midi comme Nolwenn Leroy le fait, parce qu'elle va être avec nous. Elle sera obligée de nous écouter. Hein.
1: Mais elle va pas se boucher les oreilles, c'est très vexant.
0: Elle sera là avec nous dans le studio, elle sera bien obligée. Hein. L'équipe, ça va?
3: Ouais, super. Oh. Et toi?
0: Ouais, ça va super, merci. Et toi?
3: Bah, ça va pas mal.
0: Ouais, c'est super, moi aussi, ça va trop bien, c'est super. Il y a Joanne qui est avec nous. Ça va, Joanne?
6: Ça va et toi?
0: Ça va très bien, très très bien.
6: Salut Camille, salut l'équipe.
1: Salut Joanne.
0: Joanne, sois le bienvenu. Je vais t'offrir des AirPods maintenant grâce aux 60 secondes cadeau, jingle.
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0: Le 60 secondes cadeau, le voici les amis. 60 secondes pour résoudre une énigme.
3: Oh, comment il va le père Foura?
0: Mais non, mais j'ai une info, il va falloir la résoudre, trouver la réponse en 60 secondes. Sinon, c'est mort.
3: Ok, let's go.
0: C'est mort.
6: Je compte sur vous, les flippins.
3: Pas de soucis.
1: T'inquiète. Rémi est excellent.
3: Pas faux.
0: Je vous amène en Grèce. Un vacancier allemand a porté plainte contre l'hôtel où il a passé des vacances. Mm-hmm. L'hôtel a été condamné à lui verser 1000 euros de dommages et intérêts. Pourquoi est-ce qu'il a porté plainte?
3: Est-ce qu'on est sur une intoxication alimentaire un peu particulière?
0: Non. Est-ce qu'il y a pas sur un antivirus, non.
1: Un animal dans sa chambre?
3: Non. Est-ce qu'on lui a promis des choses dans cet hôtel qu'il n'y avait pas?
0: Non.
1: Est-ce que c'est alimentaire?
0: Ah oui, c'est un peu ça.
3: Des activités, par exemple, un truc.
0: C'est un peu ça, un choc.
1: Un truc alimentaire?
0: Non, avec les clignotants.
3: Non. La chambre dans la chambre. Il manquait un toilette. C'est toujours compliqué. Hein.
1: Est-ce que il y avait pas de plongée? Il voulait faire de la plongée.
0: Non, c'est pas une activité. Hein. C'est aussi une activité.
3: Est-ce que ça se passe dans la chambre?
0: C'est quelque chose qu'il a pas réussi à avoir dans l'hôtel.
1: De l'eau?
0: Non,
3: il n'a pas réussi à avoir un coffre dans lequel il voulait mettre sa montre.
1: Du savon?
0: Non.
3: Est-ce que ça se passe dans sa chambre?
0: Regarde, elle répond comme si j'étais très loin. Du savon? Du savon? Oui, qu'elle est à l'autre bout de l'amphithéâtre.
3: Il n'a pas réussi à avoir son petit déjeuner.
0: Non.
1: C'est pas alimentaire. Ah non.
0: Il a porté plainte, hein. il a gagné. Hein.
1: Mais est-ce qu'il a souffert vraiment?
0: Ah ben pour lui, il a souffert.
3: Un sèche-cheveux, il pouvait pas se faire le broche, non.
1: Un truc cosmétique?
0: Non.
3: Un bidet pour se laver un peu?
0: Non, un truc dans les parties communes.
6: Il n'y avait pas de toilette.
3: Une rampe pour pouvoir machin. Un truc pour lever
1: ascenseur,
3: les fauteuils.
1: Ascenseur. Non.
3: C'est une personne en situation de handicap.
6: Non.
0: C'est perdu. C'est perdu, il était en vacances avec sa famille, cet Allemand, dans un hôtel sur l'île de Kos.
1: C'est bon.
3: Je vous ai pas dit qu'il était allemand.
1: Si.
3: Ah ouais.
0: Oui. Et sachez qu'il a porté plainte puisque tous les jours, il allait à la piscine et tous les jours, tous les transats étaient pris. Il n'y avait pas assez de transats pour le nombre de personnes présentes dans l'hôtel. Tout le monde mettait des serviettes et des livres sur le transat dès 6h du matin. Mon Jürgen, ça n'est pas passé. Jürgen avait réservé pour sa famille un séjour, formule tout compris, dans un hôtel. Mais les transats, Jürgen s'est senti trompé parce qu'il n'avait jamais de transat. Il a porté plainte et la justice a donné raison. Et ça, je dois le dire, parce qu'il m'est arrivé dans les hôtels de voir les transats pris dès 6h du matin. Ouais. C'est impoli et surtout, c'est interdit. Sachez que vous pouvez, donc, jurisprudence, être en partie remboursé de votre séjour.
3: Ouais,
0: sur les 5000 euros que lui a coûté la semaine, 1000 euros de dommages et intérêts.
3: Bravo. Et c'est vrai qu'on aurait pu quand même le trouver, ça. Je suis un peu déçu.
0: Il n'a pas eu les transats, je suis désolé.
6: Moi aussi.
0: Je comprends. Hein.
3: Ah là là, on aurait pu.
6: Tant pis, c'est pas grave.
1: Oui, c'est vrai que c'est frustrant de ne pas avoir de transat.
0: Qu'est-ce qui vous énerve le plus en vacances?
3: La musique que les gens mettent à côté de toi à la plage. On n'est pas chez ta mère, donc tu laisses le son. Voilà. Avec l'amour et tout le respect.
0: Globalement, la musique.
3: Ouais.
0: Quand c'est trop fort par rapport aux autres.
3: Ouais, je suis d'accord. C'est du respect, quoi.
0: Ouais. J'ai ça, pardon, moi, pour les motards qui nous écoutent. Les gars en moto, la moto, tu l'entends à trois rues, pour que ton plaisir à toi gonfle trois rues, je comprends pas, moi.
3: Ouais, c'est clair.
0: C'est-à-dire, une ville entière est gonflée par le son qui fait que toi, je comprends pas.
3: Du respect, toujours pareil.
1: Moi, c'est un peu niche, c'est les cornets de glace. Je suis dans ma famille, on n'a pas le droit de manger la glace sous forme de cornet, on la mange que sous forme de pot. Ça coule, il y en a partout, ça se mélange avec la serviette, c'est dégueulasse. Faut
0: c'est
1: lécher.
0: Marrant, je suis ça, c'est vraiment, il y a deux sociétés. Et depuis récemment, je suis devenu pot.
1: Mais bien sûr.
0: J'étais cornet, ça y est, je suis pot.
1: Mais tu sais pourquoi? On ne profite même pas de la glace quand on prend le cornet. On est là à juste essayer de sauver les meubles, à lécher autour, et je n'en peux plus.
0: Et puis moi, tout le monde se moque de moi parce qu'il y a ceux qui croquent dans la glace en cornet, et moi, je la lape.
3: Dans la peur.
1: Mais alors attends, tu lapes ta glace en pot?
0: Ah bah non, je suis pas non plus. Hein. Je suis pas attardé. Hein.
3: J'accouille quoi.
6: Je bordel.
0: Merci, mon
3: chéri. Qu'est-ce que tu me racontes?
0: C'est de la pistache, j'adore.
1: J'ai la vision. Dans ma famille, personne n'a le droit de manger de la glace en cornet. Mes enfants sont au courant, donc voilà. Ils ont le droit avec d'autres gens que moi, mais avec moi, ils n'ont
0: pas
1: le droit.
0: Pas avec toi.
1: Non, okay, voilà.
0: Bon, bah, en tout cas, vous avez bien fait perdre Johan. Hein.
1: Oui, désolé, mais.
6: Merci, l'équipe.
1: Désolé.
3: On se le prend derrière la nuque, là.
2: Ouais, bien sûr. Johan, désolé, mon pote. Vita, ça fait mal qu'il arrive dans un instant. Et surtout, Nolwenn Leroy, notre invité ce soir.
7: 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Je cherche 3 boîtes d'œufs, un pack d'eau et si vous avez un Camille Combal sur énergie.
8: Alors, les œufs, c'est au fond du magasin. Mmh. Les bouteilles d'eau, c'est à gauche. Et le Camille Combal, attendez. 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Ah bah, vous avez de la chance. 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
7: Super. Oh, merci beaucoup. Hein.
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3: Vraiment, il en restait un en réserve. C'est vraiment pas. Bah attends, tu rigoles, c'est vachement bon, ça part fort, hein, les Camille Combal.
0: Plutôt qu'ils ont pas fait de réassort, quoi.
3: Oui, tu peux le voir comme ça aussi, c'est vrai.
1: Ça marchera jamais, on commande pas.
2: Calme-toi, gueule. Dans un instant, je suis là, j'entends, en fait, j'ai un casque et tout. Et mon cœur saigne.
1: Pardon.
2: Vita, ça fait mal. Bah voilà, remarque de Oriane.
3: comme l'humour d'Oriane.
1: Simplement. Je suis piquante, hein.
3: À toi, t'es arabiata.
2: Vita, ça fait mal. Et Nolwenn Leroy dans le studio avec nous dans un instant.
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2: On est en direct sur Énergie, il est 18h16. Regardez qui est avec nous dans le studio. Là, vous pouvez me faire plus plaisir. Nolwenn Leroy est avec nous. Ah, Nolwenn Leroy. Longtemps que t'étais pas venu sur Énergie, Nolwenn.
10: Ça fait un bout de temps.
2: Oh,
10: mais c'est normal. Parce que là, ça fait un bout de temps que j'ai pas chanté aussi.
2: Ah,
10: là, j'ai fait que tourner.
2: On va dire donc, qu'on va cuisiner. On va essayer d'en savoir un petit peu plus. Voir si t'es toujours à l'octave. Bon, rien sûr. Je suis doublement content puisque Nolwenn est là. Nolwenn dans le studio, ça me fait plaisir. Tu sais à quel point je t'aime. Et en plus, ça veut dire que c'est le retour des sagas de l'été de TF1 puisque c'est ça dont on va parler ce soir.
10: Ouais. Pré-estival. Avant, c'était vraiment au cœur de l'été. Là, on est un peu avant l'été, mais c'est l'été 36.
2: C'est printemps-été, quoi.
10: Oui, c'est printemps.
2: Ça commence à être au printemps, ça va arriver dans quelques jours. La série s'appelle L'été 36, 6 épisodes de 52 minutes. Donc, c'est 3 soirées, j'imagine, 6 soirées.
10: C'est 3 soirées, 2 épisodes par soirée.
2: Ça partir de lundi.
10: De lundi, 18 mai, ouais.
2: Ah ouais, lundi là.
10: Lundi là.
2: Ouais. Ah ouais, c'est pas l'été, ouais. C'est mi-saison, ouais. Ça t'amène à l'été, ouais. Mais faut garder une petite laine.
10: Ah,
2: je le dis.
10: Et vaut mieux.
2: Donc c'est à partir de lundi, pendant 3 lundis, avec un casting de Marboule, Julie Debona, Sophia Essaïdi, Constance Gay, Miu Miu, FX de Maison, Pascal LB, Sam Carman, et toi, Nolwenn, et plein d'autres, bien sûr.
10: Plein d'autres, ouais. C'est vraiment un film choral. Il y a beaucoup d'acteurs. C'est ce qu'on appelle un murder mystery. C'est vraiment une enquête à la Cluedo, dans le Nice, de 1936, dans un hôtel, le Riviera.
2: Tout le monde est un peu suspect. D'Azur.
10: Tout le monde est suspect. C'est qui a
2: c'est
10: fait
2: du, un peu
10: le
2: du
10: colonel
2: Agatha Christie,
10: Moutarde avec le chandelier. Hein,
2: et Hercule Poirot.
10: Absolument.
2: Et Agatha Christie. Bref,
10: totalement.
2: Que des rêves que j'adore.
10: Tout le monde peut être coupable.
2: C'est ça. Et donc, ça s'appelle L'été 36. Ça se passe à Nice. Toi, tu joues Julia. Est-ce que tu peux nous la pitcher, la série, le mieux?
10: La série, c'est ça, c'est les premiers congés payés, donc il y a tous les ouvriers qui débarquent à Nice
2: pour la première fois,
10: premières vacances, et ils rencontrent les bourgeois qui eux sont en villégiature à Nice comme chaque année, et donc il y a cet affrontement un peu compliqué, c'est un peu la lutte des classes, et puis donc c'est un vrai fond social historique, et puis ce meurtre à un moment donné dans l'hôtel, et 4 destins de femmes qui sont liés autour de ce meurtre, et puis 4 personnages forts faits féminins de caractère, la fille de la famille bourgeoise, la fille et sa sœur qui est tombée amoureuse d'un ouvrier et qui a tourné le dos à sa famille. Et puis il y a deux arches, je dirais, dans la série, cette arche-là, et puis moi avec Constance Gay qui est ma demi-sœur, moi je suis la gouvernante en chef de l'hôtel, et puis Constance mène l'enquête, voilà.
2: Et alors là, t'avais joué évidemment dans Brocéliande, il y a pas si longtemps sur TF1, et là série d'époque. C'est comment d'être dans les costumes et tout là, d'aller voir tout le monde, d'être dans cette ambiance de dingue.
10: C'est un peu, c'est un retour vers le futur. En fait, c'est fou d'arriver le matin au radar, au petit matin, parce que ça demandait beaucoup de préparation, les films historiques, de coiffure, de transformation un peu, plus de temps de préparation, et après pour se retrouver. Projeté dans cette époque-là, en fait.
2: C'est une grosse série.
10: Ouais,
2: c'est dingue.
10: Totalement. Avec des décors magnifiques, des costumes sur mesure magnifiques. Tout le monde est tout le monde est canon, tout le monde est beau en fait, parce qu'à cette époque c'était tout le monde est élégant, tout le monde est chic. C'est entre, c'est un peu Gatsby quoi. Il y a un petit côté.
3: Ah, j'adore.
10: J'adore.
3: Ah là là, tout le monde est trop beau. Et pour ceux qui avaient vu la série de l'époque, c'est un peu dans l'esprit bazar de la charité, c'est-à-dire vraiment totalement. T'es plongé, tu dis mais gars, c'est un film, c'est dingue les moyens qui ont été mis, t'es plongé dans l'époque.
10: Ouais, c'est une vraie fresque comme était le bazar de la charité, une les fresque. Combattantes qui sont c'est le troisième de la collection. On a un moment différent de l'histoire, mais toujours, on suit toujours le destin de quatre femmes à un moment différent de l'histoire.
3: Et c'est les femmes qui tiennent tous les rôles, enfin les rôles principaux, donc c'est génial dans cette série, mais voyez. Regardez Nolan, moi je suis là à dire ouais, t'es une histoire qui est bien quand une fresque.
11: Mais bah oui, voilà.
10: C'est magnifique.
3: Le mot c'est celui-là.
10: Bah, une fresque historique.
3: Ouais, tout simplement, hein, bien sûr. Et ça tournait où alors? Ça tournait à Nice.
10: Ça tournait à Nice.
3: Ah là, moi je comprends qu'il y a plus dans le scénar, celle-là.
10: Ouais, ouais,
3: toujours à Nice, bah, j'en suis.
10: On était pas mal. On était pas mal à Nice et puis on était aussi un peu en studio aussi à Paris parce qu'il y a beaucoup de décors aussi, notamment tous les intérieurs. Il y a une partie qu'on a pu tourner dans des décors historiques comme le bar du Negresco notamment. Qui est resté dans son jus, mais toutes les chambres et les intérieurs, c'était pas le cas, donc on a dû les recréer en studio. Donc moi je suis restée jusqu'à juillet à Bray-sur-Marne dans les studios.
3: Ah bah bien sûr, après faut faire les intérieurs, bien sûr. Mais donc tu l'as dit, c'est quand même pour les gens qui habitent cette région-là et qui connaissent. Moi j'ai étudié un an à Nice, le Negresco, c'est un hôtel très connu sur la croisade.
10: Tout à fait, la promenade des Anglais.
3: Ouais, je confonds.
10: Et qui est un hôtel historique, mythique, magnifique et qu'on a renommé dans la série le Riviera. Voilà, mais on a tourné aussi un peu à Grasse, on a tourné dans l'arrière-pays niçois. C'est somptueux, c'est une région que je connaissais peu. Que j'ai adoré découvrir à travers.
3: C'est pas la Bretagne.
10: On est loin. On est loin de la Bretagne. On est dans un autre.
3: Bien sûr.
10: Ouais,
3: je vais te parler d'un hôtel, moi, qui a créé quelque chose de dingue. Vous essayez de deviner l'équipe et Nolwenn, cette info, et vous tous qui m'écoutez en voiture. En 1960, en pleine tournée, Jacques Brel s'arrête dans un hôtel, la Bonne Auberge. Un hôtel parmi tous les hôtels qu'il a dans sa tournée. Et il a tellement apprécié la gouvernante, l'accueil de tout le monde dans cet hôtel, Jacques Brel, qu'à la suite de son séjour, il a fait un truc dingue. Qu'est-ce qu'il a fait? Un des plus grands paroliers de la chanson française, Brel. Qu'est-ce qu'il a fait à la suite de ce séjour dans l'hôtel, tellement il a aimé le séjour?
1: Il a écrit une chanson en l'hommage de l'hôtel.
3: Une chanson très connue. De Jacques Brel, du répertoire de Jacques Brel.
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11: là. On a vu Vierzon, on l'a ta sœur, on a vu ta mère, un truc comme ça.
3: Non, c'est pas ça.
11: On a vu Vierzon.
3: La chanson Vesoul de Jacques Brel, parce que l'hôtel était à
10: Vesoul. L'hôtel était à Vesoul.
3: Exactement.
10: D'accord.
3: Et en partant, il a dit au gérant, bah, monsieur Brel, ça a été un honneur de vous recevoir. Il dit, non, c'est moi qui suis honoré. Et il dit, un jour, je ferai une chanson sur mon séjour, parce qu'il a passé quelques jours, dans cet hôtel. Et quelques années après, Vesoul est sorti.
10: C'est génial. Les paroles.
3: C'est bien.
1: Mais moi, petite, j'ai compris l'existence de Vesoul en écoutant Brel. Je savais pas que Vesoul existait sans Brel.
3: Ah là là, c'est beau quand même.
11: C'est beau, c'est beau.
3: Et puis là, vous me voyez arriver, on parle de chansons françaises, on parle de Jacques Brel.
10: Ouais.
3: Quand est-ce qu'arrive le prochain album
1: Sans transition.
3: Vous voyez arriver avec mes gros sabots ou pas là,
10: non, mais en plus, là, à force de le dire en ce moment, je dis je vais revenir en 2027, donc là, j'ai plus le choix, là, parce que sinon, vraiment, je vais traiter de mytho et ce sera fini. Non, je suis obligée. Mais oui, c'est vrai que ça commence à faire un peu de temps, mais c'était une. Je me devais de prendre le temps pour me préparer à tourner, pour me remettre au théâtre, pour reprendre. C'est vrai que j'enchaînais les albums, les tournées. Donc j'ai fait un vrai break, mais le break est un peu long. Et
3: ça te manque? T'as envie?
10: Ah, ça me manque. Ouais, la scène me manque. Ça, c'est vraiment quelque chose pour le coup qui est le contact avec le public en fait qu'on n'a pas quand on tourne. Enfin, c'est physiologique, j'ai besoin de chanter, je chante chez moi, hein, bien sûr, mais j'ai besoin de chanter pour de partager ça, c'est toute ma vie.
3: Donc ça
10: vie.
3: Va arriver, c'est en prépa
10: bien
3: déjà.
10: Bien sûr, ouais. Ça commence à se dessiner, mais c'était une période un peu aussi transitoire pour moi parce que je terminais 25 ans de aussi de mon contrat chez Universal. Enfin, je vais pas rentrer dans les détails, mais j'arrivais un peu à la croisée des chemins, en fait. C'est la fin d'une période, d'une ère, comme dirait Taylor Swift.
2: Exactement.
10: C'est le début de la prochaine ère.
2: C'est le début
10: voilà.
2: de la prochaine
10: Donc,
2: ère.
10: Donc, c'est pour ça. Voilà. Et comme j'ai toujours travaillé aussi toute seule, que j'ai pas de manager, et que je suis aussi la reine de la procrastination. Voilà. Effectivement, ça ne joue pas en ma faveur.
2: T'as pris le temps, mais là donc on peut le dire 2025.
10: Ouais, je me réorganise et puis après j'ai jamais cessé d'écrire et j'ai jamais ça c'est là mais il faut voilà que je.
2: Maintenant il faut faire sur l'album, faut arrêter de repousser, faut y aller là. Alors, on va y aller là.
10: Oui. Y aller.
2: Je peux vous le dire. Les autres des rouleaux, il est allé. Regardez. What to want me? Voilà ce qu'on écoute tout de suite sur Energy. Nolwenn Leroy reste notre invité. On continue de parler de l'été 36 et sa nouvelle série. On va continuer d'avoir plein d'infos sur l'album. Rassurez-vous. À tout de suite.
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2: Vous savez pas quoi faire de vos lundis? Ça tombe bien. Vos prochains lundis vont être occupés. Vous allez regarder Nolwenn Leroy dans l'été 36. Ça arrive sur TF1 à partir du lundi 18 mai. 3 lundis d'affilée.
3: Ah, ça va, tu sais, c'est ce genre de série, quand tu la chopes, tu la regardes, t'es là, ça s'arrête, t'es comme un dingue.
2: Ah bah, tu peux pas.
3: Tu sais, t'attends une semaine, tu l'as, tu sais plus quoi faire.
2: Après, ce genre de série, tu sais ce que c'est, hein? C'est une fresque.
3: Ah, bah ça, attends.
2: Pardon de mettre les bons mots sur les thèmes.
10: Ah bah, c'est une fresque
2: historique. Hein.
3: Historique. Exact.
2: Quand on sait pas, on parle pas. Moi, je sais dire fresque. Voilà, c'est ce qu'est une fresque. Pardon. Pas qu'à Lasco, hein. Il y a aussi des séries. Il y a Julie de Bona à l'intérieur, bien sûr, vous la voyez.
3: L'intérieur de la fresque.
2: Mais non.
3: Ah pardon.
2: Mais oui, dans la fresque justement.
3: Oui, bien sûr.
2: Sophia et Saïdi, ces comédiennes que vous avez adorées sur TF1, ouais. Qui jouent aux côtés de Nolwenn, Constance Gay aussi.
10: Ouais, qui était récemment
2: dans Flashback.
10: Avec Mylène dans Flashback, exact.
2: T'as pas dit bien Mickaël. Tu as voulu le dire vite. Mickaël qu'on embrasse fort d'ailleurs. Ouais, Miu Miu, FX de maison, Pascal Elbé, Sam Carman. Le projectionniste dans la Cité de la peur.
10: Ah, oui, oui.
2: Sam Carman.
10: Ouais.
2: Culte. On le disait, tournage de dingue. 2000 costumes d'époque. 2000. Wow. 1700 figurants. Mais comment vous les avez trouvés? C'est dingue. T'as gardé des trucs du tournage? T'as piqué des trucs?
10: J'ai piqué.
2: Mais bien sûr. Ouais. Elle a même
10: direct.
2: Pas fait semblant de non.
10: Ah non, direct. J'ai piqué sur Brocéliande, j'avais piqué. Je garde toujours un petit. Quelque chose qui a un sens sur Brocéliande. C'était le costume du. Je sais plus ce que j'avais pris, tu sais, c'était un
2: lingot,
10: marqué sur du garde-chasse de la forêt de Brocéliande. Et puis là, c'est mon costume de gouvernante, en fait. Parce qu'en fait, je l'avais en double. Il était sur mesure, effectivement. Et moi, j'ai un uniforme. Je me suis très peu changée dans la série.
2: Ah ouais,
10: je suis celle qui se change le moins, puisque je suis au taf.
2: Bien sûr.
10: Donc j'ai gardé un de mes deux costumes.
2: T'avais le droit?
10: Ouais, j'avais le droit.
2: Pas demandé, quoi.
10: C'est pour les archives.
2: Ouais. Voilà. Pas une vraie voleuse, ça, je comprends. C'est quoi? Est-ce que t'as des rêves de saga de l'été? On le disait, c'est pas vraiment une saga de l'été, mais c'est un peu le retour de ces grandes fraises sur TF1.
3: Ah ouais.
2: C'est quoi celles qui t'ont marqué, toi?
10: Je sais pas si ça va dire grand chose, parce que là, ça y est, ça commence à faire. Mais moi, j'ai regardé petite, quand j'étais chez ma grand-mère et tout, j'adorais les sagas. Déjà, jeune, hein, quand j'avais, je sais pas, 10 ans. Les yeux d'Hélène, le château des Oliviers, Orage d'été, qu'est-ce qu'il y avait? Terre Indigo! Monstrueux, Terre Indigo. Dolmen.
2: C'était Bruno Madinier, là.
10: C'était Francis Huster et Christiane Reali.
2: Oui.
3: Ah ouais.
2: C'est les primes.
10: Il y avait des trucs, mais c'était. Ouais, c'était les...
2: Ouais, c'est des trucs que tu peux pas décrocher, quoi. Une fois que ça t'a attrapé, c'est terminé. Et est-ce qu'il y a des séries que tu kiffes hors saga d'été? Je veux dire, c'est quoi tes séries que t'aimes beaucoup?
10: Ah, les séries que j'aime beaucoup. On parlait de White Lotus tout à l'heure, j'adore.
2: On adore.
10: White Lotus, bien sûr. Qui n'aime pas White Lotus?
2: Oh.
10: C'est ça. Toutes les séries. Moi, je suis dingue d'Heroic Fantasy, donc tout ce qui est un peu fantastique.
2: Je sais pas ce que c'est Heroic Fantasy.
10: Bah tout ce qui est fantastique, quoi. Tout ce qui Game of Thrones, Witcher, tous ces trucs-là, un peu. Tous les trucs. Moi, je suis une.
2: Bah tu tombes bien.
10: Je suis elfe du Seigneur des Anneaux, tu sais.
2: Ah ouais.
10: Moi, oulala.
2: Ah mais moi, pas.
10: Je suis pas bretonne pour rien.
2: Ah
10: là,
2: bah oui, ça te parle. Hein.
10: Comment te dire?
2: Ben, je vais te parler de Game of Thrones, tiens, j'ai une info. Après la diffusion de la série, il y a quelque chose qui a explosé dans le monde entier, surtout en Angleterre. Quoi? Après Game of Thrones.
10: Après Game of Thrones,
3: Les peaux de bêtes? Petites peaux de bêtes?
2: Ah bah non, pas les peaux de bêtes. Non. Grâce à la série, ça a explosé dans le monde entier.
1: Avoir un truc sur l'épaule tout le temps quand tu te balades?
3: Ouais,
1: les mini-dragons là?
3: Un ragondin, non.
10: La foi. d'avoir...
3: Penser au personnage.
10: D'avoir une décoloration entre blond très clair comme Daenerys, non?
3: Non, pas ça. Jamais vu, moi, Game of Thrones. Mais peu importe, ça pourrait marcher pour n'importe quelle série qui a du succès. Je mène que pour Friends aussi, il y a eu ça après Friends. Toutes les séries qui ont du succès.
13: Les prénoms.
10: Sansa, mais oui.
3: Dans les maternités du monde entier, des centaines de bébés ont été nommés en hommage à la série. En Grande-Bretagne, le prénom Arya est rentré direct dans le top 5 des prénoms les plus donnés. En 2019, après la diffusion de Game of Thrones, il y a eu 1000 bébés ont reçu un prénom provenant de la série.
10: Et ouais.
3: C'est vous, ben?
10: Bah c'est fou.
13: Ah ouais, mais moi c'est pour ça que je m'appelle Rémi. Ça vient de Rémi sans famille.
10: C'est vrai?
13: Ouais.
10: Attends,
13: j'ai une famille, hein.
10: Mais le message est ignoble.
3: Mais non, s'ils aimaient Thierry Lafond, t'appellerais Thierry.
13: Je m'appellerais Thierry. Ah oui, bah.
10: Non, mais s'ils aimaient. Après, il y a eu plein de Dylan et de Brandon à l'époque de Beverly Hills en France.
3: Bien sûr. Après Loft, on a connu Nolwenn. Il y a eu des Loana. Il y a eu plein de Loana qui sont nés après Loft. Hein.
13: Mais Nolwenn.
10: Je crois qu'il y a eu plein de Nolwenn. Il y a eu une vague de Nolwenn.
3: Mais je te crois peut-être. Est-ce que t'as déjà dans ta vie rencontré quelqu'un qui t'a dit la petite s'appelle Nolwenn parce que tu t'appelles Nolwenn?
10: Ouais, plein.
3: C'est fou.
10: Et oui, mais il y en avait pas mal en Bretagne, mais au-delà des frontières de la Bretagne, il y en a eu plein. Voilà, plein c'est ça.
3: Mais tu sais que même le roi Merlin, c'était que Merlin avant. On dit, les gars, on l'aime trop.
13: Plus ça, le roi obligatoire. Ouais,
3: c'est incroyable, mais en vrai, ça doit être touchant de dingue.
10: Bah oui, c'est touchant, oui. Puis de prendre des petites Nolwenn dans ses bras, et des bébés aussi, de tout. Bah oui, c'est toujours ça, ça. Et puis les tatouages aussi. Ça, les tatouages, c'est quand on.
3: Attends. Il y a des gens qui sont faits. Ton visage ou ton nom?
10: Mon visage, mon nom et des dessins. Et alors je sais pas très bien dessiner. Et pareil, c'est une grosse responsabilité que de dessiner quelque chose quelqu'un va se faire tatouer.
3: Après un concert, on t'a déjà demandé.
10: Et à chaque fois, je me mets une pression.
3: Mais je peux. À chaque fois, on t'a dit, fais-moi un dessin. Ouais, et ce dessin
10: va
3: devenir.
10: Bien sûr. Ouais.
3: T'as vu ce qu'a fait Rihanna la semaine dernière? Même pas cette semaine.
10: Non, j'ai pas vu qu'est-ce qu'elle a fait.
3: Elle s'est fait tatouer un gribouillis de son enfant de 3 ans.
10: Ah oui, le gribouillis de son enfant.
3: Mais je trouvais ça trop mignon.
10: Ouais, j'ai vu. Ouais, ça c'est mignon.
3: C'est mignon.
10: Ouais, ça c'est très mignon.
3: Donc il y a des gens qui ont tatoué un dessin de toi. Ouais, c'est fou.
10: Et même ma face, quoi.
13: Ça c'est dingue, comme sur l'avant-bras, il y a des visages de Nolwenn.
3: Bien sûr, mais ça doit mettre en boue quand même.
10: Ça te ressemblait bien? Tu sais, je suis en train de penser. T'as déjà vu? Mon site préféré, c'est des tatouages ratés. T'as déjà vu ça? Parfois, t'as la tête, je sais pas, de Michel Sardou, ensuite t'as marqué Johnny, ou tu sais, des mecs qui se trompent, ou des fautes d'orthographe et tout. Du coup, je réfléchissais à ça, je me disais, c'est marrant que ma tête marquait Jennifer. Ou vice versa, tu vois. Mais je me dis, il doit y avoir des trucs, j'imaginais le truc, tu sais.
3: Jennifer. Oui, bah, je me suis trompé, voilà. Lendemain, c'est Olivia Ruiz, tu me racontes.
10: Écoute.
3: C'est le web que j'adore, moi. Dans l'urgence.
10: Non, mais c'est une responsabilité, quoi. C'est chaud.
3: K-pop Demon Hunters, ils t'ont fait regarder, tes enfants, t'as regardé sur Netflix?
10: Non, mon fils, il boycotte K-pop Demon Hunters.
3: Il boycotte carrément?
10: Ouais, c'est pas son délire.
3: Eh ben, nous, ça va être le note dans un instant. Non, mais attention,
10: la chanson est dingue. Mais c'est vrai qu'on n'est pas encore là-dessus. Non, il est sur les
3: où il est déjà passé.
10: Et Delphes et de trucs comme moi. Je suis dans mon délire.
3: Comme sa mère,
10: c'est ça.
3: Ah, bah ouais, bien sûr. Comme sa maman.
10: C'est des elfes et des hobbits.
3: Bien sûr. On va revenir dans un instant. C'est K-pop Demon Hunters et on va faire. De vérité, un mytho.
13: Ah, cool!
3: Et oui, elle va essayer de nous mythonner, Nolwenn Leroy, dans un instant sur Énergie. Bougez pas pour gagner un cadeau. 0870 42 48 pour nous joindre.
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1: Merci à Nikos qui était notre invité il y a quelques semaines. Maintenant, ce soir, c'est Nolwenn Leroy qui est avec nous. On va parler de l'été 36, bien sûr. C'est la nouvelle série qui arrive. Mercredi.
2: Lundi prochain. Ah ouais.
1: Ça te stresse en vrai?
2: Ben un petit peu parce que c'est vrai que c'est, on l'a tourné il y a un an. L'attente, elle est folle. Même nous, de découvrir les images pour la première fois et.
1: Tu l'as vu non?
2: Je l'ai vu juste avant Sérimania. On a vu les 6 épisodes.
1: C'est un festival à Lille.
2: Exactement, qui était il y a peu de temps là, fin mars. Donc oui, c'est puis le impatient d'avoir les retours du public.
1: Mais c'est toujours dur de se voir, c'est toujours stressant. Hein.
2: Ah ouais, non mais ça c'est bizarre.
1: Tu vas te regarder, ça c'est vraiment. Est-ce que à un moment donné tu vas te mettre devant TF1 avec la famille, tu vas te regarder?
2: Je sais pas si je vais les laisser regarder, puis moi je regarderai peut-être le replay.
1: Ouais, au loin derrière. Dans la cuisine.
3: Fait. Elle est passée la scène où jouait.
2: Mais c'est exactement ça.
1: T'es obligé.
2: Elle est passée, j'embrasse le mec dessous avec mon, quand même, mon mec. Je lui laisse regarder tout ça, je me casse à ce moment-là. C'est bon, j'entends de loin. Non, c'est
1: pour
2: pas
1: voir s'il a réagi.
2: Ouais, exactement.
1: Il y a un casting de dingue, tu joues de plus en plus la comédie, ça te plaît énormément, non?
2: J'adore ça, mais c'est pas si lointain de mon métier de base en fait, parce que c'est d'être connecté à ses émotions, d'incarner un personnage, de raconter une histoire en chanson comme dans une fresque. Donc ça fait appel à, enfin je le ressens comme ça, donc c'est vrai que j'adore être dans cette j'adore ça en fait.
1: Est-ce qu'il y a une comédienne ou un comédien qui t'adorerait jouer? On rêve. Hein,
2: avec qui j'aimerais jouer?
1: Ah ouais, vraiment, c'est pour toi, quand tu vois dans une série ou dans un film, hein, tu dis, oh là là, mais c'est...
2: J'adorerais jouer avec Adjani, parce que j'ai une passion pour Isabelle Adjani. Et puis, j'adorerais jouer j'adore Virginie Fira, déjà, c'est pas mal.
1: C'est pas mal du tout. Hein. C'est vrai que quand t'étais petit, tu faisais des spectacles dans ta chambre, et tes parents, ils devaient payer pour voir le spectacle?
2: Ouais, je faisais des...
1: Ah, elle dort pas. Hein.
2: Ouais.
1: Ah, bah, il y a une billetterie, hein.
2: Ouais.
1: Oh, c'est clair.
2: Ça a commencé par les spectacles de marionnettes et tout, puis après, de fil en aiguille, c'était des spectacles. J'avais mon manche-disque, tu sais, puis mes petits disques que j'avais achetés au marché, et là je faisais la mise en scène dingue, je faisais venir les copines et tout, et puis il y avait...
1: Chantais quoi à l'époque?
2: La copine au guichet, et puis je chantais, alors c'était souvent des génériques de dessins animés, donc de Douchka, tu sais, des trucs comme ça, de Dorothée, tous les dessins animés du club Dorothée, folie Dorothée.
1: Et avec la copine à la guichet, au guichet?
2: Ah ouais, bien sûr.
1: Ah bien sûr, bah,
3: c'était déjà une grosse prod, hein.
1: Bien sûr, un tourneur.
2: Je sortais
1: et tout,
2: les trucs à paillettes du dressing de ma maman, et puis c'est parti, quoi.
1: Bien sûr. On va s'écouter comme prévu K-pop Demon Hunters dans un instant. Deux vérités, un mytho. 0870 42 48. Vous appelez, c'est gratuit. Vous passez sur l'antenne, vous repartez avec Switch 2.
3: Ouais.
1: Génial. Restez avec nous, ça arrive dans un instant avec Nolwenn Leroy, notre invité.
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1: On est en direct sur Énergie avec Nolwenn Leroy, figurez-vous. Nolwenn Leroy qui est là. Ben ouais. La série, c'est quoi? Été 39? Pas du tout, l'été 36, les gars.
3: Ah, tu vois, c'est mieux. Je préfère, moi, perso, le 36.
2: Ça fait plus fresque. Tout de suite.
1: Fresque historique, je l'ai dit. Vous savez combien de figurants? Vous allez tomber de la micra, là. Hein. 1700 figurants, 2000 costumes d'époque. Ça a plus de costumes que de figurants.
2: Ouais.
1: C'est dingue. Après, elle en a piqué la moitié, donc forcément, il en faut. Avec Arnold Webb, pareil.
2: C'est
1: tout.
2: Double.
1: Avec sur les 2000, elle a chouré 1003, donc il peut faire. Et on va jouer à deux vérités, un mytho dans un instant avec Damien qui est avec nous. 0870 42 48. Salut Damien.
4: Bonjour. Salut. Vous allez bien? Bonjour Nolwenn, bonjour Camille, bonjour à tous.
1: Alors Nolwenn, t'as pas entendu, elle avait pas son casque, mais t'as dit bonjour Damien.
2: Voilà. Salut Damien.
1: Damien, c'est peut-être Nolwenn qui va te faire gagner ou perdre dans un instant, on verra ça. Avant ça, quand même,
4: j'espère quand même faire gagner.
2: J'ai choisi des trucs durs.
1: On va voir.
2: J'espère que tu as gagné.
1: On va voir. Toi, tu le fais normal, tu sens qu'il rejouera, t'inquiète.
2: Ah ouais, mais c'est chaud.
1: Bah avant, quand même, vous rendez pas compte, là, on a Nolwenn Leroy, vous êtes détente en mode, on reçoit Nolwenn Leroy, c'est trop cool, elle est très sympa, comédienne, chanteuse, bien sûr, qui revient en 2027, mais on n'avait jamais reçu quelqu'un qui a un astéroïde à son nom.
2: Ah!
1: Non, mais attends, c'est vrai?
2: Et je crois que oui, c'est vrai.
1: Non, mais attends, tu crois, mais c'est fou. Comment ça?
2: Si, on m'a envoyé le. Mais je crois que c'est pas si compliqué. Tu peux faire offrir ça à quelqu'un, en fait.
1: Un astéroïde?
2: Ouais.
1: Et qui l'a fait pour toi?
2: Eh ben, c'est le public, c'est des gens qui me suivent, des fans, quoi, qui m'ont offert un. Ouais, ouais. Totalement.
1: Entre les tatouages et les astéroïdes, il y a une ambiance. Hein.
2: Ouais,
1: là, t'as des fans. Hein.
5: Ouais. Je savais pour l'étoile qu'on pouvait avoir des étoiles, mais des astéroïdes, je savais pas.
2: Bah alors là, c'est ça le problème, c'est ouais, l'astéroïde, bon bah si c'est celle qui comme dans Armageddon et qui ne tombe sur la gueule, bah ouais, on est pas bien.
1: J'ai pris une Nolwenn là, bam.
2: je suis pas bien d'un coup. Mais une constellation c'est mieux, une constellation c'est plus
1: bien
2: plus
1: sûr.
2: Poétique déjà effectivement.
1: Bien sûr. Je te fais une petite interview, t'as déjà, tu me dis si t'as déjà ou t'as pas déjà.
2: D'accord. OK.
1: Est-ce que t'as déjà rêvé de collaborer musicalement avec un artiste ou une artiste? Peut-être tu peux me dire qui.
2: Je l'ai déjà fait pas mal par le passé, hein. Avec Laurent Voulzy, avec Benjamin Biolay, avec
1: Laurent Voulzy, non.
2: Et oui. Et puis avec plein d'autres au fil des albums, mais avec qui je rêverais, bah, j'adorerais. Peut-être des inters, j'adorerais bosser avec Ed Sheeran parce que je lui en avais parlé une fois d'ailleurs sur notre passion pour la musique celte.
1: Tu avais parlé à Ed Sheeran?
2: Eh oui, et qui est passionné par la musique celte, c'est ses racines aussi, donc forcément on a des racines un peu communes et j'aimerais bien.
1: Il a l'air tellement sympathique, qu'il a pas de portable, hein.
2: Non, il a non.
1: Que des mails. Mails.
2: Que des mails.
1: Ah ouais.
2: Mais j'adorerais un jour, ça serait. Et puis avec d'autres artistes qui ont les mêmes racines, mais des artistes pop comme moi, mais qui ont des racines celtes en fait.
1: Bah, je comprends. Si vous voulez lui écrire d'ailleurs à Ed Sheeran, c'est sexyeddy@caramel.com.
2: Allez-y. Avec Florence Welch aussi, j'adorerais.
1: Ah ouais.
2: Avec voilà, c'est plein. Je peux en parler pendant
1: et des heures. Oh, promis, je te demande pas qui. Est-ce que t'as déjà refusé un duo?
2: Non. Non, j'ai jamais refusé duo. D'ailleurs, j'ai fait peu de duos. J'ai fait très peu de duos. C'est pour ça que j'aimerais bien le faire un jour. J'en ai chanté beaucoup à la télé à l'époque de Starac, mais j'ai eu la chance de pouvoir en chanter plein d'artistes merveilleux internationaux et tout, mais jamais enregistré pas tant que ça. Donc c'est ce qui me reste à faire. Ça serait bien.
1: Ah ouais. Est-ce que t'as déjà été viré de cours à l'époque?
2: Viré de cours?
1: Non, je te vois pas toi.
2: Non.
1: Je te vois pas faire des dingues, non, tu devais être bonne
2: élève. Ouais, si, quand même.
1: Ah ouais?
2: Non.
1: Mais gentil, ça papotait, non. Quoi.
2: Ouais, ça papote.
1: Ah, gentil.
2: Ça papote, mais non, j'étais maligne. Non, je me faisais pas virer de cours.
1: Est-ce que t'as déjà mytho ton enfant?
2: Mytho? Ouais, mais il est dur, mytho, lui.
1: Ah ouais?
2: Ouais, il est dur. Ouais, j'ai du mal.
1: Mais tu tentes?
2: Je tente. Lui, il tente aussi. Il commence à tenter maintenant.
1: Je m'étonne.
2: Il commence à tenter. Mais c'est pour son bien quand on tente. C'est pour son bien.
1: Moi, j'ai fait le meilleur mytho du monde pour qu'il enlève la couche.
2: Quoi?
1: Ben, je suis arrivé à la douane et le douanier m'a parlé. Et lui, il est derrière. Et tu sais, en fait, il demande aux enfants, il a que 4 ans, donc il regarde comme ça. Il dit, est-ce que je peux voir sa tête? Juste alors que le passeport a plus rien du tout à voir avec sa ganache. Mais tu sais, il regarde pour vérifier, machin. Et du coup, juste après, j'arrive, je dis, c'est parce que je fais le douanier, je lui parle, je dis, allez, vous voulez qu'il enlève la couche? Je vais voir avec lui. Apparemment, dans ce pays, il faut vraiment que t'enlèves la couche, il n'y a pas le choix. Je peux compter sur toi. Et donc, tu me dis, après quoi? Il me dit, une fois arrivé à la maison et tout, je dis, bon, super. Ouais, il va le faire à la maison, il n'y a pas de souci. Ouais, il faut vraiment. Et là, tu tues aussi, apparemment. Et le gars, il a tellement flippé du douanier qu'il a dit, let's go. Je vous jure, tout est vrai. Le soir même, plus de couche, plus rien.
2: Le douanier,
1: faites-le. Le douanier, ça. Oui, ça, tu prends des décisions derrière, hein, c'est sûr. Mais bien sûr.
2: Je vais prendre des notes, là.
1: Énorme.
2: Pas mal.
1: On va passer aux deux vérités. Deux vérités, un mytho. Trois infos faites par Nolwenn. Au milieu des trois, il y a un mytho. Il faut retrouver quel est le mytho. On va essayer de t'aider du mieux qu'on peut, Damien. En la cuisinant, okay. En posant des questions, tu peux aussi, bien sûr. Et si on trouve la bonne, le vrai mytho, celle qui est fausse, tu gagneras une Switch 2.
4: Oh. Uh-huh.
1: Ah. Pas mal, hein?
4: Pas dégueu. Ouais, pas mal.
1: Sinon, une nuit au Negresco. Non, c'est pas vrai. C'est la journée de la série, mais pas du tout. On passe pas, on n'a pas les moyens. C'est parti. Première anecdote de Nolwenn.
2: Alors, c'est toi qui dis ou c'est moi qui dis? C'est moi qui dis.
1: Toi, tu dis. Après, nous, à la fin, on dit ce qu'on pense qui est fausse.
2: Alors, la première anecdote.
1: Ça prend les pieds dans le tapis direct.
2: Mais non!
1: Ça part sur un mytho.
2: Mais non, je m'étais pas préparée à les raconter. Je crois que je devais juste acquiescer ou dire, voilà. Non,
1: je ne les ai même pas.
2: Je ne les ai pas. Dans ma tête. Alors, la première, c'est que j'ai raccroché au nez d'Alain Delon.
1: T'as raccroché au nez d'Alain Delon. Ok, ça serait fou.
4: Ouais,
1: Alain Delon t'a appelé. Donc, on peut poser une petite question. T'as appelé sur ton portable?
2: Il m'a appelé sur mon portable.
1: T'as décroché, c'est Alain Delon.
2: Et je lui ai raccroché au nez.
1: Parce que t'as cru que c'était pas vrai. Que c'était pas le vrai.
2: Je dois dire maintenant.
1: Non, tu dis pas maintenant.
2: Ah, je dis pas maintenant. Alors, voilà, donc ça, c'est
1: la première anecdote.
2: La deuxième. Alors la deuxième, c'est que on m'a proposé d'aller faire un concert privé en Corée du Sud pour Kim Jong Un.
1: Du Nord alors.
2: Je vous ai dit quoi? Du Sud. Ah non, la Corée du Nord, pardon. Ouais. Ah, en Corée du Nord, oui. J'étais un change.
1: Corée du Nord.
2: Est-ce que ça va jouer contre moi?
1: Oui, peut-être, oui. Non, je pense que c'est beau. C'est ça. Ah, ça, c'est beau chez moi.
4: Ah. Ok.
2: Et pour finir, ma petite sœur est montée sur scène avec Michael Jackson.
1: Waouh! Déjà, c'est fou parce que ça veut dire qu'entre Kim Jong-un et Michael Jackson, un des deux est vrai.
4: Ouais. Et elle a quel âge, ta sœur?
2: Ma petite sœur, maintenant, elle est de 1990. Elle a 36 ans.
4: Ok.
1: Donc, il était sur scène il y a v'là longtemps quand même, hein, maintenant. Ouais, mais non, c'est jouable, ça. Sans problème. Il est mort en 2009.
4: Ouais, je vais poser quand même la question.
1: Bon, en 2009. C'est jouable. Mais il a joué où en France? Est-ce qu'il a joué vers la Bretagne, tout ça? Non, mais pas le Parc des Princes. Il a joué, je crois, à Paris. Oui, mais Nolwenn, petit, t'étais pas de pro.
2: Peut-être qu'ils se sont déplacés du point A au point B.
1: Non, mais vous avez toujours des réflexes de gens de région parisienne, mais je vous assure que monter à Paris et tout, c'était pas simple, hein. Vous avez peut-être raison, attention. Et moi, je suis toujours un peu dans ma tête de tout état dur. Mais non, mais on peut avoir un détail peut-être de d'où ça s'est passé avec Michael.
2: Ça peux vous dire, ça s'est passé au Parc des Princes. Ah, tu vois. Ouais. Lors de sa dernière tournée, qui était pour l'album History.
5: Oh. Ah, l'album. Ouais. Moi, je pense que la Corée, c'est chelou. C'est bizarre qu'on fasse appeler depuis la Corée du Nord des chanteurs français pour qu'ils viennent.
1: Bon, ça m'étonne pas du tout. Vous connaissez une anecdote sur Kim Jong-un?
6: Non.
1: Il était fan d'une comédienne, absolument fan, d'une Coréenne du Sud. Problème un peu comme ça, hein. Il était fan d'elle, d'accord? Il lui a dit, il y a un festival de cinéma en Corée du Nord. C'était complètement faux. Elle est venue avec son mari réalisateur. Il les a kidnappés.
2: Ben oui,
1: une fois
2: ça.
1: Là-bas, il a dit mais il y a pas de festival. Il les a obligés à faire des films en Corée du Nord pendant des années. Et donc ils étaient très bien, très bien traités, mais quand même kidnappés en Corée du Nord parce qu'il était fan d'elle pour voir des films.
2: Mais là est le nœud de l'histoire. Nolwenn aurait dit j'ai été kidnappée.
1: Elle a dit on lui a proposé. Elle a pas dit qu'elle l'avait fait. Elle a dit on m'a proposé.
2: Oui, mais il a l'air de pas vraiment laisser le choix aux gens d'habitude. Là, on laisse entendre qu'il a totalement laissé le choix à Nolwenn de venir chanter.
6: Et Alain Delon, on s'en fout.
2: Mais j'y crois totalement.
6: Alain Delon, tu sais, moi, Alain, ça devait appeler comme ça.
2: Mais oui. Puis on a cru que c'était un démarcheur. Nolwenn a ses dix, et puis elle a raccroché.
4: Je pense que la première, c'est vrai.
2: Moi aussi, je pense.
1: Ou peut-être c'est Alain Delon, à un moment donné, un petit creux dans sa carrière. Il appelait en disant bonjour, c'est Alain Delon. Vous en êtes de votre compte professionnel de formation. On est en train d'un petit peu chercher, voir ce que vous pouvez en faire. On a un petit peu en galère en ce moment. Vous êtes comment sur le photovoltaïque, vous?
6: Quand Eric Rack,
1: on a des solutions super. Hein. Je tourne pas en ce moment, donc bon, faire un petit billet.
2: Pas simple, hein.
1: Écoutez, moi je dis faux, Michael, mais je vois que l'équipe est...

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1: Et oui, parce qu'en fait, c'était mon anniversaire. Et je pense qu'il avait écouté à la radio, le jour même que c'était mon anniversaire. En fait, il a réussi à obtenir mon numéro de téléphone. Et de bon matin, mon portable sonne en privé et je décroche et on me dit, c'était en plus c'est une époque où on faisait pas mal de canulars. Et là on me dit bonjour, c'est Alain Delon. Et là j'ai raccrochonné quoi. Et après je m'en suis voulu tellement, je me dis Alain Delon.
2: Il a jamais rappelé Alain Delon. Et t'as su que c'était le vrai.
1: Bah oui, j'ai su que c'était le vrai parce qu'après il a re-rappelé, j'ai dit bon, ça se fuit quand même, hein. Et il a laissé un message et là j'étais mortifiée. Donner n'importe quoi. Alain Delon quand même. Alain Delon.
2: Voilà.
1: Il n'y a pas beaucoup de filles.
2: Non. Voilà. C'est pris en vue, mon Alain.
3: Même au meilleur. Hein.
1: Mais que j'ai eu l'occasion de rencontrer par ailleurs.
2: Tu l'as raconté?
1: Non, je l'avais rencontré déjà en personne et tout. Mais c'est vrai qu'on ne s'appelait pas, donc je ne m'attendais pas à ce qu'il m'appelle.
4: C'est toujours suspect, les numéros privés. C'est insupportable, les numéros privés.
1: Ouais. J'ai eu l'occasion de m'excuser, heureusement, mais voilà, c'était une anecdote un peu.
2: Numéro privé, une fois sur deux, c'est Nicolas Canteloup. Hein. Donc méfiez-vous aussi.
5: Il y a la pub actuellement.
2: Ah, bien sûr.
1: C'est ça.
2: On a pris Kim Jong-un, donc je vais te poser une question simple. Est-ce qu'il est vrai que ta sœur est montée sur scène avec Michael Jackson? Est-ce que c'est vrai, est-ce que c'est faux?
1: Alors. Ce n'est pas n'importe quelle anecdote, puisque si j'ai pu monter à Paris alors que j'habitais chez ma grand-mère à l'époque en Auvergne, c'est grâce à Énergie. Puisqu'à l'époque, je passais l'aspirateur dans ma chambre, je m'en rappelle, je faisais le ménage. Et là, j'écoute que Énergie, en fait, faisait gagner des enfants pour monter sur scène avec Michael Jackson.
2: Voilà.
1: Eh ouais, chaud.
2: Maintenant, vu le contexte, Énergie. Ça partait combien? Énergie faisait monter des enfants.
1: Non, je t'explique, l'anecdote, elle est dingue. Énergie organisait un grand concours pour le History Tour de Michael en 1997, faisait monter des enfants et sur scène avec Michael. Et donc, moi, j'étais, faisais partie des fans syndiqués de Michael Jackson, j'ai envoyé la photo de ma petite sœur parce qu'il fallait faire une certaine taille, il fallait être un petit enfant. Et moi, j'étais une jeune adolescente et j'ai envoyé la photo de ma petite sœur et il s'avère que Jackie Lombard, à l'époque, qui est devenue mon amie depuis mais qui organisait les concerts de Michael, qui faisait venir en France, a appelé ma maman un soir. Je suis rentrée du collège et ma maman me dit, écoute, tu ne deviendras jamais, ils ont retenu la photo de Kate, ma petite sœur, pour monter sur scène avec Michael sur Heal the World et Earth Song. Et donc me voilà dans le train, dans les locaux d'Énergie. Ça me fait toujours beaucoup d'émotions quand j'arrive dans les locaux ici, parce que je me revois quand j'avais 12 ans, on a 7 ans d'écart avec ma sœur, mais ado, dans les locaux avec ma petite sœur de 7 ans. Et grâce à Énergie, on est passé la journée au Parc des Princes, dans les coulisses, pour apprendre aux enfants ce qu'ils devaient faire sur scène. Et c'est un truc de dingue. Incroyable. Et d'ailleurs, j'en profite pour passer un message à la direction d'Énergie. S'ils ont des images ou des photos, des archives de ce concert-là, parce qu'à l'époque, on prenait pas autant de photos, je n'ai absolument aucune photo de ce moment-là. Donc, si vous avez la photo d'une petite fille blonde avec plein de bouclettes, cheveux carrés et une robe verte, c'était ma petite sœur, c'était le premier soir, parce qu'il y a eu deux soirs.
2: Oh, c'est génial.
1: Le 27 juin et le 28, je crois. Donc, je crois que c'était le premier soir qu'elle y était. Et tout ça pour dire que merci Énergie et que cette anecdote, elle est vraie.
2: Elle est vraie, c'est génial. Bah, Énergie, si vous retrouvez la photo, puis si vous avez place pour Bad Bunny, évidemment, n'hésitez pas. C'est la direction écoute, on sait jamais.
3: Ah bah oui, attends.
1: Et donc, je n'ai jamais mis les pieds en Corée du Nord, je n'ai jamais. Non.
2: Mais autant un jour, t'as eu bonjour, c'est Kim Jong-un, et t'as raccroché. T'as décroché, oui, là, t'es dit, bon, on va arrêter Laurent Gérard, là. Et autant, c'était le vrai avec sa coupe au bol. Damien, ça veut dire que c'est gagné pour toi, la soudière. Grâce à Nolwenn.
1: Bravo, parce que c'était tricky quand même.
2: Tricky.
1: La dernière.
2: Ouais. Mais tu t'es pris un peu les pieds Corée du Sud, Corée du Nord. Je pense que c'est pour ça l'équipe. Et moi,
1: Mais je sais pas pourquoi je suis partie sur les remarques. Tu me diras, bon, c'était pas.
2: Je me suis fait avoir. En tous les cas, tu prends qu'un engagement, Damien. Sinon, on te retire la Switch. Tu regardes Nolwenn à partir de lundi prochain sur TF1 21h10 dans l'été 36.
1: Ah oui.
5: Je préfère Nintendo, mais je regarderai les deux.
1: Damien,
2: on t'envoie la Switch si tu regardes sur TF1, t'es d'accord?
5: Ouais, je suis d'accord.
2: Tu prends l'engagement, cool. On te fait confiance. Il y a Julie Debona, Sophia Issaidi, Constance Gay, Miu Miu, tu te rends compte?
1: Miu Miu, c'est culte.
5: Ok, et c'est sur TF1 à quelle heure?
1: Iconique.
2: Ah bah, il prend vraiment le rendez-vous.
1: TF1, 21h10.

0: la vidéo témoin comme quoi tu es devant.
1: Exactement.
0: Et une fois qu'on a reçu ça, on t'enverra la suite.
1: Ouais, sur
0: okay
1: TF1 et puis après
2: okay, j'envoie la photo et tout, j'envoie tout.
0: Bah, ça nous fait plaisir. Bah, il y a le patron d'énergie qui m'écrit, la direction écoute.
1: Oh, mais merci. Oh là là. Bah, là, c'était le moment ou jamais de, pour cette petite bouteille à la mer.
0: Eh ben, écoute, il va essayer de retrouver les archives. Oh, en merci, tout cas, la direction écoute, mais pas de Bad Bunny, hein, pour le moment. Direction écoute, et ça s'arrête là, l'échange. Damien, on t'embrasse dans l'Ouen. Merci d'être venu
1: merci
0: nous voir.
1: Merci à vous. Merci beaucoup.
0: Ça a été un bonheur de t'avoir. Bisous,
1: merci,
0: Damien.
1: Merci. Ouais, c'était trop bien. Je suis trop contente d'être de retour chez vous et merci pour l'accueil.
0: Avec grand plaisir.
1: Et pour la rigolade, on est bien chez vous.
0: Bah, c'est gentil, c'est comme cool tout, Nolwenn. Steve Mandanda, que j'adore, joueur de l'Olympique de Marseille, il sera avec nous demain soir. Ancien joueur de l'Olympique de Marseille. On va parler de plein de choses. C'est passionnant parce que, évidemment, j'ai la passion de l'OM, mais surtout sur les reconversions. Il dit beaucoup que c'est très dur d'arrêter le foot. On pourra parler de ça l'après. Mmh. Je sais que ça va parler à plein de gens qui ont envie peut-être de changer de profession, des gens qui nous écoutent. Je suis sûr que ça sera très inspirant. On en parlera tous ensemble demain et on est avec vous toute la semaine. Il n'y a pas d'ascension. Lundi, mardi, mercredi, jeudi et vendredi, bon, oui, on vous accompagnera aussi dans la voiture. Belle soirée, tout le monde sur Énergie. À demain, ciao!
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0: Bienvenue la France, merci d'être avec nous. Comment tu vas, Mathilde?
8: Ça va, super, et toi?
0: Ça va trop bien, trop content de vous retrouver, 16h, 19h, je sais pas quel temps il fait chez vous. Ici, c'est une cata.
9: Oui, ah oui,
0: bah là, c'est novembre. J'espère que ça va. En voiture, il faut être encore deux fois plus prudent. Puis surtout, on va vous changer les idées. Déjà, c'est le retour d'un week-end prolongé. Il y en a un autre qui arrive, tu vois.
9: Ah oui.
0: Mais déjà, c'est plus dur de reprendre le travail, je le sais. On est avec vous de tout cœur, sous cette pluie-là, qu'elle rassera dans toute la France ou pas?
10: Je crois pas. Si, si.
0: Oh là. C'est vraiment novembre. T'habites où? C'est simple. Regardez, on fait test direct. T'habites où, Mathilde?
8: Moi, j'habite en Vendée. J'habite près de Nantes. Je t'avoue qu'aujourd'hui, c'est pas terrible quand même.
0: Bon, bah,
8: normalement,
0: Vendée,
8: c'est toujours beau en Vendée, mais là.
0: T'es forte. J'allais dire en Vendée, tu tombes pas de l'armoire. T'as pris tes dispositions, quoi, je veux dire. On a une petite veste d'été.
8: Allez, le petit kawé dans le sac.
0: Bah bien sûr, voilà. En Vendée on l'a toujours pas loin, en banane.
10: En banane.
0: Puis attends, en Vendée t'as le parapluie sur la plage arrière de la bagnole, c'est la moindre des choses. Ah bah bien sûr, en Vendée, Balenciaga c'est aigle. Hein. T'as les petites bottes aigle à l'arrière de la voiture, tu sais qu'à n'importe quel moment tu peux prendre 42 flottes.
9: Hein. Ah bah c'est sûr.
8: Non, c'est pas pire que la Bretagne quand même.
0: Ouais, je suis d'accord, j'adore la Vendée en plus, tu le sais, hein.
8: Oui,
0: mais bon, chaque fois que j'y suis allé, c'était sous la pluie, c'était très cool. Mais ce qui fait, c'est comme souvent à Lille, il pleut parfois à Lille, tout ça. C'est ce qui fait que les gens, vous êtes si gentils. Et tu le sais, Mathilde, je le dis pas à tout le monde, mais les Vendéens, les Lillois, les gens du Nord, vous êtes des cœurs. Les Belges, j'en parle même pas, mais ils nous écoutent
10: pas.
0: Oui, bah oui. Donc je vais pas perdre mon temps à dire des gentillesses sur les Belges, ils nous écoutent pas. C'est dommage d'ailleurs. Alors, quelle est la météo partout en France? Il pleut partout. Voilà, bah c'est mieux qu'il y a orage carrément. Bah non, bah bien sûr, Marseille il fait beau. Hein.
9: Ah bah voilà.
0: Mais attention, parce qu'ils disent ni s'il pleut, à Marseille il fait beau. Oh, remets-moi là la chanson quand on est arrivé. Ouais. Là, j'écoutais ça dans l'ascenseur en arrivant.
9: Ah,
0: t'as bien aimé aussi, Matt?
8: Ah bah oui, je dansais dans la voiture.
0: Mon Dieu.
10: Ça va pas avec le temps par contre.
0: Non, ça va pas avec le temps, mais de l'autre côté, t'as presque tendance à oublier le temps.
9: Oui, bah ça te remet un peu de soleil dans ta journée, c'est sûr.
10: Un peu.
0: Qu'est-ce qu'ils ont ça à trouver?
9: Et la machine qui vient de planter la musique.
0: Mais non. On a plus de musique?
9: Plus de musique.
0: Faut en faire que parler. Ah, non.

0: Il a fait un carton, notamment sur les réseaux sociaux, et Selena Gomez est arrivée plus tard pour faire un duo avec lui.
1: Elle a passé une tête. Comment s'est fait la rencontre? Je veux tout savoir, je n'ai pas compris. Là, t'es en surface. Là, t'es le... Moi, je sais déclipper des bulles. Hein. Je veux savoir chaque chose sur cette expérience. Je veux tout savoir. Je veux savoir où ils se sont rencontrés. Je veux savoir ce qu'ils ont mangé. Est-ce qu'elle a mangé une côte de bœuf? Très côte de bœuf, Selena Gomez.
2: Très côte de bœuf.
1: Je veux tout savoir.
0: C'est avec Selena qu'ils ont atteint le milliard.
1: Le milliard de quoi?
0: De stream.
1: Ah, c'est beau. Oui, Mathilde.
3: Il y a une polémique en ce moment sur Selena Gomez, vous n'avez pas vu?
1: Qu'est-ce que c'est?
3: Comme quoi?
1: Pas
3: comme
1: Selena,
3: quoi,
1: c'est comme ma sœur. Hein.
3: Comme quoi ça serait un clone et tout ça, parce qu'elle a chuté à un moment donné à et à son pied aurait vrillé, du coup ils ont dit comme quoi ça serait un clone et tout ça, vous avez pas vu cette polémique?
1: Parce qu'en fait elle est tombée parce qu'elle est allée au bout de la terre et comme elle est plate, elle est tombée et donc ça peut pas être elle. Bah non, mais il y a qu'une Selena.
3: Non mais je te jure, c'est un truc de fou.
0: J'ai pas vu ça.
1: Non mais c'est complotiste. Attends, mais elle aurait un sosie.
3: Carrément un clone, comme quoi elle n'était pas humaine, etc.
0: Oui, non, c'est pas une bonne idée, que ce serait
1: un robot.
0: C'est du complot.
1: On me fait signe que j'ai pas dit bonjour à Rémi Ornella. Je vous ai dit bonjour en antenne, je vous ai pas dit bonjour à l'antenne, pardonnez-moi. Bonjour, monsieur Combal.
0: C'est génial qu'on te fasse signe pour ça.
1: Mais non, parce que en gros, j'arrive et je vous fais un bisou, on est content, on se voit, on parle un peu. Et puis après, l'émission démarre et du coup, c'est vrai que je vous dis pas bah, bonjour parce qu'on s'est dit bonjour avant. Oui. Bah, nous, on est dans le vrai.
4: Nous, on est dans la vie.
1: Je vous dis bonjour. Bonjour.
0: Bonjour.
1: Vous êtes sur télé, je vous vois aussi alors que je vous connais.
4: S'il te plaît.
1: Oh, ça doit être chiant. Vous allez bien, Chantal, là-dessous, alors qu'on se connaît par cœur.
0: Ah, ouais. C'est vrai que c'est bizarre.
1: Ah,
0: ça.
1: Bah, je vous ai dit bonjour avant. Bon, on est là, il y a Rémi Ornella, bien sûr.
0: Oui, bonjour.
1: Est-ce qu'on a des infos sur la chanson?
5: Oui, ils ont reçu un MTV Music Award.
1: J'adore. Mais ça n'existe plus, MTV, si?
5: Si, la chaîne n'existe plus, mais le prix
1: c'est
5: existe.
1: C'est Energy 12 qui n'existe plus. Mais peut-être que je confonds. Oui.
4: MTV, c'est là. En effet.
0: Le prix Energy 12, c'est pas la même ambiance.
1: Attention, 1,3 milliard de vues, vous rendez compte?
0: Ouais.
1: Ah, j'adore. Qu'est-ce qu'ils disent dans la chanson? Je veux tout savoir. Qu'est-ce que ça veut dire, ça?
5: Calmos, calm down, ils disent.
4: Redescends un peu d'un étage,
5: ça. Ouais.

0: même, j'adore, j'adore.
1: Ah, je comprends, moi aussi, je suis hyper.
0: Je crois qu'elle est numéro 1 dans ma playlist. Ça, c'est... Regardez,
2: ah,
0: regardez.
2: Ouais, ouais.
0: Ça fait ma puce en fait. J'aime trop Selena Gomez. Il a brisé le cœur, hein, Justin Bieber, ça y est, ça.
1: Oui.
0: Ouais. Elle est revenue, il est reparti. Ouais.

0: Lui, ils ont passé Noël ensemble, ils étaient obligés de louer une maison en dehors parce que la famille de Selena voulait pas le voir. Donc ils avaient pris une maison tous les deux. Ouais, elle faisait des allers-retours, t'as compris, et le soir elle y allait, et bah après il est reparti. Ah, et la famille lui a dit quoi? Ils ont dit chè, on t'avait dit.
1: Bah ouais ouais.
2: Qu'est-ce qu'on t'a dit?
0: Alors qu'est-ce qu'ils disent dans la chanson?
3: Alors, le refrain ça veut dire bébé calme-toi, tu as verrouillé mon cœur et tu es douce comme du Fanta.
0: Vraiment comme du Fanta?
3: Comme du Fanta.
0: Bah des fois faut pas traduire. Je veux dire un truc, des fois il faut rester dans le mystère parce que la traduction elle est pas folle. Mais c'est comme quand vous traduisez Bad Bunny avec tout le respect. Hein.
1: Exactement.
0: Quand tu traduis Bad Bunny, c'est viens toi je te mets en quartier VIP, en carré VIP, elle aussi elle vient en carré VIP, et toi viens en carré VIP, mais tu viens sur mes genoux, bon ben voilà.
3: Oui,
0: alors que
3: voilà,
0: quand tu l'écoutes, c'est ou VIP, waouh, ça part en
3: zumba. Il est content.
0: Ouais. Tu dis juste, bah, viens sur mes genoux dans le carré VIP, voilà. Bah
3: ouais. Ouais, c'est vrai.
0: Bon, en tout cas, bah, écoute, je vais te dire un truc, Cornéla, à mes yeux, t'es comme du Fanta également.
3: Oh, ça me fait plaisir.
0: Bien sûr.
3: Toi, t'es comme du Coca, non, mais du vrai. Hein. Pas zéro.
0: Et toi, t'es.
1: Et moi, je sais quoi? T'es un petit Perrier qui.
0: Non, t'es une Châteaudon.
1: Ah, bah si, c'est un pan, la Châteaudon.
0: Eh, ça désaltère. T'es une salvetta, il y a un petit goût de sel.
3: On y retournera toujours, Rémi.
0: Ouais. Bon, il est 16h07. Est-ce qu'on a des cadeaux à offrir ce soir à Énergie?
1: Bien sûr, il y a une PS5.
0: Super.
1: Énorme. PS5, de retour là-dedans.
0: Il y a deux personnes à battre, notre producteur. Hier, c'était son anniversaire. On a fait un grand jeu. Fallait battre Johan. Personne n'a réussi. Donc, deux PS5.
1: Il est aujourd'hui?
0: Bah attends, vous allez pas me la faire à l'envers, rien.
1: C'est énorme alors.
0: Cadeau que j'offre pas la veille, j'offre le lendemain deux fois. Deux PS5, j'ai une Apple Watch.
1: Il y a une Apple Watch.
0: Vous me donnez des AirPods également?
1: Je vous fous les AirPods.
0: Allez, on a un deal.
1: Vous voulez me serrer la main? Vous êtes sûr? J'ai les mains un peu moites.
0: Allez, je vous la serre quand même.
1: Vous êtes sûr?
0: Bien sûr. Oh, que c'est moite.
1: C'est pas moite. C'est.
0: Ça rentre de la piscine. Là.
1: J'avais prévu.
0: Ouais. J'y serre la main, une grenouille. Une grenouille. C'est jamais vu ça de ma vie. Qu'est-ce qu'il y a? Qu'est-ce qu'il a?
3: Oh non!
1: Mais parce que j'ai la maladie de ma mouette, c'est pas de ma faute!
0: Mais comment t'as encore à lancer des disques? Pourquoi tu glisses pas sur la table de glissage?
1: Tu vois bien que je rippe?
0: Oh, t'as une serviette pour t'essuyer un peu ou qu'est-ce?
1: Et puis j'ai un traitement et tout, je mets une crème et tout pour pas mouetter les mains.
3: Super,
0: je comprends même pourquoi je me prends 2-3 jingles dans la gueule. Ça rippe, hein!
1: Ça part
0: tout seul, hein! Bah du coup, il est parti seul, hein! Oh bon, allez, on s'écoute du Vita pour démarrer. Je vous souhaite une belle après-midi. On va vous accompagner. On est comme ça en direct jusqu'à 19h. On va se changer les idées tous ensemble. Belle soirée, tout le monde.
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0: C'était Vita à l'instant sur.
1: Ah, bah, Énergie. Sur Énergie, hein.
0: Il n'y avait pas de piège, hein. Sur Énergie, exactement. On est là. Thibault les mains moites est là avec nous.
1: J'adore parce qu'il dira un nom de mafieux.
0: Ouais.
1: C'est vrai.
0: J'ai lui donner une petite technique à Thibault, car il faudrait mettre de la magnésie. Prends un pot de magnésie.
1: Ah ouais, bien sûr.
0: Tu vois, comme si tu faisais de l'escalade.
1: J'ai déjà les chaussures d'escalade en plus, donc il manque plus que la magnésie.
0: On fera ça, on va organiser tout ça. Rassurez-vous, en tout cas, tout se passe bien. Nous, on est là en direct. On est là, Rémi, l'équipe, vous tous, 0870 42 48 pour nous joindre. C'est le numéro, il est gratos, hein, n'hésitez pas.
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0: Merci à tous, merci d'être là, merci à Julien Febvre, le présentateur, le commentateur de la Formule 1 sur Canal+. Si vous êtes fan comme moi, bien sûr, vous avez reconnu sa voix. Puis si vous n'êtes pas fan, bah écoutez, il a une belle voix quand même.
1: Oui, il a une
3: très belle voix. C'était agréable, c'était très agréable.
0: Très belle voix. Ouais. Bah, après, attention, quand t'as un octave comme lui, c'est magnifique.
1: Ah ouais, moi je le mettrais bien sur un slam, tu vois, par exemple.
0: Ah oui. Est-ce que vous voulez du docteur

0: pâté croûte de France.
1: Ah, ah voilà.
0: Et ça, c'est notre gars, ça.
2: Il est jeune,
0: 21 ans, champion du monde de pâté croûte. Il a fait la différence, notamment grâce à la rosace au centre du pâté croûte, ah oui, avec son émulsion de porc mixé avec de la crème.
2: Mmh.
0: Bien sûr, summer body, là. Ah oui. Là, t'es winter body, là.
3: C'est plus, on est sur autre chose.
1: C'est
3: bien, ouais.
1: Parce que l'esthétique, ça compte aussi.
0: Bien sûr, ça. Bah, évidemment,
1: bien
0: on parle du championnat du
1: monde.
0: Pas le championnat de France, là.
1: Non, non, attends.
0: Et tu sais que les Japonais sont très, très forts. Ils ont failli nous prendre le
1: même temps
0: de japonais. Je te jure qu'ils sont hyper forts en pâté croûte.
2: Mais arrêtez.
1: Mais c'est Idriss le meilleur, donc voilà.
0: Sinon, on s'en sort pas. Vous savez bien que quoi que vous fassiez dans la vie, il y a toujours un Corin qui le fera mieux que vous.
3: Bien sûr.
0: Si on parle là-dessus, on fait plus rien. Mais bon, là, pardon, c'est un Français, Cocorico, champion du monde de pâté en croûte.
2: Bravo,
0: japonais.
2: Bravo.
0: Allez, les Japonais, ils chauffent un peu, mais est-ce qu'on a déjà vu un Français champion du monde de sushi?
1: Bah, peut-être, on sait pas.
0: Il faut vérifier. Tiens, je vais checker tout de suite. Vous allez vérifier tout de suite. Je sais pas si ça intéresse les gens, je sais pas si ça va les faire rester, mais en tout cas, Rémi de son côté va vérifier.
2: Je vais vérifier.
0: Il fait sa petite émission de son côté.
2: Bien sûr.
0: Docteur Yaro, c'est ce qu'on écoute tout de suite. Les infos pour Brio Dîner de ce soir vont arriver. C'est sur Jacques Chirac ce soir.
1: Tout à fait.
0: Je suis énorme. Ah ouais? Ah, je suis. Bon, on verra ça dans un instant. En général, ça termine mal. Reste avec nous en direct.
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0: Bienvenue à tous. On est en direct sur Énergie. Il est 16h23. Je pense à vous tous qui êtes en voiture, vous tous qui êtes en bus, qui terminez une journée de travail. Je voudrais vous souhaiter beaucoup de courage. Il pleut quasiment sur toute la France, sauf peut-être dans une ville, peut-être à Marseille, dans le 13e à Marseille. Peut-être il pleut pas. Si on le reste, c'est une galère. Courage à vous tous. Franchement, on vous souhaite plein de bonnes choses. On va terminer cette journée ensemble jusqu'à 19h.
1: Oui.
2: Oui, on sera là, quoi qu'il.
1: Oui.
0: Direct, évidemment. On a vérifié.
2: Oui.
0: C'est important parce que Rémi fait son émission de son côté. Nous, on fait l'émission, on est sur la 6. Puis à Rémi, route des fruits et des vins, juste à côté. Et hop, et il dit, ah, bah, tiens, est-ce qu'un Français a déjà gagné champion du monde de sushi? Tout le monde s'en balec, mais lui veut savoir.
2: Eh bah ouais.
0: Donc, pour ceux qui s'en battent pas lec,
2: eh bah, pardon, je viens de le trouver. Vincent Brogy, ou Brogy, voilà, il a été champion du monde de sushi en 2024.
0: Ah, wow, génial. Donc, ça va être cool de s'arrêter. Hein.
2: Ah, bah, attends,
0: on arrête tout, là.
2: Faites pas ça dans votre vie.
0: Ah, mais ça dit Cocorico, c'est bien.
2: Bah ouais.
1: C'est bien.
0: Bah, la vraie question, c'est qui est champion du monde actuellement de sushi?
1: Ah, waouh.
2: Ah, ouais.
1: Bah, vous le saurez sur l'émission de sur Sister. L'émission de Rémi.
0: Excusez-moi. Ouais, son petit talk show sur Sister, c'est super sympa. Je reçois Evangelis ce soir, ratez pas.
1: Ah, waouh.
2: C'est un nouveau single. Non, mais je vais regarder. Ça vous intéresse?
0: Il y a Anna qui est en train de regarder. T'es en train de regarder, Anna? Oh non, je le crois pas.
2: Non.
0: Tu ne m'écoutais pas, mais je t'ai vraiment lancé. Mais mets au moins ton casque.
1: Il y a eu de quoi? Pardon, j'étais sur un autre truc.
0: Vous voyez le niveau de la cellule fact-checking quand même. Elle écoute même pas l'émission. Qu'est-ce que vous voulez qu'elle fact-check?
1: T'es sur un autre truc.
0: Qui est champion du monde de sushi actuellement?
1: Actuellement.
0: Ah oui, bah actuellement.
2: Ah ouais, bah moi j'ai trouvé le champion de France, mais j'ai pas le champion du monde. Hein.
0: Et moi j'ai. Ah oui, mais le champion de France, non, logique pas, est français.
2: Oui.
0: Bah, ouais.
2: Et moi j'ai Evangelis, si jamais.
0: Trop tôt. Trop tôt, trop vite.
1: C'est pour l'émission de Rémi.
2: Ah ouais, non, c'est que Vincent qui ressort. C'est Vincent le taulier, hein, pour l'instant. Hein.
1: Bah,
2: c'est Vincent
0: qui ressort en 2024.
2: Mais c'est peut-être comme les Coupes du Monde, il y en a tous les 4 ans. Hein,
1: non, c'est un Lituanien.
2: Allez, voilà.
1: Voilà.
2: Bon, bah.
1: Et Zapas Nikas.
0: Lituanie, normalement, c'est que à l'Eurovision que t'entends parler.
2: Ouais.
0: Maintenant, ils gagnent même les sushis, ils sont bons. Hein.
2: Ah ouais.
1: Et Vincent est bordelais.
0: D'accord, voilà. Merci pour cet enfant.
1: Voilà.
0: Un grand merci à toi. Il y a Jason qui est avec nous, ça va Jason?
5: Salut, ça va toi?
0: Ça va trop bien mon Jason, t'habites où toi?
1: Oui, salut.
5: J'habite à Gironcourt, près de Vittel-Pontrex, je sais pas si tu connais.
0: Et je connais pas précisément, je vois où c'est bien sûr en France, mais je connais pas l'endroit non. T'es bien, t'es heureux là-bas?
5: Ouais, nickel, tranquillement.
0: Qu'est-ce que tu fais comme taf Jason?
5: Je suis boulanger.
0: Oh, lève-toi. Oh, ouais.
1: Trop bien. Ah bah oui, il se lève, oui, il n'y a pas de
0: soucis. Mais attends, c'est quoi ta spécialité? Vas-y, me sors pas pain au chocolat, ta vraie spécialité, poteau.
5: Ma vraie spécialité, moi j'adore la tresse aux amandes. Tresse aux amandes, une bonne tresse aux amandes, brioche amande.
0: Ah ouais, mais là, mon pote, c'est quoi, comme un croissant aux amandes?
5: Non, c'est vraiment une brioche aux amandes. Ou aussi, chez nous, on fait le pâté lorrain, je sais pas si tu connais. C'est de la pâte feuilletée avec de la viande de porc, porc veau.
0: Attends, mais t'es boulanger ou t'es traiteur? Tu vas un peu loin.
5: Ouais, mais c'est l'idée de chez nous.
0: Ah, génial, Jason. Est-ce que t'aimes Bad Bunny?
5: Ouais.
0: Bah, vous savez qu'il a un concert. Pardon, Jason?
5: C'est surtout ma copine qui aime beaucoup Bad Bunny. Je connaissais pas trop avant et à force.
0: Moi, je suis fan. Mon fils est fan. Il a 4 ans, il écoute que Bad Bunny. Il veut écouter Bad Bunny tous les soirs. On est comme des fous. Ici, on n'arrive pas à avoir de place. Non.
5: Ah ouais, j'allais te demander.
0: Non, je te jure, on n'en a même pas pour nous. On n'a rien du tout. On en a 0. On vous les donnerait même, mais on n'en a pas du tout.
5: Ah, t'as eu Céline Dion, tu peux pas tout avoir.
0: Ah bah, je peux pas tout avoir. Ouais, bon. Bad Bunny. Écoutez-moi, aujourd'hui, il a annoncé qu'il relançait des nouvelles places. Vous savez quelle place?
2: Non. Sur le toit?
0: Non, parce qu'il fait le Vélodrome et la Défense Arena, t'es pas si loin. Non, juste derrière la scène principale. C'est-à-dire qu'en gros, je me suis chauffé, on me dit hey, demain à 9h, Bad Bunny, il remet des places en vente. Et en fait, quand tu vas voir, ils disent à visibilité réduite. T'es derrière la télé.
1: C'est pas réduit, c'est que tu ne vois pas. Ah oui, non, mais d'accord.
0: Regarde, est-ce que je paye mes places pour aller voir Bad Bunny, puis je vois Gérard Montecote en train de dérouler du calme. On va dire, ça va, le concert, ça te plaît, mon grand. Mais tu vas voir ça. Je vais voir quoi, l'ingé son, Patrick, qui va me dire, ça va, gros, ouais, ça va. Là, tu vois, je donne le micro-sucette à la choriste, là, tu vois. Voilà, regarde, hop, le micro-sucette, c'est pour la choriste. Là, je suis à 12 décibels. Mais t'es gentil, tu me décapsules la C64, hein, j'ai pas que ça fout. Tu vas être assistant.
1: C'est mais tu sais, je vais voir. Concert.
0: Mais je vais voir quoi, des danseurs faire leur post-club. Après, attends, tu sais, c'est peut-être aussi le truc de se dire j'y suis et non, je vis l'ambiance. Peut-être, il y a un peu de.
1: Mais t'as pas d'ambiance derrière la scène, c'est quoi l'ambiance?
5: Faut voir le prix aussi.
0: Hein?
5: Faut voir le prix aussi.
0: Ah ben le prix va être réduit. Mais non, il va être moins cher le prix.
1: Ah ben
0: heureusement qu'il est moins cher, tu vas avoir le, tu vas avoir les câbles HDMI. Qu'est-ce que tu me parles?
1: C'est toi qui les branches après.
0: Non, mais c'est pas possible. Donc ils vendent vraiment les places, parce que évidemment quand il y a un concert, vous le savez, il y a une grande scène, et donc ces places-là sont perdues. Sauf qu'il y a tellement de demandes que l'équipe de Bad Bunny a dit bah on met en vente.
1: Non mais ça c'est
0: à prix réduit, attention, hein, oui, pour que les gens puissent en être, entendre le concert. Mais ils vont rien voir, viens, tu vas avoir Bad Bunny de dos.
1: Bah.
0: Ah non mais franchement, après moi je peux comprendre. Quand t'es vraiment. Regarde comme on est comme des dingues, on veut des places, on n'y arrive pas.
1: Oui mais tu irais derrière la scène.
0: Bah si à un moment donné il y a une petite ambiance où je me dis tiens, on peut s'amuser.
2: Mais tu as l'ambiance, mais tu vas avoir des mecs en train de déballer des Rolls, en train d'arriver, peut-être à un moment donné, ils vont dire t'as va, tire mon doigt. Mais c'est tout ce que tu vas voir.
1: Achète-toi des bons AirPods, puis c'est pas une meilleure soirée.
0: Je sais pas, ça me chauffe. Moi je peux me chauffer, Ouais, je peux me chauffer. Donc là, je te dis, tu peux avoir deux places pour aller derrière la scène, tu vas derrière la scène.
2: Ouais.
0: Moi, je vais derrière la scène et puis le jour J, je vous montrerai un peu comment c'est.
1: Est-ce que t'as pas l'impression d'être un peu les gars du stade qui peuvent pas regarder le match, non, qui sont devant?
0: C'est ça,
1: en fait.
0: T'es le gars quand tu t'es pris une porte en boîte et que t'entends la musique à travers la porte de la boîte. Et toi, t'es pas dans l'ambiance.
1: Et tu dis, oh, j'adore cette chanson.
0: Et toi, t'es dehors et tu rentres pas. C'est l'enfer.
2: Ouais, c'est vrai. Tu regardes la tête du public qui lui kiffe et tu vois, il a l'air de se passer un truc de fou, là.
1: C'est ça, non, ça.
0: Ouais,
1: moi, je trouve que ça doit être plus frustrant qu'autre chose, mais bon.
0: Non, mais tu auras des mecs branchés, débranchés des câbles, qu'est-ce que tu t'en fous?
2: Oui, mais je sais pas, moi j'ai envie d'y être, donc je vais trouver une solution.
1: Ouais, ouais, d'accord.
2: J'ai pas de passe pour Céline Dion, j'ai pas de passe pour Bad Bunny, à un moment donné, ça commence à bien faire.
1: C'est vrai que c'est énervant.
0: Ah, mon pote, tu vois, Bad Bunny. Bah, mais tu vas même pas le voir d'ailleurs. Il va être sur scène, lui d'ailleurs.
2: T'as vu ce qu'il a fait au Met Gala hier soir?
1: Oui,
0: ah ouais, il est arrivé à gérer.
2: Il est en personne âgée.
1: Ouais.
2: Et il y a quelqu'un qui a mis en commentaire et pas de Bunny.
0: Ah, il va faire rire. Et pas de Bunny, c'est rigolo.
1: C'est rigolo.
0: Ah ouais. Pas que le mort. Can't Hold Us. Voilà ce qu'on écoute tout de suite avec Jason, notre boulanger sur Énergie. Imaginez-vous, il y a ça qui passe dans la salle, et vous voyez Patrick et Gérard en train de tirer les câbles pour que la guitare elle soit branchée. Bah attends, t'en peux plus.
1: Ouais, non.
0: Bah bon.
3: T'es pas le bon câble, Gérard. Ouais. Tu bosses, tu retires quoi?
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0: Bienvenue à tous, on est sur Énergie, il est 16h30. J'espère que ça va pour tout le monde, à la maison, en voiture. Ça peut pas aller pour tout le monde, mais j'espère que la journée n'est pas trop galère pour vous. Nous, en tout cas, on va se changer les idées jusqu'à 19h. Vous voyez les idées? Vous voyez vos idées?
1: Ouais.
0: On les change.
1: On les change,
2: mais d'autres idées. C'est dommage, j'en avais des cool, moi, déjà.
0: C'est une sorte de rénovation, c'est une sorte de relooking idée. Vous avez votre idée, on lui fait un petit relooking. Vous avez, c'est une autre idée, quoi, qui arrive avec un nouveau style.
2: On peut lui mettre un pantacourt, à mon idée.
0: Oui. Ouais, c'est vraiment Adlib.
2: Ah, super,
0: fait plaisir. Ornella est là ce soir.
1: Oui.
0: Bonsoir, Ornella, bienvenue.
1: Bonsoir, merci.
0: Est-ce que tu as préparé tes infos pour Brio Dîner de ce soir?
1: Sur Jacques Chirac?
0: Ouais.
1: Totalement.
0: Ça tombe bien, c'est dans un petit moment.
1: Ah, si.
0: Petit comme ça. Dans un tout petit instant, on va faire les infos pour Brio Dîner ce soir. Quatre fun facts sur un thème. Le thème, Jacques Chirac. Pourquoi?
2: Okay.
0: Parce que c'est mon père. Non.
1: Non. C'est pas
0: parce
1: vrai.
0: Parce qu'on est le 5 mai, et le 5 mai 2002, qui c'est qui a été élu?
2: Jacques Chirac.
0: Ah, bah ouais. Voilà, tout simplement. Il faut trouver des idées, hein.
1: C'est cohérent.
0: Je ne cache pas que l'année avance, hein.
2: Écoutez,
0: et moi, avec mon Alex, avec qui on cherche ça, bah, on commence à être un peu. On tourne en rond.
2: Ah, te cache pas.
1: Oui, ça, c'est pas si farfelu, ça va.
0: Ah,
1: ça
0: roi va. Et reine, bah, déjà fait 7 fois, ouais.
2: C'est pas
0: Beatles, bah, 3 fois, ouais. Non, bah, écoute, Jacques Chirac, on l'a pas fait.
1: Jacques Chirac, on l'a pas fait.
0: Le thème, Jacques Chirac, et bah ouais, comme ça, qui va avoir la meilleure? La mienne est canon, on vérifiera ça dans un instant. Take Me Impala, ils étaient en concert dimanche à Paris.
2: Ouais.
0: On va les écouter dans un instant avec Dracula. Restez avec nous, on s'occupe de tout pour vous en direct jusqu'à 19h. À tout de suite.
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0: Vous rigolez, ça fait à peine un an et demi qu'on est là. Je crois qu'on a vu 5 premiers ministres passer. Ça y est, c'est nous, on en a trop vu. On les a tous vus passer en à peine un an et demi.
2: Toi le prochain.
0: Je m'en préserve. Les copains, on est tous ensemble, on est en direct. On va pas faire de politique. Non. Je peux vous dire, ça va être autre chose. On va parler français LV1. On va faire des infos pour Bruodiné ce soir.
2: On va pas parler politique, on parle de Jacques Chirac quand même. Hein.
0: Ah ouais, c'est vrai.
2: Bah
0: c'est
2: pour ça
7: le petit lien qu'on a fait, nous, avec le jingle.
0: Pas bête.
7: Malin.
0: Pas bête. Ah ouais. T'es ma star, en fait.
7: C'est malin.
0: En fait, toi, t'as un coup d'avance, en fait.
7: Ce matin, je me suis dit, je fais ça avec le moment de l'émission, je vais les surprendre.
0: Ouais,
2: tu vois, on est passé à côté.
0: Ça fait pas des grosses journées. Hein.
7: Oui, là, je ne cache pas que c'est le seul truc que j'ai bossé sur aujourd'hui. Mais j'ai plein d'autres projets.
0: Écoutez-moi bien, je vous emmène à Alzone, dans l'Aude. Le camping L'Escale Occitane. Je vous embrasse. Voilà, tous les créateurs de ce camping, vous êtes des génies à ciel ouvert. Une piscine pour chiens a ouvert ses portes le 1er mai jusqu'au 31 octobre. Que vous compreniez, il y a le camping, il y a des piscines, d'accord, pour les gens. Et il y a une piscine où vous pouvez faire baigner votre chien.
1: C'est là où vous nous trouverez avec Camille.
2: Bah, attendez.
0: De toute façon, il y a deux écoles. Il y a ceux qui aiment les chiens, qui comprennent le délire, surtout qu'ils n'embêtent pas. C'est que pour
1: les petits chiens.
2: Non, mais d'accord. Alors attendez, déjà deux choses. Est-ce qu'on met du chlore dans une piscine pour chiens? Première info. Déjà, j'aimerais connaître cette info. Pardonnez-moi, Camille Combal. Deuxième info.
7: Qu'est-ce qu'il y a aujourd'hui?
2: Est-ce que on se suffirait pas à une rivière, un lac? Est-ce que les chiens n'aiment pas
0: plus quand t'as pas
1: au camping?
0: Pardon de vous le dire, moi, mon chien il se baigne. J'ai pas de piscine, j'ai pas cette chance. Mais l'été, si je veux une maison avec une piscine, mon chien il se baigne.
1: Moi aussi, il adore l'eau.
2: Dans la piscine que tu loues avec tes potes?
0: Ah ouais.
2: Ah bah, jamais avec moi, je te le dis. Tout.
0: Quoi?
2: Avec tout l'amour que j'ai pour ton chien, tu le sais. Ah non. Mais non, parce que, et encore une fois, je comprends qu'ils aient besoin, les chiens, de se dépenser dans l'eau et tout.
0: Non, pardon, alors attendez, vrai sondage. Le chien, il se baigne, tu te baignes plus?
1: Si, moi, je me baigne, c'est mon chien.
0: Moi, le chien, non mais, moi, mon chien se baigne, je me baigne. Johan, tu te baignes plus?
8: Toute la semaine, quand même, si, j'y retourne. Mais pas le jour même. Mais,
0: mince, bah attendez, parce que je demande jamais à mes potes ça leur va.
2: Bah oui, bah demande, oui. Puis après quoi, on lui met un transat de la crème solaire, qu'est-ce qu'on fait?
1: Il a des petites lunettes, moi.
8: Non.
0: Non, il galère parce que le tuba il tient pas bien.
7: Tu me passes des 4 ans, tu sais.
1: Il est comme ça.
0: Thibaut, vrai.
7: Moi, si ton chien se baigne, ça me va. Par contre, si Rémi se baigne dans la piscine, je vais pas.
2: T'as pas tort.
0: Ouais. Mince, mais je vais demander à mes potes, je leur jamais leur avis.
1: Attends, parce que les bébés, les enfants, ils font pipi et tout, et on se pose pas la question.
2: Non, mais le chien, c'est pas la question, c'est juste qu'il peut y avoir des poils qui
1: se. Oui.
2: Tu vois?
1: Mais bon.
2: Et puis le pipi, le pissou du chien,
0: Non, mais il fait pas pipi.
2: Mais t'en sais rien,
0: je connais mon chien.
2: Mais t'en sais rien. Quand il ressort avec le smile de la piscine, ton chien, t'inquiète pas, il a fait un pissou, hein.
0: Je savais pas, donnez-moi votre avis, hein. Appelez-moi 0870-4248. Il y a deux teams où je suis un gros dégueulasse ou pas.
2: Non, mais t'as les couples qui sont là, tout le monde a réservé. Ça fera 2000 euros par tête. Et t'as l'autre qui arrive avec son chien. Le petit là, hop. Non, mais non.
0: Je pensais que ça allait, moi.
1: Moi, ça me dérange pas.
0: Je vais demander, hein. Tame Impala et Jenny, voilà. Ça vous va? Ça va tout le monde?
2: Oui, c'est ça.
0: Ouais, c'est bon. Ça vous va?
2: C'est ok.
0: Ok, bon, super, parce que maintenant, il faut tout demander, donc je veux être sûr.
1: Bien sûr.
0: Eh ben, belle soirée tout le monde. On arrive dans un instant avec les infos pour Bruodiné ce soir.
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0: Bienvenue à tous, il est 5h moins le quart et on est en direct sur Énergie. Je vous présente Ornella, je vous présente même plus Rémi, il est là tous les soirs à mes côtés, mon petit Rémi. Et ce soir, une nouvelle fois, tous les trois avec Thibaut, notre réalisateur, on va vous proposer 4 infos pour Bruodiné de ce soir. Le thème, Jacques Chirac.
1: Jacques Chirac.
9: Qui aura la meilleure info sur... Ah, Jacques Chirac. C'est loin, mais c'est beau.
1: Oh, waouh.
0: Ouais, c'est une sorte de père Fouras, de père Chirac. C'est le père Chirac sur Énergie. Allez, on commence tout de suite tous par son imitation.
10: Écoutez. Ah, c'est loin, mais c'est beau. En tant que maire de Paris.
1: C'est Nikos.
0: Ouais, c'est marrant. Ouais, je fais de mon mieux.
2: Il a rencontré Jacques Chirac.
10: Écoutez.
0: Ah ouais, tu l'as.
2: Super bien.
0: Ren. Allez, c'est parti.
2: Je l'ai pas du tout, je crois.
10: En tant que maire de...
2: Non.
0: Pas du tout.
2: Ah non, pas du tout.
0: Non, je l'ai pas. Orné.
1: Ok, attendez. Écoutez.
0: Ah,
7: oh, c'est le meilleur.
2: C'est énorme, écoutez.
0: Tib.
11: Chers compatriotes.
0: Oh, elle est pas mal. Elle est pas mal. Tu partais bien.
11: Chers. Non.
0: Eh ouais, non.
11: Chers compatriotes.
0: Ouais, elle démarre bien. Ouais, ouais, c'est ça. Ouais, ouais, ouais. Ouais. Ça démarre bien. Puis ça, tu nous as fait une lince et vote. Ah, t'as bien démarré. Puis première pote, t'as enfourché.
11: Mais c'est un
0: t'as enfourché, poteau. Ouais. Ça arrive au meilleur. T'as enfourché. Tu seras pas en deuxième.
1: Stress.
0: Bah, tiens, tu commences, Thibaut. Et c'est Honorine ce soir. Bonjour, Honorine.
12: Salut Camille, salut l'équipe.
0: Salut. Quel beau prénom, mais dis-moi, c'est la bourgeoisie ça, Honorine.
12: J'aimerais bien, en vrai.
0: T'es d'où?
12: J'ai que le prénom. Je suis de Tours-sur-Mémon, vers Clermont.
0: Vers Clermont, et le Rotary Club.
12: Et ouais, et nous, il fait beau ici.
0: Ah, très bien. Ah, il fait beau à Clermont.
12: Ah, bah, ouais, on a du soleil, bizarrement.
0: Très bien. Bah, j'espère que ça t'a permis de monter ton étalon.
12: Et ouais.
0: Bah, bien sûr, la bourgeoisie clermontoise. Honorine, ce soir, va décider, bien sûr, de qui a la meilleure info. On vous écoute.
12: Avec plaisir.
0: Et on embrasse évidemment les francs-maçons de Clermont.
7: Moi, j'ai appris un truc complètement fou sur ce bon vieux Jacques Chirac. Moi, je pensais à un truc de dingue. Bon, on connaît tous cette phrase que Jacques Chirac a dit.
13: Mangez des pommes.
7: Mangez des pommes.
0: Ah bah, attends, ça c'est les guignols de l'info. Hein.
7: Ah, bien sûr.
0: Oui, oui.
7: Bah moi, dans ma tête, à moi de, j'ai pas bien connu Chirac. J'étais persuadé que c'était une phrase que Jacques Chirac avait prononcée. Mangez des pommes dans sa campagne pour être élu. En fait, c'est une phrase qu'il a jamais prononcée, que les guignols ont dit justement sur Canal+, et ensuite qui a été associée à Jacques Chirac. Mais Jacques Chirac n'a jamais dit qu'il fallait manger des pommes. Il a dit oui, j'aime bien la pomme, machin et tout ça, mais ça a jamais.
0: Surtout qu'il était très terroir, il allait serrer les mains, il allait dans les terres, il allait sur les exploitations et tout ça. Et donc voilà, il était proche des gens et des agriculteurs, et donc c'est devenu le slogan des guignols, manger les pommes. Mais beaucoup de gens pensent qu'il a gagné grâce aux guignols.
7: Mais exactement, en fait, c'est ça qui est fou. Et cette phrase justement après a été reprise, et lui s'en est servi justement pour accentuer le côté sur la nature, les agriculteurs, les pommes et tout ça.
0: Après, je sais pas si quand même il y avait pas un des logos de la campagne qui était une pomme.
7: Si, en fait,
0: même son affiche derrière. Hey, Apple avant Apple,
7: ah bah bien sûr.
0: Apple ils ont rien inventé. Chirac, c'était Macintosh et puis Jacques Chirac qui l'avait, ils sont appelés Apple. Hein.
7: Il a surtout dit parce qu'il y avait des pommiers, je crois, sur son affiche, et il a dit je mange pas beaucoup de pommes, mais alors je bois du cidre.
0: Il adorait ça.
1: Toujours la punchline.
0: Ah bah la punchline. De toute façon, il y a eu Booba et Chirac. Hein.
1: Oui,
0: ah bah,
1: c'est clair.
0: Le roi des punchlines, c'est Booba et Chirac.
7: C'est mon info du soir. Je fais un top 3 des punch. 1997, il y a Blair, Helmut Kohl et Chirac sont invités dans un colloque.
0: Blair, Tony Blair.
7: Oui,
0: on parle du premier ministre anglais. Respecte.
7: Balles,
0: la tirelire, c'est la boîte du respect aussi. Hein.
7: Pour les premiers ministres.
0: Tony Blair.
7: Oui, bah, Tony Blair. Pardon.
0: Pour l'humanité, quoi.
7: Enfin, excusez-moi, Tony. Donc, bref, ils sont dans un colloque. Ils disent donnez-nous des dates déterminantes.
0: Ça démarre comme. Alors, c'est un Français, un Belge.
14: Dans un avion.
7: Mais attends, ça va être long, hein, je vous le dis.
1: Bah oui, c'est bien sûr que tu vas.
0: Laissez-moi le faire.
1: Je sais,
0: c'est hyper drôle. Vous sabotez mon travail. Je chie depuis hier soir.
1: Mais c'est drôle en plus, vas-y.
7: Bon, bref. Donc ils sont autour d'une table, on leur dit donnez-nous des dates représentatives de l'Europe pour vous. Et donc Blair il dit Tony Blair il dit la grande charte 1215.
0: Rudy Blair, hein,
7: c'est Cole, il dit Vespatil.
0: Mais Cole, Helmut Kohl.
7: Helmut Kohl,
0: prénom, mais c'est fou d'être comme ça, ou monsieur Cole.
7: 1648, Chirac qui sort une canette de croc et il dit 1664 Cronenbourg. Première punchline. Là, je le trouve extraordinaire. Il est en colloque européen. Il a sorti une canette, il a ouvert la canette. Pour moi, c'est ça la date. Écoute bien après. Il est avec la reine d'Angleterre. Il est reçu en mode chef d'État. Tu connais, dans la calèche avec la reine d'Angleterre.
1: Ça,
7: ok.
1: Ça,
7: et là, il y a un cheval qui pose une pêche. Ça arrive, c'est
0: qui
7: comme
0: pète.
7: Ça. Qui pète. Oui, qui pète. Et enfin, bref, j'ai pas tous les détails, mais en tout cas, il y a un délire.
0: Une odeur, quoi.
7: Il y a une odeur. Et là, la reine, elle est confuse. Elle est confuse. Elle lui dit, je suis désolé, vraiment, je m'excuse. Et il dit, c'est pas grave.
15: C'est
7: pas grave du tout. Je croyais que c'était le cheval. Extraordinaire. C'est la meilleure punch. Il l'a dit ça, la reine d'Angleterre, Elisabeth II. Jacques Chirac, on oublie que c'était quand même un très bel humoriste. Moi, j'aime beaucoup ce mec. Mais il sabotait mon info.
0: Il est parti un peu tôt,
14: mais il devait faire la première saison du Jamel Comedy Club. À la base.
7: Mais oui.
14: Bien sûr, il était avec Dedo et.
0: Avec Albrecht Benou,
14: c'est toi. Il va être avec tous les gars.
0: Saison 1 du Jamel Comedy Club.
7: Mais il est trop fort. Il en a sorti à pas que des bonnes, hein. Attention, il n'y a pas que du bon, mais.
0: Ornella, tu veux finir ou j'y vais? Ou tu veux finir ou je finis?
1: J'y vais, si tu
0: allez,
1: veux.
0: Let's go.
1: Ok. Moi, j'en ai une sur la tête de veau qui a été associée pendant très, très, très, très, très longtemps à Jacques Chirac parce que c'était son plat préféré.
14: Quel surnom de Thibaut à énergie.
1: Tête de veau.
0: C'est vrai qu'on l'appelle comme ça.
1: Mais. Partout où il allait, donc tout le monde lui proposait de la tête de veau dans tous les restaurants et tout, parce qu'il a dit un jour qu'il aimait bien ça. Et en fait, c'est une légende urbaine. Il n'aimait pas vraiment ça. Il a été obligé d'en manger. On lui en a servi pendant des années, alors qu'en fait, une fois pour être sympa, il a juste dit « Oui, c'est bon, c'est un mec qui représente la France. » Et du coup, c'est devenu le banger en France. Tous les restaurants ont remis la tête de veau grâce à Chirac, et alors qu'ils n'aiment pas ça.
0: Ils étaient dans un resto, ils disaient, bah, c'est pas la carte, mais pour vous, on vous a fait une petite tête de veau, monsieur Chirac.
1: C'est pour vous, monsieur. Et le chef de l'Élysée a dit qu'il en a mangé 2 en 12 ans.
7: Il est archi poli, en fait. Voilà. Il est archi poli.
1: Il est trop poli.
7: Belle éducation.
0: Ça tombe bien, je vais vous parler de l'Élysée.
1: Ah. Allez.
0: Honorine, tu connais l'Élysée?
13: Bah ouais.
0: Eh ben voilà, c'est là où il y a le président. Et ben il a laissé un souvenir, le président Chirac, dans les jardins de l'Élysée.
1: Ah bon, oui.
0: C'est le premier à le faire. Personne ne l'avait fait avant.
1: Je l'ai vu.
14: Des quoi, des plants de weed?
0: Eh ben oui. Hein? Non. Jacques Chirac planté de la beubane. Non.
14: Non.
0: Sachez que c'est complètement interdit puisque tous les présidents ont un chien. D'accord, qui peut être offert par un autre dignitaire, peu importe. Et Jacques Chirac, son chien, son labrador, est mort parce qu'il est quand même resté 12 ans à l'Élysée. Mm-hmm. Je cache pas que les chiens, ouais, à un moment donné, il est parti, il est passé à arme à gauche. Et normalement, il les enterre tous dans le même cimetière en région parisienne. Lui, il a dit non. De nuit, avec le jardinier de l'Élysée, ils ont enterré le chien dans les jardins de l'Élysée.
14: Mais non.
1: En cachette,
0: oui. Parce qu'il n'y avait pas le droit. Et donc, sachez que dans les jardins de l'Élysée, il y a le labrador de feu Jacques Chirac qui est quelque part dans les jardins de l'Élysée.
14: Ah, c'est pas mal.
0: C'est pas mal. Les autres, les envoient au cimetière.
1: Elle est trop mignonne, celle-ci.
0: Bah, mignonne, quand même, un chien qui est mort.
1: Non, mais
0: c'est mignon de l'enterrer.
1: Ce qu'il a fait pour son chien, je veux dire.
0: C'est mignon.
14: Je vois Jacques Chirac en botte avec sa pelle le soir, comme ça, aller enterrer son chien.
0: Oui, bah, c'est ce qu'il a fait.
14: C'est fou.
15: Il a creusé lui?
0: Bah, avec le jardinier de l'Élysée, en tout cas, ils l'ont dit à personne parce que c'est interdit. Et ils y sont allés. Il est allé chez Truffaut, il a acheté une bêche de 12. Et puis ils y sont allés. Hein. Après, ils ont mis une petite terre un petit peu meuble pour que ça puisse repousser tranquille.
14: Ils ont mis des bégonias, justement.
0: Ah non, il y avait de la bœuf, je t'ai dit. Bon, quelle est ton info préférée, Honorine? Ah, on te laisse, tu peux retourner au Rotary Club.
15: Là, franchement, je sais pas. Elles sont toutes cool, les infos là. Pour manger des pommes, j'avais entendu le truc et pour moi, il avait dit cette info. Enfin, j'associe manger des pommes à Chirac, ça c'est sûr. Mais comme c'est pas lui qui l'a dit, bah du coup.
0: Du coup, ça sera pas pour lui, le point.
14: Ça sera pas pour lui.
0: On a le chien qui est extraordinaire. On a celle de Rémi avec.
15: Tu dis ça parce que.
0: Oui, je dis complètement ça parce que c'est la mienne. Et on est là, toi, c'était.
1: C'est la tête de veau.
0: Oui.
1: Bah, excuse-moi.
0: Oui.
15: Je sais pas trop.
0: Il va nous falloir un choix, Norine.
15: Ouais.
0: T'es trop mignonne. Ouais, c'est vraiment pour jouer pour un point, t'inquiète pas. Hein.
15: Bon. Bah ouais, je sais bien.
0: C'est
15: fou. Le chien, elle est pas mal quand même.
0: Elle est pas mal, hein.
15: Et c'est les punchlines aussi.
0: Ah, mais c'est pas mal aussi.
14: Bah, les pommes, hein, c'est pas dégueu.
0: De remonter un peu au classement.
14: Ouais, même.
0: Allez, 3, 2, 1, on se lance, mouille-toi la nuque, c'est parti.
15: On va rester sur les pommes alors.
0: Elle nous avait dit, elle est revenue sur les pommes.
14: Bravo.
0: Honorine, c'est 1 point pour notre Thibaut d'amour. Il passe à 2 points, Thibaut. Les filles sont à 6 points.
1: Ah.
0: Rémi à -8. Moi, je suis à 6. J'ai gagné hier. À qui est-ce que t'enlèves 1 point, Thibaut?
7: J'enlève 1 point à Rémi, ouais.
0: Oh non.
7: Non, franchement, j'ai vraiment envie qu'il aille vers les moins 10.
14: Qui sait qu'à moins 10, j'ai envie de faire une
1: boîte. C'est pas possible.
14: J'ai envie de faire une boîte. Mais bon.
7: Ah ouais, là, s'il te
14: plaît. C'est dur. Là, passe mon tir, là, je la prends un peu. J'étais
1: un peu
14: pas préparé.
1: Ouais, ouais,
7: comment
1: ouais.
7: Tu la prends main ouverte.
14: Ah ouais. Ah oui, elle est main ouverte.
1: Parce qu'on y a cru à un moment donné.
14: Ouais. Comme dirait mon père, une petite volée de bois vert, là.
7: C'est drôle, il était à ça de gagner en une seconde, il a moins.
0: J'ai adoré les punchlines. J'ai adoré les punchlines, mais je vais plutôt choisir les pommes et je vais retirer un point à Rémi.
1: Mais si les pommes,
15: c'est l'info que je retiendrai le plus.
7: Bah ouais, je comprends.
0: Bah
14: oui.
0: Bah Honorine, en tout cas, merci mille fois. T'as un petit cœur. Miley Cyrus, voilà ce qu'on écoute tout de suite. Dream as one. On rêve
1: d'un.
0: Ouais. Comment d'une seule voix, quoi.
1: Ouais.
0: Bah, j'ai pas compris. Ouais. Il est pas encore 17h, on est en direct. Vous l'avez un numéro pour nous joindre?
7: Oui.
0: 0870 70 42 40.
7: Allez.
0: Hyper simple. Vous passez directement sur l'antenne, vous jouez. On a plein de cadeaux à vous offrir. C'est bien sûr gratuit pour nous joindre toute la soirée.
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0: Est-ce que tout le monde va bien?
1: Oui.
0: Répondez-moi dans l'Axantia. Est-ce que tout le monde va bien?
17: Oui. Je pense pas que tu m'attends parce que je suis vraiment en région de Rennes.
0: Je vous entends tous. Merci mille fois d'être là. Merci de nous écouter en voiture. Merci de nous écouter dans les transports. Merci de nous écouter en bateau. Merci de nous écouter dans une grue.
14: Oui.
0: Merci de nous écouter en scooter. Oh non, c'est dans
14: non, oh là là, c'est interdit.
1: C'est interdit. On n'a pas le droit. Faites pas ça.
0: Moi, je le fais en scooter. J'ai le casque.
14: C'est interdit.
0: Je peux mettre. je vous ai dit, j'ai un seul problème, c'est que chaque fois je dis dis Siri, mémoire Radio France, et il me lance voici lettre à France d'Étienne Dao. Hein
1: oui, pas
0: oui,
1: du
0: lettre
1: tout.
0: À France.
1: Mais c'est pas Étienne Dao, non, c'est
0: non,
1: pas le Nares.
0: Non, Étienne Dao, oui. Ah,
1: tombé pour la France.
0: Mais non, France, pas Rome.
1: Oh purée, Weekend à Rome, bien chanté.
7: Mais je lui donne des titres de Dao.
1: Mais merde.
0: Non, il y a un titre avec France de Étienne Dao, il est bien d'ailleurs, il est beau le titre. Hein. Bah demain, je le connais par cœur. Parce que
7: mais t'as le droit de faire ça, attention. Dans ton casque là,
0: ah oui,
7: Thierry
0: crois.
7: Là.
0: Je crois, oui. Ah ouais. Moi j'ai dit Thierry.
7: C'est un gars.
0: Il dit Thierry.
7: Il met du son.
0: Écoutez. Tu connais Mylène?

0: voix de l'ancien patron d'énergie qui s'appelait Roberto, qui parle exactement comme ça.
1: Ah, baby, viens me voir. J'ai pas aimé quand t'as dit ça.
0: Baby.
1: My baby, j'ai Et bah, c'est comme Tiendao, quoi. Baby, que t'étais là.
0: C'est une voix très 80. Ah, bah, ils chantaient tous comme ça à l'époque,
2: bah,
0: bien sûr.
2: Bah, le son, là, oui.
1: Sur toi, cette photo, t'aimais pas.
0: J'adore cette chanson.
1: C'est
0: génial. Tombé pour la France.
3: Ouais. Voilà.
0: Bah, comme vous le disiez depuis 20 minutes. Mylène, tu viens d'où, Mylène?
4: Salut, ben, je viens d'un petit village à côté de Montpellier.
0: Oh là là, t'es heureuse là-bas, tu fais quoi?
4: Je suis auxiliaire de vie.
0: Et t'écoutes énergie comme ça, tu passes une petite tête avec nous?
4: Oui, ça fait un moment que j'essaye de passer, ça y est, je suis là.
0: Ben, ça me fait plaisir. Tu nous écoutes
4: Exactement.
0: Quoi, toi? Quelle est ton habitude d'écoute? J'aimerais tout savoir. Tu nous écoutes quoi? En rentrant du travail? Une fois que t'es rentré
4: Exactement.
0: Du travail? C'est quoi ton...
4: Non, en rentrant du travail, avant d'aller chercher les enfants à l'école.
0: Et là, ils sont encore à l'école à 17h?
4: Non, là, ils sont à la maison avec papa.
0: Ah, et toi, tu te fais ton petit moment radio, ça fait plaisir.
4: Exactement.
0: J'ai l'impression d'être un peu ton amant.
5: Tu t'appelles en cachette dans le cellier.
4: Je suis dans le garage, pas loin, pas le cellier, mais le garage.
5: Ouais, dans le garage, appeler son combat, là.
0: Bon, écoutez, j'ai une info de folle. On va jouer avec vous aussi, hein, 0870-42-48. C'est le numéro que ma maîtresse vient de faire là pour nous joindre sur l'antenne d'énergie.
4: Et
0: c'est un numéro gratuit. Voilà, vous passez sur l'antenne, bien sûr. Faut passer le filtre Julia. Attention,
5: simple, hein.
0: Passez, vous tombez sur Julia. Et une fois Julia, elle décide qui passe et qui passe pas sur l'antenne. Faut montrer pas de blanche. Hein. Si vous pouvez glisser un petit billet de 20, je vous cache pas que ça aide.
2: Oui, ça aide.
5: Tu l'es dire, oui.
0: Qu'est-ce que ça a manqué de dire les infos folles et de vous les partager? Là, j'en ai une. J'ai une génie. Une génie du mal.
2: Mmh.
0: Ah. Génie du mal. Génie.
2: Maléfique.
0: Je parle de Diana, une américaine qui a décidé de se faire un kiff. Petite croisière, all inclusive sur un paquebot.
5: Ok, jusque-là, ok.
0: All inclusive, tu payes pas la petite pina colada, toujours sympa.
5: Ah bah attends, je te confirme.
0: Ni l'osso buco.
4: T'en payes aucune d'ailleurs.
0: Bah, tu payes rien d'ailleurs. Bah, ça qui est cool. Elle vient d'attaquer la compagnie de croisière Cruise Line.
2: Mm-hmm.
0: Elle vient de gagner 250 000 balles.
5: Combien tu dis?
0: Wow. 250 000 balles.
5: Mais t'es malade, t'es sûr?
0: Oui, je connais mes infos.
5: Mais t'es malade, j'adore.
0: Merci. Combien? 250 000 euros. Pourquoi elle les a attaqués? Comment ça se fait qu'elle ait gagné? Bref, essayez de deviner.
2: Est-ce que ça a un rapport avec le fait que ce soit all inclusive?
0: Oui, madame. Oui, madame. Oui, madame.
2: D'accord. Donc
0: est-ce que tu me connais, toi? Hein?
2: Bien sûr.
5: Est-ce que c'est
0: toi? Tu lis en moi comme dans un livre ouvert. C'est bien ça. Tu peux rien lui cacher à celle-là.
5: Oui.
2: Tu connais comme ma poche.
5: Est-ce que ça a un rapport avec la nourriture?
0: Non.
4: Parce qu'elle a trop bu, justement. Abusé de l'alcool.
0: Exactement. En gros, je vous explique tout.
5: Wow.
0: Diana a pris le pas sur l'inclusive. Donc, tout ce qu'elle boit, tu l'as dit en début, Mylène, toutes les pina coladas qu'elle boit, elle les paye pas.
4: C'est ça.
0: Tout ce qu'elle mange aussi. Diana était en forme, elle s'est dit, bon, tiens, je vais me faire une petite soirée un peu sympa. Elle s'est envoyée 14 shots de tequila.
2: Oh, wow.
5: Ça fait beaucoup.
0: Ça fait beaucoup. 14e, elle tient plus debout. Elle chute dans les escaliers.
5: Ah oui.
0: Bourrasse.
2: Bah oui.
0: À 2000. Elle dit, je vais aller faire un tour. Bam! Elle tombe. Elle tombe dans l'escalier, commotion cérébrale, mal de dos. Vacances terminées, pas ouf.
5: Elle
0: termine quand même la croisière.
5: Oui, tu l'as fait quand même ta croisière.
0: Attends, petite escale à Turin, tu passes une tête.
5: Bah, attends.
0: Normal. Diana, ce génie du mal, décide donc de porter plainte contre la compagnie à l'issue de la croisière. Elle les tient responsables de l'avoir laissé trop boire.
4: Ouais, trop boire. Ben ouais, c'est facile.
0: La justice lui a donné raison en disant que la compagnie avait été négligente.
2: Non.
0: Diana a gagné 250 000 euros en plus de la cuitasse gratuite.
5: Attends,
0: c'est du win-win, hein.
5: Mais venez nous donner 250 000 balles le week-end quand on se passe.
4: Bon, ben voilà, c'est ce qui me reste à faire pour m'acheter une jolie maison dans le sud.
0: Exactement, ben voilà, prends une cuisine.
2: Ouais.
0: Tu sais que j'ai entendu chez Combal, ouais. Par contre, faut se boire la gueule et tu auras une maison dans le sud. J'ai pas tout entendu parce que je passais sous le tunnel de Fourvière, mais de ce que j'ai compris, tu te bourres la gueule et t'as une maison dans le sud.
2: Oui, c'est ça, c'est bien.
5: Non, mais.
0: Mais surtout, les gars, Rémi va porter plainte contre un nombre de bars.
5: Je vais vous le dire. Bon. Bah, excusez-moi. Hein.
2: C'est très bizarre.
5: Les rétros, c'est pas moi. Hein. C'est à cause de vous. Non, mais il y a un truc quand même, pardonne-moi, un peu dingo. C'est-à-dire que c'est quand même... Là, on parle à une adulte. Et la juridiction, entre guillemets, devrait dire, mais vous êtes adulte, vous devriez savoir à quel moment vous êtes bourré et pas bourré. Quoi.
0: Mmh. Bah, il y a un peu de ça.
5: C'est-à-dire qu'il faut un tuteur derrière chaque personne.
0: Pardon de vous demander. Tiens, elle tient le choc, ma Diana. Elle est robuste, elle est costaud. C'est des lissantes.
5: Elle tient le choc. 14. Oh, il en a fallu 14. Je vois pas 14 shots de tequila.
2: Ça va, moi je meurs, je pense.
0: C'est pas que je tombe dans l'escalier. Au deuxième, je tombe dans l'escalier.
2: Ouais.
5: Ça dépend si c'est la tech paf citroncelle. Là, tu les rentres, les 14.
2: Alors, 14?
0: À consommer avec modération, je vous demande au bout de combien de verres vous êtes pompette. En vrai de vrai.
2: Moi
0: je bois que de la bière et je vais vous dire, bière, peut-être du vin à table, mais c'est rare. Si je bois, je bois une bière et je prends deux bières, les gars, je suis rapta complet.
2: Ah oui, bah
0: je tiens pas du tout l'alcool. Ouais, je tiens pas l'alcool.
2: Moi, je bois quasiment jamais d'alcool. Je pense deux gorgées de Mojito. Déjà, je sens que Manu, qu'il y a des chatouilles déjà.
0: Ouais, déjà Mojito.
2: Je suis déjà là, genre, okay, ok, c'est parti.
0: Milène, elle a l'air.
4: Bon, plus... je pense que je suis plus Team Rémi, moi.
0: Voilà. Il te faut combien de verres, Milène? Je rappelle à consommer avec modération, mais Milène, il te faut combien de verres, toi?
4: Oui, bien sûr. Après, on est dans le sud, l'apéro, c'est quand même assez souvent. Ouais.
0: Donc, tu dirais combien?
4: Bah, ça dépend. Si c'est de la bière, peut-être 4 ou 5.
0: C'est beau. Et on parle, non, c'est pas beau. Mais...
1: on parle de pinte, hein.
0: Non, moi je parle en bière normale.
5: Ah oui, toi tu parles en bière normale. Ouais.
2: Bon, Rémi, tu dis quoi?
0: Parce non, que là... moi, non, mais non, moi,
2: c'est
0: pas, il est comme moi. Il
5: ah,
0: est
5: pas dingue. Moi, tu me mets 4 verres de vin. Non, mais pour être vraiment pompette, attention, je parle pas de. Pour être vraiment cassé un peu, je fais 4 verres de vin rouge, je pense que déjà ça part en bamboche là.
2: Okay.
4: Oui,
2: là,
4: c'est pas pareil déjà le vin rouge, la bière.
0: Ouais, déjà, il y a une petite semaine, on est allé boire un verre, Rémi et moi, après la radio, et les deux, on a bu une bière, on s'est relevé en partant, on a dit, hein, ouais, moi aussi. On s'est rendu dans une journée, t'as dit, toi, ouais, moi aussi.
5: Ouais.
0: Après, bon, on était.
5: Bah, on a plus la caisse. Hein.
0: Après, c'est le stress des examens.
5: Ah, bah, aussi, attends, t'es marrant.
0: Milène, j'ai passé un trop beau moment avec toi.
4: Bah, moi aussi, je suis super contente de vous avoir eu au téléphone.
0: Bah, écoute, on reste en contact et dès que t'es dans ton garage, que t'as envie de me parler, n'hésite pas, tu m'appelles.
4: Tu t'appelles ? Allez, ça marche, on fait comme ça.
0: Avec grand plaisir, Milène. On s'écoute tout de suite, Angèle. What you want ? Oh là là, je t'adore. Avec Justice, on joue ensemble 0870 42 48. C'est dans votre garage, oui, dans votre buanderie, n'importe où, appelez-nous.
2: Bien sûr.
0: Et vous passez en direct sur l'antenne, c'est canon ça.
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0: Bienvenue tout le monde, j'espère que vous allez bien. On est tous ensemble sur Énergie, dans un instant on va jouer.
2: Oui, tout à fait.
0: Y a pas mon Didier qui a envie de rejouer là, mon pizzaiolo. Comment il va, Didier?
7: Salut tout le monde, oui ça va.
0: Ouais, passe une tête, hein.
5: Oh le Didou.
0: Johnny, remplis le stade. Hein.
7: Ça va, vous allez bien?
0: Ça va, mon Didier?
7: Ça va, nickel. Hein.
0: Didier, pizzaiolo, il était déjà passé à l'antenne. Il a perdu la semaine dernière, il veut rejouer maintenant. Didier, vous le savez, il est marseillais, il avait un camion, il est parti à Vittel, il a suivi sa femme pour devenir pizzaiolo à Vittel. Il est heureux comme tout, il fait quand même la moitié-moitié.
2: Trop bien.
5: Et, ouais, ouais. Et puis il fait un casse complet là-bas.
0: Ben, il est heureux.
7: Là, en tout cas, là je suis heureux, mes appels sont contents. Sauf la dernière fois, j'aurais pas gagné la PlayStation, il m'a rôné. Hein.
0: Ben, je te la fais gagner, Didier, je te le promets, dans un instant, tu la gagnes.
7: Ah merci, je vais tout faire pour gagner. Merci.
0: Ah, on va jouer, mais mon Didier se fait 15 fois pour passer à l'antenne.
2: La
0: ça y est, en gros, il a une commande de Margarita, t'en sors pas, il en a 17 à faire. Hey, il est talent là, gros. Qu'est-ce qu'il fait? Il a 18 pâteaux, il faut encore tout qu'il étale. Est-ce qu'il a gagné sa PS5, hein, qu'il passe à autre chose?
2: On va tout
7: Je bosse après, Amgus, là. Hein. Après, je bosse après, tu vois. Dès que je raccroche, je pars vite travailler après.
0: Je sais, Didier. Bon, on arrive dans 2 secondes. Rassure-toi. Il veut la PS5, il me presse en plus.
7: Non, vas-y, pas de bonne date, t'inquiète.

0: vous amener à Arcachon.
1: Oh, j'adore.
0: C'est vrai, t'aimes bien?
1: Bah ouais.
0: Bassin d'Arcachon, depuis quelques mois, l'association À Vélo Sans Âge promène à vélo les personnes âgées ou en situation de handicap. Les bénévoles installent les personnes dans des triporteurs électriques. Vous voyez ce délire, triporteur, t'es devant et t'as une sorte de bulle autour de toi au cas où il pleuve. Et donc, bah, ils les promènent dans les villes quand il fait beau. Donc, ça sert à rien le truc quand il pleut, c'est que quand il fait beau. Voilà, autant pour moi.
2: Mais on sait jamais si une averse arrive alors que.
1: Et puis,
2: bon.
1: Eh oh, tu peux pas
2: attends, on sait pas.
1: Un coup de soleil aussi, il faut un petit quelque chose pour protéger du soleil.
2: Enfin,
1: je vous en parle. Parce que peut-être si vous êtes en train de nous écouter dans un EHPAD.
3: Ouais.
1: Et ben les EHPAD, vous pouvez directement les contacter sur Instagram où vous voulez, l'association À Vélo Sans Âge, et ils pourront organiser pour venir chercher certains de vos pensionnaires.
3: Mais tu vois, moi je pense à ma grand-mère. En vrai, c'est extraordinaire d'avoir de créer des choses comme ça, tu vois, pour faire vivre un petit peu les EHPAD, que ce soit les activités à l'intérieur de l'EHPAD ou à l'extérieur. Franchement, moi ça me touche énormément.
1: Mais c'est beau, et puis je suis content de leur donner de l'avance, c'est associatif, hein.
3: Mais ouais.
1: Mecs qui prennent sur leur temps libre de faire ça, donc un grand bravo à eux. Taylor Swift, voilà ce qu'on écoute tout de suite. Elizabeth Taylor, merci d'être avec nous sur NRJ. On est là jusqu'à quelle heure?
3: Bah 19h. Yes.
4: Hein. Ouais.
1: Oh là là.
2: On a le temps, hein.
1: Ah bah on y va, c'est parti, hein. Bonne soirée tout le monde.
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1: Merci d'être là tout le monde, merci d'être là sur Énergie. J'espère que vous allez bien, que vous soyez en France, peut-être sous la pluie, peut-être pas sous la pluie. Ils annoncent la pluie à Clermont-Ferrand. On a eu une auditrice de Clermont, elle nous dit il pleut pas.
3: Ah bah tu vois, comme quoi.
1: C'est la vraie vie ça. À la fin, la vraie météo, c'est que tu sors le doigt par la fenêtre, tu vois qu'on veut qu'il y ait temps, il fait, hein.
3: Tu sais, c'est comme ma femme, pardonnez-moi de parler de ma femme.
1: Ça démarre vraiment, bah alors.
3: C'est Colombo.
1: Bienvenue à tous, Théâtre Les Blancs Manteaux 1984. T'es comme ma femme.
3: Non mais le matin elle me dit dis-moi il fait quel temps, t'as regardé sur l'appli? J'ai dit ben sors sur le balcon et tu verras quel temps il fait. Tu vois, en vrai.
2: Mais elle veut savoir quel temps il fait dans la journée.
3: Ah non, mais je dis non, sors sur le balcon, tu verras.
1: Alors moi pardon, je vais vraiment défendre ta femme parce que je suis vraiment ce lourd là. Tous les matins je demande à ma femme, je dis quel temps il faut que je m'habille, quel temps il fait. Et elle me dit, bah regarde, et je dis, non, mais je veux dire la journée, quel temps il va faire.
3: Ah ben voilà.
1: Elle me dit, bah t'as pas la météo sur ton téléphone. Et je réponds toujours la même fois, ouais, je sais pas bien la mettre, alors que je sais très bien la mettre.
3: Bien sûr.
1: J'aime bien qu'elle me dise, bah alors il va faire à 14h, machin, voilà. En fonction, je m'habille.
3: Je pense que ma femme, elle est pareille, tu vois, elle est pareille que toi. Elle veut les petites infos, est-ce que je mets un petit mi-saison?
2: Bah oui, va savoir dans ta journée.
3: Marrant.
1: Bah, après, ça crée un petit moment.
2: Tu peux être aussi ma mère, où il fait tout le temps beau. Elle ne veut pas admettre qu'il fait moche parfois chez elle.
1: C'est voilà. Même s'il pleut, non, c'est bien, ça c'est un giboulet, ça.
2: Oui, ma mère, il y a une tornade, elle fait, oh là, ça va, il va pleuvioter, après ça va refaire beau. Non, là, vraiment, on va mourir, mais bon.
4: Le microclimat.
1: Ah, bien sûr, le microclimat. Il y a Didier qui est avec nous, ça va Didier?
6: Ça va.
1: Didier, toi, t'as envie de gagner une PS5, t'es pas là pour nous entendre parler climat, t'en as rien à foutre de la minimale Auréa,
6: ouais,
1: ce que tu veux, c'est gagner une PS5.
6: Oui, moi je veux la paix, ouais. Surtout pour mes enfants. J'espère que je vais la gagner, je croise les droits.
1: Toi, ce que tu veux, c'est savoir quel temps il va faire dans GTA 6.
6: Ouais, voilà, ouais.
1: Bah, on va te le dire. Didier, comment s'appellent tes enfants?
6: Alors, c'est Alonso, le plus grand, et Théo, le dernier.
1: Wow. Alonso et Théo, pour tous les deux, on va essayer de la gagner, d'accord?
6: Ok.
1: On va jouer à l'étude du pouet-pouet.
3: Oh.
1: L'étude du pouet-pouet, c'est simple. Vous allez tous les trois jouer ensemble, Didier, Ornella et Rémi, tous les trois vous jouez ensemble et vous jouez avec nous dans la voiture, bien sûr, essayez de trouver des réponses. Je vous donne le début d'une vraie étude, donc on apprend un petit peu sur les Français, sauf que la fin est cachée par un pouet-pouet.
2: Tout à fait.
1: Et vous avez chacun une proposition pour essayer de deviner quelle est la bonne réponse. D'accord?
2: Très bien. D'accord.
1: Et nous sommes prêts. Voici ma première question, je veux 5 études, il faudra que vous ayez 3 bonnes réponses.
6: Ouais.
1: Sinon, je pourrais rien pour Alonso, je pourrais rien pour Théo.
3: Oh la pression.
1: Ah,
3: oh
1: là,
3: oh
1: là,
3: oh
1: là.
6: La pression.
1: 10% des Français ont déjà eu une aventure avec Didier.
6: Leur collègue de travail?
1: Non. Rémi. Leur patron? Non. Ornella.
2: Quelqu'un de plus âgé.
1: Avec quelqu'un de plus âgé.
2: Une personne plus âgée.
1: La réponse est non, Madame Macron.
2: Oh non.
1: Oh non.
6: Quelqu'un plus jeune.
1: Non, 10% des Français ont déjà eu une aventure avec leurs voisins.
3: Ah bah ouais.
6: Ça risque pas, moi.
1: Pourquoi?
6: Bah c'est un mec.
1: Ah bah tu sais pas, attends, eh oh, tu fais être curieux un soir, mon Didier. Alors, t'es là, tu vas peut-être pas avoir marre de mettre des olives sur les pizzas.
6: Ouais, je sais pas.
1: C'est vrai. Deuxième étude, je rappelle, un pouet-pouet cache la fin de l'étude, on en apprend sur les Français. 21% des Français ont dans leur voiture un
6: Un sambon.
1: Allez, bonne réponse. Un sambon. Alors, je suis sympa parce que vraiment, je t'aime. C'est un sambon accroché au rétroviseur.
2: Bien sûr.
6: Oui, oui. Oh, ouais, mais je vais le dire. Il y a le petit sapin, là.
1: Mais oui. Petit sapin, là. Bon, ça fait une bonne réponse. Une mauvaise réponse.
3: Bah, il en faut trois.
2: Ah, il en faut trois. Bah, c'est bon.
3: Trois mois, ça y est.
2: Et tu finis à 19h, Rémi.
1: J'ai quand même une PS5 à offrir. Je peux pas les offrir comme ça, tout venant, hein.
3: T'es capable.
1: Bah attendez les mecs, les gars, faut qu'ils gagnent pendant 3 semaines en posant des questions de Matsup, Matspé, la question pour un champion, ils partent avec un CD-ROM. Et vous croyez que j'offre des PlayStation comme ça pour une étude? Non. 68% des Français ne savent pas faire.
6: La cuisine.
1: Non.
2: Un créneau.
1: Non. Oh,
3: combien t'as dit 68%?
1: 68% des Français ne savent pas faire.
3: Ne savent.
1: Je sais que tu sais pas les faire.
3: Ne savent. Eh ouais, les nœuds de cravate.
1: Wow oh je sais parce que chaque fois que je fais une cravate devant Rémi, je sais pas le faire.
6: Bravo,
1: je sais pas le faire.
6: Bravo Rémi.
1: Voilà, ça vient de loin.
2: Oh là là.
1: Bien joué mon pote. Hein. Ah,
6: merci.
1: Oh là là, qui sait faire une cravate, c'est pas
2: non.
6: Moi. Moi je sais pas moi.
1: C'est vrai, tu sais faire René?
2: Oui.
1: Bah c'est bien, surprenant. C'est bien.
3: Attends, lui il faut le voir quand il fait une cravate. Hein.
1: Oui, mais j'en mets beaucoup.
3: Oui, c'est vrai. Force,
1: bah voilà, j'ai appris. Hein.
6: Ah. J'ai fait une fois ça mon mariage, c'est mon père qui me l'a fait. Hein.
1: Eh voilà, voilà. Ça fait partie du truc. Non, c'est, je sais, le père il a fait sur lui, puis il a le gros rond, et après tu la passes par-dessus avec sa sœur. Allez, on continue. C'est parti. Question suivante.
3: Tu vois, regarde, il veut nous piéger. Regarde le Gargamel, là, il se transforme en Gargamel. Là, regarde.
2: C'est Didier.
1: 29% des enfants français ont été conçus.
6: À la Saint-Valentin?
1: Non.
6: À Noël?
1: Non. Une proposition chacun.
6: Pardon.
2: Jour de l'an?
1: Non.
3: Ah bon? Ah, j'y étais au jour de l'an.
1: Plus large?
3: Plus large? Pendant les vacances d'été.
1: Pendant les vacances, c'est encore Rémi.
6: Oui, bravo Rémi,
1: oh Wembanyama.
4: Que les 3 points, regarde là. La raquette.
6: C'est bon, on a les 3 points.
1: Didier, 3 points. Préviens Alonso, préviens Théo. Ça y est, ils ont une PS5, ils vont être en échec scolaire.
6: Merci, je nous embrasse à tous, c'est terrible. Voilà.
1: Ils travaillent bien à l'école, Didier, ou pas, tes enfants?
6: Ouais, ils sont très forts. Franchement, je suis content, je suis très fier d'eux.
1: Ah bah c'est génial. Bah alors, ils méritent. Fais-en profiter qu'ils fassent pas que ça quand même, hein.
6: Mais là, t'inquiète, dans les pochements, ils sont bien éduqués, ils travaillent très bien à l'école, ils mettent pour les tâches ménagères, tout ça, c'est des bons enfants, tu vois.
1: C'est des bons, ouais. Puis bon, de toute façon, je te connais, tu sais que j'ai grandi, mon père était restaurateur, donc on est d'accord qu'il bosse tous les week-ends, de toute façon.
6: Oui.
2: C'est le hic.
1: Restaurateur, c'est le seul métier où tu peux, mais devant tous les clients, et c'est trop mignon, exploiter tes enfants à l'âge de 9 ans. Et on est des Ouïghours. Hein. Pardon, hein. Dans la restauration, les parents, c'est à 9 ans. Mais moi, non, vraiment, on était obligé de nettoyer des caclons à raclette et tout à 9 ans. Et tout le monde disait, ah, ben, c'est mignon, ils aident. Bah non, c'est vraiment. Non,
6: quand je coupe le bois, ils m'aident à ranger. Enfin, ça, c'est trop mignon.
1: Regarde, il est en train de décrire l'exploitation d'enfants.
2: Oui.
1: Ah, trop mignon. Ouais. Franchement, il débarrasse tout. Il lave un peu à la javel et tout. Trop mignon. Ouais, c'est mignon.
2: Il a dit, il la mérite, ça, tu m'étonnes. Tout. C'est clair.
6: Mais tant que en plus, c'est quoi sans que je leur demande, ils m'aident. Donc, c'est vraiment bien, tu vois.
1: Ah ben, moi, il fallait vraiment demander en vrai. Didier, je t'embrasse fort. Félicitations. On embrasse Alonso, embrasse Théo. Il est quasiment 17h30. On est quasiment à mi-parcours puisque c'est jusqu'à 19h qu'on est là tous ensemble sur Énergie. On va prendre soin de vous, on est ensemble, c'est un sitcom de la ville.
3: Ah oui,
1: vous avez le moral, venez nous le raconter. Vous n'avez pas le moral, venez nous le raconter. Il y a un numéro gratuit pour me joindre, 0870 42 48.
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1: Journée mondiale de l'hygiène des mains. Ah ben.
2: Ah, ah.
1: Eh ouais. Et donc une étude dit que les hommes se lavent beaucoup moins les mains que les femmes. Amélie, t'as les mains propres ?
3: Toujours.
1: Ouais, prouve-le. Allez, comment ? J'ai pas trouvé de solution.
4: Bah, c'est vrai qu'il n'y a rien de plus. Je parle en tant que mec, quand tu rentres dans des toilettes, tu vois un mec sortir des toilettes et partir sans se laver les mains. Moi, ça peut me tendre un peu quand même.
2: Ah oui.
5: Horrible.
4: Ouais, ça me tend ça.
1: Amélie, j'avais plein de trucs dont je vais vous parler. Tu restes un petit peu avec moi, t'as du temps ?
3: Allez, c'est parti.
1: Eh ben reste là, ne bouge pas d'ici. Dans un instant, on va s'écouter Zao sur Énergie. Il est 17h35, on est là tous ensemble. On est bien. Ah oui, on bouge pas, nous. On est tranquille, on va prendre soin de vous. C'est jusqu'à 19h, bien sûr, qu'on reste à vos côtés. Rassurez-vous, on est là encore là un bon moment. Vous qui avez de la route à faire, vous qui bossez peut-être les ambulanciers, les livreurs, on reste à vos côtés.

0: ensemble avec l'équipe, bien sûr, et avec vous tous. On a Léandre, qui a un humoriste très drôle, qui va venir terminer l'émission avec nous. On sera pas trop, on sera quatre pour la terminer, cette émission. Ce qui change rien. On va faire des infos, on va se marrer ensemble, ah, oui. Passer sur l'antenne, et surtout, on fera des jeux pour vous faire gagner des cadeaux.
1: Oui.
0: 0870 42 48. Je ne pars pas sans avoir offert une Apple Watch, oh. Une PS5.
2: Ouais.
0: Et,
2: des AirPods.
0: Des AirPods.
2: Ah oui.
1: Okay.
2: Ça fait quand même pas mal, hein. Il reste 3 cadeaux.
0: Là, là, c'est une Olympiade. Hein. Là, je vais faire des jeux, les gars. C'est Paris 2024. Hein, là, les mecs, hein. Jusqu'à la fin, je peux vous dire, il y a javelot, il y a tout. Hein.
2: Tire à la corde, je peux faire tir à la corde.
0: Ouais, tu fais tir à la corde. Cool. Ben, bien sûr, même si c'est plus au JO depuis 1712. Il y a aucun problème. À l'époque, c'était super.
2: C'est fou,
0: avec toutes les épreuves qu'il peut sortir, il me sort tir à la corde. Vraiment un scout, hein, celui-là.
2: C'est vraiment le. T'as ton gars, hein. Pas de problème. Non, c'est tout, nous. Tire à la corde, course en sac, comment ça s'appelle, le jeu du foulard. Vous connaissez le jeu du foulard?
3: C'est quand le curé te met un foulard.
2: Non, c'est pas ça, mais ça aurait pu, ouais.
3: Allez, Zao, tout de suite sur Energy. 17h42, merci d'être avec nous, merci de votre fidélité. On va prendre soin de vous, comptez sur nous jusqu'à 19h.
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0: Ça va, Amélie?
5: Impeccable.
0: T'as dansé un peu?
5: Ah ben, toujours.
0: T'es en direct sur Energy, Amélie. C'est la première fois où tu nous as déjà passé sur l'antenne?
5: Non, c'est la première fois.
0: Mais ça me fait très plaisir pour aussi repasser. N'hésitez pas, si on veut nous reparler, ça me fait très plaisir. Amélie, je suis ravie de faire ta connaissance. T'habites où?
5: Moi, je suis en Suisse normande.
0: T'es en Suisse normande?
5: Suisse normande. Ouais.
0: Au même endroit, c'est magnifique.
5: Au sud de Caen.
0: Attends, qu'est-ce que tu me dis? Au sud de Caen?
2: Oui, ouais. La région l'appelle comme ça, la Suisse normande.
5: C'est ça.
0: Ah, mais je comprenais. Ah, ok, d'accord. La Suisse normande, c'est en dessous de Caen?
2: Ouais.
5: Ouais, c'est ça.
2: C'est extraordinaire.
0: Ah bon, il y a quoi là-bas? Raconte.
5: Bah, il y a Clécy, on fait il y a beaucoup de kayak polo, je sais pas si tu connais.
0: Qu'est-ce que tu me racontes? Écoute, ça, c'est deux disciplines qui n'ont rien à faire ensemble. Non, mais qu'est-ce qu'on va faire? Du ski de fond en tirant sur des cibles aussi pendant qu'on est? Qu'est-ce qu'on fait là?
5: Non, Clécy, c'est une petite ville, une petite commune pas loin, qui est assez connue dans le coin.
0: Attendez, parce qu'on montre une photo, on peut pas dire que ça existe, il y a un moment donné, il y a quand même assez de sport à pratiquer avant de faire ces dingueries. Du canoë, en même temps, tu mets des paniers de basket?
5: Ouais, ouais, du kayak polo.
0: Mais qu'est-ce que tu me racles, un miracle? J'ai jamais entendu ça. Water polo, canoë?
2: Ouais.
5: Ouais, c'est ça.
0: Mais c'est incroyable.
2: Ça donne envie, hein. Moi, ça me donne envie dans.
5: Ah bah, faut venir, hein, faut venir.
0: Déjà, faut être bon au canoë, mon pote. Et là, c'est oblique transverse.
2: Hein. Ah oui, là, c'est les épaules, hein.
0: Attends, parce que moi je les vois passer des fois en canoë là sur la Seine, c'est un délos. Hein.
1: Ah bah oui.
5: Ah bah oui.
0: Ah non, mais parce qu'on croyait que c'est Pocahontas là avec ses trois furets là. Non, mon gars. Canoë, quand il commence à s'y mettre, l'aviron, un vrai délire. Oui, voilà un sport que j'aimerais faire, de l'aviron.
1: Ah, l'aviron, c'est un truc. C'est vrai.
0: Ah ouais? Ah, on en revient. On en revient.
1: Et tout.
2: Moi j'ai fait, mais on en revient.
0: T'as fait de l'aviron?
2: J'ai fait dans un club, mais j'en ai fait plusieurs week-ends sur la Seine, tu vois.
0: Je trouve ça chic, c'est comme dans The Social Network.
1: Exactement, bien sûr.
0: Ils sont là, hop, aviron, ça fait un peu genre, je suis à Harvard.
1: Ouais, c'est le meilleur
0: scène. Je suis démandé, je suis en train de monter ma licorne. Là, j'aime bien le délire. Ouais. Dans un instant, on va partir à Coachella, d'ailleurs.
1: Ah, cool.
0: Justin Bieber, Nicki Minaj, Beauty and the Beat, c'est un peu à l'ancienne, hein.
1: Ouais.
0: Mais c'est revenu à Coachella, tout le monde écoutait ça.
2: Ah ouais?
0: Ça a re-hypé.
1: C'est un éternel recommencement.
0: Vous savez, c'est un éternel recommencement. C'est un cercle.
2: Ah bah attends.
0: Tu vois un rond-point?
2: Oui, je vois.
0: Tu vois le rond-point de Givor?
2: Ouais.
0: Bah, c'est la mode.
2: Ah bah attends.

0: tu le laisses passer. Mais enfin, c'est le rond-point. La mode, c'est un rond-point. Il est t-shirt.
1: La mode, c'est un rond-point.
0: Ah ouais, c'est pas mal.
1: Loïc Prigent, il va te le prendre. Attention.
0: Ah bah, j'espère, un spécialiste de la mode, bien sûr. Amélie, ça va toujours?
2: Toujours.
0: Bon, je suis très content. Je ne connaissais pas cette région. Je ne savais pas que vous faisiez du canoë, du waterpolo. Faites un choix à un moment donné.
1: Du basket?
2: Ouais, on n'a pas su choisir, on n'a pas su.
0: Qu'est-ce que vous me racontez?
3: C'est génial. Moi, en fait, je fais pédalo escrime. Hein. Donc, je ne sais pas ce que tu préfères. Moi, j'aime pédalo. Hein. L'autre face, c'est un pédalo. Mais on a deux grandes épées. Hein. Et à la fin, on se croise sur le fleuve. Et celui qui tombe, ben, il a perdu escrime. Hein. Pédalo escrime. Hein. Pédalo, là-bas, c'est près de Caen. Hein. C'est que nous qui vaut.
1: Bah oui, il n'y a que vous, oui, du coup. Oui.
3: Ah ben, on est deux. De toute façon, on est deux. Ben, je suis trésorier. Il y a le président du fan club. Et moi, je suis trésorier. Et ben, c'est ben, entre nous, finalement.
0: Ouais,
3: hein.
0: Ouais, ça
3: là, j'ai fait une cote. Ben, du coup, je suis seul. Je m'entraîne, mais ça va vite.
0: Ouais,
3: hein.
0: Ouais. Ça n'a pas pris, quoi.
3: Non, ça ne prend pas encore forme. Bon. Ouais. Si le canoë waterpolo a pris, que pédalo escrime, il fera dans un moment donné. Hein.
1: Pourquoi pas?
3: Parce que le sport, c'est un rond-point.
0: Ah, ben, c'est un rond-point.
3: C'est un rond-point. Priorité à droite. Si Tony Estanguet, il arrive, je laisse passer. Hein. Ben, ouais.
0: Bon, j'ai une question culture G pour vous.
1: Ah.
0: Vous la voulez? Que s'est-il passé cette nuit à New York?
4: Le Met Gala.
0: Le Met Gala. Est-ce que tu sais ce que c'est, Amélie?
2: Oui.
0: Bah, dis-nous.
2: Le Met Gala?
0: Oui, tout à fait.
2: C'est un musée?
0: Oui. Oh, eh bien non. Tu ne savais pas. Pris les mains dans le pot de confiture.
4: Si, elle a raison.
1: Oui, mais quoi?
4: C'est d'abord un musée avant d'être un gala. Ça se passe dans le musée.
2: Ah oui,
4: enfin, tout est lié.
0: Le Met Gala.
4: Oui, mais tout est lié. C'est parce que le musée existe que le gala existe.
0: Oui, mais ça, le musée s'appelle pas le Met Gala.
4: Non, le Met.
2: Bah, le Met Gala, c'est un musée.
0: Oui, mais... donc c'est pas le Met Gala.
1: Non.
4: Oui, mais on est pas loin.
0: Bah, mais si je te dis, c'est quoi le musée? C'est quoi Orsay, musée d'Orsay? Tu me dis, c'est une station de métro, Orsay.
4: Bah, non.
0: Oui, mais il y a un musée.
4: Oui. Après, tu sais, le Met Gala, c'est un cercle, hein.
1: Aucun
4: c'est un rond-point. C'est un rond-point, hein. Quand t'as mis un de ces carrés, tu laisses passer, hein, bon.
0: C'est fou, même quand c'est une mauvaise réponse, on veut que ce soit une bonne réponse. Le Met Gala, c'est la soirée où toutes les stars du monde se retrouvent pour célébrer la mode.
1: Avec
0: c'est
1: un thème.
0: Exactement, c'est l'endroit où qu'il faut qu'être.
4: Ah ouais, bien sûr.
0: Ah là, tu en es ou tu en es pas. Alors, il y a Bad Bunny qui est arrivé grimé en ancien.
4: Et Bad Bunny.
0: Heidi Klum est arrivé en statue. Madonna en avec un abat-jour sur la tête. Bref, un Met Gala classique.
1: C'est roue libre, oui, bien sûr.
0: Léna, situation, la tenue de Léna, situation incroyable, magnifique. Magnifique. Si vous l'avez pas vu, c'est les mains du créateur en soi qui font que ça lui cache sa poitrine.
4: Ouais. Absolument.
0: C'est vrai que c'est très joli. Et ben, je suis retombé sur une histoire folle qui s'est passée avec Kim Kardashian au Met Gala 2018. Kim Kardashian a fait un buzz énorme. Elle avait posé en robe Versace devant un sarcophage égyptien. Pourquoi cette photo avait fait parler d'elle?
4: Parce qu'il y avait encore le gars à l'intérieur du sarcophage, ça se fait pas, tu vois, tu sors pas le gars comme ça.
0: Non, il y avait pas Ramsès II.
4: Non,
1: bon. Il l'avait enlevé avant.
0: Et pas Ramsès II.
1: Attends,
0: elle a posé devant un sarcophage très ancien et cette photo a fait polémique. Pourquoi? Est-ce que t'as une idée, Amélie?
2: Pas du tout.
0: Ah, Amélie. Qui savait pas ce qu'était le Met Gala, mais qui m'a dit qu'elle savait ce que c'était le Met Gala.
2: C'est un musée, hein, le Met.
4: Oh là, octogone.
1: Est-ce que c'est sa tenue qui posait problème?
0: Non, c'est le sarcophage qui posait problème.
4: Parce qu'ils l'ont sorti d'un musée.
0: Non, parce qu'il était volé, mon pote.
1: Oh, ah ouais.
0: Pour la photo, elle a posé devant un sarcophage. C'était ça sa photo. Tout le monde arrive dans des tenues un peu extravagantes. Et donc, elle posait avec le sarcophage derrière, qui la suivait pour la séance photo. Sauf que le sarcophage en question avait été volé en 2011. Où ça?
4: Au Met Gala.
0: Bar-le-Duc. Bah non, en Égypte.
4: Bah oui.
0: Il n'y a pas de sarcophage à Bar-le-Duc. Vous suivez ou pas l'équipe? Je ne suis pas toujours là.
4: Ouais, là, c'était. Ouais,
0: on est l'équipe, là. Secret d'histoire, là.
4: Wow.
0: Je suis en train de vous embarquer, là. Il n'y a pas de Bar-le-Duc. Hein. On est en Égypte. Hein.
4: Ok.
0: Le Caire.
1: Oui, en Égypte.
4: Le Caire, bien sûr.
0: Nidespur. Et donc, l'un des pilleurs découvre la photo sur les réseaux sociaux. Seulement, le pilleur n'a jamais été payé par ses complices pour ce vol. Il décide donc d'appeler la police pour Pouka, pour dire le sarcophage que vous avez là, on l'a volé dans une tombe.
1: Ah, hein? Wow.
0: Ouais. Et donc, bref, ce sarcophage était volé. Les enquêteurs ont réussi à démanteler le réseau de trafiquants d'antiquités. Le sarcophage, il est reparti où? À Bar-le-Duc?
4: Non, non,
0: il n'est pas à Bar-le-Duc. Je l'ai dit tout à l'heure.
4: Hein. Non, c'était pas
0: tombé tout le temps dans mes pièges. Il n'y a pas de Bar-le-Duc. En Égypte, et grâce à Kim K. Donc, Kim K, en plus d'être belle, en plus d'être entrepreneuse, en plus d'être avec Lewis Hamilton, en plus de ça, elle retrouve des sarcophages volés.
4: Ouais, enfin, pardon, à la base, sur le papier, elle pose avec sans savoir d'où ils viennent. Hein. Excuse-moi, hein. Prochaine fois je vais venir à la radio avec un sarcophage, tu vas pas me poser de questions peut-être.
0: Attends, on peut pas tout savoir, bah excuse-moi. Bah, c'est quoi que, non mais l'équivalent, c'est Beyoncé qui pose sur la pochette de l'album avec un cheval et on lui dit bah t'es gentil, et dopé ton bourrin. Elle va dire bah qu'est-ce que j'en sais, on met un cheval, je monte dessus, on fait une photo.
4: Oui.
0: On peut pas tout savoir, attendez, non. On touche pas à Kimka, c'est ma grande sœur.
1: D'accord.
4: Ah, oui, j'adore, pas. J'adore Kimka.
0: Ah, je savais pas, c'est ta grande sœur, c'est incroyable.
4: Non mais façon de parler.
0: Ah d'accord,
4: j'ai un amour pour elle, comme un lien fraternel, comme pour une grande sœur, et pour Selena Gomez, comme d'une petite sœur, je la protège, Selena, tu vois.
5: Complètement changé.
4: Je veux être sûr qu'elle rentre à une certaine heure et tout, tu vois.
5: Ouais, je comprends.
4: Et Kimka, au contraire, j'ai envie qu'elle m'amène un peu en boîte avec elle.
1: Ouais, bien sûr.
5: Il y a bien qu'il a un problème quand même. Complètement.
4: Je vois bien que vous me regardez, vous voyez bien que vous dites en plus, vous êtes en train de vous dire il a un problème et c'est moteur. Il n'y a plus rien de récupérable.
5: Non, c'est pas moins bien.
4: C'est moteur.
5: Parce que je te sens sincère en plus.
1: Bah, ça a l'air très clair pour lui en tout cas.
4: J'adore Kimka. Amélie, on va écouter un petit peu de Coachella puisque je vous envoie du Justin Bieber, Nicki Minaj. Je vais dire, ah, l'ancienne, t'es un ringos, Camille. C'est pas faux quand vous voyez comment je m'habille. Mais là, c'est parce que ça revient à Coachella. Donc, c'est une vraie dinguerie.
0: Ouais, c'est une re-hype.
1: Ben, j'ai une question, pardon. Vous dites Coachella ou comme des gens, Coachella?
4: Non, je dis Coachella.
1: Ok, merci.
4: Mais il a
1: et toi
4: une... Bah moi je le dis pas parce que je m'en fous. Mais Camille, lui, il a des prononciations de tous les comédiens et tous les acteurs américains qu'on ne prononce pas nous-mêmes. Hein, c'est vrai? Toi tu dis Patrick Swayze.
0: Ah, je dis Patrick Swayze.
4: Voilà, parce que le E c'est I en anglais.
0: Oui.
5: Et Bruce.
4: Bruce.
5: Bruce Willis.
4: Bah, je dis Bruce Willis. Tu dis Bruce Willis.
0: Il dit Bruce.
4: Ah bon?
0: Ouais.
4: Et surtout, je dis le gars de Transformers, je dis Shia LeBeouf.
0: Voilà, LeBeouf.
4: Ouais.
0: Tu vois?
4: Bah, c'est son nom normal, hein. Alors que moi je dis Coachella.
0: Bah, pas de problème. Bah, toi tu dis rock en scène.
4: Ah bah toi.
5: Mais pas chier, moi je dis rock en de Belfort.
4: Il est vieille charrue, il est vieille charrue.
1: Oui, toi tu dis vieille charrue.
5: Allez, reste avec nous en direct sur Énergie.
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4: Bienvenue à tous, on est sur Énergie, je crois, hein.
0: Ah, bah oui,
4: c'est marqué dessus, regardez.
0: Ou alors je sais pas ce que vous foutez tous dans ma chambre, hein, mais.
5: Il y a quand même un problème.
4: T'arrêtes la tisane au tilleul, toi.
5: Ouais, ouais.
4: Vraiment, on est bien sur Énergie, ouais. Sinon ça fait quand même être nombreux dans mon salon, là.
1: Non, c'est bon.
4: Pas de soucis, on est bien sur Énergie. J'aimerais parler à Nicolas. S'il y a un Nicolas dans le coin, au standard, qui se manifeste ou qu'il se taise à jamais. Nicolas, bonsoir.
7: Salut.
4: Ouais, voilà.
0: Oh là là.
4: Bien sûr, Nico. Tu viens d'où?
7: Villeroy, à côté de Valenciennes.
4: Rassure-moi, dis-moi qu'il pleut.
7: Bah, on va dire que c'est mitigé. Enfin, il pleut pas, mais le ciel est bien gris, ouais. Il caille, par contre.
4: Écoute, nous là vraiment à l'heure actuelle, j'ai l'impression qu'on a effacé le troisième étage de la Tour Eiffel. Il n'y a même plus de troisième étage à la Tour Eiffel.
1: Là, il n'y a plus.
7: Ouais. Ah, ça c'est bon aussi.
4: Et je voudrais qu'on embrasse Stéphanie. Stéphanie, elle m'écrit. Tout le monde m'envoie des photos de ces beaux chez eux. Regardez Avignon, bam en voiture.
0: Oh là là.
4: Et il fait beau et il fait chaud à Avignon. On me dit aussi bisous ensoleillés de Marseille. Il y a des endroits où il fait beau. Hein.
0: Ah oui,
1: bien sûr, le sud. Hein.
4: Ah ben, bah, mes auditeurs sur les réseaux, dès qu'ils peuvent mettre un peu le seum, ils peuvent y aller. Hein. Voilà, hein, faut pas des go boost. Hein. Nico, tu fais quoi dans la vie?
7: Je suis boulanger.
4: Ah bah alors, ça y est, on est l'émission des boulangers. Hein.
0: Premier sur les boulanges.
1: Oh là là.
7: Ah ouais, c'est ce que j'ai entendu tout à l'heure. En allant chercher mes gosses à l'école, j'ai entendu qu'il y avait un boulanger qui était passé à l'antenne aussi.
1: Bah oui, après on avait un boulanger qui faisait du pâté en croûte, donc c'était quand même particulier. Enfin, un boulanger.
7: Ah non, moi je fais pas ça. Moi c'est boulanger. Je fais pas accessoirement des gâteaux de temps en temps, mais.
4: Mais toi t'es vraiment dans le pain, quoi.
7: Ouais, voilà.
4: Bah ouais, mais Nico, en même temps pour toi, on est un morning, hein. On est le morning des boulangers.
1: Ouais, c'est ça.
7: Oui, ouais, on va dire ça comme ça.
4: Bah, et c'est Manu le 6-9, pour vous, c'est le drive, quoi. C'est le soir. Hein. Fin de journée. Hein. Quand t'entends Manu les 8, c'est que c'est la fin de journée, c'est acquis. Hein.
7: Ah, bah, oui, bah, exactement, parce qu'à 7h pile poil, je sors du boulot. Donc,
4: À quelle heure tu te lèves, Nico?
7: Minuit la semaine, mais 23h le week-end.
4: Bien sûr.
1: Waouh. Wow.
4: Bah, oui, mais les amis, pour que vous puissiez, à 5h30, 6h du matin, quand vous sentez l'odeur des pains au chocolat qui sortent du four.
1: C'est la meilleure chose au monde.
4: Bah, ouais, bah, il faut que quelqu'un les ait fait depuis 2h.
7: Ah, c'est la meilleure chose au monde, mais quand tu les fais à 6h du mat, tu préférerais être dans ton lit quand même.
1: Ouais, bah, ça, vrai. J'imagine.
4: Bon, t'as pris le rythme, Nico. Depuis combien de temps t'es boulanger?
7: Ah, depuis 20 ans maintenant.
4: Ah, ouais. Wow. Bah, t'as pas pris le rythme, hein.
7: Bah, c'est toujours compliqué quand même, hein. T'as beau avoir c'est comme n'importe quel boulot, t'as beau prendre le rythme, il y a des moments où tu vas bosser reculons quand même, quoi.
1: Ouais, je comprends.
4: Nico, j'ai une question, pardonne-moi. Ouais. Est-ce que on est d'accord que la tradition, c'est bien cuite? Pardon, j'ai besoin de régler un truc, Camille.
7: Oui, pour apprécier vraiment le produit, ouais.
4: Merci, on mange pas une tradition blanche, pardon. Voilà, c'est tout.
0: Moi, je suis le gars qui arrive, qui dit une tradition pas trop cuite.
4: Ah non, bah non. Ah,
0: pardon, je suis ce gars-là. Ouais.
1: Moi aussi, je dis pas trop cuite, ça m'énerve quand c'est trop cuit.
8: Mais c'est ça le pain.
1: Trop de miettes après.
8: Mais c'est ça le pain.
1: Non, mais pas trop cuite, on dit.
0: Putain, mais il a trop cuit.
7: En général, c'est bien croustillant, donc voilà. C'est plus du bien cuit que du pas trop cuit, quoi.
0: Ben oui, mais t'es d'accord, Nico, toi, si on t'en demande une pas cuite, ça t'énerve pas?
7: Bah, c'est pas du pain, mais bon, après, c'est, on va dire que client est roi, entre guillemets.
0: Bah, excuse-moi, j'ai quoi, c'est, qu'est-ce que tu veux raconter?
1: Mais dans la panoplie de tous les pains, quand on dit bonjour, s'il vous plaît, je voudrais la pâte
7: cuite. Bah, tu fais un peu de tout, ouais, voilà, tu fais un peu de tout.
4: Mais quand on parle entre connaisseurs de pain avec mon Nico boulanger, faut que ce soit bien cuit, faut qu'il y ait de la croûte, pardon.
7: Voilà, exactement.
0: Bah, c'est fou de pas laisser les gens kiffer, moi, si pas trop cuit, tu vois, j'ai rien demandé.
4: Ouais, mais c'est non. Voilà.
0: Bon, je te la laisse, la brûler au bout, là. Il est noir, là.
1: Oui, c'est ça. Moi, je veux pas la brûler.
0: Ah là là.
7: Bon, après, faut pas que ça soit carbonisé non plus, hein. Parce que bon, voilà, mais. Et si tu veux apprécier du pain, ouais, faut que ça soit cuit correctement, parce que sinon, c'est pas ouf, quoi.
0: Bah, je viendrai pas dans ta boulangerie, Nico, parce que moi, je l'aime pas trop cuite, là. Je viendrai pas avec Conde Rémy, là. Donc, on peut pas faire ce qu'on veut. C'est fou, ça. Avec Orléans, on l'aime pas trop cuit.
4: Oui, bah très bien.
0: C'est pour ça que j'aime bien. C'est bon la banette ou pas, Nico?
7: C'est un peu du genre. On va pas dire que c'est du genre de la tradition. C'est travailler autrement que du pain normal, donc.
0: Mais ça existe encore les boulangers banettes?
7: Ah bah oui, c'est une franchise, donc oui.
0: D'or, c'est bon la banette.
4: J'sais même pas trop cuite. Mais...
7: Oh, tu casses les bonbons, toi, avec ton pas trop cuit.
1: Faut pas que tu tombes sur Nico.
4: Nico, je veux pas le chauffer sur la baguette. Hein.
1: Ah, oui, ouais. Hein.
7: Ah, moi, je suis pas en contact avec les clients, donc ça me dérange pas. Heureusement pour eux, mais heureusement pour moi aussi. Hein. C'est sûr.
0: Nico, je pense que toi, t'as trouvé ta place.
4: Ouais.
0: C'est
4: clair.
0: Je pense que. Qui tient la boutique, toi? C'est ton magasin ou pas, Nico?
7: Non, t'es fou, toi. T'es fou. Je vais pas faire terreur. Non, je suis juste ouvrier.
4: Donc, t'es ouvrier et je pense que c'est bien que tu sois pas en clientèle. Ouais, c'est bien.
7: Oui, non, exactement. Ouais, mais j'en suis conscient et je le revendique. Hein. Je ne pourrais pas être vendeur ou quoi que ce soit. Non, c'est pas possible pour moi, ça.
0: Voilà, attends, on va se mettre une petite mise en situation. On va imaginer qu'on rentre. On imagine que t'es à la caisse. D'accord, Nico?
7: Allez,
0: c'est parti. On ouvre la porte. Bonjour, monsieur.
7: Bonjour, madame. Bonjour, monsieur, pardon.
0: Qu'est-ce que vous avez aujourd'hui? Parce que j'ai un déjeuner. En fait, j'ai 4 personnes qui viennent manger à la maison. Qu'est-ce que vous pourriez me proposer?
7: Bah, ça dépend le repas que vous prévoyez.
0: Bah, comment ça, un repas? Je sais pas encore. Je veux juste un dessert.
7: Ah bah dessert, bah là on va dire que le beau temps est censé commencer à être là, donc une petite tarte aux fraises en dessert, ça pourrait être simple.
0: Non, j'aime pas les fraises.
7: Bah une tarte à la framboise alors.
0: Non, j'aime pas les tartes.
7: Bon bah des éclairs religieuses.
0: Ils sont maison ou c'est congelé, je vous connais hein.
7: Ah tout est maison.
0: Ah bon? Et vous avez du pain pas trop cuit?
7: Oui, voilà ce qu'il nous reste.
4: Bonjour monsieur, bonjour.
0: Pardon, je termine. Hein.
4: Oui, vous voulez quoi, une tarte?
1: Oui, bonjour monsieur.
7: Bonjour madame.
1: Oui, pardon de vous déranger. Non, mais je suis pressée, je suis garante.
4: Oui, mais attendez, c'est à moi. Il y a monsieur derrière, faites la queue. Hein.
1: Excusez-moi, monsieur.
4: Pardon, moi je cherchais la charcuterie, mais c'est pas là-bas.
0: Non, pardon, faut y aller, ouais.
1: Moi, je prends la baguette pas trop cuite.
7: S'il vous plaît.
1: Oui, la baguette pas trop cuite. Désolé, monsieur, il en reste une.
4: Attendez, c'est incroyable. Monsieur, excusez-moi, j'étais le premier à être servi.
0: Excusez-moi. Monsieur, vous êtes indécis. Comment vous appelez? Vous appelez comment?
4: Gérard,
0: vous êtes indécis. Laissez ce pauvre boulanger tranquille. Bon, bonjour, monsieur. Moi, je voudrais une tradition.
4: Manspreading, il est passé devant la dame.
0: Pardon, j'étais là avant vous.
4: Excusez-moi.
1: Alors que je suis rentré, je suis en double fil.
0: Mais j'étais là avant vous.
4: Excusez-moi.
7: On va organiser un combat de boxe dehors et puis il sera premier alors.
1: Vous avez du pain sans gluten?
7: Oh là. Non, du tout, non.
4: Il y a une croisière qui vient d'arriver à part.
0: C'est pas ici le garagiste?
4: Non.
0: Il est un peu con, lui.
4: Ah ouais,
0: vous là, on comprend pas bien ce qui se passe. Nico?
7: Oui.
0: Comment s'appelle ta boulangerie?
7: C'est le nom de mes employeurs.
0: D'accord.
7: J'ai pas vraiment envie, par respect pour eux.
1: Je voudrais pas que les gens viennent dans notre boulangerie.
0: C'est vrai que
7: je voudrais pas avoir plus de boulot, exactement.
1: Je voudrais pas trop qu'on vienne m'emmerder.
4: T'es un génie. Oh, Nico, t'es vraiment le meilleur.
0: J'aime bien les gens bougons comme ça, mais bougons assumés.
7: Ouais,
0: je suis bougon.
7: Ah ouais, non, mais complètement, je l'assume complètement. Oui, oui, non. Bon, après, l'avantage que j'ai réellement, c'est qu'en parlant sérieusement, je suis pas réellement en contact avec la clientèle, parce que bon, j'avoue qu'il y a des fois, il y en a certains, c'est chaud quand même, quoi. De garder son sang-froid, garder son calme devant les gens, c'est pas toujours évident non plus.
8: On sent que le Nico, faut pas le chauffer non plus, quoi. Faut pas le.
9: Oui, c'est pas les styles esthéticiennes.
0: Non, allez, partez.
8: Nico, je t'embrasse, mon pote, on va passer un bon moment avec toi. On va écouter Vita, ça fait mal.
1: Ah, ça fait mal.
8: Vous savez comment elle l'aime, sa tradition?
1: Pas trop cuite.
8: Pas trop cuite.
1: Oui,
8: ouais, ouais. Vous êtes qui pour juger? Belle après-midi sur Énergie, et 18h06, on est en direct.
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8: Ah ouais, mais c'est un 10-50, hein.
0: Ça cogne,
8: ah bah sinon tu prends un carreau, ça fait mal, ça brûle,
0: ah,
8: bien.
0: Ah bah ouais, ouais,
9: c'est des cloques,
8: mais faites attention et mettez de l'après-soleil.
0: Hein. Attends, ah ouais,
8: ouais, je l'avais dit à ma Vita, mets de l'après-soleil, ah, oui, m'écoute pas.
1: Elle écoute pas, elle est têtue.
8: Et si ça va pas, tu mets de la bien fine. Hein.
0: Bah bien sûr, après en dernier recours, 18h09, on est en direct sur Énergie. Léandre va nous rejoindre, c'est un humoriste. Oui. Il était chez Léa Salamé il y a quelques jours, il est très très drôle. On va faire venir cette émission avec lui. On sera pas trois mais quatre autour de la table pour terminer l'émission avec des infos et avec des jeux. 0870 40 248, c'est le numéro pour nous joindre tout au long de la soirée.
8: Je sais pas, c'est gratuit.
0: Mais il te reste 3 cadeaux à offrir, t'es au courant? Il t'en reste 3.
8: Mais c'est vrai.
0: On va faire des jeux. On va faire plein de jeux, plein de jeux.
1: Là, j'ai l'impression, oui.
0: On a une PS5, on a offert une PS5, il m'en reste une, il nous reste des AirPods, il nous reste de l'Apple Watch. Bref, on va se régaler tous ensemble, restez là sur Énergie. Le son de Gims, soleil qui arrive, bougez pas.
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0: Et les gens continuent de m'envoyer du soleil de partout. C'est le titre qu'on va écouter maintenant de Gims. Bisous de Monaco, on t'écoute. On a des nuages pour une fois. Enfin bon, je vous montre la photo, l'équipe des nuages Monaco.
1: Ouais, c'est clair.
8: Vraiment pas comme les nôtres.
0: Ouais. C'est vraiment, on dirait juste qu'il y a un nouveau pape. Soleil de Marseille, encore et toujours les Marseillais. Merci, vous êtes des cœurs de nous écouter. Mais voilà, en face du Vélodrome, il fait beau. Bref, on continue de m'envoyer. Hélène aussi, des endroits où ils font
8: beau. Bon, il fait beau.
1: Oui, bon, mais il y a des endroits où il fait beau. Voilà.
0: Il y en a 4, mais alors vraiment, on me pousse sur Instagram. On veut vraiment me mettre le seum. Léandre est notre invité dans 2 secondes. Avant ça, on écoute du Gims. On est tous ensemble tranquilles jusqu'à 19h. Plein de jeux, plein de cadeaux à vous offrir ce soir.
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0: Et me dites pas que c'est Léandre. Me dites pas que c'est Léandre, lui-même. Pour de vrai?
1: Mais il a l'air surpris, donc je ne sais pas.
0: C'est bien Léandre.
11: Évidemment.
0: Incroyable, on est en direct sur Énergie avec Léandre qui va être notre invité jusqu'à 19h. Si tout se passe bien.
1: Ah bah oui,
0: bien sûr, il va avoir envie de se barrer dans 10 minutes. Ah bah oui, il va dire, les gars, mais vraiment, si c'est ça votre délire, je préfère me casser. Ça va Léandre?
11: C'est top, c'est un plaisir. Oh, je m'entends, c'est perturbant. All right.
0: Tu peux mettre qu'une oreille si tu veux ou carrément enlever le casque, c'est comme tu veux.
11: Ah ouais, mais on enlève le... Ah, vous, gars, t'aimes t'entendre toi?
0: J'aime qu'une oreille. Alors, pardon pour ceux qui nous écoutent, je rentre dans le détail. Moi, j'aime que d'une oreille.
11: D'accord.
0: Parce que j'ai besoin également d'entendre les conneries de mon équipe autour. C'est vrai qu'ils sont vraiment pas drôle. J'ai besoin d'entendre les retours clientèle immédiat.
11: C'est ok.
1: Et ça les auditeurs?
11: Bah ouais, c'est vrai, vous?
0: Ouais, t'as l'air.
11: Merci pour l'invitation. Bah, je découvre, c'est bien, moi, il y a des lumières partout, il y a ton prénom partout, Camille, c'est perturbant.
0: Ouais, t'as vu un peu.
11: C'est
0: un vrai ego trip.
11: Ouais, tu te régales. Bah, non, mais c'est bien. Bravo.
0: Bah, je suis content de t'avoir aussi, puisque tu viens nous parler de ton one man qui s'appelle Privilégié.
11: C'est
0: ton petit palais des glaces à Paris, les vendredis et samedis, à 21h10. Vous connaissez peut-être pas encore Léandre, allez voir sur Instagram, il cartonne, il est très très drôle. Il anime aussi un podcast qui s'appelle Safe Place, et puis surtout, il va être en tournée. Partout en France, tu pars en tournée, toi.
11: Oui.
0: Et tu prends pour qui,
11: 2027, ça va être bien.
0: Trop bien.
11: Ouais. Bah, je sais même pas quelle ville je fais, tu sais.
0: Alors, tu commences quand même. Fais gaffe, 2027, tu commences quand même. T'es à Marseille en septembre 2026.
11: Ah ouais. Bah celle-là, tu vois, je l'avais pas déjà. Bah, c'est noté.
0: C'est bien que tu sois quand même.
11: Bah, ouais. 2026.
0: Prends un petit corail, quoi. Pense à descendre et être en bas quand même à l'heure. Marseille. Et puis après, ouais, une tournée en 2027, Chambéry, Lyon, Bruxelles, Besançon, Dijon, bref, partout.
11: Dijon, bien sûr, ville lumière. Dans Matt.
0: Bah, c'est la ville rose.
11: Ben oui.
0: Bah,
11: bien sûr.
0: Pas du tout les rêves. Aucun des deux. C'est fou. T'es passé il y a pas longtemps chez Léa Salamé aussi.
11: Bien sûr.
0: J'ai eu plein de passages de toi.
11: On a bien rigolé, ouais.
0: T'as un bon moment.
11: Ouais. C'était bien.
0: Ouais. Il paraît que c'est long à tourner.
11: C'est 4 heures, gars.
0: Ah, voilà,
11: si
0: voilà. Ben, c'est donc, une émission qui est déjà longue à regarder, c'est en général, elle est longue à tourner.
11: C'est
0: déjà,
11: j'étais très stressé, je buvais beaucoup d'eau au début pour éviter d'être stressé, sauf que envie de pisser au bout d'une demi-heure, c'est 4 heures, t'as pas le droit. Je me frappais la vessie seule sur le plat, c'était terrible, c'était long. Mais c'était bien, on a bien rigolé. Et, tu vois. T'as regardé, toi?
4: Bah, j'ai vu des extraits. Maintenant, je suis devenu comme tout le monde. C'est terrible. Je regarde la télé sur les réseaux sociaux, donc je vois les extraits qui passent. Après, non, je t'avoue que le samedi à minuit, je suis déjà loin.
11: Ouais, je comprends. J'ai pas regardé non plus. Mais on a dit bien.
4: Bah bien sûr, elle est super. Clair. Elle est super cette émission.
11: Oui.
4: C'est marrant. J'ai noté un truc. Tu joues à 21h10.
11: Au 20h10.
4: À 20h10, d'accord.
11: Ouais.
4: Ah, j'ai dit 21h10. Hein.
11: Ah ouais.
4: Ah waouh. Wow. Bah,
11: si je remplis pas, c'est que de ta faute et je le prends.
1: Si après toi, par contre, on lui a fait une bonne pub.
4: Oui. Tu parles de quoi dans le spectacle? Pourquoi ça s'appelle privilégié? On a plein d'infos après qui arrivent, il va falloir deviner. Nous, tu sais, ici, c'est vraiment, on joue énormément.
11: Ah ouais? Non, dans le spectacle, je parle, voilà, on fait cette promo-là? Je parle de ça? Ouais.
4: De ce que tu parles dans le spectacle?
11: Ouais.
4: Ben ouais, j'ai pas eu la chance de te voir encore, ça donc c'est tu vraiment de la pure curiosité.
11: Tu viens quand?
4: Eh ben, vendredi. Non, je suis pas là ce week-end. Week-end d'après.
11: T'es où ce week-end?
4: Ben, je pars un petit peu.
11: D'accord, ok, ouais, je comprends.
4: Ah, attention, Schengen, hein. Territoire outre-mer.
11: Non, mais le spectacle, il parle de mon rapport à moi, mon rapport aux autres, mon privilégié, parce que moi, j'ai grandi dans une famille où on disait beaucoup je t'aime. Il y avait une expression des sentiments, c'était génial, et je me sens très privilégié par rapport à ça. Et aussi parce que on partait en vacances. Ça, je parle de mon rapport à l'argent, je parle de mon rapport à moi. Mon rapport à moi dans le sens où moi j'ai mis très longtemps à et je suis encore en train d'apprendre à m'aimer, tous ces trucs là et du coup c'est un travail que je fais et je crois que si on s'aime pas soi-même c'est compliqué d'aimer les autres, tout ce truc là donc j'essaie en tout cas de traiter ça avec l'humilité de quelqu'un de 22 ans, hein,
4: évidemment.
11: Tranquillou.
4: Pas que 22 piges?
11: C'est que 22 piges. J'en fais 68. Mais... Et ouais, c'est le beluga. Mais, mais ouais, 22.
4: Est-ce que c'est vrai que t'as fait une école d'humour?
11: Mm-hmm.
4: Raconte ce que c'est. Il y a peut-être des gens qui rêvent d'être humoriste. Est-ce ça sert à devenir une humoriste, une école d'humour? Ça prend vraiment des doses.
11: Ben, moi, j'arrête l'école à 16 ans pour faire que des blagues. J'ai mes parents, j'arrête. J'aurais pas le bac, ça sert à rien. Ils me disent, ça se tient, on arrête. On a
4: tes résultats, je te gueule pas, qu'on tombe pas de l'armoire.
11: C'était assez cohérent. Et du coup, bah, école de blague. Moi, je tape école d'humour. Il y a une en France et une au Québec qui s'appelle l'École nationale du rire. Je postule au Québec, ils me disent non. Ils disent, bon, bah, ok, on va rester en France. Je postule à Paris, ils me disent, bah, vas-y, go. Du coup, mes parents, ils me disent, bah, on fait cette école-là. Je monte à Paris, je fais les allers-retours tous les jours entre Tours et Paris, genre 8 heures de train par jour, c'est terrifiant. J'habite à ce moment-là à Chissé en Touraine, il y a des TER, des trucs. Je fais aller-retour tous les jours et je fais cette école-là qui m'a servi. C'était un petit cocon, quoi. C'était cool.
4: Mais on apprend quoi? Pardon, je savais même pas que ça existait. On apprend quoi dans
11: On apprend pas à être marrant. On apprend juste à, on apprend à se tenir sur scène, à articuler.
4: Ouais, c'est un peu une école de théâtre.
11: Ouais, voilà, exactement. Mais un peu dirigé humour, quoi. Donc moi, ça m'a rassuré parce que j'ai envie de faire des blagues. Moi, j'ai commencé un peu par le théâtre. Transmettre des émotions sans sourcils, c'est un combat de tous les jours. Hein, et moi, j'ai commencé par ça, quoi.
4: Et la gueule, il est mystérieux. Non, je crois qu'il est mystérieux. Non, je crois vraiment qu'il sourit. Non, on sait pas.
11: C'était angoissant. Mais, et du coup, non, j'ai école de blague. Ça m'a bien aidé et bien servi.
4: Et ça rassure les parents parce qu'à 16 ans, tu rêves d'être humoriste. Bah, tes parents, ils disent, bah, rien, deux secondes. Au moins, ça te fait encore un petit un an, deux ans d'école. Ça te permet tout simplement de leur infuser tranquillement que c'est tu vas ça. Faire de la scène, c'est trop cool.
11: Exactement.
4: Non, moi, je vais te parler d'une autre école. C'est là que les jeux démarrent. Vous m'aviez vu arriver? Non, je suis le roi de la transition. En parlant d'école, je vous amène aux États-Unis dans la ville de Midland. Ça fait 90 ans qu'une école y tient une formation insolite. La Charles W. Howard School apprend à être quelque chose. Quoi?
11: Bam! À être roi?
4: Non, mon pote, on n'apprend pas à être roi, on le devient.
11: La Charles W.
1: Charles W. Président.
4: Non. Il n'y a pas d'école pour apprendre à être président.
11: Ça fait 90 ans qu'ils apprennent ça aux gens.
4: Ça fait 90 ans que tu y vas uniquement pour apprendre à être ça.
1: C'est pas artistique.
4: C'est un peu artistique.
1: C'est un peu artistique.
4: C'est artistique. Oui, il y a quelque chose. Il y a une personnalité à voir.
11: Faire des discours.
4: Eh ben non, mon grand.
11: Je l'ai pas.
4: Non, on va chercher.
3: C'est comme le bac, il a vraiment. C'est ça. Je n'aurais pas. Je préfère avant baisser les bras. Là, t'as vraiment fait pas.
4: Je n'aurais pas à jouer entre vous.
1: Oui. Ça m'intéresse pas.
4: Non, vraiment. Je vais aller faire une école de réponse. Et je reviens vous voir dans deux ans. C'est deux ans. Je serai étranger entre Tours et Paname. Mais on va y arriver, quoi.
1: Pas de soucis.
4: On apprend à devenir quoi? Imaginez ce qu'on peut devenir. C'est dingue. C'est un peu artistique.
1: C'est un métier artistique.
4: C'est un métier.
1: Et tu dis un peu.
4: Majordome. Non.
11: C'est aux États-Unis?
4: C'est aux États-Unis, mon pote.
11: Il y a un truc en rapport avec les armes ou pas?
4: Ça n'a pas de rapport avec les armes.
1: Ou avec influenceurs, youtubeurs, quelque
4: on
1: chose.
4: On en a aussi en France. Sachez-le, on en a aussi. Ce que ça apprend à devenir, on en a également en France. Je vais même vous dire, mais on en a dans le monde entier.
1: Oui, mais est-ce que c'est un nouveau métier?
4: Non, genre, c'est un très vieux métier.
1: Ah bah non, t'as dit
4: que donc c'est savoir se comporter un peu en société. Il y a un truc un peu. Ouais. Hein.
3: Sinon, Ornella, ça fait vraiment 90 ans qu'ils nous apprennent à faire un nouveau métier.
1: Oui, mais vu qu'il n'y a qu'une école dans le monde, ça prend pas ton truc là, j'ai l'impression.
4: Et sachez que c'est un boulot très. C'est short dans le temps. Hein.
1: Bah.
4: Ben, on le fait pas toute l'année. Mais qu'est-ce que. Attends. C'est un rapport avec la bouffe ou pas?
3: Non, pas du tout. Et c'est toujours la même question.
1: Artistique.
3: On peut faire un best-of de Rémi qui dit ça a un rapport avec la bouffe. Toutes les questions disent ça a un rapport avec la bouffe.
1: On t'apprend à être Père Noël.
4: Attendez.
1: Wow,
4: arrête.
11: Vraiment?
1: Non.
4: Et ouais, Léon.
3: Oh, bravo.
4: Ah, t'as pas appris ça chez Léa Salamé, hein. Cette école aux États-Unis vous apprend à devenir Père Noël.
1: Et voilà.
4: Vous devenez officiellement, genre pour aller dans les grands magasins, les Macy's ou des choses comme ça, ils veulent vraiment des Père Noël formés pour avoir la bonne voix, la bonne attitude, le bon jeté de clochette. Et donc, cette école vous donne tous les secrets pour devenir un vrai Père Noël, top Père Noël, quoi.
3: Sachant qu'il y en a qu'un, il y en a qu'un vrai, et après les autres ils font un peu le truc.
4: Les enfants ils savent bien qu'il y a un seul vrai Père Noël qui livre les cadeaux, mais qu'au Carrefour Market c'est pas le vrai.
3: Ah bah c'est Régis, mais bon.
1: Il
3: fait ses heures. Hein.
4: Alors.
3: Mais c'est génial.
1: Ah c'était bien. Hein.
4: C'est une bonne info.
3: Mais ce qui serait intéressant de savoir, c'est quelles sont les épreuves, quelles sont les matières à apprendre, tu vois, quand tu comment.
11: C'est combien de temps le processus, la formation?
4: C'est alors, je vais te le dire. Parfois, cette école a été créée par Charles Ward. Elle coûte $500.
3: Ah,
4: ouais. C'est une grosse semaine.
11: Ah oui, ça va.
4: C'est comme un stage de point de permis.
1: C'est une formation plus qu'une école.
4: Je pense que ça marche avec le CPF d'ailleurs. Il y aura des solutions.
1: Ouais.
4: Dans un instant, on va jouer. J'ai une pluie de cadeaux à offrir, Léon. J'ai une pluie de cadeaux.
11: Ah,
4: j'en ai plein. Donc on va faire des jeux ensemble et c'est toi qui feras sans doute gagner les auditeurs ou perdre.
11: J'adore.
4: T'aimes bien l'idée?
11: Oh, j'ai un pouvoir. Je suis pas venu pour rien.
4: Vas-y. Ça va être dans un instant. Avant ça, on va écouter Avicii.
1: Ouais, oui, quand même.
4: Et Brother. Ok, ça va? T'aimes bien ça?
11: Oui, bien sûr.
4: T'écoutes quoi? C'est quoi ta zik pref?
11: Là, en ce moment, j'écoute quoi? J'écoute beaucoup Ino Casablanca. Écoutez, c'est absolument incroyable.
4: Oui, c'est très beau. Mais là, c'est Avicii.
11: C'est
4: vraiment Avicii. Mais en tout cas, c'est ça qu'on va écouter. On reste ensemble avec Léandre jusqu'à 19h. Bougez pas.
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4: Bienvenue tout le monde. On est en direct sur Énergie avec Léandre qui est avec nous ce soir. Je t'aime bien.
11: Bah, c'est réciproque.
4: Non, je te jure, je t'aime bien.
11: L'inverse aurait été terrible.
4: Bah, je t'aurais dit.
1: Que tu commences comme ça, ça aurait été horrible. Je t'aime pas.
4: Non, vraiment.
1: C'est cool.
4: J'aime beaucoup Léandre. Allez voir, hein, il a un spectacle. Si vous êtes à Paris un week-end, c'est trop cool.
11: Bah oui.
4: Type Palais des Glaces, c'est toujours bien de donner de la force à un humoriste de 23 ans qui démarre pas, mais qui est dans une salle encore où vous pouvez encore tendre la main.
11: Bien sûr.
4: Et te toucher la chaussure.
11: Oui.
4: C'est ça. C'est une petite salle, mais qui est géniale. Il y a plein d'humoristes canons qui ont démarré au Petit Palais des Glaces. Il y a Laurent Lafitte, Jérôme Commandeur, plein de monde. On espère que ça va te sourire, cette salle. C'est à 20h10, pardon, les vendredis et samedis.
11: Exactement.
4: Et bientôt, on tournait partout.
11: Oui.
4: J'ai envie de jouer.
11: Bah, go.
4: Let's go.
11: Ouais.
4: Ah, moi, je suis.
3: Ah, bah, toi, t'es un labrador à cette heure-ci, hein.
4: Je suis un labrador. Ah, ouais. Il y a Amandine qui est avec nous. Ça va, Amandine?
12: Bonjour, ça va?
4: Ça va très bien, Amandine. Tu viens d'où?
12: De Tours.
4: Oh!
12: Ouais.
11: C'est Lazare.
12: J'ai entendu.
4: Ah ouais, c'est Tours.
12: Par hasard.
4: On va. Vous faites peut-être connaissance, peut-être vous connaissez le même.
11: Bonjour, Amandine.
4: Peut-être vous avez des potes en commun.
11: Comment vous. Amandine, d'accord, j'ai le prénom. Qu'est-ce que vous faites dans la vie, Amandine?
12: Je travaille à la SNCF.
11: Ah, j'aurais pas dit ça. Ok, d'accord. Et ça se passe bien?
12: Oui, super.
11: Ouais. Bah écoute, bah voilà, c'est bon.
1: Ils se connaissent pas, je crois.
4: Voilà, je crois
11: c'est
4: assez
11: régulier. À la SNCF à Tours?
12: Oui, oui, oui. À Saint-Pierre-des-Corps.
11: À Saint-Pierre-des-Corps?
12: Eh ouais.
11: On a déjà dû croiser plein de fois. Peut-être même que tu m'as mis une amende, Amandine. Tu es contrôleuse?
12: Non, je travaille dans les bureaux, moi.
11: Ah, dans les bureaux.
4: Okay. Elle reçoit les amendes, quoi.
11: Eh oui.
4: T'es dans quel quartier? T'habites quel quartier, Amandine?
12: J'habite au sud, j'habite à Mont, dans un petit village.
11: Alors là, Mont, j'ai pas.
4: Eh oui, il a pas.
11: Il tournait pas tant.
4: Ah non, mais parce que je te rappelle que son spectacle s'appelle Privilégié, donc il était plein centre. Hein.
11: Même pas, j'étais à Amboise, moi. Tu connais Amboise, Amandine?
12: Ah bah oui, je connais Amboise.
11: Et bien sûr. C'est mignon, une petite bourgade, on se régale.
12: C'est plutôt grand quand même, c'est touristique.
11: Ah ouais?
12: Ah bah oui, un château quand même.
11: Je suis un menteur en fait, j'ai grandi dans les Alpes et voilà, je suis un imposteur, désolé.
4: Allez, je reprends la main parce que là, si t'es pas de Tours, tu commences à te faire un peu chier. Amandine, oui. Tours va peut-être te faire gagner un cadeau. Puisque là maintenant, on va te faire gagner, tu veux quoi? Une Apple Watch?
0: une PS5.
11: Mais moi aussi, je veux ça. Pourquoi on fait gagner ça aux gens?
0: C'est les gens, c'est toi une qui vas peut-être le faire gagner. Tu veux quoi?
12: Une PS5.
0: Une PS5.
12: Ok, ah, bah, parfait. Mon fils, il serait trop content.
0: Pour ça, il va falloir que tu gagnes le jeu.
12: Suspense.
0: Voilà, allez, le jeu du post-it. Le jeu du post-it, c'est très simple. Léandre, tu vas sortir du studio.
11: Ok.
0: D'accord. Là, il y a trois potes à moi qui vont te tabasser pendant 10 ans. Tu vas sortir du studio, on va se mettre d'accord sur une personnalité, tu re-rentres et tu vas devoir deviner qui on est.
11: Donc là, c'est à moi de faire gagner cette PS5 ouais. à son fils. Mmh. C'est terrible. Je suis navré d'avance. Hein. Mais allez, go.
0: Ok, tu vas devoir deviner qui on est, on va se mettre d'accord sur une personnalité ensemble. À tout à l'heure.
12: On y croit.
0: Ah oui, quittez-toi, pardon, hein. On va dire quittez-toi, bien sûr. Ok.
1: Ça va être très drôle. Je pense qu'il faut aller sur.
0: Ah, le maire de Tours.
1: Bien, ouais. Quel
11: rôle. C'est un peu drôle.
1: Déjà, il connaît pas les endroits de sa ville.
11: Ah, venez, on fait ça, on fait le maire de Tours.
0: Quelqu'un peut me sortir le nom du maire de Tours?
1: Peut-être.
0: On fait ça
12: dans un. C'est dur.
0: Ah, bah ouais, c'est dur, Amandine. Oui. Mais bon, c'est ça, c'est le jeu aussi.
11: Hein. Ah, bah c'est une PS5, hein.
0: Tu me fais marrer. Après, si tu veux, on fait plus simple, hein. On fait Pierre Ninet, mais je t'offre une Game Boy Advance. Hein. Qu'est-ce que tu préfères? Toi qui me dis, hein.
12: Ok, d'accord.
0: Okay.
1: Comment s'appelle-t-il? Alors, c'est, Emmanuel... c'est un homme ou c'est une femme?
0: Emmanuel Denis. Allez, tu es Emmanuel dans un instant. On peut faire rentrer Léandre. Okay. Léandre, ça y est, tu vas avoir 1 minute 30 de questions pour répondre que par oui et par non pour deviner qui tu es, d'accord?
11: Ok, ça marche.
0: Mais c'est dans un instant. On fait une petite pause avant et on se retrouve en direct sur Énergie. Ah. Bougez pas avec Léandre, notre invité.
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0: On est toujours là, on est toujours en direct, on est toujours sur Énergie. Léandre est avec nous, il va essayer de faire gagner une PS5 à Amandine de Tours. T'es toujours là, Amandine?
12: Je suis là.
0: Il n'y a pas de souci. Dans un instant, on joue au post-it. Au post-it.
1: Ah, c'est ça que tu cherchais?
0: Ouais, c'est
1: d'accord,
0: possible.
1: Pardon.
0: Donc, on a dit qui on allait être. Faudra que, on le redira juste avant de jouer, bien sûr, pour ceux qui nous rejoignent. Dans un instant, jeu du post-it pour gagner une PS5. Avant ça, on écoute du Shakira. Ça, je t'adore. Ça, c'est que ta cam. Hein, Léandre? T'es bien, hein?
11: Ouais, hein, évidemment.
0: C'est un petit ouais, mais. Je vais le prendre comme un grand ouais. En tout cas, je vais l'accueillir comme ça. Restez avec nous, on est en direct avec vous. On joue dans un instant.
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0: Le jeu du post-it, c'est maintenant, c'est pour gagner une PS5. On est en direct sur Énergie avec Léandre. Léandre, je vais faire un truc qu'on fait rarement dans une émission. Je vais te demander de te rebarrer une seconde du studio.
11: All right.
0: Parce que tu sais qu'on fait le jeu du post-it, tu vas devoir deviner quelle est la personnalité qu'on a choisie. Sauf que, on l'a fait avant la pause. Et donc, je veux redire aux gens qui nous rejoignent sans que t'entendes.
11: Ok, ça marche. Ça commence à être vexant.
0: C'est fait ou pas? Ouais. Je comprends, je me suis un peu excusé avant, mais c'est vrai que c'est pas, niveau accueil, c'est pas 5 étoiles sur ton passe-maison. On va être, c'est très simple. On va être. Alors, Amandine est de Tours, celle qui veut gagner une PS5 au téléphone, c'est elle.
12: Oui.
0: Et également Léandre. Et donc, on va être Emmanuel Denis, maire de Tours.
12: Même moi, je sais pas qui c'est.
0: 2020. Bah, c'est, le maire, c'est ton maire, hein, Amandine. Hein.
12: Bah oui, mais je suis pas de Tours. Et puis, ça a changé, là, en 2022.
0: Ah oui, mais depuis. Mais non, il est resté, c'est toujours lui, hein. Toujours okay. Emmanuel Denis, ouais, il a pas pris une veste, hein, il est resté. Hein.
4: Ah ouais, 47%, il est passé direct au second tour.
1: Bon, bah.
4: Rien de.
0: Allez, on y va.
1: Okay.
0: On peut répondre que par oui ou par non, je rappelle. Ah non, tu peux pas aider, Amand. Tout ça, on peut répondre que par oui ou par non. C'est parti, 1:30, top chrono.
11: Attends, maintenant?
12: Ouais.
11: Ok, c'est un garçon?
12: Oui.
11: Oui, incroyable. Bah, c'est bon, je sais. Non, c'est. C'est un footballeur?
0: Non.
11: D'accord, c'est un musicien?
0: Non.
11: C'est.
0: Enfin,
11: un...
0: peut-être, mais en tout cas, on le connaît pas pour ça. Après, peut-être qu'il joue un petit peu de flûte avec, on sait pas.
11: Hein. Alright, d'accord. C'est un. C'est. Télé-réalité?
0: Non.
11: Politicien?
0: Oui.
12: Oui.
11: Oh! Président français?
0: Non.
11: Il est content. C'est pas un président, mais c'est un politicien. C'est un maire?
12: Oui.
11: Oui, c'est le maire de Tours?
0: Oui!
11: Amandine! Amandine! Ben, c'est bon. J'ai pas son blaze, hein, par contre. Hein,
0: non, gars. Bah, on respecte Emmanuel Denis. On
11: bah,
0: l'embrasse.
11: Voilà, bah, gros big up. Mais en tout cas, c'est dingue.
0: RN.
11: Ah ouais? Et le virage de l'émission. Ah non, putain. Bah, c'est bon, PS5 pour le fiston. T'es contente?
12: Ah bah, je suis trop contente. Merci beaucoup, c'est trop bien.
11: Ouais.
8: surtout que t'étais pas là pour entendre, mais vraiment, Amandine, misez pas.
11: Un copec sur moi.
8: Ah non, mais elle a dit, mais c'est impossible, il trouvera jamais, c'est impossible, c'est impossible.
11: Ouais, Amandine, reste tranquille, parce que la PS5, je peux la reprendre aussi.
12: Non, mais je pensais que j'allais donner le nom et le prénom, et je trouvais ça dur, du coup.
11: Ah bah oui, nom, prénom, non, j'avoue, j'ai pas, non. Mais mère, oui, mère, bah, Bah, bravo,
8: t'as été
11: mère.
12: Merci beaucoup.
8: Ah ouais, bah ça nous fait plaisir, Amandine, on t'embrasse.
12: Ah, c'est super. Merci beaucoup, merci pour votre émission.
8: C'est incroyable, les gars. Ouais. C'est en vrai,
12: bravo.
11: Ah ouais. Ouais, merci.
8: T'es allé très vite. On a un autre cadeau à offrir. Rappelez-nous 0870-42-48, tout doit disparaître. Si je vous les offre pas, Énergie me les reprend.
13: Ah bah, bien sûr.
8: Donc autant vous les offrir. Donc on a deux PS5, il nous reste une Apple Watch. Des AirPods aussi, bref, ça arrête pas.
11: C'est la folie, ce
8: soir. On a braqué une Fnac. Il y a Emmanuel qui va jouer dans un instant. Ça va, Emmanuel?
14: Oui, ça va, merci. Et vous?
8: Ouais, ça va trop bien. Merci.
14: En fait, j'hallucine.
8: Pourquoi t'hallucines?
14: De vous avoir, en fait.
8: Ah bah c'est le principe de les appeler. Hein. Ah
14: ouais, ouais, mais j'ai appelé plusieurs fois, je m'attendais pas, donc.
8: Elle pensait tomber sur la messagerie. Mais oui.
1: Ça arrive,
8: hein, parfois. Je te présente Léandre, qui est notre invité ce soir.
11: Bonjour, Emmanuel.
14: Enchanté, Léandre.
11: Ça va? Vous allez bien?
14: Ça va bien, vous? Ça va bien, merci.
11: Bah, top au mood. Vous venez d'où, Emmanuel?
14: Alors, moi, je viens d'où? Je suis originaire de Marseille, j'ai vécu au Canada, et là, je vis dans le Haut-Var.
11: Allez, Globetrotter, on se régale.
8: Allez. Okay.
14: C'est ça.
8: En tout cas, t'as pas pris l'accent canadien.
14: Je l'ai plus. Ça fait 6 ans, malheureusement, je suis revenu en France.
8: Ouais, bah, t'as récupéré le produit.
11: Ah oui, tu marques vite, Emmanuel, si je puis me permettre.
14: Je sais pas, mais après, on sait pas trop le parler, mais apparemment, j'ai encore toutes les expressions et donc, il y en a qui vont dire que je suis français, il y en a qui vont dire que je suis québécois.
8: Et d'ailleurs,
14: enfin, j'ai plus d'identité.
8: Vous allez vous dire que ma transition est toute faite, mais toi qui es marseillaise, tu sais que Léon passe bientôt à Marseille, 13 septembre.
14: Honnêtement, je ne le savais pas.
8: Eh ben, maintenant, tu le sais, t'as intérêt d'aller applaudir, on compte sur toi. Surtout si tu fais gagner une Apple Watch. Tu veux une Apple Watch?
14: Alors, mon petit design aimerait ça avoir la PS5 s'il en reste.
8: Là, j'en ai plus. Là, je suis mort sur la PS5.
14: Ça va être avec ton âme, il n'y a pas de problème.
8: J'ai des AirPods sinon.
11: On a une clope électronique pour ton enfant, sinon.
14: Non, pas vraiment. Alors, vous avez ce que vous voulez, l'Apple Watch, non pas la clope électronique, c'est pas du tout.
8: Oh, une petite bœuf, vous fraise.
14: Non, ça va être correct.
8: Le principe est simple. Léa, est-ce que tu veux sortir du studio ou tu veux jouer avec nous? Et faire en fait sortir quelqu'un d'autre.
11: Comme vous. Allez, on fait sortir quelqu'un d'autre, j'aurais pu te sortir.
8: Allez, reste avec nous. Eh ben, on fait sortir. Tiens. Tu veux sortir ou on fait sortir Rémi?
1: Si tu veux, tu fais quoi, le post-it?
8: Non, on fait le jeu du point commun.
11: Oh là là.
1: Ah, tu veux. Je préfère que Rémi sorte.
8: Allez, sors, Rémi. C'est fou comme elle.
15: Je préfère que Rémi sorte.
8: Toute sortie est définitive. Hein.
1: Ouais, parce que tu seras plus fort que moi.
8: Donc Rémi est dans le couloir, le jeu du point commun, je t'explique ce que c'est un peu comme le jeu du post-it, sauf qu'on a un point commun. Faut qu'on se mette d'accord sur un point commun qu'on a tous et ensuite on ne répond que par oui ou par non.
11: On a peu de points communs. On a quoi comme
8: point commun? Ah non, on va l'inventer.
1: Ce serait génial qu'on trouve un vrai point commun. On a vraiment une seconde pour jouer.
8: Génial.
1: Alors, t'as quoi comme idée, toi?
8: Toutes nos réponses sont des questions.
1: Okay.
8: Tu vois, ça peut être ça.
1: Ouais.
8: On pense que c'est un fou qui nous parle dans la rue. Tu vois, il faut trouver un truc qui fasse qu'on a ce point commun-là. Et quand il revient, il faut qu'on le découvre.
11: Ah.
8: Tu comprends le jeu?
11: Ok, d'accord.
1: On est tous un peu peur de lui. Ah, qu'on soit ses ex. Mais du coup,
11: que toutes nos réponses soient des questions, je trouve ça assez smart.
8: C'est marrant. Hein.
11: Ouais.
8: Toutes nos réponses. Donc par exemple, s'il nous dit, est-ce que je suis ça? Ben ça dépend de toi. Non, je n'arrive pas à
1: dire. Okay. Oui.
8: Hein?
1: Il faut que ce soit une question. Oui.
8: Allez, let's go. Allez, on y va. Toutes nos réponses sont des questions. Emmanuel, s'il trouve en 1:30, c'est gagné.
1: C'est le ton.
8: Rémi, bonsoir. En 1:30, tu dois deviner quel est le point commun entre Léandre, Ornella et moi pour offrir une Apple Watch à Emmanuel, top chrono. Ok, comment allez-vous?
11: Ça va très bien, toi?
8: Alors, attends, on est là déjà, elle vient de faire un squat. Elle vient de faire un squat.
11: Ça n'a rien à voir, elle vous
1: aborde. Ok, ça peut te faire.
8: Ok, vous êtes... parlez-moi un peu, comment ça s'est passé votre journée, Léandre?
11: C'est très bien, moi, parfait, et toi?
8: Ça a été super. Oh là là, vous avez rien de particulier, c'est fou. Et vous, monsieur Combal?
16: Ça a été, mais j'imagine, comme lundi, on est lundi?
8: On est carrément mardi.
16: Ah,
8: vous êtes dépressif?
1: Non,
16: dépressif, si. Après peut-être.
1: On n'est pas dépressif, si.
8: Ah, vous avez.
1: Tu trouves qu'on a l'air dépressif?
8: Vous êtes de la même famille?
16: Bon, je crois pas.
1: Non, cousin, Germain? Pas, non.
11: Non, je crois pas. Pourquoi?
8: Ah, vous êtes indécis. Dépressif et indécis.
1: Non, on n'est pas
8: dépressif. Vous êtes chiant. Non, je crois pas, non. Bah, ah là, non. Arrêtez de dire je crois pas. Faites que dire je crois pas. Vous êtes des je crois pas?
1: Non, on est sûr qu'on n'est pas indécis. Oui.
11: Je crois.
8: On est sûr qu'on n'est pas indécis, je crois.
11: Il est bon,
8: t'en penses quoi? Ah, vous êtes en suqué.
16: Vous sortez d'une sieste.
11: Oui, bah avant de démo, c'est
1: non. Vidéo, ça. Ah, non. On est pas en tout cas, on est bien, toi. Tu te sens comment? T'es bien?
16: Moi, je me sens très bien. Je me sens très bien.
1: Bah alors, si tu te sens bien, nous aussi, on se sent bien, nous.
16: T'es en forme, toi?
11: Léandre, moi, ça va très bien. Vous, ça va, toi?
16: Moi, ça va. Faites que de me poser des questions à moi. Parce que vous êtes,
3: Bah, il a un peu, hein.
16: Bah, il a un peu, oui. Vous vous intéressez à moi et non,
1: non
16: pas. Vous êtes psy?
1: Voilà. Est-ce qu'on a l'air de psy?
16: Bah, non, vous êtes complètement.
3: 5 secondes.
16: Vous êtes toujours dans l'interrogation. Posez des questions.
1: Oui.
16: Emmanuel, bravo. Enfin, bravo parce que j'aurais jamais trouvé. Mais c'était. Vous êtes quoi donc? Vous posez des questions? On pose des questions. On terminait toutes nos. Il aimait bien aimer, Léandre. Et t'as été bon. Toutes nos réponses devaient être des questions.
4: Voilà. Ah, ok. Bah voilà. Tu vois.
16: C'est à ça d'être.
1: Vous vous intéressez à moi, c'est extraordinaire.
16: Emmanuel, tu gagnes une Apple Watch. T'es contente?
14: Bah oui, je suis bien contente, ouais.
16: Ah, les bagues.
1: Marseille est vraiment le Québec, oui.
3: On sent qu'il n'était pas habitué, Rémi dit.
16: Vous intéressez à moi, c'est ça? Je n'ai pas habitué.
3: C'est Rémi.
16: Merci Emmanuel, félicitations.
14: Merci beaucoup.
16: On t'embrasse, passe une belle soirée. Léandre, on va jouer au J'ai jamais. Je te pose des questions, tu me dis si c'était déjà arrivé dans la vie.
11: D'accord, très bien.
16: Est-ce que tu as déjà été arrêté par la police?
11: Jamais.
16: Jamais?
11: Non. Bah, je suis blanc. Hello. Non, moi je suis les règles. Je suis vraiment un mec dans les règles.
16: Oui, je suis pareil.
11: Je suis vraiment les règles. Chaque ticket de métro est payé. Chaque genre, j'ai vraiment peur de pas être dans les règles.
16: Ah ouais, pareil. Rien que.
1: Mais t'as ton permis?
11: J'ai mon permis, j'ai tout.
1: Et ouais, tu t'es jamais fait arrêter en voiture?
11: Jamais, non.
16: Oh là là. Est-ce que t'as déjà redoublé une classe?
11: Non. J'étais
16: tu t'es
11: très
16: arrêté
11: mauvais.
16: Avant?
11: Mais j'étais filou, moi. J'étais le 9-10. Je passais, je baissais la tête. Non, c'est un miracle, mais jamais redoublé de
16: mais
11: classe.
16: Mais t'étais mauvais en cours?
11: J'étais pas intéressé. Ça m'intéressait pas profondément.
16: Ouais.
11: Je n'avais vraiment rien à faire.
16: Genre la matière dans laquelle tu galérais le plus?
11: Les maths. J'étais très nul en maths. Ouais.
16: Est-ce que t'as déjà été sur une appli de rencontre?
11: Non. Ça, pareil, jamais fait ce truc-là.
16: T'as jamais?
11: Non.
16: C'est de ta génération?
11: Ouais. Non, ça, j'ai jamais.
1: Moi, je voudrais avoir 22 ans juste pour ça.
16: Bah oui. Ah ben moi aussi.
11: Ben faites-le, vous pouvez, c'est grave accessible. Hein.
1: Ouais, oui, mais après on est tous en couple, ouais, enfants, c'est compliqué notre vie.
11: Avec des gens. Ça se tient.
16: Ouais, sinon il faut aller sur celle des. Ah oui, des gens qui trompent. Ouais, Glidden.
1: Ouais.
16: Voilà, t'as l'air de.
1: Glidden, ça existe,
16: ça. Ça existe, ouais, bien sûr.
1: Oui, bien sûr.
11: Que des gens qui trompent.
16: Ben c'est en gros, les gens savent que c'est des gens en couple, quoi. Ils sont au courant que c'est pour une relation adultère.
11: Ok. Intéressant.
16: Il l'a noté, hein. Est-ce que t'as déjà stalké une ex ou un ex sur les réseaux?
11: Bien sûr, oui.
16: C'est vrai?
11: Oui.
16: En espérant qu'il ait une moins bonne vie?
11: Oui, même juste pour pas de la curiosité malsaine ou autre, mais je crois que c'est.
16: Et alors? Meilleure vie?
11: Ouais, meilleure vie en général. Ouais.
16: On va pas se mentir. Est-ce que t'as déjà DM une star qui t'a.
11: Bien sûr. Non, moi, quand j'ai commencé le stand-up à 16 ans, j'ai envoyé un message à genre 15-20 humoristes. Il y avait Florence Foresti, Eric et Ramsey, McFly et Carlito, et trucs comme ça. Et j'ai envoyé à tout le monde. Il y en a genre 4-5 qui ont répondu. Dont, à l'époque, c'était quoi? C'était Farid qui avait répondu, Jason Broker, c'est un humoriste, Roman Frécinet. Et c'est tout. Et là, maintenant que je commence à pas prendre des abonnés, machin ou quoi, il y a des gens à qui j'ai envoyé un message en 2019, qui me renvoient un message en mode, ah, c'est marrant, machin, tac, tac. Donc, voilà.
16: Ah, c'est marrant, je t'avais basé. Bah, c'est cool, maintenant.
11: Mais je comprends. Mais j'ai graffé ça. Moi, je suis un rat de star. J'adore les stars. Te rencontrer, là, j'adore ça. Tu rentres dans mon Pokédex, j'adore rencontrer des gens. Mais toutes, que ça soit toi, Colonel Rayel, Thierry Falouna, tout le monde. Genre, c'est mon. Ouais. Hein, tu rentres dans le 2000 tours, hein.
1: Thierry Falouna,
3: elle fait mal, mais elle est bonne.
16: Plan B, si t'étais pas devenu humoriste, ça aurait été quoi?
11: C'est un peu aussi grâce à ça que j'ai tout donné, parce que j'ai que ça. J'ai pas le bac, j'ai rien, il y a aucun parachute, hein. J'ai sauté.
16: Ah oui, t'as pas plan B, quoi.
11: Ah, j'ai que ça.
16: Et t'as un podcast aussi, parle-nous de ce podcast.
11: Oui, avec
16: Safe
11: un
16: Place.
11: Podcast avec un ami, Anthony Giuliani. On interviewe des gens. Là, on a fait Eric Judor, là, dimanche.
16: Ah,
11: là. C'est génial. On a fait Big Flo récemment. On interviewe des gens qu'on aime. On les interviewe. On n'est pas du tout des vrais intervieweurs, juste on se déguise en tomate ou en chevalier et on parle avec eux pendant une heure et on balance ça sur YouTube et ça fait des chouettes vidéos, ça nous fait rire.
1: C'est drôle. Avec Bifo, c'était très drôle.
11: Oui, on s'est régalé. Il est génial. Ouais, c'est vraiment un chic type.
16: Bah, trop bien. Ça s'appelle
8: Safe Place avec Anthony Giuliani, on peut le citer.
11: Exactement,
8: quand même.
11: C'est
8: bah, bien sûr.
11: Ouais, c'est son idée et tout. Moi, je.
8: Je suis pas sûr.
11: C'est un miracle que ça marche. je croyais absolument pas. Et ça commence un peu à marcher, donc c'est grâce à lui.
8: Bah, c'est cadeau. Reste avec nous, on écoute un peu Taylor Swift. On se dit au revoir et on se dit au revoir dans un instant. On reste en direct sur Énergie, bien sûr. Bougez pas.
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8: C'était Taylor Swift à l'instant et c'est Léandre qui est avec nous. Encore quelques secondes. Léandre, le spectacle, il s'appelle comment? Il s'appelle Privilégié.
4: Ben ouais.
8: Pourquoi elle a raconté sa jeunesse à Tours.
11: Exactement.
1: Oui. Jeunesse dorée.
8: Entre autres.
11: Oui.
8: Et plein d'autres trucs. C'est à 20h10, je vais y arriver.
1: 20h.
8: Vendredi et samedi au Petit Palais des Glaces, la seule salle où il y a un pilier au milieu.
1: Oui.
11: C'est ça.
8: Il faut essayer de le voir.
11: Le spectacle, il est en scripté pour des gens. C'est un plaisir.
8: Et bientôt en tournée dans toute la France, vous pourrez l'applaudir, bien sûr. Qu'est-ce qu'on peut te souhaiter, Léandre?
11: Eh bien, d'être heureux, c'est bien d'être heureux.
8: Mais c'est génial d'être heureux.
11: Mais oui, c'est une réponse très Miss France, mais voilà. Hein.
8: Et qui est moins de guerre hein.
3: Le monde, bien sûr, évidemment.
8: Eh bien, écoute, nous, on va vous retrouver tous demain, hein, évidemment. Ornella, Rémi.
11: Ouais, absolument, on sera là.
8: Hein. T'es de retour demain?
1: Non, je suis pas là demain.
8: Qu'est-ce qui se passe, toi?
1: Mais on m'a volé ma place. Demande aux filles, je sais pas moi.
8: Tu viens plus nous voir, hein.
1: J'étais. Ouais, non, je sais pas. Je suis là fin mai, c'est dans longtemps. Vous allez trop manquer. C'est horrible. Fin mai.
4: Oui. Bah, il faut qu'on fasse un truc avant.
8: Ah, c'est Johan qui fait les plannings. Il y a un problème. Il y a un problème avec Johan.
4: Il t'a dans le pif.
1: Ouais, à mon avis, il m'aime plus trop. Mais bon, c'est pas grave.
8: Bon, écoute, on va. Excuse-nous, c'est nos petites histoires. Hein, Léandre.
11: Non, je comprends, on réglait ça. Il y a un
8: petit problème de planning. Je suis désolé. Léandre, on va te retrouver à Safe Place aussi.
11: Safe Place sur YouTube, exactement.
8: On l'a dit.
11: Une interview.
8: YouTube, et c'est découpé, bien sûr. Vous voyez ça sur les réseaux. Moi, c'est là que je le vois, notamment.
4: Exactement. Et sur toutes les plateformes de podcast, j'imagine.
11: Partout.
4: Enfin, Spotify, Deezer, etc.
8: Toutes les plateformes. Même plateforme pétrolière. Partout, sur lequel il est pas.
4: Fou.
8: C'est un truc de fou,
4: c'est dingue.
8: Léon, ça a été un kiff de te rencontrer.
11: Merci à vous, c'était marrant de venir, c'était génial.
8: Merci, plein de bonnes choses. Nous, on va vous laisser avec Charlie maintenant qui va faire la hit list, je crois. Qui est là, ah, il est pas là, ça dépend les moments.
13: Oui, bonsoir, mes chippies.
8: Oh, l'autre, il est en micro, mais
13: il
8: a.
13: Il y a Léon, moi je suis en one man.
8: Eh, Danny Briand, on redescend.
13: Mais je sais pas pourquoi on m'a donné ce micro.
1: Il y a un micro trottoir.
13: Non, bah ouais. Vous allez voir les Parisiens. Non.
8: Charlie va prendre la suite maintenant. Après, il y aura le super show s'il fait un peu de temps pour ta émission.
13: À 22h. 22h minuit, super show énergie avec Louis et Marie, comme d'hab. Hein.
8: Bah, bien sûr,
13: ils même sont bande.
8: Là.
13: Hein.
8: Marie, elle t'accompagne partout, j'ai
13: elle
8: vu.
13: Elle est là, Marie.
8: Hein
13: ouais, bah, oui. Ça fait 10 minutes, elle ne peut pas bosser.
8: Il y a quoi ce soir?
15: Plein de choses, hein. Faudra écouter l'émission, Camille, comme d'habitude.
8: Il y a un invité ou pas?
15: Non.
13: Ah
15: pas
13: non, ouais, non.
15: C'est entre
13: les gens. Les gens ne viennent plus. Hein,
8: non, non, mais c'est entre nous.
13: C'est trop tard. Les gens ne viennent plus.
8: Léon, tu veux rester jusqu'à 22h?
11: Non, absolument.
8: Allez, ciao.
13: C'est la même réaction chez tout le monde, quoi. Ouais.
8: Non, bon, pas de soucis.
4: Allez, c'est entre nous, quoi.
1: Bonne émission à vous.
8: J'avais pas un cheesecake, hein, donc.
13: Tant pis. Non, mais on est là, si tu veux rester, c'est avec plaisir.
1: Non, tu prends pas la tête, hein.
13: Pas de galère.
1: Allez, je me prends pas la tête.
8: Moi, j'ai un dîner, tu nous as. Je pense que ça fait un an qu'on est là, tu ne nous as jamais invités.
1: Et voilà
13: arrêtez,
1: pourquoi.
13: Mais arrêtez, c'est pas bien ce que vous faites, parce que chaque semaine je vous dis quand est-ce que vous venez, et à chaque fois c'est, ça regarde ailleurs de. Ah non, Camille, la dernière fois je lui dis, t'es sur la calculatrice, son tel, il faisait genre de regarder l'agenda. Tu vois.
4: Il faisait genre de regarder l'agenda sur sa calculatrice, vraiment tu l'as fait un sale coup.
8: On n'a jamais eu d'invitation officielle. Je veux dire, non, mais... à faire part, comme quand t'es invité à un baptême.
13: Ouais.
4: Non, non, mais ça, je suis assez d'accord avec toi, Cam. En fait, tu peux pas nous dire passez quand vous voulez.
13: Non, Rémi, toi, c'est normal.
1: Ça, c'est la
13: jamais proposé.
4: Non, mais d'accord. Et ne pas donner une invite officielle tel jour, c'est bon, c'est réglé.
1: Oui,
4: tu vois.
1: Il faut dire les choses, parce que sinon, c'est pas nous.
15: Non, mais on s'adapte à vos agendas aussi.
4: Mais toi, là, moi, j'ai beaucoup plus confiance en toi, Marie.
15: Et bah, je vous invite officiellement dans le
8: faites-toi un petit faire part, un truc que tu reçois comme au baptême, une jolie enveloppe, un truc qu'on ouvre avec trois dragées. Voilà.
4: On ne demande pas plus.
1: On ne demande pas grand-chose.
4: Si t'as pas de dragée, tu mets les cahuètes et ça passe pour tout le monde.
1: Pas au chocolat, les dragées, s'il vous plaît.
8: Allez, Léandre, il nous regarde, je comprends rien. C'est fou. Léandre, allez l'applaudir. Nous, on se retrouve demain. Vous nous retrouvez, bien sûr, en podcast. Vous le savez, ça, on est dispo en podcast. Vous retrouvez tous les passages avec les invités, tous les lives de ceux qui viennent chanter, tout ça. Et puis on a la séquence, ça s'est passé pendant la pub, qui est juste pour vous, qui nous écoute.

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4: Ça va super.
5: Je suis en train de régler mon casque et tout. Je suis pas sur le bon truc de son là. Vous êtes dans la technique en ce moment.
6: C'est juste que j'ai une voix de merde. Autant pour moi. Autant pour moi. Je pensais que j'ai un problème de. Non, j'ai un problème. Hein.
5: Ah oui.
6: On va régler ça tranquille. On est de retour, les amis.
5: Excusez-moi, monsieur Combal. Je me suis permis de vous mettre un peu d'autotune. Peut-être pour ça que. Essayez de chanter pour moi.
7: Peut-être que t'as pas branché ton casque. J'y connais rien. Mais si
6: non,
7: t'as
6: mais
7: pas
6: j'entends
7: mis le...
6: un peu quand même. Ah. Oui, bah...
7: Si t'as mis le truc dans
6: ça,
7: le trou.
6: Ça, c'est vraiment. Auriane, elle peut bosser chez Bouygues. Démarrer la B-Box. Oui, madame, on l'a fait, je ne vous gâche pas, 89 fois avant de vous appeler. Comment vous allez?
7: Super, hein.
6: Avant, là, juste avant, je suis arrivé il y a 10 secondes, Auriane me dit, il y a un truc qui a changé sur ta tête. Et il y a un truc qui a changé sur ma tête.
5: Alors moi, déjà,
6: regardez-moi ce sourire. Vous voyez ce sourire?
5: Ouais.
6: Parce que mon week-end, il était ouf.
7: Ah, ah bon,
6: tu vas nous raconter. Parce qu'un gars comme moi a passé le meilleur week-end qui puisse passer.
7: T'as fait quoi? T'as vu des animaux?
6: On est en quelle période?
8: Le printemps?
6: On fait quoi au printemps?
5: Ah bah oui, les Grands Prix.
6: Et pas le Grand Prix.
7: Et au printemps, on ramasse printemps, des pâquerettes.
6: Bah, non.
5: Bah tu fais, t'as fait un barbecue.
6: Florian, qu'est-ce qu'on fait? Qu'est-ce qu'on fait au printemps, mon Flo?
9: Des barbecues, mais t'as dit non.
7: Attends, au printemps, tu gambades. T'as gambadé.
6: Oui. Le rangement de printemps, le ménage de printemps, j'ai fait ça tout le week-end. Je suis comme un fou.
7: T'as fait la pharmacie?
6: Gars, chez moi, c'est un appart témoin. Tu viens, tu peux manger dans la cave partout, t'es au max partout.
7: Très kiffant.
6: Demandez-moi n'importe quoi, je peux vous dire si je l'ai chez moi. N'importe quoi. Éponge magique, j'ai chez moi. Je savais même pas que j'en avais, j'en ai chez moi.
5: Éponge magique pour nettoyer les murs là.
7: Ouais, blanche, ah, incroyable.
5: Est-ce que t'as un économe de qualité?
6: J'ai deux économes.
7: Oh, un écrase-purée.
6: J'ai pas.
7: Ah.
6: Est-ce que je ne désire pas en avoir.
8: Est-ce que t'as remis la main sur les tendeurs, tu sais, les trucs élastiques comme ça pour accrocher sur la galerie de toit, sur la voiture?
6: J'ai pas de galerie de toit, donc j'ai pas de tendeur.
8: T'as pas de tendeur?
6: Non.
8: Ça, c'est un bon cadeau.
6: J'ai pas de tendeur. Les gars, Florian, pose-moi toutes les questions sur chez moi. J'ai mis chaque truc. Vous savez ce que j'ai fait en amont? Vous connaissez pas le délire. J'ai commandé sur Amazon des boîtes qui correspondent exactement avec les placards que j'ai.
7: Mais
6: 40 x 30 x 25 de profondeur. Ça pile comme il faut. Donc du carton et t'y vas, machin. Mais j'ai fait le tri dans les jouets de mon fils. N'importe quoi. Demandez-moi, je sais si je l'ai chez moi. Je suis l'homme le plus heureux de France.
7: Pâte à fixe, t'as de la pâte à fixe?
6: J'ai pas de pâte à fixe.
5: Est-ce que tu as des fournitures de bureau, mais rangées? C'est-à-dire avec vraiment.
6: J'ai vraiment cru que t'allais dire, est-ce que t'as des fournichons? Mais. C'est pour moi, j'ai entendu fournichons. Mais on va rester sur fournitures. Est-ce que t'as des fournichons de bureau?
9: Et Camille, est-ce que t'as un maillot de l'OM pour faire le nettoyage?
6: Alors je vais te dire mieux. J'ai un maillot. J'avais pas eu la fin. J'ai ma collection de maillots de l'OM et j'ai même trié parce que mon fils et tout, tu vois, il grandit.
5: Bah oui.
6: Et donc j'ai machin, j'ai rangé. Il a un maillot dédicacé de Matteo Guendouzi. Pour ceux qui connaissent. Ouais, mais en petit, bon bah voilà, je l'ai mis de côté, mais je sais exactement où il est puisque j'ai fait une petite panière tout sport.
7: Pareil,
6: Mais après, attention à ne pas confondre avec la petite panière été, maillot de bain. Maillot de bain, lycra pour éviter. Ça également, j'ai d'un côté, c'est vraiment dans la salle de bain, avec les serviettes d'été. À ne pas confondre avec les serviettes de là, j'ai fait le tri aussi. Les gars, je suis.
5: Est-ce que t'as
6: l'homme
5: une boîte
6: le plus heureux?
5: Quoi? T'as la boîte avec tous les produits pour justement les vacances d'été, avec crème solaire, après-soleil, Biafine, on sait jamais où les foutre. Est-ce que t'as ça?
6: Bien sûr, mais alors attention, ça s'est rangé dans une caisse, et ensuite la housse qui sert à mettre ça quand on part l'été sont rangées dans un endroit où il y a toutes les housses de départ en vacances.
5: Très bien.
7: Ce qui m'intéresse le plus, est-ce que t'as du Gaviscon viable? C'est-à-dire, est-ce que t'as trié tes médocs et t'as jeté tout ce que la. Enfin, jeté, redonné à la pharmacie tout ce qui était d'habitude.
6: Okay, ouais. Okay. J'ai trié ma pharmacie. J'ai fait un truc, il s'était passé depuis 2-3 semaines, enfin un mois, quoi. J'ai gardé les Fervex.
5: Ah ouais?
6: Je me dis, ça va faire
7: vexer. Alors, moi, j'ai des boîtes par mots, c'est-à-dire trouble ORL, trouble digestif, mais j'en ai, c'est par texture. Il y en a, c'est
6: attention,
7: tous les sirops.
6: Attention, j'ai sorti la dimo, là.
7: Ouais.
6: Ah, bien sûr. Bah, quand je vous dis affaire de salle de bain, affaire de bain pour l'été, sur la petite panière, j'ai imprimé panière salle, hop, et il y a écrit, alors tu vois qu'il y a des maillots dedans, il y a écrit maillot de bain.
5: Moi, ça peut me faire flipper un peu, ça.
6: Je trouve ça stylé. Mais attends, ma femme, je sais pas le bordel que c'est ma femme. Donc, j'ai rangé dans ces endroits, j'ai découvert. En fait, j'ai pas un enfant, j'en ai deux, on avait une fille, en fait. Il y a 10 ans, on l'avait oublié, elle était rangée au milieu des serviettes de bain, donc j'ai découvert que j'avais deux gosses.
7: Elle était contente du résultat.
6: Elle était contente de me retrouver, la fille. Ah, ma femme? Je ne s'occupe de rien.
5: Mais elle s'en fout, non, ta femme?
6: Non, c'est
5: elle trouve ça super.
6: Elle s'en va. Elle dit, t'es ouf, pars, je m'en vais. Voilà, elle s'en va. Elle revient le soir et elle dit bon, ça t'a fait du bien, elle s'en fout.
7: Voilà.
6: C'est un autre délire.
7: Mais c'est bien, mais c'est un plaisir personnel.
6: Kéka, vous savez pas le plaisir que c'est. Mais attention, quand j'enlève les étagères, je nettoie aussi les étagères avant de remettre des trucs.
7: Bien sûr. Vinaigre blanc, bien sûr, Ajax.
6: Moi, je les ai, ces boîtes,
4: j'ai deux carafes à vin.
6: Elles sont
4: dans un cachet. J'en ai deux.
6: T'as deux carafes à vin.
4: Deux carafes à vin.
9: Ouais, tout dit. C'est vrai que le premier nettoyage est important quand même.
6: Bah, bien sûr. Après, je pense que j'ai une petite répute d'alcoolo parce que je me rends compte sur l'alcool, j'ai que des trucs que j'utilise pas. J'ai deux déboucheurs, tu sais, électriques là.
5: Ah ouais.
6: Je me rends compte, j'en ai deux. T'en veux un?
5: J'en
6: ai deux.
5: Bah, j'en veux bien.
6: Est-ce que t'as le petit
5: truc?
6: Parce que tu m'as jamais ramené le presse-agrume.
5: Demain. Demain, c'est noté. Le presse-agrume. Attends, juste un truc.
9: C'est des cadeaux empoisonnés de ton fesse.
6: Tu m'as dit quoi, Flo?
9: C'est des cadeaux empoisonnés de ton fesse, les déboucheurs pour tomber.
6: Florent, j'ai l'impression que tu ne m'aimes pas. J'ai l'impression, ça a commencé par les déboucheurs, après le maillot de l'OM. Est-ce que tu es venu régler tes comptes, Florian?
9: Non, pas du tout.
6: Tu es l'ex de ma meuf, qu'est-ce qui se passe?
5: C'est un vieux cousin à qui tu dois poser, ça.
6: Ouais, ça, c'est sûr. Flo, je suis content de t'entendre. Je voudrais, c'est un événement important. L'équipe, vous m'avez beaucoup manqué ce week-end. Mais alors, il y en a un dont c'est l'anniversaire, c'est notre producteur, Johan.
7: Ben oui.
6: Anniversaire.
7: Oui.

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1: J'ai retrouvé 3 PS5 chez moi. C'est faux, j'en ai 0. Restez avec nous, on s'écoute un peu de Taylor Swift. Je crois qu'elle a fait le ménage de printemps, celle-là.
2: Ah oui, moi aussi, il y a des gens qui l'ont fait. Ouais.
1: Ah, non, mais crois pas. C'est une satisfaction.
2: Oui, c'est vrai, t'as raison.
1: Moi, j'aimerais que personne le fasse à ma place. Je comprends. Par souci de radinerie également. Évidemment, évidemment.
2: Oui.
1: Florian, tu vas affronter notre producteur?
3: Allez, on y va.
1: Eh ben, fallait pas critiquer l'OM. Non, je te reprends dans un instant.
3: Je suis pour l'OM en plus, Camille, c'est ça le pire.
1: Ah oui, bah, c'est bon alors. Je te garde, Flo, tu restes avec nous. Vous tous aussi, très belle soirée. On vous accompagne 16h, 19h en direct, comme tous les soirs, bien sûr. Des invités, Kian Kojandi, de la musique canon, c'était Taylor Swift. Belle soirée tout le monde.
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1: 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Oh no, Wall Street Institute.
2: C'est fou, t'as eu ton week-end pour apprendre les paroles de la chanson. En
1: exactement.
2: Plus du rangement.
1: Ah,
2: c'est
1: ouais.
2: Dingue.
1: J'ai tout rangé, les amis. Bon, j'ai pas retrouvé mon anglais, mais tout le reste, je l'ai retrouvé. Gims, Soleil, The Sun.

0: On est en direct chez 19h.
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0: Merci d'être avec nous, merci de nous choisir les amis. Qu'est-ce qu'on est heureux, Kian Kojandi va nous parler de Bref 2, puisque ça arrive sur TF1, Bref 2.
2: Bah, c'est fou ça.
0: On le quitte pas, va aussi avoir Famille en or avec lui cette semaine, et puis surtout c'est un kiff de l'avoir. Kian Kojandi, donc, créateur de Bref 2, Hot Ones, un bon moment, on va parler de tout ça avec lui, ça va être trop bien. Avant ça, on s'écoute Gims, Soleil, et puis surtout on est en direct avec vous, 0870 42 48. Le premier qui en 5 questions bat Johan, notre producteur, gagne une PS5. Ou la première, évidemment, vous l'avez compris. Hein. Appelez-nous, n'hésitez pas. Là, c'est même si vous êtes première terminale, parce qu'il peut y avoir des questions qui sont au programme, vous pouvez le fumer là.
2: Il est prenable. Il est très intelligent, très cultivé, mais il est prenable.
3: Bah, il peut pas tout savoir.
0: Et c'est son anniversaire. Oriane, c'est pas un cuir, elle lui a fait des crêpes.
3: Bah, parce qu'il est breton. Oh, c'est allemand, gentil. J'aurais fait un strudel.
0: T'es gentil. Bah, oui.
3: Je m'adapte à mon public.
2: Franchement, c'est lui.
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0: Bienvenue sur Énergie, on est en direct. J'espère que ça va pour vous tous. Vous avez peut-être eu la chance d'avoir un week-end prolongé, comme beaucoup, beaucoup de Français. Et le retour le lundi, il est parfois encore plus dur.
2: Ah oui, bah c'est surtout que pour nous là, c'est la rentrée pour les petits là.
0: Bien sûr, il y en a qui reviennent de vacances, bien sûr, la zone
3: C'est.
0: Bah, vous le savez de toute façon. Ouais, on dit toujours d'être zone A, zone B, vous savez quelle zone vous êtes. En tout cas, il y en a aussi qui sont de retour de vacances, c'est vrai. On vous souhaite max courage.
2: Ah bah là,
0: max courage. Et on va vous changer les idées. 16h-19h, le petit bourdon du lundi. On va le passer tous ensemble tranquillement. 16h-19h. Et c'est l'anniversaire de l'intello de la bande.
6: Oui, oui. Encore une année passée. Nous te souhaitons un joyeux anniversaire.
0: Je t'entends pas.
6: Nous te souhaitons un joyeux anniversaire.
0: Alors, j'ai un problème de ceinture. Madame est cordonnière. Donc, il m'aide un peu pour remettre un petit peu l'histoire à faire. Bon, j'ai à la fois hyper envie de manger la crêpe, puisqu'il a des crêpes d'anniversaire, Johan, notre producteur. Et en même temps, si je la mange,
2: c'est difficile.
0: Bah, oui. Donc, j'en mange un petit bout.
2: Allez, un petit bout. Elles sont bonnes ou pas? Parce que moi, j'ai pas goûté, c'est Oriane qui les a faites.
0: Bonnes, Oriane, bravo.
3: Ah, elles datent d'hier, hein. Elles sont un peu séchées.
2: Elles nous filent les restes.
0: Non, je n'osais pas le dire, elles ont un petit goût d'hier. Tu sais pourquoi je le sais? Parce qu'elles ont un petit goût de frigo.
3: Je les ai pas mises au frigo,
0: Alors, c'est le goût de chez toi, alors.
3: J'ai fait du saumon à côté. C'est peut-être ça.
0: C'est peut-être ça. Non, il y a un truc de. Elles ont vécu, mais elles sont trop bonnes. Je les très bien, bravo.
3: Merci.
0: Alors, il y a Florian qui veut commencer. N'importe qui nous appelle, 0870 42 48. C'est gratuit. 5 questions. Vous battez Johan, vous gagnez une PS5.
7: Allez, on est parti.
0: T'es prêt, Flo?
7: Je suis prêt.
0: Johan, notre producteur, c'est son anniversaire aujourd'hui. On va célébrer l'intelligence. Enfin, il croit être le plus intelligent de la bande. Si Florian, première personne, bat Johan, je suis trop content.
3: C'est très embarrassant.
0: C'est simple. 5 questions. D'accord? C'est de la rapidité. Le premier qui a 3 points gagne.
2: Ok.
7: Ok, c'est bon.
0: C'est parti. Quel est l'animal terrestre le plus rapide au monde?
2: Le guépard.
7: Léopard.
0: Guépard. Bonne réponse de Johan. C'est de la rapidité, la bonne réponse. Je précise, quand on donne la mauvaise réponse,

0: Le point va à l'autre. J'aurais dû le dire avant. Le point va à l'autre. Mais là, c'est une bonne réponse. Ça fait 1-0. Quel est le plus long fleuve du monde?
1: Le Nil.
0: Mauvaise réponse, l'Amazone.
1: Oh, un partout.
0: T'as dit le premier fleuve qui
2: fait.
0: T'allais le dire, Flo, ça fait un partout.
2: Ouais.
0: Pour l'instant, dis rien, ça te sourit. Rapidité, là, c'est de la rapidité. Qui a peint la Joconde?
1: De Vinci.
2: Léonard de Vinci.
0: Ça fait 2-1. 2-1 pour Johan. Johan, il joue sa vie. Tu sais que tu gagnes pas la PS5, toi. Hein.
1: Ah bon?
0: Attention, question suivante. Qui a inventé l'ampoule électrique?
1: Edison.
2: Newton.
0: Edison, c'est pour Johan, ça fait 3 points. C'est pour Johan. Florian, c'est pas toi qui repartiras avec la PS5.
2: Bah, c'est pas grave, la prochaine fois.
0: T'as été très bon, hein, Flo, t'as été très très bon.
2: Hein. Ouais, je sais. Mais bon, pas assez.
0: T'es supporter de l'OM alors?
2: Ouais, c'est ça, ouais. Bah, je suis un temps en dépression avec ce week-end, mais bon.
0: Bon, on a plus de supporters. Bah, tu vois, là, ça a été dur. On a pris 3-0.
3: Vous avez encore perdu. Encore.
4: Je croyais que c'était Nantes.
0: 3-0 contre Nantes qui est relégable.
1: Oh, mais faites du hand. Faites du hand. Franchement, avec tout le respect, moi j'y connais rien, tu le sais, mais lancez-vous sur un autre sport peut-être. Là,
0: là c'est fini, les gars, c'est terminé. Là, c'est fini. Non, là, c'est terminé. J'étais un peu revenu parce que vous savez, je me suis très hypé Grenoble. Grenoble, c'est dur aussi, on est 12e. Après, est-ce que c'est peut-être moi qui mets HK ou Natoumon?
3: Non, tu vas chez des outsiders là. Tu savais.
0: Marseille, c'est pas censé être outsider. Hein.
3: Ah, pardon. Non. J'ai une question, mais ne le prends pas mal. Vous avez un risque d'aller en Ligue 2 là, c'est ça?
0: Non, respecte-toi.
3: Mais je sais pas, je connais pas.
0: Il reste 2 matchs, on est 7e. Non, il n'y a pas un risque.
3: Ah, très bien.
0: Mais on mérite. Hein,
1: franchement. Ah ouais.
0: Oh, c'est terrible. Bon, Flo, en tout cas, je t'embrasse. Il y a Johan qui va essayer aussi. Non, c'est Fanny, pardon, qui va essayer. Salut Fanny.
5: Salut, ça va?
0: Fanny, ça va très bien. Tu viens d'où?
5: De Erag, à côté de Saint-Rémy, de Provence.
0: Les plus intelligentes de France, ils sont en bas, tout au moins.
5: Mais qu'est-ce que tu crois?
0: Ah ouais. C'est parti, Fanny, 5 questions. Il faut essayer de battre notre producteur. Voici la première question. Quelle unité mesure la fréquence?
1: Hertz.
0: Bonne réponse de Yo.
5: Oh là là.
3: Même en science, écoutez.
1: Ouais. C'est pas mon fort.
0: Quelle est la capitale de la Suisse?
5: Berne.
0: Aïe. Il est plus rapide. Il est plus rapide, ça fait 2-0.
5: Oh.
0: Non, il est plus rapide. Qui anime Secret d'Histoire?
5: Stéphane Bern.
0: C'est Robert.
5: Oh, en même temps.
0: Ouais, allez, je te la compte. Allez, égalité sur celle-là, égalité sur celle-là.
1: Allez au téléphone.
0: Quel est le plus long fleuve de France?
5: La Loire.
0: Oh ma Fanny, attention.
2: Oh là là.
0: 3-2, hein, on a compté les 2 points pour les deux. 3 ah. Non. Non, on enlève 20 points à chacun, ça fait 2-1.
5: Oh.
0: Attention. Qui est l'auteur du poème Demain des lobes?
5: Baudelaire.
0: Aïe, Victor Hugo.
5: Ah, merde.
0: Le point va à Johan. Et malheureusement, Fanny, pas de PS5.
1: Allez.
5: Pas grave, tu
0: c'est l'anniversaire de Johan, notre producteur. Venez battre Johan, notre producteur. Regarde le sourire. On dirait qu'il vient d'avoir 17 en histoire géo.
1: Bah, là, très mauvais perdant.
0: Ah là là. Donc, c'est surtout un mauvais gagnant. Attention.
1: T'étais au premier rang à l'école ou pas, Yo? Non, mais je foutais pas le bordel pour autant. J'étais l'élève.
3: Tu ne dérangeais pas les autres dans leur apprentissage.
1: Et mon père était prof dans le collège, donc de toute façon, il fallait pas jouer.
0: Voilà.
1: Mais ton père était prof de quoi? De techno.
0: Ah oh ouais, ça va. Ah non, mais c'est fou, techno. Ouais, tout le monde s'en
6: fout. J'allais me faire un presse-papier là. Tout le monde là.
3: Tu devais avoir un de ces matos chez toi, tu devais avoir plein de trucs qu'il a construit.
1: Ouais.
3: Des circuits électriques et tout, non?
1: Si. Oui, quelques petites maquettes, des choses comme ça. Mais
0: un fer à souder, t'avais un fer à souder.
1: Le seul avantage, c'était que j'avais accès aux listes de classe avant la rentrée.
0: Ah ouais, tu savais qui était avec qui.
1: Et donc on pouvait peut-être changer si j'étais pas avec mes potes.
0: C'était fou la techno quand même, parce qu'ils faisaient gaffe à tout dans le collège, attention, machin et tout. Et d'un coup, moi je me rappelle, monsieur Lyoto, il nous foutait des postes à souder et il nous laissait mais une heure avec, on aurait pu se crever un œil n'importe quoi.
6: Allez, je vois tout à l'heure.
0: Mec, mais prof de techno, tu connais. Hein.
1: Ah bah attends, moi le mien, il avait un petit mulet, hein. Il avait un petit mulet, il était... Bon, voilà, ils étaient les plus cools, la plupart
3: des temps.
1: Ils
3: sont cools.
0: Au salle des profs, tu crois quoi? Prof de PS et prof de techno, c'est pas ceux qu'on cala le plus. Hein. Tu vois ce que je veux dire?
3: Ils étaient pas intégrés du tout.
0: Bah non, mais je pense qu'en enseignement, faudrait vraiment qu'Yohan redouble. Mec, techno, c'est bon. Arrête, c'est bon.
1: Calme-toi, Christian.
0: Arrête-toi. Va foutre des... Tiens, refous le tableau, là, il tient plus, là. T'as un peu le mec à tout faire. David Guetta, Memories, à Lens.

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1: Merci d'être là, tout le monde. On est en direct sur quoi? Sur Énergie.
2: Ah, bah
1: ouais, c'est écrit partout. Hein. Bah, attendez, là, si vous voyez pas, les gars, faut ophtalmo direct. Hein. Énergie, on est là 16h jusqu'à 23h.
3: Ah, yes, enfin,
1: trop bien. Je vous ai pas dit.
2: Tu rallonges un peu là.
1: On rallonge un petit peu.
2: Très bien.
1: De 4h.
2: Ouais,
4: vous avez prévu un petit apéro dînatoire, un petit panier repas, quelque chose?
1: J'ai des sauts des beaux carrés, petit sandwich filant.
3: Allez, cool.
1: Ça me fait plaisir.
4: Nickel, ouais.
1: Passer sur la 6. Alors, on est en train de faire un jeu. Attendez, j'ai plein d'infos à vous donner. L'émission, là, les gars, on n'aura jamais le temps. Je vous le dis, pourquoi je vous dis 23h? On n'a que jusqu'à 19h.
4: C'est vrai.
1: J'ai trop de choses à faire. Tiad Kojandi, cette petite merveille, vient nous voir tout à l'heure dans l'émission, bien sûr. Et on lui fera manger des trucs piquants. Non. Ça, c'est son émission. Il sera là tout à l'heure. En attendant. On essaie, j'ai plein d'infos à vous donner tout le week-end. Vous imaginez les infos, j'ai pas fait que ranger ma maison. J'ai des infos à vous donner, on va vous les communiquer. On va s'amuser ensemble. On a les infos pour Brio Dîner de ce soir qui arrive. Qu'est-ce que c'est ce soir le thème?
2: Madonna.
1: T'as qu'à le dire, t'es, ça me gonfle. Dis-moi que ça me gonfle.
2: Je sais.
1: Comment dire? Non mais comment dire ça me gonfle sans dire que ça me gonfle? Madonna.
2: Mais j'essaie de me concentrer, j'ai aucune mémoire.
1: Oh, on dirait que je lui demande le prix de la part de flan pendant qu'elle est en plein coup de feu à 12h. Madonna, oui. Bon, monsieur Goubert, oui. Les trois traditions, pas trop cuites. C'est tout ce comportement.
2: Hein. Madonna, youpi.
1: Madonna, donc ce soir le thème, ce sera dans un instant. Mais avant ça, j'aurais envie que vous gagniez une PS5 pour faire un petit coup de jeu.
2: Ouais.
1: Rapidos, vous êtes très nombreux à nous appeler, 0870-42-48. Le numéro est gratos.
4: Oui.
1: Il n'y a plus rien qui est gratos aujourd'hui.
4: Ah non.
1: À part
4: non.
1: Nous appeler un chlamydia, mais c'est moins gay. Là, c'est gratos.
4: C'est gratos, mais est-ce que t'en es content?
1: Non, t'en es pas content,
4: non. Mais c'est gratos.
1: Ah ouais, c'est gratos. Il y a Marine qui est avec nous. Ça va, Marine?
5: Salut Camille, salut toute l'équipe.
2: Salut.
5: Bon anniversaire.
1: Ah, oh, Yoann.
4: Merci.
1: Bon bah tu es pareil, merci.
4: Il est concentré, hein.
5: Moi j'étais la semaine dernière.
1: C'est gentil, Marine, de lui souhaiter. Très bel anniversaire à toi. C'est gentil de lui souhaiter parce que c'est ton adversaire ce soir. Le premier qui arrive à le battre, qui est au sujet 5 questions, le premier à 3 points. La rapidité, quand on se trompe, le point va à l'autre. Le premier à 3 points, il gagne une PS5.
5: Allez.
1: C'est parti. Parti.
5: Et c'est parti.
4: T'as loupé une prio à droite où il y a un truc qui t'a.
1: Parti. Quel pays a pour capitale Oslo?
4: Norvège.
1: Ouf, bonne réponse.
5: Oui, ouais, trop vite.
1: Ça va. Combien y a-t-il de pixels dans un mégapixel? On laisse faire, personne ne répond, c'était 1 million.
4: Oui. 1 million, ma vie.
5: Oui. Oui, moi aussi.
1: Quel est le surnom de René Lacoste? Ils sont stratégiques.
4: Le crocodile.
1: Bonne réponse de Johan.
4: Le crocodile. Le signe Lacoste, c'est pour ça. Sur le polo qui a un peu posé.
1: Bien
4: ça.
1: Sûr, c'est voilà. Pour ça. Vraiment, on appelait le crocodile du Botswanga. Regardez le crocodile pour faire plus.
4: Oui, c'est trop long.
1: Qui a réalisé un long dimanche de fiançailles?
4: Jean-Pierre Jeunet.
1: Ah, pas bah, 3-0.
5: Oh, Marie, ouais.
1: Oh, Marine. T'as toujours envie de lui souhaiter son anniversaire?
5: Mais oui.
1: T'es mignonne. Non, merci, c'est Marie. Perdu, Marine. Je suis désolé.
5: C'est pas grave.
1: Clément.
5: Une fois.
1: Bah avec plaisir, Marine. Clément va tenter sa chance. Salut Clément.
6: Salut Camille, salut la team.
1: Salut Clément. Oh, j'aime bien ta voix jeune et fougueuse. Ah là là là. Tu fais quoi dans la vie?
6: Alors je suis étudiant sur Aix-en-Provence.
1: Hop hop hop, il y a toujours les soirées infirmières le jeudi.
6: Ouais, il y a toujours les soirées étudiantes à la verrerie.
1: Ah bah on a connu, va.
4: T'en as fait 2-3.
1: Ah bah, j'étais même au BDE de mon IUT, hein. On louait à la salle Europia, on foutait les photocopieuses de côté, puis ça devenait notre salle de spectacle.
4: Bien sûr.
1: Bien sûr. Et les soirées,
6: ouais,
1: pardon.
6: Dedans, hein.
1: Bien sûr, à l'époque au bazar, la Palmeraie, il y avait les soirées étudiantes, je dis pas, les soirées infirmières.
2: Infirmières, il y avait que des infirmières.
1: Ah, celle qui était en école d'infirmières.
4: Et les soirées, bon.
1: Il y avait des infirmières et des charros. Ça, c'est simple. Ouais, c'était 50-50 la soirée. Hein.
4: Mais c'était le thème. Hein.
1: Ouais. Je ne cache pas que je ne sais pas faire un accent. Hein. Je ne sais pas faire une fiction. Tu sais de quel côté j'étais. C'est parti, 5 questions, très vite. Comment s'appelle l'acteur qui joue Ross dans Friends?
4: David Schwimmer.
1: David Schwimmer. Non, n'est pas accepté. Quelle actrice joue avec Matt Damon dans Interstellar et Seul sur Mars?
4: Sandra Bullock.
1: Oh non, Jessica Chastain, un partout.
6: Elles sont dures les questions.
1: Mais ouais. De quelle ville Bab El Oued est-il un quartier? Personne répond. C'est Alger.
4: Voilà.
1: Qui peut-on joindre au 01 47 20 0001?
6: Je sais pas.
1: Jean Mineur, Mediavision. Toujours un partout.
4: C'est chaud.
1: Dans quel musée peut-on admirer l'origine du monde? Musée d'Orsay.
6: Oh, le Louvre.
1: 2-0. Non, pas le Louvre. Musée d'Orsay. Dans quelle mer se jette le Rhin?
3: La mer du Nord.
1: Ah, oh, mer du Nord. C'est gagné pour Yoann, ah. C'était pas la Méditerranée.
2: Trop fort.
1: Clément, je suis désolé, pas de PS5 pour toi.
6: Ah, trop triste.
1: On va quand même vous dire où il est garé dans Paris pour lui crever les pneus, Yoann.
3: J'ai pas de voiture, on peut venir.
1: Clément, bravo à toi, félicitations. On va s'écouter du K-pop Demon Hunters dans un instant. Enfin, je te dis bravo, félicitations alors que t'as perdu.
6: Ouais, bah merci quand même, l'équipe. Ouais.
1: Merci d'avoir tenté ta chance, mon Clément. C'est gratuit le numéro, essayez de battre Johan. Les infos pour briller au dîner de ce soir. K-pop Demon Hunters, j'aime la K-pop. Bah, vous me connaissez,
4: ah ouais, ouais.
1: T'aimes le Hunters.
3: Ah, c'est, bah, ça, c'est surtout ça.
1: Restez avec nous sur Énergie, on arrive.
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1: Non, bah, 7 à 8, c'est 7 à 8. Et 7 à 8 live, c'est grand reportage.
2: Ah, d'accord. C'est lequel où tu chiales parce qu'il y a quelqu'un a perdu tous ses

0: sur Jonathan Daval là.
1: Non, c'est pas 7 à 8 live ça, c'est pas 58 Inside.
0: Ça se passe pas l'île Maurice.
2: Non mais c'est la bonne musique.
3: Madonna,
2: c'est
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0: Bon les copains, dans un instant on a le jeu avec Johan qui continue parce que je vais offrir une PS5. On a les infos pour Brio Dîner de ce soir. Le thème
3: Madonna.
0: Et on a plein de trucs qui arrivent encore. J'ai des infos à faire en pagaille, en pagaille, en pagaille.
4: T'as un tas d'infos devant toi, c'est fou, t'as bossé.
0: Ouais, parce que j'avais. Non mais parce que c'est tout ce que j'avais envie de vous parler, que j'ai vu dans le week-end, tu vois. Parce que je sais qu'il y a plein de gens qui étaient pas là, qui ont pas bossé ce week-end et qui sont de retour ce soir avec nous. Soyez bien prudents en voiture, 16h42, on vous lâche pas avec le son de K-pop des Demon Hunters. Quels sont à bloc ça. Dans la Dacia Sandero, ça passe clair.
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0: Ah c'est beau ça, hein, le K-pop des Demon Hunters hein, quand même. Hein, quand t'aimes la K-pop, après faut aimer la K-pop. Hein, moi je suis K-pop. Hein.
4: Ah oui, toi t'es K-pop, mais moi aussi j'aime bien.
0: Moi je suis K-pop, je suis très K-pop. Et dans un instant, Beauty and the Beat. Justin Bieber, Nicki Minaj, à l'ancienne.
4: Eh ben ça, c'est quoi?
0: À l'époque, Mick Survey, champion. J'étais bien.
4: Ma fille a un crush pour Justin Bieber.
2: Ah ouais?
4: Mais Justin Bieber, de l'époque, c'est marrant quand même. Elle a bientôt 14 ans, mais elle est un peu croque, je dois l'avouer, de Justin, mais le Justin d'avant.
2: Coupe au bol.
4: Ouais, quand il avait sa mèche, quoi.
0: Ouais, mais il n'existe plus, celui-là.
4: Bah ouais, mais c'est marrant, tu vois, qu'elle soit restée de l'autre côté, alors qu'il a grandi, papa. Il est papa, d'ailleurs. Quel âge il a?
0: Il est papa, tu sais, ils ont eu un enfant.
2: Ben oui,
0: je savais pas. Eh ben, et le faire part, il est où? Oh,
3: j'ai trajet.
0: Oh, moi, je suis arrivé sur l'énergie, je pensais les artistes, et après, on était proches. Il était un peu des faire part de conneries, quoi.
2: Mais oui, il a plus d'un an. Il chante les chansons du père en plus.
0: Ah bah attends, je viens de faire le tri de ménage de printemps chez moi. S'il veut des petits jouets pour les 3-4 ans, je peux lui envoyer. Hein.
2: Ah très bien ça.
0: Ah, j'ai un petit puzzle, il manque une pièce ou deux, mais enfin ça fait la vague.
4: Ah ouais.
0: Donc il a 32 ans.
4: Ah, ouais, ça va vite. Hein. Non, mais tu vois, comme quoi on le voit toujours gamin, mais il a 32 ans quand même maintenant.
2: Oh non, mais je l'ai vu à Coachella, je le vois pas gamin.
0: Vous avez vu ce qu'il a fait à Coachella?
2: Non. C'est le torse nu.
0: C'est extraordinaire. Bah, il vit torse nu, je crois. Hein. Oui, je te donnerai l'info dès qu'il met un t-shirt. Il va y avoir une alerte. Il a fait un truc, c'est qu'en fait, c'est à la charge des artistes. Ils ont un cachet pour Coachella. Et c'est à la charge des artistes de payer leurs danseurs, leurs musiciens, tout ça sur leur forfait, leur cachet d'artiste. Ouais. D'accord? Et donc, lui, ce qu'il a fait, il a branché YouTube.
2: Ah bah oui, quand il a chanté avec lui-même là.
0: Que, en fait, on a cru, on l'avait. C'est ça qui a buzzé, mais il y a pas mal de morceaux où il chantait comme ça.
4: Ah ouais.
2: Il était solo.
0: Mais c'est une très bonne idée artistique, hein, cela dit.
4: Bien sûr.
0: Et il a mis ses clips, il mettait ses clips sur YouTube. Attention, il avait le premium, il y avait pas les pubs.
4: Ah ouais, mais
0: au milieu de Coachella, t'avais pas Franck Leboeuf qui essayait de te vendre une voiture.
6: Salut, c'est Franck Leboeuf. Vous voulez savoir combien vous votre voiture?
0: Ça serait fou, gars. Ça serait fou. Bon bref. Et donc il a mis, en fait, il rechantait par-dessus ses clips YouTube.
4: C'est trop mimes.
0: Et en vrai, c'est fort parce que tu vois lui petit, lui maintenant,
4: bah ouais.
0: Pas le délire.
2: Ouais, les sous-sous, tout dans sa poche. Et tout compris.
0: Ouais. Il est malin. Les infos pour Brio Dîner de ce soir. 4 fun facts, c'est maintenant sur un thème. À vous, c'est Séverine ce soir qui décidera qui a la meilleure info sur les 4 jingles.
7: Qui aura la meilleure info sur Madonna?

0: Est-ce que Séverine aime Madonna? Salut Séverine.
1: Salut, salut Camille, salut l'équipe.
0: Salut.
1: Alors moi, ce que j'aime surtout, c'est son sous-tif avec la pointe là.
0: Ah, le Jean-Paul Gaultier.
2: Les cônes. Ouais.
0: Attendez, j'ai pas la ref. Un sous-tif avec la pointe. Ouais, c'est Jean-Paul Gaultier, lui avait fait un bustier avec des pointes au niveau des tétés.
2: Comme des cônes de chantier, mais sur les seins.
0: Ah ouais. Bah après, attention les gars, on parle beaucoup des artistes d'aujourd'hui. Elle a révolutionné la pop, hein, Madonna. Toujours des albums concept et tout. Elle revient avec un album d'ailleurs.
3: Ah oui.
0: Ouais, elle a fait un duo avec Sabrina Carpenter.
3: Énorme.
0: Et elle fait, il y a un album qui arrive qui est la suite de Confession on the Dance Floor.
3: Ah ouais.
0: Elle veut refaire des titres dansants.
3: Ah, bien joué.
0: Ah bah ouais.

0: je suis pas très Madonna.
1: Je suis vieille Madonna, moi. Enfin, l'ancienne, quand elle était jeune. Comme toi, Material Girl, Bella.
0: Ouais. Moi, ma femme est fan absolue.
1: Ah ouais?
0: Parce qu'elle a été justement un peu piquée Madonna de l'époque. Années 80, quand t'es gamine, quoi. Enfin.
1: Bah, quand elle s'est mise à danser, c'est là où elle m'a perdue, moi. Justement là.
2: Ah, quand elle était en roller et tout?
1: Ouais, quand elle est devenue dance, quoi.
2: Non, mais tu sais, elle arrêtait plus, là, elle faisait du roller à quatre roues, là, tu sais.
1: Ouais.
2: Et ouais, t'avais l'impression que c'était celle un peu devant le Champ de Mars à Paris qui fait la démo, tu vois.
0: Au Troca?
2: Ouais, voilà.
0: Bon, après, c'est quand même l'une des plus grandes artistes. Peut-être même si c'était la plus grande, hein. En vrai, hein. Guinness Book des records et tout, elle a vendu je sais pas combien de 300 millions d'albums, enfin c'est une folie.
2: Ouais, tu passes un peu vite sur la Rousseau, mais j'accepte qu'elle t'a
0: l'air. D'accord, je l'ai zappé.
2: Attention de pas l'invisibiliser quand même. Voilà, je te remercie. Bon, en tout cas, pourquoi Madonna? Parce qu'il y a 2 ans, le 4 mai, Madonna fait le plus grand concert de sa carrière sur la plage de Copacabana. 1,5 million de spectateurs. Shakira a fait 2 millions ce week-end, au même endroit. Ah, elle l'a battu?
0: Bah, elle l'a battu, c'est pas une compète, mais en tout cas, c'est le plus grand de l'histoire de Madonna.
2: Et puis, parce qu'elle a annoncé qu'elle avait un nouvel album qui allait arriver. Bref, thème Madonna, Rémi, tu démarres.
0: Ah ouais, direct? Ok, bon, alors Madonna, vous savez que, bon, bah voilà, vous connaissez la star que c'est, mais elle a beaucoup galéré. Et quand elle est arrivée à New York, en fait, elle a commencé à bosser, elle est devenue serveuse dans un Dunkin' Donuts, et elle s'est faite virer parce qu'elle a jeté de la confiture au visage d'un client, je te jure.
2: C'est ma Madonna.
0: Et elle était un peu déjà sanguine, tu vois. Et donc, derrière, elle a pris des cours parce qu'elle voulait être chanteuse. Elle a pris des cours de batterie d'abord. Et son premier taf, vrai taf artistique, c'est batteuse dans le groupe Breakfast Club. Fin 70, début 80. Et c'est comme ça qu'elle a démarré, avant même d'être danseuse de Patrick Hernandez et tout ça. Écoutez, c'est ça. Et là, ils l'ont laissé chanter un petit peu. Elle a fait quelques titres où elle est à la batterie, un peu comme Phil Collins. Ben, ça, c'est à Madonna, ça.
2: C'est Madonna qui a la batterie. Ouais, c'est pas Adam.
0: Ouais, fallait taper un peu. Bah, c'était les débuts. Hein.
2: C'était le début, bien sûr. Voilà. Mais attendez, je le dis avec beaucoup d'amour. Hein.
0: Et donc, le groupe s'appelait Breakfast.
2: Ça y est, tu l'as dit, ouais.
0: Voilà. Pas mal, non?
2: On va enchaîner un petit peu.
0: Ouais, y a pas de souci. Ouais.
2: Voilà. Et donc, Madonna, batteuse. Donc,
0: batteuse.
2: Voilà, on l'a dit. Allez, Thibaut, c'est à toi.
3: On connaît tous, bien sûr, on connaît tous ce film, Whitney Houston, dans le film, un des films que Kanye adore, le Bodyguard.
2: Je voulais être bodyguard, je voulais être garde du corps quand j'ai
1: vu. Oui.
3: Vous n'allez pas en revenir? À la base, dans ce film-là, ça devait pas être Whitney Houston qui devait jouer le rôle de Whitney Houston.
2: Lève-toi, c'était Madonna.
3: C'était Madonna qui était prévue pour incarner cette star du film.
2: Ne faut pas de ma gueule.
3: Je t'ai dit dans le mille, mon vieux. Sauf que, qu'est-ce qui se passe? Il y a Kevin Costner qui joue, du coup, qui relance sa carrière à ce moment-là dans le film et qui est aussi producteur du film. Et il dit non, mais vous avez pas compris. Moi, mon coup de cœur, il est pas pour votre Madonna ou je sais pas qui ou je sais pas quoi. Mon coup de cœur, il est pour Whitney Houston.
2: Elle joue bien dans le film. Elle est belle. Elle est... Ce film, il est, c'est vraiment Whitney à son prime.
1: Don't you know?
0: Et tu vois qu'elle, tu peux pas envisager Madonna dans ce film.
2: Tu vois, c'est le premier rôle. Bah oui,
0: t'as mais non,
2: tu me fais marrer. Tu sais que dans Titanic, tu vois que DiCaprio. Tu vois que lui.
0: Non, mais j'envisage pas. Si, j'aurais pu envisager Brad Pitt dans Titanic, mais pas Madonna dans Bodyguard. Tu vois.
3: Petit enfant en plus.
2: Qui aurait bien fait dans Bodyguard? La Rousseau.
0: Ah ouais, c'est toujours pareil.
1: Voilà.
3: C'est vrai. Et tu vois, à contrario, il y a une chanteuse aussi qui a failli être sélectionnée pour le casting, mais ça s'est pas fait non plus. C'était ça. Joan Jett. Il voulait prendre soit Madonna, soit Joan Jett. Et Whitney Houston.
2: Je déteste cette chanson.
4: Cette musique,
2: je déteste. Séverine, tu connais ma théorie musicale. Ton temps dans la chanson à dire quel genre de musique tu fais, c'est que t'as un truc à trop manger.
4: On va pas retourner, c'était jeudi, ça.
2: Ah non, mais je te jure, voilà. I love rock'n'roll, non, mais t'as des choses à t'excuser. Ouais, je déteste.
0: C'est mieux, ça, quand même.
1: Ah, non, mais c'est drôle comme théorie.
2: Ah non, mais Joan Jett, je peux pas. Je crois que je préfère voir une sextape de ma grand-mère.
4: Ah, quel horreur.
0: De voir le clip. Et il y en a qui tournent. J'en dis pas plus.
2: Oriane, à toi. Je terminerai ce soir. Tiens, pour une fois, je me termine.
1: Ok.
2: Voilà.
1: Ça tombe bien, mon info rebondit sur celle de Thibaut.
2: Oh.
1: Oui, tout à fait.
3: Je suis en trampoline.
1: Ouais, parce qu'elle a été recalée de Bodyguard, mais elle a aussi refusé un film, donc tout le monde la voulait. L'un des plus gros regrets de sa carrière, c'est d'avoir refusé de jouer dans Matrix. Elle a dit non, ça m'intéresse pas. Ensuite, elle a vu le film au ciné comme tout le monde. Et là, elle est devenue mais dégoûtée parce qu'elle a dit que c'était le meilleur film de tous les temps. Donc, ça reste son plus gros regret, c'est d'avoir dit non à Matrix.
2: Ouais, mais attendant, tu as aussi Will Smith. Je trouve qu'il y a beaucoup de gens qui ont refusé Matrix. Hein.
1: Ouais,
0: il
1: y
0: a un petit côté Daniel Auteuil chez Madonna quand même. Hein. Elle a le pif. Hein. Franchement, elle refuse tous les trucs, elle est pas prise.
2: Alors, Rémi, il faut que tu expliques pourquoi Daniel Auteuil.
0: Je vais vous le dire tout de suite. Parce qu'il a refusé. Et bienvenue chez les Ch'tis, Daniel Auteuil. et intouchable.
1: Ah bon?
0: Donc le mec, Daniel, tout le respect, c'est un grand acteur, mais quand même, tu vois. Bah, Madonna, c'est un peu le même délire.
1: Ne dit-on pas Madonna et la Danielle Auteuil américaine?
0: Si, si.
1: Voilà.
5: Si. Elle le dit même elle-même beaucoup.
0: I'm the Danielle Auteuil of
2: Bon, vous voulez la mienne?
3: Ah oui, s'il te plaît.
2: Qu'est-ce que fait Madonna sur toutes ses tournées? Elle demande à ce que, après son passage, les sièges de toilette des loges dans laquelle elle a fait ce qu'elle avait à faire dans sa loge soient entièrement détruits. La salle de concert doit prendre la garantie qu'après son passage sera remplacée entièrement le toilette.
1: Mais pourquoi? Alors, elle a peur qu'on vole son ADN?
2: Exactement. Oh, elle ne veut pas qu'on récupère son ADN et donc les toilettes doivent être détruites après son passage. C'est ça. Il y a plein de rumeurs, machin. Sa vraie seule exigence, c'est celle-ci.
1: Mais c'est un peu con dans le sens où son ADN peut être aussi chopé dans ses cheveux, dans sa salive. C'est pas que dans ses parties intimes.
0: Ben surtout, vraiment, je pense que la personne qui les enlève, parce que je pense qu'il les détruit pas, ils détruisent pas les toilettes à la masse. Ils enlèvent les toilettes. La personne qui récupère les toilettes, elle récupère les toilettes. Je pense qu'elle les revend sous
2: peut-être qu'il y a un
0: manteau,
2: système de quelqu'un de son équipe qui le fait. Je sais pas.
0: Ah, peut-être.
2: Vous dire, tu vois.
0: Elle a une équipe de plombiers avec.
2: Non mais peut-être, hein, tu vois, elle a une équipe.
0: Les plombiers de Madonna.
4: Peut-être ça suffit, hein.
2: Ouais, bah tu vois, tu sais pas, mais en tout cas, elle exige ça, quoi. Peut-être qu'ils arrivent, ils utilisent force de Danielle Auteuil of the US et ils remplacent les toilettes, hein, les vatères. Voilà pour les infos. Bon. Laquelle était ta préférée ce soir? Est-ce que c'était les toilettes? Est-ce que c'était les batteuses? Est-ce que c'était Matrix? Ou est-ce que c'était Bodyguard?
4: C'était les toilettes, hein, Camille, cherche pas.
2: Hop, hop, hop, quel bon choix. Quel bon choix, t'as du goût, Séverine, hein?
0: Là, oui.
4: Ah oui, non, mais les toilettes, je suis fan.
2: J'ai même pas besoin de venir chez toi pour imaginer que c'est très bien décoré, t'as beaucoup de goût.
4: Oui, tout à fait.
2: Tu vas avoir un mur en terracotta, m'en dis pas plus. Je sais que t'as du goût, t'es dans le coup, quoi. Ça se sent tout de suite. Tu m'arrouves. Bravo, je passe à 6 points.
0: Oh, wow.
2: Rémi est à moins 8.
0: Bien sûr. Oh là là.
2: Thibaut est à 1, les filles à 7. Bah, les filles, je vous enlève un point comme ça, on a égalité.
1: On est à côté comme ça, c'est trop mignon.
2: Six partout, on fait que ça, nous. Hein. Prendre un point, s'enlever un point, prendre un point, s'enlever un point. On fait notre petite bagarre entre nous. Hein.
1: On est content.
0: Le jour où j'atteins moins 10, est-ce qu'on peut faire peut-être une émission spéciale ou quelque chose dans...
1: Mais attends, beaucoup de gens t'ont enlevé des points quand j'étais pas là. Comment tu peux être?
2: Moi, j'en ai enlevé une vendredi.
1: Ouais. Ah, t'étais arrogant.
0: Soi-disant, voilà, l'arrogance. À la bon dos, l'arrogance. Hein.
3: On commence pas,
0: prends cher. Hein. Ouais.
2: On dit pas arrogance. Hein.
0: Je me permets, avec tout le respect.
2: On dit comme ça.
0: L'arrogance.
2: Voilà.
0: L'arrogance.
2: Justin Bieber, Nicki Minaj, je tente de faire un gros bisou à Séverine. Bisous Séverine.
4: Bisous l'équipe.
2: J'ai des infos à vous donner. On fête l'anniversaire du one notre producteur. C'est l'intello de la bande. Venez le battre. 5 questions. Vous le battez 0870-42-48. Vous gagnez une PS5. Je vous dis mieux.
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2: Oh là là là là.
0: Ah oui.
2: Ouais, j'ai l'impression d'être un tuffeur là sur un champ militaire.
0: Là, t'es en festoche, là.
2: Il y en a, ils sont encore sur le champ, vous avez vu ça? Il y a une grosse teuf qui a été organisée depuis vendredi. Ça, bon, ça m'en galère plein d'agriculteurs, on pense fort à vous, bien sûr.
0: Pilule. Voilà, je dis pas, Camille.
2: Ouais, c'est l'heure. Hein. J'ai une alarme qui se démarre, là.
0: À 17h, qu'est-ce que tu fais d'habitude?
1: T'as pas fait une sieste, Camille, ce 17h pour travailler d'une sieste?
2: Non, justement, j'étais en train de régler une alarme parce que comme j'ai fait mon ménage de printemps tout le week-end, faut que j'ai mis une alarme pour les encombrants. Qui passe pas mercredi là, mercredi d'après. Donc pendant le disque, pour tout vous dire, j'ai rien écouté de la musique, je foutais une alarme pour quand est-ce que les encombrants passent dans une semaine.
1: Oui, pour mettre
2: je vais faire une connerie.
0: Ah bah là oui, si ça sonne maintenant, c'est qu'il y a un souci.
2: Bon, enfin, c'est ma petite tambouille. Hein.
0: Oui, bon.
2: Je reviens vers vous, bien sûr. Il y a pas de souci. Qu'est-ce que je vous disais avant?
0: Oui.
2: Donc grosse teuf, il y a des gars, ils sont encore, ils veulent pas partir.
0: Ah mais c'est en principe une free party, ça dure quand même quelques jours. Hein.
1: Ils sont sous substances diverses et variées.
2: Ah, peu importe. Bon, en tout cas, il y en a que j'imagine que oui, il y en a, j'imagine bien sûr que non, qui viennent juste faire la teuf. Mais c'est drôle parce qu'ils ont interviewé un gars là et là il dit non mais je viens à travailler et tout, mais j'aime trop la teuf. Des lundis 17h, t'en as un, il est où l'autre de l'informatique?
0: Ah bah attends.
2: Et non, Patrick à l'informatique parce que j'ai un problème avec Norton antivirus là. Ouais.

0: chance de donner là. Il va revenir avec l'intranet fonctionne pas. Et là t'as mon pâteau, je dois crier sur le podium.
1: Il va revenir avec un piercing dans le nez, tatoué du visage, j'ai passé un super week-end.
0: Oh là là, il y a Jen qui est avec nous. Ça va Jen?
2: Ça va et vous?
0: Jen, tu veux jouer?
2: Bah oui.
0: Et bah très bien, avec le principe plaisir. Est simple, c'est l'anniversaire de Johan, notre producteur. Johan, okay. C'est celui qui se considère comme le plus intelligent de l'équipe. Donc, dès qu'il perd un jeu, il a un Summer Tour 2024. Plus gros sum que tu puisses imaginer. Et donc, on a dit, pour le premier qui bat Johan sur 5 questions, donc le premier qui marque 3 points, gagne une PS5. Pour l'instant, Johan, il a au moins 5 victoires, je crois.
3: Au moins, j'ai pu compter, j'ai arrêté.
0: Oh, l'arrogance ne mène nulle part. Alors, attention, on va y aller avec toi, Jen, c'est parti. 5 questions pour vous. Pour tous les deux d'ailleurs. Bonne chance, c'est parti. À quelle galaxie appartient la Terre?
3: Voie lactée.
0: Bonne réponse de Johan. C'est la Voie lactée. Ok, Jen, c'est la Voie lactée. Quelle est la fleur nationale de l'Autriche? Personne y va?
3: Moi j'aurais dit.
0: C'était le ficus. Ah non, c'est l'Edelweiss.
3: Ouais.
0: L'Edelweiss, bien sûr. Quelle est la langue obligatoire de l'escrime?
3: Français.
0: Bonne réponse de Johan, c'est déjà 2-0, c'est le français. Quel groupe a composé La fièvre du samedi soir?
3: Les Bee Gees.
0: Les Bee Gees, bonne réponse. Jen, je te cache pas que t'es un peu passé à côté. T'es un peu passé à côté de ta finale, ça arrive à tous les grands champions.
3: Ah oui.
0: T'es passé à côté de ta finale. T'as été bien jusque-là, on va demander à Guillaume s'il veut jouer. Ça va Guillaume?
4: Ça va et vous? Bonjour l'équipe.
0: Salut mon Guillaume, merci de nous appeler. 0870-42-48. Vous tombez sur Julia, notre standardiste, qui a pris un carreau ce week-end. Je ne l'ai pas reconnue. Elle a bronzé. Excusez-moi, j'ai l'impression d'être encore à Marseille. Oui, elle a bronzé.
3: Ah ben, carreau, ça peut aussi dire, elle s'est pris une petite mine en sortant.
0: Non. Voilà, c'est pas ça. Là, elle est bronzée. Vous mettez de l'indice 20, si vous appelez au standard, vous pouvez bronzer en la place. Je n'avais jamais vu ça de votre vie. Ça passe à travers. Les UV passent à travers le téléphone. On est parti. 5 questions, Guillaume, c'est parti. Johan est face à toi, pouvez-vous saluer quand même le respect hein.
3: Salut Guillaume.
4: Bon anniversaire.
0: Merci. Ah bah ouais,
5: c'est ils sont mignons.
4: C'est toi gentil, hein. C'est trop fort. Hein.
3: On va voir.
0: Oh là là là. Sur quel doigt de la main porte-t-on l'anneau du mariage?
3: Annulaire.
4: L'annulaire.
0: Bonne réponse de Johan, 1-0.
3: J'ai aussi 7 ans de mariage aujourd'hui, j'en profite. Oh. Je me suis marié le jour de mes 30 ans.
0: Beau gosse.
3: Deux fêtes pour le prix d'une.
1: Ah ça c'est notre breton hein.
0: Ouais. Parce que Johan le connaissant, t'as dû finir à ton mariage toi.
3: Tard.
0: Comment s'appelle le mâle de la chèvre?
4: Le
0: bouc. Un partout mon Guillaume, il la veut sa PS5. Un partout. De quelle nationalité était Fernand de Magellan?
3: Portugais.
0: Mais c'est 2-1.
3: De Magellan.
0: Comment appelle-t-on les soldats de Napoléon? Non, personne n'y va. C'est exactement comme ça qu'on vous appelle également sur Énergie, les grognards. Quel philosophe du 17e est à la base de la pensée cartésienne?
3: Descartes.
0: Eh ouais, Descartes. Ouais. Ça fait 3 à 1. Ah. Guillaume, c'est perdu.
4: Eh ben, tant pis.
0: Ah là là, j'ai le temps d'en faire un autre, là. Manon!
6: Bonjour.
0: Oh Manon, allez, tu la veux cette PS5 ou pas?
6: Ben oui quand même.
0: Eh ben faut gagner.
6: Vous, en plus.
0: Eh ben faut gagner notre intello de la bande. Il commence un peu à m'énerver. En plus il est content de lui. Vous êtes prêts?
6: Je suis prêt.
0: Voici ma question. Combien y a-t-il de couleurs sur le drapeau allemand?
6: 3.
0: Ah égalité. Quel nom porte le méchant chat dans Cendrillon? Lauriane.
5: Je suis contente, je l'ai.
3: C'est quoi?
5: Lucifer.
0: Eh non, si.
5: J'ai fait rien.
0: Quelle série télé raconte la jeunesse de Clark Kent?
6: Superman.
0: Ah, c'était Smallville.
6: Allez, Smallville.
0: Un point pour Johan. Quelle est la monnaie de la principauté de Monaco?
3: L'euro.
6: L'euro.
0: 2 pour Johan. Il est plus rapide. Ça fait déjà 2-0. Quelle ville de Belgique est appelée la Venise du Nord?
3: Bruges.
0: 3-0.
5: Oh là là.
0: Manon.
6: Eh ben c'est pas grave.
0: Ah non, c'est pas grave, c'est gratuit, t'as tenté, ça nous fait plaisir. Johan, maman.
3: Voilà, il est tendu là.
5: Non mais il est en confiance là, c'est normal. Quand t'es en confiance, t'es toujours sur une pente qui monte.
0: Ah mais toi, ta place elle est pas là, mon pote. T'es sur France 3, hein. Faut que t'ailles gagner des CD-ROM, hein. Va gagner des CD-ROM et des trucs à question pour un champion. Qu'est-ce qu'ils offrent maintenant? Il y a même plus question pour un champion.
3: Le week-end.
6: Faut qu'il aille au 12 coups de midi.
0: Ah bah faut que t'ailles au 12 coups de midi, mon pote. Ramène-nous un Magimix, hein.
3: Ah ouais, puis une Twingo si ça traîne, tu sais pas comment en faire.
0: 8.
3: Ouais, prends-en 8.
0: Bon, Manon, on te fait des gros bisous. Continuez d'essayer d'affronter Johan. Il nous faut un gagnant. J'ai même pas encore offert la PS5. C'est pas possible. Restez là, on écoute Miles Smith tout de suite. Je m'énerve, je sais pas pourquoi. Pardon, je l'ai pris un peu haut. Je vois que je suis engueulé, toute l'équipe me regarde. Non, mais c'est pas si grave. Mais ouais, mais j'ai envie de l'offrir cette PS5, faites marrer.
3: Ouais, mais attends, il est stratosphérique, hein, j'ai l'impression.
7: Je peux jouer contre Oriane, contre Rémi aussi, pour un auditeur.
0: Oh,
7: c'est
0: vrai,
7: hein. Ne chauffe pas.
0: Ne nous chauffe pas. Bah, c'est une très belle idée.
5: Hey, je savais Lucifer, le chat de Cendrillon, c'est mignon. Un peu de crainte.
0: On joue ensemble dans un instant, 17h07, on est en direct sur Énergie. Courage à vous tous qui êtes en voiture.
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0: And there you go, you know where... J'aime bien. Ouais. Ah, j'ai pas l'anglais, tu vois, mais j'aime bien l'ambiance. Ouais, donc, il est gentil, hein. Il est venu nous voir plusieurs fois déjà, Miles Smith. On l'adore.
5: Trop mignon.
0: C'est un bon, dès qu'il est à Paris, il vient.
3: Ah, il est trop fort.
0: C'est mon correspondant.
3: Ouais, c'est un peu ça, non,
0: je te jure. C'est comme mon correspondant anglais, tu vois.
3: C'est une relation épistolaire, un petit peu.
0: Bah ouais, on s'écrit et tout ça. Et quand je vais en Angleterre, je vais le voir. Mmh.
5: Ouais, il arrive toujours avec du Earl Grey comme ça, et toi t'as avec du jambon beurre, vous échangez vos cultures.
0: Bien sûr. C'est dès qu'il a besoin de 200 francs, il m'appelle. Oh, c'est mon correspondant.
3: Ouais, voilà.
0: Bien sûr. Il y a Vita qui va arriver dans un instant.
3: Qu'est-ce qu'il raconte?
9: Ça fait comme un coup de sang. Tu le vois couler le sang.
0: Elle va nous chanter Ça fait mal, ça c'est très cool. Et puis nous on reste en direct. Si quelqu'un veut battre Johan, il serait peut-être temps, ce serait l'occasion de gagner une PS5. On a quoi d'autre à offrir ce soir?
3: Il y a l'Apple Watch et puis il y a les AirPods 4.
0: Ah oui. Ça, on va aussi l'offrir avec Kian Kojandi. Kian Kojandi est notre invité tout à l'heure et on fera un jeu avec lui.
3: Ah,
0: bien sûr qu'on va faire un jeu. Vous connaissez ma passion pour les jeux. On reste tous ensemble sur Énergie. Je pense très fort à vous tous qui êtes en voiture. Soyez bien prudents. Courage à vous pour cette fin de journée et on reste en direct avec vous jusqu'à 19h.
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0: Elle a chanté en live dans l'émission jeudi. Là, je vous explique. Hein. Naïka, on a eu Whitney Houston avant Whitney Houston.
3: Ah bah là, oui, c'est une star internationale, clairement.
0: Ah ouais.

0: Vous hésitez pas, dans un instant, vous essayez de battre Johan. J'ai aussi des infos à vous donner dingues qui se sont passées depuis ce week-end. On n'a pas encore le temps de faire une seule info.
1: Ah bah non, mais on essaye de battre l'intello de la classe. Qu'est-ce que tu veux que je te dise?
0: Je pensais qu'il allait falloir 3 minutes pour le battre, c'est dur. Hein.
1: Non, en vrai, il est là, il est en place. Hein.
0: On va voir ça. Avant ça, tiens, direction Chemillé dans le Maine-et-Loire. Amandine et Guillaume Lemonnier, un frère et une sœur, ont vécu la plus belle journée de leur vie. Il y a quelques jours, ils se sont mariés le même jour, pas ensemble. On se calme, hein. Pas ensemble. Hein. Guillaume a épousé Maëva et Amandine Anthony. Une date symbolique puisque leurs grands-parents s'étaient mariés le même jour il y a 50 ans. Ils ont partagé le mariage.
1: C'est trop mieux, ma grand-mère l'a fait avec sa sœur. Elles se sont mariées le même jour et sur les photos de mariage, en sortant de l'église, tu as les deux sœurs, les maris et toute la famille. C'est trop mignon.
0: C'est une trop bonne idée, franchement. Plus d'économie. En vrai, pardon, excusez-moi, je sais pas ce qui m'arrive, hein, mais là, c'est le prix de l'essence, je suis devenu un frère. Mais là, quand même, t'économises. Hein.
1: Non. Bien sûr, tu fais qu'un traiteur.
0: Qu'un traiteur, qu'un délire.
1: Qu'un c'est DJ.
0: Les mêmes invités. Attends, de quoi on parle? T'as 80%, t'as les mêmes
1: oui,
0: invités.
1: Oui, t'as les deux familles, en l'occurrence des maris, machin, mais sinon, ta famille à toi.
2: Ouais, mais c'est déjà. Alors, l'idée est très belle. Après, c'est déjà galère avec ton propre futur mari de prendre des décisions sur.
0: Je suis d'accord, c'est galère.
2: À 4, t'imagines?
0: Oui, c'est vrai, mais alors plus dur, ouais, ça devient un peu une. Ouais, ça devient.
1: Ouais, ça y est,
0: un conseil syndical, ouais, ça devient un peu compliqué.
2: La musique d'entrée.
0: Ça devient une réunion compro. À 4 dixièmes sur 10, on mettra pas les jarres à côté de la table de ping-pong, je suis désolé. Donc ça devient un peu ça, ouais, c'est vrai qu'il y a. Bon, le quota, machin, c'est un peu relou. Mais une fois que tu t'es mis d'accord, j'en mets.
1: Mais c'est génial. Puis moi, à l'époque, ma grand-mère, il n'y avait pas de thème, hein. Enfin, tu vois, nous maintenant, on se prend la tête, on fait des thèmes, machin. Bah, les deux sœurs, elles se sont mariées. Il y avait un buffet froid.
0: Chic en haut, choc en bas. Tu vois? Moi, je préfère ça. Pas de thème, tu viens de mariage.
1: Bien
0: c'est
1: sûr.
0: Bon, quoi.
1: Allez, c'est bon, quoi. Tu viens comme au McDo.
0: Bah,
1: viens
0: comme c'est comme ça, hein, ma famille, hein, voilà. La table des célibataires, c'était la table des enfants. Et puis voilà, hein, bien, voilà. 40 ans, t'étais célib, t'étais à la table des gosses, hein. Non, mais c'est les célibs. Bah ouais, mais il a 6 ans. Je veux bien croire que c'est quoi célib, ouais.
1: T'as toujours une tante qui veut te caser avec une vieille cousine que t'as pas vue depuis 30 ans.
0: Non, non, il y a pas ça chez nous.
1: Ah, si, il y a ça chez nous.
0: Ouais, d'accord.
3: Personne veut nous caser avec nos cousines.
0: Chez nous, il n'y a pas de, cousinade comme ça.
1: Ah, c'est marrant.
0: Non, doit être marrant tes cousinades. Vita, tout de suite. Bel après-midi, 17h20.
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0: Merci d'être avec nous, tout le monde. J'espère que ça va. Oula, Thomas, comment tu vas?
5: Ouais, salut Camille, salut l'équipe.
0: T'es en plein boulot, t'es encore en train de discuter?
5: Pas du tout, j'essayais de dire au gosse qu'il se calme. Il met une pression phénoménale, alors.
0: À qui tu dis ça?
5: À mes enfants.
0: Ah, pourquoi? Parce qu'ils veulent que tu gagnes le jeu?
5: Oui, forcément.
1: Oh, quand t'as la pression des mômes derrière.
0: On va le faire dans un instant. Bah ouais, mais c'est une PS5, hein, mon pote.
1: Bah, je sais, ouais.
5: Bah, c'est ça.
0: Ah bah oui, c'est sûr que si on offrait 2-3 encyclopédies universalistes,
1: ils seraient pas là,
0: les gamins, ils seraient sur autre chose là. Hein. Ouais, t'es mignon, on va taper un foot. Thomas, on va jouer dans un instant. C'est qui peut battre notre producteur Johan? C'est son anniversaire aujourd'hui. Et je vois que c'est difficile. Il est difficile à battre.
1: Il est dur à prendre. Hein.
0: Mais avant ça, faut que je vous parle de Didier.
2: Ah oui.
0: Didier, mon Didou, il a fait un truc fou pendant 3 heures ce week-end. C'est fou ce qu'il a fait. Qu'est-ce qu'il a fait pendant 3 heures?
1: C'est sportif?
0: Non.
1: C'est culinaire?
0: Thomas, tu peux jouer même si c'est pas pour une PS5. Hein. C'est pas culinaire.
2: Type puzzle, un truc de réflexion?
0: Non, il a fait un truc fou.
2: Ah, il a tenu en poirier?
0: Non.
1: Mais attends.
0: Didier, il a fait la une de tous les journaux. Il a fait un truc dingue pendant 3 heures. Qu'est-ce qu'a fait Didier? À Rennes.
1: C'est une info?
0: Non, c'est pour vous rapprocher un petit peu, pour vous mettre un petit peu dans l'ambiance.
1: Ok, alors attends, Rennes, ça n'a rien à voir avec la galette saucisse.
0: Ça n'a rien à voir. Bah alors, si Rennes, c'est tout de suite la galette saucisse,
1: on va pas s'en sortir,
0: mon pote. Hein.
2: Ok, est-ce qu'il a chanté pendant 3 heures sans interruption?
0: Non.
2: Danser.
0: Attends, tu as une idée, Thomas?
5: Non.
0: Eh bah, tout simplement, pendant 3 heures, Didier est mort.
2: Hein? Oh, il a agonisé.
0: Je les ai dit que c'était.
1: Là, on n'y était pas.
0: Il a été déclaré mort au CHU de Rennes. Didou, 62 ans, mort. Ça y est, terminé. Ils ont tellement dit qu'il était mort, le cœur s'est arrêté, plus rien, il n'y avait aucun signe de vie. Ils ont prévenu la famille.
1: Ah, mais c'était vraiment lui, c'est même pas un truc, un homonyme où ils se sont plantés de gars. C'est vraiment le gars qui est décédé, quoi.
0: Qu'est-ce que t'as pas compris dans mon info? Didier est mort pendant 3 heures. Le cœur s'est arrêté, l'hôpital a dit heure du décès. Prévenez la famille, ils ont pris le portable, ils ont appelé le personne à contacter en cas d'urgence.
1: Monsieur.
0: Là, te cache pas que la mort, c'est une urgence. Il n'y a pas au-dessus.
1: Ah non,
0: en termes d'urgence, mort, c'est le max. Hein. Et donc, ils l'ont contacté, la famille a commencé à prévenir le reste de la famille. Bref, tout le monde en larmes. Didou est donc mort à 62 ans. Ils ont tenté de le réanimer pendant 40 minutes avant d'annoncer le décès. Hein. 40 minutes. Et 3 heures après, le téléphone de madame ressonne. Elle prend le téléphone, elle décroche, je lui dis pourquoi le sèche-cheveux m'appelle. Allô ? Bah Didier n'est pas mort. Le cœur est reparti, Didier n'est pas mort.
2: Oh,
0: voilà, il y avait ce son là.
1: Mais attends, mais on a des nouvelles de Didier ou pas? Au-delà du fait qu'il soit pas mort, il va bien.
0: Ça fait deux jours, on l'a appris ce week-end, mais ça fait deux jours que c'est arrivé. Didou, il reprend conscience, il va mieux. Il va mieux, il y a quand même eu trois heures chaud, donc il va mieux. Et il a déclaré en ouvrant les yeux, je vais partir en vacances. Mon envie, c'est de partir en vacances. J'ai beaucoup de chance, je vais partir en vacances.
2: Bah oui, il faut se reposer, Didier, là.
0: Ah, mon pote.
2: Non, mais ouais, quel kiff!
1: Mais, quel kiff de quoi?
2: Attends.
1: De mourir? Bah, je crois pas.
0: Mais non, c'est pas un kiff, tu rigoles. Bah, après, on sait pas. Est-ce qu'il a eu le temps de. Je sais pas, trinquer là-haut avec Elvis, Johanna, je sais pas, tu vois, de.
2: Le dénouement, moi, excuse-moi, on me dit que mon cher Ethan meurt et trois heures après, ah non, finalement, erreur, je suis contente.
0: Oui, pour les autres, pour ceux qui restent. Si tu peux ne pas avoir l'aventure, c'est encore mieux, je veux dire.
2: Oui, non,
0: mais attends, trois heures, c'est pas que tu vois la lumière blanche au bout du tunnel. T'es au bout du tunnel, t'es dans la lumière blanche, t'es en train de trinquer exactement avec toute l'équipe là-haut et à un moment donné, on te rappelle.
1: Trois heures, c'est Titanic. Hein. C'est le film Titanic.
0: Ah, voilà, vous savez, quand vous le démarrez, vous avez même envie de faire pipi au milieu, c'est long, hein.
1: Exact.
0: Bah, mon Didier, t'es pas là. Le temps de Titanic, il est mort le temps de Titanic.
2: Heureusement qu'on l'avait pas enterré.
0: Ah bah ouais, en 3 heures, c'est vite. Hein. Vous me foutez direct, il y a un trou qui est là. Bah attendez, il vient de moi.
1: C'est un CHU, hein, c'est pas une boucherie charcuterie non plus. Hein. Ils font pas. Ça va pas si vite, quoi.
0: Non, mais c'est fou cette histoire.
2: Hein. Moi, je trouve ça beau.
1: Alors, lui, il a dû vivre des trucs.
0: Il est mort pendant 3 heures,
2: mais
0: qu'est-ce qui est beau là-dedans?
2: Mort. Moi, ce que j'aime, c'est quand on meurt plus. C'est quand même très rare. Il est démort.
0: Et c'est très rare. Cela dit. Il faudrait me trouver Didier, essayer de l'avoir au téléphone, il se remet tranquillement, attention. Mais dès qu'il est bien, qu'il a envie, j'imagine, il n'y a pas que nous qui vont l'appeler, mais s'il veut bien passer sur l'antenne, on lui pose des questions. Ah ouais. Parce que, savoir, il n'y a que lui maintenant qui sait ce qu'il y a de l'autre côté.
1: Exactement.
0: Tu vois ce que je veux dire? Voir un peu si en vrai ça sert à un truc que je continue de donner à des œuvres caritatives, tu vois.
1: Voilà.
0: S'il me dit, gars, il n'y a rien derrière, vas-y, j'arrête les conneries, UNICEF et tout, tu vois. Alors s'il me dit, non, en vrai, gars, délire, mec, tu peux avoir un petit cottage au paradis, t'es un peu tranquille, je dis, bon, on continue. Et,
1: d'ailleurs, est-ce qu'il avait vraiment envie de revenir? Est-ce qu'il n'était pas avec une petite caipille à la cool?
0: Ah, je reste là, moi.
1: Non, faut y aller,
0: j'ai eu le CHU, là, tu peux retourner. Ah,
1: non.
2: Ouais, moi, je nous imagine assis sur un nuage avec effectivement un truc à boire, plein de potes, plein de stars mortes. Que t'as jamais vu.
0: C'est Marilyn. Réellement les bisounours.
1: Ouais,
0: c'est pas une façon, c'est pas une expression, t'es vraiment en train de décrire les bisounours, le dessin animé.
1: Et je redescends, je suis un arc-en-ciel.
2: J'ai fait des trucs cool dans ma vie, je mérite d'être assis sur mon nuage quand je meurs.
0: Oui. Je pense que tu seras là-haut. Je pense pas que tu seras. Moi, ce que je me dis, c'est en fonction de ce que t'as fait, parce que le paradis, c'est trop grand. On est trop nombreux à aller au paradis, t'es d'accord, Thomas?
5: Ouais.
0: Déjà, je me suis mis dans le train du paradis, on va la demander, je me suis mis dedans.
2: Mais. Non, mais si t'y es, toi.
0: Je pense qu'après, il y a des. T'as un cottage, t'as une jolie vue.
2: Je pense qu'il y a des étoiles, c'est comme les hôtels. C'est étoilé.
0: Mais oui.
2: Tu tapes selon un peu ce que t'as fait, 3, 4, 5 étoiles resort.
0: C'est toujours mieux que l'enfer, mais je pense que tu peux quand même te retrouver. T'es pas.
2: C'est entre le Kyriade le palace 5 étoiles.
0: J'allais dire, tu peux quand même te retrouver dans un pied-à-potel, quoi.
1: Ouais, quand t'es dans le 2 étoiles vu des charges, c'est pas pareil que, tu vois,
0: le paradis. Hein,
2: là, oui, t'as pas tout déclaré aux impôts, je pense que c'est.
1: Voilà, moi, je pense que 2-3 petits trucs, on va me dire, non, pas sûr là.
0: Pas sûr, hein.
1: Bah oui.
0: Et le pire, c'est quand on t'enlève. Parce qu'un mec comme l'abbé Pierre, il a dû arriver là-haut.
2: Oh, bien classé.
0: Il devait être au Cap Ferré du paradis. On a dû le mettre, on vous a mis première ligne, hein, monsieur. Hein. Il y a le bateau devant, hein, vous régalez. Puis les gars ont dû avoir les fax là-haut, ils ont dû dire, bah attends mec, je suis désolé, on va foot là. Hein. Non mais c'est bien, 17ème sans ascenseur, des petites galères d'ascenseur. Et puis au bout d'un moment, il a dû dire, bah,
1: j'ai vu l'âge que j'ai. Oui, bah t'as pas fait que des trucs cool là, mais...
0: Au final. Il y a une maison qui a dû se libérer au paradis, en tout cas. C'est sûr. Thomas, dans un instant, je te fais jouer. Avant ça, on va écouter Laurine. Is it love? Est-ce que c'est ça, les papillons dans le ventre? C'est ça qu'elle raconte, quoi. Papillons dans le ventre, quand je le croise, je la croise. Bon, mais est-ce que c'est l'amour? On va en parler avec elle. C'est parti.
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0: Is it love? Is it love? Elle est super, hein, Laurine. Hein.
2: Ouais.
0: Oh là là là là. On a un auditeur avec nous qui sait exactement qui c'est, Laurine.
1: Ouais.
0: Rappelle-moi ton prénom.
6: Enzo,
0: est-ce qu'on peut apporter un micro à Enzo? Il va nous dire qui est Laurine. Vous allez voir, l'équipe, on est bancal. Hein. Heureusement qu'on a des auditeurs qui connaissent un peu la playlist. Hein. Enzo, ça va mon poteau?
7: Ça va très bien, et toi?
0: T'étais déjà venu nous voir, merci de revenir.
7: Bah, avec grand plaisir.
0: T'as un cœur, ça me fait très plaisir. Enzo, je le dis souvent, vous venez, quand vous êtes à Paris, vous nous prévenez un peu à l'avance. Et on essaie de vous faire rentrer, de vous faire un petit peu passer la sécu. T'as compris, vous cachez 2-3 terrines dans le blouson, on verra rien.
6: Enzo, qui est Laurine alors qu'on vient d'écouter?
7: Alors Laurine est une chanteuse suédoise qui a gagné deux fois l'Eurovision pour son pays.
6: Et tout, excuse-moi, je te coupe Enzo, mais déjà étude, tu vois, t'accordes tout.
2: C'est
6: vous voyez l'équipe, vous savez même pas qui est Laurine vous. Et en plus de ça, regardez, est une chanteuse.
1: Non, mais non, c'est pas accordé surtout, c'est ça notre problème.
6: Excuse-moi, reprends Enzo, pardonne-moi.
7: Oui, donc je disais, Laurine est une chanteuse suédoise qui a gagné deux fois l'Eurovision pour son propre pays.
6: Et qui est?
1: La Suède, je viens de le dire, suédoise, c'est pas.
6: Y a pas de.
1: Ah ouais, bah tu vois,
6: il y a pas de piège, hein. Tu me trouves un peu con, Enzo, je vois dans tes yeux.
7: Non.
6: Non, il n'y a pas de mal, Enzo. Tu sais qu'on s'apprécie, toi et moi, mais j'ai vu que là, dans tes yeux, tu t'es dit, il est quand même. Il boit l'eau des pattes, quoi.
7: tu nous as fait une lapalissade.

0: titre qui s'appelle Minimum ça et qui a cartonné.
1: C'est un chanteur français, Dr Yaro, et qui il a fait beaucoup de remix au début. Paraît-il, il a fait truc avec l'intelligence artificielle et tout ça, un bon.
2: Ah, bien joué.
1: Et Gastron est gastro-entérologue également.
0: Ah bah je suis ravi de le savoir.
1: Bah, si t'as besoin, Zo, tu viens vers moi, j'ai sa fiche contact. T'inquiète pas, j'ai sa fiche Doctolib. Docteur Yaro, ça sera dans un instant. Pour le moment, il y a des gens qui veulent assommer Johan, ils veulent gagner une PS.
3: Il est prenable là, je le vois dans ses yeux.
1: Ah ouais, il commence à faiblir. Comment? Ah ouais, pardon, il y a Thomas, il y a Andrea qui va jouer dans un instant. Pardonne-moi Andrea, mais c'est vrai que j'avais promis à Thomas. Bien joué Thomas.
4: Ouais.
1: T'es de retour, pardon, c'est vrai, j'ai failli pas te faire jouer, tu vois.
4: Ah, comme quoi, c'est peut-être ça. Hein,
1: t'inquiète pas, tes enfants sont toujours derrière?
4: Ouais, ils sont loin, ils sont dans leur chambre.
1: Ouais. Ah, c'est parti, je te souhaite bonne chance. Attention, voici ma première question. Quel artiste a peint la série des nymphéas à Giverny?
5: Monet.
1: Bonne réponse.
5: Claude.
1: Oui, oh, attention, l'arrogance.
6: C'est invivable.
1: 1-0. Combien de lignes comporte une portée musicale, Thomas?
4: 4.
1: 5-5, le point pour Johan aussi. Ça fait 2-0. Quel insecte est aussi une catégorie en boxe?
5: Mouche.
1: Bonne réponse de Johan, 3-0 Thomas.
4: Aïe.
1: Je te laisse aller annoncer la nouvelle dans la chambre.
5: Je suis désolé Thomas.
4: Il a la radio
1: allumée.
6: En fait il a un flegme, il ne flanche jamais, c'est ça qui lui va.
1: Thomas, je fais un truc, tu sais quoi? Je te fais un super banco parce que je sais que tes enfants écoutent, ça me brise le cœur. Si tu veux, tu choisis entre Rémi et Oriane, et si l'un des deux gagne Johan, tu gagnes ta PS5.
4: Allez.
1: Tu choisis lequel?
4: Contrairement à ce que tu pourrais penser, vu ce que tu dis tout le temps sur lui, je vais prendre Rémi.
1: Ah, merci. Alors, de le reconnaître. Non, sur ces questions-là, j'aurais pris Rémi 100%.
6: Il n'y a aucun souci.
1: Rémi, c'est mon acolyte, c'est mon bras droit. J'ai très confiance en lui. Tu sais, les seuls trucs qu'on lui reproche, c'est d'être beaucoup trop long dans ses années. Bonne chance Rémi.
3: Attends, tu me laisses respirer 2 secondes?
1: Ouais.
3: Ok.
1: Sur une voiture, quel est l'autre nom des feux de détresse?
4: Warning. Oh merde, pardon.
3: Allez, warning.
1: Bah ouais. Non mais je prends Thomas. Thomas, non je prends pas. Bah non je prends pas. C'est Thomas qui a répondu. Pardon, excusez-moi. C'est à vous deux. Bah là les gars, vous êtes nuls.
3: Ah tu prends pas? Ah bah ok alors.
1: 0-0.
3: 0-0. Ok.
1: Allez, et tu peux plus répondre Thomas. Tu peux plus répondre.
4: Warning.
1: Attention. Lors de quel mois s'est déroulée la Grande Braderie de Lille?
5: Septembre.
1: Bonne réponse de Johan.
3: Ah, il est dur.
1: À quelle dynastie Louis XVIII et Charles X appartenaient-ils?
3: Ah,
1: aucun des deux y va. De quel pays Caracas est la capitale?
3: Venezuela.
1: Bonne réponse de Johan. Ça fait déjà 2-0.
3: Attends, j'arrive.
1: Quel est le prénom du premier fils du prince William?
3: Oh, je l'ai.
1: George. Bonne réponse.
3: J'ai hésité.
5: Toi, c'est juste tu répètes ce que dit Johan une seconde après.
3: Non, mais je l'avais.
5: Pardon, mon Tom, oh là là.
4: Ah, c'est pas grave, c'est pas grave.
3: Il est dur. Je suis d'accord. Il est dur.
6: Tu regardes.
1: Dans un instant, si Oriane bat Johan, on offre la PS5 à Thomas. Là, juste le temps de la pause. Avant même Docteur Yaro, dans 2 secondes, Thomas, tout est sur les épaules d'Oriane, en qui tu ne croyais pas du tout. On est d'accord, Thomas.
4: J'ai pas dit ça.
1: Tu m'as même dit en tête, tu m'as dit, je lui donne pas l'heure à elle.
5: Reste avec nous sur Énergie, on revient.
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1: Hey, salut tout le monde, on est sur Énergie, on est en direct, il y a Thomas qui est avec nous. Ça fait 5 fois qu'on essaie de lui faire gagner le producteur, battre Johan notre producteur. Lui faire gagner le producteur. On t'envoie Johan chez toi. Il va te tailler les ficus.
3: Oula.
1: Alors non.
3: C'est ce qu'on dit, ouais.
1: Ouais, pardon, cette phrase peut être
3: mal interprétée. Ouais.
1: Et c'était pas le but.
3: Et c'est un bon moment à passer. Hein.
1: Oui. Quand j'ai dit tailler ficus, je pensais réellement à tailler des arbres. D'accord. Je vois pas où vous allez. Mais vos rires gras m'ont fait comprendre où vous allez. Pour moi, il n'y avait pas, il y avait rien d'autre. Bah, bien sûr. Thomas, il viendra chez toi
5: pour monter les blancs en neige.
1: C'est encore une fois, pardon, je te parlais juste de cuisine. Et vraiment, je me dis, il a une montée, les blancs en neige, et pas plus que ça. Ok, pas de soucis. Bon, c'est parti. Le principe est simple, vous nous rejoignez à l'instant. C'est Johan, notre producteur, son anniversaire. Ça fait 100 fois que je le dis. Alors toi, mais t'es Shakira ce soir. Ah oui, là. Ah, mais c'est pour Birthday.
3: C'est l'ambiance anniversaire, quoi.
1: Je croyais que c'était trop beau qu'il y avait trop du 17 et Shakira. Ah, ça peut arriver, c'est un lundi, hein.
6: Mais ils seront sains, c'est sûr.
1: Vous m'aidez pas du tout dans cette émission. Vous me faites ralentir. Donc, Thomas, il nous appelle. Il veut une PS5 pour ses enfants. Il a perdu, il a pas réussi à battre Johan. Dans 5 questions, il faut battre Johan. Il faut avoir 3 bonnes réponses. Il faut être le plus rapide. Quand on se trompe, on donne le point à l'autre. Rémi, il a perdu aussi. Il jouait pour Thomas. Ouais. Les enfants sont dans la chambre. C'est vraiment la dernière chance, mon Thomas. Tu es d'accord? J'aurais tout fait pour toi. Hein.
4: Ouais, ouais, je suis d'accord. Et puis, si elle perd, on fait un 3 contre 1, sinon.
1: Oriane face à Johan. Vous jouez pour essayer de faire gagner Thomas. Attention, première question, la voici. Quelle est la spécialité du Mans?
3: Les rillettes.
6: Rillettes.
1: 1-0.
6: C'est énorme.
1: Comment s'appelle le petit du taureau?
6: L'agneau.
3: L'agneau. Ouais, l'agneau. Bah, l'agneau, c'est
1: quoi? Tu le dis, ça fait un point un peu plus, mais pour non, Johan.
3: C'est le veau.
6: Bah, c'est l'eau de viande.
3: C'est l'eau de viande, ouais, mais c'est un autre animal, quoi. C'est...
1: Il y en a qu'une seule dans une ruche, quoi.
3: Une reine. Ah, je les avais toutes, toutes, je les avais.
6: Ah, c'était pas agréable du tout.
1: Ça
6: comme
1: fait
6: moment.
1: 3-0. Thomas, là, vraiment, je peux plus rien pour toi.
6: Je suis désolée. Je suis désolée, Thomas. Il y avait beaucoup de trucs animaliers. C'est pas du tout mon domaine. Je te cache pas qu'entre le veau et les abeilles, j'y étais pas.
1: Après, question, c'est aussi un fond à flore. Ah, moi, c'est toujours un fond à flore, ça me passionnait.
6: Ah ouais, je le savais, hein. Je savais qu'il y aurait forcément un petit peu de faune, un petit peu de flore.
3: Ah ben non, mais moi, c'était obligatoire, hein.
1: Ouais, qu'est-ce qu'il y a, bah, qu'est-ce qu'il vivisectile. Bon, mais voilà, tout ce qu'il y a dans l'aquarium, tout, bah, ça me passionnait. Donc, voilà, c'est toujours un peu faune à flore, hein.
6: Je sentis.
1: Thomas, je t'embrasse. Désolé, cette fois-ci, vraiment, je peux plus rien pour toi, mais continuez. 0870-42-48. On veut offrir cette PS5. S'il faut, Kian Kojandi, notre invité, te battra. Bah, ah ouais. Kian, il peut te défendre.
3: Ah oui,
6: ouais,
3: ah oui,
6: il est cultivé.
1: Alors, je sais pas, mais il a une tête à être cultivé.
3: Oui. Est-ce qu'on peut leur faire les réponses aux questions sous piment? On a le temps d'aller acheter du piment, là, vite fait?
1: Ben non, on n'a pas le temps.
3: Ah ouais, mais je passe une tête au Carrefour City à Marche, je prends du piment, c'est bon.
1: Je pense qu'il a... On va lui demander, tiens, comment il tient le piment dans Antoine, c'est tout d'ailleurs, parce que je me dis, ça doit pas être simple cette histoire. Parce que eux, ils passent tous une fois à Pio Marmaille et tout, ils meurent, et lui, il le fait, et il le fait tout le temps.
3: Ça doit être sympa, ces fins de soirée.
1: Ah ouais, ouais, non, mais ça doit être dur, hein, franchement. On va écouter Dr Yaro, qui en arrive aussi dans le studio. On est là tous ensemble jusqu'à
3: 19h.
1: Bien sûr, belle soirée sur Énergie. Courage en voiture.
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1: Merci de nous choisir pour terminer vos journées. Bah, bien sûr, ça nous fait plaisir de vous avoir. On est en direct sur Énergie avec Enzo, nos auditeurs qui est monté dans le studio ce soir. Dans un instant, on va écouter Justé. Qu'est-ce que c'est, Justé, Enzo?
9: Du tout.
1: Attends, vas-y, branche, t'avais pas le micro, je t'en prie.
9: Ah, bonne question, j'en sais rien du tout.
1: Oh non, pas toi, Enzo. Pas maintenant. Pas après tout ce que t'as fait, Enzo. Aïe, aïe, aïe.
9: Thierry Gilardi sort de ce camp.
1: Ah ouais, t'as toujours pris. Il a toutes les refs. Bah, Justé, Turn the Light Off, c'est une tendance ce TikTok. C'est DJet. Oui, mais c'est une tendance TikTok, t'empêche pas. Tu découvres là ou tu connaissais pas du tout, Enzo?
9: Bah oui, je découvre.
1: Ah, ça veut dire que tu ne les écoutes pas tous les soirs, garde-moi.
9: Je vais peut-être pas le dire à l'antenne, non, ça serait...
1: bah, pas besoin, viens de témoigner, petit voyou. Va.
9: Ouais, ouais, c'est honnête.
1: Justé, donc ça va arriver dans un instant. Avant ça, je voudrais vous parler de quelque chose. Il y a Vincent qui est avec nous, on va continuer d'essayer de vous faire gagner, bien sûr, la PS5. Mais alors, il est revêche, hein, notre producteur. Hein.
3: Ah oui, il est dur. Hein.
1: Oh là là là là. Oh,
3: il est dur. Hein.
1: On a démarré en soirée, bon anniversaire, c'est le meilleur, c'est le plus intelligent. On peut plus le blairer. On peut plus en caisson. Arrête tes réponses là. Con là. Fous une salle en
3: dedans. Ça nous gonfler.
1: Avant ça, tiens, les nouveaux mots du Larousse sont sortis.
6: Ah,
1: intéressant. Tous les ans, on aime bien ça. C'est quels mots sont tellement connus maintenant, tellement adoptés, qu'ils sont rentrés dans le dictionnaire. Ça veut dire qu'ils sont vraiment rentrés dans le quotidien des Français.
3: Ouais, ouais, dans le
1: quotidien des Français.
6: Dans le langage,
1: quotidien
6: des Français, voilà.
1: Dans le langage.
3: Dans le langage, voilà.
1: Il y a Vincent qui est là. Ça va, Vincent?
10: Mais ça va, nickel, et vous? Bonjour toute l'équipe, bonjour Camille, bonjour
6: Vincent.
10: Bonjour Oriane.
1: Salut mon poteau, tu fais quoi dans la vie?
10: Alors je suis taxi, je suis ambulancier dans le Cantal.
1: Génial. Ben voilà, ben vous passez la journée, la soirée sur les routes. Donc un grand merci, voilà. Vincent, d'être là.
10: Merci à vous. Il a l'air trop trop chaud, Johan. Bon anniversaire, hein, d'ailleurs. Ouah.
3: Merci. Merci beaucoup.
1: Excuse-nous, ouais, il est en duplex depuis Los Angeles.
6: Ne mets pas trop d'âme, surtout.
1: Merci.
11: Oui, alors, oui. Les derniers mots du Larousse qui sont ajoutés. Donc, dans le Larousse, Victor Wembanyama. Il y a des noms propres et des noms de la.
3: Ah oui, voilà.
11: Du langage.
3: Du langage courant, ouais.
11: Merci. Victor Wembanyama, la tchatchouka.
3: Ah, la recette.
11: Ouais, ah, le plat est rentré. Les edamame.
1: Ah, bien sûr, les petits haricots verts.
6: Ça m'ennuie, ce truc.
1: Ah, c'est hyper bon.
6: Tu peux pas tout manger, c'est comme les pistaches.
11: Max Verstappen n'était pas encore dans le Larousse, champion du monde de Formule 1. Quatre fois, champion du monde. Il est rentré. Romain Duris, Laurent Lafitte.
3: Ah bon, ils n'étaient pas les deux?
11: Non, ils n'étaient pas. Tadej Pogacar. Gagnant du Tour de France, il gagne tout en vélo. Il est rentré aussi quatre fois le Tour de France. Dinguerie, c'est rentré.
3: Ah ouais, bah ouais, normal, hein.
11: L'ail des ours, c'était pas dedans?
3: Bah, c'est fou, ça.
11: Ça vient de rentrer, l'ail des ours aussi.
3: Ah ouais.
11: C'est fou, non? Gim sur énergie.
3: Ah ouais?
11: Écoutez ça. On l'avait pas encore, ça, Vincent. Un vocal est rentré.
6: Ah bah, bien sûr, en vrai.
11: Bien sûr. Bien sûr.
3: Je suis étonné, là. Je suis étonné, monsieur Combat, là.
1: Quoi?
3: L'ail des ours vocal, enfin, je veux dire, c'est.
11: Bah, l'ail des ours n'y était pas.
3: Non, mais un vocal.
11: Tu l'as. Il y avait ail. Il y avait ours, mais il n'y avait pas l'ail des ours.
3: Mais pareil, il doit y avoir vocal, mais pas un vocal.
6: Tu es vocal, ça oui, non, dans l'adjectif, sûr, mais pas dans le nom, quoi.
11: Voilà, le mot vocal, en fait, c'est l'expression qui dit que, bah voilà, un vocal n'était pas encore dans ce dictionnaire.

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1: Oui, un petit peu, ouais, un petit peu, un petit peu.
2: Eh bah ouais, eh ben c'est nous. Hein. C'est rentré maintenant. Ça pique. Alors le verbe piquer était bien sûr dans le... Vous comprenez ? Mais
3: oui.
2: L'expression, ça pique.
3: Genre lendemain de soirée, ah ça pique un peu.
2: Vous voulez l'expression ? Expression signifiant quelque chose de douloureux, difficile ou cher.
4: Ah ouais, ah c'est oui. Génial qu'ils aient mis ça franchement.
3: Comme la douloureuse.
4: Non mais franchement je trouve ça cool de... Ça c'est du langage...
2: Je pensais pas que j'allais t'emballer à ce point-là avec mon info, mais...
4: Je suis comme un dingue.
2: J'ai l'impression que ça prend là.
4: Comme un fou.
2: Même moi, hein, ça, là je pensais que ça allait juste réagir. Je vois que ça plaît à Rémi, ça m'emballe. Je suis content.
4: Il y en a d'autres.
3: Encore.
2: Ouais. Un crush.
4: Ah tu vois, génial.
3: Mais ils disent ça les jeunes.
4: Ouais. Et tu vas voir que l'année prochaine il y aura mon pain.
3: Mon pain.
2: Faut que ça reste longtemps. Bah mon pain, c'est
4: c'est son coup de cœur.
2: C'est un coup de cœur.
3: Mais non, comme du pain.
2: Comme du crush. Comme
3: un
2: crush. Oui, un pain. Bien sûr, un pain. Alors si vraiment, tu vois, toi tu pourrais être mon pain, mais si tu es mon pain sans gluten, ou toi.
3: C'est génial, je le dis demain. Enfin, faut que je l'utilise bien.
2: Ouais, faut que tu trouves.
3: Salut mon pain. Bonjour sacré pain. Faut que je me le mette en bouche.
4: Ouais, mets le toi un peu.
2: Bosse de ton côté, fais des cours du soir. Et enfin, cagnoter.
4: Ah ouais, plus chiant.
2: Cagnoter, rentrer aussi dans le langage commun.
4: J'adore rien parce qu'elle connaît aucun des mots.
3: Attends, c'est pour faire une cagnotte.
2: Ouais, cagnoter.
3: Ah ouais, très bien, un litchi.
4: Oh, J'en ai encore une là. J'en ai deux cette semaine. On m'a envoyé deux par WhatsApp.
3: Mais il faut que tu payes tout de suite, sinon tu le feras jamais.
4: Bien sûr.
3: Cagnotte.
2: Vincent, dans un instant, tu veux essayer de gagner une PS5?
1: Ouais, carrément.
2: Et bah ça tombe bien.
1: J'étais plus sur l'aspirateur, je t'avoue, pour la nouvelle maison, mais une PS5, pourquoi pas.
2: Alors qu'on commence à beaucoup m'inquiéter, parce que Enzo ne sait même pas qui est Justé, donc je vois qu'il écoute pas tous les soirs. L'aspirateur, on l'offre plus depuis un mois et demi, minimum.
1: Bon, mais il y a plein de chats alors.
4: Ah bah là, depuis un an et demi, on l'a plus, il y a plein de chats. Non, mais c'est pas possible.
2: C'est la première fois qu'il y a un mec qui veut pas de PS5 qui veut une planche chat, non mais.
4: De la PS5, tu sais quoi, tu joues longtemps, puis ça fait une planche chat, au bout d'un moment, tu veux mettre dessus ou une connerie, t'inquiète pas.
1: Ça fait longtemps que j'ai pas entendu dans l'émission La vie, c'est quoi?
2: Ah ouais, tu me fais plaisir, je l'ai ressorti ce week-end.
3: Ah, ça a pris un peu, les gens étaient contents.
2: Ouais.
1: Oui, je le disais dans ma voiture, dans mon taxi.
2: La vie, c'est quoi?
3: C'est un aller simple.
2: La vie, c'est un aller simple. Hein. Autant le faire en éco plus, avec un peu de place pour les jambes. Hein. Oui. Bah, évidemment, Justé tout de suite sur Énergie.
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2: J'ai des cadeaux ce soir. Le 60 secondes cadeau va arriver dans un instant. On vous offrira des AirPods 4.
4: Ah, super.
2: Ok, pas les 3, les 4. T'entends des trucs que tu voulais même pas entendre.
4: Mais c'est ceux qui ont le truc dont tu parlais où ça coupe tout, t'es hyper isolé.
2: Genre tu prends l'avion.
4: Ouais.
2: Ok, tu prends l'avion. Tu mets tes AirPods, tu mets le système je veux pas qu'on m'ennuie. Gars, t'entends plus rien. Je les ai pas, hein, mais je sais que j'ai un pote avant qui l'a, il m'a fait essayer, c'est dingue.
4: Ah ouais? À ce point? Et les traductions aussi, ça se fait ça ou pas sur les 4 là? Traduction instantanée, non? C'est peut-être moi qui suis en train d'inventer une option.
2: Non, bien sûr que ça existe.
4: Ah,
2: bien sûr, le Translate, je sais pas quoi. Bien sûr, non, ça existe, non? Avec l'IA.
5: Je sais pas si c'est les 4, ils l'avaient annoncé la sortie, mais je sais pas si c'est
2: les 4. Peut-être les 5, on sera sur le coup.
4: On sera sur le coup.
2: Dès qu'il y a les 5, de toute façon, les 5 ils tombent. Hein. Ça va arriver. Mais avant ça, vous croyez quoi? On a des questions à vous poser, tout le monde.
4: Bien sûr.
2: Évidemment, puisqu'on essaie de battre de notre producteur. C'est son anniv aujourd'hui. C'est son anniv. Et donc, on l'a dit, bah, vous savez quoi? C'est le plus intelligent de la bande. Là, c'est ce qu'il croit.
4: Ouais.
2: Bon, là, c'est en train de se prouver.
4: Un peu.
2: Et donc, vous arrivez à le battre en 5 questions. Enfin, vous marquez le premier qui marque 3 points, gagne. On a au moins 10 ou 12 concurrents. On va passer à Aurélie. Ça va, Aurélie?
6: Oui, bonjour à tous.
2: Aurélie, t'es d'où?
6: Moi, je suis de Bordeaux, du côté de Bordeaux.
2: Très bien. J'ai que des questions sur Blagnac.
4: Ça sonne très intense.
2: Très grosse intelligence du côté de Bordeaux. Je vous le dis, j'ai fait une sorte d'étude.
4: Ça n'existe pas, ça, de dire une ville intelligente.
2: Je te dis que j'ai fait une étude, que les gens sont intelligents.
4: Mais Bordeaux, c'est comme toutes les villes, il y a des gens très intelligents, puis il y a des cons. Hein.
2: Les principes d'une ville. Hein.
4: C'est vrai.
2: Les principes d'une ville. Hein.
4: Ouais.
2: Aurélie.
6: Oui.
2: Dans un instant, ce sera toi. Avant ça, tu l'as entendu, il va peut-être gagner avant toi. Il y avait Vincent, notre ambulancier, qui voulait tenter sa chance. Vincent, t'es prêt?
1: Oui, on va essayer. Johan, tu me laisses un petit quart d'heure d'avance hein, sur les réponses. Hein. Je pense sur ça.
5: Non, même traitement de faveur pour tout le monde.
2: Bah, écoutez bien.
4: Intraitable.
2: Quel est le féminin du mot barman?
5: Barmaid.
2: Égalité.
4: Ouais.
2: T'as une petite seconde d'avance, mais avec le téléphone, c'est moins simple. Donc quand il y a une petite seconde, on considère que c'est égalité.
5: Ok.
2: Que perd un serpent quand il mue?
5: Sa peau.

0: De quel groupe Fergie est la chanteuse?
1: Black Eyed Peas.
0: 2-0. Qu'est-ce qu'un alto cumulus?
2: Un nuage.
0: Égalité, nuage. Attention. Qu'est-ce qu'est la soufrière en Guadeloupe?
1: Un volcan.
0: Et 3-0. Vincent, je t'embrasse.
2: Ouais, moi aussi.
1: Bisous, Vincent.
2: Merci à toute l'équipe d'être super sans débat.
0: T'es un cœur, merci Vince. Aurélie, ça y est, c'est à toi.
3: Ok.
0: La bordelaise, l'intelligence. L'intelligence bordelaise.
3: Allez, je suis prête.
0: Quel nom porte le renne au Canada?
1: Caribou.
0: Bonne réponse de Johan. Quelle ville est le chef-lieu des Alpes-Maritimes?
1: Nice.
0: Bonne réponse de Johan. 2-0. Comment appelle-t-on le casque qu'on porte en équitation?
1: La bombe.
0: 3-0.
3: Oh.
0: Aïe, aïe, aïe. 3-0.
3: Hein. Oui, bah oui.
0: T'es le tarif, t'as pris tarif hein. C'est moi au violoncelle à
3: oui,
0: chaque
3: là,
0: fois.
3: Oui. Hein, j'ai eu des réponses tout à l'heure depuis quelques temps, mais là, non, je ne les ai pas.
0: Aïe, aïe, aïe, aïe, je comprends. Il faut tenter sa chance. Le numéro, il est gratuit. 0870-4248. C'est le numéro qu'a fait Andrea. Ça va, Andrea?
4: Oui, salut.
0: Bonjour, prête?
4: Oui.
0: Eh bien, c'est parti. Bonne chance.
4: Merci.
0: Quel gaz a pour symbole chimique N?
1: L'azote. J'ai tenté.
0: Oh, la bonne réponse.
5: Ah bon? Il n'y a pas de N dans l'azote.
0: Allez. Bah oui, mais c'est le...
5: Excuse-moi, je m'énerve, mais...
0: Ah non, j'ai essayé de changer le tableau des éléments, mais ça va. Je n'aurais peut-être pas fini d'ici 19h, quoi.
6: Ne dit-on pas n'azote, parfois?
7: N'azote, valo, balcafène.
0: En algèbre, quelle lettre sert à désigner l'inconnu d'une équation?
4: X.
0: Ouais. C'était pour Johan encore, 2-0. Dans quel océan les îles Galapagos sont-elles situées?
4: Indien.
0: Comment?
4: Indien.
0: Je sais pas.
5: Indien.
0: Eh non, Indien. Pacifique.
4: Oh.
0: Ça fait 3-0.
4: Oh.
0: Andrea, j'ai passé un bon moment.
4: Bref.
0: Là, ce fut bref.
4: C'était sympa.
0: Mais pour l'occasion, tu noteras que Rémi nous joue un peu de trompette. J'ai mis une petite sourdine, hein, pardon, c'est pour l'effet. Hein.
7: Vous pouvez continuer de jouer, je suis désolé Andrea, 0870-4248, c'est gratuit. J'ai...
0: Ah, les 60 secondes cadeau dans un instant. Là, il y a une paire d'AirPods qui tombe, puis Kian Kojandier, notre invité, il arrive dans un instant, bougez pas, 18h01, on est en direct avec vous.
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0: Bienvenue tout le monde, bienvenue à la maison, vous êtes sur Énergie, vous êtes ici chez vous, vous le savez, 16h, et on est là jusqu'à 19h, croyez qu'on va vous lâcher à 18h.
6: Ah non,
0: pas du tout.
6: Non.
0: Tunnel, on vous met des tunnels, nous, ici. On vous lâche pas 16h, 19h. Je souhaite plein de courage à vous qui êtes en fin de journée. On avait un ambulancier tout à l'heure qui est encore sur la route. Vous tous qui avez passé une longue journée de boulot, on va vous accompagner, on va vous changer les idées. On sera pas seul. Kian Kojandi arrive dans
6: un. Ah oui, plaisir.
0: C'est top, ça. Ça vous dit?
6: Bah oui, écoutez, il arrive encore.
7: Il est sur la route.
0: Et il est sur la route. Ouais. Donc on fait 60 secondes cadeau. Allez, let's go. 60 secondes cadeau. Barbara est avec.
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0: 60
10: secondes cadeau.
0: On a un petit jingle dans la gueule. Ça fait toujours. Ça remet toujours.
7: Ah bah, 18h, c'est l'heure de. On met les idées en place.
0: On pourrait faire semblant que c'est pas arrivé, mais c'est arrivé. Je sais bien, ça nous remet à sa place.
7: C'est ça.
0: Voilà. On redescend un peu. Et la Mongolfière Combal, elle va redescendre. On a un petit jingle dans la gueule, comme tout le monde. Ok. Pas de soucis, on l'accepte et je l'accueille.
7: Ah oui. Avec
6: plaisir.
0: Je l'accueille, mon
6: cœur. Ton cœur reste ouvert?
0: Ah, mon cœur reste ouvert. Je l'aime d'amour. On a le meilleur réalisateur qu'on puisse rêver d'avoir. Oui,
7: c'est vrai.
0: Il a un talent fou. Et c'est ça qui est bien. C'est aussi, on sait que t'as un talent. Passe des fois, on se met un petit jingle dans la gueule.
7: Ouais, c'est pas évident.
0: Et faut pas oublier tous ceux qu'on n'a pas pris dans la gueule.
7: C'est... Merci.
5: Mais ouais, c'est vrai.
7: Ça, c'est important.
0: Et ouais, mais tu prends un dans la gueule. Il y en a combien depuis le début de l'émission que je n'ai pas pris dans la tronchetta?
7: Ah oui.
0: Pas mal aussi.
7: Bah après, ouais, je n'ai pas envoyé encore aujourd'hui.
0: 60 secondes cadeau. Le principe, il est simple. Ah, mais il est arrivé, Kian, ça va? Ouais, ça va. Je fais le petit jeu, là, je suis en clientèle. Je termine le petit jeu, je reviens vers toi. Allez, c'est parti. Barbara, le principe est simple. Si l'équipe trouve en moins de 60 secondes l'info, tu gagnes des AirPods 4.
4: Ok, salut l'équipe.
0: Salut.
5: Coucou.
0: Je vais vous parler de Phoebe Irving. Elle habite Liverpool. Elle vient d'acheter un appartement à Liverpool. Son premier achat, elle est très heureuse. Elle a acheté son premier achat. Et le jour où elle a eu les clés, elle a décidé d'y emménager, bien sûr. elle découvre une porte fermée à clé. Enfin, elle savait qu'il y a une porte fermée à clé. Oh. D'accord? Il y avait une porte fermée à clé. Quand elle a visité plusieurs fois, les gens lui ont dit, non, c'est un débarras. Mais c'était fermé à clé, elle part trouver la clé. Là, l'appartement est à elle. Elle a pris un pilier de biche avec son père et ils ont cassé la porte. Oh. Qu'est-ce qu'ils ont trouvé derrière cette porte? 60 secondes top chrono.
5: Un squelette?
0: Non.
5: Un cadavre?
0: Non.
5: Un truc glauque?
0: Non.
4: Bah oui.
0: De l'argent? Un truc cool.
7: De l'argent?
0: Non.
5: Des lingots?
0: Non.
4: Des lingots, ouais.
0: Ah, l'accès à un autre truc, un autre appart qui n'était pas prévu.
7: Bonne réponse!
4: Oui.
0: Pardon de le dire, hein, Auréat, mais Rémi fait quasiment gagner tout le temps cette séquence.
5: Imbattable. Mais... C'est le meilleur en 60 secondes crâne.
0: Voilà. Cano. En 60 secondes à la cano, c'est le meilleur. En 60 secondes.
5: Ah non, mais t'es fort, t'as un instinct de dingue.
7: J'ai un petit instinct, c'est vraiment le seul jeu où je suis bon.
0: Non. Alors, je veux pas entendre de ça.
7: Oh, t'es mignon.
0: On se rabaisse pas ici.
7: Non, je me rabaisse pas, mais c'est vrai que sur celui-ci, tu brilles,
5: c'est sûr.
7: Je brillote.
0: Mais écoutez, quelle histoire. Donc, Barbara, déjà, t'as pris des AirPods 4, toi, tranquillement, grâce à Rémi.
7: Plaisir.
4: Ah bah super.
0: Vous en aurez un chacun.
4: Merci Rémi.
0: Ah bah ben, vous voyez qui prend le gauche, qui prend le droit, vous démerdez. Oh, je prends le droit.
4: Ok, bon ben j'en ai le gauche.
0: Et donc écoutez bien, cette fille Phoebe a fait son premier achat, elle a acheté l'appart. Et écoutez bien, selon les lois anglaises, elle a forcé la porte. En fait, il y avait un appartement miroir de l'autre côté qui appartenait il y a longtemps à une personne qui avait vendu l'appartement. Donc l'appart est à elle, elle fait x2.
7: Mais c'est fou ça.
0: L'appart est à elle.
7: Donc ça veut dire que le seul accès était de son côté, du côté de l'appart qu'elle avait acheté.
0: Exactement.
7: Ah waouh, incroyable.
5: Mais tu te fais une salle de ciné, tu te fais tout ce que t'avais pas prévu de faire.
0: T'as tout compris, c'est ce qu'elle va faire. Elle avait acheté 40 mètres carrés, elle se retrouve avec 80 mètres carrés, mais le seul accès est par son appartement. Donc elle peut pas le diviser en deux, elle peut pas le relouer. Et donc elle a décidé qu'elle allait en faire un immense dressing et une salle de cinéma.
5: Trop bien.
0: Ah, pas mal.
5: Ah bah moi, en vrai, j'ai trop d'espace, je fais ça, un dressing, salle de ciné et piscine.
0: Je rappelle qu'à l'heure actuelle, tu prends des bains dans ta douche. Donc
5: oui, c'est vrai que je le fais en boule.
7: Je rappelle qu'elle est en boule, par terre, dans sa douche, parce qu'elle n'avait pas la place de mettre une baignoire. Mais c'est beau de penser à la salle ciné.
5: Tu sais que si on pense très fort à quelque chose qu'on veut, souvent on l'obtient.
0: Bien sûr, regardez-moi, je pense très fort à faire une émission avec Kian Kojandi. Et bah dans un instant,
7: il va arriver.
0: C'est fort, hein. Il sera là avec tout. Bref, 2 arrive sur TF1, on parlera de tout ça dans un instant. Barbara, félicitations à toi, vous restez bien avec nous. Julien Lippe qui va arriver pour le son, à tout de suite.
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0: Kian Kojandi est déjà dans le studio, dans un instant on va pouvoir parler avec lui parce que j'ai une trop bonne nouvelle pour vous. Vous n'avez pas encore vu Bref 2, vous l'avez déjà vu, vous l'avez adoré sur Disney+, et ben ce soir, ça passe où, sur M6? Je crois que pas un an. Sur France 2? Non, il y a sans doute un meurtre à Argelès. C'est pas ça qu'on veut. Bref 2, c'est sûr?
7: TF1.
0: Non. Sur TF1 ce soir, on en parle dans un instant, mais avant, il m'a dit, Kian, je peux pas, tant que j'ai pas entendu mon petit Julien Lippe, démarrer une émission.
7: Mais c'est ce que j'exige à chaque fois d'ailleurs.
0: C'est fou, hein. N'importe où, même au resto. Hein. Il y a pas Julien Lippe, il démarre pas, il mange pas, rien. Julien Lippe, dis-moi où? Bah, TF1. Et juste après, on a bien sûr Kian, on va parler avec lui de Bref 2 et de plein d'autres choses. Sa vie, son œuvre.
7: Avec plaisir. Ouais, avec plaisir.
0: Un pur moment. Cinéma. Bref 2. Peut-être Bref 3, on va savoir.
7: Bah, j'ai rien dit.
0: Même on va te cuisiner. Je suis pire qu'il les UC. Tu vas voir, restez avec nous.
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0: Et il est là avec nous, s'il vous plaît. Donnez plein d'amour à Kian Kojandi qui est là.
7: Merci pour l'accueil, merci.
0: Pardon l'équipe, surtout que là vous faites un accueil un peu. Vous avez fait un peu mijauré au début, un peu mi-figue, mi-raisin. Il nous a trouvé 5 minutes dans son planning.
7: Non, en plus j'ai dit je viens tout de suite avec plaisir.
0: Non mais t'es trop gentil.
7: Ça m'a fait grave plaisir de venir.
0: Parce qu'en plus c'est ce soir là.
7: C'est ce soir, ouais, sur TF1, grande première.
0: Tu m'étonnes, regardez-le moi. Et pour la case de Camping Paradis, salopard.
7: C'est la case de Camping.
11: Tu crois que je connais beaucoup plus la télé que ce que je connais vraiment, j'y connais rien. Ouais.
0: Dans tous les cas, c'est ce soir, c'est Bref 2. Vous l'avez découvert sur Disney+. Et là, ça arrive en prime time. Donc ce lundi et lundi prochain.
7: Et lundi prochain. 3 épisodes ce soir et 3 épisodes la semaine prochaine.
0: Ça va être fou. Vous aimez Kian, vous aimez Laura Felpin, vous aimez Baptiste Le Caplin, vous aimez Bérangère Krief, vous aimez Alice David, vous aimez le frère de Kian.
7: Jean-Paul Rouve,
0: Thomas Bédébé, Doria Tillier,
7: Marc Fraise,
0: Gringe, Aurel San, Marc Fraise, Carlito, Jonathan Cohen. Noémie Lovski.
7: Ouais.
0: Ils vont tous être là ce soir dans votre télé sur TF1. dans votre télé.
7: C'est charmé,
0: c'est
7: charmé.
0: C'est génial.
7: Bah déjà, ouais, c'était trop cool de le faire. Et en plus de voir l'impact que ça a eu, moi je suis très très touché. Ça m'a même un peu dépassé, je t'avoue. Je suis un peu.
0: Alors avant toute chose, est-ce qu'on repitche pour les gens qui n'ont pas vu?
7: Ouais. Si vous avez eu la saison 1, le personnage n'a pas évolué. Donc il arrive
0: la
7: à 40 ans.
0: Ouais, évolué, mais pas lui.
7: Ouais, lui n'a pas évolué. Tous ses amis ont évolué, lui n'a pas évolué. Du coup, vous pouvez très très bien voir la saison 2 sans avoir vu la saison 1. Et le personnage a 40 ans, il se rend compte qu'il a 40 ans, il fait un point avec lui-même, il se rend compte qu'il n'a pas évolué et qu'il comptait toujours sur une version de lui-même d'avant pour évoluer. Genre, il pensait qu'à 30 ans, il allait voir les déclics pour se dire, bah, c'est bon, je vais faire une quarantaine apaisée, puis le mec de 35 ans n'a rien fait, le mec de 38 ans n'a rien fait, le mec de 40 ans. Bah, il a rien fait non plus, ça fait énième histoire d'amour qui tombe à l'eau, énième taf qui quitte ou il se fait virer. Et, toujours les mêmes problèmes avec sa famille, du coup, là, il... Je vais un peu vite quand je parle, non?
0: Non, ça va très bien. Non, je suis dans
7: la femme. Voilà, exactement. J'ai senti.
0: Non, c'est très bien pitché.
7: Non, mais justement, donc il est un peu en galère et il va rencontrer un voisin et là il va avoir un vrai déclic.
0: La série, tu l'as évidemment.
7: J'espère, en tout cas, on sait pas, on verra ce soir.
0: Bah ouais, t'as un peu spoilé.
7: Non, j'ai pas spoilé. Co-écrite avec Bruno Muschio, mon co-auteur.
0: Navo.
7: Ouais.
0: La série, donc tu l'as matée puisque vous l'avez faite, cette série, tu l'as peut-être matée sur Disney+. Est-ce que tu vas sincèrement ce soir la rematée?
7: Alors c'est vrai que c'est une exclu combat là. Voilà, c'est une exclu combat que je vais balancer. Attention, je peux avoir un jingle exclu combat.
0: Je peux vous dire, il va y avoir des croustilles tout au long de la soirée. Je vais te le faire à la bouche.
7: Attention.
0: Je vais vraiment pas finir.
7: Je ne regarde jamais travail. Voilà.
0: Ah ouais.
7: Ouais, non, je regarde.
5: T'as jamais vu Bref?
7: J'ai vu en montage.
0: Montage. Tu loupes un truc, hein.
7: Ouais, c'est bien. Non, mais c'est vrai que tu fais le montage. Après, c'est tellement. Tu le vois une fois parce que tu vas regarder dans la continuité. Puis après, c'est vrai que j'ai pas passé mon année à ça.
0: À ça. Tu regardes pas non plus tes autres projets. Hot One, c'est tout. Tu te regardes pas.
7: Je vois le montage et puis après.
0: C'est du travail. T'as pas envie de voir.
7: Des fois, je dis souvent, hey, là, le gars là, et je parle de WAM quoi. Tu vois, le gars là, c'est cool. T'es l'invité, plus marrant.
0: Et tu parlais des retours, le retour qu'il y a eu quand même, ça arrive sur Disney+, Bref 2. Franchement, c'était un succès la saison 1 de Bref, c'était un phénomène de dingue. Vous avez laissé beaucoup de temps entre les deux. Raconte les trucs les plus fous, tout le monde t'écrit, non? Tout le monde te parle de ce que ça a fait Bref sur soi, non?
7: Il y a beaucoup de gens qui m'ont écrit parce que ça leur a donné envie d'aller voir un psy visiblement ou de tu vois, alors pourtant c'était une série plutôt comique, tu vois, on s'est dit ouais c'est cool, on rigole, on fait, c'est quand même on essaye d'être assez marrant, tu vois, quand on fait l'Académie des Oncles, je me dis pas bon ouais. Les gens vont aller voir un psy derrière, tu vois, t'as tes oncles du coup
0: c'est eux qui doivent
7: ça m'a vachement touché. Il y a des gens qui se sont reconnus parce que je sais pas, quand on fait un peu le bilan et qu'on fait un peu le bilan de sa vie, tu dois, je sais pas, je t'avoue j'ai même pas la réponse à cette question, je m'attendais vraiment pas à ça.
0: Mais même dans la rue les gens c'est non-stop. Bref, on t'en parle.
7: C'est vrai.
0: Du goudron par terre.
7: Non, mais c'est vrai que moi, je suis à la campagne, donc tu vois, je suis tout le temps chez moi, à la campagne.
0: Bon, quand tu vas chez ta petite tradition, elle doit bien dire, j'ai vu la série.
11: Vas-y, moi, l'Académie des
7: Oncles. Non, mais sincèrement, c'est toujours touchant, quoi. Les gens,
0: ils
7: te parlent de Bref 2 et tout, c'est hyper touchant, quoi.
0: Et ça raconte, parce que c'est ça qui...
7: Désolé, je suis même impressionné, tu vois, à chaque fois, donc je suis là, je redémarre un peu à zéro tous les jours en mode, Ah oui, c'est vrai, tu vois. Je suis vraiment pas dans le palmarès. Je marche pas en me disant, c'est moi le mec de Bref. Non, je marche pas comme ça.
0: Non, t'as que le t-shirt, voilà.
7: J'ai que le t-shirt.
0: Bref, staff.
7: Ouais, exactement.
0: Ce qui est trop cool aussi, c'est que comme moi, vous avez adoré la saison à l'époque sur Canal,
7: bien sûr. Vrai.
0: On retrouve plein de personnages qu'on suivit, qu'on grandit aussi. Donc ça,
7: c'est vrai.
0: C'est vraiment canon. Et moi, je vais vous parler d'amitié deux secondes. Je vous emmène au Texas.
7: Allez.
0: Oh. Je vais vous parler d'un groupe de quatre amis qui se connaissent depuis plus de 30 ans. Et en 2024, ils ont réalisé leur rêve. Quel rêve? Ensemble, bien sûr.
7: Ils sont allés à Las Vegas.
0: Ils ont quoi?
7: Ils sont allés à Las Vegas faire un enterrement de vie de garçon.
0: Non, c'est pas ça. Ils sont potes depuis 30 ans.
5: Ils ont ouvert leur bar ensemble. Ça, c'est un rêve.
0: Ça, c'est vraiment... Faut qu'on ouvre un pub en Australie.
11: T'inquiète, hein.
7: Faire un tour du monde?
0: Eh non.
7: Non.
0: Est-ce que c'est mieux que ça? Si je vous en parle, c'est un truc de tour du monde. Attention, c'est rare qu'il y ait quatre potes qui le fassent. Eux vont le faire. Je vous mets même un indice.
7: En même temps.
0: Ils vont le faire tous ensemble. Il y en a qui ont divorcé, qui ont retrouvé l'amour. Il y en a qui sont célibataires. Il y en a qui sont mariés depuis 30 ans. Eh ben, ils vont faire ça tous ensemble.
11: Ah, une colloque entre poteaux, un truc où on habite tous ensemble. Allez.
0: Pas exactement.
11: Pas exactement ça?
0: Ah!
7: Ils vont se mettre en colloque que entre eux.
0: Non.
5: C'est engageant?
0: Ah, c'est engageant.
5: Un tatouage?
0: C'est
5: très engageant, un tatouage.
0: J'aurais pas 3 minutes d'antenne pour dire qu'il y a 4 Anglais qui se sont fait tatouer une rose, non.
12: Ils partent pas, tu as parlé de tour du monde tout à l'heure, mais ils prennent pas un van à 4 et ils se barrent tous les 4.
0: Non, du coup, ça serait.
11: Faire le tour du monde.
0: C'est un peu ça?
12: Ouais,
11: c'est vrai que c'est un peu la même chose pour le
0: coup. C'est pas faux.
12: Ouais, c'est pas faux.
0: Non, mais attends, on n'était pas loin de la coloc, faut creuser ce truc.
12: Ouais, c'est ça, genre ils se sont.
0: Imaginez au bout, qu'est-ce qui peut aller plus loin qu'une coloc? Imaginez, ils sont potes depuis 30 ans.
12: Ils sont séparés de leur conjoint en même temps.
0: Non.
5: Adoptés ensemble.
0: Sachez qu'ils. Non, non, non. Sachez qu'ils ont tous pris leur retraite et ils avaient juré qu'ils le feraient à leur retraite, Rémi.
11: Ils ont acheté une baraque pour être ensemble tout le temps.
0: Plus que ça.
12: Ils ont acheté un EHPAD et du coup ils se mettent ensemble.
0: Je vous donne la réponse?
11: Ben ouais, ouais, mais.
5: Bof.
0: Ils ont créé un village que pour eux.
11: Et ouais.
12: Wow.
0: Ils ont acheté un immense terrain. Au fur et à mesure des années, ils ont construit 4 maisons avec des espaces communs comme dans un, je vous dis n'importe quoi, une poste ou quoi, enfin des endroits où ils se retrouvent chacun et chacun leur maison avec un grand rond-point. Ils habitent tous sur le même terrain, dans le même village, chacun avec leur maison.
12: Oui, stylé.
0: Et ça, c'est ce qu'on a envie de faire. Hein. Merci, merci, Kat.
12: Bah ouais, moi, je te suis en plus, parce que j'ai vu que t'étais tout seul en plus. T'as tapé une fois. Personne me suit. Pas grave. Est-ce qu'on peut avoir Camille qui tape une fois, s'il vous plaît?
0: Bon, c'est une belle, c'est une belle histoire.
12: Ouais, c'est charmé.
0: Moi, j'aime. Après, attendez, je veux pas en dégoûter les autres. Moi, j'aime le bonheur, j'aime la joie. Pardon, hein.
5: Et puis, on a tous tellement peur de mourir. Moi, j'ai peur de mourir seule. C'est genre ma hantise. Je serais tellement contente d'avoir un village avec mes potes où je suis sûre que je ne serai jamais seule.
0: Ah, moi, mon rêve, village avec mes potes.
11: Ah, mais oui, mais c'est ce qu'on
12: veut. J'avoue, c'est une super idée.
11: Avec des aides à la personne, tu vois, qui viennent te voir pour checker un peu
5: les gens.
0: Ils ont prévu tout ça.
11: Voilà, c'est ça qu'on veut.
0: Ils ont prévu que les infirmières puissent passer, aider les uns les autres, puisqu'ils prennent tous leur retraite ensemble.
11: Exactement.
0: C'est
11: sympa.
0: Bon, écoutez, Metro Boomin, c'est ce qu'on va écouter tout de suite, parce que là encore, c'est un des morceaux préférés de Kian.
12: Ah ouais, c'est
5: on peut rien
12: faire. Tu fais du 100% comme ça à chaque fois.
0: C'est vraiment, c'est du sur
12: Metro Boomin, écoute.
0: Moi, je suis sur du demi-mesure.
12: Ah bah, c'est dingue.
0: Je fais ce que je peux.
12: Ah ouais, non, c'est super.
0: Bah, Metro Boomin, raconte-nous un peu l'histoire du groupe, Kian, d'ailleurs.
12: Bah, écoute, rencontre dans le Nevada, je crois.
0: Dans un métro.
12: Alors, c'est ce que tu penses, mais en fait, pas vraiment. C'est plus dans un.
11: La nuance est importante.
12: C'est ça, et donc Metro Boomin, bon bah groupe étudiant, bon ça fait les petites salles, et à un moment donné il y a le hit qui sort, et le hit c'est Creepin.
0: Ouais.
12: Voilà, c'est ça, donc Illinois je crois, c'est ça,
0: Creepin. Ouais, exactement, Illinois, ouais, dans l'Illinois.
12: C'est ça, c'était à cartonner quoi, c'était une. Et il y avait un producteur qui passait qui a dit mais attendez, vous êtes formidable, vous, il avait un cigare dans la bouche, j'ai dit vous êtes des stars, allez je vais faire de vous des stars. Et du coup il en a fait des stars et maintenant c'est sur Energy dans l'émission de Camille.
0: Et comment s'appelait le chanteur?
12: James Manfire.
0: Et vraiment pro-Trump, hein, tu me disais vraiment.
12: J'ai dit ça.
0: James Manfire,
12: il est. J'ignorais.
11: Allez, on écoute ça tout de suite sur Energy.
0: Rien de ce qu'on a dit est vrai, hein. Ils sont sans doute super. Ils se sont rencontrés, je sais pas où, mais en tout cas, on les écoute maintenant. Ça s'appelle Creepin et ça, on est sur Energy. Et 18h30, Kian Kojourdi est notre invité. On en profite parce que ça, il est sur TF1. Le bougre.
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0: 18h31 en étant direct avec Kian Kojourdi. Kian Kojourdi.
12: Tellement bien prononcé, ça me fait grave plaisir. Merci pour mes ancêtres.
0: C'est normal.
14: C'est un nom qui est facile à scander. Il y a plein de noms qui sont pas faciles à scander. Celui-là est facile, tu vois. Kian Kojourdi.
0: Ouais. Rends l'argent.
14: Ça marche bien, Kian.
0: On parle de Bref 2. Pourquoi? Parce que Bref 2, vous allez dire, mais à l'ancienne, ça y est, Disney Plus, c'était il y a 1000 ans. Maintenant, ça arrive ce soir sur TF1.
12: Exactement, c'est sur TF1. Ouais, grande première.
0: Vous l'avez jamais vu? Voyez-le.
12: C'est bien.
0: Ouais, ça c'est bien. Ouais.
12: Très bonne promo, déjà... Camille Combal, vraiment, c'est ça. Si vous l'avez pas vu, voyez-le.
0: Mais des fois, tu sais quoi?
12: Mais non, mais il faut aller au plus simple.
0: Et si vous l'avez vu,
12: revoyez-le.
0: Je me permets, hein.
12: Bah ouais.
0: Revoyez-le.
12: Non, top.
0: La promo est faite.
12: Bah, merci.
5: C'est splendide.
12: Allez, merci, je peux
0: bonne
12: pas.
0: Soirée.
12: Bah, allez, bonne soirée, salut.
0: Non. Avant ça, quand même, c'est quoi tes séries préf? Ta série préf de préf?
12: Breaking Bad. C'est la série pour moi incontournable.
0: Elle est incroyable.
12: Ouais.
0: Et t'as vu la nouvelle là du créateur? Je dis une connerie, c'est pas lui?
12: Si, je crois qu'il. Ah, si, bah si, c'est super.
0: C'est génial aussi, non?
12: Ouais, Vince Gilligan.
0: Ah, tu m'as fait un super de.
12: Si, j'ai adoré. Si, là, il reste. Enfin, je vais pas spoiler parce que le premier épisode est un long épisode.
0: Ouais, c'est un truc de fou. Allez voir Pluribus si vous pouvez. Attends, d'abord vous regardez Bref sur TF1 et oh.
12: Ouais.
0: Après vous allez sur Apple TV voir Pluribus si vous pouvez.
12: Pluribus.
0: T'as Friends aussi, non?
12: Friends, exactement. J'ai passé ma fac de droit à regarder Friends.
0: On va te faire tout à l'heure un trivial poursuite sur Friends.
7: Oh là là, je vais être mauvais. Oh non.
0: Ah ouais?
7: Je vais être mauvais.
0: Pourquoi t'es comme ça? Non, je veux pas que tu sois comme ça.
7: Non, mais j'ai peur. J'ai peur comme toi, t'as peur de faire du stand-up, tu vois. Tu sais, j'ai peur. Camille Combal, quand est-ce que tu viens sur scène? La transition est toute faite. Voilà, bien joué.
0: Je vais t'accompagner, on va faire.
7: Mais viens, viens.
0: Moi, ma vraie question, c'est quand est-ce
7: mais
0: que toi, tu
7: viens? Mais pointe pas du doigt comme ça, Camille Combal. Viens dans les salles de stand-up avec moi.
11: Franchement, j'en rêve, on va le faire.
0: Dis-moi, toi, quand est-ce que tu remontes sur scène?
7: Écoute, j'aimerais bien remonter sur scène avec un truc à dire. Pour l'instant, il faut que chercher et trouver un truc à dire. Je suis en train de vivre tranquillement avec ma famille. Donc,
0: avec ta famille, tranquille. Voilà. Posé. Au calme, un peu loin de Paris, tranquille.
7: Posé.
0: Ouais, très bien.
7: Ouais, et dès que. Mais là, à mon avis, on va peut-être me recroiser dans les salles de. Peut-être de stand-up à Paris. Peut-être tester.
0: Au fond, minutes. Avec un impair, quoi.
7: Non, une cigarette. Non. J'essaie de refaire un peu les trucs, mais viens.
0: Pour tester,
7: mais
0: tester.
7: Viens, on va tester.
0: Je vais venir, allez, ok, on va le faire ensemble.
7: J'essaie de.
0: On va le faire ensemble.
7: On va le faire ensemble. On va le faire ensemble.
0: Et attention, la question, elle va être là. Est-ce qu'on peut mettre une musique de question qui va être là?
11: Bien sûr.
7: La question qui va être là.
0: C'est du Woolsey, hein. Est-ce qu'il va y avoir Bref 3?
7: Non.
0: Oh,
7: bon. Je sais pas, tu veux me poser la question? Non, non.
0: T'as pas commencé à écrire une ligne, rien, y a rien de Bref 3 qui existe.
7: Je vais te dire ce qu'on a fait avec mon pote Bruno. Arrête. J'ai envie de pleurer du coup.
11: Je suis en train de culpabiliser.
7: Je suis là, vous mettez la culpa. On s'est dit, tu sais quoi, tu vas dans ce sens-là, tu vas à l'est, moi je vais à l'ouest, et on se retrouve quand on aura fait quasiment la moitié du monde chacun de son côté.
0: Ah,
7: et
0: c'est génial.
7: Quand on aura vécu des choses, on se reparlera à ce moment-là.
0: Ouais, mais alors là, je rentre un peu dans le perso, mais vous écrivez aussi normalement ce que tu fais sur scène, vous avez bossé quand même ensemble.
7: Ouais, c'est ça, exactement.
0: Du coup, là, pas encore en ce moment.
7: Pour l'instant, non, il est sur pas mal de projets, en fait, il écrit pas mal de films, pas mal de longs métrages, le spectacle de Thomas VDB aussi, ouais. On adore.
0: Ouais, bien sûr.
7: Qui est génial.
0: Et dans Bref 2, d'ailleurs, qu'on trouverait ce soir, ou ça, sur France 2, toujours pas. TF1. Et puis, vous avez votre podcast aussi ensemble avec
7: On Naro. A un bon moment, ouais, un c'est bon là où moment. On se voit toutes les semaines, elle était venue d'ailleurs.
0: Et il m'a invité, gentiment, j'ai passé un bon moment, mais c'est vrai, avec Bérangère Krief. On a passé un super moment.
7: C'est sur YouTube.
0: Avec Greg Romano qui bosse avec moi aussi, qui a énormément de talent.
14: Il y a des petits trucs à grignoter dans ce podcast. On peut manger des trucs ou pas?
0: Ah ouais, de la merde. Non, il nous file de la merde.
7: Il y a des petits fruits, il y a des petits.
11: Ouais, ouais. C'est vraiment, non.
0: Bon, sur la régie, c'est calmos, mais on a passé un trop bon moment.
7: Une petite madeleine, un petit café quand même.
11: Il y a eu un petit café.
7: Il y a un petit café. Il y a un petit peu d'eau, du robinet, mais c'était de l'eau quand même, quoi. Il était fraîche.
0: De l'eau communale. Très bon.
7: Dans une cruche. C'est plus joli.
0: On a passé un super moment. Il y a qu'un truc sur lequel on adhère pas. Apparemment, t'aimes pas le film Les Visiteurs?
7: Pourquoi? Non, alors
0: non, parce que c'est vraiment, je crois, mon film. Enfin,
7: quand j'ai vu Les Visiteurs, j'ai pas kiffé. C'est pas ça, c'est que j'ai pas kiffé la méta des Visiteurs où tout le monde après c'était ok.
0: Ah, t'étais pas dedans.
7: Okay. Jour, nuit.
5: Qu'est-ce que c'est drôle,
7: j'en pouvais plus. Bah, j'avais trouvé ça marrant sur le coup. Ça, c'est extrait réel sur Instagram, ça a passionné les gens. C'est juste que je me dis, j'ai pas adhéré.
0: Mais tu l'as vu. Pardonne-moi, Kim. Tu l'as vu.
7: Au cinéma.
0: Au cinéma, comme tout le monde, en temps réel. Monde, ouais. Tu l'as vu 10 ans plus tard.
7: Et Bruno m'a dit, mais revois-le aujourd'hui, tu vas voir, c'est une
0: claque. Ah voilà, c'est ça. J'ai ça avec
7: Et je vais revoir
0: film.
7: Ça, ouais, je vais revoir ça bientôt.
0: Vous allez m'incendier dans l'équipe.
7: Vas-y.
0: Et j'ai ça avec Les Trois Frères.
7: Ah non.
0: Ah waouh.
7: Les trois frères,
0: ça dégole.
5: Ah, les sans patates là.
7: Sans patates.
11: Un Mickey.
7: Sans patates.
0: Ah si.
14: Le coup d'élite et tout.
0: Et j'ai fait ça, le côté tout le monde sortait les répliques et j'étais à côté de la
7: page. Ah ouais.
0: Non, elle m'a pas non plus emballé.
7: Tu me comprends du coup.
0: Je comprends ça.
7: Ouais,
0: j'ai
7: une sensation.
0: T'as vu ce que j'ai vécu? J'avais Les Visiteurs, gros.
7: Non, mais je vais le revoir. Ah. Mais je sais que, voilà, on a des très grands claviers quand même dedans. C'est très grand Jean Reno.
0: À mon Mirail, loge à mon Mirail.
7: Ouais.
0: Dans un instant, on va te faire un quiz sur un Trivial Poursuite, sur le vrai jeu. Le Trivial Poursuite de Friends.
7: Vas-y.
0: Il existe réellement. Tu pourras faire gagner, c'est quoi? Une Apple Watch à un de nos auditeurs.
7: Génial.
0: Sinon, tu le feras perdre.
7: Sinon, je le ferai. La pression.
0: J'espère que tu arriveras à te regarder dans une glace.
7: Ok.
0: Là, me foutre une ambiance un peu électrique.
7: Est-ce que c'est Sound of Legend, le son que j'écoute tous les midis?
0: Mais je te crois pas, mais bien sûr.
7: De San Francisco.
0: Ouais.
7: Non, mais dès que je mange mon entrée, c'est-à-dire mes petites tomates et mon petit concombre, Sound of Legend, Illinois.
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0: Il nous écoute souvent le soir en réparant, c'est Bécane le Pio Marmaille.
12: C'est vrai?
0: Je jure que c'est vrai.
12: On salue Pio.
0: On salue Pio qui est peut-être en train de nous écouter, les mains dans le charbu. Là, il est là-dessus.
11: C'est vrai, je te jure que c'est vrai.
0: Après, il doit avoir les mains comme ça, il ne peut pas changer la radio, il doit galérer. Et donc, c'est vrai. Dans un instant, Sound of Legend, mais Kian Kojandi est notre invité ce soir et ça me fait très plaisir. Il est en tournage en plus, il a trouvé un peu de temps pour venir vous voir ce soir pour nous parler de Bref 2, qui est ce soir sur TMC. Non, le gars est relou.
11: Sur TF1, pas faire 100 fois.
0: C'est ce soir à 21h10, 15.
12: Bon, je crois que c'est 21h10, si vous l'avez raté, c'est sur TF1+, je crois. La plateforme de TF1, c'est ça?
0: Ouais. Bah attends, du coup, c'est plus sur Disney+, ça passe aussi sur TF1+, après?
12: Je crois que c'est sur Disney+, toujours.
0: Et aussi sur tout ce qui est plus, de toute façon.
12: Ouais, ouais, c'est...
0: Ça sera également sur Canal+, et sur M6+. Tout ce qui est plus, ça passe. Bref, c'est ce soir. Avant ça, j'aimerais qu'on parle deux secondes de Hot Ones.
12: Ouais.
0: Hot Ones, c'est un format qui cartonne sur YouTube. Tu reçois des invités, tu manges des sauces piquantes avec eux.
12: C'est ça, ouais. Plus on avance, et plus les sauces sont pimentées. Et le piment a un effet un peu euphorisant. Donc les invités ont tendance à un peu lâcher prise, quoi.
0: Un peu, on en parlait à l'instant, un peu l'équivalent de l'ivresse, peut-être, ça.
12: C'est ça, exactement, ça, en fait, il y a les endorphines quand ça pique énormément. Et du coup, t'as les endorphines. Et quand tu reviens un peu des endorphines, c'est comme quand, je sais pas, quand t'as couru une heure ou 45 minutes de sport un peu intense, tu vois, après t'es un peu fatigué, quoi.
0: Et donc t'as ça dans l'émission. Mais toi, comment tu fais? Parce que tu manges vraiment la même chose que tes invités. T'as eu des invités canons, ouais. T'as eu Vincent Cassel,
12: ouais.
0: Camille Cotin. On parlait à l'instant de Pio Marmaille qui est venu aussi.
12: Bref, Pio Marmaille qui a énormément tenu le piment. Hein. Il en a même repris à la fin et ça m'a mis mal. Donc j'étais pas.
0: Il a pas bougé.
12: Bah il a fait non, vas-y on le reprend, on prend la dernière. J'étais genre non la dernière, vas-y chaud. La dernière il a repris. Moi j'étais pas bien. J'ai mon histoire après.
0: Il est sous.
12: J'ai mon histoire, mais c'est vrai que j'ai un petit secret. Je mange du gaviscon avant pour éviter les remontées acides, et je mange du riz. Voilà. Je mange un peu.
0: Mais donc avant le tournage.
12: Avant le tournage, et c'est ce que je recommande toujours aux invités. Mangez, venez pas à jeun, tu vois, venez pas sans avoir dormi, mangez quelque chose. Il y a l'estomac un peu quand même solide.
0: T'en fais combien dans la journée?
12: Deux.
0: Attends, quand même!
12: Deux, ouais. Une le matin, genre.
0: Le matin?
12: Ouais.
0: Tu te remets, tu rattaques.
12: C'est pas genre 8h30 du matin, c'est pas genre je me lève, tu vois, c'est genre vers 11h, juste avant de manger,
0: 11h30. Mais donc la deuxième?
12: À 17h. Mais je suis tellement claqué, généralement, après la première, je suis tellement sous endorphine que j'ai besoin de faire une sieste, quoi.
5: Mais pardon, quand tu prends tout ce piment pendant, tu coules pas du nez non-stop?
0: Mais personne coule du nez en mangeant du piment.
5: Mais moi, on se mouche
12: vachement, quoi. On se mouche énormément.
5: Dès que je coule du nez.
12: Non, okay. j'ai la chaleur, là, sur la tête. C'est la sauce numéro 8, elle chauffe un peu la tête. Non, la 8, c'est la bombe. La bombe, ça te brûle complètement, ça te brûle la gorge, ça te brûle tout. Et la 10, elle est vraiment imbouffable. La 10, elle est vraiment horrible, pour le coup. C'est vraiment pas mon moment préféré de la journée, ni du mois, ni de l'année même, d'ailleurs, je peux le dire.
0: J'ai deux questions à te poser.
12: Vas-y.
0: Est-ce que c'est vrai que tu dors à 21h30?
12: Ouais, je me couche tôt.
0: Tu te couches tôt à ce moment-là? Ouais, tu te lèves à quelle heure, gros?
12: Tard.
0: Ah ouais. Dormir, t'es un dormeur, toi.
12: Je suis un dormeur.
0: Ouais, c'est vrai.
12: C'est vrai que je suis un dormeur. Non, je sais pas, je me lève quand les enfants se lèvent, quoi.
0: Et deux, pardon, hein, j'y vais de but en blanc. Est-ce que ta maison est toujours hantée? Je suis obligé de te demander.
12: C'est vrai que
0: non.
12: Et bah non, le fantôme a disparu.
0: Non.
12: Je te jure, depuis qu'on en a parlé, le fantôme a disparu. J'ai plus de nouvelles du fantôme.
0: Y a pas un gars que je croise pas et j'arrive. C'est pas que le gars a une grand-mère dans sa
12: salle. C'est vrai que j'ai une grand-mère dans ma salle de bain. Pour le coup, c'est beaucoup plus décevant que ça. C'est vrai que j'avais le petit instrument, le petit canard de mes enfants qui chante de temps en temps, le petit canard qu'il y a dans le bain, comme ça, qui chante coin, coin, le canard. Et on lui a posé des questions pour savoir s'il y avait... Non, c'est vrai qu'on s'est posé des questions et à un moment donné, on a eu des trucs un peu étranges. Alors, moi, j'y crois pas du tout. Je préfère vous le dire, j'y crois pas du tout. Mais je trouve ça marrant qu'il y ait des coïncidences, quoi. Je sais que ça te fait flipper, mais moi, pas du tout. Mais je me dis, ouais, du coup, on va poser des questions au canard. Est-ce que c'est mamie? Est-ce que ce qu'on se connaît? Voilà exactement ce qui se passe.
0: Répond, mais il répond quoi en canard?
12: Il répond en chantant, quoi. Il répond en chantant la chanson.
0: Ah oui, c'est pas une voix de quelqu'un qui parle comme ça.
12: Non, c'est pas Daffy Duck dans ma salle de bain, quoi. Donc on posait des questions.
5: Le canard de base chantait.
12: Ouais, il chante, mais là, il n'y avait plus de piles, il n'y avait plus rien, et le truc se met à chanter, quoi.
0: Il est complètement débranché, il est le canard, et ouais, il a sa vie à part.
12: Il y a les Tokiwoki qui sont débranchés aussi, et on entend des coups.
14: Ça, c'est connu, hein. Ça passe par là, hein, bien sûr, hein. Ouais, les gens qui ont besoin de...
12: Mais j'y crois pas du tout! Vraiment, j'y crois pas du tout. Mais je trouve ça marrant de le constater.
0: Mais t'as fait intervenir quelqu'un, quand même?
12: Mais rien du tout! Juste, on en a parlé, et du coup, depuis, ça fait genre, oh,
0: je suis... Tu sais pourquoi ça m'angoisse? Parce que ça me fait peur, mais surtout, ça voudrait dire quoi? Ça voudrait dire que quand on s'en va, parfois, on reste bloqué. à un endroit, tu vois. Et imagine-toi, toute ta vie, t'es bloqué à Noisy-le-Grand, dans une maison que tu connais pas avec des inconnus. Mon gars, c'est ça qui me met une angoisse, en fait.
14: Là, la vraie angoisse, c'est d'être coincé dans un canard, hein, pardon.
0: Toute ta vie, mais j'ai pas d'avis, j'en peux plus, là.
7: C'est horrible.
0: Tu rêves d'avoir qui dans Antoine, c'est ton rêve, là, tu fermes les yeux en une seconde.
12: Je sais pas pourquoi ma chaise s'est baissée d'un coup. C'est vrai que c'est extrêmement, j'ai perdu, ouais, 10 points de crête, là. Bah, qui j'aimerais recevoir ça je me suis jamais posé la question je sais pas tiens Marion Cotillard
0: ah, serait pas génial. Mal let's go très bon choix
12: l'invitation est lancée
0: c'est parti Sound of Legend
12: San Francisco. Ben oui alors bon leur histoire est un peu plus commune mais,
0: bah, je voudrais que tu le racontes bon. Sound of Legend c'est vrai que c'est un groupe on les passe souvent sur Énergie et au final comment ils se sont rencontrés Sound of Legend
12: ben, c'est une annonce France Travail figure-toi qui a réuni le groupe. C'était la création d'un groupe et ça s'est
0: fait. Ils sont français.
12: Ah, ils sont étrangement français.
0: C'est incroyable.
12: À la base, ça s'appelait Son de Légende. Mais
0: ils ont mis un peu à l'américaine quoi.
12: Exactement. Et ça s'est très bien fait. Et je crois qu'ils ont une tournée française qui arrive bientôt, j'espère.
0: Bah bientôt, ouais, ça va arriver. Bah là, ils finissent San Francisco. Là,
12: d'abord, ils font San Francisco.
0: Ils sont vraiment focus. Et après, ils reviennent. Le titre du dernier album, juste comme ça, parce que je sais que t'es fan.
12: The Destroyer of the Novel.
7: Bah oui.
12: Alors vraiment, je sais pas d'où c'est sorti. Destroyer of the Novel, ouais.
0: Et tu me disais que le chanteur était très bardé là.
12: J'ai dit ça.
0: Ah oui.
7: Allez, on écoute Sound of Legend sur Energy, c'est parti.
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0: Qu'est-ce que je vais faire ce soir? Ben moi je vais rentrer chez moi et je vais faire comme tous les soirs, je vais relire Le Rouge et le Noir parce que c'est aussi quelque chose qui pour moi est important. Voilà, c'est quelque chose que je fais tous les soirs. C'est vraiment ma soirée routine. Je vais apercevoir mon fils sans doute qui va me faire la table de 7 à 4 ans. Parce que c'est un génie, c'est pas à moi de le dire. Et puis ensuite je vais coucher un petit peu tout le monde et puis à 21h10.
14: Ah oui,
0: je vais me mettre sur TF1 en attendant patiemment Bref 2 parce que c'est un événement, c'est ce soir sur TF1. 21h10, il y aura du côté de chez vous, pas la bala, pam, il y aura quelques trucs. Mais puis aux alentours des 21h17, Bref 2 va démarrer et ça sera donc sur TF1.
12: Ouais.
0: Avec la personne qui est en face de moi, Kian Kojandi, pas que, Laura Felpin, Baptiste Le Caplin, Thomas VDB, Jean-Paul Rouve, Grin, Jorel San,
12: Kevin Kojandi.
0: Ton frère est dedans.
12: Bah ouais, ouais.
0: Génial.
12: Ouais.
14: Ça devait pas être facile, tes parents, là. Kevin, Kian, non, quand ils vous appelaient, c'était Kian.
12: Alors, je sais pas si j'ai ce truc, mais moi, il m'appelait Kian, viens ici, tout de suite, tu vois. Et j'avais toujours un peu ce truc-là, mais je pense que les parents ont ce truc un peu où ils mélangent un peu les prénoms. Vous avez fratrie, sœur?
0: Mon frère et moi, pareil, c'est Clément, parce que ma mère voulait absolument qu'on soit CC.
12: Ouais. Et donc, c'est. Elle disait.
0: Fin d'année,
12: elle
0: vraiment fou.
7: C'est pas fou.
0: Mais bon, pendant que je le sortais, elle me disait, ça valait pas le coup de.
12: Je suis honnête avec toi. Ouais, j'avais des trucs un peu comme. Ouais, non, c'était hyper cool de jouer avec.
0: Bah attends, mais toi aussi, caca.
12: Et caca, bah oui, c'est vrai.
0: Avec ton frère, caca.
12: Il y en a quatre.
0: Voilà.
7: Ah, mais oui, c'est vrai.
12: Ouais.
0: Mais attends, explique-moi, c'est ta maman aussi, enfin, ou ton papa d'ailleurs, qui voulait que ça fasse les initiales du bonheur ou c'est.
12: Alors, je crois qu'en plus, on donnait le nom, le prénom Kian au premier et mon père s'est trompé. Du coup, il a donné Kevin, il s'est trompé et du coup, il a dit bon, bah, donnez Kian au deuxième.
0: Ça arrive, hein.
12: Non, bah, ah, oui. Ouais, ça arrive. Ça m'est arrivé en tout cas.
0: En tout cas, ouais. Vraie histoire.
12: Ouais, c'est bah, à la fin d'année aussi, pareil.
0: Je voudrais savoir si vous savez qui est l'acteur Robert Coates.
5: Non.
0: Coates. C'est un Anglais qui est une star du théâtre du 19e et tout le pays courait le voir, y compris le roi George IV allait très souvent le voir au théâtre. Pourquoi? Qu'est-ce qu'il avait de particulier, cet acteur?
12: Il avait un talent, il savait imiter, il savait siffler,
7: Tant que maire de Paris.
12: Crac, crac.
0: Je rappelle du bébé de show.
12: Oui, bah oui.
0: C'est fou, ça.
12: Ah, putain.
0: Les deux tontons. Tu rappelles? Qui était bien? Qui? Il n'y a plus rien, maintenant. On sait plus quoi regarder. Bah, il y a eu genre au casse depuis, c'est que du
14: bruit. Attends.
0: Kian, qu'est-ce qu'avait cet acteur de particulier? Qu'est-ce qu'il pouvait avoir? On peut jouer l'équipe.
12: Il avait un talent particulier.
0: Ah oui.
14: Est-ce que c'était physique, pardonne-moi?
0: Non, pas très bien.
12: C'était au niveau de sa voix?
0: Entre autres.
5: L'imprimante.
0: Sa façon de jouer.
12: Ah oui.
0: Faisait que c'était une star dans tout le pays, dans toute l'Angleterre. Et à l'époque, j'ai une idiotie, je dis, mais il y avait moins de journaux, évidemment pas d'internet, tout ça. Donc, ça, de bouche à oreille, eh ben, les gens venaient l'applaudir.
14: Quoi? Il n'y avait pas d'internet, alors là, c'est...
12: Comment il faisait?
5: Ventriloque, c'est pas ça?
12: Non. Non, mais il parlait fort, il parlait...
0: C'est un peu tout ça, hein. Il parlait fort, la voix, pas que.
14: Il jouait plusieurs rôles en même temps. Sur scène, il n'avait que lui.
12: Il était très grand.
14: C'est pas ça. Sachez que Robert Kotz était tellement mauvais que personne ne voulait l'embaucher pour jouer des pièces de théâtre. Sauf que lui voulait absolument être acteur de théâtre. En plus, il avait plus d'argent, alors il produisait lui-même ses pièces. Il adorait jouer Roméo et Juliette, notamment. Il ne se souvenait jamais de son texte. Bref, c'était une cata. Sauf que tout le monde, un peu à son insu, presque un peu en disant de con, tout le pays voulait venir applaudir Robert Kotz. Il a fini richissime parce que les salles étaient remplies. C'est lui qui produisait ses spectacles et tout le monde venait voir ce qu'on appelait le pire acteur du pays.
12: Oh. Bah bravo Robert, enfin, en vrai.
14: C'est une belle histoire.
12: C'est touchant.
14: Là, tu la mets sur l'oreille, tu rentres avec et je trouve que peut-être demain même elle aura infusé et ça sera encore quelque chose de dingue.
12: Ouais. C'est une belle histoire.
14: Ou pas.
12: Non, c'est une belle histoire.
14: Non, je trouve que c'est une
12: histoire. Un peu triste quand même. C'est un peu triste le gars. Et là, il s'est dit, bah, c'est pas grave, je vais faire. Je vais bosser là-dessus.
5: Non, mais il fait de sa médiocrité, si tu veux, son art.
14: Mais c'est sympa, très beau. Et sachez qu'il a fini par mourir écrasé par une calèche devant un théâtre.
12: Ah. C'est vraiment pour finir.
14: Ouais, jusqu'au bout, quoi.
12: Ouais, ouais.
14: Pour finir à peut-être.
12: Ouais. Avec panache.
14: Voilà. Merci, Kian, d'être venu nous voir.
12: Plaisir, les amis. Merci de m'avoir reçu.
14: Dans 2 heures, t'es sur TF1.
12: Waouh. Ben, je sais pas. J'ai hâte.
14: Ça va être super.
12: J'ai vraiment hâte. Et c'est trop cool de m'avoir reçu pour en parler.
14: Et on se quitte plus, puisque jeudi aussi à 21h25, on sera tous les deux sur TMC. Avec la famille en or.
12: Ah oui, la famille en or qu'on avait tourné, c'était trop marrant.
14: Exactement,
12: ça.
14: La famille Kojandi avec Nordine Ganzo, Morgane Cadignan, Camille Lavabre. Et il y aura la famille Krief. Elle nous lâche plus, celle-là, cette Bérange. Qui elle aussi aura toute sa famille avec GC, tout le monde. Bref, on va passer une trop belle soirée, ça sera jeudi soir. Mais surtout, c'est bref, là, dans un instant, dans 2 heures, sur TF1, mon Kian.
12: Ouais, merci.
14: Toi, merci plus.
12: Plaisir, je reviendrai grand plaisir.
14: Eh ben, ça nous fait plaisir que tu reviennes.
12: Bah là, c'est que du plaisir, j'ai envie de te dire. Bah là, c'est que du bonheur.
14: Demain, on va se retrouver sur Énergie. Nous, on sera de retour en direct. Toi, tu seras pas là, tu seras tranquillement à la maison.
12: Ouais.
14: Tu pourras nous écouter ou tu vas dans le garage de Pio Marmaille. Il est en train de nous écouter en faisant
12: ses dégâts. Il doit parler de moi, là, ou quoi?
14: C'est vraiment. Et on se retrouve demain soir en direct, 16h-19h. Passez une belle soirée, tout le monde, soyez bien prudent en voiture. Il y a Charlie qui va prendre la suite maintenant. Il est là, Charlie?
18: Oui, bonsoir, JP.
12: Bonsoir, Kian. Salut, Charlie.
14: Ah, il vient quand il y a Kian, c'est mon métier qui nous donne pas l'heure.
12: Ah, je viens pas pour tout le monde.
14: Ah, bien sûr.
18: Ah, j'aime bien Kian.
14: Comment tu vas, Charlie?
18: Ça va très bien, merci.
14: T'as passé un bon week-end?
18: Oui, je voulais souhaiter un bon anniversaire à Johan, votre producteur.
14: Bien sûr.
18: C'est pour ça que je suis passé.
14: Personne n'a gagné la PS5, on la remange demain, puisque personne n'a réussi à battre Johan.
12: Comment on fait pour gagner la PS5?
14: Il faut battre Johan à 5 questions de culture générale.
12: 5 questions de culture générale, ok.
14: Tu veux tenter?
12: Vas-y.
14: Il est imbattable. Ok, attends, faut que je ressorte les questions, je les ai déjà jetées, je suis un peu maniaque.
12: Okay.
14: Attendez, mais qui, si Kian prend le.
18: C'est moi.
14: Non. Qui prend la PS5, c'est ça la question.
12: On l'offre à.
14: À lui, Divine.
12: Ouais, on l'offre à lui, Divine.
14: Divine, elle a tout gagné.
12: Divine, elle est là, genre, mais décevant, imagine, j'ai zéro réponse.
14: Attention, c'est de la rapidité.
12: Ah, c'est de la rapidité?
14: Ouais.
12: C'est genre, Singapour.
14: Et si tu te trompes, c'est exactement ça. C'est que ça. Le jeu, c'est la réponse, c'est Singapour. Et Kian, attention. Parce que si tu réponds vite et que tu te trompes, le point va à l'autre.
12: Ok.
14: J'ai 5 questions, celui qui a le plus de points à la fin.
12: Mais il les connaît ou pas les réponses?
14: Ah non. De quel pays est originaire le groupe Justice?
12: France.
14: Égalité.
12: Oh, ouais. On est d'accord sur la réponse.
18: On est d'accord sur la réponse.
14: De quel groupe Gims était-il chanteur?
12: Eh bien, c'est quand même ça.
18: Singapour!
14: Un point pour Kian.
18: Il a vraiment failli dire Singapour.
14: Quelle est la 5e lettre de l'alphabet?
12: E.
14: Oh. Oh.
5: Ça c'est dur si t'as pas les doigts, hein. Bravo. Mais
12: j'avais les doigts et même avec les doigts j'étais là genre
14: ça, c'est...
12: H.
14: Quel acteur incarne le docteur Derek Shepherd dans Grey's Anatomy?
18: Patrick Dempsey.
12: Ouais, Patrick Dempsey. Ouais.
14: 2-1. Ça peut déjà être la dernière question.
12: Il est fort, hein, il est fort. Pose un truc sur ma bio.
5: T'es en train de faire les poubelles là, Camille. Ouais.
12: Camille, qu'est-ce que là, tu fais?
14: Ça c'est une boîte de macro, hein, pour avoir ça. Où a grandi Kian Kojandi?
12: Mince.
18: Oh. T'es sûr que c'est pas Besançon?
14: Ah, il le sait, c'est tout.
12: Il connaît ma vie cachée.
14: Ça fait 2-2, tout va se jouer sur la dernière. Comment s'appelle la marionnette de Jeff Panaclock?
12: Jean-Marc.
14: Ça reste notre champion, notre producteur. Bravo, bon anniversaire. Merci Kian d'être venu.
12: Très fort.
14: On vous donne donc rendez-vous demain. Charlie, on y va avec la liste?
18: Ouais, les 40 plus gros hits à connaître.
14: Et ben c'est parti. On écoute ça tout de suite. Belle soirée, tout le monde.
12: Merci les amis.
14: Merci beaucoup.
0: Belle soirée à Pio Marmaille.
11: Singapour.
12: Un jour j'aurai raison.
11: Comment j'ai pas eu l'idée de poser une question sur
0: les... Bah oui, c'est
11: parce que j'arrive pas à trouver la question. Tout simplement.
0: Je viens de comprendre ton côté. Ça y est, ça vient de percuter. 19h05, belle soirée tout le monde. Désolé pour le retard, Charlie. À demain.
12: Bonne soirée.
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3: Camille Combal. Camille Combal, il en a marre, hein.
4: Oh, bah, qu'est-ce qui se passe?
3: Ah, non, non, non, bonjour la France, bienvenue. J'en ai. Tout le monde critique mes fringues. Ah, non, non, non.
4: Je suis arrivé
3: direct. Rémi me dit, c'est ta chemise, on dirait un peintre. Et dans l'ascenseur, une collaboratrice d'énergie qui a dit, c'est marrant tes chaussures, mon père a les mêmes. Alors moi c'est plus possible. Alors, on a une spécialiste de mode dans
5: mais
3: cette émission.
5: C'est l'histoire de ma vie ça.
3: 16h-19h, Émilie Albertini qui avant évidemment d'être animatrice radio est avant tout
5: oui,
3: dans la mode.
5: Je passe une tête hein, moi ici on le sait. Hein.
3: Ah non mais oui.
5: J'ai un vrai travail.
3: Ah bah dans la vraie vie elle est dans la mode. Ne dit-on pas la fashionista de l'équipe.
4: Ah bah, bien sûr.
3: On entend que ça. Où elle est la fashionista?
5: Ouais. Eh ben,
3: dis-nous. Là maintenant tiens il y a Grégory qui est avec nous. Ça va Greg?
6: Ça va et vous?
3: Bienvenue sur Énergie. Greg, pardon, je suis énervé, je t'engueule pas, je suis énervé. Greg, pas écoute bien, tout. Je voudrais connaître les tendances de cet été.
5: Oh, pour homme ou pour femme?
3: Bah les deux, non?
6: Ah ouais,
3: ils ont un peu les deux. Les deux, je t'avoue que
6: pareil, le jaune, c'est pas mal cette année, et le vert aussi.
3: Ah mon Greg, ça est déjà
5: dans
3: des couleurs.
5: Greg, c'est pas mal, c'était déjà un peu l'année dernière, je te cache pas.
3: Jaune et vert, si tu supportes le FC Nantes, en tout cas, t'es pile dans le truc. Tu vas à la Beaujoire demain, t'es pile dans le bon délire, mon Greg. T'es d'où, Greg?
6: Je suis à côté de Nantes.
3: Voilà, les masques tombent.
4: Il faut faire le jaune et vert et dire allez Nantes.
3: Donc, est-ce que et après tu mettras une note à ma note style à chacun.
5: Oh. Ah, il est pas comptabilisé le petit
3: Thibaut? Non, il est hors concours.
5: D'accord. C'est mieux.
4: Parce que t'as le seum, je suis en vert.
5: J'aime autant.
3: Émilie, les tendances de cet été, s'il te plaît.
5: Jaune beurre.
3: Ah non, alors là, je peux pas te laisser dire ça, parce que le jaune beurre, c'est la couleur de l'émission.
5: Ouais. Et bah alors, c'est complètement tendance.
3: C'était déjà à tendance l'an passé, donc si c'est juste.
5: Entièrement d'accord.
3: Moi, je ressors le podcast de l'an passé. L'an passé, Émilie nous dit bah, tendance, c'est jaune beurre. Mais là, tous les étés, c'est jaune beurre. Je me tourne plus vers toi.
5: Et bah, si vous m'avez entendu quand il était en train de parler, j'ai dit c'était déjà le cas l'année dernière. Ah, est-ce qu'on a envie de contredire un auditeur et de lui dire que ses idées sont désuètes d'un an?
3: Moi, les auditeurs, je leur parle français élevé.
4: Ah, t'as bien raison.
3: Greg, je l'aime d'amour. Mais s'il a tort, il a tort.
5: Non, il a pas tort. Ça continue.
3: S'il dit fake news, il mettra 5 balles dans la tirelire. Greg, comme tout le monde. T'es au même tarif que tout le monde. Fake news, c'est 5 euros dans la tirelire.
5: Non, il a raison, ça continue. Et dans cette même mouvance, toutes les couleurs pastel, en fait, il y a un
3: énorme. Non, c'est le teint. Oui.
5: Mais attendez, ça dépend. Un petit bleu ciel, ça peut être joli, tu vois.
3: Non, alors, je suis d'accord que le bleu ciel, c'est joli. Je dis pas que c'est pas joli. Puis juste sur moi, c'est Famille Adams.
5: Ah ouais? On est au printemps, en été. T'as bonne mine. Moi, je pense que ça tirait bien.
3: Avec une petite chemise en col Mao.
5: Ah si. De toute façon, tu m'as dit oui pour que je te fasse un petit relooking. Tu m'as dit oui.
3: Les autres, alors les tendances
5: alors,
3: pour les femmes. Parce que moi, je suis très crop top. Par exemple, est-ce que je suis encore dans le coup si j'ai mon petit crop top size girl?
5: Mais sachez-le, chers auditeurs qui sont nés comme moi dans des. Voilà.
3: Dans les années bisextiles.
5: Voilà. C'est le grand retour des années 90-2000 et si on se souvient bien.
3: Ah bah alors super, je vais ressortir mon album de Muse.
5: Oui, le style est minimaliste. On revient à vraiment. Vous voyez Victoria Beckham dans les Spice Girls?
3: Bien sûr,
5: c'était la poche, la petite robe, le petit jean.
3: Alors attention, je précise un truc. La poche ne veut pas dire la même chose si vous êtes dans un bar tabac. À l'heure actuelle, celui que dans le bar tabac on appelle la poche, c'est pas forcément bon.
5: C'est pas
3: Victoria Beckham.
5: Ça veut dire snob en anglais. Voilà, c'est ce style très minimaliste, un peu Julia Roberts dans Coup de foudre à Notting Hill, le petit cuir, le petit bateau blanc, le jean, les ballerines.
3: Donc est-ce qu'on peut parler
5: simple.
3: Je vais donner une marque simple. Est-ce qu'on peut être un peu sur du comptoir des cotonniers, Claudie Pierlot, un peu ce look-là très simple?
5: Pas du tout.
3: Allez, super.
5: C'est les basiques chez Uniqlo, comme ça parle à tout le monde, tu vois, des petits basiques. Un petit t-shirt blanc, petit bateau, ça coûte 30 euros.
3: Oh, mais attends, excuse-moi, Émilie, je me tourne vers la spécialiste mode, elle me dit, faut un t-shirt blanc,
5: mais
3: attends, je t'ai
5: pas
3: attendu, ma grande.
5: Mais c'est le retour du minimalisme, c'est tant mieux, parce qu'on se pose plus la question de comment on va s'habiller, au plus simple sera le mieux. Regardez-moi aujourd'hui, petit t-shirt, mais tiens, aujourd'hui, je suis full 90.
3: Toi, tout te va.
5: Ah, vous êtes
3: Thibaut, il veut prendre la parole. On parle mode 5 minutes, c'est vraiment pas ton moment.
4: Désolé,
5: il s'est levé, tu partout.
3: T'es très mignon, mais tu peux aller à la buvette là, 5 minutes. Là, on va parler mode, ça ne concerne pas du tout.
7: Non, je repasse dans un petit quart d'heure.
5: Regardez, j'ai un petit t-shirt noir tout simple. J'ai un jean Levi's vintage vraiment de l'époque, 501. Et des petites ballerines. Pourquoi vous rigolez?
3: Allez,
5: parce que vous me trouvez mal habillée.
3: Non, non, je rigole, parce que si. En une seconde, tu parles comme si c'était sur Instagram.
7: C'est clair.
3: J'ai mon petit truc, ouais, avec mon petit truc. Il y a le petit code promo qui tombe.
5: Écoutez,
3: allez-y, c'est Momon77.
5: Momon, elle a commencé à travailler à la télé sur M6 dans Nouveau Look pour une nouvelle liste.
3: Pourquoi je me tourne vers toi? Bah, bien sûr, si j'avais besoin de maroufler, je me serais tourné vers Valérie Davido. J'ai besoin de parler fringues. C'est vers toi que je me tourne.
5: Et donc, pour les mecs, moi, je trouve que là, t'es très bien.
3: Merci.
5: Le mieux est l'ennemi du bien.
3: Ah, bien sûr.
5: C'est à ce moment-là que je me retourne vers toi, il y a un moment donné, mon chou.
7: Oh là,
3: attends,
7: c'est
3: pour mettre en pied,
7: attends, non, dans les précise quand même, précise quand même. Aujourd'hui, peut-être que ça ne te plaît pas, mais habituellement, t'es à la
5: main. Non, non, mais
7: je mets des points parce que
5: t'as toujours ton petit look bobo chic. On est d'accord, t'es très hipster comme garçon.
7: Ouais, ouais, je suis très légumes oubliés, ouais.
5: Voilà, très légumes, tout petit marron et compagnie. Avec toi.
3: Quand tu vois Rémi, t'as envie d'aller chez Bio, c'est bon.
5: Bah oui.
3: T'as envie d'aller chez Bio, c'est bon.
5: Oui.
3: Dire, combien sont vos butternuts?
5: Bien sûr.
3: T'as envie de butternuts, des graines de chia?
5: Oui, voilà. Bien sûr. T'as envie d'un poireau et d'un vélo.
3: Exactement.
5: Pas très sexy. Mais bon, c'est vrai, ça. C'est comme ça
3: qu'on est fini, hein, le poireau et le vélo. Hein.
5: Bon, alors, un peu ado.
7: 90.
5: Oui, c'est pas faux, il a raison. Mais vous êtes très bien tous les deux. Et les petites sébagos, toujours pas.
7: C'est une vraie question que je voulais poser.
3: Ah, alors vas-y rapidement, parce que je suis pris par le temps. J'ai Miley Cyrus qui attend. Elle est en salle d'attente, elle est juste devant, elle est en bas d'énergie, elle n'arrive pas à passer le portique.
7: Et je vois que Rémi, il a du noir et du bleu. On m'a dit que le noir et le bleu, ça n'allait pas ensemble.
3: Alors moi, on m'a toujours dit ça.
5: Bien sûr, c'est très beau. Ouais.
7: Coco Chanel.
5: Tout se mélange. Ouais, sachez-le,
3: Coco Chanel, au Lutetia, je peux te dire que t'as pas envie d'être Coco Chanel. Elle n'a pas fait que des belles choses, ma Coco Chanel.
5: Mais oui, le bleu, le noir se mélange, toutes les couleurs se mélangent, le tout, c'est d'être sexy, solaire et bien dans sa peau. On s'en fiche de la mode, on veut des gens qui rayonnent parce qu'ils se sentent bien dans leur fringue.
3: Il n'y a pas de règle. Donc en gros, achetez les fringues que vous voulez, foutez ce que vous voulez, tant que vous rayonnez, c'est bien.
5: Oui, mais je préfère 100 fois un mec qui arrive, qui n'est pas super bien sapé, mais qui est charmant, qui t'embrouille, qu'un mec hyper bien habillé et qui n'a aucun charme.
3: Donc pour les mecs, vous l'avez compris, vous laissez séduire Emilia, habillez-vous comme vous voulez, mais soyez toxique.
7: Embrouillez-la, soyez toxique, faites-lui croire des choses qui n'arriveront jamais.
5: Oui, bah on
7: c'est
5: a
7: comme ça que vous l'aurez. J'en ai vu passer.
5: Ouh, n'en parlez pas.
7: Oh là là, Grégory, tu fais quoi dans la vie?
8: Je suis diagnostiqueur immobilier.
3: Oh là là, je te crois pas. C'est toi qui mets le DPE?
8: Exactement.
3: Bah, tu sais qu'ici, on est C. On a un très bon DPE.
7: Oui, ah, on est C.
3: L'émission. C'est l'émission a un DPE.
5: Ah, oui. Ah,
3: bon, maintenant, ouais, l'émission radio a un DPE aussi. Hein. Bien sûr.
8: Ah,
3: bien sûr.
8: DPE A, je pense, l'émission radio.
3: Ouais. Non, non, on est C parce qu'on n'est pas en double vitrage.
7: Ouais,
3: puis on a une petite clim qui parfois, bon, c'est pas.
7: On n'est pas en double vitrage, puis on est sous les toits, donc c'est pas simple.
3: Ouais,
7: parce qu'on a réussi quand même à isoler le truc, c'est un vrai délire.
3: Grégory, tu restes avec nous parce qu'on a plein de choses dont on va parler ce soir. Et puis surtout, on va vous offrir des cadeaux, les mecs, les cadeaux avec lesquels j'arrive.
7: Ah ouais, t'es chargé là?
3: On arrête dans la journée, on m'arrête.
7: C'est vrai?
3: On me tire, on me dit, ah, t'es mal fringué, mais qu'est-ce que t'offres comme cadeau sur énergie? PS5.
7: Ouais.
3: iPhone 17.
7: Allez.
5: AirPod.
3: Oh. Le trio magique, la complète salade tomate oignon. Et mon petit crop top des Spice Girls. Il part aussi ce soir, 0870-42-48. C'est le numéro gratos pour nous joindre toute la soirée.
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3: Ah bah Maïlée là, qu'est-ce qu'on est content de l'entendre. Dans un instant, c'est Vita.
7: Ah, sympa.
3: Ah,
7: ouais.
3: Ah, Vita qui va arriver, ça bien sûr, sur Énergie. Elle passe le soir, tous les soirs, 16h, 19h. On va parler de plein de choses ensemble, c'est pas le tout de le dire, va falloir le faire un moment.
7: Oui, à un moment donné, faut y aller, monsieur Combal. Hein.
3: Ah bah oui, on avance, mais avant ça, on va faire une petite pause.
7: Ah,
3: non, c'est bien aussi. Ouais, c'est bien.
5: Okay.
3: Ouais, ouais. Non, non, c'est important parce que ça, c'est un coup à se faire à se péter. Dès le début d'émission.
5: C'est vrai.
3: Tu vas un peu vite, tu te fais un claquage. Tu te pètes. On va parler de la victoire du PSG d'hier, on va parler de plein de choses. On a les infos pour Brio Dîner de ce soir aussi. 4 fun facts sur un thème, Rémi.
7: Oui, absolument, mariage de stars.
3: Les stars, hein.
7: Ouais, ouais, ouais. Pas les mariages. Ouais. Non, non. Là, c'est.
5: Pas le mien, quoi.
7: Oui, pas le tien, non.
3: Je pourrais vous raconter le mien, si vous voulez.
7: Ah, s'il vous plaît.
3: Ouais.
7: Il y a eu des petits.
3: Ah, bah, il y a eu des petits trucs, oui, que mon faire part est passé dans public un mois avant la cérémonie. Je te cache pas qu'il y a.
5: C'est vrai.
3: Il y a eu deux, trois réorganisations au sein du mariage. Il a fallu être inventif,
7: bien sûr.
3: On en parle dans un instant, Vita, avant tout ça, bougez pas.
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0: Mais je vous ai déjà raconté cette histoire. Bon, j'avoue que peut-être vous t'en souvenez pas. Mais je m'appelle Émilie grâce à ça. Ma mère était enceinte, elle a mis le
1: deux jours d'attente et...
0: Elle a entendu et tout le monde pense que ça vient d'Émilie Jolie. Mais comme vous savez que je suis née bien avant les années 80... Émilie Jolie n'était pas encore sortie quand moi je venais. Ouais.
1: Très belle, c'est une de mes chansons préférées. Après, ma mère, elle est sympa, on est en direct sur Énergie, pardon quand même, bonsoir la France. Ma mère est sympa parce qu'elle fait vos blagues alors qu'elle n'est pas du tout Jodassin, hein, ma mère.
0: Elle dit
1: juste très bien qu'elle lit les conneries que vous lui écrivez. Et qu'aujourd'hui, ma mère, à vos yeux, c'est Jeff Panaclock. Jean-Marc.
0: Ouais,
1: vous êtes sa marionnette. C'est votre marionnette. Vous jouez de ma mère.
0: J'avais oublié.
1: Ah oui. Et ma mère, c'est Richard Cochet.
0: C'est pas la mieux, celle-là.
2: Oui, mais sa maman, elle aime bien.
1: C'est la chanson préférée de ma mère.
3: La Marguerite, qui est très belle.
1: Coup de soleil.
0: C'est pas Emio Refood.
1: Non, c'est la mienne. Ma mère, c'est vraiment Coup de soleil.
3: La Marguerite, qui est pas mal aussi.
1: Elle est superbe.
0: En italien, elle est géniale.
1: Bon, mais la préférée de ma mère, c'est Coup de soleil.
0: Oui, oui.
1: Elles sont toutes pas mal.
2: Bah, il est fort.
1: Vous me demandez la préférée de ma mère, je vous dis à quelqu'un.
0: La cassette dans la voiture. Non ?
1: Bien sûr.
0: Bien sûr.
1: Moi, c'est pire. C'est dans la première voiture de mon frère, il avait bloqué une cassette de Bernard Peur.
3: Deux ?
1: Bernard Peur, mais c'est la blague, Bernard Peur.
3: Ah.
1: Il a cru que j'avais pas fait exprès. Il a vraiment cru. Il a marié un ange.
2: C'est qui ton gars ?
1: Je vais l'attraper. Non, mais l'autre. Donc, Bernard Peur. Donc, je connais. La moitié, par cœur, hein. La moitié d'un album de Ben Harper. Merci Ben Harper. Mais c'est fou parce que je connais pas l'autre moitié de l'album. Je connais de la plage 1 à la plage 7, on disait plage à l'époque. Plage 1 à la plage 7 d'une cassette, je connais par cœur.
0: Et vous aviez le truc dans le coffre où il fallait charger les CD? Moi j'ai jamais vu ça.
3: Moi je faisais pas de tuning perso. Mais
1: c'est pas un truc de tuning. Le CD c'était la classe.
3: Mais pas dans le coffre. Dans le coffre c'était, c'est quand t'avais le caisson avec les enceintes.
0: Non, non, non, pas forcément.
1: Ne crois pas que coffret 6 CD c'était pas un truc. Il y a qu'un truc, si tu prenais un Dodan, bon bah.
0: Ouais. Ah oui, c'est vrai.
1: Ah bah, tu passais de Ace of Base à Too Unlimited, t'avais rien demandé. Non, Dodan. Mais qu'est-ce que c'est? Ça a changé de CD et tout. Essayez de me retrouver Ben Harper. Oh no, here comes that song again. Je vais vous la chanter par cœur, je ne l'ai pas entendue depuis 15 ans.
0: Moi, si j'avais une voiture, je vous jure, je mettrais un lecteur CD dedans. Qu'est-ce qu'on s'en fout? À chaque fois, on n'arrête pas de se, connecter.
1: C'est comme tu me dis, je veux un lecteur DVD à la maison. Hein.
3: Ben oui.
1: Plus rien.
0: Je l'ai, qu'est-ce que tu crois?
1: Ouais, mais t'as plus de DVD.
0: Pardon? Ah, déjà, j'ai tous les coffrets de Dawson.
1: Elle ne le prend pas perso. Hein.
0: Ah bah,
1: moi, je demande, je mène l'enquête.
0: Hein. Pardon, j'ai

0: je me rappelle tous les moments où il fait.
1: Voilà,
0: il s'est un peu trompé là.
2: Tu l'as bouffé.
0: And it hurts even more. Écoute bien. And it hurts.
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0: Et là, il casse un peu le rythme.

0: à Vita ou pas?
1: Bah non, faut quand même jouer Vita. On écoute Vita, ça fait mal. C'était beau,
2: je chante bien.
1: Mais les gars, c'est... je chante pas bien dans ma vie. Je comprends pas bien l'anglais, mais je l'ai tellement entendu. Vous savez le nombre de fois où j'ai fait les ors Intermarché sur cette chanson? Un milliard de fois. J'ai obligé. Allez, Vita, ça fait mal. On vous embrasse tous. On est en direct. On vous parle d'une offre d'emploi dingue dans un instant qui peut vous intéresser. Tout le monde peut postuler, donc c'est canon. Les infos pour briller au dîner de ce soir, le 0870 42 48. C'est le numéro pour nous joindre tout au long de la soirée, en direct et gratuit, bien sûr. 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
1: On est là tous ensemble et on est en direct sur Énergie. Me dites pas qu'il est 16h25, c'est l'heure à laquelle je pète en plomb.
0: Oh là.
1: Ah ouais,
0: oh là,
1: quelle heure il est? Oui, ben il est 16h25, c'est normal.
4: On est que mercredi, hein.
1: On est que mercredi, mais c'est mon jour préféré. C'est le moment où j'ai poussé l'adrénaline le mercredi. Il y a Rémi qui est là.
0: Oui, toujours.
1: Et il y a également Émilie qui est avec nous. Et alors, si vous croyez que je vais pas vous parler de Cécile. Cécile, je l'adore. Cécile, tu viens d'où?
5: Eh ben, à côté d'Aix-en-Provence.
1: Voilà, je regardais. Ah là là. J'ai pas encore dit bonjour. Je sentais déjà qu'on allait matcher. Tu sais à quel point j'aime Aix-en-Provence? Peut-être pas. C'est ma ville préf au monde.
5: Eh ben oui.
1: Bah, pour moi, je vais te dire un truc. Le classement, c'est Jakarta, Los Angeles, Aix-en-Provence.
0: Jakarta, ouais,
1: je sais pas. C'est ce qui m'est venu. C'est une ville sympa. Tu fais quoi là-bas, Cécile, Aix-en-Provence?
5: Je suis assistante de gestion.
1: D'accord, très bien. Tu vis où à Aix?
5: Juste à côté d'Aix, une

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1: Faire une chose pour cette famille, quoi?
2: Ah! Ah bah il faut savoir, étendre le linge, faire des lessives, tout ça, c'est du tout ce qui est blanchisserie?
1: Pas du tout.
3: Non? C'est service à la personne?
2: Oui, c'est, on est dans le monde du tertiaire.
3: D'accord.
2: Exactement. Eh bien, primaire, cuisinier. Secondaire, tertiaire, c'est du tertiaire.
3: Cuisinier à domicile?
2: Non.
3: Chef?
2: Je sais pas combien vaut un chef à domicile à l'année, mais ça doit pas être si loin de ça, mais 70 000 euros par an. C'est pour les enfants, l'extérieur, le jardin, peut-être?
1: Non.
3: Non.
2: Non. Est-ce que c'est un peu improbable? Ah ben si je vous en parle.
1: Non mais je veux dire.
2: Oui ben je vais pas te dire.
3: Les gens ils sont milliardaires, ils sont connus.
2: Ils sont très riches, ils habitent dans le comté de Surrey. Ils sont pas connus mais ils sont très riches. Et ils cherchent un assistant pour faire ça.
1: Remplir le lave-vaisselle. Allez c'est bon, c'est ça.
2: C'est pas ça.
1: C'est pas ça?
2: Non.
3: Est-ce que c'est un truc vraiment où c'est abusé?
2: C'est pas abusé, ils ont les moyens de pouvoir le faire. Oui, c'est abusé, moi je donnerais jamais ça à quelqu'un pour le faire à ma
3: mais
2: place.
3: Pour faire ça,
2: quelqu'un pourrait le faire pour moi par exemple.
3: Ah, le tondre le gazon?
2: J'ai pas justement de gazon. Donc un truc que j'ai également comme cette famille.
3: Ah, sortir ton chien.
2: Exactement.
3: Ah voilà, ben moi je mets 100 000 hein. Que j'ai pas d'ailleurs.
1: Mais
3: c'est une idée quoi.
1: C'est remarqué quand elle a dit je mets 100 000, j'ai levé les yeux en disant.
2: Alors attention, j'ai vu ton livret la semaine dernière, il va falloir attendre un peu.
3: Ouais, j'avoue.
2: Alors oui, Cécile, est-ce que t'as un chien toi-même, Cécile?
4: Non, plus, non.
2: Eh ben en tout cas, plus il est mort?
4: Eh ouais.
3: Aïe. Non.
2: Oh non, mais
3: non.
1: Respecte.
2: Alors ça, j'accepte pas.
1: Faut imaginer un peu les choses.
3: Arrête. Moi, je pleure tous les jours en y pensant.
1: Mais il est pas mort, il a mort.
2: À quel moment après un chien qui est mort, tu mets un chien qui est pas bien?
3: Il se fait écraser.
2: Oui, là, oui, mais avant, c'était pas ça.
1: Oui, je me suis peut-être trompé de bouton. C'est sur le bon.
2: Bon, écoutez-moi.
3: Oui.
2: 70 000 euros par an pour s'occuper du chien. Il faut veiller à la routine quotidienne et au bien-être du chien. C'est un travail à plein temps. Hein.
1: Bien
2: lundi,
1: sûr,
2: vendredi, oui. 9h-19h. Hein. Lui cuisiner des petits plats.
1: Ouais.
2: Gérer son toilettage et coordonner tous ses rendez-vous avec les vétérinaires et les éducateurs canins.
1: Ah oui.
2: Ouais, génial.
3: Mais c'est quoi comme race?
2: J'ai pas la race.
3: Ah, moi j'aimerais savoir.
2: Poste à pourvoir du dimanche au jeudi, pardon, de 9h à 18h.
1: Ça va.
3: Du dimanche au jeudi?
2: 9h à 18h, c'est ce que je fais avec Thibaut, hein, moi.
3: Oui, c'est vrai.
1: Mais c'est ça, c'est du gardiennage. Ouais. C'est du gardiennage d'enfant. Ouais, oui. Hein. Et Muriel Jour, d'ailleurs.
2: Bien sûr.
3: En garde alternée. Écoute, ça les vaut, attends, pour s'occuper de son chien, si t'es très riche. Moi, je leur prendrais un chacun, une assistante. Non, c'est pas vrai, en fait, c'est de l'argent jeté.
2: Bah, ils pourraient la donner à quelqu'un, mais en tout cas, s'ils ont l'avaient envie de le dépenser, ils font bien ce qu'ils veulent.
1: Ouais,
2: hein.
1: Puis alors, attends, il faut quand même, enfin là, t'as vu, il y a quand même cuisiné des petits plats. T'es pas sur un truc, tu sors la pâtée. Ça veut dire qu'il faut envoyer un petit sauté de volaille. Enfin, tu vois, il y a après, t'es en Angleterre, hein, tu prends les trois merdes qu'il y a dans le frigo, tu mets du beurre dessus avec du yaourt, et puis tu leur dis, c'est un porridge.
3: Ouais.
2: C'est un porridge, ils le mangent, hein. Tu leur dis, c'est un fruit cake. Et ils le mangent. Hein. Ouais. Bah, bien sûr, je connais les Anglais, hein.
1: Ouais.
2: Le porridge, c'est rien du tout, c'est une erreur, hein.
1: À la base, oui.
2: Bah, bien sûr. Le métier que tu voulais faire quand t'étais petite, je vais te demander, Cécile, Émilie.
3: Oh,
2: que tu rêvais de faire enfant.
3: Moi, je voulais être rockstar. Simplement.
2: Ouais.
3: Rockstar, vraiment. Ouais. Je n'ai pas été dotée d'une voix qui sait bien chanter.
2: J'ai jamais rêvé de chanter. Pas du tout. C'est vraiment un truc de chanter, sortir. Ah non, pas du tout. J'ai jamais rêvé de ça.
3: Alors,
2: Rémi,
5: moi je voulais être ramasseur de myrtilles. Je voulais ramasser des myrtilles.
2: Ah tu vois, c'est plus terroir.
5: Ah ouais,
2: c'est
5: bah ouais. Ah ouais, c'est moins glamour. Hein. Ça c'est sûr que voilà.
1: Vous ne seriez pas croisés tous les deux.
3: Ah non. Mais en plus,
2: vous auriez fait votre truc d'enfant. Un des deux, jamais vous croisiez. Hein, parce que avant que, excuse-moi. Hein, avant que Mick Jagger croise le fou du village qui est en train de ramasser des myrtilles.
3: Oui, mais imagine si c'était mis à faire de la confiture hyper confidentielle, très très chère. Moi, j'aurais pu mettre 70 000 euros pour le payer à l'année,
2: bah,
3: faire ma confiture.
2: Oui.
3: Mais
2: tu, mets les roues à ma grand-mère, c'est une voiture. Hein.
5: Ouais, c'est quoi? Ça ressemble à rien à quoi?
2: Cécile, tu voulais faire quoi quand t'étais petite?
4: Pharmacienne.
2: Ah ouais.
1: Oh, ouais.
4: Ça fait pas rêver hein, pourtant, mais
3: Bah si,
2: non,
3: moi j'adore.
4: Non, petites, forcément, enfin pas forcément quand on est petit, mais ou vétérinaire. C'est vrai que vétérinaire, ça me plaisait bien.
2: Ah, oui, j'adorais le vétérinaire.
3: Moi, boucher aussi, j'aimais beaucoup quand j'allais chez le boucher, voir la viande dans le papier et tout, et l'agrafage du ticket de caisse.
2: C'est vrai que c'est assez loin de Mick Jagger aussi.
1: Ouais.
2: Non, mais c'est quand même marrant de dire vétérinaire, ah ouais, moi aussi. Et boucher aussi, bah c'est vrai, c'est.
3: Mais oui, mais j'étais ouverte à toute proposition. Désolée. Et toi, tu voulais faire quoi?
2: J'hésite, vraiment, je suis entre les deux. C'est soit vraiment je suis Jimi Hendrix, soit je fais du pâté de tête. Mais j'arrive pas à me décider ce que je préfère.
3: Non, mais tout était envie. C'est ça qui est beau quand t'es enfant, tu rêves et tout est possible.
2: Bien sûr. Oui.

0: Je rêvais, vous savez ce dont je rêvais? Skieur professionnel.
1: Bah, j'allais te dire.
0: Oui. Non, même pas skieur professionnel, c'est pas vrai. Moi, quand j'étais petit, je rêvais d'être Edgar Gros-Piron.
2: Ouais, que c'était même la chance.
0: Il y avait un gars, voilà, je voulais être Edgar Gros-Piron, faire la pub Frosties, skier avec des genoux et avec des yeux, faire du ski de boss, faire les bamboches qu'il faisait. Bref, je voulais être Edgar Gros-Piron.
1: Mignon.
0: Ah ouais, ouais. C'est mon idole.
2: Que t'as eu la chance de rencontrer d'ailleurs.
0: Ah, mais je mets même tous les hivers, je mets une petite tannée en ski, je vous rassure maintenant. Ah bah Edgar Gros-Piron, maintenant c'est moi qui l'attends en bas. Bah il a c'est pris bon son âge ça. Mon Edgar. Ouais, on va s'écouter Pitbull et Keisha. Timber, ça vous dit?
2: Ah oui, complètement. Ah oui, mais bien sûr.
0: C'est ce qu'on dit quand les arbres tombent, vous savez ça. Timber, c'est quand un arbre va tomber.
2: Ah d'accord, bah, ah, c'est bon une bonne info, je savais pas.
0: Bien sûr, c'est dans Lucky Luke qui dit ça.
2: 2013.
0: On est en 2013. Ah, exactement. Ça c'était le top ça.
2: Ça passe, hein.
0: Ah bah attends, Emilie elle mettait des tarques.
1: À 14 ans,
2: Buffalo.
1: Mais tellement les jeans Cimarron en 2013.
2: T'avais déjà 14 ans. T'avais pas 14 ans en 2013.
1: Ah non, j'avais pas 14 ans du tout.
2: Non, vraiment pas, non. Les comptes ne sont pas bons. Belle après-midi sur Énergie.
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0: Le meilleur, meilleur, meilleur son, il est chez nous tous les après-midi, de 16h jusqu'à 19h en direct à vos côtés. Pitbull, Keisha, on a les sons à l'ancienne et on a les tout nouveaux. Si Taylor Swift qui va arriver dans un instant.

0: coriandre.
1: Non, truc marin là.
0: Ah, les algues.
2: Smoothie.
0: Ouais, bon, du kale. On arrive dans un instant, bougez pas.
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0: Bravo à eux, hein. Bravo à eux, le film cartonne, juste une illusion. Ça nous fait très plaisir, Olivier et Éric qui sont venus nous le présenter il y a quelques semaines maintenant. Dans l'émission, ils sont déjà plus d'un million de spectateurs au cinéma.
2: Ils sont forts,
0: hein. Le film est formidable. On va continuer l'émission. Dans un instant, c'est les infos pour Brio dîner de ce soir. Avant, je peux faire une dédicace.
6: Bah, s'il vous plaît.
0: Il y a mon amoureuse de collège qui est en train de nous écouter.
6: Arrête,
0: oh, Magali.
6: Mais t'en as déjà parlé,
2: oui,
6: Magali.
2: Oui, j'en ai déjà,
0: déjà parlé. Elle a beaucoup compté pour moi. C'était mon amoureuse, je n'osais pas lui dire. Et donc, Magali, elle nous écoute de temps en temps le soir. Elle est en train de nous écouter. Et pourquoi c'est mignon? Parce que qu'est-ce qui m'a donné envie de faire de la radio quand j'étais petit?
2: C'est Magali.
0: Non, mais c'était qu'on avait un long trajet en bus. Parce que je sais qu'il y a plein de gens qui m'écoutent là dans le bus et qui sont comme moi. On avait plus d'une heure de trajet en bus tous les soirs et tous les matins. Et notre chauffeur de bus, Jamel, mettait tous les soirs et tous les matins Énergie.
6: Ah ouais.
0: Et donc c'est en écoutant la radio comme ça que j'en allais au collège et me disant, en fait ça me saoule d'aller au collège, j'ai envie d'être eux là et de rigoler à la radio, de recevoir des artistes, de faire des jeux, de faire gagner des cadeaux à des gens. Et c'est comme ça que j'ai eu envie de faire de la radio. Tout en regardant du coin de l'œil la Magali, que j'ai jamais osé dire, je suis amoureux d'elle. Et après c'est devenu une copine, bien sûr, avec le temps, elle est une très bonne copine à moi. Et donc elle est en train de nous écouter à l'heure à laquelle on écoutait Énergie ensemble dans le bus.
6: C'est bien.
0: La boucle est bouclée, c'est trop bien.
2: Il s'est jamais rien passé avec Magali.
6: Je croyais que t'avais été friendzonné, ça m'aurait fait de la peine.
2: Oui.
0: Bah, j'ai été friendzonné longtemps.
2: Comment t'as embrayé, quoi?
0: Non, parce qu'elle aimait Bad Boy. Bad Boy, moi je suis pas un bad boy.
6: Toutes les collégiennes à ce moment-là, t'aimes les bad boys.
0: Elle aimait les bad boys. Elle est partie avec son John David. Tout est vrai.
2: Ah oui, et du coup, t'as mis quoi, un cuir et tu t'es fait une balafre pour lui plaire finalement?
0: Non, j'ai dû être la voiture balai à un moment donné.
2: Je connais ma DA, bien sûr.
0: Taylor Swift, je suis un cœur brisé, moi, de toute façon. Hein. Qu'est-ce que je vous dise? Il tient avec deux agrafes. Taylor Swift, Elisabeth Taylor, c'est ce qu'on écoute tout de suite. Belle après-midi, tout le monde. Vous êtes peut-être des enfants comme moi qui rêvaient de faire ce métier. Eh ben, tous les rêves sont atteignables. En tout cas, on est heureux de passer un moment avec vous, à vos côtés. Dans un instant, les infos pour Brio dîner de ce soir. Bougez pas.
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0: J'espère que tout le monde va bien. On est où? On est sur Énergie?
6: Oui.
0: Ah là là, je me disais, je me sens bien, je suis heureux, on est forcément sur Énergie.
6: Oui.
0: Quelle heure il est? Me dites pas qu'il est 16h45, quelle heure à laquelle je pète mon crâne.
6: Il est
2: 16h46.
0: Enora 46,
6: c'est bon. Ça va mieux?
0: Il y a Enora qui est avec nous. Salut Enora.
7: Ouais, salut Camille, salut l'équipe.
0: Salut Enora, comment vas-tu? T'habites où?
7: Ah ben je vais bien, j'habite à Bénis, une petite ville, pas loin de Bourg-en-Bresse et de Lyon.
0: D'accord, très bien. Assiette fiscale, ton revenu fiscal. L'année fiscale déclarée, tes trois derniers mois, s'il te plaît. Je suis désolé, maintenant je suis assermenté par l'État. L'État m'a développé. Ils disent, vous avez passé tellement de monde sur l'antenne que dorénavant, vous allez également faire le recensement. Combien de personnes au domicile, Nora? Tu es toute seule? Tu as des enfants?
7: J'ai un mari et j'ai deux enfants.
0: Situation maritale, concubinage, on vit dans l'illégalité, comment ça se passe?
7: Non, on s'est mariés.
0: Oh, la belle gosse, quand ça?
7: Ça fera 2 ans cet été.
0: Oh, belle gosse. Ah ouais, toi, t'es en plein, là, c'est...
6: Ah bah ouais.
0: Là, t'es R à Capulco, là. Tout va bien, là. Hein.
6: Ah ouais.
7: Ah bah, ça y est, on est cadré, hein. Petite maison, les enfants, le mariage.
6: Un petit break, un labrador, la vie, hein. Sûr, hein.
7: On a deux chiens, on a des moutons, des brebis.
2: Ah, des moutons, quelle chance.
0: Moi, j'ai une question qui va tout de suite dire si t'es casé ou pas. Ah, on te perd trop, Enora. Attends, on va essayer de te récupérer. La question, elle est simple, c'est est-ce que t'as une galerie de toi?
6: Ah oui.
0: Est-ce que sur ta voiture t'as une galerie de toi posée chez Noroto? Et là vraiment ça veut dire que ça y est, t'es posé, rangé des bagnoles, ciao, merci, on ferme la porte du garage, vérissure, 24-22.
6: Hop, toi t'en as une, Camille?
0: J'en ai pas. J'en ai pas, pourquoi? Je vous explique ou pas ma vie, ça vous intéresse?
6: Oui, bien sûr.
0: Parce que je roule en électrique. Et en électrique, en fait, ça t'annonce combien de kilomètres il te reste. Mais si tu fous une galerie de toi, la voiture, elle le sait pas. Donc elle te dit, il te reste 400 km. Et en vrai, il t'en reste 200 parce qu'il y a une grosse prise au vent.
6: Bien sûr.
0: Ça t'enlève des bornes, sauf que ça, la voiture ne peut pas le calculer.
6: Ah ouais.
0: Elle gamberge pas assez, la voiture. Donc toi, t'es en mode génial, ben, je vais carrément arriver à l'ère de Ganagovie. Et non, je vais vraiment pas y arriver, en fait.
6: Mais t'as un petit porte-vélo, toi.
0: Parce que le porte-vélo est calculé par la voiture.
6: Ben voilà. Tu vois?
0: Tu dis à ta voiture, j'ai un porte-vélo avec ce poids-là, et du coup, il te fait le calcul en fonction de la prochaine ère où tu peux arriver.
6: D'accord. Bien foutu. La technologie.
0: Est-ce qu'on a récupéré Nora? Salut Nora.
7: Oui, c'est bon, je suis là.
0: Ça va Nora?
7: Ouais, je suis désolée, j'étais au gymnase, alors il n'y avait peut-être pas trop de réseau.
0: Qu'est-ce qu'elle faisait au gymnase?
7: Bah, il y a mon fils qui fait du basket.
6: Ah, c'est mercredi.
0: Bah oui, ah, c'est mercredi, bien sûr.
7: Voilà, c'est mercredi qu'on accompagne au sport.
0: J'ai accompagné il n'y a pas longtemps mon fils au cirque.
2: Ah bah oui, ouais, mignon, bien sûr. C'est vrai.
0: Il est mignon, mais il se fait tout le monde lui passe devant.
6: Hein. Ah mais attends, il est petit par rapport aux autres.
0: Non, mais un peu du coup, j'étais à travers la vitre comme ça, collé, et je vois que tous les enfants doivent faire l'activité. Lui, il est comme ça au bord, il parle pas. Donc les autres enfants lui passent devant, et au bout d'un moment, la fille elle regarde, elle voit un enfant qui a déjà fait trois fois, elle dit bon bah c'est bon, tout le monde l'a fait, et le mien l'avait pas fait. Donc je tapais comme ça la vitre. Elle m'entendait pas à travers le truc, et donc il a jamais fait l'activité.
6: Mais faut y aller, dans ce cas-là, faut intervenir. Faut que les parents interviennent. Mais si.
0: Mais t'es en dehors du cirque, tu fais comment?
6: Bah, tu rentres dans le cirque. Tu mets ton costume de clown. Tu fais passer pour un clown. Et tu gères le petit.
2: Ça me fait de la peine.
0: Ça m'a brisé le cœur.
2: Oui,
0: mon cœur, il était en miettes.
6: Là, bien sûr.
0: En miettes.
2: Petit cœur.
6: Moi, c'est des vacances, donc il n'y a pas équitation, là.
0: Ah, ça, c'est toi, c'est équitation.
6: Quand il n'y a pas équitation le mercredi, c'est des vacances pour moi. Franchement, ça fait plaisir. Sinon, c'est.
0: Ah bah toi c'est du boulot.
6: Ah bah moi c'est du boulot l'équitation, t'es là machin, faut faire le truc, faut faire les pions, faut décroter.
0: En plus elles sont dans le Nevada non c'est
6: bah pas ça. Il y a les Texas, faut faire l'aller-retour. Oui. Ah, parce qu'il faut gérer un cheptel à côté.
0: Qu'est-ce qu'elles font tes filles comme activité, Émilie?
2: Oula, la petite elle fait beaucoup de trucs, elle fait du dessin, elle fait du tennis, elle fait du piano, guitare, batterie.
6: Wow.
2: Ouais, c'est très mignon.
6: Elle va à l'école?
2: Ouais. La grande, je vous cache pas qu'on est sur une activité plus calme.
0: Plus TikTok?
2: Plus digital, on va dire.
6: Ouais.
2: Ouais.
6: Exactement.
2: Plus copine, plus make-up, beaucoup de make-up.
0: Bien sûr, voilà, beaucoup ça, de make-up, beaucoup activité. De copine et beaucoup ouais. Laisse-moi tranquille.
2: Skincare, en fait. Maman, je comprends rien. Très skincare.
0: Bon, le thème de ce soir, mariage de star. Quelqu'un s'est marié avec une star? Je crois pas, non.
2: Non, pas marié, mais bon. Vécu, maman, vous le savez.
0: Ah, bah attention, hey, hein.
2: Hey, oh. En 39-45,
0: je vous ai... Qu'est-ce que vous croyez? Vous croyez que j'ai pas vu René Coty en slip? C'est mal, vous dit quoi? Attends, elle m'a fait visiter l'Élysée, puis pas que, hein.
2: Bérégovoy, hein, à l'époque, il était très mignon.
0: Non, je sais pas Bérégovoy, il m'a dit, viens voir le porte-avions. Mais crois-moi, on n'est pas attendu d'être à la mer. J'ai vu le porte-avions. Qu'elle aurait lancé la carrière d'Yves Bontemps, paraît-il.
2: Ah bah, mon marge, je peux vous dire que... Fallait que je vérifie à chaque fois.
0: Ah bah oui, dans les rétros. Oui. Hein. Bah, tu connais le cabaret du lapin agile, hein. Le lapin c'est moi.
2: Je tirais un peu sur la ceinture et jetais un œil. Hein. Par-dessus bord. Hein. Ah,
0: oui. Je peux vous dire que j'ai glané quelques sesterces. Hein.
6: Attention, hein.
0: Toujours une bonne cervoise. Ouais, hein. Pardon, Enora, on est vraiment en train de s'égarer.
7: Non, excusez-nous, il n'y a pas de souci, hein, je vous écoute, ça me fait bien rire.
0: Enora, tu sais quoi, jingle, et dans un instant, 4 fun facts sur. Non, allez, un peu de musique. Un peu de musique, okay. Et dans un instant, jingle, et ensuite, 4 fun facts sur les mariages de stars. Je suis Max. Dites-nous juste de quelle star on parle. Moi, je parle de Ben Affleck et J-Lo.
6: Ok, moi, je parle de Jay-Z et Beyoncé, pardon.
0: Oh, canon.
2: Moi, je parle de Britney Spears.
6: Angelina Jolie et Brad Pitt.
0: Oh les gars, j'ai trouvé ça mal. 4 fun facts, qui aura le meilleur, on va le savoir dans un instant. Avant ça, on écoute T'avais raison de Gims.
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0: Il est quasiment 17h, on est en direct sur Eneria. Avec Émilie, avec Rémi, je pourrais pas rêver mieux. On est tous ensemble, toute l'équipe en famille. Et puis bien sûr, il y a un numéro pour nous joindre. 0870-42-48.
6: 48, ouais.
0: Vous avez une déclaration d'amour à faire à l'un de l'équipe. Et n'hésitez pas. Vous pouvez
6: si vous avez une déclaration d'impôt.
2: Ah, je croyais qu'entre nous. Sûr, arrêtez de parler d'impôt. Je croyais que c'était entre nous.
0: C'est maintenant. Non, mais nous, maintenant, on bosse beaucoup avec le trésor public. On peut aussi vous aider. On est aussi
2: des
0: facilitateurs.
2: Peut parler d'autres choses. Ouais. Vous savez que ça me terrifie.
6: Bien vous relire à la fin.
0: Vous avez fait une piscine, vous n'avez pas déclaré. Ma mère a fait ça. Donc, on sait quels sont les leviers à activer. Quel préfet il faut appeler aujourd'hui. Parce qu'aujourd'hui, on fait partie du Rotary Club. Hein. Moi, je suis franc-maçon. Donc, moi, je peux vous aider. J'ai la France dans ma poche. Hein. Donc je vous dis un peu et j'essaie d'influer comme ça. Je vous dis attention, appelle lui là. T'as fait une petite galère, t'as pas fait la piscine. Appelle David Lisnard à Kianak. De ma part, 06 24 23. Il vous aide dans vos démarches administratives. Oui. C'est un petit nouveau, bah tu vois, j'essaie aussi avec la concurrence. On essaie de trouver des nouveautés dans l'émission.
6: Attends, c'est super, c'est attractif. Hein.
0: Et en même temps, vous donne des fun facts sur le même thème, mariage de stars.
1: Qui aura la meilleure info sur les mariages de stars? Si quelqu'un a quelque raison que ce soit de s'opposer à ce mariage, qu'il parle maintenant ou se taise à jamais.
0: Il n'y a pas ça en France, je ne sais pas. J'aimerais trop qu'il y ait ça.
8: Ah, j'ai déjà dit non comme ça un mariage, j'aurais pas dû.
0: En mode la blague.
8: Non, je veux pas, machin et tout. Mais c'est pas cool à faire un mariage, faut pas faire ça, c'est pas marrant.
0: Ah non, mais tu t'es cru quoi, toi, à l'ANSOM, qu'est-ce que tu crois que c'est un mariage?
8: Franchement, j'ai trop regretté.
6: Mais attends, c'est comme le beau-père de mon pote. Mon pote est fan de Paris, Saint-Germain. Son beau-père, en pleine messe, hein. Il se lève, il fait « Allez, l'OM !»
2: En
6: plein mariage à l'église. Oh. Je dis « Bah non, non, tonton, on fait pas ça. »
2: Non, c'est gênant. Faut pas rien faire.
8: Moi, j'ai un pote qui a fait un truc de fou aussi à l'église. Il est rentré sur salle. Quand il est rentré dans l'église... la musique de la Ligue des Champions.
6: Elle devait être contente, sa femme.
8: Bah ouais, vraiment, ils ont gardé en balai. Marrant, hein.
0: Je t'explique ce qu'il a dû dealer avec sa femme pour arriver à faire ça. Je t'explique, elle a dû avoir tout ce qu'elle voulait. Les colombes, les magiciens, la pièce montée en cheesecake. Elle a dû avoir tout ce qu'elle voulait d'autre. Si tu veux la Ligue des Champions, tu vas le payer, mon pote.
8: Ils ont divorcé juste après.
0: Non.
8: Je te jure que c'est vrai.
0: Non, c'est vrai.
8: Ça a duré leur mariage, il a duré moins d'un an.
0: Ouais.
8: Bah en même temps, vous voyez, t'arrives sur ça à l'église.
0: Dans un instant, on fait fun fact. Ouais. Avant, chacun, est-ce que vous connaissez le mariage dans votre entourage qui a tenu le moins longtemps?
2: Dans mon entourage.
0: Ouais. Non. J'ai moi. Quoi? Enfin, j'ai 2 ans.
6: Moi, j'ai pas dingue. Je crois que ça a à peu près tout duré en même temps.
0: Et tu sais ce qui est fou, c'est que la plupart du temps, c'est de longues années ensemble,
2: oui,
0: jusqu'au mariage. Et à partir du mariage, ça split. Moi, je parle de 15 ans de vie commune.
2: Il a raison.
0: Et à partir de ce moment-là, boum, 2 ans de mariage.
2: Ouais, arrive souvent, ça. Il a raison.
0: C'est fou, hein?
2: Ouais.
0: Comme quoi, faut pas vraiment. Enfin.
2: Moi, non, les gens sont restés ensemble. Mais.
0: J'avais toi, t'es au troisième hein, quand même. Hein.
2: Non,
0: mais... je veux pas te citer. Mais
2: non, mais je suis quand même restée longtemps mariée.
0: Bien sûr.
2: Très longtemps même.
0: Moi, j'ai du mal avec le mariage.
6: Trop longtemps.
2: Peut-être quelques années en trop, ça c'est sûr.
0: Oui, il y a peut-être 7 ans qui, ouais, je tire un peu de la jambe. Ouais, ne cache pas que j'ai plus de crampasse sur les 5 dernières années. Ne cache pas que l'adducteur il galère un petit peu, mais bon, on y est allé. Hein, si tu veux faire des tours. Faut jouer. On joue le championnat.
2: Non, mais c'est vrai que c'est beaucoup d'argent investi. Et c'est vrai qu'en France, même quand tu divorces à l'amiable, ça te coûte beaucoup d'argent. Mais là où je suis pas d'accord avec toi, je regrette absolument pas, c'est quand même l'occasion, une fois dans sa vie, de réunir toute ta famille, tes amis, de faire une grande fête et tout.
0: Il y a les décès pour
2: c'est
0: ça.
2: C'est quand même sympa. Oui, c'est vrai.
0: Il y a les autres.
2: Tu rigoles moins.
0: Ou
2: tu danses moins.
0: Gagner une victoire de la musique. Mais enfin, nous concernant, c'est pas
2: grave. Tu
0: réunis un petit peu tout le monde.
8: Ouais.
0: Non, mais c'est français, l'équipe paye les petits fours, quoi.
2: Non, et puis,
0: en plus, c'est pas mal.
2: Pour les filles, on aime bien quand même la robe. Au moins une fois dans sa vie, avoir eu sa robe de mariée, quoi.
0: Ouais. Bon, moi, je vais vous parler de mariage de star. Je commence si vous voulez. Moi, je vous parle de Ben Affleck. Vous connaissez le principe des infos pour Brio Dîner ce soir. 4 fun facts. On essaie d'élire le meilleur. Moi, je vous parle de Ben Affleck. Il avait refusé de signer le premier contrat de mariage avec J-Lo pour une raison simple. C'est que dans leur premier contrat de mariage, vous savez qu'ils se sont remariés après, il n'a pas voulu le signer parce que dans le contrat, J-Lo devait récupérer 5 millions de dollars s'il l'a trompé.
2: Oh, voilà.
0: Plus 1 million de dollars s'il tentait de mentir sur la tromperie. En gros, vous l'avez compris. S'il disait non, c'est pas vrai, pas du tout, j'ai rien fait de Julia Roberts. Alors qu'il avait fait, il devait 6 millions de dollars. Et il y avait aussi une clause comme quoi il devait faire l'amour 4 fois par semaine. Enfin, ça lui posait moins de problèmes. Si tu veux, je vais en venir.
8: Il n'est pas revenu
0: dessus. Hashtag parti de jambes en l'air. Hashtag pouille-pouille. Hashtag monter les blancs en neige.
8: Mais attends.
2: Mais qu'est-ce que c'est que cette clause?
0: Il y avait vraiment cette clause 4 fois par semaine. 4 fois par semaine, c'est pas pour ça qu'il a pas signé au-delà de la blague. C'est parce qu'il y avait les 5 millions de dollars s'il l'a trompé. Il a dit non. On peut pas signer ça et ils sont quand même mariés, mais il a refusé de signer ça.
6: Mais ce qui est fou, c'est que je savais pas que tu pouvais mettre ce genre de clause au-delà de la tromperie, mais les 4 fois par semaine.
0: C'est les Américains.
2: Mais oui.
7: Après, quand tu as de l'argent, je pense que tu peux bien mettre ce que tu veux comme clause. Hein.
2: Bah oui.
0: Exactement. Bah, bien sûr.
2: C'est un peu triste de devoir le stipuler par écrit. Oui.
0: Bah oui, mais. Bon, écoutez, j'ai mis une belle ambiance. Je vais passer à Emiloche.
2: Alors moi, elle est très rapide. Moi, je vais vous parler du mariage de star le plus court de l'histoire des mariages.
0: Ah ben voilà. Ben je sais, ouais.
2: Ah oui, mais c'était pas mon entourage. Enfin, je connais pas encore.
0: C'est Britney avec son pote d'enfance.
2: 55 minutes.
0: Ah ouais, c'est cool.
2: À Las Vegas.
7: Oh wow.
2: Mais alors, attention, parce que tout le monde pense que se marier à Las Vegas, ça n'a aucun impact juridique. C'est faux, y compris pour les Français qui partent se marier à Vegas. Ce n'est pas vrai. Ça compte pour un mariage.
8: En fait, tu peux le faire valoir en France. C'est-à-dire que si tu le fais pas, il vaut pas. J'ai failli me marier à Las Vegas. Et du coup, quand tu reviens en France,
2: pas exactement.
8: Tu peux le faire valoir. Ouais, si.
2: En fait, si tu te maries à Vegas, que tu rentres en France et que tu décides, un des deux peut décider de valider sans que l'autre soit au courant.
8: Il
2: peut faire valider le.
0: J'ai rien compris.
2: Pardon,
0: en tous les cas, faites gaffe si vous allez à Las Vegas et qu'il y a Elvis Presley qui dit nut et qui vous signe le truc, ça peut être valable en France.
2: Et voilà, exactement. C'est
0: Anna Serena, quelque chose à ajouter. Il faut lui brancher son micro.
9: Pardon, c'est juste que c'est 55 heures.
2: J'ai dit quoi?
6: 55 minutes.
2: Ah, mais c'est moi qui me suis trompée. Non, pas du tout. Non, c'est ma langue qui a fourché.
6: Et dans 55 minutes et 55 heures, il y a quoi? Il y a 5 balles. Pardon, mais tout est lié, hein.
2: Mais vous êtes à 5 euros près?
8: Oui, bah,
0: c'est pour nos auditeurs. Attends, Émilie, c'est pour nos auditeurs, mais moi je considère que c'est la langue à fourcher. Tu les dois pas.
2: Ah, regardez-moi bien. Hein.
0: Non, tu les dois pas.
2: Voilà.
6: Oh là. Attendez, on est repris derrière.
0: Il n'y a pas de souci, moi je suis avec toi, t'as raison.
2: Tu es prêt à mes sous, toi? Qu'est-ce que c'est 5 euros?
6: Moi je suis prêt à mes sous, il y a 170 balles à moi dans la boîte.
2: Tu les dois.
0: Tu dois encore 10 euros. Je rappelle, il y a une tirelire en cas de fake news. À la fin, on l'offre à un auditeur ou une auditrice. Rémi.
6: Ouais.
0: Allez.
6: Petite info.
0: Ah oui.
6: Moi, je vais parler de Jay-Z et Beyoncé. Le mariage le plus secret d'histoire.
0: Pas là pour manger de la confiture aux cerises, hein.
2: Merci.
6: Mariage le plus secret d'histoire. Ils voulaient pas que ce soit que personne ait l'info. Donc ils se sont mariés chez eux, en tout cas chez Jay-Z dans son penthouse. Et pour pas qu'il y ait de bruit de machin, notamment sur la robe. On le sait, la robe souvent ça fuite. Vous savez qui a fait la robe de Beyoncé? La robe de Beyoncé, sa robe de mariage quoi.
0: Tati mariage.
6: En 2008, c'est sa mère. Elle lui a dit, tu bouges pas 2 minutes, je passe chez Tati récupérer du tissu. Elle lui a fait sa robe de mariage.
0: Ça arrive à une copine à moi. Hein.
6: Ah ouais? Eh ben, tu sais quoi? D'une part, elle était pas fan. En fait, elle l'a dit après, elle a dit, en fait, ma mère m'a fait une robe, j'étais pas fan du tout. Et deux, on a appris après que c'est la mère de Beyoncé qui faisait tous les costumes des Destiny's Child. Donc elle est portée. Elle se sentait légitime, tu vois. Donc elle a fait la robe et en fait.
0: Moi, c'est arrivé à une copine à moi.
2: Ah ouais,
0: qui se mariait le samedi à Aix-en-Provence, que j'embrasse fort. Et sauf que sa mère lui a fait la robe et tout machin. Elles ont fait des essayages. Le jour d'essayer le mariage, la robe était pas du tout à sa taille.
2: Oh,
0: pas du tout sa taille. Horrible. Samedi matin, on est tous allés, plan de campagne, Tati mariage. Elle a acheté sa robe, on l'attendait, on l'a amenée au.
6: Oh là là.
0: Elle se mariait avec mon pote Fred et on l'a amenée au mât se marier. On s'est arrêté à plan de campagne, on lui a acheté une robe le matin, samedi, à une galerie commerciale à côté de Marseille, pour qu'elle puisse aller se marier.
6: Oh,
8: ça fait l'affaire. Hein.
6: Ça a marché très bien.
0: On larme. Elle était effondrée.
2: Ah ouais,
6: Beyoncé, elle était à ça. Tati New York.
7: C'est tellement important.
2: Mais tu es sûr de ça? J'avais l'impression que c'était Givenchy qui avait fait
6: sa robe.
2: Ah, pas du
6: tout. Justement, les gens lui disaient, mais alors quel créateur? Elle dit, il n'y a pas de créateur, c'est ma mère qui m'a fait ma robe.
2: Oh.
0: Vous me checkez ça?
6: C'est bon, c'est sûr.
0: Parce que comme il a voulu prendre 5 euros à Émilie,
2: oui.
0: Tu sais, parfois le karma il prend un peu d'élan.
6: C'est vrai.
0: Il n'est pas l'abri de se le reprendre celui-là.
6: On est dans les clous?
0: On est dans les clous. Allez, Thibaut, pour finir.
8: Moi, je vais vous parler des Brangelina. Figurez-vous qu'ils ont fait un mariage low cost. Parce que c'est les enfants qui ont fait la robe. En fait, ils ont fait des dessins. Les dessins ont été brodés un peu sur la robe. Brad Pitt, il avait pas de cravate. Il a oublié sa cravate. Il a tiré la cravate à un de ses gamins. Il l'a mis autour du cou. Et c'est un de ses enfants qui a fait le gâteau du mariage.
6: Oh, bah, c'est bon, arrêtez.
7: Ah, trop mignon.
6: Donc, c'est pas mignon. Attends, t'arrives au mariage, tu dis, c'est quoi, là? Oh, c'est fait main, là. Je vous ai acheté un Thermomix. C'est quoi? Je bouffe un vieux cookie, là, fait par le petit dernier.
2: C'est vrai.
6: Il y a des dessins, là. C'est fait en papier crépon, la robe et tout.
0: Ah, non.
6: Et les couverts en pâte à sel.
7: Ah, mais c'est adorable. C'est sentimental.
8: Bien sûr. Il voulait économiser pour le divorce qui leur a coûté 6 millions de dollars. C'est pour ça.
2: Je me souviens, ils avaient fait la couverture de Paris Match ou je sais pas quoi. Mmh. Je trouvais un peu tristoun leur mariage. Ouais. Il y avait un truc qui n'allait pas. Ils étaient avec leurs enfants et tout.
8: Ouais, c'était un...
0: Après, quand ça démarre pas comme ça, vous savez ce qu'il faut, un mariage, hein? Des mondes minuit, hein.
2: Est-ce
0: qu'ils connaissent, eux, The Demons of the Midnight? Bah, bien sûr, voilà.
6: Voilà, t'es bien.
0: Après, forcément, fallait qu'ils me prennent pour mixer. Moi, je leur remettais une ambiance en 2 secondes, hein.
2: Aux femmes que j'aime.
0: T'enchaînes avec Jean-Luc là et femmes.
6: Bien sûr.
0: Et moi, je peux te dire, là, chez Brangelina ou pas, ça part, tout le monde part, hein.
2: C'est vrai, mais c'est tellement sympa, les démons de minuit.
0: Avec un kissa.
2: Ouais.
0: Who's that? Et Laura, qui a la meilleure info selon toi ou la moins pire?
7: Bah, écoute, franchement, je vais être complètement injuste, mais je vais donner le point à Émilie parce que je l'aime tellement quand elle est là.
2: Oh.
7: Elle me fait tellement rire.
2: Oh, mais
7: quand je fais la momone et tout, mais je suis morte de rire.
2: Oh, mais Laura, je t'aime tellement.
7: Bah, du coup, mignonne. Je te donne un point.
2: Mais bah, t'as vu le silence, si tu voyais la tête qui tire de 6 pieds de long en face de moi.
6: On est
0: très heureux.
8: Moi, je suis trop content.
7: Je suis désolé, les gars.
0: Tu mérites chacun de ces compliments, Émilie, tu le sais. Voilà. Et crois-moi, si t'étais moins cher, tu viendrais bien plus tôt.
7: T'es pas assez là souvent, Émilie.
2: Je sais, mais c'est parce que tu sais, il y a d'autres filles, donc on est obligé de tourner. On est 3.
7: Ouais, tu sais bien.
2: Bah, c'est pour ça.
0: En tout cas, ça passe à 7 points, les filles. À qui tu retires un point, Émilie?
2: Je vais faire toujours pareil. Ah. Et cette fois-ci, je vais faire tout simplement. J'ai oublié ton prénom.
6: Si elle va pas mieux, mais c'est pas.
2: Rémi, je l'avais plus. J'allais dire Thierry.
6: Qu'est-ce qui t'arrive, mais.
2: Non, mais.
7: T'as un problème avec les prénoms.
2: Non, j'ai un problème avec la préménopause. Vous le savez quand même depuis tout le temps.
6: Bon, bah Thierry, t'enlèves un point à Thierry. Je sais pas ce que ça va donner.
2: Hein. Bah, tu sais quoi? Tu sais, chez moi, on dit bien mal acquis ne profite jamais. Ce qui ne correspond pas du tout à notre situation. J'avais envie de le dire
6: ouais,
2: quand même.
6: T'as raison, ouais.
2: Non, mais il a voulu faire un petit.
6: Ça te fait passer à combien ouais. ce combat
8: bah, ça te fait passer à moins 7.
2: C'est
8: parce
2: beau.
8: Que chez moi, tu sais ce qu'on dit. Autant.
6: T'en vas la cruche.
2: Qu'à la fin, il n'y a plus d'eau.
8: Se casse.
6: Ça n'a aucun sens.
8: Ouais.
6: Mais je tiens à te le dire. Tu passes à moins 7 et bien je crois que tu as ta place.
8: Ouais, ouais. Ouais, ouais, je suis bien, moi.
2: Moi, je pense que c'est même drôle. Voyons ouais. jusqu'où tu peux creuser.
6: Oh, bah, moi, je suis capable de creuser très bas. Hein.
8: Dès que tu trouves du pétrole, tu nous fais finir.
6: Comme on galère un peu avec l'essence,
8: je vous le ferai à 90.
6: Passer à la pompe. Hein.
8: Tu nous préviens. Dès qu'il y a un geyser, tu nous fais signe.
6: Je suis là.
8: Bravo. En tout cas.
2: Merci, Enora.
8: Merci, Enora.
7: Avec plaisir. Avec plaisir.
8: Le meilleur
7: soin. Comme ça, vous êtes top sur les classes de votre écoute. Tous les soirs mon podcast.
8: Merci, merci, t'as un ange. Merci beaucoup Enora, ça nous fait très plaisir. Thème Impala, ça c'est extraordinaire. Je voudrais remercier les équipes d'énergie franchement qui nous préparent la playlist le soir. C'est pas nous qui le faisons, c'est eux. Et vraiment, on se régale. C'est un kiff d'entendre ça. J'espère que pour vous c'est pareil, que vous soyez dans la voiture, à la maison. Et dans un instant, on joue 0870 42 48. Ça suit à part Émilie qui ne connaissait pas visiblement le dernier chiffre.
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8: Bienvenue à tous, bienvenue sur

0: tout simplement. Là, on... ah non, non, mais là, on est monté du col des Ors, ouais, sans les chaînes.
1: Ah, donc ça patine un peu de l'arrière.
0: On patine. Ouais. Là, là, on chasse de l'arrière. On est une Skoda, là. L'émission, de toute façon, c'est ça le titre de l'émission. Hein. Camille Cobalt sur énergie, c'est une Skoda. On chasse un peu de l'arrière.
1: En montagne.
0: Ouais. Aïe, aïe, aïe, aïe. Bon, écoutez, j'ai plein de choses à faire avec vous. Donc, restez dans le coin. Si vous avez encore un peu de voiture à faire, la pub, elle va être très, très courte, je vous rassure. On a des jeux à faire. On a 0870 42 48. On a Pierre de Marc, notre invité.
2: Yes. Sympa. C'est quoi le jeu ?

0: longtemps, on ne dit pas Dua Lipa, on dit Madame Combal.
1: Pardon, je me suis un peu égaré.
2: J'en entendais plus parler, bizarrement.
0: Elle est en couple maintenant, Dua Lipa, je les trouve beaux tous les deux.
2: Ah, ils sont magnifiques.
0: Tu sais, ils sont tranquilles dans Paris avec leur espagnol breton. Qui est là, machin.
2: Ils boivent des coups, ils fument des clopes.
0: Le espagnol breton, il pose une pêche, Canal Saint-Martin. Et l'autre, c'est le futur James Bond. T'as qu'est-ce qu'il fait? Il sort son sac à crottes et il ramasse la
2: crotte. C'est le futur James Bond?
0: Non, il parle de lui qui pourrait être Calum Teneur. Et ils disent que ça, il est très beau. J'aime bien parce qu'ils sont ensemble. Ils essaient de dire, ah non, mais laissez-nous, ils vont dans le métro et tout, en mode gentiment, laissez-nous. Et je te dis, t'as espagnol breton, qu'est-ce qu'il fait? Bah, à un moment donné, il doit aller pas du halou pas. Bah, tiens, regarde, tiens, paf, attrape ça. Et bah, l'autre, il prend le sac, il ramasse. Et j'aime bien.
1: Bah, bravo, Calum.
0: Calum. Tant pis, hein, voilà, je suis bon perdant.
2: Ah, ils sont beaux,
1: mais c'est normal,
2: ils sont
1: très beaux.
2: Et elle, alors, est-ce qu'on peut être plus belle, plus cool, plus talentueuse? Je suis, mais en admiration.
0: Elle est extraordinaire. Bravo à elle. Je suis bon perdant. C'est un peu comme quand ton frère, il prend la rue de la paix au Monopoly. T'as le seum, mais t'es bon perdant.
1: Oui,
0: bah, voilà, c'est pareil, je suis bon perdant. Vrai. Bon, Angèle qui arrive dans un instant. Le numéro pour nous joindre, 0870-42.
2: 5000.
1: 40. C'est même pas le bon nombre de
2: non,
1: numéros.
2: Non, c'est vrai, il y en a trop. Coucou Camille, c'est Charlotte Cardin, j'espère que tu vas bien. Écoute, je voulais te dire encore un gros merci pour le air fryer. C'est sûr que je pense à toi à chaque fois que je fais mon saumon au miso qui est toujours cuit à la perfection. Donc merci.
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2: Tant pis pour...
0: Bienvenue à tous sur Énergie, on est en direct, c'est fou ce qui est en train de se passer.
1: Qu'est-ce qui se passe?
0: C'est incroyable ce que je viens d'apprendre dans le couloir.
2: Dans le couloir?
0: Dans le couloir, je viens d'apprendre un truc, vous allez tous tomber à la renverse.
1: Ah bon?
0: Tomber par...
1: Et qu'est-ce qu'on apprend dans le couloir?
0: Hier dans l'émission.
1: Ouais.
0: D'accord, là
1: ouais.
0: Je viens de parler avec la patronne de la régie énergie. En gros, c'est elle qui dit attention, il y a Peugeot, là, faites pas les cons.
1: Oui.
0: Attention, il y a Audi, faites les cons. Ouais. Bref, elle nous dit un peu ce qu'on doit faire.
2: Ouais.
0: Elle est venue me voir dans le couloir, c'est ce qu'elle me dit.
1: Non.
0: Elle me dit Camille, on a reçu un appel. Hier, t'as dit un truc sur l'antenne.
1: Oh là.
2: Ah,
1: allez, mais un truc. Tu vas te faire virer ou... Tu vas te faire virer?
2: C'est toi qui l'as dit ou
0: c'est moi qui l'ai dit?
2: Ah mince.
0: Et vous êtes tous mais tous pris de haut là, avec votre arrogance là.
1: Ah bon?
0: Ouais.
1: Je sais.
0: Tous pris de haut.
2: On doit trouver ce que c'est?
0: J'ai raconté, j'ai dit quoi? J'ai dit j'ai des idées pour changer le monde.
2: Oui, c'est vrai.
0: D'accord? Et j'ai dit imaginez, Amazon, ils arrivent et ils ont deux colis. Ok? Deux colis.
2: Oui.
0: Un avec le colis que t'attends, la litière du chat. Et un autre colis, c'est un colis surprise. Et ils disent, on a là la litière du chat. Oui. On a aussi un colis surprise. Peut-être qu'à l'intérieur, il y a des peds aux cerises, ça vaut 2 balles.
1: C'est très bon.
0: Peut-être qu'à l'intérieur, il y a 3 iPhone 17.
2: Wow.
0: Tu prends, c'est le rideau du Big Deal. Hein. Amazon ont appelé Énergie.
1: Non.
0: Ils ont dit l'idée est extraordinaire.
1: Mais devrait un
0: peu.
1: Mais non.
0: Elle vient de me le dire. Ah, donc quoi? Elle m'a dit l'idée est extraordinaire. Ils ont reçu un coup de fil de Jeff Bezos.
1: Mais non.
0: Je jure que c'est vrai.
2: Mais dépose vite.
0: La prochaine fois, là, la team. La prochaine fois que je vous dis un truc et vous me prenez de haut en mode tes idées, je mets pas 10 balles. Bah regardez, Amazon, ils sentent. Ce que vous voyez pas, c'est qu'il y a une boule de talent qui pète à votre gueule.
2: Ah, c'est vrai.
0: Et vous voyez pas.
2: C'est vrai, on l'a pas.
0: Bam.
1: Oublie pas que moi je croyais en cette idée, je croyais en toi.
0: C'est vrai.
1: Sur l'idée.
0: Si vous t'embarques avec moi, tu prends 50% d'Amazon.
1: Bah, j'ai mis un billet de 10.
0: Tu m'as pris de cette idée-là.
2: Dépose tout de suite.
0: Pas du tout. J'offre avec plaisir. Je trouve ça génial.
1: C'est un grand cœur.
0: Vous arrivez, vous pouvez prendre votre colis.
1: Bien sûr.
0: Parce qu'il est là. Il n'y a pas d'arnaque. Il n'y a que du.
1: Il y a un autre délire à côté.
0: Parce que t'aimes le yam, c'est.
1: Parce que t'aimes le casse-pâté. Attends, le dire. C'est tout ou rien.
0: Non, mais après, attention. Si t'ouvres et qu'il n'y a rien dans l'autre carton, t'as juste un livreur qui repart avec ta litière.
2: Ah bah c'est ça, il doit repartir avec.
1: Il faudrait que ce soit à équivalence en termes de prix, sinon tu peux te faire avoir.
2: Et bah non, aucun intérêt, il faut que ce soit fou, sinon ça n'a pas d'intérêt.
0: Ça ou un colis surprise, maman, je savais. Et mon Jeff Bezos qui m'écoute tous les soirs.
1: C'est fou, hein.
0: Il a tilté le Jeff Bezos, il a dit, le patron d'Amazon, il a dit, what a 90.
1: What a
0: 90. This guy, bring him to New York.
1: C'est fou. On va te perdre, toi. Tu sais qu'on va te perdre, toi.
0: On va te perdre dans cette termine d'émission. Je pars aéroport Charles de Gaulle. Ah non, votre billet est pas là. Ok, bon, bah c'est à Beauvais. Beauvais, je pars.
2: Frisco.
0: Par Manchester. Je redécolle Manchester, New York. J'arrive à New York, Big Apple. Vous voulez un jus de tomate? Ouais, super, machin. J'atterris. Je vais direct à Amazon et vous connaissez ma
1: vie. Ben
0: j'arrive là-bas, je dis c'est où Amazon? Ah ben non, en fait, c'est à Los Angeles. Autant pour moi, je repars à Los Angeles. On me dit bah non, c'est San Francisco. Bah, je vais le prendre en voiture. Hop, je me loue un cabriolet pour une fois. Il n'y a pas de raison. New Beetle, hop, je pars en cabriolet. Je descends à route 66. Il n'y a plus d'essence. Il n'y a plus d'essence.
2: Ah, c'est long, hein.
0: Je me retrouve, je meurs dans le désert. Voilà.
1: Oh non,
0: tu rigoles. Non, la fin, c'est il est où Camille? Mais Camille a inventé les deux colis d'Amazon.
1: Pas du tout.
0: Je vais me retrouver un...
1: Ouais, vous avez quoi?
0: Une bonne idée où ça amène? Ça amène à crever dans le désert. Ah,
1: mais ça, vous voulez jouer dans le désert?
0: Le désert du Nevada, là.
2: Into the wild.
0: On écoute Angèle. What you want?
4: Bah, ce que je veux, c'est ton idée. Peut-être qu'il faudrait la faire.
0: C'est trop tard, mon pote. Fallait embarquer au moment où j'étais.
1: Je sais.
2: C'est vrai.
0: Qu'est-ce qu'on dit dans le business? Fallait embarquer au moment où j'étais au port.
1: Moi, je suis loin derrière, mon pote.
0: Moi, je suis parti. C'est au moment au port, je t'ai dit, monte, il y a une escale. T'as pas voulu?
4: Ouais, je suis
0: déjà à 20, mon pote. Belle soirée, tout le monde sur Énergie. On joue dans un instant 0870 42 48. Je vois que je parle trop. Je vois la tête du producteur de l'émission qui se fige. Parle trop. On écoute dans un instant, on joue.
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0: Bienvenue à tous. Il est 17h25. On est sur Énergie?
1: Oui, paraît-il.
0: Ah, je suis très heureux. Alors, me dites pas, juste un truc, hein.
1: Oui.
0: Je préfère fermer les yeux. Me dites pas qu'il y a un Miles Smith qui arrive, je vais péter les plombs.
4: Bah, ferme les yeux.
1: Je crois bien. Regarde. Ouais. On voit bien.

0: Vous ne trouvez pas que ça fait un peu le générique de la famille de Pasteur, là? Comment il s'appelait?
1: Ah, c'est
2: à la maison.
1: Ah, bah, oui. Je vous la fais à capella, celle-là. Si vous aimez, on a deux auditeurs qui vont jouer dans un instant. Tu peux nous la faire à capella?
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1: Quand j'étais petit, je croyais toujours qu'ils disaient Shalom Atom. Shalom Atom.
0: Tu vois? Et du coup, ils disaient quoi?
1: Seven, ils sont sept.
2: Eh oui,
1: sept à la maison.
0: Seven.
1: Pourquoi? Je l'ai déjà raconté sur l'antenne. Si vous êtes des fidèles auditeurs, j'étais fou amoureux de Jessica Biel.
0: Ah bah, tiens, ah oui, elle était belle, hein.
1: Et donc, j'avais fait un transfert de pour moi. Mes potes me disaient, eh, viens, on va au skatepark. Et je disais, bah, je peux pas parce que si je vais pas la voir à la télé, elle va m'en vouloir parce qu'on est vraiment en couple. Donc, si je la vois pas évoluer à la télé. Et moi, il n'y avait pas magnétoscope et tout, donc si je l'ai raté, je l'ai raté.
2: Ça allait bien, toi, là?
1: Non, mais il y avait magnétoscope, mais avec mon frère, on avait fait une tirelire à l'âge de 8 ans, dans le Amstrad double cassette, et donc il a pété. Mon père a dit, je ne vous rachèterai jamais un magnétoscope. Et devinez quoi? Mon père est un homme de parole. Il n'a jamais racheté le magnétoscope.
2: Ah bah oui.
1: Donc, on n'avait plus de magnétoscope, donc je pouvais que la voir en direct. Et donc, je rentre, mes gars, mes potes me disaient, mais viens, mais je peux pas, je vais la rater, je peux pas, je suis dans un délire.
2: Ah, t'étais vraiment croque.
1: Les gars, c'était ma zouze.
0: Ouais, c'est ton idéal. C'était elle était belle, hein. Elle l'est toujours, hein, d'ailleurs. Elle est magnifique.
1: Bah, bien sûr,
0: elle est
1: devenue Madame Bieber.
0: Oui. Timberlake.
1: Pardon, Timberlake, autant pour.
2: T'as eu un nombre de meufs, toi? Entre toi, Lipa. T'es vraiment.
0: Eh, moi aussi, j'ai eu plein de mecs, hein.
1: Moi, j'étais très dans les. Moi, j'étais vraiment. Et moi, dans mon monde imaginaire, je suis avec le plan.
0: Ah, ouais. Ah, bah, mais moi, j'avais des vrais sentiments, hein. Moi,
1: Jessica Biel, c'est pour ça que
0: j'avais des vrais sentiments.
1: Toi, t'avais Bon Jovi, Jessica Biel, j'étais amoureux d'elle, premier degré.
0: Oui, Axel Rose, Slash, Bon Jovi. J'ai beaucoup d'ex, hein.
1: J'ai peur, je me disais, les gars, je vais rentrer de collège, je l'ai pas maté, elle va se dire, bah, il était où? Ah ouais, à quelle heure t'es rentré? Bah, super, moi pendant ce temps, je fais ma série, t'es même pas là pour me regarder. Ok, je peux faire rentrer, pas dans d'embrouille. Génial.
0: Je sais, je suis sortie avec Ben Affleck aussi pendant quelques années.
1: Ah ouais?
2: Ah ouais, alors?
0: Juste avant Gwyneth Paltrow, très sympa. Hein? Très amoureuse de lui.
1: Donc tu vois, moi je te juge pas parce que je vois ce truc-là.
0: Mais quand je vous dis que j'avais des sentiments, j'avais des papillons dans le ventre quand ça passait sur MTV et tout.
1: Ah ouais.
0: Mon vrai fiancé que j'aimais vraiment.
1: Ah mais toi t'habitais à la ville, toi tu voyais vraiment des gens.
0: Ouais,
1: nous, on était.
0: Non, mais
1: voilà,
0: je
1: voyais
0: des gens. Moi j'ai eu M6, j'avais 16 ans, s'il vous plaît.
1: C'est pareil, hein. Ouais. Bon, il y a Freddy et Sophie, ils veulent jouer parce qu'on n'a pas encore seul, on n'a pas fait un seul jeu depuis là.
0: On peut jouer aux briques.
1: Qui briques? Non.
0: Bah.
2: On peut faire un mur.
0: Non, à pyramide.
1: Ah, de quoi?
0: À pyramide, comme hier.
1: Bah non, on va changer, on va pas faire le même jeu qu'hier.
0: Oh, ok.
1: Oh là là. Bah, non, mais attends, il faut un peu de. Aussi,
0: et un peu de renouveau.
1: Mais
0: et...
1: Non, mais il y a aussi des gens qui nous écoutent. Après, ils vont nous dire quoi? Ils font tout le temps la même chose, ces trois corps là.
2: Je les aimais bien, mais je les écoute sans. Tu chantes tous la même chose, ces trois corps. C'est une con, voilà. Je t'en mal, je l'aimais bien, c'est une con, voilà. Il fait toujours la même chose.
1: Bah non, je suis obligé de faire des nouveaux trucs. Et là, le jeu, il est marrant.
0: Ah.
1: Parce que là, vous allez être en compète les deux. Chacun joue avec son auditeur. On va un peu casser les codes. Freddy, ce soir, tu joues avec Émilie.
0: Allez,
1: et Sophie, tu vas jouer avec Rémi.
2: Allez, let's go.
0: Allez, coucou. Je te prends.
2: Salut.
4: Bonjour Camille, bonjour l'équipe.
1: Salut les
5: salut
1: copains.
5: La team.
1: Salut la team en fait. Freddy, Sophie, c'est simple. Celui qui gagne, gagne une PS5.
0: Oh, oula, oh là, oui, alors.
5: Je suis
1: je veux plus vous entendre. Une PS5. Okay. Aussi PS5. Je vais vous poser des questions, vous allez devoir répondre à vue de pif, à vue de nez.
0: Ouh.
1: C'est des questions très difficiles. Celui des deux qui a l'enchère la plus proche fait gagner le point.
2: Ah yes.
0: Ah, oh, c'est le tyrolien dans le juste prix, c'est
1: pourquoi
0: ça?
1: Pourquoi tu veux que tous mes jeux soient un autre jeu? Laisse sa créativité s'exprimer enfin.
0: Si, mais c'est le tyrolien dans le juste prix, je vois. Faut s'approcher au max du... C'est ça?
1: Mais je vais vous donner, vous allez me donner une enchère. Vous voulez un exemple?
0: Oui.
1: Vas-y. Combien il y a d'éoliennes dans le monde?
0: Voilà.
1: Oh là là. Combien il y a d'éoliennes dans le monde?
2: Ben moi j'aurais dit.
0: Attends, ça commence à jouer?
1: Non, non, ouais, allez, vas-y, première question. Allez, on y va.
2: Ah, d'accord.
0: Ah, ouais, putain.
1: Premier qui fait gagner 3 points. Le premier qui gagne 3 points fait gagner son auditeur. Et gagne la PS5.
0: Je suis un peu nul à ça, je suis désolée. Comment? Rappelle-moi ton nom.
1: Freddy.
0: Freddy.
4: Freddy.
0: Ok.
4: Oui.
1: Et Sophie pour Rémi.
0: Ok.
5: Rémi, tu le sens comment?
2: Je me sens pas trop mal.
0: Ah, il faut
1: écrire. Non, non, pas besoin d'écrire. Vous me dites combien vous pensez qu'il y a d'éoliennes dans le monde, Rémi?
2: Et moi, je dirais 2 800 000.
1: 2 800 000. Et toi, ma petite Émilie?
0: Moi, je dirais 458 000.
1: Oh. Eh ben, il y en a un des deux qui est très proche du bon résultat. Et c'est Émilie.
0: Ah.
1: Il y a 341 000 éoliennes dans le monde. Mais bravo, c'est très proche. L'autre, il a pété un pont.
0: Là, j'ai pété.
5: Pardon, Sophie, j'ai pété les.
1: Combien t'as dit?
5: 2,8 millions.
1: Non, mais 2,8 millions dans le monde, je t'explique, ils font décoller la Terre. 2,8 millions, à l'heure actuelle, il y a 2,8 millions éoliennes, on serait à 15 mètres de la Lune. C'est parti, Artemis, on les rattrape. Et qui partent en fusion, on est derrière. Mais qui c'est qui nous colle au cul?
0: C'est la Terre. Excusez-nous, c'est les 2 millions d'éoliennes là. On
1: colle au cul, j'arrive pas à tourner là. C'est comme quand t'es en voiture, on dit qu'ils m'emmerdent, je vois dans le rétro du milieu. Ah ouais, mais c'est la Terre, elle nous lâche pas.
2: C'est vrai.
1: Ouais, j'ai pété un câble. Pardon Sophie, je vais me remettre. Allez, un
6: allez,
1: point.
6: Allez, Rémi.
1: Ah, ça va le faire, t'inquiète.
0: On a dit 3 points, t'as dit 3 points.
1: Ah, 3 points, t'as déjà un point,
0: ouais. Ah, voilà, ok.
1: Et c'est à toi de commencer cette fois-ci, allez. Première enchère.
0: Oui.
1: Écoutez bien. Combien pèse le cœur d'une baleine bleue?
0: Oh,
1: selon
0: mignon.
1: Toi, Émilie.
0: Mignon. Je dirais.
1: Moi, sinon, j'ai toujours un côté un peu mignon. Hein. Ah bah, oui. Moi, même dans mes questions, même quand je suis revêche, j'ai toujours mettre un peu de mignon.
0: Je dirais une baleine bleue qui doit faire quand même quelques tonnes. Attendez, laissez-moi faire mes comptes. Je dirais 92 kilos. Rémi. Non, c'est trop mince. Ah là,
1: Rémi.
0: Je suis allé trop loin.
2: Moi, je dirais. je dirais 90.
0: Et ça, c'est l'eau de faire ça.
1: Oui, mais c'est la
7: je
1: technique.
7: C'est plus.
1: C'est pour ça que
7: je
1: vous démarrez chacun de votre côté. Ah. Freddy pense que c'est plus.
7: Ouais.
1: Émilie, t'as trop bien joué parce que t'as dit un score et t'as dit oh là là, j'ai trop dit alors que c'était au-dessus où tu l'as mis en porte-à-faux. Le cœur d'une baleine bleue, c'est 180 kilos.
0: Ah là, j'allais
2: aller.
1: Le double de ce qu'a dit Rémi qui a dit 90. Et donc t'as bien joué Émilie parce que t'as fermé la porte au-dessus et alors qu'il est
0: et
1: parti.
0: T'as
1: en
0: vu fond. Comme et il était content.
2: Et j'allais sur du sang. En plus.
0: Non non, t'es allé sur tiens, je vais aller en mesquinerie, je vais me mettre deux points dessous d'elle.
1: C'est exactement ce que je vais refaire là.
7: Mesquinerie.
1: Donc ça fait 2-0 quand même.
0: T'inquiète, la PS5 elle est en chemin.
7: Tu gères.
0: Elle est en chemin.
1: Bouge pas, Sophie.
2: Attention, écoutez.
6: Allez, Rémi, là.
1: Bouge pas. Tu vas voir. Rémi,
2: oui.
1: Je commence avec toi. Quelle est la durée de vie moyenne d'une mouche?
2: Laquelle? Mouche à merde? Parce que celle-là, en principe, c'est 10 minutes. Hein.
1: J'y vais. Attends, j'y vais. Ça dépend.
0: Moi, je suis cliente de ce genre d'humour. C'est un peu débile.
1: Je réponds même pas. Vous avez vu, je fais que. Moi, pour moi, c'est du silence. C'est un bruit blanc.
2: Ah, parce que ça vit
0: c'est
2: chez vous.
0: C'est parce qu'il y a une voix blanche.
1: Attendez, bougez pas.
7: L'espérance sans croiser une voiture ni un humain.
1: L'espérance de vie, je dirais. Attends, excuse-moi, parce que Freddy dit sans croiser un humain, c'est rentré dans le paramètre. C'est l'espérance de vie moyenne d'une mouche.
2: Mais c'est pour ça que je dis ça.
1: 8 jours.
0: Moi, je dirais un mois. Je sais pas, allez, j'ai envie de perdre un point. Je veux dire un mois.
1: Tu dis un mois. Eh ben, la durée de vie moyenne d'une mouche, c'est 30 jours, c'est un mois.
0: Je
1: te jure, c'est vrai.
7: Oh merde.
1: Bravo.
2: Un tout pile d'Emilie. 3-0. Réglé, bonsoir.
0: Voilà, Freddy. Allez, je t'en prie. Je t'en
2: c'est
0: prie.
2: Pas jeu.
0: C'est offert de bon cœur.
7: Merci.
0: Je ne comprends pas les règles, mais je suis forte à tous les jeux.
1: Non, mais je peux me permettre. Là, je m'attendais pas à un tout pile à ce jeu. Je vais faire un truc tout simple, hein, les gars. Je te rajoute Crash Bandicoot. C'est un jeu.
7: Trop bien.
0: Ah oui.
1: Freddy, bravo, félicitations. Bravo. On écoute Miles Smith tout de suite sur Énergie. Désolé pour ma Sophie, mais bon.
0: Désolé, elle, Sophie.
2: Elle a rejoué.
1: Ah, c'est ce que c'est. Vous avez équipé avec Rémi, elle s'attendait pas.
2: J'ai gagné hier, vous rigolez ou quoi?
0: À quel prix?
2: Calmez-vous.
1: Je sais pas, on ira vérifier en podcast quand même. Toutes les émissions sont bien sûr dispo en podcast. Miles Smith, nice to meet you. C'est maintenant sur Énergie.
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1: Look at that on night. Ce qui veut dire, c'est on peut faire la bomboche toute la nuit jusqu'au bout de la nuit.
2: Mais bien sûr.
1: Ah, c'est un lover. Hein. Dans un instant, c'est Shakira qu'on va écouter.
0: Ah!
1: Qu'est-ce qu'elle raconte, la Shakira?
0: C'est laquelle?
1: C'est Algo Tout. Ça arrive dans un instant, c'est une des dernières. On s'écoute ça sur Énergie. Ne bougez pas, il est 17h30, on est en direct.
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1: Si t'écoutes No Jiggle, il n'y a pas un artiste en France qui nous écoute pas entre 16h et 19h.
0: Ouais.
2: Ils sont tous là.
1: La classe, planète hein. Rap s'arrête. Tout le monde nous écoute entre 16h et 19h. Oui, Rémi.
2: Tu te souviens de ton idée? Tu voulais les appeler pour leur demander s'ils écoutaient vraiment. Il va falloir le faire, ça, je pense.
1: Essaye d'appeler Oli. Vous voulez qu'on essaye d'appeler Oli?
2: Essaye d'appeler Oli, voir déjà premier test. On pourrait faire ça tous les soirs, tu vois, en se disant, tiens, chaque soir, on en appelle un pour voir s'il écoute vraiment. Ah bah attends, c'est un test, hein.
0: Ouais, est-ce que Nakash et Toledano, ils se partagent vraiment l'antenne?
2: Voilà.
0: Tu vois.
2: Est-ce que Pio Marmaille, il écoute truc?
0: Lui, je crois qu'il écoute, il l'avait.
2: Eh oui. Faut l'avoir au téléphone.
0: Et Gims. On va voir. Que Gims, il écoute.
2: Là, t'appelles qui?
1: On appelle Oli.
2: Ah, ok.
6: il y a peut-être.
11: C'est quoi sa photo de WhatsApp?
6: C'est lui petit.
11: Ah,
6: bon, c'est Mims.
11: Ouais, j'aime bien. Ah, il t'a.
6: Non, ça répond pas. Ça répond pas. Bon, il est en studio.
11: Ça prend. Ouais,
6: ou peut-être qu'il est en train de nous écouter. Il se dit, bah, je peux pas répondre parce que je suis en train de les écouter, savoir ce qui va se passer si ce fameux Oli va décrocher. Bah, tu vois, ça prouve qu'il nous écoute pas.
11: Bah, non.
6: Non, pourquoi il met des jingles en disant qu'il nous écoute?
11: Ah oui, tu vois, donc
6: il y a un métaverse. Qui... Là, on est dans le métaverse. Ouais,
11: ouais, ouais. Après, on peut faire des jingles où ils disent qu'ils écoutent pas si tu veux. Être sûr que ce soit bien pour l'émission, quoi.
6: Ouais, pas dingue, pas dingue.
11: Shakira.
6: Hola, c'est Shakira. Moi, tous les soirs, j'écoute Camille Gommard, 16h-19h. Dans un instant. Oh là là, ce qui se passe dans un instant. Bon, bref, il va se passer un truc génial dans un instant. J'ai une grande surprise au téléphone pour vous tous.
11: Arrête.
0: Pour nous tous.
6: Voilà. Oui, oui, oui.
0: Y compris
6: vous,
0: moi.
6: Pour surtout toi, surtout Rémi. Et vous tous qui m'écoutez, ça va vous faire trop plaisir. Restez avec nous. C'est en direct, le temps d'écouter Shakira, Shakira.
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6: Comment ça va tout le monde? On est sur Énergie, j'espère que ça va. Oh là là, dans un instant, Jack et Carla qui arrivent. C'est ce qu'on va écouter, la recette tarte au couèche.
11: Pas facile. Pas facile à réaliser la tarte au couèche.
0: C'est vrai.
6: Surtout, je vous dis pas tout, mais dans la recette, ils vous expliquent même à faire leur fond de tarte.
11: Oh, alors là, c'est vraiment.
6: À briser, hein.
11: Bah, bien sûr. Bon,
0: et ne me parlez pas de fond de tarte à la pâte d'amande. Moi, j'aime la crème pâtissière.
6: Ah ouais, voilà, c'est que ça. Ouais, c'est vraiment voilà. La crème pâtissière. Ils vont nous raconter tout ça.
11: C'était pas lui.
6: Je vous ai promis une surprise au téléphone.
0: Oui. Attends.
6: Je suis un homme d'engagement.
11: Oui.
6: Vous le savez, j'ai pris des engagements dans ma vie, j'ai toujours tenu.
0: C'est d'accord vrai. C'est vrai.
6: Et ben, l'engagement, il est là. Il y a une personnalité que vous allez devoir découvrir qui c'est.
11: Ah, génial.
6: Cette personnalité, elle est géniale. Elle a fait quelque chose de génial puisque c'est Marie-Charlotte qui est avec nous. Bonjour Marie-Charlotte.
13: Bonjour Camille, bonjour à tous.
6: Salut. Salut ma Marie, salut ma Charlotte, salut ma Marie-Charlotte. Marie-Charlotte, t'es au téléphone avec nous parce que tu es devenue championne de France. Surtout, tu ne me dis pas de quoi. Puisque... Oui. Les deux copains là dans le studio et vous tous qui jouez avec nous dans la voiture, essayez de trouver aussi championne de France de quoi. Marie-Charlotte, tu ne réponds que par oui ou par non à leurs questions. C'est parti.
0: Ouf.
6: Marie-Charlotte, est-ce que c'est quelque chose de sportif?
0: Jean-Louis qui commence.
13: D'une certaine façon, oui.
6: C'est vrai qu'il a, il fait du manspreading. Il
0: c'est
6: prend, il prend toute la place.
0: À chaque fois qu'il y a une.
11: Mais j'ai une idée. Je pose
0: c'est
11: une question. Je voyais
0: toi.
11: Que tu galérais.
0: Pas du tout. J'avais plein de questions à lui poser. Maintenant, j'ai plus envie.
6: Double manspreading. Allez, t'as posé quoi comme question?
11: Savoir si c'était sportif ou pas. Elle nous a dit pas vraiment. En gros.
6: Non, donc, pas
13: c'est dit d'une certaine façon.
11: Ouais.
6: Non, mais tu vas les mettre sur une mauvaise piste. Si tu m'autorises, Marie-Charlotte, je vais dire que non.
0: D'accord.
13: Ok.
6: Parce que déjà avec des bonnes pistes, tu vas voir que c'est pas fou. Alors si tu me les fous sur la route des fruits et des vents, on est mal.
0: C'est une compétence étonnante.
6: Ah oui.
13: Oui.
6: Oui, c'est un championnat de France étonnant.
11: Je peux y aller?
0: Mais je t'en prie.
11: Du cri de mouette. Championne de France du cri de mouette.
0: Ah, déjà eu.
13: Non.
0: Est-ce que c'est avec ta voix?
13: Non.
11: Ok, alors attends. Est-ce que c'est un lancer de quelque chose?
13: Non plus.
0: Est-ce que c'est culinaire?
13: Oui.
11: Ah, pas mal. Ah, est-ce que c'est culinaire? Quand on dit culinaire, est-ce que tu dois manger un maximum de trucs ou faire quelque chose?
6: Elle fait quelque chose. Marie-Charlotte a beaucoup de talent. Quelque chose que vous adorez. Hein. Si je la passe, c'est parce que vraiment c'est quelque chose. Là, vous allez l'adorer, Marie-Charlotte. Vous allez vouloir vous marier avec
0: attends,
6: elle.
0: Attends, quoi? Du saucisson? Tu fais des choses en rapport avec du saucisson? T'es championne de France, t'as gagné le concours du salon de l'agriculture.
11: Non, non, non, non.
0: C'est pas ça?
13: Non.
11: Bah attends, saucisson, t'as dit oui, donc t'es la championne de France du meilleur saucisson.
13: Non.
11: Mais on est dans la charcute ou pas?
13: Ça a un lien, oui.
11: Ah, oh là là.
0: Les animaux.
13: Mais pas que.
11: Non, il y a du saucisson.
0: Tu as déjà posé la question, c'est à moi. tu fais des planches. Planches. Bah, t'es championne de France de planches. T'as réalisé les plus belles planches.
13: Planches, c'est-à-dire?
0: Bah, planches de charcuterie fromage.
11: Apéro.
0: Apéro, de planches d'apéro.
6: Marie-Charlotte est championne de France de planches apéro.
0: Bravo! J'adore ce championnat.
13: Bravo, exactement.
0: Ça doit être très beau ce qu'elle fait,
6: surtout,
0: tu sais.
6: C'est devant les deux plus grands fans au monde de planche apéro. Marie-Charlotte est primeur à Gisors dans l'Eure avec son mari. Elle vend aussi fromage planche mix dans sa boutique. Elle fait des sculptures sur fruits et légumes, la Michel-Ange de la salade de fruits, comme on l'appelle là-bas.
11: Génial.
6: Et depuis début avril, elle est championne de France de planche apéro.
11: C'est jugé sur quoi? La beauté de la planche, ce que tu mets dessus, c'est quoi les...
13: Mais c'est un ensemble en fait de plein de critères, aussi bien le choix des produits, leur qualité esthétique et gustative. Voilà, c'est vraiment un assemblage de tout ça.
0: Ah, génial. Et t'as gagné grâce à quoi ? Elle avait quoi de particulier, ta planche ? T'avais fait quoi ?
13: Il y avait plusieurs épreuves en fait, il y avait différentes planches, on était jugés sur différents domaines. On avait notamment une planche sucré-salé où donc fallait associer le sucré et le salé mais de manière assez subtile et on avait aussi une planche de notre région, donc nous on est en Normandie, Primeur Délices c'est en Normandie à Gisors et donc j'ai mis en avant aussi les produits de ma région.
0: Wow, c'est beau, hein. Magnifique.
1: C'est magnifique, hein. Bravo, Marie-Charlotte. Fais de la pub pour ton magasin, parce qu'à la base, quand même, t'as un magasin, hein.
13: Oui, exactement. On a une boutique, donc Primeur, à Gisors, en Normandie. Et voilà, on fait du fruit et légumes, du fromage, de l'épicerie.
1: Et c'est quoi le nom, Marie-Charlotte ?
13: C'est Primeur Délices.
1: Primeur Délices. J'y suis, là.
0: Ah ouais, moi aussi.
1: Ah, je suis avec toi. Bon, un peu de mortadelle. Ah, j'ai une question. Oui. Attention, là, j'ai vraiment une question. Parce que vous savez que quand on fait des quand on s'habille, tout ça, on parle de fashion faux pas. Est-ce qu'on peut parler de planche à apéro faux pas? Et est-ce que par exemple mettre des corniches ou mettre des oignons, est-ce qu'il y a peur des faux pas que vraiment après t'es plus champion du monde?
13: Alors je dirais le faux pas, on va dire que c'est le paquet de chips et les cacahuètes.
1: Ah oui.
13: Par contre pour le cornichon, bah non, pas forcément, c'est sympa, ça apporte de la couleur, du croquant, mais on peut être un peu plus original en prenant des pickles en général, un peu plus spécifiques. Que ce soit des oignons, du chou-fleur en pickles, ou des carottes, ou des pommes, et ça apporte une petite touche en plus, différente du cornichon, même si on est dans la même famille du pickles.
1: C'est trop mignon. Ah, excusez-moi, je suis obligé d'intervenir parce qu'il y a notre invité qui est arrivé, Pierre Demar, dans un instant, et il y a Anna Serena de l'équipe qui vient de lui fermer la porte à la gueule. Parce qu'elle les entendait parler dans le couloir. Il s'est pris un fermage de porte. Le pauvre Pierre Demar, il doit dire mais qu'est-ce qui s'est passé là? On peut pas fermer la porte comme ça à la gueule des invités. Mais ça part pas dans le micro. Je vais aller le voir, je m'excuse.
14: Ah, il l'a pris dans le nez. Attends, l'invité qui prend la porte dans le nez, c'est pas dingue, hein.
1: Excusez-moi, je suis dans le couloir.
14: Ouais.
1: L'équipe, excusez-moi, ça va tout le monde?
14: Camille est dans le couloir.
1: On est en direct, je vois qu'elle vous a fermé la porte à la gueule, je tenais à m'excuser. C'est terrible, hein.
14: Tu vas bien?
1: Ça va Pierre? Donc je suis désolé au nom de l'équipe et c'est vraiment pas qu'on reçoit comme ça qu'on reçoit les gens ici. Allez pas nous saquer sur TripAdvisor, hein.
14: 3 étoiles.
0: Ah ouais, on se voit
14: tout à l'heure.
0: Ouais,
14: carrément prêt. Super.
1: J'ai l'impression d'être Paganelli Football Club. Ouais, je suis avec Pierre Demar là, super match Pierre.
14: Merveilleux, bonne première mi-temps, après on s'est un peu déconcentré, mais voilà.
15: Mais le groupe vit bien, hein.
14: Le groupe très bien, merci.
1: À tout à l'heure, Pierre. Je suis désolé, Anna, mais on fait pas ça à des invités, mais c'est fou.
14: Ah non.
0: Je t'adore en micro-volant comme ça. On pourrait faire que ça, que en micro-volant.
1: Est-ce que t'es en train de dire gentiment que je me barre du studio?
0: Non, mais ça a apporté.
1: T'es pas là.
0: Ça a apporté une petite fraîcheur à l'émission, une petite différence.
1: Marie-Charles, je m'excuse, on était en train de parler avec toi. Il y a Pierre Demar qui passe une petite tête pour nous faire un coucou et il s'est pris un fermage de porte.
13: Mais ah, d'une sauvagerie, j'ai jamais vu.
1: Bon, en tout cas, Marie-Charlotte, on va venir dans ton magasin. C'est un très beau magasin. Elle est championne du monde de planche apéro.
13: Avec grand plaisir.
1: Là, tu serais OK pour prendre un engagement auprès de la France, Marie-Charlotte, et un soir venir nous faire une planche apéro dans le sud.
14: Merci, c'est ce que j'attendais. Merci, Cam.
13: Carrément, quand vous voulez, avec grand plaisir, on fait une date.
1: Ah voilà.
14: Mais attendez,
1: demain?
14: Non, mais attendez, vous rendez par contre.
13: Alors,
14: les gars.
13: Juste, vous me laissez passer parce que je suis conviée à la cérémonie du Muguet à l'Elysée le 1er mai. Donc, vous me laissez juste passer ça. Et après, je suis dispo quand vous voulez la semaine prochaine.
1: Attention, hein, tu lui mets du Serrano à la Brigitte, hein, parce qu'elle est très Serrano. Hein.
0: Ah ouais.
13: Pas de problème.
1: Ah ouais,
13: vous me faites un petit peu votre liste des incontournables et je vous prépare ça quand vous voulez.
1: Non, mais attends, vous imaginez, un évitalisé, je vous ramène la championne du monde, là, les gars.
14: Mais bien sûr,
0: mais hyper content, hein, qu'est-ce que tu crois?
1: Eh, mais bon, c'est comme on tapait un five, là, avec Zidane, hein.
14: Ah, ben, je sais bien.
0: Zidane, on a la charcute.
1: C'est à Zidane de la mortadelle, là. Marie-Charlotte, je t'embrasse fort, embrasse ton chéri avec qui t'as le magasin. Et on est pressé de t'avoir dans le studio. Jack et Carla, voilà ce qu'on écoute tout de suite, la recette sur Énergie.
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1: Merci de nous choisir, on est sur Énergie, on est en direct. Pierre Demar, notre invité dans un instant. Remets un petit peu des titres, on est trop content de l'avoir.
14: Ah ouais.
1: C'est son dernier titre, ça, il va nous chanter en live.

0: 70 42 48, c'est le numéro aussi également pour le joindre, pour nous joindre, pour passer sur l'antenne, pour gagner des cadeaux. Il vous offrira un iPhone 17 avant la fin de l'émission, Pierre Demar. Donc restez avec nous, Pierre Demar. Il va rester avec nous. Et avant, il y a Jean-Baptiste qui est là pour le 60 secondes cadeau. Ça va, Jean-Baptiste ?
1: Ça va et vous ? Salut Camille, salut Émilie, salut Rémi, et puis salut toute l'équipe.
0: Salut. Ça va, Jean-Bapt ? Tu nous écoutes depuis quelle heure, Jean-Bapt ?
1: Depuis 16h.
0: Oh, bah t'es un t'es un brave. Alors toi, je vais te dire, t'es un brave.
1: Bah, et franchement, Camille, vous avez, votre émission, elle est extra. Ça met de la bonne humeur toute la fin d'après-midi et c'est un vrai plaisir de vous écouter.
0: Oh, bah t'es sympa. Moi, tu sais, on me dit souvent, je suis un nouveau Mathieu.
2: Ah bah toi c'est ça, t'es vitaminé toi.
0: Un peu trop sucré, pour le diabète, hein. Si vous êtes type 2, faites gaffe, mais
3: un
0: sinon
3: granny,
0: ça
3: va
0: être plus douce. Ah bah oui. Granny.
1: Je suis c'est vrai, Émilie.
3: Oui.
1: Pardon, Émilie, c'est ce qui a été dit tout à l'heure, mais c'est tellement agréable de t'avoir. Les Ornella et Oriane sont aussi top, hein.
3: Oui,
1: mais
3: sûr.
1: Quelle fraîcheur et quel bonheur de t'entendre.
3: Vous êtes les plus mignons. Vous allez me faire pleurer. Ça me fait trop plaisir. Merci beaucoup.
1: En tout cas, vraiment,
3: adore,
1: c'est top
3: aussi
1: de vous entendre.
0: Bah, t'es trop gentil, Jean-Baptiste. Bah, écoute, on va quand même faire un jeu, mais je te le dis, tu vas les gagner, tes AirPods. Après tous ces compliments, t'es obligé de les gagner. On va quand même jouer aux 60 secondes cadeaux.
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0: 60 secondes cadeaux, 60 secondes pour trouver la bonne réponse. Hier soir, il y a eu un match, peut-être un des plus beaux matchs de l'histoire du foot.
3: Ah ouais, c'était bien.
0: Un match extraordinaire entre le PSG et le Bayern Munich. 5-4 pour Paris à domicile. C'était fou. C'est, pour ceux qui aiment le foot, pour ceux qui n'aiment pas le foot, c'était juste un match extraordinaire, franchement. Fou. Que Paris domine comme ça cette équipe du Bayern, que le Bayern revienne quand même, ils sont menés 5-2 et qu'il y a quand même à remonter 5-4. Bref, deux équipes extraordinaires.
2: Je m'arrête c'est dans le top magnifique. 5. Top 5 des plus beaux matchs de l'histoire.
3: Ah,
0: moi, dans ce que j'ai vu, je ne les ai pas tous vus. Vraiment, c'est dans le top 3 des plus gros matchs que j'ai vus.
3: À ce point-là.
0: Non, mais extraordinaire. Franchement,
3: incroyable.
0: C'est une soirée de foot extraordinaire. Et je vais parler de ça ce soir parce que peut-être que vous le savez. Non, mais ça ne parle pas du match spécialement.
3: Ah, okay.
0: Mais vous allez de toute façon essayer de deviner. Il y a un joueur de foot qui a très bien joué hier soir d'ailleurs du PSG qui s'appelle Vitinha, milieu de terrain du PSG, très connu, qui était en ce qu'on appelle en zone mixte, en zone d'interview après la soirée, après le match, et qui a dû un petit peu écourter son interview. Pourquoi ? Top chrono.
3: Ah, sa femme était enceinte, elle était en train d'accoucher.
0: Non.
2: Est-ce que c'est un rapport avec sa famille ?
0: Oui.
2: Sa maman ?
0: Non.
3: Ses frères et sœurs ?
0: Non.
3: Son enfant ?
0: Non.
3: Son père ?
0: Non.
2: Sa femme ?
0: Oui.
2: Sa femme. Ah. Sa femme qui malheureusement...
1: Elle a eu un accident ?
0: Non. Il était là, il était tranquille en train de répondre. Et donc il a et il dit, bah là, faut que je file.
3: Bah, il fallait rentrer.
1: C'est joyeux ou c'est triste ?
0: Ah non, c'est très mignon, si je vous en parle, c'est très mignon.
3: Bah, il fallait rentrer, relever. Ah. Elle avait un dîner, en fait. Elle l'attendait pour
2: c'est son anniv.
3: Sitting.
2: C'est la soirée de son anniv.
0: Même pas, vous allez loin, on n'est pas loin de tout ça.
1: Sa femme voulait le féliciter ?
0: Ben, peut-être un peu de tout ça. En tous les cas, il était en interview et d'un coup, son téléphone a sonné. Il a dit, ah, c'est ma femme. Je crois que je mets un peu trop de temps parce qu'en gros, ils sont à part et femmes, ils peuvent rejoindre leur famille et tout qui sont venus au stade juste après. Et donc, à 23h20, il dit, ah, je suis désolé, j'ai filé parce qu'il y a ma femme qui m'attend. Elle trouve ça un peu long. Et donc, et il est barré parce que sa femme est en train de l'appeler en mode, bah, t'es gentil, avec ta zone mixte, tu débarques parce que nous, on est en bas, puis j'en suis à la troisième verrine de foie gras. Je commence à en marre. Et donc, il a quitté. Il est trop mignon. Il a quitté la zone d'interview gentiment. Il a fini l'interview. Il a dit, je file, ma femme m'attend. Et donc, il a rejoint sa femme derrière qui l'attendait. T'es mignon, non ?
2: Bah ouais, tu m'étonnes. Puis elle était sûrement solo, la pauvre. Tu vois, elle commençait peut-être à s'ennuyer un peu, quoi.
3: Bah oui,
0: elle était dans les tribunes.
3: Dur, hein.
0: Oui, mais bon,
2: si elle connaît personne.
0: Oui, puis peut-être ils avaient prévu de faire le replay de Koh-Lanta, faut rentrer.
3: Bah ouais. Hey, attends, bien sûr.
0: En tout cas, vous savez quelle est la bonne nouvelle ?
3: Non ?
0: Ben vous venez de faire gagner des AirPods cadre à JP qui est notre auditeur.
3: Oh, super, c'est cadeau.
0: Voilà.
1: Cool. Allez, merci.
0: Mais toi, c'est toi qui es trop gentil, Jean-Baptiste. Hein.
3: Bah oui, Jean-Baptiste, on t'adore, nous aussi, tu sais.
1: Eh bah, ben, franchement, un grand merci à vous. Et puis, continuez comme ça, c'est un vrai bonheur.
0: T'habites où, Jean-Baptiste ? J'ai tout envie de savoir
1: sur
0: toi.
1: À Lille.
0: T'habites où ? Quoi ?
1: J'habite à Lille.
0: Eh bah, voilà.
2: Ah ouais, mais ouais, mais je vous
3: mais
2: dis
3: pourquoi
2: tout le temps,
3: il vient pas nous voir ? C'est une heure de train.
0: Les gens les plus sympas du monde habitent Lille. Je le dis chaque fois.
3: Mais moi, j'adore Lille, c'est trop beau.
0: Et
3: très belle.
1: Il faut que vous veniez sur Lille. Faut que vous fassiez une émission délocalisée sur Lille, Camille.
0: Bah, je viens. Le problème, c'est que je suis venu 3-4 fois à Lille, mais après, à chaque fois, je finis dans un bar qui s'appelle l'Irlandais, puis je me rappelle pas pourquoi je suis monté à Lille. Le problème, c'est que je reste 2 jours à Lille, je finis à l'Irlandais, puis le lendemain, je repars, je me dis, je sais même plus ce que j'ai fait à Lille pendant 2 jours, j'ai un blackout. Donc,
1: c'est les meilleures soirées. Ouais, dans le Nord, c'est les meilleures soirées.
0: Je sais que je suis venu 6-8 fois à Lille, hein, puisque j'ai les facturettes le lendemain de l'Irlandais, là. Mais bon, moi, je suis à l'Irlandais, je me rappelle ce que j'ai, le lendemain, je me rappelle de rien.
3: Moi j'adore, chaque fois que je suis allée, il faisait trop beau. J'avais vu Rihanna à Lille d'ailleurs.
0: Quoi?
3: Bien sûr.
1: Ouais, bah, moi aussi, c'était un super concert.
3: Ah, tu te souviens? Elle avait pleuré, ouais, si tu t'en souviens.
1: Et puis sa fin sur Love on the Brain, franchement, c'était canon.
3: Ouais. Et bah tiens, ah, on était peut-être à côté.
0: Et pourquoi elle avait pleuré?
1: Ah, c'est possible.
3: Parce qu'elle était en fin de tournée, elle avait versé une petite larme, il n'y avait plus de place à Paris. J'avais eu des places à Lille et j'étais partie à l'époque avec un amant. Nous étions partis à Lille voir le concert de Rihanna.
0: Et t'avais dormi où? Oh, me dis pas, me dis pas que c'était Soso la Saumure, là, ton mec.
3: Qui ça? C'est qui
0: Soso la Saumure, là?
3: Non, imagine, à Hilton.
0: Ben oui, c'était Dodo la Saumure,
1: à Hilton, à Lille.
3: Non, je sais même plus qui c'était, mais c'était.

0: tiens, tu veux laquelle, toi, ce matin? Ah, j'y vais un peu devant, là, ce soir au bureau, mais je vais plutôt prendre la courte. Ok, pas de soucis, moi, je prends la courte, tu prends la longue. Ils peuvent se les échanger.
1: C'est vrai.
0: Ils sont magnifiques. Et donc, si vous avez un peu de temps, venez dans les studios, ça nous fait très plaisir de vous accueillir. On peut pas avoir tout le monde tous les soirs, mais on s'organise. Nous écrivez sur l'Instagram de Camille Combal sur Énergie, le nom de l'émission, et on vous répond et on essaie de faire un drain comme ça pour que tout le monde puisse venir.
1: Bah oui. Puis en plus, vous êtes trop mignons. Ils nous ont ramené des petits cadeaux hyper personnalisés.
2: Oh, sympa.
0: Ils m'ont ramené une Patek Philippe.
1: Ah ouais.
0: Tu connais ça.
1: Tu connais ces cadeaux.
0: Tiens, t'as deux paquets de Polka et puis toi, t'as ramené une Breitling. Camille, on sait que t'aimes bien les montres.
1: J'adore.
2: Non, mais on a eu de la nourriture parce qu'ils savaient qu'ils ont à faire.
1: Ah voilà.
0: On est très content. Pierre Demar, notre invité dans un instant, Miley Cyrus tout de suite. Et on est tous ensemble sur Énergie. Bravo encore à Jean-Baptiste. On est en direct jusqu'à 19h.
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0: Ah, cette Miley.
1: Ah, on l'adore.
0: Ah, là, si je confirme mes vœux de mariage, là, les noces de je sais pas quoi, là, un jour de porcelaine ou je sais pas quoi, je l'invite.
1: C'est vrai?
0: Ah ouais.
1: Elle se fera un plaisir de passer, j'imagine.
0: Ah, attends, bah, non, elle aura ses dragées comme tout le monde. Hein.
1: Attends,
0: moi, je suis réglo.
1: Elle adore la chartreuse en plus.
0: J'adore la chartreuse.
1: C'est pour ça que
2: c'est
1: j'ai
2: quoi
1: ça.
2: La chartreuse?
0: La chartreuse, c'est un alcool des montagnes de la chartreuse, région grenobloise, bien sûr.
1: Oui.
0: Bah, moi, vraiment, chez moi, c'est plus le génépi.
2: Oui, le génépi.
0: Que la chartreuse. Ouais, bah, vous faites un petit amalgame. Moi, c'est
1: désolé.
0: Le génépi, mais chartreuse, on adore.
1: Mais t'es obligé de goûter, du coup.
0: C'est 4. Puis tu sais qu'il y a un goût de reviens-y. Hein.
1: Ah bah, attends,
0: pareil,
1: un goût de trop peu, il y a un goût de trop peu.
0: Et tu en pareil. Écoute-le, demande.
1: Comment t'as, ça va vite,
0: après. Remplis le stade, Johnny. Dans un instant, Pierre Demar va être notre invité. Donc, ouais.

0: Puis en plus de ça, on va faire un jeu et il vous fera gagner, je vous le souhaite, un iPhone 17.
1: Oh. Bah, écoute, attendez, excusez-moi, les cadeaux en ce moment, c'est du très haut vol. Hein.
0: Ah, c'est du haut vol. C'est du vol, on va dire. J'ai braqué un boulanger dans la région d'Aix-en-Provence. Ah, ouais. Donc c'est vraiment
1: attendez,
0: du haut vol.
1: C'est fou, hein. PS5, les AirPods, truc, l'iPhone 17 à 2000 balles, là. Bah, pardon.
0: Ah, puis là, c'est ça que je devrais dire. On vous offre un iPhone 17 à 2000 balles. Hein.
2: Bah, ouais, mais tu vois, au moins, on sait où on va.
1: Bah oui.
3: Bon, reste avec nous dans un instant et le son d'Alex Warren qui arrivera aussi. Hey, it's Alex Warren.
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0: Je voulais faire les heures, mais je sais pas dire en anglais, fort ou seven. AM, PM. Dans un instant, Pierre Demar est avec nous, le temps que Émilie nous souhaite cette vilaine toux. Et on revient à 11.
1: Ah bah, oui. C'est vrai que j'étais à l'antenne, j'avais.
0: Ah, c'est le tabac.
1: Oh, je suis chez moi, vous savez, ici.
0: Oh, bah, c'est tranquille. Ah, c'est parti, on arrive, on est en direct sur Énergie, 18h19, on reste là jusqu'à 19h.
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3: Enfin, il est avec nous, Pierre Demar est notre invité ce soir jusqu'à 19h. Je voudrais qu'on lui fasse du bruit. Je veux qu'on lui fasse de l'amour.
0: Non, mais tu mérites.
6: Tu
0: mérites chaque pourcentage d'amour qu'on te donne.
6: Merci Camille, mais toi aussi, merci.
0: Je suis trop content de te revoir.
6: C'est une bonne heure partagée.
0: Quentin est un peu vexé, c'est qu'il est parti. J'avais pas fait ça depuis la boum en quatrième. J'ai donné mon portable sur un bout de papier.
1: Oh.
0: Tellement j'ai eu un coup de cœur pour Pierre Demar. Il est parti avec mon portable sur un bout de papier, il m'a jamais écrit, jamais rien.
6: Je l'ai jeté à la poubelle juste dehors. C'est non, mais en fait, c'est qui donne son portable sur un papier en
0: bah,
6: fait.
0: Un ringos, comment
6: on a des téléphones.
1: Bah, on est âgé, tu sais, on est quand même.
6: On a l'occasion de garder là. Ouais, c'est vrai, peut-être. Bon,
0: on discutait, moi j'ai l'impression qu'on s'était trop bien entendu avec Pierre. Et j'étais vraiment en mode. Combien de fois je l'ai fait
2: depuis c'est vrai, tu l'as jamais fait.
0: Deux ans qu'on est là, je l'ai jamais fait. Pierre, j'ai pris un petit stylo, j'ai dit
6: c'est adorable.
0: Prends mon portable, tu m'appelles quand t'es à Paris.
6: J'ai vu un manager et un peu relou le camion. Hein.
1: Ah, il est un peu lourd.
0: C'est normal ça, c'est pas un peu toxique.
1: Gênant.
0: Non, mais je pensais vraiment qu'on était ça, on allait plus
6: que il me semblait que tu m'avais donné en fait sur ce bout de papier un numéro, enfin un renseignement de. Non, c'est pas ton numéro de téléphone que tu m'as donné.
0: Ah, c'est complètement mon
6: numéro de téléphone d'un chef.
0: Pas du tout.
6: Il fallait écrire au chef pour avoir un prix, c'était gênant.
0: Ouais. Non,
6: truc
0: pas
6: comme
0: du tout.
6: Ça. Non, c'était
0: gênant.
6: C'était pas possible.
3: C'était vraiment mon numéro.
0: Et donc, il n'y a jamais eu d'appel, mais je suis quand même content pour régler ça maintenant.
6: Voilà.
0: Mais trop content de t'avoir. Alors, évidemment, on l'a découvert avec ces titres-là, Pierre.
7: Un jour, je marierai un ange.
6: Chante-le.
0: J'adore.
6: Joli.
0: Remets le début,
7: Docteur, un jour, je marierai un ange.
1: C'est super. C'est pas mal.
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6: Ah, c'est bien.
0: Tu l'as,
6: c'est
0: une voix de tête.
6: Toi, tu es formidable. Ah,
0: est-ce que tu t'es marié avec cet ange ou toujours pas?
6: Ben, j'ai trouvé un ange, ouais, carrément, ouais, si. Enfin, marié, non, parce que c'est trop jeune, peut-être, 24 ans. Mais
0: c'est un peu jeune.
6: Mais oui, tout à fait, on va en parler avec plaisir. Mais j'ai trouvé quelqu'un qui. Non, mais parce que.

0: Est-ce que tu l'as vu ou vous avez enregistré? Je me permets de te tutoyer,
1: bien sûr,
0: vous avez enregistré en parallèle.
1: Non, là, on s'est vu quand même.
0: Dis-nous, parle-nous d'elle.
1: Mais c'est moi, t'as l'air aussi amoureuse que Camille, quoi. La semaine dernière, c'était genre.
0: Je trouve que c'est.
1: Le charme, la grâce.
0: La nana la plus talentueuse, sexy, drôle, cool.
1: Tout ça.
0: Elle a tout, quoi.
1: Ouais, mais je suis d'accord, elle est formidable. Tu veux que je te parle de. Tu te dis quoi?
0: Je sais pas, on a tout dit, mais
1: on s'est rencontrés, figure-toi. Pour enregistrer ses voix à elle sur le morceau en français à Londres, c'est ce que je t'avais raconté.
2: Bien sûr.
1: Tu te souviens
2: Bien sûr.
1: On s'est très bien entendu. En fait, au départ, ça devait durer genre 45 minutes. En effet, truc un peu arrangé. Et il fallait que ça soit efficace. Je pense qu'elle s'attendait à Pierre Demar en mode tunnel, genre on n'en sort pas. Et non, on prépare 45 minutes et c'est fini, quoi. Et puis en fait, je pense que j'étais sympathique. On s'est bien entendu. Ça a duré 4 heures. On a fait beaucoup plus de voix que ce qui était prévu de faire. On a chanté ensemble en Belgique, d'ailleurs, à Anvers.
0: Wow.
1: Et c'était formidable. Et elle est, comme tu l'as décrit, très charmante, extrêmement talentueuse, très pro, en train de faire les choses bien.
2: Ah, j'imagine qu'elle lui a donné son portable et qu'il l'a rappelé, elle.
0: Ah oui, tu m'étonnes.
1: J'ai son portable et je lui l'ai écrit.
2: Ah, bien sûr.
1: Mais elle l'a écrit dans mon téléphone, tu vois. Elle a pas fait un bout de papier, elle est minable.
2: Est-ce que c'est vrai ou pas? Alors, tu vas nous chanter ce soir ton nouveau single, Je pense à vous, qui est sorti le 15 avril. On va l'avoir tout à l'heure en live.
1: Je t'en réjouis, Camille.
2: Il y a une tournée. Partout en province, dans plein de villes, qui va démarrer le 5 novembre à Reims, qui terminera, peut-être il y aura des dates en plus, mais en tout cas qui terminera le 6 février à Nantes. Vraiment partout, ça va même jusqu'au Luxembourg, ça passe partout en France, et c'est ponctué par deux Olympias. Oh là là.
1: Absolument, le 8 et 9 décembre, je fais le boulot avec toi.
2: Le 8 et 9 décembre 2026, vous pourrez applaudir à l'Olympia.
1: Merci,
2: cette
1: Camille.
2: Pépite.
1: On passe une petite tête. Ah ouais, venez.
2: Soyez
1: les bienvenus pour le coup. Je me demande toujours si quand on bosse à la radio, je sais pas à quel point on va avoir des concerts ou c'est emmerdant parce que c'est toute la journée, c'est ça.
2: Non.
0: Si je peux me permettre de te répondre, on passe nos journées à mendier des places qu'on n'a jamais.
1: Ouais, jamais.
0: Non, mais les artistes, on n'en profite pas du tout.
2: Les artistes qui viennent nous voir, on adore venir.
1: Mais venez absolument. Ça va
2: les
1: être génial.
2: On doit aller voir Charlotte Cardin d'ailleurs qui nous a invité, mais c'est ce soir, non? Demain soir. Quand les gens nous invitent, on y va.
0: Ah, on adore.
1: Vous êtes invités tous.
2: Allez,
1: le 9 décembre. Venez les deux soirs, tiens. La prise d'otage.
2: D'accord. On va parler de tout ça. Juste avant, quand même, on me dit que tu étais fan d'énergie quand tu étais petit.
1: Tout à fait, ouais, carrément. C'est marrant parce que quand j'étais nommé aux Victoires et au NEMA la même année, je savais pas ce que c'était les Victoires. Et les NEMA, pour moi, c'était. Genre, bon, j'ai pas gagné, mais c'était énorme.
2: Génial.
1: Ouais, carrément. J'étais fan d'énergie. J'écoutais la rap. Je suis désolé pour vous parce que je peux pas le dire, mais c'était fun et énergie un peu les deux comme ça.
2: Bien sûr.
1: Et puis un jour, en fait, j'en ai eu marre, c'était l'énergie Belgique, donc c'est pas les mêmes animateurs que vous, quoique Koé, c'était quand même.
2: Koé, c'était sur les deux. Il y avait des émissions qui sont sur les deux. Mais il y a des émissions qui étaient sur les deux, et notamment Koé était sur la France et la Belgique.
1: Et c'était l'Energy Music Awards, c'était un rendez-vous annuel pour moi. Avec ma cousine, on regardait ça et on se régalait.
2: Et du coup, d'y être.
1: Énorme, c'est trop bien, c'est trop bien. Franchement, c'est le rêve, c'est Cannes, c'est marrant. C'était la première fois que je suis allé à Cannes, c'était pour ça, et c'était un peu magique.
2: Là, tu prépares le deuxième album?
1: Carrément, il est plutôt fini en fait. Il sort en septembre.
2: Il sort en septembre, donc là, t'es quoi? T'es à quel moment de cet album qu'on attend?
1: Il reste en gros un mois de mix. Donc le mix, c'est vraiment peaufiné, mais le truc, c'est que je le fais aussi le mix. Enfin, c'est mon frère qui le fait, mais je suis avec lui tout le temps. Et c'est la partie la plus casse-couille en gros du process, parce que c'est vraiment.
2: Ouais, en ciné, c'est l'étalonnage.
1: Ouais, exactement. C'est vraiment le polish. Mais je suis très content de tous les morceaux. Et j'en ai 11 et je trouve ça un peu radin, donc j'hésite à en écrire un 12e, tu vois, que j'irai bien ce week-end.
2: Tu me demandes, ouais, je gratte un peu. Sur un coin de table, toi, tu fais ça sur un coin de table.
1: Bien sûr. Mais on s'en parle.
2: Donc, il est trop mignon. Il m'a vraiment friendzoné en mode. Non, on s'en parle, t'inquiète. Bah, tu m'appelles, t'as mon number.
1: Ouais,
2: le mieux, Camille, c'est je t'appelle, puis on s'en parle, mais pas là, quoi. Alors raconte, donc l'album il est quasiment terminé.
1: Tout à fait.
2: T'as bossé avec ton frère, t'as l'habitude de travailler avec ton frère?
1: Mais depuis le début, c'est Xavier et moi je compose des morceaux, la plupart des morceaux je les compose, les produits, je fais à peu près tout en fait, mais Xavier il arrive pour m'aider sur les finitions et ça se passe plutôt bien. Enfin parfois c'est un personnage assez odieux, donc c'est difficile à traiter.
0: Bah, c'est ton frère quoi.
2: Non, mais moi il est honnête.
1: Il est très honnête.
2: Ouais,
1: il est trop honnête, mais non, ça se passe super bien, c'est trop bien en vrai. Ouais, dis-moi.
2: Non, mais en plus, je m'autorise, puisque tu nous l'as dit en début, et en plus, Il y a un ange qui est venu se poser un peu sur cet album. Caprice à deux,
1: Caprice, les doigts et les mains qui font les ailes d'ange.
2: Camille, c'est vraiment un pigeon de Paris. Je suis désolé, c'est de la radio. Moi, faut vraiment que je fais une carrière en télé parce que moi, j'ajoute énormément d'images.
0: C'est vrai, c'était beau. Non, c'était une colombe.
2: C'est du gâchis, je perds mon temps.
1: Mais tout à fait. Non, non, t'as raison. J'ai rencontré un mec, Jack, sur Inge, il y a un an. Et non, mais Inge, c'est formidable. Chaque ex, c'est Inge.
0: J'apprends quelque chose. Je pensais que c'était que. Bah, je savais pas que tu pouvais, qu'il y avait un Inge. T'as compris, quoi, tu vois.
1: Gay?
0: Oui.
1: Ah, si, si, bah, il y a tout, hein, tu sais. Ah, non, mais.
0: C'est vrai?
1: La clientèle gay est énorme, donc non, en fait, ils le font pour tout le monde.
0: Mais tu vois, n'empêche, et bah, je vais me remettre, alors du coup, ça marche.
1: Mais je pense que Inge pour les femmes, c'est plus compliqué.
0: Ah ouais.
1: Parce que ça, c'est beaucoup de cassos, un peu.
2: Alors, pardon.
0: Il a raison.
2: Je m'excuse d'intervenir, parce que du coup, vu que j'écris mon portable sur des papiers, je n'ai pas le Inge. Pardon, je ne sais pas ce que c'est.
0: Mais c'est une appli de rencontre.
1: Non, mais tu sais ce que c'est un peu? Non, pas du tout.
2: Alors là, je le dis devant témoin, tout le monde, Émilie, et mes plus anciennes amies. Je ne suis jamais allé sur une appli de rencontre.
0: Non, mais.
1: T'as une chance folle, c'est beau. C'est beau. Attends, est-ce que t'es en couple? Est-ce que t'es en couple?
0: Oui, c'est ça, t'es marié, c'est bon. Depuis longtemps.
2: Je suis marié à 15 ans, hein.
3: Ouais, oui. Puis, sa femme, il l'a rencontré au bal, hein, donc, c'est le bal du village, hein. Mais t'es premier à 11 ans.
0: C'est une appli, tu vois, comme
2: voilà, c'est une appli.
0: Ça permet de connecter des gens que tu n'aurais jamais rencontrés.
1: Bien sûr, mais carrément. Bah, il est allemand, tu vois, donc pas vu de mille façons.
2: Ah ouais, voilà.
1: Et ouais, Inge, en gros, c'est Tinder, quoi. Mais je trouve ça un peu le mieux parce qu'on peut plus se raconter, c'est un peu plus romantique, tu vois.
2: Et donc, il a participé avec toi sur.
1: Sur Inge, tu veux dire, il a fait un concours.
2: Non, non.
3: Je veux dire,
1: exactement. Et alors, pas sur la musique, mais sur l'image. C'est quelqu'un, je trouve, qui a beaucoup de goût. Il fait de la photo et il a imaginé, il a écrit le concept du clip de Je pense à vous, sorti de la semaine. Et que j'adore et qu'il y a des bons retours, c'est super. Ça passe très bien, imagine la suite. Bah ouais, regarde, ouais.
0: Avec plaisir.
1: C'est hallucinant que t'es pas regardé avant que j'arrive, tiens.
0: Je suis désolé, mais oui, mais on a des fiches et tout.
3: Tu m'as pris la phrase, j'allais dire, normalement tu sais qu'on regarde plutôt. Ou alors, Émilie, c'est vraiment la seule animatrice comme ça qui dit: ah, mais ça a l'air bien ton travail, c'est quoi, je vais écouter le premier album.
2: C'est soit on regarde, soit on ne le dit pas.
0: Non, mais je savais pas que moi, de mon époque, il y avait des clips tout le temps, on avait des chaînes de clips. Je sais même pas si aujourd'hui il y a un clip associé à chaque titre qui sort.
1: Bah, on en parlait au déjeuner tout à l'heure.
0: Ah bah, tu vois.
1: Et on était déprimés à l'idée de la mort du clip. Mais pas vraiment, parce que je pense qu'il faut le faire exister. Je pense que c'est un format qui est magnifique, qui permet de découvrir l'univers de quelqu'un
2: bien
1: de
2: sûr.
1: La plus belle des façons. Mais je pense qu'il y a mille façons de le défendre. C'est faire des extraits courts, les défendre. Ouais. T'as changé, tu vois.
0: Tu sais, c'était indissociable d'un titre
2: bien
0: à l'époque. Ça faisait partie de son succès, les clips de Michael Jackson et tout.
1: On en
0: ça
1: parlait aussi.
2: Même Madonna.
0: Tu vois. Bah, bien sûr.
2: Et on se pressait pour les voir, justement.
1: Les rendez-vous JT.
0: Des chaînes dédiées, rien que de clips. J'imagine comme ça.
2: Excusez-moi,
1: ça existe encore. Ça existe encore.
2: Je vais reprendre un petit peu les rênes de l'émission. Excusez-moi, les trois rênes.
1: Excusez-moi.
2: Je vais reprendre un peu les rênes, là. Pardon d'être un petit peu encore dans le coup. Je suis un peu le jeune de la bande, j'ai l'impression. J'ai deux questions à te poser très simples. Est-ce que cet album va avoir un titre, va avoir un nom? Oui, mais j'aimerais savoir lequel. Est-ce que tu pourrais nous balancer une exclu, s'il te plaît? Est-ce que c'est pas trop demandé? Tout le monde fait nom de la tête. Tu les ignores. Ok, et tu nous donnes immédiatement le nom de cet album, sinon on te pète les genoux, mon frère. Et j'ai une deuxième question. Est-ce que t'as enregistré nu et bourré, comme t'as l'habitude de le faire?
1: Je préfère ta deuxième question. Oui, j'ai un titre d'album d'abord. Et oui, j'ai enregistré nu, mais pas bourré, plus bourré, plus besoin. Je me suis découvert un talent pour le chant tardif, et donc j'avais plus besoin de miner la gueule pour que ce soit juste. Donc c'est une bonne nouvelle.
2: Très bien. Et on n'aura pas le nom de l'album?
1: Bah, en fait non, bien sûr que non. Mais par contre, c'est parce que il y a encore un débat. Moi j'ai trouvé. Moi j'aime ce que j'aime. Enfin, si je l'ai trouvé.
2: Le titre est trouvé, mais tu veux pas encore nous le révéler.
1: Il est controversé.
2: Ah. Oh, ça va. Oh là, ça va ruer dans les brancards. Oh, ça s'appelle Détroit d'Ormuz. À bon entendeur. On s'écoute un peu de David Guetta avec Kelly Rowland à l'ancienne. Ouh là là là là là. Ça, c'est un kiff de rentendre ça. When Love Takes Over. C'est cool, non?
1: J'adore ce morceau.
2: Et bon, on l'écoute ensemble. Et Pierre reste notre invité. Il va chanter en live dans un instant.
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2: Bienvenue sur Énergie. J'espère que tout le monde va bien. On est en direct à la

0: Là, comme ça, là?
1: Non, mais du premier album au prochain album. C'est vrai que je mets des points où il faut pas dans mes phrases.
0: Tu me regardes, premier extrait, les deux doigts sur moi, genre, oh.
2: J'ai un vrai problème de ponctuation, et ça se sent beaucoup à l'oral.
1: Premier extrait, tu mets des points, virgule.
2: Et tout ça, ce sera... Autant pour moi. Ça va chanter en live. On va continuer avec Pierre passer cet après-midi là, bien sûr, avec vous tous à la maison. Restez dans le coin. La tournée, allez l'applaudir, Pierre. Il y a deux Olympias aussi, les 8 et 9 décembre. Et puis de novembre jusqu'à février, vous pourrez l'applaudir partout en France, en Belgique, au Luxembourg.
0: Tu fais bien ton métier, je t'en veux.
1: Tous les paradis fiscaux. Pierre passe une tête à un moment donné. Merci du compliment.
0: Tu dis pour ouais, ah ce que je viens de te dire ouais travail. T'as aussi un temps de latence entre les questions et les réponses.
1: Mais c'est son rythme à lui hein.
0: Avec plaisir.
1: Je suis TDAH
2: plus ouais.
1: Laïka qui sera notre invité demain soir,
0: avec
1: on va
0: plaisir.
2: Allez, on revient dans un instant sur l'énergie, bougez pas.
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1: On est en direct sur Énergie, il est 18h41 pile. On est là avec vous, on vous lâche pas. Jusqu'à 19h, chaque soir, on vous accompagne pour que soit votre vie. Il y en a qui sont en train de rentrer du travail. Il y en a qui commencent une journée de travail. Il y en a plein qui nous écoutent à la maison en podcast aussi. Merci de votre fidélité. On a un invité qu'on adore. Enfin, je l'adore plus que ce qu'il m'adore visiblement. Mais en tout cas, moi, je l'adore. C'est Pierre Demarque qui est avec nous. On peut le rapplaudir. Pierre Demarque, il vient nous chanter le premier single de son prochain album. On n'a pas le titre. L'album, il sort en septembre.
0: Absolument.
1: Et ce single, vous allez le découvrir peut-être là maintenant en direct avec nous sur Énergie. Ça s'appelle Je pense à vous. Pierre Demarque, plein d'amour pour lui. C'est parti.

0: Mars.
1: Oh, oh, c'était génial.
2: C'était génial. Oh là là là là. C'est le tube de l'été, Camille.
1: Oh
2: là là,
1: ah non, mais génial. J'adore. Et pardon, mais de chanter comme ça, ça doit être tellement dur. Ah non,
3: c'est compliqué.
1: Tu es pas content?
3: Non, non, mais je vais mettre content, mais si,
1: c'est
3: si, ça va tout.
1: Attends, tu rigoles.
3: Non, non, mais si, non, mais si, c'est superbe, c'est superbe.
0: Mais tu sais, mais non, mais c'est impressionnant s'il chantait dans un petit studio devant 15 personnes.
3: Ouais, bien sûr, c'est très particulier comme exercice, c'est pas facile, mais c'est un plaisir de vous avoir. Et merci pour l'enthousiasme.
0: Mais non, mais non, on adore ce titre. T'es chic, toi.
1: Il a une main dans la poche, t'as vu, c'est vraiment cool de chanter.
0: Il est là, tu l'adores, mais toi, il t'énerve.
1: Il est trop chic,
0: toi.
1: Il a tout pour lui, il est chic.
0: Toi, t'es dégueulasse. On dirait un gros
1: bof. Je pense que ça fait 2 ans qu'on est là. Il n'y a pas un invité qui a senti aussi bon que lui.
3: Ah, merci, c'est une belle rumeur.
1: Il a un parfum, mais vous sentez depuis tout à l'heure.
0: C'est ce que c'est, Terre d'Hermès.
2: Pas du tout. Je suis sûr qu'il doit avoir un partenariat et tout. Bien sûr, je chic comme
3: Saint Laurent qui vont être contents.
0: Pardon.
1: Ça sent le chic en fait.
0: Ouais, c'est ça, voilà.
3: Merci à vous, mes amis, vraiment.
0: T'es en contrat Saint Laurent?
3: Le parfum, c'est un baby cat de Saint Laurent Beauté, tout à fait.
0: Voilà. Quel
3: magnifique. Très fort, t'as le nez. Hein.
0: C'est fort. Quel nez. Je sens d'ici. Hein. Moi, c'est patchouli.
3: Je connais bien, j'aime beaucoup.
0: Autolène Saint-Michel, j'aime beaucoup. Un peu, là.
2: J'ai un contrat avec petit Marseillais. Puis tu peux faire pour la lessive.
1: Pinot Sylvestre, vous souvenez, c'est en forme de pain.
2: Pierre, c'était génial. On est vraiment pressé de découvrir ce nouvel album et la tournée. Je le rappelle, il s'arrête même à Grenoble. Il vient vous voir chez moi dans la cuvette le 7 novembre et partout, bien sûr, avec un Olympia 8 et 9 décembre.
3: Absolument, merci.
0: Tu l'as déjà fait?
3: Ouais, une fois. Ouais, j'adore cette salle, elle est trop bien. Franchement, puis même d'y aller, tu l'as vu. J'imagine que tu es allé à l'Olympia dans ta vie.
0: Dans ma vie, oui, je suis allé.
3: Parce que moi, avant d'y jouer, j'avais jamais été à l'Olympia. Je savais pas que c'était agréable.
0: La première fois que t'es rentré.
3: Ouais, tout à fait.
0: Ah, wow. À chaque fois que t'y vas, t'as un gars. J'ai eu la chance de faire pas mal de fois. Et à chaque fois que t'y vas, il y a un gars qui dit, j'ai Gilbert Bécaud, l'homme au 100 000 votes, il a arraché les sièges. Toujours l'anecdote, toujours la même. Gilbert Bécaud, il a arraché les sièges. Toujours.
3: Moi, je connaissais pas Gilbert Bécaud jusqu'à ce que je porte une cravate à poids. Et on m'a dit, c'est Gilbert Bécaud, ça, mon ami. Bien sûr. Donc il y a 2 semaines. Voilà. Donc
0: c'est
1: vrai.
0: Je sais pas qui c'est non plus. Je sais que c'est un chanteur français, mais je saurais pas qui chante.
3: Il est légendaire, légendaire.
0: Ah mais je connaissais pas spécialement.
3: Sans honte.
0: Est-ce que je pourrais avoir ta playlist parce que c'est une séquence que j'ai gentiment piquée à mon ami Yann Barthès de quotidien. Je veux qu'on remercie JC aussi. Merci de la technique.
3: Merci JC infiniment.
0: Qui a fait tous les réglages. Et donc je voudrais qu'on apprenne un petit peu tes goûts musicaux.
3: Bien sûr.
0: D'accord.
3: Je t'en prie.
0: La chanson pour lancer une soirée, une chanson que tu adores, qui pour toi fait démarrer une soirée.
3: Je pense qu'il faut être fédérateur en français. Désolé, je parle comme un président, c'est terrible. Voyage. Moi, je pense voyage.
1: Oui, bien sûr. Un classique.
0: Oh, non, quelle bonne idée.
1: Tu l'aimes pas.
0: Je suis désolé, Pierre.
3: Ça te prend
0: des accords depuis qu'on traîne ensemble, toi et moi.
3: Que tu penses.
0: Là, je t'avoue que.
3: Ah ouais, c'est vrai, t'es pas pris pour un voyage.
0: C'est l'âme des cafards.
1: Sais pourquoi. C'est la chanteuse qui te mettait le cafard.
3: Pourquoi elle te met.
0: Je sais pas, elle me met cafard cette voyageuse.
1: Le début, c'est tellement années 80, j'adore.
3: Ouais, c'est sublime.
0: Mais c'est parce que t'as des souvenirs dessus qui te plaisent pas. Mais
3: toutes les mélodies sont magnifiques. Quoi.
1: Il aime pas non plus Dépêche Mode. Il y a un petit son.
0: J'adore Dépêche
1: Mode. Ah non, alors qu'est-ce que t'avais dit? Ah non, si t'avais dit qu'il y en avait une qui te mettait un peu le cafard. Ah non, c'est pas Dépêche Mode.
0: Tu confonds avec Christophe de Chavannes ou je sais pas.
3: T'es un peu. Tout le cafard. Non, un peu déprimé. Mais en fait, en ce moment, c'est tout.
1: Oui, c'est ça, c'est tout.
0: Je suis Jean Burnout, sans doute. La chanson que tu écoutes pour te réveiller. Là, je te rejoins.
3: Bonne question. Ah ouais,
0: Mika.
3: Ouais, c'est bien que tu me le dises pour moi, t'as raison.
0: Non, mais je voyais que Mais t'as pas devant toi. Hein.
3: Non, mais je l'ai fait tout à l'heure, donc je m'en souviens presque. Mika, Grace Kelly. Énormément fait. Le meilleur dans de Mika. Elle est énormément fait.
1: C'est vrai, très matinal.
0: Ça, c'est une morning routine. Hein.
3: Dur à chanter aussi.
1: Tellement.
0: Tu sais, comme toi, un peu, ça va dans mes.
3: Dans
0: trucs, un peu comme ce que t'aimes faire dans les aiguilles.
3: J'adore. Hein.
0: Bien, dans sa salle de bain le matin, il sort, petit coup de Yves Saint Laurent. C'est une morning routine. Hein.
2: Une chemise en.
3: Ma foi.
2: En flanelle.
3: Je sais pas ce que c'est.
0: La flanelle.
1: En popeline.
3: En popeline.
1: Ah oui.
0: La chanson que tu chantes à fond sous la douche, Pierre.
3: Mais je chante en fait de Balavoine, ça doit être cafard pour toi aussi ça.
0: Ah non,
3: non, ça va.
0: Mais non,
3: SOS,
0: attendez,
3: c'est un terrain en détresse. Tu sais pourquoi? Dans la douche, ça résonne tellement, t'as l'impression de chanter extrêmement bien. Et là, inchantable aussi, tiens, ça en fait encore une.
0: J'adore.
3: Mais magnifique.
1: Elle est belle.
0: Encore dans les aigus, hein.
3: Ouais, très aigu, ouais.
0: Et je trouve pas tout cafard non plus, hein.
3: Ouais, non, c'est pourtant, ça, c'est quand même plus cafard que Voyage Voyage.
1: Ouais, elle est cafard.
3: Désolé. Hein,
0: je sais pas, c'est sa voix qui me
3: met. On lui dira, on lui dira.
0: La plus belle chanson de tous les temps pour toi.
3: Je pense que c'est Françoise Hardy, et ses messages personnels. Ah, je trouve, ouais,

0: Tu lui ressembles un peu d'ailleurs, je trouve, à Françoise Hardy.
1: Ah, merci. Ouais, merci.
0: Non, mais c'est vrai, je fais pas une blague.
1: Dans la tranche d'âge, sur.
0: Ouais, dans, je sais pas, dans ce que tu dégages et tout.
1: Ah, merci. Bah, c'est très chic.
0: C'est un avis perso,
1: hyper chic.
0: Plus beau compliment.
1: Sublime, sublime chanteuse.
0: La chanson idéale pour danser.
1: Qu'est-ce que j'ai dit là?
0: Bien sûr,
1: Michael. Et quel prod, quelle chanson, Michael, quoi.
0: Je juge pas parce que je trouve ça super, mais.
1: Ah, t'aimes pas trop, ouais,
0: hein. Oh non, c'est un débat qu'on a eu.
1: Bah ouais, j'imagine que encore, ouais, d'accord, mais c'est intéressant d'avoir.
0: Je suis même pas sur le côté problématique.
1: Ouais, tu me parles pas de ça, sur de musique, quoi. T'es pas pris.
0: Musicalement, je suis passé à côté, ouais.
1: Ah, faut le faire quand même pour.
0: Ouais, ouais. Mais mes parents écoutaient très peu de musique.
1: Ah, okay,
0: et par exemple, j'adore David Bowie, mais mes parents écoutaient pas non plus. J'ai découvert plus tard.
1: Et pris Bowie et pas Michael.
0: Et voilà.
1: Ok, je comprends. Et t'es pas allé voir le film?
0: Non, j'irai pas le
1: voir. T'auras pas le voir. Politique, c'était quoi?
2: Voilà. Voilà, c'est tombé comme un coup. J'irai pas.
0: Non, mais ça.
2: Ouais. Bah,
0: c'est incroyable. Il y a de la patte. Et alors, la chanson pour une nuit d'amour.
1: Oh,
0: je pensais à. L'homme qui tutoie les anges.
1: Je pensais à Birthday Sex de

0: Là, cool, tu fermes les yeux, tu vois des gens en sueur.
1: C'est très, très, très sûr.
2: Et quand tu réouvres les yeux aussi, parce que la clim est pétée. C'est un peu le problème.
3: C'est nous.
0: On va jouer ensemble, hein.
1: Ça me fait plaisir.
0: On va jouer ensemble, puisqu'on va essayer de faire gagner un cadeau à Fiona, qui est avec nous, qui nous a appelé au 0870 42 48. Fiona, t'es avec nous ?
1: Fiona.
4: Hello.
0: Merci d'être là, Fiona.
4: Bah, merci à vous. Je suis heureuse de vous avoir.
0: Bah, nous aussi.
1: Salut, Fiona. Ça va ? T'as la forme ?
4: Ouais, super, Miguel.
0: T'as bien raison de saluer Pierre, puisque c'est peut-être lui qui va te permettre de gagner ce cadeau maintenant, Fiona.
4: Ah bah c'est nickel.
0: Il a chanté et il va rechanter maintenant, puisqu'on va jouer tous ensemble au On baisse le son.
1: C'est génial, je peux savoir c'est quoi les cadeaux s'il te plaît,
0: Kevin? Le cadeau c'est un iPhone 17.
1: Oh. Ah c'est bien.
4: Ah oui.
1: C'est bien, c'est très bien.
4: Bon bah je compte sur toi Pierre.
1: Ouais, je suis avec toi Fiona. Je suis avec toi. Tu repars avec cet iPhone ou rien, on est ensemble.
0: Et on te rajoute, on te rajoute un petit Durjador.
1: Et on te met un MacBook.
0: Okay,
3: c'est fou. Il y a toute la gamme.
0: Il y a tout le monde. Il y a tout le monde.
5: Pardon. Pardon, mon Yves. Je suis désolé. Donc, un petit parfum Saint-Laurent, ouais, qu'on rajoute, c'est pour nous. C'est normal, j'ai 20% chez Mario
1: pour Camille.
0: T'as une carte de fidélité. Pierre, le principe, il est très simple.
1: Dis-moi.
0: C'est un jeu qui existe en France, peut-être en Belgique, j'en sais rien, qui s'appelle N'oubliez pas les paroles, quelque part.
1: Ça nous dit un truc, quoi. Ouais.
0: Voilà. Avec Nagui sur France 2, et peut-être que c'est en Belgique, je sais pas.
1: Bah. Si, ouais, carrément, ouais, tout le monde connaît ça en Belgique.
0: Eh ben, nous, c'est simple, on va faire à peu près la même chose. Comme tu peux le voir, on ne fait que des séquences qu'on a piquées aux autres.
1: C'est très bien.
0: C'est vrai que
1: tu as raison.
0: Je t'avoue qu'on arrive au bureau à 10h, 10h20, l'émission elle est prête. Hein.
1: Demain il y a les 12 coups de midi, si on passe une tête à midi, je vais voir, c'est sympa.
0: Super. Le principe est simple, une chanson, on va arrêter le son à un moment donné. Il va falloir qu'on t'a imprimé quand même les paroles, c'est mais adorable. Il va falloir que tu sois parfaitement dans les temps.
1: Ouais, il faut que rythmiquement quand ça reprend, je sois en même temps que...
0: Et on sera intransigeant à la nanoseconde. Ouais. Il faut que ce soit parfait.
1: Je peux m'aider de ma main pour faire du...
0: Tout ce que tu veux.
1: Très bien.
0: Mais attention, si ça ne l'est pas, on passera à
1: et
0: la
1: Fiona,
0: musique d'après.
1: Et c'est mort pour Fiona.
0: Ouais.
1: Putain.
0: Des fins imperfectes.
4: Dommage.
1: J'étais batteur à une époque, donc...
0: T'as joué de la batterie?
1: Ouais, c'est mon instrument. J'ai 10 ans de batterie.
0: C'est vrai?
1: Ouais, tout à fait.
0: J'aurais adoré jouer de la batterie.
1: Toi, t'as une tête à jouer de la batterie, je trouve.
0: Waouh, je sais pas ce que ça veut dire, parce que c'est rarement les plus beaux dans le groupe. Hein.
1: Ils sont souvent au fond, quoi. C'est un beau compliment, je t'assure.
0: Quel est le seul groupe de rock très connu dont le leader est le batteur? Un des seuls.
1: C'est Genesis.
0: Genesis, c'est un autre.
1: Ça. Encore un autre? Putain, on en a parlé il y a pas si longtemps.
0: Kaiser Chief.
1: Bah ça, je connais pas.
0: Kaiser Chief, c'est le batteur qui est le leader du groupe.
1: Ok, ah, d'accord. Okay,
3: c'est vrai, okay. Genesis aussi.
1: Merci.
0: Ouais, Phil Collins.
2: Phil Collins, attends.
1: Ouais, magnifique.
0: On y va, on commence avec quoi? Je peux te proposer, j'en ai trois à te proposer.
1: Ouais, dis-moi.
0: Ciel de Gims, Grace Kelly de Mika ou Alejandro de Lady Gaga.
1: Je peux commencer par Ciel de Gims.
0: Oh, j'aime ton audace.

0: zut.
1: À bientôt, Fiona.
0: C'était une sauvée de dame.
1: C'est une double croche de c'est rien. C'est rien.
2: C'était très bien quand même.
3: Bon, il va y avoir une deuxième chance.
1: Merde, très bien.
3: Est-ce que tu veux Grace Kelly Mika? Vous l'avez compris, il doit être parfaitement dans les temps sur la chanson. Est-ce qu'on fait Grace Kelly Mika ou est-ce qu'on fait Alejandro de Lady Gaga? T'es fan de Lady Gaga,
1: je suis une énorme fan de Lady Gaga.
3: T'es vraiment très fan?
1: Hyper fan. J'étais la voir 4 fois, figure-toi, au Stade de France. Non, c'était pas au Stade n'importe quoi. Merci. Il y a quelques.
3: Je peux te faire un petit test sur Lady Gaga?
1: Vas-y, ouais, pour voir.
3: Quel est son vrai nom à l'état civil?
1: Stéphanie. Tu veux tout le reste?
3: Ouais.
1: Alors Stéphanie, Joanne, Angelina, Jean-Renata, c'est comme ça.
3: Exactement.
0: Ah ouais, carrément.
3: Ah ouais, wow. Date de naissance.
1: Putain, c'est fin mars ou c'est fin avril?
3: 28 mars.
1: 31, ah, 28 mars.
3: 28 mars, exactement. D'où vient son pseudo Gaga?
1: Radio Gaga de Queen. Je sais plus si son manager qui lui a soufflé, un truc comme ça.
3: Oh. Exactement.
1: Ah ouais.
3: C'est
1: vrai. Ah ouais. Radio
3: Gaga. Non, mais non. Comment s'appelait sa chienne décédée en 2013?
1: C'est pas Miss Asia, non, c'est pas ça? Non, merde.
4: Non, mais attends, je faisais une blague, c'est Alice.
1: Non, non, c'est, j'ai pas.
3: C'est pas
1: ouais, elle avait une chienne qui est décédée, putain, ouais. Pauvre chérie. Elle s'est rattrapée, elle a deux bulldogs français.
4: C'est vrai.
1: Tu sais que. Non, mais il y a un de ses chiens qui a été carrément kidnappé et son garde du corps s'est fait tirer dessus, mais sans mourir, et heureusement.
3: Pour avoir une rançon?
1: Absolument.
0: C'est vrai, je m'en souviens.
1: Dingue, histoire de dingue, ouais.
0: Ouais, ouais.
1: Wow. Il y a genre 2 ans, non, je sais pas.
3: Mm. Faites pas ça avec mon Gaspou, hein. Mon Gaspou, là, elle n'est pas me le prendre.
1: Non, ils sont de 300 balles.
3: Ils sont au-delà de 100 balles, je vous le laisse.
0: Non, c'est pas vrai.
3: Bon, allez, on y va, parce que je m'égare là. Donc, tu m'as dit laquelle, Lady Gaga ou
1: Vas-y, ok, Lady Gaga.
3: Allez, let's go.
1: L'anglais, c'est plus dur pour moi.
3: On va vérifier tout de suite. C'est d'être dans les temps, c'est important.
1: Je sais pas ma tonalité. Catastrophe.

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1: Don't go. Okay.
2: C'est validé.
3: Sans le mot d'Autriche. Non mais là c'était très haut, on aurait dit que j'étais castré. On va essayer de faire. Mais bon, on va voir ce qu'on fait pour Mika.
2: Tu veux essayer Mika?
3: Je sais pas. On a le temps.
2: Si t'as envie, on a le temps.
1: Ah oui.
3: J'adore jouer, mais ça c'est un autre jeu.
2: Allez, eh ben on fait Mika, alors c'est parti.
3: Fiona, est-ce que Fiona a déjà gagné l'iPhone ou pas?
2: Là c'est pour. Tu sais quoi? Elle l'a gagné, là c'est que pour le plaisir.
4: C'est, oh,
3: c'est pour
4: bah
3: un MacBook.
4: Beaucoup.
3: Camille,
4: allez go.
2: Là c'est pour l'amour du jeu.
3: C'est pour l'amour du jeu.
2: Et l'amour
3: de l'affiche. Pour l'amour de l'affiche.
2: C'est parti, on y va.
3: Tu fais avec moi, s'il te plaît, ou pas?
2: J'ai pas du tout la tonne, je vais jamais arriver.
3: Ok.
2: J'ai pas du tout la tonne.
3: Ah, mais non, j'ai pas la tonne du tout.

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1: C'est horrible. 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
2: C'est pas mal.
1: Bravo Camille.
2: Bravo.
1: C'est pas mal,
2: bravo à toi.
1: C'est
2: insontable
1: quoi.
2: Grâce à toi, Fiona gagne un iPhone 17. Félicitations Fiona.
1: Bravo Fiona.
3: Eh ben, je suis tellement contente. Je suis tellement contente. En plus, franchement, si je peux raconter une petite anecdote. Lundi, ma meilleure amie a joué avec Redouane et a aussi gagné son iPhone 17. Donc comment. La coïncidence fait que c'est ouf. Donc moi aussi je pourrais la narguer avec mon iPhone 17.
2: C'est une énorme coïncidence.
1: C'est flippant, je crois.
2: Bah bien sûr. Et on embrasse notre demi-sœur, hein, votre standardiste. C'est vraiment la coïncidence qu'on prend à chaque fois sur l'antenne. Donc c'est complètement fou. Merci Julia, hein, t'es une cousine en or. Bisous.
3: Non mais merci beaucoup en tout cas. Merci Camille et toute son équipe. Vous écoute tous les soirs. C'est un plaisir. Vous écoute en podcast. Merci beaucoup à toi Pierre, hein, parce que c'est grâce à toi que ce soir je gagne l'iPhone 17. Donc merci beaucoup.
1: Bravo.
2: Et Fiona, tu habites où ?
3: Moi j'habite à côté d'Annecy.
2: Près d'Annecy, il y a une tournée qui arrive de Pierre Demar puisque le nouvel album arrive en septembre et juste après, quelques semaines après à peine, il partira sur les routes le défendre et vous le faire découvrir cet album. Ça commencera à Reims le 5 novembre. Il y a du Grenoble, c'est pas si loin Fiona.
3: C'est pas très loin. Non.
2: Voilà, il y a du Grenoble, il y a Nîmes, il y a Bruxelles bien sûr, Lille, Liège et puis surtout cette tournée, elle va aller tout au long de 2027. Absolument. Et elle s'arrêtera à l'Olympia les 8 et 9 décembre 2026.
1: Exactement, t'es fort. Elle reprendra en festival certainement. En 27.
2: Oh là là, il est déjà sur les festoches.
4: Ah oui, les festoches.
2: Il est déjà sur les festoches là.
5: Attends, les grandes charrues. Oh.
1: Les grandes charrues.
2: Bien sûr, c'est les vieilles charrues.
5: C'est bien.
2: Même si c'est bien grande, moi, les charrues après. Ça se dépense au délire. Peuvent être vieilles et grandes. Ah,
5: pas de
2: juger. Un grand merci d'être venu. Et donc, l'album, il va arriver en septembre. Pierre, ça a été un bonheur de t'avoir.
1: Plaisir partagé, merci infiniment, merci beaucoup et à bientôt mes amis.
2: À bientôt, tu m'appelles avec le numéro que j'avais pris. Deux soucis, en tout cas, bel ego boost. Demain, c'est Naïka qui sera notre invité demain soir. On revient en direct 16h-19h, bien sûr. Charlie prend la suite maintenant, toute l'émission écoutée en podcast. Avec le Ça s'est passé pendant la pub basse, c'est pendant les pubs, on enregistre une séquence qui est que pour vous. Donc vous allez pouvoir la découvrir, vous tous qui allez nous écouter en podcast. Passez une belle soirée, soyez bien prudents sur la route. On se retrouve demain. Salut tout le monde. Ciao.

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0: Auriane qui est avec nous.
1: Absolument.
2: Je suis là. Non, c'était une blague. C'est moi, Auriane.
0: Ah, pardon, tant pour moi. Je monte du doigt Rémi en disant bonjour, Auriane. Et avec Rémi qui est avec nous.
3: Salut tout le monde.
2: Ah là là. C'est dur, hein.
0: Bah ouais. Comment vous allez tout le monde? Je vous présente Mylène. Mylène sera notre première auditrice ce soir. Elle lance officiellement l'émission. Comment tu vas, Mylène?
4: Bonjour à tous. Bonjour, l'équipe. Ça va très bien et vous?
0: Ah, ça va super. Ça va super. Comme un mardi, quoi.
3: Comme un mardi. Partout ce combat. Bah, mardi, ça va en principe. Hein.
0: Bah, ouais, comme un mardi, quoi.
4: Début de la semaine, avec des semaines courtes au mois de mai, on apprécie.
0: Bah, bien sûr, non, mais mardi, c'est bien. On dit pas que c'est pas bien le mardi.
2: Le mardi, c'est la saga du mardi.
0: Ouais, pardon. Mardi, c'est bien. C'est pas vendredi.
3: Bah, non, vendredi, c'est. Alors.
2: Mais vendredi, il est presque trop franc. Moi, je suis un peu jeudi, où l'excitation avant le vendredi commence à monter. Vendredi, t'as trop la pression de devoir kiffer ta soirée.
0: Non, mais jeudi, c'est le pote que t'aimes bien, le jeudi. Mais parce que t'es impatient quand même que vendredi arrive pour faire la vraie soirée.
3: Après, jeudi, c'est after work, hein. La pinte, elle a 5 balles, hein. Pardon. Hein.
0: Ouais.
2: C'est le nouveau vendredi.
0: Bah, voilà. En revanche, t'en reviens vite de dimanche.
3: Ah ouais.
0: Parce que dimanche, tu l'adores jusqu'à midi. À partir de midi, c'est donc on commence à préparer le lundi. Allez, donc 14h. On pense déjà à être bon, bah, faut rentrer, faut machin.
3: Ah ouais, c'est
0: truc,
3: cafard.
0: Faut préparer le truc, les couches.
2: Faut l'occuper le dimanche. Je supporte pas ne rien faire le dimanche. Ouais. Je l'occupe, je bourre.
0: Comment va l'équipe? Tiens, regardez. Quel est votre jour? Attendez, on se fait tous notre jour préféré de la semaine. La vérité. Notre jour préféré de la semaine. Ok, Auriane.
2: Jeudi.
0: Rémi.
3: Samedi.
0: Ah non, ce week-end.
3: Ah, de la semaine? Bah, c'est de la semaine. C'est samedi.
2: Non, mais t'as bien compris, fais pas l'endroit.
0: Je suis. Il avait vraiment pas compris. Non,
5: il est mignon parce qu'il dit ouais, je fais l'endroit, mais samedi.
0: Pas compris.
3: Non, moi j'aime bien le mardi, bah, j'aime bien ce jour, moi. J'aime bien le mardi.
0: Qu'est-ce qu'il y a de bien le mardi?
3: Et ben c'est pas lundi, parce que lundi t'es là, ouais, et ça y est, mardi, t'es dans l'ambiance, t'es dans le truc. J'aime bien mardi.
2: Je l'aime bien aussi, mais t'es un peu au milieu de l'océan. C'est-à-dire qu'il te reste.
3: Mais je sais nager, donc cool.
0: Pas fou.
5: Ouais. Moi c'est mercredi, c'est déjà le week-end le mercredi. Enfin en gros il reste que jeudi.
0: Ah oui.
5: Parce que vendredi ça compte pas.
0: Là, moi je suis pas du tout mercredi.
3: Ah bon?
0: Ah non, t'es au milieu, c'est pareil. Là je suis un peu d'accord. T'es Paris-New York et t'es en plein océan, mais trop loin pour revenir. C'est encore très loin d'y aller.
5: Mais là tu sais où tu vas, c'est-à-dire que tu sais déjà ce que tu vas faire le week-end. Demain, là je sais déjà que je vais booker mes trucs de vendredi de samedi, tu vois.
0: Ah ouais, et puis attends, mercredi on voit que t'as pas d'enfant.
3: Voilà, c'est ça.
0: Faut le cirque qui est géré, l'amener là, et toi tu travailles, il faut l'amener à gauche, à droite, c'est l'enfer.
5: Moi je suis en popcorn, je vois les parents en galère et je regarde et je suis content.
0: Mylène, ton jour préféré, c'est quoi, toi?
4: J'aime beaucoup le mercredi parce qu'on approche du week-end et on a passé la bascule de fin de semaine. Mais je suis team vendredi parce que possibilité de RTT aussi. Voilà.
0: Bien sûr. Fifax qui fait la vidéo.
4: Le week-end déjà.
0: Ben, je comprends. Voilà. Fifax qui fait la vidéo, ton jour préféré. Alors lui, je sais, ben, lui c'est la danse. Ah bah oui, ouais. Vie pour la danse électro, donc toi, c'est le vendredi.
6: J'aime bien le jeudi, hein. Comme ça tu démarres un peu comme il faut, un petit after work, et tu sais que t'as vendredi, samedi
0: encore
6: pour enchaîner.
0: C'est
6: quoi.
0: Pas fou, hein. C'est fou, quoi. C'est
6: Anna, quoi. Voilà, on boit un petit verre et on sait que vendredi ça commence le week-end et on a encore samedi et dimanche pour se reposer.
0: Anna, est-ce que tu veux me faire un micro-trottoir et partir dans les couloirs, me dire un peu quel est le jour préféré des gens? Pour l'instant, on est quasiment mercredi, vendredi, égalité. Ouais.
2: Alors, on se retrouve dans quelle ville, Camille, aujourd'hui?
0: À Tours.
2: À Tours.
0: Oh. Les habitants de Tours?
2: Oui. Alors, je suis devant un habitant de Tours.
0: Quel est leur nom?
2: Bonjour, comment vous appelez-vous?
7: Bonjour, Christian.
2: Christian, tu as quel âge?
7: 40 ans.
2: Waouh. Quel est ton jour préféré de la semaine?
7: J'aime bien le samedi.
0: Non, c'est pas la semaine, c'est le week-end, Christian.
7: De la semaine. J'aime bien le mardi.
2: Pourquoi?
7: Ça sonne bien, c'est un bon jour.
2: Ok, 40 ans, il aime le mardi.
0: D'accord, on note le mardi, c'est très rare.
2: Okay,
0: Demande à Julia, notre standardiste, qui curieusement est à Tours à ce moment précis.
2: Ah oui, elle est à Tours. Comment allez-vous? Bah, ça va, bien. Quel jour vous préférez?
0: Excusez-moi, attends, c'est Julia qui a fait cet accent?
2: Oui,
0: tu peux lui expliquer que c'est vraiment pas l'accent de Tours?
2: C'est pas l'accent de Tours, apparemment. C'est quoi l'accent de Tours?
0: Bah, y a pas d'accent.
2: Ah, y a pas d'accent. C'est le lundi.
0: Lundi. Bon, toujours l'accent. Après, elle a le droit de venir de Marseille et être mutée à Tours, hein?
2: Elle vient de Dunkerque quand même.
0: C'est vrai, elle aime bien le lundi, Julia?
2: Oui, pourquoi le lundi? Est-ce que je vous retrouve?
0: Ah, j'ai
2: lâche-cul un peu.
0: La journaliste de France Info, là.
2: Je t'entends.
0: Bah, dans les couloirs, vite là-bas, allez.
2: Ah,
0: alors encore deux personnes au moins, dans les rues de Tours.
2: Je me retrouve devant une jolie demoiselle. Bonjour, comment vous appelez-vous?
8: Laurie.
2: Laurie est avec nous. Quel âge avez-vous?
8: 42 ans.
2: Et quel jour vous préférez?
8: Le vendredi.
0: C'est le vendredi. Bah oui, bien sûr, team vendredi, bien sûr.
3: Elle a encore quelqu'un, allez, allez, encore, allez. Ouais.
1: Attendez, je me déplace,
3: c'est la carte
1: loin,
3: au trésor. Hein.
1: Bonjour,
3: pour l'instant, comment vous appelez-vous? Deux lundis, deux
1: mardis. Bonjour, je m'appelle Carla. Et Carla, quel âge avez-vous?
9: J'ai 18 ans.
1: Et vous préférez quel jour, vous?
9: Le jeudi.
1: Et le jeudi pour l'apéro aussi, hein.
3: Alors attendez, on a une égalité parfaite entre le jeudi et le vendredi. Ah. C'est important pour moi parce que je crée un véritable sondage. On élimine lundi, mardi, mercredi. Il va me falloir une dernière personne.
1: Waouh.
3: Eh ouais. Bah, c'est pour être déjà revenu en studio. T'as vu? Tour Paris, attendez, c'est deux secondes. Dans journaliste terrain, il y a terrain.
1: Waouh. Hein. Ouais, maintenant, je me retrouve aux étages de Chérie FM. Peut-être que la date va changer, hein, du coup. Hein.
3: Bah, ils vont dire 1902.
1: Excusez-moi, bonjour. Sur Énergie, on est en direct de Tours, ici. Et on voulait savoir quel jour de la semaine vous préférez.
10: Le vendredi.
3: Eh ben voilà, c'est le vendredi qu'a gagné. Ça prend la tête, balle. Eh bien sûr.
1: Merci beaucoup.
3: Je savais, mais c'est un peu logique.
10: Mais oui.
3: C'est vrai que le jeudi, quand même. Ouais, c'est pas mal. J'aime bien ces sondages qui servent à rien, comme ça, ça me met de l'intensité, moi. Ouais, mais ça sert pas à rien, parce que ça représente un peu la France, qui on est, pourquoi, où on va, tu vois. On devrait faire une émission avec que des gens dans les villes, on pose des questions et on fait des sondages dans les villes.
11: Ah ouais.
3: Ah ouais. Ah ouais, c'est une bonne idée, hein.
11: Bah ok, tourbus.
3: Non mais nous on reste là. Ah d'accord. Et on envoie des gens dans toute la France. Et tu dis tiens à Nancy, qu'est-ce qu'en pensent les gens? Bah je suis avec machin. Pas mal. Pas mal. Pas
10: je
3: mal
10: suis à bosser sûr quand que même. Tours et Angers n'ont pas le même jour préf.
3: Si, c'est sûr que oui. Le vendredi, ça reste le vendredi maintenant. Ah ouais, mais comme quoi ça veut dire que c'est, tu vois, on sait là, c'est un peu tristoun. Ça veut dire qu'on. Mais non, on est pressé de retrouver notre famille, nos amis, c'est normal.
1: Oh, oui.
3: Bon les copains, plein de choses pour arriver dans l'émission Thème Impala, bien sûr, on a des cadeaux magnifiques à vous offrir cette semaine.
11: Une Switch 2, une Apple Watch et des AirPods 4.
3: Bon, oh, j'entends ça, Mylène.
12: Ah oui.
3: Mais bon, on t'offre tout pour toi.
12: Ah ben c'est bien, c'est sympa. C'était mon anniversaire il y a pas si longtemps.
3: Oh, je te souhaite un bel anniversaire. C'est pas vrai, c'est pour les cadeaux. Bel anniversaire. On t'embrasse, on t'envoie une carte immédiatement dédicacée par toute l'équipe et notre journaliste à Tours. Restez avec nous, on est sur Énergie, on est là jusqu'à 19h, c'est ça.
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3: Merci de nous choisir pour terminer vos après-midi. C'est notre bonheur d'être là tous ensemble. Pas d'invité ce soir, on fait l'émission entre nous, 16h, 19h, avec toute l'équipe, puis avec vous tous. Un seul numéro pour nous joindre, pour gagner des cadeaux, pour nous parler, pour passer un moment sur l'antenne, pour passer un coup de gueule, faire ce que vous voulez. Je l'ai dit souvent ici, c'est la sitcom de la vie.
11: Ouais.
3: Ce qui vous traverse l'esprit, venez le raconter ici. 0 870 42 48. Beaucoup de gens nous demandent, vous

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2: Merci de nous choisir pour terminer vos journées. On est là, il y a Oriane, hein?
3: Ben oui.
2: Et vous, vous êtes Rémi?
4: Non.
2: Mince. Ouais, c'est marrant, on dirait, hein.
4: Vous êtes qui?
2: Son frère jumeau.
4: Incroyable. Michel.
2: Vous lui ressemblez étrangement.
4: C'est fou, hein?
2: Ouais, c'est dingue. Ah,
4: mais j'ai une petite. Enfin, je vous montre pas là, mais j'ai une petite coiffure qui est pas dégueu.
2: À l'inverse de Rémi, qui a malheureusement.
4: Bah, qui a une calvasse.
2: Hein. Voilà, c'est tout.
4: Comme Marilyn, hein.
2: Chauffe comme un. On part à Bordeaux. La semaine dernière, un joueur de casino a remporté 80 000 balles sur une machine à sous. Quand le montant s'est affiché, le joueur qui souhaite rester anonyme a une réaction inattendue. 80 000 euros au bandit manchot, là, vous savez, les machines, là. Il a annoncé qu'il reversait l'intégralité de son gain à des œuvres caritatives. Il
3: n'y
2: a pas un centime.
4: Oh, oh si, franchement, ça, je trouve ça énorme. C'est 80 000 quand même quand tu les prends à la machine à sous.
2: Et c'est pas du mytho, hein. Il a dit au casino, il a dit, vous versez directement l'argent à une œuvre caritative.
3: Et on sait si ce monsieur était extrêmement fortuné, si 80 000 c'était rien pour lui ou c'était vraiment un mec lambda.
2: Non, c'est rien du tout. Peut-être juste qu'il a un grand cœur, pas toujours une mauvaise intention derrière.
3: Pardon. Ah, ça doit être ça,
4: J'ai une petite question, Camille. On connaît l'association? On sait à qui il a reversé?
2: Les vacances de Bernard. Association loi 1901 qui vont lui permettre de voyager. Non, on sait pas. Il a voulu que ça reste anonyme. C'est très, très bien. Sachez que lui, il a rien dit. Hein. Il a demandé au casino et c'est le patron du casino qui a rendu ça public.
3: Ah, c'est génial.
2: J'ai un client magnifique qui a fait ça. Lui, il a même pas demandé. Il a pas sa photo dans les journaux. Il a rien demandé.
4: J'ai un petit coup de gueule à passer d'ailleurs concernant
2: les gens généreux. Parce que nous, on passe pour quoi après?
4: Non, mais concernant les machines à sous, je vais très, très, très rarement au casino. Mais j'y étais récemment à La Rochelle. Et les machines à sous maintenant sont des machines électroniques, tu vois, c'est que des trucs, t'appuies sur des boutons. Remettez-nous les machines à l'ancienne où vous pouvez tirer un truc.
3: Il n'y a plus la machine.
2: Non, mais si tu tires, mais c'est juste que c'est électronique. Vraiment pareil, je suis pas très casino, mais c'est juste que tu vis avec ton temps, quoi.
4: Ouais, non, j'aime bien. Moi, j'aimais bien les trucs à l'ancienne. Tu te dis que, je sais pas, le hasard, il joue aussi sur la manière.
2: Bien, tu fais. T'as l'impression de te servir une bière. Allez, hop là. Mais j'aimais bien. Mais faut vivre avec son temps.
4: Oui, aussi,
2: c'est bon.
3: Moi, j'aime bien aller aux tables, sur le petit tabouret là, comme ça.
2: Moi, j'ose jamais. J'ai trop envie d'y aller. J'ose pas.
3: Mais c'est génial.
2: Comme je connais pas jouer, je me dis là c'est la honte. Et je me dis, je vais être le lourd qui va leur couper des mains. Tu sais, je crois qu'il faut pas faire n'importe quoi au blackjack et tout ça.
3: Sur la roulette, il suffit clairement de miser sur un chiffre. Hein.
4: Moi, je suis l'assistant de ma femme au casino. Elle se met à la roulette, elle connaît tout par cœur.
2: Globalement dans la vie.
4: Oui, dans la vie.
2: Le casino, beaucoup quand même.
4: Ah, je suis vraiment, elle est là, la rouge, un père. Et moi, je suis là,
2: un petit coca, peut-être.
4: Je suis là, un enfant.
2: Qu'est-ce qu'on a perdu, la maison? Bon, ben, pas de
3: souci.
4: Il n'y a pas de problème.
2: Allez, Zao, tout de suite. Dans un instant, je vous parle d'un nouveau métier dingue qui arrive en France. Ça va forcément vous intéresser, restez avec nous, on est sur Énergie.
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2: Bienvenue tout le monde, comment va Angèle sur Énergie? Tiens, salut Angèle.
5: Salut, ça va?
2: Ça va très bien, et on l'attend le nouvel album, hein?
4: Bah ouais, dis-moi.
2: faut te bouger la main Angèle, hein?
5: Ouais, j'y vais.
2: On attend, hein, parce que ça fait un moment, hein.
5: Ça va venir, là je suis en pleine écriture.
2: T'habites où Angèle?
5: À Melun.
2: Ça se passe bien là-bas?
5: Ça va, c'est Melun.
2: Ça change de Bruxelles, quoi. C'est
4: Angèle
2: à Bruxelles et cette Angèle-là, elle est à Melun. Hein.
4: Ouais, c'est autre chose.
2: Tu fais quoi là-bas à Melun?
5: Je suis enseignante.
2: Oh, en quoi?
5: En maternelle.
3: Oh, bravo.
2: Génial, mon Dieu, je t'aime, mais je vous aime trop. Mais c'est un... Quelle chance on a de vous laisser nos enfants.
3: Quel courage. Mais
2: non, mais attendez, je l'ai eu tout seul ce week-end, moi, j'ai en burn-out. Tu le laisses à la crèche. Puis tu le laisses à cette dame à l'école. Et tu dis, mais elle va le prendre toute la journée, là. Et c'est même pas le sien, mais c'est fou.
3: Non, mais elle le prend toute la journée multiplié par 30.
2: Mais ouais.
3: T'imagines? Et ils se mélangent et c'est pire parce qu'ils s'agressent les uns les autres. Franchement, bravo, Angèle. Bravo.
2: Non, mais bravo. Franchement, toi, les ATSEM, tout le monde, franchement, bravo, Angèle. Hein.
5: Ouais.
2: Ah non, mais il vous faut une décoration, faut arrêter, c'est même
4: plus... Au-delà de la déco, faut peut-être leur rallonger un peu la paye mensuelle, quoi. Essayez.
3: Ouais. Angèle,
2: moi, il est en privé, je te cache pas que c'est déjà une belle rallonge. Ouais.
4: Sur une multiprise.
2: Ouais, je vois bien. C'est déjà pas mal, hein.
3: Angèle, t'as des enfants préf? J'ai tendance à penser que ma fille est la préf.
5: Non, pas préférée, mais dès qu'ils sont plus faciles.
2: Ah oui. Mais vous avez forcément un préféré, dis-le honnêtement.
3: Oui.
5: Non, on en a plusieurs. On a des groupes.
3: Et est-ce que le cadeau des parents à Noël ou à la fin de l'année est indexé sur la préférence que tu as sur l'enfant?
2: Je le fais pas, moi.
3: Quoi?
5: Pas du tout.
2: Mais
5: il y en a, ils veulent se faire pardonner.
2: Ah voilà, ouais. Attends, comme quel cadeau à Noël? Non, mais je vous fais pas une blague là.
3: Là, à Noël, t'as pas fait de cadeau à la maîtresse LSM?
4: Non, fin de saison, fin de saison.
6: Attendez, il y a Johan qui est papa aussi, là, il le fait pas non plus.
4: Fin de saison, fin de saison,
3: faut faire. C'est genre le béaba. Il y a des gourdes même personnalisées. Merci maîtresse pour tout et tu reçois ta gourde. Ouais. C'est trop bien. Tu peux mettre le prénom de la maîtresse.
4: Elle doit en avoir 9 déjà. Après, tu peux faire aussi un petit diams. Ça dépend. Voilà.
6: Alors, ouais, je me la raconte. Ouais.
4: Non, mais je t'attendais un diams. Plutôt sur un bracelet, je te cache pas. Oh, tant pour moi.
6: Eh ben, coupe la sono, Patrick.
4: Je connais par cœur.
6: Dans un instant, tu en parles de musique. DJ Snake, Justin Bieber qui arrive. Ah, quel kiff. Let me love you.
3: Ah, c'est...

0: Angèle, tu parles, toi, tu nous fais perdre un temps, mon Dieu, mais quelle bavarde. Oh là là, Angèle, tu me fous dedans, Angèle. Hein. J'ai un article du Parisien aujourd'hui en France qui fait beaucoup réagir. Sachez qu'il existe un nouveau métier qui cartonne aux États-Unis depuis des années et qui arrive en France. Ce métier facture 65 euros la séance de 45 minutes. Qu'est-ce c'est ? À quoi sert ce métier ? 65 euros la séance de 45 minutes. Je vous laisse chercher. Pendant ce temps, je mange mon sandwich. Allez, c'est sportif ?
1: Non.
2: Mais est-ce que tu coaches quelqu'un pour qu'il s'améliore dans la vie ?
0: Pour répondre à un besoin. La bouffe, savoir faire à manger.
3: Ah, arrête avec ta bouffe.
0: Je savais qu'il allait réagir. Je le connais par cœur.
2: Bah, ton couple ? Mais bon, ça existe déjà, c'est thérapeute, quoi.
0: Non.
2: Tu te coaches pour être poli ?
0: Non.
3: Alors, attends.
0: Angèle, si t'as une propale, on t'écoute. Hein.
4: Sur du sport ?
0: Non, c'est pas du sport. Est-ce mais que ça aide les couples quand même. Hein.
3: Ah, donc c'est peut-être pour savoir dispatcher la charge mentale à deux ?
0: Non.
2: Faire le ménage, on t'apprend à balayer ?
0: Non.
3: Attends,
2: ça aide les couples à faire des courses.
0: Quelque chose parfois on a du mal à se mettre d'accord en couple.
2: Les vacances ?
0: Non.
3: La déco ?
2: Le programme télé ?
0: Non.
4: Ouais, les enfants ?
0: J'ai l'impression qu'il y a beaucoup de choses sur lesquelles vous n'êtes pas d'accord. oui, ça concerne les enfants. Quelque chose de précis concernant un métier. 65 euros la séance de 45 minutes. Normalement, il n'y a besoin que d'une séance et c'est réglé. Et ça vous met d'accord avec votre chérie.
2: Le prénom de l'enfant.
0: Oui.
2: Ah, trop bien.
0: Quoi?
2: Ah, j'adore.
0: Bravo.
2: Bravo, Oriane. Oui.
0: Quoi? Bravo, Oriane. Un iPhone 17 pour Oriane. J'ai décidé maintenant, à chaque bonne réponse, vous gagnez un iPhone.
3: Allez.
0: Yeah. Oui. Il existe, et ça peut peut-être arriver en France, 65 euros la séance de 45 minutes pour vous aider à choisir le prénom du bébé.
3: Quoi? Mais ma femme, avant la naissance de mes filles, avait déjà un carnet rempli depuis 10 ans.
2: Ah bah oui, la liste.
0: Tu comprends pas ce que je te dis? C'est se mettre d'accord. Après toi, je sais que souvent se mettre d'accord, c'est donner raison à ta femme.
3: Bah exactement.
0: Mais là, c'est pour se mettre d'accord parce que t'as pas forcément la même idée de prénom et c'est pour en choisir un des deux ou trouver un troisième qui mette d'accord tout le monde.
3: Oui, mais de là à faire intervenir une tierce personne, je trouve ça un peu fort de café.
2: Parfois, tu as besoin de quelqu'un qui prend un peu de hauteur. Mais c'est quand même un des choix les plus importants de ta vie.
0: Ouais, bien sûr. Sachez que 9 parents sur 10 sont satisfaits du prénom qu'ils ont donné à leurs enfants. Ce qui veut dire quand même qu'il y a un couple sur 10 qui est pas, qui dit je sais pas comme un fou sur le prénom, quoi.
3: Bah oui, moi c'était sur l'orthographe.
0: Zébulon, j'ai cru, tu vois, puis c'est chiant à écrire.
3: C'est pas
0: chiant à dire, bon bah Zébulon, c'est pas fou.
3: Nous, on s'est pris la tête sur l'orthographe des prénoms. Plus que sur le choix des prénoms.
0: Ah bon ?
3: Ouais.
2: Bah,
3: Mila, ma fille, avec on savait pas si on voulait deux L ou un L, et Sacha, la deuxième, elle me demandait S-A-C-H-A, et ça s'écrit S-A-S, je trouvais ça plus joli.
0: Ah, je trouve ça plus joli.
3: Voilà. S-A-S-H-A.
2: Et finalement, c'est quoi ?
3: S-A-S-H-A.
2: Qui vient de t'as dire, gagné.
3: Ouais. Ça a été un peu compliqué.
0: Les petites absences, hein.
2: C'était trop.
0: Attends,
2: c'est le gruyère.
3: Il y a un deuxième truc, Camille. Oh, regarde, c'est deuxième et troisième prénom. Est-ce que vous validez en couple ou pas ? Nous, on s'est un peu chauffé là-dessus, hein.
0: Jusqu'à moi, j'ai mis, ils sont durs parce que moi, j'ai mis les prénoms des grands-pères.
3: Ah bah moi j'ai mis le prénom des grands-mères bien sûr, mais ça a été un vrai débat.
0: Ah bah moi pareil, elle déteste. Elle déteste ma chérie, moi j'ai mis le prénom des grands-pères, bah donc voilà. Je te cache pas que notre deuxième prénom c'est Henri.
3: Ah bah oui,
2: mais c'est souvent comme ça. Nous on en a qu'un et c'est le prénom et de mon grand-père et de sa sœur. Comme ça tout le monde participe un peu.
0: Ouais, c'est un
3: Gérard quoi, sa sœur Gérard était très sympa.
2: Emmanuel.
0: Ça vous rien dire. 45 minutes seulement, il choisit le prénom, c'est fou quand même. Moi j'ai même pas le temps de choisir ce que je mange au McDo en 45 minutes.
3: Je sais pas si je suis capable de payer pour ça moi. Franchement, je trouve ça aux States,
0: ça se tente, hein. Comment il s'est fait, toi, le prénom de vos enfants? Comment vous êtes mis d'accord? Est-ce que c'était dans une liste? Est-ce que toi, t'as choisi ceux de ta femme? Comment ça s'est passé, Oriane?
2: Ma fille s'appelle Luz, comme dans Saint-Jean-de-Luz. Exactement.
0: Et c'est vraiment pour ça?
2: C'est pas tout à fait. On dîne avec des potes chez moi et j'ai une énorme affiche avec écrit Saint-Jean-de-Luz. Et bon, les autres étaient bourrés, pas moi, par définition.
0: Donc c'est Jean, un garçon, ça aurait été Jean.
2: Je pense, peut-être. Mais en gros, on était là, comment il va s'appeler cette fille? Et donc, on faisait chaise, table, on montrait des objets dans la pièce pour rire. Et là, pour rire, quelqu'un pointe Luz. Et là, on est là, c'est très drôle. Sauf que moi, dans ma tête, je fais, mais c'est magnifique ce truc.
0: C'est vrai que je trouve ça joli.
2: Et il y avait un mec, il est toujours là d'ailleurs, un dessinateur de Charlie Hebdo qui s'appelait Luz et qui arrêtait pas de passer à la télé par définition. Et je voyais tout le temps son nom, je disais, c'est trop stylé. Et j'en ai parlé à mon mec quelques jours après, il a dit, c'est trop stylé. Et on s'est mis d'accord comme ça.
0: Eh ben, c'est mis d'accord. Et toi, comment t'as choisi?
3: Bah, nous, on voulait un truc, on voulait des prénoms qui ont un petit rapport un peu avec les Balkans, les origines de ma femme. Donc, Mila, ça a été cohérent et ça, c'est moi qui l'ai trouvé, celui-ci.
0: Et une fille balkanie, bien sûr.
3: Ah oui, rien à voir avec la région, hein.
0: Non,
3: c'est le Valois-Perret, voilà. Et ma fille, la deuxième, c'est ma femme qui voulait absolument Sacha. Donc, on a trouvé un équilibre plutôt cool. Et pour les garçons, on avait des idées aussi sur lesquelles on s'était mis d'accord tous les deux.
2: Ah, c'est quoi?
3: C'était Marlo.
2: Ah, c'est stylé,
3: hein.
2: Ouais.
3: Spécial, mais stylé.
0: Bah, nous, on avait une liste. et moi et elle une liste et on a trouvé un des prénoms qui était dans la liste des deux.
2: Ah, génial, c'est super.
0: Ça fait un match, ouais.
2: Ah, génial.
0: Pour aucun des deux, c'était le top 1. Mais en gros, il était dans le top 3 de chacun. Et du coup, on a dit, bah match, ça part. On a fait
3: fort.
0: La liste, chacun sans s'en parler, chacun de notre côté.
2: Très simple, son histoire.
0: Pas mal, hein.
2: Ah ouais. Ah,
0: mais ouais. Les copains, on va s'écouter DJ Snake, Justin Bieber tout de suite sur Énergie. Je vous souhaite de passer une très belle après-midi. Merci de nous choisir. On est là jusqu'à 19h avec vous.
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0: Oh, je vous ai même pas parlé des infos pour Brio dîner de ce soir. Vous qui avez l'habitude de nous écouter, vous connaissez ce rendez-vous. Il y a peut-être des gens qui nous écoutent pour la première fois. On est là avec vous, 16h, 19h avec vous, en podcast sur l'appli Énergie. Et les infos pour Brio dîner de ce soir, 4 fun facts.
3: Oui.
0: 4 infos. On essaie d'avoir la meilleure ce soir encore. Le thème, Oriane?
2: Le gagnant du loto?
0: Ouais. Gagnant du loto.
2: Oui.
0: Pas le gagnant.
2: Le seul et unique.
0: Que des gagnants de loto. Que oui. Des gagnants compris.

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2: Nous choisir, on passe cet après-midi ensemble, bien sûr, comme tous les soirs, avec Rémi, avec Oriane.
3: Oui.
2: Et oui, et je vous emmène en Haute-Garonne.
3: Allez.
2: Depuis quelques jours, un vent de panique souffle sur la commune de Castelginet. Oula, un cobra.
3: Hein?
2: Un cobra. Serpent au venin mortel a été aperçu mardi dernier sur la route de Fontbezard et a pas été retrouvé.
3: C'est horrible.
2: Faites bien gaffe, les gars. Il y a un cobra en Haute-Garonne.
4: Ça, c'est un serpent. On dirait un film avec Steven Seagal. Un cobra en Haute-Garonne.
5: On y croit, moi j'y vais. Hein. Je mets 10 euros dans un ticket.
3: Non, mais j'aurais tellement l'impression qu'il me grimpe dessus la nuit. Je deviendrais ouf.
5: Mais surtout, c'est ce que c'est, ça. C'est un vivarium de chien particulier qui est resté ouvert et il est sorti. Il a fait sa vie, quoi.
2: Bah ouais. Oh, et c'est on parle d'un cobra, c'est venin mortel. Hein. Il te mord, tu meurs.
3: Mais pourquoi t'as ça chez toi?
2: Il y a des collectionneurs, je crois même que c'est autorisé, je sais pas, mais en tout cas, il s'est échappé, ça c'est sûr. Hein. Pour protéger les habitants, la ville a mis en place un arrêté préfectoral pour fermer les parcs et les écoles.
5: Bah, attention, ils aiment les combles.
2: Les gars, imagine, ils débarquent dans l'école Jean Ferrat, là, t'es mal.
3: Mais ils sont combien à le chercher? Il faut être spécialisé pour chercher un serpent, là.
2: Le serpent, il reste introuvable. La ville a décidé de rouvrir les écoles, parce que rapport à la scolarité. Et appelle à la plus grande prudence.
5: Ah, c'est chaud. Après, je te dis, ils aiment les... Je connais un peu les cobras, moi. J'ai été cobraïste. Et ils aiment les combles. Ils aiment se foutre dans les combles des maisons. Ils grimpent et ils se foutent...
2: Faites gaffe au collège, avec les cours de musique, avec votre flûte à bec.
5: Oh là.
2: C'est ça qui est les cobras. Vous allez commencer à jouer à When the Sense. Le cobra, il va arriver, il va se dresser dans la salle. Vous allez moins faire les marioles. Hein.
3: Non, mais c'est ça. Il faut qu'on fasse tous de la flûte. Enfin, qu'ils fassent tous de la flûte dans la rue pour l'attirer. Et qu'on puisse le capturer.
2: Bon, évidemment, en tout cas, sans blaguer, si vous voyez le serpent, n'agissez pas seul parce que c'est vraiment dangereux, quoi.
3: Il faut un expert en nuisibles. J'ai un très bel expert en nuisibles. J'ai un ponte qui s'occupe.
5: En plus, le ponte.
3: Et c'est vrai.
4: C'est 5 fois qu'elle nous raconte ce truc de.
3: Si, c'est un mec, dès qu'il y a un nuisible. Mais
2: attends,
3: il
2: les repère. Pourquoi tu me parles tout le temps de ce gars?
3: Parce que c'est un génie que
2: c'est
3: ça sauve
2: amant,
3: des vies.
2: C'est son amant, c'est sûr. C'est sûr, tu peux pas avoir autant envie de placer un gars.
3: C'est parce qu'il m'a sauvé la vie, j'avais la phobie des punaises et grâce à lui je suis tranquillisée.
2: J'ai trouvé l'amour. J'ai plus peur des punaises et je suis une femme comblée. Tant sur le plan émotionnel que sexuel.
3: Sauf qu'effectivement il est très bel homme, mais là n'est pas le problème. Mais tous les nuisibles, à l'odeur il les sent. C'est incroyable.
5: Tu regarderas quand même, il y a une petite différence entre la punaise de lit et le cobra, quoi.
4: Trois fois rien, hein.
5: Non, rien.
3: Mais il est expert en tous les nuisibles. Oui. Moi, c'est mon problème, c'est les punaises. Mais je pense qu'il sait capturer les cobras.
4: Et puis, il embrasse super bien.
2: Ouais. La chose qu'il a plus vite capturé, c'est mon cœur. Qu'il a mis dans une cage dorée. Et qu'attendait que ça, mon beau Benjamin. Gims au soleil, voilà ce qu'on écoute tout de suite. Dans un instant, les infos pour briller au dîner de ce soir sur les gagnants du loto.
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2: Merci d'être là sur Énergie, j'espère que vous allez bien. Rémi, ça va?
5: Ça va super plein.
2: Une bonne info ce soir?
5: Ah oui, je suis pas mal, oui.
2: Je sais que vous êtes en train de nous écouter dans la voiture, à la maison, au travail.

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1: Salut Oriane, salut Camille,
2: coucou.
1: Ça va?
2: Ça va très bien mon poteau, merci d'être là. Tu fais quoi dans la vie?
1: Je suis responsable commercial à Bordeaux.
2: Tu surveilles les commerciaux?
1: Ouais, exactement, une belle équipe de commerciaux.
2: Équipe de cons.
1: Non. Ils sont géniaux, faut pas dire ça, ils sont géniaux.
2: Bah, j'en suis sûr. Tu t'es dans quoi toi, Jules? Tu vends quoi? Ils vendent quoi tes commerciaux?
1: De la prise de rendez-vous en ligne, ça te parle?
2: Bah non. Ah non. Qu'est-ce que c'est?
1: Est-ce que tu connais Doctolib?
2: Ah,
1: déjà ça parle. Est-ce que tu connais quelque chose pour éventuellement les coiffeurs ou les instituts de beauté?
2: Non.
3: Oui.
2: Planity.
1: Exactement.
2: Ah, il était commercial pour Planity. Enfin, je suis responsable commercial.
1: Exactement.
2: Alors, je m'excuse, je pense que je suis pas le seul à être largué. Je connais pas du tout. Tu peux faire de la pub, profite-en, mais je sais pas du tout ce qu'est Planity.
1: La meilleure plateforme de réservation pour tout ce qui est beauté. Soins. Donc chez les coiffeurs, chez le barbier, dans un institut, pour dès qu'il y a besoin de prendre un rendez-vous, 24h sur 24, 7 jours sur 7, c'est Planity Direct. Il y a l'application, il y a le site internet, c'est le top.
2: Je ne connaissais pas du tout.
3: Extrêmement pratique. Avant, on galérait à joindre nos coiffeurs, nos esthéticiennes.
1: Exactement.
2: Et puis, ils te renvoient un petit message juste avant le rendez-vous pour dire attention,
1: exactement.
2: Comme Doctolib,
1: c'est la vie. C'est la vie. Mais c'est le Doctolib de la beauté. Et sauf que c'est Planity, c'est le feu. Faut prendre rendez-vous, Camille.
2: Bah, Jules, franchement, je m'en servirai. Je la connaissais, mais je ne l'ai pas vue du tout. Il faut surtout que le professionnel ait l'appli. Parce que c'est lui.
1: Bien sûr. C'est
2: via le professionnel. C'est eux qui démarchent, c'est pas les clients. Lui, il démarche les professionnels.
1: D'où l'intérêt d'avoir mes commerciaux, exactement.
2: Et bien sûr. Bah, attendez, monsieur Jobert, vous voyez bien que c'est votre salon de coiffure. Pourquoi est-ce que les coiffeurs voulaient absolument mettre votre nom? Je me demande vraiment aux coiffeurs, parce qu'on rigole souvent sur sélectif, diminutif, mais il y a quand même très souvent, j'étais à l'île de Ré l'autre jour, et il y a Jean-Marc Jobert.
3: Oui, c'est vrai.
2: Coiffeur vis-à-vis. J'ai dit, on s'en fout, mais coiffeur, pourquoi tu mets ton nom?
1: C'est plus personnalisé.
2: Ouais, mais j'aimerais vraiment comprendre. Je suis sûr qu'on m'écoute dans plein de salons de coiffure. Tu sais, je comprends pas. Quand tu vas sur un resto, il y a pas j'écris chez Pierre-Henri, restaurateur pizzaiolo. Il y a écrit le Vésuvio, quoi.
3: Ouais, c'est vrai qu'il y a un vrai truc de nominatif chez les coiffeurs.
2: Ouais, de genre un peu Jacques Dessange.
4: Il y a un truc de gage de confiance. Tu sais, tu sens que s'il y a le nom du proprio, c'est comme Franck Crovaux, en effet, Jacques Dessange, Jean-Louis David, et c'est que des noms, quoi.
2: Patrick Sandrin, coiffeur visage. Sinon, c'est juste, t'étais dans ma rue, j'y vais, quoi.
3: Mais pour le boucher, moi, je préfère qu'on me dise où c'est. Boucherie du centre, boucherie de l'église. Ça, j'adore.
2: Jamais, c'est très rare que t'aies Patrick Bouvier, coiffeur.
4: Boucher. Il y a qu'un truc qui marche pas, c'est souvent le café des sports. Bah non, on est tous à la pince, donc on fait pas. Enfin, tu vois.
2: Oui, mais on regarde le sport.
4: Oui, mais moi aussi, mais c'est marrant le rapport. Tu vois.
2: Le Balto, le café des sports. Et excuse-moi, je vais sur une mairie. Il y a pas le café de la mairie, c'est pas.
3: Ah ouais, le café de la mairie.
2: Le café de la mairie, place de la mairie. Où que t'ailles en France, t'as envie de trouver le café de la mairie,
4: mec. Bien sûr.
3: Avec des cacahuètes.
2: Et avec chaque fois, il t'y met où la mairie? Ah ben, elle a changé maintenant. Elle est zone là-bas, mais c'est resté le café de la mairie.
4: On adore ça.
2: La base. Pourquoi je parle aigu comme ça? Je sais pas. Shakira dans un instant. Avant ça, Julien. Ah ouais, c'est ce qui arrive. On va commencer ces infos sur les gagnants du loto. Pourquoi? Parce qu'on est le 19 mai. Et le 19 mai 1976, il y a 50 ans, jour pour jour, premier tirage du loto de la Française des Jeux.
3: Ah ouais,
2: le loto a 50 ans.
4: Ah ouais.
1: En tout cas, c'est pas nous qui avons gagné, ça c'est sûr.
2: Ah non, on n'a pas gagné. Moi, je joue pas, donc je peux pas me plaindre. D'ailleurs, la cagnotte, elle a combien ce soir du loto? Ça doit être fou pour les 50 ans.
4: 50 millions.
2: Non, ils font plus.
4: Plus,
2: il y a forcément plus. Après, on parle d'un loto, c'est pas l'euro million.
4: C'est déjà énorme.
2: Un loto. Moi, s'il est à 50 millions, c'est fou.
4: Ouais, mais ça me.
2: Il y a forcément un truc. Les 50 ans du loto, ils le fêtent. Anna Serena.
5: Je suis en train de regarder.
2: Ah ouais, bah pour faire les jingles en live, il va dire.
5: 92 millions d'euros.
2: Waouh.
1: Allez, ça part. On fait un ticket, c'est parti.
2: Oh là là, je suis comme un fou. Bonjour, on y va. On commence avec Thibaut.
4: Et ben moi, j'ai une belle histoire à vous raconter. Je vous amène aux États-Unis. Là-bas, il y a un loto aussi, un peu comme en France. Et il y a un mec qui a décidé de jouer des chiffres un peu particuliers, des nombres un peu particuliers au loto. Et je trouve que l'histoire, elle est trop mignonne. Il était dans un restaurant chinois. Et vous savez, à la fin du petit resto chinois, ce qu'il y a, c'est des petits biscuits avec dedans soit une petite phrase. Et là, il y avait une petite phrase, il y avait marqué jouer ses numéros au loto. C'est sa petite fille qui a récupéré le biscuit. Il s'est dit, bah, vous savez quoi? Je vais le faire. Il a joué une fois au loto, il n'arrive pas à gagner. Deux fois, il ne gagne pas. Trois fois, il ne gagne pas. Quatre fois, il ne gagne pas. Au bout de 10 fois, il gagne. Et ce mec-là a remporté 344,5 millions de dollars au Powerball, donc le loto des Américains. Il a gagné comme ça. Il a refait sa vie grâce à un petit biscuit qu'il a trouvé.
2: Est-ce qu'il a donné de l'argent au resto? Pas du tout, non.
4: Alors, l'histoire ne le dit pas.
2: C'est que ça n'existe pas. Sinon, l'histoire le dirait.
4: Je trouve que c'est fou parce qu'à chaque fois, il y a des petits.

0: film comme ça, on dirait, si je devrais le jouer peut-être au loto, moi je fais jamais. Mais là, ça me donne envie de le faire. Voilà, belle histoire du jour.
1: Pas mal.
2: Mmh. Pas mal, pas mal. Rémi pense savoir mieux, je crois.
1: Bah, moi, je suis aussi aux States. Je suis aussi aux States. Alors, moi, je vais vous parler de Tonda. C'est une serveuse d'un bar. Et en fait, il y a un client qui a un peu l'habitude souvent de filer des tickets de loterie en guise de pourboire aux employés. Et donc, elle a l'habitude de recevoir, et puis c'est jamais gagnant. Bon, là, t'as compris, un jour, c'est gagnant, elle prend 10 millions. Et là, elle se dit, bah, ça y est, c'est la timbale, je me casse, ciao, bye bye, elle jette son tablier. Sauf que là, les employés portent plainte. Pour le dire, bah, en gros, nous, c'est considéré comme un pourboire, et les pourboires, on les divise.
2: Ah.
1: Donc là, procédure. Ensuite, le mec qui lui a filé le ticket, qui file des tickets toute l'année, il dit, mais attends, tu m'avais pas promis un camion si tu gagnais que des paroles. Reprocès. Et là, le clou du spectacle, malheureusement, son ex la kidnappe.
3: Aïe, aïe, aïe.
1: Écoute bien.
2: La kidnappe.
1: Il la kidnappe. Il la fout dans un coffre. Elle chope. Elle arrive au machin. Elle arrive à choper une arme ailleurs. Elle lui tire dessus. Non, mais écoute bien le truc. Légitime défense.
4: C'est un film.
2: C'est un film. C'est fou de. Rémi, c'est fou. C'est, vous le savez, si vous êtes des fidèles de l'émission, les anecdotes, elles sont toujours trop longues. Mais genre, pour nous parler d'un rideau, il va mettre 1h30. Et là, il nous emballe, et donc il fait, on comprend rien. Au moment où on avoue, il dit, bon, là, elle est dans le coffre, et là, elle lui tire dessus avec une arme. D'où l'arme,
1: raconte. Non, mais en gros, il l'a kidnappé. À ce moment-là, je pense qu'ils sont, on n'a pas les détails vraiment de l'histoire, mais ils sont dans une maison qui est peut-être l'ancienne maison commune, dans laquelle il y a des armes, parce que le port d'armes est autorisé aux États-Unis. Elle chope une arme pour se défendre, elle tire dessus, elle ne le tue pas. Légitime défense et reprocès.
2: Si tu pas, vous rend plus fort.
1: Exactement. Reprocès. Et du coup, tout le monde a été débouté dans ces histoires. Et les employés, et le proprio du ticket qui voulait son camion, et son ex qui a été condamné parce qu'il a voulu la kidnapper. La belle histoire, c'est qu'elle est quand même repartie avec ses 10 millions. Mais t'imagines toute cette tanasse?
5: Non, mais l'argent rend ouf.
1: Ah, mais c'est ça. La prochaine fois, vous laissez 2 euros et on n'en parle plus. Hein.
2: Incroyable cette histoire.
5: Bon.
1: Voilà.
2: Kidnappé.
1: Ouais. Tonda dans l'Alabama. Ah, bah, je peux te dire.
2: Peu importe.
1: Elle est millionnaire, mais.
2: Ouais, ça a été une galère. Elle les mérite. Toi, elle a dû dépenser en vérissure, je t'explique.
5: C'est clair.
2: Bon gars, elle a dû dépenser le commercial vérissure, il a dû faire une belle année, lui.
1: C'est clair.
2: Julien reste avec nous dans un instant, il reste Oriane et moi.
5: Ah.
2: La Champions League? Je sais pas, c'est pas à moi de.
1: On va vérifier ça dans un instant, qui aura la meilleure info, le temps d'écouter Shakira.
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2: On est toujours là ensemble, on est toujours sur Énergie.

0: tout le monde trouve un peu du kiff. Et c'est pour ça aussi qu'on a Rémi et Oriane pour que chacun puisse trouver un peu son kiff où il est.
1: Bien sûr.
2: Le yin, le yang.
1: On picore, bien sûr.
0: On picore. On est en train de se battre, pas du tout. Non, on s'affronter, en tout cas, dans la bataille des infos, dans les infos pour briller au dîner de ce soir. 4 fun facts. Le thème ce soir, en fait, les 50 ans du loto aujourd'hui, c'est gagnant du loto.
2: Ouais.
0: On a eu une anecdote de Rémi, une anecdote de Thibaut. Il reste Oriane et moi. Tu veux que j'aille ou tu veux finir?
1: Non, je veux pas finir. Je veux y aller.
0: Tu veux y aller? Allez, vas-y, alors je terminerai. C'est parti. Oriane, tout de suite pour son info. Je rappelle, c'est Julien qui va décider qui a la meilleure info ce soir.
1: Nous sommes le 11 mars 2020. Et Julien, à ce moment-là, on approche d'une date hyper importante, le confinement. Sauf qu'à ce moment-là, exactement, il y a un couple de Belfortin qui choisit ce jour précis pour jouer au loto. Et là, jackpot, il remporte 2 millions d'euros. Sauf que justement, quelques jours après, le 16 mars, on est tous enfermés. Et là, ils doivent attendre 3 mois avec leur ticket gagnant dans un coffre-fort avant de toucher l'argent en juin quand on est tous déconfinés. Donc, ils sont restés enfermés avec le ticket sans que...
3: Ils auraient pu se faire une autorisation pour aller chercher le ticket, chercher l'argent quand même.
1: Non, ils n'ont pas eu.
0: Parce que la Française des Jeux était fermée.
1: Exactement.
0: Quel stress.
1: Donc pendant 3 mois.
3: Il y a bien un responsable.
1: En fait, tu te dis, il ne faut pas que je sois hospitalisé ou qu'on soit tous les deux hospitalisés, sinon le ticket reste tout seul à la maison.
0: Ils avaient gagné combien?
1: 2 millions.
0: C'est
1: énorme.
0: T'es dans ton 25 mètres carrés avec ta cuisine en formica, en train de tourner en rond avec ton chat Bubule, qui ne peut pas sortir, t'es au balcon en train d'applaudir le service médical et tu sais que t'as 2 bars qui t'attendent. Maman.
2: Tu m'étonnes. Mais franchement, ils avaient une cachette ou un coffre ou un truc?
1: Ils sont achetés sur internet un petit coffre-fort en fait.
0: Bon,
1: je crois, ouais. Et enfin, je crois, je sais.
0: Tout c'est le confinement, personne ne pouvait rentrer chez toi, donc t'étais bien.
1: Ouais, mais tu sais, t'es parano, tu te dis, sur un moment de folie, tu l'avales, je sais pas, moi je me dirais. En fait, tu sais qu'il ne faut pas faire un truc, tu te dis tout le temps.
3: Des choses bizarres,
1: tu le déchires, tu le jettes à toi. Tu sais, parfois, quand tu ne dois pas dire un truc ou faire un truc, tu as l'impression que tu vas forcément le faire.
0: Mais tu dois aller vérifier toutes les 6 secondes s'il est bien caché sous la salière, mais ça doit
1: bien
0: être
1: sûr, tu ne le portes pas. Et puis, est-ce que tu le dis aux gens? Dans 3 mois, je serai riche.
2: Ah bah non, t'attends de l'être.
1: Mais moi, je suis jamais. Trop excité, mais moi, je suis un puits à info.
0: Après, tu faisais ton petit zoom apéro avec toute la famille, le vendredi.
2: Imagine, t'as mis une énorme caisse.
0: Faut que je vous le dise. Voilà, tu es millionnaire. Voilà.
1: Et finalement, ils ont eu l'argent, ils n'ont pas perdu le ticket, ils sont malins.
0: Et quand ils n'ont pas mangé sous le coup de pression. Ce que plein de gens feraient, bien sûr. Hein, mais
2: il est bon, ce
0: mon Dieu, j'ai gagné au loto, faut surtout pas que j'avale ce billet. Oh non, c'est plus fort que moi.
1: Vous voyez pas ces pensées intrusives si, parfois tu vois un balcon hyper haut, tu dis faut pas que je saute.
0: Ah oui,
1: j'ai pas envie de sauter.
0: Ça porte un nom.
1: Oui.
0: Ce truc de t'es même dans une réunion, tu dis mais là si je pète, je peux pas, je suis en réunion pro. Mais c'est vrai, ça arrive.
3: Ça fait des démons, c'est différent ça.
1: Je m'attends.
0: Mais c'est vrai, c'est des réactions intrusives.
2: Mais qu'est-ce qu'il raconte?
0: Mais je vous jure que ça existe.
2: Mais moi ça me fait ça aussi des fois, genre à la radio, j'ai envie d'appuyer sur un bouton, on entend.
0: Bon écoutez, moi je vais vous parler de Bill Morgan. C'est la plus belle histoire. Je sais même pas comment tu pourrais ne pas voter pour moi, Julien. Je vais vous présenter Bill Morgan. Puisqu'on parle de gagnant du loto, c'est l'homme le plus chanceux au monde. Écoutez bien, déjà il a survécu à une crise cardiaque. On est en 1998. D'accord. Deux buts de Zidane de la tête. Bref, vous vous rappelez de 98.
3: Et un but d'Emmanuel Petit, faut pas l'oublier.
0: Bien joué, mais on a tendance à l'oublier quand même. Crise cardiaque en 98. Bill Morgan gagne quelques jours après 30 000 dollars avec un ticket à gratter. Vous comprenez, il survit, il sort de l'hôpital. Pour le truc qu'il fait, il va chez le buraliste. Il gratte un ticket, 30 000 dollars. L'histoire fait le tour et le JT australien, parce qu'il est australien, dit c'est extraordinaire cette histoire. Si vous êtes d'accord, on fait un reportage là-dessus pour une télé locale, quoi. Donc, il retourne et il est devant la caméra de la télé australienne et il dit « Bah voilà, c'est là, mardi dernier, que je suis allé acheter mon ticket. Bah incroyable et tout. Bah venons, re-rentre. » Donc, vous imaginez la télé locale qui dit « Bah alors, le buraliste, il dit ça va. Bah alors, ils refont la scène. Là, je vais acheter le ticket. Voilà, bah, j'avais acheté le ticket il y a une semaine. » Il dit « Là, après, je me suis mis sur cette table et j'ai gratté. » Là, il regratte le ticket. Il prend 250 000 dollars en live devant la télé.
1: Non.
0: Devant les caméras.
2: T'imagines? Deux fois de suite le mec.
0: Non mais vous rendez compte qu'il y est allé.
1: C'est ouf.
0: Et la caméra dit maintenant vous pouvez le gratter. Il gratte et il prend 200. Et il y a l'image qui existe. Allez voir sur YouTube de l'image du gars. Elle a fait le tour du monde. Vous l'aviez peut-être connu. On va l'écouter. Il y a une archive de ce gars devant la télé qui apprend, qui découvre, qui regagne au loto. Écoutez.
4: Je viens juste de gagner 250 000. Je ne rigole pas. Je viens de gagner 250 000.
0: 250 000, tu peux te garer 2 heures à Paris avec ça. Avec un SUV, c'est pas mal.
2: C'est pas mal.
1: C'est gourmand.
2: Pardon de vous le dire.
3: Pour retourner une troisième fois dans le bureau de tabac, c'est pas possible.
0: Bah, je te jure, il a dû retourner, c'est obligatoire. Tu sais que je connais quelqu'un, pardon, je donnerai pas son nom, qui a gagné deux fois au loto. Hein? Je connais quelqu'un, et un pote de mon père. Non, il a pas trop dit, mais on sait. Il a gagné deux fois au loto.
1: Mais qu'est-ce que...
0: Mais moi, je connais personne qui a gagné au loto.
3: Déjà connaître une fois.
0: Ouais. En fait, je vous explique ce qui s'est passé. C'est un pote de mon père, il a gagné une fois au loto. Avec cet argent-là, il était jeune, il s'est acheté un bureau de tabac. Et dans le bureau de tabac, donc tous les jours, il continue de jouer les mêmes numéros. Et genre 10-15 ans après, les numéros sont retombés, les mêmes numéros. Il a regagné cette fois-ci en gros lot loto.
2: Énorme. Moi, j'ai une pote sur qui on a des doutes. Quand le train de vie change un peu, les voyages, les voitures, les trucs, on se dit, ah, il y a eu un
1: truc. Sûr qu'elle a pas changé de job, juste.
2: Non, ou un bel héritage.
0: Ou un go-fast. Ou alors, maintenant, elle part au Mexique, c'est peut-être une mule. Hein.
3: Il y a des signes.
0: Ouais, bien sûr, il y a des signes. Julien, quelle est la meilleure info selon toi ce soir?
3: Entre l'Australie, les États-Unis de Rémi et Thibault et Belfort, allez, on va s'ajouer Chauvin, on va jouer pour Oriane avec les 2 millions.
1: Yeah, merci Juju, c'est gentil.
0: Pourquoi Chauvin?
3: On va la jouer Chauvin.
1: Parce que c'est une histoire française.
3: La France.
1: Belfort dans l'Est.
0: Mais c'est une très bonne info. Bravo, tout le monde avait une bonne info ce soir. C'est mérité, Oriane. C'est toi qui prends le point, tu nous diras qui tu veux éliminer. J'ai pas envie que tu retires un point.
1: Mais moi non plus, j'ai pas envie de le retirer là.
0: Mais il faudra quand même le retirer, mais j'ai pas envie maintenant, on le fera plus tard.
1: Ok.
2: En tout cas, ce sera pas moi quoi. Tu peux le dire, non?
1: T'es où là? Oui, t'es
0: à la
1: carrière. Laisse-moi me regrouper.
2: Là, actuellement, je fais pousser des asperges là, si tu cherches.
3: C'est compliqué à l'eau en ce moment.
0: Ah ouais, c'est dur. Julien, je t'embrasse fort.
3: Merci beaucoup.
0: Merci d'avoir passé un moment avec nous. Oh, pardon, je t'ai coupé la chigue. Excuse-moi, Julien.
3: Est-ce que je peux faire un petit coucou à mes enfants et à ma femme?
0: Bien sûr, Poto, t'es chez toi, vas-y.
3: Bisous à mes deux enfants, à mes deux fils que j'aime et à ma femme plus que tout, Sandra, mon amour. Voilà, merci à tout le monde. À bientôt. Bisous.
0: Des gros bisous, Julien. Passe une belle après-midi. Merci d'avoir passé un moment avec nous. PLK tout de suite.
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0: Moi, je vais vous parler d'une histoire de dingue. 16h-19h, vous le savez, vous sortez du boulot, vous sortez d'une journée de cours, vous n'avez pas eu le temps de voir toutes les infos. On les a pour vous et on va jouer aussi 0870-42-48 dans un instant. Quel jeu je vous ai préparé? Dites-moi, je sais, hein.
2: Ah, dis-nous.
0: Je sais, mais je sais plus. Il y a un jeu qui arrive. Hein.
2: Des indices?
0: Non. L'histoire selon les... Ah, je vais essayer un truc d'histoire.
2: Ah oui.
1: Quoi?
0: L'histoire selon l'équipe. Je vous explique tout dans un instant.
2: Ok.
0: Avant, j'ai une info que je vais partager avec Aurélie. Salut Aurélie.
6: Salut Camille. Salut tout le monde.
0: Salut. Aurélie, tu fais quoi dans la vie?
6: Moi, je suis coiffeuse.
0: Ah bah énorme. Je parlais des coiffeurs. Pourquoi est-ce que les coiffeurs donnent souvent leur nom à leur salon de coiffure? Est-ce que c'est le cas du tien?
6: Oui, c'est exactement ça. Mais je suis pas la patronne.
0: Et comment il s'appelle ton salon?
6: David's Coiffure.
0: C'est David Coiffure?
2: C'est son nom de famille, Coiffure?
0: Oui.
6: Non, pas du tout.
2: C'est génial.
6: C'est le prénom, quoi.
0: Imagine-toi, un matin, tu nais, tu t'appelles Adrien Plombier. Est-ce que vraiment, tu te dis pas... la vérité, est-ce que tu te dis pas, on y est, quoi.
1: Mais tu te formates à ça, peut-être.
2: Je pense que c'est conditionné. T'es conditionné, tu dois faire des trucs gamin, tu dois raccorder des tuyaux, tu dois être dans un truc quand tu t'appelles plombier.
1: Et quand tu t'appelles fort, il y a plein de forts.
2: Moi, je m'appelle fort.
0: J'en connais un.
2: Je m'appelle Guilloton.
0: Mais le syndrome du personnage principal. Il s'appelle Rémi Guilloton et moi, je m'appelle fort. Mais non, on sait que non.
2: Pardon, je précise. Voilà, ma mère, son nom de jeune fille, c'est fort.
1: Et elle est forte?
2: Et elle est très forte.
1: Ça veut rien dire, non. Mais bon.
2: Non, mais c'est fort. Souvent, les forts en France, c'est F-A-U-R-E, pas F-O-R-T.
0: Je connais un fort, c'est F-A-U-R-E.
2: Ouais,
1: mais je trouve que ça te forge, justement.
2: Je me demande si c'est pas lié, justement. Parce que tu te souviens, les noms à l'époque, c'était l'inverse. Ça venait de ta profession. On t'appelait un tel parce que t'étais ferronnier. On t'appelait machin.
0: C'était des pseudos, c'était pas
2: ton nom. Non. Ça devenait ton nom de famille après. Quand tu n'étais pas noble,
0: tu veux dire quand tu n'étais pas noble, David Coiffure, et ce serait vraiment un peu David Coiffure.
2: Exactement.
0: Parce qu'il fallait les gens.
2: Bien sûr.
0: Vous force, ça vient de... Qu'on mette 5 balles dans la tirelire.
2: Ah, je suis sûr de moi.
0: Ah ouais, on verra.
2: J'adore le sur avec le gamin.
0: Après, c'est pas longtemps que j'ai pas lu ça. Enfin, bon, bref, on verra. Je vais vous parler d'une femme argentine qui a perdu son chien et elle l'a retrouvé. Merci à tous, l'équipe.
1: C'est génial.
0: Écoutez bien, il y a une dame qui a perdu son chien, elle l'a retrouvé d'une façon complètement improbable tout en restant sur son canapé. Ah. Comment elle l'a retrouvé?
2: Il est passé à la télé.
0: Oui.
2: Oh, il est passé à la télé dans une série?
0: Non.
2: En direct?
0: Oui.
1: Ah. Au journal?
0: Non. Elle le cherchait, elle était très triste, elle l'avait perdu. Et dans quoi elle est devant la télé, elle le voit passer?
2: Ah. Il a été retrouvé par quelqu'un qui était avec. Mais attends, c'est mon chien, ça, c'est Pépette?
0: Non. On est en Argentine. Comment est-ce que cette dame a vu son chien, que son chien était en bonne santé, qu'elle allait pouvoir le retrouver? Tout est bien qui finit bien, elle a réussi à le retrouver.
1: Un concours de chiens filmé?
0: Non.
1: Un concours de quelque chose filmé?
0: Non. Oui, quelque part oui. Il a filmé, puisque c'est à la télé, oui.
2: Ah, il est devenu chien renifleur et il sauvait des gens. Ah
0: non, mais elle l'a perdu quelques jours.
2: Ah d'accord.
0: Pas le temps de se faire une reconversion non plus.
1: Est-ce que c'est devenu déjà le chien de quelqu'un de connu?
0: Non, pas du tout. Elle l'a perdu 2 jours après, elle l'a vu en direct à la télé.
1: Il passe en arrière-plan ou en, bah devant, oui. Ou en avant-plan?
0: En plein avant-plan. Ah mais il est passé pendant une interview de quelqu'un dans la rue et...
6: Dans la rue, ouais.
0: Non. Ah là là. Il a traversé un terrain de foot en plein match.
1: Chérie.
0: Imaginez-vous Lorient l'OM et d'un coup tu vois mon Gaspou, mon chien Gaspou qui passe au milieu du truc. Mais
6: qu'est-ce
0: que... Non mais c'est magnifique comme histoire.
1: Mais il a dû flipper, je comprenais pas ce qu'il faisait là.
0: C'est un petit chiot coco 7 mois. Il s'était échappé lors d'une promenade et elle est dans le canapé, son mari est en train de regarder le match, d'un coup elle passe et parce que en plus ça fait beaucoup de bruit parce que le match a dû être interrompu, c'est tellement rare qu'un chien traverse un stade de foot que tout le monde s'est arrêté, ça tourne autour de ça, elle dit mais c'est mon chien, c'est Coco. Après il s'est peut-être barré parce qu'il voulait voir le match hein.
2: Faut tout couper hein,
0: tu vois. Mais sache qu'elle a appelé le club et elle a pu venir chercher son chien après le match.
2: Ah bah voilà.
0: Le club avait retenu le chien. C'est beau, non?
2: Ah oui, c'est
1: magnifique.
2: Sympa.
1: C'est ma hantise. Quand j'étais petite, je suis allée promener le chien de quelqu'un parce que je trouvais ça mignon. Je l'ai perdu, je l'ai lâché. Il y avait... Non mais depuis, je ne veux plus jamais qu'on me donne une laisse. D'ailleurs, je ne tiens jamais les chiens en laisse, je les perds tous. Et donc j'avais, je sais pas, à 8 ans, on louait la maison de quelqu'un en Bretagne. Il m'a dit, oh, bah, va balader le chien, je connaissais pas trop.
0: T'as perdu un chien?
1: Et il est revenu le soir. Mais quelle horreur, j'ai cru que j'avais perdu le chien à tout jamais. Donc depuis, je ne tiens plus. Le chien, on laisse, j'ai pas assez de force dans le bras. Tu le perds jamais,
0: mon
1: ton chien?
0: Mon mari, parfois.
2: Ça dépend des soirées, ça dépend de l'ambiance, mais les chiens, non.
7: Comme le Christian, je l'ai pied en pied. Là, bouge pas, calme-toi.
0: Oui, embrasse David Coiffure pour nous.
6: Ça marche, bisous Camille.
0: Bisous, bisous, on joue dans un instant 0870-42-48. Avant ça. Avant tout ça, on écoutera du Taylor Swift. Restez avec nous.
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0: Bienvenue sur Énergie, bel après-midi tout le monde. On va jouer dans un instant, ça vous dit?
1: Oui, oui.
0: 0-870-42-48. C'est le seul numéro, il est gratos. Vous passez sur l'antenne, vous pouvez me parler, vous pouvez parler à l'équipe. Vous pouvez jouer avec nous. Dans un instant, je joue avec vous. On fait duo ensemble et l'équipe, vous allez essayer de nous berner avec des filles historiques.
1: On va vous berner.
0: Yes. Je vous explique tout dans un instant. Restez là, sachant que je lis en eux comme dans un livre ouvert. C'est-à-dire que ça va être... Normalement, c'est tout droit vers... Quel cadeau on a?
9: On a une Switch 2, une Apple Watch ou les AirPods 4.
0: Oh, c'est pas mal. Excellent, restez avec nous, on est en direct sur Énergie.
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0: Bienvenue sur Énergie, bienvenue chez vous, 16h, 19h, votre rendez-vous, vous le savez, pour vous accompagner, pour ceux qui ont une longue soirée de travail, pour ceux qui terminent une journée de boulot sur le chemin retour, vous avez quelques minutes à nous accorder, ça nous fait très plaisir. Vous nous retrouvez aussi beaucoup en podcast.
9: Oui.
0: Rémi, Oriane sont là.
2: Absolument.
0: Oui. Je vous présente Delphine. Ça va, Delphine?
10: Ça va et vous?
0: Ça va tout le monde. Très bien, Delphine. Tu fais quoi dans la vie, Delphine?
10: Je suis vendeuse à domicile.
0: On va essayer de te faire gagner un cadeau, Delphine.
10: Trop bien.
0: Ah ouais, t'as envie de quoi? D'une Switch 2, d'une Apple Watch?
10: Apple Watch, pour le boulot, ça va être pratique.
0: Parce que vendeuse à domicile, t'as besoin d'une Apple Watch?
10: Alors, en fait, je suis vendeuse à domicile et je vends des articles culinaires, des moulants silicone et de l'électroménager. Donc, je fais des ateliers chez les gens, mais je fais également des lives sur mes réseaux sociaux. Donc, quand il faut mettre les minuteurs pour les cuissons et tout ça, c'est vachement pratique.
0: Ah ouais.
10: Plutôt que de mettre...
0: C'est génial. Donc, les moulants silicone plus le matériel électroménager, tu vas chez les gens faire des démos.
10: C'est ça, chez les gens, et puis du coup, ils peuvent également venir chez moi pour en faire.
9: Et puis, si tu fais de la vidéo, tu peux avoir le petit retour de la vidéo sur l'Apple Watch en plus. C'est énorme.
10: Ah bah, trop bien.
0: Ah oui. Ah bah, trop bien. Tu fais ça où, Delphine?
10: Je suis du côté de Gap.
0: Me lève-toi.
10: Depuis peu, mais je suis du côté de Gap.
0: Et tu sais que je suis née à Gap. Je suis pas de la région, je suis née à Gap.
10: Ah bah, écoute.
0: Mais attends.
2: Ta mère qui adore cuisiner, il faudrait qu'elle passe une petite tête lors des ventes.
0: Ah bah ouais, va vendre chez ma mère. Hein. Ma mère, ça peut être vraiment un pigeon. Hein.
10: Non.
0: Ah bah tu cherches des pigeons, là, Evelyne, tu peux y aller là.
10: Non, ah non, mais elle peut te faire prendre 5-6 kilos avec nos moules sans souci.
0: Delphine, c'est parti. Le principe de l'histoire selon l'équipe. Vous allez chacun nous donner une info, chacun votre tour, et on devra deviner si elle est vraie ou fausse pour Delphine. On va le jouer 5 fois, il faudra qu'on ait 3 bonnes réponses.
1: Ouais, allez, c'est bien.
0: On va voir si vous arrivez à me piéger. Oriane.
1: Le mot viking signifie mourir pour notre roi. Le mot viking signifie mourir pour notre roi.
0: T'en penses quoi, Delphine? Moi, je pense qu'il y a un piège parce que viking, c'est pas les vikings, c'est un. Parce que king, c'est roi en anglais, mais je pense pas que c'est les anglais qui aient nommé les vikings. Je pense que les vikings se sont appelés vikings eux-mêmes.
10: C'est des chefs. Ouais, c'est des chefs, c'est pas des rois, donc. Ça n'irait pas en fait. Le raisonnement il est bizarre. Donc pour moi ça serait faux.
0: Bah moi aussi, donc on est raccord. Après j'en sais rien, on va vérifier, c'est vrai ou faux.
1: C'est faux.
0: Allez,
2: oh, bravo. Ça vient un point pour nous.
1: Pas mal.
2: Allez, à moi.
0: Bah oui, parce que King Roy, mais c'est, je vois où vous voulez vous nous amener avec le film. On n'est pas complètement con.
1: Non, mais ouais, j'ai bien senti que vous n'étiez pas con. J'ai bien senti.
10: Bon, enfin, moi, je suis blonde, donc ça peut. J'aurais pu foncer dedans, hein, mais.
0: Non, moi aussi je fais le malin. Mais t'inquiète, on va se refaire.
2: Moi je vous fais un petit sujet que je maîtrise très bien. L'inventeur du saucisson s'appelle Pierre de Rosette. D'où le nom de la rosette. Pierre de Rosette, inventeur du saucisson, de la façon de faire du saucisson. Qui a inventé la rosette.
10: Pierre de Rosette.
0: J'ai envie de dire vrai, Delphine. T'as envie de dire quoi?
10: J'ai envie de dire vrai aussi. Ça paraît tellement logique. Enfin...
0: Ouais, j'en sais rien du tout. Après, lui, c'est un beau parleur. Hein. Je peux dire, elles sont nombreuses à être tombées dans ses filets. Je crois que je suis aussi en train de tomber dedans.
2: Alors,
10: après, c'est de la bouffe. Alors, je serais capable de tomber dedans aussi. Moi, je dis vrai.
0: Allez, je dis vrai aussi.
2: Eh bien, c'était faux. Voilà.
1: Quel coquin.
0: J'ai cru. Oriane.
10: Même moi aussi.
1: Les Mayas pensaient que l'intelligence se mesurait au nombre de cheveux qu'on avait sur la tête.
0: C'est archi faux.
2: Ah, j'étais vraiment très con moi à l'époque. Hein.
0: C'est archi faux. Pour moi, ouais, c'est archi faux.
10: Je pense pas non plus. Je pense que c'est faux.
0: Ouais, pas, je pense que c'est faux, Oriane.
1: C'est faux.
10: Mais après, allez.
1: Vous êtes fort ou je mens mal?
0: Je mens mal.
1: Ah oui, c'est ça. Attends, ça m'énerve.
10: On en fait que le jeu avec Oriane alors.
2: Rémi,
4: allez à moi.
2: Vous connaissez Charlemagne?
0: Ouais.
2: Vous me connaissez Charlemagne?
1: Oui.
9: De toute façon, ça va être vrai parce qu'il va alterner avec une vraie. Vas-y.
2: Pas du tout.
9: Ça fait trois fois s'il va aller sur une vraie, c'est sûr.
2: Vas-y, Charlemagne. Charlemagne, il a inventé l'école. Vous savez. Bah, sachez que il ne savait ni lire, ni écrire. C'est fou, hein? Et il a inventé l'école.
1: Il répète.
2: C'est ce sacré Charlemagne.
0: Sacré. C'est quoi déjà ça?
2: C'était Sheila qui chantait ça. Dans les années 60.
0: Ouais, bisextile.
2: Ouais. Voilà, Charlemagne, il savait pas lire, il savait pas écrire.
0: Delphine, moi je dis oui.
10: Moi je dirais vrai.
0: Ouais, moi aussi, mais c'est sûr, il a pris une vraie, ça fait trois fausses, il a pris une vraie.
10: Voilà, ce que j'allais dire depuis tout à l'heure, c'est que du faux, alors.
0: Rémi.
2: Ah, il me connaît trop bien.
0: C'est vrai. Je t'ai dit même avant Charlemagne, je te l'ai dit.
2: Oh, t'es fort.
0: Allez, pour le plaisir, Oriane.
2: Pourquoi tu caches tes yeux?
1: Faut pas que tu me regardes.
2: Ah.
1: Faut pas que tu me vois pas. Napoléon III avait interdit les lunettes et les lentilles à ses militaires car selon lui, je cite, « voir flou rend les soldats plus courageux ».
10: Ça existait à cette époque ?
1: Oui.
0: Laissez-moi. Le oui, il est fou. Delphine, tu l'as grillé. Oui.
1: Oui,
0: de panique. Mais il y a assez de cadeaux pour tout le monde là sur Titanic. Oui. Vous êtes sûr? Parce que je crois qu'on a bien pris l'iceberg là. Oui.
1: Oui, parfaitement.
9: Ouais, c'est complètement faux.
10: Moi, je dirais faux.
1: C'est faux.
0: Allez.
10: Encore les lunettes, ça aurait pu passer, mais les lentilles, je pense que c'est plus tard. Bien
1: oui,
10: plus tard.
1: Bah oui, tout à fait.
0: Napoléon III disait pas de switch quand on est sur le front parce que ça déconcentre. Est-ce que c'est vrai? Est-ce que c'est faux?
1: Mais j'avoue, c'est complètement con.
0: C'est anachronique.
2: Ouais, c'est ça.
1: Bon,
0: Christophe
1: bravo.
0: Colomb roulait en T-Max. Vrai ou faux? À Waterloo, attention, il est parti en Y. Hein. Là, c'est quelqu'un. Hein. Bon, ça veut dire que c'est gagné pour Delphine. Bah moi aussi, Delphine, l'Apple Watch pour aller arnaquer ma mère aux ors. Bravo.
10: Non, je lui ferai des bons gâteaux que tu pourras venir manger.
0: T'as un cœur, je t'embrasse.
10: Moi aussi. Je peux juste donner ma page pour que les gens
0: bien
10: puissent
0: sûr,
10: venir
0: voir. Vas-y, je t'en prie.
10: Alors c'est Delphine et c'est Gourmandise. Et du coup je suis sur Facebook, TikTok et Instagram.
0: Oh là là, et t'es partout voilà. Toi. Mmh. Et copain d'avant. Et LinkedIn. Et Guidon également.
1: Ça n'a rien à voir avec
9: après,
1: mes
9: après ça
1: mots,
9: marche bien avec le site hein. Delphine Gourmandise, ça rentre hein.
0: Delphine, je te fais des gros bisous. Bon courage pour la suite. Et Léna, tout de suite, tout a changé. C'est ce qu'on écoute. Belle après-midi sur Énergie.
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0: Bienvenue, merci de nous choisir pour passer ce mardi avec nous. Ça nous fait trop plaisir. C'est notre meilleur moment de la journée de savoir qu'on est avec vous pendant quelques heures pour vous accompagner après une journée de taf. Il y a Oriane qui est là.
1: Oui, oui, oui.
0: Il y a Machin qui est là aussi. Il est là, bien sûr, mon Rémi. Et Émilie. Ah!
11: Bonjour, je suis trop contente d'être parmi vous. Bonjour.
0: Ah là là là là. Émilie, tu me dis rien. Toi, tu es pâtissière.
11: Ah, pas du tout.
0: Allez, tu fais quoi dans la vie?
11: Je suis infirmière libérale.
0: Ah, ah, c'est bien ça. Donc tu fais les rondes avec ta voiture?
11: Tout à fait.
0: T'as quoi comme voiture? Ne me dis pas.
11: Alors,
0: attends, dis-moi ta ville.
11: Lens.
0: Lens? Pour ta voiture, alors pour toi, pour faire ta tournée, t'as une Peugeot 3008.
9: Non.
11: Non.
0: Non, non. Ah, Rémi, non. Une Zoé.
11: Je suis partie grand pays.
0: Attends, attends, Zoé?
11: Non.
1: Dacia?
11: Non. Électrique. Électrique.
0: Bah, oui. Électrique, électrique, électrique. Une Tesla?
11: Oui.
0: Oh la veille là, moi c'est là. Eh ben oh, ça marche oui. Bien les picouzins.
11: Ah ben ça marche bien. Ouais. Un petit moment, une petite prise de sang.
0: Ah ouais, t'es en Tesla, trop bien. Bon, Émilie, alors écoute bien, moi je vais vous parler de justement, je t'amène aux États-Unis.
1: Ah
0: aux States. Ah, je vous amène aux States. Le pays de Tesla, hein.
9: Ah bah oui.
0: Il y a la Coupe du Monde qui va arriver aux États-Unis. Du 11 juin prochain, c'est demain, hein, au 19 juillet, aux USA, au Mexique et au Canada. D'ailleurs, j'en profite pour préciser les gens qui ont l'habitude de nous écouter, qui vont peut-être en avoir marre du foot, ça sera pas une spéciale foot ici. S'il y a des petites choses qui se passent là-bas, on vous le racontera, mais on va pas être tous les jours à regarder les matchs, tout ça, rassurez-vous. On vous fera une offre pour ceux qui ne suivent pas forcément la Coupe du Monde. Oui. Il y a tellement de gens qui vont être à fond Coupe du Monde, on sera sur autre chose.
9: Merci.
0: D'accord?
11: Oui.
0: Pour tous ceux qui peut-être sont pas fans de Mexique-Danemark, par exemple, bah, on parlera d'autres choses, bien sûr.
1: Exactement.
0: Eh ben, sachez en tout cas que la Coupe du Monde va démarrer et que le patron de la FIFA, Gianni Infantino, pourra, le jour de la finale, vous apporter un hot dog et un coca à votre siège.
1: Ah ouais?
0: Ah ouais? Deux personnes choisies, ou peut-être plusieurs, vont recevoir le service livraison de hamburgers et de coca directement par le président de la FIFA. Ouais. Il n'y a pas au-dessus dans le monde du foot. À une seule condition, laquelle?
9: Qu'on a un numéro précis de ticket?
0: La réponse est non, machin.
1: Et de payer un prix? Quelconque, un prix? De payer, quoi.
0: Quelconque? Bien sûr, on est aux États-Unis, c'est de payer la bonne réponse.
1: C'est ça?
0: Hein? Il y a des places qui sont mises en vente pour la finale de la Coupe du Monde. S'il y en a qui l'achètent, le président de la FIFA a dit, si des gens achètent les places ce prix-là, voilà, elles sont disponibles, sachez que j'amènerai moi-même le coca et la Sampé ou la Perrier Fine Bulle.
1: D'accord.
0: Les places valent 2 millions d'euros la place.
1: Oh,
0: mais attends, la place.
9: Mais moi, tu m'as. Alors moi, faut m'annoncer Dua Lipa. Annonce-moi Taylor Swift, le patron de la FIFA.
1: Alors, oui,
9: pardon, avec tout le respect.
1: Je ne saurais pas le reconnaître. Ben voilà. Je ne sais pas qui est.
0: Bon, c'est Rémi en plus grand.
9: Ouais, c'est vrai.
1: C'est vrai.
9: C'est vrai. Oui, c'est vrai.
1: J'avoue que c'est pas vraiment indexé sur le prix de la place. Il est charmant, hein, au demeurant. Je viens de voir sa photo.
0: Ah non, non, c'est un sale type.
1: Ah merde.
0: En plus. Ah, ouais, c'est vraiment un sale type.
1: Bah, on a vraiment pas envie qu'il nous apporte un hot dog.
0: Non, non, je vous assure. C'est...
9: Attends, t'es pas du bien en foot. Mais dis-moi qu'avec ces 2 millions, on n'a pas que ça. Que le service du patron de la FIFA, il y a forcément autre chose.
0: Non, mais il y a les billets, vous apportent les meilleures places dans le stade. Vous imaginez bien, 2 millions. Après, il y a un grand débat sur le fait que les billets sont très chers. Puisqu'en gros, la moyenne, hein, d'un billet en finale de la prochaine Coupe du Monde, c'est 11 000 $. La moyenne.
1: Mais oh non.
0: Sachant qu'au Qatar, où c'était déjà cher, c'était 1 300 $.
1: Bien sûr, c'était déjà
0: cher. Donc, il dit qu'il a mis en vente ce billet-là, parce qu'en gros, il justifie le fait qu'en gros, la FIFA, ils ont tous les 4 ans pour rentabiliser tous les frais. Et donc, il faut mettre les billets très chers. C'est n'importe quoi. Non. En tous les cas, vous aurez les plus belles places. Et en plus, il a dit, je vous amènerai moi-même le coca.
1: Il a quand même un ego de ouf. C'est-à-dire, pour croire qu'on va être tout excité en payant 2 millions qui nous apporte un hot dog, faut vivre dans une autre planète. Enfin,
9: surtout, il est prêt à tout pour empocher de l'argent.
2: parce que déjà les mettre à 2 millions c'est énorme, ça reste quand même un match de foot en finale, d'accord, mais 2 millions c'est fou. Et puis ça a plus value d'amener à
0: surtout
2: la...
0: t'achètes avant. Imagine-toi, t'es pour la France et t'es pas à l'abri que ça sorte en quart et tu te retrouves à aller voir Mexique-Suède, hein. Ouais. Pardon, hein, contre les deux équipes, mais quand c'est pas ton équipe, à 4 millions de dollars avec ta femme, tu vois Mexique-Suède, t'es un peu deg. Hein.
1: Non, ouais. Céline Dion, elle vendait des places, et ben il y avait des packages où t'avais ta place, un petit ras-le-cou avec écrit Céline Dion, la sacoche et une lettre écrite par Céline. Bon, photocopiée, mais écrite par Céline.
2: Après, à 2 millions, elle t'amène un burger, hein, Céline.
0: Attends, elle te cuisine scène, devant toi, elle met une plancha, mon pote.
9: 2 millions d'euros, ben, tu verras.
1: Deux titres.
0: Ma Céline, elle te fait une salade de choux, hein. Elle te fait tout, puis t'as le tuto, tu pars avec. Hein.
2: Ah oui. Voilà.
0: Je te jure. Hein. Est-ce que vous avez fait une bonne affaire dernièrement, vous tous? J'ai pas le droit des bonnes affaires, mais moi j'ai un pote à moi, il m'a fait essayer son vélo électrique. Ouais. Il le vendait, et du coup j'ai trouvé le vélo électrique exactement que je voulais, d'occasion. Mon pote le vendait, j'ai dit vas-y, je te le prends.
1: Oh, génial.
0: Ouais, et je pense qu'il vaut au moins 2 500, 3 000 euros, et je l'ai payé 900 euros.
1: C'est vrai?
0: Il le vendait 900, et je lui ai dit, mais le mets pas sur le bon coin, je te le prends tout de suite.
1: Trop
0: il y avait
1: bien.
0: Quelques années, hein. Il avait 2-3 ans, vous voyez, mais.
1: Fout.
0: Oui, bah, bien sûr, mais ouais. Il s'en est servi 5 fois. Et j'ai payé 900 euros.
2: Moi j'ai fait une bonne affaire, mais. Comment dire? Bon, en gros, j'ai été acheter de la vaisselle, d'accord? Dans un gros magasin qu'on connaît tous. Et la caissière n'a pas tout bipé parce que toutes les assiettes forcément se ressemblaient et les tasses aussi. Donc j'ai payé que la moitié des tasses. Et forcément, t'imagines bien que je ne l'ai pas dit.
0: Ouais.
2: Hein, voilà, donc c'est une bonne affaire.
1: Mais si elle se fait gronder?
2: Ah, mais elle se fera pas gronder.
0: Parce que genre, Ikea a fait une bonne affaire, pas qui a volé Ikea.
2: Ah, d'accord. Ah, c'est pas ça l'info.
0: Ah, non, c'est pas
2: pardon.
0: Qui a volé Ikea pour avoir plus d'argent sur son compte. C'est vraiment qui a fait une bonne affaire. Hein. Attention, hein, vous perdez pas. Oriane, toi, tu dois négo.
1: Je négo. En fait, là, c'était sur Internet. Donc, en fait, je suis tombée sur une bonne affaire. Mais souvent, je négo, t'as raison. Et c'est. Vous voyez les packs de glace qu'on met au congèle pour
2: bien
1: mettre dans le sac à dos isotherme? Bon, il y avait une promo, j'ai pris les 4. Voilà.
9: Vous regardez là, moi.
1: À l'aube de l'été, normalement. Normalement, vaut mieux les acheter en hiver, c'est comme les clims ou les ventilos, pour payer moins cher. On est à l'aube de juin, j'ai eu une promo sur les 4 packs. Ouais. Je sais pas, je suis contente parce que j'avais le sac isotherme.
0: Ça s'entend.
1: Oui, je suis contente, vous me cueillez le lendemain en plus. Donc vous me l'auriez demandé dans 3 jours, j'aurais été un peu plus.
9: Tu es descendu, ouais, ça reste 4 packs glace, quoi.
2: Mais là, hier, t'es encore dans l'euphorie du truc, quoi.
1: Mais je suis contente.
2: Elle a un sac isotherme.
0: J'ai un sac isotherme.
2: J'ai une glacière isotherme, mais de là à l'avoir en sac à dos, la glacière.
1: C'est beaucoup plus pratique que de la tenir à bout de bras. Je mets mon sac à dos, je mets mes 4 nouveaux packs de glace.
0: Ah oui, mais si à un moment donné, tu veux faire une partie de pêche, tu n'as pas ta sang sur ton sac à dos.
2: Hey,
0: alors que la glacière devient un bon.
2: Il y a les Twitchy, il y a les asticots, hein, on a tout le bazar.
1: Non, mais c'est.
2: Si tu veux dans le truc.
9: Oh là là.
1: Je suis contente.
9: Émilie, je te fais un énorme bisou. On va s'écouter Justin Bieber et Nicki Minaj. Dans un instant, restez avec nous sur LRJ.
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0: Aïe, on va avoir un peu de tristesse là maintenant sur Énergie.
2: Embarras,
0: oui, il va y avoir un peu de tristesse. Puisque c'est le dernier jour d'Oriane. Non. Jeudi dernier, le chien Lazare est mort.
2: Oh non.
0: C'est sa propriétaire qui a annoncé la nouvelle sur Instagram. Pourquoi est-ce que tout le monde en parle et moi ici maintenant? Parce qu'il était probablement le plus vieux chien au monde. Il était âgé, les papiers le certifient. Ouais, c'est pas juste à peu près. Il était âgé de 30 ans et 5 mois.
2: Ah, quand même.
0: Ah, mais quand même.
1: Mais en année chien, c'est quoi ça?
2: 210. Ça fait une belle année.
1: C'est énorme.
0: 210 ans, il avait. Ouais.
1: Mais il devait être à bout.
0: Ah ouais, même lui, il devait dire ça. Il laissez-moi.
2: Oh ouais.
0: Ça, il est. Ça, il est.
2: Tu lui files pas des croquettes à Lazare. Hein. Il n'a plus rien.
0: Ah bah non. C'est de la compote. Au moins votre compote, Lazare. Au moins la compote et le carré frais.
1: Oh bah ouais, le pauvre, il était temps. Il a eu une belle vie, là.
0: Et ouais, alors le chien entendait plus, il voyait plus, il portait des couches, il dormait toute la journée, mais il était encore très vif,
9: selon Félix, sa maîtresse.
0: Elle était en train de le faire les démarches pour l'inscrire au Guinness Book et malheureusement, le temps que les démarches aboutissent, il est mort.
2: Non, mais je pense que vraiment, c'est le chien qui allait dire à sa propos. Mais tu me fais
1: chier.
2: Regarde la gueule que j'ai, j'allais faire concours du plus vieux chien du monde, moi. Mais pas sortir de chez moi. Il a dû lui dire, allez, c'est bon, allez, fin du bal. Terminé.
0: Vous vous rendez compte que Lazare était né le 4 décembre 95. C'est fou pour un chien.
2: C'est dingue.
1: Il a vu la Coupe nourri. Du Monde 98.
0: Il a vu, bien sûr qu'il a vu.
2: Mais il a été bien nourri, elle s'en est bien occupée, c'est ça qui est beau. Tu vois?
1: Bon entretien.
2: Pour tenir
1: oui.
2: autant, non mais c'est vrai.
0: Ah bah oui, oui.
2: T'imagines en frais veto là sur 30 ans, combien ça a dû lui coûter la propriétaire?
0: Je sais même pas, vous savez à quel point j'aime les chiens et mon chien, mais je sais même pas au bout d'un moment, si vraiment au bout de 25 ans là, quand ça commence, tu dis pas bon allez.
2: Ouais. Parce que de là lui mettre les couches et tout, t'imagines tous les matins.
0: Mais il faut les chiens, tu les as, dans le dur aussi. Hein.
2: Mais t'es dans le dur là.
1: Vous avez une mutuelle pour les chiens?
2: Il n'a pas de mutuelle, hein, j'ai pas de mutuelle pour mon chien, mais j'ai fait venir une psychologue là récemment.
1: Ah mais alors, ça donnait quoi? Mais oui.
14: Il y a une psychologue qui est venue à la maison.
2: Oui. Parce qu'il commençait à chiquer tout le monde, parce qu'il s'était embrouillé avec le chat de la voisine, et ça l'avait retourné complètement, mon pauvre Pablo, là. Alors qu'au début, c'était un peu le chat du quartier, puis à un moment donné, il s'est pris une ratasse par le chat d'en face, et il est un peu redescendu
0: ça l'a tué dans son égo.
2: Ouais, dans son amour propre. Et donc, il pétait les plombs, et j'ai fait venir une psychologue, et
0: tu pouvais pas ramener le chat et refaire une revanche?
2: Mais j'ai essayé.
0: Ah, en revanche.
2: Mais j'ai essayé, mais j'ai vu. Hein, c'est comme quand tu pousses un pote sur un ring où tu dis, ah non, on va pas y aller. L'autre en face, il était trop chaud. Et donc, elle est venue. Elle a juste regardé mon chat, son attitude et tout machin. Elle m'a pris ça en train de se battre.
1: Ouais. Bah bien sûr, c'est le prix des psys. Hein.
2: Mais je dois le dire.
1: Des psys habituels, je veux dire. Mais
2: elle a réglé le problème. Et elle est trop mime, parce qu'hier elle m'a envoyé un mail en disant comment va Pablo, j'ai pas eu de nouvelles.
0: Est-ce que je peux revenir? Voilà, j'ai pas eu le virement.
2: Non mais bon, ça coûte très cher, mais mon chat est sauvé.
1: Mais qu'est-ce qu'elle a fait à part l'observer?
2: C'est des attitudes qu'elle nous a demandé d'adopter par rapport à lui.
1: Et tu fais quoi, d'une révérence par exemple?
2: Pas que.
14: Ils font semblant d'avoir peur de lui pour lui redonner du courage. Les gars, ils disent, oh mon Dieu Pablo! Et ils vont de l'autre côté, genre en mode oh mon Dieu le renégat! Le renégat de Saint-Ouen!
2: Et ils passent à côté de nous comme ça. Voilà, c'est mieux. Mais non, je voulais la comédie, tu vois. Elle préfère ça, ouais.
0: Voilà. Non, mais j'ai remis le respect ou j'ai pas remis le respect.
2: Voilà. Non, mais bon, ça a marché. Hein.
0: Justin Bieber, Nicki Minaj, voilà ce qu'on écoute tout de suite. Et dans un instant, Rémi nous donnera l'adresse de son podologue de son chat. Pareil, tu lui as fait de la création ongulaire. C'est magnifique. Il va nous dire tout ça. Reste avec nous, c'est sublimissime. Écoutez ça, Beauty and the Beast.
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0: Ah, bienvenue tout le monde sur Énergie, j'espère que vous allez bien, tout le monde à la maison. Il y a Alexandra qui est avec nous. Salut Alexandra.
16: Bonjour, bonjour à tous.
0: Alexandra, voilà, bienvenue sur Énergie. On est là tous ensemble, on passe l'après-midi bien sûr, on est là, on va enchaîner plus de 4 heures de Hit Music Only, c'est parti. J'ai des nouvelles de Madame Combal.
2: Oh, toi?
0: Bah, qui d'autre? Dua Lipa. La seule et unique Madame Combal.
2: Appelle ta femme quand même.
0: T'inquiète pas.
2: Passez une bonne soirée celui-là encore.
0: Elle risque d'avoir un beau chèque de 15 millions de dollars. Il en manquait un peu.
2: Ah ouais?
0: Elle va prendre peut-être un chèque de 15 millions de dollars de la part de Samsung. Pour quelle raison?
2: Oh, c'est une histoire de contrat qu'elle aurait signé avec eux et il en manquait.
0: Non.
1: Ils ont utilisé son image à son insu.
0: Exactement. Samsung a utilisé l'image de Dua Lipa sans son consentement. C'est ce qu'elle dit en tout cas. Pas bien Samsung, hein. Surtout les emballages, ils ont utilisé une photo de Dua Lipa dans la télé qu'ils vendaient en mode c'est cool, si vous achetez cette télé, vous pourrez regarder Dua Lipa. Mais d'accord, mais en plus pour dire on est fan d'elle, quoi, je pense que ça parlait d'une bonne intention. Ce qui laisse penser que Dua Lipa est l'égérie de la marque. Sauf que elle dit maintenant je suis pas égérie de la marque. Elle est déjà Bulgari, Chanel, Nespresso, Yves Saint Laurent beauté, mais pas Samsung.
2: Et paysan breton, t'as pas noté, mais elle est dans le genre. Ouais.
0: Et donc elle dit mais non, mais là je peux pas. En fait, c'est pas bon pour mes autres marques aussi. En gros, j'ai pas fait de contrat. En plus, à la maison, on est une LG.
1: Bah oui. Avec toi. Et elle en est très satisfaite.
0: Oh, on
1: en
0: est très content. Ça nous permet de regarder l'amour est dans le pré. The love is in the grass.
2: Non, mais ce qui est fou, c'est quand tu t'appelles Samsung, qui est l'une des plus grandes marques mondiales, tu fasses pas gaffe à ça.
0: Ben non, mais je pense qu'ils ont fait attention. Mais je pense qu'ils se sont dit dans la télé, comme si on regardait un concert, ils auraient pu mettre, je sais pas moi, Bad Bunny.
2: Ouais, mais là, c'est son visage, quoi.
0: Ouais, elle leur réclame de l'argent. Les avocats de Dua ont montré les captures d'écran de publication sur les réseaux sociaux dans lesquels des utilisateurs affirmaient avoir acheté la télévision pour voir Dua Lipa qui figurait sur la boîte.
2: Ah là, 15 millions. Bah. On t'a pas prévu, hein, je veux dire, quand, dans la ligne de budget, tu l'as pas prévu. Bon,
0: ça va dans les charges, ça va pas dans les produits. Hein.
2: Non,
0: tu le sais. Hein. Oh là là, mais c'est pas possible ça.
4: 15 millions.
0: Ça fait du grabuge. Après, attention, Samsung, si on s'en prend un doigt, on s'en prend un doigt.
1: Non, mais elle a raison. Ils sont larges, ils ont un matelas. Tu vois, c'est pas un pauvre monsieur qui a une petite marque de petite télé, quoi.
0: Mais tu mets pas Doua dans un écran plat. Doua, c'est quelqu'un qui a besoin d'espace.
4: Ah oui.
0: Qui a besoin de s'exprimer, ma Doua. Oh.
4: Eh, c'est du plein air.
0: Ah, hein. C'est quelqu'un qui a besoin de donner le max.
4: Oui.
0: On la bloque pas dans une télé. Elle est sur scène, c'est une showgirl. Voilà, c'est tout ce que c'est. Elle y va. Hop, on y va. Mettez de la cryo froide. On y va. Oh là là, let's go, show must go on. On m'encadre pas dans une télé, je suis dans l'imaginer. Bref. Elle est pas contente, voilà. Est-ce qu'il y a une marque où vous pourriez être égérie?
4: Moi, je te faisais la blague sur Paysan Breton, là, il y a deux secondes, mais moi, j'ai été un peu. Hein. J'ai été égérie de la marque. Hein.
1: T'as fait
4: les pubs.
1: Ta tête.
4: Ouais, ouais, en fait, j'allais rencontrer les producteurs et les agriculteurs partout en France.
1: Mais filmé.
4: Bien sûr. Toi, ça serait quoi?
0: Bah moi, parce que j'ai été leur salarié, qu'on a fait un très bel été ensemble, moi, je pourrais être égérie Intermarché.
1: Ah, bah oui.
0: Mais bien sûr, les mousquetaires de la distribution.
1: Tu y vas encore en tant que client?
0: Non, ma mère est fâchée.
1: Ah, mais oui, elle est passée chez U.
0: Attends, elle est passée chez U. Parce qu'elle a toujours été cliente chez Intermarché. Intermarché, le jour de Noël, elle est descendue récupérer son plateau de fruits de mer le 24. Le plateau de fruits de mer de Madame Combal était pas prêt.
1: Je me souviens,
0: même
1: la
0: pas prêt.
1: Pauvre.
0: Ils savaient plus, ils avaient plus aucun rien. Et elle avait pas eu son plateau de fruits de mer, elle est plus jamais allée chez Intermarché.
1: Mais c'est une femme d'honneur, elle a sa parole.
4: Bien sûr.
0: Mais... comme Corinne Touzé.
4: Exactement.
1: La même.
4: Mais j'ai une question. Ta mère donc est fâchée avec Intermarché, c'est que toute la famille Combal est fâchée finalement avec l'Inter, parce que tu ne peux plus mettre les pieds.
0: Ah ben non, c'est pas moi, mais moi je vais là où moi quand je rentre chez moi, je vais pas aller là, je vais là où ma mère va faire les courses. Okay. Donc on va à Super U.
1: Et non, mais... elle est contente chez U.
0: Ah, on est super chez U.
1: Vous êtes bien.
0: Ah, ouais, ils sont super. Non, je vous jure, ils sont super. Ils sont très gentils, franchement, ils sont adorables, vraiment un très bon. Puis ils ont un petit espace culture à l'entrée. Hein.
1: Ah, sympa.
0: Ah, le Super U d'Embrun, tu rentres, il y a le petit espace culturel, t'as toujours de conneries à acheter dont t'as pas besoin pour ton fils, bien machin. Tu rentres dans le magasin, t'arrives tout de suite aux bonnes affaires, machin, les barbecues et tout. Non, il est bien organisé.
4: Ah, bien.
0: Et en plus de ça, ce qui est fou, c'est que la poissonnière qui s'était larguée chez Intermarché, qui avait oublié la bruche d'huître, elle est passée chez Super U.
1: Mais non, elles se sont recroisées.
4: Et j'étais là. Écoute bien, c'était à Noël là. C'était à Noël où ma mère et elle se revoient. Et donc ma mère arrive et dit Et ma mère arrive et dit bah écoutez, je savais pas que vous étiez venu ici. Elle dit oui, je suis là maintenant, Madame Combal et tout machin. Et ma mère arrive, dit bon bah écoutez, en tout cas on est sans rancune et j'espère qu'on repart du bon pied. Beaucoup de pression. Et là, elle dit mais bien sûr, elle était adorable d'ailleurs. Mais donc en plus celle qui pour laquelle elle est partie à Intermarché, partie à Super U. Donc alors, Super U ont tout gagné, hein. La poissonnière et la cliente.
17: Hein. Ouais, attends, il y a un truc, c'est que là, décembre 2026, attention quand même, la poissonnière. Hein.
0: Pas se louper, là.
17: Vérifiez deux fois quand même. Hein.
0: Oh là, elle se foirera plus. Là. La bourriche d'huître de la mère Combal, je peux dire, elle est prête. Je peux pas dire qu'elle aura pas craché dans un bulot, mais en tout cas,
4: ce sera prêt.
0: Il sera prêt. Il sera prêt en temps, bien sûr. Alexandra, je te fais un énorme bisou. On va s'écouter que Black et Franglish tout de suite. On reste sur Énergie tous ensemble.
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0: Bienvenue tout le monde, bienvenue sur Énergie. Merci de nous choisir pour terminer vos journées. Oriane, Rémi, je vais avoir besoin de vous. C'est le 60 secondes cadeau. Vous trouvez l'info en 60 secondes, vous la devinez.
4: Let's go.
0: Et vous ferez gagner un cadeau à Florian Jingle.
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0: Ah, bah, je sais pas.
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0: Après, c'est Rémi Oriane, hein, c'est pas forcément bien embarqué l'histoire. Mais.
1: Rémi, il est bon en vrai.
0: Non, vous êtes bons tous les deux.
1: Il est vif.
0: Vous êtes très bons tous les deux, les copains. Attention, on va vous faire la connaissance de Florian qui va peut-être gagner des AirPods grâce à vous. Salut Florian.
20: Salut.
0: Salut Flo. Salut. Tu appelles d'où Flo?
20: Toulouse.
0: Très bien. Ça se passe bien là-bas, t'es heureux?
20: Bah ouais, tout se passe bien, hein. On a une bonne équipe de rugby, un peu moins au foot, mais ça va.
0: C'est une belle ville, très belle ville Toulouse.
4: Ah ouais, magnifique.
0: Fait bien, il fait bon vivre. Il y a plein de gens qui déménagent à Toulouse, ouais. Alors qu'il n'y a pas la mer. Hein.
4: Non, il n'y a pas la mer, mais c'est vrai que la ville est belle, la ville rose, quoi. Tout est...
20: C'est à côté de tout, la mer, génial. La montagne, l'océan, c'est pas mal.
1: Jamais été.
0: Ah bon? Ah
1: mais vas-y. Il y a des villes comme ça, je les connais sans les connaître, j'ai jamais été. J'irai Florian, tu me donnes envie.
20: Ah non, franchement, faut venir. Vous êtes tous les bienvenus.
0: Ah ouais, c'est un régal. Tu vois, la canne bière. Après, tu remontes promenade des Anglais, là. Là tu finis croisette.
4: Ah ouais, ouais. Et puis, attends, il y a Big Flo et Oli. Toujours, à un moment donné, tu croises Big Flo et Oli.
0: Ah bah, ils sont en concert. C'est eux, ils annoncent quand ils sont pas en concert à Toulouse.
4: Voilà.
0: Bah, dis, en fait, samedi prochain, on sera pas en concert. Là, c'est l'événement. C'est rare. Là, ça se

0: Je vais vous parler du club de foot de Southampton, qui est dans la sauce. Le club de Middlesbrough accuse le club de Southampton d'avoir triché la veille du match. Comment, top chrono?
1: Ils ont foutu des trucs dans les plats, du coup tout le monde a eu la castaf et voilà.
0: C'est arrivé à Michael Jordan, ouais. Non, c'est pas non. Ça.
2: Et d'avoir pris du dopage.
0: Du dopage?
2: Du de la dope.
1: C'est sur des. Est-ce que ça a un rapport avec les paris sportifs?
0: Non.
2: Ouais. Un joueur aurait été pot de vin, on lui aurait donné un pot de vin.
1: Non, c'est pas non, ça.
3: Aurait été coq au vin.
1: Attends, le gazon, c'est une histoire de gazon, le jardinier a mis quelque chose sur le gazon.
2: C'est une histoire de joueur ou une histoire de terrain?
0: C'est une histoire d'avant-match.
1: Ils ont fait boire tout le monde en mode ouais, c'est la bamboche et machin.
2: Non. Et c'est une histoire de femme?
0: Non, il n'y a pas de femme.
1: Avec du match,
2: famille, c'est lié à la famille?
0: Non.
2: C'est lié aux habits?
0: Non.
2: Oh, on leur a piqué quelque chose dont ils avaient besoin?
0: Oui.
2: Les chaussures, plus de lacets?
1: Il n'y avait plus de crampons.
0: Non, c'est emballé.
2: Est-ce qu'on leur a fait quelque chose pour
0: la veille des entraînements? La veille des entraînements? La veille des jours?
1: L'entraînement?
0: Ouais. Il s'est passé quoi?
1: Il n'y avait pas de. Il n'y avait pas quoi s'entraîner.
2: De la pluie? Ils ont mis de la fausse pluie. Ils ont fermé le stade à clé.
1: Il n'y avait pas de quoi s'entraîner.
2: Ils ont les clés du bus.
1: Il n'y avait pas de ballon. Pas de ballon, pas de match. Hein.
4: Donc, pas de palais, pas de pierre, pas de palais.
2: Ah zut.
0: Eh non.
1: Oh non.
0: Sachez que le club de Southampton a envoyé un espion camouflé à l'entraînement de l'autre équipe. Et il s'est fait griller. Ah bah fallait le dire, Flo.
5: Je vais pas le dire, ça parlait trop.
0: Oh là là là là.
5: J'allais dire qu'ils allaient espionner la tactique.
0: Eh ben exactement. Écoutez bien, c'est digne d'un James Bond. Hein. Révélé par la BBC, je vous dis ça pour vous dire que c'est pas une connerie, hein. C'est vrai de vrai. Veille d'un match très important, entraînement fermé au public. Les joueurs ont vu un buisson bouger pendant l'entraînement. Je vous jure que ça, mais qui se cache encore dans des buissons? À part l'inspecteur Gadget.
1: Ben ouais.
0: Ils le poursuivent jusque dans les toilettes d'individus. À l'intérieur, le gars a effacé les données de son téléphone et s'est changé pour passer incognito. Le photographe du club présent à l'entraînement a réussi à prendre l'individu en photo, ce qui a permis de l'identifier et retrouver son profil. Il appartient bien au club de Southampton. Southampton a envoyé un mec de son club dans un buisson pour surveiller l'entraînement. Moi, je fais pas avec Rémi tous les jours à 14h, il a Fun Radio.
1: Bah ouais, je suis en buisson. Hein. Si vous voyez un buisson aux toilettes, c'est moi. Hein. C'est un buisson qui fait pipi, oui. C'est chaud, hein.
0: Mais il va y avoir
2: heureusement
0: des
2: fuites. Que c'est chaud. C'est...
0: Tu passes pour un. Tu passes vraiment pour un tricheur.
1: Ah ouais.
2: Non, un con. Enfin, c'est ridicule.
1: Je vois le gars, mais comme le concert de Bad Bunny, tu sais, toutes ces vidéos qu'on a vues sur les réseaux, les petits ficus qui bougeaient là, qui se mettaient en place dans le Super Bowl. C'est vraiment ce gars-là qui devait être poursuivi.
0: Bon, Florian, maintenant on va changer les règles comme t'as failli le dire. C'est gagné, bravo!
2: Ouais!
5: Ouais, trop bien, merci.
0: Les AirPods, c'est le jeu du tu as failli le dire. On va créer le jeu du.
5: Non, mais j'étais pas sûr si c'était que à vous de dire ou s'il avait le droit.
0: Mais t'avais le droit, poteau, mais c'est très bien, t'inquiète pas. Florian, félicitations, AirPods pour toi.
5: Merci beaucoup, c'est super cool. Bah, je suis trop content d'être passé, d'avoir pu faire un jeu et tout. Et donc, c'est top.
0: Eh bah, ben, t'es adorable, merci mon poteau. Vous l'avez compris, la seule émission qui offre des cadeaux maintenant, même quand vous perdez. Même quand c'est perdu, le cadeau, il est quand même pour vous. Le plus dur, c'est de nous joindre. Hein. 0870 42 48 Katy Perry tout de suite.
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0: Bienvenue la team, j'espère que tout le monde va bien. On est en plein festoche de Cannes, vous le savez
1: ça.
0: Hein. On voit que ça sur les réseaux sociaux. Festival de Cannes, festival de Cannes. Mais moi je vous amène pas à Cannes, je vous amène à Avallon dans Lyon. On va parler cinéma aussi. Vendredi dernier, le cinéma Le Vauban.
1: Oui.
0: A proposé une drôle de soirée. Une séance de cinéma.
1: Cinéma. Avec de, autour de l'ail, du concept de l'ail.
0: Non.
2: Mikey Mai.
0: Non.
2: La moutarde.
0: Mikey Mai.
2: Ouais.
1: Cinéma. Autour de l'argent. La maille.
0: Non.
2: Mai.
0: Bon, le tricot, les gars.
2: Ah, oh, bah, enfin,
0: la maille, le tricot. Bah, non, je sais pas, je vous confirme. Hein. Il parle de Moulaga, lui. Mais non, la maille du tricot.
1: Ah, oui. Bah,
0: bien sûr. Ambiance tamisée, c'est-à-dire qu'en gros, pas noir complet comme dans les salles de cinéma habituelles. Le film intouchable qui passe pour tout le monde. Donc, t'es vraiment dans la salle de ciné du Vauban. Mais avec les lumières un peu plus allumées que d'habitude, d'accord? Avec tamisé, quoi. Et, thé ou café mis à disposition des spectateurs. Et donc, pendant le film, tu fais ton tricot comme à la maison.
2: Ah, c'est pas mal. Je peux pas du tout faire ça. Je ne sais pas faire deux choses à la fois. J'en suis là, par exemple, si je reçois un texto et que je le lis, je suis incapable d'écouter ce que vous me dites. Pas un mot, pas une syllabe. Ah non, mon cerveau est très bizarrement fait.
0: Mais genre, si tu faisais du tricot, tu pourrais pas regarder la télé en même temps?
2: Bah non, j'écouterais rien. En fait, parfois, ça m'arrive de faire un truc en regardant un film, je dois remettre trois fois la même scène, si même quelqu'un me parle ou passe devant moi.
0: Moi, il m'arrive, j'arrive très bien à faire... Moi, je fais deux trucs en même temps, si j'arrive à écrire un SMS et faire semblant d'écouter ma femme. C'est deux trucs en même temps.
1: Ah bah ouais, ouais, ouais.
0: Mais pas de l'écouter, hein.
1: Non.
2: Tu l'écoutes pas?
0: Genre, je l'écoute.
2: Parce que mon mec fait genre, il prétend vraiment m'écouter. Je dis, est-ce que tu peux m'écouter, s'il te plaît? Il dit, mais je t'écoute. Je dis, mais je n'ai pas tes yeux. Il fait, mais je t'écoute quand même. Je ne suis pas censée savoir si je n'ai pas ses yeux, s'il entend vraiment ce que je dis.
4: La technique, vous savez ce que c'est? C'est, on te parle et tu fais, ouais, ouais.
1: Oui.
4: Ouais, ouais, d'un coup c'est quoi? Non,
1: non, non, non, non, ouais.
4: Et ça repart, c'est la meilleure technique. Ouais, ouais, ouais. Non, non, non, je suis bien sûr, non, non. Ah bon, et ça repart pour deux minutes.
1: Moi ça marche plus, hein. Moi c'est, ça va très vite. Bah, qu'est-ce que je viens de te dire alors? Et là t'as pas l'info. Et là t'es dans le dur.
2: Oui, mon mec il dit c'est complexe à ce que je dis.
1: Ah,
2: je
1: ouais.
2: Dire tout n'importe quoi.
4: Ça veut dire, faut qu'on en reparle plus tard, quoi.
2: Ah, c'est complexe, je te comprends, c'est complexe. Je te comprends pour me caresser dans le sens du poil. Il y a un tu as raison qui doit passer comme ça. C'est complexe.
1: Tu as raison, ça marche bien, ouais.
0: Mais parce que vous aimez trop débriefer les journées.
2: Mais en fait, les gars, on se voit pas de la journée.
0: Mais vraiment, en plus, je le dis avec tout mon cœur, je pense que vous avez raison. Enfin, je genre un peu, mais vous avez raison. En tout cas, ceux qui aiment bien débriefer les journées. Et c'est vrai que je suis en mode, viens, la journée, je l'ai vécue, j'ai pas envie de la revivre et de faire un soirée diapo de ma journée. Mais je comprends que sinon, tu partages rien, donc je te donne raison.
1: Bah oui.
0: Mais c'est au-dessus de mes forces. Après une journée, j'ai pas envie. Laissez-moi, je vais refaire ma journée. À 9h, j'ai eu rendez-vous avec lui, puis après, j'ai fait ça, puis Rémi a fait cette blague. Non. On l'a vécu, ce qu'on a vécu, on l'a vécu. Non. Place au futur.
1: Bah ouais, ouais. Bah, il faut avoir des sujets de conversation aussi, c'est ça le truc. En couple, le soir, c'est soit t'es sur ton phone, soit devant une série. Mais quand tu veux discuter, c'est le... On s'est vu avec ma femme là ce week-end pour en discuter justement, pour se parler de ça, pour se dire le soir, il faut qu'on se retrouve des petits moments.
0: Ah, attention, poteau, attention. Je dis pas discuter, je dis refaire la journée.
2: Oui, mais toi.
0: Mais tu peux discuter d'un week-end, d'un truc, dire du mal de sa mère, ça me dérange pas. Mais refaire ta journée de, hey, à midi, bah à midi j'ai mangé plus. Ah non, non.
2: Oui, mais si elle te fait sa journée, tu n'es pas au courant.
0: Ah, bon,
2: qu'elle
0: ça
2: a fait...
0: me va, ça.
2: Oui, mais il faut pas le portable du coup.
0: Ah non, mais ça va, parce que je vais faire semblant d'écouter.
2: La boucle est bouclée, tout va bien.
0: T'émines pas là, c'est ça?
5: Ouais.
0: C'est ce qui va arriver dans un instant. Ah là là, le Thibaut. Ah non, c'est tout de suite. Thibaut, il aime trop, t'émines pas là.
5: Ça nous va,
0: ça nous va, Thibaut, t'es chez toi ici. Ah bah nous, on est tolérés ici. Allez, c'est parti.
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0: Merci d'être là, 0870 42 48. Il nous offre, il nous reste, pardon, une Switch 2 à vous offrir qu'on n'a pas encore offert. Allez-y, venez vous inscrire. On va faire un jeu dans quelques instants. Le temps d'en trouver un, quoi. Et puis, Julien Lib qui va arriver. Dis-moi où.
1: Bah là, hein. 16h, 19h. Hein. Pardon, monsieur Combal. Hein.
0: Bah, s'il nous écoute dans la voiture, juste et maintenant sur Énergie. Bougez pas.
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0: Merci de nous choisir pour finir vos journées, pour terminer une journée de cours, pour terminer une journée de taf. Il y en a d'autres qui, bien sûr, continuent, qui ont encore plein de boulot à faire. On vous embrasse fort. Qu'est-ce qui te fait rire?
1: Je croyais que t'avais dit pour terminer une journée de con. T'as dit une journée de cours.
2: Le ça mec m'a... qui en peut plus de la vie.
0: Pour terminer une journée de con.
2: Voilà. Sur la vie.
1: Cours, pardon. Je crois que tu nous retardes, Rémi. Vraiment, je pense que je crois.
0: T'inquiète pas. Le mieux, c'est que tu restes là. Et nous, on va essayer de choper l'hélicoptère. Okay. Et on dira à ta femme que
1: merci,
0: tu l'aimes.
1: Merci. Et à tes enfants, d'accord?
0: Merci. Ok, lâche la médaille, on lui donnera la médaille. Lâche,
1: ça fait plaisir.
0: Non, on va pas s'en sortir. Ils ont annoncé le napalm, là ça tombe dans deux minutes. C'est mieux que tu restes là pour tout le monde.
1: Pas de soucis, de toute façon, voilà. J'ai tout donné, hein.
0: Tiens, je voudrais vous amener en Vendée. J'aime de plus en plus la Vendée.
1: Ah, c'est bien.
0: J'aime l'océan, j'aime de plus en plus. Noirmouth.
2: Noirmouth, c'est en Vendée. À chaque fois, je me plante, je dis des trucs qui sont pas en Vendée, des trucs en Vendée qui sont en Vendée.
0: Noirmoutier, l'Île-Dieu, un peu plus loin, bien sûr, on quitte la Vendée, mais j'étais il y a pas longtemps à l'île de Ré, La Rochelle, c'est la Charente-Maritime, là, mais c'est magnifique.
1: Ah ouais, l'Île-Dieu, extraordinaire.
0: Je l'amène en Vendée pour une idée de génie de la semaine. La semaine dernière, la ville a demandé, la ville de Génétouze, a demandé à toute la ville de
4: ses habitants. Oh, j'en peux plus,
2: mais
4: c'est lourd.
2: Parce
4: mais j'ai rien fait. Mais pas du tout.
0: Et
2: tu penses à tout.
1: Mais c'est le nom de la ville, ça sonne.
0: J'en peux plus, mais j'ai l'impression de faire une émission de radio avec mon tonton Michel. Tu sais, tu es tire mon doigt. Attention, 10 camions, ouais.
2: Tu vas prendre une calculette, tu vas marquer elle baisse.
1: Oui, je vais le faire. D'abord, il y aura écrit soleil, mais après, il y aura écrit soleil.
0: C'est pas possible.
1: Bon, alors qu'est-ce qui s'est passé?
0: J'ai des tous. La semaine dernière, la ville a demandé de l'aide à ses habitants pour une mission spéciale.
1: Bah oui.
0: Déménager la médiathèque en faisant une chaîne humaine.
1: Bah, bien sûr. Bien sûr, TTA, quelqu'un a vu la chaîne ou pas? Juste pour voir, pour savoir.
0: Bah, on l'a.
1: Si ça ressemblait vraiment à une chaîne, ça que je veux savoir.
0: Pourquoi ça ressemble à quoi?
1: Bah, je sais pas, une ambiance.
0: Ah ouais, une ambiance comme quoi?
1: Une ambiance un peu avec des gens festifs. Comme ce qu'on fait à Génétous quand on passe à Génétous. Moi, j'aime beaucoup Génétous.
0: Mais pourquoi? Qu'est-ce qui te fait autant rire avec Génétous?
1: Mais parce que je sens que cette ville est funky et qu'elle fait pas tout comme tout le monde. Pas du tout, non, hein, monsieur.
0: Ça suffit à ton bonheur.
1: Ouais.
0: Bon, Génétous, donc, excusez-moi, les habitants de là-bas. Plutôt que de charger des cartons lourds dans des camions, ils ont demandé, en fait, tout simplement, de l'aide. Ils chargeaient des petits cartons. Et la nouvelle bibliothèque était située à quelques centaines de mètres. Les habitants ont fait une chaîne humaine et donc en fait ils passaient.
2: Ah,
0: mais attendez les gars, c'est le meilleur truc du monde.
2: Bien.
0: Et tout le monde passait le carton de l'ancienne médiathèque à la nouvelle.
2: Trop bien. Je peux un peu paniquer sur ce genre de truc de synchronisation des gestes, mais je trouve ça très mignon.
0: C'est juste à prendre un carton et passer à Micheline.
2: Oui, mais je suis capable de repasser le carton, la personne.
0: Toi, c'est moteur. Mais toi, c'est des problèmes. Là, on est sur un problème moteur.
2: Je vous rappelle que mes parents m'ont désinscrit de toutes les activités collectives pendant des années avant de trouver les ateliers du théâtre. Mais
0: non, du coup,
2: mais et oui, je suis capable de faire foirer énormément de trucs collectifs à cause de mes problèmes moteurs. Je fais pas de vélo. Je tombe en pente. Je tombe en pente.
0: Attends, mais t'as pas juste un pied beau, t'as peut-être un truc de tête et bancale, mais t'es déjà mesuré, t'as peut-être une jambe plus petite que l'autre.
2: J'ai jamais su le problème, mais par exemple, même une pente qui n'est pas glissante, j'ai du mal.
0: Mais c'est-à-dire, ça te fait quoi?
1: Elle part.
2: Surtout quand ça descend.
1: Tu dévis vers les habitations.
2: Je fais des petits pas. Parfois, je descends sur les fesses. Je préfère.
1: Une rue sur les fesses.
2: Ouais, non, pas une rue, mais tu sais, un peu dans la forêt, quand c'est un peu en pente, je vois un peu des. J'y vais sur les fesses.
1: C'est un concept.
0: C'est une pierre.
1: C'est une pierre ronde.
0: C'est une pierre. Voilà, ça fait une pierre. Les amis, je fais 5 minutes de quoi? De rien. Je voulais juste vous raconter. Bon, je vous embrasse à Génétous. T'arrives avec partout.
1: Il a pensé.
0: On avance. J'ai pas que ça à faire. Julien Libre, on va faire de la vraie radio dans un instant. Je n'en peux plus de cet enfant.
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0: Merci d'être là sur Énergie. On est tous ensemble jusqu'à 19h. Plein de choses qui arrivent encore dans l'émission, bien sûr. Il y a Rémi, il y a Orviane. Dans un instant, je vous remets un classique.
1: Ah,
0: vous vous rappelez Kekon a fité avec Eminem?

Tu sais, vous l'avez vu ce bonus dans le DVD. Vous savez qu'à la fin, dans les bonus DVD d'Eight Miles, il n'avait pas le droit de chanter, de rapper face à ses concurrents dans le film. Parce que le réalisateur lui a dit, surtout tu protèges ta voix, tu protèges ta voix. Sauf que les mecs en face le clashaient tellement, ils avaient été castés pour profiter de ce moment. Il coupe tout, il coupe la scène du film. Il dit au réalisateur, maintenant vous allez m'allumer ce micro. Et là tu le vois éclater tous ses concurrents.

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1: À tes formes.
2: Je suis peut-être chez eux. Je sais plus chez qui je suis.
1: Ah bah j'ai fait 2-3 coups d'assure dans ma vie. Hein. J'en ai fait brûler des paillotes. Ah bah, un coup à la GMF, un coup chez MMA. Ouais, après c'est pas simple. Faut te faire. Ben bien sûr, faut te faire assurer partout. Annabelle, on a envie de t'offrir un cadeau. Est-ce que t'as envie de gagner une Switch 2?
3: Ben ouais, carrément.
1: Eh ben écoute, c'est parti. Le principe est simple. Il y a une liste avec des choses à faire en ASMR, d'accord, à faire avec des bruits de bouche, à bruiter. Et j'ai tout simplement numéroté de 1 à 20 ces bruits. Donc l'équipe, je vous donnerai un numéro et vous devrez faire le bruit qu'il y a en face du numéro. Et ensuite, dans la voiture, vous essayez de deviner. Et Annabelle aussi, bien sûr. Yes.
3: Oh, allez. Ok, bon, pas de pisophone alors.
1: Ah non, là, c'est, non, c'est horrible. C'est quand t'as la phobie des bruits.
3: Ouais. C'est ça.
1: C'est pas la phobie des soupes-miseaux. Ce serait hyper niche. C'est pas ça. On commence avec Oriane. Oriane, fais-moi la une.
2: Clic. Clic. Non. Si.
1: Pourquoi pas?
2: Attends. Clic.
4: Mais qu'est.
2: Non, vous l'auriez fait.
1: Non, j'aurais pas fait comme ça. Mais vas-y, Annabelle, t'as une idée?
3: Donc il y a une clé, c'est ça, t'entends un clic et après un bruit, c'est ça?
1: Bah, c'est le son, on peut pas t'aider plus, c'est le son que t'as entendu.
3: Non, mais c'est ce que je. Attends, ouais, j'entends pas trop bien. Elle peut refaire ou pas?
1: Une dernière fois.
2: Moi, je peux.
3: Clic. Ah, super. Un mixeur.
2: Presque, c'est une voiture qui démarre.
1: Oui, c'est quasiment un mixeur.
3: J'ai pas dit ça en première. J'ai pas dit ça en première.
1: C'est fou de dire presque. C'est une voiture qui démarre, un mixeur. Ah, oh, quasiment. Oh,
4: c'est fou.
1: Quasiment. Ben, une Micra, c'est un gros mixeur. Hein. Tout simplement. C'est fou de dire presque. Alors, pardon, c'est.
3: Fermez le clic, j'ai pensé à la clé. Je suis là, je m'en veux.
1: C'est. Bam, bam, bam, bam, bam, bam, bam, bam, bam.
2: Ça, c'est une tondeuse.
1: Ah bah attends, attends, non, attends. c'est une deux temps. Vas-y, ferme une voiture qui démarre. Ah bah elle est au diesel en bas. C'est une Subaru, c'est un V6.
4: C'est une Subaru.
1: Ah ouais,
4: elle est un peu quittée.
1: Ah ouais, j'ai bah attends, mais garde-la là parce que là, j'ai... pardon, c'est pour moi.
4: Mais là, mais bon, presse de livraison, c'est encore un coup de deux.
1: Rémi,
5: oui,
1: tu me fais numéro 6. C'est pas bon hein, pour le moment. Hein.
5: Ah ok, let's go. Attends, pardon, pardon. Pardonnez-moi, pardonnez-moi. C'est un peu niche.
1: Il est fort.
2: Hein. Oui.
1: Très bien. Annabelle, est-ce que t'as une idée?
3: Un clavier d'ordinateur?
1: Ah, non.

0: Des claquettes.
1: Oui, des claquettes avec des chaussures. Avec des chaussures, exactement. C'était pas mal, refais.
0: Ah non.
1: Ah, franchement, c'était pas mal.
2: Ouais, ouais.
1: Thibaut, attention, c'est à toi. Thibaut.
3: Allez.
1: La numéro 17.
3: Ok. C'est parti.
1: Ping.
2: Oula.
3: Ok, ok. J'y vais, c'est parti. Je me lance. Ok. Hop, là, je me lance. Hop.
1: Tac, tac. Ping, ping, ping. Tac, tac. Chou, touc, tac. Tic, tac, tac, touc, tac.
3: Ça va vite à la fin.
1: Annabelle.
0: Là, j'ai pas d'idée. Vraiment.
1: Alors, c'est dommage parce qu'il allait partir pour te donner un vrai indice, puisqu'il a commencé en faisant ping, pong, ping, ping, pong, pong, ping, ping, pong, ping. Je pourrais un peu
0: aider. Je l'ai, du coup.
1: Bah non, mais c'était bien sûr une partie de ping-pong.
0: Ah ouais.
1: Ça fait déjà trois mauvaises réponses.
2: Ouais.
1: Attention, Oriane.
4: Tu fais pas, toi?
1: Non.
4: Non, sans passant, non.
1: Oriane, la 12.
2: C'est pas... Un mixeur cette fois, non?

0: Annabelle.
1: J'hésite. J'ai droit à deux essais ou pas?
0: Non.
1: Non, non. Une perceuse.
2: Ah ouais,
0: une perceuse. Oh, yes. Tous jouent sur la dernière, c'est simple. Annabelle, tu trouves la dernière, c'est gagné, la dernière de Rémi. Tu trouves pas, malheureusement, ce sera perdu.
2: Oh, la pression.
0: Tous jouent sur la dernière.
1: Ouais. Rémi, je compte sur toi.
2: Je vais faire le max, promis.
1: Merci.
0: Oh. Attention,

0: peux pas faire mieux, quoi, c'est ça? Ah bah oui, bah tu franchement. Annabelle.
1: Ça peut être une action en fait ou...
0: Ah non, non, c'est un objet.
1: C'est un objet? Oh, je sais pas.
0: Aïe, aïe, aïe, aïe.
1: J'ai plein de choses. Non, mais si, non, mais je vais dire quelque chose. Hein. Une bouteille pour vide.
0: Non, c'est pas une bouteille d'eau. Non.
2: Il y avait de l'eau, glou.
0: Il y avait de l'eau.
2: Glou.
0: Mais non, mais ça fait. Il y a un bruit dans un jacuzzi.
3: Ah ouais.
1: C'est un jacuzzi,
0: mais introuvable, Annabelle. Hein, t'en veux pas? C'était introuvable.
1: J'ai vu, ah ouais,
0: là, sur la dernière, c'était dur.
3: Bah, c'est dur, un jacuzzi.
0: Non, mais t'avais l'ambiance bain, mais après, tu faisais pas le.
2: Non, mais en fait, tu gémissais, donc on
3: était. Mais parce que je fais la personne qui se détend dans le jacuzzi, faut tout écouter,
1: c'est
3: le
1: pièce.
3: Il y avait peu de monde, ça va. Plus à l'hôtel,
4: vous vérifierez le pH de son jacuzzi. Attends, ça m'a l'air bien dégueu, son jacuzzi.

0: embarquer aussi, rester là avec vous jusqu'à 19h.
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0: Qui va écouter Gilo?
2: Oui, moi.
0: Ah là là, Jennifer Lopez tout de suite, Save Me Tonight sur Énergie. Elle en est où sentimentalement, Gilo? Elle est toujours avec Ben Affleck ou pas?
2: Ah bah non, ils ont divorcé.
0: Mais on les voit tout le temps ensemble sur les tapis rouges.
3: Ils ont le droit de rester proches, hein.
0: Bien sûr, c'est ça que je demande, s'ils sont ensemble ou juste copains, il n'y a pas de mal.
2: Ils les ont vus ensemble sur les tapis rouges.
0: Ah ouais? Je crois même au Met Gala ou pas loin, ils sont allés ensemble.
2: Non, pas du tout.
3: Après, ils font des courses de Zumba ensemble, mais c'est des potes.
2: Tu confonds Chalamet et Kylie Jenner, je pense.
0: Non, mais je confonds pas Kylie Jenner et Jennifer Lopez, je suis pas complètement Alzheimer.
2: Mais ils ont divorcé il y a 3 ans.
0: Mais ils étaient très amis pendant qu'ils étaient séparés, avant de se remarier. Ils se sont remariés et rien ne les empêche d'être restés copains, mais peut-être qu'ils se sont remis ensemble. Anna Serena, elle a bien plus au courant que nous, notre Bastiaise qui gère le service Info People.
4: Ouais, en fait, ils font beaucoup d'avant-premières où ils sont les uns avec les autres pour se soutenir. Mais effectivement, on ne sait pas s'ils sont remis ensemble. Il y a quelques photos où on les voit très très proches. Mais bon, quand il y a un flou, il y a un loup.
5: Et ceci ne nous...
0: Quand il y a un flou, il y a un loup. Regardez-la, moi.
5: Ceci ne nous regarde pas.
0: C'était quoi, ça, des inconnus?
5: Ah oui, c'est vrai. Je me dis, ça me parle, ce truc.
0: Ouais, c'est très... Gilo, donc on l'écoute. Bon, c'est plus où elle en est. J'espère qu'elle sait où elle en est, en tout cas, et que son cœur se porte bien. Save Me Tonight, voilà ce qu'on écoute.
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0: On est sur Énergie, regardez qui on accueille dans le studio, regardez-le, le beau gosse.
2: Bonsoir.
0: Oh là là, le beau gosse, le gendre idéal. Hein.
6: Salut mes amis, salut Rémi.
0: Salut. Il commence. Regardez-le avec son petit pantalon beige, sa petite chemise bleue, le Rotary Club.
3: Attends, puis c'est du velours côtelé ça, cette petite chemise.
0: Ouais. Oh, t'es beau parrain. Pardon, c'est Charlie qui prend la suite avec la hitlist et qui est également dans le super show avec Louis et Marie à partir de 22h. Charlie, est-ce que tes beaux-parents, ils t'adorent? Toi, tu dois être...
6: Ouais, ça se passe très bien avec Céline et Patrick, ça se passe très bien. Je les embrasse. Hein.
0: Tu les vous vois?
6: Ouais, je les vous vois. Ouais, j'ai du mal. Oh, vous tutoyez?
3: Non, je vous vous voyez, moi.
2: Ah, je vous vois. Ah, je vous vois aussi.
0: Bah, moi, ma belle-mère veut que je la vous vois, mais mon beau-père, je lui dis, j'ai ma gueule. Ta belle-mère, elle veut que tu la vous vois. Bah, alors, elle m'a jamais proposé, c'est elle qui m'a proposé. Mon beau-père, en 2 secondes, il m'a dit, on se tutoie, il n'y a pas de ça.
2: En fait, ça dépend des moments. Fin de soirée, j'avoue qu'il y a quelques moi, qui partent.
0: Moi, je trouve ça ridicule. Et moi, mes parents, c'est pareil. Ma femme, elle tutoie mon père et elle dit vous à ma mère. Et je trouve ça ridicule maintenant. Et comme sa vie, ça fait tellement longtemps et tout, tu dis mais tutoyez-vous.
3: Eh ben, tu sais pourquoi? Tu laisses toujours une petite distance avec la belle-mère. J'ai vu ça. Moi, j'avais un peu ça. Tu vois, j'avais ce truc de la belle-mère, tu vous vois, et le père, c'est souvent un peu, salut, tu vas bien, toi?
2: Moi, je pense que ou tu vous vois les deux, ou tu tutoies les deux.
3: Il y a deux écoles.
0: Toi, tu vous vois les deux, toi.
7: Ouais, du respect, ouais.
0: C'est pas un manque de respect, tu n'as rien que tu me racontes.
7: Non, mais au moins, vous voyez, ça met un petit peu de respect. Moi, j'aime bien, c'est cool, même si l'ambiance est très détente.
0: Regarde-moi le chat, là,
2: l'ambiance est très détente, on se fait des blagues.
0: C'est normal,
7: je t'en ai pas.
0: Attention, parfois, même quand ça commence à pas chauffer pendant la chasse à cours, attention, j'ai dit à mon père. J'ai dit faites attention parce que vous montez sur le temps, c'est pas n'importe qui là. Là c'est quand même un vrai canasson là. Et il me répond, tu verras, on verra ça ce soir quand on mangera chez Bacadi. On réglera les trucs. Non, il nous arrive aussi dans la famille. Ah, il se lève aussi de chinois avec
7: Bacadi, je tutoie parfois.
0: Une fois, il s'est largué, Charlie, il a dit, comment il s'appelle ton beau-père?
2: Patrick.
7: Ah ouais, Patrick.
0: Patrick, est-ce que ton terrain est constructible? Il a pété les plombs. Mais s'il est revenu tout de suite à la raison, bien sûr. Évidemment. Bon, les copains, on n'est pas là pour rigoler, hein. On n'est pas là pour parler de Patrick, on est là pour faire le jeu de l'injustice.
7: Ouais.
0: Jeu de l'injustice, qu'est-ce que c'est? Bah, c'est le jeu le plus injuste du monde qui a l'image de la vie. La vie, elle est comment? Elle est injuste.
7: Complètement injuste.
0: Le principe est simple. Des questions de culture générale. Mais celui qui gagne la manche peut éliminer qui il veut. C'est souvent Charlie et Rémi au premier tour. Même si Thibaut joue un petit jeu un peu sournois.
8: Ah, je fais, attention, je joue mon petit jeu à moi de mon côté.
0: Ouais, un peu vicieux. Mais là, il surfe sur le clash Rémi. Charlie, il arrive à se mettre au milieu.
8: Je me faufile.
0: Là, pop, regarde-le-moi.
3: Puis qu'il a la moustache d'Artagnan, là. Hein, il pique, hein.
2: Il pique
3: le fleuret, là, dans les côtelettes.
8: T'inquiète pas, le fleuret, il est de sortie. Là.
0: Ouais. Voilà. Thibaut la brocante. C'est ça, c'est Thibaut la brocante. Bon, les copains, les questions sont là. Tu veux les voir? Regarde, trop tard.
2: J'en ai vu un filou.
0: Non. On y va. Voici. Le premier tour, je vais commencer avec Charlie.
8: Ah.
0: Parce que c'est quand même souvent le champion.
3: Oui, mais ça lui fait une question de plus à chaque fois.
0: Il paraît qu'il y a un avantage, il est souvent champion. Charlie, bonne chance, c'est parti. Une minute de questions pour le premier tour. Vous êtes quatre, vous éliminez de tour en tour, bien sûr. À la fin, il n'en restera qu'un. Top chrono. Qu'est-ce qui débute le 11 juin et se termine le 19 juillet?
9: La Copa del Mundo.
0: De football, bien sûr. Oriane, cite-moi au moins un artiste qui chantera à la mi-temps de la finale de la Coupe du Monde.
2: Shakira.
0: Bonne réponse. Thibaut, dans quelle capitale est né le tout premier métro?
9: Londres.
0: Oui. Rémi, quel est le prénom du rappeur Oli? Olivio ou Olivier?
3: Olivio.
0: Olivio, bonne réponse. Charlie, quel acteur joue Truman dans le Truman Show?
9: Jim Carrey.
0: Oui. Oriane, quelle pipe à long tuyau fumaient les Indiens d'Amérique du Nord?
2: Oh. Le calumet?
0: La chicha, non, le calumet. Thibaut, qui a écrit Cendrillon en 1697?
9: Alexandre...
0: Allez, ciao. Charles Perrault. Rémi, dans quelle ville européenne se trouve le musée du Prado?
10: En Italie,
0: ouais. Madrid. Charlie, que signifie le R de DRH?
9: Ressources.
0: Oui. Oriane, quel sens est touché chez quelqu'un d'astigmate?
2: La vue.
0: La vue. Thibaut, Jules a rempli deux fois le Stade de France. Comment s'appelle Jules en vrai?
9: Il s'appelle Julien.
0: Allez, je prends. Et Rémi, quel type d'animal est la linotte?
3: Une rascasse.
9: Un oiseau.
0: Quel type d'animal est une linotte et de sortir un type d'animal? La rascasse.
9: La rascasse.
0: Qui est en poisson, donc.
3: Ben oui, qu'on met dans la bouillabaisse, bien sûr.
0: Rémi, un point.
3: Ah là là.
0: Thibaut, deux points. Charlie et Oriane, trois points. Ça va se départager sur une ultime question. Bonne chance, rapidité. Oriane, Charlie. Qui est pour moi le père du père de ma mère?
2: Le père de ma mère, mon grand-père?
0: Mauvaise réponse.
2: Le père du père de ma mère.
0: Mon arrière-grand-père. Okay. Bravo, Charlie, champion de la première manche. Charlie, qui est-ce que tu fais sauter?
9: Rémi, donne-moi un argument pour pas que je te fasse sauter.
3: Bah, change un peu, diversifie un peu ton offre. Fais tomber Thibaut, il le sait. Enfin, tu le sais, tu vas essayer de te vendre et tu vas essayer de machin, mais à chaque fois ça devient.
0: C'est vrai que tu diversifies pas l'offre. Après, au bout d'un moment, on va se tourner, on va quitter MyCanal, on va aller sur Disney+.
3: Bah oui, c'est marrant, c'est toujours la même chose. Bah vas-y, élimine-moi, regarde, je mets déjà le bouton en vert.
9: On n'entend plus, voilà.
0: Ok. Les gars,
9: il a tout essayé.
11: T'es au pied du mur,
2: C'est parfait, fais donc ça.
0: Charlie, champion de la manche précédente, je recommence avec toi. 45 secondes cette fois-ci de question. C'est parti, top chrono. Charlie, quel couple d'anglais vient de devenir milliardaire?
9: Beckham.
0: Bonne réponse. Oriane, à quel objet associe-t-on Damoclès?
2: L'épée.
0: Oui. Thibaut, quelle est la couleur de la bande la plus haute du drapeau lituanien?
9: Mais il est vert.
0: Il est jaune. Charlie, comment s'appelle celui qui va succéder à Tim Cook à la tête d'Apple?
9: Je sais pas.
0: John Ternus. Ouais. Oriane, 9 x 6.
2: 63.
0: Thibaut, quelle rivière passe à Chartres?
3: La Loire, l'Eure.
0: L'Eure et Loire, bon. Charlie, quel John a reçu une palme d'honneur à Cannes?
9: John...
0: Travolta. Oriane, quel objet peut être circulaire ou sauteuse?
2: Oui.
0: Thibaut, quelle voyelle ne mettons jamais d'accent circonflexe?
9: Oui, mais je... Le A?
0: Le Y. Ouais. Les scores. Charlie, 1 point. Thibaut, 0. Oriane, 2 points.
2: Ouais, on s'en fout des maths. Alors, je déteste les tables. Ça me stresse. C'était évidemment pas ça la réponse.
3: C'est
2: ça,
3: ouais.
2: Qu'est-ce que je... Il n'y a plus Rémi.
9: Non. Charlie ou moi?
0: Rémi, il fait signe de faire sauter Charlie. Il joue plus, mais il continue de faire signe de faire sauter Charlie.
9: Bien. Pourquoi tu fais ça, toi?
3: Pourquoi tu fais ça? Il est marrant, lui.
2: Non, mais je vais garder Charlie pour le jeu, pour que ça brille un peu. Non pas que ça ne brille pas avec toi, mon chat.
3: Enfin,
2: c'est pas ça que je dis.
9: J'ai bien compris.
0: En réel, j'ai remarqué un truc.
9: Ouais.
0: La décision est prise, on revient pas.
2: Je sais ce que tu veux dire.
0: Mais non, mais... Tu dis toujours c'est mon chouchou, tu l'élimines tout le temps, tu gardes ton Charlie, je pense qu'il t'a tapé dans l'œil, il arrive en tout cas à créer quelque chose en toi qui te donne envie de le garder. Je sais pas, c'est un peu toxique, mais.
2: Je pense qu'il a une emprise évidente sur moi, il va me faire perdre, il m'a déjà fait perdre.
0: Là, je suis en usage, j'ai l'impression de regarder mon roi.
3: Il
0: a une emprise sur toi et du coup, tu n'arrives pas à l'éliminer, t'élimines le plus gentil, tu passes ton temps à dire on a fait la matinale ensemble, je l'adore, c'est mon chouchou, et tu l'élimines. Ça fait plein de fois que les deux se retrouvent bien, parce que lui, il saute toujours en premier. Oui, bon, oui. Et tu gardes systématiquement Charlie tout en disant, allez, pour une fois, mais c'est tout le temps.
2: En fait, Charlie, c'est un peu le grappin sur la petite peluche Pikachu. Tu es mon grappin. On a une relation et à chaque fois, il me laisse tomber à la fin, comme ça.
7: Ouais, ah, bon, je veux bien être ton grappin un jour.
2: Non, mais il a raison. Je ne faisais pas attention. Camille a raison. Et je ne le ferai plus. C'est la dernière fois.
7: T'es une fille bien, rien. Ouais, t'oublies jamais. Oui, oui. T'es vraiment une fille super.
0: En tout cas, t'as sauvé Charlie qui va pouvoir continuer tout de suite. Charlie, tu n'es pas champion, c'est Oriane, pardon, la championne de la manche précédente.
2: Même.
0: Oriane, je commence avec toi, 30 secondes de questions, il n'en restera qu'un, c'est parti, top chrono. Quel est le nom italien de la ville de Turin ?
2: Torino ?
0: Oui. Charlie, quelle partie du corps est désignée par le mot guibole ?
7: Les jambes ?
0: Oui. Oriane, donne-moi au moins une des deux équipes qui jouera la finale de la Coupe de France de foot vendredi.
2: Auxerre ?
0: Lens et Nice. Charlie, quel code télégraphique utilise un alphabet fait de traits et de points ?
7: Le binaire.
0: Le morse. Oriane, quel mot désigne la cicatrice laissée par le cordon ombilical ?
2: Je sais pas.
7: Mais enfin,
0: Le nombril.
7: Le nombril. C'est pas possible. C'est dur, hein.
0: Oriane, un point, Charlie, un point. Oriane, mais c'est cicatrice. Pas possible.
2: Pardon, je n'ai jamais considéré le nombril comme une cicatrice. Vous êtes là outré. Excusez-moi, beaucoup de gens dans leur voiture se disent à la raison de ne pas savoir.
3: Non, je pense pas.
7: Moi, je savais.
3: Le morse, là.
0: Et le binaire. Rapidité pour le champion du jour. Ah. Dans quel jeu faut-il arriver sur la case 63 pour gagner? Si vous ne savez pas.
2: Jeu de loi.
0: Bon,

0: de mon petite. Non, mais j'apprends un truc, c'est une cicatrice.
1: Bah, il coupe, bien sûr.
0: Ah, oui. C'est oui, c'est un trou, c'est une cicatrice. Bah, oui. T'as raison.
1: On n'a pas tous la même d'ailleurs, tu regarderas. Si tu as des nombrils dans ta vie, tu verras.
0: Non, mais ça va, je suis pas
1: complètement con.
0: Je sais que tous les nombrils ne sont pas les mêmes.
1: Permets-nous d'en douter. Charlie, tu vas prendre la suite maintenant?
2: Ouais.
1: Et bah juste après avoir écouté un peu de DC's Mélodrama.
2: Ah super.
1: Parce que c'est plus dans ta équipe ça.
2: Ah ici, ils sont un peu dans le classement.
1: Ah il peut y être.
2: Et bah
1: prends-nous ouais. Pour le plaisir, on écoute ça. Et dans un instant on se dit au revoir tout le monde. On vous annonce le planning de la semaine à tous.
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1: Merci tout le monde d'être là avec nous. Comme tous les soirs vous nous écoutez sur l'appli Énergie. En podcast bien sûr, je vous rappelle qu'il y a le ça s'est passé pendant la pub hein, qui est une séquence que pour vous, exclusive pour vous qui nous écoutez en podcast. Charlie, c'est quoi la suite?
2: Mais c'est parti là pour une petite hit list. Je sais que Rémi en avait envie.
1: Ah merci.
2: Le classement des 40 plus gros hits à connaître à 22h autour du super show. À la bien.
1: Sans invité encore?
2: Ouais, pas d'invité ce soir. Non, ce soir tranquille.
1: Et il invite personne. Il est fou quand même hein. C'est quoi, faut être sur un WhatsApp, faut. Dites-nous.
2: Ah pour vous que vous veniez?
1: Ouais.
2: Ben on est en train de caler une date avec
1: Arrête.
2: Ouais, on est en train de caler une date.
1: Ah oh, trop bien.
2: Ah c'est cool.
1: Non vraiment?
2: Ah oui non, attends, moi je parlais de Camille.
1: Les copains, c'est le programme de la soirée sur Énergie. On vous souhaite de passer une très très belle soirée. On se retrouve demain 16h. Ciao tout le monde.
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1: Oh là là là là, je suis sous le choc. Je suis sous le choc.
0: Ah waouh.
1: Des chocs barres.
0: Ah, je suis choc barre.
1: Je suis pas bien. Je vous avoue qu'il va me falloir bien une petite demi-heure pour arriver à ça.
8: Qu'est-ce qui se passe?
1: Écoutez, c'est la canicule dans toute la France. Et j'étais pas prêt à ça. Je vois des gens de l'équipe que je n'avais jamais vu en short en short. Et pour moi, il y a un niveau de promiscuité qui se crée qui me met mal à l'aise.
8: Ah ouais, les tibias.
1: Non, mais est-ce que je suis le seul avec ça? D'un coup, voir le mollet des gens, de tes collaborateurs,
0: ouais, ouais.
1: Que j'adore au demeurant, j'adore mon équipe, mais d'un coup, t'es là et tu dis, gars, c'est ça les mollets du Han. Ça met un. Il y a un truc qui est pas très, et tout d'un coup, tu dis, bah, on est en vacances.
8: Ouais, bien sûr. On est en vacances ensemble.
1: Et puis tu vois, ça en dit long aussi, c'est. Le genre de short que portent les uns et les autres, maman s'en dit long sur leur vie sexuelle. En un short, je sais exactement comment vous faites l'amour. Je vous le dis, hein. Je sais exactement qui est un peu papa, maman, oh, machin, oui. Qui est un peu attention, on y va, un peu olé olé. Au short, en une seconde, je peux vous dire tout sur vous.
8: Bon bah vas-y, alors j'écoute.
1: Ah non, mais il y a des trucs. Non, mais au-delà de ça, c'est vraiment, voilà, genre, voir Fifax de la vidéo en short.
8: Oh, il est en short aussi, j'ai pas vu.
1: Oui, le
8: Et puis la baby, il avait ses lunettes quand il est arrivé.
1: Note Técos, on a des invités musicaux aujourd'hui. Note Técos, il est en train de dérouler le câble, brancher le mic en short.
8: Si je puis me permettre.
1: Et alors, c'est bien, le Christophe, il est en short.
0: Bien sûr.
1: Mais pardon, Christophe, je t'avais encore jamais vu en short.
9: Maintenant que tu dis ça, je vais peut-être me faire virer par contre.
1: J'avais jamais vu mon Christophe en short. Déjà, imaginez-vous, Christophe, c'est le sosie de Calogero. Ouais. Donc imaginez-vous, c'est quand il jouait Calogero en short. Donc moi, ça me fait trop d'infos. C'est beaucoup d'infos. Rémi a pas mis de short. Non. On est là non plus, je vois ça. Thibaut non plus.
10: Non, mais alors, je suis venu torse nu, on m'a dit que c'était limite.
1: Alors, sachez que moi, ça va, je suis OK avec ça. C'est juste que. Waouh!
10: Ouais, ça fait beaucoup de shorts.
1: Je viens d'arriver, il y a 6 secondes, je vois 6 personnes en short dans le studio. Les gars, j'ai l'impression d'animer un Pierre et Vacances.
10: Et si je peux me permettre, ça fait aussi beaucoup de poils finalement, hein, au mètre carré. Parce que.
8: Là, oui, c'est vrai aussi.
10: Ah, ouh, oui. Là, là.
1: Anna Serena de la cellule Fact Checking est venue en short. Alors elle met les shorts que je mettais quand je faisais du skate à 14 ans. Là vraiment on est sur un... on sent que ça va écouter Nirvana et Billie Eilish.
2: C'est Avril Lavigne.
8: C'est exactement ça, Avril Lavigne. J'ai mon skate en bas.
1: She was a skate boy, gonna sing a bad boy, every tomorrow. Oh là là là là. Et Johan, il met des shorts, mais alors il met des shorts de notable, vraiment de père de famille. Tu sais, de, bah, les mecs, je vous ai dit, la valise, elle rentrerait pas, on ressort tout et ça va rentrer, mais faut le faire à ma façon.
4: Voilà. J'ai pas mis les birks, hein. Ça aurait pu être pire.
1: Ah non, attendez, un peu de respect, on est quand même sur un lieu de travail.
2: Quand même, les mecs.
1: Attends, c'est pas possible. Ah oh là là là là, c'est fou. Et alors, non. Alexandre de l'équipe, vraiment, il est en Thaïlande. C'est ce qu'on a dit, vraiment. Le look, c'est l'allemand en Thaïlande.
2: Ah ouais, Gunther. Gunther, il a pris deux semaines.
1: Imaginez Alex, ça fait des dizaines d'années que je bosse avec lui. C'est la première fois que je le vois en short. Je suis sous le choc.
11: Ouais, c'est vrai qu'on se lâche un peu là.
1: J'étais pas prêt à ça.
2: Ouais,
1: quoi.
2: Je comprends.
1: Mais parce qu'en plus c'est magnifique le lieu de travail parce qu'on est quand même lundi pour tout le monde. Je vous souhaite de passer une belle semaine. On va se retrouver 16h-19h. Mais ce qui est très drôle, c'est il y a pas de jour férié. On est en direct avec vous. Ah, hein. Oui, je sais qu'il y a des gens qui vont prendre la voiture maintenant, qui vont faire un peu de route pour rentrer. On est là en direct avec vous. Mais ce qui est drôle, c'est que Alex. Il est en short, il a une petite chemise à fleurs genre bord de piscine, mais il a sa tête des soucis de ses il a pas le look qui va. En fait, il a le look du gars de. Ouais. Eh, ça y est, on souffle, hein. Mais la tête, elle dit tout le contraire. Les gars, je suis dans un charbon. Je peux pas, je suis sous l'eau. Mais habillé en summer.
11: Ouais. Le mec a pas décroché, quoi.
1: Ouais. C'est énorme. Maël, ça dit quoi?
11: Non, non, pas de short.
1: Il a pas osé.
2: Ah là là.
1: Ah ouais.
2: Pas de short.
1: Il y en a un autre short là ? Il y en a un autre short derrière ?
8: Il y en a deux.
1: Oh non, c'est dégueulasse.
2: Attends.
1: Oh non. Oh, il a le short du. Ah non, c'est l'enfer. Il a le short du mec qui reprend le tennis. Il a le look du gars. Ça fait 5 ans qu'il a pas joué au tennis et il dit bah, attends, hé, tu vas m'en servir, je te fais demain là. Appelle l'ostéo, chef. Appelle l'ostéo. La balle fond de cours, il m'a eu.
2: Jérémy, mon vieux Sergio, t'as qui
8: il va dire
2: ah, ils sont beaux, ils sont beaux. Il y a une ambiance là.
8: Oh, ouais, c'est l'été. Hein, c'est...
2: On dirait, tu sais ce qu'on dirait ? On dirait un enterrement de vie de garçon à Ibiza. Les mecs, ils sont en
1: que des gars qui rentrent nulle part.
8: Ouais, ouais. Bon, qu'on pas l'habitude d'aller.
1: Bah, on va aller dans une chicha. Alors, Thierry Lavigne. Ah, bah non, pas trop d'énergie. Non, non, non. Il a ressorti le 501, normal, un peu de standing. Alors qu'il vient en trottinette, lui.
2: Ah, ouais, ouais. Bien sûr.
1: Bah, ouais.
8: Mais on dira rien, t'as vu, on a d'ailleurs, fait super.
2: Trottinette débridée, je crois. Je l'ai vu partir.
1: Hein? Ah, il a mis en Y, mon gars. C'est la seule trottinette qui double des T-Max sur l'autoroute. T'as jamais vu ça. Et Hugo, pourquoi? Est-ce que tu peux nous donner la raison pour laquelle tu t'es pas mis en short?
12: J'ai tout simplement du respect pour l'émission, Camille.
8: Oui.
12: Oh, tout bah, simplement, ouais, excusez-moi.
11: Il a dit j'ai pas osé. Attends, j'ai eu le genre, il dit,
1: ah non, sur le travail, j'ai pas osé. Ah ben,
12: mais bon, t'as vu les camignons, il y a quand même le petit tanga qui dépasse.
1: Hein. Ah oui, non, bien, bah, sûr. Revanche, bien sûr. Ah bah, côté.
12: Je vais me faire plaisir.
2: Est-ce que ce serait pas en sous-nombre en pantalon là? Il y a plus de shorts que de pantalons dans l'équipe.
1: Levez la main, les shorts. 1, 2, 3, 4, 5, 6, 7 Gunther, 7 shorts. Julia, elle est comment? Short?
12: Pantalon.
1: Non, 8, pantalon. Ça fait 8 shorts. Combien de pantalons?
2: Ben, regarde.
1: 1, 2, 3, avec le patron 4, 5, 6, 7. On y a moins de pantalons que de shorts.
2: Ah non, je te dis, là, ils ont lâché la robe.
1: Ouais. C'est l'enfer.
8: Oh non.
1: Et surtout, c'est toutes les personnes que t'as envie de voir en shorts sont en pantalon. Et... en short, ils ont mis un short, gars.
8: C'est ça le principe en général, oui.
2: Ah ben, je me lâche.
1: Ouais, bon.
2: Question d'orga, quoi.
1: Johan, vraiment, il a le look vraiment de je remplis la galerie de toi. Je vais chez Noroto, j'ai la galerie de toi qui ferme plus.
4: Ouais. Kimono pris en lin, hein. Qu'est-ce qui va pas, là?
1: C'est magnifique.
8: Au-dessus du genou.
1: Il est mignon, Johan, parce qu'il a le sourire, mais tu sens qu'on l'a un peu vexé. Pas fou quand même ta phase sur les shorts. Sympa, c'est rigolo, 2 minutes, mais pas dingue.
2: Alex Warren.
1: On va s'écouter du Alex Warren. On n'est pas en congé, on est là avec vous et on est en direct. On va prendre soin de vous, 16h-19h. Vous allez être nombreux sur les routes. Vous pouvez compter sur nous, comme chaque soir, bien sûr, sur Énergie. Le meilleur du son, là, ici, Alex Warren. Le meilleur des jeux, 0870-42-48. C'est le numéro. Pour joindre toute l'équipe, pour parler avec nous ou pour jouer. Qu'est-ce qu'on a comme cadeau ce soir, Énergie?
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1: Et je rajoute le short de Johan. C'est du mono pris en l'air, le petit short. Ça part ce soir, belle soirée.
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1: Dans un instant, le tour.

0: t'aurais pu s'appeler la plancha. Hein. Week-end, t'as une envie.
1: C'est Chipo, c'est le nouveau titre de Gims. En prise, Gims, voilà ce qui va arriver dans un instant sur Énergie. Nous, on reste.

0: Si vous êtes en voiture, je rappelle le numéro pour nous parler, pour jouer avec nous. 0 870 42 48. Les infos pour Brio Dinette ce soir vont arriver. On peut faire
1: oui,
0: la liaison.
1: Les gens t'arrivent.
0: Exactement. Ouais. Vont arriver. Oui. Quel est le thème ce soir?
1: Le thème, c'est chanteur ou chanteuse britannique.
0: Oh, j'ai choisi Robbie Williams.
2: Oh. Ah, pas mal. Moi, je suis sur Amy Winehouse.
1: Oh. Moi, j'ai pris David Bowie.
0: Bien, oui.
3: Et moi, j'ai pris Adele.
0: T'as pas l'air sûr.
3: Là, j'ai réfléchi dernièrement parce que.
0: Ça marche pas, elle est galloise.
3: Je viens de me poser la question.
0: Non, elle
3: est bien, non, c'est bon.
0: Bienvenue dans mon univers, le face ici. J'ai embarqué Thibaut, je peux aussi vous embarquer dans la voiture. Donc restez sur vos gardes. 16h10, on est en direct jusqu'à 19h, à tout de suite.
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0: Bienvenue tout le monde, il est 16h17, on est en direct sur Énergie. J'espère que vous avez passé un très très bon week-end. Comme Anna Serena de l'équipe qui est allée voir Laurie en concert.
2: Ah ouais, stylé.
0: Et qui dit c'était génial et tout. Elle a 44 ans, elle danse, elle chante encore. Et je la regarde et je lui dis, vraiment, j'ai 44 ans. C'est fou de dire à 44 ans, tu danses plus.
2: C'est clair.
0: Non mais ils sont fous ces jeunes ou quoi là.
2: C'est incroyable.
0: 44 ans, tu sais qu'elle danse. Bah oui, bah ça va, moi aussi je danse.
1: J'étais avec Oriane. Et elle a
0: de l'équipe
1: et elle a eu la même réflexion que moi.
0: Mais quoi, elle a
3: 65
0: ans.
3: Quelle réflexion, elle a 60 ans, Oriane.
0: Mais vous êtes fous. Bon allez, on écoute Gims en prise tout de suite sur Énergie. On reste en direct avec vous, on embrasse Laurie, on embrasse tous les gens qui sont en train de faire le chemin retour.
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0: Bienvenue à tous, il est 16h20, j'espère que ça va pour vous tous. Vous êtes nombreux et nombreuses à être sur les routes, à faire un chemin retour ou à avoir bossé tout simplement toute la journée, à être en train de terminer votre journée de boulot. Merci d'être là, on est en direct sur Énergie avec Rémi, oui. Avec Cornéla, avec vous tous.
1: Oui.
0: On a plein d'infos qu'on a vues tout au long de la journée, tout au long du week-end, on va en parler ensemble, on va s'amuser et on va jouer 0870 42 48 parce qu'on a des cadeaux à vous offrir ce soir, j'ai déjà tout oublié.
3: Il y a la Switch de qui est de retour.
0: Arrête-toi.
3: Je te jure que c'est vrai. Je vais pas me mentir comme ça un jour férié.
0: Non.
3: Je vais pas te la foutre à l'envers, Camille. AirPod 4 et Apple Watch aussi.
0: Apple Watch ?
3: Ouais, Apple Watch.
0: Bon. Ouais. J'ai même pas Apple Watch, j'aimerais bien avoir une Apple Watch.
3: Tu me donnes ta carte bleue, je t'ai mis.
0: Non, mais ça va être bien. Ça te dit combien tu cours, machin. J'aime bien ce truc-là.
2: Ouais, et puis tu reçois. Alors après, c'est un peu. Parfois, pour certains, c'est un peu intrusif. Donc tu peux l'enlever, la fonction. Mais tu reçois tes messages, tes appels.
0: Non, c'est trop. Non,
2: oui, mais tu peux l'enlever. Tu n'es pas obligé de l'avoir.
0: Tu peux l'enlever.
2: Ah ouais, tu peux l'enlever. Bah, j'ai bossé à la FNAC, ouais.
0: Bah, merci. Je reviens vers vous, Genius Bar. Hein. Jérémy qui est avec nous. Ça va, Jérémy?
7: Ouais, ça va et vous?
0: Bah, ça va super. Qu'est-ce que tu dis, toi?
7: Ah bah, nickel. Depuis que la dernière fois qu'on s'est vu, tout va bien.
0: On s'est vu où?
7: On s'est pas vu.
0: Ah, c'est jour férié pour tout le monde. Hein. J'ai dit, peut-être on se connaît avec Jérémy, j'en sais rien, tu vois. Les gars, moi je vais vous amener quelque part.
1: Vas-y.
0: Je vous emmène à Roland-Garros.
2: Ah, sympa, merci.
0: Ça a commencé ce week-end, là.
1: Oui. Ouais.
0: Il doit être sympa avec les températures, là, parce que je sais que c'est dans toute la France, à Paris aussi. Là, ouais. Il doit faire très très chaud. Et ben, le joueur français Arthur Géa, 135e mondial, a fait beaucoup parler de lui pendant son match. Qu'est-ce qui s'est passé? Pourquoi est-ce que ce joueur français a fait parler de lui? Peut-être que tu l'as vu passer, Jérém.
7: Parce qu'il n'a pas gagné un set.
0: Non, oui, il n'a pas gagné un set. C'est vrai, il a perdu 3-7-0. D'ailleurs, sur les 12 joueurs et joueuses françaises, hier, 10 ont perdu. Il en reste 2 en compétition.
2: Oui, ce que j'allais dire, c'est pas le premier français à pas mettre un set, avec tout le respect qu'on a pour les joueurs, bien sûr. Mais bon, c'est
1: qu'est-ce
2: pas...
1: Est-ce qu'il s'est énervé sur le terrain?
0: Non, il s'est pas énervé, c'est autre chose. Qu'est-ce qu'il a eu? Qu'est-ce qu'il y a eu de particulier avec... Arthur Géa, peut-être que vous le savez, hein, vous qui êtes dans la voiture. Oui, Rémi.
2: Est-ce que c'est en rapport avec sa raquette?
0: Non.
2: Non? Ah, dommage, j'avais plein de trucs sur les raquettes.
1: Eh ben non, c'est pas ça.
2: Dommage, c'est vraiment pas ça.
1: Est-ce que c'est un truc par rapport au public? Il y a eu un échange de...
0: Eh bien oui, il a jeté sa raquette.
1: Non, tu vois, ils discutent avec quelqu'un du public, ils n'ont pas le droit de parler avec leur coach et tout.
0: Ouais, c'est vrai, ils n'ont pas le droit de se faire coacher pendant le match.
1: Ah oui.
0: C'est interdit. Non, c'est pas ça.
2: Un ramasseur de balles?
0: Non. Rien à voir avec un ramasseur de balles.
1: Ah, s'il a fait une bêtise, parce que là on va sur des choses qu'il n'a pas le droit de
0: il
1: faire.
0: Il a dû mettre un arrêt au match, il y a eu une pause dans le match.
7: Je sais.
0: C'est quoi, Jérém?
7: C'est la coulante.
0: Oh là. Exactement.
2: Aïe. La casse, la fouine.
0: Il a quitté le court en plein match pour aller aux toilettes. Ce qu'on appelle dans le jargon radiophonique une rémie.
2: C'est vrai. Bah, c'est toujours férié, on peut tout dire.
1: C'est arrivé.
2: Mais ça m'est arrivé une fois en deux saisons.
1: Je me souviens.
0: En deux saisons, donc on était en train de parler, je l'ai vu couper le micro.
1: Oui.
0: Et à son regard, j'ai vu qu'il y avait ce qu'on appelle une foudroyante.
2: Ah ouais, vraiment.
0: Il a dû partir, il est parti. Il a quitté l'État.
2: Le jour de mon anniv.
1: Ah oui, c'était
2: un truc. Oui, il y avait une corrélation entre l'année de plus et le.
1: Ah ouais, t'étais pas bien, Rémi. Oh là là.
0: Alors écoutez, il lui est arrivé le cauchemar qui peut arriver à tout tennisman, j'imagine, en plus en Roland-Garros, devant son public. L'envie pressante qui ne peut plus attendre. Voilà, celle qui est vraiment. Bon, la chiasse. Pour ceux qui l'avaient pas, et désolé pour ceux qui l'avaient. Mais donc, il avait, voilà, il a eu ça, une urgence. Pour son tout premier Roland-Garros, il allait servir, il a demandé à l'arbitre, Do you speak French? J'ai la chiasse, pardon, je vous jure.
1: I have the chiasse,
0: il a dit, je vous jure. C'est terrible, donc c'est dur. Réponse négative de l'arbitre, parce qu'il faut attendre une fin de set pour avoir une pause toilette.
2: Mais oh, c'est pas possible.
0: À 3-2, même s'il y a un arrêt, vous voyez, un arrêt au puits, j'allais dire, mais un arrêt entre deux jeux, au moment où ils arrivent sur leur chaise, on n'a pas le droit. C'est qu'à la fin d'un set qu'on a le droit de demander une pause pipi. Là, il a expliqué qu'il avait vraiment que c'était médical. Quoi,
1: ouais, bien sûr.
0: Bah, oui. Qu'il était obligé d'y aller. Et donc, au changement de côté suivant, il a appelé le médecin. Il a dit, je suis désolé. Il faut absolument que j'y aille. Et donc, il a pu y aller.
2: Oh, le pauvre. Mais comment tu quittes le stade quand t'en peux plus et qu'il y a du monde autour de toi?
7: Avec les jambes serrées.
2: Mais oui, mais est-ce que tu pars un peu en samba?
0: Mais non, mais c'est pas la première fois que ça arrive sur un caractérisme. Malheureusement, il devait être entre le stress et puis voilà, c'est difficile pour lui. En tout cas, il a perdu 3-7-0. Je vous donne la règle pour aller aux toilettes au tennis.
1: Oui, s'il te plaît, parce que ça nous arrive,
0: On a le droit qu'à la fin d'un set, 3 minutes max.
2: Oh là.
0: Ah oui, bah là, tu ne sors pas le Parisien.
2: Là, par exemple,
0: sors pas aujourd'hui en France. Et chaque joueur a le droit à 2 postes toilettes par match maximum.
2: Mais attends, ça veut dire vraiment, et là, je suis premier degré. Si t'en as une belle, celle qui dure parce que tu sais plus.
0: Allez, oui, bon.
2: Non, mais tu sais plus comment t'en sortir. Est-ce que tu es éliminé si ça dure plus de 3 minutes?
0: Et même là, je pense qu'il a perdu 3-7-0 parce que malheureusement, ça lui compliquait trop son jeu.
2: Bien sûr.
0: C'est trop difficile.
1: Bah, il est malade, là, bien sûr, le pauvre.
0: Qui va regarder Roland Garros? Allez.
1: Ah bah oui.
0: Moi, toi, tu regardes?
2: Ah oui, bien sûr, j'adore. Moi, je suis époque Agassi, Sampras et tout. Et depuis maintenant, je suis, mais ça m'a piqué quand j'étais gamin, bien sûr.
0: Moi, je vais être transparent avec vous. Je regarde plus trop.
2: Ah ouais?
0: Bah je regarde les belles affiches, mais vite fait, je passe un quart d'heure. Mais parce que c'est
1: archi
0: long. Mais même ce qui est drôle, c'est le seul sport où quand tu regardes les résumés déjà durent 35 minutes. C'est le temps que j'ai accordé à un match.
2: C'est vrai.
0: Et c'est le résumé, gars.
1: Oui, c'est très long. Mais t'as des matchs qui sont vraiment chouettes à regarder. Mais c'est vrai qu'il faut avoir 8h30 devant soi et c'est pas toute la journée.
0: Mais surtout, ce que j'adore, parce que c'est beaucoup plus équilibré, y a moins de gars qui écrasent tout, c'est le tennis féminin. Le circuit féminin, il est extraordinaire. Une Arina Sabalenka, on pense qu'elle va tout écraser. Hop, elle perd en demi tout. C'est génial.
2: C'est super.
1: Et ça va plus vite.
2: Est-ce qu'on a des. Tu vois, je suis pas très bon non plus, mais est-ce qu'on a des Français qui peuvent tout casser cette année là?
0: Non.
2: Ah, très bien.
0: Non, mais. Ouais, exactement, Jérém, c'était qui le 1?
7: Ouais, il y avait un Arthur 6, mais il s'est blessé la veille.
0: Juste avant. Non, il était blessé depuis quelques temps, mais la veille, il a annoncé qu'il pourrait pas le faire, mais il s'était blessé quelques temps avant. C'était le plus grand espoir du tennis français, là, actuellement.
2: Alors. Parce que cette année, il n'y a pas l'Espagnol, on est d'accord.
0: Il n'y a pas Carlos Alcaraz. Oui, tu regardes pas trop quand même.
2: Non, j'ai le nom, mais Alcaraz, ouais.
1: Alors que Agassi, il l'a bien. Il est moderne. Rangé,
2: il en est pas de.
1: Agassi s'embrasse, j'adore.
0: Et Stéphane Edberg, un service volé.
2: Attendez, vous vous souvenez de la cuillère de Chang en finale contre Lendl? Ça, c'est des vieux dos, ça.
0: Ouais, non, mais là, c'est vraiment.
2: Oui, mais c'était magnifique.
0: J'en parlais avec mon père, c'était. Votre joueur de tennis préféré? Ou joueuse, hein? Moi, c'est Sabalenka. Je l'adore de tout mon cœur. Ornella.
1: Attends, je réfléchis. Je
0: reviens vers toi.
1: Si, non, c'est l'Italien qui est très grand.
0: Yannick Sinner.
1: Ouais, exactement. Ouais, j'adore Sinner.
0: Hein.
1: Ah bon?
0: Mais il y a quelques années,
7: Ah oui.
1: Il s'est excusé depuis?
0: Oui, bah oui.
1: Ah bon, bah super, ça va.
2: Le Brésilien qui avait fait un cœur sur le cours central dont j'ai oublié le nom.
0: Quartet. Mais jamais je te parle. Gars, en exercice.
1: C'est vrai que c'est vieux, toi.
0: En exercice.
1: C'est référence.
0: Vieux, mais j'ai l'impression de parler avec Madaron.
2: Non.
0: Il a rien connu depuis Véronique Sanson.
2: Non, en exercice, en vrai, je pense qu'Alcaraz, j'aime beaucoup parce que les Espagnols, je kiffe leur jeu.
1: Ouais.
0: Et toi, Jérémy?
7: Moi, c'était Nadal, c'est pour ça que je regarde moins d'ailleurs.
2: Bah oui,
7: le coup droit de Nadal me faisait regarder, mais depuis qu'il est plus là.
0: Jérémy, j'ai passé un très bon moment avec toi. On va tous se retrouver devant Roland Garros. Vas-y, je t'en prie, t'as envie de parler, t'es chez toi.
7: J'appelais, d'ailleurs, c'est pour ça que je lui joue au téléphone, d'ailleurs, qui est très sympa.
0: D'ailleurs,
7: elle m'a appelé en numéro privé, mais j'ai cru que c'était NJ, mais du coup, c'était pas NJ.
0: Non, elle fait ça quand elle appelle les mecs. Elle se met en numéro privé.
7: Parce que j'avais envoyé un message sur Insta, en fait, de base, c'était pour passer à l'antenne, pour avoir des conseils, parce que je pars encore dans 3 semaines.
0: Ah bah tu tombes très bien, nous c'est beaucoup voyage. Hein. Ah bah alors tu tombes super bien, j'ai des super tarifs sur le ferry.
7: C'est pour ça, vu qu'il n'y a que des Corses dans le coin.
0: Mais tu voudrais que notre équipe Corse te donne des conseils sur la Corse?
7: Ah voilà.
0: Quelle bonne idée. Bah attends, on te garde avec nous. On va faire ça. On fait aussi, alors pour ceux qui nous écoutent pour la première fois en voiture, on est en direct. On fait de la radio, mais on fait un peu agence de voyage. Je le découvre, hein.
1: C'est promo vacances.
0: On va s'adapter. En même temps, je démarre l'émission, je dis, vous nous appelez, vous nous dites tout ce que vous voulez. Bon, bah, il est en train de nous dire, Jérém, tout ce qu'il veut.
1: Ah oui.
0: Voilà. Des vacances. Jérém, reste avec nous. On va te caler tes vacances en Corse. Anna Sereda Mariani, attention, elle est du nord de la Corse, hein. Pas pareil que le sud. Hein. On va te donner des petites adresses. Plain White Tees à l'ancienne.
2: Ah, trop bien.
0: Quel kiff de entendre ça. Hey there, Delilah. Voilà ce qu'on écoute sur Énergie. L'accent est pas ouf, mais le cœur y était.
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0: Est-ce que tout le monde va bien?
1: Oui, oui.
0: Vous savez que dans un instant, c'est les infos pour Brio Dîner de ce soir.
2: Absolument.
0: Le thème ce soir, chanteur-chanteuse anglais. On a tous choisi le nôtre. Qui aura le meilleur fun fact? On a du Robbie Williams, on a du David Bowie, on a du Adele
2: et Amy Winehouse.
0: Amy Winehouse. Mmh.
2: Pas mal, j'ai un truc assez marrant, rigolus.
0: J'ai un truc génial. Pas marrant aussi, on verra ça dans un instant. Pour le moment, on est avec Jérémy. Jérémy nous a appelé 0870 42 48. Et Jérémy, ce qu'il veut, c'est des bons plans pour aller en Corse. C'est ça, Jérém?
7: Ouais, vol plus hôtel, si vous payez, moi, tout est bon pour moi. Ouais,
1: alors, tu veux pas des infos.
0: Tu veux des infos, tu veux qu'on t'offre tes vacances?
7: Bah, les deux.
0: Ouais, je suis bien d'accord. On pourra déjà te donner des infos. N'hésitez pas aussi, hein, si vous voulez la recette de la tarte au couèche ou quoi. Nous, on est à votre dispo.
1: Bien sûr.
0: Nous, on est une émission servicielle.
2: Bien sûr.
0: Ah, bien sûr.
6: Oui.
0: Anna.
6: Oui.
0: Anna, tu es d'où exactement en Corse?
6: Moi, je suis de Bastia, je suis du Cap, Cap Corse.
0: Cap Corse, qui est une très belle région.
6: La plus belle.
0: La plus belle. Jérém, tu vas où? Dans le sud ou dans le nord?
7: Dans le sud plutôt.
0: Ah, nickel.
1: C'est la fin de l'émission.
0: Merci. On a vraiment quelqu'un du nord de la Corse, donc ça va être sympa.
7: Oh, il connaît partout.
0: Bah, bien sûr.
6: Oui, je connais, mais ça dépend quel sud. Il y a différents suds aussi dans la Corse.
0: Quel sud? Et arrête de maltraiter le chien derrière toi, Jérém.
2: Il est maître chien, Jérém.
7: C'est le chat de mon voisin. Oui.
0: Alors Jérém, vas-y, dis-nous, tu vas où est-ce que t'as prévu d'aller?
7: Vers Porto Vecchio.
0: Oh, à quelle période?
7: Dans 3 semaines, mi-juin.
6: C'est un peu tard.
7: C'est
6: un peu tard pour organiser Porto Vecchio.
7: Non,
0: en juin ça va encore.
6: En juin ça peut aller.
0: Donc, qu'est-ce qu'il y a à faire?
6: Il y a plein de choses à faire, ça dépend du budget.
0: Il y a la mer, tu peux baigner. Alors, en fait, si tu vas sur la plage, tu mets une serviette, toi tu te baignes, après tu te sèches, après tu te rebaignes.
6: En vrai, il y a quasi que ça à faire. Mais bon, ça dépend du budget, ça dépend si tu as des enfants, ça dépend si tu veux être chill, si tu veux faire de la rando. Qu'est-ce que tu aimerais faire?
7: Non, plus plage, plage, marché, tout ça.
0: Le mieux, c'est que tu fais plage, et quand ça tape un peu trop fort, tu marches, et après tu refais plage.
7: Hein. On a la plage.
6: Oui, voilà, tu vas.
0: Non, mais il y a quoi à faire là-bas?
6: Il y a 3 plages très, très belles. Il y a celle au golfe de Speron, il y a Santa Giulia, il y a aussi Saint-Cyprien.
0: Alors, Santa Giulia, c'est la plus belle plage au monde.
6: Ouais,
0: au monde. Ah non, mais c'est des pierres un peu blanches, magnifiques, et surtout, en fait, il y a très peu de fond. Et donc en fait ça fait comme si tu te baignais des bains, je sais pas comment dire, il y a des 40 cm de fond.
2: Ah ouais.
0: Donc tu t'allonges, tu dois aller chaud.
6: Comment? Il y a des poissons, oui, tu peux faire.
7: Ouais.
6: Ouais, tu peux faire de la plongée si tu veux à Porto Vecchio. Non.
2: Mais
6: il peut pas pêcher. Par contre, pêcher, même les oursins, tout ça et tout, non.
0: Ah oui, je croyais, oui, voilà, plonger. Non, je m'attends, ma tête, c'est plonger, pêcher, oui, c'est interdit.
1: Snorkeling, juste. Ouais, voilà. Regarde.
6: Tu peux aussi descendre à Bonifacio et découvrir les îles Lavedi.
0: Alors, moi, je peux te donner un seul conseil, Jérém, c'est un truc à ne pas faire, si tu veux. Ils étaient adorables, mais j'ai fait le sous-marin de Piantarella, là. Bon, ben, vraiment, c'est juste pour voir des bouteilles de cristalline qui ont été oubliées, quoi. C'est vraiment, il n'y a pas un poisson.
2: Ah bon?
0: J'ai pas vu un poisson.
2: Mais c'est quoi? C'est une décharge?
0: Non, c'est très joli. Ah bon. C'est Piantarella, mais c'est juste que c'est très fréquenté. Donc, il y a un ou deux trucs, blague. Le fond marin est très beau. Mais je veux dire, tu vois du sable et même pas de corail, quoi. C'est vraiment un peu le petit tour, c'est le petit train
6: c'est
0: de la
6: petit
0: ville.
6: Train,
0: hein.
6: Voilà.
1: Oui, bon.
6: Et en rivière, il y a
1: la plage plutôt.
6: Il y a Bavé, là, en rivière.
7: Ouais, vous voulez savoir pour du canyoning, chose comme ça, je sais pas
6: Bavé, là, c'est parfait pour toi. Canyoning, c'est très, très beau. Et il y a plein de petits spots qui montent, qui sont en hauteur et tout. Bavé, là, c'est ce qu'il y a de mieux.
0: Mais génial, Jérém. Tu peux amener le chien du voisin si t'as envie. Parce que là, les regards tout autorisés.
1: Ou alors, sors de chez le voisin. Que fais-tu chez le voisin? Non, mais.
0: Bah, je suis en train de choper son écran plat. Donc, dès que j'ai chopé l'écran plat, le chien arrêtera d'aboyer.
1: Ah
0: quoi.
1: Oui, oui.
0: Rémi.
2: Non, je voulais dire, sinon, si tu veux faire du canyoning, il y a l'Ardèche. Voilà.
0: Non, c'est... Bah, ouais, non, non, non. Mais c'est pas vrai, on parle de
1: Corse. Mais pas en Corse.
0: Mais les gars, mais pardon, c'est la Corse sur le continent.
2: C'est le syndrome de la région principale.
0: Faut pas s'empêcher de remettre l'Ardèche au centre des débats. J'en peux plus. Sans enflé de jeunes qui arrivent sur Energy. Les infos pour briller au dîner de ce soir. On est en direct jusqu'à 19h.
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0: Merci de nous choisir pour terminer vos journées, pour démarrer vos soirées, ça marche aussi. Hein.
1: Ouais.
0: On est en podcast, on est sur l'appli Énergie, on est partout en France, dans votre voiture, direction Saint-Vincent de Cosnac en Dordogne.
1: Allez.
0: D'accord, une mystérieuse affaire vient d'être résolue depuis plusieurs semaines. Véronique et Damien se plaignaient de quoi ? Voir leur boule de pétanque disparaître dans le boulodrome de leur jardin.
2: Ah non,
0: moi je vais te dire un truc, si tu me piques ma boule bleue, je suis pas content. J'ai la boule bleue de chez Obut. La meilleure, c'est la meilleure, on me l'a offert, je serais content, c'est mes boules de pétanque. Ils ont installé une caméra, ils ont découvert qu'il y a quelqu'un qui venait leur choix leur boule de pétanque. Alors ça, je suis pas content.
2: Mais je suis sûr que c'est pas un humain. C'est un animal, parce qu'il y a les sangliers, ça joue fort.
1: Attends,
2: à la pétanque.
1: C'est lourd.
2: Je te le dis.
0: C'est un renard.
2: Oh. Ah bah tu vois.
1: Oh ouais, mais comment c'est possible?
0: Le renard leur a piqué, attendez. Pas piquer une triplette, mais piquer 19 boules de pétanque, les gars.
1: Mais qu'est-ce qu'il fait?
2: Mais une compète de pétanque contre un renard, on s'est jamais vu.
0: Vous savez quoi? C'est un vrai problème. Damien n'a plus qu'une boule. Damien n'a plus qu'une boule. Ils ont volé toutes les bonnes boules. En tout, il y en a pour 800 et 900 balles. Le renard a tout embarqué. Ils ont installé un traceur sur une boule pour tenter de voir où le renard les a cachés pour les retrouver.
1: C'est génial.
2: Attends, mais c'est génial.
1: Cette affaire, elle est géniale.
0: Elle est géniale. T'imagines, pour 3 boules et pour 10 boules de pétanque, si je mets un traceur, je suis trop loin.
2: Tu passes un petit buisson, tu vois le renard derrière. Eh ouais, je t'avais les fallait pointer. Ouais, tu me fais marrer.
9: Avec un faisan.
2: Combien de jaune pour le petit, là.
0: Oh là là là là. Dans un instant, les infos pour briller au dîner de ce soir. On va parler de chanteurs anglais. J'embrasse tous les gens qui nous écoutent. Il y a Margot, une amie à moi qui est en train de nous écouter dans son Uber. Merci aussi de nous écouter dans les taxis partout. Mettez Énergie. On est là jusqu'à 19h en direct. Le son de Sound of Legend. San Francisco, tout de suite. Bon, l'accent anglais, je l'ai bossé.
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0: Sound of Legend, ils sont d'où, Sound of Legend? Est-ce qu'ils sont anglais?
3: Non, je crois pas. Je crois qu'ils sont, ils sont de France. Hein.
0: Ah bon?
3: C'est un DJ, ouais, Sound of Legend. DJ masqué.
0: Vous êtes DJ masqué?
3: Bah, c'est un DJ, il est masqué, je me trompe pas, hein, je dis pas de bêtises, ouais, c'est un DJ qui est masqué, en fait tu connais pas son visage. Moi j'ai déjà rencontré, il a des yeux bleus, mais en fait il mixe en mode super-héros, wow, quoi.
0: Tu vois, singer quoi.
3: Ouais, ouais, exactement. Personne sait qui c'est.
2: Ça, il peut te braquer une caisse d'épargne et à mixer juste derrière, c'est l'avantage d'être masqué. Hein.
3: Pratique, alors, je dis les Français parce qu'ils tournent beaucoup en France, mais ça se trouve c'est un Américain, juste il fait toutes ses dates.
0: Donc,
3: en France.
0: On sait même pas s'il est Français.
3: On sait pas vraiment. Les gens qui sont un peu dans les coulisses, ces maisons de disques et tout, ils doivent savoir, mais nous, comment des mortels.
2: Et parce qu'ils parlent pas. Quand il est reçu,
0: il parle. Je pense qu'il se fait un fantasme tout seul. Il doit dire bonjour à tous. Je suis masqué, quoi. Ouais. Tu vois, il a juste, à mon avis, il a juste une vieille angine blanche et il a un FFP2. Et voilà. On est en train d'en faire toute une histoire. Il est covidé, celui-là. Tout simplement. Ça s'entend. Ça... Docteur Hiro, dans un instant.
2: Oui.
3: Oh. Ah ben, il va peut-être le soigner.
10: Petit cœur est choqué.
2: Oh, bah, bravo. Bravo.
9: J'allais checker Thibaut pour cette blague, mais il a tellement les mains moites que j'ai pas checké. J'ai fait un point.
0: Bon, et quand on y va pour les infos pour le dîner de ce soir. Ce soir, aujourd'hui, pardon, nous sommes le combien?
3: Le 25.
0: Nous sommes le 25 mai. Et le 25 mai, eh ben, pile l'année dernière, Robbie Williams sortait son album Britpop. Et donc, on s'est dit, des infos sur les chanteurs ou chanteuses anglais. C'est parti, jingle.
11: Qui aura la meilleure info sur British Singer?

0: Oh, et pourquoi tu grimaces? Il n'est pas content, Rémi.
1: Rémi, à part Robbie Williams, je suis vraiment. Mais alors, je suis passé à côté de lui, mais il est passé à Dax. Je suis passé à.
2: Ah ben, c'est sûr, on peut pas faire du djembé sur Pierre-Paul Jacques et en même temps écouter l'œuvre de Robbie Williams.
1: Ah ben non.
2: T'as choisi le djembé, bah reste dans ton djembé. Moi, c'est vrai que si tu me demandes, la Cine Sémilia, ils ont fait une carrière auquel je n'ai pas participé.
1: Voilà,
0: Mais ça, c'est en Ardèche, c'est que en Ardèche.
1: Ah bah non, je suis passé à côté.
2: Pendant qu'on s'est. Voilà, pendant qu'on s'éclatait là-dessus, Rémi est à côté avec. Tu t'as grandi dans une cité je te dédicace ce poème.
0: En vrai, c'était pas incompatible non plus, mais
2: si,
0: bon.
2: Si,
0: ah, d'accord.
2: Vraiment, si.
0: Donc, voilà.
2: C'est parti, quatrième faux. Qui aura la meilleure? Amélie est avec nous. Salut, Amélie.
3: Salut tout le monde.
1: Salut.
0: Salut.
2: Amélie, attention, on va pouvoir y aller avec la première info. Je vais commencer avec Ornella.
0: Ah, très bien.
2: Ouais, tu démarres et je sais que, me dis rien, t'as une info sur David Bowie, toi.
0: Oui, totalement, j'ai une info.
2: Pardon, de ne pas avoir expliqué les règles pour ceux qui nous écoutent pour la première fois. Quatre fun facts sur un thème. Celui qui a la meilleure info, bah, c'est celui qui gagne.
0: Très bien. Alors moi, j'ai une info sur la première apparition de David Bowie à la télé. Ce sera à la BBC, il avait 17 ans et ça n'est pas du tout pour sa carrière musicale. En fait, il a été un peu rejeté en termes de musique et tout ça parce qu'il avait les cheveux longs. Et donc, il a eu l'idée de créer une fausse association qui s'appelle la Société de la Protection des Hommes aux Cheveux Longs pour se faire inviter à la télé pour parler de ça. Et ensuite, il a été connu en tant que chanteur.
2: Donc il avait genre un Faustine Bollard, c'est arrivé près de chez vous là.
0: Exactement, une interview super longue où il dit qu'il se faisait moquer, qu'il s'est fait insulter, que les managers ne voulaient pas le prendre, aucune maison de disque parce que les cheveux longs c'était très mal vu à l'époque.
2: Ah ouais.
0: Ouais.
2: Donc on n'a pas tout dit David Bowie en tant que David Bowie, on est en 64.
0: Oui. Sa première apparition en tant que chanteur, c'est 70.
2: Voilà. Il a la il a vraiment la coupe de Matati Louisette. Il a vraiment la coupe qui remonte sur les côtés. C'est Matati Louisette.
0: Oui, mais bon, il était libre.
1: Bah, il a fait une broche ou quoi? C'est une broche, hein?
0: Oui.
1: Pas plus, hein?
0: Il était, voilà. Oh, il avait une belle petite frange. Donc voilà, c'est une association
2: pour la protection
0: des hommes aux cheveux longs.
2: Rémi.
4: Alors moi, je vous parlais d'Amy Winehouse. Elle avait un style qu'on appelait Beehive. C'est un truc qu'elle avait relancé les années 60. Vous l'avez vu? Elle mettait beaucoup d'eyeliner. Elle avait ce chignon. Et on va parler de son chignon. En fait, son coiffeur, là, il l'a dit récemment. Il dit, en fait, ce chignon, vous vous rendez pas compte à quel point il était complètement dingue. Parce qu'elle rajoutait des choses dedans pour qu'il prenne du volume. Et plus la carrière avançait, plus il était énorme. Et écoute-moi bien, à la fin, il était tellement massif que pendant ses concerts, elle cachait des trucs dedans.
2: Mais non.
1: Sa guitare, elle mettait.
4: Écoute-moi. Non. Et elle avait dedans, elle avait son camping-car, elle avait tout. Non. Quand elle rentrait en loge, quand il lui enlevait son chignon.
2: Arrête.
4: Elle avait.
2: Il y avait des trucs dedans.
4: Briquet.
2: Ah, wow.
4: Cigarette. Maquillage.
2: Mort de rire.
4: Stylo. Plein de trucs. En fait, c'était une sorte de KGB, quoi.
2: Oh là là.
4: Je trouve ça génial.
2: LOL qui ressort.
4: C'est les petits dessous. On a le chignon, tu vois.
0: Ah ouais,
4: une sorte vraiment de trousse. Quoi.
2: Ah ouais, c'est hilarant.
4: Voilà. Les dessous du showbiz.
2: Excusez-moi. J'ai demandé une info. Vous pouvez vous ouvrir à tout chanteur, chanteuse anglais et vous me faites que des infos cheveux?
4: Oui.
2: C'est fou. Mais
0: moi, c'est une info carrière, hein, excuse-moi. Hein.
2: Ouais,
0: parce que lui, c'est une info briquet dans les cheveux, bon. Ouais, c'est une info plan de carrière de David Bowie.
2: Gars, on parle de tous les chanteurs, chanteuses anglais, c'est ce que vous me sortez de mieux.
4: Bah, c'est à côté.
2: Elle mettait des briquets dans le chignon.
1: Génial, attends.
2: Oh là là, Thibaut.
1: Moi, je vous parle de la classe.
2: En fanfare, je gagnerai, tant pis. Hein.
1: Bah, là, je crois que moi, je suis parti pour une super info. Je vous parle de classe. La classe à l'anglaise.
2: Je l'aime trop. Je sais même pas comment je l'aime, Adèle.
1: Adèle, des plus grandes voix de l'Angleterre, la femme la plus classe de l'Angleterre. Mais je vais vous apprendre un truc sur elle. Figurez-vous que cette femme classe ne gère pas son Twitter, parce que quand elle a un coup dans le nez, bah, elle écrit n'importe quoi, elle déglingue ses haters, à base d'insultes et tout. Elle démonte tout le monde, du coup sa maison dit bon, t'es gentille, ma grande, mais quand t'as commencé à t'en foutre un dans le cornet, bah t'arrêtes d'aller sur Twitter. Donc ils lui ont changé les codes de son Twitter et on dit maintenant c'est nous qui gérons toute ta communication sur Twitter. Adèle n'a plus Twitter.
2: Mais sachez que je dis là, hein, sachez que moi c'est pareil, j'ai un compte Twitter X et des fois on me dit ah mais tu mets jamais rien, sachez que j'ai perdu mes codes. Depuis genre 2 piges et donc j'ai plus voir, je vais plus rien, j'y vais plus parce que j'ai plus mes codes. Oui, et c'est ok, je suis ok avec
0: ça. Ah bah ta vie est bien plus belle, oui, y a pas de soucis.
2: Bah, je sais même pas combien j'ai d'abonnés, rien, je n'ai plus mes codes X, Twitter, je sais pas quoi, Elon Musk. J'ai plus rien, on va pas vous dire, mais je n'ai plus rien.
1: Ça c'est la version officielle pour la radio, mais en vrai c'est parce que justement toi aussi quand t'as un petit coup dans le nez, après tu dis n'importe quoi.
2: Combien? Bah, 1,3 million de personnes que je peux pas.
4: 1,3 million
2: Je peux pas leur parler.
4: Hein, mais c'est énorme, on retrouve tes codes. Il y a peut-être des trucs à leur dire.
2: Bah oui.
4: Salut les gars, je suis
5: j'ai perdu, j'ai retrouvé mes codes. Quoi de neuf depuis quoi de neuf depuis 5 ans.
2: J'ai plus de codes, j'ai plus mes codes. Bon, bon écoutez, encore une anecdote.
3: Tu voulais avoir tes codes.
2: Bah ouais, je mais c'est des démarches, moi j'ai la flemme de beaucoup de choses.
0: C'est ça. Ah, attends, mais voyons ton anecdote parce que je te sens très sûr de toi. J'aimerais bien savoir.
2: Moi, je vous parle Robbie Williams.
0: Mais
2: les
0: d'accord,
2: mecs.
0: Mais enfin bon.
2: C'est grâce à Robbie Williams qu'on parle chanteur-chanteuse anglais ce soir. Pardon, Robbie Williams, je veux sur lui. Sachez que Freddie Mercury est mort, c'est pas mon scoop, je vous rassure. Freddie Mercury, leader du groupe Queen, est décédé depuis pas mal de temps et le groupe Queen a décidé de se reconstituer. Vous le savez, ils font des tournées aujourd'hui Queen avec un nouveau chanteur. Sauf qu'à la base, ils ont fait le tour et ils se sont dit il y a celui qui chanterait le mieux comme Freddie Mercury, c'est Robbie Williams. Tous les membres du groupe ont dit faut que ce soit Robbie Williams. Et donc ils sont allés le rencontrer. Robbie Williams a dit why not?
4: Oh.
2: Pourquoi pas? Et si je devenais le chanteur officiel de Queen en plus de ma carrière solo? Et donc en 2001, il a même enregistré une reprise de We Are The Tale. Écoutez, c'est sa voix à lui là. C'est Robbie Williams qui chante du Queen parce qu'il a été... Il pensait à lui pour reprendre. Et puis finalement, il a dit
0: Florent,
2: la flemme. Ouais, la flemme.
0: J'ai perdu mes codes.
2: Il a pas une belle moustache. Je l'ai vu, il a laissé pousser, c'est pas ouf. Non, mais il y a, c'est Adam Lambert qui a repris le rôle à sa place. Et tout le monde rêvait que ce soit, moi le premier, Robbie Williams, je trouve qu'il ferait la tournée de Queen. Ça aurait été dingue. Écoutez. On dirait Freddie Mercury, pardon. Hein.
4: Et du coup, donc, il n'a pas fait
2: Il l'a pas fait, mais écoutez, ce que je vous montre là, c'est. Pardon, l'autre il me parle, l'autre elle a un zippo dans les cheveux. Bah, je suis en train de te faire écouter une maquette de Robbie Williams qui a chanté Queen, qui n'existe pas, et je vous fais écouter la version.
4: Bah, je vais te faire écouter ma tante qui fait une reprise des New Orleans, tu vas voir, tu vas pas être déçu.
2: Mort de rire. On va voir parce que. Ah là, je vous le dis, hein. Moi je te dis honnêtement, Amélie, si ce soir mon info là gagne pas, c'est pas grave. Mais sache que si je perds. Et qu'en face, t'as l'idée de juste la meuf, elle a mis des Hollywood chewing-gum dans son chignon. C'est-à-dire, vraiment, c'est pas possible.
3: Non, ce sera déjà pas celle-là, parce que déjà, l'idée du chignon, il y a déjà quand même pas mal de personnes du genre de voyage, les filles qui ont des gros... Une belle paire de poitrines, elles mettent tout déjà dans leur soutif. Donc, soutif ou chignon, ouais, non, je prendrai pas cette info, malheureusement.
4: Bien dit, Amélie.
2: Bien dit, ouais.
4: Ah ouais.
2: Alors ça va être qui ce soir? Est-ce que c'est l'info sur David Bowie? Est-ce que c'est l'info sur Adele ou est-ce que c'est l'info sur Robbie Williams?
3: Ben, je serais plus sur l'info sur Adele quand même.
4: Oh là là!
3: Ouais. C'est énorme! Désolé, Camille.
2: Je t'en prie, alors je vais te dire un truc.
3: Moi, je suis fan de Robbie Williams, j'aime beaucoup.
2: Mais attends, là, moi j'accepte Amélie. Alors vraiment, du moment que c'est pas Rémi qui gagne, ça me va très bien. Mais l'arrogance de ce mec avec l'info qu'il a, mais t'as envie de lui dire, mais mec, fais le dos rond! Fais le dos rond!
4: J'y crois pas. Ah là là! Tu fais pas de suspense pour le point au moins.
2: Bah si.
3: Et du coup, il y a combien en points? Parce que
2: alors,
3: je sais que.
2: Les points, ça veut dire que moi j'ai 7 points, les filles ont 5 points. Thibaut, tu marques un point de plus, tu repasses à moins 1.
4: Moins 1, ouais, ça y est.
2: Et qui va prendre moins 1?
4: Rémi.
2: Rémi repart à moins 5.
4: Il veut pas qu'on se rejoigne.
2: Jamais. Il me fait redescendre.
4: C'est normal, c'est une bonne guerre.
2: Nous, on est dans notre jeu à nous.
4: Hein.
0: Oui, c'est ça.
2: Rémi, avec son attitude, il veut vite retourner à moins 8, moins 9.
4: C'est pas faux.

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1: On est avec vous, même en ce jour férié, on est bien en direct avec vous jusqu'à 19h sur Énergie, avec deux invités ce soir. Oui. Jungeli et Emma vont venir nous voir. Ils vont nous chanter leur single Juste un peu. Le clip est sorti vendredi et on les aura en live. Ils vont chanter dans notre studio, bien sûr, avec Rémi, avec Ornella, avec Aurélien qui est là aussi. Bonjour Aurélien.
4: Salut l'équipe, ça va?
1: Salut Aurélien, on n'a pas encore joué, hein. On va pas le faire tout de suite, je veux pas te décevoir, mais 0870 42 48, c'est le numéro qu'a fait Aurélien et vous tous pour jouer avec nous. On vous offre dans un instant Apple Watch. Oui, tout à fait, il y a des Apple Watch. Est-ce qu'ils ont le courage de vous offrir la Switch 2? En effet, on a la Switch 2, ça partira à raffut. Et enfin, on rajoute même les AirPods. Les gars, on n'a rien à craindre, ces Anglais, là.
5: Bon jeune.
1: Ils vont pas nous faire peur, Leicester, hein. On les écrabouille. T'en es où, toi, Aurélien? Tu habites où?
4: J'habite à Nantes.
1: Ah, trop bien. Ça, c'est bien là-bas?
4: Bah, ouais, on est bien.
1: Tu fais quoi là-bas?
4: Je suis conseiller client dans une boîte d'informatique.
1: Ah oui, ah, j'ai vu que le club de Nantes descend en Ligue 2, ça c'est à tuer.
4: Ouais.
1: T'aimes le foot?
4: Non.
1: Ouais, on voit que tu l'as.
6: Tu t'es lancé.
1: Bon, ben ça tombe bien, c'est triste pour les Nantais que le club descende. Alors pour vous remonter le moral, j'ai la folle histoire du jour. Jingle, s'il vous plaît, quand même.
6: Sympa.
7: La folle histoire du jour.
1: Pour gueuler, pour mettre un jingle, je gueulerai.
6: Ah, bah oui,
1: hein. Ah, je suis pas venu là pour gueuler, mais enfin, s'il faut ça pour avoir mes jingles, je meurs d'envie de vous présenter Kate Cassidy. J'en meurs d'envie, regardez. Tellement j'ai envie, je meurs.
6: Oh non.
1: J'adore l'humour. Kate Cassidy, c'est une influenceuse américaine.
6: Ouais. Okay.
1: Il lui est arrivé une dinguerie. Elle a été arrêtée à la douane à l'aéroport. Elle a pas pu prendre son vol, ça a énormément buzzé. Pourquoi est-ce qu'elle n'a pas pu monter dans son avion? Cette Kate Cassidy, Aurélien, l'équipe, vous pouvez me poser les questions que vous voulez.
6: Cassidy, déjà. Cassidy. Tu vas de tout à l'heure.
1: Cassidy.
6: Kate Cassidy, elle a pas pu monter.
1: Cassidy, c'est ma star, en fait.
5: Moi, j'ai cru voir un truc passer sur les réseaux.
1: Eh ben, laisse deviner les autres, alors.
5: Non, mais je sais pas, mais je peux le proposer.
6: T'es pas sûr
1: de toi? Mais si c'est ça.
5: Eh ben, ok, très bien, j'attends. Allez-y, les petits loups.
4: Elle a pas fait quelque chose de cruel?
1: Non, elle a rien fait de cruel. Elle a rien fait d'interdit par la loi, d'ailleurs.
6: Elle a rien fait d'interdit?
1: Elle a pas pu prendre son avion. Elle n'était pas mule, c'est ça que vous cherchez.
6: Elle n'était pas terrorisée.
1: Elle n'a pas fait une dinguerie dans le hall de l'aéroport. Rien du tout. Elle est arrivée à l'aéroport, elle a dit non, vous prenez pas l'avion. Tu m'as dit quoi, Aurélien?
4: Elle n'est pas blonde. Elle s'est pas plantée, non?
1: Ah non, bah alors non.
6: Oh là là.
8: Je veux pas dire ça sur les blondes, Aurélien. Tu peux pas, moi jeune, pas maintenant.
1: Non, ça n'a rien à voir. Elle s'est pas trompée de hall, rien du tout. Non, elle était à l'heure à son avion.
6: Est-ce que c'est juste quelqu'un qui était à l'accueil qui n'aime pas cette personne en tant qu'influenceuse et qui a fait tout pour qu'elle, lui gâcher sa journée?
1: Le gars à l'avion qui a fait du zèle pour dire ah d'accord.
6: Ouais.
1: Toi, j'ai fait les moins 20% pour la femme de nuit. Bah, tu vas morfler.
6: Ça fait plusieurs fois que je poste.
5: Non, elle n'a pas eu un démêlé avec quelqu'un sur place, mais quelqu'un qui bosse à l'aéroport. Oui, c'est parti un peu en baston.
1: Non. Bah, tu vois, t'aurais pu répondre dès le début.
5: Bah ouais, regarde, je suis là en attente, je suis là, sur le côté.
1: Je t'ai mis en salle d'attente, je vais te prendre tout de suite entre deux patients. Ouais, désolé.
4: C'est pas son ex?
1: Non.
6: Il y a eu une esclandre ou un truc comme ça ou pas du tout?
1: Pas eu d'esclandre. Oui, elle s'est un peu emportée parce qu'on lui refusait pour des raisons assez insolites. Donc elle en a voulu au personnel de bord. Elle a fini en garde à vue.
6: Ok.
1: Ouh. Mais pourquoi est-ce qu'on lui a refusé l'accès à l'aéroport? Sachez qu'elle est arrivée, ses bagages ont été pris.
6: Ouais.
1: Tout a été pris au moment d'embarquer dans l'avion. Elle a tendu son passeport, on lui a dit, ils ont regardé le passeport, ils ont dit non, vous ne monterez pas dans cet avion.
6: Oh. Elle a fait

0: c'est beaucoup. Un plan mammaire, ce qui n'a rien à voir avec le visage. Oui. Mais bon, on prend quand même.
1: Ils ont dit, ça c'est réussi, madame. Pas de soucis. Ça passe dans l'avion.
2: Des balateurs de bugs de neuf.
0: Non, mais tu ne devais pas être loin, mon pote. Rhinoplastie. Injection dans les lèvres, les joues, le menton, les pommettes, bref,
1: oui.
0: C'est sans fin, vous l'avez compris.
1: Oui.
0: Et donc, ben voilà, elle avait trop fait le botox, ça n'a pas pu passer à la.
3: Ah ouais, une calzone, comme on dit dans les métiers.
0: C'est comme imaginer, c'est comme si Rémi fait des implants, demain il passe plus à l'accueil d'énergie.
3: Non, mais attends,
0: bas d'énergie, ils vont dire, gars, pardon, vous êtes qui, monsieur?
3: Mais Cam, tu rigoles, mais sur mon passeport, j'ai ma petite calvasse. Forcément, j'ai ma calvitie. Si demain, mais c'est une vraie info, ça. Si demain, je fais une petite session en Turquie et que je reviens, que je passe par ces portiques automatiques, est-ce que je passe? Pas sûr. Si je me fais une vraie choupane.
1: Ton visage sera le même.
3: Ouais.
1: Parce que tout ne tient pas à ta coupe de cheveux, c'est vraiment.
0: Oui, mais je pense qu'il peut y avoir, franchement, une ou deux fois, il peut y avoir un petit. Discussion, parce qu'il faut expliquer aux gens qui connaissent pas Rémi. Oui, mais il faut expliquer aux gens qui connaissent pas Rémi. C'est vraiment une boule de billard. Il est absolument chauve. Et donc, je pense qu'avec des implants, les gens, les personnels navigants, il faudrait deux secondes. Je suis d'accord.
1: S'il arrive avec des dreads, ils vont se dire.
0: Implants, c'est des dreads. Comment, Aurélien?
2: Il aura toujours les mêmes yeux, donc on pourra le reconnaître, quoi.
0: Ouais. Je suis d'accord, ce sera pas comme l'influenza, mais je veux dire, ça aura deux secondes.
1: Oui,
3: je pense.
0: Ah bah ouais, quand même. Si vous devez, alors je l'encourage pas du tout, mais si vous devez vous refaire une partie du corps, ce serait quoi en priorité? En gros, votre complexe, c'est quoi, Aurélien?
2: Bah moi, c'est les cheveux, justement, Rémi, tu peux pas m'en prêter parce que j'ai un peu la calvitie qui commence, donc on peut se partager les cheveux, non?
0: Ah bah lui là, c'est.
3: Ah bah non, là j'ai plus rien à t'offrir, vraiment là j'ai plus rien.
1: Vous pouvez partager les frais pour partir en Turquie.
0: Ah oui, ça peut. Au pire, il t'accompagne, mais il pourra pas t'aider trop, quoi. Ah non, Rémi, c'est quoi toi?
3: Bah je pense, ouais, quelques cheveux pour changer un peu de tête de temps en temps quand j'en ai envie.
0: Alors qu'on a dit que les femmes adoraient la calvitie. Hein.
3: Bah ouais, je sais.
0: Les hommes aussi, d'ailleurs.
3: Je me ferais bien un petit BBL. Ouais, juste pour voir, quoi.
0: En Kimka.
3: Ouais, en Kimka, un petit fessier, quoi.
0: Pareil. Orné.
1: Moi, je ferais comme Cassidy, mais je ferais la poitrine.
0: Tu feras la poitrine?
1: Ouais, un peu, pour voir ce que ça fait d'avoir un peu. Vous êtes marrant.
3: Même 24 heures, quoi.
1: Pour un peu, j'aimerais bien une journée, tu sais, avoir une comme un peu. C'est-à-dire que j'en ai vraiment pas beaucoup, donc juste un peu. Déjà, je serais un peu genre. Hey,
0: Tu ferais quoi, toi? Franchement, moi, c'est vraiment. Mais je sais pas si même ça se fait. Moi, c'est vraiment mes pieds. Ils sont... je cache mes pieds dans le sable.
1: Arrête,
0: c'est pas une blague.
3: Ah là, ça me touche.
0: Ah ouais, non,
3: ils sont caches dans le sable.
0: Ah, ils sont moches, ils sont horribles. Mais je m'en fous, hein. Moi, je suis très bien. Moi, je ferais rien, déjà, sachez-le. Mais si je devais faire, bon, c'est vraiment, on m'oblige, bah, c'est les pieds, quoi.
3: Mais tu crois que ça existe?
1: Oui, c'est quelqu'un qui t'attrapait, disait, on veut obliger au fait de la
0: chirurgie. C'est obligatoire.
1: C'est obligé, monsieur. D'accord.
0: Aurélien, je te fais un gros bisou. On s'écoute Bébé Rexha, New Religion, sur LRJ. Bel après-midi, tout le monde.
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0: ils sont là. C'est Shakira arrive aussi dans un instant. J'aime de plus en plus de morceaux, je l'adore. Je trouve que c'est 100% Shakira, ça tombe bien, c'est Shakira, mais
1: oui,
0: j'adore.
1: C'est très Shakira, ah, oui. Elle est revenue à ton, à ses bases.
2: Ouais, c'est vrai, et elle est pressentie pour faire la musique de la
0: présente.
1: C'est elle qui l'a fait.
0: Elle
1: qui l'a fait.
2: Ah, mais on l'a écouté ou pas, déjà?
0: Je sais pas si on
1: Il y a le clip qui est sorti, non?
2: Parce que sinon,

0: premier sur le showbiz, hein, faut le dire. Et qui était pas l'abri qui est Neymar à la Coupe du Monde, hein. Bah, c'est le cas, en fait, ils l'ont annoncé il y a une semaine. Voilà. Je tiendrai au courant. Alors, sachez qu'aujourd'hui, nous sommes le 19 novembre.
1: Ouais. Non,
2: absolument.
0: Pas du tout. Pardon. Je vous dis, qu'un magasin en Norvège vient d'annoncer un truc de fou. Si votre enfant naît le 19 novembre, le magasin lui offre GTA 6.
2: Oh, ah bon, pourquoi?
0: Parce qu'il se sort le 19 novembre. Oh là là. Tu veux un scoop encore?
2: Oui, s'il te plaît, oui.
0: Parce que le jeu sort ce jour-là, il leur offre GTA 6. Et donc, j'ai pris vos dates de naissance chacun et j'ai trouvé trois événements qui ont eu lieu le jour de votre naissance.
3: J'aime bien ce jeu.
0: C'est très rigolo.
3: C'est
0: pour ça que je me suis perdu dans les dates de nous sommes le 19. J'ai quand même dit promenade, nous sommes le 19 novembre. Et moi, c'était ok.
1: Mais pas du tout.
0: Il y a la moitié de l'équipe en short. On est le 19 novembre.
1: Ouais.
0: Laisse-le dans son délire.
1: Laisse-le.
3: Tu vas voir un truc.
0: Il devient un peu barjo. Ouais, t'inquiète.
1: La compote.
0: Je vais commencer avec toi, Orné.
3: Oui.
0: Orné, tu es né un 26 février.
3: Tout à fait.
0: Je peux dire l'année?
3: Bien sûr.
0: 86.
3: Oui.
0: Eh bien, le 26 février 86, c'est la première sélection en équipe de France de Jean-Pierre Papin. Ouais. Il y a de toi.
3: Bien sûr.
0: Première fois que Jean-Pierre Papin joue avec l'équipe de France. Le titre numéro 1 en France

0: C'est bien.
1: Mal, ouais, c'est bien.
0: Et le film numéro 1, c'est Rocky 4. Contre Ivan Drago. Adrien. Rocky 4.
2: Ah là là.
0: Le jour de ta naissance, Mélène, c'est le numéro 1, le jour de ta naissance. Rémi.
3: Ouais.
0: Tu es né le 29 septembre 80. Ils sont pas loin, nos anives.
3: 84, mais bon.
0: Ouais, bien sûr. Ah. Valérie Giscard d'Estaing a rendu visite au parachutisme du camp de Kailus. On en parle encore dans 100 ans de cette visite.
3: Merci, belle info.
0: Leçon numéro 1, à

0: Même le même Freddy Mercury n'en peut plus de la chanter, même bon, rien.
1: Mais c'est bien.
0: Et attendez, au cinéma, le film numéro 1, c'est La Boum de Sophie Marceau.
2: Mais quel classique, sérieux.
0: Mais j'étais né un lundi, boule nulle.
2: Oh, je suis né un lundi, c'est pour ça que tu vois, moi, le début de semaine, ça me va bien. Je suis bien, moi, en début de semaine.
0: Et Thibaut?
3: Ah, alors c'est quoi, moi?
0: Thibaut, t'es né un 12 mars 93.
3: Ouais.
1: Ah, t'es petit poisson, toi aussi?
3: Oui, je suis un poisson.
0: Un poisson? Sache qu'il y avait un événement à Provins dans le 77, la ville médiévale accueillait le tournage de la série Highlander.
3: Ah, j'adore.
0: Oh. Dans la ville de Provins, en France.
2: Ah, pas mal.
0: Quentin MacLeod.
2: Stylé.
0: Le son numéro 1 à l'année de ta naissance, Thibaut, c'était ça. Ça m'étonne pas que tu sois une boule d'amour.
3: Oh là là,
0: t'es né avec l'amour.
2: Alors que nous, on dansait des slow, c'est fou, hein, la vie. Ah. Sur ce son, quoi, c'est incroyable.
0: Et le film numéro 1, mon Thibaut, au moment de ta naissance, le jour de ta naissance, c'est ce film.
2: Non.
3: Oh, oh là là,
0: les visiteurs, la musique. Les singes, la musique, écoutez le clip.
1: Tellement génial.
0: Bah, il y a pire, hein. Moi, le jour de ma naissance, moi, le 18 septembre, c'était cette chanson-là.
2: Ah, ça annonçait bien le reste.
3: Ah, ouais.
2: Ça annonçait bien la journée.
0: Belle après-midi sur Énergie, 17h11. Shakira, je vous l'ai dit, on joue dans un instant avec vous.

0: Bienvenue en direct sur Énergie. Vous connaissez ma passion. Attends, bah c'est Grenoble.
1: Hein. Bien sûr.
0: Vous connaissez bien sûr mon attachement à cette ville, à la cuvette, dans le pentu.
2: On dit ça chez vous, dans le pentu.
0: Attention, attention.
3: Qu'est-ce que c'est,
0: Rémi? Attention, Rémi.
1: Le pentu.
0: On est un peu dans le pentu.
2: Mais j'ai l'accent.
0: Pas du tout l'accent, parce que là, vraiment, c'est Ottawa, et donc c'est pas du tout Grenoble. Et on dit les Savoyards, on dit, oui, en gros, on dit dré dans le pentu. C'est-à-dire, tu vas tout droit dans le pentu, c'est, bah attends, on te pose pas de questions, bah, tu vas dré dans le pentu, puis tu verras bien en bas si tu freines ou pas. Mais ça, c'est la Savoie, ce n'est pas Grenoble.
2: Autant pour
0: Grenoble, c'est attends.
2: Attends,
0: ah, ouais. Attends un peu, on va un peu à Chirol. Bref, Grenoble, tout le monde vanne Grenoble tout le temps, que je vous dis que c'est magnifique Grenoble. Et bien, une étude réalisée par l'Institut pour la qualité de vie vient de sortir. La ville se place à la 23e place des villes les plus heureuses au monde.
2: Oui, 23e ouais, quand même, c'est pas non plus.
0: Au monde, ah, au monde. Ah, attendez, de quoi on parle?
2: Ah oui.
0: Ah ouais, je vois pas le bien. On va pas monter Limar. Écoutez ça, trois villes françaises dans le classement: Grenoble, Paris, Bordeaux.
1: Paris, oui.
0: Ah ouais. Grenoble 23e, Paris 25e, Bordeaux 70e. Tout en haut du classement, un Gobenhague.
2: Ah, bien ah, sûr, ouais. Le nord là-haut, bien sûr.
3: Il va y en avoir beaucoup du nord, c'est sûr.
0: Helsinki en Finlande.
2: Encore.
0: Et Genève en Suisse.
2: Et voilà. Voilà,
0: les trois premières, sympa, mais bon, première ville française, Grenoble, coco, éco, les mecs.
3: Oui,
0: mais
3: attends,
2: c'est fou parce qu'on on a tendance à chercher le soleil en se disant, ouais, on aime quand, tu sais, vivre dans une ville où il fait beau, il y a toujours du soleil. Regarde,
3: c'est pas
2: que des villes du nord de l'Europe, quoi.
3: C'est vrai.
2: Comme quoi, hein, ça fait pas tout le soleil.
3: Non, c'est vrai.
2: Je fais une petite analyse de ville. Excusez-moi, monsieur Combal,
0: mais il n'y a pas de problème.
2: Ça fait pas tout.
0: On est pressé en tout cas d'avoir ton émission vraiment de banalité chaude.
3: Hein.
2: Allez, pardon.
0: Que des banalités. J'enfonce des portes ouvertes chaudes. J'enfonce des portes ouvertes chaudes, je veux voir ça. Bon, bon, en tout cas, ouais, vraiment, des fois on croit que, puis en fait, non.
2: C'est avec plaisir, n'hésitez pas.
0: Allez, on reste sur Énergie, on est en direct. Tout nouveau jeu dans un instant, inédit. Oh. L'équipe, vous avez découvert le jeu de la bombe.
2: Oh, le jeu de la bombe.
0: Genre, le jeu de la bombe qui arrive dans un instant. Restez avec nous sur Énergie.
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0: Les copains, dans un instant, on vient d'écouter Shakira. Dans un instant, c'est Lola Young qu'on va écouter. Rappelez-vous, c'est notre invité l'an passé.
2: Comment elle va?
0: C'est un remix, hein.
2: Génial.
3: Elle est devenue plus rapide depuis. Elle
0: a un peu plus rapide.
3: Ben
0: vous rappelez de Lola Young, on l'a mis au Thermomix.
3: Oui, voilà.
0: Et ça donne ça, regardez, écoutez.
2: C'est la version fitness.
3: Oui, exactement.
2: Quand c'est sur ton vélo.
3: Oui.
2: C'est la version fitness.
0: Je vous ai promis un jeu depuis le début de l'émission. On a des invités qui arrivent, ça va chanter en live dans un instant dans l'émission. C'est l'événement comme tous les soirs ici, 16h-19h sur Eneria. Mais pour le moment, j'ai David et Claire avec nous. Ça va tous les deux?
5: Eh ben oui, super.
0: Ça va tous les deux? Vous allez inaugurer un nouveau jeu. L'un d'entre vous va repartir avec un cadeau. J'ai Apple Watch. J'ai Switch 2. Qu'est-ce qui vous ferait plaisir?
5: Apple 17.
0: Ah, je l'ai pas. Comment? Je l'ai pas, frérot.
5: La Switch.
0: La Switch pour Claire et David.
5: Allons-y. La Switch, c'est très bien.
0: Ok. T'as l'air vraiment déçu pour quelqu'un qui va gagner une Switch. Ah, je me mets à la place de tous les gens qui ont grave d'une Switch et qui l'entendent dire, bah si ça te fait chier, gars. Tu peux nous appeler au pire. Hein.
5: Ouais, je sais pas comment je l'attendais, le nouvel iPhone, mais vas-y, c'est pas grave.
0: Écoute, David, Claire, en tout cas, vous allez pouvoir jouer à un jeu qui s'appelle la bombe chrono. C'est simple. David va jouer avec Rémi.
2: Ouais.
0: Et Claire va jouer avec Ornella.
5: Allez.
0: N'avez la main sur rien.
2: Ah,
0: tout ce que vous pouvez faire, vous deux, oui, c'est essayer de bien répondre à mes questions. Puisque dès que vous répondez bien à une question, la main passe à l'autre.
2: Ah,
0: c'est la patate chaude.
3: Ah, d'accord.
0: Et sauf que Thibaut, que vous voyez là, mon fidèle bras droit, mon seul lance-cuiller.
2: Absolument, je suis là.
0: Lui met des chronos. On a des chronos de 40 secondes, de 10 secondes, de 1 minute, de 20 secondes ou de 5 secondes. Et en gros, c'est lui qui a la main sur la bombe.
2: Okay.
0: Si vous avez la main, si vous êtes en train de répondre à une question au moment où la bombe explose, le point va à l'autre.
2: Bien sûr.
0: J'ai été clair.
2: Oui, super clair.
0: Le but pour vous, c'est d'essayer de garder le moins possible la main, donc de donner des bonnes réponses.
2: Absolument. Okay.
0: Et d'attendre que l'autre se plante.
3: Ok.
0: Vous êtes prêts?
2: Oui.
0: On commence. Okay. Je vais donner la main. David, Claire, bonne chance. Je rappelle, David joue avec Rémi, Claire avec Ornella. Je vais commencer avec Rémi.
2: Okay.
0: Bonne chance. Voici les premières questions. On fait quoi en 2 points gagnants? 2 points gagnants.
2: Ok.
0: Top chrono. Quel jour sommes-nous?
2: Lundi.
0: Ornella. Quel nom issu du mot pied à l'appareil qui comptabilise le nombre de pas d'un marcheur?
3: Le pédomètre.
0: Ah, c'est le podomètre.
3: Ah, podomètre, pardon. Excusez-moi. c'est bien de se moquer.
6: La main reste à toi. Oui. En 2000, qui chantait ces soirées-là?
2: Yannick.
3: C'est moi.
2: Ah, pardon, j'ai pas compris.
3: Bah, Yannick.
6: Yannick, bonne réponse. La main passe à Rémi.
0: Pardon.
6: Rémi, quel mot anglais désigne un pirate informatique?
0: Un hacker.
6: Bonne réponse. Ornella, quelle température fait-il aujourd'hui à Marseille?
3: Oh, il fait 32 à Marseille.
6: Mauvaise réponse, il fait 27, il fait plus chaud à Brest, 33.
3: C'est pas vrai.
6: Quel chanteur français a annoncé aujourd'hui une tournée en 2027?
3: Oh non, je sais pas. Vianney?
6: Oui. Oh, bonne réponse,
3: c'est pas vrai!
6: Mais non.
3: C'est pas vrai!
2: Attends, mais quoi?
6: Au dernier moment, la main t'est passée. T'as même pas eu le temps de répondre, ça t'a pété dessus. Ça fait un point pour Claire déjà.
2: Mais comment tu sors Vianney dernière minute?
3: Je sais pas.
7: C'est la
3: pression de la bombe.
7: La fulgurance aussi, peut-être.
6: Exactement. Un autre genre, mais ouais.
7: Ouais.
2: Ça arrive un peu comme ça, quoi.
6: Ça fait un point pour Claire.
7: Wow.
6: Allez, on y retourne. La main cette fois-ci est à Ornella. Il faut essayer de donner les bonnes réponses. C'est Vianney. Part en tournée contre toute attente. Puis quand la cabane est finie, hop, tu tournes.
3: J'ai pensé à ça. Je me suis dit, qui vient de plus dans la rue,
6: c'est ça. Attention, c'est parti. On va y aller pour la question suivante. Et je commence avec toi, Ornella.
3: Oui.
6: Quel est le score exact de la finale de Coupe de France qui opposait Lens à Nice?
3: 2-1.
6: 3-1 pour Lens. Tu gardes la main. Depuis ce lundi, les soldats autrichiens ont le droit de faire quelque chose qui était interdit. De quoi s'agit-il?
3: Ils ont le droit de se marier entre eux.
6: Non. Se laisser pousser les cheveux. Tu gardes la main. Quelle est la particularité des athlètes présents à Las Vegas pour les NN's Games?
3: Ils ont moins de 20 ans.
6: Ils sont tous dopés. Tu gardes la main, ça a explosé.
3: Pardon, mais ces questions sont très difficiles.
6: C'était connu, ça, c'était les dopés.
3: Ah bon?
7: Mais non.
6: C'était un jeu de gars dopés.
2: Ouais. C'est non, que des gars dopés.
3: Ah ben, je ne sais pas.
6: Je suis un peu déçu par le bruit d'explosion.
2: Ah bah attends, on peut le
7: faire. C'est pas assez fulgurant du coup. Ouais.
2: On va changer ça tout de suite.
3: Mince, du coup on a un.
6: Merci Thibaut.
2: Non, moi je te change ça direct. Je sais ce qu'il te faut, toi.
6: Non, mais on parle de bombe et là ça fait vraiment.
7: Pétard mouillé. On dirait qu'il y a un pétard,
6: ouais. Il y a un ordi qui se met en mode sans échec, quoi.
2: J'ai ça.
6: Surprends-moi, bobo.
2: Oh là là.
6: Surprends-moi.
2: Alors ça sera pas celui-là.
3: Alors que c'était déjà bien, tu vois.
6: Allez, c'est parti pour un dernier tour. Ça fait un partout. Vous l'avez compris, c'est le jeu de la bombe. Il faut essayer de. C'est la patate chaude, quoi. Faut vite donner la main à l'autre. Moi, je ne sais pas du tout quand ça explose. Rémi, c'est à toi de prendre la main.
2: Let's go.
6: C'est parti. Tout se joue là. Il y a un partout. Le premier à deux gagne. Top chrono. Rémi, quelle est l'avant-dernière lettre du mot alphabet?
2: B.
6: Le E, tu gardes la main. Oh là là.
2: Pas de la verbe.
6: Rémi, après quel bruit doit-on laisser un message sur un répondeur?
2: Ben, un bip.
6: Un bip, bonne réponse. On est là, quel sens est touché chez quelqu'un d'astigmate?
3: Les yeux.
6: La vue.
3: La vue,
6: bon,
3: oui.
6: Je l'accepte. Rémi, dans quel pays se trouve le lac de Com?
2: En Italie.
6: Oui. 9 x 6. Ornella.
3: Putain, je suis vraiment nulle. 72.
6: Non, je sais pas. Ornella, quel acteur joue le personnage dans The Mask?
3: Jim Carrey.
6: Oui.
3: Posez-moi des questions.
6: Au tennis, quel terme désigne que la balle touche le filet sur un service?
2: Let.
6: Oui. Ornella, qui a écrit Les Misérables?
3: Victor Hugo.
6: Bonne réponse. Rémi, qui présentera Fort Boyard cet été?
2: Ferro, Cyril Ferro.
6: Oui. Ornella, quel est le prénom du chéri de Zendaya?
3: Tom.
6: Tom Holland, bonne réponse. Rémi, de quel type d'animal est la linotte?
2: Une. Oh, tu vas faire un coup, tête de linotte.
6: Voilà. Ça, c'est une bombe. C'est gagné pour Claire. Bravo.
7: Yeah. Merci. Bravo. On est là.
3: Ah, merci. C'était pas mal.
7: Ah, bravo. Magnifique.
6: Bien joué. Désolé pour David. Claire, c'est toi qui gagne la Switch 2.
7: Bah oui, je suis ravie. On va s'éclater avec mes filles. On va bien l'utiliser. Ne vous inquiétez pas.
6: Bon, et puis David, toi, il voulait un iPhone, donc.
7: Normalement, oui, il était déçu.
6: Ouais, il s'en fout. Bah écoute, tu vas trouver un iPhone, hein, poteau. Hein. On t'embrasse fort, David. Bisous aussi à Claire. Reste avec nous. Le remix de Lola Young. Messi, oui, Rémi.
2: C'est quoi, donc, l'animal, la tête de linotte? Pardonnez-moi.
0: J'ai dit un oiseau, j'ai répondu.
2: Ah, pardonne-moi, j'avais pas entendu.
0: Un oiseau? C'est un oiseau, ouais.
2: Bah génial, bonne info.
0: Entre une tête de linotte, c'est tête d'oiseau.
2: Super.
0: Parce que j'aime bien parce qu'on s'amuse, mais en même temps, on apprend des choses.
2: Bah ouais.
0: Ah, mais c'est éducatif. Hein.
3: Comme
0: ah
3: oui. Par exemple, 6 x 9, par exemple.
0: Voilà. 70.
3: 72, 28.
0: Je vous remercie tout le monde de nous écouter. Vous nous écoutez peut-être sur le chemin retour après un long week-end. Il y a peut-être un peu de bouchon. Il est 17h30. On est en direct avec vous jusqu'à 19h. On va prendre soin de vous. Soyez vraiment prudents sur la route. On reste là à vos côtés.
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0: Ah, j'espère que vous avez mis ça à fond dans le Tucson. Hein. Le petit remix de Lola Young, il fait plaisir avec chez nous celui-là. À 17h35, on est sur Énergie. On aura notre titre dans un instant. Ils vont venir le chanter en live. Jeune Gulli et Emma.
3: Oui.
0: La finaliste de Danse avec les Stars et que bah, le finaliste de l'année d'avant.
2: Ouais.
0: On a joué ensemble. Et puis je sais que vous êtes partout en voiture. Et ben bah, figurez-vous qu'on a fait un point route, le point route. Attention, de Bison Futé, le Bison Futé de l'équipe, c'est Anna Serena. Point route partout en France, Anna.
3: Oui, alors il y aura. C'est que couleur orange, sens retour, nord-ouest.
0: Couleur orange.
3: Je savais plus quoi dire. J'ai vu le mot orange.
0: Combien de... Redis-nous, où ça
3: sens, dans le sens retour, dans le nord-ouest de la France.
0: Mais quelle autoroute?
3: Sans se retour.
2: Mais vers où, sans se retour? Vers où?
0: Même pas les autoroutes. Déjà, ils nous écoutent.
3: J'ai les autoroutes. J'ai sur l'A4,
0: ah bah voilà,
3: 3 km de bouchon de Strasbourg vers Paris.
0: Ah.
3: L'A13, 7 km de Cherbourg vers Paris.
0: Bah oui.
3: L'A10, 4 km de bouchon de c'est Bordeaux long. Vers Paris.
0: Eh ouais, Bordeaux-Paris. Oui. Vous êtes parti en week-end 3 jours. Là, c'est le moment de payer. Hein.
3: Oui.
0: Là, vous allez passer. Ouais, ça va être une galère.
3: Et l'A7, 4 km de bouchon de Marseille vers Lyon.
8: Aïe, aïe, aïe.
2: Ah ouais. Ouais, c'est vrai que le Lyonnais a tendance à descendre vers Marseille.
0: Bien sûr. Bon, Jérémy Frérot qui va arriver dans un instant. C'est notre invité dans quelques jours aussi. Jeudi soir, il sera là avec nous en direct, Jérémy Frérot. On écoute tout ça ensemble, on reste avec vous, on s'améliore un peu sur le point route et on vient, on fait un point là d'ici 19h, bougez pas.
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4: 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Camille et son partenaire Bilal Hassani, j'en suis mardi en 8. Pourquoi on dit mardi en 8?
1: Bah, dans 8 jours. Ouais. Mardi dans 8 jours, je pense, c'est ça, non?
4: Oui. Je sais plus, bah je me tourne vers le fact-checking, mais je cache pas qu'il y a un siège vide à l'heure actuelle. Anna Serena Mariani apparemment a eu un problème comme à Roland Garros. Comme notre joueur français à Roland Garros. Il est 17h43, on est en direct, on est tous ensemble. On continue de passer cet après-midi avec vous. Je vous souhaite beaucoup de courage pour tout ce qui est en voiture. On s'écoute Jérémy Frérot. Et dans un instant, vous êtes qui on va prendre des nouvelles?
5: Non.
4: Quelqu'un qu'on a eu l'an passé au téléphone sur l'antenne.
5: Francis Cabrel?
4: Non. Il est fauconnier à Roland-Garros.
5: Ah oui, c'est vrai. Ah, c'est pas Francis Cabrel, oui,
4: non.
5: Effectivement.
4: On l'avait eu en dehors du tournoi. On avait découvert ce métier qui est de, en fait, faire en sorte, bah, sinon ça serait dingue, il y aurait tous les pigeons de Paris qui seraient autour de Roland-Garros.
5: Tout à fait.
4: Et donc, en fait, il y a des fauconniers, un fauconnier d'ailleurs, qui dresse des faucons pour empêcher les volatiles de pouvoir arriver sur le central et se poser sur le filet. Et on va l'avoir au téléphone, puisque la quinzaine a démarré, qui vous réexplique ce métier et elle pose des questions, voir si ça se passe bien.
5: Bien sûr.
4: En parle dans un instant. Restez avec nous sur Énergie, les 6h moins le quart.
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4: Il est 17h46, on est sur Énergie. Je vous présente Rémi, je vous présente Ornella, je vous présente Thibaut.
6: Bonjour.
5: Oui.
4: Ça va tout le monde?
6: Bah,
4: bien, et toi? Bah, tout le monde, je vous présente la France. Ils sont en train de nous écouter, peut-être en voiture, peut-être sur l'appli Énergie, peut-être en podcast. Vous êtes en train de m'écouter demain. Et donc, je suis en train de vous dire aujourd'hui, mais en fait, pour vous, c'est demain.
5: Ah ouais.
4: C'est fou, la temporalité, hein. C'est fou. Il fait chaud, il fait beau partout. Il fait plus chaud à Brest qu'à Marseille. Vous le voyez pas qu'on est en train de devenir fou? On est en train de faire un poirier. La France est en train de faire un poirier. Tout le monde s'en fout.
7: Elle marche sur les mains, c'est vrai.
4: C'est génial. J'espère que vous profitez bien. Soyez prudents et vous qui êtes en voiture, que ça galère pas trop. Il y a Mickaël qui est avec tout ça. Mika?
8: Salut Camille, ça va et toi?
4: Ça va trop bien mon poteau, je suis ravi de te re-entendre. Je te parle comme un pote parce que tu l'es, c'est la deuxième fois que j'étais sur l'antenne. On t'avait déjà eu l'an passé, il y a plusieurs mois même au téléphone. Mickaël, il est fauconnier à Roland-Garros. Incroyable. Mika, tout simplement pour les auditeurs qui n'avaient pas écouté, parce que vraiment c'est des infidèles, et n'avaient pas été avec nous, est-ce que tu peux nous réexpliquer en quoi consiste ton travail s'il te plaît?
8: Donc fauconnier à Roland-Garros, je suis là pour effaroucher les pigeons. Pour pas qu'ils embêtent les joueurs pendant leur match.
4: Est-ce que t'es à Roland-Garros au moment où on se parle?
8: Non, pas là. Je suis intervenu ce matin, j'y arrive très tôt, avant le public. Et du coup, là, en ce moment, non, je n'y suis pas.
4: Et là, donc le matin, parce que... Mais le reste de la journée, parce que donc tu fais en sorte qu'il n'y ait pas des volatiles. Évidemment, imaginez-vous, t'as Djokovic qui est en train de servir et d'un coup t'as un toucan qui se pose sur l'épaule. Bon, c'est assez rare, toucan en Ile-de-France, mais t'as un pigeon, ça le ferait pas. Et j'adore quand des trucs, on se rend même plus compte du travail qu'il y a derrière. Etc. Là, tu regardes, tu dis, et à aucun moment tu dis, bah, il pourrait y avoir des pigeons qui souillent le stade. Juste, donc tu vas que le matin et ça suffit pour pas qu'ils reviennent.
8: En fait, j'y vais tôt le matin sur toute la quinzaine, même pendant 3 semaines avec les qualifs. Et le fait d'y aller le matin et même parfois le soir, ça permet aux pigeons de ne pas prendre de mauvaises habitudes et d'y aller chercher de la bouffe, quoi.
4: T'as compris. Ils savent que c'est, en gros, c'est comme avec les drones quand tu survoles une centrale. Les pigeons, ils ont compris que c'était craignos. Ils savent qu'il y a certains copains qui les attendent.
8: Sécurisé, exactement. Voilà. Quartier sécurisé.
7: J'ai vu ça, mais c'est ce que tu viens de dire. Mais en gros, c'est ils ont vu les rapaces, je sais pas si on appelle ça comme ça, et en gros, ils n'osent même plus pointer leurs truffes.
8: Exactement.
7: Et alors, du coup,
8: de réintroduire le prédateur naturel, en fait.
4: Bah, moi, quand j'étais au collège, c'est simple. Pour aller prendre le bus, pour aller le plus vite, il fallait traverser le jardin de la gare. À chaque fois que je l'ai traversé, je me suis pris une torgnole. À la troisième, j'y suis pas retourné, je faisais le bon tour.
5: Voilà, oui, c'est ça.
8: Fallait faire le tour.
4: Et ben, j'ai compris, je rentrais avec mes TN à la maison. Mais... Sinon, je me faisais dépouiller. À chaque fois, je rentrais par la gare.
5: 4 heures après, mais
8: c'est pareil, ils font le tour, ils vont sur le périph' et ils vont pas sur les cours de Roland.
4: Mais pas te faire dépouiller,
7: Mais Cam, attends, j'ai une question, parce que si jamais, là, on tombe sur un pigeon un peu, bon, là, le petit loubard des pigeons qui dit, oh, tu veux faire quoi? Et donc il y va, qu'est-ce qui peut lui arriver? Qu'est-ce que lui fait la buse?
8: En fait, les buses le poursuivent, ils ne vont pas l'attraper, mais ils vont jusqu'à lui dire que l'endroit n'est pas sécurisé pour lui. Donc on a vraiment une grosse poursuite pour pas que le pigeon revienne à l'instant T.
4: En gros, il le ramène jusqu'à chez lui.
8: Exactement, voilà, c'est ça. C'est le cas de pour le soir.
4: C'est un peu quand les voisins s'organisent, voisins vigilants.
5: Oui, exactement.
8: Voilà.
4: Exactement. Non, on va rien faire, on n'est pas assermenté. On va être accompagnant dehors de la...
8: Voilà, il se passe le mot, c'est ça.
4: Bien sûr. Est-ce que donc la journée t'intervient le matin et parfois le soir s'il y a des complications, est-ce que du coup il y a des trous dans la raquette sans faire de jeu de mots avec Roland Garros, est-ce qu'il y a quand même des pigeons qui passent et qui du coup souillent un peu quand même dans la journée?
8: Bien sûr, ça reste des animaux vivants, hein. Donc le pari est grand, des pigeons il y en a partout, donc il y en a forcément qui arrivent pendant la journée, qui vont sur les terrains, quoi.
4: C'est quoi qui les attire? C'est les chips?
8: C'est les chips, c'est les gâteaux, c'est les petits lus, c'est tout ce qu'il y a qui traîne par terre, tout ce qu'on écrase.
4: Arrêtez de bouffer des Monster Munch en Roland Garros.
8: Voilà.
5: Buvez un verre d'eau.
8: Tout le monde laisse traîner partout. Chaque soir, on voit beaucoup d'alimentation au sol, en fait.
4: Bah voilà. Donc, et puis si vous voulez pique-niquer en paix, vous l'avez compris, il vous faut un faucon. Toujours.
8: Voilà. Pour être tranquille, pour manger tranquillement, prenez une buse.
5: Oui, c'est ça.
4: Et donc toi, attends, réexplique aux gens. Donc là, quand tu dis j'interviens le matin, tu les lâches, mais genre t'es cours central avec comme au Puy du Fou avec ton gant en cuir là?
8: Voilà, c'est ça, avec le gant, la fauconnière. J'ai mes oiseaux qui me suivent, que ça soit sur le central ou sur le Langlaine, les deux cours principaux, là où le toit se referme pour pas justement que les pigeons restent à l'intérieur quand la structure reste fermée, pour pas que ça fasse une volière là géante.
4: Ouais. Bah fais gaffe qu'ils ouvrent le toit du châtrier, parce que sinon ton faucon il va prendre le Vélux en pleine tête.
3: Faites un toit ouvert, presque dépend, les gars. Je l'ai pris pleine balle en fait.
4: Mais pardon, j'aime peut-être trop les animaux, je suis sûr que t'adores tes faucons parce que voilà, je suis sûr que t'en prends grand soin. Mais comment à un moment donné ils ont pas envie de se barrer, ils en profitent pas le moment où tu les envoles et ils se disent pas juste allez ciao bam. À moi le Larzac.
8: Bah ouais, ils peuvent le faire, hein, ils peuvent partir, hein, ils sont libres. Hein. Il peut toujours arriver.
4: Mais ils le font pas.
8: Cette mésaventure, mais ils le font pas. Ça peut arriver quand même, hein. Il y a des fois, ça peut rester 3-4 jours en extérieur.
4: Parce que t'en prends soin et ils ont envie de revenir.
8: Voilà, exactement. Voilà. Ils reviennent toujours vers leur fauconnier.
4: Oui, mais après, c'est vrai que tu peux en l'air rencontrer quelqu'un, tu vois, qui te fait partir sur 4 jours une ambiance.
5: Ils partent à Ibiza, 4 jours, ils reviennent.
8: On sait jamais. C'est des oiseaux qui viennent d'Amérique du Sud, donc ça aime la chaleur quand même.
4: Ah bah tu m'étonnes, ah bah ils doivent être pour j'ai pas de tennisman d'Amérique du Sud. J'allais dire, ils sont pour le gars, mais j'ai pas. Dis-moi, Poto, est-ce que toi tu assistes au match?
8: Non, malheureusement, non.
4: Oh.
8: J'aimerais beaucoup, hein, j'aime beaucoup le tennis, j'adore ça, mais à part à la télé, je ne peux pas assister au match.
4: Je suis parti avant
8: tous les matchs.
4: Excuse-moi, avec tous les pigeons que tu fais fuir, ils t'ont pas invité une fois à voir
8: Non, pas encore, ça peut arriver, hein. Non, pas encore. Je croise les joueurs, mais j'ai pas encore eu la chance d'assister à un match.
4: Mais attendez, pour un match là, vous me virez quel acteur.
5: Vous me virez quelqu'un
4: qui est tout le temps et puis vous me fautez Michel le fauconnier une fois là. T'enlèves Pierre Niney, Jean Dujardin,
8: au moins quelques places pour venir avec moi, vous viendrez avec moi.
4: Ah bah c'était trop gentil. Michel, c'est qui ton joueur préf?
8: Moi c'est Djoko.
4: Bah voilà. Peut-être son dernier poteau. Hein.
8: Mm. C'est peut-être le dernier. Écoute, pourquoi pas une finale avec Gaël? Ça serait magique.
4: Gaël Monfils est encore en lice?
8: Oui.
4: Ah ouais, génial. Bah super. C'est un des deux Français qui reste en lice. On lui souhaite bonne chance. Il joue ce soir d'ailleurs.
8: Oui, c'est ça.
4: Bah, faut que tu dresses les faucons à attaquer les autres.
8: Bah, tout a été fait ce matin pour qu'il joue tranquillement.
4: Bah bien sûr. Non mais s'il y en a un qui peut attaquer Yannick Sinner, ça peut nous aider parce que il va tout droit.
8: On s'en occupe.
4: Bah, super. Lucas, je t'embrasse très fort. Merci de ta gentillesse. On s'écoute Blast Jax tout de suite.
5: Ah ouais.
4: Unfaithful. Tu peux pas le dire autrement. Regarde, c'est de dire Blast Jax.
5: T'es obligé.
6: Ah ouais.
4: Blast Jax. Ouais, tu parles normal et tu dis Blast Jax. T'es obligé, c'est comme ça. Ouais. Alors, on est sur Énergie, on est en direct. Merci d'être là, tout le monde.
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4: C'est moi à la fin.
5: Wow.
4: C'était
5: quoi?
4: C'est moi qui me dégonflais. Je me dégonflais.
5: Le Anymore.
4: Ah, c'est à s'y méprendre. Hein. Il y a Sonia qui est avec nous. Ça va, Sonia?
10: Ça va et toi?
4: Ça va très bien. Sonia?
10: Oui, je suis là.
4: Je te présente Ornella et je te présente Rémi.
5: Bonjour. Salut. Sonia.
4: Je sens que je vous ai mis un petit chape de plomb sur la tronche état là. J'ai changé de ton et je vous ai embarqué là.
5: Ouais.
4: Parce que c'est sérieux. J'ai une histoire dingue qui est arrivée. Vous qui êtes en voiture, vous allez peut-être la découvrir maintenant. Elle va vous amuser. Un Australien de 50 ans a décidé de faire une randonnée dans une montagne en Thaïlande.
5: Et pourquoi pas?
4: Il s'est perdu.
5: Ah.
11: Chose qui arrive.
5: Ça m'est déjà arrivé. Je vous raconterai ça un autre jour.
4: Tu vas nous raconter dans un instant. Il s'est perdu en montagne. Il s'est perdu. Mais il a réussi à être sauvé par les secours en se faisant détecter grâce à un objet improbable. Lequel?
11: Son pacemaker.
4: Non.
5: Mmh. c'était improbable, donc pas de téléphone, pas de truc de... dans quoi on peut mettre un petit un AirTag ou un truc comme ça?
4: C'est
5: peut-être
4: pas grâce à ça, c'est pas grâce à un AirTag. D'une façon complètement improbable, il a réussi à alerter les secours. Hein, Sonia, si t'as une idée, tu nous dis. Oui, Rémi.
7: Est-ce qu'on est sur une couleur de cheveux improbable? Tu sais, on aime bien se mettre faire des couleurs parfois rose. Non, mais c'est vrai. Auburn. Et du coup, t'es vu du ciel.
10: Je me suis dit en jetant des déchets.
4: Non, pas en jetant des déchets, mais ça aurait pu être une idée en bas de la falaise pour qu'on le repère ou quoi.
5: Il avait sur lui un objet qui l'a aidé à appeler les secours.
4: Oui.
5: Bon, pas un sifflet, mais quelque chose qui fait du bruit.
4: Oui.
7: Ah, micro karaoké. Je suis perdu.
4: Ah,
7: dans la forêt.
5: Un instrument de musique, je ne sais pas lequel.
4: Ah, génial. Un instrument de musique.
5: Une guitare.
4: Il est parti en rando avec un instrument de musique.
7: Un accordéon.
4: Non.
5: Avec une flûte.
4: Avec un saxophone.
7: Ah, génial.
4: Alors, moi, je ne sais pas qui part faire une rando avec son saxo. Parce que ça a l'air de peser lourd, déjà, un saxo.
7: Ouais, tu m'étonnes.
4: Le randonneur australien, il part randonner seul.
5: Pardon?
4: Il s'est perdu.
5: C'est l'image. Il est tout seul en randonnée. C'est pour appeler les secours.
7: Après, quand tu pars randonner avec un saxo, est-ce que j'ai besoin de vous préciser qu'il était seul?
5: Tu l'imagines tout seul.
4: C'est libre.
5: Dans la frontale.
7: Énorme.
4: 50 ans quand tu pars en balade avec ton saxo.
7: Faut bien mouiller la. Faut bien mouiller les lèvres, sinon le son est pas le même.
5: Il faut bien pincer les mecs.
4: Ah ouais. Faut prendre la petite petit magnum là. Et donc le randonneur australien, impossible de retrouver son chemin. 33 véhicules de secours, 144 personnes ont été déployées et ils étaient en train de se dire on le retrouvera pas, malheureusement il va périr. Jusqu'à ce que l'homme a une idée pour survivre, jouer du saxo qu'il avait pris dans son sac de rando. Déjà, qui part avec un saxo et qui met deux jours à se dire le saxo est une bonne idée?
5: Oui.
4: Le premier truc que tu fais, c'est jouons du saxo.
7: Mais bien sûr. Mais attends, tu sais que les mecs ont pris du temps à le retrouver parce qu'ils étaient à 2 km en train de kiffer. Badou, badou, des fans de jazz.
4: Tu sais qu'a foutu TSF Jazz, les gars. Super idée, Emric. Hein. Ah là là là là là là.
7: C'est génial.
5: Incroyable.
4: Et donc il a joué pendant des heures et finalement avec le saxo il a été retrouvé mort dans sa grotte.
7: Oh
4: non, il était vivant quoi. Mais il était dans une grotte, ça a résonné, il a pu être retrouvé.
7: Ah en plus il avait. Ah,
5: c'est incroyable.
4: Mais c'est peut-être pour ça que Rémi a toujours un djembé sur lui.
7: Mais attends,
10: après,
7: avec un djembé.
10: C'est original, hein. C'est original. Vaut mieux ça que sa femme qui le localise.
4: Ah oui. Ah oui, t'as raison.
7: C'est clair.
4: Et donc il se retrouve avec son saxo. Maintenant à Koh Lanta, les gars, on part avec un saxo.
7: Course d'orientation,
4: ben, bien sûr, c'est pas si
5: brutal. Un sifflet prend beaucoup moins de place. Hein.
4: Ouais, c'est vrai, ou un harmonica.
5: Oui, je crois.
7: Après, tu sais, c'est peut-être un influenceur jazz sur les réseaux qui s'est dit tiens, je vais me balader avec, je vais faire des petites images.
4: Non, on sait que c'est pas ça.
7: C'est pas ça.
4: Moi, toi, tu sais pas, mais moi, je sais que non. C'est vraiment pas ça. Voilà. Toi, tu sais pas.
7: Mais j'ai mis bien.
4: Pardon de casser ton image. Je sais pas très Montessori, mais en tout cas, ce n'est pas ça.
5: Il est juste parti avec son saxo.
4: D'un mot, comment est-ce que tu t'es retrouvé perdu en montagne, Ornella?
5: Rapidement, avec mon ex-compagnon, on était parti en Thaïlande. On veut aller voir des cascades. On nous dit, allez là-bas, il y a des cascades magnifiques. On part en scooter. On fait vraiment, genre, je pense, 5-6 km en scooter pour aller voir des cascades, donc que des bosses et tout. Le scooter tombe en panne.
4: Ça pue le fait d'hiver.
5: Ni lui ni moi ne savons réparer un scooter et nous sommes au milieu de la jungle et il est 18h. Et on est reparti à pied au milieu de la jungle et ce sont des habitants qui vivent vraiment de, je ne sais même pas comment ils, enfin, au milieu de rien. Ils nous ont récupéré, non mais je rigole pas, j'ai eu la peur de rien, je croyais que j'allais mourir. Ils nous ont récupéré à 23h en pleine nuit dans la jungle et on est parti à petite mobilette. On a tout retraversé jusqu'à notre hôtel.
4: Wow.
5: Grâce à des gens très gentils.
4: Et comment c'est fait que, pardon d'être un peu terre à terre, je sais
5: pour
4: pas pourquoi
5: scooter,
4: ça m'intéresse, oui. Mais qu'est-ce qui est devenu scooter?
5: Et c'est là le moment le plus intéressant. Le lendemain, on va voir le
4: moi, je suis très caution. Ouais, hein. Pardon, vous me lancez, moi j'ai envie que tout soit réglo. Hein.
5: Moi aussi. Donc on va voir la personne qui nous a loué le scooter et il nous dit, ok, bah amenez-moi sur les lieux du crime. Donc mon ancien copain part avec le gars en scooter et c'était vraiment un truc hyper compliqué. Il a remis un petit tuyau. Il a dit, ouais, c'est bon,
4: bougie,
5: le
4: c'est
5: scooter
4: bougie,
5: il repart.
4: C'est la bougie,
5: voilà.
4: le truc qui allait sur la bougie qui
5: oui,
4: allait sauter.
5: Voilà. Et nous, on est resté 2 heures à être là, genre, ah là là, qu'est-ce que ça peut bien être? On n'y arriverait jamais. Mourons, plutôt.
4: Ben oui. Et voilà. Bon, écoute, moi, j'ai fait le bilan. Le plus simple, c'est de crever.
7: Pas toi, hein.
5: Non, on était raccord sur ce truc.
4: Bien sûr.
5: Et voilà, donc c'était, voilà.
4: Et tu t'es perdu. Ben, écoute, lui, ça, ben, comme quoi, tu serais parti avec un saxo, tu aurais eu moins d'emmerdes.
5: Mais je fais du piano, donc c'est moins pratique.
4: C'est moins pratique, c'est vrai.
10: Et c'est pour ça qu'il faut jamais t'inscrire en randonnée, en fait.
4: Ne faites pas de rando.
5: Oui.
4: Le bilan de tout ça, ne faites pas de sport.
5: Voilà.
7: Non.
4: Allez, chez vous, Monster Munch, Roland Garros, si s'il vous arrive pas ça.
7: Ou inventer les bâtons de marche, plus de traversière. C'est une galère sans ton bâton de marche.
6: Sonia, je te fais un énorme bison d'écoute à Lex Warren tout de suite. On est sur Énergie en direct.
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0: Ciao.
1: Allez, c'est d'Ardèche, mais elle est prendre de
0: bien sûr. Moi, je suis prendre Sarcheux, mais elle est prendre de
1: oui.
0: C'est sympa ce bloc, hein. Attention.
2: Allez, restez avec nous sur l'énergie, à tout de suite.
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0: Je suis pas tout seul, hein. Il y a Ornella, il y a Rémi, Camille Combal sur Énergie, je suis pas tout seul, j'ai la meilleure équipe de France et puis en plus j'ai Jungeli et Emma qui sont là avec nous dans deux secondes. Ils vont chanter en live, on va pouvoir se marrer, je les adore, je suis trop content de les avoir. On va vous accompagner en voiture en direct jusqu'à 19h. C'est férié ou pas, on est là, le temps d'écouter le son de Jennifer Lopez, Save Me Tonight.
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0: Bienvenue tout le monde, on est en direct tout ça sur Énergie, bien sûr, il est 18h15, on a encore trois quarts d'heure à partager avec vous et croyez-moi, on va en profiter. Ils sont là avec nous dans le studio.

0: bien sûr dans la Star Academy, elle a fait plein de choses depuis. Emma est avec nous.
1: Trop
0: content de t'accueillir, Emma. Vraiment, je suis heureux de vous avoir tous les deux, puisque bien sûr, t'es accompagné de la personne avec qui tu partages ce duo. 287 millions de streams avec Petit Génie, NMA.
2: Oh,

0: stagiaire, il prend un petit coup de musette. Il prend un petit coup de... Vraiment, il est jeune. Le gars a 17 ans, tout ce qu'il a fait. Joël Gueulier, t'as vu ? Il y a de la tournée, on va en parler. Déjà, il faut m'expliquer un truc tous les deux. Comment, qu'est-ce qui s'est passé ? Pourquoi je vous ai vu à Roland-Garros ? Expliquez-moi tout ça.
1: Bon, on a été chanter ?
2: Oui.
1: Mais comment ? Puisque Roland-Garros, on chante normalement, non ?
0: Mais attendez, parce que moi, vraiment, je vous suis sur les réseaux, je vois tout. Et d'un coup, je vois milieu de Philippe Châtrier, terre battue, c'est ouf, en train de s'emballer, de chanter.
1: C'était tellement impressionnant, en vrai. C'était tellement impressionnant, il y avait du monde. Et le son là-bas, il n'est pas du tout adapté
0: pour
1: chanter. Parce que normalement, on fait du tennis, évidemment.
0: Bah, bien sûr.
1: Mais c'était trop
0: c'est
1: cool.
0: C'est comme si t'avais Djokovic à l'Olympia.
1: Tu vois ? Non, mais c'était trop cool. C'était, on a été invités pour aller chanter là-bas pour la journée des enfants, pour la journée Yannick Noah. Donc c'était trop bien, c'était trop cool. Il y avait vraiment un public très familial avec plein d'enfants qui étaient trop choux et tout.
0: Et ça s'est retrouvé à chanter pleine canicule. Bam,
2: Mais l'ambiance, elle était bonne. Hein. Les gens, ils étaient là. Ah. On a kiffé
0: bien
2: de
0: bien
2: fou.
0: Bien sûr que c'est chaud.
2: On a kiffé de fou.
0: Évidemment, le titre, c'est juste un peu. Vous avez chanté tout à l'heure.
2: Oui.
0: Il est sorti quand, le clip ?
1: Là, il y a pas longtemps.
2: Il est sorti quoi, vendredi dernier ?
1: 22 mai.
2: Oui, vendredi dernier.
1: Vendredi, là.
2: Oui, oui.
0: Je suis plus au courant de vous de
1: ouais, ouais.
0: En même temps, quand même, ce morceau s'est décidé dans Danse avec les stars. Jungeli était venu nous rendre visite. Emma était compétitrice cette année. Jungeli, c'était l'an passé. J'ai regardé les crédits, je me suis pas vu dans les crédits. J'ai regardé les crédits du single,
1: quoi,
0: je me cherche encore.
1: À chaque fois, on parle de toi, Camille. Non, mais à chaque fois, on dit, mais heureusement qu'il était là, parce que c'est lui qui a lancé le truc.
2: Ah, de faux.
0: Mais t'es une petite force, mais t'es un petit merci à l'autre compte. Bah, mais comme dans les délivrés, tu sais, les CD à l'époque, il y avait les remerciements à la fin.
1: Bien sûr, tu seras dans les remerciements.
0: Je pense, t'as jamais eu de lecteur CD, Jean-Guy ?
2: Non, je crois que cette époque, je l'ai pas connu.
0: Ah, bah non. Emma, je me demandais ton âge.
1: J'ai 24 ans, j'en ai 24 ans.
0: Et lui, il a 17 ans, il a jamais connu un CD.
1: Moi, j'avais les CD Energy Music Awards, la compile. Des pestacs sur ça et tout. J'en avais marre.
0: Idole d'adolescence, c'était qui ?
1: Matt Pokora.
0: Matt Pokora,
1: ouais.
0: Dans poster dans la chambre et tout.
1: Bien sûr.
0: Tu as rencontré depuis ?
1: J'ai rencontré, j'ai fait ses premières parties. Ouais,
2: ça fait un délire.
1: Il est absolument incroyable. Et tu sais, il y a toujours ce petit stress quand tu rencontres ta star d'enfance, tu vois, de dire putain, ça se trouve en vrai.
0: Et il est aussi sympa qu'en poster ?
1: Il est encore plus sympa qu'en poster. Parce que le poster, il parlait pas trop, tu vois. C'est un peu bon. Il parlait toute seule, c'est un peu relou, tu vois.
2: Et là, il était trop sympa.
1: Non, mais il était trop sympa. Et vraiment hyper inspirant, hyper humain, hyper. Enfin, c'est. Enfin, franchement, dingue.
0: Et Juggly, j'allais dire ado qui, mais bon, enfin maintenant quoi du coup.
2: Non, moi je suis une nouvelle génération. Moi je vais te dire Tiakola, je vais te dire Dajo, je vais te dire Gims. Sûr. En Allez. Fait, je vais te dire ce qui se fait en ce moment.
0: Et dis-moi toi, ouais. Du coup, tu révises quoi là cette année ?
2: Là ?
0: Pardon d'être toujours le CPE un peu relou. Avec les stars, c'était le bac français. On en est où ?
2: Je te jure, non, là je suis en bon mood. Tu me rappelles l'école. Bah tout à l'heure, avant de venir, j'étais en train de faire mon grand oral.
0: Arrête!
2: Ouais, c'est.
0: Alors?
2: Ben, les gars, j'ai du mal, hein.
1: Mais je sais pas comment il fait.
0: Non, mais c'est fou, il est là avec nous ce soir et vraiment. Mais il bosse, il est consciencieux de dingue, il bosse dur.
2: En fait, j'arrive pas à partir, j'arrive pas à me mettre en mode révision. J'arrive pas, il fait beau, il fait chaud.
0: Ah non, mais là, les gars, tous les gens qui ont eu, peu importe réussi ou pas, mais qui ont passé leur bac, tu sais que c'est le pire moment, c'est en plein Roland-Garros. Ah, les révisions, les identités remarquables, plein Roland-Garros. Toujours. Bon, tu le sens bien quand même.
2: Oui, ça va, on va bosser, on va se donner les moyens et ça va le faire en vrai.
0: Bien sûr que ça va le faire.
2: Oui.
0: Et toi, t'étais comment en bac ?
1: Ben moi j'étais en confinement, donc j'ai eu la chance moi. Ouais, j'avais la bonne étoile au-dessus de ma tête.
0: Le donnait à tout le monde là, cette année-là, ils ont assez galéré.
1: Franchement, en fait, je suis trop contente moi parce que je travaillais hyper bien à l'école, mais je suis tellement une grande stressée de la vie qu'en fait, à l'épreuve, genre j'avais 15 de moyenne, à l'épreuve, je peux me taper un 8 parce que je stresse, tu vois. Et du coup là, bah, contrôle continu, donc j'ai eu mention bien.
2: Moi je suis jaloux de toi, moi.
0: Bah bien sûr,
2: j'en ai j'aurais dû l'être quoi quelques années avant.
0: Même pas, j'ai pas passé loin là avec le. Il y avait une croisière, on a failli tous être confinés.
2: Oui, non, j'ai entendu ça, la folie.
0: Lui c'était le seul dans le bateau, il dit pourvu que ça se produise. tout le monde est cet antivirus à la con.
1: On en a marre.
0: Racontez-nous cette rencontre, parce que franchement, ça fit trop bien avec vous. On va pouvoir entendre le live dans un instant. La rencontre, sur Danser avec les Stars, on s'est lancé le pari. Le single s'est fait, mais comment vous êtes rencontrés tous les deux?
1: Mais nous, on se connaissait avant, un peu avec Jungle.
2: Ouais, on se connaissait bien avant. On a un attaché de presse en commun. Du coup, ça fait que je me suis retrouvé à son concert. Elle est venue au mien et au fur et à mesure, on a tissé des liens d'amitié et ça faisait un an qu'on se connaissait déjà.
0: Et ça a mis combien de temps entre le moment où vous dites tiens on y va, le moment où il faut trouver la prod, j'imagine, comment ça se passe alors?
2: Après ton petit arrangement là.
0: Moi j'ai toujours, si vous saviez le nombre, vous n'êtes pas en couple, bien sûr, c'est artistique, mais même dans la vie, sentimentalement, le nombre de matchs que je fais, je dis, toi et toi, faudrait que vous travaillez ensemble. Toi et toi, faudrait que fassiez des bisous ensemble. Ça, toi et toi, j'ai le sens de ça, moi.
1: C'est de la musique.
0: J'ai senti que ça matchait.
2: Non, mais juste après ton défi, nos équipes se sont mises en contact et ils ont essayé de faire en sorte qu'on puisse avoir la séance la plus simple. Du coup, ils ont préparé tout ce qui était prod, etc., etc. Et nous, on est arrivé, on a juste peaufiné.
0: Parce qu'elle est un peu des passos dobles en même temps, donc.
2: Fallait alléger.
1: Bien sûr. J'étais sous contemporain, salsa, on me dit musique, studio, mais c'était trop bien, en fait, justement, parce qu'elle a un truc de, un peu dans l'urgence spontanée. Et ça s'est fait, c'est hyper fluide.
0: Et vous avez tous les deux vécu dans ça avec les stars. Ouais. Donc toi, t'as été éliminé en finale. Tu t'es remis ou pas?
1: Les losers!
0: Mais pas du tout. C'est énorme.
1: On a perdu. Non, mais franchement.
0: Tu sais qu'on a eu Jordan Mouira qui, il y a quelques jours, il s'en remet pas.
1: Franchement, en fait, moi, il y a ce truc de, la petite fille en moi, elle se dit, ah, mais purée, en fait, on n'a pas gagné dans ça avec les stars. Et ça veut dire que plus jamais de ma vie, je pourrais, en fait, jamais de ma vie, j'aurais le trophée dans les mains. Jamais, en fait. Donc, il y a ce petit regret de me dire, j'ai pas le trophée. Et en même temps, je me dis, mais quand tu fais Danser avec les Stars et que tu vis une aventure pareille, tu perds jamais, en fait.
0: Après, attention, hein, moi, je milite pour un All Stars.
1: Moi aussi,
0: je milite pour faire un All Stars.
1: Mais dès que je crois quelqu'un de la pro, là, genre, il faut faire un All Star.
2: Carrément, j'allais demander, on peut pas faire deux fois, je sais pas.
0: Je te jure, avec ceux-là qui ont marqué l'histoire, on vous fait partie, on se fait un petit All Star.
3: C'est pas bête, ça.
0: Les gars.
1: Non, mais c'était déjà un truc de ouf, déjà, de me dire, mais j'ai passé 15 ans devant la télé, là, je suis dans ma télé, c'est dingue.
0: Le seum est un peu parti.
1: Non, franchement, j'ai pas trop eu le seum.
0: Non, j'étais là. Je sais pas si tu sais, t'as été trop bien, mais je comprends la déception, c'est normal.
1: Petite déception de se dire, purée, ok, j'ai pas gagné. En même temps, je lève les yeux, je me dis, mais je perds en finale, c'est trop beau, c'est.
0: Jungle, tu t'en sers encore, pardon. Jungle, toi qui es allé en finale aussi?
2: Demi-finale.
0: Waouh. C'est quand même un parcours génial. Est-ce que, en vrai, parce que c'est de la danse de salon, ça te sert encore aujourd'hui ou vraiment plus du tout?
2: Oui, non, j'ai 2-3 steps, mais pas de ouf.
0: Bien sûr, c'est de la danse de salon, c'est un truc que vous avez jamais fait avant.
2: Ouais, non, jamais.
0: Y a pas un petit quick step dans le dernier clip, là? Y a pas
1: On a hésité, on a failli partir en tango, on s'est dit non, peut-être pas le bout. Mais moi, je me la pète en soirée, je pars des New York comme ça. Je me la pète, bien sûr, les filles. Attends, 6 heures de danse par jour pendant 3 mois.
0: Je suis obligée d'avoir des
1: Quand même. Non, mais
0: Est-ce que vous êtes motivé pour chanter?
2: Oui.
0: On y va. Et dans un instant, je vous ai préparé un petit blind test. Vous allez être en concurrence en blind test.
1: Je vais encore perdre.
2: Moi, j'ai des mauvais souvenirs de l'année dernière, moi, de ça.
0: J'en sais bien, mais ça va repartir. Allez-y, je vous laisse rejoindre vos micros. On est en direct sur Énergie. Emma et Jungle Lee, le titre s'appelle Juste un peu. On leur a lancé le défi dans Danser avec les Stars. Ils l'ont fait en quelques semaines et maintenant c'est un carton partout. Ils vont nous le chanter en live tout de suite. Mettez le son à fond dans la voiture. Après, il y aura du blind test. Vous pourrez jouer avec nous là encore dans la voiture. Vous êtes prêts tous les deux?
1: On est prêts.
0: Let's go. C'est parti. On y va, juste un peu, en direct sur Énergie.

0: On repart. Il y avait un petit problème de mic. Les mics étaient débranchés. On repart tranquille. Ça, c'est les piles, ça.
1: T'inquiète, on repart, Jung.
0: on redémarre tout. Attention, je suis pas sûr qu'ils s'entendent, Jungle, hein. Tu entends? Tu t'entends ou pas? Ah ouais, avec celui-là. Toi, il marche le tien? Non, il marche pas non plus.
2: De batterie.
3: Si, ça y est.
2: Moi, je m'entends en tout cas, je suis dans mon truc.
3: Ah, mais ça y est, on m'entend aussi, c'est bon.
1: Parce que j'avais besoin de charger mon téléphone, donc je suis désolé, peut-être j'ai débranché le truc, pardon. C'est moi, je suis désolé. Hein.
3: Vous en faites
2: c'est
3: pas.
2: Aussi, ça arrive, c'est les aléas.
0: Est-ce qu'il faut... Bah, bien sûr, c'est les aléas. Ça prouve qu'on est en direct.
4: Ah, mais c'est férié en même temps. Hein.
0: Bien sûr, non, Christophe, il fait un boulot génial. Il s'est mis en short, Christophe, à la technique, mais il est très très bon.
1: Et il est arrivé en tyrolienne. Hein.
0: T'as besoin d'un peu de temps, Christophe, sinon on fait le blind test maintenant et on reprend après. Tu préfères? Alors revenez à table si vous êtes d'accord et on fera le live tout à l'heure. Comme ça, au moins, il n'y a pas d'embrouille. On se met un petit Taylor Swift, Shake It Off, tranquille. Ensuite, on se fait le blind test et ensuite, on fera le live. Le temps de tout remettre d'aplomb, rassurez-vous. On n'a pas eu beaucoup de temps pour se préparer. On va mettre tout ça carré dans l'axe. Merci d'être là avec nous en direct sur Énergie, 18h20.
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0: Ça reste sa meilleure à la Taylor, comment?
1: Et ah ouais.
0: Ah, la mère Swift. Il me faisait du shake it off sur Énergie. On est tous ensemble, il est 18h30. Je suis trop heureux de les avoir ici en direct. C'est Jungle Lee et Emma. On a premier live, échec. Pour le moment, le premier live n'a pas fonctionné. On part sur un deuxième live dans quelques minutes. Rassurez-vous, tout est sous contrôle. Vous l'aurez, ce live de juste un peu, dans un instant. On a réussi à sonoriser le Philippe Châtrier. On va réussir à sonoriser le studio d'Énergie.
1: Après, excuse-moi, c'est raccord avec le nom du titre. C'était vraiment juste un peu quoi.
0: Bah, 10 secondes. J'ai une news à vous faire deviner avant le blind test. Tiens, tous les deux, essayez de deviner cette info. Elle concerne Billie Eilish.
2: Ok.
0: D'ailleurs, attendez, juste avant, parce que Jungle Lee et Emma, vous avez ce titre juste un peu ensemble, même si de votre côté, on va en parler tout à l'heure, t'as une tournée solo Emma à partir de novembre. On va en parler, il y a même un Trianon, mais vous essayez de vous retrouver le plus possible sur scène quand même, non?
6: Oui, sur les plateaux radio énergie qu'on a, bah, on essaie de nous caler le plus souvent ensemble et j'ai hâte, hein.
2: Ouais, j'ai hâte,
6: fou.
0: Il y en a beaucoup qui arrivent?
6: Ouais.
2: Il y en a pas mal.
0: Tu vas essayer de passer un peu sur sa tournée aussi quand tu peux.
6: Bien sûr. Ben, dans tous les cas, je pense que le bac qui sera passé, c'est là, dans quelques jours, là. Et après, je suis libre.
0: Je trouve ça trop fort. Vraiment, c'est pour ça que je t'aime trop, Jungle Lee, parce qu'il le prend pas à la légère. Il fait les deux carrières en même temps, mais regardez, là, il dit, les tournées démarrent. Mais d'abord, mon bac, quoi, je passe, et après, j'arrive, quoi.
1: Surtout, il va falloir aller chercher les résultats. Tu vas te retrouver avec tout le monde devant le tableau, là.
7: Allez, alors.
6: Mais, tu sais, ma phobie, c'est quoi? Ben, maintenant, je crois que c'est sur Internet, c'est plus sur les.
1: Ah, moi, je suis en 72, ouais, peut-être.
4: C'est resté là-bas, je crois.
0: Toi surtout, mec, t'arrives si tu passes au rattrapage. Bah alors, petit génie.
6: C'est dingue. Mais ma phobie, c'est de. Tu sais, tu cherches le nom, prénom, et genre aujourd'hui, tout le monde peut voir en fait si j'ai mis le bac ou pas.
2: Ah bah ouais.
6: Tout le monde peut voir. Et imagine, je cherche mon prénom et mon nom, il est écrit introuvable.
0: Bah, et ça veut dire que tu l'as pas?
6: Ça veut dire que je l'ai pas.
2: Et oui, ça veut dire que t'es pas sur la
0: liste.
2: T'as pris quoi? Non, tu vas l'avoir.
6: C'est ma phobie.
2: Tu vas l'avoir.
0: Et t'as pris quoi, Parcoursup? J'ai mis U-Arena, on verra.
6: Je vais faire une année de césure. Je vais faire une année de césure histoire de souffler un peu et de profiter de tout ce qui m'arrive.
0: Et de faire ton métier aussi.
6: Exactement.
0: C'est
6: surtout ça. J'ai pas profité à 100%. Là, j'ai envie de profiter après le bac.
0: En tout cas, je vais vous parler de Billie Eilish, bien sûr, icône absolue. Et ça m'intéresse d'avoir votre avis dessus, puisque la semaine dernière, la chanteuse a pris position pour défendre ses fans. Elle défend le droit de ses fans à faire quelque chose. Quoi?
6: Oh wow.
0: Elle a dit, Billie Eilish a pris la parole, elle a dit, bah moi mes fans, je veux pas qu'ils arrêtent, faites ce que vous voulez. On parle de concert. Les autoriser à faire quelque chose en concert.
2: Le droit de, je sais pas, de prendre des photos avec le flash, non, c'est pas ça?
0: T'es exactement là-dedans.
2: C'est ça?
0: Vous savez qu'il y a beaucoup d'artistes
2: chanter,
0: en ce moment
2: non
0: qui a... Non, de pouvoir.
2: Ah, si tu trouves la réponse?
0: C'est de sortir leur téléphone.
2: Ah,
0: je vous explique, en fait, il y a plein d'artistes en ce moment, peut-être un petit peu à l'ancienne sans leur faire offense, qui désormais interdisent les téléphones au concert.
2: Okay.
0: Paul McCartney, Alicia Keys, Adele, pas n'importe qui.
2: Okay.
0: Ils disent en gros, les gens, on n'a plus de moments ensemble. Bob Sinclair a fait une sortie comme ça aussi, où il dit, tout le monde nous filme. Et en fait, il y a plus le partage, il y a plus l'émotion.
2: Je capte.
0: Et en fait, donc il y a plein d'artistes qui ont dit, bah maintenant il faut vivre l'instant présent, on arrête les téléphones. Et Billie Eilish, elle a déclaré qu'elle jugeait personne, mais qu'elle comprenait ses fans, que c'était
1: sa génération, elle a 24 ans, et que bah elle dit moi quand je vais en concert, je passe mon temps à filmer avec un flash. Si les gens à mon concert ils veulent tout filmer avec un flash, bah faites-le, vous êtes à la maison ici et c'est le bienvenu. Donc je voulais un peu votre avis là-dessus, plus team Billie Eilish ou plus team Paul McCartney?
2: Moi je suis team Billie Eilish, mais parce qu'en fait les gens ils prennent leur place et en fait ils ont envie de vivre le concert comme eux ils veulent, c'est-à-dire que s'ils ont envie de pas du tout filmer, profiter à 100% de chaque instant présent, ok. Moi par exemple quand je vais en concert, je fais un peu les deux, tu vois. J'ai envie de garder aussi des souvenirs en vidéo et de prendre en photo et tout. Après je trouve ça très cool les artistes qui font ça. Un moment sur une musique où genre ils disent ok pas de téléphone et là il y a un vrai truc dans la salle qui se passe, c'est cool. Mais sinon moi je suis plutôt team chacun fait ce qu'il veut, tu vois.
1: T'as raison, Jungle.
6: Je suis d'accord avec Emma, mais je suis aussi d'accord avec les autres artistes.
1: Oh, il regarde. En même temps.
6: Non, mais regarde, en tant qu'artiste, on veut ce petit moment de connexion avec nos fans, justement. Et le téléphone, je sais que ça casse un truc, en fait.
2: Ouais, je capte.
6: C'était là, tu snaps, en fait. Tu t'es concentré à vouloir bien cadrer, avoir le truc, mais t'es pas concentré, t'es pas là, je sens que t'es pas là. Tu vois? Donc, je suis d'accord avec les autres artistes, mais je suis aussi d'accord avec Billie Eilish.
1: Donc, tu ferais quoi?
6: Moi,
1: toi, tu fais ce que vous voulez quand même.
6: Moi j'interdirais moi.
2: Oh. Ah ouais.
6: Moi j'interdirais.
1: La petite pochette et on passe un moment, c'est que pour nous.
6: Ah ouais. Oui. Je veux qu'on soit connecté, je veux qu'on partage ce moment là.
1: Tu vois?
6: En fait, fallait prendre vos billets, fallait profiter.
1: Exactement. Et prenez vos billets pour la tournée solo des mains en novembre. Il y a du Lyon, Aix-en-Provence, le Trianon à Paris 20 novembre. Et dès le lendemain à Bruxelles, on aura même pas le temps de kiffer de se mettre une cuite. Le lendemain, elle part à Bruxelles.
2: On va tout kiffer.
1: Et le lendemain, elle est à Lille. À Bruxelles, elle va se mettre une cuite, même pas. Elle repart à Lille. Puis Toulouse, puis Bordeaux, puis Rennes. Bref, vous pourrez l'applaudir dans un instant. Inch, on va arriver à faire ce live. Restez avec nous. On est en direct sur Énergie. Tout va bien se passer. Juste un peu, c'est ce qui va arriver en live dans un instant. Et je vous ai promis le blind test. On fera ce blind test.
2: Oui.
1: Restez avec nous. Bougez pas.
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1: 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On est tous ensemble, on est en direct sur Énergie. Je reçois deux copains là, je les adore, Jungle Lee et Emma. Ils ont sorti un single ensemble, ça s'appelle Juste un peu. C'est clippé ou pas? Oui, depuis vendredi. Et ils viennent nous le chanter ce soir en direct. Merci d'être là, où que vous soyez en France, dans la voiture, partout. Si vous êtes nombreux sur la route, en train de revenir d'un long week-end, bah écoutez ça maintenant, ça chante en live. Emma et Jungle Lee sur Énergie. Ouais.

0: Julie et Mal, je l'ai vu naître sous mes yeux, ce duo. Sous mes yeux, je l'ai vu naître.
1: Tu l'as créé, carrément.
0: Oh là là,
2: ouais,
0: voilà.
2: Je l'ai créé.
0: J'en suis le géniteur.
1: C'est notre père.
0: Julie et Mal, je suis trop content, bravo. C'était super, merci aussi à Christophe à la technique.
2: Merci Christophe.
1: Merci Christophe.
0: Les copains, on va se faire un petit blind test duo célèbre. Vous êtes en duo. Le principe, vous avez chacun un buzzer devant vous.
2: Ok.
0: Et on va lancer des chansons. Vous jouez avec nous dans la voiture. On va lancer des chansons. Quand vous pensez avoir la bonne réponse, attention. J'ai deux artistes. Si vous n'avez pas les deux artistes, ça sert à rien de buzzer. Quand vous n'avez pas, vous laissez. Au bout d'un moment, on passe à un autre. Si personne ne buzz, on passe à un autre.
1: Ok.
0: Il faut. Ah ouais, les gars. Il faut les deux artistes.
2: Ou
0: les
2: ça ne suffit pas.
0: Non. Non, il faut le duo. Le duo des deux. Quand vous buzzez, on arrête. Écoutez bien. Bonne réponse, un point. Vous êtes Jungle-y face à Emma. Mauvaise réponse, le point va à l'autre.
2: Ah, pesez, je vais gagner en fait, c'est bon.
0: On y va. Premier extrait. C'est pour Emma.
1: Justin Bieber, Nicki Minaj. Bon.

0: crème d'aigle.
1: Je sais qu'elle a la gagné, ma. Attention, bien joué, c'était Justin Bieber, Nicki Minaj, Beauty and the Beat. Pourquoi Beauty and the Beat? C'est le jeu de mots de Beauty and the Beat. Bien sûr, c'est je ne l'ai toujours pas, mais chaque fois qu'on le passe, il dit, mais pourquoi Beauty and the Beat?
2: Expliquez-moi, les gars.
1: Petits AVC. On y va, deuxième extrait. Jungle-y.

0: vas-y.
1: Attends, regarde, regarde comment je vais t'enchaîner, regarde.
2: C'était bien sûr Rosé à péter. On y va, attention, troisième extrait. Jungle-y.
1: Games L2B bloqué. Regarde.
0: Moi, je crois que je l'ai énervé un petit peu.
3: En même temps,
0: mais
3: on rigole,
0: hein, on participe et tout. L'important, c'est participer.
3: Le seul débat est en train d'arriver, regarde.
2: Attention, ouais. On y va. Quatrième extrait.
1: Lenny Jungle à tes côtés.
0: Bon, j'ai buzzé, il a mis cette
3: vidéo. Je vais faire un bon temps, j'arrête.
2: 3. Attention, quand si vous nous rejoignez, c'est des blind tests. Je sais même pas si vous avez le temps de trouver en voiture. Ils sont très temps. Blind test de duo célèbre, c'est parti, prochain.
0: Angèle.

0: selon moi, plus dur, extrait suivant.
1: Camila Cabello et Shawn Mendes.
0: Oh là là.
2: Señorita.
3: En plus, tu me largues. Ah, c'est carré.
0: 3 partout, premier à 5 à gagner. Vous êtes hyper fort. Je rappelle, on a trouvé les deux artistes du duo.
1: Moi, j'en ai marre de perdre, c'est bon, je veux gagner un truc là dans ma vie. On a un petit trophée pour toi, t'es bien content d'aller.
0: Au pire, s'il gagne, t'es en finale comme d'hab. Hein,
1: non, c'est vrai que je suis pas en finale.
0: J'ai perdu.
4: Attention, extrait suivant.
1: Lady Gaga et Beyoncé.
5: Oui. Wow.
6: Emma.
1: J'ai passé 3 mois avec Marcus, tu pouvais pas. Regarde.
6: Il y a des gens, ils sont dans la voiture, ils jouent. Respire.
4: Et un il va dans les
0: Ça peut être déterminant maintenant. On cherche

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1: Et il reste plus que des pâtes de fruits jaunes et oranges. Toutes les rouges, les gars, ils les ont pris. Quand tu vois ça, tu dis, ouais, y a tellement de gars qui sont arrivés avant moi.
2: C'est vrai.
1: Ah ouais, quand t'as pris des pâtes de fruits, c'est que vraiment t'es de la merde.
3: Et quand t'arrives et que la table, elle est pillée, que la plus rien, c'est que vraiment la
1: Je voudrais vous remercier d'être venus tous les deux nous voir. Je rappelle que le single que vous faites ensemble s'appelle Juste un peu. Continuez de le poncer bien sûr sur toutes les plateformes. Et puis allez applaudir aussi Emma en tournée solo en novembre. Puis vous allez faire plein de scènes ensemble, ouais. Bien sûr.
4: Bah, il hésite maintenant un petit peu.
5: Ouais, je crois qu'il fait la gueule là.
4: Tu viens de créer une dispute là.
1: En tout cas, ça va partir de novembre. Ça commence à Lyon. Et puis surtout, le 20 novembre, il y a un Trianon à Paris. Allez applaudir. C'est Emma bon. Sera peut-être rejoint par John Gulli sur scène. On sait pas.
4: Peut-être. On verra.
1: On
4: verra les filles. S'il me fait plus la gueule d'ici là.
1: Ouais. Il a eu son bac. Hein.
4: Ouais, oui.
1: Sinon, il est reparti pour un an, mon pote.
4: Ouais. Mais non, il va l'avoir.
1: Bien sûr qu'il va l'avoir.
6: Tu es reparti pour un an, t'as dit?
1: Mais si tu redoubles.
6: Ah non, ça c'est pas une option que j'envisage.
4: Non, c'est pas une option, mais tu vas l'avoir, t'inquiète.
1: Mais bien sûr que tu vas l'avoir. Non, mais je veux pas donner de. Je veux pas te mettre l'œil, mais je dis au cas où ça arrive pas, bah, oui. T'es reparti pour un an, quoi.
6: Ah ouais.
1: Waouh. Ah ouais, charbonne, mon pote. Ah bah ouais. Oublie Djokovic, là. Mets-toi dessus, hein. On va tout de suite s'écouter Zao, comme Caroline. Merci encore à tous les deux d'être passés. On vous dit au revoir. Il reste quelques minutes à partager tous ensemble. Bougez pas.
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1: Caro, Caroline, merci d'être là sur Énergie. Charlie, l'enfant roi de la radio est arrivé.
3: Le petit prince.
1: C'était plus un blind test.
3: Ah non, pardon.
1: On va jouer ensemble au jeu de l'injustice. Ça va, Charlie?
3: Oui, salut Michipi, ça va et vous?
1: Ça va très très bien, Charlie. Charlie, il est là parce qu'il va prendre la suite avec la hit list.
3: Ouais.
1: Ensuite, il y a le super show avec toute l'équipe.
3: Avec
1: Louis
3: et Marie
1: est venu.
3: Exactement.
1: Je te remercie, tu n'as pas mis de short.
3: Non, je suis venu habillé aujourd'hui.
1: Ouais. Mais moi aussi. Non, mais parce que j'ai toute l'équipe qui a mis des shorts et t'es pas pris, gars. Tu vois des gars en shorts que t'avais pas prévu de voir en shorts dans ta vie.
3: Ouais, ça fait
1: bizarre. T'es là, tu fais waouh, c'est waouh.
3: Ça fait bizarre, hein.
1: Non, parce que demain, on se voit encore. Tu dis bon, ben, je sais pas, mentalement.
3: Bah oui.
1: Tu te prépares au fait que ton producteur, tu vas le voir en shorts.
3: Bien sûr.
1: Mais là, c'est vrai que t'arrives un lundi au taf et tu vois ton producteur ou le mec qui fait les vidéos en shorts, t'es pas sur tes appuis.
3: Et si je peux me permettre, avec le petit short mi-cuisse quand même, hein.
4: Le petit mi-cuisse.
3: Ah bah oui.
7: Quel beau mollet.
3: Le beau mi-cuisse.
8: Je rappelle que Charlie est venu en tenue de padel vendredi.
1: Oui, c'est vrai.
7: Mais je suis obligé. Attends, il y avait la raquette, il y avait tout, tu vois. T'as que le short.
3: Ah, puis il y avait l'odeur aussi, si je peux me permettre.
7: Pardon, il y a la transpiration.
1: Il sortait vraiment du tournoi.
4: Ah oui, d'accord, très bien.
1: Bon, on va faire un jeu de l'injustice, bien sûr. Ah, j'ai entendu que tu allais faire aussi la playlist avec Louane.
3: Ouais.
1: Trop bien, ça.
3: Vendredi à 19h, Louane va faire son émission sur Énergie. Bon, je serai avec elle pour accompagner.
1: Pour lancer les pubs, quoi.
3: Voilà, c'est ça, exactement. Voilà, pour tout ce qui est partie partenaire. Et elle va faire son émission pendant une heure, 19h-20h.
1: Vendredi. Trop bien. Ben, ça sera vendredi sur Énergie, juste après l'émission à 19h. Et pour le moment, jeu de l'injustice. Le principe, les copains, il est simple. Je vous pose des questions. Et ce jeu, il a l'image de la vie. Il est injuste.
4: Eh oui, c'est comme ça.
1: C'est très simple. Parce qu'à la fin de la manche, celui qui a gagné la manche peut éliminer la personne qu'il veut. On démarre tout de suite avec la première manche. Qui est le dernier gagnant? C'est toi, Charlie.
3: C'est moi.
1: Rémi, tu es champion de la dernière manche, donc je vais commencer avec toi.
3: Merci.
1: Une minute de questions. Une minute. Pour savoir qui sera le meilleur de cette manche. C'est toujours bien de démarrer parce que ça peut te donner la chance d'avoir une question.
3: Absolument.
1: Bonne chance toute l'équipe, c'est parti. Top chrono. Rémi Lillicolis a annoncé que la saison 6 était actuellement en tournage. Elle a aussi fait une autre annonce, laquelle?
3: Elle était enceinte.
1: Que c'est la dernière de la série. Attendez, on bah, c'est quelle série? Mais bon, c'est même pas.
3: C'est Emeline Paris. Moi, je sais pas qui c'est. C'est la fille de Phil Collins.
4: Oui, bah c'est, oui. C'est le rôle principal d'Emeline Paris.
1: Il y a trop de choses. Et puis surtout, j'ai une minute de questions et la question fait 40 secondes.
7: c'est pas idéal pour faire un tour de questions.
3: Merci à vous, en tout cas. Merci.
1: On y retourne, pardon. Top chrono. 9 Français sur 10 en mangent une fois par semaine quoi?
3: Du pain.
1: Des œufs. Charlie, épelle-moi la capitale de l'Islande, Reykjavik.
3: Reykjavik.
1: Ornella, qui a écrit du contrat social?
4: Montesquieu.
1: Rousseau.
4: Ah, Rousseau.
1: Carole Rousseau, bien sûr. Appel d'urgence. Thibaut, qui fut la première femme à obtenir le prix Nobel?
3: Simone Veil.
1: Marie Curie. Rémi, quel peuple a construit le Machu Picchu?

0: Les Mayas. Les Incas.
1: Bien sûr.
0: Charlie, qui a découvert la pénicilline? On l'a dit.
2: Oh, comment il s'appelle? Pasteur.
0: Non, Fleming. On ressort une question déjà posée. Ornella, lequel est un Pokémon, Salamèche ou Hugo Clémenche?
3: Salamèche.
0: Bonne réponse. Thibaut, 1985, comment Jean-Jacques Goldman marche-t-il?
2: Seul.
0: Solo. Wow. Rémi, quelle matière scolaire peut-on enseigner avec la licence STAPS?
4: Le sport.
0: Oui. Non. Charlie, combien un parallélépipède compte-t-il de face? Un parallélépipède, tout de suite. 6 bonnes réponses.
1: Il a dit au pif, maman.
5: Mais pas du tout, je suis en train de calculer toutes les faces.
0: Un point pour tout le monde.
2: Oh là là,
0: c'est de la rapidité pour tout le monde. Allez.
6: C'est dur, hein.
0: Pas simple. Voici ma question. Dans quelle ville se situe la place Bellecour?
2: Bordeaux. Bruxelles.
3: Toulouse.
0: Non,
5: les trois sont éliminés.
0: C'est donc Thibaut qui gagne, c'est Lyon, la place Bellecour de Lyon. Peut-être parce que je connais bien Lyon, ça me semble évident. Mais c'est la plus belle place et la plus grande place de Lyon. Les Lyonnais qui nous écoutent doivent péter un plomb dans la voiture. Mais en tout cas, c'était bien à Lyon. Thibaut a bien fait de ne rien dire et récupère le point de la première manche. Thibaut, tu fais sauter qui?
2: J'allais dire Carpentramonier. Sur la place.
0: Mais tu en es bien sorti, fallait rien dire.
2: Fait de rien dire. Je vais éliminer pour cette fois-ci ce bon vieux Charlie. Il nous quitte ce soir.
0: Ça se voit, Charlie.
7: Leur sentence. Irrévocable.
0: Allez.
2: Ouais.
0: Oh, il se fait laver. Ciao. C'est parti pour une deuxième manche. Thibaut, t'as été le roi de la manche précédente. C'est à toi. C'est avec toi que je vais commencer. C'est parti. 45 secondes de questions. Il ne sont plus que 3. Top chrono. Thibaut, selon l'expression, quelle poudre prend-on pour s'enfuir?
2: L'escampette.
0: Oui. Rémi, qui était président des États-Unis lors du débarquement en Normandie?
2: Quand même.
0: Roosevelt. Bonne réponse. Wow. Charlie, comment appelle-t-on les différents volumes d'un ouvrage? Ornella.
3: Les tomes.
0: Les tomes, bonne réponse. Thibaut, quel est le prénom du chéri de Zendaya? On l'a dit dans l'émission. Tom, bonne réponse. Rémi, quelle est la capitale de la Corée du Sud?
1: Oh là là. Ah ben bien sûr.
0: C'est ouais. Ornella, quelle est la capitale de la Corée du Nord?
3: Je sais pas.
0: Pyongyang. Quel pays a accueilli les Jeux Olympiques en 2016?
2: Les Jeux Olympiques, c'était
0: Brésil. Rémi, quelle ville française est surnommée la cité phocéenne?
1: Marseille.
0: Ornella, quel pays a été dirigé par Nelson Mandela? Pas l'Italie. L'Afrique du Sud, l'apartheid,
3: oui,
0: tout ça.
3: Pardon, j'ai eu un bug.
0: C'est très géographie ce soir, hein.
3: Bah oui.
0: Rémi, 2 points. Ornella, 1 point. Thibaut, 2 points. Rapidité entre les deux.
2: Oh, c'est énorme.
0: Qui a inventé, l'imprimerie moderne?
2: Gutenberg?
0: Gutenberg qui sort comme ça, incroyable.
5: Tu sors d'où? C'était le nom de ton lycée ou quoi?
3: C'est possible.
5: Tu l'as sorti tellement vite.
0: Ah ouais, fort.
2: Ouais, la bibliothèque Gutenberg.
0: Bravo Thibaut, bravo, t'es un monstre.
2: Bravo Thibaut, t'es bon.
0: Thibaut, tu fais sauter qui? T'es extraordinaire Thibaut, bravo.
2: Oh non, il en a fait trop. Je suis désolé, c'était le extraordinaire de trop, je te saute.
3: Mais non, regarde, j'avais perdu, tu pouvais me... C'est pas grave, c'était moi Thibaut.
2: Non, je fais sauter Rémi,
3: Tu vois même, en plus, je suis fatigué ce soir, je dis n'importe quoi.
0: Je suis deg. Ornella, Thibaut, c'est la finale, 30 secondes de questions. Je commence avec Thibaut, qui est le champion de la manche précédente. Bonne chance Thibaut. Bonne chance. On est là.
3: Merci.
0: Quel pays européen n'a pas participé aux deux guerres mondiales? Thibaut.
2: L'Espagne?
0: La Suisse.
2: Ah bah oui,
0: toujours la Suisse, de toute façon.
3: Réponds-toi.
0: On est là. Lors de quel mois de l'année l'automne débute-t-il?
3: Octobre.
0: Septembre.
3: Oh.
0: Thibaut, quel nom d'oiseau donne-t-on à un morceau de sucre trempé dans du café?
2: Un canard.
0: Oui.
3: Et oui,
0: On est là. Quel est le prénom du peintre Goya? Francisco ou Chantal?
3: Francisco.
0: Thibaut, jusqu'à quel âge a officiellement vécu Jeanne Calment?
2: Bien sûr, à 62 ans.
0: Non, 122, c'est la doyenne.
2: Ah, oui.
0: Ornella, quel événement marque le début de la Première Guerre mondiale?
3: Je sais pas.
0: L'assassinat de l'archiduc.
3: Ah ouais, oui, d'accord.
0: François Ferdinand.
1: Oh là là.
0: Pas confondre avec Franz Ferdinand.
3: Oui, c'est pas le...
0: Qui est un groupe et ils vont bien, tout le monde en bonne santé. Thibaut, 1 point, Ornella, 1 point, ça va se jouer à la rapidité. Le gagnant de ce soir, ça se joue à la rapidité. Qui a dit « Je pense, donc je suis »
2: Je pense donc.
1: Bah, les gars.
0: Ne dites pas si vous savez. Qui a dit je pense donc je suis? C'était Rémi
1: Rodin.
0: Descartes.
1: Muriel Rodin.
2: Le penseur de Rodin.
1: Je suis de la pierre.
0: Hein. Il s'est dit je pense donc le penseur de Rodin.
3: Il a vraiment fait.
1: Les gars.
0: Attends. En fait, il le fait plein de fois quand les autres jouaient. En fait, il n'a pas du tout la voir. Jamais. Parce que des fois, tu entends dire, oh les gars. En fait,
3: on se trouve super
1: mais là,
3: nul.
1: Tu viens de le griller au bout.
3: Oh non.
1: Au bout d'une saison, tu deg.
3: Ah, je sais pas, je suis là, j'entends, il l'a et pas ben moi, oui. Je suis deg.
0: Attention.
3: Oui.
0: J'ai encore une question guerre mondiale ou une question.
3: Oh non, mais laisse-nous.
0: Ça arrive à l'équipe ce soir, c'est vraiment Géo et Première Guerre mondiale.
1: Ils nous ont passé un week-end chez les grands-parents.
0: Bah, je sais, papy, je sais.
1: Ça inspire.
3: Oh non, pas ça.
0: Allez, attention, vous l'avez, c'est de la rapidité, vous l'avez les deux.
3: Ouais, ça m'étonne.
0: Quelle est la capitale de l'Égypte?
3: Le Caire.
0: Oui. Oh, bravo. Bravo, Castor, on est là, les filles. Passe à 18 points. Mon Dieu, elles écrasent tout. Rémi, 8 points. Thibaut, 7 points.
2: Pas mal, hein?
0: Et Charlie, 8 points.
1: Pas mal.
0: Charlotte Cardin, 1 point. Et Marie, qui est avec Charlie dans le Super Show, 1 point aussi en une participation, quand même.
3: Ouais, c'est bien.
1: Non, fort.
0: Le programme de la semaine, Chloé Joannet sera notre invitée demain, Michel Denisot après-demain, Jérémy Frérot après-demain et Faustine Bollert après-demain.
3: Vendredi.
0: D'accord.
5: Belle semaine, hein.
1: Ah ouais.
2: C'est énorme.
5: Très stylé.
2: Et ce qu'on va faire avec Michel Denisot, j'ai vu, il a fait une interview genre à la fin.
0: On va faire silence.
2: C'est vrai?
0: Il a fait des interviews à Cannes et tu vois comme quoi c'est quand même le meilleur, tout le monde dit. Et d'un coup il trouve un truc, il faisait des interviews des plus grands acteurs de Cannes. Et d'un coup il disait, ça vous gêne pas si on fait une minute de. On voit ce que ça donne le silence. Et il est face à Cantona, face à plein de monde comme ça. Et d'un coup il laisse du silence. Daniel Auteuil. Et c'est magnifique. On le fera, on sera obligé de laisser une petite musique en dessous. Sinon, nous il y a en radio ce qu'on appelle une bande d'urgence, c'est ça?
5: Ouais, le titre d'urgence.
0: J'ai envie de dire la bande d'arrêt d'urgence.
5: Ça, c'est sur l'autoroute.
0: Mais donc s'il y a un blanc trop long en radio, bah il y a une.
1: Il y a un Gims qui part.
5: Ah
0: non, c'est
5: part,
0: pas un Gims. Crois-moi, la bande d'urgence, ils la font pas depuis 15 ans. À mon avis, t'as vraiment Cascada qui part.
1: Parce que c'est rarement des trucs qui sont jamais revenus.
0: Et pas le remix, hein, le celle de l'époque.

0: retrouve demain et en podcast, bien sûr, avec le Ça s'est passé pendant la pub. Merci l'équipe, à demain.
1: Ciao. À demain.
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0: Merci d'être là, on est en direct sur Énergie. Il est 16h. Les écrans ne fonctionnent plus.
1: C'est cassé.
2: C'est en train de charger là.
1: On a payé la facture ou pas?
0: Non, sachez qu'on est, bon, pour ceux qui ont l'image, s'il y a des vidéos qui sortent là sur les réseaux de ce moment précis, nous sommes en heure creuse. Mais apparemment, la direction n'a pas payé Total Energy. Ah, ouais, ça a été coupé, on n'a plus aucun écran.
3: Ouais, entre 16 et 18, c'est pour faire les machines.
1: Ah bah oui.
3: Faire tourner toutes les fringues de Rémi. Hein.
1: Bah, faire tenir du blanc, ouais.
0: Sûr, bah bien sûr, on peut pas faire et la gaufrière et les écrans. Tu vas faire péter les
3: et le sèche-cheveux.
0: Énergie, c'est du 16 ampères. Hein. Ils ont mis, ils ont pas assez tiré fort. Ils ont mis au compteur, ils ont mis un compteur 16 ampères. C'est mort. Il y a Mickaël qui est avec nous. Ça va, Mickaël?
4: Oui, ça va très bien, et vous?
0: Mickaël, je vais pas passer par quatre chemins. Tu fais quoi dans la vie?
4: Je fais quoi? Je suis policier.
0: Oh, bah la vie d'un policier m'intéresse. Ah, parce qu'on va partir en Corse, là.
3: Ah.
0: Donc la vie du policier m'intéresse aussi. Là, ce soir, on va parler d'amour. Ça va, mon Mika?
4: Oui, ça va.
0: Je voudrais déjà vous embrasser fort parce que c'est vendredi, tout le monde. On est en direct avec vous, 16h, 19h. Je sais qu'il y a plein de gens qui vont être sur la route parce que c'est un week-end de 3 jours.
3: Ouais.
0: Sachez qu'on sera là aussi lundi en direct avec vous.
1: Ouais.
0: D'accord, pas de week-end, on est là ce soir jusqu'à 19h, on est en direct absolu et on sera là aussi lundi pour tous ceux qui ont envie de nous écouter et ceux qui n'ont pas envie, bah tant pis, on sera là aussi. On va parler d'amour, pourquoi Mika? D'ailleurs, j'aimerais, si des gens m'écoutent, 0870 42 48, qu'ils m'appellent pour parler d'amour. S'il y a des sexologues.
3: Mais je voudrais comprendre pourquoi.
0: Oui, voilà. Je vais vous le dire pourquoi.
3: Ah, okay.
0: On parle d'amour parce que c'est un moment important qui est franchi ce soir dans l'équipe.
3: Oh.
0: Puisque vous le savez, je la considère comme ma petite sœur, comme ma fille. Anna Serena Mariani, de la cellule fact-checking.
5: Oui.
3: Quoi?
0: Est amoureuse.
3: Ah, j'ai eu peur. J'ai cru qu'elle allait demander en mariage. J'étais déjà allongée par terre.
0: On est en train de s'y approcher, bougez pas. Ouais. Puisque Anna Serena Mariani, de la cellule fact-checking, qui est là avec nous depuis toujours, qui bosse avec moi depuis des années, pendant l'année, a trouvé l'amour. Elle a trouvé l'amour avec un certain Claude, 67 ans. Par amour, elle a sorti de l'EHPAD. Par amour, il était pensionnaire au Tilleul. Elle lui a dit, finis ta compote, Claude, je t'embarque. Elle a pris le rocking chair et il est parti à l'aventure avec elle. Quel âge a Claude?
5: 32.
0: Comme son prénom ne l'indique pas.
1: Exactement.
0: Il a 32 ans, Mika. Combien de temps que t'es avec? C'est pendant l'année qu'elle tombe amoureuse.
5: Ça va faire 7 mois, là.
3: Oh, là. C'est beaucoup, 7 mois. Hein. Tu sais que c'est un petit cap qui est franchi.
0: Il y a un cap, puisque, écoutez bien, ce soir, elle me l'a pris juste avant l'émission. Ce soir,
3: il va venir.
0: Anna présente pour la première fois son père à Claude.
1: Oh, là là, le père corse. Hein.
3: Ouais, il monte exprès à Paris.
5: Il monte exprès avec ma belle-mère et ma petite sœur.
0: Attends. Il monte exprès pour rencontrer Claude.
5: Ouais.
1: Oh, énorme.
5: Il avait un rendez-vous, il est monté un jour plus tôt pour le rencontrer.
0: Oh là, et Claude, il est comment? Il a les pétoches?
5: Ah bah, il est allé chez le coiffeur.
3: mais c'est tellement mignon.
0: Ah ouais.
3: Ça, c'est un green flag.
0: C'est ma vie. Alors, très simple. Ce soir, déjà, je veux tout savoir. Mickaël, je pense que toi aussi. Anna, ça se passe où?
5: Ça se passe en bas de l'appartement de mon père et de ma belle-mère, dans le 6e arrondissement de Paris.
0: À Saint-Germain?
5: À Saint-Germain-des-Prés.
0: Ouais, bah, ça lui perdait beaucoup d'assure, hein. Ouais.
1: Bah, allez donc.
0: Pour ceux qui connaissent pas, Saint-Germain-des-Prés, c'est les beaux quartiers, hein.
1: Oui.
5: Ouais.
0: Voilà, le Roucas Blanc à Marseille, hein. Pour ceux qui sont à Marseille, je vous situe un petit peu l'histoire. Ça se passe où? Dans un restaurant?
5: Non, d'abord un verre.
0: D'abord un verre, super.
3: Oui, mais tant mieux parce que ça délie un peu langues et tout.
0: C'est
3: tout, quoi. Ouais, c'est
0: faites
3: ça.
0: Gaffe, vous avez réservé, il faut qu'il y ait de la piétra.
5: Oui.
0: Ah bah là, ton père il boit quoi à l'apéro?
5: Mon père il boit le pastis.
1: Après, tu sais comment faire. Hein.
0: Pastis servi à Paris.
3: Il y en a à Paris, du pastis?
0: Il y en a, mais il est servi d'une façon.
3: Ouais, olé olé, quoi.
0: Il n'y a pas beaucoup, quoi.
3: On peut venir?
5: Ah, si vous voulez.
0: On fait une chorale.
3: Oh, ça nous fait une soirée. Moi, j'ai envie de sortir un peu. J'en ai marre.
0: Attends, je suis en train de te raconter qu'elle présente son mec. Tu as le syndrome du personnage principal. Qu'est-ce que tu fais mieux?
3: C'est pas vrai. J'adore les histoires d'amour. Moi, je me roule par terre. Tu me racontes ça. Moi, j'en peux plus.
0: Déjà, alors, je sais pas ce que t'en penses, Mika, policier. T'es en couple ou pas, Mika?
4: Oui, je suis en couple. Je suis marié.
0: Bon, la première fois que t'as rencontré le beau-père, ça s'est passé comment?
4: Je l'ai pas rencontré avant un an. C'était la clause libératoire, fallait que je sois avec sa fille depuis un an.
0: Et après seulement tu le rencontrais. Ben là c'est 7 mois, mais ça va très vite. Hein. Là je sens que là ça peut aller vite en fiançailles, en tous les délires.
3: Tu nous inviteras.
5: Oui.
3: Elle va nous inviter à la
0: team. Ah oui,
3: moi je viens d'office.
5: Ça sera en Corse.
3: C'est en Corse, moi j'y vais, je passe une tête.
0: Bien sûr.
3: Et alors, ça va.
0: Est-ce qu'il a prévu un cadeau? Qu'est-ce qu'il a prévu?
5: Il a prévu déjà de les vouvoyer.
0: Oui, il va pas arriver. Bah attends, mais il va pas arriver. Comment il s'appelle ton père?
5: Jean-Marc.
0: Jean-Marc, attends, tu vas pas mon JM, comment il va? Non. Bah, la claquante?
1: Non, c'est impossible.
0: Non, attends, tu peux pas faire sa JM.
5: Ouais.
0: Donc, il va vous voyez, il est allé chez le coiffeur.
5: Il est allé chez le coiffeur.
0: Est-ce qu'il y a un petit cadeau?
5: Non, parce qu'en fait, il les rencontre aussi avant, parce que dans un mois, il vient une semaine en Corse. Et oh, il vit chez eux.
1: Oh là là.
0: Attends, il vient avec toi chez eux, donc vous rencontrez avant.
5: Ouais.
0: Et donc, il y a d'abord apéro et ensuite, ça fait quoi?
5: Et ensuite, on va au resto. Je sais pas comment ça va se passer.
0: Et t'as réservé le resto?
5: Non, mon père s'en est occupé.
3: Venez, on trouve des sujets de conversation. J'ai peur des blancs.
5: Oui, j'ai une angoisse. J'ai peur de vraiment du malaise.
3: J'ai une angoisse.
5: Alors, non. Mon père est taiseux et Claude est taiseux.
0: Ah, bah, ils vont pas se parler. Maman, va y avoir des. Tes œufs, pour ceux qui connaissent pas, c'est chiant, hein.
1: Attends. On verra lundi.
0: Je réfléchis. Maman, Claude, il faut qu'il trouve des sujets de conversation. Qu'est-ce qu'il aime, ton père?
5: La chasse.
1: Et il est végétarien, son mec.
0: C'est con.
6: Non, il est pas végétarien.
5: Non.
6: Ah non.
3: Bah, on peut lui faire des petites fiches sur les sangliers, là, dans l'après-midi, vite fait. Des non, fiches,
0: quoi. Il faut qu'il arrive. Il dit alors, mon Jean-Marc, hein, c'est ça?
5: Jean-Marc.
0: Mon Jean-Marc, qu'est-ce que t'as buté cette semaine? Ton père, il va dire, bah, rien à se faisant, là. Rien à ça, comme ça pisse le sang. Ouais, tu vois, il faut qu'il y ait une conversation, il faut qu'il trouve un truc, quoi. Essentiel, hein.
5: Ouais.
1: Et puis, attention, pardon, mais c'est vrai que s'il aime bien le pastis, faut pas hésiter à arroser un peu le verre pour qu'il se détende un peu. Et que ce soit plus facile aussi, tu vois.
5: Je pense que mon père veut le tester justement sur l'apéro.
0: Oh, son père très gentil est venu nous voir dans l'émission, adorable.
3: Il nous avait emmené à manger. J'avais mangé 12 mètres de nougat.
0: Je crois que c'est sa mère.
5: C'est la tante.
0: Tu confonds le père et la tante. Vraiment,
3: non,
0: c'est...
3: mais bon, je me souviens que ça venait de chez Anna et que j'avais mangé beaucoup trop de mètres de nougat. Voilà.
0: Qu'est-ce qu'il y a d'autre comme sujet de conversation? Qu'est-ce qui intéresse ton père?
5: Je sais
3: pas. Les voitures. Non.
0: Attendez, excusez-moi, pardon.
1: Il faut aussi qu'il s'intéresse à ton mec, hein.
3: C'est vrai, il aime bien Claude.
0: Donc, mais Claude, bon. J'adore parce que il va faire ce qu'on fait tous quand on rencontre nos beaux-parents. On est la version 2.0 de
3: nous. Ah oui,
0: genre, on se lève, on débarrasse. C'est ce qu'on fait pas dans la vie. On est la version améliorée de ce qu'on est dans la vraie vie. Sachez que tous les beaux-parents qui rencontrent le gendre, dites-vous qu'il est bien moins bien dans la vie que ce qu'il vous montre.
3: Ouais, mais il a l'air bien, le sien, en vrai, quand même. Il a l'air bien sur tout rapport.
0: Après, ouais, bah forcément, 67 ans, t'as aussi pas roulé. T'as fait ton chemin.
3: Il est bien élevé, quoi. L'ancien.
5: Ah, ils ont le même âge, hein.
0: Vous pouvez en parler des mêmes choses. Tiens, on va écouter Gims Soleil tout de suite parce que vous le savez, ici, on s'amuse beaucoup avec l'équipe. On a des infos qu'on a retenues toute la journée. Les infos pour Brio Dîner de ce soir, je vous raconte ça dans un instant. Pas d'invité, on est entre. Oui, hein.
3: On va faire plein de jeux.
0: On va s'amuser avec vous. Qu'est-ce qu'on a comme cadeau ce soir, Énergie?
1: Ce soir, il y a une Switch 2, l'Apple Watch. De retour et puis les AirPods 4.
0: Fantastique.
1: Ah oui.
0: Des cadeaux, des infos. 0870-42-48, le numéro pour nous joindre. Et bien sûr, le meilleur du Hit Music Only jusqu'à 19h en direct.
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0: Merci à tous d'être là avec nous. On est en direct. Il est 16h10 et on est sur Énergie. Du Gims à l'instant, du Jennifer Lopez qui arrive.

0: l'ascension.
1: Ok. C'était un sur deux, bah, je suis mal tombée.
2: C'est pas pour rien qu'Emilie, une de mes meilleures amies. Ce que j'aime chez elle, c'est quand elle sait pas, elle répond quand même.
1: Bah oui, on sait jamais.
2: À un moment donné, tu dis, je sais pas, je dis rien. Emilie, quoi qu'il arrive, elle répond.
1: Mais voilà.
2: C'est Noël, je crois, Noël.
1: Je pensais savoir, je ne sais même pas quelle date on est. Moi, vous savez, mais je vogue au gré du calendrier. Hein.
2: Bien sûr.
1: Je sais pas exactement le jour. On est vendredi.
2: En tout cas, ça sera vraiment lundi de Pentecôte. Et on sera là aussi en direct avec vous. Donc, on va vous accompagner des jeux, je l'ai dit. 0870 42 48 pour nous joindre.
3: Ouais.
2: Apple Watch, Switch 2 à gagner. D'accord? Et puis, les infos pour Brio Dîner de ce soir. Quel est le thème, Émilie?
1: Le tennis.
2: Pourquoi?
1: Parce que c'est Roland Garros.
2: Ça commence ce week-end?
1: Ça n'a pas de...
2: Dis-moi si ça a commencé. Les qualifs français. Non, c'est les pré-matchs, ceux qui ne sont pas encore qualifiés pour le vrai tournoi. Et le vrai tournoi commence dimanche, donc que des infos sur le tennis. Et le petit bruitage de Rémi, c'est gratos.
1: Ah, j'aime pas les bruits de bouche, je t'avais pas dit.
3: Mais t'es chiante.
1: Ah, bah, pardon, si, désolé.
2: Jennifer Lopez.
1: Allez.
2: Save me tonight.
3: Oui. Ça veut dire.
2: Je suis dans la sauce, viens m'aider quoi. Viens me chercher. On écoute ça dans un instant, restez avec nous, on est là sur Énergie, on va bien s'occuper de vous jusqu'à 19h.
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0: est peut-être dans le Finistère.
1: Eh oui.
0: En direct sur Énergie, écoutez bien, je vous amène le 11 juillet prochain. Au complexe de Bellevue à Plouvenay-Locrist aura lieu le 5e championnat du monde d'arrachage d'échalotes.
1: Oh.
2: Hein?
1: Bah alors attends, je sais même pas qu'on arrachait les échalotes.
2: Respectez-les.
0: Tu croyais quoi, qu'il y avait des échalotiers, des arbres d'échalotes?
1: Hein, ouais. Bah oui, comme l'ail, comme l'oignon, hein.
0: Bah, bien sûr, bah, évidemment. Les candidatures sont ouvertes à tous à partir de 14 ans. Tu peux y aller, Émilie. Toi, je sais que t'as ton rêve.
3: Ah bah
0: absolu,
3: moi, les échalotes, c'est un peu ma passion.
0: Enfin,
3: hein.
0: Deux rêves, c'est vraiment, c'est Bouillave, Bon Jovi.
3: Voilà. La mode.
0: Arracher un champ d'échalotes.
3: Mais évidemment.
0: Donc, faut arracher le plus vite possible, mais de façon qualitative, les 100 mètres de planche d'échalotes. Plusieurs okay. positions autorisées, à genoux, debout ou sur le côté. Eh bien non,
1: sur le côté.
3: Attendez, on est vendredi.
0: Oui.
3: Non, mais c'est un rapport avec ce que tu viens de dire.
0: Je suis inquiet juste parce que ça peut arriver de pas savoir. Mais là, c'est vraiment la troisième fois en 19 minutes que tu nous demandes.
3: Non, mais si. Mais est-ce qu'on pourrait mettre ta Dife Finistère? Vous aimez bien les innocents?
0: Ah, j'adore.

0: Mais ils en ont une mieux. Ils en ont une autre encore
1: mon
0: mieux.
1: Père, celui ouais. du père.
0: Non.
2: Non, les innocents, ils en ont une encore mieux.
1: Ah, waouh. Je l'adore. Oh, s'il vous plaît, on peut la mettre en entier.
0: On la met deux secondes. Non, on peut pas la mettre en entier.
1: Dommage. C'est pas mon émission. Enfin, je veux dire, on est pas contre nous, quoi.
0: Non, mais après, prends un iPod. Tu vois, tu te régales. Tu vois, casse. Mais là, c'est Gilo Carim. Mais avant, ouais, on se met un petit coup d'innocent.
1: Je l'adore. Mais le début, hein.
0: Extraordinaire. À la chance de voir laisse ça. Ce
1: soir, qui rentre. Oh, elle est belle.
0: Un homme
1: hein.
0: extraordinaire, exactement. Aime leur père avec une insouciance. Qu'est-ce qu'ils deviennent, eux?
1: J'sais pas.
0: Bah, ils arrachent des échalotes dans le film.
1: Attends, attends.
0: Je crois.
1: Va jusqu'à. On se souviendra.
0: Attends. Ah, ça... ah, le refrain.
1: Faut pas parler. Camille a dit ça et pas mal. J'ai hâte.
0: Ça va arriver. On le fait, hein, on le fait le refrain.
1: Bien sûr.

0: que Émilie est à l'Alhambra le 1er octobre. N'hésitez pas à y aller. La reprise de tous les tubes de 91 et 92.
1: Avec les mauvaises paroles.
2: Les Innocents, ils sont vraiment en concert à Paris le 1er octobre.
3: Oh, venez, on y va, ouais. C'est trop sympa.
0: Et autant, on n'a pas eu de place pour Bad Bunny. On n'est pas à l'abri de réussir, on va voir. Je m'avance pas trop, je me dis, on n'est pas à l'abri pour tous être aux Innocents. Jennifer Lopez, Save Me Tonight, voilà ce qu'on écoute tout de suite. C'est cadre, on est sur Énergie, on est en direct 16h22. Belle après-midi, tout le monde, soyez prudents si vous êtes en voiture.
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0: Jennifer Lopez, Save Me Tonight, voilà ce qu'on va écouter. Dans un instant, ce que j'adore sur Énergie, c'est qu'on vous met les meilleurs titres du moment et des petits trucs old school qui arrivent comme

0: longue journée de boulot. Il y a Hugo qui nous écoute aussi. Salut Hugo.
1: Salut l'équipe, salut Camille.
0: Salut Hugo. Tu viens d'où toi Hugo?
1: De Lyon. De Lyon.
0: Te crois pas. D'où ça? Et tu fais quoi là-bas à Lyon?
1: Alors moi je suis dans le TP, dans les travaux publics.
0: Ah mais pas BTP, quelle est la différence entre le BTP et le TP par exemple?
1: Alors BTP c'est le bâtiment, tout ce qui est bâtiment, logement, etc. Et TP c'est vraiment travaux publics, donc voie publique, les ronds-points, les pistes cyclables, il y en a beaucoup sur Lyon, là, ça et se donc, développe pas mal.
0: C'est quoi ta spécialité à toi? Enfin je veux dire, on t'appelle pourquoi?
1: Alors moi on m'appelle par exemple si un carton, il y a des choses qui ont été endommagées, je répare le mobilier, donc les bancs publics, les feux rouges, les panneaux de signalisation, etc.
0: Ouais d'accord, c'est avec ma Micra j'ai tapé un abribus, le lendemain c'est toi qui refais l'abribus.
1: C'est ça, ouais. Exactement.
0: On arrive très souvent avec ma Micra.
2: C'est sympa, ah oui, j'adore.
0: Et parce que tu prends ça comme un karting, toi.
2: Toi,
0: je suis tout le temps Nissan Micra, tu vois, j'adore.
2: J'adore.
0: Et pareil, j'adore les Ford Fiesta parce que je trouve qu'elles ont un côté Fiesta. Ouais. Je trouve qu'elle représente un peu la Fiesta là-bas. Ouais. Je trouve que le nom est très bien trouvé, tu vois.
3: C'est vrai.
0: Une ambiance.
2: J'adore, moi.
0: Les copains, quelle est votre marque de prêt-à-porter préférée? Un truc vraiment qui se trouve partout. Votre marque de prêt-à-porter préférée, parce qu'on va parler d'une marque de prêt-à-porter dans un instant. Rémi,
4: Uniqlo.
0: Ah, très bien,
4: j'aime bien, c'est carré.
2: Oui, voilà, moi ça va être trop pointu pour vous, donc je vais dire Uniqlo aussi.
0: Tu te prends pour qui?
3: Oh là,
0: mais
4: ça va ou quoi?
1: Uniqlo, c'est pas mal quand même.
2: J'ai envie d'être un peu star aujourd'hui.
0: Non, mais du prêt-à-porter, quelque chose qu'on trouve dans toute la France. C'est quoi? Uniqlo?
2: Ouais, Uniqlo.
4: Qui a dit c'est chouamé? Sans rire, les t-shirts
2: oui,
4: qui habillent sont trop bien.
2: Pour les enfants.
4: Les petits basiques de tous les jours, ça marche très bien.
0: Moi, prêt-à-porter, Adidas.
4: Oui.
0: Ouais, c'est vrai que je suis très Adidas.
2: Ah, moi, je suis plus Nike, hein, non?
0: Ah ouais?
2: Je suis team Nike. Nike, il y a ce côté américain sympa.
0: Moi, je suis vraiment Adidas. Okay. Bah, je suis comme mon gars Bad Bunny. Hein.
2: Il est Adidas?
0: Ah ouais? Bah oui, il a
2: bien sûr.
0: Bah, il est Adidas. Bah, là, il a fait une collab avec Zara pour ceux qui aiment Bad Bunny, mais sinon, il est Adidas. Il a sorti des baskets.
4: Les as au pied.
0: Bah, bien sûr. Bon, les copains, pourquoi je vous parle de ça? Parce qu'on va parler de Mango. Tu connais Mango, Hugo?
1: Ouais, bien sûr, ouais.
0: Eh bien, sachez que le fils du fondateur de la marque de vêtements Mango a été arrêté par la police espagnole. Vous l'avez peut-être vu passer.
1: Non.
0: Vous savez pourquoi, l'équipe, vous savez?
2: Ah, oui.
4: Bah, ouais.
0: Il est soupçonné d'avoir tué son père pour toucher l'héritage.
2: Et l'a poussé dans le ravin.
0: Hier soir, on a fait une spéciale fait divers et notre invité nous a dit, franchement, le crime parfait, c'est quelqu'un qui pousse quelqu'un puisque ça laisse pas de traces, quoi.
4: Bah oui.
0: Tu vois, il y a pas de traces de main comme un impact de balle. Mmh. Et c'est ce dont il est soupçonné. Tu te rends compte?
4: Tu te rends compte? Il a envoyé son père. Il lui a dit allez papa, ce week-end on se fait une petite rando tous les deux. Bâton de marche, pâte au gaz. Allez, let's go. Surmonté. Allez, disons.
2: Mais surtout.
1: Il avait quel âge le papa sans discussion?
0: Et je vais te dire ça. Isaac Andic qui a quand même créé la marque Mango. C'est pas rien, les gars. Hein. C'est digne d'un film. Il avait 71 ans.
4: Bah pas si vieux. Hein.
0: Fortune de 4 milliards. Et demi d'euros.
4: Ouais, ça fait.
0: Ah, j'aime mon père, mais je t'avoue, je conseille penser. J'adore mon père, hein. Enfin, 4 milliards et demi, en haut d'une crête, je dis pas que je le fais. Mais je suis obligé de vous dire que j'y songe. Je dis pas que je le fais.
2: Un petit télésiège et hop là.
0: Ouais. Attendez un peu le garde-corps pour le bâton, là. 4 milliards et demi, les gars, réveillez-vous, hein.
2: Oui, mais bon, enfin, je veux dire, il allait en hériter. Il fallait être un petit peu patient. Et puis, tu vas pas me dire qu'il avait pas déjà des parts dans la société. C'est quand même très étrange, cette histoire.
0: Je vous dis tout. Vous allez voir l'histoire, pourquoi il est vénère contre son père et énervé. Ah. Vous allez comprendre. On est en 2024. C'est là que ça s'est passé. Il marche avec Jonathan, son fils de 45 ans. Il est pas tout jeune non plus. Il est impatient, hein.
2: Je t'en prie.
0: Sur un sentier de randonnée. Et il chute dans un ravin. Lui, il appelle les secours. Il dit, il est mort. Il a chuté, quoi. Sauf qu'il y a toujours eu le soupçon. Mais là, ça y est, il a été arrêté, suspecté de l'avoir poussé. Ben, si, attention. Présomption d'innocence, presumption d'innocence, comme on dit
2: chez les Espagnols.
0: Alicante. Jonathan, il avait repris la boîte de son père quelques années avant, puisque son père déjà il avait dit ça y est, c'est bon pour moi, tu reprends la boîte, d'accord? Mais ça veut pas dire qu'il prend la fortune, il gérait la boîte. Sauf que il a été jugé un peu incompétent et le père lui a repris la boîte en succession.
2: Ça arrive, hein.
0: Tu vois?
4: Après, il paraît que ça savait pas faire les tableaux Excel et tout ça, ça commençait à saouler tout le monde. Moi, je te dis, j'ai les petites infos. Commence à saouler.
0: Une petite galère. Il sait même pas écrire polyester. C'est patron d'Amazon. D'Amazon, de Mango. Et donc, il est soupçonné d'avoir tué la marque, d'avoir tué son père.
4: Et surtout, je pense qu'il y avait une assurance vie. Il y avait un truc, tu vois, là-dessous. Il devait prendre un sacré pactole. Au-delà de la boîte, je veux dire.
0: Excusez-moi, 4 milliards et demi, tuer ton père pour ça. Aujourd'hui, c'est quoi? C'est 3 pleins d'essence. Avec l'inflation, le détroit d'Hormuz, c'est rien du tout, c'est une paille, hein.
2: Ça valait pas un meurtre.
0: C'est que des problèmes.
4: Tu sais, on arrive à l'été, il a peut-être pas fait la piscine, il se dit, il me faut un peu, je suis court sur le.
2: Il avait pas d'autres enfants, ce monsieur? Sûrement
0: si,
2: que
0: il
2: oui.
0: a d'autres enfants et les enfants justement c'est eux qui ont, il en a trois et c'est eux, les autres enfants qui ont poussé à dire il faut continuer l'enquête et voir si le frangin n'a pas fait des conneries. T'allais dire quoi Hugo?
1: Ben, je disais ça va être dur à prouver par contre, il va falloir un sacré enquêteur. Hein.
0: Ouais. S'ils y reviennent quelques années après, c'est qu'ils doivent avoir des infos. Peut-être un écureuil qui était moins intrus. J'étais pas.
2: Mais ah, c'est fou. Et il est incarcéré, le monsieur?
0: Ça y est, ouais. Là, ils l'ont mis en prison et ils attendent. Il n'est pas encore jugé coupable.
2: Oui,
0: il est présumé non coupable, mais ça, ils l'ont mis en prison. Ouais. Ah, il est déjà sorti parce que la caution était de 1 million d'euros.
4: Oui, bah, tu sors, oui.
0: Bah, surtout quand t'as pris 4 milliards et demi.
2: Oui, c'est pas grand chose, quoi.
0: 1 million, tu les as sur toi. Hein. Regarde, un pochère du jean. Bah, c'est bon, voilà, je sors.
2: Une petite pincette.
0: Bah, bien sûr. La morale de tout ça, c'est quoi?
4: Il faut tuer son père?
0: Non. C'est pas la morale. C'est ça. C'est l'inverse.
4: Ne faites pas de marge digestive.
0: Non. Enfin, en tout cas, pas
4: de triche.
2: Oui, oui. Voilà, arrête, moi j'adore faire des marches digestives, c'est trop sympa. Vous aimez pas?
4: Ah, j'ai horreur de ça.
2: Et puis tu sais comment c'est? Tu sors du resto, tu dis viens, on marche un peu. Ouais. Ça fait du bien, tu vois. Peut-être parce que tu manges pas autant que moi.
1: Bah, nous, on peut un peu plus vu qu'on a moins d'argent, quoi. Donc.
0: Ouais, oui, tu risques moins, bien sûr. Je suis d'accord avec toi. Moins c'est un petit livret A, ça va.
4: Et surtout, arrêtez de marcher les mains dans le dos. Aussi. Tu sais, on marche tous les mains dans le dos comme ça quand on fait des marches digestives.
0: Bah, falaise, oui. T'as les mains devant.
4: Oui, mais ça aurait pu peut-être plus rattraper.
0: Mais j'en ai les mains devant, il va pas s'envoler, mon beau. À un moment donné. Bon, Wilfried, là, il est parti.
2: Ah, j'aimerais pas mourir comme ça, tomber d'une falaise. Tu dois te voir tomber, ça doit être horrible.
0: Ouais ça doit être long. Il paraît que tu fais un arrêt cardiaque pendant la chute.
2: Ouais, j'espère. Je me raccroche sinon, à ça, vraiment, j'espère.
0: Ça dépend de la hauteur. Tu vois?
2: Bah oui, mais du coup, tu meurs pas haut, si c'est d'un mètre.
0: Tu meurs, c'est le choc après.
4: Si c'est d'un mètre, c'est là, c'est.
0: Ah. Ah c'est l'inverse, tu vois.
4: Ouais, c'est pas assez.
0: On écoute Ed Sheeran?
2: Oui, allez, pourquoi
0: pas. Bad habit. Ça veut dire mauvaise habitude. Bien sûr, manger avec les coudes sur la table. Écoutez ça, on écoute ça tous ensemble. Et dans un instant, les infos pour briller au dîner de ce soir. Le thème, Roland Garros, le tennis.
4: Oui.
0: Ça commence dimanche, les siestes de mon père. Belle après-midi, tout le monde, 16h32.
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0: 16h35 sur Énergie. Courage à vous tous qui terminez une journée de boulot. Vous êtes peut-être en train de récupérer tout le monde, toute la famille, à droite, à gauche. Soyez bien prudents sur la route. Émilie, elle est là ce soir. Vous le savez, c'est vraiment la Shakira de l'équipe. Et face à elle, Rémi est là aussi.
4: J'ai un peu le Joe Dassin de l'équipe.
0: Ouais, bien sûr, le Gérard Piqué.
4: Voilà,
0: va splitter entre eux. Dans un instant, on a les infos pour briller au dîner de ce soir. 4 infos, on va essayer d'avoir la meilleure info sur un thème. C'est Roland Garros qui démarre ce week-end, ça sera le tennis.
4: Ouais.
0: Qui joue au tennis dans l'équipe? Moi, je joue au tennis. J'adore personne.
4: Allez, moi, j'ai essayé. J'ai essayé.
0: Ouais, c'est pas joué donc.
4: Ouais, j'aime bien, mais
0: bien sûr. Je suis nul quoi.
2: Ouais, moi je suis nulissime.
0: Bah, moi j'adore le tennis, j'adore y jouer, on va en parler dans un instant. Voilà, je me livre. Hein. Shakira, Algotou, la fosse, hein. La vraie c'est Émilie, là c'est la fosse, elle va chanter. Reste avec nous, on est en direct jusqu'à 19h avec vous.

0: Bienvenue à tous, bienvenue sur Énergie. Vous êtes nombreux à nous écouter en voiture, je le sais, en direct avec Rémi et Émilie. Bah, j'ai une alerte pour vous tous.
1: Ah bon, qu'est-ce qui se passe?
0: Vous tous qui êtes en train de m'écouter en voiture.
2: Quoi?
0: Vos voitures vont exploser, non. Vous avez encore le permis rose?
1: Ah non, moi j'ai le...
2: Moi oui, ouais. Ah bah, non, pas du tout.
0: Bah, il sera bientôt plus valable.
2: Ah, c'est fait
0: refaire. Ah bon? Faites gaffe, le gouvernement vient d'annoncer qu'il allait être définitivement supprimé car il est trop fragile. Et bref, ils vont l'arrêter. Vous êtes obligé de lancer les démarches pour absolument avoir le nouveau permis, celui qui ressemble à la carte d'identité maintenant.
1: Ouais, je suis là, moi.
2: Je vais le perdre, lui, c'est sûr. J'ai déjà perdu le rose, t'imagines? Qui est quand même grand et qui a 4 pages.
0: Ah oui, c'est vraiment une feuille à 3 hein,
2: bah
0: pour
2: oui,
0: le perdre.
2: Ouais, c'est insupportable.
0: Quoi, tu t'as perdu un poster, quoi. Si vous l'avez encore, vous avez jusqu'au 19 janvier 2033 pour effectuer. 23. 2033?
1: Ah oui?
2: Ça va en mal.
0: Bon, attendez, mais c'est pas une info que je vous donne alors. Je fais une info, genre vous avez encore 6 ans, je vous fais alerte, et je dis la date, je dis bah non,
1: T'imagines toujours dans les voitures, bon, on a encore 2 minutes, pire combat là, tranquille hein.
0: Tu vas nous laisser faire
1: moi,
0: des courses.
1: Je fais
0: hein.
1: Des alertes et tout, bah écoutez, oubliez ce que j'ai dit, ça sert à rien.
0: Enfin, en même temps, attention, 2033, c'est demain.
2: Bah, c'est demain. Ça... Non, en vrai, ça arrive vite. C'est
1: et
2: bon
1: puis quand
2: savoir.
1: Tu vois le permis de tes parents, t'as vu le permis de tes parents qui a été fait en 62 là? Puis surtout,
0: t'as vu la tête qu'il a? Ouais, puis surtout, excusez-moi, hein, si vous le faites pas d'ici 2033, vous risquez une sacrée amende. Non, bah 11 euros.
2: Ouais, vraiment, c'était de l'info, quoi.
0: Ouais,
2: il fallait qu'on le sache.
0: Bon, vous emmerdez pas, quoi. T'as 2033, sinon 11 balles, vraiment.
1: Ça va.
0: Allez, c'est bon. Autant pour moi, reprenez votre trajet, j'ai rien dit. Shakira et les infos pour briller au dîner de ce soir dans un instant.
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0: On est tous ensemble, on est en direct, tout ça sur
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0: Angèle qui arrive dans un instant avec What You Want, ça fait plaisir. C'est ce qu'on va écouter dans un instant, mais avant on va un peu parler, puisque je vous en parle depuis tout à l'heure. Il est temps de faire les infos pour briller au dîner de ce soir. 4 infos, 4 fun facts, qui va avoir la meilleure, c'est un autre point. On va vérifier dans un instant. Avant ça, je voudrais qu'on accueille Corentin. Ça va Corentin?
5: Ouais, salut.
0: Salut Coco, tu viens d'où Coco?
5: Je suis d'Ardèche, un peu comme Rémi.
0: Mais non, mais c'est pas vrai. Vous allez me faire pleurer à force. Il y a beaucoup d'Ardèche.
1: Il y a beaucoup d'Ardèche.
0: En même temps, il y a aucune émission par autant d'Ardèche.
5: Sur Énergie.
0: Tu m'as dit
5: c'est une submersion ardéchois sur Énergie.
0: Ah ouais, magnifique. Je te cache pas qu'il y a une époque, c'était très Aix-en-Provence et je sens qu'on est en train de se faire devancer par Aubenas. Ah oui, ça fait plaisir. T'es d'où,
5: ouais,
0: pardon?
5: Voilà, c'est ça.
0: Bah voilà, Aubenas. Ah, t'es d'Aubenas?
5: Ouais, un petit peu en dessous, plus vers Rosière, Joyeuse, tout ça là-bas.
0: Non, je te crois pas, t'es de Joyeuse? Arrête-toi! Mais laisse tomber! Joyeuse, mais près du rond-point! Près du rond-point, près de la poste!
5: Ouais, celui où il y a toujours les flics!
0: Voilà, où il y a toujours les flics et pas si loin de la poste! Tu vois la poste?
5: Où ça, Joyeuse?
0: Ouais!
5: Oui?
0: Bah ouais, trop bien, mais je fais trop bien!
5: La poste, il y a pas de poste! J'étais au collège là-bas!
0: Bah, le collège, bah attends, bah bien sûr, la poste, attends, le collège.
1: Je vais sortir collège dans Ferrat.
0: Il y a l'église, il y a l'église. Tu vois où est l'église?
5: Bien sûr.
0: Bah voilà, bah les gars, je connais très bien l'Ardèche. Il n'y a pas que toi, Rémi. Hein.
1: Bah ça me plaît.
0: Bien sûr. Corentin, tu vas avoir 4 infos et sur le tennis. Pourquoi? Parce que Roland Garros commence dimanche. Et en plus, aujourd'hui, c'est l'anniversaire de Novak Djokovic.
1: Ah bon?
0: Bah ouais, alors je vais parler badminton. Mais non, Novak Djokovic, 39 ans aujourd'hui.
2: Il est Gémeaux, fais voir, 22 mai. Ouais.
1: Ascendant quoi?
2: Merci. Quoi,
0: merci, Tati. Allez. On avance, jingle. Et juste après, on fait les 4 infos.
6: Qui aura la meilleure info sur le tennis?
0: Camille. On t'a suivi, t'as vu?
1: Ouais.
0: Il n'y a rien que je préfère au monde, sachez-le. Il n'y a rien que j'aime plus au monde qu'un gars qui veut faire le barbeau et qui fait le pop-pop-pop et personne ne suit. Quoi.
2: C'est ah horrible. Bah,
0: ah, j'adore.
2: Avant.
0: Ah là là, qu'est-ce que j'aime ça. Bon, les copains, c'est parti. C'est Thibaut, tiens, qui va démarrer ce soir. Ça arrive rarement. Il va démarrer sur le tennis. On a tous une info.
7: Ah, j'ai trouvé une info incroyable. Pourquoi les balles de tennis, elles sont jaunes? Je me suis posé cette question.
0: Eh ben, pour qu'on les voit.
7: Et ben, voilà, super info. Non, c'est passé avant. Elles étaient blanches, figure-toi. Au tout début, les balles de tennis, ils jouaient avec des balles qui étaient pas jaunes. Et en fait, quand ils ont commencé à mettre des matchs à la télé, c'est pas pour que les joueurs les voient mieux, mais c'est pour que les téléspectateurs voient mieux la balle. En 1972, quand la télé est passée en couleur et tout ça, la blanche passait pas bien. Et ils se sont dit, bon, on va trouver la meilleure couleur. Les scientifiques se sont mis dessus et ils ont établi que la couleur jaune optique, donc le jaune fluo, c'est la couleur qui ressort le mieux à la télé. Voilà pourquoi les balles sont jaunes au tennis.
0: Oh, super info, timing parfait. Pas loin, rien. Bravo. Là, Thibaut, c'est quoi hein? Là, c'est un tout droit pour toi.
7: C'est vrai? Tu le sens?
0: On va voir. Tout droit pour toi, selon moi. Mais attention, Rémi va en découdre.
1: Ah ouais, je vais en découdre. On va parler de Roland Garros. Pourquoi on appelle ça ce stade et ce tournoi Roland Garros? Roland Garros, c'était un aviateur. Il a jamais joué au tennis. Mais son meilleur pote, Émile Le Sieur, à qui on a demandé de construire le stade, a dit, les gars, je veux bien le faire. Mais vraiment, il y a une condition que je vous demande, c'est que ce stade-là, on l'appelle Roland Garros. C'était mon pote, un aviateur. On était ensemble dans l'aviation. Il est malheureusement décédé lors de la Première Guerre mondiale. C'était un crack de l'aviation. Et pour lui, en sa mémoire, je vous le dis, faut que ça s'appelle Roland Garros. C'est pas le nom d'un joueur de tennis. Les gars ont dit oui. Et voilà pourquoi le stade s'appelle Roland Garros. Et le tournoi en 1925 a démarré.
4: Parce que l'architecte a donné le nom de son meilleur ami.
1: De son meilleur ami, exactement. C'était une dédicace, quoi. Un aviateur qui est mort à la guerre, Première Guerre mondiale.
4: C'est bon,
1: vous voulez que je vous la rappelle?
4: Non, ça va, c'est bon. Là, vraiment, de premier coup. Bien sûr. Et en replay, tu sais, il est en mode.
2: Ouais, il est en replay.
4: Comme quand tu mets une histoire à ton fils le soir, tu la mets en boucle, elle repart au début, Rémi, c'est pareil. Et tu l'arrêtes pas, cinq fois d'affilée, il a
1: Et
4: un aviateur. Et en fait, dédicace.
2: Son meilleur ami.
4: Parce que son meilleur ami, et le stade s'appelle comme ça, parce que le gars a préféré dédicacer, c'est une dédicace à son meilleur ami, Roland Garros, qui était pas tennisman de Roland Garros, c'est son meilleur ami qui lui a donné le stade. Ah ouais, c'est pour ça qu'il s'appelle Roland Garros. Et l'amitié qui fait que
2: un jour
4: Roland Garros. Et donc, il lui a donné le nom. Je vais le redire, Roland Donoff, qui est le truc. C'est lui qui a fait, mais il a pas donné le nom, il a donné le nom de son meilleur ami, Roland Garros. Et c'est pour ça, parce que lui jouait pas au tennis Roland Garros. Et c'est lui qui l'a, parce que son pote, lui, a été appelé au consulat et il a dit, c'est pas moi qui l'ai, vous le mettez à mon meilleur ami, Roland Garros, amitié.
1: Roland Garros, voilà. Il l'a, ouais, voilà.
4: Ouais.
2: C'est vrai que c'est ça.
1: Et en boucle. Et que vous l'avez?
4: Amitié.
1: Bon, tout le monde là.
4: J'y vais, on termine avec la Queen, on termine avec toi, Émilie.
2: Allez,
4: j'y vais, moi. Je vais vous livrer le secret d'une des plus grandes rivalités du tennis. André Agassi contre Boris Becker. D'accord, c'est genre Nadal-Federer à l'époque, dans les années 90. C'est les deux plus grands tennisman du moment. Et Boris Becker a systématiquement l'ascendant dans les matchs contre André Agassi. Ils sont à 4-5 matchs l'un contre l'autre et Boris Becker gagne tout le temps. Sauf que pendant ces matchs-là, André Agassi a eu le temps d'analyser Boris Becker. Et il s'est rendu compte qu'il avait un tic. Et que quand il servait avec un tic de langue, genre la langue qui sort de la bouche, quoi, il avait un tic de langue qui faisait que quand il servait avec la langue rentrée, c'était un service à l'intérieur, donc il pouvait rentrer et rentrer de son revers. Et quand il sortait la langue, c'est qu'il allait servir à l'extérieur. Donc ça lui donnait un temps d'avance sur là où il allait servir. Et du moment où il a eu ça, il a gagné Boris Becker. Sauf que Agassi a fait une erreur, c'est qu'il l'a raconté à ses entraîneurs et tout. Les entraîneurs, ils ont parlé entre eux, machin. Boris Becker l'a appris. Et du coup, après, il jouait. Agassi, il a retiré son tic de langue. Deux l'ont dit. Il aurait pu gagner toute sa carrière, sauf que l'autre a su qu'il avait grillé son tic de langue.
1: Moi, j'aurais fait l'inverse. J'aurais fait n'importe quoi avec ma langue avant de faire. Je fais quoi? Vas-y.
4: Je vois bien le numéro mondial. Et donc, il a inversé son truc en rentrant sa langue parce qu'il avait un titre de langage. C'est Agassi qui l'avait. Alors qu'à la base, il gagnait. Boris Becker qui gagnait, mais qui après a rentré sa langue. Et donc, t'as compris, Corentin. Voilà mon info. On finit avec Queen E, Queen Emily.
2: Vous savez que moi, j'adore Nadal.
5: On était presque sûr du Rémi.
4: Bien sûr. Comme mon père, son préféré, Nadal.
2: Ah, je l'adore. Il est tellement mignon. Et puis, je sais pas, il est génial. Alors, du coup, une étude très sérieuse a listé le nombre de tics qu'il avait. Vous savez que Nadal a des tics. Et je vais vous les lister. Et vous pourrez
4: en parler.
2: Ah non, mais c'est ouf. Donc déjà, il ne rentre sur le court qu'avec la raquette dans la main gauche. Ensuite, il aligne ses bouteilles avec précision, toujours placées exactement au même endroit. On avait même vu, si vous vous souvenez,
4: un ramasseur de balles, lui remettre.
2: Ouais, lui remettre exactement. Jamais marcher sur les lignes blanches. Est-ce que vous en connaissez d'autres, vous?
4: Il tire son slip.
2: Il tire sur le slip, le short et le t-shirt.
4: Il tape exactement le même nombre de fois sur ses chaussures avant de servir.
2: Il touche ses cheveux, ses oreilles, ses cheveux,
1: Les rebonds aussi, non, des balles.
2: Poser toujours sa raquette de la même façon, essuyer sa transpiration avec un ordre précis. D'abord le visage, ensuite les bras, Et c'est un petit peu une boucle comme toi.
1: Les talents, les génies, c'est un peu comme ça. Hein,
2: voilà. Bien sûr. Et ensuite respecter.
4: Comme ça, donc tu te mets dans la même case que Nadal.
1: Bien sûr.
4: C'est pour savoir. Bien sûr.
1: Tu m'as pas vu sur terre battue.
2: Et toujours le même rituel précis avant chaque service. Nombre de rebonds, je m'essuie. Donc il a avoué quand même lors d'une interview dans un podcast que c'était il s'était un peu laissé envahir par tous ses tics, mais en psychologie...
1: Ah bah il a, oui, pas besoin de se révéler. Hein. Non, mais il tire son slip avant chaque service, et déjà, il commence à être en forme.
2: Il s'en est... Oui, il ne marche pas non plus sur toutes les lignes blanches, jamais. Il évite au maximum, et en fait, derrière ça, il y a évidemment toute une démarche un peu pour réguler le système nerveux. En fait, ça lui permet de rentrer dans le jeu, se concentrer. Et je trouve ça génial. C'est pas ma meilleure info, mais j'avais bien envie de le lister.
1: Moi, je vais vous donner info gratuite, juste pour compléter la tienne. Cadeau, hein. Je la facture pas énergie, hein.
2: C'est vrai.
1: C'est pour moi.
2: Sympa.
1: Sachez que Raphaël Nadal a gagné 277 sur Roland Garros. Il a gagné, bien sûr, 14 fois Roland Garros. Il a perdu que 37. Il a disputé 307.
2: C'est incroyable.
1: Sur les 307 qu'il a disputé, il n'en a perdu que 30.
2: Et vous trouvez pas que depuis qu'il est à la retraite, le tennis, c'est plus...
1: Roland Garros, c'est plus pareil.
2: C'est la fin d'une ère. Ouais, oui. C'est comme, bon, bah voilà, c'était, on l'aura vécu, on aura été là, mais...
1: Juste avec Michael Jordan, quand il a pris sa retraite, j'étais dégoûté.
2: Bah ouais.
1: Ouais, c'est bon, c'est fini.
2: Ouais, c'est fini. Tu vois,
1: c'est pas fini, ça continue un peu quand même.
2: Bien sûr, non, mais ça va être super, la suite du tennis avec Alcaraz et tout, mais c'est fini.
1: Bah, voilà. Il est blessé, mais ouais.
8: Il a sa statue et tout, Roland Garros.
1: Il a une plaque, c'est jamais arrivé. Il a une plaque sur le cours central.
2: Il a pleuré quand il l'a vu. Mignon. J'adore.
1: Corentin, quelle est ton info préférée ce soir? C'est toi qui vas nous dire qui a la meilleure.
5: Ah, franchement, compliqué à juger, hein. Compliqué à juger. Après, j'avoue, mes préfs, c'était celle de Thibaut, là, avec ses histoires de balles blanches, et celle de Rémi, la dédicace à son meilleur pote.
2: Ah ouais?
1: Ah oui, bien sûr. Ah ouais, il a dédicacé à son meilleur pote.
2: Incroyable.
1: Incroyable.
2: Et il était tennisman, son pote?
1: Non, c'est fou parce qu'il était juste derrière. Tu vois,
2: mais arrête.
1: Il n'a jamais touché une raquette de tennis. Et laquelle tu choisis alors entre Thibaut et Rémi?
5: Allez, Rémi.
1: Ok. Rémi en remontada, les amis. Rémi est à moins 9 et sachez qu'il prend encore des moins 1 de temps en temps parce qu'on retire un point à celui qu'on veut. Rémi, tu passes à moins 4. Bravo, à qui est-ce que tu retires un point?
8: Super, à Thibaut. Oh,

0: C'était à moins 9.
1: Ah oui, moi j'étais au sous-sol. Hein.
0: Mais je te crois pas.
1: Ah oui.
0: Mais comment tu travailles?
1: Après, si je peux te permettre, t'es à moins 4, t'es pas non plus au penthouse encore.
0: Ouais. Hein,
1: quand même. Non, mais à moins 9, j'avais des prix sur le pétrole.
0: Là, t'es au parking.
1: Là, je suis au moins 4.
0: Le P4. Ok.
1: Gentiment. Et je vais croiser mon fils.
2: Je suis pas bien loin.
3: Non, qu'ils vont se croiser à moins 3, les deux. Ce serait la meilleure histoire. Bon, en écoutant, Angèle, tout de suite, Corentin, je t'embrasse très fort. Merci de nous appeler depuis l'Ardèche. Vous soyez en France, on vous change les idées jusqu'à 19h. Vous pouvez compter sur nous. On est en direct chaque soir sur Énergie, 16h-19h, avec Émilie, avec Rémi, avec toute l'équipe. Oui. On reste à vos côtés, on s'occupe de tout pour vous. Il est à peine 17h, on a encore 2 heures à s'occuper ensemble.
0: Du temps.
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3: Bienvenue à tous, il est 17h pile sur Énergie. J'espère que tout le monde va bien. On est tellement content d'être à vos côtés. C'est notre meilleur moment de la journée, 16h-19h en direct chaque soir du lundi au vendredi avec, oh je le crois pas, me dites rien, Camille au standard. Je vois qu'il y a une Camille au standard qui nous a appelé 0870 40 42 48. Et là, je ne sais pas pourquoi je sens que c'est un Camille garçon. Allô?
5: Salut.
3: Et non. Je l'ai senti, je me suis monté, j'ai dit ça y est, un Camille garçon, ça arrive jamais. Et non.
5: C'est raté.
3: Ça va, ma Camille? T'es d'où?
5: Bah ouais, ça va. J'habite à Manosque, dans le 04.
3: Je connais Manosque, quoi.
5: Bah oui, c'est pas très loin des Ors, hein, finalement.
3: Bah c'est pas très loin, j'ai plein de familles à Perruy, à Digne, à Manosque aussi, à Sainte-Tulle.
5: Eh bah je travaille à Perruy, figure-toi.
3: Allez, tu fais quoi à Perruy? Rien à faire à Perruy.
5: Je suis graphiste packaging pour une marque de d'épicerie fine haut de gamme.
3: Donc quoi, c'est quoi, la pizza de Manosque?
5: Non.
3: Vous connaissez la pizza de Manosque?
1: Ah oui, mais j'ai goûté. Tu m'en as parlé,
3: c'est une pizza congée, la pizza de Manosque. Hein.
0: Ah, attendez, quoi? Mais tu l'achètes où?
3: La pizza de Manosque.
1: Bah partout.
3: Et bah au supermarché, chez Intermarché. Tiens, on a des auditeurs qui ont un Intermarché à Cannes.
0: C'est vrai?
3: Est-ce qu'on peut leur donner un micro? Lequel des deux veut parler? Attention, aucun des deux, ils ont peur. T'inquiète pas, c'est quoi ton prénom? Attends, on peut l'avoir. Vas-y, redis.
6: Vincent.
3: Vincent, est-ce que déjà tu as en magasin la pizza de Manosque?
6: Bien sûr.
3: Ouais. Est-ce que ça se vend bien à Cannes?
6: Oui.
3: Oula, c'est un petit oui.
0: Pourquoi
1: Cam, explique-nous, la pizza de Manosque, qu'est-ce que c'est? C'est quoi?
3: C'est une pizza surgelée qui est faite à Manosque et qui est excellente. Ça s'appelle la pizza de Manosque.
0: Mais il y a quoi dessus?
3: Il y a tout. Il y a la reine, il y a la mozza. C'est une marque, c'est la pizza de Manosque.
0: Ah, ok. Ah, je connais pas du tout, moi.
3: Mais
0: la chaîne du froid. J'allais dire, ils auraient pu nous en envoyer pour qu'on goûte.
2: Si, si, ils peuvent, hein.
3: Attendez les gars, je sais bien qu'on est les rois de l'apéro, mais enfin à un moment donné, je vais pas non plus foutre un four pour décongeler des pizzas dans le studio. Il y a un moment donné, la direction, je vais pas passer.
0: Ce serait tellement génial si on avait ça.
3: Si vous nous écoutez en direct, maintenant on a des auditeurs qui viennent, ils nous amènent tellement des gros morceaux de fromage qui rentrent avec des opinels que tu pourrais détourner un A380 avec. Et on sort des opinels en studio. Si quand même je demande un four pour décongeler des pizzas, et à un moment donné, on va avoir des problèmes.
0: C'est tellement un concept. Ce serait génial.
3: Excusez-moi,
0: qu'on fasse pizzeria, émission de radio.
3: Je vous embête un peu, tout va bien, les micros et tout, c'est super. Il y aurait moyen d'avoir deux crochets pour des jambons crus. Ça insonorise bien. Juste, je me fous mes deux petits jambons crus là. Et comme ça, moi après, je viens direct, je me prends dessus, tu vois, c'est mieux.
0: C'est des extracteurs pour la friteuse. Vous pouvez nous installer à l'AMC, c'est pour les friteuses.
3: Non, on passe pas, les mecs. Moi, je fais des tourtons toute la journée, l'équipe se rayonne, mais moi, ça sent trop dans le studio, ça poque. Vous me faites marrer, c'est pas possible, ça.
1: Non. C'est vrai qu'on serait peut-être la première émission de radio avec ce petit conseil.
0: Ouais, la machine à panini, je la branche où? On a plus assez de prise.
3: C'est une galère, les mecs. Oh là là là là. Camille, je t'aime trop, tu m'as fait parler de Manosque. Tu passes pour l'antenne juste pour discuter avec nous. C'est ça que j'aime ici sur Énergie.
5: Trop bien.
3: Tu passes sur l'antenne pour discuter avec nous. Et bah tu sais quoi? Dans un instant, je t'offre ou une Apple Watch ou une Switch 2.
5: C'est incroyable.
3: Tu sais pourquoi? Tu t'attendais pas à jouer, je vais t'expliquer. Parce que c'est vendredi et qu'on va refaire le jeu des indices.
0: Oh yes.
3: On va rejouer à Pyramide tous ensemble, ça vous dit?
0: C'est ça le jeu des indices, parce qu'à chaque fois vous changez les noms des jeux.
3: Non, on n'a jamais changé, je crois que c'est toi qui change de. Qui reboot à chaque fois.
0: C'est
3: mais...
0: les briques?
3: C'est les briques.
0: Ok.
1: C'est mon jeu préf.
3: Bien sûr. Bah vous savez quoi? On joue dans un instant, vous allez pouvoir jouer avec nous, essayer de retrouver avant Camille, essayer qu'elle gagne son Apple Watch. Et avant ça, on va s'écouter Tame Impala. Ça me permet de vite aller au poulailler, je vais récupérer des œufs pour faire une omelette. En direct sur Énergie, Tame Impala et on joue juste après.
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0: Les copains, on va jouer avec Camille. Camille, elle est graphiste et elle est à Manosque. Camille, elle a envie de gagner, bien sûr. On va te trouver un adversaire, Camille, parce que ça se joue à deux, ce jeu.
1: Très
2: attends,
1: cool.
2: On choisit pas un nombre de briques. Ça, c'était un peu compliqué, je trouve.
0: Ah, on va choisir un nombre de briques. Oh. Bah oui, hein. Moi, j'ai préféré cette version.
2: Ah bah, c'est vrai.
0: Ah ouais.
2: Tout pour me contrarier.
3: Ouais.
0: Mais déjà, on fait ton jeu préféré.
2: Oui, c'est vrai. Oh là, d'accord, les... bon, je suis contente. Oh là, allez, je suis contente.
0: Pas possible, j'ai l'impression de devoir aller coucher mon fils le soir, quoi. Et tu, il faut refaire un dernier puzzle Avenger, sinon tu vas avoir un
4: drame.
0: Et là, elle est là, son je jeu préféré, elle est courte. Et après, non, mais toujours un peu plus.
2: Ah,
0: un peu
2: ouais. Ah oui, on lui donne ça et elle veut ça.
0: Émilie. Tu joueras dans un instant avec Camille.
2: Bien sûr, Camille. Cool. Tu sais que moi, je gagne. Hein.
0: Rémi, attention. Tu joueras dans un instant avec
4: ouais.
0: Cyril.
4: Ah, le Cyril où
2: quel chance, Cyril.
4: Attends, mais il répond pas.
5: Salut.
4: Salut.
0: Cyril.
5: Salut tout le monde. C'est Cyril, ouais.
0: Cyril. Mince, j'ai dit Cyril, du coup, il démarre sur mon portable. Cyril, tu as envie de gagner une Switch 2 ou une Apple Watch?
5: Allons-y pour la Switch 2.
0: Camille, tu as envie de gagner une Switch 2 ou une Porsche Cayenne? Non, ou une Apple Watch.
6: Seulement une Switch 2 aussi, carrément.
0: Un des deux va la gagner dans un instant.
4: Bien sûr.
0: Va falloir compter sur votre équipe. Le jeu de l'indice, pour les plus anciens, c'est pyramide. Pour les autres, c'est le jeu des briques. Vous choisissez en combien d'indices vous pensez pouvoir faire deviner une personnalité à votre auditeur ou votre auditrice. Ça arrive, on aura aussi Sound of Legends, San Francisco.
4: Il n'y a pas un vendredi sans un Sound of Legends.
0: Ah bah là, en les vrai. Mecs, là, vraiment... En voiture, vous êtes au volant, vous fermez les yeux. Non. Là, vous partez avec cette musique-là. Vous êtes déjà en week-end, vous êtes déjà en vacances, même si vous reste des heures de boulot. Courage à vous tous. Merci d'être là et de nous choisir. On est en direct sur Énergie.
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0: Bah, comme le patron d'Énergie. Pas de dire mieux, maman, t'es raccord avec Morgane. Hein. On s'écoute justement de la musique, ça tombe bien pour ceux qui aiment ça. On adore aussi le son de Énergie du Hit Music Only, c'est Sound of Legend San Francisco. Et dans un instant, un jeu qu'on a fait 100 fois, qu'Emilie ne comprend toujours pas et dont elle ignore le titre, c'est le jeu de l'indice.
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0: Enfin, on joue et on en a des cadeaux ce soir. On a des Apple Watch, là ça joue pour une Switch 2 maintenant. Il y a Camille d'un côté, il y a Cyril de l'autre côté. Ça va Cyril?
5: Ouais, impeccable, salut tout le monde.
0: Salut. Cyril, je t'ai déjà eu au téléphone?
5: Absolument.
0: Ta voix, elle me parle.
5: Ah, ouais. je suis de Briançon, c'est pour ça.
0: Ah bah, j'oublie jamais en haut alpin. Briançon, c'est de chez moi, c'est dans les Hautes-Alpes.
2: Oui, il n'y a pas un centre pour les grands asthmatiques à Briançon?
5: Non, mais... Ah, tout à fait.
0: J'allais dire non, pardon, mais je veux dire, c'est pas non, il y a sans doute à Briançon, mais globalement, même tous les établissements scolaires des Hautes-Alpes, il y a toujours un truc d'échange avec des personnes atteintes d'asthme, parce que ça aide beaucoup. Et genre, le collège dans lequel moi je suis allé, à Embrun, représente lycée Honoré Roman, toi, même tu sais.
2: C'est fou, parce que l'air est tellement bon qu'ils envoient les enfants malades, quoi.
0: Zéro population, et puis tu fais plus de globules, t'es en altitude, tu vois, t'es à 900, 1000, 1100 mètres, donc voilà, tu fais davantage de globules, ça aide beaucoup. Donc,
2: Ok.
0: Allez. C'est beau d'apprendre ça. Tu vois, moi je savais
2: pas. Tu savais pas, j'avais une copine qui était là-bas.
0: Voilà, je sais bien que vous avez rien à foutre des asthmatiques en Ardèche, mais.
2: En Ardèche. Pourquoi c'est pas la même chose?
4: L'Auvergne et l'Ardèche, mais les mecs!
2: J'ai fait exprès.
4: Avec tout l'amour pour les Auvergnats.
2: J'ai fait exprès.
4: Bien sûr. Bon, après, bon, il y a des rivières et des collines dans les deux. Hein,
2: mais... Non? Vous n'avez pas d'autres sources, malheureusement.
4: Mais vous rigolez quoi?
0: La Vasse, la pétillante, c'est de l'autre source.
2: La Vasse, je connais pas.
0: Le premier ministre, Manuel Valls, ça ne
2: De quoi tu me parles? J'en connais aucune.
0: Ça va m'énerver. Bon, les copains, ça fait une demi-heure que je dois faire un jeu. Il est temps que je fasse un jeu. Les gens nous écoutent, ils disent bon, il va le faire son jeu, le père Combal. C'est maintenant. Camille, Cyril, tu joues avec Émilie. Cyril, tu joues avec Rémi. J'ai des personnalités devant moi, je vais leur montrer.
2: Attends,
0: je vais leur montrer. Je vais leur montrer les personnalités. Suite à ça, chacun leur tour, ils diront en combien de briques, en combien d'indices ils pensent pouvoir vous faire deviner cette personnalité.
4: Oui.
0: Mais quand la personne choisit, l'autre a le droit de prendre l'enchère d'en dessous. Oui. À ce moment-là, il aura la main. S'il laisse la main à la personne de faire découvrir à son auditeur. Le premier auditeur à 3 points gagne Switch 2. Allez. Let's go.
2: Camille, parce qu'il m'empêche, on me muselle ici dans cette émission.
0: Je suis en train d'expliquer les règles.
2: Je sais, t'as raison, excuse-moi, mais je suis un peu TDA. Camille, n'oublie pas que je peux te donner aussi des contraires ou des mots qui te font penser à
6: Ok, mais on est entre filles, donc il faut penser à un truc vraiment entre filles, quoi.
2: Voilà, tu vois, façon
6: on est dans
2: filles.
6: Le même cerveau. Ouais.
0: Et je répète pour Rémi.
2: Rémi,
0: je répète, je répète.
2: Écoute les consignes.
0: Deux mots. Pas d'année 1984, c'est cinq mots, tu vois ce que je veux dire. Okay. Un mot.
1: Ouais, ça marche, j'ai compris, je crois.
0: Ouais,
1: on va voir. Voilà.
2: Et puis pas le nom de la personne non plus.
0: Qui est sur la photo.
2: Voilà.
0: Ouais, d'accord. Sinon, après, bon, c'est l'inspi qui arrive à l'instant où elle arrive. Hein. Même si tu veux dire, tu veux faire deviner quelqu'un, tu veux dire Victor Hugo, tu dis Victor ou Hugo. Si tu dis Victor Hugo, c'est deux mots.
1: Oui, bah c'est le nom-prénom, oui, d'accord. On va voir, je vais essayer de faire au mieux. Cyril, t'inquiète.
0: Un mot. Et là, je le dis cette fois-ci parce que Rémi, je suis agacé avant qu'il ait démarré. Rémi, sache que je donnerai le point à Émilie si tu te trompes.
2: Ouais, c'est et éliminatoire.
0: Non, pas Émilie, calme-toi. Ouais. Tu es licencié, on rend l'antenne et on kidnappe ta fille. Si tu fais, voilà,
1: c'est et comme on te jette du 7e.
2: Voilà. Ok, très bien.
0: Allez. Émilie, je commence avec toi.
2: Ouf,
0: je nous dis en combien d'indices tu penses pouvoir faire deviner cette personne.
2: En deux.
0: En deux. Rémi, est-ce que tu prends un ou est-ce que tu laisses en deux?
1: Je tente en un.
3: Oh. Attention, je sais où tu vas. Je sais où tu vas. Je suis dans ta tête.
1: Oui, mais non.
3: Si tu mets en deux mots, c'est non.
1: Non, je te jure que non.
3: Ah ouais.
1: Non, je sais ce que tu penses.
3: Ouais,
1: que
3: ouais, je sais.
0: En un mot, Rémi pense pouvoir faire deviner à Cyril qui est la personne sur la photo.
1: C'est un coup de poker. Hein. On est parti. Écoute-moi bien, Cyril.
5: Ouais.
0: Five.
5: Five, t'as dit.
0: Hein? Comment?
5: T'as dit five.
1: Ouais, j'ai dit five.
0: Vas-y, Cyril, 3 secondes.
5: Ouais.
0: 2, 1. On l'aura pas.
5: Je sais pas.
0: C'est incroyable, mais c'est fou. C'est-à-dire que, je vais vous expliquer quand même, hein, c'est la personne sur la photo, c'est Pierre Niney.
1: Bah oui.
0: Et il a donné un titre de film, c'est une bonne stratégie. Il a réussi à choisir le film de Pierre Niney qui n'a pas fait d'entrée.
5: En fait, je le connais pas, j'avoue.
0: C'est un film génial, oui, d'ailleurs. Génial. Mais au début de sa carrière, oui, mais c'est pas les films géniaux. Il a fait Le Comte de Monte Cristo, il a fait Gourou.
1: Mais je peux pas dire Le Comte de Monte Cristo, il a 4 mots.
0: Mais si tu dis Cristo.
1: Mais Cristo, ben Cristo, cristalline, l'eau, machin, on se perd, on l'a pas. La face, t'y es direct. Ou Gourou, mais j'ai peur là.

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1: Écoute-moi bien.
2: Moi, je pense en un mot, comment tu pourrais le faire deviner. Attention, commence pas à parler, tu dis un mot.
1: Gâté.
3: Joule.
1: Oh, oh merde.
2: Oh, partout. C'était SCH.
1: C'est lui qui dit ma gâté, mon gâté.
4: Ah, la vraie gâté, c'est SCH.
2: Ah, ouais. Moi, j'aurais dit Julius.
1: Ah, ah mais c'est pointu, Julius. Ben, hein.
2: C'est son surnom et c'est le. C'est,
1: oui, c'est son trilogie d'album.
4: Oui, mais c'est okay. Pointu.
1: J'aurais pu dire.
2: C'est pointu, il me sort Five pour Pierre Niney, il fait ouais.
5: Julius, c'est pointu, ouais.
1: J'aurais pu dire Crush, Target, bientôt, pourquoi pas, mais t'aurais pas compris.
2: Inch'Allah. Ça fait un partout, on continue ce jeu. Je sais que vous jouez avec nous dans la voiture et que vous essayez de deviner avant nos auditeurs. Attention, voici la personne suivante. Émilie, en combien d'indices tu penses pouvoir faire deviner cet individu?
1: Attends, j'ai un truc en aparté.
2: Ah bah, non, il n'y a pas.
1: Ok. En un.
2: Oh
1: ouais, non,
2: j'ai trop l'enchère direct. Non, c'est pas mal, Tu peux complètement y arriver.
1: Ouais, je suis joueuse, mais attends. Attendez, laissez-moi une seconde.
2: Camille, ça arrive, hein?
1: Ah ouais, écoute bien. Ah ouais, merde. Non, parce que c'est un.
2: Non, Émilie, okay.
1: Ah oui, pardon, excusez-moi.
2: C'est pas pour. Elle explique tout.
1: Allez,
2: ouais, ouais.
1: Pff, Bella.
3: Twilight, Edouard?
2: Non, c'était l'autre Bella, mais très bien. Tu vois, Camille, on n'avait même pas eu ton association d'idées. Ouais. C'est un très bon indice que t'as donné, Émilie. C'était Maître Gims.
1: Oh, wow. J'aurais dû dire Dem Dem. Tu vois, c'est pas, c'était en deux mots.
2: Dem Dem, j'aurais pris.
1: J'aurais dû dire Dem Dem.
2: J'aurais pris. Ça fait deux points pour Cyril. Eh, faites pas la fête, vous donnez que les points aux autres.
5: Oui, attends.
2: Ça fait deux, hein.
1: C'est tellement mal gagné, je comprends même pas pourquoi tu.

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0: Kaki, bravo aux équipes d'Énergie de nous mettre cette musique-là chaque soir, c'est le top. Vous avez le meilleur des musical leads d'aujourd'hui et des petits old school qui passent de temps en temps. Comptez sur nous, bien sûr, chaque soir entre 16h et 19h. Rémi et Émilie sont en train de jouer réciproquement avec Camille.
2: Ah oui, c'est vrai.
0: Et Cyril, elle a déjà oublié qu'elle jouait.
2: Ouais. Complètement.
0: On va passer à notre séquence.
3: Ouais, ouais. Ouais.
0: Pas de
2: fou, ouais, ouais.
0: Tout va bien.
2: J'avais oublié.
0: Tout va bien, tout va bien. Cyril, Camille, vous êtes de retour ?
4: Yes.
0: Allez, on finit vite tant qu'on a un peu de lucidité d'Emilie. Là, c'est le moment. Je vois, j'ai capté son regard. Je vois qu'elle est de retour avec nous. On va en profiter pour lui faire signer 2-3 papiers. Voilà. Et en même temps, pour voilà. Finir
2: après, je décroche,
0: le jeu.
2: Hein. Voilà. J'ai 5 minutes d'attention.
0: Là, tu signes ça pour l'héritage. Là, tu mets le truc. Et après, on va faire le jeu. On est en train de faire deviner des personnalités. Vous jouez avec nous dans la voiture, bien sûr. C'est à Rémi de faire l'enchère sur la personnalité suivante. Je vais la faire en 1. Ça peut être la balle de match. Ça peut être la balle de match. 1. Attention, Rémi est à 2, Émilie et Camille à 1. C'est parti, Rémi.
3: C'est parti, mon Cyril.
0: Ch'ti. Ah.
4: Danny Boone.
0: Oui, mon Dieu. Oui, mon Dieu.
4: Yes. Oh là là,
2: insupportable aujourd'hui.
4: Franchement, j'ai la sensation d'avoir fait un gros hold-up.
2: Voilà, tu vois, quelqu'un qui a la victoire humble.
4: Non, mais ouais, avec l'audace d'Emilie, merci, parce que ça fait des points gratos, j'aurais jamais trouvé.
0: Ah ben, et quand même, sur 3 points, normalement, c'est comme si tu avais joué avec Emilie, sur 3 points, il y en a 2 que tu as filé Emilie. Ouais, mais les gars, attendez, la finalité, c'est quoi? Est-ce qu'il a gagné, mon Cyril? Est-ce qu'il a gagné sa Switch?
3: Ah, il a gagné la Switch, bien sûr.
2: Bah, voilà. Camille, t'inquiète, tu rappelles et moi je te refais gagner un autre truc.
5: Allez, je rappellerai, c'est promis.
0: Avec grand plaisir. Camille, elle appelait même pas pour jouer à la base.

0: buzz et là elle se retrouve dans un jeu embarquée dans un truc et elle perd. Bon bah voilà, ça arrive hein.
1: Mais c'est de ma faute, j'ai été nulle.
0: Oui. Non,
2: Camille, on ne se dévalorise jamais.
0: Camille,
2: jamais.
0: T'as été max pas ouf.
2: Non,
0: mais faut aussi être objectif.
2: Le pouvoir de la manifestation, si elle se dit qu'elle était nulle, son cerveau va l'enregistrer. Non, t'es super.
0: Les gens ne disent pas qu'on est nul et puis c'est comme si, imagine-toi, là, t'étais venu pour assister à Roland Garros et donc on t'a donné une raquette, on t'a dit tiens, pardon, j'avais comparé, excusez-moi, j'avais comparé Rémi à Djokovic.
3: Pardon.
0: Mais moi, ça m'a bien sur le terrain en découte, t'as assuré. Et puis toi, Cyril, une Switch 2, tu vas être le premier briançonnet avec une Switch 2. Hein.
4: Ça va.
0: On t'embrasse,
4: merci
0: mon pote.
4: Beaucoup, hein, c'est super, merci.
0: Salut, embrasse tout le monde là-haut. Et puis, on va faire une petite pause. On va s'écouter Naïka dans un instant.
2: Yes.
0: One Track Mind, elle était venue le chanter ici dans le studio, en direct. Les images sont à retrouver, bien sûr. Et puis. On est à mi-chemin, il est 17h30. Nous, chaque soir, c'est pas jusqu'à 18h, c'est jusqu'à 19h qu'on vous accompagne. On continue de jouer.
2: Oui.
0: On continue de jouer. C'est vendredi, vous savez, ici, le vendredi, c'est centre aéré hein, sur Énergie. A tout de suite.
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0: Salut tout le monde, on est sur Énergie, ça tombe bien qu'elle nous écoute Naïka parce qu'elle va pouvoir s'entendre en direct sur Énergie et ça c'est quand même canon.
3: Ah ouais,
0: apparemment elle nous écoute tout le temps entre 16h et 19h. L'équipe, on va continuer de jouer ensemble, c'est le moment de nous appeler 0870 42 48. On a offert une Switch 2, j'offre tout là.
3: Oh,
0: là le vendredi, vous le savez à cette heure-là, je pète les plombs, je fais plus que des cadeaux. Vous voulez braquer la banque, c'est maintenant qu'il faut appeler. 0870 42 48, vous braquez Énergie. Juste avant quand même, je suis obligé de vous parler d'un truc, ça m'énerve. Je suis dégoûté pour lui. C'est à cause de moi d'ailleurs. Ce qui se passe maintenant, c'est un peu à cause de moi.
2: Non, mais quoi?
0: Pour la troisième fois en direct sur Énergie, on repart à la brasserie de l'imprimerie dans le Finistère.
3: Mais non.
0: Ah. Oui. C'est un brasseur adorable, Aurélien, qu'on embrasse, qui a sorti les bières John Lemon.
2: Ah oui, ça fait, on en parle beaucoup, hein.
0: C'est remonté jusqu'à Yoko Ono, qui a dit, gars, tu vas arrêter de faire des bières avec le nom de mon ex-mari, à savoir John Lennon. Quand même, t'as un coup de fil des avocats de Yoko Ono, c'est un délire. Il a arrêté. Et on lui a juste laissé le droit, la justice a juste dit, t'as le droit d'écouler tes bières en un mois. Il a tout écoulé.
2: Ah.
0: Et sauf qu'en disant, je dis, bravo, il n'y avait pas que moi. Plein de gens sont allés parler de ce brasseur en disant, franchement, courage à lui, il a réussi à vendre toutes ses bières. Et je rappelle que vous pouvez tous acheter également la bière Mireille Mathieu en orage à Mireille Mathieu. Sauf que, non, à force, c'est remonté aux oreilles de la Mireille qui a dit non, mais ça c'est pas possible. Hein. C'est hors de question.
2: Mais
0: Mireille n'est pas une bière. Mireille, elle est là pour faire rayonner la France en Orient et de partout. Et je ne traverse pas le Japon, la Chine, je suis une star de partout dans le monde. J'ai chanté pour Nicolas Sarkozy. En place de la Concorde, on va pas faire des bières avec ma tête. Non, pas avec la Mireille. Et donc Mireille, elle a pété un plomb. Elle dit à ses avocats, elle dit, vous allez appeler tout de suite. Mais c'est pas Mireille être une binouze. Et donc, les avocats ont demandé de retirer aussi sa bière.
3: Mais non,
0: je jure, il peut plus, c'est une bière ambrée. Et donc elle s'appelle plus Mireille Mathieu. Maintenant la bière s'appelle la Jeanne d'Arc. D'Arc, D-R-A-K. Bon,
3: mais là il est tranquille. Là il est tranquille avant que quelqu'un se réveille.
0: Qu'est-ce que j'entends? Elle est finie au barbecue et maintenant on la fout sur une bière.
3: Là ça va bien passer.
0: Jamais quoi.
3: Oh là là là là.
0: Le pauvre. Mais Mireille Mathieu, mais c'est pas tout. Pardon Aurélien, je t'adore, mais je suis obligé de dire aussi, faut pas que ça revienne aux oreilles de Jean-Paul Gaultier, parce qu'il a aussi une bière qui s'appelle la Jean-Gaulle Potier.
3: Jean-Gaulle Potier.
2: Voilà, mais bon, là, c'est tiré par les cheveux. On sait même pas que c'est lui, tu vois.
0: Bah ouais. Si,
2: c'est vrai. Mais il est très sympa. Il dira rien.
0: Ah oui, Jean-Paul Gaultier. Je pense qu'il est sympa. Tu lui envoies une caisse, Aurélien.
2: Oui.
0: Alors que la Mireille.
2: Mais c'est fou. Je pensais pas qu'elle était comme ça, notre Mireille.
0: Bah écoute, le nom c'est le nom, hein, c'est l'IP. Hein.
3: Après, faut dire, je crois qu'il a mis la photo de Mireille sur l'étiquette. Donc ça a dû la gonfler un peu.
2: Ah oui, ouais. Dommage, c'est drôle, Mireille Mathieu.
0: Il y a une caricature de Mireille Mathieu, ouais. Qui tient des colombes dans la main. Elle a pas apprécié, ça retient.
3: Bon, en même temps, écoute, il a des idées, il va au bout de son projet.
2: Ouais, hein. Il en aura d'autres.
0: En tout cas, Naïka, on va l'écouter tout de suite et dans un instant, on continue de jouer tous ensemble. Je voudrais aussi qu'on ait un auditeur exceptionnel. Vous avez fait un truc exceptionnel dans votre vie, vous nous appelez 0870-4248 et l'équipe, vous devrez deviner ce qu'il a fait d'exceptionnel. On adore, bien sûr, passion, on est là jusqu'à 19h en direct.
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0: Bienvenue tout le monde, on est en direct sur Énergie, il est 17h47 et on est tous ensemble. On commence à avoir du monde qui nous appelle pour être auditeur exceptionnel et croyez-moi, dans un instant, on a quelqu'un qui est canon.
3: Ah cool.
0: 0870 42 48. Vous nous appelez, des auditeurs exceptionnels. Vous nous appelez, vous passez en direct, vous faites des jeux. Il y a Coralie et Sébastien qui sont là. Salut tous les deux.
1: Salut.
0: Bienvenue tout le monde, les copains. J'ai pour vous un jeu pour gagner cette fois-ci une Apple Watch. T'as déjà une montre, Coralie?
1: Non, pas du tout.
7: Eh ouais, j'ai une Rolex.
1: Ah bah allez, c'est parti, moi je prends tout.
0: Bah je m'imagine, non là c'est une Apple Watch quand même. Et Seb, t'as une montre?
8: Non, j'ai pas d'iPhone.
0: Bah mais une Apple Watch ça peut servir quand même sans iPhone.
8: Ça va servir, y'a pas de souci.
0: T'as quoi comme téléphone, Seb?
8: Oh, un vieux téléphone encore, un Samsung.
0: Oula, tu m'as pas l'air nouvelle technologie, toi.
8: Non, c'est plus pour ma conjointe, elle a anniversaire. Hier, elle avait anniversaire.
0: Ah bah génial, eh bien écoute, on t'envoie vite, si tu l'as, faut encore la gagner, hein.
8: Bah bien sûr.
0: Seb, tu vas jouer avec Émilie.
2: Allez.
0: Coralie, okay. Tu vas jouer avec Rémi.
3: Allez.
1: Tu donnes tout.
3: Bien sûr.
0: C'est très simple. Je vous fais des énigmes type perfoura.
3: Oh,
0: je vous fais la voix ou pas, comme vous voulez.
3: Ah si, toi,
0: ouais,
3: si,
0: je vous la fais.
2: Ouais,
0: je
2: suis pas très forte, ça.
0: Je vous fais les énigmes. Le premier qui trouve entre Émilie et Rémi, vous donnez un point à votre auditeur.
2: Okay. D'accord. Rappelle-moi ton nom, mon auditeur.
0: Camille, ah pardon.
8: Seb.
2: Ok.
8: Allez, Émilie.
2: Allez.
0: Coralie et Seb, vous êtes avec nous. Ouais. Mais attention, okay, vous ne pouvez pas aider vos animateurs.
2: D'accord.
8: Ok.
0: Écoutez bien, c'est jouez dans la voiture.
2: C'est le premier qui
0: des
2: bon.
0: Deux qui trouve. Vous avez le droit à des mauvaises erreurs, c'est le premier qui trouve.
2: Ok.
9: On la tourne pour avancer, mais quand on l'est, cela signifie être branché. Qui est-elle?
3: La mode.
0: Non.
9: Non.
2: Ouais. Redis la deuxième phrase, Parfora.
9: Je t'en plein personnage. Comment?
2: Redis la deuxième phrase.
9: Je redis tout. On la tourne pour avancer, mais quand on l'est, ça signifie être branché.
0: La roue?
3: Non.
0: Non. Être branché.
2: Ouais, l'aiguille.
3: Rémi, il est que sur la première partie, tu sais.
0: Il
3: fait pas le lien avec la deuxième.
2: Allumé? Attends.
0: Non, il y a le branché là.
3: Non, c'est un truc, c'est là.
9: La quoi?
3: Là.
0: Je vous dis, c'était la page. Vous l'aviez ou pas,
2: Coralie?
1: Non, pas du tout.
0: Ah ouais, c'est dur. Alors moi, c'est facile, je disais devant moi, mais alors c'est vraiment le jeu auquel je suis le plus nul du monde.
1: Moi, c'est pareil, je suis nulissime à ça.
0: Les énigmes, je suis nul, tout le monde est nul. Est-ce que ce jeu est nul?
3: Sans doute, peut-être. Mais la voix est sympa.
0: En même temps, je vous offre des cadeaux, j'improvise. Bah ouais, mais bon, je suis sur Internet, je cherchais un jeu rapide, j'ai des énigmes, hein, tu chies.
1: Oui, après, on fait ce qu'on peut avec ce qu'on a.
0: Bien sûr. Attention Coralie, parce que je vais pas te donner Apple Watch. Ça te... Quand on
1: c'est
0: y
1: pas
0: est.
1: Grave. Tant qu'ils donnent tout, ça me va.
0: Bah, ils vont donner le max. C'est parti, ça fait 0-0, bien sûr. Quand on y est, on ne sait pas
3: où
0: on
3: est. Vous avez muet?
0: Ouais, j'ai la flemme. En fait.
3: Ah, attends pour moi.
0: Je me dis, c'est bon, je vous la refais une dernière fois.
3: Est-ce qu'on l'aime bien partout?
0: Ouais, ma poche, j'en ai ras le fion.
9: Quand on y est, on ne sait où on est. Il n'est fait que d'eau, mais peut devenir un impénétrable rideau.
0: Là, c'est un peu facile.
3: Un mur.
0: Bah, bien sûr, puisqu'un mur est fait d'eau.
3: Un mur d'eau, bah, c'est
2: un puits, je sais pas, un torrent.
0: Vous êtes pas loin. Écoutez bien, quand on y est, on sait plus où on est. Il est fait que d'eau, et ça peut devenir un impénétrable rideau. Vous avez tout,
3: hein. Ah, le brouillard!
0: Bonne réponse pour Coralie, ça fait un point. Bien joué.
1: Je te donne tout.
2: Ça me saoule, j'ai envie d'arrêter de jouer.
1: Bon, si t'insistes, vas-y. Hein.
3: Non, t'inquiète, on va la faire.
0: Mais c'est fou ce qu'on a joué, Coralie. Trouver une émission où le gars est en train de faire un jeu, il y a l'animatrice qui dit j'en ai marre, et l'auditrice qui joue pour une Apple Watch, dit franchement, moi aussi, on arrête. Et elle bat d'un point. Elle est à 1-0, elle joue pour une Apple Watch.
3: Oui, bah, c'est trop chiant, moi aussi, j'arrête.
0: Mais trouvez, faites le tour. Qui ou un auditeur en direct dit vraiment, ton jeu me gonfle.
2: Non, c'est pas que ça me gonfle, j'arrête pas de perdre aujourd'hui. Allez, c'est pas ce que j'ai.
3: Appelle, comme tu dis. Appelle la victoire.
2: Ouais, j'appelle la victoire.
0: Je vais gagner. Si de bon parfois il est qualifié, à transporter, il peut aider. S'il possède une certaine beauté à lui, on peut vous envoyer.
3: Quoi, maman?
1: En français?
0: Si de bon, parfois, il est qualifié.
2: Ouais, le bon samaritain. Mm-hmm. Un bon.
0: À transporter, il peut aider.
3: Un âne.
0: S'il possède une certaine beauté, à lui, on peut vous envoyer.
3: Oh, maman.
0: On peut vous envoyer à lui.
2: Oui, j'ai compris.
0: Restez là-dessus. On peut vous envoyer et il peut aussi vous aider à transporter. Restez là-dessus.
2: Un bus?
7: Une charrette? Une charrette?
0: Un bus?
3: T'es complètement malade.
7: C'est pas une charrette ou quelque chose comme ça?
0: Les amis, vous l'avez. Je vous
2: Attends un instant. Vas-y. Alors, il peut être bon. Ok.
0: Enlève ça.
2: Ouais, je l'enlève.
0: À transporter, il peut aider.
2: Oui.
0: Et on peut vous y envoyer.
3: Oui,
2: La charrette, une échelle.
3: C'est plus, ils sont plus subtils là. C'est un truc.
2: Ça c'est Johan. Je reconnais très bien son.
3: Sa patte de producteur, patte. Bien sûr, la ouais. Patte de l'expert, feu vert. C'est dur.
2: Mais attends,
3: on
2: mais
3: peut le diable.
2: Hein?
3: Transporter quoi avec le?
7: Ah le diable, bon sang. Ah ouais.
0: Mais oui, on peut vous y envoyer. On t'envoie au diable. Elle va au diable.
2: Ah oui. Ah ouais, et ouais. Le bon, quel rapport avec bon?
0: Mais j'ai voulu enlever. C'était confondant. Je vous ai dit restez sur ça. Je vous ai
2: oui,
0: donné
2: un bon. Il fallait dire un bon petit diable.
3: Ah ouais, ça devait être le premier en 3 points gagnant. On a 20 minutes de jeu. On a un point.
1: J'espère que vous avez le temps. Hein.
2: Non mais moi allez, je vous le dis. Hein, je n'ai pas un cerveau qui est fait pour les énigmes. Mais on peut essayer. Hein.
3: Bah essayons.
2: Continuons.
0: Allez, on y va. J'en fais une dernière. Allez. Super banco, tous jouent là. On oublie. Il y a 0-0.
3: Non.
0: Ah non. Ok. Allez, bon, ok, elle passe en zéro. C'est le premier en 2 points qui gagne, hein. J'en peux plus de ce jeu. Il est le point de départ sans mener nulle part. Le point de départ ouais. Sans mener nulle part.
3: Ouais.
0: Terreur de l'écolier, surtout s'il est pointé.
2: Zéro.
0: Oh oui. J'adore ce jeu.
2: On continue.
0: Voilà, ça allez. C'est votre niveau. Vous êtes allés trop loin.
2: Oui, bien sûr.
0: Attends, ça c'est le niveau de mon équipe.
2: Bah hein, oui. Voilà. Croyez quoi?
0: Tu vois, moi il nous faut des trucs du téléprix qui croyait. Oh, ouais. Voilà. Faut pas sortir de ça, les gars. Vous allez trop loin là dans le truc. Allez. Allez, on y va. Balle de match.
2: Allez, j'ai manifesté. Oh. Je vais gagner. Seb, tu dis rien.
0: Là, ça va aller très vite.
2: Seb, il s'est barré.
1: C'est pour
2: hein.
1: Nous, là. C'est pour
8: non,
1: nous.
8: Je suis dans le brouillard.
0: T'inquiète, Coralie. Deux secondes, ouais. Je suis sur l'autre ligne. Je suis en train de faire tourner à Skyroulette, là. Je reviens vers toi. Alors, écoutez bien. Ça va être de la rapidité. Elle est facile.
3: Pas de soucis.
0: S'il se montre en paillettes, ce n'est pas pour faire la fête. On l'apprécie pour nettoyer.
2: La lessive.
0: On le passe. Non, c'est
2: pardon,
0: pas ça.
2: C'est pas ça. Ok.
0: S'il se montre en paillettes, ce n'est pas pour faire la fête. On l'apprécie pour nettoyer. On le passe pour enguirlander.
2: Le savon de Marseille.
0: Le savon.
1: Non, je l'ai.
2: Le savon.
1: Je l'ai aussi.
0: C'était quoi, Coralie?
1: Je sais pas, moi j'aurais dû la faire pire.
0: Non, j'adore quand on s'arrête sur un truc, dire ben on peut pour nettoyer. C'est Émilie.
3: Le savon. Ben, elle a dit Marseille, j'ai dit non, c'est savon.
2: Ouais,
3: non.
2: Pardon.
0: Excuse-moi.
7: Excusez-moi.
2: Il est insupportable.
0: Émilie avec savon ouais. De Marseille gagne.
8: Bien joué, Émilie.
0: Et c'est Sébastien qui a fait une micro-sieste de 10 minutes qui repart avec son Apple Watch. Et Coralie, on n'avait rien à foutre du cadeau, donc ça tombe bien.
1: Non, mais je suis contente quand même parce que c'est une femme qui a gagné, donc je suis contente.
2: Oh, ma bichette, c'est ça les femmes. Tu vois comment on est entre nous.
1: Exactement.
2: Et vous voyez le pouvoir de la manifestation.
3: C'est vrai, je te l'ai dit.
2: T'as vu, il m'a dit manifeste, et ben j'ai dit je vais gagner, ben j'ai gagné.
3: Mais ben voilà.
1: Il faut croire en toi tout le temps.
2: Trop mignonne, Coralie. Je
0: t'es mignonne comme tout, Coralie. T'auras quand même pas de cadeau, mais t'es vraiment adorable, coco. Je sais, je sais que c'est pas grave. Coralie, je t'embrasse fort. Merci d'être passé sur l'antenne. Sébastien, félicitations. Apple Watch, dans un instant, auditeur exceptionnel.
2: Ah, on va trouver ce qu'il fait.
0: Qu'est-ce qu'a fait d'exceptionnel notre auditeur dans un instant? On joue en direct. Avant ça, on s'écoute Oria. Soirée mondaine.
2: C'est bien ça, non?
0: Ah, c'est super ça. Écoutez, c'est magnifique. On est en direct sur Énergie. Il est même pas 18h. Et nous, on prolonge qu'à 19h tous les soirs.
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0: Bienvenue à tous, bienvenue. Merci pour votre fidélité. On est en direct sur Énergie. Je le dis souvent, hein, vous êtes avec nous dans la voiture tout le temps. On essaie de partager plein de choses avec vous. Et quand vous êtes à Paris, dans le coin, si vous voulez venir assister à l'émission, ça nous fait plaisir. Camille Combal sur Énergie. Vous nous contactez. Et dès qu'on peut, on ramène du monde. On a toute la grande distribution française aujourd'hui avec nous en studio.
3: C'est vrai.
0: On a un couple qui a des Intermarchés à Cannes, on a quelqu'un qui bosse chez Auchan à Lille, et on a le chéri, lui, il pose les enseignes Intermarchés à Lille.
3: Ah ouais, d'accord.
2: Ah
3: ouais,
2: regarde, incroyable.
0: Mais c'est fou.
2: Ouais.
0: Et bien on sent qu'il y a un vrai clivage qui s'est fait. Ouais. Intermarché ne se mélange pas avec Auchan.
3: Ah ouais. Non.
2: La grande distrie.
0: Hop, hop, hop, hop, hop, il se parle pas trop. Hein. Mmh. Quel est ton prénom?
10: Amanda.
0: Amanda. Ça se passe bien? T'as rencontré les Lillois?
10: Oui, ça se passe très bien.
0: Alors Amanda, c'est celle qui a les Intermarchés avec son chéri.
3: Ok.
2: À Cannes.
0: Combien d'Intermarchés?
10: Un seul.
0: Un seul, c'est bien déjà. Hein. Tu sais que j'ai bossé, on est confrères. Hein. J'ai bossé dans un Intermarché, je vendais des poulets rôtis.
2: Trop mignon. Bah je t'en aurais tellement acheté, moi, des poulets rôtis. Pour me draguer? Peut-être, qui sait.
3: Bah
2: si après tu m'emmènes à ton match de hockey que je te vois dans la grande tenue à l'époque,
3: bah ouais.
2: On fallait pas plus à Mamone, hein, pour l'embarquer en poulet rôti.
3: Enfin, je peux vous dire, on a joué au hockey, ça a ramené pas beaucoup de meufs. Hein,
2: ah bon, hockey. Mais c'est tellement sexy le hockey. Non?
0: Je sais pas.
3: Sur glace, hein, sur gazon, c'est pas la même ambiance.
2: Ouais, ouais, oui, bien sûr. Ou le patinage artistique non plus. Il faut la crosse, quoi, pour que ça soit sympa.
0: Bon, les copains, en tout cas, il y a quelqu'un avec nous qui n'est pas là dans le studio, mais qui est au téléphone, qui a nos auditeurs aussi. Merci à nos auditeurs qui viennent, qui nous écoutent. Et lui, c'est un auditeur exceptionnel. Il nous a appelé 0870-42-48. Il a une particularité. Il a fait quelque chose que pas tout le monde fait dans sa vie. Que je n'ai jamais eu la chance de faire dans ma vie.
3: Okay.
0: Vous allez devoir deviner quoi. Lucas est avec nous. Salut Lucas.
11: Bonjour.
0: Lucas, sois le bienvenu ici sur l'antenne. Lucas, c'est simple. Je vais même pas dire d'où tu es. Je dis rien. Okay. Je veux que rien donne un indice. Hein? L'équipe, vous allez avoir 2 minutes. Vous posez toutes les questions que vous voulez à Lucas. D'accord. Et il faut que vous deviniez quel a été son auditeur exceptionnel. Qu'est-ce qu'il a fait dans sa vie qui sort du commun des mortels, si j'ose dire. En tout cas, que pas tout le monde, est loin de là, a fait dans sa vie. Top.
2: Ok.
0: Gros.
2: Non.
0: J'ai pas dit non, j'ai pas dit. Mahu. J'ai pas dit. Top chrono. J'ai pas dit non. Attention. Chrono. Ok, j'ai pas dit top. Top chrono. Est-ce que tu as fait atterrir un avion d'urgence alors que tu n'es pas pilote?
11: Non.
0: Attends, stop. Comment ça peut être ta première question? Normalement, il faut faire l'entonnoir. Il faut partir un peu large. Je sais pas. Parce que si tout de suite, c'est fou de dire top chrono, devine ce qu'il a fait dans sa vie. C'est incroyable de dire est-ce que un jour, t'as fait l'amour à un chevreuil? C'est hyper niche, quoi.
3: Je suis pas sûr qu'on l'aurait pris à l'antenne, mais.
0: c'est ça. Ouais, bah, j'ai mes petites vibes à moi, quoi.
3: Top chrono.
2: Est-ce que c'est un rapport avec les échecs?
11: Non, pas du tout.
0: Les échecs, le jeu?
2: Ouais.
0: Ah oui. Est-ce que c'est sportif?
11: Oui.
2: Est-ce que c'est un sport de glisse?
11: Non.
0: Ok, alors donc, est-ce que tu es champion de quelque chose?
11: Non, pas vraiment.
2: Attends. Est-ce que tu as joué, t'es le seul en France à jouer à une discipline en particulier?
11: Non, mais on est très peu.
0: Est-ce que tu fais du, je vais aller parler dans un truc niche, du wing flight, là, des trucs où vous passez avec des ailes de chauve-souris dans les montagnes, là?
11: Non, pas du tout.
3: Fly suit. Fly flex.
2: Ouais. Est-ce que c'est un sport de l'extrême? Pardon.
3: Non. De l'excrément, est-ce que vous.
2: Ouais, non, vous jetez du
0: caca. Pardon,
2: non,
0: vous chiez dessus dans une combi et faut courir vite.
3: Non, non, c'est vraiment pas ça.
2: Pas glisse, pas extrême. Très peu de gens qui jouent.
0: Ça se passe dans les airs ou pas?
3: Il reste une minute.
2: Ah.
11: Non, ça se passe pas dans les airs.
2: Est-ce que c'est un rapport avec les sumo?
11: Non, pas du tout.
2: Vous
0: allez trop loin. Est-ce que ça se passe dans l'eau? Ça en parle d'un sport très répandu. Hein.
2: Ah ok, bah alors.
0: C'est dans l'eau
2: c'est
0: ou pas?
2: Foot?
11: Ça se passe pas dans l'eau, non.
2: C'est du foot?
11: Non plus.
0: C'est du hockey?
3: Non, toujours pas.
2: C'est du tennis?
11: Oui, ça a un lien avec le tennis.
2: Ah, badminton?
11: Non.
2: Padel?
11: Non plus.
3: Non mais il a dit c'est du tennis.
2: C'est du tennis. Ok.
0: Tu as rencontré un grand champion lors d'un tournoi français ou mondial. Ah. Ça se rapproche.
11: Entre autres.
2: Il a joué en fait contre un grand champion par un jeu de sélection. Non, c'est pas ça.
11: Je n'ai pas joué, non.
0: T'as sauvé la vie d'un champion sur le terrain parce qu'il était en carafe.
11: Non plus.
2: Non. T'es ramasseur de balles.
11: Exactement.
2: Oui.
3: Oh, Roland Garros.
2: Et là, c'est tout.
0: Eh oui, Lucas, T'as quel âge, Lucas?
11: J'ai 17 ans.
0: Il a 17 ans et je voulais absolument passer parce qu'il nous appelle et il nous dit je vais. On est dimanche. Commence Roland Garros et il fait partie. Des, attendez, dans une vie, les amis.
2: Mais oui, c'est vrai. En plus, c'est des petits joueurs de tennis. Pardon, je dis des petits, c'est pas péjoratif.
0: Non, mais ce sont des jeunes.
2: Des jeunes joueurs de tennis.
0: Des jeunes joueurs de tennis. Dans une vie, pardon, j'aurais
2: adoré, bien sûr,
0: un jour passer du filet à l'autre filet en ramasseur de balles. Donc, tu as eu la chance d'être ramasseur de balles l'an passé à Roland Garros.
11: C'était en 2024 à Roland Garros, oui.
0: Donc, t'avais quel âge?
11: J'avais 15 ans.
0: 15 ans. Et raconte-nous, t'as vu les plus grands champions du monde alors?
11: Oui, j'ai fait un match avec Djokovic sur le court central par exemple.
2: Waouh, génial.
0: Alors attends, il faut qu'on commence par le commencement. Lucas, pour tous les parents et les enfants qui nous écoutent, qui rêveront un jour d'y être, raconte-nous comment est-ce qu'on devient ramasseur de balles à Roland-Garros?
11: Eh ben, il suffit d'avoir une licence à la Fédération Française de Tennis et après de s'inscrire sur Internet pour passer des sélections dans sa région. Et à l'issue de ces sélections, on est sélectionné pour un stage d'une semaine. Ah. Et à la fin de ce stage, il y a encore une sélection. Au départ, on est 5000 et à la fin, on est 280 à peu près pour aller à Roland-Garros.
0: Donc vous imaginez, à 66 millions de Français, il n'y a que 280 ramasseurs de balles tous les ans qui ont la chance de le faire une fois dans leur vie. Et alors, donc là, c'est pour être sélectionné. Donc j'imagine, en plus, tu dois évidemment être fan de tennis.
11: Oui, évidemment.
0: Donc ça doit être comme un fou de la rencontrer. Et là, on est obligé de savoir. Explique-moi un truc, c'est quand vous tenez la balle comme ça, que vous la montrez pour lui dire que t'as une balle neuve et qu'il te la prend pas à toi, t'as un peu le seum ou pas?
11: Un petit peu, ça arrive quand même. Ouais.
0: T'as envie de lui donner, pardon.
11: C'est ça,
12: oui. Non, moi j'ai une question aussi. Est-ce qu'il y a vraiment des joueurs ou des joueuses?
0: Oh, super question. Oh là là là.
12: Tu vois?
0: Toi, tu sais où ça pique.
12: Ah bah moi, je picote. Hein.
0: Hein, toi, t'es Catherine Sellac.
2: Toi, la grattée de l'émission.
0: Ah, oui. Ah, la bouillotte. On va te faire, on va te mettre une émission sur France 2, toi. T'es où, chicha?
12: Ah bah.
0: Tu vois, boum, le matin, et t'es là, t'arrives, tu dis alors.
12: Hein? Vous entendez moins?
0: Est-ce que franchement, il y a un joueur que t'as trouvé pas sympa ou une joueuse, hein, bien sûr?
11: Bah, je vais pas dire qu'il est pas sympa, mais Richard Gasquet, il est compliqué parce qu'il veut toujours rejouer avec la même balle avec laquelle il a gagné. Et parfois, c'est compliqué, faut être très rapide, il est très pressé. Ah. Mais après, sinon, en dehors du terrain, il est très gentil.
0: Attends, excuse-moi, c'est-à-dire que s'il met une balle complètement out de l'autre côté là-bas, il veut resservir. Ah bah non, si quelqu'un a mis dans le filet de l'autre côté, il veut récupérer pour rejouer tout de suite avec celle-là?
11: Exactement, c'est ça, ouais.
12: Et c'est superstition, ça. C'est un truc de, elle a gagné, je la reprends.
2: Oui, bah, je
12: pas
2: comprends.
12: Mal.
2: Je peux comprendre.
12: Pas mal.
0: Donc Richard Gasquet est plus dur. Nadal, t'as eu la chance de voir Nadal?
11: Je l'ai vu s'entraîner, oui, mais malheureusement, j'ai pas pu assister à son match.
0: Oh là là. Et comment tu sais quel match tu fais et tout? Ça doit être fou, ça. Vous devez vous tirer la bourre entre vous.
11: Ben, chaque matin, on arrive et il y a une affiche avec le nom de chaque personne et le cours sur lequel il va ramasser pendant toute la journée. Et chaque jour, ça change.
0: Oh là là. Et combien de fois tu fais, selon toi, en temps de Roland Garros, combien de fois t'as fait d'un côté du filet à un autre côté du filet accroupi là?
11: Bah moi j'étais trop grand, du coup j'étais pas souvent au filet.
0: Ah,
11: j'étais
0: bien
11: plus
0: sûr.
11: Au fond.
12: Est-ce que t'as déjà pris une balle en pleine tête après un gros service, tu vois, un ace? C'est parce que c'est dangereux parfois.
11: Pas en pleine tête, mais ça m'est arrivé de la prendre dans les doigts et parfois ça peut faire assez mal quand même.
0: Ouais. Et tu penses que tu cours combien de temps sur un match?
11: Bah sur un match on tourne à peu près toutes les 30 minutes, donc ça va quand même, il y a d'autres équipes qui sont là pour nous remplacer. Mais ouais, parfois ça peut être très long, surtout la Roland-Garros, c'est en plein été, c'est de mai à juin, donc il fait très chaud.
0: Tu dois prendre des carreaux, pas possible, ouais. J'ai un 10-50 là mon pote. Hein.
11: Ouais, c'est intensif quand même.
0: Oh là là, et est-ce que tu vas plus vite avec un joueur ou une joueuse que t'aimes bien?
11: Non, pas forcément. Après, évidemment, quand on fait des gros matchs, qu'on voit des gros joueurs, c'est quand même très impressionnant, on est très admiratif. Et comme on est sur le terrain, on voit vraiment la vitesse des balles, et c'est très impressionnant.
0: Je vous assure, quand t'arrives au début, parce qu'on voit à la télé... Et quand t'arrives, j'ai eu la chance d'aller à Roland-Garros voir un match, le premier service, ton œil, il arrive pas à le...
12: Ah ouais?
0: Tu peux, au bout d'un moment, oui. Mais sur le coup, quand ça sert, tu dis, mais attends, c'est pas à Roland-Garros, c'est n'importe quoi. On dirait, je peux pas savoir comme ça va vite.
2: Ouais, ouais.
0: Tu vois quasiment pas la balle.
2: Incroyable.
0: Ouais. Incroyable.
2: Bah, c'est des centaines de kilomètres heure.
0: Bah ouais, c'est près de quasiment 200, hein.
2: Et attends, c'est une Porsche. Sur autoroute, sur la 6.
0: Bien sûr. Hein.
12: Le bourrasque, c'est.
0: Lucas, je suis content de t'avoir eu au téléphone, Lucas.
11: Moi aussi.
0: Et on t'embrasse.
11: Merci beaucoup.
12: Salut Lucas.
0: Ah, t'as fait Sabalenka aussi?
11: Oui.
0: Oh là là, j'adore. J'ai un petit crush pour elle.
2: C'est vrai, je te comprends. Hein. Elle est sexy, elle est trop sympa.
0: Sabalenka, petit crush, hein, je vous dis.
2: Très sympathique.
0: J'aime beaucoup. Hein. Lucas, je t'embrasse fort. On s'écoute Gims, Soleil tout de suite sur Énergie.
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0: Salut tout le monde. Et non, c'est Rémi. Bah oui, voilà, c'est des choses qui arrivent. Parfois, il arrive, il est dans le couloir. Je crois que tu l'as vu, Émilie.
2: Je sais pas, je regardais un Reels.
0: Tu regardais un Reels, ok.
2: Moi, ouais, j'étais occupée. Bon, bon. Pourquoi t'es là?
0: Mais parce que j'ai pris la place du patron. Mais il arrive, il arrive. En attendant qu'il arrive, on va écouter Jérémy Frérot. Vous savez que Jérémy Frérot, c'est le crush de ma femme. Pardon.
3: C'est vrai?
0: Je vais le lancer comme ça, oh. Mais bon, avec son titre. Frérot? Frérot.
2: Je crois qu'il s'appelle vraiment que c'est son vrai nom de famille, Frérot.
0: Bien sûr.
2: Incroyable.
0: Ah bah ouais, c'est bien foutu. À tout de suite, les copains.
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0: Merci à tous d'être là. Justin Bieber, Nicki Minaj qui va arriver dans un instant. Hein. Ah, sympa ça.
7: Ah ouais, on va se faire ça, les copains. Beauty and the Beat.
0: Alors, Beauty and the Beat.
2: C'est, eh ben, c'est un jeu de mots pour Beauty and the Beast, la Belle et la Bête, et c'est un de Beat
0: and the Beat,
2: Beat goes on.
0: Ah ouais.
2: Bam, bam. Il pensait à quoi, toi?
0: Mais rien, non.
7: Ce qui m'inquiète surtout, c'est que vraiment la semaine dernière, on lui a expliqué, la semaine d'avant aussi. et vraiment, une fois par semaine.
0: Mais qu'est-ce que c'est?
7: Qu'est-ce que c'est, Beauty and the Beast, là, les gars? Je comprends pas la phase, là.
0: Mais, vous savez, je commence à avoir peur, j'ai des trous de mémoire parfois, là.
2: Ah, ben, c'est large, hein, bienvenue, hein.
0: On vient d'écouter Jérémy Frérot, vous savez que c'est notre invité la semaine prochaine?
7: Bah oui, hein.
2: Ouais.
0: Non mais je veux dire, fin jeudi, il sera là. Écoutez la programmation de la semaine prochaine. On a Jungeli et Emma qui vont venir.
7: Allez.
0: On a Chloé Joanet qui sera là avec nous.
7: Ah cool.
0: Génial. Michel Denisot vient la semaine prochaine.
2: Classe. Sympa.
0: Et Faustine Bollard.
2: Oh, je l'adore.
0: J'espère qu'elle va
2: lui faire un bisou. Je l'adore.
0: Bah, écoute, on va vraiment, je te le jure qu'on commence comme ça. On va arriver. Faustine Bollard, t'as été avec nous. T'as un bisou d'Emilie.
2: Bah ouais, faites-le. Soyez sympa.
0: Je vais le faire. Évidemment, je vais le faire. Il y a Amélie qui est avec nous. Ça va, Amélie?
8: Oui, ça va, merci.
0: Comment elle va, Amélie? Elle vient d'où?
8: De Lyon. Et ça va plutôt bien.
0: On a beaucoup de Lyonnais ce soir.
7: Ah oui, ça marche très fort.
2: Les bouchons.
0: Les bouchons dans les
2: bouchons
0: dans
2: Lyonnais.
0: Ah, je voyais les bouchons genre dans les.
8: Ah, moi je voyais les bouchons d'autoroute aussi.
0: Ouais, non, non,
7: excusez-moi, mais ça marche
8: je
7: aussi.
8: Je voyais pas le rapport, mais.
2: Ah non, les bouchons lyonnais, c'est vos petits restos sympas, ça,
0: les
2: non
0: bouchons, mais attends,
8: ouais,
0: mais
8: c'est pas ouf, hein.
2: Ah, c'est pas bien,
0: ça,
2: en
0: c'est
2: vrai
0: pas ouf. Oh, j'ai l'impression qu'elle n'aime rien, Amélie.
2: Ah, Amélie.
8: J'aime pas ça, en tout cas.
0: Amélie.
8: Non, j'aime pas ça, c'est sûr.
0: Ah ouais, pourquoi t'aimes pas les bouchons? Mais c'est la spécialité de là-bas, t'es pas lyonnaise ou quoi?
8: Je suis pas lyonnaise, non.
0: Eh voilà. T'es d'où, toi, à la base?
8: De Rouen.
0: Il y a quoi à Rouen? C'est quoi la spécialité Rouen?
8: Pas grand chose. Il y a trois gros à Rouen.
0: Il y a trois
7: gros. Ah oui,
0: le il y en a à la gare.
7: À la Balbus Fontenoy.
8: Non, c'était pas ce sens-là, non.
0: Le cuisinier.
8: Exactement.
0: Trois gros. Le chef cuistot.
2: Ah, oui, étoilé. Voilà, c'est vrai, il y a étoilé. Un étoilé à Rouen.
0: L'étoilé. Attends, celui qui a un hôtel là? Non, c'est pas ça.
7: Non,
0: non, non, non, il a un grand
8: resto.
0: C'est
8: pas qu'il est d'hôtel. Non, c'est un très grand resto gastronomique, ouais.
0: Ah ouais, je connais pas du tout. Pas du tout.
8: Bah voilà.
0: Bah écoute, Amélie de Rouen, mais qui maintenant est à Lyon et déteste Lyon, on va faire un jeu avec toi pour gagner des AirPods 4.
2: Ouais,
0: ça t'ira parfait, comme ça tu mets ça dans les transports, t'entends plus aucun lyonnais que tu détestes.
8: Parfait.
0: Elle dit non à rien, vous allez remarquer. Ouais, bah, je te donne pas tort. On va faire ça tout de suite, c'est le 60 secondes cadeau, c'est parti.
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0: On part au pays du soleil levant.
7: Oh,
0: les États-Unis.
7: Exactement.
0: Il y a quelques jours, un Américain aurait pu avoir le seum de sa vie, mais il a regardé la télé et depuis sa vie a changé. Qu'est-ce qu'il a vu à la télé, top chrono?
7: Son ex.
2: Un rapport avec le loto?
0: Oui.
2: Il a vu les numéros du loto?
0: Non, non, il n'a pas vu un tirage de loto, sinon ça arrive à plein de gens tout le temps. Ouais. C'est pas ça qu'il a vu, mais c'est un rapport avec le loto.
2: C'est un rapport avec un ticket qu'il avait perdu, qu'il a retrouvé. On a dit à la télé, on a retrouvé un ticket.
0: Non.
2: Et c'était le sien.
0: Mais c'est pas loin. Est-ce que ça lui a permis de devenir très très riche?
7: Oui.
0: Ok, très bien. Alors ça veut dire que.
2: Il avait perdu son ticket.
0: On lui a trouvé. Exactement. Mais il n'avait pas son ticket.
2: On lui a volé son ticket.
0: On lui a trouvé son ticket.
7: Non.
0: Allez, à la télé. Il a dit, oh là là, mais en fait, c'est moi qui ai gagné.
2: Et alors, il n'avait pas son ticket sur lui. C'est sa femme qui l'avait, qui était partie en voyage.
5: Non. Une interview dans une émission, dans un café, qui dit bah moi, on ne sait pas qui est le gagnant. Et du coup, bah, c'est peut-être sûrement Jason, parce qu'on est au Texas et que le mec, il est venu jouer au Texas, il s'en souvient. Non ?
7: Allez, 15 secondes. Ah, allez, je l'accepte. Franchement, tu y es quasiment. Écoutez bien cette histoire, elle est folle. On adore les histoires de tickets retrouvés ici. Je crois que c'est vraiment les histoires qu'on a le plus racontées. Il y a un an, le 22 mai 2025, un ticket gagnant avait été acheté dans une station-service de Roseland.
5: Ah, Roseland, bien.
7: Le gagnant avait un an pour se manifester la semaine dernière. Ils sont retournés pas parce qu'on parle quand même de 6 millions de dollars. Et la semaine dernière, bon, ben, les journaux, ils disent qu'ils ont fait, on parle encore du détroit d'Ormuz. Non, ben, tiens, viens, on fait un peu là, le truc. Il y a dans cette station de service, dans 6 jours, les gains retournent, sont perdus puisque le gagnant ne s'est jamais manifesté. Mmh. Ils font un reportage, sauf qu'à ce moment-là, le gars, il est devant la télé et il dit, mais c'est ma station de service. Et en gros, il y va une fois par semaine, il achète un billet. Il dit, mais si ça se trouve, c'est moi. Il repart dans ses poches et tout machin, il trouve un billet qu'il n'est jamais allé faire valider. En regardant le reportage, il retombe sur le ticket, il va le faire valider à la station essence. C'était lui le grand gagnant, il a vu le reportage et il vient de prendre 6 barres.
5: Eh ben bravo, en plus c'est vraiment là, c'est vraiment les planètes qui s'alignent, parce qu'il aurait pu passer complètement à côté de ce reportage, en vrai. Faut vraiment tomber devant la télé, devant le truc, enfin je veux dire, c'était écrit quoi.
7: Imaginez la probabilité de gagner à la loterie mélangée à la probabilité de tomber sur le reportage qui te dit que t'as oublié que t'as gagné.
5: Exactement.
7: La proba, c'est proba fois proba, je sais plus combien ça fait, c'est fou. 6 millions de dollars, c'est énorme. Bon, on a des patrons d'Intermarché, ça les fait pas bouger, mais pour les...
5: dans le studio ce soir, eux, ils disent, ouais.
7: Faut quand même retourner à la station service. Hein. Mais c'est énorme.
5: C'est fou. Le petit chou qui est là, il est reparti comment.
2: Mais tu sais que depuis le début, t'as dit on part au pays du soleil levant et moi je voyais pas le rapport avec le Japon du coup. Mais c'était juste une vanne en fait.
7: Ah ouais.
2: Ah
7: ouais.
2: Là là. Ah voilà. Et j'étais là, j'ai dit mais peut-être qu'il a regardé une émission au Japon. Vous m'avez induit en erreur en fait. Depuis le début. Pensé.
5: Ouais.
2: Et en plus, j'ai donné toutes les pistes pour qu'il trouve. Non, aujourd'hui, je suis pas d'accord avec la façon qu'il a de gagner.
7: Aujourd'hui, alors ce soir, Émilie, pardon pour nos auditeurs.
2: J'ai mes règles, j'imagine. Je suis dans ma mauvaise phase de cycle.
7: À mon avis, même avant 19h. Hein. Aujourd'hui, les auditeurs qui nous écoutent, elle est à prendre avec des...
2: Ouh, ne m'en parlez pas.
7: Oh là là là. Est-ce que je peux quand même féliciter Amélie qui gagne les AirPods? Parce qu'en fait, vous jouez ensemble.
2: Ouais, c'est vrai, en plus. Oui. C'est vrai elle qu'on a gagné, joue ensemble. Tu Bravo Amélie, t'es contente?
8: Ben oui, écoute, j'avais jamais rien gagné de ma vie.
2: Ah, tu vois,
8: c'est super. C'est
7: vraiment je suis très heureux. AirPod 4, Amélie, qu'est-ce qu'il y a un truc que vous perdez systématiquement? Ah, c'est les lunettes de soleil. Les lunettes de soleil que je les ai achetées, je sors du magasin, deux heures après, elles sont perdues.
2: T'as pas perdu tes nouvelles qui t'allaient super bien là. Hein.
7: Non.
2: Ah, celle-là, tu les as.
7: Encore, mais c'est une histoire de 24
5: ans. Non, mais il a mis un petit cordon, une petite chaînette en or, ça va hyper bien.
2: C'est à la mode en vrai.
5: Depuis que t'as fait ton balayage, je peux dire que les deux ensemble, ça y est.
7: Petit délire.
2: C'est pratique. Moi, le AirPod droit, c'est bien que je revenu au filaire, tout simplement.
5: Ah oui.
2: Parce que je l'enlève, je sais pas où il est. J'ai vraiment 4 AirPods gauche. Ça fait cher, c'est ça fou. Coûte cher.
5: Il y a un voisin, il doit écouter toutes tes conversations avec AirPods.
7: C'est bien, c'est
5: bon. C'est le bip de mon parking souterrain, enfin le bip de ma courroie, tu vois. Donc je suis obligé de me sortir de la voiture, ouvrir à la main, ressortir de la voiture, fermer à la main. C'est trop long de le refaire.
2: Attends,
5: c'est chiant.
2: Moi je connais un mec, si tu veux, il te refait tous les bips que tu veux. Arrête. Même soi-disant ceux, il faut demander à la CoPro et tout. Je vais te dire, je vais te donner l'adresse. Non, c'est pas sous le manteau, c'est un petit monsieur, c'est un Cambodgien.
7: Et qui fait ça, qui arrive à le refaire?
2: Ouais, il fait tous les bips et tous les. Tu sais, les trucs, les vigiques, comment ça s'appelle là, pour entrer dans les immeubles et tout.
7: D'accord.
2: Ok.
7: Ça sonne quand même comme un fait divers. Hein, je te dis, c'est parce que ça. Tout sonne fait divers, mais tant mieux si c'est carré. Mais
2: non, tu vas voir.
7: Là, ça part très fait divers quand même, ton histoire.
5: C'est clair.
7: Non. Bien sûr.
2: Va être content.
7: Justin Bieber.
2: Justin Bieber.
7: Autant pour moi, petit dodane. Justin Bieber, Nicki Minaj, Beauty and the Beat. Ça veut dire quoi?
5: Ça veut dire que.
7: On est en direct sur Energy, il ne reste plus qu'une demi-heure avant de partir en week-end. On va en profiter à fond. On est en direct jusqu'à 19h. Bougez pas.
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7: Salut à tous, on est sur Energy. On est ensemble avec Émilie et avec Rémi, bien sûr. On est là jusqu'à 19h encore avec vous, 0870 42 48, c'est le numéro complètement gratuit pour nous joindre tout au long de la soirée. Il reste une demi-heure hein, globalement, donc allez-y, perdez quand même pas trop de temps. On va faire un petit jeu de l'injustice tout à l'heure, avant de se quitter, pour bien se quitter de mauvaise humeur dans la semaine, à la dernière séquence de la soirée. On a du PLK qui arrivera tout à l'heure, bien sûr. Avant ça, j'ai un sujet qui va parler à tout le monde, tous ceux qui nous écoutent. Un truc qu'on kiffe tous dans les voitures va être amené à disparaître, quoi?
5: Ah non, l'allume-cigare, oh non.
2: Non, mais ça fait longtemps.
5: T'enlèves l'allume-cigare?
2: Mais ça fait des années qu'il n'y ait plus.
5: Ça fait des années qu'il n'y a plus l'allume-cigare? Pourquoi cette déception?
7: Attendez, mais moi j'ai un allume-cigare, vous rigolez quoi?
5: Oui, mais ça t'embêterait qu'il
7: soit... Je sais pas, ça me ramène à des trucs cool, l'allume-cigare, t'as un allume-cigare.
5: Ouais, quand ton père il fumait deux Marlboro, t'avais 4 ans à l'arrière, bien sûr.
2: Ah ouais, avec les vitres fermées sur la route du ski.
5: Le siège auto, il sentait la clope froide.
2: Ah ouais, c'est fou, c'est fou. C'est vrai, ce qu'on a vécu,
7: c'est pas ça. Quelque chose va disparaître des voitures.
2: Un truc dont on ne se sert plus à cause des nouvelles technologies?
7: Non, rien à voir avec les nouvelles technologies.
2: Non.
7: Un truc qui dans les voitures, mais qui ne dure pas longtemps dans les voitures.
2: Ah.
7: Le lave-vitre. Non, c'est pas ça.
2: Qui dure pas longtemps dans les voitures.
7: Non. Je sais que c'est pas simple.
2: Tiens, attends, moi je vais trouver. Donc, t'achètes une voiture.
7: Voilà, c'est au moment où tu l'achètes.
2: Voilà, il y a un truc dedans.
7: Ouais. Et ça dure pas longtemps.
2: Ça dure pas ou les gens le perdent?
7: Non, ça se perd pas sur la route. Ça ne dure pas longtemps dans la voiture.
2: Ça dure pas longtemps dans la voiture.
5: Ouais, la boîte quoi. La boîte,
7: non. Parce qu'à un moment donné,
5: ça dure la boîte vraiment. La boîte, sinon, c'est que tu sais faire l'échange, moi.
7: C'est même pire, ça dure pas longtemps, ça dure même à peine une semaine. Mais on adore.
5: Ah, bah, le neuf quoi, le truc.
2: L'odeur du neuf.
5: Bravo Rémi, l'odeur
2: De toute façon, je vous déteste. Ça fait 2 mois que vous êtes horrible avec moi. Il a dû se passer un truc. Voilà. Non, mais riez. Non, mais riez. Moi, je m'en fous de vous. Hein. Moi, je vous calcule pas. Hein. Moi, ça me gêne pas. Vous pouvez rigoler entre vous, j'ai l'habitude. Hein. J'ai eu un grand frère. Mais franchement, vous êtes naze.
5: Ça va.
2: J'ai envie d'appeler une auditrice, tiens, qu'on soit deux filles.
5: Il y a plein de filles dans l'équipe.
2: Oui, c'est vrai. Mes copines disent.
7: L'odeur des voitures neuves. Des chercheurs allemands ont analysé plein de voitures neuves. Conclusion, il y a des substances toxiques.
2: Oh. Ah.
7: Colle, plastique, tous les véhicules. Oui, hein, je fais pas de mauvaise pub à une marque. Hein, toutes les véhicules ont ça. Et pourquoi cette odeur est un sujet? Parce que dans cette odeur de neuf, il y a des composants chimiques. Donc, il faudra faire en sorte dorénavant qu'ils soient éliminés avant que la voiture aille dans le commerce pour éviter que des nouveau-nés, tout ça, sentent ça pendant plusieurs semaines, plusieurs mois dans la voiture. Donc, en fait, l'odeur qu'on adore des nouveaux modèles, bah, en fait, c'est pas cool du tout pour les naseaux.
5: Mmh. Ok. Alors qu'il y a un petit sapin.
2: C'est tellement sympa.
7: Bah oui, alors que oui, un petit arbre magique.
5: Chèvrefeuille.
7: Ouais, bah bien sûr, ça passe. C'est tranquille.
2: Il y a un feu rouge.
7: Pelka, ça arrive, je vous l'ai promis. Dans un instant, on reste en direct avec vous jusqu'à 19h. On va bien se marrer avec Rémi.
2: Je m'en fous de vous.
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7: Il est 18h43, on est en direct bien sûr avec vous. Vous le savez, j'aime vous faire un agenda le vendredi. Nous on est là lundi, hein. Je précise, lundi on sera là en direct à vos côtés bien sûr, à continuer d'être avec vous, pour vous qui rentrerez le week-end et puis aussi pour vous qui continuerez de travailler comme un jour normal pour ce lundi de Pentecôte. L'agenda un petit peu partout en France, d'habiter dans la Loire à Montbrison. Marathon de la bière ce week-end.
5: Ah, c'est les monts. Ah, je les connais, les gens de Montbrison. Ça envoie un peu.
7: Marathon de la bière est de retour. 8500 visiteurs sont attendus pour courir et boire de la bière.
5: Oh, bien.
7: Si vous n'avez pas très envie de courir, c'est pas grave.
5: C'est pas non plus le sujet de base. Oui.
7: Bah voilà, écoutez, donc n'hésitez pas à y aller. Ouais. Si vous êtes plutôt du côté du Mans, festival auto et moto rétro tout le week-end.
5: Ah, pas mal.
7: 200 exposants, vous voyez des vieux tracteurs, des vieilles caravanes, des vieilles voitures, enfin vous allez le dire.
5: Des petites 103.
2: Mignon.
5: Guidon torsadé.
7: Ah, tu peux avoir. Hein.
5: Au Paulini.
7: Non, j'ai un pote, il avait le guidon, tu sais, vraiment en U comme ça, que tu pouvais conduire avec les menottes. Ah,
5: pour un pète, ça
2: ouais, bien sûr, sûr, sûr évidemment.
7: Mégoton, dimanche à Lyon. L'asso World Cleanup Day organise un mégoton. Toute la ville de Lyon, dimanche, le but, ramasser le plus de mégots possible dans la ville pour les foutre dans une crèche. Non. Gants et seaux fournis, départ 9h45. Le but, c'est de ramasser le plus de mégots, de nettoyer la ville. C'est canon, quand
5: même. Ça, c'est magnifique.
2: Ah oui, bien sûr.
5: Bravo.
7: Et enfin, vous êtes dans le Cantal. Il y a plein d'autres choses en France, monsieur, mais si vous êtes dans ces coins-là. Dans le Cantal, à Foutange, vente de pain. Faites du pain.
5: Oh là, vend le mieux.
7: Faites du pain. Vente de pain et tarte cuite au four de four à bois, pardon. C'est la fête du pain, quoi.
2: Attends, moi la fête du pain, j'adore manger du pain. Je pourrais faire que des repas de pain.
7: Toi, c'est un peu la fête du pain toute l'année. Tira.
2: Moi, j'irai.
7: C'est dans le Cantal. En plus, ambiance musicale et buvette prévue jusqu'à 2h du matin.
5: Ah, là, d'accord. Bah,
2: voilà.
5: Ah,
2: tu vois, je voulais sortir. Bah, je vais faire ça.
7: Repas champêtre, charcuterie, chou farci cuit au four. Fromage, tarte cuite au four, mais vous voulez quoi de plus, les mecs?
2: Mais moi, j'adore.
5: Ça, on veut ça, nous.
2: Tout ça, j'ai aimé. Tout ce que t'as dit, j'adore. Et les tartes, le chou farci.
5: Oh là.
2: Excellent. Oh.
7: Vous avez fait le tour de France. En deux secondes, je vous ai fait le tour de France. Dans un instant, c'est le jeu de l'injustice.
5: Ouais.
7: Toute l'équipe va s'affronter dans un grand quiz. Restez avec nous, on est en direct sur Énergie avec le son de PLK tout de suite.
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7: Merci d'être là tout le monde, on est sur Énergie, j'espère que ça va. Attention, l'enfant prodigue d'Énergie est avec nous.
5: Ah,
7: Charlie
5: bonsoir.
7: Est ici. Bonsoir, Charlie qui aime qui a une meilleure vie que la nôtre. Moi je croyais que notre vie était cool. Sachez que Charlie qui prend la suite sur Énergie, un vendredi après-midi, il arrive en short, bronzé. Bronzé, mais les gars, mais on dirait qu'il vient de faire le Vendée Globe. On dit t'as fait quoi? Il vient de faire un tournoi de padel. Enfin, il vient pas de faire d'ailleurs. Il vient de gagner.
5: Il vient de gagner un tournoi.
7: C'est
5: la première fois que je gagne un tournoi de padel. Merci.
7: Bravo.
5: C'était un peu sans pour ceux qui connaissent. J'ai gagné 100 points et ils avaient plus de t-shirt. Normalement, tu repars avec un t-shirt, là, ils en avaient plus.
7: Ah mince, ouais, super.
2: Regardez les cheveux pour quelqu'un qui a fait un tournoi et t'as fait un brushing ou quoi?
5: Non, bah, c'est avec la casquette, mais désolé pour l'odeur, vraiment.
7: Ah ouais, vraiment, c'est une ambiance.
5: Mon
7: gars, je suis à côté de toi, on dirait un facochère.
2: Abuse pas, c'est pas vrai, vous êtes pas gentil.
7: Je vais vérifier, dis-moi. Vous êtes pas,
2: tu vois, c'est pas gentil.
7: Il est à côté de moi, pardon, il sort d'un tournoi, il a le droit de puer, c'est pas grave, c'est la vie. Bravo pour le sport, bravo pour.
2: Ah, mais en plus, t'assumes pas ce que tu dis.
7: Mais il pue. Voilà, pardon.
5: T'as couru toi aussi?
7: Moi, j'ai couru un peu. Ouais, je suis là depuis.
5: Ouais, t'as fait un set.
7: Je vais pisser dedans. En tout cas, on a fait une journée de travail, nous, ouais, Charlie. Elle doit être bien préparée, l'équipe, en tout cas.
2: Elle est bien, la classe de Charlie, en fait. Il fait tout ce qu'il veut toute la journée. Juste, il est pas là. À quelle heure c'est, toi? 19h, 22h?
5: Ouais, c'est ça.
2: Elle est bien, sa case. Il est tranquille.
5: J'ai préparé le classement ce matin. Au réveil, ouais.
7: Ouais, juste avant le tournoi.
5: Juste avant le tournoi.
7: Bien sûr, bah, sinon, il serait pas allé l'esprit tranquille, il aurait pas gagné. Ah, mon Dieu. Tout le tournoi, il s'est dit, mais qui est numéro 7, qui est numéro 6? Donc, t'es bon, ça fait longtemps que tu joues?
5: Paddle, ouais, ça fait 2 ans, peut-être. Non, je suis très mauvais, mais là.
7: Comment, très mauvais? Tu gagnes un truc 100, là? Je sais même pas ce que c'est, mais.
5: Mais 100, ouais. C'est pas des très gros tournois, mais ça va. Pour ceux qui commencent à jouer un peu en compétition, c'est cool.
7: Non, bien joué, mon pote, bien joué. Mais est-ce que tu vas gagner le jeu de l'injustice?
5: Ah, j'espère.
7: C'est ça, voilà, c'est parce là, que le Paddle, t'as mérité, t'as gagné chaque point. Le jeu de l'injustice, c'est injuste à l'image du Paddle.
2: Il est bon, quand même.
7: Ah, bien sûr qu'il est bon. Attends, on ne peut rien dire sur Charlie. Elle nous a mis lourd toute la soirée. Charlie, il arrive. Oh, regardez-moi ses cheveux. Arrêtez de dire qu'il pue. Il est beau. Excuse-moi.
2: Ça vous apprendra, en fait. Vous me rejetez? Ben, je me suis trouvé quelqu'un d'autre.
5: Merci.
2: Avec moi, ça va très vite. C'est les chaises musicales de l'amitié.
5: C'est ça, bien sûr.
7: Et ben, c'est parti.
5: Oui.
7: Jeu de l'injustice, je vous explique le principe. J'ai des questions pour vous. De culture générale, de l'actu d'aujourd'hui, il y a longtemps. Et avec toutes ces questions, on fera un classement à la fin de ma minute de questions. Celui qui a le plus de points, non seulement devient champion de la manche, mais ça lui donne le droit d'éliminer la personne qu'il veut. La personne qu'il a le plus dans le pif ce soir, ça peut être complètement injuste. Émilie, évidemment, ça ne sera pas Charlie. Ça peut être quelqu'un d'autre
2: de l'équipe. Si j'élimine parce qu'il est fort, tu rigoles ou quoi? Là, il n'y a plus d'amitié, il n'y a plus rien.
7: Eh ben, je commence avec toi, Émilie.
2: Allez.
7: Ça peut peut-être te donner la chance d'avoir une question de plus que les autres. C'est un avantage de démarrer. Émilie, pour une minute de questions, chacun votre tour, c'est parti. Top chrono. Natacha Saint-Pierre vient d'obtenir la nationalité française. Elle a d'ailleurs changé de nom. Comment s'appelle-t-elle?
2: Aucune idée.
7: Natacha Saint-Pierre, avec 2 R-E, non pas I-E-R. Thibaut, quelle chanteuse vient d'annoncer qu'elle prolongeait sa tournée avec 9 dates supplémentaires?
10: Yana Kamura.
7: Dorothée. Oh. Rémi, quel coquillage long et plat porte le même nom qu'un couvert?
10: Un couteau.
7: Oui. Charlie, quelle personnalité est désignée par l'acronyme JCVD?
5: Jean-Claude Van Damme.
7: Oui. Émilie, quelle pâtisserie est la gourmandise préférée d'Homer Simpson?
2: Les donuts.
7: Oui. Thibaut, à quelle couleur l'adjectif écarlate fait-il référence?
10: Bleu?
7: Rouge.
5: Rouge, oui. Oh là là.
7: Quel mot désigne le bijou en forme de couronne qui orne la tête des Miss France?
10: Un diadème.
7: Un diadème. Charlie, selon le proverbe, en quoi est-on malheureux si on est heureux au jeu?
5: En amour.
7: Oui. En amour. Émilie, par quelle lettre le permis poids lourd est-il désigné?
2: Ah, oh, je sais pas.
7: Le C. Thibaut, quel est le prénom du chanteur de Préto?
10: Eddy.
7: Oui.
10: Ah.
7: Rémi, quel animal est présent sur la canne de parapluie de Mary Poppins?
5: Un canard.
7: Un perroquet.
5: C'est quasi pareil.
7: Fallait tenter.
2: Je suis mal tombé, les gars.
7: C'était dur tes questions. Ouais, je suis tout à fait d'accord. Émilie, t'as 1 point. Thibaut, 1 point. Ouais, Charlie et Rémi, 2 points.
5: Allez, rapidité.
7: Bonne chance à vous, voici la question de rapidité. Quel est l'aliment de base d'une mouclade? Répondez rien si vous ne savez pas.
5: Rémi.
7: Une mouclade?
11: Ah, quand même, la mouclade.
12: J'ai jamais entendu parler.
7: Bah, la mouclade, c'est un plat de Charente. Quelqu'un sait?
11: La moule? Non, non, tu te
12: dis. C'est Yohan qui lui a dit.
7: Jamais de ma vie, c'est Yohan qui m'a dit.
11: Il t'a regardé droit dans les yeux, il fait moule, moule.
2: Regarde du tout.
7: Bonne réponse de Rémi.
2: Je connais sa tête par cœur.
7: Rémi, regarde-moi, est-ce que t'as triché ou pas?
11: J'ai pas triché. T'as un peu d'honneur ou t'as pas d'honneur?
7: Rémi, certifie qu'il n'a pas triché.
11: Regarde, t'as aucun honneur, Rémi. Je suis ami de ta fille.
7: Que la vie de qui?
11: De ta fille.
7: Que moi j'ai des enfants?
11: Vas-y, ouais.
7: Il a eu une tête qui aurait pu me faire penser, mais il a pas dit moule avec sa tête. On l'a refait, je suis d'accord.
11: On l'a refait.
7: Oui, on l'a refait.
2: Non, allez, vas-y, j'allais pas la refaire.
11: C'est normal.
7: Non. Arrête avec ta peine.
2: Je déteste quand je dis ça. Il me fait de la peine, le pauvre, regarde.
7: Non, là on y va sérieusement.
11: Moi c'est juste, j'ai pas réussi à lire ce qu'il disait sur ses lèvres.
7: Écoutez bien. Voici donc la question. Très classe, Rémi.
11: Bravo. Je suis hyper classe quand même.
12: Enfin, t'es un peu dos au mur, mais très classe.
7: Bon, écoutez bien.
11: Oui.
7: De quel duo fait partie Thomas Bangalter?
11: Elle est Daft Punk. Non, pas du tout.
7: Jamais tu l'as dit en premier.
11: Ouais, ça se joue sur un point.
7: Jamais il l'a dit en premier.
11: Je peux pas.
7: Là, c'est trop en même temps.
11: Rémi, je suis beau joueur, il n'y a pas de problème.
7: Eh ben, il n'y a pas de soucis.
2: Tu sais quoi, t'as perdu du temps, toi, en disant les Daft Punk.
7: Eh oui, moi, je dis Daft Punk direct. Je suis même en avance sur toi. Mais c'est pas grave, vas-y. Encore une. Allez, troisième chance. Allez, c'est bon. Qui présente, c'est à vous.
11: En fait, c'est Bollard.
12: Non, Elisabeth Lemoine.
11: Tu l'as reçu dans l'émission, Rémi.
7: Excuse-moi. Sur la troisième, je me plante et l'autre, il arrive derrière.
11: Dans l'émission, t'es là. Ma babette.
7: Tu devrais me garder dans la course pour ce qu'on vient de vivre ensemble. Ce petit moment. Ça, si tu. Mais après, tu peux avoir.
2: Moi, tu m'élimines pas.
11: Je choisis d'éliminer Thibaut.
7: Aïe. C'est cool.
2: Oh, moi, j'aime trop jouer, il le sait.
7: C'est cool, c'est Thibaut, cool. Ça saute. Allez. Ça veut dire que pour une fois, Charlie décide de garder Rémi dans le bain.
2: Mon frère. Ça, c'est du beau jeu. Ouais. Ça, on aime bien.
11: Ça m'émeut.
7: On y va, c'est parti. Voici ma question suivante. C'est à Charlie, le champion de la manche précédente, de commencer. Puis Émilie, puis Rémi, ainsi de suite. C'est parti. On laisse une minute, tiens.
11: Ah, je remets une petite minute.
7: On remet une minute. On se fait plaisir, on y va sur une minute.
2: Oui. Allez, on joue.
11: Allez, je mets 7 minutes.
7: Top chrono. Quel personnage Harrison Ford incarne-t-il dans Star Wars?
11: Han Solo.
7: Oh, bien joué. Un point. Émilie, quelle marque a fait hier sa conférence annuelle?
11: Oh.
7: Comme tous les ans.
11: Ouais.
2: TF1.
7: Apple.
2: Je sais rien. C'est quoi ces questions?
7: Rémi, comment s'appelle la voiture de Retour vers le futur?
11: DeLorean.
7: Oui. Charlie, quelle émission de Canal diffusait les moments télé les plus marquants de la veille?
11: Zapping.
7: Oui. Émilie, quelle est la capitale de la Turquie?
2: Ankara.
7: Oui. Rémi, combien y a-t-il de grammes dans 12 kg?
11: 12 000.
7: Bien joué! Charlie, dans quel Disney peut-on voir le capitaine Crochet?
11: Non,
7: c'est pas celui-là.
11: Nemo?
7: Peter Pan! Non, mais Émilie, de quelle marque française de vêtements vient d'être achetée par un groupe américain?
2: Oh, je sais pas, moi.
7: Petit bateau.
11: Ah ouais.
2: Ah bon?
7: Rémi, quand il est au pluriel, quelle est la dernière lettre du mot gaz?
11: Mais y a rien, c'est Z.
7: Bonne réponse de Rémi.
11: Je me serais fait avoir, j'aurais dit yes.
7: Charlie, 2 points.
2: Bravo, Charlie. Ah bah, moi, je saute, hein.
7: Émilie, 1 point.
2: Je suis dégoûtée.
7: Rémi, 3 points pour Rémi.
2: Mais merde. Nerve.
11: J'ai rien fait.
7: Rémi,
2: allez.
7: Qui est-ce que tu souhaites
2: que le meilleur gagne?
7: Sauter.
11: Là, c'est juste Rémi, si vous gardez la face.
2: Bah, bien sûr.
7: Après, il sent fort, hein.
2: C'est pas
7: sent fort, hein.
11: Ouais, je vais faire le jeu depuis le couloir.
7: Mais je suis obligé de le garder parce que c'est beau ce qu'on est en train de vivre. Et malheureusement, sortir. J'en reviens pas.
2: C'est pas grave.
7: Émilie, je te le dis, je te regarde dans les yeux, je t'aurais jamais fait ça de ma vie.
2: Je sais, mais nous on est amis, lui. Mais non, je t'aurais jamais.
7: Lui m'aurait viré, clairement. Mais moi, je veux l'amener au bout et vivre le truc et le sortir.
11: Je t'aurais amené en finale aussi.
2: C'est du beau jeu. Aujourd'hui, je vous trouve bien ensemble.
7: Ben voilà,
2: je vous laisse
7: ensemble
2: volontiers.
7: Pardonne-moi.
2: Tu es tout pardonné. Je vais regarder ça avec.
11: Oh, je t'aime carrément.
7: Ouais, je t'aime.
11: Bon, c'est vous.
2: Il s'en base.
7: Non,
2: je
7: suis pas
2: un petit peu. Je regarde ça avec attention.
7: Allez. 1 minute de questions pour celle-là.
11: Une minute entière. On est capable de pas donner une seule bonne réponse.
7: Ouais, c'est clair.
11: Bonne finale, mon frère.
7: Rémi, bravo Rémi.
11: Merci.
7: Tu as été champion de la manche précédente. Je commence avec toi. Ouais. C'est parti. 1 minute de questions. Top chrono. Rémi, que signifie le S de OMS?
5: Santé.
7: Oui. Charlie, dans quel océan sont situées les Maldives?
13: Atlantique.
7: Indien. Rémi, quel est le nom du super-héros de Tony Stark?
5: Superman, j'y connais rien.
7: Oh là là. Tu connais rien, j'y Iron Man.
5: Pas de soucis.
7: Charlie, quelle est la forme du panneau stop?
13: Hiéron.
12: Octogonal.
7: Ah oui, merde. Hiéron.
5: Rémi, en Belgique, quel nombre est désigné par le terme 98?
13: 98.
7: Bonne réponse. Charlie, qui a prononcé la phrase Ich bin ein Berliner en 63?
13: JFK.
7: Bonne réponse. Rémi, au foot, quel joueur est identifié par un brassard?
13: Le capitaine.
7: Bonne réponse. Charlie, quel mot d'origine italienne désigne une inscription ou un dessin sur un mur?
13: Un graffiti.
7: Oui. Rémi, dans Blanche-Neige et les Sept Nains, quel nain porte des lunettes?
13: Farceur.
7: Ah, c'est prof. Oh, c'est pas vrai. Charlie, combien de fois Daniel Craig a-t-il incarné James Bond?
13: 4.
7: 5. Rémi, combien y a-t-il de fois le C dans le mot coccyx?
13: 4.
12: Non, 3.
11: Allez, remets-moi une question. Remets-moi une question.
5: Non, mais c'est moi qui prends là.
11: Non,
5: mais il y en a 4, il y en a 4.
11: Il y a 3.
12: Mais j'ai pas le temps,
11: j'en mets 4.
12: Mais j'ai pas le temps de faire coccyx.
2: C'est moi qui fais le. Tu sais comment
7: faire
2: la
7: fais la ring girl.
5: Et voilà.
7: Charlie, 2 points.
12: Rémi, 3 points, c'est gagné.
5: Et voilà, hein, écoute,
7: je me rends compte d'un truc ce soir, c'est que Rémi est beaucoup plus fair-play que Charlie.
11: Bah quoi ?
2: C'est non, vrai, oui, hein.
7: Charlie,
11: je suis sorti au premier.
7: T'es très fort, mais du coup, tu gagnes souvent la première manche, tu fais systématiquement sauter Rémi.
5: Ouais.
7: Et Rémi, quand il a eu la main, t'as pas fait sauter, et à la fin, il vient de checker toi alors que tu fais Gustave, t'es nul.
5: Voilà, mais tu te rends compte,
7: il est beaucoup plus fair-play que toi.
2: Il était comme ça en paddle.
7: Et pourquoi
2: il déteste quand je dis ça ?
5: Et pourquoi il fait sauter au début ? La preuve en image. Parce que quand on finit en finale tous les deux, c'est terminé.
7: Ah, voilà, c'est
12: bien
7: tout.
12: Sûr. Mais c'est vrai, mais c'est des questions faciles parce qu'il faisait un peu de peine.
11: Voilà, je peux pas gagner normalement.
2: Pauvre Rémi, tout le monde est contre
12: Jacques. Je suis content pour toi, ça du tout.
11: C'est bien,
12: non,
11: c'est normal, miskin.
2: C'est bien, miskin. De temps en temps, tu gagnes un peu, nous, ça nous fait plaisir,
12: ouais,
2: le pauvre.
12: Il y a
11: pas
12: un gâteau,
11: c'est
2: normal,
11: ça fait plaisir.
5: En tout cas, je suis très content de t'avoir sorti, mon petit loulou.
12: Bravo.
7: Bien joué. Charlie va prendre la suite maintenant. Je voudrais vous remercier de nous avoir suivis toute cette semaine. Vous l'avez compris, on a des invités canons la semaine prochaine. Jérémy Frérot, Michel Denisot, plein de monde. Ça va être vraiment super. On a Chloé Joannet aussi qui va être avec nous. Faustine Belert. Jungle, il sera notre invité lundi avec Emma. Bref, gros programme la semaine prochaine. On se retrouve en direct 16h-19h. On sera là lundi. Et Charlie qui prend la suite maintenant.
11: Ouais, avec les hitlists, les 40 plus gros hits à connaître pour démarrer le week-end. Parfait.
12: Regardez, il a gagné son pas derrière.
7: Il a failli gagner les deux, hein.
11: Il a failli gagner les deux, absolument.
5: Ah, je suis très content de vous avoir vu. Ça fait longtemps qu'on n'avait pas joué, ça me fait plaisir.
7: Petit... Des bisous tout le monde, passez un très bon week-end. Ciao.
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7: Salut tout le monde, j'espère que ça va, on est sur Énergie, on est avec vous. Jusqu'à quelle heure?
5: Bah 19h,
7: ça bouge pas ça.
5: Ah non, ça bouge pas. Non.
7: C'est incroyable, comment va Oriane?
16: Trop bien. Je me suis lavé les cheveux, salopette.
7: Cheveux propres, salopette, léopard.
16: Oui.
7: Oh, mais crabe, là, c'est Coluche qui s'enjaille.
16: Ouais, c'est ça, c'est Coluche qui part en fiesta. C'est ça.
7: Tu vas bien?
16: Trop. J'ai mal dormi et je vais quand même très bien.
7: T'as une peau, écoute-moi, très pimpante. Tu brilles, tu t'es bronzée, t'as vraiment une belle peau, toi.
16: Tu sais pourquoi? Moins je dors, plus j'ai envie de le cacher, donc je me suis maquillée vraiment à la truelle.
7: Ah.
16: Oui.
7: Ah, on est sur du bâtiment?
16: On est sur du. En fait, tu sais, tu réfléchis à ta vie, donc tu te maquilles, tu réfléchis pas à ce que tu fais. Pendant une heure, je mettais du fond de teint.
7: C'est qu'avant de se maquiller, elle s'est fait un devis, quand même.
12: Ah, on est sur ça, hein. Je peux pas, j'ai tiré au max. On saura ça. Le bâtiment, quoi.
7: Ça te va très bien, t'es ravissante, même sans maquillage. Et alors laver les cheveux, ça y est, c'est l'événement.
16: C'est là le jour, c'est bi hebdo. Donc là, c'est le jour.
7: J'ai une vraie question là. Tiens, il y a Rémi qui est là aussi. Ça va, mon grand. Mais excuse-moi, visibilisme. On va parler cheveux.
12: Je comprends. Mais j'ai cru que t'allais vraiment poser la question. Je me sentais vraiment dans l'ambiance, mais non.
16: Non. Alors je rappelle. Tu laves le corps également de toute façon.
7: Ah, je me lave le corps. Mais ça, bien sûr. Ouais, mais Rémi est donc de personne de atteinte de calvitie.
12: Atteinte de calvitie. Absolument.
7: Bien sûr. Donc tu vas être un peu, tu vas aller à la buvette.
12: Je vous écoute. Non, mais je vous écoute.
7: Mais je vais demander, tiens, il y a Flavie qui est là aussi. Ça va, Flavie?
17: Ça va et vous?
7: Ça va très bien, Flavie. Merci d'être là. Les copains, tout le monde se dit.
17: Je suis trop contente de vous avoir au téléphone.
7: T'es gentil. On se dit tous les combien on se lave les cheveux.

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1: Anna Serena.
2: Moi j'ai le bulbe gras donc tous les jours.
1: Ah oui,
3: tous les jours.
1: Ah
3: ouais, ça c'est pas bon, ça abîme les cheveux.
1: Dalila, tous les combien tu te laves les cheveux?
4: Tous les deux jours.
1: Ouais, j'y crois.
5: Ah ouais.
1: Et toi, Oriane?
6: Bah, je suis sur un billet hebdo parce que je ne graisse pas de bulbe. Moi j'ai le cheveu sec.
1: Rémi. Bah, et moi je suis désolé, mais tous les jours je me lave un peu le crâne quoi.
6: Ah mais c'est vrai que tu laves le crâne.
1: Les chauves.
5: Donc toi le crâne c'est comme un gros genou.
1: Tu le laves en même temps que tu laves ton corps, c'est un paradoxe.
5: Bah, je fais ça, je fais genou droit et le bras en même temps.
1: Bah oui, tu laves tout comme ça, paf, et voilà, tu vois. Mais ça mousse quand même, attention, hein, même sans cheveux, ça mousse. Hein.
5: Non, mais c'est intéressant, le crâne, tu te le laves comme le reste du corps, c'est tous les jours en fait.
1: Bah, tous les jours, tu es là.
6: Ça vous fait un petit chapeau de mousse.
1: Exactement, et la crème hydratante, pareil, tu passes un peu sur le visage.
5: Pourquoi on parle de ça? Moi, j'ai une émission à mener.
3: Et toi, tes cheveux, t'as pas dit?
1: Camille?
7: On va rajouter deux jours aussi.
1: Ouais, moi je pense que je suis à peu près à deux fois par semaine.
3: Ah, tu vois, comme moi?
1: À peu près, ouais.
6: Mais tu graisses ou pas?
1: Comment ça, je graisse?
6: Est-ce que t'as le cheveu gras ou tu le fais par principe?
1: Mais qu'est-ce que c'est le cheveu gras? Non, je crois pas, j'ai le cheveu gras.
6: T'as l'impression qu'il y a de l'huile dans tes cheveux.
1: Ah non.
3: Ça, attends, regarde, chevaux de mes cheveux, tu vois ce que c'est des cheveux gras?
1: Non, c'est pas ça, ouais.
6: Il y a aussi la...
1: C'est fou,
3: je sais pas ça.
1: C'est qu'on se lave pas dans une friteuse, hein,
6: il y a le facteur odeur. Hier, j'ai fait un poulet à la poêle, j'étais obligée.
1: Ah oui, non, pareil, alors là, non, moi, tu peux pas.
6: J'étais obligée de me les laver, je sentais le poulet.
1: Ah ouais, non, ça, je peux pas. Bon, les copains, j'ai plein de choses à faire dans l'émission, moi. J'ai de la musique à vous passer. Il y a Gims.

0: vous accompagner, c'est mercredi aujourd'hui.
1: Ouais.
0: Ok, on va pas parler que de cheveux, on va parler de plein de trucs. On va se régaler tous ensemble, je voulais vous remercier de votre fidélité. Merci Flavie d'être là.
2: Bah merci à vous, je suis vraiment super contente de vous avoir. Je vous écoute tous les jours en podcast ou avec mon mari dans la voiture.
0: On
2: rigole trop avec vous.
0: Comment il s'appelle ton mari?
2: Jonathan.
0: Jonathan, il fait quoi dans la vie?
2: Il travaille chez EDF.
0: Ah,
2: dans une centrale.
0: Quoi? Dans une centrale nucléaire?
2: Ouais.
0: Genre comme Homer Simpson.
2: Ouais, c'est ça.
0: Mais
2: il devient pas phosphorescent la nuit, hein, tout va bien.
0: Ça fait peur, t'as peur des fois?
2: Non, ça va.
0: T'en fous,
2: c'est sécurisé. Ouais. Non, franchement.
0: Non, on m'en fout, on a 10 ans de mariage, j'ai plus rien.
2: Non,
0: plus rien à foutre.
2: Ben, moi. L'année prochaine, on fête nos 20 ans de mariage.
0: Génial.
3: Moi, j'ai toute ma belle famille intégralement qui bosse chez EDF dans le Nord et vous avez des super camps de vacances. Vous avez trop de chance.
2: Ouais, c'est super. Clair.
3: Voilà, mais oui,
2: pour les enfants, et tout, c'est trop bien.
3: Chez EDF, ils ont des camps de vacances.
0: Mais comment ça, des camps de vacances que pour EDF?
3: Que pour des gens d'EDF qui coûtent, je me permets, Flavie, absolument rien. Donc tu te retrouves à Lyon.
0: Ils ont mis que des basses conso. Tu fais des économies quelque part à un moment donné.
2: C'est en fonction de ton salaire. Donc en fait, moins tu touches, moins tu payes.
3: C'est fou, mais des camps de dingue.
0: Attendez, là j'ai un truc à creuser, j'ai pas le temps. J'ai trop de trucs à faire dans l'émission. Mais comment ça? Il y a que les gens d'EDF qui ont le droit d'y aller?
3: Que des gens d'EDF, mais même
0: et
3: à la retraite.
0: Tu vois, parce que t'es pas EDF.
3: Non, je les vois partir. Mais ma belle-mère qui est à la retraite aujourd'hui continue d'aller dans des camps de vacances. Du coup.
0: Faut vraiment finir les phrases. C'est hyper important. Les virgules, c'est à des moments importants. Les virgules, faut savoir où on les met. La ponctuation, c'est important, hein. C'est vraiment, faut y aller. Hein.
3: Non, mais voilà la Corse, la Côte d'Azur, le Pays Basque, très bien placé, ces camps de vacances, et avec des toboggans, des trucs de fou.
4: Non, après, c'est dans des centrales. Hein,
2: super, ouais.
4: C'est pas non plus dingo hein, en termes de déco.
0: Attention, là, c'est le bassin pour les filles, puis là, c'est le bassin du Radium enrichi. Hein. Vous trompez pas, là, il n'y a pas de pédiluve, hein, je te cache pas, tu ressors pas. Bon, faites gaffe à vous, EDF, on vous embrasse, et nous, on va s'écouter Soleil Gims, ça vous dit?
3: Ouais.
2: Allez.
0: Vous êtes peut-être en train de préparer vos vacances, on est tous ensemble jusqu'à 19h, les copains, à vos côtés, c'est mercredi, bisous Flavie.
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0: musique de la Coupe du Monde.
1: Oui.
0: Je crois que c'est jamais arrivé, mais c'est la deuxième fois qu'elle est la musique officielle d'une Coupe du Monde.
1: Bah elle sait faire.
2: Tu crois qu'elle a la recette?
0: Je crois qu'elle a la recette. Je pense qu'elle a la recette.
2: Elle a la recette.
0: Mais non, mais c'est vrai.
2: Bah bien sûr.
0: Ma mère, c'est la tarte aux courgettes. Et Shakira, c'est des titres. Mais c'est vrai, c'est des titres pour la Coupe du Monde. C'est fou d'être sélectionnée deux fois.
1: Mais oui, mais tu sais, elle a un air comme ça. Elle a une voix qui est tellement entraînante et festive. C'est son truc.
0: Elle a un truc que j'adore. Je crois qu'elle vieillit pas. Elle est magnifique. Elle est.

0: quand la Shakira dit 20 ans.
1: Oui, effectivement. Si Violet l'avait faite, j'aurais trouvé ça plus surprenant, tu vois. Ouais. Voilà.
2: Shakira, Johnny, il l'a fait une fois, tu vois, par exemple.
1: Ah, mais oui.
2: Bien sûr. Avec Zidane Pidane.
3: Ouais. Zazie. De Zizou.
2: Bon, c'est Shakira, en tout cas, qui arrive. Là, c'est pas la musique de la Coupe du Monde. Hein. C'est son dernier titre de son album. On écoute ça ensemble sur Energy. Bougez pas.
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2: Bienvenue sur Énergie, oui, le Tour de France va commencer le 4 juillet prochain.
0: Ah déjà.
2: Eh oui les copains, comme chaque année, la caravane des sponsors va défiler avant l'arrivée des coureurs. L'enseigne Leclerc est à la recherche du futur chauffeur de son phare de son char chou-fleur.
0: Ah, c'est sympa.
2: Dur à dire. Hein. Essaye de le dire.
1: Phare chou-fleur.
2: Char chou-fleur.
1: Ah, char. Ah ouais.
2: Très dur à dire. Je suis passé chez Josh et char chou-fleur. C'est dur. Hein. Oh, tu dis bien.
1: Ouais.
2: Char chou-fleur. Moi, j'ai fait la caravane.
1: La caravane. Ça m'étonne pas.
2: Ah bah bien sûr. Ah,
1: tu es fait pour ça.
2: Il interprétait avec beaucoup de nuances Justin Bridoux. Mais sur sa période pré-saucisson à l'ail, ouais. C'est-à-dire vraiment le moment où il n'avait pas encore perforé dans le marché, donc c'était un Justin Bridoux controverti. Fallait plus aller le chercher, qui était un peu plus dans la demi-mesure. On a adoré sa prestation de Justin Bridoux. Hein.
3: Ah ouais, vraiment.
1: Mais tu faisais quoi concrètement?
3: Très classe. Moi, je parcourais les villes de France avec la caravane, tout le monde, les micros. Ouais, tout le monde, ça va. On balançait des goodies
1: et
3: tout.
1: Les petits devaient être comme des dingues.
3: Ah ouais, franchement, c'est top.
2: Hein. Moi, je suis des Hautes-Alpes. Le passage de la caravane du Tour, c'était un truc qui nous marquait tous les ans. Parce qu'il passe tous les ans dans les Hautes-Alpes, puisqu'il prend ou un col ou l'autre des Hautes-Alpes. Mais grosso modo, il traverse en brun ma ville tous les ans. Et vous savez pas, quand t'es petit, quand t'as 12, 13 ans, un truc gratuit, tu peux faire avec tes parents. Vraiment, tu dis attention, ça passe à 11h30, à 11h t'es devant, un truc gratuit, tu repars avec des pins couchonou, t'es content.
3: Bah ouais, puis surtout, non, mais c'est une belle fête parce que les chars sont beaux.
2: Génial.
3: Il y a du monde, il y a de la musique, c'est une belle ambiance, tu vois. Après, moi, j'ai vu des folies. Hein. Tu balances des goodies, t'as des dames de 50, 60 ans, des messieurs pareils qui sont capables de pousser un gars.
2: Ah, mais c'était ma daronne, ça,
3: ouais.
2: C'était
3: bien au moins.
2: Ouais, c'est ça, ouais. C'est ma daronne, c'est Evelyne, ça, ouais.
3: Solide, hein,
2: ouais. Après, le petit Guillaume, fallait pas qu'il soit mieux.
3: Donc, ouais, non, c'est marrant. C'est marrant, c'est des belles ambiances. Ben voilà, en France, partout, tout le monde peut kiffer. C'est cool, hein.
2: C'est génial. Ah ben, un truc gratuit et familial. Exactement. Franchement, c'est trop cool. En tout cas, bon, si vous voulez conduire le char chou-fleur, la mission aura lieu du 2 au 26 juillet.
1: Ah, ah oui.
2: Voilà. Et vous avez aussi le Tour de France Femmes du 1er au 10 août. Bref, vous conduisez le char chou-fleur.
3: Ben ouais.
2: Pas le dire.
3: C'est dur, hein. Ben, c'est dur, le char chou-fleur.
1: Et vous regardez le Tour de France?
2: Je regarde. Pour faire de montagne, pas les étapes de sprint, mais les étapes de montagne. Père Combal, il est devant.
3: Ah ouais. Mais moi, je fais la sieste devant.
2: Pourquoi? Parce que voilà, toi tu dis la sieste.
3: Bah oui.
2: Ce que vous comprenez pas, c'est que c'est très tactique. C'est comme quand on connaît pas la Formule 1, et c'est normal, on peut pas aimer tous les sports. Mais moi je suis fan de Formule 1. Tu regardes une fois la Formule 1, tu dis bah ils font des tours et ils changent les pneus quoi. Mais en fait c'est hyper tactique et le Tour de France c'est archi tactique. À quel moment t'envoies ton coureur, à quel moment si comment tu sens l'autre. Non, c'est vraiment un truc pas pour rien qu'ils ont des oreillettes, il y a des tops. C'est très précis le Tour de France et c'est passionnant.
1: Ça me stresse énormément, j'ai toujours peur qu'ils tombent. Vu que je sais pas faire du vélo, je les imagine là se rentrer les uns dans les autres et en pente. Je déteste les pentes, je ne sais pas me déplacer en pente. Donc pour moi
2: c'est un syndrome de ça moi. C'est pas sur le Tour de France, mais c'est devant genre la Star Academy, je peux pas regarder.
3: Pourquoi?
2: J'ai peur qu'ils se ratent.
1: Ah, t'es un empathique.
2: Et ça me terrorise, je peux pas regarder une émission en direct. Ou quelqu'un chante ou quoi, pas un professionnel, mais genre un élève ou ça vaut pour incroyable talent ou quoi. Je suis terrorisé pour le gars à l'idée qu'il se plante.
1: Je vois très bien, je vois très bien.
2: C'est un nom.
1: D'être empathique, quoi.
2: D'être empathique.
1: T'es empathique.
2: Je suis empathique, en fait.
1: T'es empathique.
2: En fait,

0: Camille, ah, elle en maman. Peut pas regarder tellement il est sensible. Ah ouais. Oh, ça lui met l'orticaire.
1: Non, mais sur Dals, tu dois vivre un enfer à chaque fois, du coup.
0: Eh ben, pas du tout, parce que je suis dedans en train de le vivre.
1: Ok.
0: Donc, ça me dérange moins. Mais je pourrais pas regarder Dals si j'animais pas Dals. J'aurais peur que les gens se tombent.
1: Ça
0: donc, tu vois,
1: pas,
0: j'ai ça.
1: Oui.
0: Shakira.
2: Ah oui.
0: Algoto, je pourrais pas la regarder à l'ouverture de la Coupe du Monde, j'aurais peur qu'elle se rate.
2: Mais oh oui. Non, Shakira, c'est tout droit.
0: Je te promets que c'est vrai.
2: Ouais, c'est tout droit. C'est tout droit, là.
0: Ah,
2: inquiète-toi.
0: Ah, bah, bien sûr. C'est un multiplat.
2: Hein. Oh,
0: bah,
2: hey, tu mets un contrôleur de vitesse et ça va tout droit.
0: Allez.
2: Pardon, ça sonnait mieux dans ma tête, le multiplat. C'est pas ce que je voulais dire, je voulais juste dire de ça bouge pas, c'est un rail, quoi. Voilà.
0: Ouais, ouais.
2: C'était le côté qualitatif du véhicule que je mettais en avant.
1: Bien sûr.
2: Algo tout fou, voilà ce qu'on écoute tout de suite. Pardon, Shakira.
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2: Comment tu vas, Adeline?
4: Bah, ça va et toi, Camille?
2: Mais ça va trop bien, moi, ma Adeline. Ah, bah alors, elle habite où, Adeline?
4: Elle habite à Saint-Brieuc.
0: Ah, bah voilà, ah, Adeline, je t'ai pas placé sur une carte.
1: Bah, c'est en Bretagne, allons.
4: C'est Bretagne, moi. Ouais. Bah, c'est le pays de Bernardino, là.
0: Moi, vous savez, Adeline, j'ai jamais honte de dire quand je sais pas. Je préfère dire quand j'ai pas vu un film, quand je sais pas quelque chose. Saint-Brieuc, typiquement, voilà, tu m'aurais dit c'est à côté de Argelès, je t'aurais dû battre main.
4: Ouais.
0: Donc c'est en Bretagne.
4: C'est en Bretagne, ouais, c'est ça, Bretagne Nord.
1: Très
4: ouais.
1: Joli.
0: Qui est né là-bas, ouais. Tu m'as dit?
4: Pardon?
0: Tu m'as pas dit que quelqu'un était né là-bas?
4: Bernardino.
0: Bien sûr.
4: On parlait de vélo.
0: Bah Bernardino, c'est un grand champion de vélo.
2: Ah ouais.
4: Eh oui,
1: bien sûr.
2: Ah ouais. Attends, pas qui c'est.
1: Non, je ne vois pas qui c'est.
4: C'est pour les anciens.
1: Ah non, je ne connais aucun cycliste à part Virenque. À l'époque.
0: Ouais. De la dope.
1: Ah, c'était ça, c'est pour ça que je connais.
2: Ah là, sur plein gré.
0: Bon, j'espère que vous allez bien. Adeline, j'ai un problème peut-être qui va te toucher, toi. En tout cas, ça touche beaucoup d'habitants de la Saône-et-Loire.
2: Ah.
4: Ouais.
0: La gendarmerie lance un appel à la prudence ces jours-ci. Vous nous écoutez peut-être en Saône-et-Loire à l'heure actuelle. Donc faites attention, la gendarmerie vous dit de faire attention. Il faut faire gaffe à quelque chose d'improbable quand on circule sur la route. L'appel est tellement improbable que la presse du monde entier en a parlé.
4: Wow.
0: De quoi est-ce qu'il faut faire attention? À quoi est-ce qu'il faut faire attention?
2: Bah là, Saône-et-Loire, c'est les animaux.
4: Ouais, c'est les animaux aussi, mais...
1: Ouais. Des hérissons?
0: Non.
2: Non, c'est plus gros.
0: Plus gros.
2: Ouais. C'est un troupeau de chevreuils. Là, on est sur du chevreuil, hein, Saône-et-Loire. Cerf, chevreuil ou biche, quoi. Enfin, en tout cas, tout le domaine.
0: Gars, il est touché par la grâce des animaux. C'est exactement
2: ouais, c'est
0: les
2: ça,
0: chevreuils.
2: Je connais un peu la Saône-et-Loire.
0: Parce que les chevreuils, en ce moment, ont un comportement très bizarre en Saône-et-Loire.
2: Ils bouffent
4: c'est
2: des baies.
4: Les baies, ouais.
0: Bah, il connaît Rémi.
1: C'est fou, tu connais tout sur la faune.
2: En fait,
1: toi.
2: Ils bouffent des baies fermentées qui donnent de l'alcool. Enfin, ils n'arrivent pas à les digérer. Ça donne un truc un peu éthylique, quoi, tu vois. Et là, ils arrivent sur la route. Eh ben, bonjour à tous.
0: Oh. Mais c'est incroyable. C'est des fois, tu lui dis, mais quelle est la capitale de l'Angleterre? Ils vont sortir Madrid. Et là, en chevreuil bourré. J'ai jamais vu un gars aussi calé en chevreuil bourré.
1: Mais c'est lui.
0: J'ai dit, qu'est-ce qui se passe en Saône-et-Loire? Bah, c'est des chevreuils, ils bouffent des baies, ils sont bourrés. Parce que, avec la digestion, en fait, si tu préfères, le citrate de bétaline, bah, ça met dans le corps. En fait, ça crée un truc chimique qui fait, en fait, comme une distillerie. Les gars sont bourrés. C'est exactement ça.
2: Good Will Hunting.
0: Ouais.
2: Merci.
0: Qu'est-ce que c'est niche d'être calé là-dedans.
2: Ah, c'est fou, hein.
5: Après, c'est pas forcément un chien, c'est tout ce qui est bourré en général.
2: Bienvenue, Rémi, à question pour un champion. Votre spécialité, Rémi.
0: Allez, chevreuil bourré. Ne partez pas sur le château de la Loire, ne partez pas sur les œuvres du 17e. Moi, vraiment, c'est les chevreuils. S'ils peuvent être bourrés, c'est encore mieux.
2: C'est mieux, je suis plus calé. Mais ouais, c'est fou quand même, ce truc. Et tu sais que les gens savent pas quoi faire parce qu'en fait, ils arrivent sur la route, ils sont vraiment comme un gars que tu dois sortir d'un PMU complètement mort.
1: Mais alors, c'est ça. Ça se manifeste comment? Un chevreuil qui titube?
0: Mais t'as pas ta tête d'habitude?
2: Là, les lunettes,
0: j'ai mis des lunettes
2: pour ça.
1: Ah bon?
2: Bah oui, c'est ça, t'as du mercredi.
0: On a fait des lunettes pour voir, juste voir ta tête. Ah bah ouais, pourquoi t'as mis tes lunettes?
2: Mais parce que j'ai mal aux yeux, puis je fais un peu soudure à côté.
1: Mais c'est vrai que c'est tes lunettes soudure, t'as d'autres lunettes habituellement noires.
2: Surtout deux boulots, je fais un peu de radio, j'ai un peu de soudure.
0: T'es d'accord, tu veux bien retirer ta casquette en gardant tes lunettes?
2: Je pense qu'on a vraiment une autre personne.
1: C'est clair.
0: Je pense qu'on a un autre gars qui, je sais même pas comment tu peux passer le portique d'énergie, de dire avec si vous voulez.
1: Ah, oh, mais c'est vrai que c'est pas lui du tout.
0: Là, t'es une autre personne.
2: Ouais, je ressemble à quoi?
0: Mais t'es bon.
2: C'est beau.
0: Non, non, attends, je dis pas que t'es pas, mais tu es une autre personne.
1: Bah, un mec plus papa, plus âgé, plus mûr, plus posé.
2: Ah ouais, bah c'est moi aussi, mais
1: un prof.
0: Et t'as de belles dents. À la maison, t'es casquette ou t'es au naturel?
2: Ah non.
0: À la maison.
2: Ah bah non, je suis plutôt au naturel. Enfin, je suis plutôt en calvitie, ouais.
0: mais je mets beaucoup de casquettes, beaucoup de bonnets, beaucoup
2: de brochettes.
0: Beaucoup de casquettes, excuse-moi, poteau, de te couper, je parle pour toi. Je te auto-manspreading.
2: Ouais.
0: Mais. je vois jamais en dehors de chez toi avec pas de couvre-chef.
2: Ouais, c'est vrai,
0: jamais.
2: C'est vrai.
0: Je sais pas, un peu, c'est une, je sors jamais chaud. Tiens, Adeline, tiens, tu t'es mariée, t'es en couple avec un homme?
4: Je suis en couple, ouais.
0: Avec un mec?
4: Ouais, il a des cheveux.
0: Est-ce que ça t'attire les hommes qui n'ont pas de cheveux?
4: Entre ouais, eux, franchement, c'est pas un critère, mais c'est pas du tout rédhibitoire.
2: Ah,
4: c'est
2: mais c'est gros, ça, c'est chaud,
6: je suis parce que je suis en train d'y arriver, moi.
2: Ouais,
6: en train
2: de... Attends, ça va. Ouais, mais je vous
6: un jour, je serai des votes.
1: Un jour,
2: bon, ça va.
0: Un jour, je serai des votes et j'ai envie d'être accueilli d'un bon
2: fan. Attends, on la team.
0: Bien sûr.
1: Si, si, il y a plein de mecs qui ouvrent la voie pour les chauves tardifs.
6: Moi, ça fait 15 ans que je l'ouvre la voie, je te cache pas. Mais moi, c'est pareil chez le coiffeur, quoi. Qui est le coiffeur qui m'a dit, bon, allez, allez. Faut mettre un coup de tondeuse. Parce que moi, j'essayais. Justement, t'avais ce petit truc où t'essayes un peu. On n'était pas sur une Giscard d'Estaing non plus, tu vois, avec une mèche complètement rabattue. Mais j'ai essayé de camoufler, tu vois. Et à un moment donné, il m'a dit, allez, je peux plus rien faire.
0: Ça y est, ça y est.
6: Allez, coup de tondeuse.
0: Mais alors, en revanche, pour dire, les tonsures, moi, je dis, chacun fait comme il veut.
2: Ah oui.
0: Moi, je dis, ouais, on renonce, mais si t'es bien, t'as
1: du temps à fumer. Chacun, t'es complexe aussi. Oui,
2: voilà,
1: bien sûr.
2: Chille, on n'est pas pressé.
1: Mais moi, pardon, ce qui me choque un peu, c'est qu'on se permet avec les chauves des blagues non-stop comme si ça allait pas les peiner. Quand quelqu'un est gros, on lui fait
0: on
1: jamais
0: dit
1: des blagues.
0: Grossophobe, on dit pas chauvophobe.
1: Ah mais et mon mec se prend des blagues toute la journée, Rémi aussi, et ça se trouve ça leur fait hyper mal au cœur.
6: Du mal, Rémi.
2: Non, ça va.
1: Non, mais vous trouvez pas c'est un trait physique qu'on se permet de tracher comme ça.
6: Non, c'est marrant que
0: c'est comme les accents, on s'autorise plus que l'accent italien. Ma mère n'est pas gaucci. Et un jour on va dire non mais alors italien ça passe pas non plus.
1: C'est gênant, oui.
6: Non, moi ça me dérange pas du tout. Pas du tout, mais c'est vrai que c'est source de petites vannes quoi, mais c'est pas grave, c'est cool.
1: Bah, c'est le dernier trait physique sur lequel on ose se lâcher en termes de vagues. Ouais.
6: Je pense, parce que ça reste une, tu vois, c'est pas une, enfin pour certains oui, mais c'est pas forcément une maladie. T'as juste perdu tes cheveux, bon c'est pas grave quoi, tu vois.
0: Et puis en plus ils attirent toutes les femmes. Alors qu'est-ce que
1: je fais?
0: Je suis à deux doigts d'y aller. Franchement, fais-moi une tondeuse, j'y vais là. Et attention, donc ce que je vous disais, en Saône-et-Loire, faites attention, les chevreuils sont bourrés. Donc faites attention. Ça remonte à quand votre dernière cuite?
6: Dernière cuite samedi.
0: Toi c'est souvent.
6: Hein. Samedi dernier.
0: Oriane, tu bois pas, hein, t'es comme moi?
1: Si, je bois beaucoup. Il y a aucun souci. Non. Je bois quand je le souhaite, quoi. Quand il le faut, c'est pour moi. Je suis sortie avec des potes il y a un mois et j'étais bien. J'avais pas assez mangé, j'étais bien en forme. Ouais.
0: Bien sûr. Et Thibaut hier soir?
7: Ouais, là je suis encore un petit peu bourré, je ne cache pas.
1: Non mais cette équipe n'est pas un exemple.
0: Elle n'est pas représentative de l'organisme mondial de la santé.
1: Voilà.
0: David Guetta tout de suite. Sia, faites attention au Saône-et-Loire, les chevreuils sont bourrés.
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0: J'ai même pas eu le temps de vous parler des infos pour briller au dîner de ce soir. C'est ce qui arrive dans un instant sur Énergie. Le principe est simple, 0870 42 48. Vous passez sur l'antenne et vous notez l'info que vous trouvez la meilleure.
6: Oui.
0: Le thème ce soir, Rémi.
6: Les insectes?
1: Ouais.
6: Ah là, là franchement, je vous le dis.
0: Je suis énorme.
6: On va voir ça dans
0: sphérique, là. Dans un instant, moi aussi, j'ai une info qui est hyper intéressante.
1: Oui, moi aussi.
7: Et moi, elle est énorme aussi.
0: Bon, écoutez, vraiment, franchement, on est bien calé. Ça sera dans un instant. Qui a la meilleure info sur les insectes? On en parle, le temps d'écouter.
6: Taylor Swift.
0: Bah, bien sûr. Une soirée sans Taylor Swift? Ah non, je crois pas, non. Ça arrive tout de suite sur Énergie.
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0: Bienvenue à tous sur Énergie, vous nous écoutez en voiture, peut-être à la maison, au travail, sur l'appli Énergie, en podcast. Merci de votre fidélité chaque soir, 16h, 19h, avec Rémi Nem et avec Oriane qui est là.
1: Yes.
0: On en avait parlé ici, je suis content de donner des nouvelles. Kiki, un coq du hameau de Couard, près de Autun. On est en Saône-et-Loire encore. Saône-et-Loire, c'est Los Angeles. Hein. Il passait devant la justice mercredi, le coq.
6: Oh là, il avait mis un costard.
0: Kiki, le coq. Un voisin l'avait fait condamner en justice parce qu'il chantait trop fort.
6: Ah. Bah oui, mais il blipe rien, le pauvre, il a de la voix.
0: Bah, c'est comme tu te plaignais que t'es le voisin de Lara Fabian. Kiki vient de gagner son procès en appel, il va pouvoir continuer de chanter.
1: Bon, très bien.
0: Le maître est allé au tribunal, il dit, ah, tu veux me mettre au tribunal? Et Kiki, on part au tribunal. Et bah, Kiki va pouvoir chanter. Le voisin a été condamné même à payer les frais de justice. Il doit donc 1000 euros de dommages et intérêts.
1: Bah, j'adore ce bruit, moi, en plus. Ah, j'adore.
0: De tous les voisins, c'est le seul et le dernier arrivé dans le hameau à se plaindre de Kiki. Mais... Kiki, il était là avant, tu t'installes, tu t'acceptes Kiki.
2: C'est encore un parigo qui a quitté la ville et qui a été à la campagne, qui sait pas comment ça fonctionne un coq, hein, je te dis.
0: Hein. Et procédurier.
2: Ah, bien sûr.
0: Bon, mon Kiki, chante autant que tu veux. J'ai grandi à la campagne quand même, au bout d'un moment ça. Ouais.
1: Ça oui, voilà, pour moi c'est un peu exotique, c'est bucolique, mais c'est ce que je. Ouais.
2: Excusez-moi, monsieur Kovac, le coq au vin ça vient pas de nulle part. Hein. À un moment donné, allez, Kiki, t'es mignon. Dans la marmite, le Kiki, c'est bon, tu chanteras moi, hein. Tu chanteras moi. Voilà.
0: C'est comme ça que c'est venu, hein.
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0: Bienvenue tout le monde, bienvenue sur Énergie. J'espère que vous allez bien, vous êtes ici à la maison comme Nicolas qui est avec nous, qui habite Nice. Salut Nico.
11: Salut, ça va l'équipe?
0: Ça va très bien mon poteau. Tu fais quoi dans la vie Nico?
11: Moi je suis dans le transport.
0: T'es dans le camtar là?
11: Non, là je me suis je commence à midi et je rentre à minuit à peu près.
0: Ah ouais, je comprends.
11: J'ai pas commencé encore.
0: Aïe, Nico.
11: Ouais.
0: Tu vas avoir une place importante, tu vas être le juge de l'émission maintenant.
11: D'accord.
0: Le principe est simple, c'est des infos pour briller au dîner de ce soir. Je sais que vous l'attendez, ce rendez-vous tous les soirs. 4 infos, 4 fun facts sur un thème. Le thème, les insectes.
12: Qui aura la meilleure info sur des insectes?
1: Allez, essaye de deviner.
0: C'est un gendarme. T'es pas un gendarme?
1: Non, c'est un criquet.
0: Ah, c'est un criquet que tu fais? Ah bon? Ah, c'est pas mal pour un criquet. Hein. Ah, tu feras un criquet, toi?
11: Alors là.
0: Ouais, criquet. Ouais, faut dire le nom, hein. Comme. Criquet. C'est pas mal du tout. Nico, pourquoi les insectes? C'est la journée mondiale des abeilles aujourd'hui. Je les déteste.
1: Ah non, mais non. Mais toi, t'es la phobie.
0: Non, je sais, j'ai la phobie. Non, mais je sais qu'elles sont très importantes dans l'écosystème. Miel. Mais
11: moi non plus, j'aime pas trop.
0: Mais c'est ma phobie. J'y peux rien. Pardon, hein. J'ai la phobie. Il y a des gens qui ont la phobie des pieds. Il y a des gens qui ont la phobie des pneus. J'ai la phobie des abeilles et des guêpes.
1: T'es en train de me la filer. À force de te côtoyer mois après mois, j'ai vu une news il y a pas longtemps sur un porte-vélo à Paris où il y a eu plein de guêpes dessus.
0: Il y a un essaim d'abeilles.
1: Et j'ai pensé à toi. Direct et ça commence à monter à force de te côtoyer. Ouais.
0: Moi, tout ce qui grouille là. Et elle grouille beaucoup.
2: Ah oui, ça grouille fort.
0: Ah ouais. Et voilà, et je sais, et sauf que dans ma phobie, bah, je sais pas te faire la différence entre une abeille et une guêpe, mon gars, ça part.
1: Oh, bah, c'est dur de faire
2: non,
1: la
2: différence. Non, l'abeille, c'est beaucoup plus petit en principe, et la guêpe, ça pique, mais ça meurt pas. Alors que l'abeille, quand elle te pique, elle meurt, hein, la pauvre. Hein. Elle laisse son dard.
0: Elle t'a piqué quand même,
2: oui,
0: la pauvre.
2: Parce qu'elle se sentait en danger. Attendez, les gars, moi, je suis allergique. Hein. Moi, s'il y a bien quelqu'un qui en a peur, c'est moi. Je gonfle et tout, je vais à l'hôpital. Hein. Et je m'en suis.
0: Tu fais un œdème de quank?
2: Je fais un œdème de quank.
1: Mais t'es pas stressé du coup?
2: Bah non, j'ai appris à me contrôler parce qu'à l'époque j'étais pire que tout le monde. Je courais, fallait que je m'en aille. Les frelons, t'imagines un frelon et je pouvais y passer.
0: Attends, tu pars au pire des trucs. Frelon, bah oui, bien sûr.
2: Je pouvais y passer.
1: Non, le pire c'est les temps. Les temps, vous connaissez les temps?
2: Ah, mais c'est horrible.
1: Mais c'est insupportable. Ça, moi je peux partir vraiment à l'autre bout de la ville.
0: Un jour, j'ai un pote à moi. On roule en scooter tous les deux dans ma campagne là-bas aux Ors, dans les Alpes. On roule tous les deux en scooter. Et du coup, mon pote, il est devant le scooter. Et du coup, je le vois paniquer comme un fou. Le scooter qui bouge, il se met sur le côté, il jette le scooter dans le champ. Et il commence à courir partout. Il y a un tank qui était rentré dans son casque.
1: Horrible.
0: Entre le casque et le visage, mon pote Jérôme, quand il a enlevé le casque, il avait tout le côté gonflé, mon gars.
1: Ça arrive vraiment. Chaud.
0: Mais tu peux pas t'imaginer, ça a gonflé en une seconde, ça l'a piqué au moins 5 reprises. Le temps il paniquait, dans le truc, il disait, oh, gars. Le temps il paniquait, l'autre l'avait dans le truc, c'était à l'enfer.
1: Il a fallu l'emmener à l'hôpital?
0: Non, elle piquait.
2: Bah oui, mais ça fait hyper mal. Un temps, la piqûre est très très forte, très intense.
11: Ah ouais, ça fait super mal, ouais.
0: En tout cas, on va parler d'insectes, et j'ai une info géniale, moi. Entre 2008 et 2017, on estime que le nombre d'insectes a été réduit de 30% entre 2008 et 2017, en 10 ans. 30% d'insectes en moins. Est-ce que vous savez pourquoi?
11: Dû à la pollution, peut-être, hein?
0: Non.
1: Réchauffement climatique?
0: Non.
2: Ah bon?
0: Mais à cause de l'évolution?
1: Oh, parce qu'on les tue beaucoup plus avec nos tongs.
0: Non, mais en effet, parce qu'on les tue beaucoup plus. On vise mieux qu'avant, tu veux dire?
1: Ouais.
0: Il y a plus de tongs.
11: Les pesticides, non?
0: Non. Vous allez halluciner, je suis sûr que je gagne ce soir. Pourquoi est-ce qu'il y a 30% d'insectes en moins?
1: Suicide. Elles se suicident plus. Santé mentale déplorable.
0: Les libellules, elles sont en burn-out. Il y a beaucoup de burn-out chez les libellules. Hein.
1: Mais attends, franchement, c'est pas beau ce qu'on voit aujourd'hui dans le monde. Et elles aussi, peut-être, sont hyper sensibles à ça.
0: Ah, je reviens de Kiev, c'est que je m'en remets pas. Fais pas le con, Gertrude, fais pas le con. Non, non, je me fous en l'air, je te dis.
2: Attends, donc ça reste quand même mignon. Enfin, je veux dire, la raison,
0: elle est folle. Entre 2008 et 2017, sachez que 30% des insectes sont morts.
2: Ah, les pauvres.
0: Mais pourquoi? à cause du syndrome du pare-brise.
2: Ils prennent des pare-brises.
0: C'est le syndrome du pare-brise. Hein.
2: Et pourquoi 30% on roule pas plus que...
0: Eh ben on roule plus qu'avant, il y a plus de voitures, les voitures vont plus vite. Bref, le nombre d'insectes baisse à cause de l'augmentation de la circulation dans le monde. Vous imaginez bien, on ramène au monde. Et donc en 10 ans, 30% d'insectes en moins qui meurent. Parce que bon, on les fracasse sur nos pare-brises.
11: Mais il faut c'est vrai que sur le camion, j'ai que ça, quoi.
0: Ouais, mais voilà, mais parce que voilà, et ben t'es en train de nous tuer l'écosystème, mon Nico, tout simplement. T'es en train de nous la foutre en l'air, ta planète bleue là.
1: Bah, autant une biche, on peut l'éviter. Un moustique, si tu veux.
0: Attends, et un chevreuil bourré, tu l'évites pas. C'est fou, non?
2: Ah ouais, non, c'est fou. Moi, on m'avait dit que finalement, avec justement les pesticides, les trucs, machin, quand tu prenais la route, tu te rendais compte, il y a 20-25 ans, t'avais le pare-brise blindé de moustiques, t'es obligé de le nettoyer dans une station. Maintenant, il y en a un peu moins.
0: Eh ben, moins parce que ils ont disparu. Mais c'est vrai qu'avant, tu t'arrivais, tu roulais 2 heures à la nuit tombée sur l'autoroute, mon gars, fallait changer le pare-brise. T'appelais pare-brise et ils te le changeaient.
2: Ah ouais.
11: Mais bah, moi, je roule 3h30 sans m'arrêter.
0: Ouais, mais Nico, tu trouves pas qu'il y en a moins qu'avant?
11: C'est plein. Il y en a moins, c'est plein.
2: Ah ouais, bon, bah tant mieux.
0: En même temps, on a la meilleure stat, on va pas faire les malins. Hein. On roule une fois l'été.
2: C'est clair.
0: Oriane, à toi.
1: C'est très drôle.
0: Ah bah alors, Rémi. Pour finir avec toi.
2: Moi, je vais vous parler d'un insecte, extraordinaire.
0: C'est même pas dire insecte. C'est un spécial insecte qui arrive pas à dire insecte.
2: C'est chevreuil, ascendant. Alors, insecte, la guêpe. La guêpe, pardon, et là elle est mince, la guêpe du figuier. Vous savez ce que c'est?
1: Non.
11: Non.
2: La figue, pour que tu puisses la manger.
0: J'ai une figue.
2: Non, écoute-moi. Pour que tu puisses la manger et la déguster,
0: faut
2: qu'elle soit pollinisée et qu'elle soit travaillée par une guêpe. Je t'explique. La guêpe du figuier, c'est une toute petite guêpe qui rentre dans le fruit de la figue, qui casse ses ailes pour pouvoir rentrer, qui pollinise la fleur, parce que comme tu t'en rends compte, quand tu ouvres une figue, il y a plein de petites graines, la fleur est à l'intérieur en vrai. Et pour que ce puisse devenir un fruit, il faut cette guêpe. Sans cette guêpe, tu ne pourrais pas.
0: Une nouvelle phobie activée.
2: Attends, je t'explique.
0: Il y a une guêpe. Mais c'est impossible que dans chaque figue qui sont produites, il y ait une guêpe qui rentre.
2: Absolument si. C'est des petites guêpes qu'on ne connaît pas. C'est pas la guêpe dont t'as peur, qu'on ne connaît pas, on la voit pas. Elle rentre dedans. Elle pollinise. Elle fait en sorte que ce soit un fruit. Et l'enzyme du figuier fait disparaître l'animal, l'insecte. Et donc tu manges.
0: E égale énergie.
2: Non mais attends, c'est pas extraordinaire la vie. Là je te parle de vie là.
1: Non mais imagine, exceptionnellement, ils ne font pas disparaître le fruit, ne fait pas disparaître la guêpe.
11: Eh ben,
1: mords dans une figue et je me prends une guêpe.
0: Je ne mange plus jamais. Voilà, je vous le dis là devant énergie, je prends devant les Français. Je ne mange plus jamais une figue de mon existence.
11: Ah, bah, toi, c'est pas bon pour toi, Camille.
0: Ah non, plus jamais, Nico. Je mange plus jamais une figue de mon existence.
1: En confiture, bonne maman, là, j'imagine que c'est filtré.
2: Mais non, mais c'est extraordinaire, vous vous rendez compte?
0: C'est extraordinaire.
2: Figolu, je vais croquer dans un figolu, il va partir.
0: C'est dingue, non?
1: Oui, c'est dingue.
0: C'est fou. C'est horrible de m'avoir raconté ça, je te déteste.
1: Après, est-ce que tu manges tant de figues que ça?
0: J'adore ça. J'adore les figues.
2: Eh ben voilà.
1: Et oublie ce qu'il y a.
0: Dans le sud à Aix, on m'appelle le bouffeur de figues. J'arrive à Aix à la gare, personne dit Camille, tout le monde dit le bouffeur de figues. Je suis un bouffeur de figues.
1: C'est ton truc.
0: Ouais. Moi, je croque la vie à pleines dents et les figues. Ça va vous dire mieux. This is Mélodrama, ce qu'on écoute tout de suite. Dans un instant, on aura l'info rigolo des bars, lol qui ressort.
1: Trop drôle.
0: Et celle de Thibaut. Qui aura la meilleure info sur les insectes? On le saura dans un instant.
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0: On est tous ensemble et on est sur Énergie, Nico est de retour, Nico il est routier, Nico il est sur la route et il va y lire la meilleure info sur les insectes. Pourquoi journée mondiale des abeilles aujourd'hui?
2: Bah oui.
0: Attends, rien que le bruit et tout, je suis phobique.
11: Moi, j'ouvre même plus les fenêtres avec le camion sur l'autoroute.
0: Je te jure, et moi je l'ai tellement dit, Nico, que j'étais phobique des abeilles dans des émissions et tout, que je fais jamais Fort Boyard, parce que je me dis, je suis sûr et certain, ils vont me mettre des guêpes ou des abeilles.
11: C'est pas impossible.
0: Ouais. Là, ils sont capables. Ils vont m'inventer Félindra tête d'abeille, là, je sais pas quoi, et je me retrouve avec des abeilles.
1: Tu préférerais toucher des souris et des rats?
0: Dans un choix, je préférais vraiment être en famille devant un film, mais si je dois choisir, je préfère une mygale et je déteste les insectes. Je suis pas à l'aise avec les insectes. Moi, s'il y a une araignée chez moi, c'est ma chérie qui va la mettre dans le verre et
11: moi,
0: tout.
11: Pareil.
1: Ah non, l'araignée, ça me fait rien. Franchement, je peux être assez courageuse, ouais. Pour les chasser.
0: Bah oui, quand même.
2: Quand t'es phobique.
0: Pas celle avec les petites, avec les longues pattes là. Hein.
2: Non.
0: Je parle d'un peu velu, un peu.
11: Araignées, quoi.
0: Les vraies araignées, merci Nico.
1: Les grosses araignées velues, faut faire quoi? Les chasser?
0: peux les embrasser.
1: Non mais
0: elles se transforment après.
1: Oh, Spider-Man. J'étais sûr. Faut pas les tuer quoi.
14: Non mais globalement, essaie de pas tuer les insectes. Ah, c'était les dehors, mais je veux dire, ils peuvent revenir. Hein, d'un insecte et il dit ah tu m'as foutu dehors, tu vois ce.
1: Bah, oui, non mais vous tuez pas les moustiques en vrai.
0: Ah les moustiques, si je les défends.
15: Bah, attends, ouais, les moustiques, oui, obligé.
0: Viens, passe une tête dans ma chambre. Hein, faut voir ma femme la nuit. Attention. Torchon, mon pote, t'es où? La lumière. Chez moi, c'est il y en a partout quoi, c'est d'expert.
15: Des taches de sang,
0: obligé de cligner le lendemain et tout, c'est horrible. J'ai dit mais qu'est-ce que ça fait? Il y avait plein de moustiques, j'ai tout tué là. Des traces de sang partout dans ma chambre.
1: Ah mais oui, le livre est beaucoup mieux que le torchon. Moi ça ne marche jamais avec
0: et
1: un
0: là,
1: torchon.
0: Bam, t'entends moi, mais ma femme, faut la voir. C'est pas la même quand il s'agit de tuer des moustiques, je te dis.
14: Oriane, t'as une info rigolote.
1: Trop. C'est très visuel.
14: On finira avec toi.
1: Ok.
14: Bah avant Thibaut.
16: Moi je vous ai trouvé l'Iron Man des insectes. Je vous ai trouvé l'insecte le plus incroyable au monde, c'est le cafard. Mmh. Figurez-vous que le cafard, il peut ne pas manger pendant 2 mois, il peut ne pas boire pendant 2 semaines. Il résiste aux rayons X et tout ce qui est genre irradiation et tout ça. Et surtout, si tu lui coupes la tête, il peut continuer à vivre pendant plusieurs semaines. Parce qu'en fait, il peut respirer sans sa tête. Le cafard, c'est l'Iron Man des insectes. Après, il est incroyable.
0: Après, sans sa tête, faut le voir quand même. Hein, c'est une ambiance.
16: Ah ouais, sans délire.
0: Ouais, ouais, il respire, mais c'est pas où il va. Quoi.
16: C'est le problème. Il est incroyable cet insecte.
0: C'est horrible.
16: Tu lui enlèves la tête, il continue de vivre.
1: Mais c'est pour ça qu'on a autant de mal à s'en débarrasser dans les immeubles et que.
15: Il y en a de partout. Hein.
0: Exactement.
15: Quand ça commence.
0: Si tu vois chez toi, malheureusement, hein, je ne souhaite pas, si tu vois un cafard chez toi, c'est que tu as 1000 cafards.
1: Je sais.
0: Il n'y a jamais un cafard tout seul. Si tu as un cafard, tu t'arrêtes, c'est fini. Il y en a 1000. Tu peux aller chercher dans tes plaintes, dans tes trucs, il y en a partout.
1: Ah, c'est le pire des nuisibles. Il faut vraiment, vraiment s'en débarrasser.
0: Nous, il y en a dans ma copro actuellement, c'est un vrai bordel.
1: Ouais.
0: Quand je te le dis, ils prennent des photos dans les couloirs et tout, tu les vois machin.
1: Ah mon dieu. Mais moi, ça fait 10 fois qu'ils interviennent et ça ne marche pas.
0: Mais pourtant, tu connais pas
1: un. Bah, si, mon pote. Je suis contente que tu me lances, j'osais pas trop y aller. Abdoulaye, mon pont en nuisible. Sauf que c'est le syndic qui décide d'envoyer ses gars pour les cafards. Sauf que moi, j'arrête pas de leur dire prenez Abdoulaye.
16: C'est mon pont.
1: C'est mon pont. Il est un peu plus cher. Donc, forcément, ils n'y vont pas et on s'en débarrasse pas. Mais si vous avez un problème de nuisible, il fait toute la France.
0: Tu as des cafards dans ta copro?
1: Mais oui. Ça ne s'arrête pas.
0: Ah ouais, non,
1: mais faut déménager. Moi, j'en ai pas vu chez moi, personnellement. Mais
15: souvent, quand tu te lèves la nuit, t'allumes la lumière.
1: Arrête, ne me dis pas ça. Déjà,
15: c'est côté cuisine ou.
1: Oh non, c'est assez propre. Horrible.
0: Ah mon dieu.
1: T'en as toi aussi?
0: Moi, j'en ai pas chez moi, mais dans la copro. Hein,
14: ouais, là, vous mettez des œillères.
0: Mais non, parce que copro, je suis au dernier étage, premier, deuxième, ça commence à grimper. Bah,
14: excuse-nous, Bruce Wayne.
0: Pardon, une penthouse, hein, une penthouse, je me permets.
14: Excusez-moi, petit Weber, on sait.
15: Ah, c'est parce qu'ils ont tous la tête coupée, ceux qui sont chez lui, c'est pour ça, ils n'arrivent pas à monter jusqu'en haut.
1: Exact. Non, mais toi aussi, tout le monde s'accuse. Nous, ça parle, c'est dans les couloirs. Ouais, c'est le mec du troisième, c'est un gros crado, donc à force qu'il lave pas, c'est à cause de lui qu'on en a. Non, c'est la meuf du sixième qui est crade, c'est horrible.
0: C'est ça, c'est exactement ça. Ils sortent passer les poubelles. Bah là c'est la guerre. De toute façon là.
14: Oriane, alors je crois qu'on va vraiment avoir un moment lol qui ressort.
1: Moi je trouve ça très rigolo, oui. Les fourmis sont de vraies petites agricultrices. C'est pas tout de suite. Il est très courant que les fourmis élèvent des pucerons pour les traire. C'est ça que je trouve rigolo, c'est d'imaginer les fourmis en train de traire des pucerons, comme l'homme, par exemple, peut traire du bétail. Et ces petits insectes possèdent donc un liquide visqueux riche en sucre et acides aminés, appelé miella, que les fourmis adorent. Donc elles élèvent des pucerons et toutes, elles commencent à traire leurs pucerons, comme ça, comme dans une étable.
0: C'est
1: avouez, c'est chou.
0: Ah, c'est vraiment, c'est des
1: babassins.
0: Ah,
1: hey.
0: C'est hilarant, c'est
1: Nico.
0: Hilarant.
16: Ah oui, bah, c'est ce sketch au Jamel Comedy Club, tu fais un 15 ans.
14: Le sketch de l'enzyme.
15: Je pas les dire, toi.
14: Le sketch de l'enzyme. Le sketch de l'enzyme.
16: Vas-y, fais le nom un peu version stand-up.
1: Ça vous arrive? Attends. Et on fait encore du bruit pour Marina Ralman. Ça vous arrive jamais? Vous êtes là et vous voyez une fourmi, vous dites mais qu'est-ce que tu fous? T'es en train de traire ou t'es pas en train de traire? Merci de me donner de la force les gars. Merci pour tout, c'est tout pour moi.
0: Bravo.
1: Pas mal. Je la teste très vite celle-là. C'est dur les soirs de test, mais je le fais. Ouais.
14: Nico, qui a la meilleure info pour toi sur les insectes? Selon toi, j'espère qu'on vous a appris des trucs à la maison dans la voiture.
15: Ouais, bah, allez, mon point est valable à Rémi, hein.
2: Je savais pas du tout.
15: Non.
2: Ah, bah, tu vois, je t'apprends un truc. C'est une belle histoire, hein, en vrai.
0: Rémi, belle remontada. Rémi, tu remontes à
15: moi,
0: moins
15: 5. Je mangerais peut-être plus de figues non plus, mais.
2: Désolé, les gars. Moins 5, c'est vrai. Ah, ça remonte.
0: Tu remontes à moins 5. Je suis à 7. Les filles à 5. Thibaut à 1. Ouais. À qui est-ce que tu retires un point?
2: Je retire un petit point à Thibaut. Faut qu'il vienne un petit peu là.
0: Ça y est,
2: je
0: passe à 0. J'arrive dans la cave avec Rémi. Non.
2: Seul, là où ils sont trop hauts.
0: T'as des boules Jean-Line, ça.
2: Eh ben.
0: Alors, regarde, t'as gagné hier, t'as pas enlevé de points, toi. T'enlèves un point à qui?
1: Rémi.
0: Tu vois, ça, c'est hilarant.
15: Ça continue le stand-up, quoi.
2: Le fils, c'est hilarant. Mais c'est
0: hilarant. On passe à moins 6, Rémi.
1: Ça manquait d'ascenseur émotionnel.
2: Là, c'est le terme. Là, c'est le terme. Là, je viens de vivre un moment extraordinaire.
0: Ah ben, c'est à mon charge.
2: C'est horrible. Ok, Auriane, il n'y a pas de souci.
1: Non, mais c'est... Hey. C'est dans la rigolade.
2: Bien sûr, tout le respect et l'amour. Y a pas de problème.
0: Merci Nico, on a passé un trop bon moment avec toi. Sois prudent sur la route, bébé Rexa. C'est ce qu'on écoute tout de suite. New Religion.
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0: Merci de nous choisir pour terminer vos après-midi. C'est Énergie, c'est Rémi, c'est Auriane, c'est Mimi. On est tous ensemble jusqu'à 19h. 0870 42 48. On joue dans un instant. On arrête de rigoler là.
2: Ah ouais.
0: On va faire un jeu où
2: on rigole pas.
0: Exactement. Le jeu de la bouteille. Qui va rouler des pelles à qui?
2: Ah, ça c'est sympa.
0: C'est faux. Oh, on va faire un jeu dans un instant. N'hésitez pas à nous appeler. On a quoi comme cadeau ce soir, Énergie?
2: Il y a la Switch 2, l'Apple Watch et les AirPods 4.
0: Oh, le mieux.
2: Il n'y a rien de mieux.
0: On va jouer à trois objets à taf.
2: Ah, cool.
0: Qui est mon jeu préféré. Tout à l'heure, hein. Là on va faire un jeu d'abord et ensuite on fera trois objets à taf. Donc appelez-nous, vous avez un taf qui sort un peu de l'ordinaire. Je trouverai trois objets qui peuvent correspondre à votre taf et l'équipe devra deviner en moins de 2 minutes quel est votre taf.
2: Ok, let's go.
0: Je sais que vous connaissez le jeu, je sais que pour les gens qui
2: ne
0: vous connaissent pas.
1: Bien sûr.
0: Je suis très didactique. Belle soirée sur Énergie.
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0: On me fait signe en régie, il est temps de passer de la musique. Bienvenue sur Énergie, on va écouter Sound of Legend tout de suite. Et tiens, si vous savez pas où partir en vacances cet été, j'ai un sondage qui peut vous aider. Le classement des 50 meilleures plages au monde vient d'être dévoilé.
1: Ouh.
0: Ah ouais. Et bonne nouvelle, deux sont françaises.
2: Ah sympa. Ouh.
0: La plage PK9 située à Fakara en Polynésie française.
2: Ah oui d'accord.
1: C'est un peu loin.
0: Un petit peu de trajet, oui. Mais cocorico. Bah oui. Hein. 16e place et la plage de Santa Giulia en Corse.
1: Elle est extraordinaire. Spectaculaire.
0: C'est extraordinaire. T'as de l'eau jusqu'au mollet, au milieu des rochers, la maman. La plage de Santa
1: Giulia. J'ai rien vu de plus turquoise dans ma vie.
0: Oh là là. Même, tu sais quoi, un t-shirt turquoise, il est moins turquoise que Santa Giulia. J'y retourne cet été. Mon Dieu, je suis impatient. Rémi.
2: Oh, t'as la première, juste pour savoir pour les vacances que j'ai rien réservé. La première plage du monde.
0: Ah, c'est aux Philippines.
2: Ah, c'est aux Philippines. Ah, mais j'ai jamais fait.
0: Pourquoi pas?
1: Oui, attends, pourquoi pas, oui.
0: Ouais, mais t'as prévu?
2: Non, bah non.
0: Parce que j'ai le budget.
2: Non.
0: Bon, reste sur Cabourg, t'as bien aussi.
2: C'est joli aussi. Là.
0: C'est pas la plus belle, hein,
2: mais c'est sympa.
0: Elle est un peu fraîche.
18: Allez, on écoute Sound of Legend tout de suite.
0: Blowing to Santa Giulia.
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0: On va jouer, ça y est, il est temps. Il y a Frédéric qui veut gagner un cadeau. Merci d'être là sur Énergie. C'est le 0870 42 48 pour nous joindre. Il n'y a pas d'autre numéro, il n'y a pas de nanani. Nanana, vous voulez passer sur l'antenne 0870 42 48.
2: A compris Frédéric, c'est le numéro que t'as effectué toi-même à titre personnel.
19: Salut Camille, toute l'équipe. Oui, effectivement.
0: Tu l'as composé sur ton écran digital?
19: Sur mon GSM, comme on dit.
0: Eh bien, bienvenue en tout cas sur cette antenne.
19: Top.
0: Tu es le bienvenu, bienvenue chez toi, Willkommen, je te présente Auriane.
1: Coucou.
0: Qui est une facétieuse.
1: Ouais, je suis facétieuse, Fred.
0: Facétieuse et quelqu'un également d'introverti, mais parfois également extraverti, c'est Rémi Cala aussi, bien sûr.
2: Salut Loulou.
19: C'est ce qui me permet de rester éveillé, Auriane, quand elle braille sur l'antenne, quand je suis souvent sur la route. Donc au moins, ça me permet de vous écouter, de rester bien éveillé sur la route.
1: C'est gentil, Fred.
0: Je pense que c'est un compliment, mais Auriane qui braille sur l'antenne, est-ce que tu peux être plus précis?
19: Non, mais non, parce que comme on dit, comme vous disiez, elle est super extravertie. Elle est,
2: ah ouais, bien
19: elle
2: sûr.
19: Elle a bon délire, donc c'est top.
1: Oh, tu
19: vous
1: sais comment
2: c'est une personne solaire, il faut mettre de l'indice 50 pour lui adresser la parole.
1: Eh, je suis tout feu, tu flammes. Voilà.
2: Tu flammes. Bon, le jeu, il est simple, ça va être le 4 à la suite. Vous allez tous avoir une chance de faire gagner Frédéric et Frédéric aussi. Chacun votre tour, je vais vous poser des questions. 4, si vous parvenez à me donner 4 réponses à la suite, c'est gagné. Je vais commencer avec Frédéric. Si tout de suite Fred y arrive, c'est gagné, c'est parti. Il gagne Switch 2 ou Apple Watch. Qu'est-ce que tu préfères, Fred?
19: Ben, j'ai déjà la PS5 et je joue déjà assez. Alors, si je ramène une Switch 2 à la maison, alors je vais me faire tirer les oreilles par maman. L'Apple Watch, ça serait top pour madame.
2: L'Apple Watch serait top pour madame, ouais. Et très bien, c'est donc l'Apple Watch que tu pourras gagner.
19: Ok, top.
2: Ah, bien sûr que c'est top. Ah, attention, faut quand même le 4 à la suite, ça va pas être ça.
14: Ah non.
2: Bonne chance, c'est parti. Fred, on commence avec toi pour les premières questions. Quel animal est le symbole de la sagesse dans la mythologie grecque?
19: Le tigre.
2: Allez, bon, c'était la chouette, ça compte pas. Évidemment, les questions se compliquent au fur et à mesure. Hein.
19: Ah ok, du coup, ça commence bien.
2: C'était la facile, ça.
1: Pardon, c'est la première fois que je joue, il me semble. Il faut répondre vite.
2: C'est la première fois qu'on joue tout court, j'ai jamais fait ce jeu.
1: Ah d'accord.
2: Non, on fait pas rapide.
1: Ok.
2: 3-4 à la suite.
14: Ok.
2: Vous allez chacun avoir une chance de le faire gagner.
1: Ok.
2: Quelle planète est surnommée la planète rouge, Fred?
19: Mars.
2: Bonne réponse. Combien de côtés possède un hexagone?
19: 6.
2: Bonne réponse, on est à 2.
14: Ah, c'est bien.
2: Bien sûr. Ouh, ça c'est plus dur. Ça va. Dans quel pays est née la démocratie antique? C'est ce que tu penses?
19: La Grèce.
2: Bonne réponse. On hésite, mais c'est vraiment la réponse qui est la plus simple. Et quel est le plus long fleuve d'Europe?
19: Le Rhône.
2: La Volga.
19: Oh, je connaissais même pas. Pardon.
2: Non mais attendez, ça se complique.
19: Je compte sur l'équipe après.
2: Ah, tu comptes sur l'équipe, on va passer à Rémi.
14: Oh, bah allez, on est bien barré.
2: 4 à la suite, il faut répondre à 4 questions à la suite. C'est parti, top chrono. Quel est le plus grand océan du monde?
14: Bah, j'aurais dit l'Atlantique.
2: Bon, bah, c'est le Pacifique.
14: Ouais, après ça se dépend. Hein.
1: Surtout, c'est pas un océan, l'Atlantique, si?
14: Ah, si, si.
1: Wow. Ah, oui, si, si.
2: Wow.
1: J'ai eu un trou.
2: Dommage parce qu'il avait l'air bête avec sa réponse et t'as récupéré tout le walk of shame.
1: L'océan Atlantique, comme le veut le terme, bien
14: sûr. Oui.
2: Attention, on y retourne. Allez. C'est à Oriane, 4 à la suite. Non mais allez, faut y croire, vous y croyez pas.
1: Tu vois bien que j'ai des lacunes. J'y vais, Fred, j'y vais. Fonce. Top.
2: Dans quel dessin animé trouve-t-on le personnage de Homer Simpson?
1: Les Simpsons. Oh, ça va.
2: Quel animal donne sa laine pour fabriquer le cachemire?
1: La chèvre.
2: Bonne réponse.
14: Bien joué.
2: J'aurais pas su. Quel groupe britannique a chanté Bohemian Rhapsody?
1: Queen.
2: Bonne réponse.
19: Allez!
2: Quel auteur a écrit Le Nom de la Rose?
1: De Ronsard.
2: Umberto Eco.
14: Au nom de la rose!
2: C'était lui. J'aurais accepté Mousse.
1: Mousse. Ah non!

0: Je vous donne une dernière chance à l'équipe. Une dernière chance de répondre 4 à la suite.
1: Ok.
0: Je vais mettre un chrono de 1 minute 30.
2: Ok.
0: Je vais vous poser des questions. Chacun votre tour, vous répondez. Frédéric, puis Rémi, puis Oriane. Frédéric, puis Rémi, puis Oriane. Frédéric, puis Rémi, puis Oriane.
1: Ok.
0: À vous tous, vous faites une chaîne.
2: Ouais.
1: Oui.
0: Si vous parvenez à me faire une chaîne de 4 réponses correctes d'affilée,
3: allez,
0: vous repartez avec le cadeau.
2: Ok.
0: Ça, j'adore. Ça, oui.
2: Chaîne humaine.
0: On va y arriver.
2: On s'embrouille pas, on ne s'embrouille pas.
0: Non, non, non.
4: On ne s'embrouille pas. Fred, Rémi, Oriane.
0: Ça ne sert à rien de dire banque, hein. C'est comme le maillon faible, mais là, il n'y a pas de banque.
2: Ok.
1: Mais il y a des maillons faibles.
0: Ça, trop de chrono. C'est parti. Top chrono. Frédéric, dans quel sport utilise-t-on un volant?
4: Le badminton.
0: Bonne réponse. Rémi, quel est le prénom du capitaine Crochet dans Peter Pan?
1: Ah là là, j'en ai aucune idée. Jean-Louis?
0: James. Oriane, quel pays a pour capitale Lisbonne? On repasse à zéro.
2: Le Portugal.
0: Oui. Frédéric, quel fruit utilise-t-on pour faire du masse-pain?
4: La pomme.
0: L'amande. On repasse à zéro. Rémi, quel super-héros porte un marteau nommé Mjolnir?
1: Thor.
0: Bonne réponse. Oriane, quel est le métal principalement utilisé pour fabriquer des canettes?
2: L'aluminium.
0: Bonne réponse. Frédéric, quel appareil mesure la température?
4: Un thermomètre.
0: Oui. Rémi, allez, quel scientifique a découvert la pénicilline en 1928?
1: Curie.
0: Fleming. On repasse à zéro. Oriane, quelle partie du corps permet de sentir les odeurs?
2: Le nez.
0: Oui. Frédéric, combien a-t-il de joueurs dans une équipe de volley?
4: 6.
0: 6, bonne réponse. Rémi, quel est le prénom de la princesse dans Aladdin?
1: Jasmine.
0: Oui. Oriane, on est à 3.
2: Oui.
0: Donc, quel est le plus petit continent au monde?
2: L'Océanie.
0: Bonne réponse.

0: théâtre.
1: Oh putain, j'avais la chair de poule.
2: Ah, c'est bien chez lui
1: maintenant. Ah ouais, c'est plus excitant.
3: Vous avez vu, on s'est pas disputé.
2: Ah non.
1: Ça, c'est concentré, bien joué tout le monde.
3: Je sors d'un week-end Codename avec mon mec et des amis. On se dispute beaucoup.
2: Un Codename, j'adore.
3: Tu t'embrouilles pas?
2: Ah, mais il faut de la dispute, c'est intéressant.
3: Ah ouais.
2: Mais il faut pas que ça triche, hein.
4: Ah non.
3: Ah non, non, mais non. C'est houleux, quoi.
2: Ah ouais, c'est comme ça qu'on lève le Codename. Ah, c'est quand ça finit en divorce. Ah, c'est ça qu'on veut dans le Codename.
3: Toute la partie, mon mec, mais réfléchis.
2: Frédéric, bien joué, en tout cas, l'Apple TV. L'Apple Watch est à toi.
1: Merci à vous, c'est top.
3: Bravo.
1: Je vous écoute tous les après-midi dès que je suis en voiture. J'écoute aussi les copains du matin aussi. J'écoute tout le monde.
2: Oh, ben t'es trop
1: sympa. Donc toujours rester tous branchés sur énergie. Parce

0: Un mec s'est fait arrêter dans un bar à Milan. Écoutez bien, Milano. Pourquoi je vous en parle? Ça fait peur.
1: Ouh, ah bon, ils sont partout. Dans nos villes, dans nos campagnes.
0: Pourquoi est-ce que ça fait peur que ce gars-là se soit fait arrêter dans un bar à Milan?
2: Parce qu'il s'est passé un truc au moment de son arrestation un peu irréel.
0: Non.
3: Il est
0: non,
3: pas
0: c'est
3: sans...
0: très ancré dans la réalité.
2: Ah d'accord.
0: C'est pas du tout un fantôme en revenant, rien à voir avec ça.
3: Il a commis un crime effrayant.
0: Mais pas du tout, ma grande. Mais Kogi.
2: Rémi,
0: parce que.
2: Mais pas du tout.
0: Ah ouais, c'est fou.
2: Attends. Parce que malheureusement, ça a impliqué plein d'autres gens. C'est-à-dire qu'il y a eu une arrestation, puis deux, puis trois, puis quatre, puis cinq, puis six. Il y a eu une espèce de.
0: Tu penses à quoi?
2: Ben, je pense qu'à un moment donné, ce gars qui s'est fait arrêter, en fait, il était qu'une équipe qu'on n'avait pas vue.
0: Tu penses à tisser une toile?
2: Exactement.
0: Pas du tout.
3: Qu'est-ce qui fait peur?
0: Qu'est-ce qui fait peur en ce moment? Et ce gars était
2: antivirus.
0: Exactement.
2: Oh. Ah ouais.
0: Ah ouais, Jonathan, je dis.
2: Ah ouais.
0: Écoutez bien, un Britannique de 70 ans a été arrêté pour avoir dans un bar parce qu'il avait rompu sa quarantaine. Il était en quarantaine, cas contact d'antivirus, et le gars s'est dit, ah c'est trop fort, faut que j'aille me boire un pichon bien.
3: Ça me saoule, ça, ça me rend ouf.
0: J'ai envie. Pareil. Là,
3: je peux être violente.
0: Oui, moi pareil.
3: Ouais.
0: Et donc les autorités italiennes l'ont placé de force à l'isolement pour une durée de 42 jours, il était qu'à contact.
2: Mais attends, mais ça tu vois, c'est de là que ça part, les problèmes.
3: Mais oui, c'est vraiment purement de la solidarité ou de la non-solidarité.
2: Exactement, les gens qui respectent pas. Voilà.
0: Il avait pas envie de rester isolé pendant 42 jours, il a décidé d'aller dans un bar à Milan pour faire la fête et dragouiller un
2: en
0: peu.
2: Plus.
0: Non mais toi, je veux pas t'entendre. Parce que toi, non, mais pendant le Covid, lui, il est allé en Bretagne, il allait sur la plage.
2: Oui, bah ça va sur la plage.
0: Non, c'est interdit.
2: Oui, mais j'étais.
0: Non, mais attends, ça y est, il y a prescription, c'était il y a 7 ans.
2: Ouais.
0: T'as brisé le protocole sanitaire et t'es en train de juger Michel qui a brisé le protocole sanitaire. Enfin, Michel.
2: Mais j'étais seul sur la plage, t'es pas dans un bar en train de faire une bamboche avec trois pintes.
3: Non, mais en fait, s'il y a. Bon, je vais pas me faire que des potes, mais s'il y a des règles et que tout le monde fait les règles à sa sauce, en fait, on va jamais s'en sortir.
2: Oui.
3: Donc, est-ce que les règles établies étaient bonnes ou pas? Je n'en ai aucune idée.
0: Mais on les respecte.
4: Les grandes gueules.

0: Je pense qu'il y avait plusieurs catégories à l'époque et moi j'étais un soldat. Je faisais exactement ce qu'on me disait. On va peut-être dire que je suis un mouton. Mais sinon tu t'en sors pas en fait. C'est comme les files d'attente.
1: Oui, d'accord, mais la plage en l'occurrence c'était un moment avec les enfants. On s'est dit ah c'est.
2: Non mais tu vois, mais c'est à géométrie variable. Mais c'est pire, vous étiez quatre.
1: Oui, bah on s'est fait arrêter parce qu'on nous a balancé. Hein.
0: Mais vous êtes fait arrêter, raconte.
1: Par les gendarmes. Et les gendarmes sont arrivés vers nous. On était seuls, imagine, dans un seul au milieu d'une étendue. Et ils arrivent, on se dit oh là là le bourbier. Ils arrivent. Bon, vous savez que c'est 175 euros par tête.
0: Oh,
1: on était 6.
0: Par tête.
1: Tapez la cuenta. Et là ils nous disent ok, vous remettez vos chaussures, vous nous suivez, on nous regarde. Ça veut dire que des voisins nous ont balancés, ont appelé les gendarmes, on les a suivis discrètement et ils nous ont laissé partir trop mignons.
0: Ah cool, moi j'aurais jamais balancé, pour le coup.
1: Mais le « on nous regarde », c'est génial.
0: Arrête de me regarder comme
2: toi,
0: ça.
2: J'aurais pas... Toi, t'as le profil voisin vigilant, toi.
0: Toi, t'as le profil.
2: Non, c'est pas une milice. C'est pas une milice, les grands mots. On sort juste avec des battes et des coups de poing américains pour s'assurer qu'on arrête de toucher à nos poubelles jaunes. C'est pas une milice. Mais on est organisé de façon à ce que voilà, le voisinage se passe bien. C'est tout.
0: Non, je ne poucave personne. Mais je trouve ça fascinant d'ailleurs que les gens l'ont fait.
2: Mais tu sais ce qui arrive à un pote à moi, Jonathan? Bah non, tu peux pas le savoir, Jonathan, parce qu'on se connaît pas.
3: Non, je sais pas.
2: J'aime bien poser des questions rhétoriques comme ça. Écoutez bien, j'ai un pote à moi. L'autre jour, ils sont venus sonner chez ses parents. D'accord? Un dimanche, il est en train de manger chez eux. Et ça sonne, il ouvre la porte. Bonjour, nous sommes les renseignements généraux.
1: Qu'est-ce que
2: je peux faire pour vous? On suspecte votre voisin de terrorisme.
0: Oh putain.
2: Et donc, on met, mais le voisin de la rue d'en face. Et donc, le meilleur moyen de surveiller chez lui, c'est d'installer des caméras sur le balcon des parents pour surveiller le balcon d'en face.
1: Wow.
2: Et ils l'ont fait, les parents ont dit oui.
0: C'est
2: pour sauver les gens.
0: C'est un terroriste.
2: J'ai pas de nouvelles, ils disent pas les RG ce qu'ils voient. Ils récupèrent juste, ils sont reliés avec les bandes, mais les bandes sont donc, il y a une caméra installée sur le balcon, en plein Paris, hein, pour surveiller un balcon qui est à, je sais pas, 8 mètres en face, je suis déjà allé chez les parents, 8 mètres en face sur leur rue d'en face, et ils surveillent cet appartement en face avec des caméras chez le voisin qui poucave.
0: Jour et nuit,
2: non-stop. Mais en plus, c'est énorme, hein. La caméra, elle est vraiment, elle fait la taille d'une parabole, enfin.
0: C'est
2: un peu un truc, t'as l'impression de, vous voyez, ces trucs au-dessus des bateaux pour capter là?
1: Ouais.
2: C'est un peu ça, c'est pas très discret, quoi.
1: Et on est sûr que c'est les RG, c'est pas un mec qui veut juste contrôler son ex, quoi. C'est pas... jamais.
2: Oui, les RG, absolument. Regardez, ma carte est là. Les RG qui ont sonné, gars.
0: C'est non, fou. Mais c'est un peu rassurant. C'est-à-dire
2: qu'ils surveillent.
0: Oui,
2: ils surveillent.
0: Fort. Mais il faut qu'ils partent à un moment. Imaginez, il reste 2 ans comme ça sur le balcon, ça devient relou, quoi.
1: Après, c'est flippant aussi pour les gens qui acceptent, parce que tu dis, imagine représailles et tout, tu vois.
2: Savent pas, les gens qui sont surveillés, mais bon.
0: Non mais tu veux
2: ils ont
0: organiser.
2: Installé un petit barbecue aussi, ils ont dit.
0: Ouais,
2: je suis un peu installé à Weber, à faire 2 chipots, si ça vous dérange pas, vous avez une belle terrasse.
0: Ah bah ça devient la famille, t'imagines, ils sont là tous les dîners sur la terrasse.
2: C'est fou, non?
0: Ouais.
2: Bon, en tout cas, Georges, il s'est fait attraper, quoi.
1: Bah oui, mais c'est normal, ils l'ont refoutu en quarantaine, j'espère.
2: Alors, ils l'ont refoutu, écoutez, Jonathan, ils l'ont refoutu en quarantaine, forcé, parce qu'il l'était déjà, et bien surveillé cette fois-ci. Il y a quelqu'un devant la porte.
1: Ah bah Fleury Mérogis, c'est bien surveillé, ouais.
2: Là je vous le dis, hein, commencez à acheter des farfales, hein, parce que là on y retourne.
0: Oh là là.
2: Michel, dans un cluster au milieu d'un bar à Milan, les gars, achetez des farfales. Dans 15 jours on y est tous, on va confiner.
0: Vous aviez acheté plein de pâtes?
1: Non.
2: Non, je me rappelle plus de ça, non.
0: Ah ouais, moi j'avais acheté 15 sacs de Rana. Les raviolis là.
2: Ah, Giovanni Rana,
0: ouais, ouais. Le jour où ils ont dit vous vous enfermez, je suis allée, j'ai paniqué, j'ai pris que des Rana.
1: Et du PQ?
0: Non, juste que des Rana.
1: Ah ben Michel, pardon, dans les toilettes, il n'y a que des Rana. Oriane, pas facile, pas de mentir.
2: Julien Lee, tout de suite, qui arrive sur Énergie. On reste tous ensemble jusqu'à 19h, bougez pas.
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2: Merci d'être là tout le monde, on est sur Énergie, on part à Strasbourg. Tiens, le 29 mai, les étudiants de l'ICAM, une école d'ingénieurs, vont envoyer dans la stratosphère un kebab.
1: Oh génial, sauce samouraï?
2: Je sais pas encore le détail, mais la mission est intitulée Mission Space Kebs. Et si la météo le permet, un ballon abritant un sandwich, un kebab, un GPS et une caméra décollera à 9h du matin sur le parvis de l'école. Il devra mettre entre 2 et 3 heures pour atteindre la stratosphère à 30 km d'altitude. La température sera de -50.
1: Ouais, un risque de, oula, de congeler la viande.
2: Ah bah attention, la sauce algérienne, elle va virer là.
1: c'est sûr. Moi, je l'avais vu, un truc comme ça avec un burger.
2: Ouais, j'ai vu aussi.
1: Ils avaient mis une petite caméra pour le voir et tout. C'est,
2: et après, ils redescendent, ils vont le chercher et ils le goûtent.
0: Mais non.
1: Ouais, je le sais, mais j'aurais pas
0: pensé. C'était congelé, tu crois?
2: Bah, en gros, il a quasiment congelé, mais le temps de redescendre, il a un peu refroidi. Mais en gros, il regarde l'intérieur du burger et il goûte voir ce que ça donne, un burger qui est monté dans la stratosphère.
0: C'est drôle. C'est mignon.
2: Ouais, c'est
1: rigolo. Ah ouais, c'est sympa. Bah,
2: après aussi, c'est une émission, on parle aussi de ce qui est cocasse.
0: Ah hein,
2: et puis, c'est pas obligé d'être toujours sur le détroit d'Hormuz. Oh. Les ondes de radio, elles sont sur le détroit d'Hormuz. Elles sont en train de nous dire que tous les navires, ils sont bloqués, que ça pète pas, on sait pas. Nous, on est plus cocasse.
1: Ah oui.
2: Bien sûr. Le monde de l'Ovalie également, on en parlera ce soir. Merci à tous d'être là. On écoute Julien Lib. Ah, ça, c'est un beau jeune, ça.

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1: C'était Julien Lib sur Énergie. Merci tout le monde d'être là. Comment va Oriane? Comment va Rémi?
2: Superbement bien.
1: J'ai le chiffre du jour.
2: Oui.
1: Ah ouais, ouais, on va parler d'amour ce soir.
2: Oh!
3: C'est le chiffre du jour.
4: 1, 2, 3. Enfin voilà, c'est un signe qui peut changer.
1: Le chiffre du jour, 8% des couples le font. 8% des couples le font. Oui, mais quoi? Salut Stéphanie.
5: Salut Camille, salut l'équipe.
1: Salut. Stéphanie, t'es en couple? T'as un chéri, une chérie?
5: Ouais, je suis mariée.
1: Très bien, Stéphanie. 8% des couples le font, c'est peut-être ton cas. De quoi je parle? 8% des couples. Alors, vous avez compris? C'est un peu insolite, hein. Ou qu'il n'y ait que 8% des couples qui le fassent.
6: C'est en rapport avec le poui-poui ou pas?
1: Ah non, non, non, c'est pas en rapport avec le coït.
2: Est-ce que c'est chou?
1: C'est ni chou ni pas chou, c'est une habitude de couple.
6: Ah.
5: Faire des massages.
1: Non, c'est pas ça, ma Steph. On sent une demande. En tout cas, on reçoit ta demande, on reçoit ton envie et on la transmettra à la personne concernée.
2: C'est dans le lit? Dans le lit?
1: C'est pas dans le lit, non.
6: Est-ce que ça a un rapport avec les séries?
1: Regardez.
6: Non.
2: À l'alimentation?
1: Pas du tout.
5: C'est des petits messages.
1: C'est pas ça, c'est pas ça. 8% des couples seulement le font.
2: C'est lié Oriane, au téléphone.
1: Tu ne le fais pas, non, c'est pas le téléphone. Tu ne fais pas partie de ces couples et Rémi ne fait pas non plus partie de ces couples. Bon, Stéphanie, je sais pas.
2: Ah bah, se marier?
1: Non.
2: On le fait pas.
1: Attends, je dirais que les deux ne sont pas mariés, les deux vivent dans l'illégalité. Oh, foutez-le, les menottes, ben direction freine.
6: Ah bah, c'est sûr, perpète. Mais non, mais 8%, c'est pas beaucoup, donc il faut.
1: Tu vois, si je vous en parle,
6: c'est pas beaucoup.
1: C'est une nouvelle habitude, mais. Enfin, pas une nouvelle d'ailleurs, mais c'est une habitude assez rare.
6: S'autorise une possibilité d'aller voir ailleurs.
1: Donc on parle des, comment ça s'appelle,
2: couple libre.
1: Couple libre, oui. Voilà, non, c'est pas ça.
2: Est-ce que toi tu le fais?
1: Non, je le fais pas non plus.
6: Ah là là.
2: C'est en extérieur?
1: Non.
2: C'est pas une balade en forêt?
1: Non, c'est vraiment une habitude, c'est une façon de vivre.
2: Partager sa brosse à dents?
1: Non, c'est pas ça.
2: Partager un truc?
1: Je le fais en ce moment, ma femme a perdu sa brosse à dents le dernier week-end et depuis elle prend ma brosse à dents.
6: Je peux mourir.
2: Mais tu dis rien?
1: Est-ce qu'il a le choix?
6: Fous, moi.
2: Ah, tu t'en fous? Ok.
1: Ah, moi, c'est
5: pas. Est-ce que ce sera avoir chacun son appart?
1: Ah, pas mal.
7: Oh, c'est exactement ça.
2: Bravo.
1: Oh là, Stéphanie, elle nous a mis une lucarne.
2: C'est clair.
1: Elle était derrière, milieu défensif, et voilà, lucarne. Bien joué, Stéphanie. Oui, vivre séparément, on appelle ça les célicouples.
6: Bah, c'est pas mal, en fait.
1: Ouais, bien sûr que c'est pas mal. Les célicouples, en gros, t'es en couple depuis longtemps, mais tu veux pas vivre avec ta moitié. Je pense aussi que c'est pas mal. Ça casse la routine. Moi, je serais pas capable de le faire, mais je comprends la DA.
2: Virginie Efira le fait avec son mari. Enfin, son mari, qui n'est pas son mari, son ami. Et elle est très contente.
1: Il y a plein de gens qui le font chacun à son chez-soi pour décompresser, pour se ressourcer. Ça permet d'avoir sa liberté. Et donc, ils sont ensemble uniquement par choix et non par obligation.
6: Ok. Faut que ce soit consenti, quoi.
1: Ah oui, bah sinon, c'est divorcer sans dire que tu veux divorcer.
6: Voilà, c'est ça, ouais. Enfin, je veux dire, si tu dors chez un pote, c'est pas. Ça fait pas partie des 8%, c'est que je veux dire.
1: Ah non, c'est pas célicouple.
2: C'est pour savoir.
1: C'est céligalère, là.
6: Bah, très bien.
1: Non, non, pas du tout. Bah tiens, tu fais ça d'ailleurs, ouais. Thibaut.
8: Bien sûr, c'est trop bien. On fait ça, en fait, la semaine, on est chacun de notre côté. Du coup, le week-end, soit ma copine, elle vient chez moi, soit je vais chez elle. Et en fait, on n'a que les bons moments. Tu vois, on se raconte toutes nos semaines, on fait des sorties, des trucs. À chaque fois, c'est un événement. À chaque fois, c'est un date quand on se voit.
2: Ah, ouais, c'est pas mal.
6: Génial.
2: Ah,
6: c'est cool. Si je peux me permettre, vous pouvez le faire aussi parce que vous n'avez pas d'enfants. Et du non, mais du coup, ça aide. Parce que souvent, quand t'as des enfants, tu
8: dis. Je sais pas si on aura des enfants, parce qu'on est très heureux comme ça, si on continue à vivre ensemble et tout. Je pense qu'on est
1: plus ensemble. Mais mon pote, mais t'as 14 ans, mais de quoi tu me parles, il n'y aura pas d'enfants, ça peut changer les choses. Et puis
8: ça,
1: peut-être
8: bien sûr, ça peut changer. Bien sûr, ça peut changer, mais pour l'instant, on est dans un truc de pas d'enfants.
1: Ouais.
8: On est bien comme ça.
1: C'est bien, bah, très bien.
2: Et faut pas se forcer, hein. C'est pour la vie, les enfants.
8: Pourtant, je me force, hein, mais.
1: Bah ouais.
8: Non, non, pas d'enfants.
1: Ah, c'est pas faute d'essayer, alors, en tout cas. J'ai la méthode, hein.
8: Ah oui.
1: La méthode, je la connais, hein. Ça se voit.
8: Mais non.
1: Bon, tu vis comme ça ou pas, Stéphanie? Pas du tout?
5: Non, pas du tout.
2: Bon. Ça dépend aussi de ton quotidien. C'est-à-dire que si vous êtes deux à télétravailler toute la journée dans le même appart, tu peux avoir ce genre d'envie. Moi, mon mec est souvent en déplacement. Donc, finalement, mon appart, je l'ai pour moi quand même assez régulièrement.
1: Non, rien de là, celle-là.
2: Donc, ça va, oui. Il fait les routes de France.
1: Il fait les 400 coups, bien sûr.
6: Attends. Non, mais c'est vrai que ça aide. Enfin, c'est bête de dire ça, mais plus tu t'éloignes un peu, plus tu te rapproches, quoi. C'est-à-dire que de temps en temps, il faut aussi passer du temps un peu solo, quoi.
2: Il faut respirer.
6: Ah ouais.
2: Les week-ends entre potes, juste avec tes copains à toi, des trucs comme ça.
1: Ouais. Est-ce qu'il y a un truc que vous faisiez avant d'être en couple? Et que vous pouvez plus faire maintenant?
2: Ah oui, manger au lit.
1: Manger dans le lit, ah mon
2: mais
1: Dieu.
2: Je mangeais tout dans mon lit quand j'étais célibataire. Des pâtes, un couscous, tout ce que tu veux.
1: Quoi?
2: Mais bien sûr, mon lit, c'était C'était, bah, je faisais tout dedans. Absolument tout. Là, bon, bah, du coup, quand.
6: Là, tu peux pas. Ah, non.

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1: Petite macadamia là, bam, vraiment, tu te massacres, tu vois. Et donc de 1 à chaque fois, c'est ouais non mais en fait y a pas libanais, on peut pas commander des sushis machin. Ouais. Et à cette voix-là, parce que je suis vraiment avec Maïté. Et donc de 1 tu le fais pas, et de 2 quand tu le fais, elle commande avec toi, mais tu sais elle prend, ils ont pas des petites salades, donc tu kiffes pas manger dégueulasse à côté de quelqu'un qui mange une salade. Elle te casse ton plaisir.
2: C'est vrai.
1: Non mais en vrai, elle te casse ton plaisir. T'es en train de manger à côté, ça mange une salade, tu te sens dégueulasse, tu vois.
3: Mais ça doit rester un plaisir solitaire. C'est comme mon couscous au lit. Faut le faire quand la personne n'est pas là. Il y a des moments où ta femme n'est pas là et où mon mec n'est pas là, bah tu te fais les nachos comme ça, à même la,
1: c'est fou parce
3: le
1: que
3: papier quoi.
1: Ton mec quand il part pour le travail, quand il revient, il a pas peur qu'il y a un mec dans son lit, il a peur qu'il y a un couscous.
3: Oh non, elle m'a encore mis le couscous sur son
2: dos. Après, c'est quand même chiant d'avoir une merguez sur l'oreiller. Hein. Non mais c'est vrai, c'est chiant.

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0: Il est temps de jouer aux 60 secondes cadeaux comme chaque soir sur Énergie. On joue pour des AirPods. Il suffit de les gagner, ces AirPods. On a Quentin qui est avec nous. Ça va, Quentin?
2: Ouais, ça va, tranquille.
0: Oh, bien, mon Quentin, quoi de neuf?
2: Ouais, de rien, pas grand chose. Je bosse.
0: Qu'est-ce que tu fais dans la vie?
2: Au taf. Ouais, je suis au Futuroscope, là, toi, je travaille.
0: Ah, oh, et toi?
3: Ah, génial.
0: Attends, t'es au futur. Tu bosses à Poitiers au Futuroscope?
2: Ouais, là, je suis à 30 mètres de danse avec les robots, hein.
0: Mais attends, mais raconte-moi ce Futuroscope. Je sais qu'il y a plein de gens qui rêvent d'y aller. Je suis allé quand c'était petit. Quand j'étais petit, pardon.
2: Ah, faut revenir. On fait plein de trucs, là. Faut venir faire Bermude, il y a l'Aquascope, faut venir faire une émission, faut venir.
3: Apparemment, ça a changé de dingue. Ouais. Moi aussi, j'étais petite, c'était rudimentaire.
0: Alors, moi, quand je suis allé, vraiment, le truc le plus fou, c'était le petit train, quoi.
3: Pour vous
0: donner une idée. C'était vraiment
2: le train de la mine.
0: Ouais,
2: on a évolué, hein, quand même. Hein.
0: Je sais bien, j'ai dû y aller en, je sais pas, moi, 95.
3: Il y a une trentaine d'années. Faut revenir.
0: Donc c'est pour ça, à chaque fois, moi j'ai un souvenir pas ouf du Futuroscope, mais je sais très bien que c'est devenu ouf, bien sûr, Quentin.
2: Je vous branche avec les gens des événements et ils vont vous organiser un petit truc aux petits oignons. Là.
0: Alors fais-moi rêver, deux attractions de ouf au Futuroscope, c'est quoi?
2: Bah là, il y a Bermude, là, la meilleure attraction.
0: Alors c'est quoi les Bermudes? Explique-moi, c'est quoi?
2: C'est un water coaster, donc c'est un train qui sur un rail, enfin un bateau qui sur un rail, en fait, tu pars sur les Bermudes avec une unité d'exploration qui a perdu leur collègue. En fait, on va les rechercher. T'as une petite chute de 18 mètres, donc c'est cool, quoi. Tu prends un peu d'eau, là, c'est cool.
0: Ok, donc c'est un manège, mais rassure-moi, il n'y a pas trop d'écran et tout, parce que alors moi, les masques réalité virtuelle, ça me file la gerbe.
3: Ouais.
2: Non, pas d'écran. Il te compte l'histoire dans la file d'attente, mais après, sinon. Que de la sensation.
0: Génial. Et quoi d'autre? Alors, deuxième attraction canon.
2: Bah, si tu veux pas d'écran, faut faire Objectif Mars, là. C'est un coaster avec un rail et un wagon qui tourne sur lui-même et puis tu pars sur Mars, quoi.
0: Ah ouais, parce que maintenant, voilà. Parce que moi, à la base, il y avait juste une tour qui montait très haut, là, et un petit train, quoi.
3: Ouais.
2: La Girotour, ouais, après, on se diversifie. Après, nous, c'est Futuroscope Experience. Donc, l'objectif, c'est de vivre des expériences dans chaque attraction.
0: Ah ouais.
2: Après, le truc foufou, c'est l'Aquascope. Faut qu'ils viennent. C'est un parc aquatique, quoi.
3: Un des plus grands d'Europe ou un truc comme ça, non?
2: Ouais, c'est ça. On avait pas mal de prix dessus. Hein, c'est cool. Puis, c'est immersif. T'as vraiment une zone immersion où t'es dans une piscine avec des écrans et pas mal de petits trucs interactifs, c'est cool, quoi, pour la famille. Et puis,
0: mais rassure-moi, vous avez pas des orques et tout?
2: Non, on n'a pas d'orques. Non, non.
0: Ah ouais, voilà, non, c'est pas un Marineland.
2: J'ai pas tous les projets, mais non, je pense pas qu'il y ait d'orques prévus.
0: Non, mais c'est ça, il n'y a pas ça au Futuroscope.
2: C'est un parc aquatique, c'est avec des toboggans.
0: La piscine immersive, c'est un truc de taré, hein. T'es pas dans le monde réel, quoi. T'es dans un truc et il y a plus des écrans partout, de la lumière, c'est fou.
2: Faut venir.
0: Bah, on va venir, poteau. Et toi, tu fais quoi là-bas au parc?
2: Moi, je m'occupe de tout ce qui est prévention, accident du travail. Donc voilà, je me déplace partout pour les conditions de travail, qu'elles soient le plus au top possible.
0: Ouais,
2: donc,
0: tu fais en sorte que personne se blesse dans le aquascope, là.
2: Ouais, c'est ça, on essaie de faire en sorte que tout se passe bien partout pour tout le monde.
3: Bah oui, qu'on s'électrocute pas avec les écrans dans la piscine, ce serait complètement con.
2: Non, ça, il n'y a pas de risque. Ça, zéro risque.
0: Il y a un super resto aussi, pardon de revenir sur la bouffe, mais pareil, il y a un truc avec des... des...

0: pirates.
1: Space Soup, ouais.
0: Ouais, c'est ça.
2: Oh, génial.
1: Ouais, Space Soup. C'est un concept de restaurant avec des rails, en fait, ils clivent les plats sur des rails. Donc t'as un looping, t'as des petits... C'est sympa, donc c'est pas mal.
0: Ah, genre que j'ai jamais fait, moi, comme quand tu vois dans les films, là, passer les sushis devant toi, là.
1: Ouais, mais c'est vraiment là, c'est un coaster, en fait. Ils t'envoient les plats comme si c'était un coaster, quoi.
0: C'est plus fort
1: donc
0: que
1: le plat,
0: que t'as vu dans les
1: plats sur des rails, quoi.
0: Bah, c'est génial. Bah écoute, on viendra à l'occasion, un Futuroscope, à Poitiers.
3: Bah ouais.
0: On viendra te voir, Quentin.
1: N'hésitez pas.
0: Quentin, dans
1: pas
0: un problème. Instant, on va t'offrir des AirPods, mon grand.
1: Ah, cool, parfait.
0: Eh ben peut-être, mais pour ça, il va falloir que l'équipe...
1: Je compte sur l'équipe.
0: Ah ben, donc t'es pas forcément bien embarqué. On va voir ça tout de suite. Il faut que l'équipe trouve la réponse en 60 secondes.
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0: 60 secondes cadeau. Voici ma question. Un énorme accident ferroviaire a eu lieu en Suisse. La police fait le bilan des victimes, malheureusement. Et annonce à une dame que son frère est mort. Aïe. Le lendemain, en se rendant chez son frère pour aller chercher ses affaires, elle hallucine de ce qu'elle trouve dans les affaires. Qu'est-ce qu'elle découvre ? Top chrono. Son frère. Dans les affaires.
2: Ah, il serait pas mort.
0: Il serait pas mort. Comment ça ? Dans ses affaires, comment ça, son frère ?
3: C'est mon frère dans la chemise que je devais récupérer parce qu'il n'est pas décédé.
0: On peut pas récupérer les fringues d'un mec qui n'est pas laissé.
3: Donc ça n'est pas ça, apparemment.
0: C'est ça.
2: Mais non,
3: arrête.
0: Rémi, c'est la bonne réponse.
1: Oh, beau gosse. Merci, Rémi. Je pouvais compter sur toi.
0: C'est mon truc.
2: C'est un génie.
0: On a commencé l'émission avec des chevreuils bourrés. On finit avec un mec qui est mort, mais qui est pas mort. Il est touché par la grâce.
3: Ce que j'ai aujourd'hui, là, je sais pas, j'ai dû prendre la foudre.
2: C'est fort.
0: Écoutez bien, il se rend chez son frère pour aller récupérer ses affaires. Et en arrivant, qu'est-ce qui se passe? Elle croise son frère, qui en fait est donc vivant. Le jour de l'accident, le père du présumé défunt envoie une photo à la police pour savoir si son fils fait partie des victimes, puisqu'il était censé être dans ce train. Il a plus de nouvelles. Sur les photos, les policiers reconnaissent des grains de beauté, des tatouages qui pourraient identifier le fils comme étant mort dans l'accident. L'annonce est faite à la famille, donc à la sœur, votre frère est mort. C'est terrible, hein?
2: Bah, faut se vérifier. Les grains de beauté ressemblent qu'il faut annoncer la mort tout de suite à la famille.
0: Oui. Elle est sous le choc. Le lendemain, elle va récupérer les affaires brisées de son frère. Elle ouvre la porte parce qu'elle a le double des clés. Elle ouvre la porte et à son frère dit qu'est-ce que tu fous là? Pourquoi tu sautes pas? tu es mort. Et donc il était bien là. Il avait juste pas pris le train et il avait pas branché son portable.
3: Ouais.
0: Il doit bien planer lui. Hein.
3: Ouais.
0: La police a reconnu son erreur tout en disant que cette situation exceptionnelle était aussi due au fait que le père de famille les avait sollicités pour avoir une réponse rapide. En gros, il a dit les gars, me faites pas passer les 3 jours, je veux savoir.
1: Faut pas mettre à la pression en Suisse.
0: Ouais, bah là, en tout cas, il a la pression.
2: Meilleur ascenseur émotionnel du monde.
0: Meilleur, à part pour le sosie du fils qui lui est vraiment mort du coup. Et la famille ne sait pas puisqu'ils ont prévenu notre famille. Donc il y a quand même un gars qui ressemble à son fils qui est mort.
3: Oh là là.
0: Il y a un mort. Le mort, il a quelqu'un.
1: J'ai gagné des AirPods, c'est cool.
2: bilan des courses.
0: Bilan de tout ça, il y a un Suisse qui est mort et il y a un Français qui a gagné des AirPods. Est-ce qu'on vous confond avec quelqu'un de connu parfois?
2: C'est
0: arrivé. Une fois, est-ce que ça vous est arrivé?
2: J'ai un peu vieilli, donc un peu moins, mais c'est à la période La Vérité Si Je Mens 2, on me confondait souvent avec Elisa Tovati. On m'appelait tout le temps Shoshana Boutboul.
0: Ah ouais?
2: Oui.
0: Ouais, t'as un truc.
2: Oui.
0: Oui, un truc.
3: Bah moi, chauve.
0: C'est Carlito, non?
3: Ouais, chauve barbu. Il y a Carlito, on m'a fait une fois, et Thomas Deuzer, le youtubeur. Voilà. Chauve barbu, quoi. Souvent, j'ai plein de soucis.
1: Quand j'avais des cheveux, moi, c'était la tortue, là, le chanteur. Je sais plus comment il s'appelle.
2: Ah, Christophe Willem.
0: C'est marrant, on voit exactement ton physique, du coup.
2: Oui.
1: J'ai plus de cheveux maintenant, donc.
0: Mais t'as toujours la bosse.

0: Quentin, en tout cas, je suis ravi, on t'envoie tes AirPods, mon pote. Hein.
1: Ah, c'est cool, merci. Puis quand vous venez, hein, pas de problème, on vous accueille avec les bras grands ouverts sur le parc.
0: Mais rassure-moi, vous avez gardé le petit train.
1: On l'a modifié. On a la faction, mais le film est plus. Il doit être dans les cartons aussi. Il faut voir les techniques qui peuvent leur sortir, mais je sais pas.
0: J'étais parti avec mon collège, je me rappelle, au collège. Et on s'ennuyait tellement qu'on s'amusait, on prenait le petit train et on sautait dans l'herbe.
2: Il allait pas vite.
0: Bah on sautait quoi, bah le petit train c'est la balade quoi, tu vois,
1: le petit train à l'extérieur.
0: Ah oui, moi c'était vraiment ça.
1: C'est une attraction, parce que nous on avait le train de la mine au dynamique. Le petit train qui passait dans le parc.
0: Nous c'était vraiment à l'époque où j'y suis allé, c'était vraiment la meilleure attraction que vous avez. À l'époque c'est vraiment ce que vous faisiez de mieux.
1: C'est dur.
0: Mais maintenant c'est beaucoup mieux.
1: Faut revenir.
0: On va monter une émission, on va essayer de faire ça. Quentin, compte sur nous. On s'écoute Gims tout de suite, Soleil. Allez. C'est parti, on est sur Énergie avec vous chez 10h. Dans un instant, tiens, on pourrait croire, ils bossent au Futuroscope, qu'on a commencé le 3 objets un taf. Non, des métiers insolites, vous passez sur l'antenne, on en parle avec vous, on doit deviner votre métier.
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0: Merci de nous choisir pour terminer vos journées, on est sur Énergie. Dans un instant, le mon morceau préféré du moment, Justin Bieber.

0: plus de deux personnes qui ont des métiers insolites. L'équipe aura 2 minutes maximum pour deviner, excusez-moi, quel est votre métier. Le métier qui est découvert le plus rapidement repartira avec une Switch 2. Canon, pas canon, c'est dans un instant sur Énergie, à tout de suite.
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0: Merci de nous choisir, on est là avec vous sur Énergie dans un instant. Trois objets, un taf. Si vous nous connaissez, si vous êtes des habitués de l'émission, vous savez que j'adore cette séquence. On va découvrir deux personnes qui ont des métiers particuliers. Ça va être à l'équipe, à Rémi et à Oriane, de les deviner. Le temps d'écouter Justin Bieber tout de suite.
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0: Trois objets, un taf. Trois objets, un taf. Trois objets, un taf. C'est mon jeu préféré que j'adore. Je vais vous présenter deux auditeurs. Je vous présente Joseph et je vous présente Marc, ils sont adorables. Ça va tous les deux?
3: Ouais, bonjour.
0: Merci d'être là Joseph, merci d'être là Marc. Moi je connais vos deux métiers. Et ensemble, et avec Julia notre standardiste, on a trouvé trois objets utiles à leur métier. Soyez pas surpris, c'est pas les objets, les plus indispensables. Ils en ont besoin. Mais si demain quelqu'un est soudeur, je vais pas vous dire masque, appareil à souder
4: et lunettes de protection.
0: Sinon ce serait trop facile. Donc c'est des choses dont ils ont vraiment besoin. Et évidemment pour qu'il y ait quand même de la recherche, des bien indices sûr. Quoi. Hein, trois indices, trois objets dont ils ont besoin. Je dis indices maintenant.
4: Voilà, ouais c'est... bah c'est autre chose.
0: Voilà, hein, je mets des haches.
4: Ben vous avez raison monsieur.
0: J'ai envie de mettre des haches. Ils sont pas tous muets.
5: Mais c'est du plaisir.
0: Joseph, je sais que ça va rien griller à ton métier. Est-ce que tu peux juste me dire d'où tu viens, Joseph?
3: Je suis pas très loin de la région parisienne, donc le 28, région centre.
0: On est là.
3: Je monte quelques fois sur Paris et voilà, j'aime beaucoup cette ville en tout cas.
0: 28, le centre, la rue Lavray. Ah, la rue Lastrict, à ne pas confondre avec la ville Lavray, ça c'est Auchan. C'est Auchan.
4: Oui.
0: Et Marc, tu viens d'où Marc?
6: Eh bien moi je suis plus dans l'ouest, je suis vers la Vendée.
0: En Vendée, très bien. Deux métiers fous qu'on a ensemble. On va commencer avec Joseph, si tu veux bien. Marc, ça te dérange pas?
6: Sans aucun problème.
0: Joseph, c'est Oriane qui va avoir 2 minutes pour deviner le métier de Rosef. Le principe est simple. Je vais te donner les trois objets indispensables au métier de Joseph. Premier objet, un parapluie.
5: Ok.
0: Deuxième objet, une branche de céleri. Et troisième objet, un enregistreur top chrono de Minute Max. Tu poses ta question.
5: Est-ce que Joseph, c'est en outdoor?
3: Non.
5: Non. Est-ce que le céleri, tu le consommes pendant que tu travailles?
3: Non.
5: Est-ce que tu le transformes en quelque chose?
3: Non plus.
5: Est-ce que ça t'entoure?
3: Non.
5: Est-ce que ça concerne le Bloody Mary?
3: Non.
5: Le jus de tomate.
4: Cherchez aussi dans la voiture.
5: Parapluie, est-ce qu'il y a des risques de pluie ou ça n'a absolument rien à voir pendant que tu travailles?
3: Non, pas de risque.
5: Un parapluie, mais pourquoi on utilise un parapluie sans pluie? Parapluie, Mary Poppins, ça n'a rien à voir?
4: Je rappelle, parapluie, pour le céleri, un enregistreur.
5: Enregistreur, d'accord. Un enregistreur. Est-ce que tu travailles avec les animaux?
3: Non.
5: Est-ce que tu t'enregistres vocalement ou carrément des vidéos?
3: Vocalement parfois.
5: Vocalement parfois, enregistreur. Est-ce que tu es...
4: Il a l'air d'avoir une piste, il peut pas jouer mais...
5: Ah, j'en ai zéro. Est-ce que c'est un métier un peu artistique?
4: Il reste une minute.
5: Ah, un métier artistique avec du céleri, parapluie, enregistreur. Tu fais de la comédie musicale?
3: Non,
5: parapluie de Cherbourg, non, c'est pas. Branche de céleri, est-ce que... Donc c'est artistique, musical?
3: Non.
5: Danse, tu danses?
3: Non plus.
5: Théâtre, tu es acteur?
3: Pas tout à fait.
5: Tu es mime?
4: Non, mais tu me rapproches.
5: Magicien?
4: Non.
5: Jongleur, le cirque?
4: Enregistreur, céleri, parapluie.
5: Enregistreur, céleri, parapluie.
4: 30 secondes.
5: Alors, est-ce que tu... Alors, c'est pas vocal, c'est pas acteur, c'est pas magicien.
4: Je l'avais trouvé dans la voiture.
5: Oh mon Dieu, mais je suis nulle, c'est pas possible.
4: Si, tu l'as.
5: Artistique. Oh, tu peins?
3: Non.
5: Tu sculptes?
3: Non plus.
5: Oh mon Dieu!
4: 15 secondes!
5: Artistique! Je fais des cours de...
4: C'est l'enregistreur, la bonne piste!
5: 10. L'enregistreur. Ouais. Tu es prof.
4: 5.
5: Tu es prof de quelque chose?
3: Non.
5: Est-ce que. L'enregistreur, mais j'en sais rien.
4: Terminé!
5: Tu répètes, tu fais des accents, voix off!
3: Non, pas presque. Tout à fait, mais c'est vrai qu'on n'est pas loin. Hein.
7: Bah, il est bruiteur pour le cinéma.
3: Exactement.
0: Bruiteur pour le cinéma. Il avait à une minute. Hein.
5: Mais pourquoi les mots, je ne les comprends pas.
3: Ah là là.
5: Bah, branche de céleri, quel rapport?
7: Alors, la branche de céleri, ça sert à quoi?
3: Alors, la branche de céleri, on s'en sert principalement, comme beaucoup de fruits et légumes d'ailleurs, pour certains bruits, des craquements d'os par exemple. Ah, le parapluie, bien. Notamment des ailes de dragon, par exemple. Ordinateur, enregistreur, micro, tous les appareils qui nous servent à travailler. Voilà.
5: Bon, bah, je suis désolée, Joseph, c'était niche, bien sûr. Bon, c'était
3: pas. Oui. C'est le principe.
0: Comment on devient bruiteur, Joseph?
3: Bah, tout d'abord, on commence par une école de son ou de cinéma. Après, il faut s'engager un petit peu dans la technique, sur des tournages, du spectacle vivant, à la radio par exemple. Et puis après, bah, on apprend seul ou avec un autre bruiteur. Ça permet un peu d'ouvrir son agenda, d'ouvrir son carnet d'adresse. C'est assez pratique de toujours se lier à quelqu'un qui fait déjà ce métier-là.
0: Parce que tu sais qu'en ce moment, je raconte ma vie, mais je vois tellement le métier de bruiteur à la radio, t'en parlais tout à l'heure, ça se perd maintenant, bien sûr. Mais je fais écouter à mon fils en ce moment des vieux Tintin enregistrés à l'époque presque au RTF, à l'époque de Radio France, avec les bruits qui sont faits à la main, les comédiens. Exactement. Qui jouent chaque personnage. C'est fantastique.
7: Ben oui.
0: Écoutez, ça a été enregistré, je crois, en 78 ou 79. C'est très ancien. Les comédiens sont formidables. Chaque bruit est fait au micro. C'est magnifique.
3: Et en fait, le bruitage fait partie de la comédie. C'est un comédien à part entière, un artiste. Et à l'époque, on n'utilisait pas assez peu d'enregistreurs. Donc tout était fait en direct. Ouais, exactement.
0: C'est dingue. Et aujourd'hui, il y a moins de travail ou quand même, il y a toujours la demande, notamment pour le cinéma?
3: Alors notamment pour le cinéma, mais aussi le podcast, le livre audio, il y a quand même beaucoup de domaines qui s'en servent, mais beaucoup moins qu'à une époque où on pouvait retrouver en direct, notamment à la radio ou au théâtre, 5-6 bruiteurs en même temps qui devaient réaliser les sons de l'action qui se situait devant eux. Voilà, c'est un métier qui a changé, quoi.
0: Est-ce qu'il y a des autres choses surprenantes, pardon, comme le céleri par exemple, qui fait le bruit des os? Est-ce qu'il y a d'autres choses comme ça, des objets qu'on n'imagine pas servent à faire d'autres bruits?
3: Oui, alors les légumes, je disais, mais par exemple, une brosse à dents sur de la moquette, ça fait des bruits de ski. C'est très très ressemblant. Donc, par exemple, un gant sur lequel je mets des trombones, ça fait des petites pattes de chien avec des ongles. Oh, on entend les ongles. C'est assez fou. Et puis, après, il y a des sons aussi qu'on imagine, mais qui font pas ce bruit-là dans la vraie vie, notamment avec une règle, on peut faire une bruit de flèche. Ou de lance qui se plante dans quelque chose. Ça, c'est des bruits un petit peu curieux.
0: Mais donc, chez toi, t'as une caverne d'Ali Baba?
3: Ah, c'est exactement ça. Bah, le terme caverne d'Ali Baba, effectivement, c'est celui que j'utilise souvent, puisqu'on retrouve un peu tout, et surtout n'importe quoi, puisque tout fait un bruit, et on peut s'en servir un petit peu à tout moment lorsqu'on en a besoin. On a dans le coin de la tête l'objet un peu caché, que seul le tout peut être capable de retrouver. Quoi.
0: Si Rémi avait joué avec toi, en une minute, il avait trouvé.
3: Ah, ouais, c'est bien. Deux minutes à dire oui et non, ça va aller.
0: On va peut-être quand même te donner le cadeau. Il y aura peut-être égalité tout à l'heure, puisque c'est Marc dont on va deviner le métier dans un instant. Ce sera au tour de Rémi cette fois-ci.

0: Ouais, c'est pas mal.
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2: On est de retour, c'est trois objets, un taf, j'adore ce jeu. On a eu Joseph à l'instant, on a mis malheureusement en deux minutes, on n'a pas réussi à... Enfin, Oriane n'a pas réussi à deviner son métier. Seulement en situation de risque, si Marc, maintenant, qui est avec nous sur l'antenne, on découvre son métier, Rémi découvre son métier, en moins de deux minutes, ce sera gagné pour Marc pour une Switch 2. Marc, tu es de retour ?
3: Je suis là, bon courage Rémi.
2: Allez Marc, on va y arriver. Marc, tu ne réponds que par oui ou par non, on t'entend pas très très bien. Marc, je ne sais pas si tu arrives à qu'on t'entende mieux, mais bon, ça devrait aller pour répondre oui et non.
3: Ok.
2: Deux minutes de questions de Rémi. Là où il est, c'est pas un indice. Il nous appelle d'un cockpit, ce n'est pas un indice.
4: D'accord, très bien.
2: Je le dis. C'est parti, les trois objets qui sont indispensables au travail de Marc. Vous jouez avec nous en voiture, je sais que vous essayez de trouver, comme moi, avant les deux minutes, des gants.
4: Ok.
2: Une pince.
4: Ok.
2: Des bouchons d'oreille, top chrono.
4: Alors, tu travailles sur un chantier, Marc ?
3: Non.
4: Travaille pas sur un chantier, mais si tu mets des bouchons d'oreille, c'est que ça fait quand même du bruit. Est-ce que tu travailles sur des machines ?
3: Ça arrive, mais non.
4: Est-ce que tu travailles dans le... T'es pas dans le BTP, du coup ?
3: Non.
4: Non. La pince, elle est faite pour quoi ? La pince, est-ce qu'elle est faite pour ouvrir des... Pour péter des trucs qui, justement, ne veulent pas s'ouvrir ?
3: Non.
4: Ah, c'est chaud, les indices, là.
2: Des gants, une pince, des bouchons d'oreille.
4: Tu bosses dans la nature ?
3: Oui.
4: Tu bosses dans la nature. Ok. Est-ce que
3: Mais pas que.
2: Il est souvent appelé pour aller dans la nature.
4: Ok. Est-ce que tu abats des arbres ?
3: Non.
4: Tu abats pas des arbres. Est-ce que tu es monteur de... j'ai un truc. Est-ce que tu montes des tyroliennes pour des parcours de tyroliennes ? Enfin, tu montes de l'acrobranche ?
3: Non.
4: Vraiment
5: c'est
4: pas.
5: C'est bien ça.
4: C'est bien ça.
2: Une minute. Bah, s'il fait une reconversion, il nous rappellera, mais là.
5: Oui.
4: Bouchon d'oreille, attends, bouchon d'oreille. Parce que tu t'es face à des bruits qui font mal, quoi.
2: Ah oui.
4: Est-ce que ce sont des bruits d'animaux ?
3: Non.
4: Des bruits de. Des bruits mécaniques ?
2: Plus que d'animaux, quelque part mécanique, ça peut t'aider, mais c'est pas vraiment mécanique, mais ça peut t'aider, reste là-dessus.
4: Voilà, si tu mets des bouchons, c'est que ça doit être fort, c'est très fort.
3: Oui.
4: C'est un rapport avec la pince ou pas ?
2: Ah, il a besoin d'une pince.
4: Ah là là. Est-ce que c'est il y a de l'explosif ?
3: Oui.
4: Est-ce que quand tu fais péter des est-ce que tu es des mineurs ?
3: Eh oui.
2: Oui. Rémi, bravo!
4: Oh, c'est sa journée, Rémi. Hein.
2: Oh là là, Rémi. Rémi, aujourd'hui, c'est Neymar.
4: Oh là là, c'est le retour.
2: Bravo. Bien joué, Rémi. Et bien joué, Marc. En combien de temps on a deviné?
4: En 1 minute et 43 secondes.
2: 43 secondes, à 17 bravo. Secondes près. Malheureusement, Joseph, c'est Marc qui va gagner la Switch 2.
6: Bravo.
2: Joseph, qui est bruiteur, qui a un métier magnifique. On va poser quelques questions quand même à Marc aussi. Démineur, c'est la première fois que je parle à un démineur. T'interviens où en majorité, Marc ?
3: Ah bien, écoute, un peu partout en France, puisqu'il y a plusieurs démineurs. Il y avait des mineurs de l'armée, il y avait des mineurs de Paris. Là où vous êtes, c'est le laboratoire central de Paris, nos collègues. Et puis, moi, je fais partie des démineurs de la sécurité civile, donc on intervient partout en France et dans les dom-toms. Et puis, après, on peut t'amener à aller un peu se balader dans les pays étrangers.
2: Mais genre, colis suspect dans les gares, c'est toi qui fais péter ?
3: Oui. Dans les aéroports, dans les gares. Alors on fait pas toujours péter comme tu dis.
2: Ouais, bien sûr. On vérifie quoi.
3: En fait, l'explosion que vous entendez, c'est juste provoquer l'ouverture de l'objet pour voir ce qu'il y a à l'intérieur.
2: Bien sûr. Tiens, attends, il y a Joseph, notre bruiteur. Joseph, comment tu feras un bruit d'explosion, toi ?
6: Ah là là. C'est surtout des bandes de son, des sonothèques sur lesquelles on reprend ces sons-là. Mais effectivement. Effectivement, les sons sont souvent saturés dans la vraie vie. Ça fait moins de bruit que ça, quand même. Et tu me diras, Marc,
2: il a l'oreille absolue. Connais. Il a l'oreille absolue. Lui, il entend une valise qui pète dans une gare. Il dit ça, c'est deux Tupperware que tu fais ensemble. Ça, pour moi, c'est l'oreille absolue du bruit. C'est ça qui est fou, tu vois. Marc, est-ce que tu t'es déjà retrouvé, peut-être que t'as pas le droit de le dire, devant une situation critique, vraiment un truc, un objet explosif très dangereux, comme on voit un peu dans les films, on coupe le rouge, on coupe le bleu.
3: Alors non, pas comme on voit dans les films, heureusement. Bien souvent, et heureusement aussi, la plupart de nos interventions, on n'est sur rien. On est sur, malheureusement, des bagages oubliés ou des bagages qui contiennent pas de problème, on va dire, pour les gens et pour la sécurité des gens. Mais ça peut arriver. Ça peut arriver d'avoir ou des plaisantins qui font ce qu'on appelle des leurres, ou alors carrément des choses qui servent à des braquages.
4: Je vais te dire tant mieux, parce que c'est aussi un métier de préventif, mais donc pour l'instant, en tout cas, et je te le souhaite toute ta carrière, tu t'es jamais retrouvé face à une vraie bombe.
3: Une vraie, non.
4: Ah non, mais tant mieux, évidemment, et vous heureusement, parce que vous êtes là aussi pour nous protéger et intervenir en cas de fausse alerte, ce qui pourrait être une vraie alerte, bien sûr, évidemment.
3: Mais donc, parce qu'en fait, il en suffit d'une. Hein.
4: Quand on voit Tom Cruise là face aux bombes, est-ce que vraiment, quand on ouvre une bombe à l'école, on t'apprend de faut couper le bleu ou le rouge?
3: Alors, bon, déjà, les fils de couleur, on va éviter, parce que, si un petit malin, il n'est pas obligé de mettre du bleu, du rouge, il peut mettre tout en noir, ou tout en rouge, ou tout en vert, ou tout en jaune, ou ce qu'il veut. Après, oui, on nous montre et on nous apprend comment désamorcer si ce qu'on a sous les yeux. Alors, ça peut être...
5: Et est-ce qu'il y a vraiment le chrono qui va décroissant, rouge, qui fait bip, bip, bip?
3: Et on arrête juste à 1.
4: J'aurais pu l'arrêter à 15, mais c'est pour de suspense, c'est moins bonnerie. Non, mais c'est fou. Quelles sont les études pour devenir des mineurs?
3: Alors déjà, en sécurité civile, la plupart des mineurs, c'est des policiers, donc recrutés au sein de la police nationale. Et ensuite, il y a une école, bien sûr, particulière, qui est faite, qui ça dure. Parce qu'il n'y a pas que le terrorisme, il n'y a pas que les bombes de terroristes dans les gares, dans les abysses, comme on voit dans les films. Il y a aussi tout ce qui est munitions anciennes qui sont ramassées et dont les experts disent qu'il faut encore à peu près 5 siècles pour déminer la France.
5: Ah, des vieux obus,
4: bien sûr.
3: Voilà, les obus, les bombes. Tout ce qui est reliquat des guerres depuis 1870 jusqu'à des guerres modernes. Et puis vous avez des collectionneurs, il y a plein de choses.
4: Dernière petite question, est-ce que tu as des primes de risque? J'imagine que oui, quand on est des mineurs par rapport à tes collègues.
3: On a une prime de risque spécifique
5: des tickets
3: resto
5: aussi,
3: j'imagine. Des tickets resto, non, parce qu'on est policiers, hein, on reste des fonctionnaires.
4: Des tickets casernes, quoi.
3: On s'éclate, mais pas comme ça, quoi.
4: Eh ben écoute, Marc, c'était un bonheur de t'avoir. Bravo pour la Switch. Merci aussi à Joseph. Franchement, on a découvert deux métiers formidables.
6: Merci pour votre accueil.
7: Je viens d'entendre Marc dire on s'éclate. Vas-y, mollo quand même. Tranquille. Hein,
4: c'est pas la meilleure phrase pour un des mineurs. Merci.

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3: Merci d'être là, tout le monde sur Énergie. On va s'écouter un petit peu de Zao comme Caroline. Et exceptionnellement, je suis désolé, il faut que je file.
4: Ah oui, ça arrive.
3: Voilà, j'ai un petite urgence à gérer à la maison. Rien de grave, tout va bien. Mais bref, je suis d'astreinte pour garder l'héritier. Et donc là, je vous cache pas que je ne rentre pas. Là, les calculs ne sont pas bons. Ça ne passe pas. Pas de nounou. Ma femme qui doit partir. Bref, je dois vraiment être à 19h chez moi. C'est mercredi. C'est le bordel.
4: Bah oui,
3: je sais que vous me comprenez. Je tiens à vous m'excuser. C'est mon moment préféré de ma journée d'être là avec vous, 16h-19h. Et là, exceptionnellement, je dois partir. Je dois vraiment être à 19h chez moi. Ma femme a un train.
4: Bah,
3: et donc, il faut que je récupère. Que je gère l'héritier qui a 4 ans et vraiment il peut pas s'autogérer. Voilà. S'il pouvait se faire des croustibats tout seul dans un four, je le ferais. Il peut pas.
5: Vas-y, encore. Tu vas être en retard à force de nous dire que tu vas être en retard.
3: Bah bisous, bisous tout le monde. Je laisse l'équipe terminer. Zao comme Caroline, je vous embrasse tous fort. On se retrouve demain, 16h, bien sûr, en direct. Tu connais.
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4: Salut tout le monde, c'est Rémi. On est de retour, les amis, mais sans le boss, sans Camille.
5: Non, il a une urgence.
4: Voilà. Alors ça arrive, c'est mercredi. Il est allé récupérer son fils. Sa femme est pas là. La nounou pas dispo, c'est des choses qui arrivent, vous connaissez le bourbier.
5: Et nous, on a nos enfants qui sont gardés, donc on est encore là.
4: Oui, absolument. Qu'est-ce qu'on fait les copains? Qu'est-ce que vous voulez faire?
6: On s'amuse un peu.
4: On fait un jeu?
5: Allez.
6: On fait un jeu.
4: On fait un jeu?
5: Allez. Alors, pas le truc où, comme quand on regarde Netflix, on met une heure à décider, finalement on joue jamais là.
4: On fait notre jeu préf.
5: Chacun dit son jeu préf et on voit lequel est plus qualitatif. Oh,
4: très bien, moi c'est le jeu des indices.
5: C'est le truc des photos?
4: Oui, tu vois les photos, tu donnes des indices.
5: Ah,
4: comme
5: j'aime
4: pyramide.
5: Bien. Ok, j'aime bien.
7: Ouais, moi j'avais le kiki triche, mais j'aime bien celui-là.
4: Ah bah on fait jeu des indices.
7: Jeu des indices, c'est trop bien.
5: Mais si on a le temps, on fait le kiki.
4: On fait tout. Ok, il nous faut deux auditeurs. On a du monde.
7: Ouais, il y a Mélissa et Rémi qui sont là.
5: Salut.
4: Salut Mélissa, salut Rémi.
5: Coucou.
8: Salut à vous.
4: Un Rémi, pardon, excuse-moi, je me sens concerné. Un Rémi avec un Y ou avec un I?
8: Avec un Y.
4: Ah ouais, wow. C'est le champion.
8: Okay, avec un I, c'est pas Rémi.
4: Ben, on est d'accord.
8: Voilà. Et une faute de frappe.
4: On est des Américains. C'est
5: mais
4: fou.
5: Est-ce qu'on vous met ensemble? Ça risque d'être confusant, Rémi et Rémi.
4: Ah non, on nous met ensemble. Si
5: d'accord.
4: Je joue avec Rémi.
5: Bon, Rémi, tu joues avec Rémi alors. Très bien.
4: Très bien.
5: Mélissa, tu te mets avec moi.
9: Pas de soucis.
5: Avec plaisir.
4: Qu'est-ce qu'il nous reste à gagner, Tibbs?
7: Alors là, il reste des AirPods. AirPods 4 à gagner.
4: AirPods 4, ouais. Les copains, l'un d'entre vous va repartir avec des AirPods 4. C'est quand même pas mal.
7: Oui, c'est énorme. Vous voulez que je vous explique un petit peu les règles? Comment
4: oui,
7: ça va se passer?
5: Oui, redis.
4: Alors,
5: oui.
4: Donc Rémi qui est avec Rémi, il y a Oriane qui est avec Oriane. Rémi.
5: Non, Oriane est avec Mélissa.
4: Mélissa va s'appeler Oriane à partir de désormais. Oriane et Mélissa sont ensemble. Moi, je vais vous donner des photos. Et chacun votre tour, vous allez dire un mot, indice à votre auditeur. Le premier qui donne le nom de la personnalité qu'il y a sur la photo marque un point.
7: Ok.
4: On a la même photo tous les deux.
7: Ouais.
4: Et chacun va y aller de son indice. Et bien sûr, on met pas de nom, pas de bruitage, pas de tout ça.
5: Non mais ça je connais, mais t'as des photos sous la main.
7: J'ai mon ordinateur là sur lequel je vais mettre des photos de stars de personnalité. Le premier qui arrive à 3 points fait gagner son auditeur. Donc okay. Soit Mélissa alias Oriane ou soit Rémi alias Rémi.
5: Très bien. Sur l'ordinateur, comme c'est moderne.
7: Bien sûr. Bah, c'est un PC qu'on a récupéré au moins 3. Hein. Et moi, il fonctionne pas très bien, mais pour mettre des photos, ça fait la blague.
4: Bah, bien sûr.
7: On y va pour la première personnalité?
4: Allez, let's go.
8: Allez, go.
7: Rémi, tu commences.
4: Très bien, avec plaisir. Oula. Oh là là. Ok, c'est parti.
5: Et un seul mot.
4: Oui, je.
5: Et pas un mot qui est lié à la personne.
4: Oui, bien sûr.
5: Enfin,
4: j'ai
5: compris.
4: J'ai fait un cours et je me suis amélioré.
5: Ok.
4: Je vais dire chanteuse.
7: Ok. Rémi.
8: Rien de stable.
4: Oui. Faut que Rémi donne une proposition quand même, Thibaut.
8: Moi, je vais dire Rihanna.
7: C'est pas la bonne réponse. Rihanna.
5: Ok. Maman.
4: Oh.
9: Beyoncé.
5: Ah non.
4: Ah, pas mal. Attendez, excusez-moi. J'arrive, hein. Française.
7: Allez, tranquille.
8: Jennifer?
4: Non,
7: c'est pas ça. Je vous rappelle qu'on joue au jeu de l'indice. On montre des photos de personnalités. Rémi et Oriane doivent faire deviner à leurs auditeurs qui est sur la photo. Oriane.
5: Comment il s'appelait ce morceau? Jour.
9: Oh. Lou One.
5: Oui.
1: Ah bien joué. Oh le jour. Bravo.
5: Oh là. Bravo Mélissa.
9: Merci.
5: Trop bien.
4: Ça fait un point pour la team Oriane Mélissa. On y va pour la deuxième personnalité. C'est parti, c'est Oriane qui commence.
5: Ah j'ai. Ok.
9: François Clavier.
5: Oh.
1: Ah,
5: bah non,
1: ah,
5: bah non.
1: Ah, je l'ai.
5: Oh non.
9: Ah, bah non. Ah non, c'est l'autre.
3: Visiteur.
8: Christian Clavier.
1: Oui.
5: Moi aussi, oui. J'ai envie d'appeler tout le monde François, Mélissa, bah... je le sais.
3: François Clavier, c'est mon comptable.
9: Merde.
3: Okay. Ok, bon, ça fait un partout.
5: Un partout, ouais.
4: Un partout, oh là là. Pour le jeu de l'indice. Allez.
5: Faut atteindre combien pour
4: 3
5: gagner
4: points. Okay. Oriane, si t'arrives à 3 points, tu fais gagner Mélissa.
5: Ok.
4: C'est parti, on y va pour la prochaine personnalité, un prochain personnage, c'est au tour de Rémi.
8: Allez, go.
3: Bonnet.
8: Pisto.
3: Non.
5: Attention, Mélissa, retiens bien le mot qu'a dit Rémi, ok?
9: Ouais.
5: Bleu.

0: mais
1: ça peut lui arriver.
0: Tu nous expliqueras ton cheminement de pensée un peu plus tard, mais non, non, ce n'est pas lui.
2: Ok. À nous, Rémi, je vais te dire. Tu te souviens bien aussi de ce qu'Oriane a dit. Hein. Ouais. Je vais te dire Barbe.
3: Oh.
4: Capitaine Haddock.
2: Non.
0: Ok, je l'ai, je pense. Mélissa.
5: Ouais.
0: Gargamel.
5: Gargamel.
2: Allez, Mélissa.
5: Schtroumpf.
0: On l'accepte ?
2: Non, non, non, non. Non, non, il faut le perso. Et là, maintenant, je vais te dire. Écoute bien, Rémi.
3: Ouais.
2: Rouge.
4: Je vais te dire le grand Schtroumpf.
1: Oh, pour Rémi avec Saïdage.
4: Désolé, Mélissa.
0: Ah, on est à chaque fois sur un film, Mélissa, avec François Clavier.
4: Ah, non.
0: C'est vrai
4: qu'à chaque
0: fois, on va y arriver, on va égaliser.
2: Pas loin.
1: Je vous rappelle que vous écoutez Énergie.
4: C'est pas que des personnalités vivantes, en fait.
1: On est dans le jeu de Lys. Rémi qui joue avec Rémi, Oriane qui joue avec Mélissa. On monte des personnalités sur l'écran d'ordinateur. Le premier qui arrive à faire deviner fait marquer un point à son auditeur. On y va pour peut-être la balle de match. Et c'est Oriane qui va pouvoir reprendre. Avec la prochaine personnalité qui s'affiche sur l'écran. C'est parti.
0: Adams.
5: Mercredi.
0: Ah non, mais attendez, je vais m'auto-censurer. J'ai triché.
2: Bah oui.
0: Elle s'appelle Vendredi Adams et j'ai dit Adams. C'est complètement con.
2: Elle s'appelle Mercredi. Mais t'avais la bonne réponse. Mélissa a eu la bonne réponse.
0: Mais oui, mais j'ai dit son nom de famille.
2: Tu peux pas dire son nom de famille, en effet.
0: On refait. Je suis désolée, Mélissa, mais je suis quelqu'un de très intègre. Je t'ai fait perdre. On refait.
1: Vous l'entendez, Camille Combal n'est pas là sur Énergie. Il avait une urgence. C'est donc Rémi et Oriane qui jouent au jeu de l'indice sur Énergie.
2: Absolument. Sur quelle radio, tu vois ?
1: Énergie, nouvelle radio jeune. Et on y va tout de suite avec Oriane, nouvelle personnalité.
0: Cap.
5: J'ai pas entendu.
0: Cap. C-A-P-E. Cap.
5: Superman.
0: Oh là là. J'en ai fait tomber mon stylo.
2: Bravo. Oui. Oh là là. Donc là, attendez, ça fait 2-2 là.
1: C'est du jamais vu.
2: 2-2. Balle de match.
1: C'est du jamais vu. C'est reparti pour le jeu de l'indice. Qui commence?
2: C'est moi.
1: Allez, c'est parti, Rémi. Nouvelle personnalité. Et
2: on est sur une balle de match.
1: C'est une balle de match.
2: Ça peut être un 3-2 très rapide. Ok. Je vais dire Slam.
4: Cédric Ferrand.
2: Oui. Non. Attends, tu peux rappeler, tu peux redire ce que t'as dit, Rémi.
4: Cédric Ferrand,
1: c'est non.
0: Mais non.
1: C'est non pour Cédric Ferrand.
0: Mélissa, écoute bien.
2: C'est pas vrai.
0: Blond.
5: Je dirais donc Cyril Ferrand.
2: Les copains, Mélissa, Rémi. Qu'est-ce qui se passe avec vos François Clavier et vos Cédric Ferrand?
1: C'est énorme.
5: Je m'appelle Oriane à la place de Mélissa.
0: On dirait ma mère.
1: C'est fou.
0: J'adore. Bravo Mélissa. Ouais,
1: AirPod 4 pour toi, Mélissa. Bravo.
2: Bravo Mélissa.
5: Super.
2: Bon, bah, désolé Rémi. Hein.
1: Ouais, bah, il y a pas de souci.
2: Oui, rejouera ici. Il y a pas de perdant.
4: On reviendra, on regagnera.
0: Il y a un morceau qui te ferait plaisir, Rémi.
4: Faites-vous plaisir, envoyez ce que vous voulez.
0: Ah bah ça tombe bien parce qu'on n'avait pas vraiment le choix.
4: Ah ben voilà, mais.
0: On va écouter K-pop Demon Hunters avec Free.
4: Allez, bonne journée à vous, merci.
1: Salut.
0: Bisous.
4: Ciao.
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2: Salut, c'est nous, le patron n'est pas là. Et oui, et quand le patron n'est pas là, les souris dansent. Et oui, il a dû partir, Camille, pour une petite urgence à la maison, rien de grave. Hein. Il faut juste récupérer le petit, quoi. Voilà.
1: Juste une jambe cassée, voilà. Il va se faire opérer, fracture ouverte.
2: Rien de pas du tout. Non, il avait pas de garde, sa femme est pas là, la nounou n'est pas dispo. Bon, c'est la vie, c'est mercredi. Hein,
0: voilà.
2: Tu veux que je te dise, nous on va se quitter. Eh oui, déjà. Oui.
0: C'est passé très vite.
2: C'est passé à une vitesse folle, la vitesse de la lumière. C'est passé.
0: C'est quand on est heureux.
2: Exactement.
0: Je sais pas faire l'accent.
2: C'est marrant, tu l'as pas.
0: Non, je l'ai pas.
2: T'as peut-être un autre accent, peut-être.
0: Je ne sais pas faire des accents. Et tant mieux, je te dis.
2: On se fait un gros bisou. On fait un gros bisou à tout le monde. Merci de nous avoir écouté. Demain 16h, on est là, hein. Et vous le savez, hein, avec Camille, avec toute l'équipe, Thibaut, Oriane. Et bisous, quoi.
0: Bisous.
2: Salut tout le monde, bonne soirée.
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4: Oh là là là là là là, arrêtez tout, j'ai ma nouvelle chanson Passion.
1: Ah bon?
4: Oh là là là là, bienvenue tout le monde sur Énergie, il est 16h pile, ça va Mathilde?
5: Ça va et vous?
4: Ah Mathilde, comment tu vas, tu viens d'où?
5: Je viens d'à côté d'Annecy.
4: Ah bien ouais, t'es bien là-bas?
5: Ouais, je suis bien, je suis entre Genève et Annecy, on a tout ce qu'il faut.
4: Je vois ton délire, tu bosses en Suisse et tu vis en France.
5: Non, pas du tout. Je fais une des rares qui bosse en France et
4: qui dépense en Suisse. Donc moi, j'ai pas compris.
5: J'ai rien compris, mais
4: j'ai pas été super, ouais, sur le coup, je vous avoue. Mathilde, j'ai découvert une chanson. Je veux plus qu'écouter ça. Alors attention, hein. Je précise l'équipe parce que vous êtes toujours un peu énergie. Attention, faut que ça pousse. DJ Antoine, je sais pas quoi. Là, on est sur une musique.
5: C'est quoi?
4: Plus dark.
1: Oh,
4: dark.
1: Bah
4: j'adore. Pas dark, mais mélancolique.
1: Ah oh bah alors,
4: eh ben j'aime ça la mélancolie.
1: Qu'est-ce qui t'arrive?
4: Ben j'aime la mélancolie moi.
1: Ah ouais,
4: bah, moi je l'accueille ma mélancolie et de temps en temps ça fait du bien d'être mélancolie. Faut le temps
5: il
4: de la trouver. Cherchez-moi, il a sorti un EP Maxence.
1: Ah oui.
4: Ah là là.
6: C'est connu, je connais pas.
4: Maxence, il est extraordinaire. Il a sorti un dernier EP là. Il a une chanson. Le bonheur passe plus ma porte.
6: Ah oui, c'est ce
4: que j'ai fait. Oui, écoutez, attends, piano. Attends, deux secondes,
1: Parce que là, ouais.
4: D'ailleurs, Ezeou Dalila, il faut absolument qu'on l'invite. Je vais lui mettre, attendez, je vais lui mettre un message sur Instagram, il faut qu'il vienne la chanter en live. Écoutez ça.
1: Allez,
4: piano. Écoutez comme c'est beau.
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4: Il n'arrive plus à être heureux, quoi. Je traduis un peu, je le prends, si j'en suis là.
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4: Il se demande si c'est pas lui qui fait, à cause de lui, tu vois. Après, en question.
1: La chanson est en français,
7: que
1: hein.
7: C'est qu'une chose faite pour les autres.
4: Est-ce que moi j'ai pas de bonheur? Est-ce que les autres ont l'air hyper heureux? Mais au final, il y a mes pauses, deux secondes.
1: Le temps que Camille traduise le français au français.
4: Les gars, je l'ai écouté 309 fois en deux jours. Je sais exactement ce qu'il veut dire. Est-ce que c'est que pour les autres? Ça veut dire, est-ce que les autres ont l'air heureux? Et moi, je suis pas. Mais! Est-ce que parfois aussi on croit que les autres sont heureux, mais en fait si tu vas chez eux c'est pas mieux, ils Absolument. Sont pas mieux dans leur tête, pas mieux dans leur corps. Il faut toujours être gentil avec celui que tu croises en face, tu sais jamais ce qu'il est en train de traverser.
1: Oui, et méfiez-vous aussi des réseaux qui portent le bonheur là-haut alors qu'on sait pas ce qui se passe dans la réalité, dans la vraie vie.
4: Bien sûr, méfiez-vous des réseaux, les 5G, les 4G, peu importe quel réseau, faites gaffe.
6: Il a su le résumer en quelques mots, effectivement.
7: Est-ce qu'il y a un livreur, un type sans cœur, qui se garde le stock?
4: Est-ce que bonheur? Est-ce qu'il y a un livreur, un mec sans cœur qui garde tout son bonheur pour lui? Et en gros, il y a plus lui la plus gros bonheur parce qu'il y a un gars qui le garde. C'est magnifique. Mathilde, tu aimes?
5: C'est très sympa, mais faut pas l'écouter quand il pleut, par contre.
4: Ah ben non, mais attention.
1: Non.
4: Bon, c'est pas une chanson de réveillon. Tu fous pas ça entre le douanier Rousseau et tu fais tourner les serviettes du patoche. Là, c'est un délire de mélancolie. J'adore. On le joue pas sur Énergie, ça. Il faut qu'il vienne nous chanter en live.
5: C'est dommage.
4: C'est magnifique, Maxence. Qu'on l'invite.
1: Non, c'est beau, c'est bien écrit.
6: Oui, artistiquement, j'adore. On dirait un peu l'intérieur de mon cerveau un lendemain de soirée, dimanche, quand je suis chez moi et que j'ai mal dormi.
4: Moi, on dirait l'intérieur de mon cerveau tout le temps.
6: Ah oui. Et tu sais quoi? T'es un grand contrarié, donc forcément, ça te parle.
1: C'est nouille, jambon, gruyère,
4: Maxence,
1: dimanche soir.
4: Je suis sur Instagram. Maxence, c'est Camille Combal, on est en direct sur Énergie. Est-ce que tu veux bien venir chanter ta chanson? Elle s'appelle comment?
1: Elle s'appelle 30 ans.
4: 30 ans, bah en plus.
1: Ah, déjà.
4: C'est exactement
1: déjà.
4: Mon âge. Sur l'antenne d'Énergie en direct, c'est ma chanson préférée. J'ai jamais rien entendu d'aussi beau. Est-ce que tu veux bien venir nous le chanter quand tu veux? Même là, si t'es à deux stations, tu débarques, tu nous la chantes. On installe un piano et on y va.
1: Il faut qu'on trouve un piano.
4: Je t'embrasse. Je te connais pas, je t'embrasse, j'adore, c'est magnifique.
1: Oh, il va peut-être passer.
6: Ah, ça serait bien.
4: Ça magnifique, les gars. Remets un peu. Attention, hein, sur Énergie, on va avoir des chansons géniales, on va vous changer les idées, bien sûr. Mais là, deux secondes, écoutez cette merveille.
7: Pourquoi nos sourires sur nos souvenirs se moquent de moi?
4: Pourquoi nos sourires sur nos souvenirs se moquent de moi? Parce qu'aujourd'hui, j'ai plus le sourire et j'ai l'impression que c'est un sourire narquois.
6: Très poétique, il y a une allitération.
4: Je sais pas ce que ça veut dire, mais ouais. Mais bien sûr qu'il y a une allitération,
6: voilà,
4: évidemment.
6: Hein,
4: ouais.
6: L'effort.
4: C'est beau, non? Vous aimez?
7: Franchement, c'est bon. 30 ans
1: moi, je vais te remixer tout ça, je te le mets à 140 BPM.
7: Là.
4: Personne ne touche à cette chanson. C'est une merveille, c'est un petit écrin, ça. Ça, vous savez ce que c'est? C'est un petit coffret chef de Bruges.
1: Oui.
4: Comme ça, t'as même pas envie de l'ouvrir, tellement c'est beau.
6: Là, c'est que des couplets qui s'enchaînent.
4: Il monte.
7: Passe par la fenêtre, meurt sous un placard.
4: Oh, pas ce que tu veux, le bonheur. J'ai pas des rissures, tu viens à la maison.
1: Ouais, ouais, bah oui, bien sûr, passe une tête.
4: Rémi n'aime pas.
1: Si, j'aime beaucoup.
6: Bah, y a pas de jambé.
7: J'aurais été une mauvaise
4: copine. Comme c'est beau, écoutez. Vous respectez rien, mais quoi. Je fais tes kips, vous ne respectez rien.
6: On essaie d'écouter, tu traduis.
4: Tu traduis.
6: Tu traduis trop.
7: Ça passe rien à voir.
4: Au piano tranquille, mais c'est ça qui est beau, c'est magnifique.
6: Moi j'aime bien, j'aime non beaucoup,
1: si,
6: j'adore.
1: Si, si, si, c'est beau, puis c'est beau de nous amener de temps en temps dans des choses un peu plus intérieures.
2: C'est une chanson qui
5: est très beau, le piano.
2: Qui nous permet de prendre le temps un peu.
6: Et tu nous permets, nous force à nous regarder nous-mêmes.
4: Si on dit que lui, s'il vient pas la chanter, je la chante moi. C'est une cata.
1: Et Maxence, il s'appelle.
4: C'est connu, Maxence qui a fait plein de morceaux. Là, c'est son dernier EP, c'est magnifique.
7: C'est comme si mon corps traçait sa route sans moi dedans.
1: Sans moi dedans.
6: Ah oui.
1: Moi
4: dedans. Bon, c'est vrai que bon, il lui faut une petite cure de Bérocard.
1: Oui.
4: Et ça repart, hein, mon Maxence. Hein,
1: mais c'est rattrapé là, le matin là.
4: Oui, mais parce qu'on est toujours à dire tout va bien. Et je trouve c'est beau quand quelqu'un met aussi les mots sur parfois quand tu vas moins bien. Et
2: les mots sur les mots. Mettre les mots sur les mots, Camille.
4: Voilà, si t'avais pas les mains moites, je te serrais la main, toi.
2: Là, elles sont bien moites comme il faut.
4: Oh là là là là là là là.
2: C'est Eddie les mains moites. C'est son nom de mafieux, lui. Eddie la main moite.
4: Écoutez. Les gars, ça vous le mettez pas en mer, hein, ça attire les sirènes. Hein. Tu me le fous pas en mer, hein, ça attire les sirènes tellement c'est beau, hein, elles vont débarquer. Elles vont...
6: Un retour en voiture solo, fenêtre ouverte, j'aime bien.
1: Si, bien sûr.
4: Mmh. C'est du solo.
1: Ah, il y a des baleines.
4: Ça, écoute, c'est de l'écoute solo. Hein.
1: C'est des baleines, ça.
4: Entre.
1: Bien sûr que c'est des baleines.
2: C'est moi qui les ai rajoutées.
1: Ah, je sais bien. Ah, t'as bien fait.
4: Non, mais c'est pas dans le morceau, ça. Oh,
1: ah,
4: Rémi,
1: pardon, mais je croyais que c'était comme Michel Berger, le paradis blanc. Il met des petites baleines de temps en temps.
2: Il est con.
4: J'osais pas le dire, bah, c'était un beau moment, mais c'est beau. Remets le début. C'est magnifique, ça. Bon, bah écoutez, Gim Soleil, bien sûr. Hein. Mathilde, t'as aimé, t'as le droit de tout me dire. Hein.
5: Moi, je préfère ça à Gims. Hein. Personnellement, ça serait bien qu'on en passe plus comme ça.
4: Bah écoute, oui. En tout cas, je vous tiens au courant s'il me répond un jour. Hein.
6: Ouais.
1: Il va répondre quand même, le Max.
7: J'adore.
6: Faut qu'on se la mette en bouche. De toute façon, les deuxièmes fois, c'est toujours mieux. Et la troisième fois, je t'en parle pas.
7: Est-ce que je fais peur? Y'a un truc qui cloche.
4: C'est beau, j'adore. Bon, Gim Soleil, autre registre.
1: Ah oui, là, c'est.
4: Oui, bah mouillez-vous la nuque.
2: Écoute, Rémi.

0: comédienne.
1: Cool, je pensais qu'elle ressortait un album, mais non.
0: Non, elle vient pas nous parler de Kouign-Amann, là. Elle vient pas nous chanter. Elle vient nous parler de sa série qui a eu son téléphone à Nolwenn. Elle sera là dans l'émission. On va jouer tous ensemble. On va faire plein d'infos. On va essayer d'avoir Maxence en invité. Bref, on va kiffer. On va partager ses moments de vie. Vous êtes peut-être pas toujours le moral. Vous avez peut-être le moral. Vous êtes peut-être dans une belle journée. Peut-être dans une journée un peu galère. Quoi qu'il arrive, on se prend toutes ses énergies ensemble et on fait 3 heures côte à côte. Ça vous dit?
2: Allez, let's go.
0: Ça vous dit, l'équipe? On est ensemble jusqu'à 19h. On se lâche pas tout le monde. Gims, Soleil et Mathilde qui reste avec nous. Des gros bisous sur Énergie. 16h08.
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0: Oh là là, on va avoir du son canon ce soir. Je le sens, je le sens. Gims, Soleil, Angèle qui va arriver avec What You Want dans un instant. Tout ce qu'on veut entendre avec Justice, idéal. Jeudi?
4: Mardi.
0: Oh, wow.
1: Jeudi.
0: C'est un vrai décalage. Autant pour moi.
4: Mais ils se ressemblent les deux, hein, souvent. On les
0: moi,
4: confond.
0: Je suis vraiment à l'heure australienne. Il y a vraiment deux fuseaux horaires qui nous séparent. On est mardi, on est ensemble sur Énergie. 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
0: 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On va écouter Angèle, je vous l'ai dit. On a des infos ce soir. Plein d'infos qu'on va partager tous ensemble. Des trucs que vous n'avez peut-être pas eu le temps de voir pendant que vous étiez au travail. On est en direct. Et les infos pour Brio Dîner de ce soir. 4 fun facts sur un thème. Oriane.
4: Michel Connu.
1: Michel Patoulachi.
0: Qui vous avez? Ah bah dans un instant on se dit qui on a choisi, okay. On reste tous ensemble en direct sur NRJ.

0: Bienvenue à tous, on est en direct sur Énergie. Oui, c'est Angèle qui va arriver dans deux secondes pour vous dans votre conduit ORL. On est en direct sur Énergie avec Oriane, avec Rémi.
1: Oui.
0: Et je voudrais saluer le restaurant Areski Aitmezian. Son restaurant, son prénom c'est Areski Aitmezian. Il a la tête de la pizzeria Del Arte à Albi.
2: Okay. Ok.
0: Et je voudrais leur donner de la force, je connais pas. Hein, parce qu'il a lancé ce mois de mai l'opération L'Addition Fantôme. Le principe, deux services dans le mois de mai seront entièrement offerts à tous les clients du resto. Sauf que tu le sais qu'à la fin du service.
2: Mais c'est du génie. Mais bien
1: alors,
2: sûr.
1: Attends.
2: Tu vas hyper régulièrement dans l'espoir de ne pas payer. Bon, finalement, tu payes peut-être à chaque fois.
1: Bah, non, mais ça veut dire qu'il faut y aller très souvent pour être sûr qu'à un moment donné.
0: Tu vas juste une fois en espérance, comme le loto. Tu joues une fois et t'espères tomber. Et donc, en gros, pendant tout le mois de mai, il y a déjà les dates ont été tirées par un huissier de justice. Elles sont verrouillées chez un huissier de justice. Et en gros, vous venez et le soir où ça arrive, il dit ben, c'était ce soir.
1: Oh,
0: et tous les clients du resto sont offerts.
2: C'est génial.
0: Je trouve, c'est une super idée.
1: Moi, je suis capable de te faire une table de 10 et puis c'est pas le bonjour.
0: Voilà.
1: Ah, bah oui, mais bien sûr.
0: Ah, bah oui, mais attends.
2: Non, mais c'est fédérateur. T'as juste envie de remporter la queue du Mickey.
0: Bravo à lui, hein. Areski, donc pour la pizza Del Arte de Albi.
1: Pour ceux qui veulent remporter la queue du Mickey, n'hésitez pas. Angèle, what you want.
3: Attends, on écoute tout de suite.
1: C'est parti.
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0: J'ai une info folle qui s'est passée dans une mairie. Je vais vous en parler dans un instant. Bienvenue sur Énergie. On est en direct. Oriane, Rémi, ça
1: va? Oui, ça va super. Être...
0: J'ai une réponse de Maxence. On a commencé l'émission en parlant de Maxence. J'adore cette chanson. J'adore. Bucolique, mélancolique.
5: Est-ce qu'il y a un livre
2: Oui, plus mélancolique.
0: C'est un moment de vie, ça. Voilà, notre cellule fact-checking, Anna Serena, elle est folle amoureuse. Elle écoute, elle dit, c'est pas mon endroit maintenant.
1: Ouais.
0: Mais je trouve que c'est magnifique ce qu'il chante. Alors, on lui a écrit, je lui ai écrit, je lui ai mis un vocal. Je lui ai dit, Maxence, est-ce que ça te dirait de venir chanter sur Énergie? On va écouter sa réponse.
6: Yo yo yo Camille, oui, je situe Camille Combal sur Énergie, très bien, je vois. Ouais, ouais, c'est top. Bravo. Bravo pour l'historique, bravo pour cette belle radio.
0: Va venir.
6: Écoute, ça peut être sympa, ouais. Écoute, je vais trouver un moment où j'arrive à me libérer.
0: Oh, bah l'autre.
6: Mais si ça te fait plaisir, ça peut se faire.
0: Là, il a le smile,
6: ça
0: là.
6: Ça peut être sympa, ouais.
2: Mais si attends, ça te fait plaisir.
0: Mais j'espère
7: je
0: bien.
7: Précise que c'était un personnage.
2: Ah,
7: plaisir, j'en suis honoré. Je viendrai chanter sur Énergie.
0: Attends, il a l'air très sympa et drôle. Très marrant, il a joué dans une série avec Julien Doré sur TF1.
1: Ah, bien sûr.
0: Et Panda, il était dans Panda. Il est super drôle et il est comédien aussi. Mais je suis trop content, il va venir chanter ça, écoutez.
2: Trop bien.
0: Bah là, il chante pas, il y aura du piano.
1: Oui.
0: Il jouera du piano, quoi. Il chantera du piano. Le piano est chanté.
1: Bien sûr,
0: c'est vachement bien fait. C'est Grégorio, c'est Mickaël Grégorio.
1: T'as pas de piano. T'as un Grégorio.
2: S'il plaît plus, cher.
0: Oh là là, t'aimes bien Julie ou pas?
8: Ouais, j'adore. C'est belle prise de piano.
0: J'adore.
2: Ça y est, elle commence à me rentrer dans la tête.
0: J'adore, j'en suis fou de cette chanson.
1: Je comprends, elle est addictive.
2: Ça me coûte de faire semblant.
0: Bon, je vous raconte cette histoire qui est arrivée dans une ville. Et donc Maxence sera notre invité dans quelques jours. Let's go. Vous voulez, c'est arrivé dans une ville, c'est une solution pour devenir millionnaire.
1: Ah bah oui.
0: Un employé municipal allemand. T'es déjà allé en Allemagne, Julie?
8: Oui, une fois.
0: Oh, qu'est-ce que tu allais faire là-bas?
8: Un voyage au lycée avec des correspondants.
0: Ouais. T'es allé dans la Ruhr?
8: Comment?
0: Tu es allé dans la Ruhr?
8: J'étais à Hambourg.
0: Hambourg.
1: Sympa.
0: Je connais, très sympa, très briques rouges et très fish and chips.
2: Dis donc,
0: leur concept là-bas.
2: Ouais, tu décris bien, hein. T'as été longtemps.
0: T'es déjà allé en Allemagne?
1: Ouais, j'étais en Norvège en voiture avec mes filles et on est passé par Hambourg.
2: Oui, voilà. T'as vu que les briques rouges et fish and chips.
1: Bah oui, j'étais avec mes filles, j'ai pas eu le temps de faire le tour d'Hambourg. Hein. Les filles, l'Allemagne, c'était pas leur délire, pas te mentir.
0: Ah ouais, bah Hambourg, ouais. C'est dur. Hein.
1: Oui. Donc on a fait les briques rouges et un fish and chips.
0: En passant, quoi, t'as arrêté de faire le plein, quoi.
1: Ouais, voilà, c'est ça. Ouais. Ouais. Moi, j'ai vu Hambourg.
0: En tout cas, moi, je vais vous envoyer à Kempten, où un agent municipal, en 10 ans, a gagné 2 millions d'euros. Grâce à son travail. Alors, il n'était pas très réglo, il s'est fait choper, il risque maintenant 10 ans de prison, il va être jugé. Qu'est-ce que cet employé municipal a pu faire? Il n'y avait pas accès sans son travail, il a pu y accéder grâce à son travail. Comment il a pu braquer 2 millions d'euros, voler 2 millions d'euros?
2: Il volait des panneaux, il les revendait.
0: Genre, ouais, c'est vrai qu'il y a un énorme marché pour les panneaux de Kempten. Ah, tout le monde se les arrache. Ne m'en parle pas. Alors là, moi, l'abribus de Kempten, là, je suis prêt à mettre une vraie folie. Hein.
1: Non, le passage attends, à niveau, tu me le fais à 500, je le prends.
2: La nouvelle hype, c'est d'avoir genre des panneaux sans interdit chez soi et tout.
1: Ah bon, c'est vraiment l'hype d'où ça? Qu'est-ce que tu racontes?
2: Aussi, j'ai une pote, elle a ça.
1: Ouais, on l'embrasse. Qui c'est, ta pote Chantal? Tu crois que c'est une hype?
0: Ma pote Chantal, elle fait ça, c'est une vraie hype. Hein. Ah oui, quand t'as rentre bourré, moi, tu prends des panneaux et puis bon, bah. Bonne hype.
2: Si.
0: Ouais, ouais. Attends, est-ce qu'il a pas braqué les taxes foncières ou les taxes d'habitation, un truc comme ça? Il a mis de côté.
1: Non, c'est pas ça.
2: C'est quelque chose.
1: Comment est-ce qu'il a pu obtenir 2 millions d'euros?
2: Est-ce qu'il faisait quelque chose physiquement ou c'était plus des magouilles administratives?
0: Ouais, parce que j'ai ma copine Chantal.
2: Qui vole des dômes.
0: Non, tu as acheté un iPad, il y a une vraie hype. Hein. Mais tu as acheté un iPad, il fait une hype. Hein. C'est Chantal, de toute façon, c'est la hype du groupe. Hein.
1: Ah ouais, ouais, ouais. Ouais, ouais, ouais.
0: T'as acheté la banane, la grosse banane, là. Ah, on la veut toute. Hein. C'est une hype, hein, c'est une hype. Ah, elle a toujours lancé la mode. Tira de coup, là. Tira de coup, elle a sorti, là. C'était la première avant un Beric Angol. De toute façon, t'es première, c'est comme ça. Hein.
2: Donc, on sait pas quoi.
0: Non. Attends. Moi, je vous dis. Il a volé toute la monnaie dans les parcs-mètres. Cet agent municipal, écoutez bien ce que je vous dis, en France, cet agent municipal avait la clé pour les parcs-mètres, d'accord? Et en fait, qu'est-ce qu'il faisait dans les parcs-mètres? Pendant des années, pendant 10 ans, tous les vendredis, il faisait le tour des parcs-mètres après son service, d'accord, à la nuit. Ouais. Il allait ouvrir les parcs-mètres, mais il laissait suffisamment de monnaie pour qu'on croit que le parc-mètre n'avait pas été volé. On disait juste... Moi, ça rapporte pas trop, les parcs-mètres, tu vois. Il y a plein de gens qui mettent pas d'oseille dans le parc-mètre. Donc, lui, passé, il prenait peut-être 60% qu'il y avait dans tous les parcs-mètres de la ville.
2: Ah,
0: mais c'était en 72. Non, c'est encore avec des pièces, poteau.
2: Ah bon,
0: là-bas tu mets 1 euro, 2 euros. En 10 ans, il a accumulé une fortune dingue de 2 millions d'euros, les gars.
2: C'est dingue.
0: Et comment il s'est fait choper? Balancé par son banquier.
2: Ah ben bien sûr, à force de déposer des pièces,
0: En 10 ans, le banquier, au bout d'un moment, il a dit « Ah, il y a un truc chelou, c'est pas possible, comment il peut avoir autant de pièces, celui-là »
2: Ben oui, surtout qu'il peut pas dire « Je suis serveur ou quoi », dans le sens où...
0: Mais attendez, maintenant, qui amène des pièces à son banquier? Tu fais un sac chez toi de pièces et tu les dépenses quand t'as besoin de les dépenser. C'est un matelas. Mais tu vas, mais qu'est-ce que tu racontes? Tu vas pas aller acheter un matelas ou une kangou avec des pièces?
2: Bah oui.
0: Bah si.
2: Mais non, tes voyages. Enfin, le billet d'avion.
0: Le seul moyen, c'est d'en faire des rouleaux. Je sais, mes parents étaient commerçants. C'est t'en fais des rouleaux.
1: Fais deux trois des parcs-mètres pour Perrin.
0: Voilà.
1: Oh, bouge pas, Evelyne. C'est le gars.
0: Non, mais tu fais des rouleaux de pièces et comme ça, les rouleaux, ils savent exactement combien il y a le banquier. Ils font juste les rouleaux et c'est de l'argent qu'il met sur le compte en banque.
1: Oui,
0: sur
1: oui
0: le
1: d'accord,
0: compte.
1: Ok. Non, mais
0: t'as pas le choix, poteau.
2: Déjà, quand j'étais petite, je mettais ma main dans tous les parcs-mètres pour essayer de choper des pièces, mais dans la petite fente qui rendait la monnaie, j'avais l'impression d'être taré. Lui, il a monté en niveau, quoi.
1: Moi, je connaissais un groupe de potes, c'était un peu un gang, hein. Pardon, hein, des parcs-mètres. Hein. Ils avaient trouvé la technique avec un cintre. Et ils sortaient de l'argent.
0: Alors, tout ce que vous me décrivez, Julie, tout ce que vous me décrivez, c'est des petits larcins, c'est pas bien. Là, je vous parle d'un mec professionnalisé à l'échelle d'une ville de 70 000 habitants.
2: Bah, 2 millions, t'imagines? 2 millions.
0: Mais surtout, pardon, mais on dirait que j'ai que moi qui suis choqué. Hein, tu peux te faire balancer par ton banquier si tu peux plus avoir confiance en Monsieur Tronchot, t'as confiance en lui.
2: Mais écoute, Camille, tu peux te faire balancer par tout le monde aujourd'hui.
0: Oh là là, il est en détention provisoire, il risque 10 piges de prison. Hein.
2: Oui, mais c'est logique.
1: Bah oui, bah bon, en même temps, là, il a quand même mis 2 millions.
2: Il a volé l'État de 2 millions d'euros, donc oui.
0: Bah ouais. Après, c'est le gars, tu sais comment tu le reconnais. Hein. C'est le gars, tout le monde devait le détester. À la boulangerie, il devait sortir toutes ses pièces là.
1: Ah ouais, c'est clair.
0: Je vais tout payer en pièces. Mais je vais vous payer en pièces, ça va prendre 5 minutes. Hein. Ah là là, l'enfer. Au bout d'un moment, il est obligé, quoi.
1: Bah ouais, mais après, tu sais, dans ce genre de métier, quand ta vie n'est pas en adéquation avec ce que tu gagnes, pareil, tu peux te faire balancer par tes collègues qui te voient arriver en Porsche Cayenne. Qu'est-ce qu'il fait, Christian?
2: Mais non, les contrôles d'impôts là, c'est que des délations.
0: Enfin, c'est que. Ah oui, c'est souvent des délations. Julie, tu fais quoi dans la vie?
8: Moi, je suis comptable.
0: Et est-ce que t'as déjà piqué des trucs au travail?
8: Non. Allez,
1: les petites ramettes de papier, on connaît, les post-it.
8: Peut-être qu'une ramette, des post-it peut-être au stylo. Allez, voilà, mais ça va pas plus loin que ça.
0: Ouais, voilà, matériel de bureau. Personne n'a jamais acheté une ramette de papier, pardon, hein, ça vient tout du travail. Hein.
2: J'ai une agrafeuse qui appartient à Énergie. Chez moi. Je l'ai volé.
0: Oh, mais attention, mais. Christophe Rocancourt, mais. Marco Mouli, mais foutez-la moi en cabane, là.
2: Attends, c'est cher, une agrafeuse, c'est cher.
0: Une agrafeuse, on la fout en cabane, mais qu'est-ce que c'est que cette histoire?
2: Je l'ai depuis au moins une quinzaine d'années. Je l'ai volé dans ses locaux quand je travaillais le matin ici dans cette radio. Mais j'ai plus d'agrafe que je n'achète pas parce que j'ai la flemme. Donc j'ai une agrafeuse sans agrafe
0: mais
2: qui appartient à
0: moi. Mais attends, ça va
2: venez me choper.
0: Alors, on va lui mettre le bracelet électronique, hein, Sarkozy là. Alors.
2: Ouais.
0: Alors, il vient d'où, elle vient d'où la graffeuse de chez Kadhafi?
1: Justin Timberlake.
0: Oh, l'ancienne, Rock Your Body. Combien? Oh là là, ça te fait plaisir, Juju?
8: Oui.
0: Oh là là, on part en 2003, ma Juju.
8: C'est vieux, ça.
0: Mais ouais, tu rêvais même pas encore d'être comptable, Julie.
8: Ouais, peut-être pas, non.
0: Mais non, t'étais insouciante encore.
3: Il y a des gens qui rêvent d'être comptable. Avec
0: bien sûr, moi, je fais des études de comptable, moi.
3: Et t'en rêvais? T'avais envie de ça?
0: Ah, ma foi, c'est un cursus, c'est bien, hein, t'es expert comptable.
3: Ah oui, c'est sûr, oui, oui.
0: Ah bah oui, bah oui, hein.
3: Ça arrange.
0: Après, il y a les périodes de TVA où c'est un peu chargé, quoi. Ouais. Mais sinon.
8: Ouais, TVA, bilan.
0: Bah, bien sûr, ouais.

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1: Jouer.
2: Moi je te le dis pas, c'est surprise.
1: Et tu vas voir.
2: Oh. Mais, ah, vous allez pas être déçus.
1: Ah, bah, je suis pas non plus alors, tiens.
2: Oh, regarde-le.
1: Et toi, c'est qui Thibaut?
3: Moi, c'est un recordman. Un Michel recordman.
1: Ah ouais?
2: Quoi?
3: Bah, je vais vous dire, il a un record incroyable, je vais tout vous raconter.
1: Ok, bon bah, quel suspense! Parce qu'on va dire que je suis dans un escape game.
2: Bah, c'est dans un instant, bisous à vous tous, à Julien, à n'importe qui, vous tous qui êtes sur la route en train de nous écouter. Courage, on est jusqu'à 19h en direct avec Nolwenn Leroy, notre invité ce soir.
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0: 4 fins de phase sur un thème, le thème un Michel connu. Pourquoi ? C'est la nif de Michel Fugain.
1: Ah, Michel Fugain.
0: Oh, Michel. Il a 84 ans, Michel Fugain.
2: Oh là là, franchement, alors lui, Michel, grand respect. Michel, c'était mon pote. Le Big Bazar, tout ce qu'il a inventé, tout ce qu'il a créé pour les jeunes artistes à l'époque, il est extraordinaire. Tu sais que c'est lui qui a lancé Mimi Mathy. Hein. Non, mais dans, en carrière, la carrière.
3: Non, non, mais c'est vrai qu'on a toujours
2: vu. Mais la carrière de Mimi Mathy.
1: Je l'ai pas vu venir.
2: La carrière de Mimi Mathy, il l'avait dans son équipe.
1: Ah oui.
2: Il l'avait dans son équipe et il en a fait. Et, et c'était une chanteuse incroyable.
1: C'est fou, chanteuse. Elle a chanté.
2: Mais bien sûr, Big Bazar, elle faisait partie de l'équipe. Elle dansait.
1: Mais comment tu connais aussi bien la carrière?
2: Il s'est lâché d'un coup. Je sais pas, mais je savais pas du tout qu'on avait un Fugain Zouz.
3: Ah, ah, mais je suis.
1: Dans une seconde. Big Bazar, a... Mimi Mathy 82. D'accord.
0: Je lui ai fait écouter Maxence que je vous l'invite. Moi. Ouais, le truc, il emballait pas rien. De coup, tu as mis Michel Fugain.
2: Ah ouais.
0: Mon gars, on aurait dit, mais j'ai jamais vu ça. On nous a dit, moi devant le Dua Lipa. Attends, mais Michel Fugain, mais c'est un truc de fou, Michel Fugain.
2: Mais non, mais c'est vrai, il a lancé plein de monde. C'était un
0: bah, bien sûr,
2: c'est une comédie musicale, il a fait plein de trucs.
0: Natacha Amal.
2: Big Bazar, Michel Fugain, ça n'aurait pas. Il a, bah, c'était rien avant, Corinne Touzé.
3: Eh bah tiens,
2: Corinne Touzé, j'ai une femme, je sais pas quoi.
3: Mais même Michel Fugain, c'est
2: dégueulasse. Bah bien sûr.
0: Ingrid Chauvin. Petite comme ça, petite comme ça, elle faisait les cœurs du Big Zarba là.
2: Attends, bah, Ingrid Chauvin a poussé, elle est partie, elle a tout fait, bah évidemment.
3: Oui, André Fleurot, elle est sur le tard.
2: Mais bien sûr.
3: Ils ont tous passé, hein. Bah bien sûr.
2: Non, non, mais attends, franchement,
1: belle artiste. En vrai, la romance histoire, j'aime beaucoup là.
0: C'est beau, hein, ouais.
2: Ça,
0: ah bah c'est beau. Hein. Bah non, mais Michel Fugain, elle a lancé c'est tout le monde. Hein, les mecs, Pierre Mondi.
2: Cordier jugé.
3: Pierre Mondi, c'est lancé par mon Fugain.
2: On parle dans un instant, on entend des coups de K-pop Demon Hunters. Mais K-pop Demon Hunters, c'est Big Bazar.
0: Elles ont démarré au Big Bazar avec Michel Fugain et elles ont grandi et puis c'est devenu de la K-pop. C'est ni plus ni moins que du disco. Bien sûr.
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0: Bienvenue sur Énergie. Oria qui va arriver dans un instant, soirée mondaine, quel kiff. Le meilleur du musical, il est là tous les après-midi, 16h, 19h en direct avec vous, avec Oriane, avec Rémi, toute l'équipe.
2: Et oui.
0: Thibaut aussi qui est là.
2: Bien sûr.
0: On est tous réunis, on a tous bossé, chacun sur un thème, un Michel connu, jingle, et ensuite je vous présente l'auditrice qui va dire qui a la meilleure info ce soir.
5: Aura la meilleure info sur des Michel connus. Il y a Michel Platini, Michel Sardou, Michel Foucault, Michel Houellebecq, voilà, Michel Williams. Il y a aussi Michel Audiard, Michel Berger, Michel Piccoli, Michel Jonas, Michel Legrand,
0: y en a,
5: Michel Blanc.
0: Mais il y en a plein de Michel.
2: Plein Michel, bah Michel c'est
5: Bachelet, Michel Mabel, il y a aussi Michel ma grand-mère.
0: C'est bon, il y a plein de Michel. C'est Emma qui va décider ce soir qui va avoir la meilleure info. Salut Emma.
6: Salut Camille, salut toute l'équipe. Bah, Michel, c'est mon beau-père, alors ça tombe bien.
0: Oh, il fait quoi dans la vie, ton beau-père?
6: Oh, bah il a la retraite, hein, il a la belle vie. Hein.
0: Qu'est-ce qu'il faisait avant?
6: Il était prof de PS. Bon, c'est il y a quelques années, hein, mais...
0: Il a encore la forme ou pas?
6: Ah ouais, il est en pleine forme, il te monte la Sainte-Victoire, le Mont Ventoux, il a la pêche. Hein.
0: La Sainte-Victoire, vous connaissez la Sainte-Victoire, à côté d'Aix-en-Provence.
2: C'est une montagne
0: par Cézanne.
2: Ah oui, bien sûr.
6: Attention, une très belle montagne que je vous conseille cet été, hein, si vous savez pas quoi faire, une petite rando à la Sainte-Victoire, on est bien.
0: Ah okay. C'est super, prévoyez une gourde.
6: Ah ouais, mais... même deux, même trois. Hein.
1: Non, c'est pentu.
0: Non, il fait chaud, c'est plus... difficile que vous le pensez, et surtout il y a vraiment aucun point d'eau sur la route et tout, c'est genre vraiment si vous n'avez pas de boat, vous êtes dans une belle galère.
1: Tu me le vends bien, oui.
0: Non, mais c'est sublime.

0: c'est une rando quoi.
1: Ah non mais je sais, j'ai des potes de Méreuil qui passent leur week-end à gravir. Ah bah voilà.
2: Jamba, Méreuil, Chaupierre.
1: Ils ne font que gravir cette Sainte Victoire inlassablement pour les week-ends.
2: Chaupierre, on peut te dire mieux.
3: Ah, Michel Connu, qui tu as choisi, Rémi, on t'écoute.
0: J'ai choisi Michel-Ange, plus communément appelé Michel-Ange, qui a peint la chapelle Sixtine. Enfin, on le connaît pour ça, mais il était sculpteur, peintre, poète, plein de trucs. Et ben, savez-vous que c'était un peu un rebelle. Pourquoi? Parce que il voulait pas la faire. On l'a forcé à la faire. Il disait, les gars, je suis sculpteur, j'ai pas du tout envie de la peindre. Il s'est plaint dans des poèmes en disant, j'ai mal au cou, la peinture me coule dessus, j'en ai marre. Donc, il s'est un peu vengé sur la chapelle Sixtine. Il a mis des petits trucs un peu chelous, un peu des vannes peintes pour se plaindre auprès du Vatican, auprès de toute l'église. Donc, si vous allez la visiter un jour, et surtout, tous ces persos sont un peu dénudés, ce qui n'a pas forcément plu à l'église. Et donc, qu'est-ce qu'ils ont fait? Quelques années plus tard, s'ils ne voulaient pas se plaindre devant lui, quand il est mort, eh bien, ils ont appelé quelqu'un pour peindre des slips sur toutes les figurines.
2: Il en avait mis beaucoup avec le...
0: Il en avait mis pas mal. Et donc, on a appelé un peintre connu de là-bas, que les gens appelaient le reculoteur, en gros, quoi, celui qui est revenu, tu vois... peindre des culottes, quoi.
1: C'est fou, il y avait des zizi partout.
2: C'est pas mal. Ouais. Il y avait des zizi partout. Et c'est un peintre qui est venu foutre Intimissi, s'appelle. Et, ouais. Et il est venu en italien.
0: Et alors, tu sais quoi, j'ai appris ça, pardon, c'est un petit croustille, mais très rapide. Pourquoi on appelle ça la chapelle Sixtine?
1: Je sais pas.
0: Eh bah, c'est parce que le pape qui l'a commandé à l'époque, il a grandi le Vatican, s'appelle Sixte IV. S-I-X-T. Et 4, tu sais comment c'est, ils ont toujours un petit chiffre derrière. Et donc on l'a appelé la chapelle Sixtine.
2: Ça c'est un petit tapas. Ça,
0: oui, ah non, ça c'est un croustille, ça. C'est
2: un petit tapas. C'est c'est les petites sardines au beurre, c'est à partager.
0: Oui, tu mets ça sur du pain avec du beurre salé, t'es bien. Hein,
4: ça remplit le ventre pour rien un petit peu.
2: Oui, oui, c'est vrai.
0: C'est bourratif.
5: Un peu bourratif. C'est bien, tu nous fais voyager là.
1: Disons qu'on aurait pu s'en passer, on était très bien.
0: Mais tu l'as.
2: C'est un peu le trou dormant dans le dessert. Il faut qu'on passe au dessert.
0: Voilà, mais tu le prends quand même.
4: Non,
0: c'est gratos.
4: Thibaut. Moi, je vais vous parler d'un Michel qui a fait rayonner Grenoble à l'international.
2: Ah, bien sûr. Oh là là.
4: C'est Michel.
2: J'ai gagné, ça.
4: Ce bon vieux Michel Lotito, qui a un record du monde. C'est hyper connu ce qu'il a fait. Il a mangé un avion en 2 ans. C'est-à-dire que lui, il a un record. Il est dans le Guinness Book, les gars. Il a mangé un avion en fer en 2 années.
0: Pour moi, c'est pas Michel Connu.
5: Alors, attends, toi, tu vas manger un truc avec du gluten, t'as le ventre qui gonfle, t'as mal au bide et tout, et lui mange un avion et il a que dalle, quoi.
4: Et c'est comme ça qu'il s'est fait connaître à l'international, c'est en étant dans le Guinness Book, c'est devenu une star partout
2: Il n'a pas eu rien du tout plus, il a quand même galéré, après il chiait des drones.
1: Non mais ça rentre dans la catégorie des Michel mémorables.
4: Bien sûr,
1: pas célèbre. C'est pas connu. Mémorable, c'est pas connu.
4: Le thème c'est Michel célèbre. Moi je pense que ça rentre dedans.
2: Il
4: fait rayonner Grenoble comme
5: personne
4: ça.
5: Personne le connaît, ça marche pas trop. Quoi.
4: Attends, tu le connaissais, t'avais entendu parler. Emma, dis oui, ça m'arrangerait.
2: Là je suis blanc. Ah,
5: ça
2: désolé,
5: dépend. Tu m'offres un cadeau ou pas si
4: je t'offre un cadeau.
5: On verra quelle est la meilleure info.
2: Non mais là je suis désolé, hors sujet complet. Michel Connu, c'est pas Michel Connu.
4: Allez bah écoutez, parfois faut accepter hein.
0: Bah oui, faut accepter de mettre 5 balles dans la boîte quoi.
4: J'accepte, ça me fait plaisir, je vais les mettre les 5 balles.
2: Moi je vais vous parler de la Michel la plus connue de l'histoire.
0: Ah,
2: la Michel qui a inspiré cette chanson.
5: Ah merde, Michel.

0: Elle est connue puisque c'est elle, on en parle. Bah là, elle est connue, pardon.
1: Ah oui, c'est une chanson connue.
0: Mais tout s'est inspiré de Chad Michel. Paul McCartney expliquait qu'il avait commencé à improviser cette chanson à la fin des années 50, d'accord. Il avait juste inventé un air à la française avec le prénom Michel parce que ça sonnait bien. Quand les Beatles ont voulu développer le morceau pour leur album, Paul a demandé de l'aide à son ami d'enfance. Et la femme d'Yvan, Jeanne, qui parlait français, a dit « Michel, ma belle, ce sont des mots qui vont très bien ensemble. » Et voilà d'où vient le refrain culte. Mais il y a une rumeur sur cette chanson. Et vous le savez ici, si la rumeur est plus belle que la vérité, on y va sur la rumeur. Paul McCartney avait eu une brève histoire d'amour avec l'actrice française et mannequin Michel Mercier.
2: Oh.
0: Et qu'apparemment, ce serait pour elle ce morceau Michel. Lui dit que non, parce qu'il était en couple. Mais... Et apparemment, ce serait quand même pour elle, que française en plus, il a dit, bah écoute, voilà, Michel ma belle, et à chaque fois qu'il écoutera, Michel Mercier disait, bah tiens, c'est pas chasseur.
1: C'est beau? C'est une belle histoire.
2: Non,
1: une belle histoire.
2: J'adore, on va
0: c'est
2: dire
0: la Michel
2: que...
0: la plus connue.
1: Non, parce qu'on nous montre la photo en même temps de Michel, et c'est vrai que.

0: mais pour respecter rien, qui est allé taper Michel Mercier aujourd'hui? C'est pas vrai, laissez-la tranquille. Franchement,
1: c'est une belle histoire. Pardon, Emma, j'aime pas la poésie dans cette équipe. Il y a une histoire avec Michel Mercier. Bon, bah après, chacun fait son chemin, quoi.
2: Je vais aller chercher sa tête sur Google.
3: Non. Essaye de trouver la photo où elle a 87 ans.
1: Non, faites pas ça. Michel, on l'embrasse.
3: Bah oui, on l'embrasse.
1: C'est une femme de son âge, elle est magnifique.
3: Elle est bien sûr.
4: Même radieuse, il y a la lumière sur elle. Lumineuse.
1: Allez, on y va. Oriane, mets du rythme.
4: Oui. Michelle Obama. Donc, Michelle connue, femme américaine et donc épouse de Barack Obama. La première fois que Barack Obama a invité Michelle à sortir, il a dû passer un test. Il a dû jouer au basket contre son frère avant, en gros. Michelle donc, a fait la connaissance de Barack pendant un stage d'été. Il lui dit « Ok, je sors avec toi à condition que tu fasses une partie de basket avec mon frère. » Parce que le père de Michelle lui a toujours dit que ça en dit long sur quelqu'un la manière dont il joue au basket sur un terrain. Genre voir s'il est violent, mauvais joueur, s'il est fair-play, agile, persévérant, bref. Il se fait une partie avec le frère. Michelle dit « Allez, c'est un mec bien. » Elle sort avec lui et après, évidemment, ils se marient.
2: Comme quoi,
1: ah,
2: tout part de rien quand même.
1: Vous savez qu'il y a une histoire magnifique sur les Obama qui, je trouve, donne beaucoup de sens à la puissance de Michelle Obama. Un jour, le couple Obama, Obama et sa femme, donc Obama est président, elle est première dame des États-Unis, et par hasard, ils vont dans un resto. Et dans le resto, le chef sort les saluer, un grand resto, et c'est un ex de Michelle Obama.
4: Ouais,
1: c'est énorme. un de ses premiers amours, quoi. Et donc, Barack Obama est là, gentil comme il a l'air d'être, hein, j'ai jamais rencontré, mais il a l'air d'être très gentil et tout. Et il dit, ah ben, c'est incroyable que vous soyez là et tout. Et donc, est-ce que vous vouliez déjà, qu'est-ce que vous seriez devenu si vous étiez resté avec Michelle Obama? Et Michelle regarde Barack et dit, ben, il serait devenu président des États-Unis.
3: Là où elle est forte, c'est ça.
1: Parce que je pense qu'elle a pas tort sur le fait que, en gros.
2: Derrière chaque grand homme se cache une grande femme.
4: Exactement.
1: Bien sûr. Et puis elle, tu sens que vraiment elle
3: l'a portée.
1: Dingue.
3: Ouais.
1: Elle a une intelligence folle. Et donc elle dit, il serait devenu président des États-Unis. En gros, toi ou un autre. Ah là. C'est moi qui vous amène au top.
4: Mais elle forçait Barack à faire la vaisselle même quand il était en mandat. À la maison. Oui. Je l'ai lu.
1: Bien
4: quand
1: sûr.
4: Je faisais mes petites recherches.
3: Et attention, hein, qu'il attaque pas les caclons avec avec l'éponge, avec le côté
1: bright. Hein.
3: Non, avec s'en prenez une. Ouais. Hein. Attends, je vais te dire un truc.
1: Les couteaux de la vaisselle, c'est en bas. Eh bien, écoute, chérie, je tiens à te dire qu'on a réussi à choper Ben Laden. Ouais, mais le ramequin, attends, je vais pas avoir.
4: Donc, tu laisses tremper, tu mets du vinaigre blanc, je t'ai dit.
1: Bon, on s'est bien marré, j'espère que vous aussi à la maison. Il est temps de nous dire qui a la meilleure info sur un Michel connu, selon toi, Emma. Sauf pour Thibaut.
2: Franchement, il y a eu de très belles choses. Mais j'hésite entre la première et la dernière. Mais non, je dirais Michel Ange, franchement, c'était sympa parce qu'on peut la ressortir facilement. Un repas ou quoi,
1: voilà.
2: Une
1: histoire
2: des culottes, très sympa.
1: Le point va à Rémi et c'est mérité. Bravo mon Rémi.
3: Oh, quel kiff.
2: Franchement, très, très bonne histoire.
3: Tu me fais un beau cadeau, merci beaucoup, je suis très content.
1: Rémi passe à moins 7, moi j'ai 7, Thibaut 2, les filles 4, à qui tu retires
3: le tips, il va descendre un peu.
5: Mais comme je suis hors classement, je peux pas.
3: Ah oui, tu peux pas la prendre.
5: Désolé, ça va être avec plaisir.
3: Ah, 7 pour toi et les filles
4: 4.
3: 4, bah je suis obligé de te remettre à nouveau.
1: Très bien, normal.
3: Pardon, elle était super ton info sur Michel.
1: Avec plaisir, j'apprends avec plaisir. Je retombe à 6, il n'y a pas de souci, Rémi. Il y a un solde de tout compte qui t'attend. Tu restes avec nous pour Noël le Roi.
3: Oui, et puis je peux garder mes tickets resto.
1: Non, ça ne arrange pas non plus. Soirée mondaine, voilà ce qu'on écoute tout de suite. Merci encore à Emma, on te fait des gros bisous. Il est même pas encore 17h sur Énergie.
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1: Bienvenue tout le monde, il est quasi. Il est 17h. Allez, on est attendez, je fais vraiment l'horloge parlante, je fais au 4ème top. Bougez pas. Ça arrive, hein, il reste 10 secondes.
3: Oui, moi,
1: je vous le fais bien, vous pouvez régler l'horloge de la Micra au 4ème top. Bip, bip, bip, bip, bip. Il est 17h.
3: Très bien.
1: Pile, je l'ai un peu foiré quand même, mais on peut pas revenir en arrière. J'essaierai le mieux de réussir à 18.
3: Tu n'es pas un robot, hein.
1: Oui. C'est ce que je veux dire. Que tu crois,
3: incroyable.
1: J'ai pris le contrôle d'énergie. Morgane est avec nous, ça va Morgane?
7: Salut Camille, salut Oriane, salut Rémi, ça va très bien et vous?
1: T'as quel âge? T'as 12 ans toi?
7: Ah oui, je viens de les fêter hier.
1: C'est vrai, t'as quel âge?
7: Non, 37 ans.
1: Oh bah mon pote, t'es une voix jeune, hein?
7: Bah merci, je te remercie.
1: Tu fais quoi dans la vie?
7: Je suis boucher.
1: Oh, je regarde beaucoup de bouchers en ce moment sur Instagram.
3: Oh là, c'est sympa.
1: Bah oui, c'est très sympa.
3: Non mais tu vois,
1: je vais vous dire un truc qui est bien sur les réseaux au moins, parce qu'on vous dit beaucoup, c'est pas bien. Et en vrai, il faut pas y passer trop de temps. Mais quand même un truc génial, c'est qu'aujourd'hui, chacun peut transmettre son métier, quel que soit ton métier, agent de la voirie, n'importe quoi, quelqu'un qui le fait, qui explique ce qu'il fait et tout, bah c'est passionnant parce que c'est vie ma vie, mais condensé, tu vois. Et là, il y a un boucher en ce moment qui reçoit des grosses carcasses et il montre, il explique bien, il dit voilà, je vais couper entre ces deux endroits-là, voilà, regardez ça. Et tu sens qu'il adore ce qu'il fait, qu'il adore la viande, entre guillemets, la viande Angus et tout. Et donc, il dit vraiment, bah, là, ça, on va le faire macérer une semaine, regardez, c'est pour ça que c'est plus tendre. Et en vrai, c'est passionnant.
8: Ouais, moi, j'ai ça avec les poissonniers en ce moment. Tu sais, quand ils t'ouvrent tes poissons, ils te les préparent et tu pourrais
1: pareil,
8: ça fait le même délire.
4: Ah, mais moi, je pourrais passer ma vie chez les artisans, hein, globalement. Ah,
1: ouais. Non, nous, c'est quand même sur les raisons, on les laisse tranquilles, quand même, c'est vrai. Que...
8: Tu te fous devant leur établi et que tu les regardes pendant deux heures.
4: Mais tu plaisantes, c'est ce que je fais. Parfois, au marché, je reste plantée, j'achète rien, mais juste je les regarde, quoi. Vous êtes fascinant, Morgane, vraiment. C'est un très beau métier, très fatigant et très fascinant.
1: Tu le fais où, toi? Tu t'es en quoi? T'es en périphérie? T'es en marché? T'es en quoi? T'es en supermarché? Tu fais comment?
7: Non, j'ai fait de l'artisanat, j'ai fait du supermarché et là, je suis dans les collectivités. On travaille essentiellement pour livrer les hôpitaux, les écoles, les restaurants.
1: Ah ouais, mais tu es quand même dans une boucherie.
7: Oui, tout à fait.
1: Ah, mais qui livre un peu en grande quantité, quoi.
7: En grande quantité, ouais, tout à fait.
1: Ok, très bien. Et est-ce que tu savais, Morgane, peut-être pas, parce que même moi j'ai oublié, que le festival de Cannes s'ouvre ce week-end?
8: Ah, c'est ce week-end, là?
1: Ce soir? Mais je te crois pas.
7: J'ai complètement oublié, même.
1: Ah bah moi aussi, hein. C'est loin de ma vie, là. Mais un mardi, là, qu'est-ce qui leur arrive? Ah, ça, c'est les économies, ça.
4: Les vols sont moins chers, les trains.
1: Bah, la commission d'enquête, elle leur a dit, maintenant, vous y allez le mardi à Cannes. Hein, vous êtes sympa, hein, du mardi au jeudi. Hein. Bon, en tout cas, c'est à Cannes. Président du jury, c'est Park Chan-wook. Et voilà, il y aura une pape d'honneur remise, tout ça. Il y a la Boss Lady qui va chanter.
8: Mais
1: Beatles.
8: Non.
1: Ouais, Théodora va chanter ce soir les Beatles au Palais des Festivals.
8: Oh là, trop fort.
4: Génial.
1: Right now. Over me. Eh ben tu sais quoi, Morgane, je vais te proposer de gagner des AirPods. Le principe est simple. Gentil. Je vous propose des noms de films et vous devez me dire si oui ou non si je les ai inventés ou s'ils ont été primés à Cannes.
4: Okay.
8: Ouh là là, ça va être dur ça.
1: D'accord. Si vous obtenez 3 bonnes réponses, vous jouez chacun votre tour. 3 bonnes réponses, vous faites gagner Morgane, sinon il perdra.
4: Ok.
1: D'accord.
8: Ouais, très bien.
1: On va vous chercher avec une machette.
4: Ok, pas de souci. C'est
8: avec une feuille de boucher.
1: Exactement. Morgane, je commence avec toi.
7: Oui.
1: 10 canoës, 150 lances et 3 épouses.
8: Oh, maman, si ça existe.
7: Festival... Non, tu viens de l'inventer.
1: Eh ben non, mon gars. Festival de Cannes 2006, prix spécial du jury.
4: C'est pas vrai.
1: Ouais.
8: On l'a vu? Quelqu'un l'a vu?
4: Non.
1: J'ai pas expliqué. Moi, j'ai vu 2 fois, je l'adore.
8: Bah, ah, bon.
1: Ah, ouais. J'ai bien accroché jusqu'à 9 canoës au 10e, je t'avoue que commence à me saouler.
8: Ouais, tu savais de quoi ça parlait, quoi.
1: Oriane, je sais que j'ai tort, mais demandez à mes copains, ils disent la même chose.
4: C'est vrai.
1: En 83 à Cannes, tu vas très vite.
4: Parce que je le sentais. Hein? Je te sens.
1: Rémi,
8: oui?
1: Le désert bleu dort encore.
8: Oh là là, c'est magnifique, mais c'est faux, malheureusement.
1: C'est faux.
4: Ouais.
1: Deux bonnes réponses.
7: Ah,
1: Morgane, la fable malheureuse d'Antonin.
7: Ouais, ça sonne bien, ça.
1: Ça sonne bien? Bah, c'est faux, je l'ai inventé. Je suis un peu comme toi, j'ai un peu envie de le voir. L'arbre au sabot, Oriane.
4: Oui.
1: Je m'en rappelle, 78.
4: Mais bien sûr.
8: Oui, chef d'œuvre.
1: J'ai adoré.
4: Ouais, dès qu'il y a le mot arbre.
1: Par contre, c'est un arbre qui a des sabots, quoi.
8: Oui,
1: au galop. Bon. Enfin bon, c'est tout un délire.
8: Petite vie, hein. C'est un peu plié. Hein.
1: Épiderme et puis zut, Rémi.
8: Alors, j'ai envie de dire oui parce que c'est extraordinaire.
1: Là, c'est faux.
4: Oh ah, non!
8: C'est bien. Hein. Ça, on en fait un court-métrage. Hein.
1: Épiderme. Daniel prend le train.
7: C'est pour ça. Non, il a pris l'avion, lui.
1: Ça a été récompensé. Bon, ça suffit en bonne réponse, mais Morgane, t'en as quand même pas mis une dedans et tu repars quand même avec des AirPods grâce à l'équipe. Hein.
8: Ah, attends.
7: Ah bah, merci l'équipe en tout cas. C'est
1: avec
7: super
1: sympa.
7: Heureusement que vous êtes là.
1: Ça
7: pour une fois
1: plaisir.
7: Que Rémi s'est gagné.
1: Ah là, c'est ça. Je vous attends, Morgane. Oh là, t'es un bon. Je t'embrasse, mon pote.
7: Eh ben, je vous embrasse tous et encore merci beaucoup. Hein.
1: Bon, et lance-nous Zao comme Caroline. T'es chez toi, t'es sur Énergie. Morgane, c'est toi l'animateur.
7: Et bah tout de suite sur Énergie, vous allez écouter Zao et MC Solar, Caroline.
1: Waouh, les gars,
4: il fait pas bien que la boucherie. Hein.
1: Ah bah non. Après attention, faut me voir des coupes en rhum steak, je suis pas dégueu. 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
1: Allô, allô, on est en direct sur Énergie, on va allumer mon micro. Et vous l'avez entendu, je ne sais même pas ce qu'on fait. 17h08, là ça arrive, quelle est la suite? Je voudrais vous faire jouer en fait, c'est ça surtout. Qu'est-ce qu'on a à offrir ce soir?
3: Il nous reste un iPhone 17 grâce au film Star Wars qui sort le 20 mai. Et il nous reste également une Switch 2. C'est énorme hein.
1: Ah, c'est pas jouer.
8: Il faut jouer.
1: Allez, 0800 70 42 48. Le numéro, il est gratuit. Vous nous appelez là maintenant sur Énergie. Dans un instant, on passe en direct sur l'antenne.
8: Ouais.
1: Et en direct sur l'antenne, qu'est-ce qui se passe? Vous gagnez. Vous choisissez. Switch 2 ou l'iPhone, c'est ça?
3: L'iPhone 17, le tout dernier.
8: C'est le choix
1: ou
8: du l'iPhone. Roi, hein.
1: Bah, bien sûr. Il y a Corentin qui est là. Ça va, Corentin?
9: Ça va, merci. Et vous?
1: Eh bah, ça va super. T'as envie de gagner quoi, toi?
9: Bon, allez, un petit iPhone 17.
1: Un petit? L'iPhone 17,
8: C'est le Star Wars.
9: Forcément.
8: Hein.
1: On va jouer à un jeu que j'adore, on va jouer au jeu du
8: Ça va.
1: Des questions impossibles à répondre. Et si t'es pas trop loin, on dit que ça va. Et si t'es vraiment trop loin, ça va pas. Dans un instant. Allez. Bonne chance Corentin, ça sera en direct sur Énergie. Avant ça, alors ça je sais que ça arrive, c'est Taylor Swift.
8: Ah bah de toute façon Taylor, c'est l'heure de Elisabeth Taylor.
1: C'est une demande de la direction.
8: Oui.
1: Demande direct de la direction. On met un petit peu de Taylor Swift, je suis ravi de ça. On écoute ça et on est en direct avec vous jusqu'à 19h.
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1: Je l'adore, Pio, merci. Il nous écoute souvent le soir, Pio Marmaille. Ça a été un de nos invités ce soir, c'est Nolwenn Leroy, notre invité.
8: Eh ouais.
1: Ah, on vous entend moins, là. On vous entend moins l'ouvrir, là. Hein. Ah bah, Nolwenn Leroy, Madame Leroy sera avec nous tout à l'heure sur Énergie. On va passer un bon moment avec elle. On va jouer, bien sûr. On va se marrer. 0870 42 48, c'est le numéro pour nous joindre. Corentin veut un cadeau aussi dans un
8: instant. Bien sûr.
1: Avant Nolwenn, on va déjà faire un jeu. Je vais changer, en fait, on va faire un qui triche le plus vite.
8: Regarde-le, il sait nous prendre un peu à rebousse-poil.
1: Ouais, génial. On avait fait un Wikipédia hier, vous avez vraiment pas été au niveau, mais ça arrive au meilleur. Hein,
4: c'est un mauvais moment, on vous a déçu, on s'est déçu, faut tout refaire.
1: Non, mais il n'y a pas de mal.
8: Ouais.
1: Nadal, il y a des fois, il n'a pas été au rendez-vous, hein, pas souvent.
8: Ouais,
1: hein,
8: pas
1: mais
8: souvent.
1: Bon, ouais, mais bon, il a raté un ou deux Melbourne. Hein.
8: Oui, c'est sûr.
4: Okay.
1: Bah là, c'était vodka hier. Voilà. Bah là, aujourd'hui, on va se remettre. Qui triche le plus vite dans un instant?
4: La version traditionnelle.
1: Ouais. Taylor Swift. Avant tout ça, et on joue dans un instant, Corentin affrontera quelqu'un. On va faire les présentations dans deux secondes pour un iPhone ou une Switch 2.
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1: Bienvenue à tous, on est sur Énergie, il est 17h20, j'espère que tout le monde va bien à cette heure-ci. Plein de gens se croisent, des gens qui continuent de bosser, des gens qui rentrent, qui récupèrent tout le monde, toute la famille, bref. Vous êtes nombreux sur les routes.
8: Ouais.
1: On vous souhaite beaucoup de courage. Et nous, on vous change des idées, vous le savez, chaque soir, 16h-19h sur Énergie, avec le meilleur du son. On vient d'écouter Taylor Swift. On

0: Carrément. Il y a Corentin qui est là. Ça va, Corentin?
1: Ça va et vous?
0: Corentin, il veut gagner un cadeau, il veut gagner un iPhone. Mélanie, tu veux gagner un iPhone ou une Switch 2?
2: Un iPhone.
0: Allez, regardez-les-moi.
3: Oh là là.
0: Il y a le nouveau Star Wars qui sort. Comment il s'appelle ce Star Wars?
3: Il s'appelle le Star Wars, le dernier Star Wars. Je sais pas comment il s'appelle.
0: The Last Star Wars.
3: Ah bah, tu vois, c'était ça, hein. J'étais dans ce truc.
0: Le dernier Star Wars, il sort mercredi prochain et grâce au film, on vous offre un iPhone. Pa, pa, pa. Ouais, les gars. Ça, c'est vraiment la grosse classe. Moi, j'aimerais bien qu'on vienne habiller en Star Trooper.
4: Le jour où
0: ça sort. Non, ouais, bah dès que tu auras écrit Rémi Guillotin sur énergie,
4: tu feras tes émissions costumées.
0: Non, mais quand je dis qu'on vienne, si tu feras ton cosplay,
3: tu fais
0: une propale. Moi, je vais venir en Star Trooper. On va jouer au qui triche le plus vite. Le principe est simple, l'équipe est radieuse.
3: Mais Oriane, c'est vraiment la bonne élève, elle a chargé son téléphone.
4: Évidemment.
0: C'est vraiment une daronne. Alors qu'il a combien de pourcents?
4: Alors, il est à 45.
3: Non,
4: on sait
3: drôle,
4: jamais, et on sait jamais.
0: Ça va bien se passer.
4: Je déteste dans l'imprécision.
0: Alors écoutez bien, qui triche le plus vite, c'est simple. Mélanie, tu vas jouer avec Oriane. Corentin, tu vas jouer avec Rémi.
2: Ok, super.
4: Trop bien.
2: Trop bien.
0: Je donne une question à laquelle, normalement, sauf grande surprise, mais j'ai rarement de grandes surprises avec vous, vous n'aurez pas la réponse.
3: Très bien.
0: Et ensuite, il faut la retrouver en trichant sur Internet. Une seule chose. Pas le droit d'utiliser l'intelligence artificielle. Pas de chat GPT, pas de Claude, pas tout ça.
3: Très bien.
0: D'accord.
4: Oui.
3: Ouais.
0: Faut vraiment de la recherche un peu manuelle. C'est fou de dire déjà de la recherche un peu old school sur Safari, oui. C'est fou.
4: Non, mais il y a de la technique, parce que parfois on met pas les bons mots-clés dans Google, c'est très technique.
0: Hein. On adore cette séquence, il y a deux techniques, il y a Oriane qui raconte tout ce qu'elle fait et Rémi qui parle plus.
4: Il se plonge dans un mutisme.
3: Je suis concentré.
4: Moi j'ai besoin de tout sortir.
0: Le premier des deux qui aura 3 points aura gagné. Hein. Toi, je passe à 3 points là.
3: Oh là, là.
0: Qui triche le plus vite? Vous ne prenez pas vos téléphones tant que je n'ai pas dit top téléphone.
3: Ouais, mais les deux sont debout.
0: Regarde bien Oriane, parce qu'elle a tendance à
4: faire son téléphone. Ouais, parce que je déverrouille hyper lentement avec ma gueule.
2: Je crois en toi, Oriane. Je crois en toi.
1: Allez, Rémi.
0: Téléphone face à la table.
3: Pardon. Bah oui.
0: J'ai pas coco, ça. Hier soir, il y avait du foot. Il y avait les trophées UNFP de foot. Comment s'appelle l'homme qui a été élu meilleur arbitre de Ligue 2? Top téléphone.
4: Meilleur arbitre. Ah, j'arrive même pas, je tremble.
0: Je veux prénom et nom. Hein.
4: Ligue 2 de quoi? UFP? UFP?
0: UNFP, les trophées UNFP.
4: Alexandre
3: Péroniel.
4: Péroniel, on l'a dit en même temps.
0: Non.
3: Non, c'est vraiment.
1: Rémi, tu l'as dit en premier.
0: Rémi, un point pour toi.
4: J'ai dit Alex. Et il a
0: ça
4: dit entre.
0: Ça démarre.
4: Ça y est, tu t'es remis dans le game. T'étais pas très bon pendant quelques séances, et là.
0: C'est bon, bah attends, j'ai pris qu'un point. Hein. Ça fait déjà un point pour les garçons. Attention, joue pour un iPhone. Qui triche le plus vite? Téléphone face à la table. Comment c'est pas? Hein. T'insupes, hein. Ça triche. Si tu voyais ça, Corentin, Mélanie, ils essaient de tricher, ils essaient de gagner des nanosecondes.
3: Mais c'est le concept, hein.
2: Mais si allez, Oriane,
4: j'ai les mains moites, je tremble.
2: Non, ça va aller, je crois en toi.
4: Merci.
0: Vous connaissez le film Intouchable?
4: Bien sûr.
0: Oui. Il y a eu un remake argentin de ce film. Quelle est la note spectateur de ce film sur Allociné? Top téléphone.
3: On pas gagné.
4: Argentin, Intouchable. Suite 3,2.
0: C'est la bonne réponse.
4: Oui.
0: Attends. Le film s'appelle Inséparable,
3: exact. Ouais.
0: Ok. Je peux pas trouver aussi vite.
4: J'ai tapé remake argentin, Intouchable, et le premier lien qui est sorti, c'est Halluciné. Ne pas cliquer sur les liens, les amis, parce que en fait l'aperçu montre déjà la note.
3: Bien sûr. Ça sort tout de suite.
4: Que ça rame.
0: Un partout, j'adore. Qui triche le plus vite, on est à un partout. C'est l'heure du qui
4: triche. On met beaucoup ce jingle, hein.
0: Sachez que. À Narbonne.
3: Ouais.
0: Narbonne. Place Thérèse Léon Blum. Place Thérèse Léon Blum à Narbonne. Il y a un kebab. Combien il a d'abonnés Insta? Attends, j'ai pas dit ton téléphone. J'ai pas dit ça. J'ai dit ton téléphone.
3: T'as pas dit.
0: J'ai dit ou pas dit?
4: Non, t'as pas dit.
0: Attention, hein, 2-3 soleils, c'est pareil. Hein. C'est incroyable. Ton téléphone.
4: Chute.
0: Kebab. Place
4: Narbonne.
0: Thérèse Léon Blum.
4: Léon Blum. Insta. Mais genre, ça n'a aucun sens que j'ai.
3: Non, ça n'a aucun sens. On est dans la tête.
4: Et c'est quoi, Fallo?
0: Il y a plusieurs recherches. Faut d'abord trouver.
3: Bah oui.
0: Je suis allé voir sur Instagram.
4: Et tu veux quoi?
0: Le nombre d'abonnés exact sur Instagram.
4: 1151.
0: Bonne réponse. Ils sont passés à 1150. Oh non, ils ont dû perdre un follower dans l'après-midi. Ils étaient à 1152. Il y en a un qui les a unfollow.
4: Tout à fait. Gradez-la. Gradez-la, Narbonne. Exactement. Ouvert à 11h30.
0: Et comment t'as fait?
4: J'ai tapé kebab Léon Blum Narbonne Instagram. T'avais voulu taper Thérèse?
3: Mais non, j'ai tapé kebab Narbonne, moi. Il y en a 72. Voilà, voilà. Allez, je reviens dans le game, Coco.
0: T'es mal barré, Corentin. T'es mal barré.
3: Non, non, t'inquiète.
0: Téléphone face à la table. Oh là là, on regarde, c'est la dernière fois que c'est ton jeu, tu perds un point.
4: Pardon, c'est la dernière fois.
3: Oh, incroyable. Ah là là là là. J'ai une question simple. M'énerve.
0: Je vais vous parler d'une agence, hein. Une agence immobilière, l'agence immobilière La Forêt, à Aix-en-Provence. Vous voulez qu'on aille d'autres?
3: Monsieur, belle ville du monde, Aix-en-Provence.
0: Sur le site de l'agence La Forêt d'Aix-en-Provence, il présente l'équipe. Comment s'appellent les deux apprentis? Les deux apprentis, juste les prénoms. Top téléphone.
4: Les deux apprentis.
0: Les deux essaient de tricher le plus vite possible. Ça peut déjà être balle de match.
4: Aix, il y a juste, il y a un seul La Forêt à Aix. C'est marrant, ça. Apprenti. Apprentissage, non, c'est pas ça. Bon, écoute, j'ai un...
0: Elle est sur le site, il présente les...
4: Je suis sur... Oui, ah, j'ai une jolie photo. Attends.
3: J'ai pas.
4: Gérante, négociateur, responsable agence de location. Ryan Cornet et Gaëtan Magne.
3: C'est gagné.
4: Ils ont l'air trop choupis avec leur petit polo La Forêt criblé, customisé. Et ben voilà.
3: Et ben ça fait 3 points. Ça fait 3 points. C'est gagné pour Mélanie. Bravo.
5: Oui, bravo Ryan, merci.
4: Merci Mélanie.
3: Ah, ils sont là, mais je viens de les avoir là. Et surtout, allez voir les vidéos. Ouais, non, mais lui, c'est un problème, on dirait qu'il est en 3G. C'est le problème, c'est on dirait vraiment Samsung Galaxy en 3G.
4: Mais c'est fou. Tu tapes quoi?
3: Mais non, je tape, mais je suis pas descendu dans le site. Je pensais qu'il y avait l'équipe. Souvent, ils présentent, tu sais, il y a un onglet, l'équipe.
4: T'es allé dans le menu?
3: Ouais.
4: Ah non, fallait sur la photo. Alors...
3: Oh là là, comment ça va?
6: Elle est insupportable. Oh, elle a pas la victoire facile.
0: Désolé, Coco. Rémi, le problème, c'est faut que vous voyez l'image. Sur les réseaux, on va vous mettre l'image. Rémi, on dirait qu'il a reçu un texto de sa meuf avec écrit « Faut qu'on parle ». Il est comme ça.
4: Il est frigé.
3: Alors attends, qu'est-ce que j'ai pas enlevé? C'est tellement ça. Non, je suis déçu parce que j'étais sur le site et je me perds dans des trucs.
4: Ah bah oui, mais si forcément tu lis la création de l'agence.

0: Pas de soucis, félicitations.
1: Bisous les crottins. Bisous les crottins. Je m'excuse pas pour moi, je m'excuse pour le gars qui est en face de moi avec sa tête là. Il est incapable de rien, il sait pas tricher. En fait, tu dis, tu t'excuses, mais pour moi, tu t'excuses. Tu te rends compte de ça?
2: Il n'y a rien de plus.
1: Désolé, Corentin.
2: Ce que je viens de faire,
1: perdu.
3: Pardon, hein, vous nous écoutez peut-être pour la première fois, mais je suis un petit burn-out. Rémi est en train de lâcher la rampe, tout simplement. Il est en train de. Voilà, il en a rien, on peut plus.
4: Bah ouais, je le dis.
1: Oui, Corentin.
3: C'est fou ça.
4: Allez, on s'écoute du Aurel ça tout de suite sur Énergie, belle après-midi.
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4: Vous savez ce que j'ai? J'ai le top 3 des objets primés au concours l'épine.
2: Ouais.
4: Ah, pas mal. Ah, bah ouais, c'est bien tous les ans, un petit concours comme ça. Concours l'épine, le top 3 des objets primés. Vous les voulez?
3: Bah oui,
4: je crois que j'aurais pas. J'ai pas envie de vous les donner. Vous
3: j'en
4: les
3: connais
4: pas.
3: Un. J'en connais un, je
4: crois. Ah ouais?
3: Ouais. Et ça te parle d'ailleurs, ça c'est un truc qui pourrait te plaire. C'est les skis électriques
4: sur roues,
3: voilà.
4: Exactement, invention d'Antoine, fondateur de Squirrel, les premiers skis électriques sur roues qui ouvrent la voie à la pratique de ce sport sur tout type de terrain.
2: Mais c'est comme un vélo électrique en fait.
4: Ouais, ouais. Bon, ski donc c'est
2: oui,
4: pas
2: c'est ça.
4: Bien sûr.
2: Non mais je veux dire ça va plus vite, la plus-value c'est que tu fais moins d'efforts,
4: en fait,
2: ça va plus
4: vite. C'est une voiture, c'est comme un bateau Cadéro, ouais voilà, c'est une voiture quoi.
3: C'est électrique comme un grille-pain quoi.
4: Ouais.
2: Attends. Ah, c'est sympa, non, je vais voir la photo, c'est cool.
4: Bien sûr.
3: Ça, l'été, en montagne, tu parlais des loisirs en montagne l'été, ça, c'est super.
4: Ouais, ça peut se faire aussi à la mer. Hein, mais... ouais. C'est des skis sur route, quoi.
3: Ouais.
4: Pas obligé que ce soit à la montagne parce que c'est des skis. Mais t'as raison, c'est le top 3 des trucs qui ont été le plus. Comment dire, qu'on fait le plus buzzer. On a aussi eu une caméra pour boîte aux lettres.
3: Ah, c'est malin pour
4: faire. Bien sûr, c'est malin. Ils ont créé une caméra connectée qui s'installe dans la boîte aux lettres et détecte les dépôts et retraits de courrier ou de colis.
3: Très malin.
4: D'accord. Bah gars, hyper intéressant, là, regarde, t'es ici et tu pourrais savoir si t'as reçu ton colis.
3: Mais sinon, tu rentres chez toi, t'ouvres ta boîte aux lettres, non?
2: Non,
4: mais quand t'es à distance.
2: Ça permet les. On a déposé le colis dans la boîte aux lettres et finalement on arrive, il n'y a pas de colis.
4: Ah, oui.
2: Et donc on, voilà.
3: Oui, ça oui. Bien sûr.
4: Il est dur à séduire.
3: Ah, bah attends, t'es marrant.
2: Mais c'est un dur biscuit, hein? Oh.
3: Oula, dur biscuit.
4: Et un aspirateur sous-marin.
3: Ah, je l'ai vu, c'est super ça.
4: Mais bien sûr que c'est super, les gars. Et invention du concours l'épine. Monsieur Turbino. Une invention écologique connectée citoyenne qui permet d'aspirer les déchets plastiques, les micro-déchets sans perturber la vie marine.
2: Ah, génial.
3: Après, il va en falloir pas mal. C'est super, c'est une super initiative, mais c'est vrai que pour nettoyer la mer, il en faudra 2-3 quoi.
2: Pourquoi, c'est quoi, genre comme un aspirateur de table?
3: Ouais, un peu plus gros, je l'ai vu, un peu plus gros, et c'est super pour ramasser des micro-plastiques, voilà, le plastique qui traîne.
2: Mais on peut le faire en tant que particulier? Est-ce que je peux aller avec le petit aspi?
4: Ah bah, je pense que c'est encore à des prix hors de prix, mais après, je pense que oui.
2: Ça doit être très satisfaisant.
4: Ah ouais, ça doit être génial.
3: Nettoyer la mer, c'est génial.
4: Oui. Ah, moi j'ai des idées pour le concours l'épine. Vous savez, j'ai des idées pour
3: changer. Ah oui, mais toi attention, c'est souvent des gros bangers.
4: Pas la dernière fois quand même, pardon, Jeff Bezos m'a appelé pour Amazon en disant c'était pas bête. Je rappelle l'idée que j'ai eue.
2: Oui.
4: Amazon, ils arrivent avec ton colis et dans l'autre main ils ont un autre colis et ils disent bah soit t'as la litière du chat, soit t'ouvres le colis surprise, il peut y avoir un iPhone ou autre chose.
2: Non, j'avoue, c'est un peu du génie.
4: Bah, attends, et Amazon, vous écoutez, Amazon nous ont appelé.
3: Ils en sont où là? Attends,
4: je sais pas. T'as pris des royalties, t'as pris quelque chose. Super. Donc, je pense qu'ils vont juste nous prendre l'idée.
3: C'est déjà bien.
4: C'est déjà bien.
3: Sure.
4: Vous êtes prêts?
2: Bah ouais. Oui.
4: On fait un Top Chef. Vous voyez l'émission Top Chef?
2: J'adore. Bien sûr.
4: Top Chef, mais avec que des gars qui sortent de soirée à 4h du mat.
2: Ah, oh, j'adore. C'est très,
4: c'est les meilleures recettes. Je vais te faire un croque-monsieur, tu connais même pas, je vais te la béchamel avec le fromage.
3: Ah,
4: que des gars bourlards sortis de boîte et qui a fait la meilleure recette.
3: Et surtout la recette qui te permet de voilà, décuver un peu, quoi.
4: Pas mal.
3: Bonne
4: pas
3: idée
4: mal.
3: Ou pas mauvaise idée?
4: Très bonne idée.
3: On prend.
4: Vous êtes prêts?
3: Ouais.
4: À chaque escalator, deux voies. Tu prends un escalator, à gauche, très rapide, à droite, moins rapide.
2: Ah, et ça évite que quelqu'un te bloque s'il se met sur le passage de gauche et que quelqu'un se fasse...
3: Je vois pas l'intérêt.
4: Pardon, on veut plus
3: d'écrire beaucoup ta DA, mais je vois pas l'intérêt. Moi, tu prends forcément le plus rapide.
2: Ah bah non, moi j'aime bien me poser hein, sur mon escalator, c'est ma pause. C'est mon moment où je marche pas dans les couloirs, quoi.
3: Pour prendre le temps de... Voilà.
2: Ouais, ouais, c'est ma pause.
3: Prendre le temps.
4: Mmh. Écoutez bien, petite invention de rien du tout qui pourrait tout changer. Un Tupperware, mais avec un capteur qui te dit quand la bouffe est plus bonne.
2: Mais c'est génial.
3: C'est bon.
4: Un Tupperware qui une pastille rouge se met rouge en mode là, ça fait trop.
3: Ouais, ouais.
4: C'est bon, là, la ratatouille vraiment.
2: Stop. Vous avez pas voilà, peur d'ouvrir vos Tupperware parfois? Moi, j'évite de les ouvrir pendant des jours juste de peur de voir ce que je vais retrouver. Ça me
4: moi, j'ai ça, vous savez sur quoi? Ça me le fait immédiatement. C'est horrible ce que je vais vous dire. Mais l'image, elle est gravée dans ma tête à tout jamais. C'est l'image la plus dégueulasse que j'ai eue de ma vie.
1: Quoi?
4: Un Philadelphia, là, le fromage, ouais, mais qui avait passé depuis longtemps. Et donc, quand j'ai ouvert, machin. Et donc, chaque fois que j'ouvre du Saint-Mauré ou quoi, machin, dans ma tête, je me dis, gars, mais si je l'ai ouvert la veille, chaque fois que j'ouvre, je me dis, gars, c'est ça qui va apparaître, ouais, ça qui va apparaître. Sur le fromage, comme ça, en barquette, j'ai peur qu'il y soit
6: plus. Ah ouais, moi, c'est un du roquefort, au pire.
2: Ah bon. Non, mais moi, j'ai la phobie de la mousse, de la moisissure.
4: Ah, ça, ah mon Dieu, moi aussi.
2: Les fruits pourris, je peux pleurer.
4: Ah, c'est horrible.
1: Ah, là, là.
4: C'est toujours le côté que tu vois pas. Tu dis, bah, elle a l'air bonne, cette pêche. En fait, le côté qui est collé au plateau, tu fais,
1: Ah bon, mais moi, j'ai, alors moi, le problème, c'est que chez moi, il n'y a pas de pourri, pas pourri, hein. Il n'y a pas de pourri, en fait. Tu prends le fruit, t'enlèves le pourri et tu le bouffes.
2: Non, mais.
1: Ma mère, elle a toujours fait ça.
6: Ouais, ouais, c'est pas pourri, enlève-le.
2: Non, mais
4: on va pas s'étonner si on est tous confinés dans deux mois. Bouffer des pêches pourries. On va encore se retrouver tous avec des FFP2, enfermés pendant 6 mois, à sortir que pour balader son chien. Ben, continue de bouffer des brugnons pourris. Voilà, le patient zéro, tu l'as.
2: La confiture, quand il y a de la mousse au-dessus, est-ce que t'enlèves le dessus?
4: C'est faux,
2: tu continues?
4: Ça. C'est faux, faux et faux. Quand c'est la moisiture, on dit, bah, mon père faisait ça, un modard, enlève le dessus. C'est pas vrai, parce que les germes sont pas tous visibles. Mmh. Et pour que les germes arrivent au-dessus, c'est que ça a pu prendre bien plus loin dans le pot de confiture. Et il faut arrêter de racler comme ça. C'est pas vrai, ce n'est pas vrai, ça.
6: Mais regarde, c'est ce que Rémi l'a fait, il a perdu ses cheveux depuis.
1: Bah oui, bon, bah voilà, oui, il y a des conséquences, oui. Ah.
4: Une marmelade à
1: con. Après, attends, hey, quand il y a un peu de pourri, ça devient des probiotiques. Hein.
4: Ah ouais,
1: des trucs hein, pour.
4: Bah, je les ramènerai, mais pourri. Stand of Legend, San Francisco, voilà ce qui arrive dans un instant. Dans Louane Leroy, notre invité ce soir dans quelques minutes. Bienvenue sur Énergie.
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4: Qui était notre invité il y a quelques jours maintenant. Il a chanté en live. Nolwenn Leroy est notre invité ce soir. La comédie, yes, elle ne chantera pas en live. Elle vient pour nous parler de sa dernière série. On en parlera avec elle dans un petit moment. Même pas une petite demi-heure, un peu moins même maintenant. Avant ça, on s'écoute Sound of Legends sur Énergie. Et je voudrais vous amener à Osgore dans les Landes.
1: Ah, sympa.
4: Parce que ce week-end aura lieu la nouvelle édition du championnat du monde de plancha.
1: Oh, arrête-toi.
4: La compétition est ouverte à tous, aux amateurs comme aux passionnés. Il faut être en duo.
1: Bah attends.
4: Et tu dois réaliser la meilleure plancha.
1: Mais attends, il nous en reste 4 dans la cave là. Ouais. On y va, on monte une équipe et on fait un casse. Ah mais là, mais nous on peut gagner hein. Attention hein.
2: Côte de bœuf.
1: Bien sûr.
2: Est-ce que tu perds vraiment avec une côte de bœuf?
4: Ben non, mais il y en a d'autres qui vont la sortir, côte de bœuf.
1: Ah oui,
4: qui la prépare le mieux, ma grande? C'est pas qui, qu'est-ce que tu mets sur la plancha?
2: Du gros sel. C'est ma petite recette.
1: Non, non, faut pas aller là-dessus.
4: C'est la Guérande.
2: C'est ma botte secrète, celle de Guérande.
1: Faut aller sur de la brochette insolite.
4: C'est là que tu chopes les gens, quoi.
1: Bah, je peux mélange de viande et puis
4: poulet chorizo.
1: Oh,
2: c'est pas mal ça.
4: Poulet chorizo,
1: c'est une belle idée. Oh, c'est une belle idée. Et qu'une petite marinade. Oh, papa. Allez, on y va.
4: Allez, c'est parti. Faut que je retrouve les planches à la cave. Hein. Donc, j'y vais vite et je vous tiens au courant. Merci d'être là sur Énergie.
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4: Bienvenue à tous, on est en direct sur Énergie. Bien sûr, c'est comme ça chaque soir, 16h, 19h. On est là 3h à vos côtés, on vous lâche pas à 18h, jusqu'à 19h. Et avec un invité en plus, une invitée canon, Nolwenn Leroy est avec nous ce soir.
2: Ouais.
4: C'est trop bien, non?
2: Je suis trop contente.
4: Ah, bien sûr que c'est super. Y a Laurie qui est là avec nous en direct, qui a fait le 0870 42 48. Ça va, Laurie?
8: Mais comme ça va trop bien, je suis trop contente. Bonjour tout le monde, bonjour Camille, bonjour Arlène, bonjour Thibault, bonjour Rémi.
4: Bonjour, salut.
2: Bonjour Laurie.

0: C'est quoi la chanson que vous connaissez par cœur?
1: Ménélique, je crois, tu es la seule qui m'aille. Ah, vas-y, on l'envoie. Je pense.

0: Bon, après, il y a le refrain, tout ça, puis les couplets et tout. Non, je crois que je l'ai. Hein.
1: Bah, ben, on va voir.
0: Bonsoir. Ok. Non. C'est bon, toutes tes affaires. Ah ouais? Tu crois que je t'ai attendu pour le faire? Toi et ta bande de serpents, je vous souhaite prendre du bon temps. C'est plus, je peux couper.
1: Chanson qu'on connaît par cœur. Moi, c'est I Am, l'école du micro d'argent.
0: Ah, bien. Ah, par cœur.
2: Elle est dure, ça va vite. Hein.
0: Ouais, c'est dur. C'est I Am, c'est meilleur. Ouais, c'est un classique. Annonce vraiment officielle, c'est un classique à écouter. Ah, ça démarre samouraïen. C'est l'album samouraïen. C'est l'école du micro d'argent. L'école du micro d'argent. L'école du micro d'argent. L'école du micro d'argent. L'école du micro d'argent. L'école du micro d'argent. C'est pas argent, c'est d'argent. Micro d'argent. Attention, je sais comment tu vas attaquer. Ok. 1. Yeah.

0: très fort.
1: T'as pas loupé une syllabe.
2: Ah ouais. Attends, je fais le deuxième couplet. Il se fait un
0: kiff. Je fais 10 ans que je l'ai pas entendu. J'aime trop ça.
1: Mais ce qu'on connaissait par cœur avant, ça reste toute la vie.
0: Je veux faire les bacs.
2: Bien sûr.

0: D'abord, tu sais de qui je défends l'honneur. Ouais.
1: L'école du micro d'art, enfin, classique,
2: trop fort.
1: Akhenaton, Shuriken, très fort. Oriane.
3: Bah, je serais moins forte que toi. J'hésite entre les Negmarons et Sniper. C'est quoi le plus simple? Qu'est-ce que vous préférez?
1: Peut-être les Negmarons. Ah, Sniper, ouais. C'est pas mal. Hein.
4: Vas-y, attends.
3: Bon, allez, je tente Sniper et je m'excuse d'avance, okay. Parce que parfois il y a un peu d'avance. Et je ne l'ai pas fait depuis 10 ans. C'est gravé dans la roche. J'en connais d'autres.
1: Ah, c'est fort.
4: Allez, gravé dans la roche.
3: Ils vont vite.
1: Et hey, Laurie, tu vas chanter après, réfléchis bien. Hein.
5: Non, ça va aller. Vous savez
1: vous. Oh là là.
4: Allez, Oriane.
1: Première note.
3: Je suis pas fait depuis le collège. Hein. C'est un peu mon histoire.

0: je te garde avec moi, je vais faire un test qui paraît qu'il marche sur 100% des gens.
1: Ah, ah bon?
0: Je vais rentrer dans votre tête et à la fin, vous penserez exactement tous la même chose.
2: Waouh!
0: Ok. Et je vais vous dire, vous pensez à quoi et à voix haute, vous penserez tous la même chose.
3: Comme un peu du mentalisme.
0: Je sais pas, c'est un truc qui cartonne sur Internet. Ça casse Internet, on va l'essayer ensemble. C'est complètement du mentalisme.
3: Ok.
0: D'accord?
1: Ça génial. Marche.
0: Bah c'est normalement, à la fin du truc, si vous êtes bien concentré, vous allez vraiment, vous penserez la même chose et vous montrerez vos nombrils. Non, pardon. Autant pour moi, c'est un peu trop. Bruno Mars avant tout ça, belle après-midi sur Énergie.
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0: Bienvenue à tous, on est sur Énergie, j'espère que tout le monde va bien, l'équipe ça va toujours.
3: Pleine forme.
0: Oui. Et ben nous aussi, on est contents, on a chanté, on s'arrête pas ce soir, on est tellement contents d'être avec vous. Nolwenn Leroy est notre invité. Hein, j'espère qu'elle nous a pas entendu chanter en couloir.
3: Ouais.
0: Ouais, dû faire demi-tour direct. Ouais, ça, c'est tout pour moi, c'est honorable. Il y a Laurie qui est avec nous. Ça va, Laurie? Il a le retour.
5: Oui, ça va toujours, merci.
0: Laurie, alors je vais faire un test. Ça va peut-être être un énorme fail et peut-être pas. L'équipe aussi derrière, là, qui est avec nous dans le studio. On va pouvoir jouer ensemble et avec Laurie. Et vous jouez bien sûr dans la voiture, restez concentrés sur la route, mais essayez quand même de jouer. Concentrez-vous.
3: Ok.
0: Normalement, ça casse Internet. Vous allez vraiment me dire si c'est ce à quoi vous pensiez à la fin.
3: Ok.
5: Allez.
0: Ou alors je vous demande de l'écrire.
1: Ok.
0: Ok, à la fin. Non, c'est à la fin, je vous poserai une question et je vous demanderai d'écrire. Vous restez bien concentrés. Concentrez-vous. Vous jouez chez vous et en voiture. Pensez à un chiffre entre 1 et 10.
3: Ok.
1: Oui.
0: Multipliez ce nombre par 2.
1: Oui.
3: Ok.
0: Restez concentrés. Ajoutez maintenant 8.
3: Attends, ok.
1: Oui.
0: Divisez par 2 le nombre que vous avez.
3: Ok. Oui.
0: Maintenant, vous reprenez le nombre que vous aviez au départ.
1: Oui.
0: Vous le retirez au nombre que vous avez actuellement. Une soustraction.
3: D'accord.
0: Bon. D'accord. Désormais, vous allez transformer votre nombre actuel en lettres. Le nombre que vous avez, par exemple, le 1, c'est le A, le 2, c'est le B, le 3, c'est le C, etc. Tu joues toujours, Laurie, hein?
5: Oui, oui, je suis dans mes calculs mentaux.
0: Pensez à un pays qui commence par votre lettre.
1: Oui.
3: Ok.
0: Maintenant, pensez à la lettre suivante de la lettre que vous aviez. Vous avez le D, c'est au E.
1: Ouais.
0: D'accord?
3: Ouais.
0: Oh, j'arrive plus. Pensez à n'importe quel animal, grand ou petit, qui commence par la lettre que vous avez maintenant.
1: Oui. Okay.
0: Pensez à la couleur de votre animal.
3: Oui.
1: Oui.
0: Et je vous laisse écrire. Moi, je regarde pas, je vais laisser écrire ce qu'il y a sur vos ardoises.
3: Donc, on note la couleur.
0: Voilà. Ben, vous notez la couleur de votre animal.
3: Ok.
0: Et le pays. Et je suis désolé de vous dire qu'il n'y a pas d'éléphant gris au Danemark.
1: Ah, oh,
5: c'est pas vrai.
3: Arrête-toi.
0: Tu l'avais aussi, Laurie?
5: Mais oui.
0: Arrête-toi.
3: Vous avez vu?
5: Mais je te promets.
3: J'ai mis là.
0: C'est pas une dinguerie, l'équipe aussi?
1: C'est trop bizarre.
5: Mais c'est quoi ce délire?
1: Et j'hésitais entre éléphant et élan et j'ai pris éléphant.
3: Non.
5: Pareil.
3: Je suis choqué.
0: Vous êtes choqué? Il y a écrit sur les deux ardoises, sachez-le. Montre bien à Fifou à la vidéo. Il y avait écrit éléphant gris Danemark, éléphant gris Danemark, Laurie. Tu es d'accord?
5: Pareil. Oui, bon, je peux pas te montrer ma carte, mais le courrier.
0: Mais tu as écrit. Éléphant gris Danemark,
5: mais c'est fou.
0: Je suis sûr que dans la voiture, il y en a qui l'ont eu.
3: Je suis choqué.
0: Hein?
3: Non, mais c'est surtout
0: je suis mesmer, intermittent.
3: Non, mais surtout que tu dis à chaque fois, bah attends, si j'avais pris tel chiffre, comment il aurait pu retrouver telle lettre.
1: Non, mais surtout qu'on aurait pu prendre autre chose que éléphant, autre chose que Danemark. Il y a quoi d'autre en pays?
3: Non, mais ça veut dire que notre cerveau fonctionne quasiment.
0: Ça veut dire que je vous ai dans ma main.
3: Ouais, ça c'est sûr.
0: Je vous manipule.
3: Et on fonctionne de la même manière.
1: T'avais pris quoi comme chiffre au début?
3: Comment ça?
0: Le 4
3: pour
0: chiffre.
3: Faire le D?
1: Non, au début j'avais le 4 aussi.
3: Ah oui? Ah non, au tout début j'avais le 9.
1: Ah, c'est drôle.
5: Non, j'avais moi le 7.
3: Bah ouais, j'avais le 9. Et à la fin j'ai fini en 4 avec CD.
0: Bienvenue dans mon univers.
3: Tu m'étonnes que ça casse Internet, c'est impressionnant.
0: Impressionnant, hein?
1: On refait? Y a pas autre chose?
0: Non, j'ai que ça. Tant pour moi, c'est la fin de mon spectacle. Je vais passer au chapeau maintenant et me faire rémunérer. C'est vraiment la fin du spectacle. C'était un seul truc.
3: Allez, 5 balles, je te les file. Hein.
0: Ben, vas-y. Alors, c'est coup de Gim, Soleil, Laurie, je t'embrasse fort. J'espère que ça a marché avec vous à la voiture. Il est 18h pile dans un instant de Nolwenn Leroy, notre invité.
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0: Merci de nous choisir pour terminer vos après-midi comme Nolwenn Leroy le fait, parce qu'elle va être avec nous. Elle sera obligée de nous écouter. Hein.
1: Mais elle va pas se boucher les oreilles, c'est très vexant.
0: Elle sera là avec nous dans le studio, elle sera bien obligée. Hein. L'équipe, ça va?
3: Ouais, super. Et toi?
0: Ouais, ça super, merci toi.
3: Bah, c'est pas mal.
0: Ouais, c'est super, moi aussi, ça trop bien, c'est super. Il y a Joanne qui est avec nous. Ça va, Joanne?
6: Ça va et toi?
0: Ça va très bien, très très bien.
6: Salut Camille, salut l'équipe.
1: Salut Joanne.
0: Joanne, sois le bienvenu. Je vais t'offrir des AirPods maintenant grâce aux 60 secondes cadeau jingle.
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0: Le 60 secondes cadeau, le voici les amis. 60 secondes pour résoudre une énigme.
3: Oh, comment il va le père Foy?
0: Mais non, mais j'ai une info, il va falloir la résoudre, trouver la réponse en 60 secondes. Sinon, c'est mort.
3: Ok, let's go.
0: C'est mort.
6: Je compte sur vous, les types, hein.
3: Pas de soucis.
1: T'inquiète. Rémi est excellent.
3: Pas faux.
0: Je vous amène en Grèce, un vacancier allemand a porté plainte contre l'hôtel où il a passé des vacances.
3: Mm-hmm.
0: L'hôtel a été condamné à lui verser 1000 euros de dommages et intérêts. Pourquoi est-ce qu'il a porté plainte?
3: Est-ce qu'on est sur une intoxication alimentaire un peu particulière?
0: Non. On n'est pas sur un antivirus, non.
1: Un animal dans sa chambre?
3: Non. Est-ce qu'on lui a promis des choses dans cet hôtel qu'il n'y avait pas?
0: Non.
1: Est-ce que c'est
0: alimentaire? Ah oui, c'est un peu ça.
3: Des activités, par exemple, un truc.
0: C'est un peu ça, un choc.
1: Un truc alimentaire?
0: Non, arrête avec l'alimentaire.
3: Non. La chambre dans la chambre. Il manquait un toilette.
0: Non,
3: c'est toujours compliqué. Hein.
1: Est-ce qu'il n'y avait pas de plongée? Il voulait faire de la plongée.
0: Non, c'est pas une activité. Hein. C'est un site d'activité.
3: Est-ce que ça se passe dans la chambre?
0: C'est quelque chose qu'il n'a pas réussi à avoir dans l'hôtel.
1: De l'eau?
0: Non.
3: Il n'a pas réussi à avoir un coffre dans lequel il voulait mettre sa montre.
1: Du savon?
0: Non.
3: Est-ce que ça se passe dans sa chambre?
0: Regarde, elle répond comme si j'étais très loin. Du savon? Du savon? C'est vrai qu'elle est à l'autre bout de l'amphithéâtre.
3: Il n'a pas réussi à avoir son petit déjeuner?
0: Non.
1: C'est pas alimentaire. Ah non,
0: il a porté plainte, hein. il a gagné. Hein.
1: Mais est-ce qu'il a souffert vraiment?
0: Ah, parce que pour lui, il a souffert.
3: Un sèche-cheveux, il pouvait pas se faire le broche, non.
1: Un truc cosmétique?
0: Non.
3: Ah. Un bidet pour se laver un peu?
0: Non, un truc dans les parties communes.
1: C'est tout.
6: Il n'y avait pas de toilette.
3: Une rampe pour pouvoir machin. Un truc pour lever
1: ascenseur,
3: les fauteuils.
1: Ascenseur.
3: Non, c'est une personne en situation de handicap.
6: Non.
0: C'est perdu. C'est perdu. Il était en vacances avec sa famille, cet Allemand, dans un hôtel sur l'île de Kos.
1: C'est bon.
3: Tu nous as pas dit qu'il était allemand?
1: Si.
3: Ah ouais.
0: Mais sachez qu'il a porté plainte puisque tous les jours, il allait à la piscine et tous les jours, tous les transats étaient pris. Il n'y avait pas assez de transats pour le nombre de personnes présentes dans l'hôtel. Tout le monde mettait des serviettes et des livres sur le transat dès 6 heures du matin. Mon Jürgen, ça n'est pas passé. Jürgen avait réservé pour sa famille un séjour, formule tout compris, dans un hôtel. Mais les transats, Jürgen s'est senti trompé parce qu'il n'avait jamais de transat. Il a porté plainte et la justice a donné raison. Et ça, je dois le dire, parce qu'il m'est arrivé dans les hôtels de voir les transats pris dès 6 heures du matin. Ouais. C'est impoli. Et surtout, c'est interdit. Sachez que vous pouvez, donc, jurisprudence, être en partie remboursé de votre séjour.
3: Ouais,
0: sur les 5000 euros que lui a coûté la semaine, 1000 euros de dommages et intérêts.
3: Bravo. Et c'est vrai qu'on aurait pu quand même le trouver, ça. Je suis un peu déçu.
0: Il n'y a pas eu les transats, je suis désolé.
6: Moi aussi.
0: Je comprends. Hein.
3: Ah là là, on aurait pu.
6: Tant pis, c'est pas grave.
1: Oui, c'est vrai que c'est frustrant de pas avoir de transat.
0: Qu'est-ce qui vous énerve le plus en vacances?
3: La musique que les gens mettent à côté de toi à la plage. On n'est pas chez ta mère, donc tu baisses le son. Voilà. Avec l'amour et tout le respect.
0: Globalement, la musique.
3: Ouais.
0: Quand c'est trop fort par rapport aux autres.
3: Ouais,
0: je suis d'accord.
3: C'est du respect, quoi.
0: Ouais. J'ai ça, pardon, moi, pour les motards qui nous écoutent. Les gars en moto, la moto, tu l'entends à trois rues, pour que ton plaisir à toi gonfle trois rues, je comprends pas, moi.
3: Ouais, c'est clair.
0: C'est-à-dire, une ville entière est gonflée par le son qui fait que toi, je comprends pas.
3: Du respect, toujours pareil.
1: Moi, c'est un peu niche, c'est les cornets de glace. Je suis dans ma famille, on n'a pas le droit de manger la glace sous forme de cornet, on la mange que sous forme de pot. Ça coule, il y en a partout, ça se mélange avec la serviette, c'est dégueulasse. Faut
0: c'est
1: lécher.
0: Marrant, tu sais, c'est vraiment, il y a deux sociétés. Et depuis récemment, je suis devenu peau.
1: Mais bien sûr.
0: J'étais cornet, ça y est, je suis peau.
1: Mais tu sais pourquoi? On ne profite même pas de la glace quand on prend le cornet. On est là à juste essayer de sauver les meubles, à lécher autour, et je n'en peux plus.
0: Et puis moi, tout le monde se moque de moi parce qu'il y a ceux qui croquent dans la glace en cornet, et moi, je la lape.
3: Ah, dans la peur. Dans la peur.
1: Mais alors attends, tu lapes ta glace en peau?
0: Ah bah non, je ne suis pas non plus. Je suis pas attardé.
3: J'accouille, quoi.
0: Tu me racontes.
2: C'est de la pistache, j'adore.
1: J'ai la vision. Dans ma famille, personne n'a le droit de manger de la glace au cornet. Mes enfants sont au courant, donc voilà. Ils ont le droit avec d'autres gens que moi, mais avec moi, ils n'ont
0: pas
1: le droit.
0: Avec toi.
1: Non, okay, voilà.
0: Bon, bah, en tout cas, vous avez bien fait perdre Joanne. Hein.
1: Oui, désolé,
6: ouais,
1: Jojo.
6: Ouais. Merci, l'équipe.
1: Désolé.
3: On se le prend derrière la nuque, là.
0: Ouais, bien sûr. Joanne, désolé, mon pote. Vita, ça fait mal qu'il arrive dans un instant. Et surtout, Nolwenn Leroy, notre invité ce soir.
7: Bonjour.
2: madame, excusez-moi de vous déranger. Je cherche 3 boîtes d'œufs, un pack d'eau et si vous avez un Camille Combal sur énergie.
7: Alors, les œufs, c'est au fond du magasin. Mmh. Les bouteilles d'eau, c'est à gauche. Et le Camille Combal, attendez. Bon, avec la situation actuelle, c'est un peu compliqué, mais. Ah bah, vous avez de la chance. Il m'en reste un là, en réserve.
2: C'est vrai?
7: Oui, tenez.
2: Super. Oh, merci beaucoup. Hein.
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3: Ah non, il en restait un en réserve. Ah bah, c'est vraiment pas. Bah attends, tu rigoles, c'est vachement bon, ça part fort, les Camille Combal. Hein.
0: Ils ont pas fait de réassort, quoi.
3: Oui, tu peux le voir comme ça aussi, c'est vrai.
1: Ça marchera jamais, on commande pas.
8: Calme-toi, gars. Dans un instant, je suis là, j'entends, en fait, j'ai un casque et tout. Et mon cœur saigne.
1: Pardon.
8: Vita, ça fait mal. Bah voilà, ah, comme voilà, une remarque voilà. De Oriane.
3: comme l'humour d'Oriane.
1: Hey, je suis piquante, hein.
3: À toi, t'es arabiata.
8: Vita, ça fait mal. Et Nolwenn Leroy dans le studio avec nous dans un instant.
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8: On est en direct sur Énergie, il est 18h16. Regardez qui est avec nous dans le studio. Là, vous pouvez me faire plus plaisir. Nolwenn Leroy est avec nous. Ah, Nolwenn Leroy. Longtemps que t'étais pas venu sur Énergie, Nolwenn.
9: Ça fait un bout de temps.
8: Oh, bon.
9: Mais c'est normal. Parce que là, ça fait un bout de temps que j'ai pas chanté aussi. Ah, là, sûr. J'ai fait que tourner.
8: On va dire donc, qu'on va te cuisiner. On va essayer d'en savoir un petit peu plus. Voir si t'es toujours à l'octave. Bon, je suis doublement content puisque Nolwenn est là. Nolwenn dans le studio, ça me fait plaisir. Tu sais à quel point je t'aime. Et en plus, ça veut dire que c'est le retour des sagas de l'été de TF1 puisque c'est ça dont on va parler ce soir.
9: Ouais. Pré-estival. Avant, c'était vraiment au cœur de l'été. Là, on est un peu avant l'été, mais c'est l'été 36.
8: C'est printemps-été, quoi.
9: Oui, c'est printemps-été.
8: Ça commence à être au printemps, ça va arriver dans quelques jours. La série s'appelle L'été 36, 6 épisodes de 52 minutes. Donc, c'est 3 soirées, j'imagine, 6 soirées.
9: C'est 3 soirées, 2 épisodes par soirée.
8: C'est à partir de lundi.
9: De lundi, 18 mai, ouais.
8: Ah ouais, lundi là.
9: Lundi oh là, là.
8: Ouais. Ah ouais, c'est pas l'été, ouais. C'est mi-saison, ouais. Ça t'amène à l'été, ouais, mais faut garder une petite laine.
9: Ah,
8: je le dis.
9: Et vaut mieux.
8: Donc c'est à partir de lundi, pendant 3 lundis, avec un casting de Marboule, Julie Debona, Sophia Essaïdi, Constance Gay, Miu Miu, FX de Maison, Pascal LB, Sam Carman, et toi, Nolwenn, et plein d'autres, bien sûr.
9: Plein d'autres, ouais. C'est vraiment un film choral. Il y a beaucoup d'acteurs. C'est ce qu'on appelle un murder mystery. C'est vraiment une enquête à la Cluedo, dans le Nice, de 1936, dans un hôtel, le Riviera.
8: Tout le monde est un peu suspect. D'Azur.
9: Tout le monde est suspect. C'est qui a
8: c'est
9: fait
8: du un peu
9: le
8: du
9: colonel
8: Agatha Christie,
9: Moutarde avec le chandelier. Hein,
8: et Hercule Poirot.
9: Absolument.
8: Et Agatha Christie. Bref,
9: moi, totalement.
8: Que des rêves que et j'adore.
9: Tout le monde peut être coupable.
8: C'est ça. Et donc, ça s'appelle L'été 36. Ça se passe à Nice. Toi, tu joues Julia. Est-ce que tu peux nous la pitcher, la série, le mieux?
9: La série, c'est ça, c'est les premiers congés payés, donc il y a tous les ouvriers qui débarquent à Nice
8: pour leur la première fois,
9: première vacances, et ils rencontrent les bourgeois qui eux sont en villégiature à Nice comme chaque année, et donc il y a cet affrontement un peu compliqué, c'est un peu la lutte des classes, et puis donc c'est un vrai fond social historique, et puis ce meurtre à un moment donné dans l'hôtel, et 4 destins de femmes qui sont liés autour de ce meurtre, et puis 4 personnages forts faits féminins de caractère, la fille de la famille bourgeoise, la fille et sa sœur qui est tombée amoureuse d'un autre.

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1: Ouais, c'est dingue. Totalement. Avec des décors magnifiques, des costumes sur mesure magnifiques, tout le monde est canon, tout le monde est beau en fait, parce qu'à cette époque c'était tout le monde est élégant, tout le monde est chic. C'est un peu Gatsby quoi, il y a un petit côté.
2: Ah, j'adore.
1: J'adore.
2: Ah là là, tout le monde est trop beau. Et pour ceux qui avaient vu la série de l'époque, c'est un peu dans l'esprit bazar de la charité, c'est-à-dire vraiment
1: totalement.
2: T'es plongé, tu dis mais gars, c'est un film, c'est dingue les moyens qui ont été mis, t'es plongé dans l'époque.
1: Ouais, c'est une vraie fresque comme était le bazar de la charité, les combattantes qui sont c'est le troisième de la collection. On a un moment différent de l'histoire, mais toujours, on suit toujours le destin de quatre femmes à un moment différent de l'histoire.
2: Et c'est les femmes qui tiennent tous les rôles, enfin les rôles principaux, donc c'est génial dans cette série. Mais voyez, regardez Nolan, moi je suis là à dire ouais, t'es une histoire qui est bien transitée, une fresque.
3: Bah oui, voilà.
1: C'est magnifique.
2: Le mot c'est celui-là.
1: Bah, une fresque historique.
2: Ouais, tout simplement, hein, bien sûr. Et ça tournait où alors? Ça tournait à Nice.
1: Ça tournait à Nice.
2: Ah là, moi, je comprends pas ce qu'il y a plus dans le scénar, celle-là.
1: Ouais,
2: toujours à Nice, bah, j'en suis.
1: On était pas mal à Nice, et puis on était aussi un peu en studio aussi à Paris, parce qu'il y a beaucoup de décors aussi, notamment tous les intérieurs. Il y a une partie qu'on a pu tourner dans des décors historiques, comme le bar du Negresco, notamment, qui est resté dans son jus, mais toutes les chambres et les intérieurs, c'était pas le cas, donc on a dû les recréer en studio. Donc moi, je suis restée jusqu'à juillet à Bray-sur-Marne, dans les studios.
2: Ah bah bien sûr, après faut faire les intérieurs, Mais donc tu l'as dit, c'est quand même pour les gens qui habitent cette région-là et qui connaissent. Moi, j'ai étudié un an à Nice, le Negresco, c'est un hôtel très connu sur la croisade.
1: Tout à fait,
2: la promenade des Anglais. Ouais, je confonds.
1: Et qui est un hôtel historique, mythique, magnifique, et qu'on a renommé dans la série le Riviera. Voilà, mais on a tourné aussi un peu à Grasse, on a tourné dans l'arrière-pays niçois. C'est somptueux, c'est une région que je connaissais peu. Que j'ai adoré découvrir à travers.
2: C'est pas la Bretagne.
1: On est loin de la Bretagne. On est dans un hôtel.
2: Bien sûr. Je vais te parler d'un hôtel, moi, qui a créé quelque chose de dingue. Vous essayez de deviner l'équipe et Nolwenn, cette info, et vous tous qui m'écoutez en voiture. En 1960, en pleine tournée, Jacques Brel s'arrête dans un hôtel, la Bonne Auberge. Un hôtel parmi tous les hôtels qu'il a dans sa tournée. Et il a tellement apprécié la gouvernante, l'accueil de tout le monde dans cet hôtel, Jacques Brel, qui à la suite de son séjour, il a fait un truc dingue. Qu'est-ce qu'il a fait? Un des plus grands paroliers de la chanson française, Brel. Qu'est-ce qu'il a fait à la suite de ce séjour dans l'hôtel, tellement il a aimé le séjour?
4: Il a écrit une chanson en l'hommage de l'hôtel.
2: Une chanson très connue. De Jacques Brel, du répertoire de Jacques Brel.
4: Tu voulais voir un truc,
3: On a vu un vierzon, on l'a ta sœur, on a vu ta mère, un truc comme ça.
2: Non, c'est pas ça.
3: On a vu un vierzon.
2: La chanson Vesoul de Jacques Brel, parce que l'hôtel était à Vesoul.
1: L'hôtel était à Vesoul.
2: Exactement.
1: D'accord.
2: Et en partant, il a dit au gérant, monsieur Brel, ça a été un honneur de vous recevoir. Il dit, non, c'est moi qui suis honoré. Et il dit, un jour, je ferai une chanson sur mon séjour, parce qu'il a passé quelques jours dans cet hôtel. Et quelques années après, Vesoul est sorti.
1: C'est génial. Les paroles.
2: C'est génial.
4: Mais moi, petite, j'ai compris l'existence de Vesoul en écoutant Brel. Je savais pas que Vesoul existait sans Brel.
2: Ah là là, mais c'est beau quand même.
3: C'est beau, c'est beau.
2: Et puis là, vous me voyez arriver, on parle de chansons françaises, on parle de Jacques Brel.
1: Ouais.
2: Quand est-ce qu'arrive le prochain album de Brel?
1: Sans transition.
2: Vous voyez arriver avec mes gros sabots ou pas là?
1: Mais en plus, à force de le dire en ce moment, je dis je vais revenir en 2027, donc là, j'ai plus le choix là, parce que sinon, vraiment, je suis traité de mytho et ce sera fini. Non, je suis obligée. Mais oui, c'est vrai que ça commence à faire un peu de temps, mais c'était une. Je me devais de prendre le temps pour me préparer à tourner, pour me remettre au théâtre, pour reprendre. C'est vrai que j'enchaînais les albums, les tournées. Donc j'ai fait un vrai break, mais le break est un peu long. Et
2: ça te manque? T'as envie?
1: Ah, ça me manque. Ouais, la scène me manque. Ça, c'est vraiment quelque chose pour le coup qui est le contact avec le public en fait qu'on n'a pas quand on tourne. Enfin, c'est physiologique et j'ai besoin de chanter, je chante chez moi hein, bien sûr, mais j'ai besoin de chanter pour de partager ça, c'est toute ma vie.
2: Donc ça va arriver, c'est en prépa
1: bien
2: déjà.
1: Bien sûr, ouais. Ça commence à se dessiner, mais c'était une période un peu aussi transitoire pour moi parce que je terminais 25 ans de mon contrat chez Universal, enfin je vais pas rentrer dans les détails, mais j'arrivais un peu à la croisée des chemins en fait.

0: C'est la fin d'une période, d'une ère, comme dirait Taylor Swift.
1: Exactement.
0: C'est le début de la prochaine ère.
1: C'est le début
0: voilà.
1: de la prochaine
0: Donc,
1: ère.
0: C'est pour ça. Voilà. Et comme j'ai toujours travaillé aussi toute seule, que j'ai pas de manager, et que je suis aussi la reine de la procrastination. Voilà. Effectivement, ça ne joue pas en ma faveur.
1: Mais t'as pris le temps, mais là, donc, on peut le dire 2027.
0: Ouais, je me réorganise et puis après, j'ai jamais cessé d'écrire et j'ai jamais, ça, c'est là, mais il faut, voilà, que je.
1: Maintenant, il faut faire sur l'album, faut arrêter de repousser, faut y aller là.
0: Faut y aller là.
1: Alors, on va y aller là.
0: Oui, y aller.
1: Je peux vous le dire. Les autres des rouleaux, il est allé, regardez-vous.

0: sur l'album, rassurez-vous. À tout de suite.
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0: Vous savez pas quoi faire de vos lundis? Ça tombe bien, vos prochains lundis vont être occupés. Vous allez regarder Nolwenn Leroy dans l'été 36. Ça arrive sur TF1 à partir du lundi 18 mai. Trois lundis d'affilée.
2: Ah, ça va, tu sais, c'est ce genre de série quand tu la chopes. Tu la regardes, t'es là, ça s'arrête, t'es comme un dingue.
0: Non, bah, tu peux pas.
2: Tu sais, t'attends une semaine, tu l'as, tu sais plus quoi faire.
0: Après, ce genre de série, tu sais ce que c'est, hein? C'est une fresque. Hein.
2: Ah, bah ça, attends.
0: Pardon de mettre les bons mots sur les thèmes.
3: Ah, bah, c'est une fresque.
0: Une fresque historique.
2: Historique,
0: hein.
2: Exact.
0: Quand on sait pas, on parle pas. Moi, je sais dire fresque. Voilà, je sais ce qu'est une fresque. Pardon. Pas qu'à Lasco, hein. Il y a aussi des séries. Il y a Julie de Bona à l'intérieur, bien sûr, vous la voyez.
2: L'intérieur de la fresque.
0: Mais non.
2: Ah, pardon.
0: Mais oui, dans la fresque, justement.
2: Oui, bien sûr.
0: Sophia et Saïdi, des comédiennes que vous avez adorées sur TF1, ouais. Qui jouent aux côtés de Nolwenn. Constance Gay aussi.
3: Ouais, qui était récemment
0: dans Flashback.
3: Avec Mylène dans Flashback, exact.
0: T'as pas dit bien Mickaël.
3: Tu
0: as voulu le dire vite. Mickaël, qu'on embrasse fort d'ailleurs. Ouais, Miu Miu, FX de Maison, Pascal Elbé, Sam Carman. Le projectionniste dans La Cité de la Peur.
3: Ah, oui, oui.
0: Sam Carman.
3: Ouais.
0: Culte. On le disait, tournage de dingue. 2000 costumes d'époque. 2000. Wow. 1700 figurants. Mais comment vous les avez trouvés? C'est dingue. T'as gardé des trucs du tournage? T'as piqué des trucs?
3: J'ai piqué.
0: Mais bien sûr, ouais. Elle a même
3: direct.
0: Pas fait semblant de non.
3: Ah non, direct. J'ai piqué sur Brosséland, j'avais piqué. Je garde toujours un petit. Quelque chose qui a un sens sur Brosséland. C'était le costume du. Je sais plus ce que j'avais pris, tu sais, c'était un
0: lingot,
3: marqué sur le garde-chasse de la forêt de Brocéliande. Et puis là, c'est mon costume de gouvernante, en fait. Parce qu'en fait, je l'avais en double. Il était sur mesure, effectivement. Et moi, j'ai un uniforme. Je me suis très peu changée dans la série.
0: Ah ouais,
3: je suis celle qui se change le moins, puisque je suis au taf.
0: Bien sûr.
3: Donc j'ai gardé un de mes deux costumes.
0: T'avais le droit?
3: Ouais, j'avais le droit.
0: Pas demandé, quoi.
3: C'est pour les archives.
0: Ouais. Il n'y a pas une vraie voleuse, ça, je comprends. C'est quoi? Est-ce que t'as des rêves de saga de l'été? On le disait, c'est pas vraiment une saga de l'été, mais c'est un peu le retour de ces grandes fresques sur TF1.
2: Ah ouais.
0: C'est quoi celles qui t'ont marqué,
3: toi? Je sais pas si ça va dire grand chose, que là, ça y est, ça commence à faire. Mais moi, j'ai regardé petite, quand j'étais chez ma grand-mère et tout, j'adorais les sagas. Déjà, jeune, hein, quand j'avais, je sais pas, 10 ans. Les yeux d'Hélène, le château des Oliviers, Orage d'été, qu'est-ce qu'il y avait? Terre Indigo! Monstrueux, Terre Indigo. Dolmen.
0: C'était Bruno Madinier, là.
3: C'était Francis Huster et Christiane Reali.
0: Oui,
2: ah ouais.
0: Ça, ah bah, c'est les primes.
3: Il y avait des trucs, mais c'était. Ouais, c'était les...
0: Ouais, c'est des trucs que tu peux pas décrocher, quoi. Une fois que ça t'a attrapé, c'est terminé. Et est-ce qu'il y a des séries que tu kiffes hors saga d'été? Je veux dire, c'est quoi tes séries que t'aimes beaucoup?
3: Ah, les séries que j'aime beaucoup. On parlait de White Lotus tout à l'heure, j'adore.
0: On adore.
3: White Lotus, bien sûr. Qui n'aime pas White Lotus?
0: Oh.
3: C'est ça. Et puis toutes les séries. Moi, je suis dingue d'Heroic Fantasy, donc tout ce qui est un peu fantastique.
0: Je sais pas ce que c'est Heroic Fantasy.
3: Bah tout ce qui est fantastique, quoi. Tout ce qui Game of Thrones, Witcher, tous ces trucs-là, un peu. Tous les trucs. Moi, je suis une.
0: Bah tu tombes bien.
3: Je suis elfe du Seigneur des Anneaux, tu sais.
0: Ah ouais.
3: Moi, je suis. Ah moi, oh là là.
0: Ah, mais moi, pas.
3: Bah, je suis pas bretonne pour rien.
0: Ah bah oui, ça te parle. Hein.
3: Comment te dire?
0: Ben, je vais te parler de Game of Thrones, tiens, j'ai une info. Après la diffusion de la série, il y a quelque chose qui a explosé dans le monde entier, surtout en Angleterre. Quoi? Après Game of Thrones.
3: Après Game of Thrones,
0: Les peaux de bête? Petite peau de bête? Ah bah non, pas les peaux de bête. Non. Grâce à la série, ça a explosé dans le monde entier.
4: Avoir un truc sur l'épaule tout le temps quand tu te balades?
0: Ouais,
4: les dragons, là?
0: Un dragon d'un, non. Penser au personnage.
3: D'avoir une décoloration très blond, très clair comme Daenerys, non?
0: Non, pas ça. Jamais vu, moi, Game of Thrones. Mais peu importe, ça pourrait marcher pour n'importe quelle série qui a du succès. Je mène que pour Friends aussi, il y a eu ça après Friends. Toutes les séries qui ont du succès.
4: Les prénoms.
3: Arya, Sansa, mais oui.
0: Dans les maternités du monde entier, des centaines de bébés ont été nommés en hommage à la série. En Grande-Bretagne, le prénom Arya est rentré direct dans le top 5 des prénoms les plus donnés. En 2019, après la diffusion de Game of Thrones, il y a eu 1000 bébés ont reçu un prénom provenant de la série.
3: Et ouais.
0: C'est vous, ben?
3: Bah c'est fou.
2: Ah ouais, mais moi c'est pour ça que je m'appelle Rémi. Ça vient de Rémi sans famille.
3: C'est vrai?
2: Ouais.
3: Attends,
0: j'ai une famille, hein.
3: Mais le message est ignoble.
0: Mais non, s'ils aimaient Thierry Lafond, t'appellerais Thierry.
2: Je m'appellerais Thierry. Ah oui, bah.
4: Non, mais s'ils aimaient. Après, il y a eu plein de Dylan et de Brandon à l'époque de Beverly Hills en France.
0: Bien sûr. Après Loft, on a connu Nolwenn. Il y a eu des Loana. Il y a eu plein de Loana qui sont nés après Loft. Hein.
2: Mais Nolwenn.
3: Je crois qu'il y a eu plein de Nolwenn. Il y a eu une vague de Nolwenn.
0: Mais je te crois peut-être genre. Est-ce que t'as déjà dans ta vie rencontré quelqu'un qui t'a dit la petite s'appelle Nolwenn parce que tu t'appelles Nolwenn?
3: Ouais. Oui, oui, plein. Ouais, ouais.
0: C'est fou.
3: Et oui, ben il y en avait pas mal en Bretagne, mais au-delà des frontières de la Bretagne, il y en a eu plein. Voilà, plein c'est ça.
0: Mais tu sais que même le roi Merlin, c'était que Merlin avant. On dit les gars, on l'aime trop. On l'aime trop.
2: Plus ça, le roi obligatoire. Ouais,
0: ouais, c'est incroyable, mais en vrai, ça va être touchant de dingue.
3: Bah oui, c'est touchant, oui. Puis de prendre des petites Nolwenn dans ses bras, des bébés aussi, de tout. Bah oui, c'est toujours ça, ça. Et puis les tatouages aussi. Ça, les tatouages, c'est quand on.
0: Attends. Il y a des gens qui sont faits. Ton visage ou ton nom?
3: Mon visage, mon nom et des dessins. Et alors, je sais pas très bien dessiner. Et pareil, c'est une grosse responsabilité que de dessiner quelque chose quelqu'un va se faire tatouer.
0: Après un concert, on t'a déjà demandé.
3: Et à chaque fois, je me mets une pression.
0: Mais je peux. À chaque fois, on t'a dit, fais-moi un dessin.
3: Ouais,
0: et ce dessin
3: sûr,
0: va devenir.
3: Bien sûr. Ouais, ouais, ouais.
0: T'as vu ce qu'a fait Rihanna la semaine dernière? Même pas cette
3: non,
0: semaine.
3: J'ai pas vu qu'est-ce qu'elle a fait, Rina.
0: Elle s'est fait tatouer un gribouillis de son enfant.
3: Ah oui, le
0: gribouillis
3: de son enfant.
0: Ouais,
3: je l'ai vu. Ouais, ça, c'est mignon. Ouais,
0: c'est mignon.
3: Ouais. Ouais, ça, c'est très mignon.
0: Donc, il y a des gens qui ont tatoué un dessin,
3: ouais,
0: toi.
3: Bah, ouais, c'est ouais. Fou. Et même ma face, quoi.
2: Ça, c'est dingue, quand même. Sur l'avant-bras, il y a des visages de Nolwenn.
0: Bien sûr, mais ça doit mettre en boucle, quand même.
4: Ça te ressemblait bien?
3: Tu sais, je suis en train de penser. T'as déjà vu? Mon site préféré, c'est des tatouages ratés. T'as déjà vu ça? Parfois, t'as la tête, je sais pas, de Michel Sardou, ensuite t'as marqué Johnny, ou tu sais, des mecs qui se trompent, ou des fautes d'orthographe et tout. Et du coup, je réfléchissais à ça, je me disais, c'est marrant que ma tête marquait Jennifer. Ou vice versa, tu vois. Mais je me dis, il doit y avoir des trucs, j'imaginais le truc, tu sais.
2: Jennifer. Oui, bah, je me suis trompé, voilà.
0: Lendemain de c'est Olivia Ruiz, tu me racontes.
3: Écoute.
0: C'est Nolwenn que j'adore, moi.
2: Non, je suis pas allé en urgence.
3: Non, mais voilà. C'est une responsabilité, quoi. C'est chaud.
0: K-pop Demon Hunters, ils t'ont fait regarder, tes enfants, t'as regardé sur Netflix?
3: Non, mon fils, il boycotte K-pop Demon Hunters.
0: Il boycotte carrément?
3: Ouais, c'est pas son délire.
0: Eh ben, nous, ça va être le note dans un instant. Non, mais attention, bah, énormément.
3: Mais la chanson est dingue. Mais c'est vrai qu'on n'est pas encore là-dessus. Non, il est plus sur les.
0: Où il est déjà passé.
3: Et Delphes et de trucs comme moi. Je suis dans mon délire.
0: Comme sa mère,
3: ouais, c'est ça.
0: Ah, bah, ouais, bien sûr. Comme ça va, moi.
3: Des elfes et des hobbits.
0: Bien sûr, on va revenir dans un instant. C'est K-pop Demon Hunters et on va faire. De vérité, un mytho.
2: Ah, cool!
0: Et oui, elle va essayer de nous mythonner, Nolwenn Leroy, dans un instant sur Énergie. Bougez pas pour gagner un cadeau. 0870 42 48 pour nous joindre.
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1: Merci à Nikos qui était notre invité il y a quelques semaines. Maintenant, ce soir, c'est Nolwenn Leroy qui est avec nous. On va parler de l'été 36, bien sûr. C'est la nouvelle série qui arrive mercredi.
2: Lundi prochain. Ah ouais.
1: Ça te stresse en vrai?
2: Ben, un petit peu, parce que c'est vrai que on l'a tourné il y a un an. L'attente, elle est folle. Même nous, de découvrir les images pour la première fois.
1: Tu l'as vu, non?
2: Je l'ai vu juste avant Sérimania. On a vu les 6 épisodes.
1: C'est un festival à Lille.
2: Exactement, qui était il y a peu de temps là, fin mars. Donc oui, c'est puis le impatient d'avoir les retours du public.
1: Et c'est toujours dur de se voir, c'est toujours stressant. Hein.
2: Ah ouais, non mais ça c'est bizarre.
1: Tu vas te regarder, ça c'est vraiment. Est-ce que à un moment donné tu vas te mettre devant TF1 avec la famille, tu vas te regarder?
2: Je sais pas si je vais les laisser regarder, puis moi je regarderai peut-être le replay.
1: Ouais, au loin derrière. Dans la cuisine.
3: Fait. Elle est passée à la scène où joue la
2: mais exactement, mais exactement. Mais c'est exactement ça.
1: T'es obligé.
2: Elle est passée à la scène où j'embrasse le mec dessous avec mon, quand même, mon mec. Je lui laisse regarder tout ça, je me casse à ce moment-là. C'est bon, j'entends de loin,
1: non, c'est pour pas voir mal. Pour voir s'il a réagi.
2: Ouais, exactement.
1: Il y a un casting de dingue, tu joues de plus en plus la comédie, ça te plaît énormément, non?
2: J'adore ça, mais c'est pas si lointain de mon métier de base, en fait, parce que c'est d'être connecté à ses émotions, d'incarner un personnage, de raconter une histoire en chanson, comme dans une fresque. Donc ça fait appel à, enfin, moi je le ressens comme ça, donc c'est vrai que j'adore être dans cette j'adore ça, en fait.
1: Est-ce qu'il y a une comédienne ou un comédien qui t'adorerait jouer? On rêve. Hein,
2: avec qui j'aimerais jouer?
1: Ah ouais, vraiment, c'est pour toi, quand tu vois dans une série ou dans un film, hein, tu dis, oh là là, mais c'est...
2: J'adorerais jouer avec Adjani, parce que j'ai une passion pour Isabelle Adjani. Et puis, j'adorerais jouer j'adore Virginie Efira, déjà, c'est pas mal.
1: C'est pas mal du tout. Hein. C'est vrai que quand t'étais petit, tu faisais des spectacles dans ta chambre, et tes parents, ils devaient payer pour voir le spectacle?
2: Ouais, je faisais des...
1: Ah, elle dort pas, hein.
2: Ouais.
1: Ah, bah, il y avait une billetterie, hein.
2: Ouais. Oh,
1: c'est clair.
2: Ça a commencé par les spectacles de marionnettes et tout, puis après, de fil en aiguille, c'était des spectacles. J'avais mon manche-disque, tu sais, puis mes petits disques que j'avais achetés au marché, et là je faisais la mise en scène dingue, faisais venir les copines et tout, et puis il y avait...
1: Chantais quoi à l'époque?
2: La copine au guichet, et puis je chantais. Alors c'était souvent des génériques de dessins animés, donc de Douchka, tu sais, des trucs comme ça, de Dorothée, tous les dessins animés du club Dorothée, folie Dorothée.
1: Et avec la copine à la guichet, au guichet?
2: Ah ouais, bien sûr.
1: Ah bien sûr, bah,
3: c'était déjà une grosse prod, hein.
1: Bien sûr, un tourneur.
2: Je sortais
1: et
2: tous les trucs à paillettes du dressing de ma maman, et puis c'est parti, quoi.
1: Bien sûr. On va s'écouter comme prévu K-pop Demon Hunters dans un instant. Deux vérités, un mytho. 0870 42 48. Vous appelez, c'est gratuit. Vous passez sur l'antenne, vous repartez avec Switch 2.
3: Ouais.
1: Génial. Restez avec nous, ça arrive dans un instant avec Nolwenn Leroy, notre invité.
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1: On est en direct sur Énergie avec Nolwenn Leroy, figurez-vous. Nolwenn Leroy qui est là. Ben ouais. La série, c'est quoi? Été 39? Pas du tout, l'été 36, les gars.
3: Ah, tu vois, c'est mieux. Je préfère, moi, perso, le 36.
2: Ça fait plus fresque. Tout de suite.
1: Fresque historique. Je l'ai dit, vous savez combien de figurants? Vous allez tomber de la micra, là. Hein. 1700 figurants, 2000 costumes d'époque. Ça a plus de costumes que de figurants.
2: Ouais.
1: T'es dingue. Après, elle en a piqué la moitié. Donc, forcément, il en faut. Avec Arnold Webb, pareil.
2: C'est
1: tout.
2: Double.
1: Avec sur les 2000, elle a chouré 1003. Donc, il peut faire. Et on va jouer à deux vérités, un mytho dans un instant avec Damien qui est avec nous. 0870 42 48. Salut Damien.
4: Bonjour. Salut. Vous allez bien? Ouais, bonjour Nolwenn, bonjour Camille, bonjour à tous.
1: Alors Nolwenn, t'as pas entendu, elle avait pas son casque, mais t'as dit bonjour Damien.
2: Voilà. Salut Damien.
1: Damien, c'est peut-être Nolwenn qui va te faire gagner ou perdre dans un instant, on verra ça. Avant ça, quand même,
4: j'espère quand même faire gagner.
2: J'ai choisi des trucs durs.
1: On va voir.
2: J'espère que tu as gagné.
1: On va voir. Toi, tu le fais normal, tu sens qu'il rejouera, t'inquiète.
2: Ah ouais, mais c'est chaud.
1: Bah avant, quand même, vous rendez pas compte, là, on a Nolwenn Leroy, vous êtes détente en mode, on reçoit Nolwenn Leroy, c'est trop cool, elle est très sympa, comédienne, chanteuse, bien sûr, qui revient en 2027, mais on n'avait jamais reçu quelqu'un qui a un astéroïde à son nom.
2: Ah!
1: Non, mais attends, c'est vrai?
2: Et je crois que oui, c'est vrai.
1: Non, mais attends, tu crois, mais c'est fou. Comment ça?
2: Si, on m'a envoyé le. Mais je crois que c'est pas si compliqué. Tu peux faire offrir ça à quelqu'un, en fait.
1: Un astéroïde?
2: Ouais.
1: Et qui l'a fait pour toi?
2: Eh ben, c'est le public, c'est des gens qui me suivent, des fans, quoi, qui m'ont offert un. Ouais, ouais. Totalement.
1: Entre les tatouages et les astéroïdes, il y a une ambiance. Hein.
2: Ouais,
1: là, t'as des fans. Hein.
5: Ouais. Je savais pour l'étoile qu'on pouvait avoir des étoiles, mais des astéroïdes, je ne savais pas.
2: Bah alors là, c'est ça le problème, c'est ouais, l'astéroïde, bon bah si c'est celle qui comme dans Armageddon et qui ne tombe sur la gueule, bah ouais, on n'est pas bien.
1: J'ai pris une Nolwenn là, bam.
2: je suis pas bien d'un coup. Mais une constellation c'est mieux, une constellation c'est plus
1: bien
2: plus
1: sûr.
2: Poétique déjà.
1: Bien sûr. Je te fais une petite interview, tu me dis si t'as déjà ou t'as pas déjà.
2: D'accord. OK.
1: Est-ce que t'as déjà rêvé de collaborer musicalement avec un artiste ou une artiste? Peut-être tu peux me dire qui.
2: Je l'ai déjà fait passé. Hein. Avec Laurent Voulzy, avec Benjamin Biolay.
1: Laurent Voulzy, non.
2: Et oui. Et puis avec plein d'autres au fil des albums. Mais avec qui je rêverais, j'adorerais. Peut-être des inters, j'adorerais bosser avec Ed Sheeran parce que je en avais parlé une fois d'ailleurs. Sur notre passion pour la musique celte.
1: Vous avez parlé à Ed Sheeran?
2: Eh oui. Et qui est passionné par la musique celte, c'est ses racines aussi. Donc forcément, on a des racines un peu communes. Et j'aimerais bien.
1: Il a l'air tellement sympathique. Qu'il a pas de portable, hein.
2: Non, il a, non.
1: Que des mails.
2: Que des mails.
1: Ah ouais.
2: Mais j'adorerais un jour, ça serait. Et puis avec d'autres artistes qui ont les mêmes racines, mais des artistes pop comme moi, mais qui ont des racines celtes en fait.
1: Bah, je comprends. Si vous voulez lui écrire d'ailleurs à Ed Sheeran, c'est sexyeddy@caramel.com.
2: Allez-y. Avec Florence Welch aussi, j'adorerais.
1: Ah ouais.
2: Avec voilà, je peux en parler pendant
1: et des heures. Promis, je te demande pas qui. Est-ce que t'as déjà refusé un duo?
2: Refusé un duo? Non. Non, j'ai jamais refusé duo. D'ailleurs, j'ai fait peu de duos. J'ai fait très peu de duos. C'est pour ça que j'aimerais bien le faire un jour. J'en ai chanté beaucoup, beaucoup à la télé, à l'époque de Starac, mais j'ai eu la chance de pouvoir en chanter plein d'artistes merveilleux, internationaux et tout, mais jamais enregistré, pas tant que ça. Donc, c'est ce qui me reste à faire. Ça serait bien.
1: Ah ouais? Est-ce que t'as déjà été viré de cours à l'époque?
2: Viré de cours?
1: Non, je te vois pas, toi.
2: Non.
1: Je te vois pas faire des dingues, tu devais être voisine.
2: Ouais, si, quand même.
1: Ah ouais?
2: Ouais, non.
1: Mais gentil, ça papotait, non. Quoi.
2: Ouais, ça papote.
1: Ah, gentil.
2: Ça papote, mais non, j'étais maligne. Non, je me faisais pas virer de cours.
1: Est-ce que t'as déjà mytho ton enfant?
2: Mytho? Ah, ouais, mais il est dur, mytho, lui.
1: Ah ouais?
2: Ouais, il est dur. Ouais, j'ai du mal.
1: Mais tu tentes?
2: Je tente. Lui, il tente aussi. Il commence à tenter maintenant.
1: Tu m'étonnes.
2: Il commence à tenter. Mais c'est pour son bien quand on tente. C'est pour son bien.
1: Moi, j'ai fait le meilleur mytho du monde pour qu'il enlève la couche.
2: Quoi?
1: Ben, je suis arrivé à la douane et le douanier m'a parlé. Et lui, il est derrière. Et tu sais, en fait, il demande aux enfants, il a que 4 ans, donc il regarde comme ça. Il dit, est-ce que je peux voir sa tête? Juste alors que le passeport a plus rien du tout à voir avec sa ganache. Mais tu sais, il regarde pour vérifier, machin. Et du coup, juste après, j'arrive, je dis, c'est parce que je fais le douanier, je lui parle, je dis, ah, vous voulez qu'il enlève la couche? Je vais voir avec lui. Apparemment, dans ce pays, il faut vraiment que t'enlèves la couche, il n'y a pas le choix. Je peux compter sur toi. Et donc, il me dit, après quoi? Il me dit, une fois arrivé à la maison et tout, je dis, bon, super. Ouais, il va le faire à la maison, il n'y a pas de souci. Ouais, il faut vraiment. Et là, tu tues aussi, apparemment. Et le gars, il a tellement flippé du douanier qu'il a dit, let's go. Je vous jure, tout est vrai. Le soir même, plus de couche, plus rien. Le douanier, faites-le. Le douanier, ça. Oui, ça. Tu prends des décisions derrière, hein, c'est sûr. Mais bien sûr.
2: Je vais prendre des notes, là.
1: Énorme.
2: Pas mal.
1: On va passer aux deux vérités. Deux vérités, un mytho. Trois infos faites par Nolwenn. Au milieu des trois, il y a un mytho. Il faut retrouver quel est le mytho. On va essayer de t'aider du mieux qu'on peut, Damien. En la cuisinant, okay. En posant des questions, tu peux aussi, bien sûr. Et si on trouve la bonne, le vrai mytho, celle qui est fausse, tu gagneras une Switch 2.
4: Oh. Uh-huh.
1: Ah. Pas mal, hein? Pas dégueu.
4: Ouais, pas mal.
1: Sinon, une nuit au Negresco. Non, c'est pas vrai. C'est la journée de la série, mais pas du tout. On passe pas, on n'a pas les moyens. C'est parti. Première anecdote de Nolwenn.
2: Alors, c'est toi qui dis ou c'est moi qui dis? Ah, c'est moi qui dis.
1: Toi, tu dis. Après, nous, à la fin, on dit ce qu'on pense qui est fausse.
2: Alors, la première anecdote.
1: Faux, ça prend les pieds dans le tapis direct.
2: Mais non.
1: Ça part sur un mytho.
2: Mais non, je m'étais pas préparée à les raconter. Je crois que je devais juste acquiescer ou dire voilà.
1: Non, je ne les ai même pas.
2: Attends, je ne les ai pas. Dans ma tête, attends. Alors, la première, c'est que j'ai raccroché au nez d'Alain Delon.
1: T'as raccroché au nez d'Alain Delon. Ok, ça serait fou.
4: Ouais,
1: Alain Delon t'a appelé. Donc, on peut poser une petite question. T'as appelé sur ton portable?
2: Il m'a appelé sur mon portable.
1: T'as décroché, c'est Alain Delon.
2: Et je lui ai raccroché au nez.
1: Parce que t'as cru que c'était pas vrai. Que c'était pas le vrai.
2: Je dois dire maintenant.
1: Non, tu dis pas maintenant.
2: Ah, je dis pas maintenant. Alors, voilà, donc ça, c'est
1: la première anecdote.
2: La deuxième. Alors la deuxième, c'est que on m'a proposé d'aller faire un concert privé en Corée du Sud pour Kim Jong Un.
1: Du Nord alors.
2: Je vous ai dit quoi?
1: Du Sud.
2: Ah non, la Corée du Nord, pardon. Ouais. Ah, en Corée du Nord, oui. J'étais un change.
1: Corée du Nord.
2: Est-ce que ça va jouer contre moi?
1: Oui, peut-être, oui. Non, je pense que c'est beau. C'est ça. Ah, ça, c'est beau chez moi.
4: Ah. Ok.
2: Et pour finir, ma petite sœur est montée sur scène avec Michael Jackson.
1: Waouh! Déjà, c'est fou parce que ça veut dire qu'entre Kim Jong-un et Michael Jackson, un des deux est vrai.
4: Ouais. Et elle a quel âge, ta sœur?
2: Ma petite sœur, maintenant, elle est de 1990. Elle a 36 ans.
4: Ok.
1: Donc, il était sur scène il y a v'là longtemps, quand même, hein, maintenant. Ouais, mais non, c'est jouable, ça. Sans problème. Il est mort en 2009.
4: Ouais, je vais poser quand même la question.
1: Bon, en 2009. C'est jouable. Mais il a joué où en France? Est-ce qu'il a joué vers la Bretagne, tout ça? Non, mais Parc des Princes. Il a joué, je crois, à Paris. Oui, mais Nolwenn, petit, t'étais pas de pro.
2: Peut-être qu'ils se sont déplacés du point A au point B.
1: Non, mais vous avez toujours des réflexes de gens de région parisienne. Mais je vous assure que monter à Paris et tout, c'était pas simple, hein. Vous avez peut-être raison, attention. Et moi, je suis toujours un peu dans ma tête de toute
4: la dernière épreuve, non.
1: Mais non, mais on peut avoir un détail peut-être de d'où ça s'est passé avec Michael.
2: Ah non, je peux vous dire, ça s'est passé au Parc des Princes. Ah, ouais. Lors de sa dernière tournée, qui était pour l'album History.
5: Oh, ah, l'album. Ouais. Moi, je pense que la Corée, c'est chelou. C'est bizarre qu'on fasse appeler depuis la Corée du Nord des chanteurs français pour qu'ils viennent.
1: Bon, ça m'étonne pas du tout. Vous connaissez une anecdote sur Kim Jong-un?
6: Non.
1: Il était fan d'une comédienne, absolument fan, d'une Coréenne du Sud. On parle un peu comme ça, hein. Il était fan d'elle, d'accord? Il lui a dit, il y a un festival de cinéma en Corée du Nord. C'était complètement faux. Elle est venue avec son mari réalisateur. Il les a kidnappés.
2: Ben oui,
1: une fois
2: ça.
1: Là-bas, il a dit mais il y a pas de festival. Il les a obligés à faire des films en Corée du Nord pendant des années. Et donc ils étaient très bien, très bien traités, mais quand même kidnappés en Corée du Nord parce qu'il était fan d'elle pour voir des films.
2: Mais là est le nœud de l'histoire. Nolwenn aurait dit j'ai été kidnappée.
1: Elle a dit on lui a proposé. Elle a pas dit qu'elle l'avait fait. Elle a dit on m'a proposé.
2: Oui, mais il a l'air de pas vraiment laisser le choix aux gens d'habitude. Là, on laisse entendre qu'il a totalement laissé le choix à Nolwenn de venir chanter.
1: Et Alain Delon, on s'en fout.
2: Mais j'y crois totalement.
6: Alain Delon, tu sais, moi, Alain, ça devait appeler comme ça.
2: Mais oui. Puis on a cru que c'était un démarcheur. Nolwenn a saisi ses lédices et puis elle a raccroché.
4: Je pense que la première, c'est vrai.
2: Moi aussi, je pense.
1: Ou peut-être c'est Alain Delon, à un moment donné, un petit creux dans sa carrière. Il appelait en disant bonjour, c'est Alain Delon. Vous en êtes de votre compte professionnel de formation. On est en train d'un petit peu chercher, voir ce que vous pouvez en faire. On a un petit peu en galère en ce moment. Vous êtes comment sur le photovoltaïque, vous? Quand Eric Rack, on a des solutions, super. Hein. Je tourne pas en ce moment, donc bon, faire un petit billet.
2: Pas simple, hein.
1: Écoutez, moi je dis faux, Michael, mais je vois que l'équipe est Kim Jong-un, Corée du Nord. Damien, c'est à toi de choisir.
4: Oh là là.
1: Moi je sais pas, hein, vraiment, ne te laisse pas influencer, on t'a donné notre avis. Rémi, t'es d'accord avec ça, hein?
6: Ouais, moi je dirais, je pourrais changer en disant Michael comme toi, parce qu'History, je crois qu'il a pas fait de tournée. En tout cas, pas chez nous.
4: Ouais, j'ai un doute.
1: Ouais, je veux pas qu'on t'influence, parce que là vraiment c'est du hasard.
2: Vous voulez que je donne un autre indice, non?
1: Sans toi. Non, pop.
2: Mais il est.
4: Oui, oui.
1: Non, on s'arrête là.
4: Je pense que c'est Kim Jong-un ou c'est faux.
1: Je vais te poser une question déjà. Tout le monde a l'air de s'accorder sur le fait que Alain Delon t'est donc appelé, que tu lui as raccroché au nez. Est-ce que c'est vrai ou faux?
2: Eh bien, c'est vrai. Ouais. Alain Delon, et oui, parce qu'en fait, c'était mon anniversaire. Et je pense qu'il avait écouté à la radio, le jour même que c'était mon anniversaire. En fait, il a réussi à obtenir mon numéro de téléphone. Et de bon matin, mon portable sonne en privé et je décroche et on dit c'était, en plus c'est une époque où on faisait pas mal de canulars et là on me dit bonjour, c'est Alain Delon. Et là j'ai raccroché au nez, quoi, et après je m'en suis voulu tellement, je me dis Alain Delon,
1: il a jamais rappelé Alain Delon. Et t'as su que c'était le vrai?
2: Oui, j'ai su que c'était le vrai parce qu'après il a re-rappelé, j'ai dit bon, ça se fuit quand même, hein. Et il a laissé un message et là j'étais mortifiée. Alain Delon, donner n'importe quoi. Alain Delon quand même. Delon. Oh là là, voilà. Il n'y a pas beaucoup de filles.
1: Non. Voilà. C'est pris un vu, moi. Ouais, ouais.
6: Bah, ça, même au meilleur. Hein.
2: Mais j'ai eu l'occasion de rencontrer par ailleurs.
1: Tu l'as raconté?
2: Non, je l'avais rencontré déjà en personne et tout. Donc, mais c'est vrai qu'on ne s'appelait pas, donc je ne m'attendais pas à ce qu'il m'appelle.
5: C'est toujours suspect, les numéros privés. C'est insupportable, les numéros privés.
2: Ouais. J'ai eu l'occasion de m'excuser, heureusement. Mais voilà, c'était une anecdote un peu.
1: Bah, numéro privé, une fois sur deux, c'est Nicolas Canteloup. Hein. Donc méfiez-vous aussi.
4: C'est la pub actuellement.
1: Ah, bien sûr.
2: C'est ça.
1: On a pris Kim Jong-un, donc je vais te poser une question simple. Il est vrai que ta sœur est montée sur scène avec Michael Jackson? Est-ce que c'est vrai, est-ce que c'est faux?
2: Alors, ce n'est pas n'importe quelle anecdote, puisque si j'ai pu monter à Paris alors que j'habitais chez ma grand-mère à l'époque en Auvergne, c'est grâce à Énergie. Puisqu'à l'époque, je passais l'aspirateur dans ma chambre, je m'en rappelle, je faisais le ménage. Et là, j'écoute que Énergie, en fait, faisait gagner des enfants pour monter sur scène avec Michael Jackson.
1: Voilà.
2: Eh ouais, chaud.
1: Maintenant, vu le contexte, pas ouf, Énergie. Ça partait trop bien. Énergie faisait monter des enfants.
2: Non, je t'explique, c'est celui parce que l'anecdote, elle est dingue. Énergie organisait un grand concours pour le History Tour de Michael en 1997. Faisait monter des enfants et sur scène avec Michael. Et donc, moi, j'étais partie des fans syndiqués de Michael Jackson. J'ai envoyé la photo de ma petite sœur parce qu'il fallait faire une certaine taille. Il fallait être un petit enfant. Et moi, j'étais une jeune adolescente et j'ai envoyé la photo de ma petite sœur et il s'avère que Jackie Lombard à l'époque, qui est mon amie depuis mais qui organisait le concert de Michael qui faisait venir en France, a appelé ma maman un soir. Je suis rentrée du collège et ma maman me dit: écoute, tu deviendras jamais. Ils ont retenu la photo de Kate, ma petite sœur, pour monter sur scène avec Michael sur Heal the World et Earth Song. Et donc me voilà dans le train, dans les locaux d'Énergie. Ça me fait toujours beaucoup d'émotions quand j'arrive dans les locaux ici, parce que je me revois quand j'avais 12 ans, on a 7 ans d'écart avec ma sœur, mais ado, dans les locaux avec ma petite sœur de 7 ans. Et grâce à Énergie, on est passé la journée au Parc des Princes, dans les coulisses, pour apprendre aux enfants ce qu'ils devaient faire sur scène. Et c'est un truc de dingue. Et d'ailleurs, j'en profite pour passer un message à la direction d'Énergie. S'ils ont des images ou des photos, des archives de ce concert-là, parce qu'à l'époque, on prenait pas autant de photos, je n'ai absolument aucune photo de ce moment-là. Donc, si vous avez la photo d'une petite fille blonde avec plein de bouclettes, cheveux carrés et une robe verte, c'était ma petite sœur, c'était le premier soir, parce qu'il y a eu deux soirs. Le 27 juin et le 28, je crois. Donc, je crois que c'était le premier soir qu'elle y était. Et tout ça pour dire que merci Énergie et que cette anecdote, elle est vraie.
1: Elle est vraie, c'est génial. Bah, Énergie, si vous retrouvez la photo, puis si vous avez place pour Bad Bunny, évidemment, n'hésitez pas. C'est la direction écoute, on sait jamais.
6: Ah bah oui, attends.
2: Et donc, je n'ai jamais mis les pieds en Corée du Nord, je n'ai jamais. Non.
1: Bah, autant un jour, t'as eu bonjour, c'est Kim Jong-un, et t'as raccroché. T'as décroché, oui, là. T'es dit, bon, on va arrêter Laurent Gérard, là. Et autant, c'était le vrai avec sa coupe au bol. Damien, ça veut dire que c'est gagné pour toi, la soutien. Grâce à Nolwenn.
2: Bravo, parce que c'était tricky quand même. La dernière.
1: Mais tu t'es pris un peu les pieds Corée du Sud, Corée du Nord. Je pense que c'est pour ça l'équipe. Et moi,
2: je sais pas pourquoi je suis partie sur les remarques. Tu me diras, bon, c'était pas.
1: Je me suis fait avoir. En tous les cas, tu prends qu'un engagement, Damien. Sinon, on te retire la Switch. Tu regardes Nolwenn à partir de lundi prochain sur TF1 21h10 dans l'été 36.
2: Ah oui.
4: Je préfère Nintendo, mais je regarderai les deux.
2: Damien.
1: On t'envoie la Switch si tu regardes sur TF1, t'es d'accord?
4: Ouais, je suis d'accord.
1: Tu prends l'engagement. Cool. On te fait confiance. Il y a Julie Debona, Sophia Issaidi, Constance Gay, Miu Miu, tu te rends compte?
2: Ben ouais, Miu Miu, c'est culte.
4: Ok, et c'est sur TF1 à quelle heure?
2: Iconique.
1: Ah bah, il prend vraiment le rendez-vous.
2: TF1, 21h10.
1: Il faudra que tu nous envoies pendant 3 semaines la vidéo témoin, comme quoi tu es devant.
2: Exactement.
1: Une fois qu'on a reçu ça, on t'enverra la Switch.
2: Sur TF1. Et puis après,
4: j'envoie la photo et tout, j'envoie tout.
1: Bah, ça nous fait plaisir. Bah, y a le patron d'Énergie qui m'écrit: la direction écoute.
2: Oh, mais merci. Là, c'était le moment jamais pour cette petite bouteille à la mer.
1: Eh bah, ben, écoute, il va essayer de retrouver les archives. Oh, en tout cas, énergie. Direction écoute, mais pas de Bad Bunny. Hein, non. Direction écoute, et ça s'arrête là, l'échange. Damien, on t'embrasse dans l'ONU. Merci d'être venu
2: nous
1: voir.
2: Merci à vous, merci beaucoup.
1: Ça a été un bonheur de t'avoir. Bisous,
2: merci,
1: Damien.
2: Merci. Ouais, c'était trop bien. Je suis trop contente d'être de retour chez vous et merci pour l'accueil.
1: Avec grand plaisir.
2: Et pour la rigolade, on est bien chez vous.
1: Bah, c'est gentil, c'est comme cool. Tout, Nolwenn. Steve Mandanda, que j'adore, joueur de l'Olympique de Marseille, il sera avec nous demain soir. Ancien joueur de l'Olympique de Marseille. On va parler de plein de choses. C'est passionnant parce que, évidemment, j'ai la passion de l'OM, mais surtout sur les reconversions. Il dit beaucoup que c'est très dur. dur d'arrêter le foot ou qu'on pourra parler de ça l'après. Je sais que ça va parler à plein de gens qui ont envie peut-être de changer de profession, des gens qui nous écoutent. Je suis sûr que ça sera très inspirant. On en parlera tous ensemble demain et on est avec vous toute la semaine. Il n'y a pas de ascension. Lundi, mardi, mercredi, jeudi et vendredi, on vous accompagnera aussi dans la voiture. Belle soirée, tout le monde sur Énergie. À demain. Ciao.

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1: Oh là là là là, je suis tout choc. Je suis sous le choc.
5: Ah waouh.
1: Des chocs barres.
5: Ah, je suis choc barre, je suis pas bien. Je vous avoue qu'il va me falloir bien une petite demi-heure pour arriver à ça.
6: Qu'est-ce qui se passe?
5: C'est la canicule dans toute la France. Et j'étais pas prêt à ça. Je vois des gens de l'équipe que je n'avais jamais vu en short en short. Et pour moi, il y a un niveau de promiscuité qui se crée qui me met mal à l'aise.
6: Ah ouais, les tibias.
5: Non, mais est-ce que je suis le seul avec ça? D'un coup, voir le mollet des gens, de tes collaborateurs, que j'adore au demeurant, j'adore mon équipe, mais d'un coup, t'es là et tu dis, gars, c'est ça les mollets du Han. Ça met un... Il y a un truc qui est pas très, et tout d'un coup, tu dis, bah, on est en vacances, quoi.
6: Ouais, vous êtes bien partis sûr. En vacances ensemble.
5: Et puis, tu vois, ça en dit long aussi, c'est le genre de short que portent les uns et les autres. Maman, ça en dit long sur leur vie sexuelle. En short, je sais exactement comment vous faites l'amour. Je vous le dis, hein. Je sais exactement qui est un peu papa, maman, oh, machin, oui. Qui est un peu attention, on y va. Un peu olé olé. Au short, en une seconde, je peux vous dire tout sur vous.
6: Bon, bah vas-y, alors j'écoute.
5: Ah non, mais il y a des trucs. Non, mais au-delà de ça, c'est vraiment, voilà, genre, voir Fifax de la vidéo en short.
6: Oh, il est en short aussi, j'ai pas vu.
5: Oui, oh là là là.
6: Et puis la mamie, il avait ses lunettes quand il est arrivé.
5: Note Técos, on a des invités musicaux aujourd'hui. Note Técos, il est en train de dérouler le câble, brancher le mic. En short.
1: Ah, ouais.
6: Si je puis me permettre.
5: Et alors, c'est bien, le Christophe, il est en short.
1: Sûr.
5: Mais pardon, Christophe, je t'avais encore jamais vu en short.
7: Maintenant que tu dis ça, je vais peut-être me faire virer par contre.
5: J'avais jamais vu mon Christophe en short. Déjà, imaginez-vous, Christophe, c'est le sosie de Calogero. Ouais. Donc imaginez-vous, c'est comme si je voyais Calogero en short. Donc moi, ça me fait trop d'infos. C'est beaucoup d'infos. Rémi a pas mis de short. Non. On est là non plus, je vois ça. Thibaut non plus.
1: Non, mais alors, je suis venu torse nu, on m'a dit que c'était limite.
5: Alors, sachez que moi, ça va, je suis OK avec ça. C'est juste que... Ouah, c'est...
1: Ouais, ça fait beaucoup de shorts.
5: Je viens d'arriver, il y a 6 secondes, je vois 6 personnes en short dans le studio. Les gars, j'ai l'impression d'animer un Pierre et Vacances.
1: Et si je peux me permettre, ça fait aussi beaucoup de poils finalement, hein, au mètre carré. Parce que,
6: bon. Oui, c'est vrai aussi.
5: Ah ouh, là là. Anna Serena de la cellule Fact Checking est venue en short. Alors elle met les shorts que je mettais quand je faisais du skate à 14 ans. Là vraiment, on est sur un... On sent que ça va écouter Nirvana et Billie Eilish.
1: C'est Avril Lavigne.
6: C'est exactement ça, Avril Lavigne. J'ai mon skate en bas.
5: She was a skate boy, gonna sing a bad boy, every tomorrow. Oh là là là là. Et Johan, il met des shorts, mais alors il met des shorts de notable, vraiment de père de famille. Tu sais, de bah les mecs, je vous ai dit, la valise, elle rentrerait pas, on ressort tout et ça va rentrer, mais faut le faire à ma façon.
8: Voilà. J'ai pas mis les birks, hein. Genre, ça aurait pu être pire.
5: Ah non, attendez, un peu de respect, on est quand même sur un lieu de travail.
1: Quand même, les mecs.
5: Attends, c'est pas possible. Oh là là là là, c'est fou. Et alors, non. Alexandre de l'équipe, vraiment, il est en Thaïlande. C'est ce qu'on a dit, bon, le look, c'est l'allemand en Thaïlande.
1: Ah ouais, Gunther. Gunther, il a pris 2 semaines.
5: Imaginez Alex, ça fait des dizaines d'années que je bosse avec lui. C'est la première fois que je le vois en short. Je suis sous le choc.
9: Ouais, c'est vrai qu'on se lâche un peu là.
5: J'étais pas prêt à ça.
1: Ouais,
5: quoi.
1: Je comprends.
5: Mais parce qu'en plus c'est magnifique le lieu de travail parce qu'on est quand même lundi pour tout le monde. Je vous souhaite de passer une belle semaine. On va se retrouver 16h-19h. Mais ce qui est très drôle, c'est il n'y a pas de jour férié. On est en direct avec vous.
1: Ah hein. Oui,
5: il y a des gens qui vont prendre la voiture maintenant, qui vont faire un peu de route pour rentrer. On est là en direct avec vous. Mais ce qui est drôle, c'est que Alex. Il est en short, il a une petite chemise à fleurs genre bord de piscine, mais il a sa tête des soucis de faire. Il a pas le look, qui va... en fait il a le look du gars. De... Ouais. Et ça y est, on souffle, hein. Mais la tête, elle dit tout le contraire. Du gars, je suis dans un charbon, je peux pas, je suis sous l'eau, mais habillé en summer.
9: Ouais. Le mec a pas décroché quoi.
5: Ouais. Ouais, non. Maël, ça dit quoi?
9: Non, non, pas de short.
5: Il a pas osé.
1: Ah là là.
5: Ah ouais.
1: Il y en a un autre short là?
5: Il y a un autre short derrière?
6: Il y en a deux.
5: Oh non, c'est dégueulasse.
1: Attends.
5: Oh non. Oh, il a le short du. Ah non, c'est l'enfer. Il a le short du mec qui reprend le tennis. Il a le look du gars. Ça fait 5 ans qu'il a pas joué au tennis et il dit attends, hé, tu vas m'en servir, je te fais demain là. Appelle l'ostéo, chef. Appelle l'ostéo. La balle fond de cour, il m'a eu.
1: J'ai remis mon vieux Sergio. T'as qu'il
6: est, hein. Il va niquer le chef.
1: Ah, ils sont beaux, ils sont beaux. Il y a une ambiance là.
6: Oh, ouais, c'est l'été. Hein.
1: On dirait. Tu sais ce qu'on dirait? On dirait un enterrement de vie de garçon à Ibiza. Les mecs, ils sont en sortie,
5: que des gars qui rentrent nulle part.
6: Ouais. Ouais. Bon, qu'on pas l'habitude d'aller.
5: Bah, on va aller dans une chicha. Alors, Thierry Lavigne. Ah, bah non, le patron d'énergie. Non. Il a ressorti le 501, normal, un peu de standing. Hein. Alors qu'il vient en trottinette, lui. Hein.
1: Bon. Ah, ouais. Bien sûr.
5: Bah, ouais.
6: Mais on dira rien, t'as vu, on a d'ailleurs, fait super.
1: Trottinette débridée, je crois. Je l'ai vu partir.
5: Hein? Ah, il a mis en Y, mon gars. C'est la seule trottinette qui double des T-Max sur l'autoroute. T'as jamais vu ça. Et Hugo, pourquoi? Est-ce que tu peux nous donner la raison pour laquelle tu t'es pas mis en short?
3: J'ai tout simplement du respect pour l'émission, Camille.
6: Oui.
3: Oh, tout simplement, ouais, excusez-moi.
9: Il a dit j'ai pas osé. Attends, j'ai
5: fait genre, ah non, sur le travail, j'ai pas osé. Ah ben.
3: Mais bon, t'as vu les camignons, il y a quand même le petit tanga qui dépasse. Hein.
5: Ah oui, bien sûr.
3: Je vais me faire plaisir.
1: Est-ce que ce serait pas en sous-nombre, en pantalon là? Il y a plus de shorts que de pantalons dans l'équipe.
5: Levez la main, les shorts. 1, 2, 3, 4, 5, 6, 7 Gunther, 7 shorts. Julia, elle est comment? Short?
3: Pantalon.
5: Non, 8, pantalon. Ça fait 8 shorts. Combien de pantalons?
1: Ben, regarde.
5: 1, 2, 3, avec le patron, 4, 5, 6, 7. Oh, y a moins pantalons que de shorts.
1: Ah non, je te dis.
5: Là, ils ont lâché la roche. Ouais. C'est l'enfer.
6: Oh non.
5: Et surtout, c'est toutes les personnes que t'as envie de voir en short sont en pantalon. Et... ils ont mis un short,
6: gars. C'est ça le principe en général, oui.
5: Ah ben, je me lâche. Ouais, bon.
1: Question d'orga, quoi.
5: Johan, vraiment, il a le look vraiment de je remplis la galerie de toi, je vais chez Noroto, j'ai la galerie de toi qui ferme plus.
8: Ouais. Petit monopri en lin, hein. qu'est-ce qui va pas là?
5: C'est magnifique.
6: Au-dessus du genou.
5: Il est mignon, Johan, parce qu'il a le sourire, mais tu sens qu'on l'a un peu vexé. Gars, pas fou quand même ta phase sur les shorts. Sympa, c'est rigolo, 2 minutes, mais pas dingue.
3: Alex Warren.
5: Écoutez du Alex Warren. On n'est pas en congé, on est là avec vous et on est en direct. On va prendre soin de vous, 16h-19h. Vous allez être nombreux sur les routes. Vous pouvez compter sur nous comme chaque soir, bien sûr, sur Énergie. Le meilleur du son, on l'a ici, Alex Warren. Le meilleur des jeux, 0870-42-48. C'est le numéro pour me joindre, pour joindre toute l'équipe, pour parler avec nous ou pour jouer. Qu'est-ce qu'on a comme cadeau ce soir, Énergie?
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5: Et je rajoute le short de Johan. Oh, allez, c'est du monopri en là, le t-shirt. Ça part ce soir, belle soirée.
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5: Dans un instant, le tout dernier Gims qui arrive en prise.
1: Mais non.
5: Ah, bien sûr. Vous croyez, il y a 15 jours qu'ils viennent de passer, il y a eu des ponts, vous croyez qu'il n'a pas sorti un titre, Gims? Bon, gars, tu lui mets l'ascension Pentecôte, c'est parti, lui. Hein.
1: Franchement, ça aurait pu s'appeler la plancha. Hein.
5: C'est le week-end, t'as une inspi. C'est Chipo, c'est le nouveau titre de Gims. En prise, Gims, voilà ce qui va arriver dans un instant sur Énergie. Nous, on reste avec vous. Je le répète, c'est important, on est en direct. Vous entendez là qui est pas ouf, c'est nous.
6: Oui,
5: c'est ce qu'on a pour vous proposer chaque soir, 16h-19h. C'est un kiff d'être là avec vous. Soyez bien prudents si vous êtes en voiture. Je rappelle le numéro pour nous parler, pour jouer avec nous, 0 870 42 48. Les infos pour Brio Dinette ce soir vont arriver. On peut faire la liaison.
6: Les gens t'arrivent.
5: Exactement. Ouais. Vont arriver. Oui. Quel est le thème ce soir?
6: Le thème, c'est chanteur ou chanteuse britannique.
5: Oh, j'ai choisi Robbie Williams.
1: Oh. Ah, pas mal. Moi, je suis sur Amy Winehouse.
6: Oh. Moi, j'ai pris David Bowie.
5: Bien, oui.
3: Et moi, j'ai pris Adele.
5: T'as pas l'air sûr.
3: Là, j'ai réfléchi à un moment parce que.
5: Ça marche pas, elle est galloise.
3: Ben, je viens de me poser la question.
5: Non, elle est
3: bien, non, c'est bon.
5: Bienvenue dans mon univers, le face ici. J'ai embarqué Thibaut, je peux aussi vous embarquer dans la voiture. Donc restez sur vos gardes. 16h10, on est en direct jusqu'à 19h, à tout de suite.
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5: Bienvenue tout le monde, il est 16h17, on est en direct sur Énergie. J'espère que vous avez passé un très très bon week-end. Comme Anna Serena de l'équipe qui est allée voir Laurie en concert.
1: Ah ouais, stylé.
5: Et qui dit c'était génial et tout. Elle a 44 ans, elle danse, elle chante encore. Et je la regarde et je lui dis, vraiment, j'ai 44 ans. C'est fou de dire à 44 ans, tu danses plus.
1: C'est clair.
5: Non mais ils sont fous ces jeunes ou quoi là?
1: C'est incroyable.
5: 44 ans, tu sais qu'elle danse? Bah oui, bah ça va, moi aussi je danse.
6: J'étais avec Oriane. Et elle a de l'équipe. De l'équipe, et elle a eu la même réflexion que moi.
5: Mais quoi, quelle réflexion? Elle a 65 ans.
6: Quelle
5: réflexion? Elle a 60 ans, Aurélien. Mais vous êtes fous. Bon, allez, on écoute Gims en prise tout de suite sur Energy. On reste en direct avec vous. On embrasse Laurie, on embrasse tous les gens qui sont en train de faire le chemin retour.
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5: Bienvenue à tous, il est 16h20. J'espère que ça va pour vous tous. Vous êtes nombreux, nombreuses à être sur les routes, à faire un chemin retour ou à avoir bossé tout simplement toute la journée, à être en train de terminer votre journée de boulot. Merci d'être là. On est en direct sur Énergie avec Rémi, avec Cornéla, avec vous tous. On a plein d'infos qu'on a vues tout au long de la journée, tout au long du week-end. On va en parler ensemble. On va s'amuser et on va jouer 0870 42 48. Parce qu'on a des cadeaux à vous offrir ce soir. J'ai déjà tout oublié.
3: Il y a la Switch de qui est de retour.
5: Arrête-toi.
3: Je te jure que c'est vrai. Je vais pas mentir comme ça un jour férié.
5: Non.
3: Je vais pas te la foutre à l'envers, Camille. AirPod 4 et Apple Watch aussi.
5: Apple Watch ?
3: Ouais, Apple Watch.
5: Bon. Ouais. J'ai même pas Apple Watch. J'aimerais bien avoir une Apple Watch.
3: Tu me donnes ta carte bleue, je t'en achète une.
5: Non, mais ça va être bien. Ça te dit combien tu cours, machin. J'aime bien ces trucs-là.
1: Ouais, puis tu reçois. Alors après, c'est un peu. Parfois, pour certains, c'est un peu intrusif. Donc tu peux l'enlever, la fonction. Mais tu reçois tes messages, tes appels.
5: Non, c'est trop. Non,
1: oui, mais tu peux l'enlever. Tu n'es pas obligé de l'avoir.
5: Tu peux l'enlever.
1: Ah ouais, tu peux l'enlever. Bah, j'ai bossé à la FNAC, ouais.
5: Bah, merci. Je reviens vers vous, Genius Bar. Hein. Jérémy qui est avec nous. Ça va, Jérémy?
12: Ouais, ça va et vous?
5: Bah, ça va super. Qu'est-ce que tu dis, toi?
12: Ah, bah, nickel. Depuis que la dernière fois qu'on s'est vu, tout va bien.
5: On s'est vu où?
12: On s'est pas vu.
5: Ah ouais. Ah, c'est jour férié pour tout le monde. J'ai dit, peut-être on se connaît avec Jérémy, j'en sais rien, tu vois. Les gars, moi je vais vous amener quelque part.
6: Vas-y.
5: Je vous emmène à Roland-Garros.
1: Ah sympa, merci.
5: Ça a commencé ce week-end là.
6: Oui. Ouais.
5: Il doit être sympa avec les températures là, parce que je sais que c'est dans toute la France, à Paris aussi. Là, il doit faire très très chaud. Eh ben le joueur français Arthur Géa, 135e mondial, a fait beaucoup parler de lui pendant son match. Qu'est-ce qui s'est passé? Pourquoi est-ce que ce joueur français a fait parler de lui? Peut-être que tu l'as vu passer, Jérém.
12: Parce qu'il n'a pas gagné un set.
5: Non, oui, il n'a pas gagné un set. C'est vrai, il a perdu 3-7 à 0. D'ailleurs, sur les 12 joueurs et joueuses françaises, hier, 10 ont perdu. Il en reste 2 en compétition.
1: Oui, ce que j'allais dire, c'est pas le premier français à pas mettre un set. Bah avec tout le respect qu'on a pour les joueurs, bien sûr. Mais bon,
6: Est-ce qu'il s'est énervé sur le terrain?
5: Non, il s'est pas énervé. C'est autre chose. Qu'est-ce qu'il a eu? Qu'est-ce qu'il y a eu de particulier avec Arthur Géa, peut-être que vous le savez, hein, vous qui êtes dans la voiture. Oui, Rémi.
1: Est-ce que c'est en rapport avec sa raquette?
5: Non.
1: Non? Ah, dommage, j'avais plein de trucs sur les raquettes.
6: Eh ben non, c'est pas ça.
1: Dommage, c'est vraiment pas ça.
6: Est-ce que c'est un truc par rapport au public? Il y a eu un échange de...
5: Eh bien oui, il a jeté sa raquette.
6: Non, tu vois, ils discutent avec quelqu'un du public, ils n'ont pas le droit de parler avec leur coach et tout.
5: Ouais, c'est vrai, ils n'ont pas le droit de se faire coacher pendant le match.
6: Ah oui.
5: C'est interdit. Non, c'est pas ça.
1: Un ramasseur de balles?
5: Non. Rien à voir avec un ramasseur de balles.
6: Ah, s'il a fait une bêtise, parce que là on va sur des choses qu'il n'a pas le droit de faire.
5: Il a dû mettre un arrêt au match. Il y a eu une pause dans le match.
12: Je sais.
5: C'est quoi, Jérém?
12: C'est la coulante.
5: Oh là. Exactement.
1: Aïe. La casse, la fouine.
5: Il a quitté le cours en plein match pour aller aux toilettes. Oh. Ce qu'on appelle dans le jargon radiophonique une Rémi.
1: C'est vrai. Bah c'est Jean Ferry, on peut tout dire.
6: C'est arrivé.
1: Mais ça m'est arrivé une fois en deux saisons.
5: En deux saisons. Donc on était en train de parler, je l'ai vu couper le micro.
6: Oui.
5: Et à son regard, j'ai vu qu'il y avait ce qu'on appelle une foudroyante.
1: Ah ouais, vraiment.
5: Il a dû partir, il est parti. Mais
1: il a quitté l'état. Le jour de mon anniv.
5: Ah oui, c'est vrai.
1: Oui, il y avait une corrélation entre l'année de plus.
6: Ah ouais, t'étais pas bien, Rémi. Oh là là.
5: Alors écoutez, il lui est arrivé le cauchemar qui peut arriver à tout tennisman, j'imagine, en plus en Roland-Garros, devant son public. L'envie pressante qui ne peut plus attendre. Voilà, celle qui est vraiment. Bon, la chiasse. Pour ceux qui l'avaient pas, et désolé pour ceux qui l'avaient. Mais donc, il avait. Voilà, il a eu ça, une urgence. Pour son tout premier Roland-Garros, il allait servir, il a demandé à l'arbitre: Do you speak French? J'ai la chiasse. Pardon, je vous jure. C'est terrible. Donc, c'est dur. Réponse négative de l'arbitre, parce qu'il faut attendre une fin de set pour avoir une pause toilette.
1: Mais c'est pas possible.
5: À 3-2, même s'il y a un arrêt, vous voyez, un arrêt au puits, j'allais dire, mais un arrêt entre deux jeux,
6: ou
5: au moment où ils arrivent sur leur chaise, on n'a pas le droit. C'est qu'à la fin d'un set qu'on a le droit de demander une pause pipi. Là, il a expliqué qu'il avait vraiment que c'était médical. Quoi,
6: qu'il
5: était obligé d'y aller. Et donc, au changement de côté suivant, il a appelé le médecin, il a dit: je suis désolé, il faut absolument que j'y aille. Et donc, il a pu y aller.
1: Oh, le pauvre. Mais comment tu quittes le stade quand t'en peux plus et qu'il y a du monde autour de toi?
12: Avec les jambes serrées.
1: Mais oui, mais est-ce que tu parles un peu en samba?
5: Mais non, mais c'est pas la première fois que ça arrive sur un caractérisme. Malheureusement, il devait être entre le stress et puis voilà, c'est difficile pour lui. En tout cas, il a perdu 3-7-0. Je vous donne la règle pour aller aux toilettes au tennis.
6: Oui, s'il te plaît, ça nous arriverait.
5: On a le droit qu'à la fin d'un set, 3 minutes max.
9: Oh là.
5: Ah oui, bah là, tu ne sors pas le Parisien.
9: Là, par exemple,
5: pas aujourd'hui en France. Et chaque joueur a le droit à 2 postes toilettes par match maximum.
1: Attends, ça veut dire vraiment, et là, je suis premier degré. Si t'en as une belle, celle qui dure parce que tu sais plus.
5: Allez, oui, bon.
1: Non, mais tu sais plus comment t'en sortir. Est-ce que tu es éliminé si ça dure plus de 3 minutes?
5: Et même là, je pense qu'il a perdu 3-7-0 parce que malheureusement, ça lui compliquait trop son jeu.
1: Bien sûr.
5: C'est trop difficile.
6: Bah, il est malade là, oui, bien sûr, le pauvre.
5: Qui va regarder Roland Garros? Allez.
6: Ah bah oui.
5: Moi, toi, tu regardes?
1: Ah oui, bien sûr, j'adore. J'adore. Moi, je suis époque Agassiz, Sampras et tout. Et depuis maintenant, je suis, mais ça m'a piqué quand j'étais gamin, bien sûr.
5: Moi, je vais être transparent avec vous. Je regarde plus trop.
1: Ah ouais?
5: Bah c'est je regarde les belles affiches mais vite fait, je passe un quart d'heure. Mais parce
6: c'est
5: que
6: long.
5: C'est archi long. Mais même ce qui est drôle, c'est le seul sport où quand tu regardes les résumés déjà durent 35 minutes. C'est le temps que j'ai accordé à un match.
1: C'est vrai, c'est vrai.
5: C'est, et
1: vrai.
5: C'est le résumé, gars.
6: Oui, c'est très long. Mais t'as des matchs qui sont vraiment chouettes à regarder. Mais c'est vrai qu'il faut avoir 8h30 devant soi et c'est pas toute la journée.
5: Mais surtout, ce que j'adore, parce que c'est beaucoup plus équilibré, y a moins de gars qui écrasent tout, c'est le tennis féminin. Le circuit féminin, il est extraordinaire. Une Arina Sabalenka, on pense qu'elle va tout écraser. Hop, elle perd en demi tout. C'est génial.
1: C'est super.
6: Et ça va plus vite.
5: Ça va plus.
1: Est-ce qu'on a des, on a, tu vois, je suis pas très bon non plus, mais est-ce qu'on a des Français qui peuvent tout casser cette année là?
5: Non.
1: Ah, très bien.
5: Non, mais
6: il y avait un...
5: Ouais, exactement. Jérém, c'était qui le 1?
13: Ouais. Il y avait un Arthur Fils, mais il s'est blessé la veille.
5: Juste avant. Non, là, il était blessé depuis quelques temps, mais la veille, il a annoncé qu'il pourrait pas le faire, mais il s'était blessé quelques temps avant. C'était le plus grand espoir du tennis français là actuellement. Là.
1: Parce que cette année, il y a pas l'Espagnol, on est d'accord.
5: Il y a pas Carlos Alcaraz. Oui, tu regardes pas trop quand même.
1: Non, j'ai le nom, mais Alcaraz, ouais.
6: Alors que Agassi, il l'a bien. Il est moderne. Rangé,
1: il en est pas de
6: vrai. Agassi s'embrasse, j'adore.
5: Et Stéphane Edberg, un service volé.
1: Attendez, vous vous souvenez de la cuillère de Chang en finale contre Lendl? Ça, c'est des vieux dos, ça.
5: Ouais, non, mais là, c'est vraiment.
1: Oui, mais c'était magnifique.
5: J'en parlais avec mon père, c'était. Votre joueur de tennis préféré? Ou joueuse, hein? Moi, c'est Sabalenka. Je l'adore de tout mon cœur. Ornella.
6: Attends, je réfléchis.
5: Je reviens vers toi.
6: Si, non, c'est l'italien qui est très grand.
5: Yannick Sinner.
6: Ouais, exactement. J'adore
5: Sinner.
6: Ah bon?
5: Mais il y a quelques années,
13: non,
5: oui.
13: Ah oui.
6: Il s'est excusé depuis?
5: Oui, bah oui.
6: Bon, bah super, ça va.
1: Le Brésilien qui avait fait un cœur sur le cours central dont j'ai oublié le nom.
5: Quartet. Mais jamais je te parle
1: c'est
5: gars en exercice.
6: C'est vrai que c'est vieux, toi.
5: En exercice.
6: C'est référence.
5: Vieux, mais j'ai l'impression de parler avec Madaron qui a rien connu depuis Véronique Sanson.
1: Non, en exercice, en vrai, je pense qu'Alcaraz, j'aime beaucoup parce que les Espagnols, je kiffe leur jeu.
5: Ouais. Et toi, Jérémy?
13: Moi, c'était Nadal, c'est pour ça que je regarde moins d'ailleurs.
1: Bah oui,
13: le coup droit de Nadal me faisait regarder, mais depuis qu'il est plus là.
5: Jérémy, j'ai passé un très bon moment avec toi. On va tous se retrouver devant Roland Garros. Vas-y, je t'en prie, t'as envie de parler, t'es chez toi.
13: J'appelais, d'ailleurs, c'est pour ça que je joue au téléphone, d'ailleurs, qui est très sympa.
5: Donc,
13: il m'a appelé en numéro privé, mais j'ai cru que c'était NJ, mais du coup, c'était pas NJ.
5: Non, elle fait ça quand elle appelle les mecs. Elle se met en numéro privé.
13: Parce que j'avais envoyé un message sur Insta, en fait, de base, c'était pour passer à l'antenne, pour avoir des conseils, parce que je pars encore dans 3 semaines.
5: Ah bah, tu tombes très bien, mais nous, c'est le voyage. Ah bah alors, tu tombes super bien, j'ai des super tarifs sur le ferry.
13: C'est pour ça, vu qu'il n'y a que des Corses dans le coin.
5: Mais tu voudrais que notre équipe Corse te donne des conseils sur la Corse?
13: Ah voilà.
5: Quelle bonne idée. Bah attends, on te garde avec nous. On va faire ça. On fait aussi, alors pour ceux qui nous écoutent pour la première fois en voiture, on est en direct. On fait de la radio, on fait un peu agence de voyage. Bien sûr. Je le découvre, hein.
6: C'est promo vacances.
5: On va s'adapter. En même temps, je démarre l'émission, je dis, vous nous appelez, vous nous dites tout ce que vous voulez. Bon, bah, il est en train de nous dire, Jérém, tout ce qu'il veut.
6: Ah oui.
5: Voilà. Des vacances. Jérém, reste avec nous. On va te caler tes vacances en Corse. Anna Serena Mariani. Attention, elle est du nord de la Corse, hein. Pas pareil que le sud, hein. On va te donner des petites adresses. Plain White Cheese à l'ancienne.
1: Ah, trop bien.
5: Quel kiff de entendre ça. Heather Delilah. Voilà ce qu'on écoute sur Énergie. L'accent est pas ouf, mais le cœur y est.
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5: Est-ce que tout le monde va bien?
6: Oui.
5: Vous savez, dans un instant, c'est les infos pour Brio Dîner de ce soir.
1: Absolument.
5: Le thème ce soir, chanteur-chanteuse anglais. On a tous choisi le nôtre. Qui aura le meilleur fun fact? On a du Robbie Williams, on a du David Bowie, on a du Adele.
1: Et Amy Winehouse.
5: Pas
1: mal, j'ai un truc assez marrant, rigolus.
5: J'ai un truc génial. Pas marrant aussi, on verra ça dans un instant. Pour le moment, on est avec Jérémy. Jérémy nous a appelé 0870 42 48. Et Jérémy, ce qu'il veut, c'est des bons plans pour aller en Corse. C'est ça, Jérémy?
13: Ouais, vol plus hôtel, si vous payez, moi, tout est bon pour moi.
6: Voilà, alors, en fait, tu veux pas des infos.
5: Mais tu veux des infos, tu veux qu'on t'offre tes vacances.
13: Bah, les deux.
5: Ouais, je suis bien gourmand. On pourra déjà te donner des infos. N'hésitez pas aussi, hein, si vous voulez la recette de la tarte au couèche ou quoi. On vous, oui. Nous, on est à votre dispo.
6: Bien sûr.
5: Nous, on est une émission servicielle. Hein.
9: Bien sûr.
5: Ah, bien sûr.
6: Oui.
5: Anna.
6: Oui.
5: Anna, tu es d'où exactement en Corse?
6: Moi, je suis de Bastia, je suis du Cap, Cap Corse.
5: Cap Corse, qui est une très belle région.
6: La plus belle.
5: La plus belle. Jérôme, tu vas où? Dans le sud ou dans le nord?
13: Dans le sud plutôt.
5: Ah, nickel.
6: C'est la quel fin sud. De l'émission.
5: Bonne journée. On a vraiment quelqu'un du nord de la Corse, donc ça va être sympa.
13: On connaît partout.
5: Bah, bien sûr.
6: Oui, je connais, mais ça dépend quel sud. Il y a différents suds aussi dans la sud. Corse.
5: Et arrête de maltraiter le chien derrière toi, Jérôme.
9: Il est maître chien, Jérôme.
13: C'est le chat de mon voisin.
5: Et il t'apprécie apparemment.
13: Oui.
5: Alors, Jérôme, vas-y, dis-nous, tu vas où est-ce que tu as prévu d'aller?
13: Vers Porto Vecchio.
5: Oh, à quelle période?
13: Dans 3 semaines. Mi-juin.
6: C'est un peu tard.
5: C'est
6: un peu tard pour organiser Porto Vecchio.
13: Oh, non, c'est...
5: Bon, en juin, ça va encore.
6: En juin, ça peut aller.
5: Qu'est-ce qu'il y a à faire?
6: Non, il y a plein de choses à faire. Ça dépend du budget.
5: Il y a la mer, tu peux baigner. Alors, en fait, si tu vas sur la plage, tu mets une serviette, toi, tu te baignes, après, tu te sèches, après, tu te rebaignes.
6: En vrai, il y a quasi que ça à faire. Mais bon, non, ça dépend du budget. Ça dépend si tu as des enfants, ça dépend si tu veux être chill, si tu veux faire de la rando. Qu'est-ce que t'aimerais faire?
13: Non, non, plus plage, plage, marché, tout ça.
5: Le mieux, c'est que tu fais plage, et quand ça tape un peu trop fort, tu marches, et après tu refais plage.
13: On a la plage.
6: Oui, voilà, tu vas.
5: Non, mais il y a quoi à faire là-bas?
6: Il y a 3 plages très, très belles. Il y a celle au golfe de Sperone, il y a Santa Giulia, il y a aussi Saint-Cyprien.
5: Alors, Santa Giulia, c'est la plus belle plage au monde.
6: Ouais,
5: au monde. Ah non, mais c'est des pierres un peu blanches, magnifiques, et surtout, en fait, il y a très peu de fond. Et donc, en fait, ça fait comme si tu te baignais des bains, je sais pas comment dire, il y a des 40 cm de fond.
9: Ah ouais.
5: Donc, tu t'allonges, tu dois aller chaud.
6: Comment? Il y a des poissons, oui, tu peux faire.
13: Ouais.
6: Ouais, tu peux faire de la plongée si tu veux à Porto-Vecchio. Non.
9: Mais
6: il peut pas pêcher, parce qu'on te pêcher, même les oursins, tout ça et tout. Ça, non.
5: Ah oui, je croyais, oui, voilà, plonger. Non, je m'attends, on va peut-être plonger, pêcher, oui, c'est interdit.
6: Regardez, snorkeling, pas juste. Ouais, voilà. Regarde. Tu peux aussi descendre à Bonifacio et découvrir les îles Lavedi.
5: Alors, moi, je peux te donner un seul conseil, Jérôme, c'est un truc à ne pas faire, si tu veux. Ils étaient adorables, mais j'ai fait le sous-marin de plein de tarés là. Bon, ben vraiment, c'est juste pour voir des bouteilles de cristalline qui ont été oubliées, quoi. C'est vraiment, il y a pas un poisson.
9: Ah bon?
5: J'ai pas vu un poisson.
9: Mais c'est quoi? C'est une décharge?
5: Non, non, c'est très joli. Ah bon. C'est plein de tarés là, mais c'est juste que c'est très fréquenté. Donc, il y a un ou deux trucs, blague. Le fond marin est très beau. Mais je veux dire, tu vois du sable et même pas de quoi. C'est vraiment un peu le petit tour, c'est le petit train de la ville.
6: Train,
5: hein.
6: Voilà.
14: Oui, bon.
6: En rivière, il y a
14: la plage plutôt.
6: Il y a Bavé, là, en rivière.
13: Ouais, je voulais savoir pour du canyoning, chose comme ça.
6: Bavé, là, c'est parfait pour toi. Canyoning, c'est très, très beau. Et il y a plein de petits spots qui montent en hauteur et tout. Bavé, là, c'est ce qu'il y a de mieux.
5: Mais génial, Jérôme. Tu veux amener le chien du voisin si t'as envie, parce que là, les rivières tout autorisées.
6: Ou alors, sors de chez le voisin. Que fais-tu chez le voisin? Non, mais.
5: Bah, je suis en train de choper son écran plat, donc. Dès que j'ai chopé écran plat, le chien arrêtera d'aboyer, quoi.
6: Oui, oui.
5: Rémi.
9: Non, je voulais dire, sinon, si tu veux faire du canyoning, il y a l'Ardèche. Voilà.
5: Non, c'est pas vrai, on parle de Corse.
6: Mais pas en Corse.
5: Mais les gars, mais pardon, c'est la Corse sur le continent.
9: C'est le syndrome de la région principale.
5: On peut pas s'empêcher de remettre l'Ardèche au centre des débats. J'en peux plus. Sans enflé de jeunes qui arrivent sur Énergie. Des infos pour Brio dîner de ce soir. On est en direct jusqu'à 19h.
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5: Merci de nous choisir pour terminer vos journées, pour démarrer vos soirées, ça marche aussi. Hein.
6: Ouais.
5: On est en podcast, on est sur l'appli Énergie, on est partout en France, dans votre voiture, direction Saint-Vincent de Cosnac en Dordogne.
6: Allez.
5: D'accord, une mystérieuse affaire vient d'être résolue depuis plusieurs semaines. Véronique et Damien se plaignaient de quoi? Dans leur boule de pétanque disparaître dans le boulodrome de leur jardin.
9: Ah non.
5: Moi, je vais te dire un truc, tu me piques ma boule bleue, je suis pas content. J'ai la boule bleue de chez Obut. C'est la meilleure, on me l'a offert, je suis très content, c'est mes boules de pétanque. Ils ont installé une caméra, ils ont découvert qu'il y a quelqu'un qui venait. Alors, chou, leur boule de pétanque. Alors ça, je suis pas content.
9: Mais je suis sûr que c'est pas un humain. C'est un animal, parce qu'il y a les sangliers, ça joue fort.
6: Attends,
9: à la pétanque.
6: C'est lourd.
9: Je te le dis.
5: C'est un renard.
9: Oh. Ah bah tu vois.
6: Oh ouais, mais comment c'est possible?
5: Le renard leur a piqué, attendez. Pas piquer une triplette, mais piquer 19 boules de pétanque, les gars.
6: Mais qu'est-ce qu'il fait?
9: Mais une compète de pétanque contre renard, on s'est jamais vu.
5: Vous savez quoi? C'est un vrai problème. Damien n'a plus qu'une boule. Damien n'a plus qu'une boule. Il a volé toutes les bonnes boules. En tout, il y en a pour 800 et 900 balles. Le renard a tout embarqué. Ils ont installé un traceur sur une boule pour tenter de voir où le renard les a cachées pour les retrouver.
6: C'est génial.
5: Attends, mais c'est génial.
6: Cette affaire, elle est géniale.
5: Elle est géniale. T'imagines, pour 3 boules, pour 10 boules de pétanque, je mets un traceur, je trouve où elles vont les boules.
9: Tu passes un petit buisson, tu vois le renard derrière. Ah ouais, je t'avais dit qu'il fallait arrêter. Ouais, tu m'as fait marrer.
14: Avec un faisan.
9: Mets-moi deux jaunes pour le petit, là.
5: Dans un instant, les infos pour Brio dîner de ce soir, à parler de chanteurs anglais. J'embrasse tous les gens qui nous écoutent. Il y a Margot, une amie à moi qui est en train de nous écouter dans son Uber. Merci aussi de nous écouter dans les taxis partout. Mettez énergie. On est là jusqu'à 19h en direct. Le son de Sound of Legend. San Francisco, tout de suite. Bon, l'accent anglais, je l'ai bossé.
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5: Sound of Legend, ils sont d'où, Sound of Legend? Est-ce qu'ils sont anglais?
3: Non, je crois pas. Je crois qu'ils sont de France. Hein.
5: Ah bon?
3: C'est un DJ, ouais, Sound of Legend. DJ masqué.
5: Vous êtes DJ masqué?
3: C'est un DJ, il est masqué, je me trompe pas, hein, je dis pas de bêtises, ouais, c'est un DJ qui est masqué, en fait tu connais pas son visage. Moi j'ai déjà rencontré, il a des yeux bleus, mais en fait il mixe en mode super-héros, quoi.
5: Tu vois, Singer, quoi.
3: Ouais, ouais, exactement. Personne sait qui c'est.
9: Ça, il peut te braquer une caisse d'épargne et à mixer juste derrière, c'est l'avantage d'être masqué. Hein.
3: Pratique, alors, je dis les Français parce qu'ils tournent beaucoup en France, mais ça se trouve c'est un Américain, juste il fait toutes ses dates en France.
5: On sait même pas s'il est français.
3: Alors, c'est pas vraiment. Les gens qui sont un peu dans les coulisses, ces maisons de disques et tout, ils doivent savoir, mais nous, comment des mortels.
5: Et parce qu'ils parlent pas. Quand il est reçu,
9: s'il parle, je pense qu'il se fait un fantasme tout seul. Il doit dire bonjour à tous, je suis masqué, quoi. Ouais. Tu vois, il a juste, à mon avis, il a juste une vieille angine blanche et il a un FFP2. Et voilà. On est en train d'en faire toute une histoire. Il est covidé, celui-là. Tout simplement. Ça s'entend. Ça... Docteur Yaro, dans un instant.
5: Oui.
3: Ah, bah, il va peut-être le soigner.
17: Petit cœur est choqué.
14: Oh, bah, bravo. Bravo. J'allais checker Thibaut pour cette blague, mais il a tellement les mains moites que j'ai pas checké. J'ai fait un point.
5: Bon, et quand on y va pour les infos pour le dîner de ce soir. Aujourd'hui, pardon, nous sommes le combien?
3: Le 25.
5: Nous sommes le 25 mai. Et le 25 mai, eh ben, pile l'année dernière, Robbie Williams sortait son album Britpop. Et donc, on s'est dit, des infos sur les chanteurs ou chanteuses anglais. C'est parti, jingle.
6: Qui aura la meilleure info sur British Singer?

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1: Incompatible non plus, mais
2: si,
1: moi.
2: Si, si.
1: Ah, d'accord,
2: c'est vraiment si.
1: Donc voilà.
3: C'est parti, 4 infos, qui aura la meilleure? Amélie est avec nous. Salut Amélie.
4: Salut tout le monde.
3: Salut.
1: Salut.
3: Amélie, attention, on va pouvoir y aller avec la première info. Je vais commencer avec Ornella. Tu...
1: Ah, très bien.
3: Ouais, tu démarres et je sais que, me dis rien, t'as une info sur David Bowie, toi.
1: Oui, totalement, j'ai une info sur...
3: Pardon, de ne pas avoir expliqué les règles pour ceux qui nous écoutent pour la première fois. 4 fun facts sur un thème. Celui qui a la meilleure info, bah, c'est celui qui gagne.
1: Très bien. Alors moi, j'ai une info sur la première apparition de David Bowie à la télé. Ce sera à la BBC, il avait 17 ans et ça n'est pas du tout pour sa carrière musicale. En fait, il a été un peu rejeté en termes de musique et tout ça parce qu'il avait les cheveux longs. Et donc, il a eu l'idée de créer une fausse association qui s'appelle la Société de la Protection des Hommes aux Cheveux Longs pour se faire inviter à la télé pour parler de ça. Et ensuite, il a été connu en tant que chanteur.
3: Donc il avait genre un Faustin Bollard, c'est arrivé près de chez vous là.
1: Exactement, une interview super longue où il dit qu'il se faisait moquer, qu'il s'est fait insulter, que les managers ne voulaient pas le prendre, aucune maison de disque parce que les cheveux longs c'était très mal vu à l'époque.
3: Ah ouais.
1: Ouais.
3: Donc on n'a pas connu David Bowie en tant que David Bowie, on est en 64.
1: Oui. Sa première apparition en tant que chanteur, c'est 70.
3: Voilà. Il a vraiment la coupe de Matati Louisette. Quoi. Il a vraiment la coupe qui remonte sur les côtés. C'est Matati Louisette.
1: Oui, mais bon, il était libre.
5: Bah, il a fait une broche ou quoi? C'est une broche, hein?
1: Oui.
5: Pas plus, hein?
1: Il était, voilà. Oh, il avait une belle petite frange. Donc voilà, c'est une association pour la protection des hommes aux cheveux longs.
3: Rémi.
6: Alors moi, je vous parlais d'Amy Winehouse. Elle avait un style qu'on appelait Beehive. C'est un truc qu'elle avait relancé les années 60. Vous l'avez vu? Elle mettait beaucoup d'eyeliner. Elle avait ce chignon. Et on va parler de son chignon. En fait, son coiffeur, là, il l'a dit récemment. Il dit, en fait, ce chignon, vous vous rendez pas compte à quel point il était complètement dingue. Parce que elle rajoutait des choses dedans pour qu'il prenne du volume. Et plus la carrière avançait, plus il était énorme. Et écoute-moi bien, à la fin, il était tellement massif que pendant ses concerts, elle cachait des trucs dedans.
3: Mais non.
7: Si, sa guitare, elle mettait
6: dedans. Non. Et elle avait dedans, elle avait son camping-car, elle avait tout. Non. Quand elle rentrait en loge, quand il lui enlevait son chignon,
3: arrête.
6: Elle avait,
3: il y avait des trucs dedans.
6: Briquet,
3: ah, wow.
6: Cigarette, maquillage,
3: mort de rire.
6: Stylo, plein de trucs. En fait, c'était une sorte de KGB, quoi.
3: Oh là là.
6: Je trouve ça génial.
3: C'est LOL qui ressort.
6: C'est les petits dessous. On a le chignon, tu vois.
1: Ah ouais,
6: une sorte de trousse.
3: Ah ouais, c'est hilarant.
6: Voilà. Les dessous du showbiz.
3: Excusez-moi. J'ai demandé une info. Vous pouvez vous ouvrir à tout chanteur, chanteuse anglais et vous me faites que des infos cheveux?
6: Oui.
3: C'est fou. Mais
1: moi, c'est une info carrière, hein, excuse-moi. Hein.
3: Ouais,
1: parce que lui, c'est une info briquet dans les cheveux. Bon. Ouais, moi, c'est une info plan de carrière de David Bowie.
3: Gars, on parle de tous les chanteurs, chanteuses anglais, c'est ce que vous me sortez de mieux.
6: Bah, c'est à côté.
3: Elle mettait des briquets dans le chignon.
6: Génial, attends.
3: Oh là là, Thibaut.
6: Moi, je vous parle de la glace.
3: En fanfare, je gagnerais, tant pis. Hein.
6: Bah, là, je crois que moi, je suis parti pour une super info. Je vous parle de classe. La classe à l'anglaise.
3: Je l'aime trop. Je sais même pas comment je l'aime, Adèle.
6: Adèle, des plus grandes voix de l'Angleterre, la femme la plus classe de l'Angleterre. Mais je vais vous apprendre un truc sur elle. Figurez-vous que cette femme classe ne gère pas son Twitter, parce que quand elle a un coup dans le nez, bah elle écrit n'importe quoi, elle déglingue ses haters, à base d'insultes et tout. Elle démonte tout le monde, du coup sa maison dit, bon t'es gentille ma grande, mais quand t'as commencé à t'en foutre un dans le cornet, bah t'arrêtes d'aller sur Twitter. Donc ils lui ont changé les codes de son Twitter et on dit maintenant c'est nous qui gérons toute ta communication sur Twitter. Adèle n'a plus Twitter.
3: Mais sachez que, bon, je dis là, hein, sachez que moi c'est pareil, j'ai un compte Twitter X et des fois on me dit ah mais tu mets jamais rien, sachez que j'ai perdu mes codes. deux piges et donc j'ai plus voir, je vais plus rien, j'y vais plus parce que j'ai plus mes codes. Oui, et c'est ok, je suis ok avec
1: ça. Ah bah t'as vu, bien plus belle, oui, y a pas de soucis.
3: Mais je sais même pas combien j'ai d'abonnés, rien, je n'ai plus mes codes X, Twitter, je sais pas quoi, Elon Musk. J'ai plus rien, on va pas vous dire, mais je n'ai plus rien.
6: Ça c'est la version officielle pour la radio, mais en vrai c'est parce que justement toi aussi quand t'as un petit coup dans le nez après tu dis n'importe quoi.
3: Combien? Bah 1,3 million de personnes que je peux pas
6: 1,3 million,
3: je peux pas leur parler.
6: Hein, mais c'est énorme, on retrouve tes codes, il y a bah peut-être des trucs à leur dire.
3: Bah oui. Salut les gars, je suis
6: j'ai perdu, j'ai retrouvé mes codes.
3: Quoi de neuf depuis?
2: Quoi de neuf depuis 5 ans?
3: J'ai plus mes codes. Bon, écoutez, encore une anecdote.
4: Tu peux les avoir, tes codes.
3: Bah ouais, je mais c'est des démarches, moi j'ai la flemme de beaucoup de choses.
1: C'est ça. Attends, mais voyons ton anecdote parce que je te sens très sûr de toi. J'aimerais bien savoir.
3: Moi, je vous parle Robbie Williams, les mecs.
1: D'accord, mais enfin bon.
3: C'est grâce à Robbie Williams qu'on parle chanteur, chanteuse anglais ce soir. Pardon, Robbie Williams, je vais sur lui. Sachez que Freddie Mercury est mort, c'est pas mon scoop, je vous rassure. Freddie Mercury, leader du groupe Queen,

0: Décédé depuis pas mal de temps et le groupe Queen a décidé de se reconstituer. Vous le savez, ils font des tournées aujourd'hui. Queen avec un nouveau chanteur. Sauf qu'à la base, ils ont fait le tour et ils se sont dit, il y a celui qui chanterait le mieux comme Freddie Mercury, c'est Robbie Williams. Tous les membres du groupe ont dit, faut que ce soit Robbie Williams. Et donc, ils sont allés le rencontrer. Robbie Williams a dit, why not?
1: Oh.
0: Pourquoi pas? Et si je devenais le chanteur officiel de Queen, en plus de ma carrière solo? Et donc, en 2001, il a même enregistré une reprise de We Are The Tale. Écoutez, c'est sa voix, lui-là. C'est Robbie Williams qui chante du Queen parce qu'il a été... il pensait à lui pour reprendre. Et puis, finalement, il a dit... La flemme.
2: J'ai perdu mes codes.
0: Il a pas une belle moustache. Je l'ai vu, il a laissé pousser, c'est pas ouf. Non, mais il y a, c'est Adam Lambert qui a repris le rôle à sa place. Et tout le monde rêvait que ce soit, moi le premier, Robbie Williams, je trouve qu'il ferait la tournée de Queen. Ça aurait été dingue. Écoutez. On dirait Freddie Mercury, pardon.
1: Et du coup, il n'a pas fait
0: Il l'a pas fait, mais écoutez, ce que je vous montre là, c'est. Pardon, l'autre il me parle, l'autre elle a un zippo dans les cheveux. Bah, je suis en train de te faire écouter une maquette de Robbie Williams qui a chanté Queen, qui n'existe pas, et je vous fais écouter la version.
1: Bah, je vais te faire écouter ma tante qui fait une reprise des Mew Islands, tu vas voir, tu vas pas être déçu.
0: Mort de rire. On va voir parce que. Ah là, je vous le dis, hein. Moi je te dis honnêtement, Amélie, si ce soir mon info là gagne pas, c'est pas grave. Mais sache que si je perds. Et qu'en face, t'as l'idée de juste la meuf à la mis de Hollywood chewing gum dans son chignon. C'est-à-dire, vraiment, c'est pas possible.
3: Non, ce sera déjà pas celle-là, parce que déjà, l'idée du chignon, il y a déjà quand même pas mal de personnes du genre de voyage, les filles qui ont des gros...
1: C'est très connu.
3: Une belle paire de poitrines, elles mettent tout déjà dans leur soutif. Donc, soutif ou chignon, ouais, non, je prendrai pas cette info, malheureusement.
4: Bien dit, Amélie.
0: Bien dit, ouais.
1: Ah ouais.
0: Alors ça va être qui ce soir? Est-ce que c'est l'info sur David Bowie? Est-ce que c'est l'info sur Adele? Ou est-ce que c'est l'info sur Robbie Williams?
3: Ben, je serais plus sur l'info sur Adele quand même.
4: Oh là là.
3: Ouais.
4: C'est énorme.
3: Désolé, Camille.
0: Je t'en prie, alors je vais te dire un truc.
3: Pourtant, moi, je suis fan de Robbie Williams, j'aime beaucoup.
0: Mais attends, là, moi j'accepte Amélie. Alors vraiment, du moment que c'est pas Rémi qui gagne, ça me va très bien. Mais l'arrogance de ce mec avec l'info qu'il a, mais t'as envie de lui dire, mais mec, fais le doron. Fais le doron.
1: J'y crois pas. Ah là là.
4: Tu mets pas de suspense pour le point au moins.
0: Bah si.
3: Et du coup, il y a combien en points? Parce que
0: alors,
3: je sais que.
0: Les points, ça veut dire que moi j'ai 7 points, les filles ont 5 points. Thibaut, tu marques un point de plus, tu repasses à moins 1.
4: Moins 1, ouais, ça y est.
0: Et qui va prendre moins 1?
4: Rémi.
1: Rémi repart à moins 5.
4: Il est pas qu'on se rejoigne.
1: J'avais. Il me fait redescendre.
4: C'est normal,
1: c'est une bonne guerre. Nous, on est dans notre jeu à nous.
4: Hein.
2: Oui, c'est ça.
1: Rémi, avec son attitude, il veut vite retourner à moins 8, moins 9.
4: C'est pas faux.
1: Merci.

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1: On est ensemble et on est sous Énergie, on n'est pas du tout sous, rassurez-vous.
2: On
1: est avec vous même pour ce jour férié, on est bien en direct avec vous jusqu'à 19h sur Énergie, avec deux invités ce soir. Oui. Jungeli et Emma vont venir nous voir. Ils vont nous chanter leur single Juste un peu. Le clip est sorti vendredi et on les aura en live. Ils vont chanter dans notre studio, bien sûr, avec Rémi, avec Ornella, avec Aurélien qui est là aussi. Bonjour Aurélien.
3: Salut l'équipe, ça va?
1: Salut Aurélien, on n'a pas encore joué, hein. On va pas le faire tout de suite, je veux pas te décevoir, mais 0870 42 48, c'est le numéro qu'a fait Aurélien et vous tous pour jouer avec nous. On vous offre dans un instant Apple Watch. Oui, tout à fait, il y a des Apple Watch. Est-ce qu'ils ont le courage de vous offrir la Switch 2? En effet, on a la Switch 2, ça partira à raffut. Et enfin, on rajoute même les AirPods. Les gars, on n'a rien à craindre, ces Anglais, là.
4: Bon jeune.
1: Ils vont pas nous faire peur, Leicester, hein. On les écrabouille. T'en es où, toi, Aurélien? Tu habites où?
3: J'habite à Nantes.
1: Ah, trop bien. Ça, c'est bien là-bas?
3: Bah, ouais, on est bien.
1: Tu fais quoi là-bas?
3: Je suis conseiller client dans une boîte d'informatique.
1: Ah oui, ah, j'ai vu que le club de Nantes descend en Ligue 2, ça c'est à tuer.
3: Ouais.
1: T'aimes le foot?
3: Non.
1: Ouais, on voit que tu l'as. Je l'ai su minute une, c'est ça.
5: Tu t'es lancé.
1: Bon, ben ça tombe bien, c'est triste pour les Nantais que le club descende. Et alors, pour vous remonter le moral, j'ai la folle histoire du jour. Jingle, s'il vous plaît, quand même.
5: Sympa.
6: La folle histoire du jour.
1: Pour gueuler, pour mettre un jingle, je gueulerai.
5: Ah,
1: je suis pas venu là pour gueuler, mais enfin, s'il faut ça pour avoir mes jingles, je meurs d'envie de vous présenter Kate Cassidy. J'en meurs d'envie, regardez.
5: Oh non.
1: J'adore l'humour. Kate Cassidy, c'est une influenceuse américaine.
5: Ouais. Okay.
1: Il lui est arrivé une dinguerie. Elle a été arrêtée à la douane à l'aéroport. Elle a pas pu prendre son vol, ça a énormément buzzé. Pourquoi est-ce qu'elle n'a pas pu monter dans son avion? Cette Kate Cassidy, Aurélien, l'équipe, vous pouvez me poser les questions que vous voulez.
5: Cassidy, déjà, tu vas le dire de tout à l'heure.
1: Cassidy.
5: Kate Cassidy, elle a pas pu monter.
1: Cassidy, c'est ma star, en fait.
4: Moi, j'ai cru voir un truc passer sur les réseaux.
1: Eh ben, laisse deviner les autres, alors.
4: Non, mais je sais pas, mais je peux le proposer.
5: T'es pas sûr de toi?
1: Mais si c'est ça.
4: Eh ben, ok, très bien, j'attends. Allez-y, les petits loups.
3: Elle a pas fait quelque chose de cruel?
1: Non, elle a rien fait de cruel. Elle a rien fait d'interdit par la loi, d'ailleurs.
5: Elle a rien fait d'interdit?
1: Elle a pas pu prendre son avion. Elle n'était pas mule, c'est ça que vous cherchez.
5: Non, bah, c'était pas ça.
1: Elle n'était pas terrorisée.
3: Elle n'est pas blonde.
1: Elle n'a pas fait une dinguerie dans le hall de l'aéroport. Rien du tout. Rien du tout. Elle est arrivée à l'aéroport. Elle a dit non, vous prenez pas l'avion. Tu m'as dit quoi, Aurélien?
3: Elle n'est pas blonde. Elle s'est pas plantée, non?
1: Ah non, bah alors non.
5: Oh là là.
7: Je veux pas dire ça sur les blondes, Aurélien. Tu peux pas, moi jeune, pas maintenant.
1: Non, ça n'a rien à voir. Elle s'est pas trompée de hall, rien du tout. Non, elle était à l'heure à son avion.
5: Est-ce que c'est juste quelqu'un qui était à l'accueil qui n'aime pas cette personne en tant qu'influenceuse et qui a fait tout pour qu'elle, je sais pas, lui gâcher sa journée?
1: Le gars à l'avion qui a fait du zèle pour dire ah d'accord.
5: Ouais.
1: Toi, j'ai fait les moins 20% pour la semaine de nuit. Bah, tu vas morfler.
5: Ça fait plusieurs fois que je poste.
4: Non, elle a pas eu un démêlé avec quelqu'un sur place, mais quelqu'un qui bosse à l'aéroport. Oui, il s'est parti un peu en baston.
1: Non. Bah, tu vois, t'aurais pu répondre dès le début.
4: Bah ouais. Regarde, je suis là en attente. Je suis là sur le côté.
1: Je t'ai mis en salle d'attente. Bah, j'aurais pu prendre tout de suite entre deux patients. Ouais. Désolé.
3: C'est pas son ex?
1: Non.
5: Il y a eu une esclandre ou un truc comme ça ou pas du tout?
1: Pas eu d'esclandre. Oui, elle s'est un peu emportée parce qu'on lui refusait pour des raisons assez insolites. Donc elle en a voulu au personnel de bord. Elle a fini en garde à vue.
5: Ok.
1: Ouh. Mais pourquoi est-ce qu'on lui a refusé l'accès à l'aéroport? Sachez qu'elle est arrivée, ses bagages ont été prises.
5: Ouais.
1: Tout a été pris au moment d'embarquer dans l'avion. Elle a tendu son passeport, on lui a dit, ils ont regardé le passeport, ils ont dit non, vous ne montrez pas dans cet avion.
5: Oh. Elle a fait trop de chirurgie esthétique,
1: exact.
5: Et on la reconnaissait pas.
1: Bien sûr. Elle a fait tellement de chirurgie que la photo sur son passeport de avant les chirurgies et sa tête d'aujourd'hui, elle était méconnaissable. Le personnel de bord, le personnel qui accueille à l'arrivée, juste au moment d'entrer dans l'avion, les valises étaient embarquées. Hein.
5: Aïe.
1: Ils ont dit, non, on ne peut pas vous laisser passer. Vous n'êtes pas la personne sur le passeport.
5: Mais
4: t'imagines, ça veut dire qu'elle ne peut pas non plus passer les nouveaux portiques où tu passes ton passeport et ensuite, tu sais, t'as l'appareil
1: qui
4: te
1: vaut. C'est ça qui l'a bloqué.
4: Ah, c'est ça?
1: C'est ça?
4: Incroyable!
1: C'est exactement ça. Les valises sont passées. Après, tu mets ton passeport pour rentrer parce que à cet endroit, on est en Californie, c'était comme biométrique.
4: Automatique.
5: Oui, c'est ça.
1: Et donc, c'est à cet endroit-là, ils ont dit non. Elle a vu le personnel de bord. Le personnel de bord a juste pu dire, Non, je suis désolé, vous n'êtes pas assez ressemblante, vous ne remontez pas sur la bord de l'avion.
5: À ce point-là.
1: Ouais. Ah bah. Elle a fait 19 opérations.
5: Bah, c'est peut-être un peu trop. Ah ouais.
1: C'est beaucoup. Un plan mammaire, ce qui n'a rien à voir avec le visage.
4: Oui. Mais bon, on prend quand même.
5: Elle a fait... Ils ont dit, ça c'est réussi, madame. Pas de soucis. Ça passe dans l'avion.
3: C'est pas la sorte des bugs de neuf.
1: Non, mais tu devais pas être loin, mon pote. Rhinoplastie. Injection dans les lèvres, les joues, le menton, les pommettes, bref, c'est sans fin, vous l'avez compris.
5: Et, oui.
1: Et donc, ben voilà, elle avait trop fait le botox, ça n'a pas pu passer à la
4: Ah ouais, une calzone, comme c'est on dit comme, dans les métiers. Bah ouais. Hein, ouais.
1: C'est comme imaginer, c'est comme si Rémi fait des implants, demain il passe plus à l'accueil d'énergie. Hein.
4: Non mais hop,
1: tellement en bas d'énergie, ils vont dire, gars, vous êtes qui, monsieur?
4: Mais Cam, tu rigoles, mais sur mon passeport, j'ai ma petite calvasse, forcément j'ai ma calvitie. Si demain, mais c'est une vraie info ça, si demain je fais une petite session en Turquie et que je reviens, que je passe par ces portiques automatiques, est-ce que je passe? Pas sûr, si je me fais une vraie choupane.
5: Ton visage sera le même.
4: Ouais.
5: Ouais. Parce que tout ne tient pas à ta coupe de cheveux, c'est vraiment.
1: Oui, mais je pense qu'il peut y avoir, franchement, une ou deux fois, il peut y avoir un petit. Une discussion, parce qu'il faut expliquer aux gens qui ne connaissent pas Rémi. Oui, mais il faut expliquer aux gens qui ne connaissent pas Rémi. C'est vraiment une boule de billard. Il est absolument chauve. Et donc, je pense qu'avec des implants, les gens, les personnels n'avaient rien. Il faudrait deux secondes. Je suis d'accord.
5: S'il arrive avec des dreads, ils vont se
1: dire. Ah, je pas à faire des implants, c'est des dreads. Comment, Aurélien?
3: Il aura toujours les mêmes yeux, donc on pourra le reconnaître, quoi.
1: Ouais. Je suis d'accord, ce sera pas comme l'influenza, mais je veux dire, ça prendra deux secondes.
5: Ouais, c'est... Oui,
4: je pense.
1: Ah bah ouais, quand même. Vraiment. Si vous deviez, alors je l'encourage pas du tout, mais si vous deviez vous refaire une partie du corps, ce serait quoi en priorité? En gros, votre complexe, c'est quoi, Aurélien?
3: Bah moi, c'est les cheveux, justement, Rémi, tu peux pas m'en prêter parce que j'ai un peu la calvitie qui commence, donc on peut se partager les cheveux, non?
1: Ah bah lui là, c'est.
4: Ah bah non, là j'ai rien à t'offrir. Vraiment là, j'ai plus rien.
5: Vous pouvez partager les frais pour partir en Turquie.
1: Ah oui, au pire il t'accompagne, hein, mais il pourra pas t'aider trop, quoi. Ah non, Rémi, c'est quoi toi?
4: Bah je pense quelques cheveux pour changer un peu de tête de temps en temps quand j'en ai envie.
1: Alors qu'on a dit que les femmes adoraient la calvitie. Hein.
4: Bah ouais, je sais.
1: Et les hommes aussi. D'ailleurs.
4: Je me ferais bien un petit BBL. Ouais, juste pour voir, quoi.
1: En Kimka.
4: Ouais, en Kimka, un petit fessier, quoi.
1: Pareil. Orné.
5: Moi, je ferais comme Cassidy, mais je ferais la poitrine.
1: Tu feras la poitrine?
5: Ouais, un peu, pour voir ce que ça fait d'avoir un peu. Vous êtes marrant.
4: Même 24 heures, quoi.
5: Pour un peu, j'aimerais bien une journée, tu sais, avoir une quand même un peu. C'est-à-dire que j'en ai vraiment pas beaucoup, donc juste un peu. Déjà, je serais un peu genre.
1: Tu ferais quoi, toi?
4: Franchement, moi, c'est vraiment. Mais je sais pas si même ça se fait. Moi, c'est vraiment mes pieds. Ils sont... Je cache mes pieds dans le sable. C'est
1: arrête,
4: une blague.
1: Arrête,
4: non, je cache mes pieds dans le sable. Là, ça me touche.
1: Ah ouais, non,
4: ils sont caches dans le sable.
1: Ah, ils sont moches, ils sont horribles. Mais je m'en fous, hein, moi, je suis très bien. Moi, je ferais rien, déjà, sachez-le. Mais si je devais faire, bon, c'est vraiment m'oblige, bah, c'est les pieds, quoi.
4: Mais tu crois que ça existe?
5: Oui, c'est quelqu'un qui t'attrapait et disait, on va obliger au fait
1: C'est obligatoire.
5: C'est obligé, monsieur. D'accord.
1: Aurélien, je te fais un gros bisou. On s'écoute Bébé Rexha, New Religion sur LRJ. Bel après-midi, tout le monde.
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0: d'FM, ils sont là. C'est du Shakira fou. Arrive aussi dans un instant. J'aime de plus en plus ce morceau, je l'adore. Je trouve que c'est 100% Shakira. Ça tombe bien, c'est Shakira. Mais
1: oui,
0: j'adore.
1: C'est très Shakira.
0: Ah ouais,
1: oui.
0: Elle est revenue à ton, à ses bases.
2: Ouais, c'est vrai. Et elle est pressentie pour faire la musique de la Coupe du Monde.
0: C'est elle qui l'a
1: faite. Qui l'a fait.
2: Mais on l'a écouté ou pas déjà?
0: Je sais pas.
1: Il y a le clip qui est sorti, non?
0: Parce que sinon, on n'est pas sur Énergie.

0: premier sur le showbiz, hein, faut le dire. Et qui n'était pas l'abri qui est Neymar à la Coupe du Monde. Hein. Bah, c'est le cas, en fait, ils l'ont annoncé il y a une semaine. Voilà. Je tiendrai au courant. Alors, sachez qu'aujourd'hui, nous sommes le 19 novembre.
1: Ouais. Non,
2: absolument.
0: Pas du tout. Pardon. Je vous dis juste vous dire pardon qu'un magasin en Norvège vient d'annoncer un truc de fou. Si votre enfant naît le 19 novembre, le magasin lui offre GTA 6.
2: Oh, ah bon, pourquoi?
0: Parce qu'il se sort le 19 novembre. Oh là, tu veux un scoop encore?
2: Oui, s'il te plaît, oui.
0: Parce que le jeu sort ce jour-là, il leur offre GTA 6. Et donc, j'ai pris vos dates de naissance chacun et j'ai trouvé trois événements qui ont eu lieu le jour de votre naissance.
3: Ah, c'est rigolo, j'aime bien ce monsieur.
2: Avoue que c'est bien.
3: Ah, c'est très rigolo.
0: Pour ça que je me suis perdu dans les dates de nous sommes le 19. J'ai quand même dit preuve de nous sommes le 19 novembre. Et moi, c'était ok.
2: Mais pas du tout.
0: Il y a la moitié de l'équipe en short. On est le 19 novembre.
2: Ouais.
0: Laisse-le dans son délire.
2: Laisse-le.
3: J'allais voir un truc.
0: Il devient un peu barjo. Ouais, t'inquiète.
2: La compote.
0: Je vais commencer avec toi, Orné.
3: Oui.
0: Orné, tu es né un 26 février.
3: Tout à fait.
0: Je peux dire l'année ?
3: Bien sûr.
0: 86.
3: Oui.
0: Eh bien, le 26 février 86, c'est la première sélection en équipe de France de Jean-Pierre Papin. Il y a de toi.
3: Bien sûr.
0: Première fois que Jean-Pierre Papin joue avec l'équipe de France. Le titre numéro 1 en France, c'est ça. La
2: visa. Ah ouais.
0: Number one. C'est bien.
3: Pas mal, ouais, c'est bien.
0: Et le film numéro 1, c'est Rocky 4. Contre Ivan Drago. Adrien. Rocky 4.
2: Ah là là.
0: Le jour de ta naissance, Mélanie, c'est le numéro 1, le jour de ta naissance. Rémi.
1: Ouais.
0: Tu es né le 29 septembre 80. Ils sont pas loin, nos olives.
1: 84, mais bon.
0: Ouais, bien sûr. Ah. Valérie Giscard d'Estaing rendu visite au parachutisme du camp de Kailus. On en parlera encore dans 100 ans de cette visite.
1: Merci, belle info.
0: Leçon numéro 1 à ta naissance, c'est ça.

0: même Freddie Mercury, on peut plus la chanter, même mort, rien.
1: Mais c'est bien.
0: Et au cinéma, le film numéro 1, c'est La Boum de Sophie Marceau.
2: Mais quel classique, sérieux.
0: Oui. J'étais né un lundi, boule nulle.
2: Oh, je suis né un lundi, c'est pour ça que tu vois, moi, le début de semaine, ça me va bien. Je suis bien, moi, en début de semaine.
0: Et Thibaut?
3: Ah, alors c'est quoi, moi?
0: Thibaut, t'es né un 12 mars 93.
3: Ouais.
1: Ah, t'es petit poisson, toi aussi.
3: Oui, je suis un poisson.
0: Un poisson, sache qu'il y avait un événement à Provins dans le 77. La ville médiévale accueillait le tournage de la série Highlander.
3: Ah, j'adore.
0: Oh. Dans la ville de Provins, en France.
2: Ah, pas mal.
0: Quentin MacLeod.
2: Stylé.
0: Le son numéro 1 à l'année de ta naissance, Thibaut, c'était ça. Ça m'étonne pas que tu sois une boule d'amour.
3: Oh là là,
0: t'es avec l'amour.
2: Alors que nous, on dansait des slow, c'est fou, hein, la vie. Sur ce son, quoi, c'est incroyable.
0: Et le film numéro 1, mon Thibaut, au moment de ta naissance, le jour de ta naissance, c'est ce film.
3: Non.
2: Oh là là,
3: les visiteurs,
2: les singes, la musique, écoutez le clip.
1: Tellement génial.
0: Bon, il y a pire, hein. Moi, le jour de ma naissance, avant le 18 septembre, c'était cette chanson-là.
2: Ah, ça annonçait bien le reste.
3: Ah, ouais.
2: Ça annonçait bien la
0: journée. Bel après-midi sur Énergie, 17h11. Shakira, je vous l'ai dit, on joue dans un instant avec vous.

0: en direct sur Énergie. Vous connaissez ma passion. Attends, c'est Grenoble.
1: Hein. Bien sûr.
0: Vous connaissez bien sûr mon attachement à cette ville, à la cuvette, dans le pentu.
2: On dit ça chez vous, dans le pentu.
0: Attention, attention.
3: Qu'est-ce que c'est,
0: Rémi? Attention, Rémi.
1: Le pentu.
0: On est un peu dans le pentu.
2: Mais je sais pas, l'accent.
0: Pas du tout l'accent, parce que là, vraiment, c'est Ottawa, et donc c'est pas du tout Grenoble. Et on dit les Savoyards, on dit, oui. En gros, on dit dré dans le pentu. C'est-à-dire, tu vas tout droit dans le pentu. C'est, attends, on te pose pas de questions. Bah, tu vas dré dans le pentu, puis tu verras bien en bas si tu freines ou pas. Mais ça, c'est la Savoie, ce n'est pas Grenoble.
2: Autant pour
0: Grenoble, c'est attends.
1: Attends,
0: ah, ouais. Attends un peu, on va un peu à Chirol. Bref, Grenoble, tout le monde vanne Grenoble tout le temps, que je vous dis que c'est magnifique Grenoble. Et bien, une étude réalisée par l'Institut pour la qualité de vie vient de sortir, la ville se place à la 23e place des villes les plus heureuses au monde.
2: Oui, 23e ouais, quand même, c'est pas non plus...
0: Au monde, ah, au monde. Ah, attendez, de quoi on parle?
2: Ah oui.
0: Ah ouais, je vois pas le bien. Je vois pas Montélimar. Écoutez ça, trois villes françaises dans le classement, Grenoble, Paris, Bordeaux.
3: Paris,
0: ah ouais. Grenoble 23e, Paris 25e, Bordeaux 70e. Tout en haut du classement 1, Gobenhague.
2: Ah, bien ah, sûr, ouais. Le nord là-haut, bien sûr.
3: Il va y en avoir beaucoup du nord, c'est sûr.
0: Helsinki en Finlande.
2: Encore.
0: Et Genève en Suisse.
2: Et voilà. Voilà,
0: les trois premières, sympa, mais bon, première ville française, Grenoble, cocorico, les mecs.
3: Oui,
0: mais
3: attends,
2: c'est fou parce qu'on on a tendance à chercher le soleil en se disant, ouais, on aime quand, tu sais, vivre dans une ville où il fait beau, il y a toujours du soleil. Regarde, c'est que des villes du nord de l'Europe, quoi.
3: C'est vrai.
2: Comme quoi, hein, ça fait pas tout le soleil.
3: Non, c'est pardon, vrai, hein. C'est vrai.
2: Je fais une petite analyse de ville. Excusez-moi, monsieur Combal,
0: mais il n'y a pas de problème.
2: Ça fait pas tout.
0: On est pressé en tout cas d'avoir ton émission vraiment de banalité chaud.
3: Hein.
2: Allez, pardon.
0: Que des banalités. J'enfonce des portes ouvertes chaud. J'enfonce des portes ouvertes chaud, je veux voir ça. Bon, bon, en tout cas, ouais. Vraiment, des fois on croit que, puis en fait, non.
2: Avec plaisir, n'hésitez pas.
0: Allez, on reste sur Énergie, on est en direct. Tout nouveau jeu dans un instant, inédit. Oh. L'équipe, vous avez découvert le jeu de la bombe.
2: Oh, le jeu de la bombe.
0: Genre, le jeu de la bombe qui arrive dans un instant. Restez avec nous sur Énergie.
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0: Les copains, dans un instant, on vient d'écouter Shakira et dans un instant, c'est Lola Youm qu'on va écouter. Rappelez-vous, c'est notre invité l'an passé.
2: Comment elle va?
0: C'est un remix, hein.
2: Ah, génial!
3: Elle est devenue plus rapide depuis. Elle
0: a un peu plus rapide. Vous rappelez de Lola Youm, on l'a mis au Thermomix.
3: Oui, voilà.
0: Et ça donne ça, regardez, écoutez.
2: C'est la version fitness.
3: Oui, exactement.
2: C'est sur ton vélo.
3: Oui.
2: C'est la version fitness.
0: Je vous ai promis un jeu depuis le début de l'émission. On a des invités qui arrivent, ça va chanter en live dans un instant dans l'émission. C'est l'événement comme tous les soirs ici, 16h-19h sur Eneria. Mais pour le moment, j'ai David et Claire avec nous. Ça va tous les deux?
5: Eh ben oui, super.
0: Ça va tous les deux? Vous allez inaugurer un nouveau jeu. L'un d'entre vous va repartir avec un cadeau. J'ai Apple Watch. J'ai Switch 2. Qu'est-ce qui vous ferait plaisir?
5: Apple 17.
0: Ah, je l'ai pas, je l'ai pas, frérot.
5: La Switch?
0: La Switch pour Claire et David.
5: Allons-y. La Switch, c'est très bien.
0: Ok. T'as l'air vraiment déçu pour quelqu'un qui va gagner une Switch. Je me mets à la place de tous les gens qui ont grave d'une Switch et qui l'entendent dire bah si ça te fait chier, gars. Tu peux nous appeler au pire. Hein.
5: Ouais, c'est pas comment je l'attendais le nouvel iPhone, mais vas-y, voilà.
0: Écoute, David, Claire, en tout cas, vous allez pouvoir jouer à un jeu qui s'appelle la bombe chrono. C'est simple. David va jouer avec Rémi.
2: Ouais.
0: Et Claire va jouer avec Ornella.
5: Allez.
0: Vous n'avez la main sur rien.
2: Ah,
0: tout ce que vous pouvez faire, vous deux. Oui. C'est essayer de bien répondre à mes questions. Puisque dès que vous répondez bien à une question, la main passe à l'autre.
2: Ah,
0: c'est la patate chaude.
3: Ah, d'accord.
0: Et sauf que Thibaut, que vous voyez là, mon fidèle bras droit, mon escuyer.
2: Absolument, je suis là.
0: Lui met des chronos. On a des chronos de 40 secondes, de 10 secondes, de 1 minute, de 20 secondes ou de 5 secondes. Et en gros, c'est lui qui a la main sur la bombe. Donc, okay. Si vous avez la main, si vous êtes en train de répondre à une question au moment où la bombe explose, le point va à l'autre.
2: Bien sûr.
0: J'ai été clair.
2: Oui, super clair.
0: Le but pour vous, c'est d'essayer de garder le moins possible la main, donc de donner des bonnes réponses.
2: Absolument. Okay.
0: Et d'attendre que l'autre se plante.
3: Ok.
0: Vous êtes prêts?
1: Oui.
0: On commence. Okay. Je vais donner la main. David, Claire, bonne chance. Je rappelle, David joue avec Rémi, Claire avec Ornella. Je vais commencer avec Rémi.
2: Okay.
0: Bonne chance. Voici les premières questions. On fait quoi en 2 points gagnants? 2 points gagnants.
2: Ok.
0: Top chrono. Quel jour sommes-nous?
2: Lundi.
0: Ornella. Quel nom issu du mot pied à l'appareil qui comptabilise le nombre de pas d'un marcheur?
3: Le pédomètre.
0: Ah, c'est le podomètre.
3: Ah, podomètre, pardon. Excusez-moi. Ah, bah, c'est bien de se moquer.
6: La main reste à toi. Oui. En 2000, qui chantait ces soirées-là?
2: Yannick.
3: C'est à moi.
2: Ah, pardon, j'ai pas compris.
3: Bah, Yannick.
6: Yannick, bonne réponse. La main passe à Rémi.
0: Pardon.
6: Rémi, quel mot anglais désigne un pirate informatique?
0: Un hacker.
6: Bonne réponse. Ornella, quelle température fait-il aujourd'hui à Marseille?
3: Oh, il fait 32 à Marseille.
6: Mauvaise réponse, il fait 27, il fait plus chaud à Brest, 33.
3: C'est pas vrai.
6: Quel chanteur français a annoncé aujourd'hui une tournée en 2027?
3: Oh non, je sais pas. Jamais.
6: Oui. Oh. Bonne réponse, Emma,
3: mais non. C'est pas vrai.
2: Attends, mais quoi?
6: Au dernier moment, la main t'est passée. T'as même pas eu le temps de répondre, ça t'a pété dessus. Ça fait un point pour Claire déjà.
2: Mais comment tu sens Vianney dernière minute?
3: Je sais pas.
7: C'est la
3: pression de la bombe.
7: La fulgurance aussi, peut-être.
6: Exactement. Un autre genre, mais ouais.
7: Ouais.
2: Ça arrive un peu comme ça, quoi.
6: Ça fait un point pour Claire.
7: Wow.
6: Allez, on y retourne. La main cette fois-ci est à Ornella. Il faut essayer de donner les bonnes réponses. C'est Vianney. Part en tournée contre toute attente. Puis quand la cabane est finie, hop, tu te
3: tournes. J'ai pensé à ça. Je me suis dit, qui vient de plus dans
6: la rue? Attention, c'est parti. On va y aller pour la question suivante. Et je commence avec toi, Ornella.
3: Oui.
6: Quel est le score exact de la finale de Coupe de France qui opposait Lens à Nice?
3: 2-1.
6: 3-1 pour Lens. Tu gardes la main. Depuis ce lundi, les soldats autrichiens ont le droit de faire quelque chose qui était interdit. De quoi s'agit-il?
3: Ils ont le droit de se marier entre eux.
6: Non. Se laisser pousser les cheveux. Tu gardes la main. Quelle est la particularité des athlètes présents à Las Vegas pour les NN's Games?
3: Ils ont moins de 20 ans.
6: Ils sont tous dopés. Tu gardes la main, ça a explosé.
3: Pardon, mais ces questions sont très difficiles.
6: C'est connu, ça, c'était les dopés.
3: Ah bon?
7: Mais non.
6: C'est un jeu de gars dopés. C'est
0: que des gars dopés.
3: Ah ben, je ne connaissais pas.
6: Je suis un peu déçu par le bruit d'explosion.
2: Ah bah attends, on peut le faire.
7: C'est pas assez fulgurant, du coup.
6: On va changer ça tout de suite.
3: Mince, du coup, on a un.
6: Merci Thibaut
3: là.
2: Non, moi, je te change ça direct. Je sais ce qu'il te faut, toi.
6: Non, mais on parle de bombe, et là, ça fait vraiment
7: pétard mouillé. On dirait qu'il
6: y a un ordi qui se met en mode sans échec, quoi.
2: J'ai ça.
6: Surprends-moi, bobo.
2: Oh là là.
6: Surprends-moi.
2: Alors, ça sera pas celui-là.
3: Alors que c'était déjà bien, tu veux.
6: Allez, c'est parti pour un dernier tour. Ça fait un partout. Vous l'avez compris, c'est le jeu de la bombe. Il faut essayer de. C'est la patate chaude, quoi. Faut vite donner la main à l'autre. Moi, je ne sais pas du tout quand ça explose. Rémi, c'est à toi de prendre la main.
2: Let's go.
6: C'est parti. Tout se joue là. Il y a un partout. Le premier à deux gagne. Top chrono. Rémi, quelle est l'avant-dernière lettre du mot alphabet?
2: B.
6: Le E, tu gardes la main.
2: Oh là là.
6: Pas de la vérité. Rémi, après quel bruit doit-on laisser un message sur un répondeur?
2: Ben un bip.
6: Un bip, bonne réponse. On est là, quel sens est touché chez quelqu'un d'astigmate?
3: Les yeux.
6: La vue.
3: La vue,
6: bon,
3: oui.
6: Je l'accepte. Rémi, dans quel pays se trouve le lac de Com?
2: En Italie.
6: Oui. 9 x 6. Ornella.
3: Putain, je suis vraiment nulle. 72.
6: Non, je sais pas. Ornella, quel acteur joue le personnage dans The Mask?
3: Jim Carrey.
6: Oui.
3: Posez-moi des questions.
6: Au tennis, quel terme désigne que la balle touche le filet sur un service?
2: Let.
6: Oui. Ornella, qui a écrit Les Misérables?
3: Victor Hugo.
6: Bonne réponse. Rémi, qui présentera Fort Boyard cet été?
2: Ferraud, Cyril Ferraud.
6: Oui. Ornella, quel est le prénom du chéri de Zendaya?
3: Tom
6: Holland. Bonne réponse. Rémi, de quel type d'animal est la linotte?
2: Tête de linotte.
6: Voilà. Ça, c'est une bombe. C'est gagné pour Claire. Bravo.
7: Merci. Bravo. On est là.
3: Ah, merci. C'était pas mal.
7: Ah, bravo. Magnifique.
6: Bien joué. Désolé pour David. Claire, c'est toi qui gagne la Switch 2.
7: Bah oui, je suis ravie, on va s'éclater avec mes filles. On va bien l'utiliser, vous inquiétez pas.
6: Bon, et puis David, toi, il voulait un iPhone, donc.
7: Normalement, oui, il était déçu.
6: Ouais, il s'en fout. Bah écoute, tu vas trouver un iPhone, hein, poteau. Hein. On t'embrasse fort, David. Bisous aussi à Claire, reste avec nous. Le remix de Lola Young. Messi, oui, Rémi.
2: C'est quoi donc l'animal, la tête de linotte? Pardonnez-moi.
0: J'ai dit un oiseau, j'ai répondu.
2: Ah, pardonne-moi, j'avais pas entendu.
0: Un oiseau? C'est un oiseau, ouais.
2: Bah génial, bonne info.
0: Entendu, tête de linotte, c'est tête d'oiseau.
2: Super.
0: Parce que j'aime bien parce qu'on s'amuse, mais en même temps, on apprend des choses.
2: Bah ouais.
0: Ah, mais c'est éducatif. Hein.
3: Comme par exemple, 6 x 9, par exemple.
0: Voilà. 70.
3: 72, 28.
0: Je vous remercie tout le monde de nous écouter. Vous nous écoutez peut-être sur le chemin retour après un long week-end. Il y a peut-être un peu de bouchon. Il est 17h30. On est en direct avec vous jusqu'à 19h. On va prendre soin de vous. Soyez vraiment prudents sur la route. On reste là à vos côtés.
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0: Ah, j'espère que vous avez mis ça à fond dans le Tucson. Hein. Le petit remix de Lola Young, il fait plaisir avec chez nous celui-là. 17h35, on est sur Énergie. On aura notre titre dans un instant. Ils vont venir le chanter en live. John Gulli et Emma.
3: Oui.
0: La finaliste de Danse avec les Stars et que. Bah, le finaliste de l'année d'avant.
2: Ouais.
0: On a joué ensemble. Et puis je sais que vous êtes partout en voiture. Et ben bah, figurez-vous qu'on a fait un point route, le point route. Attention, de Bison Futé. Le Bison Futé de l'équipe, c'est Anna Serena. Point route partout en France, Anna.
3: Oui, alors il y aura. C'est que couleur orange, sens retour, nord-ouest.
0: Couleur orange.
3: Je savais plus quoi dire. J'ai vu le mot orange.
0: Combien de... Redis-nous, où ça
3: sens, dans le sens retour, dans le nord-ouest de la France.
0: Mais quelle autoroute?
3: Sans ce retour.
2: Mais vers où, sans ce retour?
0: Vers où? Même pas les autoroutes. Déjà, ils nous écoutent.
3: J'ai les autoroutes. J'ai sur l'A4,
0: ah bah voilà,
3: 3 km de bouchon de Strasbourg vers Paris.
0: Ah.
3: L'A13, 7 km de Cherbourg vers Paris.
0: Bah oui.
3: L'A10, 4 km de bouchon de c'est Bordeaux long. Vers Paris.
0: Eh ouais, Bordeaux-Paris. Oui. Vous êtes parti en week-end 3 jours. Là, c'est le moment de payer. Hein.
3: Oui.
0: Là, vous allez passer. Ouais, ça va être une galère.
3: Et l'A7, 4 km de bouchon de Marseille vers Lyon.
8: Aïe, aïe, aïe.
2: Ah ouais. Ah, c'est vrai que le Lyonnais a tendance à descendre vers Marseille.
0: Bien sûr. Bon, Jérémy Frérot qui va arriver dans un instant. C'est notre invité dans quelques jours aussi. Jeudi soir, il sera là avec nous en direct, Jérémy Frérot. On écoute tout ça ensemble, on reste avec vous, on s'améliore un peu sur le point route et on vient, on fait un point là d'ici 19h, bougez pas.
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1: Sur une stracciatella. Camille et son partenaire Bilal Hassani, j'en suis mardi en 8. Pourquoi on dit mardi en 8?
2: Bah, dans 8 jours. Ouais. Mardi dans 8 jours, je pense, c'est ça, non?
1: Oui.
2: Je sais plus, je me tourne vers le fact-checking, mais je ne cache pas qu'il y a un siège vide à l'heure actuelle.
1: Anna Serena Mariani, apparemment, a eu un problème comme à Roland Garros.
2: Comme notre joueur français à Roland Garros. Il est 17h43, on est en direct, on est tous ensemble. On continue de passer cet après-midi avec vous. Je vous souhaite beaucoup de courage, vous tous qui êtes en voiture. On s'écoute Jérémy Frérot. Et dans un instant, c'est qui on va prendre des nouvelles?
5: Non.
2: Quelqu'un qu'on a eu l'an passé au téléphone sur l'antenne.
5: Francis Cabrel?
2: Non. Il est fauconnier à Roland-Garros.
5: Ah oui, c'est vrai. Ah, c'est pas Francis Cabrel, oui,
2: non.
5: Effectivement.
2: On l'avait eu en dehors du tournoi, on avait découvert ce métier qui est de, en fait, faire en sorte, sinon ça serait dingue, il y aurait tous les pigeons de Paris qui seraient autour de Roland-Garros.
5: Tout à fait.
2: Et donc, en fait, il y a des fauconniers, un fauconnier d'ailleurs, qui dresse des faucons pour empêcher les volatiles de pouvoir arriver sur le central et se poser sur le filet. Et on va l'avoir au téléphone, puisque la quinzaine a démarré, qui vous réexplique ce métier et elle pose des questions, voir si ça se passe bien.
5: Bien
2: on
5: sûr.
2: En parle dans un instant. Restez avec nous sur Énergie, les 6h15.
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2: Il est 17h46, on est sur Énergie. Je vous présente Rémi, je vous présente Ornella, je vous présente Thibaut.
6: Bonjour.
5: Oui.
2: Ça va tout le monde?
6: Bah, super,
2: et toi?
1: Bah, tout le monde, je vous présente la France.
2: Ils sont en train de nous écouter, peut-être en voiture, peut-être sur l'appli Énergie, peut-être en podcast. Vous êtes en train de m'écouter demain. Et donc, je suis en train de vous dire aujourd'hui, mais en fait, pour vous, c'est demain.
5: Ah ouais.
1: C'est fou la temporalité, hein. C'est fou.
2: Il fait chaud, il fait beau partout. Il fait plus chaud à Brest qu'à Marseille. Vous le voyez pas qu'on est en train de devenir fou? On est en train de faire un poirier. La France est en train de faire un poirier.
1: Elle marche sur les mains, c'est vrai.
2: C'est génial. J'espère que vous profitez bien. Soyez prudents et vous qui êtes en voiture, que ça galère pas trop. Il y a Mickaël qui est avec tout ça. Mika?
7: Salut Camille, ça va et toi?
2: Ça va trop bien mon poteau, je suis ravi de te re-entendre. Je te parle comme un pote parce que tu l'es, c'est la deuxième fois que j'étais sur l'antenne. On t'avait déjà eu l'an passé, il y a plusieurs mois même au téléphone. Mickaël, il est fauconnier à Roland-Garros.
7: Exactement.
2: Incroyable. Mika, tout simplement pour les auditeurs qui n'avaient pas écouté, parce que vraiment c'est des infidèles, et n'avaient pas été avec nous, est-ce que tu peux nous réexpliquer en quoi consiste ton travail s'il te plaît?
7: Donc fauconnier à Roland-Garros, je suis là pour effaroucher les pigeons. Pour pas qu'ils embêtent les joueurs pendant leur match.
2: Est-ce que t'es à Roland-Garros au moment où on se parle?
7: Non, pas là. Je suis intervenu ce matin, j'y arrive très tôt, avant le public. Et du coup là, en ce moment, non, je n'y suis pas.
2: Et là, donc le matin, parce que... Mais le reste de la journée, parce que donc tu fais en sorte qu'il n'y ait pas des volatiles. Évidemment, imaginez-vous, t'as Djokovic qui est en train de servir et d'un coup t'as un toucan qui se pose sur l'épaule. Bon, c'est assez rare, toucan en Île-de-France, mais
7: t'as
2: un pigeon, ça le ferait pas. Et en fait, j'adore quand des trucs, on se rend même plus compte du travail qu'il y a derrière, etc. C'est tu vrai. Regardes, tu dis, et à aucun moment tu dis, il pourrait y avoir des pigeons qui souillent le stade. Juste, donc tu vas que le matin et ça suffit pour pas qu'ils reviennent.
7: En fait, j'y vais tôt le matin sur toute la quinzaine, même pendant 3 semaines avec les qualifs. Et le fait d'y aller le matin et même parfois le soir, ça permet aux pigeons de pas prendre de mauvaises habitudes et d'y aller chercher de la bouffe.
2: T'as compris. Ils savent que c'est, en gros, c'est comme avec les drones quand tu survoles une centrale. Les pigeons, ils ont compris que c'était craignos. Ils savent qu'il y a certains copains qui les attendent.
7: Sécurisé, exactement. Voilà. Car c'est sécurisé.
1: J'ai vu ça, mais c'est ce que tu viens de dire. Mais en gros, c'est ils ont vu. Les rapaces, je sais pas si on appelle ça comme ça, et en gros, ils n'osent même plus pointer leurs truffes.
7: Exactement.
1: Alors, du coup,
7: réintroduire le prédateur naturel, en fait.
2: Bah, moi, quand j'étais au collège, c'est simple. Pour aller prendre le bus, pour aller le plus vite, il fallait traverser le jardin de la gare. À chaque fois que je l'ai traversé, je me suis pris une torgnole. À la troisième, j'y suis pas retourné, je faisais le bon tour.
5: Voilà, oui, c'est ça.
7: Fallait faire le tour.
2: Eh ben, j'ai compris, je rentrais avec mes TN à la maison. Mais... Sinon, je me faisais dépouiller. À chaque fois, je rentrais par la gare.
7: C'est pareil, ils font le tour, ils vont sur le périph et ils vont pas sur les cours de Roland.
2: Mais pas te faire dépouiller,
1: Mais Cam, attends, j'ai une question parce que si jamais là, on tombe sur un pigeon un peu, bon, là, le petit loulou, le petit loupard des pigeons qui dit, tu veux faire quoi? Et donc il y va. Qu'est-ce qui peut lui arriver? Qu'est-ce que lui fait la buse?
7: En fait, les buses le poursuivent. Ils ne vont pas l'attraper, mais ils vont jusqu'à lui dire que l'endroit n'est pas sécurisé pour lui. Donc on a vraiment une grosse poursuite pour pas que le pigeon revienne à l'instant T.
2: Quoi. Oui, il le ramène jusqu'à chez lui, quoi.
7: Ouais. Exactement. Voilà, c'est ça. C'est le cas de pour le soir.
2: C'est un peu quand les voisins s'organisent, voisins vigilants.
5: Oui, exactement.
7: Voilà.
2: En mode, exactement. Non, on va rien faire, on n'est pas assez remonté. On va être accompagné en dehors de
7: la... Ouais, voilà, il se passe le mot. C'est
2: bien
7: ça.
2: Bien sûr. Est-ce qu'il y a, est-ce que donc la journée t'intervient le matin et parfois le soir s'il y a des complications, est-ce que du coup il y a des trous dans la raquette sans faire de jeu de mots avec Roland Garros, est-ce qu'il y a quand même des pigeons qui passent et qui du coup souillent un peu quand même dans la journée?
7: Bien sûr, ça reste des animaux vivants, hein, donc le pari est grand, des pigeons il y en a partout, donc il y en a forcément qui arrivent pendant la journée, qui vont sur les terrains quoi.
2: C'est quoi qui les attire? C'est les chips.
7: C'est des chips, c'est des gâteaux, c'est des petits lus, c'est tout ce qu'il y a qui traîne par terre, tout ce qu'on écrase.
2: Arrêtez de bouffer des Monster Munch en Roland Garros,
5: c'est vrai.
7: Voilà.
5: Buvez un verre d'eau,
7: j'imagine. Tout le monde laisse traîner partout. Chaque soir, on voit beaucoup d'alimentation au sol, en fait.
2: Bah voilà. Donc, et puis si vous voulez pique-niquer en paix, vous l'avez compris, il vous faut un faucon. Toujours.
7: Voilà, pour être tranquille, pour manger tranquillement. Prenez une buse.
5: Oui, c'est ça.
2: Et donc toi, attends, réexplique aux gens. Donc là, quand tu dis j'interviens le matin, tu les lâches, mais genre t'es cours central avec comme au Puy du Fou avec ton gant en cuir là.
7: Voilà, c'est ça, avec le gant, la fauconnière. J'ai mes oiseaux qui me suivent, que ça soit sur le central ou sur le Langlaine, les deux cours principaux. Là où le toit se referme pour pas justement que les pigeons restent à l'intérieur quand la structure reste fermée, pour pas que ça fasse une volière là géante. Ouais.
2: Bah fais gaffe qu'ils ont ouvert le toit du châtrier parce que sinon ton faucon il va prendre le Vélux en pleine tête.
0: Faites un toit en verre, bref, dépend, les gars. Je l'ai pris plein de balles dans le mec.
2: Et pardon, j'aime peut-être trop les animaux, je suis sûr que t'adores tes faucons parce que voilà, je suis sûr que t'en prends grand soin. Mais comment plus à un moment donné ils ont pas envie de se barrer, ils en profitent pas le moment où tu les envoles et ils se disent pas juste allez, ciao bambi. À moi l'Arzac.
7: Bah ouais, ils peuvent le faire, hein, ils peuvent partir, hein, ils sont libres. Hein. Je fais toujours, il peut toujours arriver.
2: Mais ils le font pas.
7: Cette mésaventure, mais ils le font pas. Ça peut arriver quand même. Hein. Il y a des fois, ça peut rester 3-4 jours en extérieur.
2: Parce que t'en prends soin et ils ont envie de revenir.
7: Voilà, exactement. Voilà. Ils reviennent toujours vers leur fauconnier.
2: Oui, mais après, c'est vrai que tu peux en l'air rencontrer quelqu'un, tu vois, qui te fait partir sur 4 jours une ambiance.
5: Ils partent à Ibiza, 4 jours, ils reviennent.
7: On sait jamais. C'est des oiseaux qui viennent d'Amérique du Sud, donc ça aime la chaleur quand même.
2: Ah bah tu m'étonnes, ah bah ils doivent être pour j'ai pas de tennisman d'Amérique du Sud. J'allais dire ils sont pour le gars, mais j'ai pas. Dis-moi Poto, est-ce que toi tu assistes au match?
7: Non, malheureusement non.
2: Oh.
7: J'aimerais beaucoup, hein, j'aime beaucoup le tennis, j'adore ça, mais à part à la télé, je ne peux pas assister au match.
2: Je suis parti avant tous les matchs. Excuse-moi, avec tous les pigeons que tu fais fuir, ils t'ont pas invité une fois à voir un
7: Non, pas encore. Après, ça peut arriver, hein. Non, pas encore. Je croise les joueurs, mais j'ai pas encore eu la chance d'assister à un match.
2: Mais attendez, pour un match là, vous me virez quel acteur.
5: Pas. Vous me virez quelqu'un que voilà quoi.
2: Non mais quelqu'un qui est tout le temps et puis vous me foutez Michel le fauconnier une fois là. T'enlèves Pierre-Niné et Jean Dujardin, t'as deux places.
7: Au moins quelques places pour venir avec moi, vous viendrez avec moi.
2: Ah bah c'était trop gentil. Michel, c'est qui ton joueur préf?
7: Moi c'est Djoko.
2: Bah voilà. C'est peut-être son dernier poteau. Hein.
7: C'est peut-être le dernier. Écoute, pourquoi pas une finale avec Gaël? Ça serait magique.
2: Gaël aussi, il est encore en lice?
7: Oui.
2: Ah ouais, génial. Bah super. C'est un des deux Français qui reste en lice. On lui souhaite bonne chance. Il joue ce soir d'ailleurs,
7: oui. C'est ça.
2: Faut que tu dresses les faucons à attaquer les autres.
7: Bah j'ai tout a été fait ce matin pour qu'il joue tranquillement.
2: Bah bien sûr. Non, mais s'il y en a un qui peut attaquer Yannick Sinner, ça peut nous aider parce qu'il va tout droit.
7: On s'en occupe.
2: Bah, super. Lucas, je t'embrasse très fort. Merci de ta gentillesse. On s'écoute Blast Jax tout de suite.
5: Ah ouais.
2: Unfaithful. Tu peux pas dire autrement. Regarde, essaie de dire
5: Blast Jax.
2: T'es obligé.
5: Ah ouais.
2: Blast Jax. Ouais, tu parles normal et tu dis Blast Jax. T'es obligé, c'est comme ça. Ouais. Alors, on est sur Énergie, on est en direct. Merci d'être là, tout le monde.
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2: C'est moi à la fin.
5: Wow. C'était quoi?
2: C'est moi qui me dégonflais. Je me dégonflais.
5: Le Univers.
2: Ah, c'est à s'y méprendre. Hein. Il y a Sonia qui est avec nous. Ça va, Sonia?
6: Ça va et toi?
2: Ça va très bien. Sonia?
6: Oui, je suis là.
2: Je te présente Ornella et je te présente Rémi.
5: Bonjour,
2: Sonia. Je sens que je vous ai mis un petit chap de plomb sur la tronche et là. J'ai changé de ton et je vous ai embarqué là. Ouais. Parce que c'est sérieux. J'ai une histoire dingue qui est arrivée. Vous qui êtes en voiture, vous allez peut-être la découvrir maintenant. Elle va vous amuser. Un Australien de 50 ans a décidé de faire une randonnée dans une montagne en Thaïlande.
6: Et pourquoi pas?
2: Il s'est perdu.
6: Ah.
1: Chose qui arrive.
6: Ça m'est déjà arrivé. Je vous raconterai ça un autre jour.
2: Tu vas nous raconter dans un instant. D'accord. Tu t'es perdu en montagne, il s'est perdu. Mais il a réussi à être sauvé par les secours en se faisant détecter grâce à un objet improbable, lequel?
1: Son pacemaker.
2: Non.
6: C'était improbable, donc pas de téléphone, pas de truc de... Dans quoi on peut mettre un petit AirTag ou un truc comme ça?
2: C'est peut-être pas grâce à ça, c'est pas grâce à un AirTag. D'une façon complètement improbable, il a réussi à alerter les secours. Sonia, si t'as une idée, tu nous dis. Oui, Rémi.
1: Est-ce qu'on est sur une couleur de cheveux improbable? Tu sais, on aime bien se mettre faire des couleurs parfois roses. Non, mais c'est vrai. Auburn. Et du coup, t'es vu du ciel.
8: Je me suis dit, en jetant des déchets.
2: Non, pas en jetant des déchets, mais ça aurait pu être une idée en bas de la falaise pour qu'on le repère ou quoi.
6: Il avait lui un objet qui l'a aidé à appeler les secours.
2: Oui.
6: Bon, pas un sifflet, mais quelque chose qui fait du bruit.
2: Oui.
1: Ah, un micro karaoké. Je suis perdu. Dans la forêt.
6: Un instrument de musique, je ne sais pas lequel.
2: Ah, génial.
1: Un instrument de musique.
6: Une guitare.
2: Il est parti en rando avec un instrument de musique.
1: Un accordéon.
2: Non.
6: Avec une flûte.
2: Un arme. Avec un saxophone.
1: Ah, génial.
2: Alors, moi, je ne sais pas qui part faire une rando avec son saxo. Parce que ça a pesé lourd, déjà, un saxo.
1: Ouais, tu m'étonnes.
2: Le randonneur australien, il part randonner seul.
6: Pardon?
2: Il s'est perdu.
6: C'est l'image. Il est tout seul en randonnée. C'est pour appeler les secours.
1: Après, quand tu pars randonner avec un saxo, est-ce que j'ai besoin de vous préciser qu'il était seul? Ouais.
6: C'est
1: libre.
6: C'est
1: énorme.
2: 50 ans, quand tu pars en balade avec ton saxo.
1: Il faut bien mouiller la. Faut bien mouiller les lèvres, sinon le son est pas le même.
6: Il faut bien pincer.
2: Ah, les mecs. Ah ouais. Faut prendre la petite. Petit magnum là. Et donc, le randonneur australien, impossible de retrouver son chemin. 33 véhicules de secours, 144 personnes ont été déployées et ils étaient en train de se dire on le retrouvera pas, malheureusement, il va périr. Jusqu'à ce que l'homme a une idée pour survivre, jouer du saxo qu'il avait pris dans son sac de rando. Déjà, qui part avec un saxo et qui met deux jours à se dire le saxo est une bonne idée?
6: Oui.
2: Le premier truc que tu dis, jouons du saxo.
1: Mais bien sûr. Mais attends, tu sais que les mecs ont pris du temps à le retrouver parce qu'ils étaient à 2 km en train de kiffer badou, badou, les fans de jazz.
2: Qui c'est qui a foutu TSF Jazz, les gars? Super idée, Emric. Ah là là là là là là.
1: C'est génial.
6: Incroyable.
2: Et donc il a joué pendant des heures et finalement avec le saxo il a été retrouvé mort dans sa grotte.
1: Oh oui.
2: Non, il était vivant quoi. Mais il était dans une grotte, ça a résonné, il a pu être retrouvé.
1: Ah, en plus il avait. Ah,
6: c'est incroyable.
2: Mais c'est peut-être pour ça que Rémi a toujours un djembé sur lui.
1: Mais attends,
8: après,
1: avec un djembé.
8: C'est original. Vaut mieux ça que sa femme qui le localise.
2: Ah oui. Ah oui, t'as raison.
1: C'est clair.
2: Et donc il se retrouve avec son saxo. Maintenant à Koh-Lanta, les gars, on part avec un saxo.
1: Pour son orientation,
2: bien sûr, c'est pas ce que t'as.
6: Un sifflet prend beaucoup moins de place. Hein.
2: Ouais, c'est vrai, ou un harmonica.
6: Oui.
1: Après, tu sais, c'est peut-être on sait pas, mais c'est peut-être un influenceur jazz sur les réseaux qui s'est dit tiens, je vais me balader avec, je vais faire des petites images.
2: Non, on sait que c'est pas ça.
1: Toi,
2: tu sais pas, mais moi, je sais que non. Voilà, c'est vraiment pas ça. Voilà. Toi, tu sais pas.
1: Mais j'aimais bien.
2: Pardon de casser ton imaginaire. Je sais pas très Montessori, mais en tout cas, ce n'est pas ça.
6: Il est juste parti avec son saxo.
2: D'un mot, comment est-ce que tu t'es retrouvé perdu en montagne, Ornella?
6: Rapidement, avec mon ex-compagnon, on était parti en Thaïlande. On veut aller voir des cascades. On nous dit, allez là-bas, il y a des cascades magnifiques. On part en scooter. On fait vraiment, genre, je pense, 5-6 km en scooter pour aller voir des cascades, donc que des bosses et tout. Le scooter tombe en panne.
2: Ça pue le fait d'hiver.
6: Ni lui ni moi ne savons réparer un scooter et nous sommes au milieu de la jungle et il est 18h. Et on est reparti à pied au milieu de la jungle et ce sont des habitants qui vivent vraiment de, je ne sais même pas comment ils, enfin, au milieu de rien. Ils nous ont récupéré, non mais je rigole pas, j'ai eu la peur d'un rire, je crois que j'allais mourir. Ils nous ont récupéré à 23h en pleine nuit dans la jungle et on est parti à petite mobilette. On a tout retraversé jusqu'à notre hôtel. Wow. Grâce à des gens très gentils.
2: Et comment vous avez fait que, pardon d'être un peu terre à terre, je sais pas pourquoi ça m'intéresse, mais qu'est-ce qui est devenu le scooter?
6: Et c'est là le moment le plus intéressant. Le lendemain, on va voir le
2: moi, je suis très caution. Hein. Ouais, pardon, hein. Vous me lancez, moi, j'ai envie que tout soit réglo. Hein.
6: Moi aussi. Donc, on va voir la personne qui nous a loué le scooter. Et il nous dit, OK, bah, amenez-moi sur les lieux du crime. Donc mon ancien copain part avec le gars en scooter et c'était vraiment un truc hyper compliqué. Il a remis un petit tuyau. Il a dit c'est bon,
1: bougie,
6: le scooter
1: bougie,
6: il repart.
1: C'est la bougie, voilà. le truc qui allait sur la bougie qui avait sauté.
6: Voilà. Et nous on est restés. On est resté 2 heures avec la genre, ah là là, qu'est-ce que ça peut bien être, on n'y arrivera jamais, mourons plutôt.
1: Ben oui. Et voilà. Bon, écoute, moi j'ai fait le bilan, le plus simple c'est de crever.
6: On était raccord sur ce truc.
1: Bien sûr.
6: Et voilà, donc c'était. Voilà.
1: Et tu t'es perdu, ben écoute, lui, ça, ben comme quoi, tu serais parti avec un saxo, t'aurais eu moins d'emmerdes.
6: Mais je fais du piano, donc c'est moins pratique.
1: C'est vrai.
8: Et
1: c'est
8: pour ça qu'il
1: ne
8: faut jamais t'inscrire en randonnée en fait.
1: Ne faites pas de randonnée.
6: Oui.
1: Le bilan de tout ça, ne faites pas de sport.
6: Voilà.
1: Non. Et chez vous, Monster Munch, Roland Garros. Si vous n'arrivez pas à ça.
0: Ou inventer les bâtons de marche plus de traversière. C'est une galère sans ton bâton de marche.
1: Sonia, je te fais un énorme bison d'écoute. Alex Warren, tout de suite, on est sur Énergie en direct.
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0: Et pas d'ailleurs, elle est from the bloc. Toi, t'es d'Ardèche, mais elle est from the bloc. Moi, je suis from Sarcheux, mais elle est from the bloc.
1: Oui. C'est sympa ce bloc, hein. Attention.
0: Allez, restez avec nous sur l'énergie, à tout de suite.
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0: Je suis pas tout seul, hein. Il y a Ornella, il y a Rémi, qui a le combat sur Énergie. Je suis pas tout seul. J'ai la meilleure équipe de France. Et puis en plus, j'ai Jungeli et Emma qui sont là avec nous. Dans deux secondes, ils vont chanter en live. On va pouvoir se marrer. Je les adore. Je suis trop content de les avoir. On va vous accompagner en voiture en direct jusqu'à 19h. C'est férié ou pas? On est là. Le temps d'écouter le son de Jennifer Lopez, Save Me Tonight.
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0: Bienvenue tout le monde. On est en direct. Tout ça sur Énergie. Bien sûr, il est 18h15. On a encore trois quarts d'heure à partager avec vous, et croyez-moi, on va en profiter. Ils sont là avec nous dans le studio.

0: plein de choses depuis. Emma est avec nous.
1: Trop
0: content de t'accueillir, Emma. Vraiment, je suis heureux de vous avoir tous les deux, puisque bien sûr, t'es accompagné de la personne avec qui tu partages ce duo. 287 millions de streams avec Petit.

0: stagiaire, il prend un petit coup de musette. Vraiment, il est jeune. Le gars a 17 ans, tout ce qu'il a fait. Joël Gueulier, t'as vu ? Il y a de la tournée, on va en parler. Déjà, il faut m'expliquer un truc tous les deux. Comment, qu'est-ce qui s'est passé ? Pourquoi je vous ai vu à Roland-Garros ? Expliquez-moi tout ça.
1: Bon, on a été chanter ?
0: Oui.
1: Puisque Roland-Garros, on chante normalement, non ?
0: Mais attendez, parce que moi, vraiment, je vous suis sur les réseaux, je vois tout, et d'un coup, je vois milieu de Philippe Châtrier, terre battue, c'est en train de s'emballer, de chanter.
1: C'était tellement impressionnant, en vrai. C'était tellement impressionnant, il y avait du monde, et le son là-bas, il n'est pas du tout adapté pour,
0: c'est pas fait pour ça.
1: Chanter. Parce que normalement, on fait du tennis, évidemment.
0: Bah, bien sûr.
1: Mais c'était trop
0: cool. C'est comme si tu avais Djokovic à l'Olympia.
1: Non, mais c'était trop cool. On a été invité pour aller chanter là-bas pour la journée des enfants, pour la journée Yannick Noah. Donc c'était trop bien, c'était trop cool. Il y avait vraiment un public très familial avec plein d'enfants qui étaient trop chou et tout.
0: Et ça s'est retrouvé à chanter pleine canicule. Bam,
2: Mais l'ambiance, elle était bonne. Hein. Les gens, ils étaient là. On a kiffé
0: bien
2: de
0: sûr
2: fou.
0: Que c'est
2: on
0: chaud.
2: A kiffé de fou.
0: Évidemment, le titre, c'est juste un peu. Vous avez chanté tout à l'heure. Hein.
2: Oui.
0: Il est sorti quand le clip ?
1: Là, il y a pas longtemps.
2: Il est sorti quoi,
1: 22 mai.
2: Oui, vendredi dernier.
1: Vendredi là.
2: Oui, oui.
0: Je suis plus au courant de vous depuis
1: le temps.
0: En même temps, quand même, ce morceau s'est décidé dans Danse avec les stars. Jungeli était venu nous rendre visite. Emma était compétitrice cette année. Jungeli, c'était l'an passé. J'ai regardé les crédits, je me suis pas vu dans les crédits. Je me cherche encore.
1: À chaque fois, on parle de toi, Camille. Non, mais à chaque fois, on dit, mais heureusement qu'il était là, parce que c'est lui qui a lancé le truc.
2: Ah, de fou.
0: Mais t'es une petite force, mais t'es un petit merci à l'autre compte. Mais comme dans les livrets, tu sais, les CD à l'époque, il y avait les remerciements à la fin.
2: Bien
1: sûr. Tu seras dans les remerciements.
0: Je pense, t'as jamais eu de lecteur CD, Jean-Louis ?
2: Non, je crois que cette époque, je l'ai pas connu.
0: Ah, bah non. Et Emma, je me demandais ton âge.
1: J'ai 24 ans, j'en ai 24 ans.
0: Et lui, il a 17 ans, il a jamais connu un CD.
1: Non, mais ouais, moi j'avais les CD Energy Music Awards, la compile.
2: Wow.
1: Des PSAC sur ça et tout. J'en avais marre.
0: Idole d'adolescence, c'était qui ?
1: Matt Pokora.
0: Ouais. D'un poster dans la chambre et tout.
1: Bien sûr.
0: Tu as rencontré depuis ?
1: J'ai fait ses premières parties, ouais.
2: Ça fait bien.
1: Il est absolument incroyable. Et tu sais, il y a toujours ce petit stress quand tu rencontres ta star d'enfance, tu vois, de dire putain, ça se trouve en vrai.
0: Et il est aussi sympa qu'en poster ?
1: Il est encore plus sympa qu'en poster. Parce que le poster, il parlait pas trop, tu vois. C'est un peu bon. Il parlait toute seule, c'est un peu relou, tu vois.
2: Et là, il était trop sympa.
1: Non, mais il était trop sympa. Et vraiment hyper inspirant, hyper humain, hyper. Franchement, dingue.
0: Et Jugly, j'allais dire ado qui, mais bon, enfin maintenant quoi du coup.
2: Non, moi je suis une nouvelle génération. Moi je vais te dire Tchakola, je vais te dire Dajo, je vais te dire Gims. Allez. En fait, je vais te dire ce qui se fait en ce moment.
0: Et dis-moi toi, du coup tu révises quoi là cette année ?
2: Là ?
0: Pardon d'être toujours le CPE un peu relou. Avec les stars, c'est le bac français. On en est où ?
2: Je te jure, non, là je suis en bon mood. Tu me rappelles l'école. Bah tout à l'heure, avant de venir, j'étais en train de faire mon grand oral.
0: Arrête!
2: Ouais, c'est.
0: Alors?
2: Ben, les gars, j'ai du mal, hein.
1: Mais je sais pas comment il fait.
0: Non, mais c'est fou, il est là avec nous ce soir et vraiment. Il bosse, il est consciencieux de dingue, il bosse dur.
2: En fait, j'arrive pas à partir, j'arrive pas à me mettre en mode révision. J'arrive pas, il fait beau, il fait chaud.
0: Ah non, mais là, les gars, tous les gens qui ont eu, peu importe réussi ou pas, mais qui ont passé leur bac, tu sais que c'est le pire moment, c'est en plein Roland-Garros.
2: Ah ouais.
0: Les révisions, les identités remarquables, plein Roland-Garros. Toujours. Bon, tu le sens bien quand même.
2: Oui, ça va, on va bosser, on va se donner les moyens et ça va le faire en vrai.
0: Bien sûr que ça va le faire.
2: Oui.
0: Et toi, t'étais comment en bac ?
1: Ben moi j'étais en confinement, donc j'ai eu la chance, moi j'ai eu, ouais j'avais la bonne étoile au-dessus de ma tête.
0: Cette année là ils ont dit ils ont assez galéré.
1: Franchement, en fait, je suis trop contente, moi, parce que je travaillais hyper bien à l'école, mais je suis tellement une grande stressée de la vie qu'en fait à l'épreuve, genre j'avais 15 de moyenne, à l'épreuve je peux me taper un 8 parce que je stresse, tu vois. Et du coup là, bah, contrôle continu, donc j'ai eu mention bien.
2: Mais je suis jaloux de toi, moi.
0: Bah bien sûr,
2: j'aurais dû l'être quoi quelques années avant.
0: Même pas, j'ai pas passé loin là avec le. Il y avait une croisière, on a failli tous être confinés.
2: Oui, c'est ça, la folie.
0: Lui c'était le seul dans le bateau, il dit pourvu que ça je prends. tout le monde et cet antivirus à la con.
1: On en a marre.
0: Racontez-nous cette rencontre, parce que franchement, ça fit trop bien avec vous. On va pouvoir entendre le live dans un instant. La rencontre, sur Danse avec les stars, on s'est lancé le pari. Le single s'est fait, mais comment vous êtes rencontrés tous les deux?
1: Mais nous, on se connaissait avant, un peu avec Jungle League.
2: Ouais, on se connaissait bien avant. On a un attaché de presse en commun. Du coup, ça fait que je me suis retrouvé à son concert. Elle est venue au mien et au fur et à mesure, on a tissé des liens d'amitié et ça faisait un an qu'on se connaissait déjà.
0: Et ça a mis combien de temps entre le moment où vous dites tiens on y va, le moment où il faut trouver la prod, j'imagine, comment ça se passe alors?
2: Après ton petit arrangement là.
0: Moi j'ai toujours, si vous saviez le nombre, vous n'êtes pas en couple, bien sûr, c'est artistique, mais même dans la vie, sentimentalement, le nombre de matchs que je fais, je dis, toi et toi, faudrait que vous travailliez ensemble. Toi et toi, faudrait que fassiez des bisous ensemble. Toi et toi, j'ai le sens de ça, moi.
1: C'est inné. La musique.
0: Vous, j'ai senti que ça matchait.
2: Non, mais juste après ton défi, nos équipes se sont mises en contact et ils ont essayé de faire en sorte qu'on puisse avoir la séance la plus simple. Du coup, ils ont préparé tout ce qui était prod, etc., etc. Et nous, on est arrivé, on a juste peaufiné.
0: Parce qu'elle est un peu des passos doubles en même temps, donc.
2: C'est ça, fallait alléger.
1: Bien sûr. J'étais sous contemporain, salsa, on me dit musique, studio, mais c'était trop bien, en fait, justement, parce qu'elle a un truc de, un peu dans l'urgence, spontané. Et ça s'est fait, c'était hyper fluide.
0: Et vous avez tous les deux vécu dans ça avec les stars. Ouais. Donc toi, t'as été éliminé en finale. Tu t'es remis ou pas?
1: Les losers!
0: Mais pas du tout. C'est
1: on
0: énorme.
1: A perdu. On a perdu. Non, mais franchement.
0: Tu sais qu'on a eu Jordan Moira qui, il y a quelques jours, il s'en remet pas.
1: Franchement, en fait, moi, il y a ce truc de, c'est la petite fille en moi, elle se dit, ah, mais purée, en fait, on n'a pas gagné dans ça avec les stars. Et ça veut dire que plus jamais de ma vie, je pourrais, en fait, jamais de ma vie, j'aurais le trophée dans les mains. Jamais, en fait. Donc, il y a ce petit regret de me dire, ah, j'ai pas le trophée. Et en même temps, je me dis, mais quand tu fais danser avec les stars et que tu vis une aventure pareille, tu perds jamais, en fait.
0: Après, attention, hein, moi, je milite pour un All-Stars.
1: Moi aussi, je milite pour un All-Stars.
0: Je milite de ouf.
1: Je milite
0: pour faire un All-Stars.
1: Mais dès que je croise quelqu'un de la prod, je leur dis, il faut faire un All-Stars.
2: Carrément, j'allais demander, on peut pas faire deux fois, je sais pas.
0: Ben, je te jure, avec ceux-là qui ont marqué l'histoire, vous faites partie, on se fait un petit All-Star.
2: C'est
0: pas bête, ça. Eh ouais, les gars.
1: Non, mais c'était déjà un truc de ouf, déjà, de me dire, mais j'ai passé 15 ans devant la télé, là, je suis dans ma télé, c'est dingue.
0: Le seum est un peu parti.
1: Non, franchement, j'ai pas trop eu le seum.
0: Non, j'étais là. Je sais pas si tu sais, t'as été trop bien, mais je comprends la déception. T'as eu la déception, c'est normal.
1: Petite déception de se dire, ah, purée, ok, j'ai pas gagné. En même temps, je lève les yeux, je me dis, mais je perds en finale, c'est trop beau, c'est.
0: Jungle, tu t'en grave, sers quoi. Encore, pardon. Jungle, toi qui t'es allé en finale aussi?
2: Demi-finale. Moi. Demi-finale, ouais, demi-finale.
0: Waouh. C'est quand même un parcours génial. Est-ce que, en vrai, parce que c'est de la danse de salon, ça te sert encore aujourd'hui ou vraiment plus du tout?
2: Oui, non, j'ai 2-3 steps, mais pas de ouf.
0: Bien sûr, c'est de la danse de salon, c'est un truc que vous avez jamais fait avant.
2: Ouais, non, jamais.
0: Y a pas
2: jamais,
0: un petit quick step dans le dernier clip, là?
1: On a failli partir en tango, on s'est dit non, t'es pas le mood. Mais moi, je me la pète en soirée, je pars des New York. Ça, je me l'appelais, bien sûr, les filles. Attends, 6 heures de danse par jour pendant 3 mois.
0: Je suis obligée d'avoir des
1: soir. Non, mais
0: Est-ce que vous êtes motivé pour chanter?
2: Oui.
0: On y va. Et dans un instant, je vous ai préparé un petit blind test. Vous allez être en concurrence en blind test.
2: Elle
1: allait. Je vais encore perdre.
0: Ah ouais,
2: moi j'ai des mauvais souvenirs de l'année dernière, moi, de ça.
0: Mais j'en sais bien, mais ça va repartir. Allez-y, je vous laisse rejoindre vos micros. On est en direct sur Energy. Emma et Jungle Lee, le titre s'appelle Juste un peu. On leur a lancé le défi dans Danse avec les stars. Ils l'ont fait en quelques semaines. Et maintenant, c'est un carton partout. Ils vont nous le chanter en live tout de suite. Mettez le son à fond dans la voiture. Après, il y aura du blind test. Vous pourrez jouer avec nous là encore dans la voiture. Vous êtes prêts tous les deux?
1: On est prêts.
0: Let's go. C'est parti. On y va, juste un peu, en direct sur Energy.

0: On repart, on repart. Il y avait un petit problème de mic. Les mics étaient débranchés. On repart tranquille. Ça, c'est les piles. T'inquiète, on repart, Jung. on redémarre tout. Attention, je suis pas sûr qu'ils s'entendent, Jungle. Hein. Tu entends? Tu t'entends ou pas? Ah ouais, avec celui-là. Toi, il marche le tien? Non, il marche pas non plus.
1: Problème de batterie.
2: Si, ça y est.
1: Moi, je m'entends en tout cas. Je suis dans mon truc.
2: Ah, mais ça y est, on m'entend aussi. C'est
3: parce que j'avais besoin de charger mon téléphone, donc je suis désolé. Peut-être j'ai débranché le truc. Pardon. C'est moi. Je suis désolé. Hein.
2: Vous en faites
1: c'est
2: pas.
1: Aussi, ça arrive, c'est les aléas.
0: Est-ce qu'il faut... Bah, bien sûr, c'est les aléas. Ça prouve qu'on est en direct.
4: Ah, mais c'est férié en même temps. Hein.
0: Bien sûr, non. Christophe, il fait un boulot génial. Il s'est mis en short, Christophe, à la technique, mais il est très très bon.
3: Bah, il est arrivé en tyrolienne. Hein.
0: T'as besoin d'un peu de temps, Christophe, sinon on fait le blind test maintenant et on reprend après. Tu préfères? Alors revenez à table si vous êtes d'accord et on fera le live tout à l'heure. Comme ça, au moins, il n'y a pas d'embrouille. On se met un petit Taylor Swift, Shake It Off, tranquille. Ensuite, on se fait le blind test et ensuite, on fera le live. Le temps de tout remettre d'aplomb, rassurez-vous. On n'a pas eu beaucoup de temps pour se préparer. On va mettre tout ça carré dans l'axe. Merci d'être là avec nous en direct sur Énergie, 18h20.
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0: Ça reste sa meilleure, la Taylor, quand même.
3: Ah ouais.
0: Ah, la mère Swift, qui me faisait petit shake-off sur Énergie. On est tous ensemble, il est 18h.

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1: Novembre, on va en parler, il y a même un Trianon, mais vous essayez de vous retrouver le plus possible sur scène quand même, non?
2: Oui, sur les plateaux radio énergie qu'on a, on essaie de nous caler le plus souvent ensemble et j'ai hâte, hein.
1: Il y en a beaucoup qui arrivent.
2: Il y en a pas mal.
1: Tu vas essayer de passer un peu sur sa tournée aussi quand tu peux.
2: Bien sûr. Ben, dans tous les cas, je pense que le bac qui sera passé, c'est là, dans quelques jours, là. Et après, je suis libre.
1: Je trouve ça trop fort. Vraiment, c'est pour ça que je t'aime trop, Julien, parce qu'il le prend pas à la légère. Il fait les deux carrières en même temps, mais regardez, là, les tournées démarrent. Mais d'abord, mon bac, quoi. Je passe et après, j'arrive, quoi. Surtout, il va falloir aller chercher les résultats. Tu vas te retrouver avec tout le monde devant le tableau, là.
3: Allez, alors.
2: Mais c'est ma phobie, c'est quoi? Ben, maintenant, je crois que c'est sur Internet, c'est plus sur les.
1: Ah, moi, je suis en 72, ouais, peut-être.
4: C'est resté là-bas, je crois.
1: Toi surtout, mec, t'arrives si tu passes au rattrapage. Bah alors, petit génie.
2: C'est dingue. Mais ma phobie, c'est de. Tu sais, tu cherches le nom, prénom, et genre aujourd'hui, tout le monde peut voir en fait si j'ai une barque ou pas. Tout le monde peut voir. Et imagine, je cherche mon prénom et mon nom est écrit introuvable.
1: Et ça veut dire que tu l'as pas?
2: Ça veut dire que je l'ai pas.
5: Et oui, ça veut dire que t'es pas sur la liste.
2: C'est ma phobie.
1: Et t'as pris quoi, Parcoursup? J'ai mis U Arena. On verra. Je vais faire Bercy.
2: Je vais faire une année de césure. Histoire de souffler un peu et de profiter de tout ce qui m'arrive.
1: Et de faire ton métier aussi.
2: Exactement.
1: C'est
2: surtout ça. J'ai pas profité à 100%. Là, j'ai envie de profiter après le bac.
1: En tout cas, je vais vous parler de Billie Eilish. Bien sûr, icône absolue. Et ça m'intéresse d'avoir votre avis dessus, puisque la semaine dernière, la chanteuse a pris position pour défendre ses fans. Elle défend le droit de ses fans à faire quelque chose, quoi? Elle a dit, Billie Eilish a pris la parole, elle a dit, moi, mes fans, je veux pas qu'ils arrêtent, faites ce que vous voulez. On parle de concert. Elle les a autorisés à faire quelque chose en concert.
5: Le droit de, je sais pas, de prendre des photos avec le flash, non, c'est pas ça?
1: T'es exactement là-dedans.
5: C'est ça?
1: Vous savez qu'il y a beaucoup d'artistes
5: chanter,
1: en ce moment
5: non
1: qui a... Non, de pouvoir...
5: Ah, si j'ai trouvé la réponse.
1: C'est de sortir leur téléphone. Je vous explique, en fait, il y a plein d'artistes en ce moment, peut-être un petit peu à l'ancienne sans leur faire offense, qui désormais interdisent les téléphones au concert. Okay. Paul McCartney, Alicia Keys, Adele, pas n'importe qui. Okay. Ils disent en gros, les gens, on n'a plus de moments ensemble. Bob Sinclair a fait une sortie comme ça aussi, où il dit, tout le monde nous filme. Et en fait, il n'y a plus le partage, il n'y a plus l'émotion. Et en fait, donc il y a plein d'artistes qui ont dit, maintenant il faut vivre l'instant présent, on arrête les téléphones. Et Billie Eilish, elle a déclaré qu'elle jugeait personne, mais qu'elle comprenait ses fans, que c'était sa génération, elle a 24 ans, et que elle dit, moi quand je vais en concert, je passe mon temps à filmer avec un flash. Si les gens à mon concert ils veulent tout filmer avec un flash, faites-le, vous êtes à la maison ici et c'est le bienvenu. Ouais. Donc je voulais un peu votre avis là-dessus, plus team Billie Eilish ou plus team Paul McCartney?
5: Moi je suis team Billie Eilish, parce qu'en fait les gens ils prennent leur place et en fait ils ont envie de vivre le concert comme eux ils veulent, c'est-à-dire que s'ils ont envie de pas du tout filmer, profiter à 100% de chaque instant présent, ok. Moi par exemple quand je vais en concert, je fais un peu les deux, tu vois. J'ai envie de garder aussi des souvenirs en vidéo et de prendre en photo et tout. Après je trouve ça très cool, les artistes qui font ça, un moment sur une musique où ils disent ok, pas de téléphone, et là il y a un vrai truc dans la salle qui se passe, c'est cool. Mais sinon moi je suis plutôt team chacun fait ce qu'il veut, tu vois.
1: T'as raison, Jungle.
2: Je suis d'accord avec Emma, mais je suis aussi d'accord avec les autres artistes.
1: En même temps.
2: Non mais regarde, en tant qu'artiste, on veut ce petit moment de connexion avec nos fans justement. Et le téléphone, je sais que ça casse un truc. En fait.
5: Ouais, je capte.
2: C'était là, tu snaps. En fait, tu t'es concentré à vouloir bien cadrer, avoir le truc. Mais t'es pas concentré, t'es pas là. Je sens que t'es pas là. Tu vois. Donc je suis d'accord avec les autres artistes, mais je suis aussi d'accord avec Billie Eilish.
1: Donc tu ferais quoi?
2: Moi,
1: toi, tu fais ce que vous voulez quand même.
2: Moi j'interdirais moi.
5: Oh. Ah ouais.
2: Moi j'interdirais.
1: La petite pochette et on passe un moment, c'est que pour nous.
2: Oui. Ouais. Je veux qu'on soit connecté, je veux qu'on partage ce moment là.
1: Tu vois?
2: En fait, fallait prendre vos billets.
1: Exactement. Et prenez vos billets pour la tournée solo d'Emma en novembre. Il y a du Lyon, Aix-en-Provence, le Trianon à Paris, 20 novembre. Et dès le lendemain, à Bruxelles, elle aura même pas le temps de kiffer de se mettre une cuite. Le lendemain, elle part à Bruxelles.
5: Non, on va tout kiffer.
1: Et le lendemain, elle est à Lille. À Bruxelles, elle va se mettre une cuite, même pas. Elle repart à Lille.

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1: On est tous ensemble, on est en direct sur Énergie. Je reçois deux copains là, je les adore, Jungle Lee et Emma. Ils ont sorti un single ensemble, ça s'appelle Juste un peu. C'est clippé ou pas? Oui, depuis vendredi. Et ils viennent nous le chanter ce soir en direct. Merci d'être là, où que vous soyez en France, dans la voiture, partout. Si vous êtes nombreux sur la route, en train de revenir d'un long week-end, bah écoutez ça maintenant, ça chante en live. Emma et Jungle Lee sur Énergie. Ouais.

0: mal. Je l'ai vu naître sous mes yeux, ce duo. Sous mes yeux, je l'ai vu naître.
1: Tu l'as créé, carrément.
0: Oh là là,
2: ouais,
0: voilà.
2: Je l'ai créé.
0: J'en suis le géniteur.
1: C'est notre père.
0: Je suis trop content, bravo. C'était super, merci aussi à Christophe à la technique.
2: Merci Christophe.
1: Merci Christophe.
0: Les copains, on va se faire un petit blind test duo célèbre. Vous êtes en duo. Le principe, vous avez chacun un buzzer devant vous.
2: Ok.
0: Et on va lancer des chansons. Vous jouez avec nous dans la voiture. On va lancer des chansons. Quand vous pensez avoir la bonne réponse, attention. Les deux artistes. Si vous n'avez pas les deux artistes, ça sert à rien de buzzer. Quand vous n'avez pas, vous laissez. Au bout d'un moment, on passe à un autre. Si personne ne buzz, on passe à un autre.
1: Ok.
0: Il faut. Ah ouais, ouais les gars. Il faut les deux artistes.
2: Ou
0: les
2: ça ne suffit pas.
0: Non. Non, il faut le duo. Le duo des deux. Quand vous buzzez, on arrête. Écoutez bien. Bonne réponse, un point. Vous êtes Jungle-y face à Emma. Mauvaise réponse, le point va à l'autre.
2: Ah, je vais gagner en fait, c'est bon.
0: On y va. Premier extrait. C'est pour Emma.
1: Justin Bieber, Nicki Minaj.
0: Bon,
1: gagner, c'est ça?
2: Ok. J'adore, je la connais tellement, je sais qu'elle a la gagne.
1: Je suis très femme d'aigle.
0: Je sais qu'elle a la gagne, Emma. Attention, bien joué, c'était Justin Bieber, Nicki Minaj, Beauty and the Beat. Pourquoi Beauty and the Beat? C'est le jeu de mots de
3: Beauty and the Beat.
2: Bien sûr, c'est je ne l'ai toujours pas, mais
0: chaque fois qu'on le passe, il dit, mais pourquoi Beauty and the Beat?
2: Expliquez-moi, les gars.
0: Les AVC. On y va, deuxième extrait. Jungle-y.
2: Bruno Mars.
1: Il prend son temps.
2: A pété.
0: Ouais, ça c'est le titre.

0: vas-y.
1: Attends, regarde comment je vais t'enchaîner, regarde.
2: C'était bien sûr Rosé à péter. On y va, attention, troisième extrait. Jungle-y.
1: Gims, L2B, bloqué. Regarde.
0: Okay, bon, je crois que je l'ai énervé un petit peu.
3: En même temps,
0: mais
3: que
0: on rigole, hein. On participe et tout. L'important, c'est participer.
2: Le seul débat est en train d'arriver, regarde. Attention, ouais. On y va. Quatrième extrait.
1: Lenny Jungle à tes côtés.
3: Bon,
0: j'ai buzzé
1: avant toi, ouais, j'arrête.
2: Trois. Attention, quand si vous nous rejoignez, c'est des blind tests. Je sais même pas si vous avez le temps de trouver en voiture. Ils sont très temps. Blind test de duo célèbre, c'est parti, prochain.
0: Angèle et Dua Lipa.
2: On a accepté Angèle et Madame Combal, mais Angèle et Dua Lipa.
1: Madame Combal.
2: P3-2.
0: Je suis hyper stressée.
2: Ouf. Plus dur, selon moi, plus dur. Extrait suivant.
0: Camila Cabello et Shawn Mendes.
2: Oh là là,
3: Señorita.
1: En plus, tu me nargues. Ah, c'est carré.
2: 3 partout. Premier à 5 à gagner. Vous êtes hyper fort. Je rappelle, on a trouvé les deux artistes du duo.
0: Moi, j'en ai marre de perdre. C'est bon, je veux gagner un truc là dans ma vie. On a un petit trophée pour toi, t'es bien.
2: Au pire, s'il gagne, t'es en finale comme d'hab.
0: Non, c'est vrai que c'est pas en finale.
3: Attention, extrait suivant.
0: Lady Gaga et Beyoncé.
2: Oui.
1: Emma.
0: J'ai passé 3 mois avec Marcus, tu pouvais pas. Ça, vraiment, tu pouvais pas.
1: Regarde. Il y a des gens, ils sont dans la voiture, ils jouent. Respire.
3: Regarde-le, il va dans les yeux.
2: Ça peut être déterminant maintenant. On cherche des duos célèbres. Ça peut être maintenant déterminant sur le prochain extrait. C'est parti. Just
1: gonna stop. Oh ouais.
0: Rihanna, Eminem.
3: Incroyable. Eh ben, j'espère que ça verra mieux au bac.
2: C'est incroyable, Emma.
0: Ah, je suis contente, j'ai gagné un truc. Les gens, ils le savent.
2: Bien joué. Emma, qui gagne pour la première fois
0: de sa vie.
2: Depuis le cross du collège, c'était pas arrivé.
0: Non, mais ça, je le perdais. J'arrivais quatrième, j'avais trop le seum. Même pas un petit podium. J'ai pleuré une fois au cross.
3: C'est vrai?
0: Oui. J'arrivais quatrième, j'avais couru.
2: Et voilà. Moi, j'étais nul. Vous savez à quoi vous savez que vous êtes
0: c'était
2: nul au cross?
0: Dur.
2: C'est quand vous arrivez et il reste plus que des pâtes de fruits jaunes et oranges. Toutes les rouges, les gars, ils les ont pris. Quand tu vois ça, tu dis, ouais, il y a tellement de gars qui sont arrivés avant moi.
0: C'est vrai.
3: Ah ouais, quand t'as pris des pâtes de fruits, c'est que vraiment t'es de la merde.
2: Quand t'arrives et que la table, elle est pillée, que la plus rien, c'est que vraiment la table.
3: C'est vraiment la
2: table. Je voudrais vous remercier d'être venus tous les deux nous voir. Je rappelle que le single que vous faites ensemble s'appelle Juste un peu. Continuez de le poncer, bien sûr, sur toutes les plateformes. Et puis allez applaudir aussi Emma en tournée solo en novembre. Puis allez faire plein de scènes ensemble, bien sûr.
0: Bah, il hésite maintenant un petit peu.
4: Ouais, je crois qu'il fait la gueule là.
0: Tu viens de créer une dispute là.
2: En tout cas, ça va partir de novembre, ça commence à Lyon. Et puis surtout, le 20 novembre, il y a un Trianon à Paris. Allez applaudir Emma. Sera peut-être rejoint par Jungle sur scène, on sait pas.
0: Peut-être, on verra.
2: Dépend des plannings.
0: On verra les filles. S'il me fait plus la gueule d'ici là.
2: Ouais. Il a eu son bac, hein.
0: Ouais, ah oui.
2: Sinon, il est reparti pour un an, mon pote.
0: Ouais. C'est clair. Mais non, il va l'avoir.
2: Bien sûr qu'il va l'avoir.
1: Tu es reparti pour un an, t'as dit?
2: Mais si tu redoubles.
1: Ah non, ça c'est pas une option que j'envisage.
0: Non, c'est pas une option. Oui, mais tu vas l'avoir, t'inquiète.
2: Mais bien sûr que tu vas l'avoir. Non, mais je veux pas donner de. Je veux pas te mettre l'œil, mais je dis au cas où ça arrive pas, il est reparti pour un an, quoi.
1: Ah ouais.
2: Waouh. Ah ouais, charbonne, mon pote. Ah bah ouais. Oublie Djokovic, là. Mets-toi dessus, hein. On va tout de suite s'écouter Zao, comme Caroline. Merci encore à tous les deux d'être passés. On vous dit au revoir. Il nous reste quelques minutes à partager tous ensemble. Bougez pas.
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2: Caro, Caroline, merci d'être là sur Énergie. Charlie, l'enfant roi de la radio est arrivé.
6: Le petit prince.
2: Non. C'était plus un blind test.
6: Ah non, pardon.
2: On va jouer ensemble au jeu de l'injustice. Ça va, Charlie?
6: Oui, salut Michipi, ça va et vous?
2: Ça va très très bien, Charlie. Charlie, il est là parce qu'il va prendre la suite avec la hitlist.
6: Ouais.
2: Ensuite, il y a le super show avec toute l'équipe.
6: Avec
2: Louis
6: et Marie.
2: Marie est venue.
6: Exactement.
2: Je te remercie, tu n'as pas mis de short.
4: Non, je suis venu habillé aujourd'hui.
2: Ouais. Moi aussi. Non, mais parce que j'ai toute l'équipe qui a mis des shorts et t'es pas pris, gars. Tu vois des gars en shorts que t'avais pas prévu de voir en shorts dans ta vie.
4: Ouais, ça fait bizarre.
2: Ouais. Là, tu fais waouh, c'est wow,
4: ça fou, fait bizarre. Ouais. Hein.
2: Non, parce que demain, on se voit encore. Tu dis bon, ben, je sais pas. Dans mentalement,
4: bah oui.
2: Tu te prépares au fait que ton producteur, tu vas le voir en shorts.
4: Bien sûr.
2: Mais là, c'est vrai que t'arrives un lundi au taf et tu vois ton producteur ou le mec qui fait des vidéos en shorts. T'es pas sur tes appuis.
4: Et si je peux me permettre, avec le petit short mi-cuisse quand même, hein.
0: Ah oui,
4: bien sûr. Le petit mi-cuisse.
0: Le petit mi-cuisse.
4: Ah bah oui.
3: Très beau mollet, Fifax.
4: Le beau mi-cuisse.
7: Je rappelle que Charlie est venu en tenue de paddle vendredi.
4: Oui, c'est
3: vrai. Ouais, mais je suis obligé. Attends, il y avait la raquette, il y avait tout, tu vois. T'as que le short.
4: Ah, puis il y avait l'odeur aussi, si je peux me permettre.
3: Pardon, il y a la transpiration.
2: Il sortait vraiment du tournoi.
0: Ah oui, d'accord, très bien.
2: On va faire un jeu de l'injustice, bien sûr. Ah, j'ai entendu que tu allais faire aussi la playlist avec Louane.
3: Ouais,
2: trop bien ça.
3: Vendredi à 19h, Louane va faire son émission sur Energy. Bon, je serai avec elle pour accompagner.
2: Pour lancer les pubs, quoi.
3: Voilà, exactement. Bon. Voilà, pour tout ce qui est partie partenaire. Et elle va faire son émission pendant une heure, 19h-20h.
2: Vendredi. Génial. Trop bien. Ben, ça sera vendredi sur Énergie, juste après l'émission à 19h. Et pour le moment, jeu de l'injustice. Le principe, les copains, il est simple. Je vous pose des questions. Et ce jeu, il a l'image de la vie. Il est injuste.
0: Eh oui, c'est comme ça.
2: C'est très simple. Parce qu'à la fin de la manche, celui qui a gagné la manche peut éliminer la personne qu'il veut. On démarre tout de suite avec la première manche. Qui est le dernier gagnant? C'est toi, Charlie?
4: C'est moi,
2: ah non, c'est Rémi, excuse-moi.
4: Ouais.
2: Rémi, tu es champion de la dernière, donc je vais commencer avec toi.
4: Merci.
2: Une minute de question. Une minute. Pour savoir qui sera le meilleur de cette manche. C'est toujours bien de démarrer parce que ça peut te donner la chance d'avoir une question.
4: Absolument.
2: Bonne chance toute l'équipe, c'est parti. Top chrono. Rémi Lily Collins a annoncé que la saison 6 était actuellement en tournage. Elle a aussi fait une autre annonce, laquelle?
4: Elle était enceinte.
2: Que c'est la dernière de la série. Attendez, on bah, c'est quelle série? Mais bon, c'est même pas.
3: C'est Emily in Paris.
4: Moi, je sais pas qui c'est. C'est la fille de Phil Collins.
0: Oui, bah, c'est, oui. La, c'est non, le rôle principal
2: de Emily. Il y a trop de choses. Et puis surtout, j'ai une minute de question et la question fait 40 secondes.
3: c'est pas idéal pour faire un tour de questions.
4: Merci à vous, en tout cas. Merci.
2: On y retourne, pardon. Top chrono. 9 Français sur 10 en mangent une fois par semaine quoi?
4: Du pain.
2: Des œufs. Charlie, épelle-moi la capitale de l'Islande, Reykjavik.
3: Reykjavik.
2: Ornella, qui a écrit du contrat social?
0: Montesquieu.
2: Rousseau.
0: Ah, Rousseau.
2: Carole Rousseau, bien sûr. Appel d'urgence. Ouais. Thibaut, qui fut la première femme à obtenir le prix Nobel?
4: Simone Veil.
2: Marie. Rémi, quel peuple a construit le Machu Picchu?
4: Les Mayas.
2: Les Incas,
4: bien sûr.
2: Charlie, qui a découvert la pénicilline? On l'a dit.
3: Oh, comment il s'appelle? Pasteur.
2: Non, Fleming. On ressort question déjà posée. Ornella, lequel est un Pokémon? Salamèche ou Hugo
0: Salamèche.
2: Clémanche? Salamèche. Bonne réponse. Thibaut, 1985, voilà. Comment Jean-Jacques Goldman marche-t-il?
3: Seul.
2: Solo. Wow. Rémi, quelle matière scolaire peut-on enseigner avec la licence STAPS?
4: Le sport.
2: Oui. Non. Charlie, combien un parallélépipède compte-t-il de faces? Un parallélépipède. Tout de suite. 6 bonnes réponses.
4: Il a dit au pif, maman.
3: Mais pas du tout, je suis en train de calculer toutes les faces.
2: Un point pour tout le monde.
3: Oh là là.
2: C'est de la rapidité pour tout le monde. Allez.
3: C'est dur.
2: Pas simple. Voici ma question. Dans quelle ville se situe la place Bellecour?
4: Bordeaux.
3: Bruxelles.
0: Toulouse.
2: Non, les trois sont éliminés. C'est Thibaut qui gagne, c'est Lyon, la place Bellecour de Lyon. Peut-être parce que je connais bien Lyon, ça me semble évident. Mais c'est la plus belle place et la plus grande place de Lyon. Les Lyonnais qui nous écoutent doivent péter un plomb dans la voiture. Mais en tout cas, c'était bien à Lyon. Thibaut a bien fait de ne rien dire et récupère le point de la première manche. Thibaut, tu fais sauter qui?
4: J'allais dire Carpentras, moi, d'ailleurs. Sur la place.
2: Mais tu en es bien sorti, fallait rien dire.
4: Bien fait de rien dire. Je vais éliminer pour cette fois-ci ce bon vieux Charlie. Il nous quitte ce soir.
2: Ça soit Charlie.
8: Leur sentence. Irrévocable.
2: Allez.
4: Ouais.
2: Oh, il fait laver. Ouais. Ciao. C'est parti pour une deuxième manche. Thibaut, t'as été le roi de la manche précédente. C'est à toi. C'est avec toi que je vais commencer. C'est parti. 45 secondes de questions. Il ne sont plus que 3. Top chrono. Thibaut, selon l'expression, quelle poudre prend-on pour s'enfuir?
4: L'escampette.
2: Oui. Rémi, qui était président des États-Unis lors du débarquement en Normandie?
4: Quand même.
2: Roosevelt. Bonne réponse. Wow. Charlie, comment appelle-t-on les différents volumes d'un ouvrage? Ornella.
0: Les tomes.
2: Les tomes, bonne réponse. Thibaut, quel est le prénom du chéri de Zendaya? On l'a dit dans l'émission. Tom, bonne réponse. Rémi, quelle est la capitale de la Corée du Sud?
4: Oh là là. Ah ben, bien sûr.
2: Ornella, quelle est la capitale de la Corée du Nord?
0: sais pas.
2: Pyongyang.
0: Ah bah oui,
2: quel pays a accueilli les Jeux Olympiques en 2016?
4: 2016, les Jeux Olympiques, c'était
2: Brésil. Rémi, quelle ville française est surnommée la cité phocéenne?
9: Marseille.
2: Ornella, quel pays a été dirigé par Nelson Mandela? Pas l'Italie, me dis pas l'Italie, l'Afrique du Sud, l'apartheid,
0: oui,
2: tout ça.
0: Pardon, j'ai eu un bug.
2: C'est très géographie ce soir, hein.
0: Bah oui.
2: Rémi, 2 points, Ornella, 1 point, Thibaut, 2 points, rapidité entre les deux.
4: Oh, c'est énorme.
2: Qui a inventé, l'imprimerie moderne?
4: Gutenberg?
2: Gutenberg qui sort comme ça, incroyable.
9: Tu sors d'où? C'est le nom de ton lycée ou quoi?
0: C'est possible.
9: Tu es sorti tellement vite.
2: Ah ouais, fort.
4: Ouais, la bibliothèque Gutenberg.
2: Bravo Thibaut, bravo, t'es un monstre. Thibaut, t'es bon, je suis fier de toi. Thibaut, tu fais sauter qui? T'es extraordinaire Thibaut, bravo.
4: Oh non, il en a fait trop. Je suis désolé, c'était le extraordinaire de trop, je te saute.
0: Mais non, regarde, j'avais perdu, tu pouvais me... C'est pas grave, c'était moi Thibaut.
4: Non, je fais sauter Rémi, dégueulasse.
0: Tu vois bien que j'en suis fatigué ce soir, je dis n'importe quoi.
2: Je suis dégueu. Ornella, Thibaut, c'est la finale, 30 secondes de questions. Je commence avec Thibaut, qui est le champion de la manche précédente. Bonne chance Thibaut. Bonne chance. Ornella.
0: Merci.
2: Quel pays européen n'a pas participé aux deux guerres mondiales? Thibaut.
4: L'Espagne?
2: La Suisse.
4: Ah bah oui,
2: toujours la Suisse, de toute façon.
0: Réponds-toi.
2: Ornella, lors de quel mois de l'année l'automne débute-t-il?
0: Octobre.
2: Septembre.
0: Oh.
2: Thibaut, quel nom d'oiseau donne-t-on à un morceau de sucre trempé dans du café?
4: Un canard.
2: Oui.
0: Mais oui,
2: Ornella, quel est le prénom du peintre Goya, Francisco ou Chantal?
0: Francisco.
2: Thibaut, jusqu'à quel âge a officiellement vécu Jeanne Calment?
4: Bah bien sûr, à 62 ans.
2: Non, 122, c'est la doyenne.
4: Ah, oui.
2: Ornella, quel événement marque le début de la Première Guerre mondiale?
0: Je sais pas.
2: L'assassinat de l'archiduc.
0: Ah ouais, oui, d'accord.
2: François Ferdinand.
9: Oh là là.
2: Pas confondre avec Franz Ferdinand.
0: Oui, c'est pas le...
2: Qui est un groupe et ils vont bien, tout le monde est en bonne santé. Thibaut, 1 point, on est là, 1 point, ça va se jouer à la rapidité. Le gagnant de ce soir, ça se joue à la rapidité. Qui a dit « Je pense donc je suis » ?
4: Je pense donc.
9: Ben, les gars.
2: Ne dites pas si vous savez. Qui a dit « Je pense donc je suis » ? C'était Rémi
9: Rodin.
2: Descartes.
9: Muriel Rodin.
4: Le penseur de Rodin.
9: Je suis de la pierre.
2: C'est de la pierre.
4: Il s'est dit je pense donc le penseur de Rodin.
0: Il a vraiment fait. Les gars.
9: Mais attends.
4: Mais en fait, il le fait plein de fois quand les autres jouaient. En fait, il n'a pas du tout l'avoir.
9: Jamais.
4: Parce que des fois, tu entends dire oh les gars.
9: Mais en fait,
0: on se trouve.
9: Mais là, tu viens de le griller au bout.
0: Oh non.
9: Au bout d'une saison, tu dégues.
0: Ah, je sais pas, je suis la Jantin, il l'a et pas moi, je suis deg.
2: Attention.
0: Oui.
2: J'ai encore une question guerre mondiale ou une question.
0: Oh non, mais laisse-moi.
4: Je sais pas si ça arrive à l'équipe ce soir, c'est vraiment Géo et Première Guerre mondiale.
9: Ils nous ont passé un week-end chez les grands-parents, ils ont.
2: Bah, je sais, papy, je sais.
9: Ça inspire.
0: Oh non, pas ça.
2: Allez, attention, vous l'avez, c'est de la rapidité, vous l'avez les deux.
0: Ouais, ça m'étonne.
2: Quelle est la capitale de l'Égypte?
0: Le Caire.
4: Oui.
2: Oh, oui. Bravo, grâce à Ornella, les filles passent à 18 points. Mon Dieu, elles écrasent tout. Rémi, 8 points. Thibaut, 7 points.
4: Pas mal, hein?
2: Et Charlie, 8 points.
9: Pas mal.
2: Charlotte Cardin, 1 point. Et Marie, qui est avec Charlie dans le Super Show, 1 point aussi en une participation,
0: quand même. Ouais, c'est bien.
9: Non, fort, fort.
2: Le programme de la semaine, Chloé Joannet sera notre invitée demain, Michel Denisot après-demain, Jérémy Frérot après-après-demain et Faustine Bollert après-après-après-demain.
9: Vendredi. D'accord.
4: Belle semaine, hein.
9: Ah ouais.
4: C'est énorme. Très stylé. Et ce qu'on va faire avec Michel Denisot, j'ai vu, il a fait une interview genre à la fin.
2: On va faire silence.
4: C'est vrai?
2: Il a fait une des interviews à Cannes et tu vois comme quoi c'est quand même le meilleur. Tout le monde dit. Et d'un coup, il trouve un truc, il faisait des interviews des plus grands acteurs de Cannes. Et d'un coup, il disait, ça vous gêne pas si on fait une minute de, on voit ce que ça donne le silence. Il est face à Cantona, face à plein de monde comme ça. Et d'un coup, il laisse du silence. Daniel Auteuil. Et c'est magnifique. On le fera. On sera obligé de laisser une petite musique en dessous.
4: Sinon,
2: nous, il y a en radio ce qu'on appelle une bande d'urgence, c'est ça?
4: Ouais, le titre d'urgence. Ouais.
2: J'ai envie de dire la bande d'arrêt d'urgence.
4: Ça, c'est sur l'autoroute.
2: Mais donc, s'il y a un blanc trop long en radio, bah, il y a un
9: Gims qui part.
4: Il y a chaque
2: non,
4: qui
2: c'est
4: part,
2: pas un Gims. Crois-moi, la bande d'urgence, ils la font pas depuis 15 ans. À mon avis, t'as vraiment Cascada qui part.
9: Parce que c'est rarement des trucs qui sont jamais revenus.
2: Again, feeling.
9: Et pas le remix, hein, celle de

0: podcast, bien sûr, avec le Ça s'est passé pendant la pub. Merci l'équipe, à demain. Ciao.
1: À demain.
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0: jeudi de l'Ascension. Sachez que nous serons là avec vous aujourd'hui ainsi que demain.
1: Eh ouais, pas le pauvre.
0: Eh non. Ils font la gueule, l'équipe. Moi, je suis très content. Alors, sachez qu'en face de moi, j'ai une équipe qui fait 100% la gueule. Ça tire la gueule. Il y a Émilie qui est là. Elle fait
2: pas
0: une gueule de 6 pieds de long.
2: Pas du tout. Je suis très contente. Je suis toujours contente d'être là, moi.
0: Ouais. Moi aussi, je suis contente d'avoir. Et Rémi est là aussi, bien sûr.
3: Ouais, il est là. Ça va, on va se marrer.
0: On accompagne à plein de gens qui n'ont pas ce week-end de l'Ascension. Attendez, qu'est-ce qu'on a eu là? On a eu le week-end dernier. C'était quoi, à Pentecôte?
2: Non, 8 mai.
0: Week-end d'avant, 1er mai, il y a Pentecôte qui arrive, ça vous pourronnez, c'est demain. Ferme les yeux, t'as Pentecôte.
1: Ah bah oui.
0: Week-end de 4 jours, bon ben bah là on s'est dit, on reste à vos côtés, jeudi, vendredi, comme depuis le début de la semaine. On est là avec vous, avec les deux là, Émilie, Rémi et Mickaël qui est là. Salut Mickaël. Ou Michael.
4: Salut tout le monde, Mickaël, oui.
0: Je te crois pas, à l'anglaise?
4: À l'américaine même, Jackson.
0: Là, t'es quelqu'un toi.
4: Ouais, on va s'emballer.
0: Mais pourquoi Mickaël?
4: C'est mon frère qui a décidé et à l'époque c'était ça la star du moment.
1: Ton frère c'est ton père?
4: Non.
0: Son grand frère, quand il a su qu'il allait avoir un petit frère, il a dit je veux l'appeler comme Michael Jackson, c'est ça?
4: Mes parents lui ont demandé est-ce que tu veux choisir? Il a dit oui, il a choisi ça.
0: Non mais
2: mignon,
4: heureusement que c'est pas autre chose, hein, j'ai envie de dire quand même.
0: Bah non mais ça va, parce qu'à l'époque la star c'était Michael Jackson.
1: Oui. Et Patrick Sébastien, ça aurait pu être Patrick.
0: C'était
1: les deux du moment, hein, c'est pas les mêmes. Hein. Après il y a un truc qui est marrant, c'est quand tu déposes toi à la mairie le prénom de tes enfants, tu écris Michael sur le papier. C'est la prononciation après
0: que tu as. Dans la famille, ils l'ont fait pour Michael Jackson, ils l'appellent Michael.
1: Ouais, c'est stylé. En vrai, c'est stylé.
0: Bah, tu vois, t'es obligé de suivre le truc.
2: Il doit passer, tu dois passer ta journée à dire non, Michael.
0: Voilà,
2: non,
4: exactement. Michael.
0: Si tu cites, par exemple, ils avaient été fans de Bon Jovi, ils t'auraient appelé Bon et ils t'auraient pas appelé Bon.
1: Oui.
0: T'appellerais Bon.
1: Mais il aurait passé comme il le fait là, sa vie a rectifié.
2: Vous savez que son prénom, c'est John quand même.
0: John Bon Jovi, c'est vrai.
2: Et que c'est mon ex. Donc je le sais d'autant plus.
0: Alors, hein, son ex, je précise, vous nous écoutez pour la première fois, dites-vous que Combal a chopé l'ex de Bon Jovi. Non, c'est l'ex imaginaire de John Bon Jovi.
2: Ah bah oui, bien sûr. Je suis sortie avec lui de fin de la 6e à début 4e, rentrée 4e.
0: Et après, t'as basculé sur qui?
2: Sur Axel Rose.
0: Ouais, bien sûr.
1: Ah ouais.
2: Ouais.
0: Toujours dans le rock, toi.
2: Ouais, moi j'étais très girl fan, tu vois, le tourbus et tout, c'est moi. Mais j'étais très amoureuse de lui, j'en ai déjà parlé. Hein. Ah bah lui, n'en parlons pas.
0: Tu sais que je pense qu'il doit avoir un nom d'ailleurs pour cette condition ou cette maladie. J'ai la même chose. Moi j'avais Jessica Biel de 7 à la maison où j'avais fait le transfert, c'était mon amoureuse, elle était vraiment dans ma vie, quoi.
2: Ah ouais, avec des papillons dans le ventre et tout, mais je ne plaisante pas.
0: Encore une fois, je pense que c'est moteur notre problème. C'est un problème moteur
1: et mental, si je peux me permettre. Hein.
2: T'as jamais été amoureux d'une célébrité quand
0: il
2: était ado?
0: Il n'aime même pas sa femme.
2: C'est vrai.
1: Il y a des gens que j'ai adorés, mais de là avoir les papillons dans le ventre, non.
2: Mais comment ça? Mais j'avais une cassette en permanence dans le, comment ça s'appelle, un magnétoscope, prête à enregistrer tous les clips qui passaient. Je suis vraiment née dans
0: le Bon Jovi.
2: De Bon Jovi. Et à chaque fois, je m'enquillais, Bed of Roses, tous les clips, et je le regardais en boucle.
0: Alors, on me dit, l'équipe, vous vous trompez. On me dit que la maladie qu'on a avec Émilie s'appelle l'érotomanie.
2: Érotomane, c'est penser que tout le monde est amoureux de soi.
0: Tout le monde veut coucher avec toi, c'est différent. Oui.
2: Je pense aussi un peu. Mais ça, j'ai peut-être un peu aussi cette maladie. On va pas se mentir.
0: Je dis pas que je suis pas. Juste, c'est pas la bonne maladie. L'érotomanie, c'est quand tu penses que n'importe qui dans le monde est, je suis irrésistible, elle a trop envie de moi.
2: C'est pas vrai, je suis pas du tout comme ça. Mais j'ai des copines qui le sont.
0: Ah oui?
2: Ah oui.
0: Ah ouais.
2: Tout le monde est amoureux d'elle. Et moi, dans ma tête, à chaque fois, je me dis, bah non, pas forcément. Elle est là, mais oui, ouais, non, lui, il me kiffe. Non.
0: Bon, en tout cas, on est là avec vous. On est là avec vous jusqu'à 19h. Et ce soir, on va avoir une visite. Oh là là, la visite qu'on va avoir. Ce soir, il y a quelqu'un qui va venir dans l'émission.
1: Bon,
0: ah oui. Va avoir quelqu'un dans l'émission.
1: Mais
0: je vous ai préparé une très belle surprise, l'équipe.
2: Ah, c'est vrai.
1: Attends.
0: À Michael qui nous écoute et surtout pour Rémi et Émilie. Bah ouais, les gars.
4: J'ai envie de savoir.
0: Bah ouais, tu vas avoir envie de savoir, Michael, mais je vais te le dire.
1: Ah, je suis
2: pas d'accord.
0: Mais non, vous devriez deviner.
2: Ah,
0: mais attends,
2: c'est pour nous deux? Il y a de la nourriture, c'est pour nous deux.
1: Si, souviens-toi, on avait fait un truc, il y avait une championne du monde de planche.
0: Championne de France de planche apéro, elle va être là.
2: C'est pour ça qu'Anna, elle a dit, j'ai faim, elle a dit attends.
0: Vous voyez ce que c'est? Vous voyez ce qu'on est en train de faire? On est vraiment en train de faire un truc un peu culinaire. On devient midi en France.
2: Un petit salon de thé. Moi, je le dis depuis le début.
0: On devient village départ du Tour de France. Ça devient maintenant, c'est des artisans qui viennent.
2: Bah oui.
0: Devant, on aura une composition florale également. On aura Patrick et Sandrine. On va faire une petite composition florale.
4: La commande que vous aviez fait, j'aurais bien aimé être là.
0: Eh ben, Michael, t'habites où?
4: Dans l'Essonne.
0: Eh ben, débarque.
2: C'est pas loin. C'est pas loin.
4: Allez, d'accord.
0: Bah, tu débarques, là. Vas-y, prends la voiture. Je suis sérieux. Prends la voiture. Tu débarques. Tu vas manger la planche à apéro avec nous. Hein.
1: Ah, bien sûr.
4: Bah, allez, pourquoi pas.
0: Eh ben, franchement, c'est pas en l'air. Écoute, 22 rue Boileau, Paris 16. Tu débarques. Tu la manges avec nous.
4: C'est noté.
2: Bah, allez. Tu sais que c'est loin, l'Essonne, en
0: fait. Non, pas tant.
2: Ah bon?
4: Non.
0: Ça se fait en voiture.
2: Ça dépend
0: là.
2: D'où?
4: D'où ça dans les bouchons.
0: Oui, bon, il y aura un peu de bouchon, faut, voilà, mais.
4: Voilà, c'est ça.
0: Eh, mais ça vaut une planche à apéro, ça? Attends, c'est pas des... Attendez, les gars, calmez-vous, là. Vous me parlez d'une planche à apéro, on dirait que je suis allé en bas, vous prendre une planche mixte championne de France.
4: Pardon, oui.
0: Ouais, bah, excuse-moi, quand t'es championne de France, c'est championne du monde.
1: Oui, parce qu'ils font pas l'apéro dans le monde, de toute façon.
0: Championne de France de planche à apéro, Marie-Charlotte, ça vaut le coup de prendre, la Kangoo, là, et de venir, Paris 16, hein.
4: Allez, c'est parti.
0: Allez, ok, je suis très chaud de te voir arriver. Michael, merci à vous tous d'être avec nous. On est donc sur Énergie.
1: Oui.
0: Ce soir et demain, pas de week-end de l'Ascension. On est ensemble, l'équipe. Ensemble.
2: Ouais, c'est quoi déjà l'Ascension?
0: L'Ascension, c'est quand tu sais, quand t'es au troisième, tu montes au septième.
2: Ah oui, voilà, c'est ça. L'Ascension.
0: Non, je sais même pas ce que c'est, tiens, l'Ascension.
1: Ouais, c'est religieux.
2: C'est religieux. C'est Jésus qui remonte.
1: Voilà, c'est ça.
0: Ah, c'est Jésus qui remonte.
1: Qui a pris l'ascenseur, du coup, ouais.
0: L'ascension. Ah, ok. J'ai capté. Bah, donc, c'est. Bah, nous, on est athées. Donc, on est là avec vous et.
2: On ne remonte pas, nous. Enfin, si.
0: Non, on ne montera pas.
2: Non, on ne montera pas.
0: Maximum, on sera au paradis, mais avec un petit ré sur jardin, quoi. Tu vois ce que je veux dire? Au max du max.
2: Non, on est hyper gentil, on y a droit. Heureux les simples d'esprit.
0: On ne sera pas en penthouse.
2: J'avoue.
0: On est d'accord, vous avez foutu à côté de quelle poubelle, là?
1: Ouais, ça, c'est notre vie, ça.
0: Bon les copains, on reste ensemble, on a des cadeaux à vous offrir. L'énergie, il y a la PS5, l'Apple Watch et puis les AirPods 4.
1: Même les jours fériés, les ponts, les trucs.
0: Même les jours fériés, même l'ascension, même Jésus, il est en train de monter, il redescend, il dit non, je veux la PS5. Il est en train de monter là-haut, il dit bah quoi, ils ont des AirPods 4. Attends, je redescends tout de suite.
1: Et s'il peut passer une tête sur la planche apéro, pareil, hein. Il vient pas de l'Essonne, mais il est bienvenu, hein.
0: Bah attends, puis en plus il transforme l'eau en vin, celui-là. Attends, peut nous filer un petit coup de main là pour la soirée.
2: C'est vrai. Bon,
0: restez avec nous, on est sur Énergie, on va s'écouter tout de suite Tay Tay, Taylor Swift avec Elzaïs, Elizabeth Taylor. Ah, j'aurais pas dû aller.
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0: Merci de nous choisir. Oui, c'est le week-end de l'Ascension et oui, on est avec vous. Vous n'êtes pas en train d'écouter un best-of. On est là. Championne de France de planche apéro qui va débarquer. Des infos pour Brio Dîner de ce soir et midi le thème.
2: Star Wars.
0: J'ai jamais vu Star Wars.
2: Moi non plus.
0: Si,
2: mais quand j'étais jeune.
0: Ça passionne plein de gens et évidemment, c'est un truc de pop culture fou. Donc, on va tous arriver avec une info sur Star Wars.
1: Ouais. Et moi, je suis pas mal en vrai. Elle est très rigolote et très sympathique.
0: Quand il est stratosphérique, c'est déjà pas ouf. Ouais, alors s'il est pas mal, les gars.
2: Rigolote.
0: Ouais. Elle est rigolote. Non,

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1: Je voudrais qu'on embrasse Philippe Auger. C'est un trentenaire, il vit à Angers dans le Maine-et-Loire et il a une belle idée, il a lancé l'application pour être le TripAdvisor des bancs publics.
2: Ah, génial.
1: Trop bonne idée. Je suis très bon, moi.
2: Moi aussi.
1: Je vieillis, j'aime de plus en plus me poser sur un banc et faire le point.
3: Ah ouais.
1: Ah ouais.
2: Voilà. J'adore.
1: Moi, je pars avec mon fils au parc et à un moment donné dans le parc, on s'arrête, on se pose et je mets de la musique. Et pendant, je sais pas, on a 10 minutes, on se parle presque pareil, mais il écoute la musique, il adore. Et si je chante, il me dit arrête de chanter.
3: Ah ouais, ok.
2: Mignon.
3: Ouais, ouais, après, c'est cool.
1: C'est bien ces moments. Hein.
2: J'adore.
1: Ouais,
3: quand il va débriefer son enfant, ça va être marrant, le petit.
1: Bah alors, attendez. Bah quoi, avec son père,
2: c'est trop
1: banc,
2: mignon. Avec mon père, on s'asseyait sur un banc, on écoutait de la musique. Y a pas plus mims.
3: Et comment tu faisais avec ton père pour écouter de la musique, toi?
2: Moi? Mais c'est pas moi qui dis ça, je me mets à la place
1: moi,
2: de son fils.
1: Moi, j'habite en 2026. Hein.
3: Très bien.
1: Tu te rappelles? Donc, en fait, après une nuit d'insomnie, il a lancé Benchmark qui référence les bancs du monde entier. Vous êtes à Londres, je sais pas, vous connaissez pas Londres, vous êtes à Londres, vous allez sur son appli et il vous dit, bah, celui-là, il est bien situé parce que tu vois ça, Piccadilly Circus, machin. Et il donne, c'est pas pour y dormir, vous l'avez compris, hein. C'est pour passer un moment, il vous dit quels sont les bancs les mieux placés de la ville.
3: Et ce qui est intéressant avec cette appli, ça veut dire qu'il y a des gens qui peuvent aussi mettre des commentaires en disant, pas si ouf, le bois était un peu dur.
2: C'est le petit interactif.
3: Pas mal.
2: Il faudrait le faire pour tout. Je crois que ça existe aussi pour les terrasses ensoleillées en France.
3: Ah oui, mais là oui.
2: Malin.
1: Vous voulez par exemple, il y a un banc sur la place de la mairie à Angers.
3: Ouais.
1: Il y a écrit, banc pas en bon état, pas ergonomique car pas de dossier, vu sur un parking, c'est dommage. Je m'attendais à mieux, je vais aller sur le banc d'en face qui lui au moins a un dossier. Donc il te dit,
2: c'est précis. Ouais.
4: Ah c'est quand t'as plus de problèmes, tu t'en crées, tu fais ça, je pense.
1: Bah bien sûr.
3: Ah ouais.
4: Faut avoir des problèmes, sinon elle vient.
2: C'est vrai qu'un banc sans dossier, c'est pas agréable.
3: Voilà. Après, c'est vrai que quand t'arrives sur la place, tu peux faire peut-être toi la différence entre le banc sans dossier, le banc avec dossier, et choisir.
2: Et se dire, tiens, non, peut-être
1: là, c'est une place, mais peut-être à l'autre bout de la ville, tu vois ce que je veux dire. Peut-être il y en a, il aura écrit, il y avait un con qui écoutait du Céline Dion avec son fils sur un banc.
2: Ouais, par exemple.
1: Il m'a gonflé, donc n'allez pas là, tu vois, ça finira peut-être ça. Bon, les copains, on s'écoute tout de suite Alex Warren. Ah. J'adore cette chanson, Fever Dream.
3: Ah,
1: la fièvre que t'as dans les rêves. Bah, bien sûr. Bah, ça fait quand même gaffe que ce soit pas l'antivirus.
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1: Merci d'être avec nous, merci de nous choisir. On est sur Énergie, il y a Émilie, il y a Rémi, oui. Il y a Michael qui est en train de faire le trajet. On l'a eu en direct, il vient en train de faire le trajet pour venir manger à la planche apéro avec nous.
3: Bah ouais,
1: c'est sympa.
3: Ah bah nous on sait recevoir hein.
1: Championne de France de planche apéro, trouvez quelqu'un de plus sympa que moi auprès d'Émilie et Rémi, bah, c'est votre passion.
2: Moi j'ai une petite crainte, est-ce qu'il y a du fromage dedans?
1: Ah oui,
2: c'est une planche. Ah voilà, c'est le mixte, hein.
1: Ah c'est le mixte.
2: Moi j'aime bien avec vous. Et des cornichons.
1: Oui, ah, mais attendez, Marie-Charlotte, elle va venir. Lui mettez pas la pression.
2: Non,
1: elle
2: mais
1: vient
2: moi,
1: déjà.
2: Je dirais rien. Je sais me tenir. Je suis bien élevée.
1: Ah, enfin, elle écoute peut-être la radio. Elle t'entend le dire. Du coup.
2: Ah oui, c'est vrai.
1: De rapport au micro, tu vois. Ce que je veux dire, pas entre
3: elle est en train de rajouter des cornichons.
1: Bah, bien sûr. Avant tout ça, Marie, comment vas-tu?
5: Ça va et toi?
1: Ça va très bien, Marie. T'habites où?
5: J'habite à Béthune.
1: Ça te fait un peu de route pour venir manger la planche avec nous?
5: Effectivement.
1: Ne cache pas qu'on sera peut-être plus là à l'heure où t'arrives. Marie, tu fais quoi dans la vie?
5: Je suis téléconseillère chez Vérissure.
1: Oh, je suis chez Vérissure.
3: Ah ouais?
5: Ah, parfait.
1: Marie, je suis chez Vérissure, je le mets jamais.
5: On est les meilleurs.
2: Elle le dit
5: tu
2: pas.
5: Tu devrais
3: Ouais, mais non, t'as la petite pancarte, déjà c'est bien, t'as la pancarte sur ton portail qui dit Vérissure.
1: Ouais, je voulais toujours de le mettre.
3: Ouais, c'est bien, bah donne l'info, y a pas de soucis, c'est une belle idée ça.
1: Voulez la vérité? Franchement, j'ai rien à voler.
3: Puis t'as un chien qui est très mimes.
2: Oui, t'as un rot. J'avoue que c'est dissuasif. C'est pas vrai.
1: Enfin, mon rot à moi, c'est pareil. On pourrait rentrer, hein, franchement.
3: Moi, j'ai que l'autocollant. Et ça fait peut-être la différence. Hein.
1: Marie, est-ce que tu veux le chiffre du jour?
5: Oui.
1: Eh ben, écoute, je vais te le donner. J'ai même un jingle.
3: Allez, si vous avez un petit quart d'heure devant vous, je vous envoie le jingle alors.
6: C'est le

0: C'est pas mal, hein?
1: Ah oui, écoute.
2: Ah
1: ouais. On a un peu bossé.
0: C'est-à-dire que le jingle est plus long que l'info que Camille a donné.
3: Oh, bah non, elle est très longue, mon info. Ah bon. Ça va dépendre dans combien de temps vous la devinez avec Marie. J'ai lu dans le magazine Society, ce chiffre est dingue. Les Français perdent plus de 100 millions d'euros par an à cause de ça. Comment?
0: Un les abonnement Français, à la salle.
3: Tous ensemble. Non, non, non, pas d'abonnement à la salle, pas bête. C'est un truc quand on cumule de tous les Français, on perd, à nous tous, 100 millions d'euros par an. À cause de ça.
2: De pas bien fermer les fenêtres.
3: Non, vérissure, on les ferme bien les fenêtres. Si on a l'alarme qui s'est pas bien fermée, on va pouvoir mettre que la sécurité partielle.
2: C'est quelque chose qu'ils font dans leur maison?
3: Non.
2: Qu'ils ne font pas?
3: C'est quelque chose qu'on ne fait pas et qui nous fait perdre 100 millions d'euros quand on cumule à tous les Français.
0: C'est une activité?
3: Non. Attends, je connais ta prochaine question, ça n'a rien à voir avec la bouffe.
0: À la bouffe, ok, c'est bien.
2: Un truc au péage avec les voitures?
3: Non, pas du tout.
0: Les parkings?
3: C'est quelque chose qu'on a forcément fait tous au moins une fois et sans doute déjà cette année.
2: Oh.
3: Ah, c'est une mauvaise habitude qu'on a.
0: C'est pas avec notre déclaration d'impôt?
3: Non, monsieur.
2: Ah,
3: non, monsieur.
2: Pas d'impôt. C'est pas oublier d'éteindre les lumières?
3: Non. Quelque chose que vous faites, vous n'avez plus qu'à récupérer cette chose et pourtant on ne le fait pas.
2: Oh, des aides de l'État?
3: Ah, Marie, quoi?
4: On laisse couler l'eau?
3: Non, Marie, faut pas le faire. Ne laissez pas couler l'eau, ce n'est pas ça. Quelque chose qu'on a, on n'a plus qu'à aller récupérer cette somme et pourtant on ne le fait pas.
2: Ah, le PEL, vérifier que. Non?
3: Non, c'est pas ça.
0: Mais c'est en rapport avec notre banque.
3: C'est pas la banque. Une autre façon d'avoir de l'argent. On a gagné cet argent et pourtant on ne le récupère pas.
2: Le chômage, la retraite?
3: Non.
2: Le
4: compte épargne-temps?
3: Pas du tout. Vous êtes sur le côté banque. Comment est-ce qu'on peut gagner de l'argent facilement?
2: Bah, en travaillant.
3: Facilement, plus facilement que
0: ça. En vendant de la drogue?
3: Aussi, moins facilement que ça.
2: En vendant des choses à soi?
3: Mais non, en Française des Jeux.
2: Les gains. Les gens vont pas récupérer leurs.
3: Alors, je vais vous donner les anecdotes de gros gains qui n'ont pas été récoltés, mais sachez que, à nous tous, vous savez, des fois, c'est idiot, on gagne 2 euros, on le met, puis je crois que vous d'un an, c'est périmé, des choses comme ça, et donc, à les petits 2 euros, les 4 euros, les 10 euros à droite, à gauche, à nous tous, on offre à la Française des Jeux plus de 100 millions d'euros. Oh,
0: Ils tentent de nous refaire gagner après, ils sont malins.
2: Ils peuvent faire des super gagnottes, hein.
3: Eh ben oui, mais je trouve ça même dommage, la Française des Jeux, je trouve que cette somme en fin d'année devrait la donner au centime près et dire, eh ben on la met en jeu ce soir.
2: Ouais.
3: Et dire, c'est 100 millions ou 124 millions cette année qui n'ont pas été récoltés, on vous les met, cagnotte spéciale, un soir et ça remet en jeu.
0: Ouais, c'est vrai, t'as raison.
4: Ils me la donnent, il n'y a pas de souci.
3: Oui, ils la donnent, pas bête. Donc tous les ans, c'est entre 100 et 200 millions d'euros qui sont pas récupérés à la Française des Jeux. C'est fou,
0: c'est énorme.
2: C'est privé ou c'est public? Je sais pas, la Française des Jeux.
3: Ah ben non, mais je pense que l'État a un truc parce que
0: oui.
3: C'est
0: oui, bien public. Sûr. Allez.
3: Mettez
0: cet argent dans les hôpitaux. Voilà, je donne une. Camille, qu'est-ce qu'on pense? Non, je sais pas, je fais un peu de politique. Hein,
3: ouais, là, c'est vraiment. Ouais,
0: là, je tape du poing sur la table.
3: Bah, bien sûr. Servez-vous-en pour sauver des enfants leucémiques. Oui, bah oui.
0: Bien sûr.
2: L'idée, on
3: c'est
2: voulait.
3: Sûr
2: quoi.
3: C'est une bonne idée. Bah, votez pour moi. Voilà.
0: Ah, vite, hein.
3: Alors, je vous donne quand même le gain le plus élevé jamais réclamé. C'est en 2011. Un jackpot du loto de 8 millions d'euros n'a pas été récupéré dans le village de la Chaise-en-Dieu en Haute-Loire.
0: La Chaise-en-Dieu,
2: il est mort, le monsieur, là.
3: 8 millions d'euros. Vous savez ce qu'ont fait les gérants? Parce que la Française des Jeux a appelé pour dire il y a un ticket à 8 millions d'euros qui n'a pas été réclamé. Ils ont démonté toute la terrasse du bar en se disant c'est peut-être un gars qui a laissé tomber son ticket qui est passé entre les lamelles du parquet. Et donc les gérants ont dit on va essayer de récupérer ce ticket, quoi. Et donc ils avaient démonté toute la terrasse, sauf que non. Donc la théorie, ce serait que ce soit un touriste qui s'est juste arrêté un après-midi et qui a plus jamais pensé qu'il avait pris un ticket.
0: Oh là là.
3: 8 millions!
0: Imagine les pauvres, ils ont démonté une terrasse, ça leur a coûté 50 000 balles. Ils ont pas trouvé le ticket.
3: Ah, je te jure. C'est 100 millions d'euros. Faudrait les mettre dans l'OM, hein. C'est ça qu'il faudrait faire.
2: Moi,
3: ça part direct à l'Olympique de Marseille.
0: Oui, je vois ton dos.
2: Moi, je joue pas, je risque pas de perdre.
3: Allez,
2: tout au plus, je prends un Gémeaux.
0: Mais moi j'ai gagné là, j'ai gagné 2 euros et bon je suis dans ton truc, dans l'étude, je n'ai pas été chercher.
3: C'est dans une poche,
0: j'ai pas récupéré
3: mon. Ben voilà. C'est quoi vos numéros fétiches, Marie? C'est quoi ton numéro fétiche?
4: Le 22.
3: Pourquoi?
4: Parce que c'est la date de mon anniversaire.
3: Ah bien joué.
0: Ah oui.
3: Franchement j'en ai pas, Marie, j'ai envie de dire le 7 parce que j'étais fan de Beckham et David Beckham jouait avec le numéro 7, donc je dirais peut-être le 7, mais il n'y a aucun sens.
4: La date de naissance.
2: C'est
4: de ton fils,
2: La date de naissance.
3: J'ai pas d'enfant, moi.
2: C'était pas ton fils, c'était le début.
3: C'est qui?
2: Le petit.
3: J'étais persuadé que c'était Passe-Muraille. Je pensais que je faisais que lui donner des clés, moi.
0: Non.
2: C'est pas lui, c'est ton fils.
3: Ah, ok.
2: C'est ça qu'il dort chez toi.
3: Mon fils, alors. Ah ouais. Et je me disais, c'est bizarre parce que Murat, il dort chez moi.
2: Ah oui. C'était ton fils.
3: Émilie, ouais. C'est quoi ton chiffre fétiche?
2: Ah, moi, je les ai même tatoués sur moi. 18-20-09.
3: Bon. C'est tes filles?
2: C'est moi, mes enfants et mon chien.
3: T'as deux enfants, un chien, donc ça fait une date en trop.
2: Non, parce que mon chien et moi, on est nés le 18.
3: Ah, oh, mignon.
2: Mignon, hein. Mignon.
3: Et moi aussi, donc tu es un peu moi.
2: Eh, hey, mais toi aussi, c'était pour toi, ouais. Je n'osais pas te le dire.
1: Bien sûr, bien sûr. Moi, c'est tellement spontané.
0: Rémi, tout ce qui finit par 9, moi. 29, 9.
1: 69. Ouais, ouais, ouais, je voulais pas y aller, t'as compris.
3: C'est fou de dire ce qui finit par 9, 9. Tout ce qui finit en 9, 29, 9.
1: C'est extraordinaire.
0: Ah, j'ai mal au dos. T'as raison. Enfin, en tout cas, le chiffre 9 dans sa globalité.
2: Ah ouais, pourquoi?
0: Je sais pas, il y a un truc avec ça. Je suis né un 29 septembre, donc 9. Bon, il y a plein de
3: nouveaux.
2: Voilà.
3: Ouais, voilà. Bon, là, je suis au 29. Et quoi d'autre?
2: Vas-y,
3: c'est à peu près tout. Pas de mentir, c'est à peu près tout.
0: Voilà. Et bon, c'est des petits chiffres.
2: Ah, c'était vraiment très intéressant. Voilà.
3: Marie, je te fais un gros bisou. On s'écoute tout de suite. Gillo from the block à l'ancienne avec Pitbull on the floor.
2: Oh, oh
3: Pitbull.
2: J'adore.
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3: Dans un instant, les infos pour briller au dîner de ce soir. Vous n'êtes pas en train d'écouter un best-of. C'est jeudi de l'Ascension. Non. On est là avec vous. On est également là demain soir sur Énergie. On ne voulait pas vous lâcher parce que déjà, il y a plein de gens qui vont prendre la route parce qu'ils ont la chance, d'avoir ce week-end prolongé. Puis il y en a plein d'autres qui, eux, vont pas prendre la route, vont travailler. Donc on vous accompagne ce soir et demain, 16h, 19h, comme tous les soirs, vous pouvez compter sur nous. Dans un instant, les infos pour briller au dîner de ce soir. Le thème, c'est quoi les gars?
0: Bah, c'est
3: la guerre.
0: Oui.
3: La guerre de sécession?
0: Non.
3: La guerre de 100 ans?
0: Non.
3: La guerre des étoiles?
0: Oui. Ah, oui.
3: Et sur Star Wars, dans un instant, j'ai une bonne info, moi.
0: Moi aussi, elle est pas mal. Hein.
3: Elle est super. 4 fun facts, c'est vous qui nous dites, qui vous nous disiez.
0: Qui nous disiez.
3: Ouais, qui nous disiez. C'est vous qui nous dites.
0: Ouais. Bah non, c'est vous qui nous dites.
2: Ouais, c'est vous dites.
3: Mais ça sonne bizarre.
2: Ouais, j'avoue. Disiez aussi, ça sonne bizarre.
3: Ouais. Mais là, j'ai dit disiez, non?
2: Ouais.
3: Non.
2: Non?
3: Non, on l'a tenté. Dites, on l'a tenté. Ah oui. C'est vous qui nous dites dans un instant qui a. Ça sonne mal.
1: Ouais, ouais.
3: Bon, appelez-nous, puis vous nous.
2: Vous nous confiez. Vous nous confiez.
3: Voilà, vous nous dites qui a la meilleure info. Ça lui fait un point. Vous connaissez le délot. C'est dans un instant. Merci aussi de nous écouter en podcast sur l'appli Énergie. Partout en France, on est là à vos côtés.
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3: On est avec vous, bien sûr, qu'on vous lâche pas les copains. Je voudrais qu'on parte en Vendée deux secondes sur Énergie. Bienvenue tout le monde, on est là jusqu'à 19h. Je voudrais qu'on fasse un bisou à Janine, résidente de l'EHPAD Simone Moreau à Aubigny-les-Clouzeaux. Elle vient de fêter ses 84 piges.
0: Ok.
3: Elle a confié à ses proches son vœu le plus cher, recevoir un portrait dédicacé de Emmanuel Macron.
0: Ah.
3: Oh. Et ben les infirmières ont envoyé un message à l'Élysée. Quelques jours plus tard, qu'est-ce qu'elle a reçu?
2: Le portrait de Manu.
3: Ah ben, très bel anniversaire, je vous embrasse Emmanuel Macron, signé de sa main.
1: Énorme.
3: C'est beau.
1: Alors, ouais, on est sûr que c'est signé vraiment de sa main. C'est
3: oui,
1: souvent
3: oui, oui.
1: C'est des trucs.
3: Ouais. Non. Quand c'est fait, non. Franchement, il est carré là-dessus, Manu.
1: Ouais.
0: Et il est en forme en ce moment. Il chante du Charles Aznavour. Il envoie des portraits dédicacés. Ça devient une petite star. Hein.
3: Mais il lui reste un an.
2: Bah ouais,
0: c'est vrai, il est en roue libre.
3: Ah, ouais, ouais. Bah, c'est en kiff. Ouais, voilà.
2: Ouais,
3: ça,
2: c'est maintenant, il est plus là pour le kiff, quoi.
3: Là, il est en roue libre. C'est comme quand tu sais que t'as vendu ton appart où tu vas déménager. Et t'en as plus rien à foutre de savoir si la vitre elle est propre, elle est pas propre. Ça y est, il est en roue libre, mon Manu. Et donc il a écrit. Très bel anniversaire, je vous embrasse. Et bah voilà, écoutez,
0: un petit chèque pour le birthday peut-être.
2: Mignon.
3: Bah non, pas pour le birthday, mais bon, il lui a répondu quand même à notre habitant de 84 ans. Bah, elle était peut-être au collège avec Brigitte.
2: Bah, oui, c'est vrai. Hein.
3: Bah, du coup.
2: C'est même date de naissance en tout cas. C'est pas la même génération, comme on dit.
3: Bon, en tout cas, Janine, elle est contente. Elle a notre beau gosse de président sur sa cheminée maintenant. Les copains, on va s'écouter tout de suite Sound of Legend. If you're going to San Francisco. Ça part en prod.
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3: C'est maintenant, c'est les infos pour Brio dîner de ce soir. J'espère que tout le monde va bien. On attend qu'Emilie ait fini de bailler.
2: Ouais,
3: ça y est.
2: Mais c'est la clim.
3: Je sais, j'ai pas sommeil,
2: c'est la clim.
3: Je sais.
0: Ça fait bailler, toi, c'est vrai.
2: Ça me fait bailler.
3: Rémi est là aussi, bien sûr. Thibaut, notre réalisateur, est là. T'as bossé?
0: J'ai bien bossé, ouais. C'est vrai. Incroyable.
3: Est-ce que t'es fan de Star Wars?
0: J'ai jamais regardé de ma vie entière.
3: Mais on est vraiment des. Je sais pas, on est bizarre dans ces vidéos.
0: Mais non, jamais.
3: Non, mais attendez, c'est extrêmement rare de tomber sur 4 personnes qui n'ont jamais vu Star Wars.
2: Si, moi, j'ai regardé petite avec mon frère. Mon frère, il adorait, il avait les Stormtroopers, là, comment ça s'appelle?
0: Les Stormtroopers.
2: Qui étaient toujours en train d'aller vers mes Barbies, d'ailleurs.
3: Alors, pour les fans de Star Wars, vraiment, on veut pas vous vexer, parce qu'on sait que c'est une saga magnifique, c'est canon, on est juste passé à côté petit, donc après, quand tu grandis, tu regardes moins. Mais comme j'ai jamais vu Harry Potter, par exemple, mais je sais que c'est extraordinaire. Bref, on a été contents de se replonger dans Star Wars et d'essayer de trouver la meilleure info, jingle.
7: Qui aura la meilleure info sur Star Wars? Chewbacca, c'était.
0: Oh, wow.
2: C'est bien fait, en tout cas.
0: C'était,
3: On aurait dit Patrick Fiori qui cherche la note.
0: Ouais. Moi, en Ardèche, il y en a quelques-unes, mais comme ça. Tu montes un peu dans les montagnes, t'en prends deux fois.
2: J'adore cette chanson.
3: C'est vrai que Chewbacca, tu sens qu'il peut faire du. Il peut faire du charbon, quoi.
0: Et c'est mon info. Je parle de Chewbacca ce soir.
3: Ah bah tiens, commence alors. Avant ça, je te présente Samuel. C'est lui ce soir qui va nous dire qui a la meilleure info. Ça va, Sam?
8: Ça va, et vous, les copains?
3: Bah, ça va très bien, mon Sam. T'habites où?
8: Près de Bordeaux.
3: D'accord.
8: À Tomadoc.
3: T'es fan de Star Wars ou pas?
8: J'en ai vu quelques-uns. Je suis pas un fan absolu, mais j'aime bien.
3: Eh bah, écoute, on va essayer de te bluffer avec nos infos. Les infos, vous pourrez ressortir au dîner ce soir. C'est l'ascension. Peut-être que vous allez aller dîner.
0: Bah, bien sûr.
3: Ah, bah voilà, il y aura 4 infos à sortir, Rémi.
0: Alors, moi je vous parle de Chewbacca. Pourquoi? Parce que Chewbacca, c'est quand même un animal qui est complètement dingue. On se dit, mais d'où il vient ce Chewbacca? Eh ben, George Lucas.
3: C'est mon info!
0: Hein? Mais non, c'est pas ton info. Moi je parle de d'où vient Chewbacca?
3: Le chien?
0: Oh non, c'est ton info!
3: Mon info?
0: Bah arrête-toi!
3: C'est fou!
2: Et vous vous trompez en plus, c'est l'info sur les Ewoks. Je l'ai moi aussi.
0: Ah, moi aussi j'avais ça.
3: Mais non, c'est pas l'info sur les Ewoks. Non, mais attends, est-ce que ton info c'est. Chewbacca vient de la vie de George Lucas. Le personnage est inspiré de son chien, un malamute d'Alaska.
0: Bah oui!
3: Bah attends, mais les gars,
0: bah vous avez une enfant en commun, c'est-à-dire que vous avez vous êtes des âmes frères, quoi. Alors attends, j'en ai une autre qui est plus dingue. Celle-là, elle est pas mal, je te la laisse, c'est cadeau, ça fait plaisir.
3: Bah, du coup, j'ai fait la mienne. Hein.
0: C'est que
3: alors attends, je t'en fais la mienne.
0: Bah oui.
3: Donc pardon, hein, excuse-moi, c'est Camille qui parle, Samuel. Donc, Chewbacca est inspiré du chien de George Lucas. Le casque de Dark Vador vient des masques à gaz des soldats nazis. Mm-hmm. C'est ça qui a inspiré la forme du masque de Dark Vador. Et la tête de Maître Yoda est inspirée... De Jack Lang, non. D'Albert Epstein.
2: Tu peux nous le faire un peu.
3: Epstein, ah bah mince, j'ai Jack Lang, j'ai dit Epstein du coup.
2: Tu peux nous le faire un peu. Epstein. Fais-le un peu, Jack Lang, s'il te plaît.
9: Je n'ai absolument rien fait. Je suis pas au courant de rien, j'ai envoyé un mail, comme j'envoie des centaines de mails. Je ne vois pas en quoi c'est moi qui dois être.
2: T'avais bien
3: les Oh là là, tu l'as.
2: Je l'adore.
3: Ah ouais. Regarde, demande-moi de faire Jack Lang. Vas-y.
2: Et Jack Lang.
9: Bonjour à tous, je n'ai absolument rien fait.
3: Demande-moi de faire une éponge.
2: Fais une éponge.
9: Bonjour à tous, je n'ai rien récupéré.
3: C'est dingue, c'est la même chose. Demande-moi de faire un pruneau d'Agen.
2: Fais un pruneau d'Agen.
9: Mais bonjour, je suis un pruneau d'Agen.
3: C'est la même tête.
2: Ouais, c'est vrai. C'est vrai. Ah oui, ben, pour revenir à toutes ces inspirations, moi je t'en rajoute une si tu veux. Les Ewoks, tu sais, les petits mignons là, trop mignons. Ils sont inspirés aussi de son griffon bruxellois et surtout du Viet Cong, parce qu'il était contre la guerre du Vietnam. Et donc, il a décidé que c'était les plus faibles qui allaient gagner, parce que c'est les petits Ewoks mignons.
3: Ah, c'est génial. C'est ton info?
2: Non, il me l'a enlevé. Pourquoi il me l'a enlevé?
3: Regarde celle-là, elle est géniale.
2: Alors, je vous la redis bien.
3: Non, mais vas-y, redis-la. Je trouve ça génial de se dire, j'ai envie que ce soit les petits qui gagnent, puisque je voulais que, parce que par rapport entre les États-Unis et le Vietnam.
2: Exactement. Donc, l'Empire représente les États-Unis. Et les petits Ewoks tout mignons, qui ont d'ailleurs été critiqués par le public, on a reproché à George Lucas d'en faire des petites peluches de produits dérivés. Il a dit pas du tout. Je me suis inspiré du Viet Cong. Et d'ailleurs, c'est pour ça qu'ils vivent dans la forêt de Ben Dor. Ça ressemble à la forêt tropicale vietnamienne. Et il a dit, je veux faire gagner les plus faibles. Donc, c'est les plus mignons, les plus avec la petite voix qui vont gagner.
3: Waouh. Très bonne info.
2: Ah,
3: bonne
2: mignon! Info, je t'écouterai plus jamais, toi.
3: Lui, c'est Johan. Comment, Samuel?
8: C'est bon à savoir.
3: Bah ouais, je
2: trouve que c'est bon. Ouais.
3: Rémi, alors vas-y, je sais que t'en avais une deuxième, on avait la même.
0: Tu j'en ai une qui est pas mal. En gros, dans le scénario original, et durant une grande partie du tournage de Star Wars, Luke Skywalker s'appelait Starkiller. Et en cours de production, George Lucas, il regarde le truc, il dit attends, en fait, ça va pas le faire parce qu'à l'époque, il y a un serial, enfin, il y a un tueur, en fait, Charles Manson, vous avez entendu parler de ce gars.
2: Bien sûr.
0: Qui se faisait appeler comme ça, Starkiller. Pourquoi? Parce que ça devenait une star, le gars. Tout le monde parlait de lui et c'était un des plus gros tueurs de l'histoire américaine.
3: Et il a tué une star.
0: Et il a tué une star. Et après, il en a fait, enfin, bref. Et donc, il a rebaptisé Luke Skywalker. Et c'est comme ça que c'est né, parce qu'à la base, il devait s'appeler Starkiller.
3: Mmh. Okay. Pas mal, pas ouf, mais tu t'es bien adapté en urgence.
0: Ouais,
3: donc bravo sympa. Pour ça. On sait que tu l'as trouvé dans l'urgence.
0: C'est last minute.
3: Non, mais t'en avais deux, donc on sent que tu l'as fait à ton rythme.
0: Mais elle est pas mal.
2: Ouais, mais du coup, il était concis, je trouve.
0: Ouais.
2: Tu vois?
0: Ouais.
2: Non, moi, j'aime.
8: Les cours.
2: J'aime.
3: Ouais. Pour une fois que c'est court, c'est exactement ce que disait Vin.
0: Ouais, je te confirme.
3: Il nous reste Thibaut. Hein.
0: Ouais, bah moi je vais vous parler de Luke aussi, parce qu'on connaît tous, même si on n'a pas vu Star Wars, moi j'ai jamais vu, mais on connaît tous cette fameuse réplique Luke, je suis ton père, que dit Dark Vador. À un moment donné, il dit ça dans le film.
2: Ah oui.
0: Et ben en fait, non. Il a jamais dit ça. Dans le film, à aucun moment, il dit Luke, je suis ton père.
2: Ah, c'est l'effet Mandela.
0: Et c'est l'effet Mandela. Et en fait, écoutez bien, il dit ça.
10: Non, je suis ton père.
0: Il dit non, je suis ton père. Il dit jamais Luke, je suis ton père. Ils nous ont tous brouillé le cerveau. On pense qu'il y a Luke, je suis ton père. Non, c'est non, je suis ton père.
3: Ça gagne pas, ça.
2: Je pensais que c'était Luke.
3: Ça gagne pas, ça.
0: Si, c'est
3: maintenant,
0: énorme.
3: On a un truc plus fou.
0: Ouais, c'est énorme.
3: Bon, bah écoute, Sam, laquelle t'as préféré ce soir? Est-ce que c'est sur les Ewoks? Est-ce que c'est sur ce qui a inspiré George Lucas? Est-ce que c'est sur
0: Luke, je suis ton père.
3: C'est le dernier, j'ai déjà oublié. ou est-ce que c'est sur
0: Skywalker. Ouais. Pas mal ça. Waouh.
8: Alors celle de Thibaut, je la connaissais déjà.
0: Bah tu vois, elle était forte. Là où t'es fort.
8: Mais franchement, celle des Ewoks, je la connaissais pas du tout. J'avais entendu parler pour Skywalker. J'ai entendu parler. Donc je vais aller sur Emily.
3: Ouais, mais il est vraiment la mienne, rien à foutre.
2: Non, parce que vraiment, il a pas évoqué.
3: Celle-là, je la connaissais, donc je vais aller sur. Moi, vraiment, je suis invisibilisé dans cette émission, je n'ai même pas existé dans le top 3. Quoi.
2: Non, mais la vérité,
3: je t'en veux pas, mon pote.
2: Moi-même, je trouvais l'info hyper intéressante, et Johan, notre producteur, a considéré que ça chevauchait un peu la tienne. Et finalement, tu vois, elle se complétait.
3: Ouais, bah c'est génial de se dire que la tienne chevauchait un peu la mienne, mais de laisser Rémi faire la même que moi. Qui du coup chevauchait un peu la mienne. Hein, pardon.
2: Il a dû
0: changer. C'est moi qui ai fait une erreur. Il m'a dit, je crois que Camille partira là-dessus. Fais attention. C'est moi qui ai pas été vigilant comme d'habitude. Je vous embrasse.
2: Ouh là là, le mauvais élève.
3: Et là, vous voyez un petit peu la tambouille interne.
0: Ouais. Ouais.
3: Là, vous êtes en train de voir
2: les coulisses.
3: Ah ouais. Là, excusez-moi, hein, c'est comme ceux qui ont acheté les places pour Bad Bunny derrière l'écran. Vous voyez un petit peu les fils, les câbles et les câbles HDMI branchés.
2: Là,
3: vous voyez. Là, c'est backstage. Là, vous êtes. Vous êtes dans les cuisine, hein. Là vous êtes en train de partir les plats du jour. Hein. Là c'est pas en terrasse, t'attends, là c'était avec tout le monde dans la 14, allez. Vous voyez.
2: Le coup de feu.
3: Là vous voyez toutes les coulisses, tous les backstage. Hein.
0: Ouais. Et c'est important cette séquence, attends, on se bat. Hein.
3: On se bat et vous l'aimez, vous la consommez beaucoup en podcast, donc un immense merci pour ça. Samuel, tu pourras te réécouter en podcast, merci d'avoir voté Émilie, c'est mérité.
2: Merci vous êtes tellement mignon.
8: Merci à vous quatre pour faire une super émission. En tout cas.
3: Bah t'as un petit cœur, merci mon Samuel. Demain, vous voulez le thème de demain?
0: Oui.
2: Oui.
3: Demain, ce sera le 15 mai. On sera là aussi, on sera pas en best-of, on sera là à vos côtés. Le 15 mai 1768, Louis XV achète la Corse à la République de Gênes. La Corse est devenue française un 15 mai. Et donc, le thème...
2: C'est la Corse.
3: C'est un Louis connu. Parce qu'on a déjà fait la Corse.
2: Ah, c'est vrai?
3: On l'avait déjà fait. Non, on a attendu que tu sois pas là.
2: Bien sûr, tant qu'à faire.
3: Bien sûr. Allez, restez avec nous tout de suite. On s'écoute Josie, End of Beginning. On l'adore. C'est notre invité il y a quelques mois maintenant.
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3: Pense fort à vous tous. Vous êtes très nombreux, très nombreuses d'ailleurs, en voiture, en train de récupérer tout le monde. Les plus vénards pour partir pour un petit week-end de 4 jours.
2: Sympa.
3: Ah oui, les moins vénards pour passer quand même un petit jeudi soir en famille. C'est cool. Mais on va vous changer les idées. 16h, 19h. Prenez vos idées, on les change entièrement.
0: Ah ouais? Du sol au plafond?
3: On repart. On rénove.
2: J'adore.
3: Prenez l'idée, on maroufle, on ponce les murs, petit mur en terracotta. Bref, nouvelles idées quoi.
0: Je peux mettre un petit béton ciré sur mon idée ou pas?
2: Ah
3: ouais. Oui, béton ciré.
2: Mais ça fissure. Attention.
3: Faut bien le cirer.
2: Ouais, d'accord. Okay. Exactement.
3: Quand c'est foiré.
2: Pour le faire.
3: Ah ouais, quand c'est foiré, c'est foiré.
0: Ah bon?
3: Ouais.
0: Ah, c'est une bonne info ça. Ah. Je voulais mettre du béton ciré sur mon idée, mais non.
3: Très dur.
2: Parquet, pointe de Hongrie, ça marche.
3: Ouais, ça marcherait bien. Ouais. Après, un plan de travail en béton ciré, très joli. Mais après, tout en sol, une fois que ça craquelle à un endroit, mon pote, faut tout reprendre.
0: Ah bon?
2: Il a raison.
0: Bah oui.
3: Oh là là.
2: Pour réagréer et tout, laisse tomber,
3: va. Ok. Bon. Y a Laura qui est avec nous. Ça va, Laura?
12: Salut toute l'équipe. Ça va super et vous?
3: Ça va très bien. Tu viens d'où, Laura?
12: Alors, je suis dans les Alpes-de-Haute-Provence.
3: Ah, mais je connais bien.
12: À côté de Digne-les-Bains.
3: Ah, bah, t'as Digne. Il y a la tante Louisette qui habite à Digne.
12: Évidemment.
3: Tu la connais ou pas du tout?
12: Oh, je dois connaître une Louisette, mais.
3: Tu fais quoi, toi, là-bas, Laura?
12: Eh ben, moi, je suis gardienne de refuge de montagne. Donc, je connais bien la nature.
3: Mais alors, excuse-moi, Laura, genre bergère ou rien à voir?
12: Alors non, pas bergère. En fait, on a un refuge avec mon compagnon. Donc c'est vraiment, en fait, c'est une ancienne bergerie qui a été réaménagée comme lieu d'accueil. Et on accueille pas vraiment des randonneurs. Nous, c'est plutôt des séjours vraiment qui sont encadrés. Séjours sportifs, des familles en mode colonie de vacances, hein, voilà. Et on est sur place et on fait ça toute la saison d'été. Mais, et on accueille du monde.
3: Mais fait de la pub, c'est quoi? C'est de la moyenne montagne ou même pas?
12: Oui, moyenne montagne, on est à 1300 mètres d'altitude, donc c'est pas très haut, mais on est quand même isolé, on est à 30 minutes de la route du village, donc il faut monter à pied, ça se mérite.
3: Mais tu pars de Digne?
12: Non. Alors, moi, je ne suis pas à Digne même. On est à une demi-heure déjà de la ville la plus proche de Digne, mais on est dans un petit village. Et nous, on est on part du village et on monte à pied jusqu'au refuge.
0: Ah, génial. C'est les fameuses vacances d'été à la montagne dont tu parles souvent.
12: Oui,

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1: Parce que j'ai pas eu le temps de faire mon info qui est folle. On l'a fait juste après Elena Mabus.
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1: Laura est de retour avec nous. Il y a Émilie, il y a Rémi, oui. Puis il y a vous tous, oui, dans la voiture. Merci de nous écouter. Peut-être vous êtes partis pour faire un petit peu de route pour ce week-end de l'Ascension. Rassurez-vous, on est là 3h à vos côtés. 16h, 19h, oui, tous les soirs. C'est pas un best-of. On est bien là avec vous et on est là également demain soir. J'ai envie de vous présenter Xavier et Benoît. D'accord? Le Bebe et le Xav, c'est deux jumeaux. Qu'on fait un truc fou la semaine dernière.
2: Oh.
1: On fait un truc fou. Ils sont jumeaux, ok? Et ils ont fait un truc de dingue qui est rapport à leur
2: gémellité.
1: Gémellité.
3: Oh, c'est beau comme mot.
1: Il est beau.
3: Gémellité,
1: hein,
3: ouais, c'est.
1: Vous avez senti que je l'avais pas.
2: Ouais.
1: Vous m'avez aidé, ça me fait très plaisir.
3: Pas de
1: vous avez senti
3: là,
1: que
3: je suis
1: en train de me noyer, vous avez dit, gars, fouillons chez les de sauvetage.
2: Les béquilles, les béquilles.
1: Un grand merci, tout le monde. Vous avez remarqué que les béquilles, c'est vraiment un truc de. Tu dis, mais il n'y a personne qui a des béquilles. Et le jour où tu as des béquilles, tu vois, gars, il y a plein de gens qui ont des béquilles. Ah bon?
2: Ah ouais,
1: c'est quand
2: t'as
1: des.
2: Ouais.
3: Les invisibilise.
2: Non, quand t'es enceinte, tu te dis, mais tout le monde est enceinte.
1: Ah
2: quoi,
1: ouais.
2: C'est parce que tu focuses, en fait, sur ce qui est en train de t'arriver.
1: C'est fou, ça. Comment ça s'appelle, ça? Ouais, typiquement, t'as pas de béquilles, tu fais pas gaffe. Et d'un coup, t'as des béquilles, tu vois, gars, mais c'est pas possible, on est tous en béquilles ou quoi? Qu'est-ce qui se passe? La Terre n'est pas droite ou quoi?
3: On a qu'à appeler ça le syndrome des béquilles, maintenant.
1: On appelle ça le syndrome des béquilles. Très bonne idée. Alors écoutez bien, qu'est-ce qu'ils ont fait Benoît et Xavier, deux jumeaux, la semaine dernière? Un truc fou!
2: Pour prouver leur gémellité, ils ont accompli la même chose au même moment.
1: Ah, c'est une bonne idée, mais c'est pas ça. Ils savent qu'ils sont jumeaux, il n'y avait rien à prouver.
3: Ils ont fait un exploit sportif?
1: Non.
4: Est-ce que c'est dans le domaine médical ou...
1: Ah, c'est pas médical.
4: Non.
2: Ils se sont... Ouais. Ils ont... dans le travail, le monde du travail?
1: Non. Dans le monde personnel, ils ont fait un truc personnel.
2: Ils ont eu des enfants au même moment?
1: Non, ils se sont mariés en même temps?
3: Oui.
2: Ah, avec des jumelles.
4: Ils sont mariés avec des jumelles.
1: Exactement. Oui. Ouais, ça part pour Émilie. Bravo Émilie, PS5 pour toi, ainsi que des AirPods 4. Ça serait fou qu'on s'offre les cadeaux.
2: Non, mais moi je ne veux pas de PS5. Je vous l'ai dit 10 fois, je vais redoubler si vous me mettez encore une console entre les mains.
1: Après
2: je
1: c'est vrai que t'as quand même 40 piges, t'es en quatrième quoi. De toute façon, je pense qu'il faut que tu renonces. Tu vois ce que je veux dire? C'est pas pour toi. Lâche. Quand t'as septuplé ta quatrième, faut arrêter. Faut que ça cesse.
2: Non, mais je serais complètement addict. Vous me mettez Just Dance, mais je sors plus jamais de la maison.
1: Ah ouais, moi j'adorais. Moi j'adorais SingStar.
2: Ah, je connais pas, c'est quoi?
1: C'est
2: SingStar, un karaoké?
1: Tu joues Guitar Hero. Ouais, ouais. Oh. Tu chantes et tu joues de la guitare.
2: Oh, le 18 juin, c'est mon anniversaire. Offrez-la à moi. Non? Bah,
3: tu viens de dire non.
1: Je viens de dire que je ne veux pas.
2: C'est fou, ça. J'avoue, mais tu m'as convaincu avec ton jeu.
1: En tout cas, la PS5 d'ailleurs, elle a à offrir ce soir, les AirPods 4 aussi, ainsi que l'Apple Watch. Laura, écoutez bien, ces deux jumeaux, Xavier et Benoît, ont épousé deux sœurs jumelles.
2: Ouais, mignon.
1: Pour ajouter au côté zinzin de l'info, les quatre sont horticulteurs. Ils travaillent tous ensemble dans une jardinerie en Meurthe-et-Moselle, encore plus fou. Les deux jumelles parisiennes et les deux jumeaux lorrains se sont rencontrés en même temps, à la même soirée, grâce à des amis communs, mais pas
2: et
1: une
2: des jumeaux.
4: Des jumeaux, ouais.
1: Pas une réunion de jumeaux, hein.
2: Ah ouais.
1: Les deux jumeaux, il y a un copain qui a dit, bah venez les gars, je vous amène à un dîner. De l'autre côté, les deux jumelles, il y a une copine qui a dit, venez fille, je vous amène à un dîner. Les jumeaux se sont rencontrés à cette soirée-là. Ils se sont tous pécho. Un a pécho l'une a pécho l'autre. Vous avez compris quoi? Dans le respect, sans tomber dans du Patrick Sébastien.
2: Chacun dans son coin, quoi.
1: Chacun dans son coin. Encore plus fou. Ils sont aujourd'hui voisins, ils ont construit leur maison à côté. Les jumeaux parfois ont du mal à se séparer. Donc là ils sont à côté et ils bossent tous ensemble dans la jardinerie.
3: J'ai peur d'un truc.
1: Moi j'ai peur pour les clients qui arrivent pour la première fois dans la jardinerie, ils disent ouais gars, je vois double tout le monde.
2: Je sais pas y voir.
3: Bah non mais j'ai
2: pas
3: en vrai.
2: Rémi, il a peur qu'ils se confondent.
3: J'ai peur qu'ils se confondent. J'ai peur qu'un jour il y en ait un qui soit là, ah je suis en train de couper des orchidées. Boum, l'autre il arrive là, il pense que c'est sa femme.
1: Non non, tu te reconnais.
3: Je sais pas, je sais pas.
1: Non non, tu te reconnais Laura, arrêtez.
4: Mais c'est pas. Ouais.
2: Oula, la caisse est tombée, ça c'est un signe. Hein. Ouais. Ça c'est quelqu'un.
1: Excusez-moi.
2: Un signe du bon Dieu.
1: Vous avez peut-être entendu le bruit, la boîte du respect vient de tomber.
3: Attends. Mais là, elle était très bien installée sur la table. Hein.
1: Oui.
3: Et il y avait aucune raison qu'elle tombe. Hein.
4: Oh. Allez, elle est pleine ou pas cette boîte?
1: Elle est pleine. On en a combien dans la boîte? On en est à
3: plus de 150 balles.
1: 150 euros qu'on vous offre en fin de saison.
3: Oh. Ça, tu sais pourquoi elle tombe? Parce qu'elle en a marre de recevoir mon argent. Elle se dit, ça y est, c'est bon. Rémi, ça y est, il a assez donné.
2: Pas. Moi, je vous dis qu'il y a assez.
4: Rémi, il a mis pas mal. Hein.
3: Ah, merci.
2: Peut-être habité ce studio. Oh. Moi, j'y crois vachement.
3: Elle est vraiment tombée toute seule.
1: Ouais. Elle est comme ça, elle a aucune raison de tomber.
2: Trop
1: bizarre. Là, j'ai des frissons, je te jure que c'est vrai.
3: Arrête.

0: Arrête, Thibaut.
1: Est-ce que vous auriez aimé avoir des jumeaux ou des jumelles? Moi, j'aurais adoré.
2: Moi aussi, bien sûr.
1: Adoré avoir des jumeaux. Et bon, après, j'ai mon meilleur ami Angelo qu'on a eu. Je vous cache pas, il a plus de cheveux. Voilà.
2: Ah ouais, mais c'est ça. Quand j'ai eu ma fille, la première, je me suis dit finalement, si j'avais dû doubler ce travail-là, ça aurait été compliqué.
1: Écoutez, moi, j'ai connu mon pote Angelo. Il a dit, bah écoute, je suis trop content. On va avoir des enfants, c'est des jumeaux. Il m'a annoncé ça, il avait une houppette. 6 mois après qu'il soit né, il avait... plus un poil sur lequel ça l'a massacré. Ouais. C'est dur, hein. Deux garçons et tout, jumeaux.
3: Elle sait que avant d'avoir mes filles, j'ai des jumeaux. C'est pour ça que j'ai une petite calvitie que j'ai pas reconnue, hein, bien sûr. Non, mais moi, je suis comme toi, j'ai des potes qui ont des jumeaux. Et c'est
1: dur.
3: Et je sais, je vois que c'est dur, bien sûr que c'est dur.
1: Mais quel kiff, en une fois, t'as fait les deux, ça y est.
2: Mais c'est tellement mignon, j'adore. Ah ouais, mais là, l'histoire, moi, je l'adore. C'est vraiment un truc, la gémellité. Ils étaient obligés de se mettre avec des jumelles. Il fallait qu'ils se comprennent les uns les autres. Ça doit être dur, tu vois.
1: Mais surtout, vous savez que c'est dans les gènes, puisque mon pote Angelo, son père est jumeau.
2: Bien sûr que c'est dans les gènes.
1: Et sa femme a une jumelle.
2: Ah bah oui, c'était sûr.
3: Bah oui. Mon meilleur pote François, il a des jumelles et son père était jumeau, quoi. Tu vois, et ça se.
2: Ah bah tu le sais, il y a des jumeaux dans ta famille.
1: J'aurais adoré.
2: Trop mignon, trop mignon.
3: Mais t'imagines perdre tes cheveux, toi. Regarde comme t'as un cheveu de qualité.
2: T'as un cheveu de qualité, toi.
1: J'y serais allé.
2: Je te verrais pas chauve. Bizarrement.
3: Non, tu ferais pas un bon chauve.
2: Mais toi, je te verrais pas avec des cheveux.
3: Mais non, t'as l'habitude.
2: Ouais.
3: Bah oui.
2: Doit être ça.
3: Mais toi, tu ferais pas un bon chauve.
1: Ouais, mais attention, Rémi sans casquette, c'est un délire.
2: C'est vrai que t'es plus la même personne.
3: Ah non,
2: hein.
3: T'es plus la même, je
2: non, c'est plus la même personne. Non, c'est une autre.
3: C'est une autre.
2: Ah, c'est incroyable. Un hologramme, quelqu'un d'autre.
1: Je suis choqué plus que la tirelire. Ça me met un coup à chaque fois. Laura, j'ai passé un trop bon moment avec toi. Tout de suite, on écoute Shakira, Algo Tout.
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1: Les amis, on reste ensemble jusqu'à 19h. Plein de choses qui arrivent dans l'émission. On va jouer, on va manger la meilleure.

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2: Enfin, on va jouer ensemble. Enfin, on n'a toujours pas joué alors qu'on a des cadeaux magnifiques à vous offrir. Merci d'être là sur Énergie, tout le monde. Ça nous fait très plaisir de passer nos soirs avec vous. Même l'Ascension, on est là. Vous n'êtes pas en train d'écouter un best-of, je le répète. On est là à vos côtés avec Émilie, avec Rémi.
3: Ouais.
2: Jeu de l'indice dans un instant. ASMR. On choisit avec l'équipe. Vous nous appelez, vous, 0870 42 48. C'est la seule chose que vous avez à faire. C'est complètement gratuit. Et vous choisissez si vous voulez une PS5 ou une Apple Watch dans un instant.
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2: Bienvenue sur Énergie. Merci de nous choisir pour terminer vos journées, pour démarrer ce long week-end de l'Ascension. On est avec vous ce soir et demain avec Émilie, avec Rémi. On vous lâche pas, c'est promis. Il y a Romain qui

0: Soko qui est co-cuisine.
1: Ah, je connais pas, je connais Mondiakit. La cuisine, c'est moi.
2: Cuisinella.
1: Mondiakit.
3: Oui.
2: Cuisinella.
1: La. Vous savez comment vous pouvez bien faire la poule?
2: Non.
1: Vous voulez savoir?
2: Ouais.
1: Faut dire Paul Pogba très vite.
2: Ah ouais?
1: Paul Pogba.
2: Ouais, c'est vrai.
1: Tu dis Paul Pogba très vite, tu fais quoi qu'il arrive, tu fais la poule. Paul Pogba.
2: Mais un peu aigu.
1: Un peu aigu,
2: Paul Pogba.
1: Tu vois?
2: Ah, c'est dingue, ça marche.
4: La question que j'ai envie de vous poser, monsieur Courbal, c'est quoi? C'est comment c'est arrivé dans votre
2: vie? C'est vrai.
1: Parce que ça marche pas, sinon, regarde, Martin de Taillé.
2: Oui, mais d'accord, mais comment?
4: À quel moment tu t'es dit, tiens, Paul Pogba, si je le dis vite, ça fait la poule?
1: Il y a des gens, ça marche pas, tu vois. Paul Pogba. Dis Paul Pogba avec la voix.
2: Mais ça marche hyper bien. C'est génial.
1: Bon, apparemment, elle est harcelée, celle de Thibaut. Ouais. Tu veux essayer, Romain? Regarde, dis Paul Pogba avec la voix du nez, tu vas voir.
0: Paul Pogba.
1: Ah ouais. Paul Pogba.
4: C'est marrant, t'as des bonnes soirées
2: dans la maison.
4: Tiens, écoute, chérie.
1: Je te dis que je fais la poule.
4: Ça, tu fais le mieux. Hein.
1: Rémi, ben ça tombe bien. Je vais voir vos talents, puisque je vous ai promis qu'on jouait maintenant. Tu veux quoi, Romain? Tu veux une PS5 ou tu veux une Apple Watch, pardon?
0: Ah, une PS5, ça ferait plaisir à mon fils.
1: Ben pour ça, va falloir gagner la ASMR. On va utiliser notre voix. Voilà, vous voulez faire la poule?
4: Oui.
1: Eh ben, il y a d'autres choses à faire. C'est très simple, j'ai une liste de sons. D'accord? On est trois, Émilie, Rémi et moi. Chacun au tour, je vais vous montrer. On met Thibaut aussi, on est quatre avec Thibaut. Et je vous donne le numéro.
2: Ah,
1: donc
2: oui,
1: vous verrez
2: d'accord.
1: Sur la liste quel son vous devez arriver à faire. Et ensuite, Romain, ça sera à toi de le deviner, d'accord?
0: Allez, ça va.
1: On va faire... Faut qu'on arrive au moins à 4 points.
4: Ah, ça va être... Moi, je les ai sous les yeux.
1: Ouais, je vais devoir la liste.
4: Pas commode, hein.
1: Je vais commencer avec Émilie.
2: Ah.
1: Émilie, il va falloir me faire le 16.
2: Oh putain. Attends.
4: Ouh là là.
2: Non, pas du tout. J'ai droit à plusieurs essais.
1: Mais un deuxième, vas-y.
0: Ouh, c'est une vache malade, ça.
1: Exactement, c'était une vache en train de mettre bas. Non, c'est un chameau.
2: Ouais, c'est pas évident.
0: Fallait appeler Jean du Jardin.
2: Ouais, c'est vrai qu'il fait bien.
4: Mais c'était vachement bien, là, je trouvais.
2: Ah, c'était pas mal.
4: Ouais, moi, j'étais dedans.
1: Rémi.
2: Désolé. Oui.
1: Il va falloir me faire le 20. Ça fait longtemps que t'en as pas entendu, mais il va falloir faire le 20.
0: Okay.
1: Eh non.
4: Ah, frère,
1: on sent que ça fait longtemps qu'il en avait pas vu, c'était un sèche-cheveux.
4: Ouais, j'étais plus sur la perceuse là, ouais. Peut-être.
1: Pour l'instant, c'est un échec.
4: Ouais.
1: Je vais passer à Thibaut.
4: Ouh.
1: Thibaut, tu me fais la 9.
4: Allez, c'est parti. Allez. Allez, j'y vais.
2: Non, voilà, c'est ce que j'ai dit.
1: Mais non.
2: Non.
1: Le début était bien. Non, c'était une tondeuse à gazon.
4: Oui.
1: Ah.
4: Je pensais que sur le drrr, j'allais l'avoir.
1: J'espère que vous trouvez dans la voiture, hein, parce que là, c'est un échec. Hein. Le pauvre Romain, il va pas trouver la PS5. Hein. Attention. Vous voulez que j'en fasse une?
4: Oui.
2: Oui.
1: Je vais faire.
2: Attends, je te la donne, moi.
1: Allez, vas-y.
2: Bien sûr.

0: ça c'est l'arroseur de jardin.
1: Non, non, non. Star,
2: il a raison.
0: La roue de la fortune.
1: Ah, non. Un clavier d'ordinateur.
2: Ah, mais c'est dur, non. Il a raison. C'est, tu faisais très bien l'arrosage automatique.
1: Ah,
2: ouais, hein.
1: Ouais. Ça, ah non, non, non, non. Non, l'arrosage automatique, c'est le même son que ta femme quand tu demandes si tu peux aller dîner avec tes potes.
2: Ah ouais. C'est vrai. Il est dur ce film. Ce...
0: Il est dur ce jeu.
1: Ah, il est dur, il est dur. Allez,
3: on va y arriver.
1: Le 5. Ouais.
3: Mais non.
2: Ah bon?
3: Pas tututut.
2: Bah si, le mien il fait non. Sourire.
1: Alors. Ting.
0: Téléphone qui vibre. Ah, micro-ondes.
1: Oui. Ah,
2: allez,
1: enfin,
2: c'est vrai.
1: Enfin, yes, ça ouais. démarre. Ça démarre.
2: Allez, allez.
1: Rémi, ouais. Le 10. Oh là là, ok.
0: C'est de l'eau gazeuse, une couvert.
1: Je reprends, écoute.
2: Ouais.
0: La bouilloire.
1: Allez, 4 minutes, on prend.
2: Allez, faut enchaîner.
1: Allez, super banco sur celui-là. Super banco, tous jouent là. Émilie, le 17. Romain,
2: ah, je l'ai bien fait.
1: Je trouve que vous l'avez dans la voiture.
2: Il a pas entendu. Oui, c'était ça,
1: c'est
2: le bruit.
1: Ça, le bruit.
2: Attends, je te le refais. Ah, oh.
0: Denis Brogniart.
2: Oui.
1: Oh, on a venu nulle part. Les amis. bien joué. Oh là là. Et on fait, on prend 3 points, mais là, le Denis Brogniart, il revient de loin. Romain, on t'offre ta PS5. Félicitations.
0: Ah, super. Merci beaucoup.
1: Fais un bisou à tes enfants. C'est quoi leur prénom?
0: Constance, Paul et Harmonie.
1: Oh là là, 3, bah non, ça va faire les embrouilles pour qui joue à quoi. Hein.
0: C'est ça. Bah, embrouillez-en, quoi.
1: Bah, exactement. Romain, je t'embrasse fort. Merci d'être là sur Énergie. Harry Styles, Azitoise, tout de suite. Et on est ensemble jusqu'à 19h. C'est pas un best-of là, que vous écoutez. Hein. C'est vraiment nous, là. Ah ouais.
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1: On est ensemble, dans un instant, sur Énergie. La championne de France de la planche à pérou a débarqué. Elle était, elle venait de devenir là 2 jours avant championne de France de planche apéro. La passion absolue d'Émilie, même bien avant ses filles.
2: Ah oui, c'est grave.
1: Les planches apéro.
2: Ah ben, mais il faut du pain. Vous pensez qu'elle a prévu le pain?
1: Mais attends, arrête de secouer les problèmes. Mais c'est vous, mais quelle peine à jouir.
2: Non, mais pas du tout. Au contraire, je l'attends tellement. Je voudrais vraiment que...
1: Il y a des corniches, il y a du pain. Prends le plaisir. Elle arrive, ouais, la championne de France de la planche apéro qui arrive.
2: Si on a une petite baguette un peu croustillante.
1: Comme un dingue. Rends-toi compte d'où on vient, Émilie. La championne de France de quelque chose. Encore, on croisait personne, nous.
2: C'est vrai.
1: Mais oui. Eh ben là, on va la voir avec nous dans le studio. Donc on verra bien ce qu'elle ramène, mais ça va être canon.
3: Là, c'est l'heure.
1: Et en plus, on a démarré l'émission avec Michael. Rappelez-vous, c'est un auditeur qui a démarré à 16h avec nous, puisqu'on est là, bien sûr, c'est pas un best-of. On est là ce soir, on est là demain soir, 0870 42 48. Michael, il a démarré, il habite des régions parisiennes. J'ai dit, bah, débarque, tu prends la planche. Et il débarque.
3: Ah là là, il est sur la route là.
2: J'espère qu'il est pas bloqué. Il a dû prendre les transports pour pas prendre les embouteillages.
1: Mais quelle peine à jouir, mais j'en
2: sais rien. Aujourd'hui, je suis inquiète. J'ai
1: l'impression de parler avec ma mère, elle voit tout en noir, ma mère.
2: Je suis inquiète aujourd'hui. Je dois être en SPM. Je vais avoir.
3: Voilà. Un syndrome prémenstruel.
2: Voilà, c'est ça.
1: Mais c'est fou.
2: Mais je suis inquiète.
1: Mais ma mère, tu lui dirais, mais il y a Eros Ramazzotti qui vient à la maison et il a envie de te rencontrer. Ma mère, elle dirait, ah non, non, non, j'ai rien à mettre. Puis il aimera pas la région. Puis machin. C'est fou. Et Émilie, ça devient ma mère. Tout en noir.
2: Vous savez qu'il m'a écrit sur Insta.
1: Eros Ramazzotti.
2: Oui. Enfin, c'est moi qui lui ai écrit. Pas du tout. Alors, elle vous intéresse cette histoire ou c'est un tiroir?
1: Ah non, non, c'est vrai de vrai.
2: J'ai retrouvé mon CD qui m'avait signé, écoutez-moi bien, au Virgin Megastore. Je n'habitais pas Paris, hein. J'étais venue exprès parce que je savais qu'il était en concert, donc j'avais assisté au concert et il m'avait signé le CD et je retombe dessus et je le poste et je le tag. Et il m'a répondu, vous voulez que je vous montre?
1: En MP? Il t'a répondu en italien?
2: C'était il y a longtemps, mais oui.
1: Arrête.
2: Mais je vous jure, attendez. Moi j'aime pas, ne me faites pas passer pour une mytho parce que.
3: On n'a rien dit,
1: on n'a rien dit.
2: Non mais aujourd'hui, aujourd'hui je suis pas bien.
1: On est avec toi là, hein.
2: Ramazzotti et Rose, envoyez un message.
1: Oui, bah t'as Péros, t'en as pas que 5 qui ont voté clair.
2: Regardez.
3: Il y a une conversation?
2: Oui. Il m'a envoyé un smiley avec des cœurs. Bon, c'était en 2021, ça date. Non, mais j'ai envoyé plein de points d'exclamation, d'écart, et m'a renvoyé le bras qui fait comme ça. Pardon, excusez-moi, mais je dis, oula, Eros, excusez-moi.
1: Il t'a parlé en smiley, quoi.
2: Non, après, il m'a dit thanks. Je lui ai dit en anglais, en Corse, on était toutes amoureuses de vous. Merci pour toute la musique et les souvenirs. All the best, il m'a répondu thanks.
1: Super.
2: C'est pas tellement mignon. Je m'en fiche. Mais la Émilie qui avait 15 ans, qui rentre à Mazzotti,
5: lui écrit. Faut toujours respecter ton toi à 15 ans.
2: Mais oui.
5: Et respecter ses rêves et les gens qu'il a aimés et tout, et être doux avec tout ça. Je suis d'accord avec toi.
2: Bien sûr. Et ça fait partie de mes ex aussi. Ah, avec Bon Jovi, Axel Rose et Rose, un
1: dans
2: peu plus
1: tête,
2: tard.
1: Hein, toujours, je vous
2: ah
1: rappelle.
2: Oui, on est toujours dans ma tête.
1: Bien sûr. T'avais quand même bien amorcé, c'est pas moi, mais il y a eu un truc.
2: Il y a eu un truc.
5: Elle répond thanks, c'est un truc.
2: Oui, c'est ça.
1: Il y a quand même une conversation, il y a quelque chose.
2: Attends, il va checker mon Insta, imagine, je lui plais. Maintenant, j'ai l'âge. Hein.
5: Bien sûr, alors, pourquoi pas. Hein. Tu le souhaites. Hein.
1: Après, tous les matins, il restera un insta, c'est une ambiance.
2: Vous ne pouvez pas savoir sa voix comme c'est toute mon adolescence.
5: Je ne m'en lasserai pas. Restez avec nous sur Énergie dans un instant. On écoutera du Eros Ramazzotti.
1: Oh là là.
5: Non, c'est pas vrai. Madonna et Sabrina Carpenter, Bring Your Love. On est ensemble jusqu'à 19h. Désolé pour les fans d'Eros, c'était une blague. Ouais.
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5: Merci d'être là, merci d'être avec nous. Peut-être du côté d'Albi, tiens, vous êtes en train de nous écouter sur Énergie dans le Tarn. Courant juin, Sylviane Rivière, une albigeoise de 54 ans, va ouvrir sa boutique pour chiens Dog Amour.
1: Ok.
5: Innovation, il y aura notamment de la glace pour chiens à vendre.
1: Quel parfum.
5: Avec Emilie, on se connaît là, on pourrait tout leur donner.
2: Mignon.
5: Mais aussi des vêtements pour chiens, tous les accessoires habituels, des jouets, etc. Et la boutique fera café et pâtisserie pour les maîtres qui veulent se poser avec leur chien. Vous l'avez compris, un café comme il y en a plein maintenant, sauf que c'est hyper dog-friendly. Vous arrivez, parce que c'est bon les bibliothèques pour chats, il n'y a jamais rien pour les chiens.
2: Ouais, c'est rare. Et puis la France est vraiment... Enfin, en tout cas, pardon, Paris, c'est pas dog-friendly du tout.
5: Hein. Non. Bah, les grandes villes, globalement...
2: Tu peux les emmener nulle part, ni dans les supermarchés, ni dans les parcs, enfin quoi.
5: Soit vous savez que j'y passe beaucoup de temps parce que ma femme y est née. À Grenoble, c'est très dog-friendly, Grenoble.
2: Mais parce que c'est les nature, parcs. Grenoble.
5: Et parce que c'est les verts.
2: Ah ben voilà.
5: Aussi,
2: bien sûr.
5: C'est vraiment très très dog friendly. Ils font tout pour que tu sois heureux avec ton chien dans la ville.
2: Quel rêve, comme aux États-Unis, ils ont beaucoup de défauts, mais au moins le chien il a sa place centrale.
5: Il a sa place centrale. Après c'est vrai qu'ils peuvent sortir un flingue et le flinguer. S'il est mort, à part ça ils sont cool.
1: Oui c'est cool.
5: Bon en tout cas voilà, vous avez votre chien et vous avez tout ce qu'il faut. Buvez votre café en même temps, lui peut manger de la glace.
1: Quel parfum, c'est génial. Qu'est-ce que tu fais comme parfum?
2: Mais c'est connu les glaces pour chien. Mais moi tu lui donnes de la glace à ton chien? Moi non.
5: J'ai jamais donné de glace. Je sais même pas que ça existait. Je viens de l'apprendre là.
2: Ah mais si, c'est connu, tu vois beaucoup de vidéos.
1: Moi l'été pour mon chat, je fais congeler la pâtée. Et je lui donne congelé l'été. Marrant. Il adore, il est là, waouh, ouais, merci pour la glace de ouf. Mets-moi un peu de chantilly, je te jure.
2: Hey, c'est une bonne idée.
1: Il adore ça, mon chat.
5: Et c'est senteur quoi, sardine?
1: Bah non, c'est la pâtée, mais que t'as fait congelé.
2: Ah oui, c'est la
1: donc
2: pâtée.
1: Donc tu lui sers vraiment congelé.
2: Attends, j'ai une dernière question. Tu lui donnes tes restes aussi un peu à manger ou pas?
5: Attention, pas tout, mais ouais,
2: oui,
5: j'en donne,
2: tout,
5: bien sûr.
2: Mais de temps en temps, il est content, moi aussi.
5: Ah bah oui.
2: Parfois, je me dis, ah, il faudrait pas, il faut les laisser aux croquettes.
5: Puis, bah, et ça les fait un peu grossir. Mais surtout, ça les fait péter, quoi.
2: Il aime à deux. À l'enfer.
5: C'est plus la même soirée, tu sais où tu vas.
2: Petite croûte de fromage, il aime tellement.
5: C'est marrant parce que chaque Babybel qui va rentrer le soir, ça sent le Babybel. Ça ressort Babybel.
1: Non mais là, ton chien, c'est quand même une ambiance. Moi, je le connais sous Babybel, le Gaspou. Faut être prêt, faut être préparé. Faut être solide.
5: Ah ouais, ouais.
2: J'ai grandi avec un frère, donc tout va bien. Je suis
5: habitué. PLK, Pocahontas tout de suite. Et juste après, je vous parle du champion du jour.
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5: Je tiens notre champion du jour sur Énergie, vous tous. Merci d'être là. Vous êtes en train de terminer une journée de travail. Vous dites, mais est-ce qu'il y a quelqu'un qui a été encore plus un champion que moi aujourd'hui? La réponse est oui, jingle.
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5: Le champion du jour, je vais vous en parler tout de suite. Il y a Benoît qui est avec nous au téléphone. Salut, Buns.
8: Bonjour, salut Camille.
5: Tu viens d'où, Benoît?
8: Je viens de Grenoble, une ville que tu connais bien.
5: Ah, la cuvette.
8: Hein. La cuvette, ouais, c'est ça.
5: T'es où à Grenoble?
8: Je suis juste à côté, je suis à Cessiné. Petite bourgade d'à côté.
5: C'est ça, c'est signé. Mais tu connais?
8: Je connais, ouais, bien sûr, ouais, c'est ça exactement. Je connais bien les trois tours que tu connais bien aussi, je crois, donc de l'autre côté.
5: Bien sûr. Alors, notre champion du jour, nous, c'est un Californien. Il a 28 ans, il a réussi à voler pour 30 000 euros de Lego. C'est énorme, la somme.
1: C'est énorme.
5: Il y a 30 000 balles. Comment il s'y est pris? Il rentrait dans un magasin et il arrivait à partir avec les Lego. Comment est-ce qu'il a fait?
9: Est-ce que c'est un gars qui serait professionnel de Lego, qui aurait donc monté une structure équivalente à 30 000 balles et qui serait parti avec en disant, bah, c'est quand même moi qui l'ai fait, je pars avec. Une sorte d'exhibition.
5: Non. Non, non.
2: C'est du vrai vol.
5: C'est du vrai vol, c'est de la malice. Il rentrait dans le magasin.
2: Ah, il se fabriquait des faux objets. Il repartait avec un sac en Lego, genre. Un sac à dos en Lego, après des paires de bottes
5: pour
2: en Lego.
5: 30 000 euros, c'est surtout qu'il avait, vous imaginez, la boîte et des pièces un peu uniques. Je sais pas si t'aimes les Lego, moi je suis fan de Lego, Benoît.
8: Si, si, moi j'adore. J'ai mon frère là qui vient de me faire le Titanic en Lego.
5: Ah, j'adore.
8: Je sais que ça peut coûter cher, hein.
5: Je l'ai fait. Ah ouais, bien sûr que ça coûte cher. Et justement, pour pouvoir avoir des grandes pièces comme ça et les revendre, comment est-ce qu'il s'y est pris? Pour rentrer dans un magasin,
2: sans Lego, il rentrait, il n'a pas de Lego.
5: Il ressortait, par exemple, tu viens de le dire, un des plus chers, le Titanic, ou l'étoile noire là de Star Wars.
8: Ouais.
5: Et pourtant, il ne le payait pas. Il arrivait à ne pas le payer. Comment il a fait?
2: Ah, mais les gens le voyaient faire et le laissaient partir sans.
5: Je suis caissier. Il repartait avec.
2: Et ben c'est
5: je payais. Mais pourtant, il ne le payait pas.
9: Il s'est fait passer pour un ponte de chez Lego. Ça aurait pu être ça, c'est pas ça.
2: Ou alors,
5: vas-y Benoît.
8: Non, est-ce qu'il s'est fait pas passer pour quelqu'un qui vient entretenir les maquettes et
5: Pas bête. Ouais. Non. Il repartait avec le Lego.
2: C'est malin. Quand on va le savoir, on va se dire c'est malin.
5: C'est il partait du magasin. Et je mets sur la piste, il arrivait, on parle de 30 000 euros, hein, il arrivait à se faire rembourser. D'accord? Donc, il avançait l'argent, il se faisait rembourser.
9: Bah, il a fait, à chaque fois, il faisait croire qu'il manquait une pièce. Et quand il manque une pièce, tu rembourses le truc.
5: Non, bête, c'est pas ça.
2: Ah, je suis pas assez vicieuse pour savoir ce qu'il a fait, ce monsieur.
5: Il part du magasin, d'accord? On est en Californie, il rentrait dans le magasin, toujours le même, il prenait des pièces, parfois ça peut monter à 500 euros, Lego. Il prenait la pièce, il vidait le carton. Il revendait l'intérieur du carton sans le carton. Par exemple, il revendait le Titanic, que peut-être il avait acheté 500 euros et donc il le revendait 350 euros.
2: Ouais.
5: Et il retournait au magasin en fermant le paquet en disant « Ben finalement, je vais pas le prendre. » Et en fait, dedans, il remplissait avec des pâtes.
2: Ah.
5: Et donc, les salariés secoués en mode « Ben, voilà. » En mode, bah, pour nous, il y a les pièces, il refermait bien, et donc il reprenait. Sauf qu'au bout d'un moment, il y a des clients qui arrivaient qui disent, pardon, excusez-moi, j'ai acheté le Titanic, puis j'ai des farfales. Et en fait, une fois qu'ils s'en sont rendus compte, il a fallu du temps, il avait réussi son coup, il avait fait 30 000 euros de vol.
9: Mais
5: grâce à des lustrus. Ou Giovanni Rana, je
9: crois. Voilà, Rumo, machin. Mais attends, il y a un truc, toi qui connais bien les Lego, Camille. Les pièces sont enfermées dans des sacs plastiques.
5: Mais ils réouvraient pas les salariés. Imagine-toi, tes questions, on vient te le rendre, tu vérifies que le paquet soit fermé, secoues comme on vient de le faire.
9: Ouais, ouais.
5: Et là, dire si c'est des Lego ou des Fuzzili, je n'en sais rien.
9: Mais c'est un génie, le mec.
5: C'est un génie, quelque part. Pour ça que je l'ai mis en champion du jour, même si c'est du vol, c'est un peu un génie.
9: Mais
5: c'est une bonne idée, en plus de remplacer par des pâtes. Je me demande si l'an prochain, je vais pas remplacer Rémi par une tagliatelle. Je fous une tagliatelle.
9: Franchement, une tagliatelle aux œufs, par contre, tu fais ça bien. Une tagliatelle, tu mets une belle tagliatelle aux œufs, il y a moyen qu'elle fasse un joli moment avec toi.
5: C'est fou, non?
8: Ah ouais.
2: Je serais pas aussi inventive. J'aurais la flemme.
5: C'est quoi votre hobby préféré? Moi, je sais que j'adore ces puzzles et Lego. Moi, si tu me demandes vraiment à quoi tu peux faire 4 heures de ta vie, je fais des Lego. À la maison, je veux dire. Hein.
9: Ouais. Moi, c'est fabriquer du slime. Depuis que je suis gamin, écoute-moi bien. J'avais un truc qui s'appelait le savant fou. C'était un alien que tu remplissais. C'était mon jeu préféré. Il y avait du slime dedans. C'était les débuts sûrement du slime en France. Et depuis, avec ma fille, la petite, on est vrillé du slime. C'est-à-dire qu'on fabrique du slime,
5: Et après, vous en faites quoi?
9: Ben, on fait des collections de slime dans sa chambre. Il y a plein de slime. Et on adore ça. On a fait les musées du slime. On est fou de slime. J'adore ça.
5: Mais vous jouez avec après?
9: Ouais. Et on a des moelleux, avec des petites perles dedans. Et on fait du slime, quoi.
5: J'adore. Je me rappelle très bien de ce jeu.
2: Je me souviens même de la pub.
5: Vous vous rappelez de le jeu où tu créais genre un habit et tu dessinais la robe?
2: Dessinons la mode. Bah, évidemment, je l'ai eu.
5: Tu tournais
2: le truc.
5: Et tu dessinais un costume de mode. C'était le Met Gala pour le Met Gala.
2: Bien sûr.
5: C'est quoi tes occupations?
2: Moi, je colorie.
5: J'adore colorier. T'es art créatif, de toute façon.
2: J'ai une fille aînée qui, c'est pas du tout son truc, mais j'ai ma petite, je vous dis pas ce qu'on fait. On fait des maquettes dans des cartons, elle fait des montres connectées, mais tout en papier et tout, on se régale.
5: C'est génial. Moi, colorier, mais je vous assure, quand au resto, il y a un set de table avec des crayons de couleur, il y a plus que moi qui colorie.
9: Ah oui,
1: ah ouais, je laisse pas faire mon fils, il déborde trop. Je dis non, donne-le moi et c'est moi qui colorie.
2: Ouais, moi je leur fais des petits looks. Tu sais, on a les grands papiers là, les grands trucs de coloriage et parfois il y a des choupis un peu grands et tout. Je fais des salopettes à rayures, des petites chemises à pois, tu vois, je fais un peu de stylisme quoi.
9: Mais ça revient fort hein, pour les adultes le coloriage, ça détend, ça calme.
2: Mais je peux pas te dire comme tu t'évades et j'ai un panel de feutres que j'ai acheté sur Amazon. Oula. Magnifique.
9: Tu les remets bien en place et tout?
2: Ah, dans l'ordre de couleurs, pointe fine, pointe pour colorier, pointe pour les contours.
1: Je suis pareil avec ma caisse à outils.
2: Ah, bah oui,
1: pas,
2: j'imagine.
1: Tout est exactement rangé où il faut.
2: Moi aussi, j'ai une caisse à outils, j'adore.
1: Bien sûr. Benoît, je t'embrasse fort là-bas à Grenoble. On s'écoute 21 Pilots Ride et la championne de France de planche apéro sera avec nous dans le studio.
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1: Merci tout le monde d'être avec nous. J'espère que ça va bien, les copains. On est tous ensemble et c'est comme ça jusqu'à 19h. Dans un instant, une championne de France. Championne de France de 110 mètres et
10: non.
1: Championne de France de javelot?
10: Non.
1: Championne de France de planche apéro?
10: Oui.
1: La championne de France, Marie-Charlotte, va être là avec nous dans un instant sur Énergie. Quel kiff, on va vous faire partager tout ça. Alors, une championne de France, de notre passion absolue, la planche apéro. C'est le sport, pour moi, c'est la l'orbe à nos doux de l'apéro.
2: Ah, là, oui, là. Moi, j'ai une question. Vous seriez champion de France de quoi, vous? En vrai.
1: Attends. C'est une très bonne question. Il y a Jennifer qui est avec nous. On va lui demander aussi. Salut Jennifer.
11: Salut.
1: C'est une excellente question. Emily, bonjour Jennifer. Bienvenue. Jennifer et tout le monde. C'est-à-dire, c'est important, Emily, ce que tu demandes. Champion de France, c'est-à-dire, si nous, on, le rêve de, qu'on aurait fait.
2: Non. Un talent. Un talent.
1: Où on performe.
2: Si tu devais être champion de France.
1: Sache que dès que c'est ton émission, je l'écoute à fond au podcast. J'adore ton émission. J'adore. Alors moi, si je suis champion de France, donc ma plus grande compétence, il n'y a rien d'exceptionnel parce que j'y suis né, je dirais que c'est le ski freestyle. Donc, je pense que je serais champion de France, j'en suis loin parce qu'ils ont un meilleur niveau. Mais en tout cas, là où j'excelle le plus, c'est le ski freestyle, le backflip, le 720, tout ça. C'est de là d'où je viens. C'est ce que j'ai fait toute ma vie.
2: Le Edgar Gros-Pierron, quoi.
1: Ouais, ouais, plus fort encore.
9: Non,
1: en ride pur, ouais, freestyle, ride quoi. Pur de freestyle. Parce que je suis arrivé la génération d'après, c'était plus le ski de boss, c'était vraiment le freestyle. C'est faire les ride flips et tout ça, voilà.
2: Mais j'aimerais bien te voir, moi, le faire.
1: Allez, demain tu viens avec des skis.
9: Moi, je serai champion de France d'allumeur de barbecue. Leur de rapidité.
2: Oh, attends, ça c'est très fort. Ouais, ouais. Ça c'est
9: d'allumeur de barbecue. Attention, qu'on commence pas à me parler d'allume barbecue, de machin. Je te l'allume nature peinture.
1: C'est toujours par taille. Hein. C'est
9: papier, c'est ça qui est important.
1: Les brindilles,
9: exactement.
1: Bois de cagette et le vrai bois.
2: Allumeur de cheminée aussi.
1: Ah oui, ça va avec.
9: Non, oui, mais je ne. Oui, allumeur
2: tu
9: de cheminée.
2: Excelles aussi.
9: Allumeur de feu.
2: Ah, j'aime bien.
9: Ouais, ouais.
2: C'est bien quand t'as un mec qui sait faire le feu, tu sais, la cheminée.
1: Après,
2: allez, vas-y Rémi, fais-nous la cheminée.
1: Bien sûr, quand t'es à l'époque de Cro-Magnon, c'est super. C'est hyper important.
2: Mais parce que nous, on vit à Paris, mais tu sais les gens qui ont des cheminées chez eux, il y a que ça. J'adore.
1: Thibaut, tu serais champion de France de quoi?
12: Moi, je serais champion de France de chute sur commande. Je sais tomber super bien sur commande.
2: Ah, j'aime bien ça aussi. Marrant.
12: Ah, je fais hyper bien.
1: Jennifer.
11: Oui.
1: Tu serais championne de quoi?
11: Alors moi, je serais plutôt championne de... on va dire... J'aime bien râler.
1: Le râlage, ouais, c'est un peu niche.
2: C'est niche, mais si elle le fait bien...
1: Oui, si elle le fait bien, tu peux être championne de France.
11: Je le fais bien, mais j'ai toujours raison aussi. C'est ça qui est bien.
2: Ah, de mauvaise foi aussi. La médaille d'or de mauvaise foi.
1: Moi, je dis souvent à l'équipe, j'ai pas toujours raison, mais j'ai jamais tort.
9: Oui, voilà.
11: C'est pareil.
2: Voilà. C'est une nuance.
1: Émilie, serait championne de France de quoi?
2: Moi, honnêtement, de stylisme. Je peux vous rhabiller à la station essence, où que tu me mettes, je trouverai toujours le moyen de te faire un petit look.
1: Être stylé. Et est-ce que tes filles te trouvent stylé?
2: Pas du tout. Une catastrophe. Ah, mais je vous ai déjà raconté, j'ai eu le malheur d'aller récupérer des clés devant le collège l'année dernière, il y a 2 ans, de ma fille. Et j'avais une cagoule, il faisait très froid. Et cagoule, c'est stylé, c'est à la mode. Enfin, un peu pointu, mais voilà. Elle m'a tendu les clés devant les copines étaient dans son dos. Et elle me regardait fixement et disait, enlève ta cagoule, en me tendant les clés. Tu sais, genre sans articuler. Enlève la cagoule. Et le soir, elle m'a dit, mais ça va pas. J'ai cru qu'il y avait la BRI qui débarquait. J'en aurais dit une folle. Maman, qui met des cagoules? Ben, moi. T'as pas envie. T'as envie d'avoir
12: ensemble,
2: une maman normale.
12: De vous voir ensemble.
2: Ben, moi, je suis pas une maman très normale en look. Tu vois, c'est pas que je suis extravagante. Ben oui. Mais les filles, elles aiment bien. Elles disent, pourquoi tu t'habilles pas comme les autres mamans? Bah, parce que c'est mon métier. Ben, j'aime bien être stylée.
1: Sûr, c'est normal. Jenny, quand même, je voudrais t'offrir un cadeau. Pardon, je voudrais qu'on joue aux 60 secondes cadeau. Ça te va?
11: Oui, pas de souci.
1: Eh ben, c'est simple. L'équipe, vous avez 60 secondes pour deviner cette info. Sinon, Il n'y aura pas de cadeau pour Jennifer. Si vous y arrivez, les AirPods 4.
4: L'équipe fera-t-elle gagner un auditeur?
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1: Allez, c'est l'équipe. L'équipe va essayer de trouver Jennifer. J'espère vraiment que tu vas gagner ce cadeau. 25% des Français vont le faire dans 2 mois. Un Français sur 4. Quoi?
2: Passer le bac.
9: Non, attends, on est au mois de... Là, on sera au mois de juillet dans 2 mois.
11: Après.
9: En juillet. 25% des attends. Ménages français vont le faire.
2: On peut... Le temps qu'il réfléchisse, je peux donner ou c'est chacun son tour?
9: Non, vas-y, vas-y.
2: Ah, partir en vacances.
9: Non. Faire des valises. Organiser des valises. Est-ce qu'on est loin ou pas?
1: Ah ouais, très loin. Ça n'a rien à voir avec les vacances. Ah.
2: Déclarer ses impôts.
1: Mais c'est quelque chose qui arrive en juillet. Non, pas déclarer.
9: C'est en juillet, on est bien en juillet. Nettoyer le barbecue, enfin, autour de ça, non?
1: Non, non.
9: 25% des ménages.
2: C'est beaucoup, 25% des ménages.
1: Un Français sur 4 a prévu de le faire.
2: Ah, a prévu de le faire.
1: Il vous reste la moitié du temps, dépêchez-vous.
2: Nettoyer sa maison, faire un grand nettoyage, non. Partir en vacances. Non,
9: ça n'a rien à voir avec les vacances, rien à voir avec l'extérieur, c'est en rapport avec l'extérieur.
1: Non, au contraire, c'est intérieur, c'est un événement.
2: Ah,
1: la Coupe du Monde.
9: Acheter
1: une télé
9: pour la Coupe du Monde.
1: Ah ouais, non, mais c'est, non, mais là, c'est trop triché.
2: Moi, j'ai pas entendu, j'avais mon casque.
1: Mais non, mais on joue, mais maintenant, carrément, elle donne la réponse derrière, en fait. Il y a un prompteur derrière qui dit, bah, la réponse, c'est ça.
2: Acheter une télé? Pourquoi les gens, ils ont pas de télé?
1: Maintenant, il a changé la télé.
2: Moi, j'ai la même depuis 82, laisse tomber.
11: Pareil.
1: Eh ben, c'est la bonne réponse pour regarder Mbappé, Dembélé, Olysé. Un Français sur 4 va s'acheter une nouvelle télé pour le mois de juillet. A prévu, ils vont peut-être pas lâcher, mais en tout cas, a prévu de s'acheter une nouvelle télé. C'est énorme, un Français sur 4.
2: C'est énorme.
1: J'ai la même télé depuis 900 ans.
2: Mais moi, j'aime pas les télés, tu sais, trop, avec les images trop fortes. Moi, j'ai les vieilles télés à l'ancienne.
1: Pareil, la mine en moi, t'allumes, c'est encore, Antenne 2.
2: Moi aussi. Il faut tous télécommandes, je perds toujours le truc.
9: Toi, t'as encore Philippe Risoli quand t'allumes ta télé. Qui allume un truc, quoi.
2: Cathodique à l'ancienne.
9: Oui,
1: et donc voilà, en moyenne, les Français sont prêts à dépenser 550€ pour cette nouvelle télé. C'est-à-dire Jennifer, avec la triche de Anna Serena de l'équipe, qui maintenant donne la réponse à Rémi, carrément.
9: Non.
1: Ça fait gagner. Oh, pardon?
9: Elle m'a montré un truc. Elle a fait comme si elle faisait la VAR et j'ai deviné qu'elle parlait de télé en effet.
1: Et donc, c'est gagné pour toi. AirPod 4 pour toi. Bravo, Jennifer.
11: Merci beaucoup, c'est gentil.
1: Un grand bravo, Jennifer. Tout de suite, on écoute Elisabeth Taylor de Taylor Swift.
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1: Tout le monde est arrivé. Michael, notre auditeur, notre championne de France de poche apéro. On déguste tout ça dans un instant. Le temps de faire une petite pause, on aura le son de Bébé Rexha New Religion. A tout de suite. Où ça?
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1: Dans un instant, on va déguster la plus belle planche apéro qu'on a jamais vue de notre vie. La championne de France de planche apéro va être là avec nous dans le studio. Il y a déjà Michael, notre auditeur qu'on a eu à 16h avec vous, qui est déjà là avec nous dans le studio. Ça va, Michael?
14: Ça va très bien, merci.
1: Merci d'être venu. Tu viens pour nous pour manger un petit peu de jambon serrano?
14: Un peu les deux.
1: Allez. Tu fais quoi dans la vie?
14: Je suis sapeur-pompier.
1: Je te crois de métier?
14: Oui.
1: Professionnel?
14: Oui.
1: Oh là là.
2: En même temps, ça se voit.
1: Ça se voit un peu, ouais.
2: Ouais.
1: Bah, il est costaud. D'ailleurs, j'en profite puisque je suis parrain de l'œuvre des pupilles des pompiers de France, qui est une association magnifique. Donnez si vous pouvez les soutenir. C'est pour tout, malheureusement, les pompiers qui ont péri et qui ont les enfants et la famille, bien sûr, qui reste sur le côté. Et c'est pour les aider. C'est une association fantastique parce qu'ils les suivent tout au long de leur vie, bien sûr, suite au drame, évidemment. Mmh. Il y a tout un suivi qui est fait. Mais pendant des années après, par exemple, pour quelqu'un qui part étudier à Lille, eh ben, ils ont des appartements là-bas pour pouvoir les loger, pour qu'ils puissent continuer de vivre, même si leur papa ou leur maman, malheureusement, est parti. Donc, c'est très beau. Et en plus de ça, ça crée une vraie cohésion aussi entre les pupilles. C'est-à-dire qu'il y a l'œuvre qui les aide et eux entre eux, mais ça devient une famille. Vous pouvez pas vous imaginer l'aide qui se donne entre eux. Magnifique. C'est une association magnifique. Très fier d'être le parrain.
2: Ah ouais,
1: bravo.
2: Merci.
1: Et en plus, j'ai mon Michael qui est là aujourd'hui, un pompier qui vient pour manger une planche apéro. Dans un instant, ils vont faire leur entrée dans le studio. Restez avec nous. J'ai l'impression qu'on reçoit Shaggy.
3: Ah ouais, super.
1: Les gars, moi, Shaggy.
2: Ouais, c'est vrai qu'on avait reçu Shaggy.
1: Non, mais Shaggy, ou même tu mets Harry Styles ou Marie-Charlotte avec sa planche apéro, je suis beaucoup plus saucé par Marie-Charlotte.
2: Bah, c'est clair, moi aussi. Hein.
1: Alors, restez avec nous, c'est dans un instant sur Énergie.
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1: Ça y est, c'est le moment. Michael, notre auditeur qui a traversé toute la région parisienne pour venir manger cette planche apéro avec nous, Émilie et Rémi. Voilà,
2: bon, ils ont l'air. Moi, ne m'en parlez pas.
1: La Émilie, j'ai l'impression qu'il y a John Bon Jovi qui va rentrer dans le studio.
2: Ah, mais moi, je.
1: Et Rémi,
2: j'ai
1: Pierre-Paul Jacques. Qu'est-ce que tu fais Pierre-Paul Jacques.
3: Ah,
1: il aime le reggae, il aime les Starwell. J'aimerais qu'on accueille tout de suite Marie, Charlotte et son chéri, d'ailleurs, qui est là avec nous, puisqu'ils ont la boutique ensemble. Romain, on va les accueillir tous les deux. Venez, oh la planche. Oui. Oh la planche.
2: Ah, elle a du pain, j'ai vu.
1: Oh la planche.
2: Oh, c'est beau. Attendez, on va faire des photos, on va les mettre sur les réseaux.
1: On va mettre les photos sur les réseaux et puis on va aussi mettre bien sûr toutes les vidéos. Venez, installez-vous tous les deux. Romain, Marie, Charlotte, bienvenue. Merci d'être venus nous voir. On s'était tenu une promesse tous les deux. T'étais passé à l'antenne juste à suite à ta récompense. Je te laisse parler dans le micro si tu veux bien.
15: Je t'en prie.
1: Donc,
3: oh là là.
1: Ils ont même dessiné Énergie dans une pomme.
2: Hein,
1: c'est énorme.
2: Ah bon,
3: mais non.
2: Ah, c'est magnifique.
1: Ah ouais. Non, mais vous êtes hyper fort. On a trop de questions à vous poser à tous les deux. Salut Romain aussi.
3: Salut.
1: Merci d'être là tous les deux. On a plein de choses. On s'était eu au téléphone juste quoi, 48 heures ou une semaine après ton trophée.
15: Non, un petit peu plus.
1: Un petit peu plus.
15: Trois semaines.
1: Ouais. Genre 3 ans. Ok. Ouais, c'est un peu plus. Ça fait vraiment 3 piges que j'ai été élu. Donc c'était juste après et tu allais à l'Élysée.
15: Oui. Oh, le 1er mai pour la cérémonie du Muguet, on est allés tous les deux.
1: Arrête. Avec les planches et tout.
15: Ouais. Alors avec d'autres planches, mais oui.
1: Bah oui. Tu nous as pas refourgué les restes de Brigitte.
15: Non. Non, parce que là, on vous a préparé une des planches gagnantes du concours.
1: Non.
3: Oh mon Dieu, je t'aime.
15: L'épreuve sucré-salée.
1: Ah ouais, wow,
3: c'est tout ce qu'on aime.
1: Alors avant, pour les auditeurs qui nous écoutent, pour Michael qui avait peut-être pas entendu aussi la première fois, vous êtes en couple tous les deux et vous avez un traiteur ensemble.
15: Un primeur.
1: Un primeur.
15: Oui.
1: Mais il y a pas de fromage chez le primeur.
15: Si, on est primeur fromager. Voilà, on vend des fruits, légumes, du fromage,
2: j'adore.
15: De l'épicerie.
1: Bah, t'es traiteur quoi.
2: Non,
15: pas tout à fait.
2: Elle propose pas des plats préparés, c'est que du produit brut.
15: On fait des plateaux, on propose des salades le midi pour manger.
2: Ah oui, donc
3: c'est un peu ça.
15: Il n'y a pas écrit traiteur.
1: Je ne sais pas ce que tu as contre les traiteurs, mais tu es traiteur. Je te le dis.
2: Attendez, la pomme gravée Énergie,
1: dingue.
2: Mais c'est magnifique.
1: Alors, on va tout vous décrire, bien sûr, mais avant quand même, il faut donc tout expliquer. Vous êtes tous les deux primeurs, où ça?
15: À Gisors, en Normandie.
1: Et vous êtes venus nous voir, merci, vous êtes venus. Bah non, vous êtes tout le temps là, vous êtes allés à l'Élysée, on a plein de questions à vous poser. Donc, vous préparez ces plateaux. Première question, c'est important, si vous êtes d'accord à l'équipe.
3: Bien sûr.
1: Comment on devient champion de France de planche apéro?
15: Avec beaucoup de travail.
3: Oui.
1: J'imagine.
15: Voilà.
1: Mais c'est comment on s'inscrit? Comment, qui va, qui participe?
15: Alors, les inscriptions sont ouvertes plusieurs mois avant. C'est ouvert aux traiteurs, aux primeurs, voilà, tous ceux qui font des planches apéritives.
1: Ah, c'est con de traiteurs, mais également aux primeurs.
15: Non,
1: c'est
15: pas je tiens quand même à dire que sur les finalistes, donc il y avait tous étaient traiteurs et on était les seuls primeurs.
1: Ah ouais.
3: Bah, c'est pour ça qu'elle est tiens, je comprends.
1: Et t'as gagné. Vous étiez combien de participants, participantes?
15: Alors, il y avait 75 participants sur c'est toute énorme, la France et le jour de la finale, on était 5 finalistes et je devais pas y aller.
1: Ah bon?
15: Il y avait eu plusieurs épreuves de qualification et j'étais juste aux portes de la finale.
1: Tu l'as dit de quel bois tu te chauffes.
15: Et une des finalistes s'est blessée, donc ils m'ont appelé une semaine avant.
1: Elle s'est coupée.
15: Oui.
1: Eh ben, planche apéro, tu vas pas te claquer.
15: Et malheureusement pour elle, mais heureusement pour moi, donc improbable.
3: Ah ouais, c'est
1: les blessures de primeur. T'as personne qui dit, bah, tu sais que j'ai fait être traiteur, mais je me suis fait les croiser, tu
15: connais. Ah oui.
1: Bien sûr. Et Romain dans tout ça alors? Parce que lui, il est là, mais pourquoi c'est pas toi qui a participé?
16: Parce que elle fait mieux que moi, donc
15: c'est un travail d'équipe, voilà.
16: Oh, t'es mignon.
15: Si, c'est vrai. Bah, c'est son métier à la base. Moi, j'étais pas du tout du métier. Je l'ai suivi.
16: Elle était prof.
15: J'étais professeur des écoles.
1: Ouais. Sérieux?
9: Mais non.
1: Et là, maintenant, t'as tout abandonné pour être traiteur.
15: Voilà. Pour être primeur.
12: J'attendais, bien sûr, Gekoy.
15: J'adore, génial. Il est beau, votre chemise. Je sais pas comment on appelle ça, avec brodé.
16: Oui, parce que il y a quelques jours, on est devenu meilleur artisan primeur de France.
15: Ah, bah, attendez,
1: récompense. Non, excusez-moi, vous êtes champion de France de plantes chapéreaux. Et en plus, maintenant, vous êtes meilleur ouvrier de France, ça?
15: Meilleur, non, pas encore. Enfin, peut-être un jour, j'espère, mais meilleur artisan primeur de France.
1: Mais bravo, félicitations. Ouais, attendez, faites de la pub pour votre
15: magasin. Et là, on était tous les deux. C'était une épreuve en binôme pendant 4 heures.
1: Oh, c'est beau. Faites de la pub pour votre resto quand même.
15: Notre primeur.
1: Je vais y arriver, pardon. Excuse-moi, Charles.
15: Et ben voilà, on est primeur à Gisors, en Normandie. On travaille tous les deux avec aussi notre équipe très sympa. On vend du fromage, de bons fruits et légumes. Voilà, tout pour régaler. Un peu de vin, un peu de fromage. On fait des planches apéritives, de charcuterie, de fromage, de légumes, des planches de fruits.
1: Primeur délice, je vois écrit sur
15: Le mot, délice.
1: Bah oui, bien sûr, petit jeu de mots, bien sûr. Bah, professeur des écoles, on manie un petit peu la langue.
15: Alors, c'était même pas pour le jeu de mots à la base. C'est parce que sur notre logo, il y a donc 3 fleurs de lys comme sur le blason de notre ville.
9: Mais tu vois, ça tombe vachement bien.
15: De la ville de Gisors.
1: Maintenant, on passe aux questions et dans un instant, il y aura la dégustation. Bah, calme-toi, ouais. Michael. Il va avec la planche.
15: Plus passer à la dégustation.
1: Ah, c'est clair. Il a traversé Paris pour venir nous voir.
15: Et quel honneur.
1: Alors, les copains, première question. Est-ce que le maire, il est fier de vous? Est-ce que le maire, vous l'avez rencontré, le maire de votre ville?
16: Elle était en photo dans toute la ville pendant au moins une semaine.
1: Mais non.
15: Sur les panneaux.
1: C'est génial. Ouais. Donc toute la ville est fière de toi.
15: Oui, tout le monde, on a un soutien énorme qu'on avait déjà avant, mais ça continue et ça fait très plaisir.
1: Bien joué, on les entend moins les traiteurs là. Et ensuite, raconte-nous, t'es arrivé à l'Elysée puisque t'es devenu champion du monde, champion de France, pardon, de planche apéro. Et donc vous êtes reçus à l'Elysée tous les deux. Comment ça s'est passé?
15: Alors c'était pour la cérémonie du Muguet et traditionnellement, tous les ans, le marché international de Rungis vient apporter donc le muguet au président et on y retrouve tous les corps de métier d'artisans de Rungis, donc les bouchers, les fromagers,
1: les traiteurs,
15: les restaurateurs, les primeurs et voilà, et nous on était avec le pôle gastronomique.
1: Et donc vous étiez, alors attendez, vous savoir, vous étiez placé où? C'est dans le jardin, c'est à l'intérieur de l'Élysée, vous êtes où?
15: Alors on était à l'intérieur, il y avait plusieurs tables disposées avec les différents pôles où chacun venait présenter ses produits.
1: Emmanuel est passé.
15: Oui.
1: Ouais. Oh, ils sont
16: bons. Elle a la photo officielle.
1: Ah non. Génial, Romain, bravo, machin. Donc il est passé, il a goûté tes produits?
15: Alors il nous a posé des questions, il a goûté quelques produits effectivement.
1: Oh là,
15: il nous a félicité.
1: Il aime bien quoi? Il aime bien quoi? On sait qu'il aime les cordons bleus.
15: Il aime les produits français.
1: Et voilà.
9: Ouais, mais il a dû prendre un petit bout de jambon, tu vois.
17: Mais c'est tellement beau pour un événement, un baptême, un mariage, une réunion de famille. Regarde, c'est une œuvre d'art. C'est magnifique.
9: Mais surtout, artistiquement, je trouve qu'il y a quelque chose qui a un plus de savoir graver, par exemple, le logo d'énergie dans une pomme.
17: Bah, t'imagines.
9: Personne ne peut pas le faire, tu vois.
1: Et personne ne peut le faire, ça. Mon pote, je ne saurais même pas le dessiner avec un crayon de couleur. Il le fout dans un agrume.
15: C'est vrai. Et on a sculpté des roses dans un melon.
17: Oui, j'étais en train de regarder.
1: Pas de ma gueule.
17: Si. Des roses, et regarde, je peux me permettre.
1: Oui. Mais non.
17: Regarde comme c'est beau, tout le contour comme ça.
1: Ah oui, c'est artistique, vraiment. Oh là là, attendez, il faut décrire. Le melon est fait comme une fleur, chaque melon. Et au milieu, c'est quoi en rouge?
17: C'est une rosace de fraise.
1: Non, mais c'est magnifique.
15: C'est joliment dit.
1: Oh là là, rosace de fraise. Maintenant, on va passer à la dégustation. Avant ça, Obsession Aventura. Oh, l'ancienne.
17: Oh, j'adore.
1: Oh là là là là, là ça sent le sol qui pègue. Ah ouais, colle un peu.
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1: On est toujours sur Énergie, on a avec nous la championne de France de planche apéro et son mari Romain. Je veux pas t'invisibiliser, mais on fait briller Marie-Charlotte ce soir. Tous les deux, ils sont chez le primeur des Lys. C'est à Gisors.
16: En Normandie.
1: Pas Givors, c'est en dessous de Grenoble, rien à voir, vous ne les trouverez pas les deux.
15: Dans le Vexin Normand.
17: Mais Gisors, c'est connu, il n'y a pas la maison de Monet à Gisors ou d'un...
15: Alors,
16: c'est pas loin.
15: C'est pas
16: loin.
15: Très loin.
16: Ah, voilà, Giverny. C'est
15: ça. Ouais. Ah oui, Giverny.
1: C'est juste à côté, quoi. Ah, mais il n'y a pas le primeur des Lys.
17: Ah bah non, c'est à Gisors.
1: On t'a vu au téléphone, on t'avait félicité. Entre temps, t'es allé à l'Elysée, t'as vu Brigitte aussi?
15: Oui.
1: Oh là là là là.
9: Ah ouais, c'est quand même là, c'est des grandes réceptions. Là.
1: Ça doit y aller. J'espère qu'il n'y avait pas Gérard Larcher parce que mon pote, il te restait rien après. Gérard Larcher, tu sens qu'il a un coup de fourchette, le sénateur là. Mon gars, mais je ramène chez moi, il y a des doggy bags.
17: Attends, c'est pas donné à tout le monde d'aller à l'Élysée. J'irai jamais. J'ai aucune raison d'y aller. Je n'irai jamais. Vous avez vu l'Élysée de l'intérieur?
15: Oui, c'était vraiment un honneur.
17: C'est génial.
1: Grâce, c'est magnifique.
17: Ouais.
1: Quelle chance.
16: C'est beau.
1: Il a été sympa?
16: Ouais.
1: Ah ouais, ouais? Il est sympa, ça se voit, il est sympa. De toute façon, on le disait, il est en roue libre. Il lui reste un an, ça y est, maintenant il organise, il bouffe du fromage.
9: Et dans la cuisine de l'Élysée, il y a quoi? Il y a écrit kitchen et tout. Comment ils ont décoré? C'est sympa, c'est...
15: Alors, on n'était pas dans la cuisine.
1: Non, et t'as pas trop le droit de rentrer dans la cuisine. Pardon, c'est presque un endroit
9: pour
1: pas empoisonné.
17: Le
1: tout un chacun peut pas rentrer dans les cuisines de l'Élysée, c'est interdit.
15: Non, non, c'était très protocolaire.
1: Ah oui, j'imagine. Donc ils se sont installés un peu, voilà, ils se sont installés et puis après il est passé un petit peu partout, ma mère.
15: Voilà.
1: Ah là là. Et Brigitte, elle aime quoi? Elle aime quoi, Brigitte?
15: La charcuterie.
1: Eh voilà. Et maintenant, là?
9: La mimolette.
1: Eh ben voilà, c'est ça qu'on veut savoir, ça. Mmh. Eh, closer public, là. On met la vidéo tout de suite. Brigitte Macron, elle aime la mimolette. Qui l'avait avant nous, ça? On est dans l'exclu. Tous les deux, vous êtes venus, vous avez amené une planche apéro, ça nous fait trop plaisir. Il est temps de passer à dégustation.
9: S'il vous plaît, s'il vous plaît.
1: Michael, un de nos auditeurs, est venu aussi. Approche-toi, Michael, hein, viens près de nous. Alors, qu'est-ce qu'on a? Tu peux nous dire un petit peu ce qu'il y a sur les planches?
15: Alors, sur celle-ci, donc, c'est la planche sucrée-salée donc, du championnat de France. Vous avez différents fromages. On a fait un brie de Meaux maison. C'est-à-dire qu'il est il est fourré à la crème de pistache et abricot. Et ça a fait un carton le jour du concours. Ça a conquis la meilleur ouvrier de France fromage.
1: Il y en a peut-être dans ce que tu vas nous faire découvrir, mais souvent le brie comme ça, ils le font avec de la truffe.
15: Ouais,
1: moi je suis pas très truffe. Ouais.
15: Bah voilà, ça, bah, c'est le même principe en fait.
1: Et ouais, voilà, et là tu
15: Et ça c'est Romain qui l'a fait.
1: C'est Romain qui l'a fait. Celui-là, alors, il dort pas, celui-là.
16: L'homme de l'ombre.
1: Moi, je veux jouer ça. Je peux goûter ça?
15: Bien sûr.
1: Je te laisse continuer à décrire. Tu peux m'en passer un peu, Émilie? Quelqu'un?
17: Je sais pas, j'ai envie de regarder, moi. Oh, non, et à côté de moi, j'en peux plus. J'ai trop faim. Vous me connaissez quand même.
1: Continue. Voilà,
15: ensuite...
1: t'es un
15: homme.
12: Ah, puis il y a les petites pinces pour attraper le fromage, les petites pinces en bois et tout, c'est trop bien.
17: Et t'as prévu du pain, j'ai vu.
15: Oui,
17: tu vois, je savais.
9: Bien sûr, un petit bout de pain.
1: On va se servir, nous, surtout, continue de détailler. Tu peux me servir, Émilie?
17: Je t'en prie, qu'est-ce que tu veux?
1: Et comme ça, le truffé, le pistache, là.
9: Ouais.
15: Donc, du coup, on a...
1: Parle bien dans le micro, Marie-Charles, tu veux bien. Non, je t'en prie, t'inquiète.
15: On a un Sainte-Maure de Touraine, donc un fromage de chèvre AOP. On a également de la tome de brebis à l'ail noir, côté sucré-salé aussi, un petit peu confit. On vous a fait des petites brochettes de fraises, basilic, feta, concombre. Je tiens à préciser aussi que les fraises sont produites à côté de chez nous. Dans une ville juste à côté, à Chaumont-en-Vexin, les fraises de Revette.
1: Magnifique. Et ça, Sébastien Lecornu, il l'a beaucoup aimé. J'adore. Tout soir à l'Élysée, je fais. Ah, ça, vraiment, il a adoré. Ouais.
12: Attention.
17: Écoute, ça a l'air excellent. Ah non, mais ça a l'air fou.
15: On a du melon, on a
17: Charente.
15: Oui, du melon charentais. On a de la charcuterie et différents légumes. On a une confiture de fraises maison qu'on associe avec le chèvre.
17: Ah bah oui,
1: bien sûr. Romain, excusez-moi, je suis en train de goûter le fromage que t'as fait, Romain.
17: Il est dingue.
1: Je dois le dire pour les auditeurs. C'est extraordinaire.
9: Merci.
1: Non mais les gars, je suis en train de, comment on disait, manger un jésus en petite culotte.
9: Ouais.
1: Non mais c'est extraordinaire.
9: Faut pas ça chez le traiteur.
1: Hé, hey, mais Sir Michael derrière toi, le
12: Michael,
1: auditeur. Bah oui.
12: De jambon.
1: Oh là là là là, les amis.
9: T'as de la Copa Corse, du Lonzo.
1: Ah ouais? Attends, mais je peux faire.
9: Bien
1: sûr,
9: là.
1: Si vous nous rejoignez, on est en train de manger. Championne de France de planche apéro qui est venue avec Romain. Et on est en train de déguster donc des fromages un peu maison. Et puis tout qui est mélangé. Surtout, c'est magnifique. On vous mettra les vidéos.
17: C'est le chef.
1: Extraordinaire.
17: Le brie.
9: Pour toi, Camille, on t'a fait un plateau de légumes.
1: Non, oh, t'as un cœur. Oh merde.
9: Body Summer.
15: Il y a un petit peu de fromage, mais voilà, c'est pour le Summer Body.
17: C'est pour
15: le
1: Merci parce que je l'avais pas demandé, donc c'est un peu frontal. Je vois que ça part d'une bonne intention, mais c'est vrai que moi j'ai rien demandé. Et d'un coup de dire c'est pour ton summer body parce qu'on sait que on sent que la raclette quand même t'en as mangé 3-4. Vraiment c'est un beau moment que je viens de vivre, un bel ego boost que vous venez de me mettre, en tout cas un immense merci.
15: On fait aussi des plateaux raclette. Bon là on est sur la fin mais.
1: Votre spécialité au magasin, c'est quoi votre petit banger à vous? Est-ce que c'est ce que je suis en train de manger ou autre chose? Je m'excuse pour les auditeurs, je mange en même temps.
15: Ouais, oui, c'est vraiment tout ce qui est plateau apéritif, que ce soit charcuterie, fromage, que ce soit les légumes, que ce soit les fruits. On fait des brochettes de fruits, on fait des planches de fruits. Voilà, de l'entrée au dessert, on a de quoi régaler vos invités.
1: Oh là là là, vous êtes de plus en plus demandé dans les grandes villes. Hein. Ouais. Vous allez voir, vous allez voir les deux là, vous allez déménager.
9: Ah oui.
15: Bon, après, on aime bien quand même notre ville, mais ça n'empêche pas qu'on peut effectivement régaler des gens.
17: Il n'y a pas ça à Paris en plus.
1: Non, mais Paris, je pense aux grandes villes parce qu'il y a tellement de demandes et il y a tellement de gens qui vont aimer votre travail, qui vont vous demander un peu partout, est-ce que tu as moyen de me faire ça? Et comme c'est des produits frais, tu peux pas l'envoyer par Amazon. Hein.
9: Ah, bien sûr. Oh, regarde le Michael, il parle plus.
1: T'es content, Michael? Tu manges quoi?
18: Oh, bah, le même, le fromage aussi.
1: Vas-y, mollo, parce que s'il y a un incendie cet après, tu montes plus à l'échelle, là.
18: Ça sera plus dur.
1: Ouais, je te vois arriver, là. Ben, 5 minutes à manger du Brie, donc. J'arrive, madame.
18: Il y a l'odeur aussi, hein, parce qu'on a le goût, mais pour les auditeurs, il y a l'odeur qui est exceptionnelle.
1: Ah, bien sûr, c'est en odorama magnifique. J'en reviens pas qu'ils aient sculpté énergie dans les pommes.
16: Ouais, c'était bon, c'est dingue.
1: T'as fait quoi, l'Elysée?
15: À l'Elysée, on n'avait pas sculpté...
9: La tête de Brigitte, dans une orange.
15: Non, on avait sculpté des fruits et légumes, ouais. Mais on n'avait pas le droit de mettre de logo, de marque.
1: Tout un protocole à suivre et tout. Bah, bien sûr. Oh là là, super. Bah, un immense merci. On va se régaler grâce à vous. Allez-y, donc, dans le Vexin, je peux dire ça?
15: Dans le Vexin normand, à Gisors.
1: Gisors, primeur d'Elysée. On va bien sûr continuer, on met un peu de musique, on va continuer nous de déguster.
9: Oui.
1: Michael, il y a un petit goût de reviens-y, hein.
9: Oh oui.
1: Ah bah, gars, il arrive de l'Essonne, il a entendu ça, je peux dire, il va pas s'arrêter un petit bout de fromage.
9: Ah, c'est clair.
1: Bon, allez, on met un peu de musique, comme ça on défonce le plateau en
9: attendant. Merci.
1: À tout de suite sur Énergie.
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1: Vous êtes sur Énergie, on est là avec vous en ce jour férié, on s'écoute tout de suite Sound of Legend. Et après on règle les comptes avec notre bon vieux Charlie dans le jeu de l'injustice. Yes. À tout de suite sur Énergie.
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1: Ça y est, il est avec nous dans le studio. Oui, Charlie est de retour. Charlie, ouais, qui va prendre la suite avec Lightlist. Et il vient pas pour boire l'eau des pattes.
9: Alors
1: il vient pour gagner le jeu de l'injustice.
9: Aïe, aïe, aïe.
1: Un jeu qui est à l'image de la vie.
9: Ah oui,
1: juste. Injuste. Tout simplement.
9: Bonsoir mes chippies. Je suis venu pour le fromage aussi.
1: Très bien. On remercie encore Marie-Charlotte et Romain qui nous ont fait ce magnifique cadeau. Champion de France de planche apéro. On a pu la déguster. Prends un petit peu.
9: Ouais, merci.
1: Ah ouais, franchement, t'es chez toi, mon Charlie.
9: Je vais ramener aux copains.
15: J'ai abusé.
1: Une régalade.
15: On s'est régalé trop loin encore une fois.
1: Mais là maintenant, il est temps de. Là, c'est le moment de
15: jouer.
1: Ouais. Vous êtes quatre avec Thibaut, Charlie, Émilie, Thibaut, Rémi. À la fin, il n'en restera qu'un. Pourquoi ce jeu est injuste? C'est très simple. Des tours de questions de culture générale. Et à la fin du tour, celui qui a le plus de bonnes réponses élimine qui il veut. Et c'est souvent Charlie.
9: C'est vrai.
1: C'est parti pour la première manche.
9: Attends,
1: Émilie
9: finit ça.
15: Non, vas-y, c'est bon.
1: Émilie, c'est vraiment le jeu. Émilie, c'est vraiment. J'en peux plus, j'ai abusé. Et une seconde après, elle a le museau dans la truffe. C'est vraiment. C'est j'ai abusé. On va quand même reprendre cette grange de Serrano.
15: Exactement.
1: Ah non.
15: T'es pas goûté, ça.
1: C'est trop.
15: C'est du Cantal, hein. Oui, parce que j'ai cette voix. Oui, vous m'imitez quand vous pensez à moi, vous êtes avec cette voix.
9: Oui,
15: non, mais c'est flatteur.
1: C'est parti, une minute de question. Émilie, je commence avec toi. Pourquoi? Parce que t'es la queen.
15: Allez.
1: Ah. Bravo. Bonne chance.

0: marsupilami, comme ah ouais, c'était vraiment il y a 9 ans. Thibaut, combien font 15 x 3 ?
1: 45 ?
0: Oui. Oh. Rémi, quel don possède Christophe Lambert pour le film dans le film Highlander ?
2: Il est immortel.
0: Exactement. Charlie, dans le sigle télé TNT, que veut dire le N ?
2: Numérique ?
3: Ouais.
0: Émilie, dans quel sport pratique-t-on l'arraché et l'épaulé jeté ?
4: Oh, le lancer de poids ?
0: L'haltérophilie.
4: Oh.
0: Thibaut, de quelle couleur est le nez de Gros Minet ?
1: De quelle couleur est le nez de Gros Minet ? Noir ?
0: Rouge.
4: Ah, le nez !
0: Rémi, comment s'appelle la nouvelle PDG de Xbox ?
2: Non mais les gars, Martine Pitu.
0: Charlie, de quelle couleur sont les cheveux de la Schtroumpfette ?
1: Blond.
0: Jaune, exactement. Émilie, que signifie le P dans le nom de l'agence AFP ?
4: Presse.
0: Oui. Thibaut, combien d'angles droits possède un triangle rectangle ?
1: Un seul ?
0: Bonne réponse.
1: C'est énorme.
0: 2 points pour Charlie, 2 points pour Thibaut, 1 point pour Émilie, 1 point pour Rémi. Ça va se jouer, cette manche, oui, entre Charlie et Thibaut.
4: Ah, j'ai perdu ?
2: Non, t'as pas perdu, t'es non, comme moi.
0: On va voir, ça fait 50 fois qu'on joue à ce jeu, Émilie. Je peux vraiment jouer. Je peux pas faire plus.
4: Ah bon.
2: Prends une petite tomate, Émilie.
4: Pardon.
0: J'ai attention. Peur. Voici la question de rapidité. Pour savoir qui sera le champion de la première manche, qui pourra éliminer quelqu'un. Ça va se jouer entre Thibaut et Charlie, qui l'eût cru, hein.
1: Lulu Sucru.
0: C'était la question. Facile ou pas ?
1: Vas-y, vas-y, facile.
0: Quel est le nom de super-héros de Tony Stark ?
2: Iron Man.
1: Iron Man.
0: Bonne réponse de Charlie. Charlie, tu me fais sauter qui ?
2: Ça va, Rémi ?
5: Ouais, ça va, et toi ?
2: Ouais, ça va.
5: Tu me fais vraiment sauter encore une fois, c'est vraiment... T'es... Allez, un peu de panache. Fais sauter Thibaut, et à chaque fois, il te fait sauter en premier.
0: Ah, c'est vrai, c'est vrai. Charlie, il faut une décision. Rémi, allez, c'est parti.
5: J'ai tellement envie de te péter l'arcade. Ah,
2: c'est sur la défensive, j'aime pas.
5: C'est fou.
2: Au lieu de dire, je t'aime bien et tout. Tu
0: Charlie, Émilie, Thibaut pour la deuxième manche. Cette fois-ci, 40 secondes de questions. Je recommence avec Charlie, notre champion de la première manche.
1: Bien sûr. Bravo, Charlie.
6: C'est la PDG de l'entreprise Pâté Croûte.
5: Pardon, j'ai un petit seum, excuse-moi.
0: Top chrono, c'est parti. Quel animal a donné son nom à une coupe des années 80 ?
2: L'iroquoise.
0: Mulet. Émilie, en calcul, quelle opération permet d'obtenir un produit ?
4: Oh. Une multiplication.
0: Bonne réponse. Oh. Thibaut, que signifie le R de RSA ?
1: Revenu.
0: Oui. Charlie, qui a réalisé, Bienvenue chez les Ch'tis.
2: Danny Boone.
0: Oui. Émilie, quel accent est présent sur le O du mot gigot ?
4: Aucun.
0: Bonne réponse. Thibaut, quelle danse de salon est traditionnelle de la ville de Vienne ?
1: La valse de Vienne.
0: Oui. Charlie, dans quelle ville est le siège de l'Organisation des Nations Unies ?
2: L'ONU, je sais pas, à Bruxelles.
0: Allez, New York. Émilie, en 98, quel Disney met en avant une guerrière asiatique ?
4: Mulan.
0: Bonne réponse, Émilie. Émilie, championne de la manche. Émilie, tu fais sauter Thibaut ou Charlie ?
4: Ah, mais moi, je fais sauter Charlie. Charlie, prends-le comme un compliment.
2: Non.
4: C'est parce que t'es très fort.
2: Moi, je suis très nul. Je le prends que mal.
4: Bah, Thibaut, t'es moi. T'es pas nul, mais
0: en tout cas, toi, il le prend comme il veut. Toi, le prends pas comme un compliment. le travers, tu le prends comme tu veux, mais vraiment, on le prend pas comme un
4: compliment. Non, je l'adore, Thibaut. Mais c'est mon préféré, vous savez.
0: Finale, 30 secondes de questions entre Émilie et son préféré, Thibaut. Celui qui a le plus de bonnes réponses sera champion du jeu de l'injustice aujourd'hui. Attention. Top chrono. De quels objets parle la chanson pour enfants Ainsi font, font, font, Émilie ?
4: Les marionnettes.
0: Oui. Thibaut, aux échecs, quelle pièce se déplace uniquement en diagonale ?
1: La dame.
0: Le fou. Émilie, que sert-on quand on s'entraide ?
4: Pardon ? Les coudes.
0: Les coudes.
1: Oh là.
0: Thibaut, dans quel pays la ville de Tombouctou est-elle située ?
1: Congo.
0: Mali. Émilie, quel cow-boy tire plus vite que son ombre ?
4: Lucky Luke.
0: Ah, Thibaut, quelle unité sert à définir une échelle d'intensité sonore ?
2: Les questions, t'es mal tombé, Titi.
0: Je suis mal tombé. Et je vous jure, devant témoin, regardez, j'ai lu exactement dans l'ordre les questions, mais c'est vrai que c'était vraiment... C'était deux niveaux. C'était 12 coups de midi, question pour un champion. 12 coups de midi, question pour un champion. C'était un peu difficile. Ça fait 3-0 pour Émilie, notre champion. Oh,
4: j'ai J'ai eu chaud. Vous savez, je le gagne souvent, ce jeu. Vous vous rendez pas compte?
1: Si. Je sais pas si elle est pas dopée. Il faudra vérifier ce qu'il y avait dans les planches.
4: Ouais, c'est vrai, je me suis un peu dopée.
1: Beaucoup de bonnes réponses aujourd'hui.
0: Émilie, je sais pas ce qu'elle a aujourd'hui, Émilie. Vous voyez que je gagne, vous croyez pas?
4: Non, je ne dis rien. Je suis pas bien, je sais pas, je suis contrariée. Il y a un truc qui doit me chafouiner, je vais trouver.
0: Et ça va être notre faute,
4: on a rien fait. Ça, j'ai envie de vous rejeter la faute dessus.
0: Bien sûr, évidemment, on connaît. Charlie va faire la hitlist dans un instant. On se met un peu de musique.

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1: Qu'est-ce que t'as fait pour être rouge comme ça? T'es rouge un peu.
2: Je suis rouge?
3: Il est à côté de moi, ça le...
1: C'est rouge de bronzage de... J'avais pas mis de crème. T'as pris un petit carreau.
2: Ah ouais?
1: Non?
2: Non, tu vois, c'est humide, je pense qu'il fait un peu d'effet.
1: Ah ouais. Mais t'as pas mis une petite crème hydratante, un truc que ta peau n'accepte pas?
2: Non.
1: Mais t'es un peu ce gars.
2: Petite allergie alors?
4: Alors, peut-être
3: pas.
4: T'es allergique à toi.
3: Il y en a un qui lui dit qu'il a bonne mine et l'autre il dit qu'il a fait une allergie.
1: Non, mais tu vois, regarde, je lui dis, mais t'es rouge, t'as pris des couleurs et l'autre tout de suite.
2: Mais pas du tout,
1: c'est pas rouge, il est irrité.
3: Non,
1: c'est
3: le bon terme. Là, tu es mauvais. Retire et dis qu'il a bonne mine.
1: J'ai pas du tout envie de retirer.
3: Voilà.
1: C'est vrai, Charlie.
3: Ah, mais c'est bien.
1: Pauvre Emile, il est éliminé au premier tour. Il a une calvasse parce qu'il a des cheveux. C'est Dany Briand en 76.
2: C'est clair. Tu
3: veux faire vraiment des cheveux de riche, quoi. Ah, c'est vraiment ça.
4: Il n'y a que les cheveux, alors.
2: Allez,
3: c'est déjà ça.
2: C'est le Rotary Club. le coiffeur, c'est le Rotary Club.
1: Bon, merci de nous avoir suivis, tout le monde. C'était pas un best-of et on n'est pas en best-of non plus demain, même si c'est le week-end de l'Ascension. On sera à vos côtés aussi. 16h, 19h. Très belle soirée. Merci de nous poncer en podcast. Et puis, on se retrouve très vite sur Énergie. Bah, très vite, c'est demain. À demain, l'équipe. Merci pour tout.
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0: 8, un seul numéro pour me joindre toute la soirée. Oui, pour me parler à la radio, pour nous parler, pour nous jouer avec nous, pour faire ce que vous voulez. Pour un moment relaxant, fait des massages auditifs, on peut vous masser le conduit ORL. N'hésitez pas, il y a Jérôme qui est avec nous. Ça va, Jérôme?
1: Salut Camille, salut Oriane et Rémi et toute l'équipe.
0: Jérôme, qu'est-ce qu'il fait dans la vie, Jérôme?
1: On est bien, je suis cuisinier en crèche, dans une crèche.
0: Oh, ça, mon pote.
1: Ouais. Oui, je fais à manger pour 40 petits de 0 à 3 ans. On que du frais.
0: Trop voilà, mignon.
1: Bien.
0: Et tu fais ça où?
1: Oui. À côté de La Rochelle.
0: Oh, je vais te soutiennes.
2: Ah, bah oui, t'es allé faire du.
0: J'étais à l'île de Ré ce week-end.
1: Ah, bah c'est pas loin de chez moi.
0: Ah, bah, La Rochelle, ouais, bah, je sais bien, c'est pas loin de chez toi. Alors, première question, oui. Parce que j'ai une embrouille avec tout le monde ce week-end.
3: Quoi?
0: Tous mes potes, on dit Fort Boyard ou Fort Boyard?
1: Ah, nous aussi on dit Fort Boyard.
0: Tu dis Fort Boyard?
1: Non, il... Boyard.
0: Ouais, moi bah oui. Je suis complètement tort. Non, moi on m'a dit qu'on disait Fort Boyard.
2: Ah, bah, oui,
0: moi
2: mais aussi. Les gars, OY, enfin, Bois. Fort Boyard.
0: Bah oui, mais à chaque fois ils disent vous avez gagné un Boyard.
2: Mais non, personne n'a jamais dit ça.
0: Bah, bien sûr que bah, si. Bah, pardon, Olivier Mine pendant 39 ans. Donc,
2: excuse-moi, Sandrine Dominguez à l'époque.
4: Non, Sandrine Dominguez. Tu gagnais un écu à l'époque.
2: Je regardais sous Sandrine et elle disait Boyard.
0: Ah bon?
2: Et Patrice Lafont aussi.
0: Gars, est-ce qu'on peut avoir quelqu'un de La Rochelle, donc, office du tourisme, s'il vous plaît? De l'île de Ré d'ailleurs. De l'île de Ré, on va leur demander précisément. Ah, j'ai passé un week-end génial. Qu'est-ce que j'aime ta région, Jérôme?
1: Ah, c'est super, l'île de Ré, là-bas. T'as choisi la meilleure région, là.
0: Ah non, mais parce que je fais de la voile, en fait. Et c'est là-bas que tu peux faire de la voile. Et j'adore. Mais alors, les gens, ils sont adorables. Vous savez ce qui m'est arrivé? Je vais vous raconter toute la vérité. Je suis à l'île de Ré, que des gens sympas, que des gens gentils. Franchement, tout le monde, les habitants, les commerçants, tout le monde est sympa. Arrêtez de croire que vous nous embêtez quand vous demandez des photos. Vous ne m'embêtez pas. Ne vous gênez pas, ça me fait plaisir. Toutes les photos, ça me fait toujours plaisir de discuter avec vous. Les gens, ils croient toujours que ça me dérange pas du tout. Les gens sont sympas. Je reviens à Paris, parce que c'est quand même là qu'on est ici.
3: Où on habite.
0: The City of the Anne Hidalgo. Première interaction. La dame qui gère la maternelle pour mon fils, je laisse mon fils à la maternelle. Première interaction, ma Caroline, je l'embrasse fort, adorable comme toujours. Salut, comment il va? Comment tu vas? Ça va super, machin, il y a des slips dans le sac. Bon bref, la vie quoi.
3: Que des histoires.
0: Deuxième interaction, donc c'est la deuxième personne en rentrant à Paris que je croise. Je passe au feu vert, d'accord? Donc c'est feu rouge pour les piétons. Et là, il y a une joggeuse qui veut quand même passer, mais donc je peux pas parce que je suis engagé, c'est rouge. Gars, elle me tape au carreau, elle me fait un gros doigt et elle m'insulte de tous les noms.
2: Ah, c'est Paris, hein.

0: Après, faut s'adapter. Dis,
1: qu'est-ce que... Et donc je baisse les yeux. Mais madame, c'est rouge, je passe juste, c'est vert pour moi. Je... Et je me fais, mais genre, traiter de tous les noms à 8h30 du matin, arrive à pas, j'en peux plus.
0: Alors, bah, ouais,
1: surtout, je n'en peux plus, je pars vivre à Lyon.
2: Les runners, les runneuses avec tout l'amour, parce que moi aussi je cours un peu.
1: Attendez, mais il se passe quoi?
2: Il y a ce truc de mollo, quoi. Tu vois, au feu, en principe, tu t'arrêtes, tu regardes ta montre et tu trottines. C'est ça le concept d'un runner.
3: Ma passion, Rémi, c'est qu'il a fait deux sorties, c'est maintenant il est dans la partie des joggers.
2: Disons que j'ai acheté les baskets.
4: C'est vraiment. C'est un prouveur, quoi.
1: Non, mais c'est fou ou pas? Deuxième interaction, j'ai croisé que des gens sympas tout le week-end. Deuxième interaction, c'est une galère.
0: Je suis parisienne. Il faut prendre Paris comme une jungle que tu dois affronter chaque jour.
1: C'est ça.
0: Et une fois que tu sais que ce Paris c'est la jungle et que t'es là pour t'embrouiller, te donner des petits coups d'épaule comme ça, tu le vis beaucoup mieux. Hein. Moi je
1: c'est
0: le sais.
1: C'est fou.
2: Mais quand t'as ouvert la fenêtre, tu lui as parlé, elle a pas fait ouah le mec de Hassinger.
0: Mais moi je suis
1: là. Oui, quand je vous dis m'insulter pour que je vous en parle à la radio, je me suis fait insulter. C'était réellement vert. C'est-à-dire c'était une ligne droite et vert. Je peux pas faire autrement que faire.
2: T'es dans ton droit.
0: Je suis une embrouilleuse de rue, donc je suis très choquée. Moi,
1: mais
0: je m'embrouille.
1: J'ai pas. C'était pas juste presque rouge ou presque plus rouge. C'était rouge.
0: Attends, tu rationalises comme quelqu'un qui n'est pas de Paris. Il y a rien à comprendre. T'as juste envie de t'embrouiller. Je pense qu'elle avait juste envie de s'embrouiller.
1: 8h30 un lundi.
0: Tu n'es pas
3: ça
0: le problème.
3: C'est tôt.
2: Ça fait tôt.
1: 16h30, je suis prêt. Je suis sur mes appuis. 8h30.
4: Venez en Charente-Maritime. On est cool.
1: Je te jure, je vais venir.
4: Bien sûr.
1: Je vais venir à La Rochelle, à Fort Boyard.
4: Oui.
1: Est-ce qu'on a trouvé quelqu'un? On arrive à avoir quelqu'un? L'office de tourisme, il répond pas?
2: Ah ouais, c'est lundi.
5: Pour l'instant, il répond pas, mais si tu veux, moi j'ai un petit extrait où on a quand même Passepartout qui chante la chanson. Donc lui, il a la réponse.
2: Bah, si on a bien qu'il y a l'info.
1: Alors, je vais te dire un truc. Bravo, parce que tu vois, s'il y a un gars dans l'équipe qui bosse, c'est tout cela à Sandrine Dominguez. Pendant quoi? Il a trouvé la vérité. Est-ce qu'on se met tous d'accord que Passepartout fait foi? C'est la loi.
2: Bien sûr, bien sûr.
1: Comme le dit Passepartout, ça sera bon.
6: Je suis Passepartout.
1: Tout le monde tout le week-end. Puis c'est Boyard. Hein. On offre un Boyard, c'est Boyard. Avec des gens à table qui disent, mais gars, tout le monde dit Boyard. J'ai dit, mais c'est Boyard. Hein. C'est un Boyard, on donne des Boyards. J'ai donné la leçon à tout le monde, l'enfer.
0: Le lourd.
1: Mais c'est peut-être pour ça la joggeuse qui m'a insulté.
2: Elle était peut-être la table à côté.
1: Ouais. Boyard,
2: on a dit.
1: Comme ça.
2: Cinglé.
4: D'ailleurs, il y a une ville dans l'île de Léron qui s'appelle Boyardville.
0: Ah ouais?
1: Toi, c'est une fois qu'on a fact-checké que tu sors du bois.
4: Voilà, c'est ça. Le temps que ça monte.
6: Je suis Passepartout de Fort Boyard.
0: Ça se rentre dans la tête, c'est terrible.
1: Qu'est-ce qu'on s'embête? Dans un instant, on va jouer Tame Impala. Pourquoi j'aurais pas Passepartout de Fort Boyard?
2: Mais bien sûr, en plus, ça me ferait plaisir. Hein, je vous jure.
1: Les copains? On va offrir des cadeaux ce soir.
2: Oui.
1: Je sais même pas quel cadeau on a à offrir. Moi, j'arrive une main devant, une main derrière. Je suis arrivé à Paris, je me fais insulter par une joggeuse et après, je viens en studio. Qu'est-ce qu'on offre?
4: Ah, ben, t'as ton homme, je veux bien jouer, moi.
1: Ah, ben, tu restes avec moi, je t'aime beaucoup, Jérôme. On va te faire gagner. Mais qu'est-ce qu'il y a à gagner ce soir?
5: Eh ben, grâce au nouveau film Star Wars qui sort le 20 mai, on a
1: Star Wars.
5: Bah, oui, le 20 mai, là, ça sort.
1: Bien sûr.
5: On offre un iPhone 17, le tout dernier iPhone. À gagner sur énergie.
4: Ouais. Ma fille Solène va avoir 20 ans et j'aimerais bien lui en offrir un. Alors, je peux jouer. Alors là.
1: Alors c'est quoi? L'iPhone, c'est ça?
5: L'iPhone 17, le dernier iPhone à gagner.
1: Qu'est-ce qu'on a d'autre?
5: Alors, on a mis la Switch 2, parce qu'on sait que ça, c'est un combo qui fonctionne.
1: Ouais, puis ça fait, on va faire beaucoup de PS5, bien et sûr. Le temps de passer un pas à la Switch 2.
5: La Switch 2 fait son grand retour.
1: Très bon effet.
5: Et puis on a gardé les AirPods 4, parce que ça part comme des petits pains, donc on s'est dit...
1: Bien sûr, ça vaut 3 boyards.
0: Ouais, c'est ça. Voilà. Pour le jogging, c'est pas mal.
4: Faut trouver le mot code.
1: Alors, interdiction, vous faites du jogging, vous ne gagnez pas l'AirPods. C'est que pour les gens qui ne courent pas. Jérôme, reste avec nous, on va te faire gagner un cadeau comme vous tous qui nous écoutez. 0870 42 48. Vous dites, mais c'est simple, on passe à l'antenne, il suffit de gratter un cadeau. Oui, il suffit de ça. Voilà. Dans un instant, on va jouer avec Tame Impala. Avant ça, bel après-midi, tout le monde, il est 16h07, on est en direct sur Énergie.
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1: 16h10, on est en direct sur Énergie, j'espère que vous allez bien, on est tous ensemble, on est là jusqu'à 19h, c'est le bonheur. On partage une semaine ensemble, semaine complète. Parce que c'est encore férié ce week-end, hein.
2: Ah bah c'est que ça, mais là.
1: C'est Ascension là, t'as Jésus, il monte directement en Iron Man. Il monte au ciel et donc il y a un pont, on fera pas le pont.
2: Non,
1: on sera là également jeudi et vendredi. On fait semaine complète à vos côtés.
2: Ah, voilà, c'est plus un pont, c'est un viaduc là cette semaine, c'est 4 jours.
1: Tu prends ton
2: 4 jours, poteau.
1: Jeudi, vendredi, samedi. Hein.
0: C'est long sans école quand même beaucoup. Hein.
1: Bah, en fait, c'est ça, c'est marrant parce qu'il y a plein de gens qui disent, hey, je suis chambé, mais quand t'es parent, en fait, bah non, c'est vraiment, c'est tu récupères ton fils tout le temps.

0: parle de l'antivirus.
1: Ça peut faire mal, on ne sait pas encore.
2: Arrêtez,
1: mais...
2: arrêtez, je ne veux pas du tout en parler.
1: On va en parler dans un instant. Parce que alors là,
0: il n'y a rien.
1: Là, je sens, on va revivre un Covid. On va se,
0: on va se reconfiner pour trois gars qu'on fait une croisière.
1: On va en parler dans un instant. 16h11, on va jouer aussi, on l'a dit, on va essayer de vous offrir des beaux cadeaux ce soir. Et donc, Vita qui arrive pour les Music Only.

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2: Alors déjà, j'ai appris qu'on disait pas Fort Boyard, mais Fort Boyard. Oui. J'ai repris tout le monde pendant tout le week-end à l'île de Ré, comme si j'étais un natif.
3: Mais t'as repris des gens de l'île de Ré, du coup?
2: J'ai repris tout le monde.
3: C'est les locaux. Qui...
2: T'as repris les locaux, c'est magnifique.
3: N'importe qui. Il y aurait eu, gars, je te le dis, il y aurait fait l'Indra tête de tir, elle aurait dit Boyard, je lui ai dit Boyard.
2: Désolé,
3: là, on a 35 ans de plantes. À un moment donné, il va peut-être pas avoir un orthophoniste. Hein. Et donc, mais il y a une autre question. Est-ce qu'on dit Père Fouras ou Père Fouras?
4: Moi, je dis Fouras. Mais j'ai un peu décidé toute seule.
3: Et je crois qu'on dit Père Fouras. Sans S. Je suis même quasi sûr.
4: Bah, les présentateurs disent Fouras.
3: Ah bah alors oui, là, bah alors partons sur les présentateurs.
2: Alors là, c'est très simple à vérifier, c'est un village, c'est une ville autour de...
3: Parce que sinon, ouais, bon, par exemple, je dis Masked Singer. Ma mère dit Masked Singer, comme la machine à coudre.
2: Ah oui, ouais, non, mais là, oui.
3: Vraiment, hein.
2: Oui.
3: Masked Singer.
4: Vrai, j'adore.
3: Camille, est-ce qu'on peut appeler le maire de Foura, si tu veux? Le maire de Foura...
2: Mais c'est pas lui le père.
3: Mais non, mais lui, on arrive
2: à joindre l'office du tourisme de l'île de Ré.
5: Ah, il doit faire le pont du 11 mai.
3: Cam, à Foura, c'est ce qui a inspiré le nom du père Foura. Et donc à Foura, ils savent comment on prononce Foura ou Foura.
2: Est-ce que c'est vraiment Foura qui a inspiré le...
3: Ah oui, bien sûr.
4: Ce serait une sacrée coïncidence, c'est vraiment à côté. J'ai un pote qui avait une résidence secondaire à Fouras.
3: Oh,
4: et il dit Fouras.
5: Excuse-moi, Lady Châtelet.
4: Voilà, mon ami Clément, il dit Fouras.
3: Ah, il dit Fouras.
4: Et sa maman aussi.
3: Ah, papa, c'est lui le fact-checking qui se manifeste, apparemment. Non, je fais ça, s'il y a des cahuètes.
5: Super, non, merci, c'est le fact-checking.
6: Rémi a raison, comme c'est le nom d'une ville. Rémi a raison, comme c'est le nom d'une ville, on dit Foura.
3: Donc Clément, ton pote Clément est un con.
5: Oh. Je vous ai une tête un peu avec beaucoup de respect.
4: Il écoute, il a eu à être ami.
3: Donc Fort, le père Foura de Fort Boyard.
2: Voilà.
4: Ok, Boyard.
3: Boyard et Foura. Bon, c'est bon.
2: Voilà. Après,
3: non, est-ce qu'on dit passe-muraille ou passe-mouraille?
2: Ou passe-partout?
3: Dans un instant, je vais avec vous. Surtout, on a plein de choses dont on va parler. Tout ce qui s'est passé ce week-end, on va débriefer tous ensemble. 0870 42 48, le numéro, il est gratos pour nous joindre. 16h19, on est en direct. Vita, tout de suite.
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3: Non, est-ce que les actifs fêtent quand ça fait mal comme ça, hein?
2: Ou un peu de mercurochrome.
3: Bien sûr. On a quelqu'un de la mairie de Foura ou Fouras? On va le savoir tout de suite.
2: Ouais.
3: On a Isabelle qui est là. On est en train de se demander si on disait Père Foura ou Père Fouras. Salut Isabelle.
7: Bonjour.
3: Bienvenue en direct sur Énergie, Isabelle.
7: Je vous remercie.
3: Avec grand plaisir.
7: Eh bien écoutez, on dit Foura. On ne prononce pas le S.
3: Et donc on dit bien Père Foura.
7: Voilà, tout à fait.
3: Ben
7: voilà.
3: C'est comme ceux qui disent Chamonix ou Cassis. Quand vous allez en vacances l'été à Cassis.
2: Oh là là là là là.
4: Ah, tu dis Chamonix?
3: Ben oui. Non, on dit, c'est pas moi, on dit toute la France dit Chamonix.
4: Même les biscuits?
3: Ben oui, parce que les biscuits sont
5: là-bas. C'est le même nom.
4: Okay. Je note.
3: Chamonix, Cassis, qu'est-ce qu'il y a d'autre?
2: Montargis.
3: On dit en Avignon et pas à Avignon.
4: Ah oui, et Auxerre, non Auxerre.
3: Auxerre, oui, bien sûr. Bah, y a
2: et Marseille, ouais,
3: bah, autant pour moi, il n'y a pas de piège. Autant pour moi. Bah, Isa, merci. Hein.
4: Merci.
3: Mais ah, bah, attends, Isa, t'es pas loin. Est-ce qu'on dit Fort Boyard ou Fort Boyard?
7: Fort Boyard.
3: J'aime ça quand on me donne raison. C'est la sensation que je préfère.
4: Mais donc, Passepartout aurait tort depuis des années à chanter comme ça.
3: Bah oui, mais parce qu'il prononce mal depuis le début.
4: Enfin, c'est quand même son métier.
3: Bah oui, mais il n'entend pas.
5: Attends.
3: Parce que c'est trop
2: parfaitement ce que je veux dire.
3: Oui, bah oui. Isa te donne la vraie info, puisque Foura, c'est vraiment à côté du Fort Boyard.
7: Oui. Tout à fait.
3: Boyard même. Donc t'es d'accord, on dit Fort Boyard.
7: Oui.
3: Eh ben j'ai bien vu. Tu sais qu'Isa, j'ai passé mon week-end à reprendre tout le monde. J'étais à l'île de Ré. Et donc j'ai passé mon week-end à reprendre tout le monde parce que tout le monde dit Fort Boyard. Ouais, ça te fait pas mal.
5: Ah, non, ouais, je comprends.
3: C'est pas une info folle non plus. Isa, je t'embrasse fort.
7: Merci.
3: Un grand merci d'être passé sur l'antenne à la mairie de Foura, donc hyper Foura.
2: Ben ouais, c'est fou,
3: les gars.
4: Comment on apprend, hein.
3: Et alors, Laura est avec nous. Ça va, Laura?
8: Ça va super, merci.
3: T'es d'où toi, Laura?
8: Alors moi, je suis de Marnay, ça se connaît pas du tout, c'est à côté de Besançon.
3: Ok, très bien, ça va, t'es heureuse là-bas, tu fais quoi?
8: Je suis éducatrice dans un foyer d'accueil d'urgence avec des enfants voilà, de 6 à 12 ans.
3: En galère, et ben, en tout cas, Laura, bravo, c'est un très beau métier que tu fais. Pas simple, mais très beau.
8: Ah, merci.
3: Bah ouais, vraiment, on le pense sincèrement. Et alors, vous avez vu ce truc là de peut-être nouveau confinement là?
4: Non, non, arrête.
3: Oh, non, non,
4: arrête,
3: non. Non,
4: arrête.
3: J'ai écouté ce matin, ils disent que non, ça va.
4: Oui, ils disaient ça va avec le même ton et les mêmes mots avant le coronavirus.
3: Ouais, ouais, avant le corona, on avait Jean Castex qui disait mais tout va bien.
4: Là, il y a une jeune dame qui a des symptômes. sur zone en France.
2: Alors à pas faire de du sensationnalisme, même si c'est complètement ce qu'on est en train de faire. Non, mais simplement pour dire, il y a le virus, ils sont rapatriés, ils sont isolés, tout ça, mais il y a quand même un virus. Donc c'est quoi cet antivirus?
9: Bah c'est les rongeurs, apparemment les rongeurs, les tout ce qui est déjection, urine que tu respires après et qui te file un truc.
2: Il y a des rongeurs sur un Costa Croisière.
9: Eh ben tu rigoles.
2: C'est pas un Costa Croisière d'ailleurs, pardon. Pour Costa c'est une autre, peu importe d'ailleurs, c'est une autre croisière.
4: Et attends, en respirant de l'urine de rat, on se
9: contaminé, contaminé. Eux-mêmes sont contaminés, les rongeurs, qui te contaminent toi et après toi.
2: Ah oui, si ton truc c'est de sentir de la pisse de rat, t'es pas contaminé.
9: Continue, y a pas. Ah non, elle avait l'air inquiète. Pardon, hein. Mais c'est-à-dire en sentant de l'urine de rat, je risque un truc. Oui, bah.
4: On vit à Paris, on vit avec des rats, littéralement.
9: Mais nous, ils sont en scooter, tu vois, ils sont cool, nous, les rats.
2: Eux, ils sont en T-Max, en Y, avec la gourmette.
4: Ah, mais je ne suis pas du tout relaxée, moi. Je vis très mal les infos qui tombent.
9: Oh non, moi, ça va.
4: Oui.
2: Isolement. Bah, disons que c'est des mots qu'on n'aime pas, hein. Cas contact, quarantaine, patient zéro.
4: Symptômes, ils disent symptômes, ils l'ont dit,
2: symptômes. Patient zéro, avant c'était un pangolin. Là, c'est Gérard, en vacances en Sicile, hein. Protocole sanitaire, FFP2, protocole sanitaire. Oh là là là.
9: Aïe. Oui. Elle avait, en fait, elle a, il y a des cas contacts autour d'elle. Et ils ont été identifiés. Et apparemment, pour l'instant, personne n'est contaminé. Pour l'instant.
4: Sachez-le, à Amsterdam,
9: il y a de l'incubation.
4: Un vol est arrivé avant qu'on découvre tout ça, avec des gens qui étaient positifs sans le savoir et qui sont aujourd'hui à...
9: Et qui avaient été contact avec la croisière.
4: Oui, à Amsterdam.
9: Ah bon ?
4: Je me renseigne.
2: Ah oui, mais toi, je sais que t'es un peu stressé par ça. C'était quoi votre premier confinement, Laura? Ton premier confinement, je me rappelle, c'est l'anniversaire de mon frère, 17 mars 2020.
4: Ouais, je me souviens.
2: 17 mars 2020, on est tous confinés. T'as fait quoi, Laura?
8: Et eh ben moi j'ai pas été confinée en fait, parce qu'avec le boulot on travaillait quand même. Mais je me souviens que j'ai dû bien m'amuser, parce que quelques mois après ma fille est née le mois de janvier 2021.
9: Il doit y en avoir des enfants du coup. Attends, qu'est-ce qu'il y avait à faire à part prendre l'apéro et faire l'amour, hein? Pardon.
4: Ah bah pareil, ma fille 20 janvier comme Laura. Ah,
2: c'est vraiment les enfants du les enfants de l'ennui, on les appellera dans quelques temps.
4: C'était tellement facile, t'es à dispo de l'autre, quoi.
9: Bah, bien sûr. À l'inverse des parents qui se sont confinés avec leurs enfants, et là c'était moins l'ennui, tu vois, il fallait toujours trouver des occupations pour les enfants.
2: Ouais,
8: là c'est plutôt... quand même deux avant.
2: Ah bah t'es courageuse. Donc, parce qu'en général, ceux qui avaient deux enfants pendant le confinement, la première sortie c'était la vasectomie. Hein. Terminé pour moi. Fermez la salle de jeu. Terminé.
9: Merci.
2: La tête dans les nuages, on arrête. Hop, c'est tout pour moi. Merci, ça a été un bonheur. Rémi, t'as fait quoi toi? Je crois que t'étais en Bretagne.
9: Oui, j'étais en Bretagne. C'était extraordinaire. Peut-être, c'est peut-être une bêtise ce que je dis, mais peut-être l'un des plus beaux moments de
2: l'habitude.
9: Avec ma famille. Non, mais c'est vrai. T'es là, t'es avec tes enfants, ta femme, il y a plein. Bon, bah voilà, tu t'occupes, quoi, et c'était très cool, des très bons souvenirs.
2: Moi, c'était plus dur, j'étais en appartement à Paris, et heureusement, j'avais un chien, donc je pouvais un peu plus sortir parce qu'on avait le droit de me balader.
4: Ah oui, c'est vrai, il y avait les
2: Mais j'ai vécu ce que plein de gens ont vécu, en mode vraiment enfermé à part.
8: Je crois que mon mari, c'est la première fois qu'il a voulu faire les courses. Et là, on avait tellement marre d'être enfermé qu'il m'a proposé d'aller faire les courses.
2: Non, mais rappelez-vous, c'est quand même une époque où on passait les avocats au gel hydroalcoolique. On en était là dans notre folie.
4: Mais j'étais folle, je vidais mes courses sur le pas de la porte et je passais tout au vinaigre blanc avant de tout faire rentrer. Mais j'avais le slip de mon mec sur la tête en guise de masque.
2: Le fameux. Et même quand pour le vinaigre blanc que tu passes, quand tu recevais le vinaigre blanc, il fallait du vinaigre blanc pour pouvoir décontaminer le vinaigre blanc, ça devait
9: Ah, moi, j'ai jamais fait ça. Non, je faisais les courses. En revanche, j'étais préposé aux courses. C'est-à-dire qu'il y avait vraiment une personne pour les courses, c'était moi. Et c'était bien dispatché.
2: Ah, comme tu dois voir à ta famille. Je peux voir.
9: Je faisais ma petite déclaration moi-même, là. Bien et ça. Puis voilà.
2: Hein, c'est époque, hein.
8: Pitbull Rio. C'était l'école à la maison, je crois.
2: Ah, ouais, t'as ça.
9: Ouais, l'école à la maison, moi, j'ai eu. Ouais, c'était.
4: Tu faisais vraiment, vrai?
9: Ah, tu rigoles, on était en visio avec l'instit.
4: Ah.
9: Et on faisait l'école.
2: Je savais pas ça.
9: Et la photo de classe, tu la vois, cette photo, elle te met la larme aux yeux. C'est tous les gamins, dans leur confinement à eux, peu importe, avec leur prénom, une petite photo, et elle a tout rassemblé pour faire une photo de classe. Mais c'est mimes. C'est des souvenirs. C'est beau.
2: Non, on aura vécu un truc de fou, hein.
4: Ouais.
2: Pitbull, et maintenant, t'as le Covid, on dit, ouais, t'es gentil, tu prends 24 heures, tu vas bosser.
9: Pour deux actifs. Ça va être pareil pour l'antagoniste.
2: Ah, ben, c'est sûr.

0: arriver dans deux minutes.
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0: Featuring Neo, c'est ce qu'on vient d'entendre à l'instant sur Énergie. On aura du Taylor Swift qui va arriver. Ah, ça t'en bouche un coin, pas du tout. Tu t'y attendais.
2: Ah oui, bien Taylor. Ma chanson préf.
0: Et là, avant ça, j'ai une annonce à vous faire, tout le monde. Annonce officielle qui va concerner nos étudiants, nos collégiens. À partir de la quatrième, tous les collégiens vont avoir de nouveaux cours sur une nouvelle matière importante pour leur vie d'adulte à la rentrée.
2: Ouais.
0: T'es déjà au courant, Rémi?
2: Absolument.
0: T'as une fille au collège?
2: J'ai une fille au collège qui est en quatrième, qui passe en troisième à la rentrée. Et donc c'est sur les finances, quoi, savoir gérer son argent.
0: Des cours d'éducation financière, ouais, pour gérer son budget, je trouve ça génial.
3: C'est formidable.
0: Pour apprendre ce qu'est un livret A, pour apprendre ce qu'est un PEL, les impôts aussi.
2: Non, mais c'est vrai, c'est...
0: être sûr de bien penser à, ouais, déclarer tout ça avant qu'il te rattrape l'année d'après. Bref, sensibiliser à la gestion d'un budget et les moyens de paiement. Ces cours se feront sous forme d'ateliers pour permettre aux étudiants de mettre un pied dans le monde des adultes. En gros, l'an prochain, Rémi, tu peux essayer tes filles faire la fiche d'imposition.
2: Ah ben merci, j'ai pas à le faire. Voilà, comme ça on est tranquille.
0: Quand si leur formateur les sent prêts, les étudiants recevront un passeport d'éducation économique. Ils auront en tout 12 heures dans l'année.
3: J'aurais tellement aimé avoir ça. Je suis nulle, moi.
2: Et surtout, avoir une notion de la valeur de l'argent.
0: Surtout.
2: Non, mais finalement, la notion de la valeur de l'argent, tu vois, savoir économiser un peu, se dire que, bah ouais, ça, t'as pas toujours les parents derrière qui font la pointe. Il faut économiser, il faut savoir placer, machin.
0: Ouais, et puis, ce que j'imagine, les plans retraite, tout ça, voilà, plein de choses que même moi, je maîtrise pas. Et j'aurais aimé pouvoir l'apprendre au collège. Après, si c'est comme les identités remarquables, je vais vite oublier. Mais en tout cas, c'est bien de l'apprendre.
3: Ah, mais si c'est ludique, c'est top.
0: Qui gère les économies à la maison? Peut-être qu'il n'y en a pas un des deux du couple, hein, d'ailleurs, hein, Oriane.
3: Nous, on est dans un vrai séparatisme. Il a son compte, j'ai mon compte. Moi, je fais de la merde. Lui, il est sérieux.
2: Et puis... il rattrape, quoi.
0: Il y a un compte commun quand même?
3: Oui, pour les affaires fixes, REDF, tout ça. Mais en fait, on ne dépense pas de la même manière. Je ne veux pas être jugée dans mes achats excessifs et je ne veux pas qu'il me bride. Donc, chacun avec son petit compte. Et le mien est souvent à découvert et le sien, non. Et on est très bien, heureux, quoi, comme ça.
0: C'est bien parce que Oriane, avec son mec, on connaît pas. Hein.
2: Ouais.
0: On sent que vous êtes vraiment prêt à vous séparer. Première fois, il y a beaucoup de choses qui vont dans ce sens-là, mais dans le côté, on fait un moment ensemble, mais si ça s'arrête, vous vraiment, vous décidez de vous séparer un mardi, le jeudi, vous vous donnez plus l'heure, quoi.
3: Mais c'est l'homme de ma vie, c'est fou que tu dis ça, il n'y a rien de plus sain que ce que je viens de décrire.
0: Mais je suis pas complètement pas d'accord avec toi. Je
3: trouve sur l'argent,
2: ah oui. Bah ouais.
0: J'arrive pas à dire que t'as raison, donc je dis, je suis pas complètement pas d'accord, Rémi.
2: Ouais, non, nous on a un compte commun. Nous on a un compte commun, donc tout est partagé. Après, si qui gère les économies, il y a pas d'économie chez nous. C'est voilà, c'est le problème, c'est que c'est panier percé, il y a jamais ce qu'il faut. Et voilà, donc en vrai, nous on n'a pas eu d'éducation financière, tu vois, parce que là franchement, on n'en serait pas là, hein. Ah,
3: ouais.
2: C'est une ambiance, hein. Ah ouais.
3: Mais tu les sens, tous tes potes qui ont investi quand ils étaient jeunes, qui ont été propriétaires très vite.
0: Ah non, mais ça rend fou, ça. T'as toujours ton pote qui dit, bah, premier CDI, j'achète un garage. Puis le garage, il est devenu deux garages. Puis deux garages, c'est un appart à Nantes. Puis de Nantes, je suis parti à Rochelle. Ah, ils te rendent fou, ils sont trop malins.
2: Ça rend dingue. Moi, j'entends les potes parler d'ETF, mais j'ai pris des actions chez machin. Mais c'est quoi, tu me parles? Je sais même pas. Moi, j'ai une paye, elle rentre, allez, hop.
3: Elle sort, quoi.
2: Allez.
0: J'ai un pote à moi, il fait sa journée de travail. À la fin de la journée de travail, il va sur l'intelligence artificielle et il dit où il faut placer les machins, les trucs et tout. Il continue une journée, genre Boursorama.
3: Mais il est heureux en vrai. Est-ce que c'est la clé du bonheur?
2: Il est pas heureux, mais il est riche.
3: Ouais. Ah, c'est pas mal aussi.
0: C'est pas mal aussi.
3: Ouais, à choisir.
2: Bah, c'est une autre ambiance.
0: Ça m'irait, hein. Elisabeth Taylor.
2: Oui, très bien, on l'a.
0: Est-ce qu'elle gérait ses finances, Elisabeth Taylor?
2: Pas sûr.
0: Taylor Swift, vous croyez quoi? Elle aura un petit PEL, hein. Elle aura un petit livret.
3: Elle a un pécule, c'est sûr.
0: En fonds euros.
3: Oui.
0: Restez avec nous, on reste sur Énergie. Les infos pour Brio Dîner de ce soir. Le thème est génial. Bob Marley. On parle de Bob Marley. 4 fun facts sur Bob Marley. Dans un instant, on est en direct avec vous. On pense fort à tout le monde. Courage en voiture.
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0: Bah, Combal, dans un instant, il va parler de Bob Marley avec l'équipe.
2: Ah.
0: Hein, Père Combal, on va parler un petit peu du Bob Marley. C'est un peu ce qui se passe là-bas, Planète Zion. Là, hein.
2: Qu'est-ce qu'on l'aime, ce Bob?
0: Bob and the Wailers. On va en parler dans un instant. 4 fun facts, qui aura la meilleure info. Pourquoi Bob Marley? Bah, je vous le dirai dans un instant, c'est pas gratos.
2: Oh, bah, c'est peut-être l'anniversaire de sa mort, malheureusement, non?
3: Ou son anniversaire tout court?
2: Quelque chose comme ça?
0: J'y arrive, hein.
3: Anniversaire
0: de la mort de Bob Marley.
2: Voilà, tiens,
0: il est mort en mai 80 à 36 piges.
2: Ah, oh, jeune, on pensait pas.
3: On sait de quoi?
0: Oui,
3: on
0: moi sait je de sais. Quoi? C'est petit semi, je crois. Bah, en fait, c'est infecté le pied en jouant au foot.
2: Oui, le gros orteil.
4: Ah, mais j'avais eu le cancer.
0: C'est ça?
2: C'est ça, septicémie, oui. C'est un cancer du sang.
4: Ah bah voilà, donc, cancer voilà, du sang alors.
2: Ça a été infecté et bim.
0: Et donc en jouant au foot. Hein.
2: Bah ouais, comme quoi faire attention.
3: Faut gaffe, hein.
2: Jamais de foot en claquette, hein.
0: Et à l'OM. C'est les deux règles. C'est ouais, les deux règles de base. Taylor Swift, Elizabeth Taylor, et juste après, bah c'est parti, les infos pour Brio, dîner de soirceux.
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2: 16h45 sur Énergie, j'espère que tout le monde va bien, vraiment, sincèrement. Quel que soit votre le week-end que vous venez de passer, oui. Il y en a qui ont eu la chance d'avoir un week-end prolongé, d'autres ont bossé tout le week-end. Bah, courage à vous, en tout cas, vous êtes en voiture là, sans doute en train de nous écouter, rentrant à la maison, récupérant tout le monde après les cours. Un grand courage à vous tous, peut-être qu'ils continuent leur journée. Rémi est là, Oriane aussi, Kim, oui. Théodora, ça arrive dans un instant.

0: direction la planète Zion, mon frère.
1: Allez.
2: Qui aura la meilleure info sur Bob Marley?
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4: Disons que c'est dur d'aller chercher l'aigu là-haut.
5: Un peu dur. Je suis content d'en entendre. Je suis pas du tout reggae, mais je suis quand même Bob Marley sur les classiques. Mais sinon, je suis vraiment pas reggae, moi.
6: Ah, moi, ça m'est bien.
4: Ouais, c'est quand même Bob Marley. Enfin, je veux dire, tu voyages, tu veux être tranquille chez toi le matin, un petit rayon de soleil. Il y a une ambiance, Bob Marley.
5: Ah ouais, non, mais attention, moi, vous savez que j'ai un truc, une règle de base dans ma vie. Je casse jamais les délires des autres. C'est-à-dire qu'en gros, si c'est votre délire de reggae, que ça vous rend heureux, moi je suis heureux pour vous. Juste moi, c'est pas mon genre musical, mais je suis content qu'il y en ait qui kiffent.
6: Mais disons, quand t'es pas puriste, comme moi du reggae, t'écoutes que Bob Marley, ça te suffit. T'as pas besoin de
5: J'ai
6: te diversifier.
5: J'ai pas besoin d'aller chercher les gladiators, ça allait chercher loin. Un petit Pierre-Paul Jacques de temps à autre.
4: Attends, voilà. Pierre-Paul Jacques, qu'est-ce que tu fais là? Voilà, c'est bon.
6: Elle est Ubisoft.
4: Avec cette petite chorégraphie que les gens pourront voir sur les réseaux sociaux, t'étais pas mal,
5: bien
4: pas
5: sûr.
4: Piqué des hannetons. Babylone.
5: Eugénie est avec nous, celle qui va nous dire quelle est la meilleure info sur Bob Marley. Salut Eugénie.
7: Bonjour Camille, bonjour Oriane, bonjour Rémi.
6: Salut Eugénie.
7: Bonjour.
4: Oh, attention, but I did not shoot the deputy. Oh, bah, oh.

0: parce qu'il y a quatre bonnes infos à apprendre. Déjà, on a dit une bêtise il y a deux secondes puisqu'on parlait de la mort de Bob Marley.
1: Ouais.
0: Et il est pas mort en jouant au foot d'une septicémie. Il s'est fait très mal au foot, donc c'est ce qu'on allait voir sur internet. Il s'est fait très mal au foot en jouant au foot. Il s'est blessé au pied, ce qui l'a conduit à l'hôpital. Et en se rendant à l'hôpital, ils ont dit oula, les analyses de sang sont vraiment pas bonnes. Vous avez quelque chose de plus grave que ça. Et donc c'est bien un cancer dont il est mort, Bob Marley, mais c'est sa blessure au pied qui l'a amené.
1: D'accord.
0: Donc déjà, on se rectifie une première fois.
1: C'est bien.
0: Les scores, 6 points, c'est pour moi, moins 8 pour Rémi.
1: Oui, oui, mais ça bouge pas, c'est la petite...
0: 2 points pour Thibaut, 5 points pour les filles. Je commence.
1: Allez.
0: Mon info sur Bob Marley, pourquoi c'est l'anniversaire de la mort de Bob Marley le 11 mai 81 à 36 ans. Le 3 décembre 76, sachez que 3 hommes armés entrent par effraction dans la demeure de Bob Marley et tentent de le tuer.
1: Oh.
0: Ouais, il a été victime d'un homejacking, d'un braquage à main armée à son domicile. Et ça a tiré. Bob Marley fut touché à la poitrine. Son manager fut criblé de balles.
1: Oh là là.
0: Et sa femme fut touchée à la tête.
1: Ah,
0: ils ont tiré, il y a une balle dans la tête de sa femme qui est partie. Écoutez bien, personne n'a été tué. Le manager s'en est sorti malgré les plusieurs impacts de balles. Ça n'avait pas touché d'organes vitaux. Bob Marley fut uniquement touché à la poitrine. C'est quand même pas rien. Il a été sauvé. Tout va bien, bien sûr. Il est mort de ça bien plus tard. Enfin, d'autres choses bien plus tard. Et sa femme, Rita Marley, n'est pas décédée d'une blessure à la tête parce que ses dreadlocks étaient tellement épais que ça a amorti l'impact de balle.
2: C'est ouf.
0: Vous vous rendez compte, ça n'a pas arrêté la balle, elle a quand même été gravement blessée. Mais je veux dire, ça aurait été dramatique, elle serait morte là. Comme quoi, si JFK il avait des dreads.
1: Ah bah attends. Mon gars, à l'intérieur de la voiture, mon JFK, il est encore là. Hein.
3: Ah bah attends.
2: Ah ouais, c'était vraiment par l'horreur, quoi.
1: Bah, ouais, mais comme quoi, c'est fou. Parce que c'est Rita, sa femme, qui l'a intégré un peu au rastafarisme, à sa religion, tu vois, de, donc le fait justement de porter ses locks et tout machin. Donc j'ai pas vu de photo, mais en effet, je pense qu'elle devait avoir un truc.
0: Ah, elle devait y avoir. Je te dis, ça aurait sauvé mon JFK.
1: C'est sûr.
0: Non, bien sûr. J'ai toujours dit qu'il aurait dû être rastafari.
1: Avec Jackie, là, sur un petit coup, là, tiens, tire l'astuce, tu vois.
0: C'est dégueu. Pas mal, Jackie, on arrive à Dallas qui roule un dragon.
1: Allez, Rémi, c'est à toi. Alors moi, je vais vous raconter l'histoire de Bob, mais très rapidement, quand il était jeune, en fait, Bob Marley était chiromancien, gamin. Il lisait les lignes de la main de tous les voisins et les gamins du quartier, dans sa ville natale de Sainte-Anne. Non mais je te jure, et c'était à tel point que son producteur, manager, et celui qui a organisé toutes ces
0: belles tournées, pas après.
1: Bah oui, disait qu'il avait même prédit sa propre vie. Écoute bien. D'une part, qu'il voulait, il rêvait, il avait dit j'aurai un studio d'enregistrement, et deux, je vais malheureusement mourir jeune. Oh. Il l'a prononcé, il l'a dit. Non, il l'a dit.
0: Bah, quand t'as la ligne de main qui s'arrête au
1: milieu. Tu sais comment c'est, hein. Quand elle est coupée au milieu de la paume de la main, c'est 36 piges max.
2: Après, il y a peut-être une hygiène de vie déjà un peu douteuse, et il s'est dit je vais mourir jeune, je sais pas.
0: Bah, non, mais le côté cas, lire dans la main en 11 ans, bon.
1: Non, mais il paraît que tous les voisins étaient étonnés. Je n'ai pas de source, en tout cas des voisins qui ont dit tiens, il m'a prédit ça. Il paraît que c'était bluffant et c'était reconnu. Bob Marley lit dans les lignes de la main et les gens allaient chez lui, quoi.
0: Au goûter, tu vois.
1: Ouais.
4: Moi, j'ai un super jeu pour vous. Je vais vous faire deviner qu'est-ce que Bob Marley a emmené dans sa tombe. Il a emmené plein de trucs.
0: Il a amené, je le sais.
4: Vas-y.
0: Il a amené une Bible.
4: Ouais.
0: Et un joint.
4: Alors, il y a plus que ça. Il a amené de la weed, effectivement. Donc, une Bible, un ballon de foot. Il a amené ses dreadlocks qui ont été faites en perruque, il les a ramenés. Un ballon de foot et sa guitare préférée.
0: Tout ça, c'est rentré.
4: Tout ça est rentré. C'est une villa de luxe,
0: ça, le bordel.
4: C'est ça. Ouais, c'est fou, il a ramené tout ça dans
0: sa. Non, pas de jump,
1: baby. Oh,
0: pas de
1: jump. Je suis rentré avec.
0: J'ai mis le petit jump dans un sac.
1: Ouais, c'est l'occasion. C'est cohérent. Pardon, c'est cohérent, le djembé.
2: Justement, c'est inconvenant. En fait, l'anniversaire de sa mort, tu joues du djembé en rythme.
0: C'est de l'appropriation culturelle.
1: C'est de l'appropriation culturelle.
0: L'instrument n'a pas de.
1: On me dit Bob Marley quand il est derrière.
2: C'est comme si demain j'arrivais en kimono pour un spécial Japon. Bah voilà.
1: Bah oui, bah c'est cohérent. C'est là-bas que ça se passe. Écoute les aigus. Ah, je me mets dessus, celui-là.
0: Je suis béton.
1: C'est fou, ton info est
0: très bonne info. J'ai failli la prendre. Donc, c'est pour ça que je savais, j'ai failli la prendre. Oriane, c'est à toi.
2: Je fais mon info sur le djembé de Rémi.
0: On coupe toute la musique, on met que le djembé de Rémi, ambiance musicale.
2: Je vais vous parler.
0: S'il nous reste un auditeur après ça.
2: Je vais vous parler de Robert. Avant d'être Bob, il était Robert Marley. Et le premier job de Robert, c'était quoi? Il était.
0: Soudeur.
2: Ouais. Comment tu sais?
0: Ben parce que j'ai travaillé.
2: Ah oui, c'est
0: pour
2: ça.
0: Pour avoir mon info, et j'avais celle-là, j'avais vu aussi la tombe.
2: T'as vu, c'est étonnant.
4: Bon, t'avais pas vu le fait qu'il disait dans les noms.
0: Ah, c'est marrant. Reste sur ton jeu, mais
2: sauf qu'il était vraiment très mauvais et il a même failli perdre un œil en maniant un morceau de métal en fusion. Donc bon, au moment où il a failli perdre un œil, il s'est dit j'arrête. Et c'est un peu grâce à cet accident du travail qu'il s'est dit je fais de la musique. Donc on est un peu content qu'il soit nul en soudure.
0: Allez, je vais jouer un peu de djembé, t'embête pas.
3: Je sais pas si t'es pas meilleur en djembé qu'en info.
0: Ah bah là, les gars, vrai, tous les jours jusqu'à la fin de la saison, je fais du djembé au lieu de faire une info. Hein. Mais je chauffais pas. Hein.
5: C'est l'occasion ou jamais de sortir djembé aujourd'hui.
0: Ah bah voilà.
2: Mais joue-nous une connue au moins. Genre non.
0: Mais c'est pas une trompette. On joue pas des.
3: Non mais demain c'est une spéciale Ray Charles, il vient avec un labrador.
0: Ouais. Il rajoute un peu, il accessoirise attention, un peu sa presta.
3: Bah, attention, ne chauffez pas trop. Ne chauffez pas trop.
0: Bon, quel est ton info préféré, Eugénie?
5: C'est compliqué. Alors moi aussi, je connaissais rien à la vie de Bob Marley, donc on a appris plein de choses intéressantes. Et c'est vrai que la tienne d'info, Camille, oui, elle est. Je vote pour la tienne.
0: Eh ben, j'apprécie, Eugénie, ouais. Merci. Grâce à toi, je monte à 7 points. Je prends le large. Surtout que je vais mettre un petit point dans la tête des filles.
2: Encore.
0: Ah ouais.
2: Alors, on baisse considérablement.
0: Faut gagner, là. Faut gagner. Je remercie Eugénie.
5: De rien.
0: Je suis content.
5: Plaisir.
0: Pour moi, ça se joue entre Thibaut et moi. J'aurais presque même voté Thibaut. Elle était super, celle de Thibaut.
4: Ouais.
0: C'est pas moi qui le dis, écoute.
2: J'ai pas trop écouté.
0: Donc, je veux pas enlever un point à Thibaut. Mon ami Rémi, il est quand même loin. Il est moins 8. Il est vraiment à la cave. Et donc, c'est vous.
2: Ok.
0: Parce que moi, je suis au mérite. Hein. Et là, Thibaut, il méritait pas moins un ce soir.
4: Bah, merci beaucoup.
6: Merci.
4: Bah, tu sais, c'était très bien. Vraiment,
6: je suis sauvé par le jumper.
0: C'est le petit plus commerçant. Hein.
4: Ouais, c'est dur.
0: Eugénie, je t'embrasse très fort. La séquence, comme toute l'émission, bien sûr, est à retrouver en podcast. Vous nous écoutez en direct ou sur l'appli Énergie. Dans un instant, la belle histoire du jour. Enfin, une belle histoire. On verra celle du jour. Et en attendant, c'est Gims Théodora. Belle après-midi sur Énergie.